0: fais péter un de ces 23, vas-y.
1: Alors attends, on va prendre dans l'ordre. Attends.
2: Allô,
0: oui.
2: Tu peux aller faire pipi?
0: Qui a demandé?
2: Cassandra.
1: Oui. Oh, tout de suite.
0: C'est drôle, oh, comment déjà ma femme, mais vas-y ma chérie, je t'en prie.
2: Merci.
1: Bon, bah on va attendre qu'elle revienne.
2: Non, mais c'est bon, j'ai le portable, j'entends.
1: Alors, non, mais je veux pas le savoir, moi.
0: Attends, ça voudrait dire qu'on pourrait éventuellement t'entendre faire pipi?
1: Non, pas de ça.
0: Gérard.
1: Non.
0: Ça va être un grand moment de radio. Live, Cassandra. De Neuilly va nous faire pipi dans des water de luxe.
2: Ouais.
0: En direct live. Magali, toi tu pourrais pas faire ça.
2: Bah non, j'ai pas envie de faire pipi.
0: T'as pas envie de faire pipi alors.
1: Bon bah voilà, alors comme ça c'est bien.
0: Écoutons Cassandra faire
2: pipi. Je sais pas comment je vais mettre mon dieu. Ah si, je vais mettre en
1: bon, quand vous voulez, hein.
2: Ah non, je fais comment pour me.
0: Bah vas-y, vas-y.
2: Attends, ok, ah c'est bon. Okay.
0: Taisez-vous, écoutons. Grand moment de radio.
2: C'est pas beau, c'est sale.
0: Chut.
1: Comment
2: c'est, ça sera ça à l'antenne.
0: Mais non, on va écouter, vas-y, on va
1: bon,
0: couper.
1: Alors attends, on va commencer par un...
0: Alors, attends. Cassandra, retiens-toi, t'as pas fait pipi, là?
2: Non,
0: bon. Ta tante, t'es assise, là?
2: Hein?
0: T'es assise? Bon, quoi?
1: Non, mais tu la laisses faire pipi et c'est tout.
0: Non, mais pendant que Gérard va nous lire un de ses poèmes...
1: Non, tu la laisses et puis après...
0: Ah
1: vas-y,
0: si, je le vois, Gérard.
2: Quoi?
0: Lis-nous un de tes poèmes.
2: Laisse faire pipi.
1: Bon, alors, laisse aller faire pipi.
0: Non, alors, Florent, vas-y, lis un poème. Lis le poème. Cassandra, pendant que tu fais pipi, Gérard, Florent va relire son poème. Vas-y.
1: Ouais, qu'il le relise parce que.
0: Alors, taisez-vous, silence, on écoute. Vas-y, Cassandra, tu fais pipi.
3: Le même ou un autre?
0: Le même ou un autre?
1: Un autre! Un autre!
0: Chut, attention.
1: Un autre!
0: Vas-y, Cassandra, on t'écoute, c'est toi qui démarre, tu donnes la première note.
2: C'est parti!
1: Et le poème là, c'est quand?
0: Et le pipi aussi, on attend.
1: Non, mais moi, c'est le poème.
2: Elle est en train, hein.
1: Oh là là, le bordel.
3: Toi qui me forces à travailler tout le temps. Toi qui me forces à faire le standard une heure avant l'émission. Toi qui me crie dessus quand un auditeur a pas la pêche. Toi qui te moques toujours de moi et de mes habits. Toi qui me dérange quand je suis au téléphone. Toi qui te dis le plus grand. Toi qui te dis et point final à la ligne.
0: Oh là là, bravo.
1: Bon, ça y est.
2: Bien.
0: Cassandra et tout, petit pipi, hein.
2: Ah, c'est pipi
0: Gérard. Ah, Cassandra, petit pipi, hein.
2: Attends, coup de grâce.
1: Bon.
0: Alors, Gérard.
2: Tu crois, moi, hein?
0: Ah, Gérard, on t'écoute.
1: Ah, ça y est, quand même. Parce que sinon, je remets le bordel, hein.
2: Putain, je suis à bon. Ah, non.
1: Bon, alors, l'autre, Florent, ton point final à la ligne, tu le gardes.
0: Voilà.
1: Hein? Merci. Tu le mets de conserve et puis tu fais un poème pour dans 3 semaines.
0: Voilà.
1: Hein? T'auras le temps d'ici 3 semaines de faire un petit poème avec point final à la ligne.
0: D'accord.
1: Bon, alors allons-y, on y va, parce qu'il y en a, hein.
0: On y va.
1: Bon, c'est parti. Alors, je voudrais te dire je t'aime, mais je n'ose pas. Je voudrais te dire je t'aime, mais je ne sais pas comment te le dire. 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Je voudrais te dire je t'aime avec un superbe bijou que je t'offrirai après un an d'entente si tu veux bien de moi. Bon, ça c'est... Bref.
0: On rajoute.
1: Je voudrais te dire je t'aime, mais seul à seul en tête à tête. Je voudrais te dire je t'aime au téléphone, mais il y a trop de gens, de monde qui écoutent, surtout la nuit. Ils sont tous jaloux.
2: Ouais.
1: Je voudrais te dire je t'aime sur une musique douce. Merci Max pour la musique.
0: Oh, c'est joli, bravo!
1: Merci, Max, pour la musique!
0: Attends, je vais caler la musique, attends 2 secondes.
1: Non, mais il est trop tard, hein!
0: Ah non, mais j'en remets une autre, là. Alors, deuxième poème, la suite. Oh, putain, mais tu t'es défoncé grave, là, pendant les
2: trucs.
0: Attends, excuse-moi, mais dans l'écriture, t'es quand même vachement plus moderne qu'avant,
1: c'est simple, celui-là, je sais pas, c'est tous ceux de la semaine qui ont été concoctés.
0: Ah, sont magnifiques, celui-là, il est beau.
2: Ouais, c'est clair, c'est magnifique.
1: Bon, il y en a deux qui sont destinés à...
0: À qui je sais
1: non. À Neuilly, mais en dernier.
0: D'accord.
2: Ah, c'est gentil.
1: Bon, ça, ça reste de côté.
0: Est-ce que
1: dis donc, toi, là, la vedette, là. Ouais. Non, non, il n'y a rien pour toi. Manque de peau.
0: Ah, merde.
1: Non, parce qu'il y a un truc, mais Florent, il a pas voulu que je le passe.
0: Ah bon, bah alors, fais-nous un autre truc, quelque chose de, encore de très très beau, parce que pour Cassandra et Magali, je suis sûr qu'elles sont sous le charme.
1: Alors, je voudrais...
0: Parce qu'il en a écrit 23, vous vous rendez compte, les filles, alors que Florent a mis 4 jours pour en écrire
2: un. Max,
0: oui.
2: C'est mon âge en plus. J'ai 23 ans, il a écrit 23 poèmes.
0: C'est grave.
1: Bon, mais attends, 23, j'en ai rajouté 2 pour toi, Cassandra, alors, donc ça fait 25. Hein,
0: ça fait 25.
1: Ça fait plus 23. Hein.
0: Oh, c'est magnifique.
1: Bon, allez. Envoie une musique douce, là. Un genre de petit slow, tiens.
0: Ça, non, mais quelque chose comme ça, écoute.
2: Ah ouais, du piano.
1: Non, pas de piano. J'aime pas le piano. J'aime pas le piano.
0: Non, mais c'est Gérard qui décide.
1: J'aime pas le piano.
0: Bon, alors commence et je vais mettre la musique après. Vas-y.
1: Non, tu t'envoies la musique, après je continue.
0: Ouais, dis donc.
1: Oh.
0: Bon, le festival continue, hein. Ah bon, alors, parce qu'il a fait plein de poèmes, quand même. Hein. Oh, les filles, elles doivent être folles contentes de te retrouver.
1: Non, mais de toute manière, ça va pas durer longtemps. Hein.
0: Pourquoi? Pourquoi?
1: Parce que de toute manière, ça va être une fois par semaine maintenant.
0: Ouais, exactement.
2: Oh,
0: ouais.
3: Il y a même un mec qui est heureux de le retrouver.
0: Ah bon?
1: Qui?
0: Oui, bah il y a quelqu'un qui a une... des gens...
1: Qui, Florent?
0: Des auditeurs et des auditrices qui ont des poèmes.
1: Mais qui est content de me retrouver?
0: On va te le dire.
1: Mais attention, pas l'autre PD de machin, parce que...
0: Mais non.
1: Écrit au président de la République, si ça va pas.
0: Non.
1: Moi,
0: mais
1: j'ai fait la lettre au président de la République.
0: Ce sont des gens qui ont... qui sont tellement heureux qu'ils ont écrit des poèmes en ton honneur. Et d'ailleurs, il va y avoir plein de filles, plein de mecs qui sont en train d'appeler en ce moment. Florent les sélectionne. Un petit poème en ton honneur, on en a déjà. Mais d'abord, musique, et écoutons le poème que nous a concocté Gérard. Attention, musique, maestro.
2: C'est pour qui?
0: Chut.
1: De toute manière, c'est marqué à la fille qui m'aimera et qui m'écoutera, puis c'est tout, voilà.
0: Point final
1: à la ligne, ou à toute celle qui comprendra ce que ça veut dire. Point final à la ligne.
0: On y va, c'est
1: parti. Branchez la musique, maestro. Laisse-moi te faire un bisou sur tes lèvres le soir avant de dormir. Laisse-moi te faire un bisou dans le cou la nuit. Laisse-moi te faire un bisou sur tes lèvres avant d'aller travailler. Laisse-moi te faire un bisou sur ton corps quand tu prends ta douche. Laisse-moi te faire un bisou sur tes lèvres pour ta fête ou ton anniversaire. Laisse-moi te faire un bisou sur tes bras le soir. Laisse-moi te faire un bisou sur ton nez quand je rentre le soir. Laisse-moi te faire un bisou quand on danse un slow. Laisse-moi te faire un bisou quand... Laisse-moi te faire un bisou si tu m'aimes.
2: Wow.
1: Laisse-moi te faire un bisou quand je rentre tard du boulot. Bon, la suite. On continue avec le même slow. Hein. Je voudrais te serrer dans mes bras le soir. Je voudrais te serrer dans mes bras dans un lit froid. Je voudrais te serrer dans mes bras quand tu as froid. Je voudrais te serrer dans mes bras au cinéma. Je voudrais te serrer dans mes bras pour t'embrasser. Je voudrais te serrer dans mes bras sur la plage. Je voudrais te serrer dans mes bras sur une moto. Je voudrais te serrer dans mes bras en buvant un café. Je voudrais te serrer dans mes bras quand tu fais la cuisine. Je voudrais te serrer dans mes bras sous la douche. Je voudrais te serrer dans mes bras le soir en regardant la télé. Je voudrais te serrer dans mes bras le soir assis tous les deux sur le canapé. Je voudrais te serrer dans mes bras quand tu rentres du travail. Je voudrais te serrer dans mes bras pour te dire je t'aime. Je voudrais te serrer dans mes bras pour te dire chérie. Voilà, terminé, point final à la ligne.
0: Voilà.
1: On arrête la musique.
2: Ah, c'est trop trop beau. Non, c'est déjà né quand
0: elle dit. Surtout le moment où tu dis je voudrais te serrer dans mes bras sur la moto. Je sais pas comment tu fais pour la serrer dans tes bras et conduire en même temps la moto.
2: Ah, mais elle est à la même, c'est elle qui conduit.
0: Ah non, mais c'est magnifique.
1: Non, mais c'est la fille qui conduit, c'est pas moi.
0: Ah oui, d'accord. C'est-à-dire que.
2: Non, c'est pas.
0: Gérard est très rusé. C'est-à-dire que quand il veut serrer la fille sur la moto, c'est elle qui conduit. Par contre, quand il s'agit de la serrer dans les bras quand elle cuisine, c'est bien elle qui cuisine. Hein.
1: Ah bah oui.
0: Ah là, il n'y a pas de problème, il n'y a pas de doute. Hein. C'est pas, toi qui cuisine.
2: Allô?
1: Oui, qui c'est qui me parle là?
2: C'est Cassandra. Oui. Dans ce cas-là, si c'est la fille qui conduit la moto, c'est l'enlacer. Vu qu'elle est devant toi, ce serait enlacer par derrière, bon, au niveau même des hanches. Ou on dit enlacer, pas serrer dans ses bras.
1: Si tu veux.
0: Non, Cassandra, on dit ça. Mais non, on dit serrer dans les bras.
1: Attends, que je retrouve mon...
2: Essaye sur une moto, Max.
1: Alors attends, c'est où celui-là?
0: Mais Cassandra n'a rien compris. Gérard, allez, Gérard. Mais non.
1: Hé, Max. Faut pas contredire les filles.
0: Bah si, quand elles ont tort, elles ont tort.
2: Non, moi je veux bien, écoute, si tu crois... Eh hey, Max, j'ai une surprise pour toi aussi.
0: Mais bien sûr que je crois, mais essaie de comprendre un petit peu qu'avec Gérard, tout est permis, c'est un peu notre... C'est notre Picasso, comme de la peinture, on a notre Picasso, c'est le même.
1: C'est ça, Cassandra ? Je voudrais t'enlacer sur une moto.
2: Voilà, c'est
0: pas non, on dit serrer, embrasser, c'est la même chose. C'était très beau ce que t'as dit.
2: Non, c'était joli quand même. Je voudrais te serrer dans mes bras dans un grand lit froid. C'est magnifique. Ça me rappelle moi quand je rentre du taf et qu'il y a personne à la maison.
0: Ah bah oui, mais bon, t'as grave à avoir un beau visage, hein, puis ça se passera autrement.
2: T'es méchant.
0: Bon, allez, sérieusement.
2: Oui.
0: GG, on va accueillir donc la fameuse personne. Et Magali, qui est déjà quand même plus discrète que Cassandre. Toi, Magali, pour toi, c'est parfait ce qu'il fait.
4: Non, mais en fait, il fait une fixation sur la douche. À chaque fois, c'est
0: ouais, il fait une fixation sur la douche.
4: Mais il est vachement beau.
0: C'est très joli. Et Magali, Cassandra ainsi que Gérard, en ton honneur, on a déjà un auditeur. Bon, il va y avoir des femmes qui, j'espère, vont appeler, qui vont faire des petits poèmes en l'honneur de Gérard. Je crois qu'elles sont nombreuses à chercher à nous joindre. Mais Florent est très sélectif, il sélectionne. Hein. Et on a David.
5: Salut.
0: Bonjour David.
5: Bonjour. Bonsoir Gérard.
1: Salut.
0: Alors, petit poème pour notre ami Gérard en son honneur. David, Gérard, t'es attentif ?
1: J'écoute.
0: Et tu diras ce que t'en penses, toi, le professionnel du poème. On y va.
1: J'écoute.
5: Bon, je l'ai écrit il y a 30 secondes, Gérard, et juste avant de te le lire, je voudrais te serrer très fort dans mes bras, Gérard, dans une cabine téléphonique.
2: À tous les coups, il y a ta cabine.
5: Quoi? Je te serrer dans mes bras très fort dans une cabine téléphonique, Gérard, la nuit. Je voudrais que tu m'entendes faire pipi aussi quand je vais aux toilettes.
1: T'as fumé la moquette ou quoi là? Ça va pas toi non?
0: Tu te verrais.
1: Oh, t'as fumé la moquette.
0: Gérard.
4: Gérard, il apprécie pas. Hein.
0: Gérard.
1: Ça va pas non?
0: Alors, il y en a un autre qui dit ceci. Toi, Gérard, que j'écoute. Toi, Gérard, dont je doute. Toi, Gérard, ma moumoute. Toi, Gérard, pas de doute. C'est toi qui es sur ma route. Point à la ligne. Qui c'est qui agit là en plus malgré tout 32 ans. Le mec faut qu'il arrête les poèmes, hein. Kiri, faut que t'arrêtes les poèmes, c'est
1: non,
0: pas
1: non,
0: bon.
1: Mais c'est bon, des mecs comme ça, c'est pas la peine de les passer, hein.
0: Ah non, ça c'est rien. En plus, il voulait que je l'appelle pour lui lire le poème.
1: Non, il va se faire foutre.
0: Ah, exactement, Kiri, tu vas te faire foutre, ça a rien à voir.
1: Non,
5: je veux bien, mais par toi, Gérard.
1: Hein?
5: Je veux bien me faire foutre, mais par toi, s'il te plaît, Gérard.
1: Non, ça va, toi, tu te crois où là? Je suis pas de ce bord, moi, hein. Ok.
5: Mais non, mais dans une cabine, ça pourrait être sympa, toi.
1: Non, mais tu vas te faire foutre, c'est tout.
0: Voilà, exactement, point à la ligne. Bon, alors, Gérard, un petit poème pour les femmes. Est-ce qu'il y a un nouveau poème? Est-ce que tu vas nous faire un nouveau poème encore, là?
1: Ben, je te dis, il y en a.
0: Ah bah, fais-en un.
1: Il y en a, mais je vais y aller quand même, mon nom, parce que j'ai une voiture de chasse, et puis ils sont montés je sais pas où, là.
0: D'accord, bon alors, encore un petit poème. Je sais pas ce qu'il y a un poème directement dédié aux femmes qui écoutent la radio cette nuit.
4: Oui.
1: Bah, de toute manière, il y a les trois autres qui suivent.
0: Alors, est-ce que tu peux les faire les trois d'affilée sans t'arrêter? Je sais que ça paraît compliqué.
4: Non.
1: Bon, alors allons-y. Personne coupe, parce que le premier qui coupe, je raccroche.
0: Ah non.
1: Ah bah si, hein.
0: Tu peux pas aller le faire exprès, l'autre. Il essaie de nous faire du chantage. Raccroche, Florent. Oh mec, qui coupe, je raccroche. Allez, on y va, c'est parti, on écoute attentivement.
1: Alors, laisse-moi tenir ta main quand on se promène au bord du lac. Laisse-moi tenir ta main. Quand on se promène le long d'un champ de course. Laisse-moi tenir ta main. Quand on se promène le long de la route. Laisse-moi tenir ta main. Quand on se promène dans une grande surface. Laisse-moi tenir ta main. Quand on se promène sur les Champs-Élysées. Laisse-moi tenir ta main. Quand on se promène pour aller en course ou chercher du pain. Laisse-moi tenir ta main. Quand on se promène pour aller à la piscine. Laisse-moi tenir ta main. Quand on se promène sur le sable chaud. Laisse-moi tenir ta main. Quand on se promène au bord de la mer, laisse-moi tenir ta main. Quand on se promène en forêt, je voudrais aimer la fille qui voudra m'aimer. Je voudrais aimer la fille comme elle voudra être aimée. Je voudrais aimer la fille comme je pourrais le faire. Je voudrais aimer la fille qui voudrait me fixer un rendez-vous. Je voudrais aimer la fille comme elle le désirera. Je voudrais aimer la fille qui recherche le grand amour. Je voudrais aimer la fille et la serrer dans mes bras. Je voudrais aimer la fille et la rendre heureuse dans la vie. Je voudrais aimer la fille qui est seule dans la vie. Je voudrais aimer la fille même s'il y a un bébé. Laisse-moi te prendre la taille pour marcher dans la rue. Laisse-moi te prendre la taille dans le métro assis à côté de toi. Laisse-moi te prendre la taille en marchant dans un champ. Laisse-moi te prendre la taille quand on se promène la nuit. Laisse-moi tenir la taille quand on se promène sur le sable. Laisse-moi te prendre la taille quand on se promène en maillot de bain. Laisse-moi te prendre la taille quand on se promène pour aller danser. Laisse-moi tenir ta taille quand on se promène assis derrière une oreille du bois. Laisse-moi te prendre par la taille quand on va chez la famille. Hop, terminé.
0: Terminé en balle.
1: Trois d'affilée.
0: Trois d'affilée, bravo.
2: Ouais.
0: Alors là, t'as fait très fort, Gérard.
2: Ouais.
0: Ah non, puis là les filles sont sous le charme. Quel est celui qui vous a le plus plu? Est-ce que c'était pas le moment?
2: Le deuxième.
0: Moi j'ai préféré le premier qui disait laisse-moi tenir ma main dans les grandes surfaces.
2: Ah oui, magnifique.
0: Ce passage là m'a ému. Mmh. Parce que me vois arriver dans un Leclerc. Mmh. Un samedi après-midi vers 15-16h quand c'est plein de monde et de monde. Mmh. Et au lieu de te dire que tu peux perdre ta femme, au contraire tu la prends dans tes mains pour la serrer.
2: Oh,
0: C'est pas un peu le message que tu voulais faire passer, Gérard?
1: Bon, en quelque sorte. Hein.
0: C'est un peu ça, hein.
1: En quelque sorte.
0: Tu vois,
1: j'avais. Ça dépend de la personne. Hein.
0: Ou puis ça dépend du supermarché, parce que si c'est un mammouth, c'est pas du tout la même chose. Parce que les heures d'affluence sont plutôt vers 14 que 15. Hein.
1: Non, mais ça dépend de la fille. Bon, bref.
0: Allez, point à la ligne.
2: Ça dépend de la fille.
1: Ben, de toute manière, c'est dédié à. Attends que je le retrouve. C'est lequel, celui-là? C'est le premier, je crois.
0: Tu pourras en dédier à Cassandra ou à Magali aussi.
1: Hein. Ben, Magali, ouais. Pour l'instant, j'en ai pas construit un.
0: Ah, parce que t'en as construit un pour Cassandra?
1: J'en ai construit... Non, je sais même pas où ils sont.
0: Tu sais,
1: c'est un vrai bordel, là.
0: Non, mais ce qu'il faut savoir, les filles, ce qui est très fort, c'est que Gérard, par exemple, nous lit ses poèmes, et tout en lisant ses poèmes, il réfléchit à un autre poème qui va vous écrire tout de suite.
1: Non, mais celui de Cassandra, il a été fait le temps qu'elle continue de...
0: C'est pas vrai.
1: Le temps qu'elle était à l'antenne.
0: C'est pas vrai.
1: J'ai appelé, moi, il était minuit et demi.
0: Oui.
1: Et puis j'ai dit à Florent, Florent, il m'a dit, ben on te rappelle à 1h15.
0: Ouais, et voilà. Donc t'as écrit un poème.
1: Voilà, j'en ai fait deux.
0: C'est pas vrai.
1: Si, j'en ai fait deux.
0: Tu pourrais nous les lire?
1: Attends, qui c'est qui répond derrière là?
0: Je sais pas, j'ai rien entendu.
2: Non, je dis, c'est vraiment gentil de ta part.
1: Non, mais attends, parce qu'il y en a d'autres, mais attends, parce que là je suis paumé là, parce que j'ai mélangé tout.
5: Parmi tes 23 bruitages, sors-nous un beau.
1: Merde.
0: Alors, comment on peut faire là? Est-ce qu'on peut faire le petit poème pour Cassandra?
5: Ah non, bon.
1: Oh, va te faire foutre, toi!
0: Ah, sois pas agressif comme ça, Gérard. Alors, attention, tout le monde a le droit de s'exprimer. Gérard, on t'écoute.
1: Bon.
0: Pour Cassandra.
1: Bon, alors, attends. Non, parce que...
0: Toi, Gérard, qui ne te laisse pas faire.
1: Bon, bah, de toute manière, ça va.
0: Toi, Gérard, qui boit du café en voyant chez les mecs qui t'embêtent. Toi, Gérard, qui écoute Max sans Jenny parce qu'elle est partie. Toi, Gérard, qui a bu. Qui a vu prendre la main et regarder Starsky et Hutch.
1: Qu'est-ce que t'en... Ça vient d'où ça?
0: C'est All Star qui a 22 ans sur Minitel.
1: Ouais, bah, qui?
0: All Star.
1: All Star, il a qui se faire hauler au bois de Boulogne.
0: Voilà, exactement. Alors, est-ce qu'on peut avoir les deux petits poèmes, ou au moins un des deux pour Cassandra?
1: Bon, alors, toi, Cassandra.
0: En tout cas, il y a des gens qui trouvent qu'il y a des hommes qui sont très jaloux et qui te trouvent. Il y a Laurent qui a 28 ans qui te trouve très séducteur.
1: Tant mieux. Ça me fait une belle jambe.
0: Alors, attention, poème dédié directement à Cassandra de la part de Gérard. En direct sur Fun Radio. Attention.
1: Bon, attends, laisse passer les flics et puis après on verra.
0: D'accord, je laisse passer, il passe.
1: Mais attends, parce que j'aurais... Ouais, ben, c'est bon, ils viennent de me regarder, je m'en fous. De toute manière, j'ai mes papiers. Bon, alors, toi, Cassandra, qui habite non loin de la radio. Toi, Cassandra, qui a une voix si douce à entendre au téléphone. Toi, Cassandra, qui devras choisir le parfum que je t'offrirai. Toi, Cassandra, tu devras choisir le poème que je lirai à 1h15. Moi, qui ai 12 ans de plus que toi, mais l'âge n'a rien à voir. Moi, Gérard, qui habite... à Suresnes dans le 92. Moi, Cassandra, qui espère qu'on puisse se voir très bientôt, où tu m'appelles après à la cabine si tu veux bien. Je préfère te dire que je suis assez triste dans la vie, mais Max sait très bien pourquoi. J'espère que tu pourras, si tu es d'accord. Allô?
2: Oui, je suis là, j'écoute.
1: Ah non, parce que je sais pas, là, il y a des bruits bizarres là. C'est quoi ce bruit de cabine là?
0: J'en sais rien, qu'est-ce qui se passe?
1: Bon, Max sait très bien pourquoi, voilà, bon, je reprends. J'espère que tu pourras,
0: Attends,
1: tu es d'accord, de me remettre dans le droit chemin, si des fois on trouve une amitié sincère, durable, voire même une amitié très sympa.
0: Ouais.
1: En voilà déjà un.
0: Ah, y a un deuxième.
1: Les enfoirés, ils m'attendent. Le deuxième.
0: Qui t'attend?
1: Ben, la sécurité.
0: Sécurité de quoi?
1: Je suis envahi par deux voitures de sécurité maintenant.
0: Sécurité de quoi?
1: Sécurité normale, des agents de sécurité que je connais.
0: Ah bon, tu les connais, c'est des copains?
1: Ouais.
0: Ah bon, ça va, tu me rassures.
1: Alors, moi, Cassandra, qu'on va encore appeler à 1h15, car je voulais pas passé avant. Tu vois, Cassandra, ils vont me tuer là.
0: Pourquoi?
1: Ils vont me tuer, je viens de m'étouffer.
0: Ah bon, c'est des copains?
1: Ouais, non, mais vas-y, j'ai soif moi, à force de lire.
6: Ouais.
1: Bon, toi, Cassandra, qui vient de prendre ton bain en écoutant, en espérant que tu écoutes Fun. Oh là là, il me tue, Max. Toi, Cassandra, j'espère que tu trouveras l'homme que tu recherches cette nuit. Toi, Cassandra, tu es passé l'année dernière ou cette année sur Fun. Moi, qui t'ai déjà écouté ta voix, qui ai déjà écouté ta voix avec Max ou Jenny. Moi, Cassandra, qui a pas mal de problèmes suite à un accident. Bon, bref, celui-là, je sais pas pourquoi que je l'ai mis, c'est pas grave.
0: Bon,
1: terminé.
0: Bon, on a encore Gérard. Écoute bien, on a d'abord on a un autre Stéphane de Paris. Stéphane, bonsoir.
7: Allô.
0: Apparemment, c'est plus les hommes qui sont séduits par Gérard
6: ouais,
0: que les femmes.
6: Clair.
0: Stéphane.
7: Allô.
0: Tu as un petit poème pour notre ami Gérard?
8: Ouais.
0: Gérard, t'écoutes?
7: J'écoute.
8: Ouais, ouais.
0: Écoutons.
8: Alors, écoute, Gérard, tu es le plus fort. Gérard, tu as de l'imagination. Toi, Gérard, de l'intuition.
0: Ah non, attends, Gérard, Stéphane, excuse-moi, Stéphane.
8: Ouais.
0: Est-ce que Gérard est là?
7: Oui, je suis là.
0: Bon, non, mais écoute ce qui se passe quand même,
8: ouais.
0: Gérard,
7: oui.
0: Un peu de respect pour celui qui te lit un poème en ton honneur.
7: Bah ouais. Écoute, je fais que ça.
0: Non, t'entends discuter avec des collègues.
7: Bah, je viens de leur dire bonjour, j'ai le droit.
0: Bah, t'as le droit, mais alors pourquoi tu te plains quand pendant que tu lis un poème, il y a des gens qui parlent?
7: Bon, vas-y, j'écoute.
0: Alors, on écoute.
8: Ouais. Bon, alors écoute.
7: Gérard,
8: tu es le plus fort. Gérard, tu as de l'imagination. Toi, Gérard, de l'intuition. Toi, Gérard, de l'invention. Mais tu as rattrapé Max le Star System que tout le monde a idolâtré.
0: C'est beau, non?
8: Ah ouais.
0: Ah, moi, je trouve ça magnifique.
7: Mais attends, comment tu s'appelles déjà?
0: Stéphane.
7: Hein?
0: Stéphane.
7: Stéphane?
8: Ouais.
7: Et ça veut dire quoi, la fin, là? Parce que j'ai pas tellement...
8: Bah, tu as rattrapé Max le Star System que tout le monde a idolâtré.
7: Ouais, mais...
8: Ah ouais.
7: Et tout le monde a été... personne.
0: Hein? Il a rattrapé personne, je cours plus vite que lui.
8: Bah ouais.
7: Non mais je vois pas le rapport là.
0: Je vois pas le rapport entre moi non plus. Stéphane, quel est le rapport de courir, de rattraper qui?
7: Ouais, je vois pas le rapport avec Max. Hein.
8: Tu l'as rattrapé, Gérard. Tu as rattrapé Max. C'est sûr.
0: Tu crois?
8: Tu l'as rattrapé.
7: Non, je suis pas d'accord avec toi. Hein.
0: Ah bon, pourquoi?
7: Puisque non. J'ai rattrapé personne.
8: Tu as de l'invention.
7: J'ai rattrapé personne.
8: Bah si, tu as de l'invention.
7: Mais non. Bah, de toute manière, non, je suis pas d'accord avec toi là.
8: Tu as rattrapé Max.
7: Ben non, j'ai pas rattrapé Max.
8: Il faudrait que tu fasses de la radio.
7: Non, mais et puis quoi encore? Tu veux pas que j'aille au bois de Boulogne aussi?
8: Non, pourquoi pas.
7: Non, mais si tu veux, je vais au bois de Boulogne, pourquoi?
8: Ouais, ouais, pourquoi pas, ouais.
7: Il est plein le bois, alors.
0: Ah oui, il est plein le bois, d'accord, ouais. Jean-Luc également, reste avec nous Stéphane. Hein.
8: Ouais.
0: Jean-Luc également de Paris 25 ans, salut Jean-Luc.
9: Bonsoir Max.
0: Jean-Luc.
9: Et bravo, c'était formidable tout à l'heure.
0: Qu'est-ce qui était formidable?
9: Le petit bruitage que nous a fait la charmante demoiselle.
0: Ah, c'était beau, hein?
9: Ah, grand moment.
0: Cassandra, elle s'appelle.
9: Moi j'ai fait quelques mots pour.
0: Elle habite juste en face de la radio, elle a plein de fric.
9: Bah, faut assurer là.
0: Allez, vas-y, écoute.
9: J'ai fait quelques mots pour Gérard.
0: Gérard?
9: Ouais.
0: Il y a quelqu'un pour
7: j'écoute.
0: Toi.
9: Toi Gérard qui a une si belle voix. Toi Gérard qui me fait fantasmer.
6: Mmh.
9: Toi Gérard qui doit être si bien monté. Toi Gérard qui se touche tous les soirs. Toi Gérard, arrête de boire.
8: Ah ouais.
9: Jean-Luc.
7: Ouais, Jean-Luc. Tu vois ton truc comme ça,
9: hein? Ouais.
7: Eh ben tu sais où tu te mets?
0: Ouais, vas-y, dis-lui Gérard.
7: Et Gérard, au cul.
9: Gérard.
7: Oui.
9: Tu sais ce que ça fait Jean-Luc à l'envers?
7: Ouais, bah moi je t'emmerde.
0: Ça fait j'encule.
7: Bah tu vois, moi je t'emmerde.
9: Mais moi je t'aime bien, Gérard.
7: Non, mais moi je t'emmerde. C'est pas pareil. Non, mais moi je t'emmerde, c'est tout. C'est clair et net.
0: Mais pourquoi tu deviens si agressif? Bon, alors attendez.
9: T'as vraiment une voix suave qui me fait plein de choses, Gérard.
0: Gérard?
9: Ouais. Bon, alors.
7: Non, mais.
9: J'entends ta voix, Gérard. Je ne dors plus la nuit à cause de toi.
7: J'en ai rien à foutre que tu dors plus, d'accord?
9: Mais non.
7: Alors tu balances pas ça sur l'antenne, ok? Sinon je raccroche.
0: Ah non. Bon allez,
7: non, tu vas te faire foutre.
9: Non Gérard, parle-moi de vous.
7: Non, tu vas pas enculer, c'est tout.
9: Non, oui, non, c'est toi que je veux, Gérard.
0: Ah, stop.
7: Mais moi...
0: Ah non, c'est bon, Gérard.
7: Oh oui, bon. Ça va où là?
0: Je sais pas, qu'est-ce qu'il a fait? Qu'est-ce qui s'est passé?
7: Non, mais vas-y.
0: Il est fou ce mec.
7: Et
0: qui se croit où lui, Florent? Qu'est-ce que t'as fait? C'est un des copains à Florent, ça.
7: Non, mais moi j'en ai rien à cirer, hein.
0: C'est un Nantais, ça.
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0: Candy, elle est jalouse parce qu'elle croit que tu veux sortir avec toi. Hein? Ouais. Alors maintenant, tu te démerdes. Question des photos des
1: mais ouais, je veux sortir avec toi, Jean.
0: Non, non, mais moi, je veux pas de toi, d'accord? Moi, je veux pas d'une conne.
1: C'est
2: non,
1: vrai
2: dans le couloir.
0: Moi, je préfère Sandu.
1: Ah bon? Bah, tu m'as pas dit ça tout à l'heure.
0: Oh, ta gueule, qu'est-ce que je t'ai dit? Qu'est-ce que je t'ai dit, dis-le?
1: T'as vu, maintenant, à l'antenne, tu changes d'avis tout à l'heure.
3: Toilettes, là, c'est toi qui as pissé sur la planche.
0: Attends, tu t'écrases, d'accord? Tu fais ton boulot.

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1: Et voilà, vous venez d'écouter Underbar avec Well Won't Sleep. Donc Max, si vous l'annoncez, juste avant la pause. Donc bonsoir à tous. Bonsoir Manu.
2: Bonsoir Gérard.
1: Bonsoir Fildar.
3: Bonsoir bébé.
1: Bébé, il t'en... Hein. Et bonsoir à Karine. Et
4: bonsoir, bonsoir à
1: Karine. Et bien sûr, bonsoir au Star System.
5: Pour la deuxième fois. Tu dois peut-être pas t'en souvenir, mais on s'est vu il y a 3 minutes.
1: Ouais, mais même par politesse, on redit bonsoir. Donc, on accueille Fanny.
6: Oui, allô.
1: Bonsoir Fanny.
6: Bonsoir Gégé.
1: On accueille Aphrodite.
6: Oui, bonsoir Gérard.
1: Bonsoir. Petite friandise.
7: Bonsoir Gérard, bonsoir tout le monde.
1: Bonsoir. Slob.
8: Salut Gégé.
1: Et Abushimashi.
8: Et Abushimashi. Bonsoir Gégé, bonsoir le Star System, bonsoir Hélène et Anne.
1: Pardon, bonsoir Hélène, bonsoir Anne, tu peux...
8: Bonsoir.
1: Donc, on connaît pas de ces noms-là.
8: Ah bon, désolé. Pardon.
1: Ok, donc premier débat, et ça va porter sur les sur les bijoux.
4: Ouais.
1: Donc alors, possédez-vous des bijoux,
6: Fanny?
1: Oui.
6: Ben moi j'ai beaucoup d'or, pas trop d'argent.
1: Oui.
6: Et surtout pas le plastique.
1: T'as déjà vu des bijoux en plastique?
6: Ouais.
1: Ouais, des bagues à 3 balles, là.
6: Ouais, à 3 balles, 3 sous.
3: Comme celle que t'avais, Gérard, te rappelle, au doigt?
5: Non, ouais, comme Karina, là.
3: Comme toi aussi.
5: Non, moi, c'est pas du plastique que j'ai sur la main.
3: C'est 10 balles, ça coûte 10 balles.
5: Ouais, non, mais... Bon, on s'en fout de ce que j'ai sur la main.
8: Non.
1: Oui.
8: À Slub.
1: Oui, ben, je t'écoute.
8: Bah alors, moi, j'avais plein de bijoux, mais je les ai tous perdus à la mer.
1: Mais comment que t'as fait pour les perdre?
8: Bah, c'est-à-dire que quand tu vas te baigner, tu ressors et en fait, ils y sont plus et tu fais pas attention.
1: Déjà, une, pour commencer, en principe, tu peux pas te baigner avec des bijoux.
8: À la mer, si, mais bon, faut faire attention à ces bijoux, quoi, mais bon...
1: Ouais, mais t'as certains bijoux. Je vois ce que tu veux dire, les bijoux de famille qui sont dans...
8: Si,
1: t'as les bijoux de famille qui sont entre les jambes. Ça, on appelle ça des bijoux de famille. Je suis désolé, on appelle ça des bijoux de famille pour les nanas avec qui on vit.
8: Attends, je regarde. Non, c'est bon, c'est encore là.
1: Ouais, ben, tant mieux pour toi.
8: Ouais.
1: Oui.
6: Moi, j'aime bien les bijoux en argent, tout ce qu'en argent. Surtout les bagues... Surtout celle que Max a au pouce, quoi, tu vois.
1: Ouais, mais il y a quand même un problème là-dessus. Je pense que ça doit être pour les nanas même. Je pense que c'est plus pour les nanas. Est-ce qu'il n'y a pas de l'allergique sur ça?
6: Ah non, moi personnellement, non. Pour les bijoux en plastique, si.
1: Non, mais des bijoux en plastique, tu peux pas avoir une allergique aux bijoux en plastique.
6: Si, ça fait des boutons, ouais.
1: Non, en principe, c'est pas les bijoux en plastique, c'est plutôt du plaqué or qui font des boutons ou autre.
6: Si tu veux.
8: C'est vrai.
6: Ouais, je suis d'accord avec toi.
1: Donc, petite friandise une fois, petite...
6: Oui,
1: bon, tu te réveilles, s'il te plaît, merci.
6: Oui. Écoute, je suis la Castafior, moi, j'adore les bijoux. J'adore baigner dans les bijoux. J'adore les bagues, les bracelets, les ras de cou, les gourmettes, les boucles d'oreilles, tout ça. Et j'adore ça. Et voilà, quoi.
4: Et alors?
1: Ouais,
8: Gérard.
1: Oui.
6: Donc voilà, quoi.
1: Ah, c'est tout?
6: Bah écoute, je sais pas, mais moi j'aime bien. Tu connais Place Vendôme à Paris?
1: Merci, je connais Paris, t'as pas besoin de citer les places.
6: Ouais, ben Place Vendôme, c'est...
1: Pas de marque.
6: C'est mon coin préféré, là-bas, j'achète...
1: Ouais, t'achètes toutes les saloperies qui se vendent pas cher.
6: Ben, Gérard, tu connais Place Vendôme?
1: Je viens de te dire oui. Tu as pas commencé à me les gonfler.
8: Oh, il t'a dit oui.
6: Ok.
3: C'est là où il y a les puces, non, Gérard, Place Vendôme?
1: Ouais. Non. Là où il y a les puces, c'est du côté du... C'est... Mais bien sûr, sur Rennes. Toi, tout à l'heure, tu as faire sur Rennes, tu vas rentrer chez toi si tu travailles pas. Puis vous allez couper un peu les sons des radios parce que ça commence à être pénible un peu, là.
3: Gérard, excuse-moi de te déranger, on accueille donc un nouveau, c'est Monsieur Mazur.
9: Oui,
4: bonsoir, c'est Monsieur Mazure à l'appareil.
9: Bonsoir Monsieur Mazure.
6: Bonsoir Monsieur Mazure.
4: Bonsoir Monsieur Thierry.
9: Total respect.
4: Bonsoir Mesdemoiselles.
6: Bonsoir Monsieur Mazure.
4: Oui, alors, je crois comprendre que c'est un sujet sur les bijoux, n'est-ce pas?
6: Oui.
4: Je voudrais savoir Monsieur Thierry votre opinion en ce qui concerne les boules de geisha.
1: Non, il n'y a pas de Monsieur Thierry. Il n'y a pas de Monsieur Thierry.
4: Je suis navré, mais le garçon standard m'a dit Monsieur Thierry, donc
9: tout à fait Thierry.
1: Bon, oh non, non, là, ça commence à bien faire, là, il y a un son pas possible.
9: Comme c'est bizarre.
1: Là, on a un son. Alors, vous répondez tu réponds à la première question, Mazure, ou pas du tout?
4: Oui, écoutez, je ne sais pas, on m'a dit, c'est un débat sur les bijoux, j'ai une question à poser sur les boules de geisha, je voudrais simplement avoir votre opinion.
1: De quoi?
4: Votre opinion.
6: C'est pas question.
4: Sur les boules de geisha.
1: C'est quoi, ça?
4: Des boules
1: c'est
4: de geisha.
1: Quoi ça?
4: Oui, oui, eh bien, n'est-ce pas, c'est un bijou national japonais, comme tout le monde le sait.
9: Oui.
1: Non, mais ça, je vois pas le rapport avec les bijoux qu'on porte au doigt.
4: Ah, ben bah, écoutez, on ne les porte pas, les boules de geisha ne se portent pas au doigt, mais je peux vous garantir que ce sont des bijoux, monsieur Thierry.
1: Non, mais je m'appelle pas monsieur Thierry, d'accord? Merci.
4: Allô?
1: Gérard. Oui, non, bonne nuit.
4: Allô?
1: Gérard, allô?
10: La bouche magique, est-ce que je pourrais répondre à la question?
1: Oui.
10: Alors, moi, je suis fils d'un grand émirat arabe. Et si tu veux les bijoux, j'en ai partout chez moi et je sais pas quoi en faire, à vrai dire.
1: Ben, tu les revends pour faire du fric, hein. C'est tout ce que je peux te dire.
10: Je vais les revendre et j'en ai toujours. Et mon frère, il s'appelle Jody Alfayette.
1: Bon,
10: et
1: alors, c'est bon, celui-là.
10: Quoi?
1: Bonne nuit.
3: Qu'est-ce qu'il a dit, Gérard?
6: Mais c'est peut-être vrai, Gérard, hein?
1: Non, non, mais on commence pas à s'amuser à
10: citer.
1: Si non, non.
10: On dit frère, mais en fait, ça veut dire en fait très proche ami.
1: Non, mais ça.
10: Il n'y a pas de lien des parentés, en fait, si tu veux.
4: Ah oui.
1: Ouais, mais faudra peut-être pas commencer à jouer là-dessus.
4: C'est un peu comme les galeries Al-Fayed, alors.
10: Voilà, c'est la même chose, en fait.
4: D'accord.
1: Bon, alors, Fildar, s'il te plaît. Tu veux. Fildar. Fildar!
3: Il écoute pas l'émission.
1: Non, mais lui, oui. Je crois que.
4: Monsieur Thierry, vous n'avez pas répondu à mes questions concernant les boules de geisha. Je voudrais simplement avoir.
1: Bon, Fildar, pour. Bon, Fildar, tu as déjà commencé à dire à
3: Thierry,
1: à bout de Machi, il n'y a pas de nommé Thierry ici, d'accord?
3: D'accord.
1: Donc, tu commences à les camer tous les deux.
3: D'accord.
1: Ça va vite commencer, parce que si vous voulez que ça se termine bien,
3: ouais. Alors
1: qu'on commence pas à s'amuser sur des conneries.
4: Ah, mais ça, c'est sûr. Monsieur
1: d'accord.
4: Gérard.
1: Oui, c'est qui?
10: C'est Slob.
1: Oui.
10: Est-ce que tu as des bijoux, toi?
1: Jusqu'à maintenant, j'ai essayé d'en porter, mais je suis allergique à certains bijoux.
4: Alors,
6: t'as une bague au doigt, non?
1: Oui, mais j'ai une bague au doigt, mais.
6: Non,
1: Sandy. Hein? Sandy. Sandy, oui.
3: Pardon, merci.
1: Oui, Sandy, elle a une bague au doigt.
4: Oui.
3: Comme elle est baguée comme les pigeons.
6: Gérard.
1: Oui. Oui.
6: Ouais, tu lui as offert quoi comme bijoux à ta femme?
10: Des bijoux de famille.
1: Non, le.
6: Des bagues en plastique.
1: Hein?
10: Les boules de geisha.
4: Voilà. Alors. Justement, est-ce que votre amie Stéphanie est intéressée par les boules de geisha, monsieur Thierry?
1: Bon, déjà, une, monsieur Mazure. Il n'y a pas de Thierry, il n'y a pas de Stéphanie, écoutez, d'accord? Alors, bonne nuit pour vous, au revoir.
4: Désolé, je suis absolument navré au standard. On me dit, l'animateur s'appelle Thierry, je suis complètement respectueux, je vous vois.
1: Non, ça m'étonne pas de Fildar, donc Fildar, tu.
10: Mais pourquoi Fildar tout de suite?
6: Manu?
1: Qui c'est qui s'amuse là avec un truc?
4: Ah, je crois reconnaître le son de boules de geisha. Elles ont un son.
1: Non, non, tu.
4: Un son métallique.
1: Oui.
6: J'ai une question.
1: Oui.
6: C'est petite friandise.
1: Oui.
6: Je voulais savoir, est-ce que tu penses que les bijoux d'hommes sont plus excentriques que les bijoux de femmes?
1: Mais comment ça?
6: Est-ce que tu penses que c'est...
1: Bon, qui c'est qui s'amuse avec ce bordel, là?
10: Ouais, dis donc, qui c'est, là?
6: Est-ce que tu penses qu'il y a plus de fantaisie, il y a plus de sentiments, il y a plus de choses?
1: Comment? Mais dans quel sens?
10: Pourquoi?
1: Non, il n'y a pas des pourquoi, d'accord?
6: Gérard,
1: bon, qui c'est qui s'amuse avec son tatou, là?
10: Pourquoi?
1: Bon,
3: Je suis en train de voir qui c'est, Gérard.
1: T'es en train de voir, tu t'occupes parce vachement que... du standard, toi. De manière, tu fais les deux débats au standard, ça va t'apprendre.
4: Parce que je crois que les bijoux, c'est un débat de fond qui est, ma foi, très intéressant. Je propose de recadrer un peu le débat.
10: Je crois, oui, je suis d'accord avec bonne idée, monsieur
6: Mazure. Gérard, tu m'as répondu?
1: Ben, moi, j'arrive pas à comprendre ta question, déjà, pour commencer.
6: D'accord, je te répète, est-ce que tu penses les bijoux que portent les hommes?
1: Ouais.
6: Est-ce que tu penses qu'ils sont plus excentriques que ceux que la femme porte?
1: Mais dans, mais dire, hein. Ah mais attendez.
6: Bah, c'est parce que tu penses que.
4: Allô.
1: Bon, fil d'art. Tu prends ta place et tu t'écrases un peu, s'il te plaît.
11: Quoi?
1: Tu prends ta place là.
11: C'était moi. Je suis pas avec ma mère, moi. Fais ton débat, Gérard, allez.
1: Ouais, mais ta mère, on en a rien à foutre.
3: Gérard, j'ai un petit sondage pour alimenter ton débat. On nous dit que 85% des gens n'ont qu'une alliance comme bijou, que 10% des gens mettent l'alliance au majeur et que 5% préfèrent alliance ethnique. Qu'est-ce que t'en penses?
1: Ouais, mais là, on va pas commencer déjà avec des sondages bidons.
3: Non, non.
4: Monsieur Thierry, vous souffrez?
1: Bon, Mazur, ça suffit.
6: Gérard,
1: ça commence à bien faire.
6: Réponds à la question, toi, Gérard.
1: Bon, moi, de manière, est-ce que je possède des bijoux? Bon, ben, pour l'instant, je peux dire que oui, parce que Sandy m'a acheté des colliers, donc je les ai pas mis ce soir.
3: Antipus, Antipus. Non, avec son nom, la petite boucle, pour pas qu'il se perde.
12: Ils sont comment, tes colliers?
1: C'est des colliers comme un Lala.
12: Ah, d'accord. Okay.
4: Avez-vous tenté le bijou Prince Albert, monsieur Thierry?
1: Ouais, il n'y a pas de monsieur Thierry Mazur, ok?
6: Vous vous trompez, monsieur.
4: Monsieur Mazur.
1: Bon, alors, monsieur Mazur, vous dégagez, vous me faites pas brère. Hop, bonne nuit à vous.
6: Allez, au revoir.
1: Voilà, non, bonne
4: je
1: nuit.
4: Je comprends pas. C'est un débat sur les moutons ou sur les bijoux, il faut le savoir.
1: Non, sur les vaches.
4: Ah bon, bah écoutez. Non, mais Gérard.
1: Quoi?
4: C'est snob.
1: Ouais.
4: Ouais, sois pas agressif, j'ai rien dit.
1: Non, mais c'est pas toi.
4: Ah, excuse-moi alors.
1: J'écoute ta question.
6: Gérard.
1: Bon, snob, tu veux poser une question? Tu réponds, s'il te plaît. Bon, qu'est-ce que vous me faites, là?
6: Gérard, Stéphanie.
4: Oh, tu m'écoutes?
1: Ah ouais, mais arrête de les couper, parce que toi, tu as dégagé, tu vas faire ton bordel de l'autre côté, toi. Tu vas voir ton studio, là, à côté.
3: Gérard, on va peut-être reprendre...
1: Ouais.
4: Donc...
6: Non.
1: Quoi, non?
4: Bah non, mais j'ai ma question, moi. Monsieur Gérard, continuez votre débat.
3: Reprends les auditeurs dans l'ordre et avance parce que là.
4: Monsieur
1: non,
4: Thierry,
1: mais il faudra peut-être qu'il se calme. L'autre, là, tu vas me le calmer.
3: Non, mais vas-y, reprends.
1: Donc, Fanny, t'as répondu à la première?
6: Ouais, mais j'ai une question pour toi.
1: Alors, vas-y.
6: Pour certaines personnes, leur corps est un bijou.
1: Alors, tout à fait.
6: Ils mettent des piercings. T'en as, toi?
1: Non, mais ça, la question des piercings.
6: Bah, c'est des bijoux, hein?
1: Ouais, mais on va y venir au fur et à mesure, ok?
6: Ok.
1: Bon, alors.
12: Oh, j'en ai marre.
1: Aphrodite.
6: Oui.
1: T'as répondu?
6: Oui, j'ai répondu.
1: Petite friandise.
6: Oui.
1: Pareil, t'as répondu?
6: Ouais, c'est dit que je suis la castafiore.
1: D'accord. Sleb?
13: Ouais, j'ai répondu, mais j'avais une question et tu m'as pas laissé poser ma question.
1: Bah, dis.
13: Alors, c'est le. Que Sandy t'a offert.
1: Bon, alors, Fildar, tu déconnes. Fildar, tu dégages, je veux plus te voir. Allez, hop!
3: Il a rien fait, Gérard, c'était moi. J'ai coupé l'insert et j'ai pas fait exprès, désolé.
1: Donc, alors, répète ta question pour la dernière fois.
13: Encore? Mais je vais pas faire que répéter, hein.
1: Bon, allez, hop, c'est bon, t'as. Abouchami, là.
13: Abouchami, j'ai répondu à la question déjà.
1: Ouais, Mazur?
4: Alors, moi, je souhaiterais à monsieur Gérald de savoir ce que vous pensiez des boules de geisha.
12: Gérard, t'es trop naze.
1: On en a rien à foutre, ok, bonne
4: mais
1: nuit.
4: Mais c'est un bijou comme un autre. Je comprends pas pourquoi, je ne souhaitais pas répondre à cette question, c'est pas.
1: Alors, moi, je voudrais bien poser mes questions, donc vous fermez un peu votre clapet, et il n'y a pas de monsieur Thierry, ok? D'accord? Et Pilar, tu vas t'occuper un peu plus du standard comme il faut, parce que sinon tu vas gerber.
4: Absolument.
12: Oh, Gérard, ta gueule!
1: Mais moi, je t'emmerde, pétasse.
13: Gérard, n'hésitez pas à la casser, celle-là.
1: Non, mais t'insulte pas, t'essayes de savoir qui c'est qui s'amuse à passer sur les gens, ok?
4: Ne vous laissez pas faire, monsieur.
13: Ne vous laissez pas faire, exactement.
1: Donc, dépensez-vous.
6: Bon, Gérard, continue.
12: Oh, Gérard, ta gueule!
1: Pilar, tu vas te manier de t'occuper du truc.
11: Ouais.
1: Dépensez-vous de l'argent.
4: Allez-y, monsieur Girard, posez votre question.
1: Je m'en fous, j'ai jusqu'à 5 heures, je peux faire des blancs.
3: Ah non, pas de blanc.
1: Alors tu choisis qui c'est qui s'amuse à faire le con et c'est tout.
3: Je choisis au pif.
1: Non, mais il n'y a pas de tu choisis au pif, t'essayes de savoir qui c'est, d'accord?
3: Bon, 2 secondes avant, Gérard, avant de recommencer, on a Slub est parti, on accueille TT7 à la place.
1: Non, mais attends, Snob, il était mieux que les deux autres caves dauphins.
3: Bah oui, mais il devait partir.
1: Ah
3: on
1: bon?
3: On a TT7.
6: Bonsoir.
4: Et c'est pas TT7, c'est PP7.
3: Ah, PP7, pardon.
4: Ouais.
14: Bonsoir, Fildin.
5: Donc,
14: bonsoir, System.
5: Bonsoir.
14: Et bonsoir, Gérard, et bonsoir, Apprendi.
12: Tes débats, ils sont inintéressants.
6: C'est long.
5: Alors, aimez-vous, dépensez-vous de l'argent pour un bijou de valeur?
12: N'importe quoi.
14: Le débat a démarré, là.
5: Bon, alors, le débat, il a démarré.
14: Ah,
5: où tu vas travailler?
14: Non, mais monsieur Girard...
5: Où tu vas te casser?
14: Je vous
12: n'importe
14: écoute.
12: N'importe quoi.
5: Alors, si ça plaît pas, celle qui dit n'importe quoi, tu dégages, tu raccroches ton téléphone et tu m'emmerdes pas.
6: Oh, tu peux pour reposer ta question, Gérard?
14: Oui.
12: Ah, c'est à chier.
5: Bon, Fildar, tu te démerdes.
11: Mais c'est qui? Je sais pas.
5: Tu te démerdes.
11: Même pas sur les autres.
5: Tu te démerdes, comme tu veux.
11: Je vais trouver, continue.
5: Donc, je reprends la question, dépensez-vous de l'argent pour un bijou de valeur? On va demander à Fanny.
6: Moi, non, on me les offre.
5: D'accord.
14: Ta bouche.
12: Gérard, ta gueule.
5: La tienne, pétasse.
11: Gérard, t'insultes pas. Hein.
3: Pas de...
5: Non,
3: pas
5: mais monsieur. Attends, dans ce cas-là, l'autre, il fait son boulot comme il faut, il dégage du studio.
11: Pas de marque.
5: Donc,
12: Gérard, ta gueule.
11: Ah.
3: Oh. Bien joué, Fildar, sur le coup.
11: Merci.
3: Numéro 1.
14: Bien joué.
5: Donc, Fanny.
6: Ouais, j'ai répondu.
5: Donc, Aprodide.
6: Moi, on me les offre, c'est pareil, quoi, les bijoux.
5: Ouais, mais ça me dit pas qui c'est qui vous les offre, hein, parce que c'est bien de dire. De reprendre amis, constamment la question qu'on vous pose.
6: C'est tes amis, leur anniversaire, par exemple. Moi, c'est mes chéris.
5: Mmh.
6: C'est mes hommes qui me les offrent.
5: D'accord. Petite chérie.
11: Petite oui. Friandise.
6: Oui, mon petit chéri aussi, petit chéri. Oui, écoute, moi c'est simple, à chaque fois que j'ai envie de me faire un petit plaisir, je fonce dans un magasin de bijoux et puis je m'achète ce que je veux. Donc voilà, quoi, je m'achète des colliers, des bagues ornées de pierres précieuses. Et puis...
15: Joyeux anniversaire.
14: Tout à fait, oui. Et vous, monsieur Gérard, qu'est-ce qui vous dérange?
6: Qu'est-ce qui se passe?
15: Joyeux anniversaire,
5: Gérard!
6: Non.
5: Bon, PT7.
14: Joyeux anniversaire, monsieur Gérard.
16: PT7!
5: Bon, tu réponds à la question ou pas?
16: Ouais, surtout hors saison, on peut trouver des bijoux, mais beaucoup moins chers. Il m'est arrivé, moi, par exemple, quand je suis parti, c'est rare hein, que je pars. Avec un ami à la pêche au crabe cet été en avion et on a trouvé un bijou mais on ne sait pas du tout la valeur. Alors va savoir pourquoi il n'a pas de valeur actuellement, je sais pas.
5: D'accord.
16: Est-ce que toi tu sur photo, si je t'envoie la photo, tu pourrais me dire d'où l'origine et pourquoi, quel rapport peut-être avec le crabe et son prix?
5: Non, mais attends, je vois.
15: Allez, Gérard, montre-nous tes fesses.
5: Allez, Gérard,
15: montre-nous ton cul.
16: Donc, je te disais, est-ce que ça a rapport avec le.
5: Je te préviens, Fildar, où tu fais ton boulot comme il faut.
11: C'est ma fête, hein.
3: Ah là, bah,
5: où
3: bonne
5: tu
3: fête,
5: fais
3: hein.
5: Ton boulot comme il faut, monsieur, où je m'arrache pour de bon.
16: Pardonnez-moi, monsieur Gérard, s'il vous plaît. Quelles sont ces personnes qui vous demandent de montrer votre postérieur?
5: Vous, pour l'instant, vous la fermez, je vous ai pas appelé pour chambre.
3: Gérard, excuse-moi, il y a une question Minitel. C'est Max Biaggi qui te demande, qui nous dit que pour aller en boîte, tu te mets des CD autour du cou, en guise de bijoux. Est-ce que c'est vrai?
5: N'importe quoi.
17: Oui, c'est vrai, j'ai eu l'occasion de vérifier. Monsieur Gérard porte bien plein de CD autour du cou lorsqu'il va à la loco.
5: Qui?
17: Monsieur Gérald.
5: Non, mais qui confirme?
12: Comment?
17: C'est à bouche. Enfin, vous pouvez m'appeler Mohamed si vous voulez. Plus rapide.
16: Mais à part ça, moi, j'ai toujours pas eu ma réponse, GG.
5: Ben, moi, je peux te dire qu'une chose, que ça dépend des bijoutiers, combien que tu les as achetés.
16: Ah oui, non, mais d'accord. Mais,
5: y a pas de comment derrière, ok?
16: D'accord, mais. Non, mais c'est peut-être d'accord. Mais.
17: Pourquoi?
16: Environ 1500 francs.
5: Bon, Fildar.
11: Ouais.
5: C'est la quatrième fois que je te le dis. Ou tu me payes un standard bien.
11: Potable
5: ou tu dégages.
11: Ok.
5: Donc, monsieur Mazur.
18: Oui. Alors, écoutez, moi, j'ai pour habitude de fréquenter les grands bijoutiers de la place Vendôme. Mais la dernière fois que j'ai acheté un bijou à ma femme, n'est-ce pas, j'ai dépensé 1,75 franc. Vous savez, ces gentils petits colliers ornés de bonbons de forme ronde.
16: Ouais, mais Mazur, ils sont deux derrière toi.
18: Allô?
16: Donc, moi, je crois pas trop que Mazur, ça commence avec un M.
5: Non, ça commence avec un quoi, alors?
16: Ah, mais c'est, tu vois, mais on dérive, là, on parle des bijoux et lui, il nous parle.
18: Oui, bah, écoutez, non, je suis absolument désolé, non, mais j'ai le droit, j'ai tout autant droit
12: de m'exprimer. Ça pue la transpi! Ah, l'odeur d'Adidas, c'est désagréable.
16: Et puis elle, de toute façon, elle a une voix de pétasse.
18: Oui, alors là, je suis bien d'accord.
16: Là, au standard.
18: Je suis vraiment bien d'accord. Mais, excusez-moi, mais j'ai tout aussi le droit de m'exprimer sur les colliers.
1: Non, bah, dégage. Dégage, ça vaudra mieux.
18: Que ce monsieur qui a.
12: Vraiment être con pour aimer Sardou, hein.
16: Ouais, non, mais d'accord, Sardou, ok, les bijoux, ouais, mais Mazur, il dégage.
18: Mais attendez, je vois pas pourquoi j'irais m'en aller. Moi, je suis tout à fait dans le sujet.
1: Tu pourrais reprendre les commandes du débat, Gérard, s'il te plaît. Mazur, tu te tais, s'il te plaît.
18: Gérard, écoutez, je
1: Mazur, tu te tais. Mazur, tu te tais.
19: Gérard.
1: Oh, vous vous calmez, s'il vous plaît.
18: Autour du cou, il y a de jolis colliers.
1: Bon, Mazur, dors.
16: Tout de suite, on parle des couilles, ouais.
19: Gérard.
1: Celui qui s'amuse avec sa musique, il arrête parce que ça commence à bien faire.
16: Ça doit être Monsieur Mazur, ils sont deux.
19: Gérard.
16: Monsieur
1: Mazur, qui c'est qui parle là?
19: C'est petite friandise.
1: Vas-y.
19: Est-ce que je peux poser une question à Monsieur Mazur?
18: Mais oui.
19: Je voudrais savoir votre question parce que j'ai rien compris à votre question.
1: Non mais c'est les.
18: Alors la question justement, moi je.
19: Pose, vrai,
18: je
1: non non mais Mazur.
18: Je voulais effectivement savoir si pourquoi est-ce que on me disait de dégager alors que j'étais complètement dans le sujet alors que le monsieur mais... qui a parlé de crabe.
16: Mais
18: tout
16: ça
18: n'a
16: rien à voir. Vous êtes deux derrière.
19: Expliquez-nous.
18: Eh bien tout à fait. Moi j'avais démarré justement avec l'exemple des boules de geisha et je pense que c'est un sujet vraiment intéressant. J'attends d'ailleurs la réponse de Monsieur Girard. Et...
19: Bah vas-y, j'ai répondu.
18: Les boules de geisha, Monsieur Girard.
1: Non mais déjà, celui qui met de la musique, arrête. Ça commence à me prendre la tête.
18: Monsieur Girard, les boules de geisha, s'il vous plaît.
1: Les boules de geisha, j'en ai rien à foutre. T'es collier à deux balles, là, c'est écoutez, des trucs... Oh, tu la fermes maintenant, s'il te plaît, merci.
16: Bon, Monsieur Girard, c'est à vous, je m'achille, là. Je commence à m'énerver, là. Est-ce que je pourrais répondre à la question, s'il vous plaît?
19: Oui, s'il vous plaît.
16: S'il vous plaît, là, il y a quelqu'un là?
20: Tu gères un peu le débat, Gérard?
1: Ouais, non, mais toi, tu as géré. Tu as géré que celui qui s'amuse à mettre de la musique arrête un peu parce que ça commence à me gonfler.
20: Je vais durer
1: jusqu'à 5 heures du matin.
16: Dans Gérard, tu as géré.
1: Voilà, c'est quoi ça?
16: Hé, hey, GG, c'est PP7.
20: T'entends quelque chose, celui-là?
16: Je peux te demander.
1: Non, mais vous entendez rien. Alors, arrête. Hey, tu veux.
20: Quoi?
1: Je t'ai dit, tu fais les deux débats, tu as perdu quelque chose de botable ou pas?
20: Mais c'est pas moi, j'ai rien fait, j'entends rien, il y a rien du tout.
1: Tu as envoyé un disque?
20: Ah bah non, pas tout de suite, on peut pas.
1: Si, t'envoies un disque.
20: Bon.
16: Monsieur Gérard.
1: Non, pour l'instant, vous allez réfléchir.
20: Tu vas poser ta question, ils vont y réfléchir, on va envoyer le disque.
1: Aimez-vous les femmes à bijoux? Voilà.
20: À quoi? Les femmes à quoi?
1: Les femmes à bijoux! Les oreilles, c'est comme le cul, ça se lave.
20: Ça veut dire quoi? Explique avant d'envoyer les disques. Ouais. Explique-leur la question, comme ça, ils pourront bien réfléchir.
1: Tu connais pas les femmes qui ont des bijoux, toi? Non.
20: Des bijoux de famille aussi?
1: Oh putain, mais t'es complètement con, toi.
20: Ça, c'est des travelots, Gérard, hein, ça. Ça veut dire quoi, alors? Qu'est-ce que c'est, une femme à bijoux?
1: Une femme à bijoux, c'est celle qu'on porte constamment sur elle.
20: Ouais.
1: Et toi, tu dégages. Okay. Toi, je vais plus te voir.
16: Je vais où, à la SPA?
1: Ouais, tu as la société protectrice des animaux, tu vas aller rejoindre ton alligator. Allez hop. Bonne nuit pour toi.
20: Gérard, peut-être que tu vas rappeler les numéros où les auditeurs peuvent te joindre et le Minitel aussi.
1: Donc alors, vous pouvez toujours nous appeler au 0803-08-5000 et 0870-5000 et toujours le 3615 Code Fun Radio, rubrique directe, et on met
20: ça.
1: Ah ouais, on met ça.
20: Ça c'est ça avec les City Underground.
1: C'était le bon parce que avec toi au standard, c'est pas évident. Donc on récupère Fanny. Fanny une fois, Fanny deux fois. Merci Manu de mettre les
20: annonces. Pardon.
19: C'est Fanny.
1: Donc Fanny.
19: Oui.
1: Ok, bonsoir, rebonsoir.
19: Rebonsoir GG.
1: Aphrodite.
19: Oui, rebonsoir.
1: Petite friandise.
19: Bonsoir.
1: PT7.
21: Il n'y a plus PP7, c'est Start à la place.
1: De quoi?
21: Et puis PP7, c'est Start à la place.
1: Bon, Fildar, s'il te plaît, c'est quoi ce bordel-là?
20: Ah, j'ai oublié de te l'annoncer, excuse-moi.
21: C'est Start.
20: Start.
1: Ah, d'accord, mais il faudrait peut-être le préciser.
21: Bah, il y a précisé, Start, c'est mon nom.
1: Donc, Abou Chami.
21: Abou Chami, oui, bonsoir Gérard, je vous entends.
1: Et Mazur.
18: Bonsoir, monsieur Béjart.
1: Bon, Mazur, tu as déjà commencé par m'appeler Gérard et tu as te calmer un petit peu.
21: Ah, excusez-moi, vraiment, je suis navré. J'ai cru que votre nom était Thierry Béjart, n'est-ce pas, comme le.
1: Bon,
21: garçon.
1: Alors, je crois que.
21: Non, mais ça... autant pour moi, ne vous énervez pas. Autant nos erreurs arrivent.
19: Gérard,
21: qu'est-ce qui se passe,
19: Gérard?
1: Oui.
19: C'était quoi le titre du disque, s'il te plaît?
1: C'est un petit Mickey d'Assy.
19: Ouais.
1: Avec un petit burin pour un caca dur. Voilà. Je le répète pas constamment.
21: Et on peut le trouver dans le commerce.
0: C'est potable.
21: Qu'est-ce qui se passe là?
1: Bon, troisième question. Vous avez compris la question?
0: Non,
1: mais faudrait pas prendre les gens pour des cons, hein. Alors, aimez-vous les femmes à bijoux?
0: À bouche, ma fille.
1: Alors, vas-y.
0: Ah oui, j'adore les femmes à bijoux, comme ça au moins, si tu veux, on passe le temps avec, quoi, on sait quoi faire avec, on achète des bijoux, et encore des bijoux, et puis voilà.
1: D'accord.
0: Quand on en a marre de baiser, ben, c'est les bijoux.
1: Non, mais...
19: Moi, je suis pas d'accord, hein.
0: Moi, je suis d'accord.
1: Qui est pas d'accord?
19: Petite friandise.
1: Vas-y.
19: Écoute, moi, je pense que, sincèrement, les femmes à bijoux, je les trouve premièrement très coquettes. Ce sont de grandes coquines, et je vois pas... Je vois pas ce que ça a à voir là-dedans, quoi. Que dit le garçon?
1: Bon, celui qui s'amuse à roter, reste poli ou il dégage?
19: Ouais, s'il vous plaît.
21: Oui, roter poliment, poli. Moi, je crois que j'ai trouvé la réponse à la question, c'est Start.
1: Ouais.
21: Je peux répondre?
1: Vas-y.
21: Je te remercie. Je crois que les femmes à bijoux, elles sont plus à bijouterie qu'autre chose, hein, quand je les vois.
1: Dans quel sens?
21: Bah, plus, je pense comme toi, hein, surtout.
1: Non, bah, si tu peux pas répondre à la question que je viens de te demander.
21: Mais si, bah, tu dis, aimez-vous les femmes à bijoux? Je te dis, plus à bijouterie.
1: Mais je te demande dans quel sens?
0: Le sens inverse des aiguilles d'une montre.

0: savez justement à ce sujet, c'est M. Mazur à l'appareil, qu'il existe des clips sexe pour hommes assez fabuleux.
1: Avec ouais, Mazur, vous commencez à me les gonfler. Écoutez, sérieusement.
0: Mais justement, si ça gonfle trop, n'accrochez pas de clip parce que ça risque de vous faire bon, très, alors, très mal.
1: Bonne nuit. Comme ça, vous répondrez
0: à qui tu dis bonne nuit?
1: À Mazur.
0: Ah d'accord. Attendez. Bonne nuit, Monsieur Mazur.
1: Allez, hop.
2: On a retrouvé Aphrodite. Hein.
1: Donc Aphrodite.
3: Oui, tu peux me répéter la question?
4: Non.
0: Est-ce que vous avez déjà vu des femmes à bijoux?
3: Est-ce que j'ai déjà vu des femmes à bijoux?
1: Oui.
3: Ouais, ma mère.
1: Ah bah voilà.
0: Ouais, mais comment elle est, ta mère?
3: Je l'ai en face, là, elle est pas terrible.
0: C'est-à-dire?
3: 80 kilos, hyper grosse, pas belle.
0: Ouais, mais voilà. Précise son nom.
1: Non, ah non, bon y a, non, non, celui qui veut en savoir trop, tout à l'heure, tu vas dégager au standard.
3: Il y a téléphone aussi, non?
2: Il y a encore...
0: Avis, celui-là, il veut
1: stop
0: se
1: faire.
2: Il y a encore... Il y a encore Max Dadji sur Minitel qui nous dit que toi, les femmes à bijoux, tu t'en contrefous. Ce que tu préfères, c'est les femmes à lunettes.
1: Ça, je vois pas.
3: Femme à kékettes.
1: Mais attends, si toi, tu commences à te taire, toi.
3: Oh.
1: Ouais, il n'y a pas de oh.
2: Et donc, on nous dit qu'au Pakistan, il existe des cotons-tiges en or pour porter en bague.
1: Alors ça, tu vois, cette merde-là, c'est pas la peine de les lire.
2: Ok.
1: D'accord.
2: Pas de problème.
1: Donc, Fildar, t'as quelqu'un d'autre à la place de Mazur?
2: Ouais, Coussin d'Air, il a 25 ans, il appelle de l'île de la Réunion.
0: D'où il appelle? C'est Coussin d'Air, à la Réunion. Ah, d'accord.
3: Bonsoir.
0: Ça va?
3: Bonsoir.
0: Ça va.
3: Quel temps
0: il doit faire chaud, la Réunion. Hein?
1: Oh, c'est pas le thème du débat.
0: C'est carrément l'hiver, là, en ce moment. Il fait 32 degrés.
3: Ah, allez, ouais.
0: Écoutez,
3: ouais.
0: Le début du débat. Non, je crois que c'était un truc sur la nourriture créole, c'est ça? Non,
1: c'est ça, alors tu vas déjà aller voir Phil Dark pour commencer.
2: Mais non, mais c'est un débat sur les bijoux, voilà, il le sait, maintenant on peut continuer.
0: D'accord. Non, c'est en raison du décalage avec la Réunion, hein. il y a quand même plus 12 chez nous. Ah, c'est mieux.
1: Ouais, bon, Aphrodite.
0: C'est toujours elle qui répond.
1: Aphrodite!
3: Oui.
1: Bon, tu réponds à la question,
3: mais
1: où tu travailles?
3: Là, au standard, oh, c'est bon. Bon, tu peux la répéter?
2: C'est Fildar au standard, mais c'est pas
1: bon. Fildar, tu commences à me les gonfler, hein. Non, il n'y a pas d'aller, d'accord?
0: GG.
1: Tu as travaillé ou sinon tu vas prendre la lourde?
0: C'est start. Je voulais savoir si toi tu tombais amoureux d'une femme qui portera jamais de bijoux, qu'est-ce que ça te ferait?
1: D'une autre manière, une femme sans bijoux, c'est pareil, hein. Tu peux y en acheter quand tu la connais bien et c'est tout.
0: Ouais, mais généralement, tu vas en acheter où? Dans une bijouterie, mais tout seul?
1: En principe, oui, pour y faire la surprise.
0: Ah, d'accord, mais dans quel sens?
1: Dans quel sens? Tout à l'heure, tu vas te prendre mon sens, tu vas retourner au standard, toi, brouti.
2: Tu peux aussi aller à la foire du trône, hein, pour acheter des bijoux.
1: Ouais, ben ça, foire du trône, tu veux? Arrête un peu tes conneries, toi. Occupe-toi de faire ton standard correctement.
0: Ouais,
1: Fanny.
3: Zéra?
1: Fanny.
0: À la Réunion, il y a des très jolis petits bijoux, vraiment, qui sont faits à base de. Comment?
3: Corps,
0: à base d'écailles de cramouille. C'est vraiment des bijoux absolument somptueux pour offrir à des dames.
1: Ouais, c'est ça. Et surtout qu'on peut faire,
0: oui.
1: On peut offrir des cornes de rhinocéros ou d'éléphant.
0: Il y a pas de rhinocéros à la Réunion. Oui. Le problème, c'est
3: Merci.
0: Que. Mais en tout cas, là, ces petits bijoux là avec les écailles de cramouille, c'est vraiment splendide.
1: Mmh. Donc, Fanny, t'avais une question à me poser.
3: Ouais. Sandy, c'est une femme à bijoux.
1: Bah.
3: Une femme à kékette.
1: Alors, je vais te dire une chose. Elle va te répondre sur les bijoux, elle va pas te répondre sur ta deuxième question pourrite.
3: Non, moi j'ai posé la première, pas la deuxième.
0: Et puis d'ailleurs, on ne dit plus kékette, mais bite. Hey, GG, c'est ça.
1: Bah, on laisse répondre Sandy, s'il vous plaît, merci.
5: Donc, je vais répondre à sa question, à je sais plus c'est quoi.
1: Fanny.
5: À Fanny, oui, je porte une gourmette et puis une bague.
0: Ben ouais.
3: Et Gérard?
1: Moi je porte simplement.
3: Cartier.
1: Non. Je porte une montre.
3: Marque.
1: Je porte une montre et une bague, c'est tout.
0: Ouais, mais Sandy, tu voudrais pas que Gérard il t'offre. Si par exemple il t'offre un bijou avec ton nom, ça te ferait plaisir?
5: De quoi?
0: Si par exemple Gérard il t'offrait un bijou, mais qu'avec ton nom dessus.
5: Bah, j'accepterais parce que je suis amoureuse de lui et puis je l'aime.
0: Et toi, par exemple, même si c'est pas ce que tu viens de dire.
3: Waouh!
0: Oh, bah bravo! Et même si c'était sur une chevalière, parce que c'est petit quand même, on peut pas voir tellement le nom là.
1: Non, mais sur une chevalière, tu fais graver les deux initiales, c'est-à-dire GS.
0: Ouais.
2: Et puis,
0: ah ouais.
2: Ça dépend de la taille du doigt aussi.
1: Sur une chevalière.
0: Et pour la chevalière, il faut faire de l'équitation, c'est.
1: Et pour la chevalière, il faudra peut-être que tu réfléchisses à ce que je viens de dire. Que les chevalières, il n'y a pas besoin de monter sur un cheval, espèce d'abruti.
0: Ah, pourtant, moi, c'est ce qu'on m'a dit, on m'a toujours dit.

0: Nous, ici à La Réunion, on monte sur des chevaux pour porter des chevalières.
1: Hein, c'est ça.
0: Mais ça, c'est de l'histoire ancienne.
2: Ouais,
0: c'est
2: ça remonte à l'histoire. Hein.
1: Donc, qui c'est qui voulait poser une question ?
0: C'est moi.
2: C'est moi.
3: Bah, elle est à côté de toi, la grosse ?
1: Et la grosse, ça t'emmerde.
4: Exactement, je t'emmerde, connasse.
2: Gérard.
5: Excusez-moi, voilà. Excusez-moi, avant de vous poser les questions, on accueille Fleur d'Anus à la place d'Abou Machin.
6: Oui, bonsoir Gérard, bonsoir tout le monde.
2: Bonsoir.
6: Salut tout seul.
2: Ça va ?
6: Ouais, ça va, tranquille.
2: Gérard.
1: Je t'écoute.
2: Je voulais te poser une question. Je voulais savoir, ne penses-tu pas qu'une femme avec plein de bijoux n'est-elle pas précieuse ?
1: Dans quel sens ?
3: Eh
2: bien, prétentieuse.
1: Oh, tu restes poli avec ta gueule, toi, pétasse.
2: Ouais, exactement. Donc, je te disais, Gérard, ne la trouves-tu pas précieuse, prétentieuse? Qu'en penses-tu?
6: Ouais, voire un peu pétasse, en clair.
2: Non, pas du tout, non.
6: Non.
2: Vous n'avez pas compris.
1: Non, je vois pas du tout le rapport, là, avec la femme au bijou.
6: Non, c'est pas entendu
2: la question, GG. Ça n'a rien à voir avec ça, mais c'est une question que je te pose. Une femme avec plein de bijoux, des colliers, des bagues, des bracelets... Ne penses-tu pas qu'elle est précieuse?
1: De toute manière, t'en vois souvent, hein, des femmes comme ça. Tu me laisses répondre, s'il te plaît, ou quoi, là?
3: Il est où, le bulldog?
6: Je viens d'avoir une idée.
1: Ah, le bulldog, il t'emmerde.
2: Quelle est ton idée?
6: Je peux poser ma question, Gérard?
1: Et attends, toi, tu as déjà essayé de savoir qui c'est qui s'amuse à traiter les gens de bulldog?
7: Ah oui?
1: Ok? Bah,
6: probablement.
1: Oui. Mais ça va être maintenant.
7: Bah oui.
1: Sinon, tu.
7: Dans quel sens?
1: La lourde.
7: Dans quel sens?
5: Et pourquoi ?
6: Est-ce qu'on peut mettre des bijoux à un bulldog, en fait ?
1: Non.
6: Non, on peut, pourquoi est-ce qu'on peut pas ?
3: C'est moi, Sandy !
4: T'es vraiment une petite conne, toi, hein ?
7: Ouais.
4: T'as rien à foutre que de faire des conneries.
6: Bon, c'est Fleur d'Anus, est-ce que je peux parler de bijoux ?
4: D'abord, je suis pas un chien.
1: Vas-y. Oh, tu fais quoi, là ? Oh, tu travailles ? Je te tiens, là, maintenant !
2: Ouais, te laisse pas faire, Sandy. Hein.
1: Et... Tu vas te réveiller ou quoi ?
5: Gérard, calme-toi.
6: Ouais.
5: On va éviter. Tu vas éviter de taper Fildar.
1: Parce que là, Fildar, tu dégages.
6: Gérard.
1: Dehors.
3: Je m'appelle Sandy. C'est moi, Sandy.
1: Bon, allez, hop, moi, j'arrête.
5: Attendez, les auditeurs, attendez 30 secondes. Qu'est-ce qui se passe?
1: Attends, tu te démerdes avec lui, là.
5: Mais attends, mais lui... Mais tu te marres, Gérard, aussi.
1: Il fait son bordel, qu'est-ce que c'est que ce merde, là? Il laisse passer n'importe qui.
5: Bah, tu la vires, elle.
7: Ouais, bah, je vais la trouver, ouais.
1: Bah, tu vas la trouver, tu trouves rien.
5: Bon.
1: Connard.
5: Non, mais c'est la haine, elle a raison, t'as parlé, t'as gueulé. Sandy, parle ton micro, allume.
2: C'est peut-être Sandy qui fait double
5: ton micro, on n'entend rien.
4: Non, j'ai traité la fille de connasse, quoi.
5: Bah, approche ton micro, qu'on entende ce que tu dis.
4: J'ai traité la fille de connasse.
5: Eh ben, c'est très bien, mais attends.
1: Non, mais toi, tu te démerdes.
7: Ah oui, je vais trouver.
1: Mais vite fait.
7: Ah oui, vite.
5: Non, mais il y a Karine aussi, hein, qui peut aider, hein, Gérard. Ouais, hein, Gérard.
1: Elle fout rien, Karine, elle est nulle. Sale, nulle, 2-0.
7: Elle est là pour glander ou quoi?
1: Attends, tu fais quoi, là?
7: Elle a les 24 lignes, on a dit.
1: Tu fais quoi, là, avec le combiné ici? Connard.
5: Demande-lui de prendre sur les 24 lignes, putain.
1: Ça commence à bien faire, Fildar.
7: Regardez l'heure qu'il est, il faut dire jusqu'à 5h, 6h, même, on a dit.
1: Karine.
5: 6h30, je crois.
1: Karine, tu me prends la ligne et tu me prends sur des 24 lignes.
5: Fildar, t'as qu'à prendre Karine sur les 24 lignes, ça peut être sympa.
1: Ouais, bah ça, je le sais qu'on sera pas arrivé jusqu'à 5h.
5: Hein. Ah, déjà qu'on n'est pas parti. Tiens, Gérard, j'ai une petite brève. On nous dit qu'en 1985, un Hollandais a fait monter la Joconde du musée du Louvre sur une bague, mais elle est tombée, elle s'est cassée la cheville. Qu'est-ce que t'en penses?
1: Tes trucs comme ça, qu'est-ce que tu me parles des trucs comme ça?
5: Bah, je sais pas, c'est une info. Hein.
6: Ah oui, non, moi j'étais là, j'étais présent d'ailleurs, hein, j'étais en vacances là.
2: Et dès qu'elle met du synthol.
6: À Paris, et c'est vrai que j'ai vu ça, c'était très impressionnant. Hein.
8: Ouais, mais tu nous fais chier avec tes vacances.
6: Oui, mais je sais, je te fais chier, écoute. Qu'est-ce que tu veux que je te dise? Moi, j'essaie d'alimenter le débat, d'apporter des trucs, tu vois, un peu le soleil.
8: Ouais, parce que tu l'alimentes, le débat, plus il est gros et plus t'es
6: ouais,
8: gros.
6: Petit bisous, pépère. Petit bisous, pépère. Je veux plus le savoir, moi. Petit bisous, pépère.
8: Ça me fait pas plaisir, ce que tu me dis.
6: Oui, je sais. C'est
1: pas bon, connu, s'il vous plaît, s'il vous plaît. Merci.
8: Ouais, mais pose ta question, toi, mieux.
1: Ouais, bon, si t'es pas content, tu retournes au standard, toi, ça me fera des vacances.
6: GG, c'est Fleur d'Anus, est-ce que je peux répondre à la question?
1: Vas-y.
6: Donc moi, je voudrais parler d'un bijou que tout le monde connaît, c'est le cœur de l'océan. C'est un diamant que portait Kate Winslet quand elle était jeune.
2: Titanic.
9: Non, non, pas du tout, ça n'a rien à voir. Et donc, ensuite, quand elle était plus vieille, elle l'a lancée dans, dans l'océan. Donc, ça a fait le cœur de l'océan. Et j'ai vu ce documentaire au cinéma, et 17 millions comme moi l'ont vu. Et c'est un diamant qui coûte la peau du cul, hein, faut le dire.
10: Bon.
9: Et qui a été taillé dans une pierre selon Louis XVI. Ouais, mais c'est bien, précise ton nom. C'est Flore Danus. Ah bah voilà.
2: Ouais, mais t'as dit que c'était Gérard.
9: Ah, c'est Élisée Bonnet.
10: Allô, Flore Danus. On se calme, Fanny.
2: Fanny, ouais, tu iras chercher le cœur de l'océan pour samedi.
11: Je paye ma dette à la société. Enfin bref, j'ai que ça à foutre dans la journée. Alors,
2: bon, Élie, tu la fermes.
11: Allez, au plaisir.
2: Salut.
9: Ouais, salut. Ça va vous coûter cher en production.
10: Bon, Fanny, tu voulais poser une question?
2: Oui, j'entendais, là, le cœur de l'océan.
9: Oui, c'est moi.
2: Ouais.
10: Mmh. Bon, Flore Danus, tu t'écrases, s'il te plaît, merci.
9: Allez, tu dors. Hein.
2: Gérard, tu vas le chercher pour samedi?
10: J'irai mettre le...
2: C'est au bout du monde. Putain, on est envahis.
9: Ah, c'est le bordel, là, c'est le bordel.
10: C'est quoi, là, Kuldar?
5: C'est, je sais pas, je cherche.
10: Ah ouais, tu cherches vachement, là.
5: Ah ouais, cherche la réponse. Hein.
10: Tu cherches vachement, t'es en train de marquer des numéros de téléphone pour faire chier le monde encore.
5: Mais non, j'ai en 5 lettres, petit homme qui parle avec une voix bizarre.
9: Eh, Gégé, tu peux poser ta prochaine question d'art.
10: Oui.
2: S'il te plaît, je vais te dire une chose.
9: Le débat, il peut avancer, là, un peu.
10: Non, mais Manu. Quand je suis au champ, c'est bien. Oui, Gérard, je t'écoute. Ouais, t'essayes de voir parce que sinon tu vas pas faire la deuxième réa.
5: Ben, et qu'est-ce que tu veux que je voie, moi je peux.
9: C'est quelqu'un de la radio qui s'amuse.
5: Je peux rien voir du tout là, Gérard, moi.
9: Gérard, arrête de chanter et fais le débat, s'il te plaît.
10: Donc seriez-vous prêt
9: à quoi?
10: À vous faire un piercing.
9: Oui, mais un piercing, c'est pas un bijou.
10: Non, c'est quoi, connard?
2: C'est un bijou. Aphrodite, tu peux répondre, Aphrodite? C'est quoi un piercing?
9: Ah, un piercing.
5: C'est quoi ça, Gérard?
10: Eh, celui qui se lave les dents va se laver les dents en dehors de...
5: En dehors du débat.
9: Alors, Gérard, moi j'ai une question à te poser, là.
10: Vas-y.
9: Je voudrais savoir, à ton avis, quand on a un piercing, là, dans la langue, est-ce qu'on peut se laver les dents?
2: Oui, mais c'est quoi un piercing?
9: C'est, tu sais, quand tu trous, en fait.
2: C'est vrai, Gégé?
10: Un piercing, c'est ce que les nanas se mettent sur le nez, ou sur le nombril, ou sur la langue.
9: Ou sur une balle, et ça donne un coup de balle.
5: Excusez-moi tout le monde, il y a une dépêche AFP qui vient de tomber et on vient d'apprendre que le dénommé Monsieur Gérard de Suresnes aura un piercing en forme de camion de 30 tonnes au bout du gland. Et l'information a été confirmée par la grosse Christine. Gérard, je te donne la dépêche.
7: Je sais pas si c'est vrai ou pas.
2: C'est pour ça qu'il a du mal à marcher.
9: Ouais, tu penses pas vers l'avant quand tu marches.
10: Tu vois, parce que ça, c'est des trucs que vous avez fait cet après-midi.
5: Ah non, elle est tombée là, la dépêche.
10: Bah oui, c'est ça, elle est tombée, t'as un connard.
9: Et dis-moi.
10: Et toi, t'es pas tombé du lit ce matin, non?
2: T'as
10: fait la connerie comme ça.
9: Et quand on... Gérard...
10: Donc, on va demander à Fanny.
2: Ouais.
10: Fanny.
2: T'as dit que le piercing, c'était pour le nom pour les femmes et pour les hommes, ça s'appelle comment?
10: Ben, pareil.
5: Putain, Gérard.
2: Pareil, ok.
9: Gérard,
2: Aphrodite, elle peut répondre?
10: Non, mais attends, on va laisser finir Fanny.
2: Vas-y. Ouais, moi j'ai vu que certaines
10: personnes... celui qui se mouche, s'il vous plaît, merci. Cela vous commence à me gonfler. Je sens que ça va pas durer jusqu'à 5h du matin comme prévu.
2: Mais si.
10: Non mais attends, tu fais quoi là? Tu t'amuses à quoi là, Pildar, s'il te plaît?
5: Au tennis.
10: Ah ouais, au tennis, pour l'instant, t'es même pas capable de gérer un standard. T'es vraiment con, hein.
5: C'est pas évident, hein. Tu t'amuses, toi?
10: Ah ouais. Ouais, t'es en train de gérer le standard quand on te demande quelque chose, t'es en train d'écrire. Donc, Fanny.
2: Ouais, tout dépend de la personne, le look. Parce qu'il y a des personnes à qui ça va et il y a des personnes à qui ça va pas.
10: Ouais,
9: qu'est-ce qu'il dit n'importe quoi, là?
10: Non, c'est Karine au standard et elle a raison.
9: Alors, moi, je peux, c'est coussin d'air, là.
10: Non, il n'y a pas de coussin d'air.
9: Non, mais c'est juste...
2: Aphrodite, elle peut répondre?
10: Alors, Aphrodite.
2: Alors.
10: Bon, Manu,
5: pardon. Je suis désolé, vraiment. Non, je te jure, je suis désolé. Vraiment, non, sans déconner.
10: Manu, tu commences à me les casser aussi, toi. Hein.
5: Je suis désolé.
10: T'es comme Pildar, vous êtes deux connards ensemble, hein. Heureusement que
5: j'ai désactivé. Écoute, regarde. Vas-y, parle.
10: Ouais, heureusement que c'est les vacances. Hein.
5: J'ai désactivé. Hein.
9: Est-ce que les connards peuvent se faire du piercing?
10: Donc, on va demander à Aphrodite.
12: Nos candidats sont concentrés.
10: Aphrodite.
2: Oui, alors moi j'en ai un au niveau du sein, on va dire.
12: Nos candidats sont concentrés. Nos candidats sont concentrés.
2: Et un au nombril.
5: D'accord.
9: Gérard, c'est Fleur Danus. J'aurais une question à te poser.
10: Non, bah attends, pour l'instant, on va laisser continuer les gens.
9: D'accord.
10: Donc, petite friandise.
2: Oui, écoute, Gérard, très sincèrement, moi, je trouve que le piercing, c'est ringard.
13: Ah non, c'est pas vrai, ça.
2: Non, mais je peux continuer, s'il te plaît.
10: Non, mais moi, je peux te dire, moi, je vais te couper avant que tu
2: non,
10: conduises.
2: Non, mais je peux pas expliquer, Gégé.
10: Non, mais moi, je peux te dire.
2: C'est toi qui te la ferme, ok?
10: Ouais, vous vous calmez, là, toutes les trois, là. Sinon, je vais en saquer une au hasard. Vas-y, Gérard. Non, mais quand vous me laisserez les auditeurs.
5: Bah, ils sont là, les auditeurs.
10: Mais qu'est-ce que j'ai fait? C'est pas moi. Allez hop, réfléchissez à la question. Moi, je demande à Max qu'il vienne ici.
2: Non, mais Gégé.
10: Là, tous les deux, vous allez dégager.
2: Non, vas-y, Gégé, vas-y, réponds-moi.
10: Donc, tu disais que c'était.
2: Moi, je dis que le piercing, c'est ringard.
10: Et pourquoi? Mais non, moi, si c'est bien porté, non, c'est pas ringard. Désolé.
2: Non, j'explique, Gégé.
5: Explique Gérard pourquoi c'est ringard. Après, tu expliqueras Aphrodite.
10: Non, bah, c'est pas Aphrodite, c'est petite friandise. Ah, bah, expliquez maintenant.
14: Dans la
10: Bon, allez hop, vous me faites chier.
2: Réponds,
5: ouais.
2: Oui, écoute, moi, sincèrement, je pense que les gens qui portent des piercings, je pense qu'ils veulent marquer une différence.
10: Dans quel sens?
2: C'est-à-dire que c'est comme.
10: Non, mais là, c'est tous les deux. C'est tous les deux, là.
9: C'est tous les deux.
5: Aussi, hein. Ouais.
10: Non.
5: Elle est pas innocente.
13: Elle a coupé, Gérard. Il faut qu'elle explique. Hein.
10: Non, mais tu permets, il y a Max qui vient d'arriver. Moi, je commence à en avoir ras-le-bol des deux.
1: Oh, ta gueule, toi. D'accord.
15: Ah non.
5: Bon, moi, je propose une chose.
10: Non, mais cherche qui
5: c'est. Cherche, Fulda. Quand est-ce que tu travailles? Moi, je propose une chose. On va mettre le standard ici, comme ça, Karine, elle fait le standard et l'aréa.
10: Non.
15: Pas con,
10: tu le bires, lui.
5: Mais qu'est-ce que j'ai fait? J'ai rien fait.
15: Mais tu pues.
5: Mais j'ai rien fait.
15: Tu pues.
5: Okay. Hein? Tu pues l'Adidas ou un truc. Ça sent.
10: Lui.
5: Ça pue depuis tout à l'heure, là.
10: Toi, tu l'as dégagé. Hein, tu as... Parce que qu'est-ce que tu fais, là?
15: Je t'ai mis le 10, mais c'est le 10.
10: Ah ouais. Et ça, tu t'amuses à quoi, là?
15: Mais c'est tes auditeurs.
10: Ah ouais, c'est les auditeurs.
16: Regarde, c'est pas des auditeurs, c'est
15: Fanny,
16: des
15: auditeurs. Tout ça.
16: C'est ce que tu rappelles après.
10: Ouais, ouais.
15: Alors?
10: Non. Donc, vous réfléchissez à la question.
5: Ouais, attends, ça se passe bien. Moi, le débat, j'écoute, c'est un peu le bordel, mais ça va qu'on comprend. En tout cas, moi, j'ai appris des trucs. Je savais pas que le piercing, c'est vrai que c'est un bijou. Je suis d'accord avec Gérard. Le piercing est un bijou.
10: Voilà. Donc, on va reprendre la question juste après. On va s'écouter un petit poussé.
5: Encore ? Mais attends, c'est combien ? C'est toutes les 10 minutes, une bien disque ?
10: Toutes les demi-heures. Toutes les demi-heures.
5: Encore 5 minutes, on peut prendre une question.
10: Bah, on laisse finir. Donc, petite friandise. Hey, tu me le mets comme il faut, toi, le. Tu me mets le double son.
5: Ok, c'est parti.
2: Je continue ma lancée, Gégé.
9: Gérard.
2: Gégé.
10: Celui qui a du monde derrière se calme.
9: Gérard, t'as un piercing au cerveau ou quoi? Attends.
10: Oh là là. Non, attends, cherche-le.
12: Concentré.
10: Va le chercher.
15: Ouais, bah oui, j'y vais.
2: Voilà, je réponds, Gégé.
13: Bon, tu peux la laisser finir, Gérard?
2: Ouais, s'il te plaît.
10: Vas-y.
9: On a vraiment rien à foutre des auditrices, hein,
2: Gérard. Gégé, voilà, je continue sur ma lancée. Je pense que. Au fait, ils veulent mettre une différence, quoi. Tu vois? C'est-à-dire qu'il y a une sorte de mur. C'est comme s'ils voulaient dire, moi, je suis comme ça, et toi, tu es l'autre.
10: Non, mais de toute manière, un piercing, ça vaut combien à l'heure actuelle?
2: Tu comprends, tu t'as pas écouté.
10: Mais je te demande combien coûte un piercing à l'heure actuelle.
2: À peu près
10: 100
13: patates.
9: 1500 francs.
10: Alors, attendez. Qui a dit 1500?
9: C'est moi, 1500 francs suisses même.
10: Qui, moi?
9: Coussin d'air,
10: 1500 francs, d'accord.
9: 1500 francs suisses, parce que moi, je connais une fille, elle s'est fait un piercing là sur le ventre, elle a payé 1500 francs suisses, et tout ça pourquoi? Pour aller draguer des acteurs de cinéma et rien ne marche.
13: C'est pas qui est ta copine,
10: hein? S'il vous plaît.
9: Je peux te dire que là, maintenant, elle trimballe son truc.
10: Coussin d'air, tu te calmes.
9: Tu peux citer son nom?
10: Fleur Danus.
9: Ouais. Ah, je crois pas. Tant pis.
10: Fleur Danus.
9: Ouais. Donc, moi, j'aimerais te poser une question. J'aimerais savoir.
13: Et réponds d'abord à la question.
5: On te demande le prix d'un piercing, Fleur Danus.
10: Le prix.
5: Non, s'il vous plaît, pas tous en même temps parce qu'on s'entend plus, on comprend rien là.
9: Ouais, c'est vrai.
2: Je réponds.
9: Non, Fleur Danus.
10: Fleur Danus, combien?
9: Ça dépend si c'est plaqué or, si c'est en or, si c'est en argent.
10: Donne un prix, c'est tout. Bon, Fleur Danus, bonne nuit, allez hop.
9: Qu'est-ce qu'il y a?
5: Non, donne un prix, vas-y.
9: Un prix, 2000.
5: Voilà, 2000.
13: Aphrodite, moi j'en ai fait des piercings. Et bon, ça vaut entre 200, 300 francs quoi. Ouais.
6: Ouais. Ah bah, ça a mal été fait parce que des vrais piercings, t'en trouves pas à moins de 1200 francs.
10: Fanny,
6: c'est
10: n'importe quoi. Mais Fanny.
2: Ouais, moi, je dis comme Aphrodite, c'est par là normalement. Moi, personnellement, je l'ai fait 300 balles, quoi. C'est avec du métal chirurgical. Ouais, c'est ça.
9: Non, mais moi, j'aimerais bien savoir le nom de la pétasse qui s'est fait un piercing sur le ventre.
10: Le nom de la pétasse, ça t'emmerde, toi, connard.
4: Ouais. Gérard, est-ce que je peux répondre?
2: Moi, j'en ai au niveau du sein.
5: Attendez, les auditeurs. Bien. Attendez, les auditeurs.
10: Petite friandise.
2: Oui, écoute, entre 500 et 1000. Ouais.
10: Donc entre 500
2: et 1000
10: 500
2: francs.
10: Et 1000 francs.
5: Ouais. Sur Minitel, on nous dit quand même entre 300 et 500 francs.
10: Attends, ouais. attends. Ouais. Qui c'est qui nous reste, Star?
6: Ouais, mais t'es fait ou pas?
15: C'est le directeur technique là, qui met des sons là.
2: C'est lui, Gérard.
10: Star.
6: En euros?
10: Non, en francs, abruti. Tout à l'heure, tu es allé faire l'euro dans ton lit, toi.
5: Ouais, mais pourquoi?
10: Star deux fois. Star trois fois, bonne nuit.
5: Adieu, j'ai vendu.
10: Ouais, allez.
4: Bon, Gérard, je peux répondre?
6: Tu vas faire l'euro dans ton lit.
5: C'est vrai que c'était drôle ce que t'as dit, GG. C'était hyper drôle, merde.
6: Excusez-moi, faut que j'aille pisser, j'en peux plus.
10: T'essayes de.
5: Mais quoi, de savoir quoi? Moi, je sais rien, moi.
10: Tu demandais de me virer Star, toi.
5: Je sais rien, moi.
10: Donc,
4: moi, je voulais dire que j'ai un piercing au nez. Et j'ai payé 200.
14: Elle est à côté de toi, la grosse?
4: J'ai payé ça 200 francs.
10: Et la grosse, ça t'emmerde, connasse.
4: Exactement, je t'emmerde. Donc moi, je voulais dire que j'ai un piercing sur le nez, j'ai payé ça 200 francs.
14: Bulldog,
4: tu vas te la fermer ou c'est moi qui va te gerber?
10: Ouais.
6: C'est pas mal, ça aussi. Je vais te reprendre.
4: Ah bah, si t'es pas content, tu vas voir ailleurs.
2: Casse-la, Sandy.
10: Alors donc, personne n'a été capable de me donner entre 200 et... Entre 200 et 300, hein.
2: Moi, je te l'ai dit.
4: Enfin, moi, c'est
14: moi,
4: ce que
14: je vais payer aussi. Alors déjà, ça dépend si... Non, mais tu l'as payé 200 francs quand tu l'as fait poser?
4: Ouais, quand je l'ai fait poser.
14: Moi, j'ai payé beaucoup plus cher, mais avec la pose plus l'anneau. Et après, effectivement, quand tu l'achètes, tu payes entre 300 et 400 francs. Mais il n'y a pas un prix exact, ça dépend des magasins dans lesquels tu vas.
9: Ça varie. C'est remboursé par la sécu ou pas?
14: Et puis, toi, tu l'as fait au nez, moi, je l'ai fait au nombril, donc c'est déjà différent.
4: Mais moi, je vais bientôt faire un nombril aussi pour faire plaisir à Gérard.
14: Ah bon, pourquoi Gérard,
2: c'est
14: ça t'intéresse?
4: Je lui en ai parlé, je pense qu'il a.
5: Et les auditeurs, 30 secondes, laissez-les répondre.
14: C'est vraiment pourri.
4: Et toi, t'es vraiment pourri.
10: Pétasse.
4: Exactement, t'es vraiment pourri de toi-même.
5: Ah, Gérard, donc ça te plaît, toi, les piercings au nombril? Explique-nous un peu, parce que...
14: Bah, elle est à côté de toi, la grosse.
10: La grosse, ça t'emmerde.
5: C'est pas grave. Gérard, tu peux répondre
10: à... Bah, moi, si elle s'en fait un au nombril, moi...
4: Putain, mais elle comprend rien, celle-là, ou quoi?
10: Je crois qu'elle a oublié de se laver les oreilles ce matin, cette connasse.
2: Ouais, c'est le cas, laisse tomber.
10: Donc...
2: Mais Gérard?
10: Ouais.
2: Je voulais savoir, mais moi, je pensais avant... que le prix dépendait de la partie du corps.
10: Ouais. Non, il n'y a pas...
2: Non, du tout.
10: Y a, ça n'a rien à voir avec la partie du corps.
4: Si, je crois que c'est plus cher au nombril, quand même.
2: Non. Aphrodite, Gérard?
10: Oui.
2: Tu peux répondre? Aphrodite, moi, j'en ai
17: fait. Ouais, mais
2: un.
17: Tu m'interromps pas, s'il te plaît, ok?
10: Oh,
2: tu peux répondre? Gérard, une fois, deux fois...
10: Non, mais je t'écoute, mais j'attends... Je voudrais bien savoir qui c'est, ce connard qui s'amuse à mettre n'importe quoi. Ouais. Non, Olivier?
5: Comme par hasard, il arrive dans le studio, les sons s'arrêtent. C'est bizarre. C'est douche. Ah, tu vois, il repart, ça reprend.
2: Ça, c'est Max. Donc, j'ai
10: Non, c'est pas Max.
9: Ben non, Max, c'est un bijou.
5: Excusez-moi, à la place de Start, on accueille Monsieur Chaud Arty.
10: Merci à toi, Filda.
5: Tiens, Gérard, prends l'affiche.
10: Vas-y, continue ton débat.
5: Accueille le Gérard. Vas-y, tu peux l'accueillir. Bonsoir. Dans les débats. Dans les débats du jeudi soir.
6: Qui voulait participer au débat?
10: Gérard, alors Gérard.
6: Vas-y, Francky, c'est bon, bon, bon.
10: Oh, le dernier arrivé là, tu fermes ta gueule, s'il te plaît, merci.
6: Vas-y, Francky, c'est bon, bon, bon. Vas-y, Francky.
2: Il va retourner au standard, lui, hein.
10: Voilà, comme ça au moins on sera tranquille. Donc Aphrodite, Fanny, bon ben apparemment vous êtes à peu près dans les bons tarifs.
2: Ouais.
10: Alors l'autre.
9: Jordanus, non.
2: Mais tout dépend de la grosseur du bijou, hein. Ouais, tout à fait, ouais, c'est vraiment plus.
17: Qui dit maintenant, maintenant?
13: Mais non.
17: Ça va pas crescendo, là.
10: Bon, je pense que...
13: Et tu peux répondre, toi, Gérard?
10: De quoi?
13: Réponds à la question.
10: Non, mais quand celui qui sera amusé à mettre sa musique de merde...
13: Mais tu l'idée de la prog.
17: C'est quand même vachement mieux que Michel Sardou, hein.
10: Mais Michel Sardou, il t'emmerde, connard.
17: Oh ben ça, je crois pas, parce que je l'ai rencontré personnellement, il m'emmerde pas du tout.
5: Gérard, on va peut-être mettre un disque.
7: Ouais.
5: Hein, donc tu vas poser la question, et tout
10: non
5: ça,
10: mais
5: et tout
10: on,
5: ça.
10: Non, on va rester sur la question du piercing.
5: On va rester sur la question du piercing, ils ont pas tous répondu.
10: Non.
5: Ok. Un fil d'art, c'est quoi le disque, alors?
10: Donc c'est un petit poussé avec un stérilet à la poire du trône. Et vous pouvez toujours nous appeler au 0800 308 5000 et 0800 70 5000 et toujours le 3615 Colpen Radio, rubrique directe. 0800 308 5000 et 0800 70 5000 et toujours le 3615 Colpen Radio, rubrique directe.
5: Qui cartonne fort ce soir d'ailleurs, puisqu'il y a 65 connectés en ce moment même.
10: Ah ben, c'est bien ça, 65 connectés.
5: Ouais. Faut qu'on tape la barre des 100 hein, ce soir, Gérard.
10: Je crois que depuis à peu près 3 ans, mais je pense que ça va continuer. Ouais, on en veut d'autres, hein, des déconnectés. Donc, on va récupérer Coussin d'air.
17: Ouais. Présent.
10: Fanny.
17: Toujours en direct de la Réunion.
10: Fanny.
13: Oui, je suis là.
17: Ça a camaché, Gérard.
10: Aphrodite.
13: Présente.
10: Petite friandise.
13: Bonsoir.
10: Schwarty.
17: Tout à fait.
10: Et qui c'est qui nous manque?
5: Fleur d'Anus et Coussin d'air.
17: Bah, ça y est, non, je suis là, Coussin d'air, en direct de la Réunion. Fleur d'Anus, je viens d'arriver.
10: Voilà, donc c'est bon.
17: Mais Gérard, je voulais préciser sur mon nom.
10: Ouais.
17: Tu peux m'appeler seulement Arty.
10: Bon, non, mais c'est bon. Donc, on reprend la dernière. Donc, je vais abréger vite fait. Normalement, le prix d'un piercing, ça, personne pourra en démentir. Normalement, ça coûte entre 2 et 500 balles.
17: Hein, non.
10: C'est tout.
17: Non. Gérard,
10: Non, mais ça y est, on a...
17: Gérard, écoute-moi.
10: Coussin
17: d'air. Si tu payes ce prix-là, tu te fais arnaquer parce que il faut le prix d'un piercing, c'est 1500 francs.
10: Ah ouais.
17: Si tu le payes entre 200 et 500, tu te fais entuber, vraiment.
13: C'est des instruments non stérilisés, hein.
17: Absolument.
10: Non.
17: Tu vois bien que Sandy, bah voilà, elle a enflé.
10: Attends, toi, Sandy, combien avec connard?
17: Ça n'a pas été stérilisé, faut pas déconner non plus.
10: Alors, tu dégages, Fleur d'Anus, tu dégages. Fleur d'Anus, tu dégages.
17: Eh, ta femme, j'ai l'infection, c'est pas possible. Et nous, on croyait que tu lui avais soufflé dedans, mais non, finalement.
10: Non, tu me les calmes un peu, là. Merci. Donc,
13: Mais Gérard, GG.
10: Oui, je t'écoute.
13: Penses-tu que les instruments pour faire des piercings doivent être stérilisés ou pas?
10: Normalement, oui.
13: Mais est-ce que tu penses que c'est bien?
10: De toute manière, tu peux pas faire un piercing non stérilisé, ma petite.
13: Bah si.
10: Ah bah bon. Alors si t'attrapes des boutons ou autre, c'est normal.
13: Mais Sandy, oui, elle a fait.
10: Ouais, mais ça a été stérilisé, hein.
13: Mais
10: Gérard.
13: Non, les boutons.
10: Gérard, elle a pas de boutons, connasse.
17: Gérard, moi je suis étudiant, je sais Coussin d'air, je suis étudiant en médecine et je peux te dire les boutons de Sandy, ça a rien à voir avec le piercing, c'est plutôt l'acné.
4: Alors, excuse-moi, je peux te dire que moi j'ai pas de boutons sur la figure.
17: Non, mais peut-être pas sur la figure, mais tu dois certainement en avoir sur les fesses parce que tu.
4: Bah oui, c'est ça, mes fesses, c'est des fesses de bébé, espèce de con.
17: Eh,
10: voilà, connard! Connard!
13: Ouais!
10: Eh, connard de. Eh, Fleur d'Anus!
7: Non, c'est Coussin d'air!
10: Eh, Coussin d'air!
17: Oui, Gérard!
10: Je serais que toi, j'irais m'en mettre un sur le bout de la queue pour savoir si c'est stérilisé.
17: Je me mette quoi? Une Sandy sur le bout de la queue?
10: Non, tu iras te mettre un piercing en forme de taureau et abruti.
17: Ah bah oui, comme ça je pourrais faire concurrence avec ton piercing en forme de camion sur ta bite.
10: Avec un camion comme moi, je veux dire, on s'amuse avec un camion comme toi, on se fait chier. Bon, quatrième.
5: Avant Gérard, Fleur d'Anus est partie, comme tu l'as viré, et on accueille Kaira.
18: Bonsoir tout le monde, bonsoir Lasca.
10: Non, attends, toi, fil d'art, quand je te demande de me virer quelqu'un, tu me demandes pas de changer de nom derrière, s'il te plaît.
13: C'est un travelot.
10: Ça, c'est un travelot.
13: C'est un travelot.
17: J'ai pas bien compris, c'est Arty.
13: Bon, qu'est-ce que tu penses des piercings?
10: Cinquième question, je m'en fous, mais je vous ai...
19: Ah, si.
18: Moi, je vous ai dit que j'ai fait un piercing à ma Fatima. Et elle, pareil que ta femme, elle a enflé. C'est une infection maintenant. Elle pèse 80 kilos. Donc voilà quoi, il faut pas.
19: Ouais, comme ma mère quoi.
18: Faut pas faire ça.
10: Voilà. Moi je connais des trucs qui pèsent 200 kilos.
18: Ouais, mais on va pas parler de ta Rome.
10: Ma Rome, elle t'emmerde, connard.
19: Moi, Sandy, elle pèse 200 kilos.
10: Et Sandy, elle t'emmerde.
4: Je pèse 55 kilos.
17: Ah, c'est juste le bras droit alors.
10: Le métier de bijoutier vous attire-t-il?
19: Comment?
10: Ouais, comment tu te laves les oreilles, s'il te plaît, merci.
17: Est-ce que vous vous êtes déjà fait tirer par un bijoutier? C'est la question.
10: Ah, est-ce que tu t'es fait tirer par une taupe, toi? Je crois que toi, à mon avis, je crois que tu t'es fait tirer par un éléphant.
17: Bah, réponds, Sandy.
10: Sandy, elle va pas te répondre parce que c'est moi qui pose la question. Le métier de bijoutier vous attire-t-il? Si oui, comment?
17: Bah, écoute, il m'attire. C'est Arty.
10: Oui.
17: Il m'attire dans un sens plutôt positif. Parce que si je fais le métier de bijoutier, c'est que j'ai un métier.
10: Bah oui, mais est-ce que ça t'attire? Est-ce que tu vois beaucoup de monde qui vient t'acheter des montres, des bagues, des gourmettes, des chevalières ou autres?
20: Des glaces.
10: Des glaces, toi tu fermes ta gueule parce que quand...
20: Ah, t'es lourd.
10: Toi tu allais réparer ta glace dans ta bagnole dans un bijoutier, toi, broutier.
17: Ouais, mais Gérard...
5: Et deux dans le bijoutier. Hein.
17: Tu dis ça les attire, mais faut pas confondre les bijoux et les aimants non plus.
10: Non mais je te pose la question.
17: Oui.
10: Donc est-ce que toi, est-ce que t'es prêt à fabriquer des montres, des bagues ou autre?
17: Bah par exemple, oui. Ouais. En tout cas, les montres, ça dépend à quelle heure.
18: Gérard, en parlant de bijoux, j'aimerais savoir si c'est vrai que pour l'anniversaire Sandy, tu lui as offert une muselière en argent.
10: Et toi, pour ton anniversaire, tu sais ce qu'on va t'offrir?
19: Ouais, Sandy.
10: Non, on va lui offrir une tétine. Comme ça, il fermera sa gueule toute l'année. Donc
17: Gérard,
10: Fanny.
17: Ouais, j'ai répondu, je crois, mais je peux compléter?
10: Non, je demande à Fanny maintenant.
18: Tu complètes
19: pas les bijoux, non?
18: C'est pas toi.
17: Ah voilà, en fait.
18: Vas-y, on t'écoute.
10: J'ai demandé à Fanny qui réponde.
19: Ouais, bah si on arrêtait de me couper.
10: Je souhaite une chance.
19: Ah, tout de suite.
18: Comment ça, wesh, la femme?
17: Fanny, on peut te poser une question.
18: Comment ça, wesh?
10: J'en connais un tout à l'heure qui va se prendre un verre de café dans. C'est le coin du museau bien bouillant.
19: Oh.
10: Il va comprendre sa douleur. Non, c'est toi. C'est toi qui s'amuse à couper les gens. Donc Fanny, reprends parce que j'ai pas tellement compris parce que le fil d'art il s'amuse avec le standard.
19: Tu peux répéter la question s'il te plaît?
10: Le métier de bijoutier vous attire-t-il?
19: Non.
10: Et dans quel sens, pourquoi non?
19: Non, parce que moi je préfère les porter que les fabriquer.
10: Ah oui, mais si un jour tu te maries avec un bijoutier, tu seras bien obligé de voir comment qu'il les fabrique.
5: Mais pourquoi?
10: Bon, toi, avec tes pourquoi, tu fermes ta...
5: Ouais, mais si tu veux, mais comment il les fabrique, alors? Comment?
17: Pourquoi?
10: Ouais.
5: T'as bougé quoi, en plus?
10: Aphrodite.
19: Ben, non.
5: Mais pourquoi non?
19: Pourquoi non?
10: Mais attends, c'est toi qui... Hey, tu veux faire les débats, toi?
5: Ouais, j'aimerais bien, mais c'est pas le problème, non? C'est parce que je m'intéresse. Ouais. Non,
19: mais oui, laisse-le parler, quand même. Ouais, c'est plutôt ton standard, Manu.
10: Non, Manu...
5: Ça va pas être facile.
10: Manu, il s'occupe de ça, Réa. Moi, je me... Manu. Bon, tu sais qui s'amuse avec le téléphone?
17: C'est moi. Manu?
5: Oui, je suis là.
17: Ouais, pourquoi tu t'intéresses?
5: Même moi, je me demande à l'heure qu'il est là. Pourquoi je m'intéresse à ça?
17: Ah, mais Gérard, t'as pas répondu à la question.
19: Ouais, mais les auditeurs n'ont pas répondu encore.
10: Maintenant, tout le monde n'a pas répondu. Petite friandise.
19: Oui, écoute, Gérard, très sincèrement, moi, ce métier me frustre.
10: Et dans quel sens?
19: pour moi, c'est de la frustration perpétuelle, continuelle.
10: Mais je vois, mais dans quel sens?
19: Mais
10: vers
19: la droite. C'est-à-dire que... Comment t'expliquer, Gérard?
10: Attends, petite friandise, parce que l'autre, il se marre comme un perdu. Non. Si c'est une question bidon, c'est pas la peine.
5: Non, c'est pas une question, c'est une affirmation. C'est Albert sur Minitel qui nous dit « Gérard a une diarrhée mentale, dès qu'il a une idée, c'est la merde ».
10: Et ça te fait rire de dire ça comme ça à l'antenne, toi?
5: C'était pas moi?
10: Non, c'est toi qui lis les messages Minitel. Donc, petite friandise.
19: Oui, écoute, Jésus, c'est comme si tu adores le chocolat et que tu tenais un magasin de chocolatier.
5: Il faut rien, Karine, regarde, elle dessine.
10: Non, pour l'instant, Karine, elle est en train de chercher des gens pour le deuxième débat parce que je crois que ça va aller vite.
17: Et Gérard, Karine, il paraît, elle est super bonne. C'est vrai.
10: Bon, start.
19: Gérard, j'ai pas répondu.
18: Elle est nebout, Karine.
17: Elle paraît qu'elle est super bonne.
5: C'est
0: Sparte, c'est chaud, artichaut.
21: Non, c'est... moi, il y a aussi Sparte.
18: Elle a un cumé. Elle a un cumé.
10: Bon, Star.
21: Oui.
10: Non, chaud, je veux dire.
21: Karine, aussi.
18: Chaud, partout.
10: Oh, vous vous calmez, s'il vous plaît, maintenant.
21: La question, c'était si je voulais...
10: Le métier de bijoutier vous attire-t-il? On se dépêche, là.
21: Bah non, parce que j'ai choisi une autre voie.
10: D'accord. Coussin d'air. Coussin d'air, une fois.
21: Le métier de bijoutier, comment te dire? En fait, non, pas tellement. Pas tellement, parce que je trouve que... d'abord, le bijoutier, c'est le dernier à porter les bijoux. Là, les bijoux que lui, il fait, tu les vois sur les CRS, tu les vois sur les routiers, qui portent beaucoup de colliers et de petits diamants, comme ça, pour faire efféminé. Et je trouve que non, je préfère pas faire bijoutier.
10: D'accord.
18: Pose-moi la question, moi, c'est Kaira, je veux m'intégrer. Vas-y, pose-moi la question. Pose-moi la question, pourquoi, c'est quoi ça?
0: C'est celui qui a remplacé Fleur d'Anus.
10: Bah vas-y maintenant, réponds.
0: Bah note-le.
18: Tu me fais quoi là? Tu me fais quoi? Pose-moi la question là.
10: Oh, tu parles correctement et tu réponds maintenant à la question.
18: Ouais, moi je voulais dire qu'avec avec mon cousin Zoubir, bah, on tape des bijouteries.
10: Bon, allez hop.
0: Bah attends, ça peut être intéressant.
18: Vous rigolez comme ça? Vous foutez de ma gueule, c'est ça?
0: Vas-y, on rigole pas. Bon, tranquille.
18: Je tape des bijouteries avec mon cousin Zoubir. Après, je repense à.
10: Toi, ça te fait rire, abruti de connard. Bon, allez, c'est bon, ça y est.
18: J'ai percé le fameux, elle m'a fait, ouais, pour plaire à mon mec, je vais mettre un piercing sur mon nez. Je fais, ok, la grosse, te perce. Voilà. Ok, c'est tout, c'était une anecdote, voilà.
10: Ah, c'est bien. tu restes poli, t'arrêtes de roter, merci.
19: Ouais, on rote pas dans cette émission.
18: Vas-y, je rote pas, je m'intègre, c'est tout.
10: Savez-vous comment sont fabriqués les bijoux?
18: Oui.
19: Mais t'as pas répondu, Gégé.
0: Ah, et toi, réponds un peu.
10: Moi, le métier de bijoutier, ça m'intéresse pas du tout.
0: Mais dans quel sens?
10: Parce que ça m'intéresse pas, c'est tout. Il n'y a pas de. Dans quel sens, ça m'intéresse pas.
0: Elle est bidon, ta réponse. C'est naze comme réponse.
10: Ça m'intéresse pas, non? Ça m'intéresse pas. C'est mon droit, si ça m'intéresse pas, c'est tout. Il n'y a pas de. Pourquoi? Il n'y a pas de. Comment? Oh, tu fermes ta gueule, tu t'occupes du standard.
0: Ouais, mais pourquoi il devrait s'occuper du standard?
10: Toi, tu t'occupes de l'arrière et tu t'écrases.
21: Dans quel sens ça t'intéresse pas et pourquoi?
22: Et dans le sens d'une aiguille d'une montre.
21: Et si oui, pourquoi?
10: De toute manière, ça m'intéresse pas. Point final,
21: mais
10: à la ligne.
21: Pourquoi?
10: Ben ça, c'est trop dangereux.
21: Et comment?
10: Oh, ta gueule avec tes comment?
21: Pourquoi?
10: Ta gueule.
18: Vas-y, faut que tu fasses un taf, là.
19: Pourquoi?
10: Bon, Manu.
0: Moi, Gérard, oui, je suis là.
10: Fildar, c'est la première fois, et c'est la première et dernière que je te dis de me calmer.
18: Qu'est-ce qu'il y a?
10: Sinon, tu te prends le café dans la gueule. C'est clair et net, maintenant.
19: Non, c'est plus vert de coca, là. On a viré.
18: Alors, sinon... Pourquoi t'es violent comme ça? Alors,
10: savez-vous comment sont fabriqués les bijoux?
21: Oui.
10: Qui?
19: Oui.
21: Moi.
10: Oui, moi, donne ton nom.
21: Coussin d'air.
10: Vas-y.
21: Tu prends, j'ai vu une fois, un marteau et un burin, et tu tailles.
10: Un marteau et un burin. Alors, pour toi, les bijoux, les alliances sont fabriquées
21: bien
10: avec
21: sûr.
10: Un marteau et un burin.
21: Bien sûr, à la
10: base. Ouais, non, mais attends, coussin d'air.
21: Je t'explique. À La Réunion, on a plein de plages avec des calais et beaucoup de réunionnais. Le week-end, ils vont prendre le marteau et le burin et ils fabriquent les bijoux à partir des galets qui sont sur la plage.
10: Non, mais attends, des bijoux en or.
21: Ça donne des bijoux qu'on vend dans les bijouteries les plus. Les
10: coussin plus d'air. Du monde. Coussin d'air. Je te repose bien la question. Est-ce que tu crois que les gens vont porter des bijoux de galets?
21: Oui. Mais écoute, bien sûr, s'ils sont assez cons pour les acheter, ils vont les porter, hein.
10: Ah bah ça, y a que chez vous qui sont cons pour les acheter, hein. Je suis désolé.
21: Attends, les Réunionnais, ils savent totalement. Non, je parle par exemple des Français spécialement. Ça marche très très fort, paraît-il, la Suresne. Et bon, qu'est-ce que tu veux que je te dise? C'est comme ça.
10: Non, mais moi, je peux te démentir que...
21: Si, moi, j'y suis pour rien, s'il y a un pourcentage énorme de connards à Suresne qui achètent des bijoux qui sont taillés à partir de galets, moi, j'y suis vraiment pour rien.
10: Et tu sais que le pourcentage de connards qui habitent à Suresne, ils t'emmerdent aussi.
0: Ouais. Parce que moi, j'ai vu un couple à Suresne qui avait des boucles d'oreilles en galets.
10: Un couple.
0: Un couple de deux.
21: Mais cependant, c'est très élégant, hein, faut pas croire.
10: Arty.
18: Radio, ça même pas parler français.
10: Attends, si t'es pas content, toi, tu dégages. Toi, on va parler français avec toi. Je parle aussi bien le français que toi et je t'emmerde.
18: Pourquoi tu me parles comme ça? Toi, je t'attends à la t-shirt, toi, tu vas voir.
10: Avec mes attends, tu m'attends à la t-shirt. Va te faire sauter.
18: Tu vas voir, toi.
10: Allez, retourne chez toi.
18: Moi, je suis une descente, je te nique.
10: Ouais, moi aussi, je te nique.
21: Ah, vous êtes pédé, alors.
10: Allez, vas-y, Arty.
23: Oui.
10: Arty, pour toi.
23: Alors, seulement pour moi et pas pour les autres.
3: On peut cueillir des fleurs.
10: Non bon, attends. Maintenant, tu vas me sortir qu'on fabrique des bijoux avec des fleurs.
3: Bah écoute, on peut même
8: manger par la queue.
3: Des fleurs pour un repas. Hein.
10: Ah bon?
3: Ah oui, d'accord. Tout à fait. Écoute, les fleurs, on peut faire aussi...
10: Non, mais c'est bon. Ça y est, c'est bon.
3: On peut faire fleuriste aussi avec des fleurs.
10: Ouais. Petite friandise.
19: Écoute, Gérard, moi, je pense que c'est la création. Hein. Un bijou, c'est à partir d'un dessin. C'est à partir
11: je vous souhaite bonne chance.
19: Gérard.
10: Je t'écoute.
19: Ah, j'ai été coupé, là.
10: Non, mais je t'écoute.
11: Je vous souhaite bonne chance.
19: Je dis, c'est de la création, tout ça.
3: Ah, mais dans quel sens?
19: Mais c'est-à-dire que...
10: Déjà, savez-vous comment qu'on fait pour fabriquer des bijoux?
3: Oui, mais pourquoi?
10: Ah, attends, pour l'instant, toi et ton pourquoi, tu vas te la fermer.
19: Mais je peux répondre.
10: Moi, je te demande, est-ce que vous savez comment qu'on fabrique des bijoux?
19: Oui, à partir de dessins.
10: Ah oui, à partir de dessins, d'accord. Et...
19: C'est comme un tableau.
10: Ouais, c'est comme un tableau. Oui. Et comment qu'on les fait?
19: Bah avec des outils.
10: Oui.
19: Mais la base, GG, c'est un dessin.
10: Mmh. Ouais, mais oui, GG... mais...
3: Pourquoi
10: oh, 5 minutes, les... attendez.
19: Oui.
10: Je vais répondre à la petite friandise. D'accord, c'est à base de dessin. Mais ça, tes dessins, je commence à en avoir plein le cul. On le sait que c'est à base de dessin.
19: Ouais.
10: Mais alors maintenant, je te demande, est-ce que tu sais, à part les outils et les dessins, comment que c'est coulé?
19: C'est des grandes bassines avec de la fonte, tout ça,
8: c'est
19: non?
8: Des louches.
10: Non.
8: C'est comme le chocolat.
10: Bon, alors déjà, pour commencer...
3: C'est comme à la télé.
19: C'est comme où on prépare le pain, je crois, non?
18: Vas-y, Gérard, pose-moi la question.
19: Vas-y, Gérard, je t'écoute.
18: Je vais m'intégrer, moi aussi, vas-y.
10: Donc, les bijoux sont fabriqués, on les coule dans un moule. Mm-hmm.
3: Ouais, mais dans quel sens?
10: Oh là, dans quel sens, tout à l'heure, tu vas voir dans quel sens qu'on retourne au standard, toi. Donc, c'est fabriqué dans un moule... C'est coulé, c'est mis à 50 ou 100 degrés plus que le pain. Et après, c'est ressorti, c'est préparé par des personnes qui sont compétentes pour ça, pour faire ce métier-là. Et c'est eux qui les font. Et les alliances à l'heure actuelle qu'on trouve dans les bijouteries, que ce soit les bracelets de montre ou autres, même les colliers, c'est eux qui les fabriquent. Et je peux vous dire une chose, qu'à l'heure actuelle, un bijou, si vous voulez vraiment offrir un bijou à quelqu'un que vous aimez, vous n'en avez pas pour, comme on m'a dit, même pour un piercing ou autre. À l'heure actuelle, si vous voulez payer un bon bijou pour quelqu'un que vous aimez, vous mettez à peu près 10 000 balles. Au-dessus de 10 000 balles, peut-être que vous aurez quelque chose de plus bien, mais ça va être très dur.
0: Il y aura peut-être les raisins avec.
10: Donc voilà.
1: Ouais, c'est pareil, hein.
19: Ouais, mais c'est rare.
10: Oui.
19: Gérard.
3: Ah mais Gérard, comment ça se fait qu'on fait des bijoux?
19: Mais Gérard, on utilise quoi? On utilise des marteaux?
0: Mais oh, téléphone.
11: Je vous souhaite bonne chance.
10: Donc, pour cette histoire, on utilise des marteaux et on utilise des petits tournevis qui sont adéquates pour ça.
3: Moi, je le disais tout à l'heure, à la réunion, on prend un marteau et un burin, tu voulais pas me croire.
10: Oui, mais on prend pas un marteau et un burin
3: mais
10: pour
3: ta... Bien sûr. Tu viens de le dire, on prend un marteau et le
10: oui,
3: burin.
10: Mais ça, c'est pour tailler sur ce qui ressort du four, qui a été
3: boulangé. Je vais parler comme ça, écoute. Non, mais franchement, tu vois maintenant que j'ai raison. On prend le burin, on prend un marteau et puis on taille.
8: Mmh. Gérard, où on trouve les matériaux?
10: Ah ben ça, les matériaux, c'est aux fabricants de bijoux de savoir comment qu'il fait pour les trouver.
3: Oui, mais pourquoi?
10: Non mais attends toi avec pourquoi et tes comment et...
18: Mais non, mais pourquoi là tu fais quoi toi
19: Gérard
10: Oui
19: Gérard t'as dit tout à l'heure qu'on utilisait un marteau, mais est-ce que c'est le même que le marteau du menuisier?
10: Non, c'est un marteau spécial qui est en bijouterie.
18: À ce sujet-là, je voulais dire aussi que moi j'utilise le marteau pour refaire les numéros de mobilette. Parce que
10: tiens-moi ça.
18: Après je les retape et je les vends. Je les vends normal, je fais du commerce moi aussi, putain. Ouais. Je suis aussi français que toi, merde.
10: Moi je t'emmerde. Donc, faites-vous de l'allergie au TOC.
8: Ouais.
3: Ah oui.
10: Alors attendez, je précise, que ça soit le TOC, l'argent, ou l'or, ou le plaqué. Ou le plaqué.
3: Ok.
10: Parce qu'il y a beaucoup de personnes qui sont allergiques au plaqué or et à l'argent.
8: Alors, Aphrodite.
10: Oui.
8: Alors moi, je mets que de l'argent, donc je suis pas allergique. Non, je suis pas allergique.
3: Coussin d'air.
10: Non mais attends, coussin d'air, tu laisses aller...
3: Je crois que tu avais fini. Chouarty.
8: Fanny.
10: Oui.
3: Coussin d'air.
10: Coussin d'air, tu la fermes s'il te plaît pour la troisième fois.
0: Non,
10: merci.
0: Tu demandes à qui, Gérard? Demande.
10: Fanny.
0: Voilà.
8: Chouarty. Ouais, avec le plaqué.
10: Oui.
8: Je deviens rouge, mais
10: non, mais plaqué or, hein, je te dis.
8: Non,
21: mais pose la question à Pierre.
22: Tout ce qui est faux, je viens rouge, quoi. Rouge, j'explose.
10: Ouais, mais dans ce cas-là, si vous avez quelque chose en plaqué or, je pense qu'à mon avis, ça va vous faire des traces noires.
21: Pourquoi
22: noir?
0: Ça, c'est quand tu t'essuies pas aux toilettes.
10: Toi, t'as des questions cons, si j'y répondrais même pas.
0: Ah, c'est quand c'est en bronze, les toilettes.
10: Bon, Aphrodite.
0: Gérard, t'as pas 2 francs pour un café, s'il te plaît?
10: Non, c'est pas marqué banque.
0: Et 5 balles pour un coca non plus.
10: Aphrodite.
22: Et j'ai répondu, hein.
10: Donc, petite friandise.
19: Oui, écoute, GG, c'est une question d'allergie, donc en fait, ta peau ne tolère pas un certain matériel.
10: Mmh.
19: Donc, je pense à un phénomène chimique, quoi. Donc, c'est bactériel, tout ça, hein.
10: Ben oui, mais ça dépend si c'est...
19: Mais ça dépend des bactéries.
10: Déjà, une question que je vais poser à tout le monde. Et je pense que...
18: Je peux répondre à la question, au moins.
10: Bon, attends, tu permets, toi, s'il te plaît, merci.
18: Attends,
21: attends, pourquoi, toi?
18: Moi, je voulais dire que j'étais pas allergique au toc, mais c'est les flics, ils ont culé, là. Ils me tapent avec des bretons.
0: Ouais. Ok, je le calme. Vas-y, Gérard.
10: Donc, c'était avec qui? J'étais avec...
0: Non, tu voulais poser une question à tout le monde.
10: Ouais. Donc, moi, je vais vous demander, est-ce que vous savez... Comment qu'on reconnaît de l'or au toc?
21: Oui, moi, avec les dents d'air, coussin d'air.
10: Vas-y.
21: Bah, c'est-à-dire le doc, c'est un médecin qui fait de la radio.
10: Et... Le toc, connard.
22: Mais fini, vas-y, continue.
0: C'est pas gentil de traiter de Christian,
21: donc,
0: connard.
21: Bon, il est reconnaissable parce qu'il porte, je crois, un stéthoscope.
22: Oui.
21: Et quand tu es malade, eh ben, il vient, il te le met là sur la poitrine et puis voilà.
18: C'est le toc et Rimmel.
10: Donc, oui. Je répète.
18: Le toc et Rimmel, moi je connais l'émission.
10: Je répète.
21: Tu connais, c'est bien comme émission.
10: À quoi Rimmel, reconnaît-on l'or au toc?
21: À sa voix. On le reconnaît à sa voix.
10: Oh, oh.
12: Bulldog.
10: Le bulldog, il t'emmerde.
22: Fanny.
15: Mais faut l'enlever là.
10: Fanny. Ça commence à me casser.
15: Parce qu'ils ont l'impression qu'ils sont pas à l'antenne, c'est pour ça.
10: Alors, je répète la question. À quoi reconnaît-on du toc à l'or?
21: À savoir.
10: Fanny
22: avec du mercure.
10: Non.
22: Si.
10: Non.
22: Si tu mets du mercure sur l'or, normalement ça fond. Aphrodite. Sinon, ça sonne.
10: Attends.
22: Aphrodite. Eh bien, tu mets de la javel, je sais pas.
10: Non plus.
22: Pas de la javel?
10: Non, petite friandise.
19: Moi, je pense que c'est une réaction chimique.
10: Non
19: donc,
10: plus.
19: Tu mords dedans, quoi, je sais pas.
10: Non.
19: Bon.
0: Gérard.
10: Arty.
0: Il y a une réponse sur Minitel. On nous dit que l'or c'est jaune, alors que le plaqué c'est jaune.
10: Non.
0: Qu'est-ce que t'en penses?
10: Il y en a aucun de tous les auditeurs qui est capable de me dire à quoi qu'on reconnaît l'or au toc.
22: L'or, il est poinçonné.
10: Ah, voilà enfin. Voilà enfin une question que j'attendais.
21: Ouais, moi je voudrais savoir. Il est poinçonné par qui?
10: Par un poisson.
21: Par un...
10: Dessus, pour savoir si c'est... Oh! Au lieu de te marrer comme un perdu! Bon, tu me le casses. Allez.
0: Vas-y, Gérard, dessus.
10: Donc, dessus, il y a une espèce de poisson.
0: De poisson rouge?
10: Non, c'est un poisson qui est dessus, et on sait si c'est de l'or ou du toc. Le toc n'est pas poinçonné, tandis que l'or est poinçonné par un petit poisson.
0: Bravo! Okay. Et ça rime à quoi, les lilas, là-dedans?
21: Gérard, c'est coussin d'air. Puisqu'il y a un poisson sur l'or, le vrai, c'est-à-dire tu peux l'acheter qu'en avril.
10: N'importe quoi, toi. Je m'y attendais à cette question.
22: Non, réponse.
10: Je m'y attendais, de manière, je vois pas le rapport avec un poisson d'avril sur une alliance. Hein.
21: Pourquoi?
22: Ouais.
10: Non, il n'y a pas de pourquoi, parce que des poissons, d'accord.
21: Comment ça, dans quel sens?
10: Ouais, vous commencez à me les gonfler. Hein.
21: Dans quel sens aussi?
18: Je voudrais raconter une anecdote qui m'est arrivée.
22: Ouais, vas-y.
18: Dans ma banlieue. Il y avait un mec qui m'avait demandé 100 lagots d'or. Et ce que je lui ai fait, c'est que je lui ai refourgué 100 lagots de toc. Et le mec, il me recherche partout. Jamais il me trouvera. Jamais. Avec mes potes, on a tout refourgué, on a blanchi l'argent.
10: Ça y est, t'as fini la...
18: J'ai fini, je t'en
21: Mais comment tu as fait pour blanchir de l'or?
18: C'est-à-dire que moi, je fais appel à des fondations.
21: Ouais.
18: Notamment la fondation Fun Radio.
21: Ouais.
18: Qui
10: tu le sais.
0: Et tu reprends le débat, c'est toi le chef.
18: Ah ouais, donc, c'est toi. Hey, tu m'arrêtes quand tu veux, je veux dire.
10: Pour l'instant, si tu te. Non, mais c'est bon.
18: Hey, Sarma, tu vas pas te la prendre comme ça, quoi. Je veux dire, tu m'arrêtes et puis voilà, je m'arrête.
10: Bon, tu te tais, c'est tout. Ok. Alors, pensez-vous que les bourgeoises en font trop avec leurs bijoux?
19: Comment?
10: Bon, celle qui s'amuse à prendre son pied quand je pose les questions, ça vaudra mieux. Ah,
0: tu les excites. Hein.
18: C'est ma femelle entre.
21: Ah, c'est vraiment une petite cochonne, celle-là.
12: Alors, démonstration.
18: Vas-y, pose ta question, là. Qu'est-ce que t'attends?
19: Gérard, tu peux poser ta question, s'il te plaît?
10: Pensez-vous que les bourgeoises en font trop avec avec leurs bijoux?
19: On comprend rien, Gérard.
21: Je sais pas ce que tu lui fais, mais tu lui fais bien, en tout cas. Hein.
10: Tu travailles!
19: Merde!
0: Mais elle meuf, elle jouit, j'y peux rien.
10: Toi, tu as travaillé.
0: C'est pas grave si je me suis endormi, quoi.
10: Ouais, tu as travaillé tout à l'heure, tu vas voir.
21: Gérard, excuse-moi.
10: Oui.
21: Gérard, c'est Coussin DH. Je voudrais juste savoir, est-ce que tu pourrais demander à la jeune fille qui jouit là, de continuer parce qu'il faut que je me finisse là. Hein.
10: Ouais, bah tu vas te finir que on va faire la conclusion.
20: Gérard.
10: Alors.
20: Putain, c'est le directeur du son là.
10: Il fait rien.
0: Directeur du son, lui, dit.
18: Le bordel, là, c'est quoi ça?
10: Oh là là. Donc, conclusion
19: mais
10: du
19: non,
10: débat.
19: Mais non.
10: Conclusion, c'est moi qui commande, je rattaque le deuxième à 2h. Conclusion.
19: Mais non, c'est ta question.
0: Ça va être une super conclusion, il y a 25 minutes de conclusion.
20: Le prochain, il n'est pas à 2h. Hein.
10: Mais là, à quelle heure?
20: Mais non, il est tout de suite. On y va, hein.
10: Donc, conclusion. Conclusion!
19: Les bourgeoises!
20: Allez, oh! Gérard!
22: Tu peux répéter la question?
19: Les bourgeoises aiment-elles les bijoux?
10: Voilà!
19: Bah, tu peux la répéter toi-même, s'il te plaît!
10: Non, mais t'as très bien compris, là, maintenant
19: que. C'est ça?
10: Bon, allez, conclusion, parce que vous me prenez la tête.
19: Non, attends, on a pas
10: compris. Non, mais attends, toi! Et toi, tu as déjà commencé par te calmer, parce que ça commence à bien faire que tu coupes tout le monde aussi!
18: Ouais, moi, je voudrais.
22: Eh, mais il est trop, lui, elle était aidée, hein, pour avancer au débat, hein.
10: Bon, allez!
18: La question. Moi, j'aime pas les bourgeois, moi, je les dépouille.
10: D'accord, ok, c'est bien. Alors, ça, c'est ta conclusion. Ouais, coussin d'air.
21: Coussin d'air. Alors, moi, j'aime bien, je vais te dire, parce qu'on est très chaud, nous, ici, à La Réunion.
10: Ouais.
21: Moi, j'aime bien les bourgeoises quand elles sont couvertes de bijoux et qu'elles sont complètement à poil et que tu les prends pas derrière et ça fait cling, cling, cling.
10: D'accord.
18: Excuse-moi.
10: Non, mais, coussin d'air.
21: Ouais.
10: Tu crois pas qu'on ferait mieux de leur mettre une cloche au cou pour comme ça on pourra les suivre de plus loin?
21: Ah tu m'étonnes, ça c'est une.
10: Mais c'est con parce que Pâques est passé mais on a oublié des cloches hein.
21: Ah bah ça c'est vrai, Gérard.
10: Il y a des cons qui sont partis mais les cloches elles sont restées comme au standard hein.
21: Excuse-moi, ça c'est super envoyé ça.
10: Hein, t'as pas écouté, c'est dommage pour toi.
18: Excuse-moi, monsieur de La Réunion, t'es où? T'es dans le 95, c'est ça?
10: Bah, non, bon allez, conclusion s'il vous plaît.
18: C'est où ça La Réunion?
10: La Réunion, c'est dans le département 974.
18: Ok, d'accord.
10: Donc, c'est pas du tout dans le 95, comme tu m'y as de dire.
18: Je sais pas.
19: La Réunion, c'est en Afrique.
18: À quelle heure? Je connais que la banlieue.
10: Allez, conclusion.
20: Chacun leur tour, allez.
10: Fanny.
22: Conclusion, bijoux, super.
10: D'accord. C'est tout?
22: Bah ouais.
10: Eh, je vous signale que c'est la semaine prochaine, on va faire un débat sur l'amour.
21: Ah.
10: Alors faites-moi confiance sur l'amour, vous allez en prendre plein vos oreilles.
21: L'amour avec du poil autour.
10: Wow. Il y a l'amour avec du poil autour et l'amour sans. Et faites-moi confiance que là, je vais vous poser des questions sur des positions. Vous avez intérêt de vous réveiller parce que ceux qui vont pas vouloir réagir vont gerber sec.
21: Ah ouais.
10: Donc, Fanny, ta conclusion. T'as dit l'amour c'était bon. Les bijoux c'était bon.
19: Ça y est, Gérard est lié là.
10: Donc pour toi, débat sur les bijoux. Allô?
21: Mais tu parles à qui?
0: Tu parles à qui là?
10: À Fanny.
0: Elle vient de répondre, on en a Aphrodite là. Tu
10: alors
0: suis
10: Aphrodite.
0: Pas,
10: là.
22: Alors je veux dire que le débat était nul.
10: Nul là-bas.
22: Je passe le bonjour à Mickaël, David.
10: Non, c'est bon, t'es bonjour, bonne nuit. Alors petite friandise.
19: Oui, écoute, débat fort intéressant. Le monde des bijoux est fascinant et je trouve que Gégé, tu as mis de la lumière dans ce débat.
10: D'accord.
19: Voilà.
10: Artie.
14: J'ai bien aimé le débat, alors pourquoi?
10: Bah oui, dis pourquoi.
14: D'accord. Alors petit A, parce que toi t'as été excellent, parce que tu nous as appris d'où venait la différence entre le plaqué, l'or, le toc, etc. Ça c'était pas mal.
10: Mmh.
14: Petit B, parce que les meufs, bah pour une fois, elles étaient... elle participait.
10: Ouais.
14: Petit C, parce qu'il n'y a pas eu trop d'habituels.
10: Ouais.
14: Petit D, parce qu'on n'a reconnu personne.
10: Et petit E, maintenant c'est bon, on a compris ta conclusion. Coussin d'air.
21: Oui.
10: Coussin d'air.
21: Oui, c'est à moi. Bah écoute, moi je suis ravi par le débat sur les bijoux. Et j'aimerais ajouter, comme je viens d'une île où la population créole est quand même représentée en majeure partie, que les bijoux, c'est bon pour le moral. C'est bon pour le moral.
10: Ah bah ça...
21: Avec moi, c'est bon, bon. Bon.
10: C'est bon. Non mais ça, hé, coussin d'air.
21: Un bijou dans le cul, tu verras, ça fait du bien, c'est bon pour le moral.
10: Coussin d'air. Coussin d'air. C'est bon, bon.
6: Qu'est-ce que tu nous fais de
10: là? Bon, bah c'est bon, tu me calmes le coussin d'air maintenant. Qui c'est qui nous reste?
0: Kaira.
6: Mais qu'est-ce qu'il nous a fait, la coussin d'air? Il a chanté. Ouais, moi, je voudrais faire une case dédiée, là, à tous mes topos de Sarcelles.
10: Ouais.
6: Et je voulais dire que si jamais il y a quelqu'un qui veut acheter des scooters...
0: On s'en fout, Kaira, on veut une conclusion sur les joubis.
6: Sur les joubis?
0: Ouais, les joubis.
10: Oui.
6: Putain, là, tu me colles, là, enculé.
10: Y a pas d'enculé.
6: Putain, alors les...
10: on dit pas putain.
6: Les bijoux, bah, moi, je les tape, moi. Donc, Il y a pas de problème, quoi, je veux dire. Si jamais il y a quelqu'un qui veut des scooters ou des jouets,
10: ouais, ben c'est bon.
6: Il y a pas de souci, quoi.
10: D'accord.
6: Puis j'embrasse tout le monde.
10: Ouais, ben moi aussi, on t'embrasse. Allez, donc, conclusion, bon, ben...
0: La tienne.
10: Ben moi, conclusion, donc, je pense que j'ai pu donner des renseignements sur les bijoux. La fabrication, comment que c'était fabriqué, comment qu'on reconnaissait de l'or et tout.
0: Jacques.
10: Donc, c'est pas évident parce qu'avec un abruti qui dort au standard. Donc sinon, ben, je pense que le deuxième, on va essayer de le mener aussi bien que le premier. Et là, c'est sur la chanson française. Alors donc, comme on en a un qui venait de l'île de la Réunion, j'espère qu'on va pouvoir finir. Et puis on va pouvoir lui faire plaisir.
9: Une chanson de là-bas, Bleur.
10: Ouais, voilà, une chanson.
0: Ouais, bah,
10: donc on va demander. On va demander à Miss, là, si elle pouvait faire sa conclusion, si elle est d'accord avec moi, comment sont fabriqués les bijoux.
4: Bah, ma conclusion, c'est que bah, j'adore les bijoux, moi, et puis j'adore en porter, et puis que le débat, il était bien.
10: Non, mais est-ce que tu es d'accord avec moi de reconnaître de l'or au toc?
4: Bah oui, je suis d'accord avec toi, on peut reconnaître avec un poinçon.
10: Voilà, donc c'est ce que je voulais dire, c'est ce que je voulais savoir.
0: Merci,
10: donc
4: il n'y a pas de quoi.
0: Grâce à toi, on a encore avancé un peu plus dans la conclusion, on est d'accord.
10: Grave. Donc, l'heure, on va s'écouter. Ouais. Manu, tu mets un... Merci.
0: J'ai rien fait.
10: L'heure, on s'écoute. L'heure avec une montre, c'est mieux pour avoir l'heure. C'est simple. Alors là, j'espère que c'est un bon titre. Ça s'est signé Fildar. Et donc, le deuxième débat, c'est sur la chanson française. Et on se retrouve tout de suite après au 0803-08-5000 et 0870-5000 et toujours le 3615. Code Fun Radio, rubrique direct. Bravo, Olivier. Ouais, Olivier. Ouais. Numéro 1.
0: Ça marche pas.
16: Attends, on va
10: essayer. Ça marche pas.
16: Oh la merde.
10: Bon bah salut.
23: Fun
10: Radio. Merci pour le
23: tout de Gérard.
10: Et donc bienvenue, il est 1h27 donc vous pouvez toujours nous appeler au 0803 08 5000 et toujours 3615 4 Fun Radio rubrique direct sur l'internet, il y a Rigo qui vous attend.
16: Ouais.
10: Donc Rigo, si tu peux donner le
24: site. Ouais, c'est irc.funradio.fr, voilà.
10: Et donc on va accueillir Allo 19 ans de la Ferté la Gouffre
16: sur la croûte.
10: La croûte où qu'on peut écouter Fun Radio sur 101.7.
25: Oui.
10: Bonsoir.
26: Bonsoir la croûte.
25: Oui, bonsoir Gérard, bonsoir Max, bonsoir Fildar, bonsoir Rigo, bonsoir Olivier de la Pro.
10: Bonsoir.
0: Salut.
10: Bon, ça y est. Donc Christian,
25: oui.
10: Sur 101.9, la salle Saint-Cloud.
25: Bonsoir Gérard.
10: Bonsoir Christian.
25: Comment vas-tu?
10: Ça va.
25: Tu es toujours sympa.
10: Voilà.
25: Tu es toujours, je t'estime beaucoup.
10: Ok.
25: J'ai passé de bonnes vacances.
10: Eh ben, t'as de la chance, moi je suis resté toujours au même endroit.
25: Moi, donc... j'ai allé à la Grande Motte.
10: Ouais.
25: Elle est passée de très bonnes vacances, excellente. T'as reçu ma carte?
10: Non, ouais. Toujours pas.
25: Ma Fun Radio, zéro une carte, c'est pour tout le monde, quoi.
0: Ouais, on l'a reçu, Christian.
10: Voilà. Ouais. Donc, on va accueillir Petit Beurre, 20 ans de la Fosse-sur-Mer, où qu'on peut écouter Fun Radio sur 106.9.
25: Ouais, salut GG, salut Francky, salut Fildar, salut Manu, salut Rigo, salut Olivier, salut tout le monde, bonsoir.
10: Salut. Donc, Françoise de la Courneuve sur 101.9.
26: Ouais.
10: Rebonsoir.
26: Salut.
10: Brigitte, 22 ans de Bordeaux sur 108.4. On écoute Fun Radio.
27: Ouais, salut Gérard, salut Manu, salut Fildar, salut Oli, salut Max,
0: salut
27: Rico, salut Limitaire.
1: Il n'y a pas du monde derrière toi parce que là, il y a un son bizarre.
27: Pas du tout, non, je suis toute seule.
1: D'accord. Godzilla, 23 ans de Deauville, où qu'on peut écouter, d'après le standard sur Deauville, 52.4.
27: C'est ça. Bonsoir, ma chérie.
1: Quoi, bonsoir, monsieur. Attends, déjà, tu as commencé par te calmer, s'il te plaît.
27: Écoute, je dis, mais chérie, mais c'est pas à toi, c'est Manu, Fildar, Max, etc.

0: se portera sur les fantasmes et on va commencer tout de suite par les dopages. Si ça commence à...
1: Non mais je crois qu'il y a quelqu'un dans une cabine, je suis désolé. Ouais.
0: Alors c'est celle ou celui qui est dans une cabine le dit tout de suite parce que ça ne va pas aller longtemps.
2: C'est pas moi.
3: Non, c'est... Dis-moi non plus.
0: Ouais, ben, de toute manière, c'est jamais personne. Hein.
2: C'est pas moi.
0: Comme
2: d'hab.
3: Moi, j'ai fait dans la tombe.
0: Ouais, ben, on le sait. on le sait, Christian. Tu veux pas faire une petite bague à ta sœur qui est à Düsseldorf?
3: Oh, ben, si tu veux le faire, tu peux le faire demain.
0: Non, pas demain, ça se fera pas. Hein.
3: Ah bon?
0: Donc, sur le dopage. Alors, que savez-vous sur le dopage? Donc, on... Godzilla.
3: Sur le dopage, il y a déjà le Tour de France.
0: Non, mais attends, Christian. On va demander à Godzilla.
2: Gérard, je sais pas ce que c'est le dopage.
0: Ah, tu sais pas ce que c'est le dopage? Tu suis pas le Tour de France?
2: Bah non, j'étais en vacances.
0: Ah, t'étais en vacances. Et comme par hasard, le Tour de France n'est pas passé du côté de Deauville?
2: J'étais pas à Deauville, j'étais en Polynésie, Gérard.
0: Ouais, t'étais en Polynésie, bien sûr. Tu prendrais pas les gens pour des cons.
2: C'est pas de ma faute si mes parents sont riches, hein.
0: Ah ouais, oui. Ouais. Non, mais. Attends, je te demande si tu prends.
4: Oh! Qu'est-ce que c'est que ça?
0: Oh! Dehors!
3: Allez,
0: bonne nuit!
3: Allez, hop!
0: Bonne nuit pour Godzilla. Briquet! Oh!
5: Bah, j'ai mis tout le monde dehors.
0: Olivia, s'il te plaît, une fois!
4: Deux fois!
0: Oui.
2: Oui?
0: Eh bon! Donc, Briquet!
2: Oui?
0: Briquet!
2: Trop dur comme question, là, ça fait quoi le dopage, c'est ça?
0: Que savez-vous sur le dopage?
2: Bah, c'est pas bien.
0: C'est qui répond?
2: C'est Briquet?
0: Donc, alors, pour toi?
2: Ben, c'est pas bien.
3: Pourquoi?
0: C'est-à-dire? Non, il n'y a pas des pourquoi.
2: Pourquoi?
0: Il n'y a pas de pourquoi!
3: Dans quel sens?
2: C'est pas bien.
3: Précise ton nom.
2: C'est pas bien parce que
0: j'en connais
2: pas
0: que ça va gerber vite fait, là, je le sens.
2: Non, je te jure, c'est pas bon pour la santé, puis c'est pas bon, c'est pas
3: mais
2: bon
3: pourquoi?
2: Pour
3: les physiques.
2: Parce qu'il y a plein de substances chimiques.
0: Non, mais attends, briquet.
2: Oui.
0: Briquet. Tu réponds pas à celui qui te demande et pourquoi et comment, d'accord?
2: Bah, je pense à un débat, non?
0: Non, mais moi, tu réponds pas à ces gens-là, d'accord?
2: Ah, je parle qu'à toi, alors.
0: Voilà, tu réponds, je te demande, que savez-vous sur le dopage, donc pour toi, c'est pas bon.
2: Bah, c'est pas bien.
0: D'accord.
1: Gérard, excuse-moi, à la place de Godzilla que t'as viré, on accueille Susson, qui habite à Châteaudun. Et elle a 18 ans.
3: Salut, Susson.
6: Bonsoir, Gérard.
0: Salut.
6: Ça va?
0: Qu'est-ce que ça peut te foutre?
3: Oh là.
6: Oh, mais Gérard, je pose une question, hein, c'est tout.
3: Oh là là.
0: Je te réponds, t'es médecin?
6: Non, mais.
0: Non, t'es vétérinaire, d'accord. Ok, allez hop, Françoise.
6: Ah, Gérard, c'est pas gentil.
0: Bon, Susan, tu permets, on continue la question, de faire le tour des gens.
7: Bah, moi, je dirais pareil, exactement pareil, que c'est pas bien. De toute façon, il n'y a pas que pour le Tour de France hein, qu'il y a le dopage. Hein.
0: Ouais. Alors, si je te dis que dans la
7: Formule 1... Il y a le karaté, il y a la natation, il y a tout ça. Hein.
2: Tir à l'arc.
0: Non, mais attends, Françoise.
7: Oui.
0: Françoise.
7: Oui, je suis là.
0: Écoute,
7: hein.
0: Là, tu viens de me dire le tir à l'arc. Si je te dis
7: le karaté, je t'ai dit.
0: Ouais, bah, tu m'as dit le tir
7: judo,
0: à l'arc.
7: Le judo, si tu préfères. Le judo, karaté, natation.
2: Le tir à chambre.
7: La pétanque.
0: Ouais, et le sport en chambre aussi, il n'y a pas de dopage?
7: Non.
3: Si, il y a le Viagra.
0: Ouais, voilà, Viagra. Qui c'est qui a dit le Viagra?
3: C'est même les joueurs footballeurs.
2: Et le petit chinois aussi.
0: Un petit chinois, bien sûr.
3: Il n'y a
0: pas la main de ma soeur dans la culotte d'un soir non plus.
3: Pas assez clair.
0: Donc, Françoise, si à ton avis, même en Formule 1, il y en a qui se dopent alors pour
7: exactement.
0: Toi. Non,
3: Les voitures, elles sont dopées.
0: Ah ouais, elles sont dopées.
3: Ah ouais, il y a des mecs
0: attends.
3: Bah ouais, c'est clair quoi, ils mettent
0: qui Attendez, qui?
2: N'importe quoi.
3: C'est Bieber. T'as pas le droit de mettre du nitroglycérométhanol en Formule 1, il y a des mecs qui le font, c'est du dopage, c'est tout, c'est pareil.
2: Il y a des chevaux.
0: Mais attends, et l'OPO pour toi, c'est quoi?
3: Bah, l'OPO, si tu le mets dans une voiture, la voiture va plus vite, c'est clair.
0: Ouais, t'as raison. Hey, tu sais ce que c'est de l'OPO?
3: Non, vas-y, dis-moi.
0: C'est des produits que les coureurs ont pris pour sur le Tour de France.
3: Ils les ont pris en vente sur le Tour de France?
0: Non, ils en ont pris, tu vois.
3: On en a parlé.
0: Oui, ils en ont assez parlé longuement. Et ça continue encore à l'heure actuelle d'en parler.
3: Continue le Tour de France encore?
0: Non, c'est terminé.
7: Ça continue pas.
0: Christian.
3: Oui, il passe en justice. Il passe en justice en ce moment.
0: Non, mais Christian. Christian, ouais. On s'en fout, on le sait qu'il passe en justice, ouais. on s'en fout. Ouais. Mais pour toi,
3: Même les footballeurs.
0: Ouais, mais ça, je pense que lors de la Coupe Oh là, ça commence à... Attends, Christian, je te demande 5 minutes

0: dans 5 minutes.
1: Oui.
0: Là, Manu et Pédard, vous me chopez celui qui est dans la cabine parce que là, c'est épouvantable.
2: C'est
0: on entend le bruit des voitures, j'ai horreur de ça.
3: Bon, moi, j'arrête tout.
4: Il faut qu'on aille le choper.
0: Putain, ça fait mais vous cherchez qui c'est qui est dans une cabine, c'est tout. Parce que là, c'est atroce.
3: Les clés de la voiture.
0: Atroce.
5: À toute personne qui est dans la cabine.
0: Non, alors maintenant, c'est où vous faites le boulot comme on l'a dit tout à l'heure. Ou vous le faites pas du tout et je me casse.
3: Mon petit Gérard, est-ce que tu peux parler tu peux parler devant ton micro?
0: Non, il n'y a pas de mon petit Gérard, d'accord? Je ne couche pas avec toi.
3: Devant
0: et fais gaffe parce que tout à l'heure, tu vas te prendre une caméra dans ta tranche.
5: Bon, on va le gérer, Gérard, continue.
1: Donc, Gérard est très gentil.
0: Donc, alors toi, Christian, donc, pour toi,
1: oui. Là-dessus... Même les athlétismes.
0: Ouais, mais là, pour l'instant...
1: Je n'aime pas entendre cette histoire de mots drogue, dopage. Pour moi, ça devrait être interdit.
0: Non, mais
2: attendez,
0: on va pas tout mélanger.
5: Ouais.
3: Parce que Gérard est pas vraiment d'accord pour l'alcool.
0: Non, mais même il y a Allo qui a quand même pas encore répondu à la première question.
1: Ouais, donc moi je suis tout à fait pour. Hein.
0: Attends, donc.
1: Moi je suis pour le dopage. Moi-même je me dope. Ouais. L'eucalyptus.
0: Ouais.
1: C'est le pétard des koalas.
0: Ouais.
1: Voilà, et donc, s'il y a des mecs qui ont des cheveux longs, je recherche tout style de barrettes.
0: D'accord, alors, tu vois, le mec avec les cheveux longs et les barrettes, tu vas aller les retrouver au standard.
1: Ah, bah, Fildar. Dans un débat, il faut des pour et des contre.
0: T'as voulu jouer au cow-boy, et ben, maintenant, on va te faire bonne nuit. On va te dire bonne nuit.
3: Allez, bonne nuit.
0: Okay. Voilà, bonne nuit.
3: Bonne nuit.
0: Salut. Alors moi je peux Susan tu veux peut-être répondre.
2: Oui, mais comme je viens d'arriver, j'ai pas entendu la question, Gérard.
0: Alors que savez-vous sur le dopage?
2: Alors sur le dopage, je crois savoir que il y a des mecs qui sont dopés autour de France, c'est ça?
0: Ouais, ben ça on vient d'en parler assez longtemps.
2: Et surtout en athlétisme, il y en a beaucoup qui se dopent aussi.
0: Au tir à l'arc, je me demande comment que les gens ils arrivent à se doper. Hein.
2: Surtout au lancer de poids, parce qu'il faut bien qu'ils fassent deux tours avant de lancer le poids.
0: Ouais, mais alors dans ces cas-là, moi je vais te dire une chose, comme ça a été dit, et je pense que tout le monde va être d'accord avec moi, Briquet, Françoise, et Petit Beurre et Christian, Christian. Moi, je peux vous dire une chose, c'est que les coureurs en ont marre, c'est que, bon, il y a eu cette histoire-là, c'est que le coureur, on en a marre jusqu'à la fin du Tour de France, que cette histoire-là soit répandue partout. Ils ont qu'à pas se doper, je suis d'accord avec toi, mais faut se dire une chose, c'est qu'ils en ont marre aussi, c'est que leur alimentation n'est pas pareille.
1: Gérard, moi je les plains vraiment,
2: tu vois, ils sont de 200 000 par mois, c'est vraiment des pauvres gens, ils sont obligés de se doper, c'est vraiment des pauvres gens. Ah non, je suis pas d'accord.
0: Ils ont commencé, je sais plus quand, mais ils ont quand même 4000 km dans les pattes.
2: Mais c'est leur travail.
0: C'est peut-être leur boulot, mais derrière, c'est qu'ils ont quand même une vie familiale.
3: Ouais, sur Minitel, on nous dit ils ont qu'à les faire en voiture.
0: Ouais, ben ça ils ont qu'à les faire en voiture. S'ils veulent faire 4000 bornes en bagnole sans pognon, ben c'est leur problème. Parce qu'il faut dire une chose, que le Tour de France, que ça soit la Formule 1, comme on veut venir sur le dopage, moi dans la Formule 1 j'ai jamais entendu parler de dopage. Il y a que sur le Tour de France qu'on en parle. Dans le foot on n'en entend pratiquement pas parler. Dans le rugby,
1: même
0: c'est pareil.
1: Les chevaux aussi, Gérard, même les chevaux.
0: Petit Beurre.
1: Oui, je voulais savoir si, tu sais, donc pour parler du Tour de France et du maillot jaune, je voulais savoir si toi tu t'étais dopé pour avoir le slip jaune.
0: Alors, Petit Beurre,
1: si tu bois trop de café, il y a slip jaune après, forcément.
0: Est-ce que ta connerie t'a donné l'autorisation de te doper pour passer à l'antenne? Dans ces cas-là, tu retournes au standard. Oui.
2: Je peux te poser une question qui m'intrigue depuis longtemps.
0: Oui.
2: Les cyclistes, comment ils font pipi et caca?
1: Je voulais te poser la même question.
0: Alors là, je vais te dire une chose, tu vois, Sison, ça c'est un truc qu'il faut voir. Ça, moi, je peux pas te le dire. Bah, en principe, c'est quand le quand ils arrivent à une arrivée, si c'est pas tellement long, c'est tout.
2: Ouais, mais je comprends pas comment ils peuvent
0: faire. Attendez, s'il vous plaît, il y a une question Minitel. Merci.
3: Ouais. Non, mais c'est pas une question Minitel, c'est un compliment. Donc, comme il y en a un, quand même, je vais le lire.
1: Non.
0: Bah vas-y, dis. Si c'est une connerie, fais-moi confiance que.
3: Alors, c'est Pépette qui dit pour moi le produit le plus dopant, c'est toi, Gérard.
0: Ouais, bah alors là, elle va se faire sauter, celle-là. Ça va plus vite.
5: Donc, Gérard, attends, excuse-moi, avant que tu reprennes, on accueille Tounaz.
2: Tounaz, ça va.
5: De Corbeil-Essonne.
1: Ouais, et doit de naze, lui.
2: Oui. Il est bien naze.
0: Ouais, Tounaz.
1: Il est bien naze au départ.
0: T'es Tounaz ?
1: T'es Tounaz.
0: Ouais, j'espère que tu vas pas être naze pour répondre aux questions.
1: Bah, c'est Tounaz, Gérard.
0: Donc pour toi, parce que je vais pas revenir, on va pas rester sur la première.
2: Ouais.
1: C'est chiant. On va passer à la deuxième.
0: Non, mais on va demander à Tounaz s'il veut répondre, s'il a entendu la question.
3: Tu peux la répéter.
2: Non, dis non.
0: Bon, attends, dis non, toi, déjà, tu allais te faire sauter, toi, si t'es pas content.
2: Oh là là, Gérard, comment ça va, Gérard.
0: Non, mais elle va pas commencer comme ça, la nana. Si elle est pas contente, elle raccroche son téléphone.
5: Ouais, elle nous laisse. Tu reposes la question à
0: après. Donc, Tounaz, alors pour toi, que savez-vous du dopage? Sans reparler de l'histoire des cyclistes ou autre qu'on vient de faire un truc assez long. Bon, Tounaz, une fois.
2: Deux fois.
0: Tounaz, deux fois. Tounaz, trois fois. Adieu. Bonne nuit. Au revoir. Allez hop. Merci, Fildar.
1: Adieu, j'ai rendu.
0: Allez hop.
5: Qu'est-ce qu'il y a?
3: Il est là? Il est là?
0: Non. C'était trois fois, c'est terminé.
1: Hop. Gérard, c'est tout naze.
0: Alors, tu travailles ou quoi?
1: C'est tout naze.
0: Hey, vous allez vous réveiller au standard, vous avez pas commencé.
3: Non mais c'est vrai, Gérard a raison, qu'est-ce que vous foutez là?
5: Bah il est là,
3: là. Il est là,
0: vous vous amusez.
3: Il passe sur compte téléphone perso.
0: Ouais, mais ils vont pas s'amuser là, il y a 24 lignes qui sonnent, on va prendre
3: Allez, c'est fini les vacances.
0: Ouais, c'est terminé.
1: Tout naze. Gérard,
0: Non, allez hop, Tounaz, dégage.
3: Gérard, en train de taper le fil d'art.
1: Gérard, c'est Tounaz.
0: Il est là.
1: Gérard, t'es pas Tounaz.
2: Ah, c'est naze.
1: J'ai gentil, Gérard.
0: C'est prévenu, ok?
1: C'est bidon, Gérard.
0: C'est tout! Il s'amuse à couper les gens! Il a frappé
3: Fildar.
0: Non, attends! Il s'amuse à couper les gens, on les entend pas!
1: Gérard, c'est de la daube!
0: Alors, ok? Alors, Tounaz, pour la dernière fois!
5: On ne se bat pas dans le studio!
0: Tounaz, pour la dernière fois! Bon, c'est quoi là?
5: Il disait c'est calmé, Gérard!
0: Bon, non, allez hop! Terminé!
1: Respire!
0: Deuxième question!
1: Gérard, tu vas te prendre autant, arrêtez,
3: laissez Gérard faire son débat un peu.
1: Gérard, je peux répondre à la question, c'est
0: vas-y.
2: Bon, vas-y, réponds.
1: Ouais, donc le dopage, bah moi je trouve ça tout naze.
5: Ah oui, normal.
0: C'est bien. Alors considérez-vous que le dopage soit une maladie. Alors, Tounaz, tu vas pas commencer à me les gonfler. Parce que tu vas te faire Tounaz au standard.
3: Il y a Sim, ce mytho qui te connaît pas et qui te demande c'est quoi ce guignol.
0: Le guignol, Sim, il t'emmerde.
3: Ok.
2: C'est Jean Lefebvre.
0: Voilà, c'est Jean Lefebvre, okay, tout à fait.
2: La deuxième question, c'était quoi?
0: Considérez-vous que le dopage soit une maladie?
2: Ça pourrait venir à une maladie. Exactement, oui. François.
0: Attendez, chacun à votre tour. Christian.
1: C'est une maladie.
0: Dans quel sens?
1: C'est un vif. C'est quelque chose de pas normal.
2: Comme la cigarette.
1: La cigarette, ça devrait pas être supprimée.
0: Mm-hmm.
1: D'ailleurs, dans les lieux publics, on fume pas. Dans le métro, on fume pas.
3: On ne fume pas non plus.
1: Et
3: non,
1: on
2: ne mais... chope pas.
1: Et moi, je fume pas et je bois pas.
0: D'accord. Christian.
1: Oui.
0: Tu vas me dire que ça pas rapport à la question et ça.
1: Oui.
0: Alors donc, tu bois pas, tu fumes pas.
1: Ouais.
0: Mais alors moi, je vais te poser une question. C'est bête parce que
1: tu baises. Ouais.
0: Voilà, il est une heure quarante-cinq du matin.
1: Ouais.
0: Donc si tu bois pas, tu fumes pas, tu baises pas.
1: Si, j'ai une bonne copine qui habite dans le 7e. Tous les week-ends, je suis avec elle.
0: Voilà. Donc alors Christian, petit beurre. Eh, ouais, ça commence à m'énerver, celui qui avait dans une cabine.
4: C'est pas moi, hein.
1: C'est pas moi non plus.
2: C'est pas moi.
1: C'est Tiber, eh, tu m'écoutes?
0: Oui.
1: Je voulais te demander, moi, tu dis que c'est une maladie, mais le préservatif, ça protège du dopage ou pas?
0: Alors attends, là je vais te dire une chose que là je crois que tu confonds avec sida et dopage. Alors si tu confonds là-dessus, c'est pas la peine qu'on insiste avec toi.
5: Bah, tu peux donner la différence.
1: La question alors.
0: Considérez-vous que le dopage.
1: Ça veut dire quoi considérer?
0: Attends, t'as 20 ans, t'as pas été à l'école?
1: Bah 17 ans CM2, j'ai arrêté donc.
0: Ah ouais, 17 ans CM2, t'as arrêté. Alors tu vas aller arrêter, tu vas aller voir Fildar au standard.
1: Ça veut dire quoi considérer?
0: Ouais, va voir Fildar au standard, il va t'expliquer ce que ça veut dire considérer.
1: Mais je sais pas, il est pas aussi intelligent que toi, c'est à toi de m'expliquer.
0: Attends, avec un. Allez, en ayant des cons comme toi, ça me suffit. Rien qu'avoir un con comme toi, ça m'a suffi. Françoise.
2: Bah j'ai répondu, hein.
0: Briquet.
2: Oui.
0: Pour toi?
2: Non, pour moi, c'est plus un handicap, tu vois.
0: Olivier, s'il te plaît. Merci.
5: Olive.
0: Non, mais Olivier, tu vas pas commencer comme ça, parce que sinon, je vais...
3: Je me suis trompé de bouton.
0: Oui, ben, dans ce cas-là, tu...
5: Ça te vaut rien, les vacances, Olive.
0: Ouais, je crois pas, hein. Donc, Briquet, donc, pour toi?
2: Pour moi, Olivier a une très belle voix, et le dopage, c'est plus un handicap qu'une maladie, tu vois.
0: Bon alors, moi si je te repose une question, dans quel sens? Et tu vas peut-être pouvoir me répondre si
2: en
0: tu veux.
2: En général, ils vont en avant, mais bon, dans quel sens? C'est difficile à répondre ta question là. Parce qu'en fait, et la maladie provoque en fait le diagnostic.
0: Mm-hmm.
2: Le handicap, c'est pas du tout pareil.
0: Ouais, mais
2: il y a
0: je
2: déjà
0: vois...
2: des antécédents, tu vois ce que je veux dire? Mm-hmm. C'est sûr. Et bah tu peux pas aller outre ces antécédents par le DASSNIC médical ou autre.
0: Ouais, mais ça de manière... qui c'est qui se marque comme une perdue?
2: Non, mais elle comprend pas ce que je dis pour ça.
0: Non, mais je pense que...
5: Bon, Tiber, c'est très simple. Considérer, ça veut dire en fait que des fois tu peux être con et des fois tu peux être sidéré.
0: Non,
5: parce
0: mais
5: que
0: attends,
5: Gérard,
0: attends,
5: il peut avoir une idée.
1: Je trouve qu'ils veulent arriver tous le premier.
0: D'accord.
3: Mais qu'est-ce que ça veut dire, Philippe?
0: Là, non, mais ça sert... Hey,
3: Fildar, qu'est-ce que ça veut dire?
0: Je tiens bien les micros quand je parle, d'accord?
3: Mais il y a Fildar qui passe des coups de téléphone perso, là.
0: Non, mais de toute manière, je pense qu'on va poser la quatrième. On va se faire une petite pause parce que ça va pas aller. Donc, on va... Suzon, tu veux...
2: Oui, alors moi, je dirais qu'il y a pire que le dopage. Comme l'ecstasy, la coke, l'héroïne, le...
0: Non, mais attends. Attends, considérez-vous que le dopage est soit une maladie...
2: Je considère que le dopage fait partie d'une drogue douce. Voilà.
0: Mais est-ce que c'est une maladie?
2: Maladie, parce qu'en fin de carrière sportive, ils arrêtent à mon avis.
0: Non mais attends, de toute manière, si le mec il a envie de se droguer jusqu'au bout, il ira. Ok.
2: Mais ça sert à rien puisqu'il fera.
0: S'il a envie de se doper jusqu'au bout, il ira.
2: Oui,
0: donc ça sert à ça. Non, mais je vais pas m'éterniser là-dessus, ok?
2: Non, mais t'as pas compris, Gérard.
0: Non, bah bien sûr, je comprends pas, je suis un con, c'est ça?
2: Non, pas du tout, j'ai pas dit ça. C'est toi qui l'as dit, on m'a dit.
0: Hein? Donc, le disque, c'est quoi, monsieur Olivier?
3: Il y a une question sur Minitel d'abord. Il y a une question sur Minitel d'Alinéa.
4: Gérard, tout naze a envie de répondre.
3: Alinéa, 64 ans. Gérard, j'ai envie de toi. Et est-ce que les cotons-tiges dopent?
0: Merde. Elle va se faire. Quel âge?
3: 64 ans.
0: Et c'est comment son nom?
3: 21.
0: Non, mais son nom. Tiens, je vais te mettre 21 coups de pompe dans le cul, toi, tu vas voir. Ça va te faire tout drôle. D'accord. Alors t'envoies la musique et...
3: J'ai pas calé, il faut que tu fasses une autre question.
0: Non, tu
3: j'ai, dois... J'ai calé que dalle.
0: Oh bah tu cales et tu te mains le cul.
3: Ok.
4: Bah, demande à Tounaz, il a pas répondu.
0: Tounaz pour Tounaz.
1: Ouais, donc moi le dopage c'est plutôt une maladie, parce qu'on sait que dopage vient du latin d'opium. Et donc,
3: d'opium,
1: si on recherche bien dans le dictionnaire Vidal des médecins assermentés par la médecine de justice vaccinale,
0: ouais,
1: on peut déterminer que le dopage est une maladie.
0: Ouais.
1: Du latin d'opium.
2: Ouais.
0: Ah ouais. Tu crois que les médecins ils vont trouver
1: non, mais
0: un.
1: Je ne cherche pas. J'ai fait un BEP de dopage.
0: Bien sûr, un BEP de dopage. T'as pas fait
1: Non, mais tout à fait. Dans une école qui s'appelle Shit High School.
0: Ouais. Et t'as pas fait. T'as pas fait des études de dopage dans le bois de Boulogne?
1: Et aller au bois de Boulogne, oui, c'est sûr.
2: Tu l'as fait dans la dope, non?
0: Bon, donc...
1: Ouais, une maladie.
0: Donc, qui c'est qui a pas répondu? Tiber, il est encore là, lui?
4: Françoise!
3: Françoise
0: a répondu.
2: Ça pourrait venir une maladie. Bah, Gérard, t'as pas répondu, on voudrait ta réponse.
0: Ah non, mais moi, je peux vous dire une chose, que là-dessus, c'est pas moi. Là-dessus, moi, j'ai jamais pris de produit, donc...
2: Non, c'est... mais qu'est-ce que t'en penses de la question?
0: Ah non, mais même, moi, je peux vous dire une chose, que ça, c'est un truc...
2: Est-ce que tu la considères comme une maladie, la dope?
0: Bah ça, c'est, j'ai, chacun voit midi à sa porte. Hein.
2: Tu la vois à quelle heure?
0: Non, mais chacun voit midi...
2: Oui,
0: mais voit
2: pour toi, c'est une maladie ou pas?
0: Non, mais personnellement, pour moi, oui, c'est une maladie.
2: D'accord.
0: Maintenant, si la personne a envie de terminer ses jours avec ça, c'est son problème, ce n'est plus le mien.
6: Exactement, ouais, Gérard.
2: D'accord, hein?
0: Moi, là-dessus, je sais que je...
6: Tu as raison, Gérard.
0: J'irai pas toucher à ça.
5: Gérard.
3: Vas-y.
5: Gérard, ouais, à la place de Petit Beurre, on a Petit Lu qui aimerait répondre à la question.
7: Bonsoir, c'est Petit Lu.
6: Bonsoir, Petit Lu.
3: Bonsoir, Petit Lu.
6: Bonsoir, Petit Lu.
7: Bonsoir, GG. Bonsoir, tout le monde.
0: Salut, Petit Lu.
7: Ouais, moi, je voulais dire, en fait, le dopage, c'est plutôt une philosophie. Mm-hmm. C'est plutôt un état d'esprit, tu vois, un dogme, si tu vois ce que je veux dire.
0: Non, mais attends, on n'est pas là pour faire des cours de...
7: Je fais pas.
3: Non, laisse tomber, on n'est pas là pour ça.
7: D'un mouvement philosophique que vous avez...
0: Non.
3: Allez, attends,
0: tes conseils de philosophie et tout ça, je m'en bats les... Hein.
2: Les couilles.
0: Ouais, voilà.
3: Non, tout à fait. Les cacahuètes.
7: T'as bien tort.
0: Donc,
2: troisième question, Gérard.
8: Pose la question, Gérard, et après.
3: Attends, juste pour finir la question, quand même, il y a donc Sandy, 80 kilos, qui voudrait dire sur Minitel.
0: Ah ouais, c'est ça, Sandy.
3: Le dopage.
0: Attends, là, le bulldog, tu me le dégages. Hop! Terminé, je veux pas le savoir.
8: C'est qui?
0: Je veux pas le savoir.
7: Mais il a pas dit bulldog. Il a dit Pékin, c'est pas pareil.
0: Terminé.
6: Sandy est très gentil.
0: Voilà. Donc, je sais pas.
3: Tant pis pour le Minitel.
6: Gérard.
0: Oui.
6: Tu pourrais m'envoyer un CD.
0: Ah bah attends, et ça tu demandes un fil d'art tout à l'heure. Donc on va s'écouter les petits pois carottes avec un stérilé, où je pense. Et pas d'insultes.
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0: Et donc vous venez écouter des petits pois carottes avec le stérile où je pense. Donc il est 1h56, donc vous pouvez toujours nous appeler au 0803-08-5000 et toujours le 3615 code Fun Radio, rubrique directe, et bien sûr l'internet. Donc comme il y a personne pour me dire.
8: Ça marche.
0: Je sais qu'il y a pas mal de personnes qui nous écoutent
3: et qui nous ont écrit. Merci.
0: Et qui écrivent, si vous voulez nous écrire, c'est toujours au 143 menu seul, Charles de Gaulle 92 521 Neuilly-sur-Seine Cedex. Et donc on va saluer aussi les Anglais, good afternoon, espagnol, chupamela, cha-cha.
3: Attends, l'espagnol, comment tu dis donc bonjour en espagnol?
0: Chupamela.
3: Chupamela spisna.
0: Voilà.
6: Et en allemand.
0: En italien, c'est buenos dias.
6: En allemand.
0: Et en allemand, c'est.
2: Daichamuch.
6: En Ouzbékistan.
0: Et en chinois, c'est tutti tu.
6: Et en breton.
0: Et en breton, c'est.
6: Kenavo.
0: Voilà. Et en on grec. Récupère Christian.
6: Oui.
0: Petit Lu.
6: Oui.
0: Oui, alors
3: attendez,
0: il y a quelqu'un qui veut.
8: Parler là.
0: Qui veut parler 5 minutes.
10: Oui, donc bonjour à tous.
3: Bonjour.
2: Salut, comment vas-tu?
6: Bonjour.
10: Ça va très bien, merci.
2: Le mariage s'est bien passé?
10: Non, mais attends, là, je voudrais d'abord parler à Françoise, si elle est là.
8: Non, elle est plus là.
0: Elle est là.
3: Françoise, oui.
10: Comment?
2: Je suis là, Sandy.
10: Donc, tu vois, je voulais te dire quelque chose. Excusez-moi. Très gentiment.
2: Oui,
10: c'est que
2: Sandy.
10: C'est pas la peine de me traiter de bulldog et de dire que c'est vrai que c'est que moi je suis un bulldog.
2: Et de toute façon, bulldog, c'est pas moi qui te l'a donné, c'est Max. Hein.
10: Oui, mais c'est pas la peine de dire que c'est vrai.
3: Elle l'a pas dit.
2: Je l'ai jamais dit, ça.
0: Non,
10: t'as jamais dit ça. Il y a quelqu'un qui t'a demandé et toi, t'as dit oui, c'est vrai. C'est Sandy.
2: Si tu crois tout le monde, toi.
10: Toi qui l'as dit.
0: Françoise, tu te calmes, s'il te plaît, d'accord?
10: Alors moi, je suis gentille avec toi et tu te calmes avec moi.
2: Je t'ai jamais traité de bulldog.
10: Non, mais tu l'as dit tout à l'heure, en tout cas. Hein.
2: De quoi j'ai dit?
10: T'as dit que c'était vrai que j'étais un bulldog.
2: On m'a demandé c'était qui qu'on appelait bulldog, j'ai dit Sandy.
10: Non, mais moi, je te dis...
3: J'ai un peu du mal à gérer, là.
10: Moi, je te dis, tu te calmes. Parce que sinon, c'est moi qui va te calmer, ça va pas être Gérard.
2: Bon,
10: allez...
2: Tu crois que tu fais peur?
0: C'est bon.
10: Tu me fais pas peur non plus, hein.
3: Tout ça, c'est l'OPO, de toute façon.
0: Allez hop, terminé. Voilà, les histoires sont réglées, donc on récupère Christian.
11: Sandy.
0: Oui, Sandy, elle est toujours là, t'écoutes.
11: Tu es gentille.
0: Voilà.
11: Tu es mignonne et toute belle.
0: Voilà.
11: J'aimerais merci. Bien que tu m'envoies une photo de toi et Gérard.
0: D'accord, on n'hésitera pas, Christian. Voilà. Donc, on te récupère toi. Ouais. On récupère Petit Lu.
12: Oui, salut, toi.
0: Re-salut.
12: Salut.
0: Briquet.
13: Oui, salut.
0: Tout naze. Ah non, là, qui c'est qui s'amuse avec un téléphone portable?
12: Ah, tout naze.
13: C'est tout naze, ça.
0: Donc, tout naze.
14: Il est plus là, on le rappelle.
0: D'accord. Susan.
15: Oui, c'est moi.
0: Donc, voilà. Donc, alors, la quatrième.
15: Sandy?
0: Non, elle n'est pas là, Sandy.
15: Tu es belle, tu es mignonne. Est-ce que je pourrais avoir une photo de toi et Gérard?
12: On t'aime.
0: C'est qui?
15: C'est Susan.
0: Ah ben, pour les... Non mais Olivier, ça t'amuse là?
3: De quoi?
0: C'est ça beau. T'amuse là
15: C'est trop beau, Olivier, laisse-le.
12: L'instant est magique.
15: Oh, elle est belle, la musique.
3: J'ai rien fait.
15: Les oiseaux chantent et quoi? Les fleurs fleurissent.
3: Tu vois bien les boutons, j'ai rien appuyé, j'ai appuyé sur aucun bouton.
12: Ah ouais, ça on voit bien les boutons, ouais.
3: Ouais, bah ça c'est clair.
12: Ouais, c'est clair.
0: Bon, non mais c'est pas grave. Donc alors, peut-on se laver? Peut-on se servir du dopage pour se laver? Donc on va demander à Susan.
15: Oui, alors moi je m'en sers souvent parce que je trouve que ça a un parfum vraiment... ça sent très bon. Et j'aime bien le rose, le bleu, le vert et le jaune. C'est les meilleurs parce que le noir, le blanc et le marron, ça pue, je trouve.
0: D'accord.
5: Tout naze est revenu, hein, excusez-moi.
0: Tout naze.
16: Ouais, bonsoir Gérard. Ça sent bon aussi.
0: Ouais d'accord. Donc, alors, t'as entendu la question?
16: Non, parce que je viens d'arriver, là, il y a eu un petit problème de phone.
0: Ouais, t'étais avec un portable?
5: Non, je le rappelais, parce que là, ça a coupé.
0: Ouais, donc il était dans une cabine?
5: Hein? Non, il était chez lui, mais il a tiré le fil et ça a débranché.
16: Dans les toilettes.
0: Ah, d'accord.
15: Vas-y,
16: il reste sur les toilettes, alors il doit se branler.
0: Ouais, d'accord, Christian.
16: Non,
0: mais c'est bon, Christian.
16: Ouais,
0: Christian, on se calme. Donc, alors, pour tout naze.
16: Il y a un portable qui sonne, là.
15: Attendez.
16: Oh là.
0: Voilà, ça commence à bien faire. Olivier!
3: Oui.
0: Où? Tu retires. Cette musique.
15: Regarde. Gérard est un temps portable.
3: Viens voir. Il y a aucun bouton allumé.
16: Un peu de professionnalisme, Gérard.
3: C'est lequel?
0: Non mais c'est bien. Alors là, il y en a un qui a un portable qui sonne. On sait pas qui c'est.
3: Bah, c'est pas moi.
15: C'est pas moi.
5: C'est pas ton tatou, Gérard.
15: C'est ta tribu.
0: Non.
3: C'est ta montre. Tu vois, c'était ta montre.
16: Voilà.
3: Appuie dessus, ça s'arrête, je suis sûr.
0: Non. Ça sonne pas ma montre.
3: Tiens, tu mets ta montre juste devant et ça sonne.
16: Game over. Bonjour,
3: Stade, la question. Il vient
0: vérifier. Tout à l'heure, il y en a deux au standard qui vont se prendre des claques.
17: Encore?
0: Je le sens venir.
16: Bah, nous aussi, on le sent bien.
0: Ouais.
15: Oh là là. Le débat se poursuit pas, là.
0: Donc, alors, pour tout naze, peut-on se servir du dopage pour se laver?
16: Tout à fait.
0: Ouais, dans quel sens?
16: Vers l'arrière.
0: Ouais, d'accord.
16: Plutôt vers l'avant, je dirais, parce que moi j'ai une brosse à dents super dopage.
0: Ouais.
16: Fois 3.
0: Ouais.
16: Tu peux prendre du dopage avec du Colgate, hein, ou de l'Aquafresh 3.
0: D'accord. Alors, tout naze.
16: Non, tout naze.
0: Tu retournes voir Manu, il va t'expliquer
16: mais
0: comment
16: non, mais
0: ça
16: se passe.
0: Non, mais
16: Gérard,
0: tu retournes voir Manu au standard. Tu retournes au standard.
16: Bon
0: standard, merci. Briquet.
15: Oui.
0: Donc,
15: moi, je préfère les petits dops.
0: Hein?
15: Moi, je préfère les petits dops.
0: Tu préfères les petits dops? Alors, Briquet, c'est pareil, tu retournes voir.
5: Non, ça veut dire quoi, les petits dops?
0: On n'a pas besoin de s'amuser à citer de merde.
15: C'est le contraire de la grosse dop. Les petits dops. Moi, je prends les grosses, toi, les petites, c'est ça? Voilà.
0: Ah ouais, mais de toute manière, t'en as qu'on en des grosses et t'en as d'autres qu'on des petites.
16: Ouais, toi, t'es une grosse.
15: Et toi, t'as quoi, Gérard?
0: Non, mais moi, si je vais aller... Parce qu'au lieu de... Au lieu de commencer sur le dopage, on aurait dû commencer sur le fantasme.
15: Ah ouais,
0: je pense que là.
3: On va s'amuser.
0: Ouais. On va s'amuser.
16: Les comment?
0: Ouais, les comment là? Toi, tu vas te calmer. Donc, petit Lu.
5: Allô?
0: Oui, maman.
5: Non, je t'ai dit de plus m'appeler à
0: Manu.
5: Ce numéro.
0: Manu!
17: Manu, qu'est-ce que tu fais?
15: Manu, qu'est-ce que tu fais? Oh là là!
3: Ça suffit.
16: Il appelle sa mère.
15: Vas-y, oui. Gérard,
16: un peu.
0: Petit Lu.
3: Petit Lu. Gérard, reprends un peu en main ton débat là. Parce
0: Gérard,
3: que...
0: Petit Lu.
16: C'est Petit Lu, ouais. Moi, je pense qu'il faut prendre le problème déjà à l'endroit. Pour se laver avec du dopage, il faut se laver.
0: D'accord. Merci pour la chèvre. Christian.
16: Oui. Moi, je prends du shampoing.
0: Ah, voilà. Bah ouais, mais justement, Ah ben, c'est la question numéro 6, donc c'est bête.
3: Et voilà.
16: Merde, t'emmerdes
0: là.
16: Super les questions.
0: Hein. Bon, bah, de toute manière, c'est pas.
3: C'est tout naze.
0: C'est naze. Bah, ouais, si ça vous plaît pas, bah, si ça vous plaît pas, c'est les vacances. Si ça vous plaît pas, vous mettez de la musique toute la nuit.
3: Mais j'ai rien dit, moi. Mais attends, mais c'est génial ton truc.
0: Alors tu.
3: Je sais pas ce que vous en pensez, mais c'est génial.
0: Tu fermes ta.
3: Les questions sont super.
0: Tu la fermes.
3: Mais les questions sont pensées.
0: Tu la fermes.
3: Ok.
16: C'est génial.
18: Je vais répéter la question à Gérard, on t'a pas bien entendu. Vous les entendez bien, vous, les auditeurs?
0: Attends,
16: c'est quoi ça?
0: Spaceman. Ça, c'est le chef, ça, qui est là-haut.
16: Non, c'est Spaceman.
0: Ouais, c'est Spaceman. Ouais, ça, c'est Spaceman.
3: Et puis, bon, Gérard,
0: se sert-on du dopage pour faire des plats cuisinés? Ah, c'est dommage.
16: Non.
0: Alors, ceux qui dorment, ils vont dégager.
16: Mais c'est quoi ces questions?
15: Alors, la question était, se sert-on du dopage pour cuisiner, c'est ça?
0: Voilà.
15: Voilà, alors moi, je ne cuisine pas avec du dopage parce que c'est dégueulasse.
0: Ouais.
15: Ça pue.
0: Ouais.
15: C'est une sale odeur, c'est un sale goût. Et dis-moi, qui se sert du dopage pour cuisiner, hein? Vraiment, une question vraiment intelligente. Hein.
16: Ouais, super.
15: Maïté, attends, c'est pas marqué Bécasse, hein?
0: Non, mais c'est pas marqué Bécasse. Attends, toi là-bas.
16: Roger, je te copie.
0: Bon, il y a un truc là, il y a une radio, il y a quelqu'un. Là, ça commence à bien faire.
16: Tango, Charlie, Alpha, Roger.
0: Ouais.
15: Je suis 5 sur 5.
5: Attends, ça s'est arrêté, je crois.
0: Ouais, ça s'est arrêté.
3: C'est bon, vas-y.
0: Vous vous foutez pas un peu de moi là au standard là, ça se voit que c'est les vacances pour toute la merde.
16: T'es parti en vacances toi, GG?
0: Non.
16: T'as mis le maillot brésilien sur la plage?
0: Le maillot brésilien, tu vois, les Brésiliens, ils n'ont pas été capables de battre la France, d'accord?
16: Et t'as pas été à Fleury-Mérogis,
18: plage? Oh, on a dit pas ça à Gérard, quand même.
15: Chercher du travail, hein.
16: Bon, on remonte le débat.
0: Alors, Christian, pour toi.
16: Oui.
0: Bon, là, ça commence à bien faire.
5: Oh là là,
0: ça
5: merde.
3: Lionel,
5: attends.
15: Gérard, poursuis ton débat, s'il te plaît.
0: Donc, Christian.
16: Oui. Je t'écoute.
5: Qu'est-ce que t'as touché là? Attends, je sais pas.
16: Les Français parlent tôt français.
3: Bon, reprends, c'est bon.
15: Christian, réponds à la question.
0: Christian.
16: Oui.
0: Donc pour toi.
16: Oui.
0: Bon, ça commence à bien faire au standard, s'il vous plaît.
16: Vas-y, écoute Gérard.
0: Donc Christian, se sert-on du dopage pour faire des plats cuisinés?
16: Non, moi je fais la cuisine très bien.
0: D'accord.
16: Je mange du lapin au vin rouge.
15: La moule.
16: Je mange du poisson au vin rouge. Non.
15: Et de la moule au vin rouge.
0: Et attends, Christian. Christian.
16: Des moules frites.
0: Et Christian. Christian.
16: Oui.
0: Et en principe, des moules frites, c'est pas avec du vin rouge, c'est avec du vin blanc.
16: Un connaisseur. Je sais, vous allez le dire.
0: Le seul vin rouge, en principe, tu fais un coq au vin rouge.
16: Oui, un coco, vous allez le dire, un coco au vin rouge.
0: Et le lapin, c'est pas au vin rouge, c'est à la moutarde.
16: Oui, on peut le faire aussi, à la moutarde, à la rigueur.
15: Il faudrait que tu nous invites, Gérard.
0: Ouais. Non, mais moi, alors là, je suis un très mauvais cuisinier, donc. C'est pas moi qui vais vous inviter à manger.
15: Hein. Sandy,
16: Gérard, Sandy, elle cuisine bien ou pas?
0: Ah, bah ça, faudra lui poser la question.
16: Mais c'est toi qui manges tes plats, donc je te demande à toi.
0: Ah non, mais moi.
16: Poser une question à Sandy?
0: Ah, bah elle est pas là, alors malheureusement.
15: Elle écoute.
16: Elle est très belle et très gentille.
0: Ouais, d'accord, ça on le sait.
15: Gérard, fais attention, Christophe, il va la sauter. Hein.
16: Non. C'est un pervers. Non.
15: Fais attention, Gérard.
16: Non.
15: Tu vas te voler.
16: Je ferai pas ça.
0: Eh, c'est quoi là? Qui c'est qui bouffe là?
16: Bon, question suivante.
0: Non, il n'y a pas de question suivante. On va demander à Petit Lu.
16: C'est Petit Lu qui mange.
5: Il parlait en même temps.
16: Mais non, je peux pas être en train de parler, en train de manger, ça s'entend.
0: Donc, se sert-on du topage pour faire des plats cuisinés?
16: Je sais pas, moi je suis végétarien.
0: D'accord, ah bah alors comme ça.
3: Mais attends,
0: c'est clair et net, il est végétarien.
16: Bah, je mange pas de PO si ça te dérange pas.
3: C'est moi qui fais le débat, Gérard.
0: Attends, c'est toi qui fais le débat depuis quand? C'est quoi, depuis quand que tu fais le débat, toi? Toi, tu feras le débat quand je t'appellerai Potchamp, tu sortiras de sous ta console. Déjà, tu as m'étonné tes. Tu as pas commencé
16: Roger,
0: à faire ton
16: Roger,
0: bordel, là.
16: Roger.
0: Ok. Briquet.
16: Roger.
15: Moi, j'ai simplement le dopage. Je conseille
3: rien fait.
15: Le sel et le sucre.
19: Bonjour.
15: C'est beaucoup meilleur.
19: Oui.
0: Le sel et le sucre?
5: Moi je bosse plus dans des questions comme ça.
3: J'ai rien. Gérard vient de lancer un magazine à la tête de l'église.
0: Quoi? Tu vas
3: Mais vous engueulez pas? Vous engueulez pas les mecs? J'y peux rien s'il y a des problèmes techniques.
0: Attends, s'il y a des problèmes techniques.
15: Oh là là.
3: Bon, bah, entre temps, on accueille Tu Dégages à la place de Tounaz.
0: Ouais,
15: salut,
0: bien sûr, tu vas me reprendre encore des mêmes avec d'autres noms. Et bah c'est malade, bordel.
3: Mais ça vient du standard, regarde, quand on le bouge, ça s'arrête, regarde. Bouge. Attends.
15: Non, mais Gérard.
3: Tiens, tu vois.
15: Gérard, c'est Suzon.
3: Ah. Non, faut le tenir, faut le tenir.
15: Gérard,
20: bonjour.
15: Gérard.
0: Okay.
15: Oui.
20: Bonjour.
0: Salut. Bonjour. Oh là, moi, je serais.
15: Voilà. Gérard.
0: Max,
3: enchaîne.
0: Allez,
3: du riz,
0: viens mon secours là.
3: C'est Phil derrière là.
16: C'est le cap au bon vieux temps.
21: Il va balancer le magazine.
0: Et puis là-bas, il fait que des conneries. Alors tu non.
3: J'ai rien fait.
0: Prends l'arrière.
3: Mais j'ai rien fait. Mais c'est dégueulasse.
16: Allez hop, tu dégages.
0: Prends l'arrière. Tu prends l'air tout à l'heure, sinon j'ai
16: Gérard, c'est comme au bon vieux temps. Hein.
0: Bon, alors tu dégages.
22: Gérard, si tu dégages.
0: Ouais, bah tu dégages.
16: tu restes à l'antenne, Gérard. Allez, hop,
22: Gérard, si tu dégages.
0: Bon, alors tu dégages. Tu dégages, tu réponds à la question ou tu vas dégager pour de bon maintenant.
22: Ouais, alors donc, moi je crois que la cuisine, c'est pas une bonne idée, quoi, que le dopage, tu veux. Ouais. Parce que bon, moi je dis que bon, moi je suis végétarien déjà d'une.
16: Ah, bienvenue.
22: Et donc, dans les plats cuisinés, bon, si tu mets un peu de top, c'est sûr que tu vas partir en extasie totale, mon gars.
0: Ouais. Donc, et puis, je suis pas ton gars déjà pour commencer.
22: Bon, alors Gérard, mon petit GG.
0: Non, je suis pas ton petit GG.
22: Bon, alors GG tout court.
3: Tu peux l'appeler ma puce. Hein.
22: Bon, alors Gérard, ouais, donc le dopage dans la cuisine, c'est pas une bonne idée.
15: C'est mieux dans la salle de bain.
22: Ouais, apparemment, ouais, dans la salle de bain, ça peut être plutôt sympa quand tu prends ta douche. Moi, je prends déjà des bains avec...
15: Gérard
0: voilà.
15: Ouais, mais tu peux mettre du dopage pour faire mousser.
16: Bon, tu gères
22: par exemple,
16: peu.
22: Ouais. Voilà. Gérard, les cheveux.
15: Ouais, ouais.
0: Non, c'est toi, Olivier, là, avec ton casque. C'est toi, Olivier, alors, t'arrêtes un peu.
15: Gérard,
22: faut que tu gères ton débat un petit peu.
16: Ouais, gère un peu le bordel.
15: Gérard, c'est Suisson.
0: Ouais.
15: Est-ce que Sandy, elle met du dopage dans la cuisine?
0: Alors là, tu fais une chose...
16: Tu peux la faire dégager, elle.
15: Attends, c'est la question.
0: Attends, qui c'est qui a dit ça?
15: C'est, je sais pas, tu tapes là, ou tu dégages.
22: Non, c'est Francine.
0: Ah, c'est Francine?
16: Ouais, c'est Pierre.
0: Ah ouais, ben là je pense que si vous cherchez la petite bête, vous allez avoir la grosse bête tout à l'heure encore qui va venir. Et ça va morfler pour celui qui dit des conneries sur elle.
21: On a dit pas de Sandy. Mais attends, c'est toi qui viens de dire la grosse bête en parlant de Sandy. Donc
0: Attends.
3: Voilà.
0: Ouais, non, mais attends. Celui
3: je suis
0: qui
3: pas
0: s'amuse.
3: Une grosse bête.
15: Allô.
0: Ouais.
15: Allô.
22: Allô.
15: Allô.
22: Allô, Gérard.
16: Allô.
15: Allô. Attends, allô, Gérard.
0: Oh là.
22: Allô. Oh
15: là là, ça marche
22: plus. On n'entend plus Gérard, là, Gérard.
3: Reprends la GG.
16: J'ai parti boire un café.
0: Donc, alors, septième question, faites-vous...
22: Allô.
0: Oh.
16: Hey.
15: Oui.
0: Bon, faites-vous du dopage. Prendriez-vous un dopage comme marque de shampoing?
15: Oula, j'ai rien compris la question.
0: Prendriez-vous un...
15: Oseriez-vous?
16: Ça veut dire
0: prendriez-vous le dopage comme marque de shampoing?
3: Alors la question, c'est prendriez-vous?
22: Ouais, donc,
0: tu dégages pour l'instant. Tu dégages. Tu dégages, tu fermes, Tom.
22: Attends, Gérard, le soir.
0: Tu la fermes, c'est moi qui commande.
22: Ok,
16: alors, le king de Suresnes.
22: Ok, alors.
0: Alors, tu commences par te taire. Commences par te taire.
22: D'accord.
0: Donc je répète la question.
15: Oui.
0: Prendriez-vous le dopage comme une marque de shampoing?
15: Oui.
0: Voilà. Alors on va demander à Christian parce que tu dégages. Je vais la fermer parce que tout à l'heure tu as dégagé.
16: Moi non, ne prends pas de shampoing comme dopage.
0: Mais attends, tout à l'heure,
15: c'est
0: qui a pas compris?
16: C'est quoi?
15: Prendriez-vous?
16: Prendriez, ça veut dire quoi prendriez?
15: Ah, prendriez-vous?
0: Attends, allez. Et si on prend ta
3: prendriez-vous?
0: Si on prend ta femme à la place d'un shampoing, qu'est-ce que tu vas dire?
15: Je veux pas que vous prendriez ma femme.
0: Ok. Alors, Christian, tout à l'heure, tu as bien dit sur la question numéro 4, peut-on se servir de dopage pour se laver? Tu m'as dit non, tu prenais du shampoing. Donc maintenant, si je te dis, prendriez-vous le dopage comme une marque de shampoing? Tu me réponds non. Donc, tu te laves pas la tête alors?
16: Une marque, c'est une marque. Très autre, je prends à la pêche pour me laver les cheveux.
0: Ouais, d'accord.
21: Oh, non, mais oui, d'accord.
22: Oh, c'est franchement tout naze.
16: Ouais,
0: bon, alors toi, tout naze, Tu vois, t'es tout naze. Non, comme tu comprends pas. Non, non, mais attends.
1: Si tu dégages, je suis pas tout naze.
0: Alors, tu dégages si tu comprends rien.
22: Non, mais c'est pas moi qui ai dit ça, Gérard.
0: Non. Non, mais c'est tout naze, c'est bizarre.
22: Apparemment, il repasse sur les lignes. Faut vérifier, quoi.
0: Non, mais attends. Là, va falloir peut-être faire quelque chose.
1: Mais regarde, Fildar, il se balade, là.
0: Bon, hé, Fildar. Tu viens bosser, là, ou quoi?
1: Tu reprends un peu ton débat en main, là.
0: Hein? Parce que là, il y en a... Quoi? T'as un problème? Tu me mets ma main encore...
1: Huitième, déjà.
16: Première question.
0: Bon, non, Gérard, c'est la septième.
1: On va tout recommencer.
0: Donc, prendriez-vous le dopage comme marque de shampoing? Donc, on... Et putain, celui qui rigole derrière...
15: Mais non, Gérard, allez...
0: Bon, alors maintenant, vous répondez. Maintenant, je répète
15: d'accord,
0: plus la question.
15: D'accord, si on répond. Alors, je ne prendrai pas le dopage comme marque de shampoing parce que dope, ça pourrait être... tu pues, quoi. Parce
0: ouais.
15: que quand on dit, ouais, tu dopes, tu pues, ça, tu vois, donc c'est... J'aurais une entreprise, j'aurais un produit, j'aurais pas pris ce nom-là parce que je trouve qu'il est moche, quoi. Et puis en plus, ça peut être la doper la cam, la drogue, ou doper
0: ouais,
15: du non, pu,
0: mais...
15: quoi.
0: Ouais, ok.
15: Donc c'est moche, voilà.
0: D'accord. Donc on va demander à Tounas, s'il est encore là.
15: Non, il est pas là.
1: C'est tu dégages.
0: Ah, c'est tu dégages.
22: Ouais, donc moi je prends du dopage LCF de L'Oréal. Problème des cheveux, ça rend le cuir chevelu vachement propre, quoi.
0: Ouais, et ben tu vois, tu dégages. Là je crois que
22: mais
0: tu
22: non.
0: Veux non, non, mais Gérard, non, non, mais attends, tu dégages.
22: Mais Gérard, je t'aime.
0: Bon, alors tu dégages, tu dégages. Allez, hop, ce coup-là, il
22: non,
0: dégage pour demain.
1: Mais
22: non,
1: il
22: non,
1: est là, hein, pourquoi tu l'appelles
22: à la question.
0: Non, non, mais attends, il répond à la question, il n'a pas donné de marque. Hop.
15: Gérard.
0: Oui.
22: Bon, alors je prends du shampoing tout court.
15: Gérard, tu dis pas tu dégages.
0: Voilà, bah tu dégages.
1: Il est là.
0: Final à la ligne.
15: Non, pas tu dégages.
0: Il est là, Gérard. Il va pas nous faire chier jusqu'au bout.
1: Bon, voilà. Allez, enchaîne.
0: Donc, on va demander à Briquet.
4: Oui.
0: Moi, donc, pour
4: du,
0: toi.
4: Moi, je prends du petit dop âge 20-25.
0: Avec âge 20-25.
1: Ouais. Bon, Briquet, tu dégages.
0: Briquet, bah oui.
4: Mais non, c'est du petit dop âge...
1: Ah, d'accord.
4: Petit dop
1: non, non.
4: Âge 20-25.
1: Elle a raison.
0: Ah, d'accord.
16: Troisième âge.
0: Petit lu.
16: Ouais, bah écoute, ouais, moi je prendrais bien du dopage pour me laver les cheveux. Encore faudrait-il que je me lave les cheveux.
0: Ok, alors Christian.
20: Oui, bah moi je prends
16: prendrais.
20: Du mousson, de quelque chose de liquide.
16: D'huile de vidange.
0: D'accord. Moi je peux vous dire une chose que je citerai pas de nom, mais il y a des shampoings qui rendent facilement les cheveux brillants.
1: Quoi, Garnier, L'Oréal.
16: Elf, Motul, Andar.
1: Merde.
0: Yannat, tout à l'heure.
16: Guerlain.
0: Oui.
23: Le débat.
0: Oui, Christian.
16: Javel WC.
0: Oui.
16: Javel WC.
0: Non, non, pas du Javel. Donc, faites-vous du dopage en boîte de nuit ou autre.
1: Gérard, je voudrais juste que tu nous parles d'un truc quand même. C'est qu'est-ce qui peut arriver si en boîte de nuit, si je vais en boîte de nuit, j'en prends, et si je me fais arrêter par les flics.
4: Oh, ça. Interdit tour de France.
1: Attendez, laissez répondre à Gérard.
0: Non, mais ça...
1: Il nous en a parlé tout à l'heure et qu'est-ce qui peut arriver?
0: Non, non, mais ça. Non, mais tu peux tous les laisser. Toi, tu viens pas trop peu parce que tout à l'heure, je vais t'assommer. Donc, ça, c'est la question que tu viens de me dire.
1: Ouais.
0: Ça, c'est tes risques et périls. Maintenant, si tu te fais piquer avec des trucs dans ta bagnole.
1: Avec quoi
0: aller, avec.
1: L'OPO, ouais.
0: C'est ton problème, c'est tes risques et périls.
1: D'accord.
0: Maintenant, c'est à toi de voir si tu veux en prendre pour aller en boîte de nuit. C'est ton problème. Mais si les videurs veulent te laisser entrer, ils ont le droit.
1: D'accord.
0: Mais ça t'intéresse qu'il y ait péril. Oui, il y a une question...
24: Ouais, Gérard, il y a un certain Manu sur l'IRC qui demande pourquoi le dopage en mer est interdit.
0: Alors là, tu peux lui répondre que sur le dopage en mer, je ne peux pas te savoir, donc faudrait
23: lui réponds, tu lui réponds
0: pas. Non, mais moi, je ne peux pas te répondre parce que là-dessus, il faudrait que tu essayes de me dire exactement...
4: Demande à Tabarly, je ne peux jamais répondre.
0: Non, il n'y a pas de demander à Tabarly, d'accord, parce que ça n'a rien à voir. Ouais, ça, là-dessus, moi... Là, je peux rien dire.
23: Ok.
0: Voilà.
1: D'accord.
0: Donc, alors, donc, faites-vous du dopage. Merci. Faites-vous du dopage en boîte de nuit ou autre.
1: Donc Gérard, demander... merci Manu.
0: Avant.
1: Au revoir, salut.
25: Non, bah non. Pas au revoir.
0: Quand t'accouches.
25: Avant que t'interroges les auditeurs.
1: Bon,
25: à la place
1: alors.
25: De tu dégages, il y a je comprends rien.
0: Ouais, bah attends.
4: Ouais, hey,
0: Manu,
4: rien.
0: Manu,
4: oui.
0: Je vais te dire une chose.
4: Quoi ouais,
0: que là,
1: dis-lui, attends.
0: Non, stop.
1: Dis-lui devant ton micro la chose, parce qu'on comprend rien.
0: Attends.
1: Vas-y, je t'écoute.
0: Et l'autre, il comprend rien. Là, à mon avis. T'as repris le
1: mais
0: même
1: c'est son nom. C'est
0: non,
1: habitués.
0: Non.
1: C'est des habitués.
0: Il y a 24 moi, hein. Lignes qui sonnent. Les mecs,
4: mais
0: ils vont.
4: Il va se partir
0: s'ils font des battus. Ils vont prendre des gens au stade-là.
1: C'est des habituels. Mais non.
0: C'est des habituels encore, ça.
1: Au lieu d'envoyer des sons au livre.
0: Tu me prends. Tu me prends des encendeurs et vite paix.
2: Voilà, quoi, rien.
0: Ok.
2: Ouais.
0: Ok. Sinon, je te fais avaler ta clope par les narines.
2: Voilà. D'accord.
6: Ouais, je comprends rien, Gérard.
7: C'est Godzilla.
0: Alors, non, tiens, Godzilla, qui est là encore, elle.
2: Mais elle est pas là, on disait c'est Godzilla.
8: Assis-toi,
2: Gérard, le débat.
9: C'est bon,
2: oh là
9: là là là là.
2: C'est bon, ça repartit. Allez, ça roule l'autre.
9: Allez, hop. Là,
8: c'est bon. Ouais. Non, non, là, c'est bon.
9: Allez, t'as un là.
0: Arrêtez,
2: Gérard, on balance pas les magazines. Arrêtez, arrêtez, on se calme.
0: Oh,
7: Gérard.
2: Non, mais pas de double voix.
6: Gérard, on prend rien.
0: Et toi, tu me prends des gens standards autrement.
9: Mais elle est pas
2: pour une fois, il y a 24 lignes qui sonnent.
0: Non, mais là, ils prennent personne. Alors, il y a tout naze qui me le prend. Après, c'est tu dégages et maintenant, c'est qui?
2: Bah, c'est je comprends rien.
0: Ouais, je comprends rien. Tu l'as fait changer pour un autre nom.
2: Mais non.
0: Non, non, mais non. Allez, hop. Tu me gardes, tiens, Christian, tu me reprends d'autres personnes.
6: Je comprends rien, j'appelle de Toulouse.
9: T'es petit lu, j'ai rien fait.
0: J'en sais rien, tu me reprends. Tu me prends du monde. Et tu te mêles de cul.
24: Gérard, il y a.
2: Attends, j'ai mal entendu, Gérard.
9: Oh là.
0: Tu te mêles, tu me prends des gens standards.
9: C'est fini les vacances.
2: Ok, d'accord.
0: C'est terminé les vacances.
24: Gérard, il y a Spirit sur IRC qui se demande. En fait, il dit que tu devrais arrêter de te doper au lieu de faire un débat sur le dopage.
0: Allô. Bah lui, s'il est pas content, il reste. Il raccroche.
2: Voilà.
24: Okay.
0: Allez, bon,
24: okay.
0: Alors on va se mettre.
24: On reprend.
0: Non.
2: Tout le monde a répondu là ou pas? Tout le monde a répondu.
0: Non, on n'a pas répondu.
2: Bah, on finit et après on mettra un disque, Gérard. On finit.
0: Donc, alors pour toi, Christian.
9: Oui.
0: Donc, faites-vous du dopage en boîte de nuit ou autre?
9: Moi, quand je vais quelque part en danser, c'est l'après-midi, mais je ne prends rien du tout quand je danse.
0: D'accord. Potilu?
23: Oui, professeur Potilu, je tiens à dénoncer. En fait, en boîte de nuit, tout le monde est dopé. Et, ouais. toi le premier, Gérard.
0: Mais alors, toi, tu dégages. C'est comme ça, tu vas tout de suite comprendre ta douleur.
23: Non, je dénonce.
2: Non, mais si,
23: tout.
2: Non, mais Gérard a raison. Ça
23: c'est
2: suffit.
23: Tout, non,
2: ça
23: non,
2: suffit.
23: Non,
2: allez, terminé. Non, c'est ok, il dégage. Là,
0: d'accord.
2: Voilà, terminé.
0: Hop là, briquet.
2: Voilà, il gère son débat.
7: Ouais,
0: briquet.
7: Ouais. Non, moi, je fais pas du dopage, je fais plutôt du slow, du rock, du
2: smurf
7: des fois.
2: C'est n'importe quoi, allez. Cette réponse. Allez.
0: Ouais.
2: Allez, dehors.
0: Venir,
2: allez.
0: Ça arrive vite. Là, on va mettre un disque.
2: Non, mais voilà, on prend. Allez,
0: hop.
2: Il travaillera
0: en 4 lignes.
2: Dégage.
0: À la place de tout naze, tu dégages. Et puis.
6: Ouais, je comprends rien, Gérard.
0: Ouais, je comprends rien, alors vas-y.
6: Ouais, donc le dopage. Bon, bah, moi, je suis actuellement président d'une association qui s'appelle l'ADDL.
0: Ouais, bah, l'ADDL, tu vas dégager.
2: Allez, hop.
0: Bonne nuit.
6: Mais
2: allez,
6: Susan,
2: ça suffit maintenant.
0: Terminé.
2: Ça y est, parti.
0: Susan.
7: Alors, moi, quand je vais en boîte de dopage, je danse, je m'éclate sur la techno avec un verre d'alcool, c'est tout.
0: Ah, voilà.
2: Oh. Ah, bah, voilà.
0: Donc,
2: enfin, une bonne réponse.
0: On a deux personnes.
2: Non, une.
0: On a
7: deux,
0: non.
7: Christian
0: et Susan qui vont rester.
7: Ouais.
0: Les autres, je n'en veux plus.
2: Ouais, bravo.
0: Voilà. Christian.
9: Oui.
0: À moins que tu veuilles nous quitter là et.
7: T'es fatigué, Christian?
9: Non, t'es pas fatigué.
7: Bon, tu restes.
0: Non,
7: alors.
0: Parce que je pense que t'avais dit que tu devais pas.
9: Si.
0: Tu voulais pas rester longtemps.
9: Si, je peux rester.
7: Tu travailles demain?
9: Demain, je commence à midi jusqu'à
7: 14h30. Ah, ben ça va alors.
0: Alors donc, on va
2: Elle t'a posé la question encore?
0: Non, donc.
2: Encore. Vas-y, pose.
0: Lorsque vous faites le plein dans votre voiture, mettez-vous du dopage et on va s'écouter. Gun in Rose. C'est ça?
2: Ouais, Guns N' Roses.
0: Et donc erreur de ma part, donc c'est pas le disque d'annoncer, donc c'est Laurent Garnier avec Crispy Bacon, donc
2: c'était pas Guns N' Roses.
0: Donc c'était une faute de la part d'Olivier Olivier.
2: De ta part.
0: Non, c'est toi qui m'as donné ça.
2: Sur
0: Fun Radio.
2: Bien.
0: Et donc il est 2h27 si vous voulez toujours nous appeler au 0803 08 5000, et toujours le 3615 code Fun Radio rubrique direct, et on va se saluer sur IRC. Wanzibar, Seigneur.
24: Au bizarre.
0: Seigneur, Tony, Spirit, Tom G, Jappé, bien sûr, tous les autres qui sont là et qui nous écoutent.
24: Ouais.
0: Et donc, on va accueillir Laurent Garnier, 30 ans, de je sais pas où. Merci, Olivier. S'il te plaît, merci.
6: Salut Manu, salut tout le monde. Hein.
0: Donc Laurent Garnier, bonsoir.
6: Ouais, mais donc Gérard, il y a un truc qui m'a pas fait plaisir, hein, si tu veux, là, c'est qu'un instant, c'était pas les Guns N' Roses, c'était moi-même avec Crispy Bacon. Hein.
0: Bah oui, bah, je viens de l'annoncer.
6: Ouais, sur la label S Communication, hein, je précise, hein, qui est dans ce techno house sous Valoacide, voire même deep core et corps de chasse, corps de.
0: D'accord. Ben, bah, je viens de l'annoncer, d'accord.
6: Ok, il hein, y a pas de problème. Hein.
0: Ok, donc on
2: pardon,
0: va
2: monsieur,
6: dans les BPM.
2: Je dis pardon quand même, tu t'excuses.
0: Ah non, mais c'est
6: non, ouais, mais tu t'excuses, hein, Gérard. Si
0: non, non, mais Laurent, c'est pas moi, c'est
6: Olivier. Non, mais moi, je t'invite pas au restaurant, il n'y a pas de problème. Hein.
21: Laurent. Laurent.
6: Oui.
21: C'est Max.
6: Ouais.
21: Ça va?
6: Ouais, ça va. Hein, ça se passe plutôt bien, c'est bon esprit hein, ce soir.
21: Bon, ok. Tu restes pendant le débat un peu, là?
6: Ouais, okay. Ça serait bien que tu passes un peu au Rex.
21: Ouais, tu te la pètes un peu là en ce moment.
6: Ouais, bah disons.
21: D'accord,
6: que
21: là,
6: j'ai rencontré une nana.
0: On va accueillir Moltonel.
10: Salut connard, Gérard.
0: Alors, salut connard, tu dégages. Tu dégages.
10: Non.
0: Le connard, il t'emmerde. Hop, tu dégages.
6: Ouais, salut, Jean. Bonne nuit.
0: Non, non, c'est pas toi, Laurent Garnier.
6: Ok.
0: C'est Moltonel, c'est tant pis pour lui. Pépito, 22 ans de je sais pas où.
10: Oui, bonsoir à toi et bonsoir à tous les petits gâteaux.
0: Voilà, ben c'est pas mal
6: ouais,
0: pour
6: salut Jean, tout le monde.
0: Donc Susan, 21 ans.
11: Oui, salut.
0: Rebonsoir. Christian, toujours là.
10: Oui, rebonsoir.
0: Et Zippo.
11: Salut Gérard, salut Manu, salut Frida, salut Olivier. Zippo.
2: Salut.
11: Salut Zippo, et puis salut Laurent
6: Garnier.
0: Ah,
6: ouais, salut Jean.
0: Alors donc, je répète la question, lorsque vous faites le plein dans votre voiture, mettez-vous du dopage.
2: Attends, j'ai rien compris, t'es pas devant le micro, j'ai rien compris.
0: Alors, même là, j'ai compris là.
2: Ben non.
11: Et nous, on n'a rien entendu.
2: Voilà.
0: Alors, lorsque vous faites le plein...
2: Non, mais devant le micro, Gérard.
0: Lorsque vous faites le plein dans votre voiture, mettez-vous du dopage.
2: Ah.
0: Ça veut rien dire. Alors, toi, tu vas te faire sauter.
2: Mais si, c'est quand on remplit sa voiture de d'essence.
0: Toi, tu vois, tu fais une chose, tu t'occupes de ta caméra, je ne te demande pas si dans ta caméra, tu mets du dopage.
2: Et toi, Gérard, tu t'occupes pas de fil d'art et tu t'occupes de ton débat.
0: Donc, alors, on va demander à Zippo.
11: Oui.
0: Donc pour toi.
11: Moi déjà j'ai pas de voiture donc je sais pas. Mais si j'avais une
2: forcément.
11: Voiture, je pense que je mettrais plutôt de l'essence.
0: Non mais attends, c'est pas parce que les gens n'ont pas de voiture au standard qu'on n'a pas le droit de les prendre.
11: Non,
2: je suis désolé, c'est un débat sur les voitures.
0: C'est un débat sur le dopage.
2: Mais non, c'est sur les voitures, ils prennent des gens sans voiture au standard.
0: Mais attends,
2: tu parles de voiture.
0: Elle a pas de voiture donc elle peut pas mettre du dopage dans sa voiture.
11: Non mais si j'en avais une, je mettrais de l'essence.
0: Voilà.
10: Moi non plus, j'ai pas de voiture. Christian, j'ai pas de voiture, mais si j'en avais une, je mettrais du gazole.
0: Voilà.
2: Tu vois, ils prennent que des gens sans voiture alors que c'est un débat sur les voitures.
0: Mais non, on fait pas. Susan.
11: Alors moi, j'ai une voiture, je mets du dopage Superplan 98.
2: D'accord.
11: Total non, Elf.
0: Non, bah alors.
2: Oh, c'est pas vrai.
0: Alors, Susan. Tu vois, j'étais trop.
11: Je savais pas, excuse-moi.
2: C'est vrai,
0: Non,
2: mais elle le savait pas.
0: Maintenant, tu vas le savoir. C'est quoi là?
2: C'est pas moi, hein,
0: Olivier. Olivier.
2: Oui. Qu'est-ce qu'il y a?
0: Olivier, tu me retires France Info, s'il te plaît, merci.
2: D'accord.
0: Parce que là, on a tous France Info dans les oreilles.
11: Oh non,
2: ça passe sur la table.
21: Excuse-moi, Gérard. On accueille Kleenex entre temps.
11: Salut Kleenex.
10: Salut Gérard.
21: À la place de Moltonel.
10: Ça va, Gérard.
21: Il a rajouté une épaisseur, il n'y a pas de souci.
0: Non, mais j'espère que tu vas pas recommencer comme le premier débat, avec tout naze, dégage et puis machin.
21: Ah, c'est pas le même, hein.
0: Non, mais j'espère que tu vas pas t'amuser à dire au mec, ouais, ben à la place de mettre Kleenex, tu pouvais passer pour Kleenex.
21: Ah, non, c'est pas le même. Okay. Il n'y a pas de souci, hein.
0: Ouais, donc alors Kleenex.
10: Ouais, bonjour Gérard. Alors moi, je mets du dopage diesel.
0: Ouais.
10: Parce que c'est moins cher et voilà, quoi.
11: Ouais, c'est ça.
10: J'aime bien polluer.
0: D'accord. Laurent.
6: Ouais, salut Gigi, hein.
0: Bonjour, hein.
2: Attends, mais il y a un piratage là.
6: Gérard.
0: Laurent, je t'écoute.
6: Ouais, donc moi dans ma voiture, hein, je mets un carburant qui s'appelle de l'Ecstasy. Hein.
0: Ouais.
6: Ecstasy, parce que je viens de la course de Color City. Hein,
2: pas de marque. Fait, hein.
11: Et donc, tu mets quoi dans tes plaquettes?
0: Voilà.
6: Allô,
0: Laurent.
6: Ouais.
0: Laurent.
6: Oui.
0: Je pense que t'as.
6: Tu te bats de ma gueule, hein, si tu veux.
0: Hein. Non, mais j'oserais pas, hein.
6: Donc, d'accord.
2: Okay.
6: Donc, moi, je mets des châssis, hein, comme carburant. Et puis, d'ailleurs, s'il y a des auditeurs qui m'écoutent, hein, je recherche dans tout style de feutrine. Hein,
0: d'accord. Laurent.
6: Hein, Max, souvent, si t'en as, tu morfiles.
0: D'accord. Tu as demandé à Pildar, il en a beaucoup en stock.
6: Non, mais moi, je parle au grand DJ, pas au DJ caca. Hein.
0: Tiens, attends, le DJ caca, tu vas le prendre là. Il va t'avoir en antenne, le DJ caca.
21: Ouais, je vais l'avoir.
0: je pense que tout le monde a répondu là.
11: Oui,
10: non, Pépito.
0: Ah, Pépito, t'as pas répondu.
10: Bah écoute, moi j'ai un attelage de poney parce que j'habite à la campagne, donc je me déplace avec une charrue et un attelage de poney.
11: Et tu leur mets quoi
0: au poney? Attendez.
2: Tu
11: les dopes à l'OP.
2: Attendez.
0: Pépito, t'as un sans fil?
10: Roger.
0: Ouais, alors.
2: Ok.
0: Bonne nuit.
21: Allez, terminé.
0: Hop. Voilà.
2: Ah bah voilà.
0: Ah bah,
2: ah
0: c'est
2: bah
0: voilà.
2: Ah bah bien joué.
0: Ah bah, c'était lui. Ouais.
2: Bravo Gérard.
21: T'as bien trouvé tout de suite.
0: Bon ben.
12: Bon ben.
0: Ouais
12: bon
0: ben, je pense qu'on va passer la.
12: La
13: sixième question.
0: À la onzième.
2: Onzième. Déjà onzième.
0: Alors ouais mais.
2: Ça passe vite.
0: Mais... Alors auriez-vous des fantasmes en vous dopant?
13: Oh là.
0: Ah ça c'est une question que j'aurais préféré la garder dans l'autre.
13: Ouais, on la garde dans l'autre.
12: Ouais, je te copie.
0: Ouais, ben, alors on la garde dans l'autre.
12: Ouais, ouais, on la garde dans l'autre. Ouais, okay. Pas de problème, Rigo.
13: D'accord.
0: Alors, celui qui s'amuse avec la CB va se calmer.
12: Ouais, ah. Sur la CB, ok.
0: Alors, bon,
12: R.A.S., c'est la vacation.
0: Eh, oh okay.
12: Impeccable.
2: Continue ton débat.
0: Ça commence à bien faire, là, hein.
21: Quoi, qu'est-ce qu'il y a?
2: Manu va s'occuper de régler tous les problèmes.
0: Alors, utilise-t-on le dopage à 3 ou à plus?
13: Ça commence à m'énerver.
0: Ouais. Non mais celle-là on la met pas pour les.
2: Ah la question
0: fantasmes.
2: Des fantasmes on n'en parle pas maintenant.
0: On la garde pour plus tard.
2: Ah c'est dommage. Bon,
0: ah non, on la garde pour okay. Tout à l'heure parce que je pense que ça va intéresser pas mal de personnes.
2: Donc enchaîne.
0: Celui qui s'amuse à faire du bruit comme ça commence à m'énerver, merci.
13: Non
0: mais cherchez pas qui c'est au standard. Cherchez pas ce qui c'est, hein.
2: Bon, ok, on cherche pas.
0: Non,
2: tu vois bien.
0: Fildar,
2: ils cherchent pas, hein, ils s'en foutent.
0: Non, mais Fildar, ils s'en foutent.
2: Ah bah,
0: Manu, c'est pareil.
2: Ils s'en foutent aussi. Puis je m'en fous aussi.
0: Il va s'allumer sa clope, il n'en a rien à foutre. Ouais. Non, mais ils en ont rien à foutre.
2: Et ils cherchent
0: ils
2: pas.
0: Rien foutre.
2: Ils cherchent pas qui c'est.
14: Alors, relance le numéro de téléphone et tu veux dire tout le monde.
0: Alors 0803 08 5000, et on va. Eh ben, on va virer tout le monde sauf Christian.
13: Et moi.
0: Eh, c'est tout.
14: Faut pas
13: regarder
14: quoi.
13: Kinex,
12: il est sympa
0: Kinex.
13: Ouais,
0: là, il y en a qui s'amusent avec des portables sans fil. Donc, je pense qu'on va. On va faire quoi alors?
12: C'est 6 ans que
13: tu me gardes.
12: Ouais, ouais, ouais.
13: T'es
12: tellement mignonne.
13: Ah, j'espère.
0: Ah, ouais, mais.
12: Ils veulent pas
0: travailler. Ils veulent pas travailler. T'es de rien de l'autre là. Il a une oreille coincée.
21: C'est les derniers débats de Gérard de ta vie. Alors, profites-en. Alors, gère comme tu veux.
0: Attends, c'est le dernier. Tu peux taper là?
14: Non.
0: Non, je vais dire, regarde. Mais regarde, il passe pas là.
14: Et tu l'as passé, toi, espèce de peignant.
0: Hein? Et t'es
13: Laurent,
0: pas payé.
13: T'es pas payé.
0: Y'a rien à foutre là.
21: Non.
0: T'es payé à faire le standard. Tu veux que je le fasse?
14: Non, j'ai infini ton débat.
0: Ton débat, Gérard.
2: Non, Gérard.
0: Gérard.
13: Tu gères un peu le
0: tu bosses. Ok.
2: Gérard, y'a Laurent Garnier quand même qui est sur l'antenne.
13: Bon, Gérard, je suis pas n'importe qui. Hein?
2: Voilà.
13: Pas faire le coup,
0: alors,
13: hein,
0: utilise-t-on le dopage à 3 ou plus? Donc, on va demander à Christian.
2: Attends, un fantasme à 3 ou plus?
0: Non, c'est pas un fantasme, là.
2: Ah bon? C'est pas le débat sur les fantasmes?
0: Non. Bon, là, ça commence à bien faire.
2: C'est non, qui, là? C'est quoi? Comme par hasard, dès que Max s'en va, vous refoutez votre bordel.
0: Ouais. Alors donc, ça va aller vite, on va conclure, comme ça on va...
2: Moi je suis d'accord avec Gérard. Non, Gérard, on finit la dernière question, c'est la dernière.
0: Non, il y en reste encore une après.
2: Ah,
0: hein.
2: Merde. Donc, c'est...
0: Quoi, merde?
2: Non, rien.
0: Attends, tout à l'heure, toi, tu vas voir si c'est de la merde aussi, toi, là-bas.
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0: Donc, alors, Christian?
12: Oui.
0: Donc, pour toi?
12: Le dop...
2: Bon, il a rien compris, Christian, laisse tomber.
12: Pour la question, Gérard...
0: Utilisons le dopage à 3 ou plus?
12: À plus.
0: Pourquoi?
12: Parce que c'est mieux d'être à plusieurs, quoi.
0: Et Christian, t'as pas du monde chez toi?
12: Non, c'est tout seul.
2: Ah, attends,
0: on entend.
2: On entendait ça pue la transpu derrière.
0: Non, c'est pas ça. On n'a pas entendu ça puer la transpu, c'est...
2: Ah si, je peux te le repasser, on a entendu ça pue la transpu.
12: Tout seul.
0: Bon. Donc, Susan...
12: J'ai une photo de ma copine devant moi.
0: Susan
13: Oui, alors moi, je préfère utiliser le dopage à 3 ou à 4, si jamais je me doperais. Mais comme je me dope pas, je voilà, quoi.
2: D'accord.
0: Okay. Zippo.
13: Oui.
0: Non, toi. Moi,
13: oui. Non, moi, c'est un truc que je fais toute seule.
0: D'accord. Là, c'est pas mal.
12: Et moi, Kleenex, tu t'en fous?
0: Ouais, ben, Kleenex...
12: Non, mais moi, je me dope tout seul, je me branle souvent, hein, Kleenex.
0: D'accord,
13: Gérard,
0: ben, c'est
13: Laurent Garnier, est-ce que je peux répondre à la question?
0: Ouais.
13: On sait que tu te dopes, Laurent.
14: Non, mais attends...
0: Vas-y, Laurent, je t'écoute.
12: C'est pas Laurent de RTL?
0: Non, c'est
14: ouais,
0: pas Laurent
14: de... Laurent de RTL, non, mais...
6: pas pousser mémé dans les orties. Hein,
0: ouais, ouais.
2: Et... Bon, ok, on va reprendre le débat là un peu.
0: Ouais,
2: là.
0: Non, mais là, on va. Laurent, tu réponds.
2: Laurent, t'enchaînes, tu mixes là.
6: Ouais,
2: c'est
6: quoi déjà la fréquence de Limoges
2: avec
6: People.
2: Attends,
0: quelle est la boutique qui me demande la fréquence de Limoges?
6: Tout à fait.
0: Alors
2: c'est quoi?
0: Ma mère, tu as travaillé ou quoi, toi?
3: Bah, je la cherche.
0: Bah, dépêche pas, tu devrais la savoir.
25: 92.2.
0: Voilà, 92.2 pour Limoges.
6: Dans quel sens?
5: Et Tourcoing?
0: Tourcoing.
17: Tu peux répéter la question, Gérard, on t'a pas bien entendu. Vous le...
0: Utilisons le dopage à 3 ou à plus.
6: Bon, Gérard, c'est Laurent Garnier.
17: Je vais répéter la question à Gérard, on t'a pas bien entendu. Vous les entendez bien, vous les
5: auditeurs? Non, mais j'entends rien.
0: Ça, c'est marrant. Vas-y.

0: Disneyland Paris.
1: Alors Disneyland Paris, ce sont 1.9, tu fermes...
0: La cacahuète.
2: Oh là là là là, Gérard, c'est Laurent Garnier quand même, hein.
1: Attends, toi, tout à l'heure, quand le Perrier va être but, tu vas te prendre la canette dans la tête.
3: Il y a des problèmes de console. Problèmes de balance.
1: Non, Gérard, alors.
2: On a dit pas de pub.
1: Bon, allez, auriez-vous du plaisir à bout de paix quand vous faites l'amour et puis terminer, c'est la dernière question, parce que là, c'est le bordel.
0: Non,
1: mais c'est le bordel. Là, entre ces deux-là, tu veux rien foutre au standard. Là, t'as 24 lignes qui sonnent, ils te prennent personne. Lui. Je pense qu'il est en train de me fabriquer avec un truc, on a du bordel. Mais il y a Trigo qui travaille bien. Donc Trigo,
4: merci. Merci à tous.
1: C'est deux feignants. Ils rentrent de vacances, l'autre avec ses oreilles de chou. On dirait un hippopotame.
0: L'autre.
1: Quoi, ferme On se calme là, oh. Bon, la Susan, tu dégages.
0: Eh, c'est pas moi, alors tu te calmes aussi.
1: Alors, Zippo, tu dégages.
0: Ah non, c'est pas moi.
5: Oh, soyez sympa quand même.
1: Non, il y en a une qui a dit que...
0: Bah, c'est pas Susan, c'est pas moi non plus.
1: Non, bah, bien
0: c'est
1: sûr.
0: C'est un mec qui s'est fait passer pour une nana encore, ça.
1: Ouais, mais c'est pas grave. Alors, en fait, auriez-vous du plaisir à vous doper quand vous faites l'amour? On m'a demandé à Laurent Garnier.
2: Ouais, je dirais ouais. Hein, ouais. Parce que, bon, moi, on va dire que je me dope pas, hein, mais bon.
0: Hein,
2: on peut dire que l'ecstasy, ça peut procurer un maximum de plaisir. Hein.
1: Ouais, mais en mixant, ça t'arrive pas de te doper?
2: Non, mais ça, c'est une question à laquelle je te répondrai pas.
5: Ah, okay. Non, Laurent se dope pas, non. D'accord. Non, qu'à la musique.
2: Ouais, Maxou peut te le dire. Hein,
5: jusqu'à la musique.
1: On va demander à Kleenex.
6: Bah, moi, je trouve qu'il n'y a rien de mieux que de faire l'amour. Normalement, il n'y a pas besoin de se doper. Hein.
1: D'accord. Et si je te pose la question, si un jour on te propose, ta copine, elle te propose de l'OPO ou un autre produit pour...
6: Non, on m'a déjà proposé de la DPD, mais j'ai refusé.
1: De la DPD, abruti, va. Eh, va mousser dans tes Kleenex, ta vieille tâche. Vieille tâche. Pépito. Pépito, dirait la saison.
0: Oui, alors moi, je me dope en faisant l'amour.
1: Non mais je crois qu'il y a un malaise. Hein,
0: Il s'est dopé, je crois, Gérard.
5: Fais gaffe, Laurent, t'es en direct sur Fun quand même.
1: Flashback. T'as raison. Ouais, c'est ça. Susan, hey, Laurent, hey, c'est bon, tu coupes Laurent là.
5: Hop, alors regardez quand même, merde.
2: Je
1: m'excuse. Bon, Susan.
0: Oui, alors moi je disais que je me dope des gens en faisant l'amour.
1: Ouais, okay. Mais attends.
0: C'est-à-dire que quand je fais l'amour, pour moi, c'est un dopage.
1: Non, mais attends, moi, je vais te poser une question. Alors, tu te dopes avec qui, sans indiscrétion?
0: Avec ma chérie.
1: Oh, t'es Gwyn, alors. Oh, toi, je sens que toi, tu vas faire partie du deuxième débat, mais on va te chauffer à mort.
0: Ah, mais chauffez-moi, mes enfants.
1: Susan, tu seras pas la seule que je vais chauffer pendant le...
0: Mais Gérard, c'est pas
1: Susan,
0: c'est
1: Susan. Ouais, non, mais je m'en fous. T'inquiète pas, t'en as une autre aussi que je vais chauffer. À l'intérêt d'être réveillé pour le deuxième débat.
0: Oh, d'accord.
1: Christian.
7: Oui, mais moi, j'aime bien faire l'amour.
0: Avec Susan?
7: Avec ta main droite? Non, j'aime bien faire l'amour, c'est tout.
1: Avec la main gauche?
7: J'aime bien...
1: Avec la main gauche, non, mais c'est de la droite.
7: N'importe quelle position.
1: Non, mais c'est avec la droite qu'on se branle.
7: Non, j'aime bien faire l'amour avec n'importe quelle position.
8: Il y a un message Minitel.
1: Ouais.
8: Voilà. Il y a Sandy, 80 kilos, qui laisse.
7: Moi,
8: je me dope à la transpiration.
7: Non. Je veux pas entendre des bêtises sur Sandy.
1: Attends, toi, tu as. Hey, le prochain coup, tu me redis encore un message. J'entends Sandy dedans. Je me lève. Je te prends la caméra. Je te la casse sur la gueule. D'accord. Ok. Alors, t'as intérêt d'avoir un casque. C'est toi, tu vois. Hey, le 24 août. Ouais. Je serais toi, j'essaierai de trouver un casque de CRS parce que je vais venir avec un marteau. La première connerie que tu vas me faire, je t'assomme là. Et vous deux, c'est pareil là.
4: Le débat, Gérard.
1: Alors, Christian, t'as répondu. Zippo.
0: Oui, moi je me dope pas, non, mais par contre, je fume une clope après.
1: De toute manière, tout le monde, en principe, tout le monde fume une clope après avoir fait l'amour. Moi, déjà, le premier, je fume une clope après avoir fait l'amour.
9: Pendant, après.
1: Attends, je fume avant, pendant et après.
9: J'imagine.
1: Et en plus, je me tape une bouteille de coca pour moi tout seul après avoir bien un goulou.
5: Avec qui?
1: Avec qui? T'as qu'à lui demander qu'elle vienne, elle va te répondre toute seule.
5: C'est bon.
4: Ça ira.
1: T'as Roger? Donc, t'as tout à fait compris. Donc, thème du débat, donc voilà, c'était sur le dopage. Donc, on va demander à Laurent Garnier s'il est encore là, sa petite conclusion.
2: Oui, hein, tout à fait. Donc, débat fort excellent, ma foi. Hein, et...

0: recherche en fait tout style de feutrine. Hein, donc, donc si vous avez des feutrines techniques, ce Gemini, je cherche tout style, acide, deep, deep core, trans core, vers même trans de Goa. Hein, je recherche un techno house, c'est même.
1: Ok, c'est bon.
0: Je rappelle que j'étais
1: un c'est bon, Laurent.
0: En live, hein.
1: C'est bon, Laurent. Ça y est, Laurent. On a compris. On te souhaite une bonne journée, une bonne nuit si tu vas te coucher, hein. Oh, Kleenex.
2: Ouais, alors moi je conseille le dopage à personne, sauf éventuellement le DPD pour tenir jusqu'au bout des débats de Gérard, quoi.
1: Alors, les DPD, tu vois.
3: C'est quoi?
2: Bah, DPD, je sais pas, c'est les initiales d'un truc, j'en sais un, c'est une molécule.
1: Bah alors, attends, c'est toi qui sors ça comme connerie.
2: Mais donc non, mais je l'ai lu dans un magazine.
1: Ah bah alors, tu lis tes magazines de merde.
2: Et
1: moi, je serais que toi, tu vois, je prendrais un magazine.
2: Ouais.
1: Un bon magazine de cul. J'essaierai d'avoir un bon petit truc pour bien me fracasser et je me prendrai dessus. Ok, alors en de bon entendeur, salut. Pépito.
4: Pépito, oh là là, Gérard.
1: Susan.
5: Oui, alors moi, le premier débat, bon, je m'y connaissais pas trop sur le dopage, mais j'attendais avec impatience le deuxième débat, qui, j'espère, va être très chaud.
1: Ah ben, le deuxième débat, il va être archi chaud, il y a 18 questions.
5: J'espère que ça sera chaud.
1: Oh là là là là là là. Ok. Christian.
6: Oui, ben moi, le débat du dopage, je le connaissais. J'avais entendu à la télévision.
1: Ouais.
6: Et...
4: Attends, c'est Max là, Christian. Tu veux dire que le débat de Gérard de ce soir, tu l'avais déjà entendu à la télé?
6: Non, mais j'ai déjà entendu à la radio avant de partir en vacances.
4: T'as entendu le débat du dopage de Gérard déjà à la radio avant de partir en vacances à la télé?
6: Non.
1: Ben si, c'est ce que tu viens de dire, Christian.
6: Non. La question du dopage.
1: Ouais.
6: J'ai entendu tout le mois de vacances.
4: Ah bon?
6: Tout dans toutes les émissions.
4: Ah, dans l'athlétisme.
6: Depuis que le tour est parti.
1: D'accord.
6: Voilà.
1: Donc, Zippo, pour finir.
5: Ouais, bah, faisait l'amour et pas de dopage, quoi.
4: Oh, c'est beau, ça.
1: C'est l'amour, pas de dopage. C'est ce que je pense.
4: Aimez-vous.
1: Aussi.
4: Et toi, ta conclusion, Gérard?
1: Moi, ma conclusion, c'est dommage que t'as
4: dit... Non, je parle toujours de la conclusion du débat. Toi, tu dois toujours la conclusion de l'ambiance, toi.
1: Ah, moi, la conclusion du débat.
4: Oui, sur le dopage.
1: Sur le dopage, c'est dommage on a eu un petit problème.
4: Ouais.
1: Mais
4: quel
1: sinon...
4: petit problème en France avec le cyclisme.
1: Voilà, c'est dommage.
4: Tu as dit d'ailleurs, on a fait une petite réunion concernant les deux débats avant l'émission, et tu avais fait une allusion très intéressante d'ailleurs sur les gendarmes. Est-ce que tu pourrais peut-être en parler aux auditeurs concernant si un jour vous voulez amener du OPB, c'est ça, du OP.
1: OP OPO.
4: Donc si vous voulez ramener du OPO, genre vous donner un petit conseil, faites gaffe aux gendarmes.
1: Surtout faites gaffe quand vous êtes sur les routes parce que c'est déconseillé. Donc, si vous voulez faire comme Olivier qui m'a posé la question, bon, je lui ai dit, c'est assez risqué et péril.
4: Non, mais très sérieusement, si on se fait arrêter...
1: C'est un conseil que je donne à tout le monde. Évitez de vous trimballer avec ça dans...
4: Ouais, mais...
3: 40 kilos d'opéra.
4: Vous rigolez, mais c'est sérieux. Non, mais c'est vrai. Mais
7: pourquoi vraiment? Pourquoi
4: de cave?
7: Pourquoi éviter, quoi?
1: Pourquoi
4: bah, pour les gendarmes.
1: De toute manière, si tu as envie de te retrouver avec les menottes et puis en cabane, bah, c'est ton problème si tu veux finir ta vie en cabane.
4: Moi j'ai fait de la cabane, mais c'était dans un chalet, c'était au ski pour une semaine, c'était juste ça.
1: Voilà. Non mais ça on s'en fout.
4: Non mais j'espère que Jean-Claude Killy nous écoute parce que peut-être qu'il a. C'est vrai que Jean-Claude Killy, on l'a vu à la télé pendant le journal, il a oublié de préciser que faites gaffe au PO si vous êtes sur la route, c'est tout.
1: Bah ouais.
4: N'en prenez pas si vous faites de la route.
1: Non, bah,
4: non parce que moi j'ai déjà vu un pote qu'on a pris pendant qu'il conduisait, bah c'est vrai qu'il pédalait plus vite.
1: Attends, il pédale ou il conduit plus vite?
4: Non mais le problème c'est que quand tu prends l'OPO, quand t'es en bagnole, t'as envie de pédaler. Parce que t'as quand même des pédales au pied, donc le mec il a envie de pédaler.
1: Non mais t'accélères plus vite sur la pédale d'accélérateur.
4: Non, justement, t'accélères, tu ralentis, parce que le mec il pédale.
1: Ouais, mais t'as pas le temps de réagir sur la pédale de frein qui est au milieu.
3: Bah ouais.
4: Ouais. Ah ouais, c'est vrai.
1: Ouais. Bah,
4: je peux pas te dire, mon pote est mort hein, depuis.
1: Non, mais tu vois, là-dessus, on rigole un peu, mais
4: il faut
1: dire une chose.
4: Ouais, sérieux. Non, mais sérieux, auditeur de fun.
1: Quand tu prends ça,
4: tu peux pas. Baisse ton siège, une bonne fois pour toutes.
1: Je peux plus le baisser.
4: Non, mais changez alors, parce que là, c'est
1: plus possible.
4: T'es trop loin du micro à chaque fois.
1: Non, mais c'est un truc, bon, ben, quand vous conduisez, c'est éviter de prendre des trucs comme ça parce que c'est trop dangereux. Voilà, c'est tout ce que j'ai à vous dire. Donc, le deuxième débat va porter sur les fantasmes.
8: Ouais.
1: Donc, toujours le
4: non,
1: même
4: mais
1: numéro.
4: Il y a un truc qu'on dit aussi sur le dopage. On a parlé des gendarmes, mais on n'a pas volé de la police.
1: Ouais, mais c'est pareil. C'est pareil.
4: Ou le SAMU, à la rigueur.
1: Non, mais c'est pareil, c'est eux qui sont là à contrôler. Bon, le SAMU, c'est eux qui te ramènent à l'hôpital. De manière, la première chose qu'ils vont faire, c'est la prise de sang, de savoir ce que t'as. Voilà, c'est tout.
4: Ils veulent te doper. Ils vont prendre ta drogue. C'est-à-dire qu'ils font une prise de sang pour savoir ce que t'as dans le coffre.
1: Non, est-ce que t'as,
4: est-ce qu'on peut savoir d'une prise de sang ce qui se passe, ce qu'il y a dans le coffre?
1: Ça dépend des examens médicaux.
4: Ah. Mais comment c'est-à-dire que moi je suis dopé, c'est vrai que je suis venu en VTT par exemple, Manu qui vient en VTT à la radio. On peut dire que ça, il est forcément dopé.
1: Bah lui
4: je décide de mon plein gré avec la police municipale de gendarmerie de Neuilly, mm-hmm, de faire une prise de sang illégale sur Manu. Est-ce que je peux savoir ce qu'il y a dans son coffre de VTT?
1: Bah, il peut pas avoir un coffre sur son VTT.
4: Wow,
1: Gérard, il a dépoussé. Donc voilà, donc si vous voulez nous appeler pour le deuxième débat, donc tout
4: on n'a pas parlé 0-803, on a pu parler des infirmières quand même.
8: Non, et des pompiers aussi.
4: Des pompiers.
9: Et des extraterrestres.
4: Non, quelle est, d'après toi, avant qu'on conclue, parce qu'on passe à autre chose, quelle est, d'après toi, pour les auditeurs de Fun Radio, quelle est la profession, le métier où on se dope le plus, en dehors du sport?
8: Les routiers.
4: Les gens disent que c'est les routiers.
8: Et les cibistes.
4: Du fait de tenir aussi longtemps, est-ce que les routiers se dopent pas? Non, sérieux, pour faire 10 heures de route.
8: Non.
10: Attends, il y a de l'OPO dans la couchette derrière là.
1: Non.
9: Les bières à l'OPO
1: Non, je te démentis.
4: La bière à l'OPO.
10: Il y a de la Cro aussi.
1: Non, mais ça...
9: La Cro-PO.
1: On va pas s'amuser à citer les marques, toi.
4: Et on a entendu parler aussi dernièrement à Paris, Sousso, je crois que c'est dans le... Enfin, c'est à l'autre bout de Paris, le POPB aussi.
1: Ouais, mais ça, c'est Palais Omnisports de Paris-Bercy.
4: Ah, pardon.
1: Si vous voulez nous appeler, vous pouvez toujours nous appeler pour le deuxième débat au 0800 3085000.
4: Du PC aussi.
1: Ouais, PC, c'est petite ceinture.
4: J'ai entendu parler aussi du CCCP.
1: Compte chèque postaux. Tranquille. Et CGTP, je m'en souviens plus.
4: CGT?
1: Je m'en souviens pas.
4: En gros. CGT, je vais te le dire moi, ça veut dire feignant.
1: Bon, mais de toute manière, rien qu'à voir ces deux-là au standard qui veulent rien foutre. Hein.
8: Bon, t'as couche.
1: 24 lignes.
8: Bon, t'as couche.
4: Alors, on tient quand même à préciser
1: que le deuxième débat,
4: qu'il est 2h51 sur Fun Radio.
1: Voilà.
4: Et qu'on nous écoute partout dans le monde.
1: Ouais.
4: Et qu'il y a 24 lignes qui sonnent.
1: Ouais, et que les deux branleurs aussi.
4: Que l'internet, il y a combien de personnes encore?
9: Ouais, il y a au moins 600 personnes.
4: Non, sérieusement.
9: Sérieusement, il y a une petite centaine de personnes.
4: Une bonne centaine de personnes. Ouais. Et que sur Minitel.
8: Une quinzaine.
1: Alors, Minitel, vous vous réveillez à 3615, Code Fun Radio, rubrique directe.
4: Adieu
1: à
4: tous.
1: Toujours le 0803 08 5000 pour participer au deuxième débat qui portera sur les fantasmes. On va s'écouter Noir Zézir avec Tostaki.
4: C'est Nirvana, bravo.
1: Eh ouais, bonsoir à tous. Donc, vous pouvez toujours nous contacter au 0803 08 5000 et 0870 5000 et toujours le 3615 Code Fun Radio, rubrique directe. Et on va accueillir Benji. Allô.
8: Attends, il est peut-être parti mettre la cassette.
1: Oh non, attends, on va pas. On commence pas des débats avec les mecs qui se cassent quand on leur demande. Hein.
8: Mais non, mais il m'a dit 2 minutes, je vais mettre la cassette.
1: Oh non,
8: donc,
1: mais
8: c'est bon, tu t'attaques
1: bon,
8: t'énerve pas tout de suite.
1: Yasmine.
11: Salut la France, salut Paris.
1: Salut. Steve.
12: Salut Gérard, je te souhaite un bon débat Gérard.
1: Merci. Billy.
8: Billy Jean.
11: Bonsoir Gérard.
1: Marceau.
13: Bonsoir Gérard, bonsoir tout le monde.
1: Et Yola.
14: Bonsoir chéri, bonsoir tout le monde.
1: Non, je suis pas ton chéri, d'accord.
14: Voilà.
1: Tu commences pas. Non, mais tu commences pas, d'accord.
8: Il est énervé ce soir, je vous préviens.
1: Et Benji, il est pas là?
13: Si, là.
1: Voilà quand même.
13: Bonsoir à toi Gérard.
1: Bonsoir.
8: Parle dans ton combiné Benji, merci.
13: Bien sûr. C'est mieux là.
1: Ouais. Donc alors, premier débat, c'est sur l'automoto.
14: Ouais.
13: Génial.
14: Super.
13: Et après, il y a téléfoot.
1: Non, après, vous n'avez pas commencé comme ça, parce que sinon, ça va très mal se terminer, d'accord?
14: Gérard, je voudrais juste te dire un truc, tu es très désagréable ce soir, et nous, on t'a rien fait, s'il te plaît, alors, du calme.
1: Ouais, ben, vous allez vous calmer, parce que je veux un débat comme la
14: mais
1: semaine
14: dernière. Mais nous, on est calme, non, mais c'est Gérard, toi qui est énervé, Gérard.
1: Laisse-moi je veux un débat comme la semaine dernière.
14: Gérard. Ouais, sois pas aigri, s'il te plaît.
8: Écoute-moi,
1: ouais, attends,
8: ouais. Gérard, écoute-moi 30 secondes. Si tu commences en gueulant et en étant aigri, c'est sûr que les auditeurs ils vont pas être sympas avec toi, ils t'ont rien fait pour l'instant.
13: Bah oui.
8: Donc sois cool avec eux.
13: Évidemment, Manu, évidemment.
14: On est cool.
1: Donc alors, regardez-vous à la télé la Formule 1, la première question sur le premier débat automoto. Donc
13: ouais,
1: je vous écoute. Oui.
13: Ouais, bah écoute, à la télé, ouais, de temps en temps, bah, juste la fin, parce qu'après il y a téléfoot en fait.
12: Mais sinon, je préfère me déplacer carrément, tu vois, dans des
15: Non, mais attends, c'est Steve là qui répond.
12: Ouais, ouais.
15: Steve.
12: Oui.
15: La Formule 1 chez moi, je commence pas avant Téléfoot, ça dépend des grands prix, d'accord?
12: Exactement.
16: Ouais. Je suis d'accord avec Gégé là.
12: Ce que je veux dire, c'est que je préfère me déplacer en fait dans des lieux où il y a carrément des courses automobiles, tu vois, où t'es carrément présent, quoi, pour voir les explosions et les voitures et tout.
15: Non, mais je te demande, est-ce que tu le suis à la télé, c'est tout?
12: Ouais, ouais, bah je te dis, ouais, juste avant un Téléfoot, ouais.
15: Mais c'est pas avant, c'est pas. Ah, si, ça
16: dépend de l'heure.
15: Ouais, ça dépend de l'heure déjà pour commencer.
12: Bon, d'accord.
15: Bon, Benji?
16: Non, moi c'est chiant, ça tourne, ça n'arrête plus, hein. Moi je regarde pas ça, moi. Des fois, éventuellement, je regarde la fin pour voir qui gagne, mais sinon, je m'en fous totalement. Hein.
15: D'accord. Yasmine?
17: Ouais, moi je regarde pas, je trouve que c'est tout naze, y'a rien à voir de voir des voitures qui tournent, y'a aucun sens.
16: Voilà, pourquoi? Bien joué, Yasmine.
15: Non, mais pourquoi?
17: Parce que ça a aucun sens, ça a rien à voir. Y'a des voitures qui tournent autour d'un petit passage comme ça, y'a rien à voir.
16: C'est toujours la même chose. Et en plus, c'est pas marrant, ils tournent tous dans le même sens.
17: Non, voilà, mais c'est excitant quand ils se doublent. Ouais, c'est vachement excitant quand ils ouvrent, tu vois, quand ils
16: se rentrent dedans.
17: Ils se rentrent dedans, quoi.
15: Mm-hmm.
17: Voilà.
15: Ouais, donc, Billie Jean.
17: Ouais, Billie Jean.
15: Ouais, Billie Jean.
16: Ouais, Billie Jean, là.
17: Black Bile.
15: Oh, s'il vous plaît, on se calme, là. On se calme.
17: Ouais, moi, je regarde la Formule 1, c'est seulement pour voir les beaux garçons, quoi. Michael Schumacher, c'est fantastique.
18: Ouais, il est beau, lui.
16: C'est vrai qu'il est moi, je l'aime.
15: Attends, donc ça c'est pas le thème de la question de toute manière.
17: Non, mais je regarde uniquement la Formule 1 à la télé pour ça, quoi. C'est pour mater Mika Hakkinen, Schumacher et tout, quoi. Voilà, c'est des beaux gosses, c'est agréable à voir.
19: Comment vous faites pour voir des beaux gosses alors qu'ils sont tous avec des casques?
17: Non, mais donc ils gagnent à la fin.
15: Non, mais même.
19: Gérard, qu'est-ce que t'en penses, toi?
15: Non, mais même, Fildar, il a raison sur ce qu'il dit. Comment vous pouvez le voir, d'accord, à la fin, mais encore, c'est pas évident, hein.
17: Mais Gérard, on voit ses yeux.
18: Non, mais quand ils sont filmés, on voit ses beaux yeux, donc.
17: Ouais, non, on voit ses yeux quand ils sont en train de tourner.
16: Et surtout qu'il gagne un million par course aussi, il faut le dire.
15: Attends, qui c'est qui vient de poser cette question?
16: C'est Marceau.
15: Non, mais Marceau, je vais te dire une chose. Là, comment tu peux savoir qu'il gagne un million par course?
16: Parce que j'ai fait ça en amateur, c'est un ancien pilote.
15: C'est ça. Ouais.
17: C'est peut-être vrai, Gérard. Hein.
15: Non, mais on verra. Donc, toi, Marceau?
16: Ouais, moi, j'aime pas trop voir les courses de Formule 1 à la télé, je trouve ça chiant. Je m'endors toujours avant la fin.
15: Eh, hey, Marceau?
16: Ouais.
15: Je crois que t'as un téléphone pourri.
16: Ah non, c'est pas moi, c'est pas
17: possible. T'as quelqu'un derrière toi?
16: C'est pas possible parce que j'appelle toutes les semaines et c'est toujours le même.
15: Ah ouais, bah, je m'en doutais. Yola?
20: Oui, alors moi, j'aime bien regarder, Belgian, parce que en fait les mecs ils sont vachement excitants quand tu les vois en train de faire le tour de la piste et tout. Et surtout j'adore quand ils se foncent dedans. Moi ça m'excite quand ils se foncent dedans.
15: Attendez, moi je vais répondre. Là moi je suis pas d'accord avec toi, Yola.
20: Parce que c'est vachement excitant, ils se frottent.
15: Oui, mais d'accord, mais moi je suis pas tout à fait d'accord avec toi, parce que dans ces cas-là, si t'aimes bien regarder un Grand Prix de Formule 1 à la télé.
20: Ouais.
15: Pour les voir se rentrer dedans, c'est pas du tout.
12: Non, parce qu'il y a beaucoup de c'est pour ça. Hein.
15: Ouais, mais même que ça soit une sorte de goudron ou autre, je m'en fous.
12: Non, c'est Steve là.
20: Mais c'est des sur l'herbe quand même. Hein.
15: Ouais, non, mais même moi je trouve
20: c'est
15: pas ça.
20: C'est sur l'herbe, Gérard. Hein.
15: Ouais, mais moi je trouve pas ça drôle de regarder un Grand Prix pour les voir se rentrer dedans. Moi, c'est plus de, pour moi, c'est pas.
12: C'est pas
15: un sport.
20: Ouais, mais quand il tourne, à force ma tête elle tourne après.
15: Ouais, mais ça c'est sûr, faut aimer. Faut aimer parce que faut aimer la Formule 1 déjà pour commencer. Faut pouvoir regarder du début jusqu'à la
16: non,
15: fin.
16: Non mais Gérard, excuse-moi, mais qu'est-ce que tu trouves d'excitant à regarder ça, s'il te plaît?
15: Non, mais
20: même question pour moi.
15: Non mais moi j'adore la Formule 1. Je suis désolé, je suis un passionné de Formule 1.
20: Ouais,
15: je peux vous dire une chose, que je resterai des heures devant mon poste. Hein.
20: Mais
15: pourquoi?
20: Qu'est-ce qui t'excite?
15: Non mais moi
20: les tours, tu comptes les tours, c'est ça?
15: Non, ce qui m'intéresse c'est le départ. Ouais. Parce que le départ c'est le primordial, c'est de savoir lequel qui va partir
20: en premier.
16: Voilà, c'est le premier. Départ, t'as tout raté.
15: Ouais. Ami, c'est celui qui
16: part en premier.
15: Oui, non mais ça dépend. Ça dépend, parce que celui qui part le premier, je suis désolé pour...
20: Il peut faire doubler.
16: Hein. Il peut faire
15: non, aussi. Mais moi, s'il prend un faux départ, pour moi, il ira pas.
16: Et pourquoi il prend pas un vrai départ?
20: GG,
15: oui.
20: Ouais, c'est Billy. Je vais te dire un truc. Moi, je vais te dire, parce que je crois qu'en fait, ils n'ont rien compris à la Formule 1. Il faut dire qu'en fait, la Formule 1, ben, c'est excitant, en fait. Il y a du suspense à mort. Tu sais pas qui c'est... Je sais pas qu'est-ce qui va se passer, les accidents,
18: quand il faut qu'ils changent les roues, tu vois.
20: Ouais, c'est très
15: Ouais, mais,
20: si tu veux,
15: oui.
20: T'es dedans.
15: Oui, mais oui, d'accord, je suis d'accord avec ce que tu dis là, Billie Jean.
20: Billie Jean, ouais.
15: Billie Jean. Moi, je suis d'accord. Mais moi, je peux te dire que tout peut jouer sur le ravitaillement et le changement de pneus. Ça,
16: voilà.
15: C'est vrai.
16: Et voilà, ouais, Gérard, conseil technique.
20: C'est vrai.
15: Sur des secondes, ça oui, mais moi, je suis d'accord avec toi parce que moi, je suis un passionné de Formule 1. L'année dernière, j'ai regardé tous les grands prix. Okay, et fais-moi confiance que le dernier grand prix s'est joué à quoi? À un point.
20: Ouais, même pas, hein. À une seconde.
16: Ouais, même pas, ils étaient tous sur le même centième, hein, si je me rappelle.
15: Non, entre Michael Schumacher et. Non, pas Ayrton Senna, merci. Et Jacques Villeneuve. Ils étaient à un point, tous les deux.
16: Prost.
20: Hein? C'est qui ça?
15: Schumacher et Villeneuve.
20: C'est qui,
15: Coulthard? Non.
16: Mais non, Villeneuve, pas Nice.
20: Non, je crois que c'est quoi?
15: Villeneuve et Schumacher.
20: Ah, d'accord.
15: Mais ouais, Gérard, arrêtez de dire des bêtises, là, s'il vous plaît.
20: Gérard, c'est Yola.
15: Oui.
20: Est-ce que tu aimes bien, comment il s'appelle, Pénis, c'est ça?
15: Olivier Panis.
20: Olivier Panis, d'accord. Est-ce que tu l'aimes bien?
15: Bah, c'est un pilote français, lui, il a gagné avec
19: il est canadien.
15: Non.
16: Il est canadien. Si. Ah bon. Il est canadien.
19: Il est québécois.
15: Ouais. Olivier Panis, c'est un
16: ouais,
15: canadien.
16: Bien sûr,
15: N'importe quoi.
19: Mais si, Gérard.
15: N'importe quoi.
16: Écoute-moi, écoute la voix de la sagesse.
15: Il fait
16: un débat sur la Formule 1 et il sait même pas les nationalités.
15: Bon, attends, toi, si t'es pas content, tu as pas commencé, d'accord?
16: Gérard.
20: Je sais pourquoi en fait t'aimes la Formule 1. Stop.
15: Il y a une question
0: sur le 3615 Fun Radio, vous pouvez nous rejoindre. On nous dit que est-ce que ça t'excite tellement que tu bandes quand tu regardes un truc de Formule 1? Mais ça peut arriver.
15: Non, moi,
0: il m'arrive quand j'écoute une zik que vraiment j'aime bien, ça me fait bander.
19: Par exemple, au départ, est-ce que t'as la trick?
16: Tu bandes peut-être devant un changement de pneu ou un truc comme ça.
0: Non, mais sans déconner, Gérard.
15: N'importe quoi. Bon, ça y est, on a fait le tour de la question.
20: Non, mais attends, je voulais te dire un truc, c'est Billy. Je vais te dire, parce qu'en fait, il a raison, parce que moi, quand j'entends comment on appelle ça, les vibrations du moteur et tout ça, moi, ça m'excite, hein. C'est grave, hein.
15: N'importe quoi.
16: Gérard,
20: c'est comme le vibro, on prend le vibro, tu vois.
16: Ouais, mais si tu te mets une voiture de Formule 1 là où je pense, ça la fout mal, quoi.
20: Moi,
15: tu sais qu'il voulait pas
16: poser une question, là, Gérard, c'est Benjamin. On m'a demandé, est-ce que tu m'autorises à faire un paradoxe avec la Formule 1 et le tennis?
15: Non.
16: C'est un peu toujours la même chose, regarde.
15: Non.
16: Regarde, il s'envoie la balle d'un côté, l'autre il la renvoie, puis il se renvoie la balle de l'autre côté, c'est comme la Formule 1, c'est toujours la même chose.
20: Ouais, exactement.
15: Eh Benjamin, c'est bon.
16: Non, mais je te pose une question.
15: Non, mais moi je te dis, ça m'intéresse pas du tout, tu vois.
19: Ah, bon, Gérard, je dois te poser une question parce que lors de la dernière course, de la saison dernière, moi j'ai cru entendre dire qu'il y avait un des coureurs qui avait perdu les clés de sa Formule 1.
15: Non, ils ont pas de clé sur une Formule 1, je suis désolé.
19: Comment ça démarre alors?
20: Si, ils en ont une, Gérard.
15: Mais attendez,
19: Gérard va répondre.
15: Je connais mieux que vous, et je peux vous dire qu'il n'y a pas de clé comme sur une voiture. Hein, je suis désolé. Non.
19: Ça démarre comment une voiture?
15: Non, ça se démarre pas sur avec une clé de contact. Non, je te dis.
20: Mais comment, Gérard? Ouais. Est-ce que c'est aussi... Enfin, ça coûte combien? Parce que moi, j'ai jamais été dans l'hôtel Formule 1. Ça coûte combien?
16: La nuit?
20: Oui.
15: C'est bien. Non, mais c'est pas mal.
16: Moi, je te le paye, si tu veux.
15: Non, mais c'est bien, parce que la
20: avec
15: pub... Non, mais c'est bien, parce que là, vous êtes en train de faire de la pub et on n'est pas là pour...
20: Gérard,
0: excuse-moi.
16: Gérard,
0: ce qu'on pourrait se poser, est-ce qu'ils ont le droit, justement, à l'hôtel, de prendre le nom Formule 1?
15: Bah ça c'est...
0: Parce que d'où ça vient? Pourquoi ça s'appelle Formule 1? C'est du plagiat, hein, ils ont pas le droit normalement.
15: Non mais je ne sais pas d'où ça vient et donc automatiquement pourquoi qu'ils ont pris ces trucs-là, je n'en sais rien, tu vois.
16: C'est automatique aussi, c'est des boîtes automatiques.
15: Bon bah c'est bon, toi tu as te... Marceau, ouais, Gérard, tu as commencé à te calmer, toi.
20: C'est Steve, j'ai une question.
15: Ouais Steve.
21: Ouais, tu parlais publicité, ça te gêne pas toute la pub qu'il y a à la télévision par rapport au Formule 1? Quand tu vois une course, c'est une pub.
15: Malin, là. Non mais même de toute manière j'aime pas, je peux te le dire tout de suite, là-dessus je suis d'accord avec toi. Moi ce que j'ai horreur, c'est vrai, c'est ça, quand t'es bien passionné dans les tours et que d'un seul coup t'es coupé par une pub, ça c'est, je déteste. Donc voilà.
21: Tout la pub.
16: Ce qu'il faut dire, Gérard, c'est que tu regardes la Formule 1 pour jouer au jeu top position pour acheter des meubles pour chez toi.
15: Bon, alors Marceau, tu dégages. Bonne nuit.
19: Mais c'était une petite blague comme ça, ça va, Gérard.
15: Non, Marceau, dégage pas comme ça, Gérard.
19: C'était
15: Marceau,
19: pas méchant.
15: Marceau, il s'en va.
19: Je le calme.
15: Tu le calmes tout de suite.
16: C'est pas méchant,
19: il a rien dit de mal.
15: Il se calme et tu le calmes, Fildar, s'il te plaît. J'ai dit qu'on faisait des débats comme la semaine dernière.
16: Gérard, j'ai une question.
15: Oui, c'est qui?
16: C'est Benjamin. Ouais, je sais pas si tu te souviens d'un slogan Renault. C'est qu'il disait 6 palmarès de champion, c'est plus qu'un palmarès, c'est un hold-up. Et qu'est-ce que tu penses de ce slogan? C'est un vrai slogan, Gérard, c'est véridique, hein. Je te pose une question sérieuse. Qu'est-ce que tu penses de ce slogan?
15: Attends, tu l'as vu où?
16: Ah mais si, c'est marqué partout sur les panneaux de métro et ça, il y a 6 titres de champion. Renault, c'est plus qu'un palmarès, c'est un hold-up. C'est tellement malin, c'est pas moi qui ai pu l'inventer.
15: Ah là je peux...
19: C'est
15: là,
19: quoi un hold-up, Gérard?
15: Bah on va pas parler de ça s'il te plaît, d'accord?
19: Non mais c'est quoi un hold-up? Je te demande.
15: Non mais on va pas en discuter de. On n'est pas là pour parler de hold-up, on est là pour faire des débats.
19: Ah c'est le terme de Formule 1 là qui signifie quand tu doubles et que t'as pas le droit, c'est ça?
15: Non, hold-up c'est autre chose.
20: C'est un terme technique hein.
15: Mmh. Non mais. Oui.
20: Ouais, je vais te dire un dernier truc s'il te plaît.
15: C'est qui?
20: C'est Billie Jean. Mmh. Je vais te dire. Parce qu'en fait, est-ce que tu penses que. Le départ, le ravitaillement, tout ça, ça a un coup de truc avec la pub.
15: Comment ça?
20: Parce que je crois que ça a un rapport, tout ça.
15: Non, mais attends, dans quel sens que... Dans quel sens?
20: Bah, c'est-à-dire le ravitaillement, tout ça, il y a la pub qui arrive, il y a...
15: Ah non, attends. Ouais. Alors moi, excuse-moi de te couper la parole. Mmh. Moi, je peux te dire une chose que le ravitaillement et le changement de pub... Marceau, s'il te plaît.
20: Ouais, vas-y, vas-y.
15: Moi, je peux te dire une chose que le ravitaillement... Et le changement de pneus se fait avant la pub.
16: Ça dépend, des fois ça se fait pas.
15: Non, moi j'ai tout l'année dernière. On va en terminer là-dessus. Hein. Moi je peux vous dire une chose que tous les ravitaillements et les changements de pneus se font après.
2: Yola n'est pas d'accord.
15: Se font avant la pub. Attendez, il y a Manu qui veut me poser une question.
19: Ouais, on nous demande sur les Minitel si au contrôle technique, toi t'as déjà fait changer ton pot.
15: Je vois pas le rapport avec la Formule 1.
19: Bah, tu sais aussi quand il s'arrête au stand.
15: Non mais je vois pas le rapport avec la Formule 1. La question.
2: Est-ce
15: que
2: ton pot brûle?
15: Non mais je vois pas du tout le rapport.
20: Il y a pas de rapport en fait.
15: Je préviens tout de suite entre Steve et Benjamin et Marceau. Vous allez vous calmer tous les trois.
2: Ouais, Gérard,
15: rigoler
2: un peu, Gérard.
15: Ouais, mais peut-être il y a rigolé, d'accord.
2: Ouais,
15: moi, je veux perdre des débats dans des meilleures conditions qu'on les a fait l'année dernière.
2: Ouais.
15: Donc, je voudrais que cette année, la semaine dernière, le débat s'est super bien passé.
21: Ouais, ça sera comme ça, Gérard.
19: Non, mais Gérard, faut pas non plus que ça devienne une obsession. Hein. Le débat se passe bien, donc arrête d'en parler et continue.
2: Bah, oui. Dehors, quoi.
15: Dehors.
19: Gérard, continue le débat, on s'en fout.
15: Donc, alors, participez-vous à des compétitions dans ce sport? Allô?
2: Oui, alors c'est Yola.
15: Non mais...
2: Allô?
15: Oui, je t'écoute.
2: Allô?
15: Oui.
2: Allô? Oui, Gérard, tu m'entends?
15: Oui.
2: Allô? Oui, c'est... Allô?
15: Ouais.
2: Oui, c'est Yola. Alors je disais que moi je participe effectivement à la mécanique. C'est-à-dire que je change les pneus pendant les courses. Hein. Après les courses et avant les courses.
21: Et tu peux t'occuper de mon gicleur, il y a un problème.
15: Et je préviens tout de suite que celui qui a...
2: Attendez,
15: s'il vous plaît. Il y en a un qui a un téléphone pourri et ça s'entend. Il y en a un qui a avec un portable.
19: Ça, c'est dégueulasse.
2: Dégueulasse.
16: Il y a de la bulle.
2: Il y a de la bulle.
15: Marceau.
21: Oui.
15: Donc toi?
21: Non, je m'occupe pas trop de ce sport et je fais pas de compétition, non. Désolé.
15: Alors, est-ce que tu participes?
21: Bah non plus, puisque je m'occupe pas de ce sport.
2: Mais est-ce que tu donnes de l'argent à la
20: pas la question, là.
15: Non, mais attends, Marceau.
21: Ouais.
15: T'as compris la question ou pas?
21: Bien sûr.
15: Participez-vous à des compétitions?
21: On
15: ne demande pas si t'aimes ou pas.
21: Non, je participe pas à des compétitions, mais ça m'intéresse. Ça m'intéresse pas, tu comprends pas.
6: Redis-le encore.
15: Ouais, d'accord.
21: Non, je m'intéresse pas. Voilà.
15: Non, ouais, bon, non, ok.
19: Est-ce que t'as quelqu'un, ta famille,
21: non.
19: Alors?
15: Non, mais ça,
21: je
15: c'est
21: veux pas.
15: Pas
21: je veux pas.
15: Attends.
6: Eh ben, redis-le.
21: Ah,
6: pardon.
2: Redis-le.
6: Il faut que tu le dises.
15: Non, plus tard, c'est compétition, pas parce que. Oh, vous calmez là. C'est pas parce que.
21: C'est pas compétition.
6: Faut le dire.
15: Oh, vous calmez, s'il vous plaît.
6: Affirme son idée.
15: Ouais, non, mais vous calmez, c'est pas parce que Max est pas là que tu vas foutre ton bordel, quoi.
2: Ah, c'est bon. Excuse.
15: D'accord, Fildar.
19: Pas de problème, Gérard, c'est toi le chef.
15: Donc, Billie Jean.
2: Oh,
21: wow.
2: Je participe en tant qu'hôtesse. Donc, ça me permet de mater tous les beaux mecs, quoi.
15: Ouais, c'est ça.
2: J'étais hôtesse au circuit de Manicourt.
15: Ouais.
2: Comment ça, ouais, GG?
15: Ouais, tu crois que je vais te croire?
2: Bah,
19: Gérard, pourquoi tu crois personne jamais? Pourquoi tu crois personne jamais?
15: Non, mais c'est bon, je vais voir après.
2: Je t'enverrai des photos, GG.
16: Tu leur donnais à boire au pilote?
2: Ouais. Et tu disais quoi au micro?
15: Attends, alors vas-y. Donc tu lui donnes à boire comment au pilote?
2: Par le casque.
16: Il passe, il tend la main et puis il l'attrape.
15: Par le casque, alors comment?
16: Bah
15: attendez.
16: On est
15: admis. Non, mais attendez. Donc par le casque, comment qu'ils peuvent boire?
2: Avec une paille.
15: Ouais, t'as tout faux.
2: Ah.
5: Alors,
7: je
5: vais
7: alors, moi, je peux te dire une chose, tu vois. Déjà, là, c'est du baratin, ce que tu es en train de me dire, celle de Nice.
5: Ouais.
7: Non, Lady Jean.
5: Ouais.
7: Pour l'instant, c'est du baratin. T'es une menteuse. Parce que déjà, une, ils boivent pas avec des pailles et ils sont reliés. Ils ont quelque chose sur eux, relié avec un petit tuyau. Donc dans ce
5: oui,
7: cas-là.
5: Mais on le place avant.
7: Ah, ouais, ouais, non.
19: Ça, c'est la sonde. C'est la sonde pour pisser, ça.
7: Non, mais c'est bon, de toute manière, tu vois, je viens de te coincer. Mais donc, c'est pas avec une paille. C'est bon, t'es le manteau. T'es une menteuse.
19: T'es une
7: menteuse. T'es une menteuse. Steve. Steve, à toi.
21: Bah, écoute, moi, c'est vrai que je participe d'une façon purement symbolique. C'est-à-dire que je recense un peu, tu vois, j'ai des statistiques et puis je note un peu tout, quoi.
7: C'est-à-dire
21: que, bah, par exemple, j'ai posé une question. Qui a fini 3e du championnat du monde 97
7: hein? Mais attends, mais ça...
21: Metz. Ah, tu fais moins le malin, hein?
5: Ah ouais, hein?
21: C'est Metz, l'OM.
7: Eh, hey, on parle pas de foot, d'accord?
21: C'est l'Olympique de Marseille.
19: Gérard, si t'es un vrai fan de Formule 1, ouais, tu dois répondre.
21: Ah, Heineken.
7: Non, mais attends, il parle de foot. Moi, je parle
21: non,
7: pas
21: non,
7: de foot.
21: Il parlait pas de foot,
7: Gérard. Déjà, une. Ouais. Le premier, ça a été Schumacher.
21: Non,
7: Villeneuve. Schumacher, il a été déclassé.
21: Villeneuve, 81 points, Schumacher, 78.
7: Schumacher, il a été déclassé.
21: Non, ça raconte n'importe quoi.
7: Attendez, Schumacher a été déclassé.
21: Schumacher, c'est un gardien de but.
7: Oui, Schumacher, c'est un gardien de but. Et tout à l'heure, tu as retourné au standard, tu vas être le gardien de but aussi, toi.
5: Ouais, le gardien de but,
7: Yasmine.
21: Tu as raison, c'est marqué avant le déclassement de Schumacher, le 11-11-97.
7: Parce que Schumacher... Ouais.
21: Pour finir, le troisième c'est Frenzen et le quatrième c'est Alain Prost qui a quand même fait un.
7: Non, Alain Prost il est directeur d'écurie.
5: Non, il est viré.
21: Non, mais des fois il prend la voiture quand il n'y a plus de pilote.
5: Non, mais Ayrton Senna, parce qu'il était cinquième. Il est fan de Formule 1.
19: À tous en même temps, les auditeurs.
7: Je peux te dire une chose, Steve.
21: Oui.
7: Que Schumacher a été déclassé pourquoi qu'il a été déclassé? Moi je vais dire pourquoi. Non, parce qu'il a voulu faire comme Ayrton Senna. C'est un Ayrton Senna numéro 2. Il a voulu jouer les Pronjo. Il a voulu jouer les Pronjo vis-à-vis de Jacques Villeneuve sur le dernier Grand Prix.
19: C'est Fangio ou c'est Ayrton Senna? Je comprends plus.
7: Gérard. Oui.
21: J'ai une blague.
7: Non, il n'y a pas de blague.
19: Sur Minitel, Gérard.
7: Il n'y a pas de blague.
19: Il y a une question sur Minitel, Gérard.
7: Oui.
19: On nous dit que toi, tu participes à des crash tests et que depuis, on connaît la suite. Est-ce que c'est vrai?
7: C'est même pas... Hey, tu vois.
19: Non, mais je sais pas ce que c'est des crash tests.
7: Non, mais j'ai l'impression, les gens sur Minitel, soit vous réagissez comme il faut sur le débat, ou soit vous n'appelez plus pour dépenser votre pognon, on va arrêter le Minitel.
21: Voilà. Non.
7: Parce que là, c'est complètement des conneries.
19: C'est quoi Gérard, c'est quoi des crash tests?
7: J'en sais rien.
19: Bah alors, si ça se trouve, c'est pas des conneries, comment
7: non
19: tu peux dire?
7: Non, mais de toute manière, je demande aux gens qui réagissent sur les questions qu'on pose, pas sur des conneries.
19: Ouais, mais t'as demandé, est-ce que tu participes à des grands prix aux auditeurs? Et lui, il dit que tu participes à des crash tests. Et tu sais même pas ce que c'est des crash tests et tu gueules, je comprends pas.
7: Mais même, moi je demande à ce que les gens, ceux qui ont l'habitude de regarder des grands prix de Formule 1 ou autre...
21: Ouais.
7: Réagissent sur Minitel.
21: Non, mais c'est quand tu craches le plus loin, les crash tests, c'est ceux qui...
7: Bon,
21: crash
7: alors,
21: tests,
7: êtes-vous pour... Non, s'il vous plaît. Benjamin, tu t'as pas répondu?
21: Ouais, donc moi je voulais dire que je participe pas aux compétitions parce que ça va beaucoup trop vite. Mais sinon, je peux faire des compétitions de brouette si ça intéresse quelqu'un, j'ai une brouette avant.
7: D'accord.
21: Mais sinon, Formule 1, ça va beaucoup trop vite pour moi, c'est trop dangereux.
7: Ok. Alors la troisième question.
5: Gérard?
7: Oui.
5: Yasmine, elle a pas répondu.
19: Eh ouais, il y a Gérard,
21: non plus.
7: Bah c'est pourtant.
5: Non. Je réponds.
19: Vas-y Yasmine.
5: Donc moi je me vois mal faire la Formule 1 au milieu de ma petite ville là sur une petite route en train de m'afficher devant tout le monde avec une petite voiture et tourner en rond.
7: Pourtant t'es pas loin toi. T'es quand même pas tellement loin toi de
5: Paris-Dakar.
7: Non, du Grand Prix de Manicourt.
5: Non mais même c'est tout petit et j'aime pas la Formule 1, c'est nul, on tourne en rond, on fait que des tours et ça donne mal à la tête.
21: Gérard, je peux vraiment pas dire ma blague?
7: Non.
5: Dis-la, s'il te plaît.
21: Non, je vais me faire
7: j'ai l'impression que... C'est qui veut faire la blague?
21: Benjamin.
7: Alors Benjamin, tu vas voir Fielder au standard, s'il te plaît.
19: Et moi, je veux pas la voir, la blague, je m'en fous.
21: Mais j'ai rien dit.
7: Non, mais tu lui dis que c'est les débats, c'est pas des blagues.
19: Ben, il la fait pas, c'est tout.
5: Mais Gérard, c'est Yola.
7: Oui.
5: T'as l'habitude de tourner en rond parce que t'aimes bien la Formule 1.
7: Moi je peux regarder un Grand Prix de Formule 1 toute la nuit.
21: Non, mais Gérard, c'est Marceau, j'ai une question à te poser sur le fait... Enfin, tu m'as dit qu'il buvait avec un flacon. C'est une paille, mais il pisse où?
15: Non mais attends Marceau.
21: Dans le même flacon ou?
15: Non mais attends Marceau.
20: Il y a un truc qui est incorporé dans
3: la pisse.
15: Non.
21: Il y a un bidon pour boire. C'est pour ça qu'il y a des queues de poisson, ils boivent la pisse en fait.
15: Bon Marceau, je sens que tu vas pas continuer, tu vas pas finir.
21: Non mais je te pose la question GG. Il y a un bidon pour boire et un bidon pour pisser quand t'en as un qui est dans la route et qui s'est trompé de bidon.
15: Non, s'il vous plaît, on se calme. Quoi?
20: C'est Yasmine, j'ai une question à te poser.
15: Vas-y.
20: Ça donne pas trop mal à la tête de regarder pendant des heures, toute la nuit, un Paris-Dakar, comme ça, une compétition de Formule 1? T'as pas envie d'aspirine de temps en temps?
15: Non, non.
21: Tu tiens la route, Gérard?
15: Moi, je peux te dire une chose, que la Formule 1, moi, j'adore ça. Parce que je suis un passionné de Formule 1, c'est tout. Et cette année, attendez.
21: Gérard, j'ai une question.
19: Laissez-le répondre, oui.
15: Je réponds à Yasmine. C'est Yasmine qui m'a posé la question. Moi, je peux dire que même cette année, je vais suivre tous les grands prix. Oh, Yasmine.
20: Mais si.
21: Ouais. Et Gérard, qu'est-ce qu'elle fait samedi pendant que tu te tapes tes queues devant Jean? Allez-y.
15: Bon, alors, c'est qui vient de dire ça?
21: Gérard, j'ai une question, Gérard.
20: Moi aussi j'ai une question.
15: Benjamin. Fais s'il te plaît.
19: C'est une question, Gérard.
21: Non. Gérard, j'ai une question, Benjamin.
15: Tu me chopes. Ou Steve ou Marceau
21: qui est. Mais c'est pas
15: Non, mais attendez, c'est jamais personne qui dit des conneries.
21: Ça se voit que je ne fais pas là pour vous.
15: Non, là pour l'instant vous êtes en train de me faire chier.
21: Gérard,
15: non, vous n'avez pas commencé comme ça.
21: Gérard, j'ai une question.
15: Non, passe à la troisième.
20: Ça y est.
15: Êtes-vous pour le rallye Paris-Dakar au départ de Lyon jusqu'en Israël? Ils sont cons, hein. C'est pas grave.
19: C'est Max qui l'a écrite, alors tu lui diras.
15: Non, Benjamin.
21: Elle est super cette question, super.
20: Ouais, bien joué, Max.
15: Benjamin.
21: Ouais, donc moi je pense que non, pourquoi le déplacer? Il est très bien de Paris à Dakar, donc pourquoi le déplacer de Lyon? Parce que ça fera plus loin, parce qu'avant il fallait aller à Paris, maintenant il faudra aller jusqu'à Lyon. Pour ceux qui habitent à Lyon, ce sera plus près, mais pour ceux qui habitent à Paris, ça leur fera du chemin.
15: Mais attends, Benjamin.
21: Oui.
15: En TGV, t'as 2 heures, hein?
21: Bah oui, mais la voiture, tu la mets où dans le TGV?
15: Mais attends, en voiture, selon comment que tu roules, t'en as pour...
21: Avec une Formule 1 sur l'autoroute, Paris.
19: Puis en voiture, tu la mets où le TGV, en plus?
20: On n'a pas tous des voitures, hein.
15: Bon, Yasmine.
20: Ouais.
15: Donc pour toi?
20: Moi je dis pourquoi pas, hein, si on peut faire aussi Bordeaux-Bruxelles.
21: Non mais là tu vas vers le nord, c'est pas
20: vous qui allez
21: vers le
20: sud. Non mais on peut faire ce qu'on veut, hein, Paris-Dakar.
3: Ouais.
20: Pourquoi
3: ouais.
20: faire tout le temps la même chose?
21: Non, mais là, pourquoi le Tour de France, ce serait pas le Tour de Suisse aussi, on s'en
20: voilà. plus. Ouais, le Tour d'Espagne si tu veux. Voilà. Bon, Yola répond. Allô?
15: Oui, Steve.
21: Putain, j'ai changé de voix, je suis en train de muer.
15: Steve,
21: moi.
15: S'il te plaît.
21: Ouais, je te réponds, Gérard.
15: Oh, tu travailles ou quoi là?
21: Ouais, je suis là, ouais. Donc moi je dirais, ouais, bah, Lyon, bah très bien, parce que déjà j'habite Lyon. Et en plus, pourquoi pas, donc c'est une bonne idée.
15: Non mais attends, Steve.
21: Ouais.
15: Tu te fous de ma gueule ou tu prends le métro? Tu te fous de ma gueule ou tu prends le métro?
21: Bah les deux.
15: Tu fais les deux?
21: Non mais explique-moi pourquoi.
15: Non mais attends, tu dis que t'habites à Lyon?
21: Ouais.
15: Et comment que ça se fait que moi j'ai ta fiche et c'est marqué Amiens?
21: Mais je veux parce que j'arrête pas de voyager, j'ai plusieurs fiches, qu'est-ce que je te
15: dis? Ah ouais, t'as plusieurs fiches, abruti.
21: Bah non,
3: plusieurs noms aussi.
21: Une insulte pour Goldorak.
15: Bon bah et alors, j'en ai rien à foutre, Goldorak, c'est...
21: Deux insultes,
15: si ça vous plaît pas, c'est le même prix, vous allez virer vous les mecs.
20: Bon, hein. Je peux répondre.
15: Bon, Billie Jean.
20: Oui, écoute, GG, moi je suis tout à fait d'accord, mais je pense qu'il y aura un tout petit problème. Ce sera à propos du ravitaillement des pneus et de l'essence.
15: Non mais je te... Attends, tu réponds à la question ou pas?
20: Mais écoute, oui, c'est
21: bah ça. Oui,
15: non mais êtes-vous pour le rallye de Paris-Dakar au départ de Lyon jusqu'en Israël?
20: Mais oui, tout à fait.
15: Non mais attends, on ne parle pas des ravitaillements de pneus ou des changements de pneus. N'importe quoi, toi.
20: Il y aura des problèmes, quoi.
15: Pourquoi?
20: Parce que à propos des pneus, ils seront usés parce que c'est une longue distance, donc il y aurait un problème de pneus, de pub et de plein de trucs, quoi. GG.
15: Oui, je t'écoute.
19: Bah voilà, non, mais il s'en fout, Gérard, ce que tu dis. Hein.
21: Ouais,
20: et la pub, elle pourra pas passer, quoi.
15: Ouais, bon, de toute manière, c'est bon. Marceau.
21: Oui. Qu'est-ce qui se passe, hein?
19: Ah mais j'ai fait un truc exceptionnel là. Je lui lance une clope et en fait je lance la clope, elle tombe directement dans son globe de café, donc la clope est morte.
21: Oh là là. Bah touille avec la clope.
19: J'en profite, il y a une question sur Minitel. On nous dit une Formule 1 suce 150 litres au 100. Et Gérard c'est combien?
21: C'est pareil.
15: Attendez,
19: Gérard explique.
15: Vas-y. T'es en train de chercher une Formule 1 suce 150 litres au 100?
19: Ouais, c'est ce qu'on nous dit sur Minitel, c'est Max Biaggi qui nous dit ça. Et on nous demande, toi, c'est combien?
15: Rien du tout.
19: Combien tu suces, toi, par jour, par exemple?
15: Pas du tout, ouais, je sais pas.
19: Ah, d'accord.
21: Si tu voulais, t'en veux une aile.
15: Ouais, Marceau.
20: Moi, j'en veux bien,
15: Marceau.
21: Bah, si tu veux.
3: Oui, oui, oui.
15: Donc, à toi.
3: Non, non, mais la question, elle est pas sérieuse et moi, je réponds qu'aux questions sérieuses.
15: J'aime bon, alors, Marceau. Marceau, Marceau.
3: Les matchs de la Formule 1.
15: Bon, alors, Marceau.
3: Tu vas gérer demain.
15: Marceau.
3: Qu'est-ce qu'il y a?
15: Marceau.
3: Quoi?
15: Marceau.
3: Ouais, ouais.
15: Tu m'écoutes?
3: Oui, oui, je t'écoute.
15: Eh ben, tu vas aller voir Fulder au standard si, t'as pu, si tu veux plus répondre aux questions.
3: Non,
15: je suis désolé, Marceau. Soit que tu réponds correctement.
3: Bon, alors, d'accord,
15: aux questions, ou soit que tu gères. Non, mais alors, dans ces cas-là, tu prends Marceau.
19: Mais attends, Gérard, quand il te pose une question que t'as pas envie de répondre, tu dis non, j'ai pas envie. C'est pour ça qu'après, il a pas envie de répondre.
15: Dans ces cas-là, pourquoi tu participes au débat?
3: Non, mais la question, elle est débile, faut le dire.
15: Voilà, il y a une question, elle est débile,
19: question,
15: elle
19: est pas sérieuse.
20: Toutes les autres questions.
19: Pas tous en même temps.
15: Dans ces cas-là, si elles sont débiles, les questions, vous faites une chose. Eh ben, vous.
3: J'ai dit que celle-là, elle était débile.
20: Non, mais celle-là, il faut répondre à même. Débile.
3: D'accord, bah, je trouve ça super qu'il passe par Israël.
15: Ouais, c'est bon, t'as rien compris. Yola.
20: Oui, alors moi je préfère qu'il démarre à Pigalle, qu'il fasse Barbès et qu'il arrive à Boulogne. Hein. Moi,
3: ouais, mais s'il démarre à Pigalle, les
20: non, mais ça sera pas très long. Hein.
10: Non, mais t'as rien compris à la question.
20: Non, mais si, parce que Boulogne ça existe en Israël, hein. Vous connaissez pas l'Israël, désolé.
10: Ah, bah oui, on n'est pas israélien.
20: Non, moi non plus, mais bon, il y a la géographie.
10: Non, mais moi je suis inculte.
20: Ah,
15: ok.
20: GG, t'as compris, Gérard?
10: Je voulais te demander, c'est Billie Jean qui te parle. Je voulais savoir où se trouve Israël, parce que je sais pas du tout. Hein.
3: En Écosse.
15: Ouais, c'est ça.
20: Alors, non, mais laissez répondre GG.
15: Bah, de toute manière, c'est pas le thème des débats, d'accord? Je fais pas de débat sur la géographie.
19: Mais toi, tu réponds pas à la question. Tu réponds jamais.
15: Pourquoi? Parce que
19: tu sais pas, c'est tout.
15: Voilà, mais voilà, dis-le.
19: Tu sais pas, c'est pas
15: tout.
19: C'est pas
15: mais grave, moi, je dis pas que c'est une question débile, c'est que je ne sais pas. Je suis pas comme Marceau qui dit, ouais, mais c'est des questions débiles. C'est tout.
20: Alors, réponds, Gérard.
10: Israël, c'est en Afrique, c'est où?
15: Non, c'est pas en Afrique. Non, mais attends, c'est pas en Afrique. Hein. Je ne sais pas, c'est tout.
3: Ouais, voilà. Merci, si tu veux.
15: Mais Gérard,
19: je peux demander à Steve parce que c'est un grand voyageur.
20: Ouais,
19: mais
20: attends.
22: Juste un truc. Ce que je comprends pas, Gérard, c'est que tu dis ouais, c'est pas là, mais après tu dis que tu sais pas. Donc si ça se trouve, c'est quand même là.
15: Il dit je ne sais pas, c'est tout.
22: Oui, mais il dit c'est en Afrique.
15: Non, c'est pas en Afrique.
22: Bah alors, c'est que tu sais où c'est si tu dis que c'est pas en Afrique.
15: C'est pas Israël, c'est pas en Afrique.
10: Bah t'es vraiment inculte.
15: Bon, ça commence à bien faire vos questions, là.
20: Non, passons à la quatrième question, s'il te plaît.
15: Alors, pensez-vous que ce genre de sport est dangereux le matin?
19: Et là, on va mettre un 10,
15: vous allez réfléchir et on va mettre la vie, c'est bien, quand on n'a pas de caniche avec des carottes, où je pense.
10: Ton présent, gueulasse.
15: Yasmine.
23: Ouais, je suis là.
15: Steve.
3: Coucou, je suis là.
15: Billie Jean.
23: Bonsoir. Ouh.
15: Marceau.
3: Ouais, enchaîne.
15: Marceau, je te préviens, tu vas te calmer, tu vas pas commencer, d'accord?
20: Il est à l'énergie,
3: tu vas gerber,
20: Marceau. Non, calmez-vous, là.
15: Ok, parce que si j'enchaîne, tu vas enchaîner, je vais prendre quelqu'un d'autre à ta place, Marceau.
20: Ouais.
15: Ok.
3: Calmons-nous, excuse.
15: Yola, pour finir. Ouais. Donc, alors, la quatrième. Donc, je pense que vous avez eu le temps d'y réfléchir.
3: On a fait que ça.
20: Tu peux la répéter, s'il te plaît?
15: Je vais pas m'amuser à répéter toutes les questions.
3: Ne t'énerve pas, Gérard.
15: Voilà, alors, pensez-vous que ce genre de sport est dangereux le matin? Voilà.
20: Je réponds.
15: Ben, allez-y.
20: Donc, Billie Jean.
15: Mm-hmm.
20: Donc, moi, je pense que c'est dangereux quand le matin.
15: Mais pourquoi?
20: Parce que, écoute, le climat n'est pas approprié. Ton physique n'est pas à point.
15: Mm-hmm.
20: Donc, t'es pas entraîné, tout ça. Et scientifiquement, le corps ne doit pas travailler le matin, quoi. Donc,
15: d'accord.
3: Marceau, je peux répondre?
15: Oui.
3: Donc moi, le matin, comme j'ai la gaule, je conduis sans les mains.
15: Bon, bah Marceau, tu vas aller faire un petit stage.
3: Mais quoi? Mais c'est vrai.
20: Mais il a rien fait.
10: Il a le droit de répondre, Gérard.
3: J'ai rien dit de méchant, c'est vrai.
20: Bon. Tu veux qu'il réponde, il répond.
3: T'es jaloux que parce que je conduis avec ma quéquette, c'est ça?
19: C'est pas méchant.
15: Yola.
20: Oui, alors moi, je préfère que... Enfin, je pense que c'est plus dangereux le soir... Parce qu'étant donné que le soir on voit rien et les routes ne sont pas éclairées.
3: Ouais, voilà, et puis il n'y a pas de phare sur une Formule 1.
20: Voilà, ouais.
3: C'est mal étudié.
20: C'est plus dangereux le soir. Hein.
3: Pour peu qu'il y ait un grand prix dans la nuit, hein, Formule 1, et paf, tout le monde dans le mur. Hein.
15: Non, mais je vous parle du matin, hein, je vous parle pas du soir. Hein.
20: Bah, est-ce que c'est dangereux le matin? Moi, je t'ai dit que c'est dangereux le soir. C'est dangereux le soir que le matin.
3: Je sais pourquoi il n'y a pas de phare, d'allume-cigare et d'autoradio sur une Formule 1, alors que ça coûte des millions.
15: J'en sais rien. Steve.
3: Ok, merci.
24: Bah écoute, moi je dirais que ouais. Je trouve que c'est très dangereux le matin, parce que quand tu regardes bien, Senna il est mort le matin et Alain Prost aussi.
15: Alain Prost n'est pas mort, je te signale.
20: Il est mort,
3: on n'entend plus parler de lui.
20: Il est mort.
15: Alain Prost est directeur d'écurie.
19: Non, il est n'importe quoi, il n'est pas dans les chevaux.
15: Les directeurs, ils s'occupent d'une écurie de Formule 1. Non, je suis désolé.
20: Attendez.
15: Vous allez vous calmer.
3: Le directeur d'écurie, il a 4 chevaux.
20: Ça s'appelle comment l'écurie de Prost?
15: Honda.
20: Comment?
15: Honda.
19: N'importe quoi.
20: Pardon, désolé.
3: Pas de pub.
15: Steve, Donc tu viens de répondre, Yasmine.
24: Ouais, moi je suis une deuxième fois, si tu veux.
15: Non, tu réponds pas une deuxième fois, Steve. Yasmine.
23: Moi, je suis tout à fait d'accord avec Yola. C'est plus dangereux le soir que le matin. Le soir, on voit rien et c'est tout.
15: Mmh. Et non, Benjamin.
23: Contre les murs.
24: Bah, si tu veux, le matin, comme t'as la tête dans le cul, bon bah, si tu conduis avec le cul devant, quoi, tu risques d'avoir un accident. Donc, je pense qu'il vaut mieux éviter de conduire le matin.
23: Ouais, comme moi, en fait.
15: D'accord.
19: Bon, et toi, Gérard?
15: Personnellement, moi, je pense que c'est plus dangereux le matin et c'est tout.
19: Et est-ce que tu crois que le pilote de Formule 1 doit prendre un petit déjeuner obligatoirement le matin avant de courir?
15: Ça, je peux pas te dire parce que je sais pas ce que j'ai jamais été sur un circuit, donc je peux pas savoir ce qu'il mange exactement avant de partir.
19: Non, mais tu crois que c'est bien qu'il mange avant de prendre la route?
15: Bah, il y en a qui mangent avant, il y en a qui mangent après.
19: Ah ouais? Tu crois?
15: Mmh.
19: C'est tout?
15: Ouais.
19: Merci, Gérard. Merci.
24: Gérard? Non,
15: oui.
24: J'ai une question, Benjamin. Est-ce que tu aurais voulu, quand tu étais petit, faire de la Formule 1?
15: La Formule 1, ça se fait pas petit, hein, ça se fait quand même.
24: Oui, mais quand t'étais petit, t'aurais rêvé, quand t'étais plus grande, de faire.
23: Est-ce que tu tapais ta tête contre le mur? Non, mais c'est juste.
24: Tu sais, quand t'étais petit, est-ce que t'avais un rêve de te dire plus tard, quand je serai grand, je ferai de la Formule 1?
15: Non, moi, mon rêve, quand j'ai. Comment?
22: Mais vous posez une question, laissez-le répondre alors.
15: Donc je réponds à Benjamin, moi mon rêve quand j'étais petit c'était toujours de conduire des camions, c'est tout.
24: Voilà. Ah,
19: eh ben
24: tu mets
19: un
24: devant toi, ça fait airbag.
15: Bon alors Marceau, tu t'en vas. Salut.
23: Marceau,
15: bonne nuit.
22: Gérard, par contre, on nous dit sur Minitel, pas possible la Formule 1 parce que pas d'alcool au volant.
15: Bah ouais. Non mais là je suis d'accord avec toi.
22: C'est clair, c'est Max Biaggi encore.
15: Oui mais je suis d'accord avec lui, c'est vrai.
23: Mais GG,
15: oui.
23: GG c'est Billy Jean. Je voulais te dire un truc, si vraiment t'es un pro de la Formule 1, tu vas répondre à cette question. Les gamins qui vont être plus tard champions de Formule 1, ils commencent un sport quand ils sont jeunes. Ils conduisent, mais conduisent quoi?
15: Bah des kartings.
23: Voilà, bah excellent. Et après ils montent en quoi?
15: Ils montent en
24: division.
15: Bon, c'est. Oh.
23: Non mais vas-y GG.
15: Karting, Formule 4. Non, il n'y a pas de Formule 4, c'est Formule 3. Et après, c'est Formule 1.
23: Voilà
15: donc on continue. Allez, vous voir. Oui.
23: Yasmine, elle a une question.
15: Oui.
23: Je voulais demander, t'as déjà vu de la Formule 1 en direct, mais de près?
15: Non. Non, mais justement, c'est ce que la question. La question.
23: Ah, vas-y.
15: Allez, vous voir ce sport sur les circuits ou autres.
23: Ah.
24: Bah, je peux répondre, Benjamin.
15: Oui.
24: Ouais, ben, je peux te dire que non, parce que j'y suis allé une fois. Et que ça fait un bruit de folie, hein. Il faudrait mettre des sourdines là-dessus, hein. Ou alors il faudrait mettre airbag ABS ou un truc comme ça, parce que c'est trop de bruit, hein, les formules.
15: Benjamin.
24: Oui.
15: Donc, t'as été sur quel circuit exactement?
24: Hein, sur Magny-Cours.
15: Ah ouais, celui qui est du côté de Nevers, là.
24: Voilà, mais je conseille à personne, parce que ça fait un bruit de folie, hein.
15: Ouais, ben ça, je suis d'accord avec toi, hein. Même quand tu les suis pendant plus de 2 heures à la télé.
24: Ouais, mais moi, déjà que ça me fait chier en plus, alors toi encore, t'es un passionné, donc à la limite, même le bruit, ça te gênerait pas trop. Alors moi, déjà, ça me faisait chier d'y aller, alors en plus, avec le bruit.
15: Non mais c'est pas que je suis moi je peux très bien aller sur un circuit et rester 2 heures à entendre les voitures tourner, ça me dérange pas du tout, hein.
24: Mais celui de Monaco, il paraît, il est très bien, je suis jamais allé mais très bien il paraît.
15: Ouais mais celui de Monaco il est excusez-moi, celui de Monaco il est quand même assez dangereux par rapport à Magny-Cours, hein. Parce que celui-là il se déroule en pleine ville.
24: Ouais, voilà, puis il y en a un qui s'était tué, enfin pas qui s'était tué mais presque, il avait failli, un pilote là, je sais plus lequel. Tiens, Gérard, éclaircit ma lanterne. Qui avait failli se tuer à Monaco?
15: Attends, ouais, je vois celui qui a manqué de se tuer, c'est un Français, mais attention.
24: Ouais, voilà,
15: non, c'est pas Olivier Panis.
24: Non, non, tout le monde croyait qu'il allait mourir, et puis en fait, au bout de 2-3 mois, il s'est remis.
15: Si, c'est Olivier Panis, mais c'est pas sur le circuit de Magny-Cours.
24: Non, pas sur ce circuit-là, non.
23: Ah, William,
15: non, c'est sur un autre qui pensait, il est resté plus de 3 mois.
24: Il est resté plus de 3 mois. C'était à Barcelone.
15: Attendez, Steve, et puis tout ça là, je réponds à Benjamin. Ouais, je sais, je suis d'accord avec toi, mais celui de Monaco, je vois, c'est à la sortie du pont, qu'il y a une espèce de virage et que le mec qui s'est pris le... Ah merde, comment on appelle ça?
24: Ouais, c'est un virage en Hold-up, on appelle ça.
19: Al-Fayed?
15: Non. Bon, Fildar, la semaine prochaine tu feras pas partie de l'équipe.
19: C'est pas grave.
24: Fildar, il a dit quelque chose de drôle là, pour une fois il aurait mieux fallu.
22: Excusez-moi, 30 secondes, juste pour dire à Maria Carré sur Minitel de me laisser son numéro de téléphone pour qu'on la rappelle après. Merci.
19: Et on accueille Casimir à la place de Marceau.
24: Oui, bonsoir Casimir.
23: Bonsoir Casimir.
24: Bonsoir tout le monde, c'est Casimir de l'île aux enfants. Voici venu le temps. C'est l'île aux enfants d'Angoulême.
15: Ouais, ben peut-être, mais pour l'instant c'est automoto, d'accord?
24: Ouais, Gérard.
15: Le thème du débat. Yasmine.
23: Ouais. Ouais, alors moi, ça me ferait trop mal à la tête d'y aller. J'aurais trop la tête qui tourne et je trouve ça trop cher et trop loin.
7: Non, mais attends, mais Yasmine, pourquoi tu dis que ça te fait tourner la tête? Je vois pas.
4: Je me fais tourner.
7: Non, mais arrêtez, s'il vous plaît.
23: On m'en est déjà à moi.
4: C'est toi.
7: Non, oh. Fulard, s'il te plaît, tu vas me les calmer là parce que ça commence à bien faire.
23: Calme, excuse-nous, Gérard.
22: Calmez-vous.
24: Gérard, c'est Steve, je peux répondre.
7: Ben, Yasmine, pourquoi que tu dis que ça te fait mal à la tête?
23: Parce que je trouve qu'il n'y a aucun sens à regarder des voitures qui tournent dans tous les sens. Ça me donne la tête qui tourne.
24: Moi, je vois, j'ai mal à la tête quand je vois Ayrton Senna qui s'éclate contre un mur.
7: Bon, Steve.
24: J'aime pour lui.
23: Mais qu'est-ce qu'il y a dans la Formule 1?
24: Tu posais deux questions. Bah écoute, moi je suis allé au Grand Prix du Brésil et au Grand Prix de Monaco. Donc le Grand Prix de Monaco, tu sais, c'est quand Schumacher avait gagné devant Barrichello. Et j'écoute.
7: Monaco.
24: Ouais.
7: À Monaco, c'est Olivier Panis qui a gagné.
24: Non, c'est pas ça. Mais il y a longtemps, Gérard, on parle. Il y a 4e, Gérard.
7: Non, Olivier. Non. Je peux vous dire qu'en 90.
24: Non, mais tu connais rien. Gérard, j'y étais, toi, Gérard.
7: Non, attends, Steve, tu permets, j'y connais rien. Je suis désolé. Mais à Monaco, il pleuvait. Il pleuvait et le seul. Le seul qui a terminé, ils sont restés à 6 voitures.
23: Ouais.
7: Merci pour celui qui vient de roter. Merci, Manu. Donc, Steve, je peux te dire une chose. Qu'ils sont partis à 20. Ils étaient 20 qualifiés. Sur 20, il y a eu 6 voitures à l'arrivée. Et le seul qui a gagné, c'est Olivier Panis.
24: Et tu l'as enregistré, Gérard?
7: Non.
24: Ah non, Marreur, pas premier.
7: Non, c'est pas vrai.
24: Non, mais Gérard, on parle peut-être il y a plus longtemps, Gérard.
7: Non, Schumacher, tu sais où qu'il a terminé? Il a terminé dans les règles de sécurité.
24: Gérard,
4: pas trop le sujet.
24: Je voulais savoir si Diana faisait une course quand elle.
4: Tu paniques un peu.
7: Billie Jean.
23: Oui. Oui, écoute, pardon, je dis que oui, hein.
24: Non, mais attends, réponds. Tu te fous de sa gueule ou tu prends le métro, là?
23: Non, mais attends. Écoute, très sincèrement, je suis déjà allé à un circuit. Comme je t'ai dit, j'étais hôtesse et.
7: Ouais, c'est
24: ça.
7: Mais attends, t'as même pas été capable de me répondre tout à l'heure à la question, donc je te crois plus.
24: Ok.
7: Yola.
8: Oui, alors moi j'adore aller dans les Grands Prix du Brésil, parce que j'adore me. Allô?
7: Oui, je t'écoute.
8: J'adore me mettre à poil et courir derrière les voitures et me faire courser par les flics.
24: C'est ça.
8: Et surtout, Gérard, j'ai une question importante à te poser qui me travaille la tête depuis tout à l'heure. C'est comment font-ils pour faire caca?
7: Comment? Moi, j'en sais rien.
8: Moi,
7: bon, encore, allez, oh,
8: non, mais
7: Casimir.
8: Gérard, si tu connais, tu devrais y répondre quand même.
7: Casimir.
24: Oui, Gérard.
7: Et à toi.
24: Parce que moi, j'étais au standard avec Fildar.
4: Le temps.
7: Allez-vous voir ce sport sur le circuit ou autre?
24: Alors, donc, je vais répondre.
7: Ouais, bon, Casimir.
24: Oui.
7: Tu vas baisser ta chambre d'écho, s'il te plaît.
24: Pas de radio, là. Donc, Casimir, voici venu le temps de répondre, là.
4: Alors, voici venu le temps de répondre. Donc, à côté de chez moi, à La Rochefoucauld, il y a un centre de karting. Et une fois, j'y suis allé complètement bourré avec ma mobilette et je l'ai cassé là-bas.
7: Ouais, d'accord.
4: C'est tout ce que j'ai fait.
7: N'importe quoi.
24: Et t'avais fumé quoi avant d'y aller?
23: La moquette, le bédou.
24: J'avais bu.
7: Mais t'aurais pas fumé la moquette, non?
24: Non,
4: il est trop fort,
23: Gérard. Ah, super, Gérard. Il est trop drôle, Gérard.
24: Et son cul, c'est du poulet, vous en voulez une aile?
7: Vous restez poli, s'il vous plaît, merci.
24: Gérard, prends le métro.
23: Gérard,
7: oui.
23: Je voulais te dire aussi, en fait, c'est possible de voir le circuit à la télé, quoi.
7: Non, mais attends, c'est qui vient de poser cette question?
24: C'est l'autre, là, lèche-cul, là, comment ça s'appelle, Rita, là.
7: Ouais, Billie Jean, là.
24: C'est pas Billie Jean, là.
23: Ouh, ouais. La quoi?
24: On me la fait pas, là.
23: Pardon?
24: C'est l'autre, là, lèche-cul, là, Rita, là.
23: GG?
7: Quoi?
23: T'acceptes que les mecs insultent les nanas comme ça?
7: Pour l'instant, c'était.
23: Mais t'en fous, il a fendu maintenant.
7: Je vais te dire vous vous calmez?
23: De quoi?
24: C'est une habituée, elle.
23: Mais qu'est-ce que tu racontes?
7: Ouais.
22: On continue le débat, là.
7: Ouais. Donc, ta question, là, je vois pas le rapport parce que ça revient à la première question et on en est déjà à la sixième. Hein.
23: Oui, c'est vraiment pour regarder les circuits à la télé.
7: Eh ben, on vient déjà de. La première question, c'est regardez-vous à la télé la Formule 1.
23: Non,
7: donc,
23: mais
7: ça, c'est pareil. C'est pareil.
23: Yola, c'est important. Moi, je voudrais savoir si on peut regarder des circuits à la radio.
7: Non, tu peux les écouter.
23: Ouais, les écouter.
24: Mais ça perd beaucoup de son intérêt, Gérard.
7: Bon, vous vous calmez, s'il vous plaît, merci. Avez-vous un pilote dans votre famille? Alors, Benjamin.
24: Bah oui, parce que en fait, je voulais pas le dire, parce que je voulais passer incognito, mais parce que j'ai participé à ce débat, parce qu'en fait, j'ai un
23: oncle
24: qui s'appelle Jean Alési, quoi.
23: On t'a reconnu, hein, Alési.
4: Putain, comme moi.
22: Vache, on a un fils de. Enfin,
7: excellent,
22: un père de star.
7: Excellent.
24: Oui, Jean Alési, bon, je voulais pas le dire, parce que bon, je voulais pas foutre tout le débat en l'air.
4: Mais c'est mon frère, alors.
24: Bah oui, voilà.
7: Bon, Yasmine, c'est bon, ça y est.
15: Yasmine.
19: Bah attends, il peut nous en parler un peu quand même, si son frère c'est Jean, allez-y.
15: Non, mais moi je continue le débat parce que...
22: C'est bien pour le débat, Gérard.
1: Je peux vous dire pourquoi il perd tout le temps, Jean, allez-y.
19: Bah vas-y.
1: Parce qu'il a toujours une bouteille de brandy dans sa Formule 1.
15: N'importe quoi.
24: Moi je le connais pas bien, mon père, Jean, allez-y, parce qu'il m'a abandonné au bord de la route.
15: Qui c'est qui vient de dire ça?
24: C'est Steve.
15: Mais non, Steve, je crois que tu vas... Je crois que tu vas aller voir au standard si j'y suis tout à l'heure.
19: Ah non, t'y es pas, t'es là. Bon, on continue.
15: Yasmine.
9: Tu peux répéter la question, s'il te plaît, j'ai mal entendu.
15: Oh, tu peux parler un peu plus, plus fort devant ton combiné, s'il te plaît, merci.
9: Tu peux répéter la question, s'il te plaît, j'ai mal entendu.
15: Ok. Alors, avez-vous un pilote de... avez-vous un pilote dans votre famille? Oh, vous vous calmez, s'il vous plaît, derrière, quand je parle, merci.
19: Mais Gérard, c'est pas forcément un pilote de F1, hein. Ça peut être un pilote de tracteur, de...
9: Pilote de chasse.
15: Ah, moi, j'ai... Ouais, de chasse, c'est tout, moi, c'est marqué un pilote dans votre famille, je sais pas de quoi, non, c'est tout.
9: C'est Yola, moi j'ai mon cousin, il est pilote d'aspirateur.
15: D'accord.
1: Non, pilote de chalutier.
9: De répondre là.
1: Allô Gérard.
15: Ah, Yasmine.
9: Ouais. Alors moi mon frère c'est Schumacher.
15: C'est ça.
9: Ouais.
23: Je présente.
1: Mais là tu te fous de sa gueule ou tu prends le métro là?
15: Non mais là pour l'instant Yasmine.
9: Ouais.
15: Yasmine, tu vas te calmer parce que sinon tu vas dégager.
9: Yasmine, habitué, ouais.
15: Non mais tu vas répondre comme il faut à la question parce que pour l'instant je t'y crois pas.
1: Ouais voilà, là t'es pas crédible là.
24: Je te crois pas. Je ne te crois pas.
1: Je alors, ne te crois pas, voilà, ne te.
15: Steve.
9: Bon, bah, j'ai pas de réponse alors.
15: D'accord. Steve.
24: Ouais, bah j'avais un pilote, enfin dans ma famille, un pilote quoi, et j'avais dit hors antenne avec toi qu'on n'en parlait pas, enfin bon, c'était un prof quoi, mais maintenant il est mort donc.
15: Steve. Steve. Steve. Tu commences à me les gonfler sérieusement, tu vas dégager dans moins de deux toi.
24: Attends, je rentre de voyage, je suis fatigué, faut bien rigoler un peu.
15: Eh bah, ben alors dans ce cas, si tu rentres de voyage, eh bah, ben tu vas te coucher ça.
19: Non mais ça le détend de participer à tes débats, c'est tellement magnifique.
15: Billie Jean. Billie Jean.
23: Oui, moi, c'était mon arrière-grand-père qui a fait, il était pilote de chasse, c'était pendant la Seconde Guerre mondiale.
15: Ouais, c'est ça.
23: Bah écoute, je sais tout ce que je te dis.
15: Oh, tu vas te calmer ou tu dégages, toi.
19: S'il vous plaît, s'il vous plaît.
15: Oh, Billie Jean, tu commences à me les gonfler, là, tu vas te calmer, hein.
24: Calme-toi, Gérard, calme-toi.
19: Rien du calme.
15: Tu vas te calmer un petit peu, Billie Jean, quand je parle, ok?
24: Calme-toi, Gérard.
23: Je ne crois personne.
15: Ouais, ouais. Mais toi, tu participes toutes les semaines au débat, ça commence à bien faire.
24: Non, mais Gérard, c'est une habitude. Ouais. C'est Rita, après, qu'est-ce qu'elle a fait?
23: Non, mais attendez, vous racontez n'importe quoi. Hein.
15: Gérard, ouais, c'est ça. T'inquiète pas que toutes les semaines, tu changes de voix.
24: Gérard.
23: Ah, bah alors, okay. C'est un robot, alors.
15: Ouais, ouais.
24: Gérard.
15: Yola.
23: Oui, alors moi, je disais que j'avais mon cousin, il était pilote d'aspirateur.
15: Ah, ouais, t'avais répondu.
24: Mais Gérard.
15: Quoi?
24: Gérard, c'est Casimir.
15: Ouais, Casimir.
24: Oui, j'ai une envie de gloubi-boulga.
15: Oui, bon, Casimir, tu réponds correctement à la question, sinon tu vas virer, quoi. Ça va aller vite.
24: Je réponds. Ben, mon père était pilote de chasse dans l'armée de l'air avant. Mais c'est tout, quoi.
15: Non, mais quel est le rapport avec... Quel est le rapport avec le débat?
24: Ben, tu demandes s'il y avait un pilote dans la famille.
23: Pilote dans la famille.
15: Mais, pilote auto-moto, d'accord?
24: Ah non. Ah, si, j'ai un oncle qui a fait le... Comment ça s'appelle, le bordel, là?
19: Le Touquet.
24: Le truc du Mans, là.
15: Les 24 heures du Mans?
24: Les 24 heures du Mans, ouais. Mais c'est dans les années 50, ça.
15: Ouais, d'accord.
24: C'est vrai,
1: GG. Mais Gérard, si je peux me permettre de jouer le médiateur de ce débat, c'est-à-dire qu'à chaque fois, tu poses une question, tu poses des conditions à cette question, comme quoi tu ne sais pas pilote de quoi c'est censé être.
24: Voilà.
1: Et après, quand les gens te disent mon père ou mon frère ou qui que ce soit...
15: Qui c'est qui parle, là?
1: Benjamin.
15: Mais Benjamin,
1: oui.
15: Le débat c'est automoto, d'accord?
1: Ouais, mais tu ne le crois pas, alors que tu as dit...
15: Non, mais attends, Benjamin, attendez, Benjamin.
1: Tu ne savais pas.
15: Benjamin.
1: Oui.
15: Quand on parle de pilote... Hein, avez-vous un pilote dans votre famille? C'est automatiquement sur le débat.
1: Oui, mais au départ à la question, Gérard, tu as dit je ne sais pas maintenant si c'est quel pilote, pilote de quoi. Tu as dit toi-même.
15: Ah non.
24: Gérard, c'est
15: Fildar qui m'a demandé pilote de quoi. J'ai répondu, j'en sais rien parce que c'est pas moi qui ai fait cette question, d'accord?
1: Oui, d'accord. Alors enchaîne, Gérard.
15: Ok. Alors dépensez-vous beaucoup d'argent dans les magazines de F1, etc.
24: Casimir.
15: Alors attendez, je précise bien. Magazine de F1 et etc. C'est-à-dire automoto et tout ça. Hein.
23: Oui.
15: Sur les magazines de Formule 1, sur les magazines...
1: Les avions, ça compte pas.
15: Non.
1: D'accord.
15: Mais non, ça, je vois... Qui c'est qui dit les avions, là?
1: Benjamin.
15: Bon, Benjamin.
1: Non, mais je mets tout au clair au départ, comme ça, il n'y aura pas de...
15: Non, mais t'as les magazines sur pour acheter des voitures, donc auto-journal et tout ça. Attendez, il y a une question Minitel?
22: Non, c'est pas une question. C'est juste pour dire à Maria Carré de tout à l'heure qu'elle raccroche maintenant qu'on puisse la rappeler.
15: Okay. Bon, alors, si elle pouvait...
23: Elle
19: est en tournée, là. Attends, c'est bon.
15: Donc,
19: le temps.
15: Benjamin?
1: Oui, alors... moi, je pense que oui.
24: Mais, je vais dire ouais.
15: Oui, mais alors, dans...
1: Non,
11: Non, non, mais pourquoi pas, on peut bien mettre ses argent dans des accessoires sexuels, donc pourquoi pas dans des revues Formule 1 et des revues de cinéma aussi, on peut mettre de son argent dans toutes les revues qu'on veut, à condition évidemment qu'on soit fan. Comme toi Gérard, ce serait tout à fait normal que tu mettes ton argent
22: dans... Tu peux parler devant ton téléphone s'il te plaît?
11: Oui, ce serait tout à fait normal, c'est mieux là. Donc Gérard, ce serait tout à fait normal que toi tu mettes ton argent justement dans ces revues-là, puisque toi tu en es fan. Mais à partir du moment où on n'est pas fan, je vois pas pourquoi on mettrait son argent dedans.
15: Bah, disons moi, si tu veux, moi je mets pas mon... Jusqu'à maintenant, j'ai qu'un bouquin de Formule 1, c'est tout. J'ai pas dépensé...
22: C'est lequel?
15: Il est bien, je l'ai pas là.
24: Automag, pardon.
11: Mais Gérard, tu n'es pas très fan là, parce qu'à chaque fois qu'on te pose une question, soit tu sais pas, soit tu dis que t'en as pas
15: non,
11: beaucoup.
15: Non mais

0: l'argent que quand t'achètes le magazine, l'argent.
1: Chiant ce débat.
0: Si, si, bon, ouais, non. Qui c'est qui vient de dire que le débat il était chiant?
2: Personne
3: ne va ne le dire, hein, c'est clair. Non, mais ce que je veux dire, moi j'avais lu un truc comme quoi 60% des recettes des magazines vendus étaient redonnées aux enfants des pilotes de F1.
0: Non, c'est faux.
4: C'est faux.
5: Gérard, je peux te demander quelque chose?
0: C'est qui?
5: Bon, ben c'est Benjamin. Pourquoi chaque fois qu'on te dit quelque chose, une suggestion ou quoi que ce soit, chaque fois tu dis c'est ça ou...
4: Ouais, non, Benjamin. Oui, bon ben c'est ça.
5: Ouais, mais pourquoi à chaque fois, Gérard, tu ne crois pas à ce qu'on te dit? Ça qui m'échappe.
0: Non, parce que moi, je peux te dire une chose, qu'il n'y a pas de fondation pour les...
3: Non, mais pas de fondation, mais est-ce que tu penses, toi, si c'est vrai ce que je viens de dire? Qu'est-ce que t'en penses?
0: Je te dis que c'est faux, c'est tout.
3: Mais je te dis que c'est vrai, moi.
0: Moi, je te dis non, c'est tout, voilà. Donc, Steve.
5: Avec Steve, peux-tu dire,
4: Gérard, est-ce Steve. Que c'est vrai que t'as été réceptionné par la quête des orphelins de la Formule 1?
0: C'est qui? C'est qui vient de dire ça?
5: Là, tu vas gerber, là, celui qui a dit ça. Là.
0: Ouais. Moi, je vais arrêter là, ça va être terminé.
2: Non, Gérard,
3: tout va bien, là.
0: Non, tu me calmes, celui qui vient de dire ça, s'il te plaît, merci.
3: Ok.
2: Bon, Yola répond à la question.
0: Je veux savoir qui c'est.
3: C'est Casimir.
5: Oh, Casimir, quand même.
0: Casimir, il s'en va.
3: Non, je le calme.
2: Oh là là.
0: Non, bah, tout de suite. C'est pas parce que Max est plus là qu'il va falloir foutre.
3: Mais ça fait trois fois que tu le dis, on le sait, maintenant, continue ton débat.
0: Donc, Billie Jean.
2: Oui, écoute, moi, je dépense pratiquement tout mon fric dans les revues, parce qu'à chaque fois qu'il y a Michael Schumacher, ben, je dois acheter.
0: D'accord.
2: Tout le temps, donc.
5: C'est pas bête comme raison.
2: Ok.
0: Yola ?
2: Oui, alors moi, bon, je suis pas très fan d'automoto, je préfère acheter les magazines du style, parce que je suis plus fan de Playboy, Hot Shop Magazine, Sexy Boy.
5: Penthouse.
2: Partous Boy.
5: Non, mais on fait pas de pub, on a dit qu'on faisait pas de pub.
0: Yola.
2: Mais je dis que je préfère ces magazines-là qu'aux magazines automoto. On fait pas de pub.
0: Yola.
2: Oui.
0: Quel est le rapport avec les magazines automoto?
2: Parce que tout à l'heure, t'as expliqué que bon, c'est vrai qu'il y a beaucoup de gens qui achètent le magazine automoto. Mmh. Mais bon, moi, je préfère dépenser mon argent dans les magazines Playboy, Homo Magazine et des magazines plus comme ça, quoi. Tu comprends, Gérard? Mmh.
3: En plus, il y a certains pilotes de F1 qui ont posé nus déjà dans les bouquins comme
2: bien
3: ça.
2: Bien sûr, hein.
0: Oui, attendez, s'il vous plaît.
2: Moi, j'ai un magazine...
0: Attendez!
6: Mais non, mais tu vas gueuler, mais j'ai rigolé, mais ça va pas te faire plaisir, quoi. Enfin bon, tant pis. Je suis abonné à une revue qui s'appelle Gérard et ses gros cubes, et on voit tous les protos de GG, Christine 125 et Sandy 750.
5: Non, mais Manu, si c'est pour dire ça, pour tout foutre en l'air l'ambiance
0: c'est
5: du débat,
0: c'est qui?
6: C'est Triceps.
0: Bah Triceps, tu vas te faire enculer, connard.
3: Oh non,
0: Gérard. Voilà, c'est tout, ça y apprendra. Il aura compris.
6: C'était pas la peine l'insulte, Gérard.
0: Et Casimir, pour finir.
2: Oh là là.
4: Bon, ben moi, j'achète pas beaucoup de bouquins d'automoto. Jamais, même. Parce que la Formule 1, moi, j'en ai rien à péter. Mais bon, j'aime bien quand même.
0: D'accord.
7: Bah Gérard, c'est Steve, j'ai pas répondu. Hein.
2: Pas répondu?
3: Oui, Steve n'a pas répondu. Ça va.
5: Il répond, Steve.
0: Alors vas-y,
3: avec plaisir.
7: Bah, écoute, ouais, déjà, bien, t'as bien raison de casser le mec qui t'a envoyé un message sur Minitel, c'est bien, je suis avec toi.
0: Mmh.
4: Ouais, on est avec
7: deuxième chose, donc bah écoute, si je speed beaucoup, je voyage pas mal, mais quand je rentre un peu chez moi, il m'arrive ouais, d'acheter une revue comme Le Monde, ouais.
0: Alors.
2: Mais en fait, GG,
0: oui.
2: Je voulais te dire un truc.
0: C'est qui?
2: Le problème, c'est que.
0: C'est qui te posait la question?
2: Je veux te dire, le problème, c'est que ça coûte énormément, ça coûte cher quand même. Donc tout ton fric il passe en fin de compte.
0: Alors moi je vais te dire une chose, dans ce cas-là, je vais te renvoyer l'appareil. Je te renvoie l'appareil.
2: Mmh.
0: Dans ce cas-là, si ça coûte cher un magazine de F1, moi je vais te dire une chose, que d'acheter d'autres magazines, ça revient aussi cher que d'acheter un magazine de F1.
3: Quel genre de magazine?
0: T'as qu'à prendre n'importe quel magazine sur des chanteurs, bah, ça revient aussi cher.
3: Alma Magazine, tout ça.
0: Alors,
2: Mac, c'est très cher.
0: Mais d'accord
2: avec
0: bon, ça y est, on a fait le tour de la question.
2: Ok.
0: Oui.
2: Yasmine a une question, tu pourrais répondre s'il te plaît?
0: Vas-y.
2: Aux questions que tu poses, tu réponds jamais.
0: Bah c'est une question, moi je t'ai dit.
5: J'ai une question moi.
0: Bah attends, tu permets.
5: D'accord.
3: Chacun son tour.
0: Donc je te réponds Yasmine, j'ai dit tout à l'heure que j'avais qu'un bouquin sur la Formule 1, c'est tout.
5: Gérard, je peux te poser une question, c'est Benjamin.
0: Oui.
5: Oui, donc je te pose la question, donc tu dis que tu n'as qu'un magazine, mais est-ce que tu as des accessoires, style des casques, des volants
0: Non.
5: Non mais c'est absolument sérieux hein, ce que je te demande Gérard,
0: celle qui se marre, quand on pose des questions comme ça, bah dégagez.
5: Ouais,
0: laisse tomber, je serais que toi, je me calmerai tout de suite aussi.
5: Hein. Trop, parce que
2: c'est pas moi qui ris là. Hein.
0: Ouais non mais je veux pas le savoir. Donc je réponds, donc c'est Benjamin qui m'avait posé cette question.
2: Là je veux en rentelle après
0: ça. Qui
2: On va se prendre en rentelle.
5: On va se prendre.
2: On peut écouter Gérard s'il vous plaît.
5: Ouais, Gérard, il veut répondre

0: Et Marie, t'inquiète pas, je t'aime bien quand même.
1: Bon, donc, pour répondre à la question à Benjamin, avant qu'on pose la question et qu'on fasse une pause, donc, je réponds tout de suite, non, je n'ai pas d'accessoires, ni de casque, ni de volant, ni de gants.
2: Est-ce que tu voudrais en avoir, par exemple? Parce que si, par exemple, un pilote, un jour, se voit, se dit, ah, je vous reconnais, vous êtes Gérard de Suresnes, et ça, tenez, je vous offre mon casque, par exemple.
1: Bon, attends, déjà, faudrait que les pilotes écoutent la radio, quand même.
2: Non, mais ça dépend, ça se trouve. Non, mais imaginons même, il ne te connaît pas, même. On dit, alors, il rentre au vestiaire, et toi, t'étais sur le chemin des vestiaires, et tout, tu l'acclames, le pilote, et puis lui, il fait, ah, bah, vous avez une bonne tête, et tout, ce qui risque pas d'arriver, et il te donne le casque.
1: Mais moi, je le prends, moi, je veux bien.
2: Et est-ce que tu lui fais la bise, tu lui dis merci, tu sais
1: non,
2: pas.
1: Mais je lui serre la main, c'est tout, c'est tout.
3: Fin de bonsoir.
1: Ouais. Donc, voilà.
2: Gérard.
3: Quoi? Alain Prost.
1: Gérard, oh.
3: Attends, j'ai Alain Prost qui veut participer au débat, là.
1: Non, s'il te plaît, s'il te plaît.
3: Mais j'ai Alain Prost qui veut participer.
1: Mais t'éteins le micro, s'il te plaît.
3: Qu'est-ce que je lui dis, Alain?
2: Calme-toi,
1: t'éteins le micro. Tu fais pas comme la semaine dernière. La semaine dernière, ça s'est bien. J'en ai rien à foutre.
2: Non, mais ne pas, Gérard.
1: Stop. Feriez-vous des câlins dans une voiture de course et on s'écoute? Quand je pense à Fernande, avec qui? Avec ce qu'il faut, je bande. Ouais. Je lis, donc vous pouvez toujours nous appeler au 0803 08 5000 et 0870 5000 et toujours le 3615 code Fun Radio, rubrique direct et pour les Belges, 033 1.
3: On s'en fout.
1: 49 79 5000, non je m'en fous pas des Belges parce qu'ils sont quand même nombreux à nous écouter aussi, d'accord Philard? Donc c'est pas qu'on s'en fout.
3: Je rigole. Là. Alors si tu t'en fous pas, c'est pas 49 mais 47.
1: Ouais, 47 5000. Voilà. Donc
3: 47 79 5000.
1: Dans ce cas-là, t'as quand même le marqué comme il faut quelque part et je m'en souviendrai pour.
3: Tu connais pas encore depuis 4 ans, GG.
1: Non, pas depuis 4 ans, depuis 2 ans. Disons 3 bientôt. Donc on récupère Benjamin.
2: Toujours présent, Benjamin.
1: Yasmine.
4: Ouais, je suis là.
1: Steve.
5: Coucou.
1: Billie Jean.
5: Ouhou.
1: Billie Jean.
6: Bonsoir, GG.
1: Yola.
6: Bonsoir.
1: Et Casimir.
7: Oui, c'est Casimir, c'est la fête sur l'île aux enfants, là.
1: Bah, alors.
6: GG, c'est quoi le titre de la chanson, s'il te plaît?
1: Le titre, c'était « Quand je pense à Fernande, avec ce qu'il faut, je bande ». Voilà.
6: Ok.
1: Donc, alors, je repose la question. Donc, feriez-vous des câlins dans une voiture de course, là? Donc, Casimir.
7: Des câlins dans une voiture de course? Diana et Dodi Al-Fayed l'ont fait, donc
1: Alors Casimir, tu vas aller voir Fildar, s'il te plaît.
6: Mais c'est vrai, Gérard, écoute.
7: Je suis calme.
2: Ça va, Gérard?
1: Donc, non, mais Casimir, tu vas voir Fildar.
7: Non, je suis calme, GG.
1: Non, mais Casimir, attends.
3: Ça va, ça va, il a rien dit.
7: Oh, c'est pas méchant, GG.
1: Bon, non, mais c'est pas comme ça, d'accord? Bon, donc, toi.
7: Non, mais ouais, je ferai des câlins, moi, ouais, bien sûr.
2: Okay. Eh ben Gérard, c'est Benjamin.
1: Ouais.
2: Ouais, moi je pense que là tu baisses encore dans ta crédulité en tant que fan. Puisque je sais pas si t'as vu la place qu'il y a dans une Formule 1 pour le pilote. Mais je vois pas comment tu peux faire des câlins dans cette petite place là où il y a juste la place pour tendre les jambes et mettre les pédales. Donc là tu baisses encore dans ta crédulité en tant que fan.
1: Non mais ça, Billie Jean, s'il te plaît. Oh, Billie Jean, tu le laisses finir, s'il te plaît.
2: Voilà, non mais ça y est, j'ai fini, Gérard. Je veux dire, pourquoi pas, mais je vois pas comment on pourrait faire ça alors qu'il y a une toute petite place. Gérard, le pilote il a même pas la place de mettre ses coudes à l'horizontale.
1: Bah ça c'est sûr.
2: Mais Gérard, là tu baisses encore dans mon estime dans ta question, à moins que ce soit pas toi qui ait écrit la question, mais sinon bon.
1: Non mais moi je peux te dire que.
2: J'ai pas la route, quoi.
1: Non mais
6: comment
1: j'ai jamais.
6: Voulez-vous qu'il écrit des questions, franchement?
2: Non mais tais-toi,
1: qui dit ça là?
7: C'est pas écrire.
6: Tu mettais si je veux.
2: Non mais oui, mais sinon on va pas s'en sortir, quoi.
6: Ouais, bah allez-y.
1: Bon, Gérard, Yasmine.
2: Vas-y, réponds.
1: Yasmine.
6: Ouais.
1: Donc pour toi?
6: Ouais, moi c'est mon fantasme avec Manu.
2: Super la réponse.
1: C'est pas Manu. Manu, Yasmine, oui. elle veut te faire des câlins dans une voiture de course.
8: Ouais, mais moi je veux pas.
6: Il est déjà pris, Manu.
8: Exactement.
6: C'est sympa, Manu.
2: Voilà, Manu, il peut pas, Manu.
8: Non, mais moi je suis fidèle, je suis désolé.
3: Non, mais moi je vais bien avec toi, Gérard.
7: Pourtant.
2: Il rentre dans la voiture, Manu.
6: Que Manu, il est marié. Non, mais son cœur est pris à vie.
8: Exactement.
6: Il est marié.
1: Steve.
9: Putain, ta question, elle m'excite grave, quoi.
6: Comment?
9: Grave.
2: Il t'attend la quiche, là.
9: Putain.
1: Mais Steve?
9: Oh ouais, je disais, c'est très très excitant. Bah ouais, câlin dans une voiture de Formule 1, pourquoi pas?
1: D'accord.
9: J'ajouterais, pourquoi pas?
1: D'accord. Billie Jean?
6: Écoute-moi, sincèrement, très sincèrement, je vais faire des grands fantasmes avec Michael Schumacher.
2: Faites doucement alors.
6: Michael Schumacher, et on ferait plein de galipettes, vraiment, ce serait top. Hein.
1: D'accord. Yola?
10: Oui, alors moi, j'aimerais bien.
1: Oh,
10: s'il vous plaît, s'il vous plaît.
1: Vous calmez, oui, s'il vous plaît, derrière, merci.
10: Alors, un, deux. Oui, Gérard, moi j'aimerais bien te sucer dans une voiture de Formule 1. Non, mais j'attends que ça.
1: Bon, Yola, j'ai une dernière chose que je suis déjà pris, d'accord?
10: Mais c'est pas grave, on se fait à trois. On partage.
1: Non, non, moi je partage pas.
3: Et toi, est-ce que tu ferais ça avec Sandy en Formule 1?
1: Pourquoi pas.
3: Comment tu ferais? Tu la mettrais où, Sandy?
1: Ben, je la mettrais sur mes genoux, hein.
8: Tu la mettrais pas dans le coffre de la Formule 1?
1: Ah non, non, il n'y a pas de coffre dans une Formule 1 quand même.
3: Non, mais ça tiendrait jamais dans le cockpit du pilote.
1: Ah, mais on sait jamais. Voilà, donc...
3: Ça, c'est de la réponse, hein. Mon chat et puis voilà, quoi.
1: Auriez-vous des fantasmes sur... Bon, celui qui rigole comme un perdu, il va...
10: Écoute, Gérard.
3: Non, parce qu'à mon avis, vous êtes en train d'imaginer la scène. Tu vois, toi avec Sandy dans une F1, ça devait être extraordinaire.
10: En train de la
1: sodome.
9: Ouais, c'est clair.
1: Ah bah, ça reste à voir. Et... On verra ça par la suite. On verra ça par la suite. Oh, s'il vous plaît, je continue de...
9: Tu la mets dans le coffre ou pas?
1: Bah, attends, tu permets que je termine de répondre à Fildar?
9: Et Gérard?
3: Il répond.
1: Je peux finir de répondre, merci. Donc avec Sandy, ben, ça va dépendre de la voiture qu'on aura, c'est tout. Si c'est une Formule 1, si c'est une deux pattes, je préfère dans une deux pattes, parce que c'est quand même le mieux. Hein.
3: Ah bon?
1: Ah ouais, parce que la dodoche, je sais pas si tu connais, toi.
3: Ouais, j'ai déjà tapé Sandy dans une dodoche, c'est pas mal.
1: Voilà, donc auriez-vous des fantasmes sur une moto?
10: Sur une?
1: Moto.
10: Moto, oui.
1: Oh oui, qui?
10: Yola.
1: Oui.
10: Oui, alors moi j'aimerais bien par exemple qu'on me fasse l'amour
9: sur
10: la moto, mais j'ai les jambes écartées, je suis assise sur le guidon, j'ai les jambes écartées et puis le mec il est assis normalement comme s'il roulait et puis en fait il me prend comme ça devant, quoi. Enfin toi de préférence Gérard.
1: Ouais, je vois.
9: Si la moto soleil, ça te convient, pas chez moi quand tu veux.
1: Casimir?
9: Pas de commentaire.
1: D'accord.
10: No comment.
1: Billie Jean?
10: Écoute, ouais, tout à fait, ouais, sur une moto, ce serait bien. Ouais, ce serait...
1: T'es sur Minitel, non?
10: Comment?
1: Non, mais attends, je demande à Manu.
8: Non, du tout.
1: Non, pas pour l'instant. Donc, Steve? Fildar?
3: Non, ça va, ma mère va bien, elle va m'appeler. Elle t'embrasse, Gérard.
1: Ouais, tu l'embrasses.
3: Je passe le bonjour, d'ailleurs, hein, Fildar.
1: Ouais, ben, ouais, c'est bon, s'il vous plaît, là, tous
10: mais
1: les deux.
10: Sais,
1: oui?
10: Je voulais te dire qu'en fait, la moto, c'est un fantasme présent dans l'esprit de l'homme.
1: D'accord. Steve?
9: Oh putain, ta question m'excite de plus en plus.
1: Bon, Steve?
9: Je suis excité, Steve!
1: Steve?
9: Oui, attends, je rentre de voyage, je suis fatigué, je peux m'exciter.
1: Bon, alors Steve, tu vas voir Fildar au standard.
9: Je réponds, Gérard.
3: Il va s'exciter sur moi après. Ouais, non,
9: je te réponds, Gérard.
1: Hop!
9: Je te réponds.
10: Vas-y.
9: Pas de commentaire.
10: Tu peux? Bah vas-y.
9: D'accord. Non, oui, c'est vrai que la moto peut être très excitante. Et je sais pas, je vois bien une femme sur une selle. Enfin, t'enlèves la selle, quoi. Ça peut être encore mieux, même.
10: Tu confonds pas le vélo et la moto?
1: Stop.
10: Ouais, j'ai l'impression.
1: Oh. On se calme, là, avec l'erreur de cochon. Merci.
9: Oh, donc, cochon.
8: Sur Minitel, Maria Carré, donc raccroche. On a repris ton nouveau numéro de téléphone. Donc, cette fois-ci, c'est bon, on va te rappeler.
10: Ah, merci beaucoup. Elle chante quelque chose en direct.
9: Gérard. J'ai une question.
1: Yasmine.
9: Gérard, j'ai une question.
1: Yasmine. Oh. Allez, vous calmez, là, ou quoi? Vous allez vous calmer maintenant, s'il vous plaît, Yasmine?
10: Ouais, moi, j'ai pas de commentaire, la question, elle me plaît pas. Elle
1: d'accord. Benjamin?
9: Moi, je pense que déjà, sur une selle de moto, il y a du cuir, donc le cuir, à la base, bon, je suis un peu comme Steve, hein, tu commences à m'exciter pas mal, là, avec des questions, là, Gérard.
4: Ouais, moi aussi, ouais.
9: Je sais pas qui c'est qui les a bossées, mais elles sont vraiment bien, bien faites, hein.
10: En plus, le cuir, c'est sa dos, donc...
9: Et Gérard, j'ai une question, c'est Casimir.
1: Bah, vas-y, pose.
9: C'est quoi la question suivante?
1: Bah, pour l'instant, tu vas te calmer.
10: Gérard, je peux te poser une question, c'est Yola.
1: Oui.
10: Est-ce que tu me prêterais Sandy pour lui faire l'amant dans une moto?
1: Non,
10: une moto.
1: Ça y est, c'est bon.
3: Non, je voulais dire seulement que tu te réveilles un peu parce que là, tu t'endors là, hein. c'est relou. Hein.
10: Alors... Ouais, je rigole un peu plus.
9: Gérard, c'est Steve, est-ce que je peux me caresser là?
1: Bon, tu fais ce que tu veux, si t'as plus envie de répondre, tu vas au standard.
9: Je pose une question, c'est tout.
1: Alors pensez-vous que...
9: Est-ce que je peux te spermer sur la bouche?
10: Oui.
3: Non, on verra ça plus tard, on répond aux questions.
1: Pensez-vous que les soirées rallye du 16e rentrent dans les catégories auto-motocross, Benjamin?
10: On n'a pas compris la question.
9: Gérard, donc...
1: Attendez, je répète.
9: Je répète. Ta question, bon, je la trouve assez idiote, hein, il faut bien le dire.
10: Mais est-ce qu'on peut écouter la question d'abord parce qu'on n'a rien compris?
9: Ah ouais, c'est clair. Ouais.
1: Alors pensez-vous que les soirées rallye du 16e rentrent...
10: Que les quoi?
1: Que les soirées rallye...
10: Ah oui,
9: les soirées rallye.
1: Rentrent... que les soirées du... Attends, pensez-vous que les soirées du 16e rentrent dans la catégorie automotocross?
10: Oh là là, j'ai pas compris. Hein. J'ai pas
3: fait l'image. Attends, je vais la lire la question, Gérard. Je vais la lire.
1: Non, mais ça y est, j'ai très bien compris. Ils vont répondre parce que tout à l'heure, s'ils veulent pas répondre, ils vont tous dire
10: mais. Gérard,
1: mais vous avez très bien compris.
3: Est-ce que vous pensez
8: pas compris, ils peuvent pas répondre.
3: Attends, je vais le dire en français. Est-ce que vous pensez que les soirées rallye du 16e entrent quoi dans la catégorie
1: Auto-moto-cross.
3: C'est simple.
2: Moi j'ai compris.
3: Chacun son tour.
2: Moi j'ai compris, Benjamin.
1: Ouais.
2: Donc moi je pense que, à mon avis, non, parce que bon, les habitants du 16e, ils ont pas trop envie d'être dérangés. Et comme les motocross, ben ça fait beaucoup de bruit, ben je pense pas qu'on puisse les faire rentrer dans cette catégorie-là, parce que après ça sera la police qui rentrerait dans le rallye, et bon, ce serait pas bon, quoi.
1: Mmh. Yasmine?
10: Moi je vais te dire ouais, en fait.
1: D'accord. Okay. Steve?
9: Bah non, je crois pas qu'au 16e siècle, il y avait des rallyes, hein, tu planes. Hein.
2: Hyper constructif comme réponse.
10: Non, mais on parle pas de siècle.
1: Billie Jean?
10: Écoute, moi je dis que oui, c'est tout à fait possible, hein, parce que les soirées, le rallye, le 16e, tout ça, ça fait une bonne mixture et l'explosion ne peut être que bénéfique. Hein.
1: Mmh. Voilà. Yola.
4: Ouais, alors moi je préfère qu'elle rentre quand même dans le 92e. Hein. Ce serait mieux. Hein. Dans le 94, c'est mieux. Non, 92.
1: Casimir.
7: Moi je pense que le 16e amendement de la loi, en effet, autorise...
2: Non, on parle pas d'amendement.
10: Non, c'est le 15e
3: Casimir.
10: Amendement.
7: Ah, c'est le 15e, pardon.
1: Casimir.
10: Non mais là c'est aucun rapport avec la question, Gérard.
1: Casimir.
7: Oui.
1: T'es à côté de la question.
7: Mais je sais même pas de quoi on parle.
3: Va un peu plus vers la gauche. Vers la gauche, t'as la question, tu la vois là?
2: Plus haut, plus haut, voilà.
3: Plus haut, monte, à gauche. C'est bon, t'es dessus là.
1: Voilà.
7: Surtout le dimanche.
1: D'accord, eh ben, t'as toujours pas compris.
10: Et toi, Gérard?
3: Voilà.
1: Moi personnellement, je peux vous dire une chose que ça m'étonnerait.
3: Mais est-ce que tu penses que ce serait mieux dans le 15e ou dans le 14e arrondissement ou pas?
1: Même pas, non plus.
3: Non plus? Pourquoi?
1: Dans aucun arrondissement.
3: Et pourquoi?
1: Parce que je vois pas le rapport des rallyes dans Paris.
3: Ça veut dire quoi?
1: De Formule 1 ou autre.
3: Tu veux dire en fait qu'ils ont pas le droit de faire du motocross dans le 15e, dans le 16e?
1: Ah bah il y a des terrains pour. Hein,
3: tu me dans le 16e?
1: Non, pendant le 16e, je sais même plus où qu'il y en a des terrains. Si, il y en a du côté de... banlieue parisienne.
2: J'ai une question.
1: Oui.
2: Benjamin, j'ai une question. Oui. Alors imaginons que dans ta question, à la place de mettre le 16e arrondissement, on est mis sur N. Est-ce que toi, tu aurais été dérangé, par exemple, si t'entendais un rallye motocross bon, dans
7: ta ville? Non, il aurait été content, Gérard.
2: Est-ce que tu serais gêné? Est-ce que ça te gênerait? Ou alors est-ce que, bon, ça te gênerait pas et tu te mettras à ta fenêtre et ce serait plutôt cool, comme ça, t'aurais pas...
1: Non, mais personnellement, jusqu'à maintenant, j'ai jamais vu de rallye chez moi, donc le jour où que ça se passera, ben... Je regarderai, pourquoi pas.
10: Mais Gérard, est-ce que tu as vu des motocrottes chez toi?
1: Motocross, espèce de tâche.
2: Non mais les motocrottes, ça existe.
10: Non mais
2: aussi,
10: ça existe, les motocrottes.
3: Les rallyes motocrottes, ouais.
1: Ouais, mais je sais, il y a maintenant c'est...
7: Quand je suis revenu chez moi.
10: On voit qu'il est cultivé, hein.
1: Oui.
10: Je vais vous poser une question.
1: Hum?
10: Billie Jean. Donc, je vais te dire si... si au fait, la commission de la Fédération Française disait qu'ils voulaient construire un circuit à Suresnes, est-ce que tu serais d'accord?
1: Ça dépend de la municipalité déjà pour commencer, puis il faudrait déjà trouver les terrains adéquats.
2: Gérard, tu ne réponds pas à la question, Gérard, te demande si tu serais d'accord ou pas.
1: Non, mais je lui réponds, ça dépend de la municipalité pour trouver le terrain adéquat pour faire du...
10: Non, c'est bon, il a répondu à la question.
1: Bon, alors ça y est, ça y est, c'est terminé maintenant, on va faire le... On fait la conclusion.
10: Déjà?
7: Non, il n'y a pas de question.
10: Non.
3: On a déjà fait le tour des questions, ça va vite avec Gérard ce soir, comme il est fatigué, qu'il n'a pas la pêche et qu'il est zéro.
10: Hurle pas, hurle. Non mais je crois que Gérard, il a plus envie de...
2: Manuel est venu chercher un café pour le réveiller, je sais pas.
10: Mais on sera qu'il y a Sandy qui l'attend.
4: Je crois qu'il a trop envie d'aller rejoindre Sandy dans le TV, là.
10: Il est pas dans les studios, Gégé.
7: Cochon.
8: Je pense que c'est ça maintenant, je pense qu'il se fait chier avec nous et qu'il préfère rejoindre Sandy le plus vite possible.
10: Gégé, moi je pleurais. Il a trop envie de rentrer dans son foire.
3: De toute façon, elle est pas là, Sandy, elle est partie faire du motocross avec Angie, là.
1: Ouais, c'est ça.
10: Mais Gégé.
1: Non mais moi je peux répondre à vos questions si c'est pas des questions bidons, hein.
10: Oui Gérard,
4: ouais.
8: Bon alors attends, on va faire un truc, c'est chacun votre tour quoi, un par un.
1: Mais pas des questions bidons.
10: Ok.
8: Allez c'est parti.
1: Mais alors?
2: Super, hyper constructif.
1: Eh hey, je viens de vous me dire, je vous réponds à des questions.
3: Est-ce que t'as déjà fait... C'est Fildar, bonsoir Gérard. Est-ce que t'as déjà fait de la moto toi?
1: Non.
2: Gérard, ah, t'as super. Gérard, une question.
1: Oui.
2: Est-ce que tu serais prêt à faire une course de moto? Mais avec Sandy derrière toi, ça
10: serait
2: des motos à deux.
10: Contre
2: Christine.
10: Oh, le pauvre
2: pneu. Non, mais
1: attendez, je viens de vous dire que j'ai jamais fait de moto, donc je vois pas pourquoi vous insistez avec...
2: Que la moto, que tu fasses des rallyes. Est-ce que tu serais prêt à monter avec Sandy derrière toi?
1: Pourquoi pas.
2: D'accord, Gérard, c'est ce que je voulais savoir, merci.
7: Gérard, j'ai une question, c'est Casimir.
1: Attends, Casimir.
8: Non, moi j'avais une question, Manu, Neuilly.
2: Bonsoir Manu.
8: Bonsoir.
5: Bonsoir, bonsoir Manu.
8: Bonsoir Gérard. C'est, est-ce que t'as réussi à convertir Sandy à la Formule 1 ou est-ce que quand tu la regardes, elle se fait chier quoi?
1: Non mais bah,
8: elle repasse tes slips.
1: Non, elle regarde le foot et moi je regarde autre chose comme on.
2: En même temps, vous avez deux télés alors?
1: Bah oui.
2: Ah ouais, d'accord, donc ça simplifie tout.
5: J'ai une question.
11: Deux télés, le Gérard.
8: Les moyens.
11: Trop la thune, le GG. Deux télés.
1: Non, mais on les a donnés.
11: En plus, en plus.
2: Gérard, recèle là. Les flics qui vont venir perquisitionner là.
5: Ah, mais
7: monsieur Gérard est une star. Monsieur Gérard a reçu une montre de Fun Radio et tout. Monsieur Gérard.
1: Yasmine.
5: J'ai une question.
1: Je demande à Yasmine pour un sang bidé. Jean, tu vas te calmer un petit peu. Merci.
5: Bon, Gérard.
1: Oui.
5: Tu serais prêt à devenir pilote de Formule 1?
1: Si j'en ai l'occasion, pourquoi pas.
5: Et t'as pas peur de t'éclater contre un mur?
1: Bah ça, ça c'est un sport qui est
7: Gérard.
1: Comme... attends, 5 minutes, celui qui veut me parler, hein.
7: On va...
1: Oh!
7: Attends.
1: On se calme.
7: Ouais, d'abord.
1: Donc, pour répondre à ta question, ça c'est un sport... Ils ont choisi... Ils ont choisi de faire ça. C'est leur métier. C'est comme ceux qui ont choisi de jouer au foot et qui se cassent des tibias ou autre. C'est pareil.
8: Il paraît qu'avant...
7: Ouais, Gérard, c'est pour une question. Est-ce que je peux te mettre mon poids lourd dans le derrière?
1: C'est qui?
5: Ah, la question.
1: C'est qui vient de dire ça?
7: Steve? Mais non, c'est pas Steve, ta gueule, Casimir.
5: Bon, Yolande,
1: bon, allez, vous commencez à me les gonfler, là,
7: c'est quand... Steve, je peux te poser une question?
5: Yolande peut poser une question,
8: Yola et Steve, après.
5: Oui, alors, moi, Gérard, est-ce que... Moi, je te verrais bien, en fait, faire des courses de Solex avec un slip jaune sur la tête, et gagner, et faire tout le tour du circuit de Boulogne.
1: Alors moi,
5: t'attirer ou pas?
1: Alors, moi, je vais te répondre tout de suite à ta question qui est bête et con.
5: Mais non, c'est une
1: bête
5: question,
1: con,
5: Gérard.
1: Non, mais moi, je vais te dire une chose. Attendez, s'il vous plaît, merci. Donc, moi, Yola, tu vois, ce que je verrais bien en toi, c'est de te voir piloter une Formule 1 sans soutien-gorge. Steve.
7: Ouais,
5: Gérard, tu me sucerais les tétons en même temps?
1: Non, pas du tout.
5: Bon, bah alors pourquoi tu veux me voir?
1: Voilà, c'est tout. Steve.
7: Ouais, la question est la suivante, c'est... Certaines personnes disent que Ayrton Senna est encore vivant. Qu'en penses-tu?
1: Non, c'est faux.
2: Ouais, c'est une question.
7: Qu'en penses-tu? C'est Diana qui te l'a dit.
1: Non, vous arrêtez s'il vous plaît de parler de ça. Vous arrêtez s'il vous plaît.
2: Gérard, j'ai une question.
1: Bah, Casimir.
7: Oui, j'ai une question, moi. Est-ce que c'est vrai que t'as une fille, Gérard?
1: Alors là, je te réponds pas, tu vas voir. Hop, tu vas voir plus tard.
5: Gérard?
8: C'est Géré.
2: Gérard, j'ai une question.
1: C'est
2: Benjamin. C'est pour te demander si moi qui suis le pro de la comparaison ce soir, est-ce que tu pourrais comparer la Formule 1 niveau vitesse, hein, je parle évidemment, au parachutisme. Au parachutisme, attention, j'ajoute parachutisme en tongs.
5: Non, sujet.
1: Bon, Billie Jean, s'il te plaît, c'est pas toi qu'on a posé la question.
2: Voilà, c'est rare que je pose la question.
1: Je peux te dire, là je vois pas du tout le...
2: Non, mais niveau vitesse, je parle, est-ce que tu pourrais comparer niveau vitesse, je parle, parce que bon, tu descends vite, évidemment, hein, quand t'es lourd, tu tombes. Et donc, tu descends vite, est-ce que niveau vitesse, niveau sensation, est-ce qu'on pourrait comparer ça à la Formule 1?
1: Voilà.
2: C'est la question que je te pose.
1: Je pense pas, hein. Je pense pas.
8: Pourquoi?
1: Je pense pas, parce que déjà, dans parachutiste, je sais pas combien qui descendent, eux. Je sais qu'en Formule 1, ils tournent à plus de 300 dans
8: les virages.
1: Sur les circuits, et même voire 200...
8: Dans 250, les stands.
1: Dans les stands, c'est limité maintenant.
8: Combien?
1: C'est limité à...
8: À 20?
1: À 50 km.
8: Ah bon.
1: Donc, pour te répondre à ta question, donc je vois pas du tout. Non, je pense
8: mais
1: pas.
8: Gérard, quand tu tombes en parachute, comment tu fais quand il y a une chicane?
1: Mais non, il y a pas de chicane dans les parachutes.
8: Comment tu fais pour
2: rouge, tu peux pas t'arrêter? T'es obligé de le griller.
1: Mais non, il y a pas de feu rouge dans.
8: Comment tu fais pour changer de parachute quand t'es en course?
2: Quand tu crèves.
1: Mais non, mais tu peux pas changer de parachute. Dans ces cas-là, tu tombes dans le vide et puis c'est tout. Et...
2: Voilà, Fildar, c'est pour
1: dire
2: des conneries.
1: C'est pas Fildar.
5: C'est Yola.
1: Non, oui.
5: J'ai une question.
1: Non, mais Yola maintenant.
5: Oui. Est-ce qu'il y a celui, Gérard? Alors oui, c'est Yola. Est-ce que tu aimerais qu'on t'attache les bras sur une voiture de Formule 1? Qu'on te fasse faire un tour.
7: On te traîne derrière.
5: Kamikaze. Qu'on te fasse faire les tours à 300 à l'heure.
1: Non, mais là, c'est même plus...
5: J'ai une question, Gérard.
1: Non, mais moi, je...
5: Oui ou non?
1: Oh, ça y est, oui.
7: Gérard,
5: oui, ouais.
7: Gérard, j'ai une question.
1: Oh, ça, 5 minutes, là. Oh.
8: Chacun son tour.
1: Donc, moi, je vais te dire une chose, Yola, c'est même plus de... C'est même plus du sport, c'est de la rage.
2: Bah voilà.
5: Mais non,
2: la
5: rage.
2: La citation de Gérard, c'est plus du sport, c'est de la rage.
1: Non, et qui sait qu'il y a encore une question pour finir?
7: Gérard, c'est moi,
12: Casimir.
13: Moi, j'ai pas posé de question encore.
1: Alors, Billie Jean, pour terminer.
13: Écoute, j'ai juste, je vais te poser une question. C'est à propos de la réglementation de la vitesse qui va se passer cette année. Donc, est-ce que tu es d'accord avec, avec la réglementation de la vitesse par rapport à la pub, quoi?
1: Attends, mais là, attends, oh, Billie Jean, Billie Jean, Billie Jean, t'as entendu ça quand?
13: Bah écoute, GG, ils l'ont dit, hein, non mais ça c'est vrai, hein,
12: aux informations.
1: Non, attendez, laissez-la finir parce que...
13: Oui, alors je te réponds, cette année, la réglementation pour 98, il va y avoir un système de, ils pourront pas aller à une vitesse supérieure, hein, je sais plus combien, quoi.
2: Oh mais ça gâche le sport à ce moment-là.
1: Non, oui, bah,
13: mais
1: non,
13: GG, c'est vrai, ils disent que ça gâche le sport. Alors,
2: Gérard, je sais pas ce que t'en penses, mais...
1: Attendez, là, moi, pour l'instant, il y a Billie Jean, je sais pas quand est-ce que t'as entendu parler de ça.
13: Mais écoute,
1: moi, attends, tu me poses la question maintenant, tu me laisses répondre, s'il te plaît.
13: Ouais, excuse-moi.
1: Donc moi, pour l'instant, j'en ai pas encore entendu parler, et ça m'étonnerait qu'il y ait eu une réglementation sur la vitesse. Attendez, ça m'étonnerait.
13: N'importe quoi.
1: J'en ai jamais entendu parler, hein.
14: Et Barek, si ça se passe pas bien, il ferait tous les circuits en marche arrière.
1: Non, ça c'est des conneries.
2: Gérard, j'ai une question pour Benjamin.
1: Non, terminé, on fait conclusion. Alors, dernière question pour Benjamin et conclusion.
2: C'est-à-dire que par rapport à ce que vient de dire
1: Billie Jean,
2: là, juste avant.
1: Oui, Billie Jean.
2: Là, ça confirme ce que nous disions tout à l'heure, c'est-à-dire que comme tu n'as pas de preuves, tu ne la crois pas. Mais peut-être que c'est vrai, tu n'as pas de preuves, donc tu ne peux pas affirmer que c'est faux.
1: Non, mais Benjamin, attends, Billie Jean, s'il te plaît, je réponds.
2: Écoute, Gérard, je suis tout oui.
1: Benjamin.
2: Oui.
1: Donc moi, j'ai jamais dit que j'ai pas de preuves, parce que moi j'en ai pas encore entendu parler aux informations, vu que les Grands Prix commencent pas avant la mi-mars.
2: D'accord.
1: Donc on peut pas savoir déjà fin février ce qui va se produire sur les circuits de Formule 1 cette année.
2: Parce que je voulais savoir,
12: Gérard,
7: c'est Casimir.
1: Oui.
7: J'ai une question.
1: Casimir, il me semble que je t'avais dit de t'en aller.
7: Je me suis calmé, Gérard.
13: Yasmine, elle a une question.
1: Attends, Yasmine, s'il te plaît. Casimir,
13: j'ai une question.
1: Vite, pour...
7: Oui, est-ce que tu as assisté au Grand Prix où Senna est mort?
1: Non, je l'ai vu à la télé, oui.
7: Ils ont arrêté
1: la course, et tous les pilotes à...
2: Ils ont passé les pubs.
1: Non, ils ont pas fait de pub.
2: Ils ont passé des pubs, j'ai dit,
14: ouais,
2: t'as pleuré?
14: Mais Gérard, ça a été quoi ta réaction, justement?
1: Disons, on l'a pas su sur le...
14: Sur le coup.
1: Ça a été annoncé...
14: Non, il est tombé sur le haut du crâne, pas sur le coup.
1: Non.
14: Non, il a repris la course, mais en morceaux.
1: Non.
14: Ah bon?
1: Non. Vu comme ça s'est produit, on ne sait pas s'il est mort sur le coup ou pendant son transfert à l'hôpital.
2: Attends.
1: Sif, s'il te plaît.
2: C'est pas sur le coup.
1: Merci, s'il te plaît, tu vas te calmer, merci.
2: Mais il a pas
1: vas te calmer.
2: Gérard, j'avais quelque chose à dire.
1: Non, mais moi, je vais répondre à Casimir. Donc, Casimir,
2: oui.
1: Donc, pour ta question,
2: oui.
1: Donc, on ne sait pas exactement.
13: Il est encore vivant.
1: Il a été... ça a été annoncé... Attendez, s'il vous plaît.
2: Attendez,
1: merci.
2: Où.
1: Ça a été annoncé dans les informations très tard. Pas pendant le Grand Prix. Il y a eu un deuxième départ et les coureurs, les pilotes avaient mis déjà pied à terre. Ils voulaient pas repartir. Voilà, donc sur ce, on va faire la conclusion.
13: Yasmine, elle a une question.
1: Oui, alors vas-y, Yasmine,
14: la dernière après conclusion.
13: Pourquoi t'es con? Je voulais te demander pourquoi à chaque fois il n'y a pas de femmes, il n'y a pas de filles dans les compétitions de Formule 1.
12: Mais si, il y a
1: beaucoup de filles.
14: Mais c'est le répondre.
1: J'ai même pas entendu la question.
14: Elle t'a demandé pourquoi il n'y a pas de filles.
1: Ah bah ça, parce que c'est peut-être un sport qui est pas pour les filles.
13: Bah non,
14: mais il y en a eu une année.
2: Et Gérard, c'est Benjamin, j'ai juste une précision à dire.
1: Ouais, mmh.
2: C'est sur la mort d'Ayrton Senna là qu'on parlait il y a 30 secondes.
1: Ouais.
2: On peut pas affirmer qu'il est mort sur le coup, étant donné qu'après avoir percuté le mur, il a bougé la tête.
1: Benjamin.
2: Non mais Gérard, c'est véridique ce que je te dis.
1: Oui, mais maintenant, savoir où que. Parce que tout le monde dit qu'il est mort sur le coup. Donc
2: non,
1: ça peut pas être possible, il a été mort pendant. Il a été mort pendant son transfert à l'hôpital ou à l'hôpital, c'est tout. Conclusion là-dessus.
2: Oui.
1: Donc conclusion du débat, Benjamin.
2: Donc moi j'en conclus que bon, c'était pas trop mal. Bon, on a bien avancé, il y avait une bonne vitesse, je crois que les questions ont bien répondu. Même si c'était pas toujours admirablement posé, mais bon, même si tout n'a pas été tout bien assimilé.
1: Mmh.
2: Sinon, le débat en lui-même était manifestement bien conduit. Moins bien conduit que la semaine dernière, mais pas trop mal conduit quand même. Et bien joué Gérard pour cette autorité.
1: Si, c'était à peu près comme la semaine dernière. Sauf que là, les questions, c'est vrai.
2: Il y avait plus de gros
14: mots. Que le débat était bidon.
1: Qui a choisi ce
2: thème
1: du débat
2: dire, mais...
1: C'est vous.
14: C'est
1: vous.
14: C'est vous.
1: C'est vous.
14: C'est vous.
1: C'est vous qui avez choisi de faire des débats comme ça.
14: Donc, attendez les auditeurs. Attendez les auditeurs.
1: C'est tout. C'est toi avec Max qui a décidé de faire un débat sur Automoto. Voilà. Yasmine. Yasmine, s'il te plaît.
15: Le débat, il s'est à peu près bien passé. Même si tes questions, elles n'avaient pas trop de sens. Et on a tous remarqué que tu n'étais pas vraiment un fan de la Formule 1, quoi.
1: Mais pourquoi ?
15: Parce qu'à chaque fois, tu répondais que tu n'en savais rien ou que c'est ça.
1: Non, mais attends, il faut dire une chose. Que sur la Formule 1, vous m'avez pas tellement questionné.
15: Bah oui, tu répondais.
1: Ah
15: bah
1: si,
15: on
1: t'a
15: questionné, Gérard.
1: Je vous ai répondu. Il y a certains trucs que je pouvais pas vous répondre.
14: Gérard, quand tu réponds à une question, évite de répondre oui. Non quoi, essaye d'argumenter un peu parce que sinon.
1: Bah c'est là
7: moi,
1: comme.
7: Ni oui ni non avec Gérard.
1: Non mais là bon comme j'ai toujours dit bon sur le truc des magazines c'est vrai que j'en achète pas. Pourquoi? Parce que c'est horriblement cher. Le bouquin je peux le dire il vaut à peu près 110 balles. Moi j'ai pas 110 balles à mettre dans un bouquin de Formule 1. Je suis désolé.
14: Ouais, faire les mettre dans les clubs. Ouais.
1: Voilà. Et puis, donc ouais. Donc Yasmine donc pour toi ça s'est à peu près bien passé.
15: Ouais. À part si tes questions n'avaient pas trop de sens, mais bon, c'est pas grave, c'est comme d'habitude.
1: Ouais, mais ça, faut dire une chose, que les questions, c'est vrai qu'on n'a pas...
7: C'est complètement con.
1: Ouais, bah, si ça te plaît pas, celui qui vient de dire ça, c'est le même prix. C'est pas de ma faute, hein. Bah c'est bon, bah, moi les questions à chaque fois que je demande de m'envoyer des thèmes de débat, personne m'en envoie. Non, vous m'en avez pas envoyé.
14: C'est pas grave, on continue la conclusion.
1: Steve.
7: Bah écoute, débat assez bordélique en termes de gestion d'animation, et je pense que, non mais plutôt quand même sympa, mais je crois que tu maîtrises pas tout à fait le débat, je suis désolé, Schumacher, il est pas polonais, hein.
1: J'ai jamais été dire ça, d'accord.
7: Ayrton Senna est toujours vivant, c'était Steve.
1: Ouais, bah alors Steve,
7: tu verras, regarde le journaux, lis le monde un peu plus.
1: Ouais, ouais, c'est ça, Billie Jean.
13: Écoute, débat fort intéressant, nous avons été sur les circuits... De toutes parts.
14: Tu nous as fait rêver, Gérard, ce
13: tu
14: soir.
13: Tu nous as fait rêver, Gérard, sur les circuits de Manicourt, du Brésil. Tu vois, ça a été un...
1: Ah non, mais Brésil, c'est pas moi qui en ai parlé. Je crois que c'est Yola
13: Non, mais je sais, comme d'habitude, tu nous fais rêver, quoi. Mm-hmm. Tes questions, elles font rêver. Quoi,
15: ouais, je suis d'accord.
1: Yola, pour finir.
15: Oui, moi, je suis d'accord avec Billie Jean. Parce que j'aimerais bien faire un circuit à poil avec toi, Gérard.
1: Ouais. Non, mais ça, c'est
7: la meilleure conclusion.
1: Ouais, on verra ça. Casimir.
7: Alors moi j'ai deux choses à te dire. Tout d'abord une phrase qui s'adapte au débat. Mm-hmm. Kant a dit penser c'est nuancer.
1: Hein?
7: Kant, le philosophe, a dit penser c'est nuancer. Donc ça s'adapte tout à fait au débat.
1: Mm-hmm.
7: Et la deuxième chose, c'est que j'ai eu plaisir à voir que pour une fois c'était pas trop con et que tu as pris plaisir à parler d'une de tes passions. Et ça c'est bien.
1: Ben ça,
7: plaisir, Gérard.
1: Ça, la Formule 1, ça a toujours été ma passion. C'est comme le foot ou le tennis. C'est pour ça que souvent je... Oui, le tennis. Soit le tennis de table, le ping-pong comme on appelle il n'y a pas si longtemps que ça, il y a à peu près 15 jours.
14: Deux semaines.
1: Ah, oui. Donc sur le ping-pong, ça a été pareil. Moi, c'est des sports que. Il y a des sports que j'aime et que je veux en parler. Il y a certains sports que je ne ferai pas de débat. Pourquoi? Parce que c'est des débats que.
14: Quel sport?
1: Style le rugby, ça c'est un sport que j'ai horreur.
14: C'est bien le rugby.
1: Sinon il y a d'autres sports que je pourrais mettre. Le hockey sur glace c'est pas tellement mon style.
7: Ah c'est bourrin. Hein.
1: C'est plutôt que je vois pas. Quand tu vois les joueurs qui se tapent dessus, tout ça.
7: Regarde, t'as vu pour les Jeux Olympiques là la baston qui a duré 5 minutes 30.
1: Ouais, j'ai suivi les Jeux de Nagano, donc tu vois, justement tu parles de ça. Il y a aussi moi, il y a un débat que j'ai envie de faire, mais ça je sais pas si.
14: La pelote basque. Faudrait pas.
1: Non,
14: faire
1: mais ça c'est trop dangereux.
7: La pelote de Sandy.
1: Celui qui s'amuse à dire ça va dégager tout de suite. Merci. C'est pour répondre à
7: oui.
1: Casimir.
7: Oui, oui.
1: Donc il y a certains sports que je veux faire comme thème de débat, mais ça c'est sûr que c'est compliqué parce que j'ai les questions c'est dur à trouver, surtout que j'essaye de trouver des questions qu'on puisse mener tranquille et où qu'on puisse parler un peu cul. Ça c'est vrai parce que le jeudi on parle pas trop la libre antenne en ce moment, je sais pas, ça se voit que c'est les vacances, c'est un peu caca boudin. Caca boudin, ça fait deux jours que le chef il t'a emmené à 1h du matin parce que les gens ont pas de sujet pour qu'ils puissent s'éclater, je suis désolé.
14: Attends,
1: moi c'est caca boudin. Lundi c'était super, mardi c'était caca boudin. Mercredi, il y avait François, sinon après à 1h il a arrêté.
14: C'est normal, il venait, il faisait découvrir.
1: Mais
14: l'artiste.
1: Oui, Oui, mais il y a, y a
14: en fait, Gérard, là, tu lances un message, quoi. Tu lances un message aux auditeurs. Oui, mais ils arrêtent d'être bêtes.
1: Mais dans ce cas-là, moi, je demande une chose, c'est que si vous voulez que Max continue son émission de nous faire des crips, des tripes. Rien. Il y arrivait.
16: Des tripes à la niçoise ou à la toulousaine?
1: Non, mais des tripes comme il a l'habitude de faire. Dans ces cas-là, trouvez-lui des sujets que vous avez envie de parler avec lui, qu'on puisse se marrer, nous, derrière le poste, parce qu'on attend que ça, de se marrer. Mais vous nous faites pas rire en ce moment, c'est les vacances.
16: Gérard. Ouais, oui. Dire, c'est Casimir.
1: Bravo.
16: Ouais, bien joué. Bravo, Gérard, ouais.
1: Nickel. Ouais, Casimir.
16: Je trouve que t'as la chasse en ce moment, hein.
1: Mais ouais, mais regarde.
16: T'es amoureux, là, Gérard.
1: Mais ouais, mais regarde. Hey, Steve. Casimir, oui. Je veux dire. Oui, t'écoutes depuis combien de temps,
16: Moi, je t'écoute depuis le tout début des débats, et puis, bon, je suis pas un habitué, je passe à peu près...
14: Une fois par semaine.
1: Mm-hmm. D'accord. Bon, bah, moi, je peux vous dire que...
16: Quoi.
1: Ok. Moi, je peux vous dire que, pour l'instant, je suis pas mécontent, ça s'est bien passé ce soir.
14: C'est vrai.
1: À part un qui nous a un peu...
14: Non, c'était marrant,
1: agacé.
14: C'était
1: bien, non, à part un qui nous a vraiment agacé. Sinon, j'ai trouvé que ça s'était bien passé. Donc, je voudrais que le deuxième se passe par... Ouais. Moi, ça, c'est pour toi, ça m'étonnerait.
17: C'est de qui, ça, à ton avis?
1: C'est du chef.
17: Exactement. Mmh. Donc, j'ai acheté du... Tu regardes la marque?
1: Non, bon, voilà.
17: Bah, regarde.
14: Attends,
17: bah,
14: t'en es de la marque, à mon con.
1: Création.
14: Bah ouais, Paris. Paris Création, c'est mieux que Calvin Klein, ça. Oh là là, le t-shirt de ouf.
1: Moi, bah, je le...
14: Non, non, il est bien.
1: C'est quoi comme marque?
14: C'est un Burberry's.
1: Un quoi?
14: Un Burberry's.
17: Mais non, c'est l'Antarctique.
1: Et ça,
17: c'est quoi comme marque?
14: Ça.
17: Dis en direct.
1: Gentimille.
14: Gentimille.
1: 100 000.
14: Non, Gentimille.
1: Toi,
14: t'es Gentimille.
1: 100 000.
17: Voilà.
1: Et c'est quoi, ça?
17: Bah, c'est une marque 100 000. Alors, ça
14: c'est un petit
17: ça me vient du perso, parce que je me suis dit, on va pas se voir pendant tout l'été. Toi, tu risques de partir sur les plages et tout, t'éclater. Peut-être que tu fais une tournée des plages.
14: Il va à la boule.
17: Tu vas peut-être partir à la boule pendant tout l'été.
14: À la boule, hein, génial, ils font les travaux.
1: Non, on va aller au Mont-Saint-Michel.
14: Ouais, voilà. Bien.
1: Ça, c'est
14: vas-y,
1: bien.
14: C'est pas pollué là-bas.
17: Alors, comme tu seras au Mont-Saint-Michel, je me suis dit, je vais t'offrir une petite planche de surf. Pour que tu puisses mettre autour du cou.
1: Oui,
17: j'espère
1: que
17: ça te fait plaisir.
1: Bah ouais.
17: Voilà.
1: Je te remercie.
17: Il n'y a pas de problème, ça me vient du cœur.
14: Puis là, le gros cadeau, c'est Fesse de Babouin qui a envoyé ça.
17: Ça, c'est la lettre qui va avec, ça.
14: Ouais. On le lira peut-être après.
17: Alors, ouvre le cadeau quand même.
14: Bah ouvre.
17: La part de Fesse de Babouin.
14: Oh, mon Donc, avis.
17: Déjà, ça fait moins rire que Gérard, déjà, Fesse de Babouin. En tout cas, il t'a mis un beau paquet cadeau, hein, ouais. Parce qu'il est vraiment plein de couleurs.
14: Putain, une boîte Adidas.
17: Attention, Noël, tu connais.
14: C'est des pompes Adidas, non?
17: Alors, Adidas, comme mon frère Noël,
14: putain,
17: t'es là
14: bien.
17: Ouais. Non, ouais, t'es là, excuse-nous, hein, mais on commente avec toi. Alors, qu'est-ce qu'il y a?
14: Un t-shirt déjà.
17: Alors, ouvre le t-shirt, qu'est-ce qu'il y a dans le t-shirt?
14: Voilà.
17: Alors, t-shirt blanc, Noël.
18: Ouais.
17: Et derrière, il y a une petite inscription, il y a quelque chose.
1: Radio Gérard.
17: Ah, c'est, non, ça, on n'en parle plus de ça. Ça, c'est fini. On n'en parle plus, ça a disparu. Pas nous, hein. On parle plus de ce site.
1: Non, mais ça a été retiré. Disparu,
17: hein. Non, c'est vrai, on n'en parle plus de ce site, c'est disparu. Ensuite.
1: Une télécommande de télé, je sais pas pourquoi.
17: C'est peut-être dedans. Alors, attends, qu'est-ce qu'il y a dedans encore, Gérard?
1: Un truc de poignée.
14: Une poignée de porte, ça c'est bien ça pour ta cave.
1: Ah, du pain carrément, donc, vas-y.
14: Il est fun.
1: Vas-y,
14: on lui pense à dents, bah, attends. Elle a très peu servi, Marc, sur la lettre.
17: Et quoi encore?
1: Détergent de cafetière.
14: Ah, bien, ça, bien.
17: Attends.
1: Un truc de Game Boy.
17: De Game Boy, d'accord. Game Boy, de Gang Bang. T'as Gang Bang.
1: Un porte-clés comédie, je pense que, ouais.
17: Ouais, c'est quand même pas mal, c'est du beau cadeau, tout ça.
14: Ah, c'est pas foutu de ta gueule, hein.
17: Ah ouais, les comédies, c'est hoche, hein.
14: Qu'est-ce qu'il y a, un jeu Game Boy?
1: C'est quoi ça? Samedi 27 mai, c'est déjà passé.
14: Ah, il y a une place pour aller voir Titeuf.
1: C'était un truc de, je sais pas quoi.
14: Bah, ça, c'est passé, déjà passé. C'est déjà ce qui compte, hein.
1: Un CD.
14: Un CD pour se connecter à Internet, hein. De chez toi. De chez toi.
1: J'en ai pas besoin.
17: Attends, c'est un CD là, quand même.
14: Ah ouais.
1: C'est quoi ça? Monsieur Brut.
17: Bah oui, ça tombe.
14: Non, Monsieur Bruit.
1: Oh, ouais.
17: Oh là là, ouais.
1: C'est un truc de dessin animé, j'ai passé l'âge, hein.
17: D'accord, qu'est-ce que
14: même. T'as un pins Kinder Bueno là quand même. Et Allo Miss Salade.
1: N'importe quoi. Papier de.
14: T'as un petit chien, un petit statut de chien aussi.
17: Ouais, du
14: papier d'Arménie, c'est bon ça.
1: Alors, 20 balles, 10 balles.
17: C'est marrant, c'est un beau co-perdant.
1: Un millionnaire, pareil.
17: Perdant, bah dis donc, mais garde-les quand même, hein.
14: T'as des trucs qui viennent du parc Astérix aussi, des sesterces. Alors... Des sesterces, hop là.
17: Mais non, mais c'est bon parce que si tu veux boire de la cervoise quand même, oh.
1: Puis ça, c'est quoi ça?
14: Ah, c'est des docs pour commander à bouffer.
17: Et Gérard, tu sais, là, Nolwenn,
18: ouais.
17: il a reçu des esters. Donc c'est pour, si un jour tu vas dans un café, tu vas à la NPE, là, au café à NPE, tu demandes une petite cervoise ou un petit peu, ou tu demandes juste ne serait-ce qu'une aile de, je sais pas, de sanglier. Et
18: bah non, tu peux avec ça.
17: Mais attends, alors lis le courrier, on va le lire, non, c'est quoi dedans?
18: Oui, mais en fait, il dit tout ce qu'il y a.
17: Ouais, mais à quoi,
18: des petits
17: commentaires.
18: Ouais, des petits commentaires.
17: Mais ça sert à quoi? Il dit rien de bien méchant.
18: Non, il dit Gérard, bon anniversaire, tout ça, tu peux lire. Hein.
17: Ah, c'est gentil quand même. En deux mots, vas-y, lis. Ça dit quoi, Gérard?
19: Bon, c'est long à lire tout
17: non,
19: ça.
17: Non, mais juste le début.
18: Tu lis le début, après
17: l'intro.
18: Voilà, tu lis ça.
17: Vas-y, lis l'intro.
19: Laisse-moi tout d'abord te souhaiter un joyeux anniversaire. Tu recevras cette lettre quelques jours après, celui-ci. Mais sache que toutes mes pensées allaient vers toi samedi pour ton happy birthday. Je suis autant plus heureux que pour toi et que la santé semble être là et cela m'a voilà.
17: Et ben voilà, je pense que là, les de nouveau, vous êtes devenus amis.
19: Oh non.
17: Avec fesses de babouin.
19: Non.
17: Non, pas encore, non. Allez, cool. On attendra l'anniversaire de l'année prochaine pour essayer de recoller les morceaux entre Gérard et fesses de babouin. Quoi?
18: Oui. Non, je disais, en tout cas, c'est quand même le seul tous les ans qui t'envoie un gros paquet avec plein de trucs dedans.
19: Non, c'est pas tous les ans, c'est la première année.
18: Ah, non, l'année dernière, il avait déjà envoyé. Hein.
17: À mon avis, fesses de babouin est en train de déménager, il fait son grenier, il se débarrasse de plein de choses plutôt que de mettre tout ça dans un sac.
18: Tu me prends ça, tu mets un bon vieux bout de chocolat là-dedans, t'as plus de chicot, c'est obligé.
19: De toute manière, ça va dans direction là. Bah non, pas dans mon carton, il faut dans
17: mon. Ah, tu gardes ça?
19: Bah attends,
17: c'est le meilleur du pain, c'est le crouton.
18: Ça lui fait une chaussure.
19: Mais ouais, mais ça, je vais mettre ça dedans, comme ça, je serai tranquille.
17: Voilà. Non, ouais, alors on essaie dans un instant de refaire le kiki donc à ta grand-mère Maria.
20: Ouais.
17: C'est premier, on vient avec toi. Et on aura également Réa, 18 ans de Paris. Bonsoir Réa.
21: Salut, ça va?
17: Salut. Bah, bien, et toi?
21: Ouais, tranquille, ouais.
17: Ça me fait plaisir de t'avoir.
21: Ouais, moi aussi. Hein.
17: Super, tu vas bien?
21: Ah, tranquille, ouais.
17: Très bien, on parlera de quoi?
21: Bah, alors, ce qui se passe, c'est que bon, comme tu dois savoir, le bac a commencé depuis une semaine.
17: Oui, j'ai cru en entendre parler, oui.
21: Voilà, et donc demain, on a les épreuves d'économie, donc les plus dures. Et si c'était possible d'appeler des petits marabouts pour avoir les sujets.
17: Bah, on va pas marabouts. Ça tombe bien parce que tout à l'heure, j'ai regardé en allant chercher un café tout à l'heure à la machine à café, quoi.
21: Ouais, hein.
17: Normalement, là-bas, dans la machine à café, on y voit beaucoup de café. Mm-hmm. J'ai vu comme quoi il y avait apparemment une annonce, un marabout qui était disponible. Tiens, je peux voir le document. Je vais te le lire quand même, le track, comme dirait Gérard. Alors, le petit track sur lequel il y a marqué, donc c'est Charles, hein, le grand génie à vous. Mm-hmm. 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
17: 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Il est dans le 18e arrondissement à Paris. 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Prise de rendez-vous par téléphone, on a son numéro. À très bientôt. Bah écoute, ça tombe plutôt bien.
21: C'est ce qu'il nous faut, ouais.
17: Je te jure que je voulais l'appeler comme ça pour le fun. On l'appellera tout à l'heure en direct. D'accord?
21: Ok, gars.
17: Oui.
18: Non, mais j'ai encore. On a reçu des trucs en fait encore cette semaine, c'est une honte. Alors je sais pas, je vais pas les lire moi parce que franchement moi je cautionne pas, mais il faut en parler comme d'habitude, Gérard, tu sais, par rapport aux avocats qui sont venus.
17: Ah oui, au fait, mes avocats vont passer tout à l'heure dans la nuit, Gérard, et il y a une bonne nouvelle pour toi. Apparemment, ils ont réussi à remettre la main sur l'adresse de 2-3 auditeurs qui s'amusent à envoyer du courrier, donc ils vont être très mal barrés comme ceux qui ont envoyé du courrier dernièrement.
18: Justement, c'est justement la même personne qui avait envoyé le courrier enfin la dernière fois que les avocats qui a récidivé.
17: Je sais.
18: Donc,
17: il ne sait pas qu'il est mal.
18: Donc il faudrait que, à mon avis, les avocats écoutent. Donc il faudrait que peut-être
17: ils écoutent.
18: Il faut que tu le lises.
17: Ils écoutent
18: rapidement, si tu pouvais. Parce qu'après on a des cadeaux. Après,
22: Je te dis que je n'irai pas des saloperies comme ça.
17: Non, c'est pour les avocats. Si tu n'en parles pas, il n'y a pas de preuve.
18: C'est pour les avocats.
22: Ce n'est pas la peine.
17: Non mais Gérard, si tu ne lis pas.
22: Ça déjà.
17: Il n'y a pas de preuve.
22: Ça c'est quoi ça? Ça.
18: C'est Pitbull.
22: Ça.
18: Alors. Mais vite, mais faut le dire. Dépêche-toi.
17: Si tu veux enregistrer.
22: Alors avant.
17: Attends, mets de la lumière, s'il te plaît, Manu, parce que.
22: Avant son départ.
17: Attends, je vois.
22: Qu'est-ce que c'est que ça?
17: Oh, une preuve, c'est bon, ça enregistre pas.
22: Non.
17: Mais quoi? Lis,
18: mais c'est important.
17: Oh là là. Il comprend pas que c'est une preuve juridique.
22: Avant son départ définitif de Fun Radio, Gérard organisera en partenaire avec l'amicale du foyer qui pue, bien sûr, pourquoi pas, une grande course de. Quoi, de pit?
17: Pitbull.
22: De pitbull autour du foyer Nanterre.
18: C'est d'accord.
22: T'as besoin de le dire.
17: Mais ça existe, mais non, mais je crois que ça existait pas.
22: Arrêtez.
17: Mais arrête, Gérard, je crois que ça existait pas.
18: Oh, qu'est-ce que tu lui as fait?
22: Je te dis, Spurs, tu vas pas me casser les couilles, toi.
17: Non, mais excuse-moi.
18: C'est la gazeuse.
17: Il a mis une bombe acrymo.
22: Non, c'est pas de la bombe.
17: C'est quoi?
22: C'est du parfum Bic. T'inquiète pas, Spurs, tu y as le droit.
17: D'accord.
22: Hein?
17: Du parfum Bic en plein.
18: Excuse-moi, je savais pas.
22: Vous affronterez les meilleurs. Ouais, les meilleurs que les bars du bâtard. Alors celui, de manière, bon, c'est
17: apparemment... vas-y, finis, tu vois, attends, tu vois ce que je vais dire après.
22: Alors, au programme, le derby des poids lourds avec le en pole position... Sandy Dalmatien, pourquoi pas elle, bah, bien sûr, et Sandy a commencé à en avoir marre. L'enduro des salopes avec Carole et Christine au départ, bien sûr. Surtout que je suis... ça par contre, non. Quoi? La 3, je le dirai pas.
17: C'est quoi? C'est quoi?
22: Non. Je suis désolé, ça je le dirai pas. ça regarde pas les gens.
17: Ah, t'as raison.
22: Tous les Lascars des cités alentours sont invités. Il y a de nombreux lots à gagner. Donc un prix, un authentique morceau de rouleau.
17: Non, de rotule.
22: De rotule chromé à ronger, bien sûr. Et ça te fait rire,
17: mais
22: connard.
17: Mais non.
0: Arrête.
17: Mais non, ça fait pas rire.
22: Hey, je te jure, le prochain coup, c'est lui que tu prends dans ta gueule.
17: Putain, le portable.
22: D'accord. Alors fais gaffe.
17: Ouais.
22: Parce que tu vas pas me faire chier ce soir,
17: non,
22: toi.
17: Ah non, le dernier débat de Gérard, il l'a dit à Rigaud, il veut 10 000 connectés sur Internet.
6: Ouais, il y aura.
22: Deuxième prix, une collection complète d'agrafes en titane pour une patte folle, bien sûr, pourquoi pas. Et en lot, une consolation pour les perdants des quais, quoi. De quoi?
17: Je sais pas. C'est pas
22: le mec, il sait écrire sur un truc ou quoi?
17: Où ça?
22: Là.
17: Des quéquettes.
22: Des quéquettes en mousse... En mousse et des bites en plastique offertes par le club des grosses joyeuses. Bon.
17: T'as jouisseuse en break.
22: Ouais, bah t'as besoin de bière en break, espèce de connard. Eh putain, mais t'es vraiment un PD, toi. T'es vraiment une pute pas finie, hein. Je crois qu'il est temps que tu t'arrêtes au Fun Radio.
17: Exactement.
22: Parce que ça t'a...
17: Ouais.
22: Alors, pour plus d'informations, téléphonez à la mairie de Nanterre et demandez... Quoi, même demandez Gina... Jamais sonne, je sais pourquoi. Bon bref, encore des conneries. Hein.
17: D'accord. Il y a la suite. Hein.
22: Non, mais
17: ça. Finis, tu vois, attends, j'enregistre. C'est bon, ça tourne.
22: Alors, bonne partie, attention, à la fin de renouveler en son stock d'os et de prothèses en marbre, Gérard, bien sûr. Le croque-mort des hospices, pourquoi pas. Organise pour le 14 juillet une grande bonne partie au cimetière de Nanterre, bien sûr, pourquoi. N'importe quoi, c'est pas... Ça sera pas lui à l'antenne. Ben c'est ça, de toute manière, je vais les garder, je vais donner ça à son père. Vous allez voir comment que ça va faire. Là, je vais te dire une chose, que le mec qui a fait ça, fais-moi confiance que le mec, il va morfler. Hein.
17: Grave.
22: Parce que là, je vais faire des photocopies et je vais donner ça à son père. Et là, on va rigoler.
17: Ben, moi, j'y peux rien.
22: Ça, c'est moi qui vous le dis aussi.
17: Moi, je récupère ça, donc.
22: Ouais, ouais.
17: Quoi d'autre? Vas-y.
22: Venez nombreux avec vos pelles et vos pioches d'enterrer... Déterrer les morts sur...
17: Non, laisse passer autre chose, c'est n'importe quoi ça.
22: Donc ça c'est même plus la peine.
17: C'est pas la peine ça les gars.
22: Donc voilà.
6: J'avais pas vu, hein, j'ai pas lu.
22: Ouais, non mais...
17: Et là,
6: c'est un autre document ça.
17: Ça c'est un autre document, alors vas-y, tiens, vas-y. Quand j'écoute bien j'enregistre.
6: C'est une invitation. Non, l'idiot, commençons.
22: Alors, l'homme qui valait 3 euros, pourquoi pas. À l'occasion de la sortie de son nouveau film, L'homme qui valait 3 euros, Gérard Fusain, le Cibroc de Nanterre, organise une protection privée le 1er juillet 2000 dans les salles de fête de l'hôpital de Nanterre, bien sûr. Grâce à cette invitation, vous aurez droit à un accès gratuit et illimité à tous les foyers de Nanterre, à cette magnifique projection de film, suivie d'un débat qui portera sur les problèmes d'application des prothèses bioniques sur les malades mentaux et grosses viandes faisandées.
17: Arrête, c'est bon.
22: Hop. Tout top. Ça va être en photocopie, je donne ça à son père.
17: Tu vas voir.
22: Et parce que là il y a le nom de famille que j'ai effacé, et là, ils remettent le nom de famille de son père. Alors là, on va s'amuser.
17: Là, on va s'amuser, parce que mes avocats qui sont venus la dernière fois, Gérard, écoutent,
6: ouais.
17: Et crois-moi.
6: C'est clair.
17: Et pour finir, Manu, quand même, on avait reçu un petit cadeau pour toi, pour ton anniversaire. Donc on te l'offre.
22: T'inquiète pas, hein. Je l'avais déjà vu. Hein. Ça, tu peux te carrer dans le cul.
17: Donc t'as reçu une jambe, une prothèse.
22: Ouais, tu peux te carrer dans le cul.
20: Faire une jambe.
17: Gérard vient de recevoir par un auditeur une jambe, en fin de compte, de mannequin. Vous savez qu'on retrouve dans les
6: prises uniques, tout ça. Là.
17: Ouais, voilà. Enfin, dans les
20: vitrines.
17: Dans les vitrines de prises uniques.
22: Tu l'avais sur la gueule, celle-là.
17: Blanche.
20: Mais la nouvelle.
22: Tu l'avais sur la gueule, celle-là.
6: Tu veux courir plus vite avec celle-là.
22: Ouais, mais toi. T'en veux peut-être un coup de
6: c'est
22: toi.
6: Bon.
22: Parce que là, tu vois, ça va mal se terminer pour ton matricule.
17: C'est la fin du courrier de ce soir.
6: Bah oui, je crois que c'est bon. Hein.
17: C'est bon.
6: C'est la limite.
17: Dans un instant, le débat de Gérard. Attention, le dernier de la saison, le dernier de l'année, peut-être le dernier de sa vie. Il est en train de rentrer sa prothèse. Oh, il est en train de la ranger.
6: Oh,
17: bravo, elle se casse la gueule.
22: Ah, reste tout calé.
17: Gérard, donc un débat qui porte sur la jet set et sur le monde des milliardaires et des millionnaires. On est bien d'accord.
22: Ouais, tout à fait.
0: Salut la compagnie, ici Gérard, en direct de Suresnes, sur ma radio, c'est Star System FM. Tu connais ? C'est sur Internet.
4: Allez ! Ça pue la didasse d'ici.
9: Attends, mais il fait deux fois plus de chemin.
4: Ah ouais, il voit double. Alors ? Oh là, t'as picolé toi, mon cochon.
23: T'as
4: pu ? Ah, mais t'as vraiment bu ou quoi ? C'est pas possible, mais t'es sapé comme un prince. Dire qu'avant tu venais comme un clodo et que maintenant tu t'habilles comme un prince. Qui c'est qui t'habille ? C'est Cerruti ? Cerruto ? Cerruto ? C'est qui ? Hein ?
23: Attends, je sors.
4: Oh, t'as pété ou quoi ? T'as pété ou quoi ? Oh, oh, tu dis, oh là, Valérie.
24: Oui.
4: Oh, on te laisse avec Gégé, il a pété, il a mis.
0: Ah, ça sent pas bon, là, Didas.
24: Ah non.
4: Ah, tu pues. Ah, mais ça schlingue.
24: Ah, oh, bah ouais, je le sens d'ici, quoi.
4: Oh, mon cochon, on a besoin d'être dans des chiottes géantes.
23: Oh, je me casse.
0: Mais non, rigole. Mais ça sent.
4: Vous avez fait pas de l'Adidas, c'est du canard WC aujourd'hui.
23: Canard WC, t'as raison.
4: Oh non, mais c'est plus de l'Adidas, c'est que.
24: Gérard, apprends à te parfumer, putain, tu mets deux gouttes de parfum.
0: Non, mais attends, il y en a un qui est avec un pull à col roulé.
4: Alors, j'ai mis le casque quand tu parles trop près, ça. Non, mais c'est de l'Adidas 3 bandes là que tu nous as mis ça, c'est pas possible. Qu'est-ce que t'as fait ? On parlait de.
0: Attends.
4: Qu'est-ce que t'as branlé ? Qu'est-ce que t'as branlé ?
0: Ouais, bonsoir. Bonsoir à tous. Merci.
4: Ça va. Ah bah ça recommence. Ça recommence. Attends. Non, parce qu'il y a les. Attends. Non, bah ça y est, c'est bon. Parce que c'est les mecs de la technique qui touchent. Parce qu'il y a les techniciens qui sont là ce soir. Donc ça va déconner à plein tube. Valérie.
24: Oui.
4: On va donc faire un petit Jackie les croissants chauds et c'est Gégé qui va le faire.
24: Exact.
0: Ah non.
4: Ah si.
0: Non.
4: Alors on y va, on appelle et. Non, bah.
0: Ouais, c'est quoi le truc ?
24: Oui, attends.
4: Oh, attends, ça fait 2 ans et demi que tu m'écoutes.
0: Non, mais attends, pas... attends. Ça fait 1 heure et demie. Attends. Présente-moi, dis donc. On la ramène dans la main, on la bouffe. Avant, dis donc. Moi, c'est quoi l'histoire là ? Parce que j'ai pas tellement suivi.
24: Bon, bah, Gégé, tu m'écoutes ?
0: Oui, je t'écoute.
24: D'accord. Donc voilà, j'ai une copine, je lui ai dit que voilà, on allait faire que quand j'allais lui téléphoner la nuit, que quand ça décrochait, elle devait dire Jackie les croissants chauds.
0: Ouais, mais
24: nous, dans tout ça quoi, on va rien.
4: Bah,
24: on
4: tu
24: va
4: sais faire, ce que c'est, tu sais ce que c'est qu'un Jackie quand même, j'ai tout le temps.
0: Bah ouais. Bah,
4: bon, bah alors. Du fait que elle a déjà préparé le terrain, c'est-à-dire que
0: t'as tâté le terrain.
24: Oui, je lui ai dit
4: pas tâté, préparé. Allez, donc on va
0: appeler. Bon, on y va. On y va.
4: Donc surtout, Gégé, tu parles avec Valérie.
24: Ah oui, je vais avoir le répondeur avant.
4: Et tu ne fais pas attention.
0: Ah non, mais s'il y a un répondeur négatif.
4: Mais si, on fait quand même. Et que sur le répondeur, tu dis bon, on est en direct et tout, on essayait d'avoir Muriel. Et surtout, tu ne fais pas attention à Muriel, tu fais comme si elle n'existait pas. Hein.
24: On parle entre nous deux. Hein.
4: Ouais.
25: Bonjour, vous êtes bien, c'est mademoiselle
4: Bourbin-Muriel. Ouais,
25: nous
4: c'est bon.
25: Nous ne sommes pas là pour le moment, mais veuillez laisser un message après le bip sonore. On nous rappelait ultérieurement. Merci.
4: Vas-y, Gégé.
0: Oui, bon, bonsoir.
24: Bah, faut qu'elle décroche, quoi. Hein. J'espère qu'elle va décrocher.
0: Bah, j'espère pour toi.
24: Bah ouais, parce que bon, gagner le voyage, ce sera intéressant, quoi. Hein. J'espère qu'elle va assurer, quoi. Hein.
25: Ouais.
24: Elle a intérêt à assurer, hein.
25: Ouais.
0: Allô.
24: Allô.
25: Oui, attends, j'arrête le répondeur. Voilà.
24: Bon alors, est-ce qu'elle va décrocher ?
25: Jackie décroche, Jojo.
0: Bah, j'ai pas entendu.
24: Bah non, faut qu'elle décroche, quoi.
25: Bah, ça y est, c'est décroché, bon, je comprends.
24: Bon.
25: Jackie décroche en chaud.
0: J'entends rien, hein.
24: Non, hein, elle a pas décroché, hein.
0: Non.
24: Qu'elle est là, elle devrait être là, je l'ai eu tout à l'heure, elle m'a dit qu'elle était là en plus.
0: Bah ouais, mais là, pour l'instant, j'entends rien.
24: Non.
25: Ma gueule, celui-là.
0: Mais décroche. Faut qu'elle décroche.
24: Allez, Muriel, décroche.
0: Allez, on y va, Muriel.
24: Ouais,
0: allez,
24: ouais.
0: Mumu. Allez, Mumu.
24: Fou.
0: Allez, Muriel, on y va, là. Allez, Muriel, on y va, là.
24: Ah non, je sais pas ce qu'elle fait. Oh, bah, elle doit être en train de dormir, là. C'est pas possible.
0: Hein. Oh, pas. C'est pas possible, là.
24: Non, on assiste.
0: Allez, Muriel. Muriel.
24: Mumu. Ah non, il est toujours pas décroché, hein.
0: C'est quoi la cirque?
24: Je sais pas.
0: Muriel.
24: Bah décroche pas, putain. Bon bah tant pis quoi, on va voir quoi. On peut pas rappeler?
0: Ah bah, je pense pas, hein.
24: Non. Ah putain.
0: Ah, y'a pas de putain. On dit maman travaille. Non mais c'est un coup foireux. Non, non, tu rigoles.
24: En plus,
0: tu
24: je lui dis quoi, deux fois Jackie les croissants chauds, elle le savait en plus. Oh putain, elle assure pas.
0: Non mais c'est pas qu'elle assure pas, apparemment tu rigoles, tu rigoles.
24: Ah non, non, c'est moi là qui parle. Non, c'est... Non,
0: non. Putain. Bon. Non, on y va là. Valérie.
24: Oui.
0: Alors?
24: Bah oui, mais moi j'attends qu'elle décroche, quoi.
0: Bah, elle a pas décroché.
24: Bah non, quoi, on peut pas rappeler.
0: Non, on peut pas. On peut pas, là.
24: Oh, putain, c'est pas vrai. En plus, elle m'avait dit, quoi, qu'elle était là, quoi.
0: Non, mais c'est quoi la musique?
24: J'entends pas de musique. C'est
0: MacGyver. Ah, bah, c'est bon. Allez. Allez, bonne nuit. Non, apparemment, c'est pas bon.
3: Ah bon?
0: Non.
3: C'est bien.
0: Eh oui.
3: Eh
0: oui.
24: Ça peut pas marcher.
0: Non.
24: Merde.
0: Eh oui. Eh oui. Comme tu dis, merde. Ouais, faut prendre les gens pour des canards sauvages.
24: Ah oh oui, bon. Mais non. Attends, non, bon bah attends, c'est foiré quoi. Muriel?
3: Oui.
24: Ouais, bah t'assures pas, hein.
3: Arrête.
24: T'es éclaté au téléphone quoi.
3: Hein?
24: T'es éclaté au téléphone.
0: Allô? Mais là, ça marche? Oh là là.
3: Ouais.
0: Ça marche? Mais non. C'est les mecs de la technique qui apparemment sont en train de régler.
3: Ah bon?
0: Ouais, c'est pour ça. Bon, Valérie.
24: Oui.
0: Bon, c'est quoi ce plan foireux? Bon,
17: ouais, parce que là, franchement, tu nous prends pour quoi, là?
24: Ah non, non. Non,
0: mais. Ouais, mais c'est bon, allez. Allez, bonne nuit.
24: Non,
0: bonne
24: attends,
0: nuit, bonne nuit. Non, oh.
24: Attends.
0: Non, mais je fais deux voix, là. Valérie. Non.
24: Bah, je t'écoute, hein.
17: Change de micro, Gérard. Change de micro. Change de micro.
0: Me fait rire.
17: Mais change de micro, Gérard.
0: T'es de mauvaise foi.
17: Non. Ah, attends.
0: Mais
17: attends,
0: tout le monde y arrive, attends, sauf toi. Voilà. Ça marche très bien. Mais ça marche très bien. Non. Valérie.
24: Oui.
0: Hein?
24: Ouais, bah non, bah attends. Bah, je peux expliquer à Muriel ce que c'était?
0: Non, non, surtout pas.
24: Ah bon, bon.
0: Mais ça marche très bien, Gérard. Mets plus fort dans le casque, parce qu'il est peut-être pas assez fort dans le casque.
17: Regarde Gérard, j'ai ton casque, j'ai ton micro, je parle parfaitement.
0: Ouais, bien sûr.
17: Tu vois,
0: va coucher au standard.
17: Il
0: n'y
17: a pas de problème. Il n'y a pas de problème.
0: Va coucher au standard. Mais bien sûr qu'il n'y a pas de problème.
17: Non, à peine. À peine. Non, bah moi je travaille pas. Je fais rien. Non.
24: Oh bah GG.
0: Non mais alors il a décidé de faire la gueule grave.
24: Ah ouais, mais grave quoi.
0: Mais ça marche très bien, arrête de m'emmerder. Toi, tes conneries, t'es sur Fun Radio, comment tu veux que ça marche pas? T'as déjà Nanou, 30 ans, qui fait Gérard, ton odeur.
17: Nanou, je t'emmerde. Ouais. Déjà pour commencer.
0: À voir si tu peux.
17: Non. Tiens, c'est bizarre, là, j'ai plus rien.
0: Bah non, mais ça marche très bien, il y a des petits échos, mais c'est toi qui règle mal ton casque.
24: Mais qu'est-ce
0: et tout.
24: Qu'il est de mauvaise foi, GG, hein.
0: De toute façon, il a décidé de gueuler, ça joue star, de toute façon, maintenant.
24: Ah ouais, mais il se la joue
17: comme ça. Bon,
24: qu'est-ce
17: que ça, toi?
24: Ouais, attends, là.
17: Quoi, attends. Le débat, attends.
0: Le débat de ce soir, c'est donc sur la timidité.
17: Eh, c'est quoi, toi, attends? T'as vu le plan foireux que tu m'as fait?
0: Mais non, mais c'était vraiment...
24: Attends, t'aurais un petit peu mieux assuré, quoi. On aurait peut-être pu réussir à le faire, quoi.
17: Bon, attends,
24: T'étais là, tu disais rien, quoi. Max, il assure mieux, au moins, quand il le fait, quoi. C'est pas la gueule.
17: Quoi, je fais pas la gueule?
24: Je sais pas, tu dis rien.
17: Bon, de toute manière, le débat...
24: Sur la timidité, ok.
0: Arrête. Mais c'est pas moi.
17: Bon, on a personne d'autre.
24: Non, bon, bah alors, je sais pas si Mumu est toujours à l'antenne. Oh.
0: Ça marcherait bien. Bon, il y a un problème technique. Voilà.
4: Donc il y a un problème technique, on va essayer de le résoudre, mais là ça marcherait très bien. Moi, regarde, j'arrive à parler normalement, je vois pas où est le problème, GG. Mais là, non, mais il y a un petit décalage d'une demi-seconde, mais pour l'instant on l'entend pas à l'antenne, donc tu peux parler. Mais non, mais là ça va très très bien.
5: Gérard, il y a un petit débat, mais... c'est les auditeurs.
4: Les auditeurs, ça passe pas à l'antenne. Ouais, bon, alors on arrête, il n'y a pas de débat ce soir. Donc si vous voulez continuer la libre antenne, parce que GG veut pas faire de débat, c'est le 0800 70 5000.
19: Bon ben...
4: T'en as pas marre de dire tout le temps, bon bah, et puis de faire ta gueule et de faire en arrière, ça marche très bien, je m'entends très bien.
19: Non mais moi j'ai un double écho.
4: Mais pas chez moi, ça marche très bien, moi ouais, je parle normalement.
19: Pas chez toi, mais de manière tu joues où?
4: Ah bah attends, je touche à rien, non, regarde. Ben... Ouais. Ça marche très bien comme ça, ça marche très bien comme ça, moi je parle comme ça, voilà.
19: Non mais de manière... Moi, je fais pas le débat.
5: Je disais juste à Max que j'allais voir la technique pour voir ce qu'il faisait.
4: Mais ouais, parce
19: non,
4: que
19: non,
4: moi,
19: non,
4: je...
19: non, non, non.
4: Non, mais ouais. Attends, mais moi.

0: Elle a pris les habituels avec Florent parce qu'ils ont voulu te faire une surprise.
1: Ah oh bah non.
0: Avec que David, Luigi, il y a également Angelo.
1: Non.
0: Il y a je crois qu'il y a ta copine aussi, Christine.
1: Non bah elle va se faire enculer. Par un gros noir.
0: Oh non. Oh, c'est pas le moment hein. Oh. Bon
2: non, de toute manière, le débat si c'est ça. Il est hors de question. J'arrête.
0: Et au fait, on a réussi, les soirées de Paris sont annulées.
1: Oh bah tant mieux.
0: Donc
1: ça me fait une belle jambe.
0: Bah je sais bien, mais bon, qu'est-ce que tu veux. Par contre, il y a un auditeur qui a proposé. Ouf, oh l'autre, il monte ses cuisses et tout, il va se poser. GG nous fait un striptease, il nous monte ses cuisses. C'est voir un petit peu les cuisses, un peu.
2: Eh, il se dit une belle jambe.
0: Waouh, GG nous fait de l'humour. Bon, très bien. GG apparemment l'air de se plaindre, ça va mieux. Tu nous entends bien, tout se passe bien. Moi, j'arrive à parler normalement. J'espère que toi aussi, ça va aller.
1: Bah, j'espère. Non.
0: Bah, tu dis, mais ça va. Tu bafouilles pas, c'est bien.
2: Non, mais j'ai un double voix.
0: Double voix. Alors,
2: pareil.
0: Il répare. Donc, on va réparer le problème qu'on a donc avec le double écho dans le casque de GG, ce qui fait qu'il bafouille un petit peu. Mais ensuite, il y aura le débat avec Luigi, David.
2: Non, pas les mêmes.
0: Florent et Julie, vous voulez te faire la surprise. Qui c'est que tu m'as dit, David, qui était là? Il y a Florent?
3: Je sais pas, j'ai pas vu.
0: Si, tu m'as dit David, Luigi.
3: Arnette.
0: Ah, bah en plus.
3: Christine.
1: Bon, bah c'est bon.
3: Carole.
2: Ah, laquelle Carole?
3: Bah, il y en a qu'une.
1: Non.
0: Attends, mais on a voulu te faire une surprise. Non.
3: Pour la dernière, on voulait t'emmener.
0: On voulait te faire une surprise, merde.
3: Bon, on l'enlève.
0: Mais non, mais c'est bon, on voulait lui faire la surprise.
3: Ben ouais. Bon, on l'enlève.

0: C'est quoi ça?
1: Annonce.

0: Alors, t'appelles Carole, Luigi, tout ça, tu les appelles quand on va commencer le débat avec eux. On a personne d'autre qui appelle. Il y a qu'eux qui appellent. Eh ouais, mais c'est pas grave, il y a qu'eux, qu'est-ce que tu dises? Attends, ça va, te plains pas, c'est toujours, tu dis que c'est toujours les mêmes, ça va.
1: Bah, toujours les mêmes, c'est pas la peine.
0: Ça sert à rien de s'énerver. T'en as marre?
1: Bon, toujours les mêmes.
0: La gueule, dis-lui non.
1: Non, mais c'est bon, laisse tomber.
0: Je vous le remets parce qu'on parlait par-dessus, hein, quand même, on va vous le laisser. Gigi Philippe, comme dirait GG.

0: Donc bonsoir Manu.
1: Bonsoir.
0: Bonsoir Fuldar.
1: Bonsoir.
2: Et bon, comme Max il m'a demandé, je vais faire une exception ce soir. Comme Max il l'a demandé, on va laisser une chance à.
3: Bonsoir Jérôme.
2: Bonsoir Rigaud. Comment vas-tu mon pote?
4: Oh là là.
2: Et donc Max me l'a demandé, on va faire une exception. On va laisser une chance à Apolline. Bonsoir Apolline, mais.
5: Bonsoir Gégé.
2: Tu sais très bien.
5: Il y a pas de problème.
2: Bon. Alors, pour ça, premier débat, ça va porter sur les taxis. Donc, pour ça, on va accueillir Gros Taco, 22 ans de Lille. On peut écouter Fun Radio sur 96.8. Bonsoir à toi.
6: Salut Gérard.
2: Bonsoir. Tony, 22
6: salut,
2: ans.
6: Salut Tony. Salut Manu. Salut Rigaud.
7: Salut.
8: Bonsoir.
6: Salut Fildar.
8: Salut toi.
9: Salut.
6: Salut, salut les deux.
8: Salut.
2: Bonjour. Oh, Tony.
8: Oui.
2: Celui qui dit on kiffe.
8: Ah, c'est pas moi.
2: Ça, on scanne déjà. Hein.
8: Ouais.
2: Donc, Tony, bonsoir à toi.
8: Bonsoir, mon pote.
2: Donc, j'espère que tu as compris ce que je t'ai dit en antenne.
8: Il n'y a pas de problème, ça va bien.
2: Donc, 22 ans Paris, 101.9.
8: Tout à fait. Je salue mes potes aussi de.
10: Bonsoir, Tony, du staff technique.
2: Gratte-moi, 25 ans de Limoges. Alors là, par contre, si on pouvait avoir la fréquence de Limoges, s'il vous plaît.
4: Elle va la donner.
2: Alors, la fréquence de Limoges.
10: 106.2.
2: Elle va la donner. Oh, oh.
4: Ouais, mais Gérard, excuse-moi, c'est Lille. Il y a pas de problème.
2: Grave. Donc, combien que tu m'as dit?
10: 106.2, Gérard.
2: 106.2, bonsoir à toi.
10: Bonsoir.
2: Et pour finir, Taxi Tron, 21 bonsoir. Ans de Dijon, on écoute Fun Radio sur 90.7, c'est bien ça?
11: C'est exact.
2: Voilà, bonsoir. Alors donc, j'espère que ça va très bien se passer, parce que vous avez entendu les sondages.
11: Ouais, ça pète.
2: Donc, je voudrais que ça continue, et j'espère que ça va encore continuer toute l'année comme ça. Donc, première question, combien existe-t-il de taxis en France ou à l'étranger? On va demander ça à, Taxi Tron de Dijon.
11: Je sais pas, une estimation comme ça, je dirais une fourchette entre 10 et 1000. Comme ça, pour pas faire d'erreur, je tape large.
2: Non mais attends, entre 10
11: et 1000, parce que je sais pas trop, donc tu vois, je donne une fourchette large pour être sûr de pas me planter.
5: 1000
11: ouais. Ou plus, ou autre.
2: Non, il n'y a pas d'autre, ceci, cela. Hein. Parce que là, vous allez, on va arrêter avec les autres et les pourquoi et les comment, d'accord?
11: Je dirais pas plus de 1000 si tu comptes pas les pouces-pouces.
2: Mais attention, là, les pouces-pouces, c'est pas pareil.
11: Ah.
2: Parce que les pouces-pouces, tu veux dire comme en Chine?
11: Ouais, tout à fait.
2: Ouais, mais justement, la question que je voulais rajouter aussi, c'est que maintenant, à l'heure actuelle, dans Paris, il y en a aussi.
11: Ouais, c'est en train de se développer grave. Le
10: pouce-pouce 13e.
2: Attends, Tony, c'est toi qui viens de dire le 13e?
10: Ouais, je te promets, j'en ai vu dans le 13e. Hein,
2: ouais. Maintenant, t'en as un peu partout. Ils vont à, je sais plus où, là, d'où qu'ils partent. C'est simplement sur appel. Hein.
11: Okinawa. Mmh.
10: Paris 13e jusqu'à la muraille de Paris, je crois.
2: Non, je crois qu'ils font tout le tour de Paris, hein, mais je suis pas sûr. Hein.
11: La Bastille.
2: Gratte-moi. Attends, Tony, je te reprends juste. Après, tu vas donner ta solution aussi, toi. Gratte-moi.
4: Où?
2: Ouais, gratte-moi, tu réponds correctement ou sinon tu vires.
11: Bon, gratte-moi.
2: Bon, alors, allez, hop, au revoir. Hop, bonne nuit pour toi.
11: Et hop là.
2: Comme ça va aller plus vite avec moi. Hein. Ce soir, ça va pas commencer. Hein. Tony.
10: Ouais, alors.
4: Parce qu'il y a 20 millions qui va. Hein.
7: Quand même.
2: Ouais, c'est pas. C'est pas parce qu'on fait 20 millions que gratte-moi, lui, il va s'amuser à.
11: Il a peut-être peur.
2: Non, mais attends, l'autre, gratte-moi, vas-y, ça veut dire quoi, là?
7: Gérard, on est 20 millions derrière la radio et 48 quand même sur Minitel. Déjà, t'imagines.
2: Ouais, déjà sur l'internet, on sait pas, mais on aura le petit chiffre après.
7: Tout à l'heure.
2: Donc, Tony.
10: Ouais, en France, je crois qu'il y a plusieurs sociétés. Il y a.
2: Tony. Combien existe-t-il de taxis en France ou à l'étranger? Je te demande pas.
10: Bon, tu veux en France ou à l'étranger, en fait?
2: Non. Je te demande combien existe-t-il de taxis en France ou à l'étranger?
10: Bon, un bon million en tout.
2: Mmh.
10: En tout, ouais.
11: c'est beaucoup. Hein.
10: Ouais, mais c'est.
2: Moi, non, mais si, moi je pense que. Si, si.
11: GG, il faut dire que quand tout le monde ne prend pas le taxi, il y a des gens qui prennent le métro, le bus, il y a des gens qui se font transporter par des potes et tout ça, tu vois.
2: Ouais, non, mais attends, qui c'est qui parle là en même temps?
11: C'est Taxitron.
2: Ouais, mais donne ton nom quand tu veux répondre, hein, parce que.
11: Tout à fait. Donc,
2: ouais, bah attends, Taxitron.
11: Ouais.
4: Gérard, excuse-moi, à la place de Gratte-moi qui est parti, qu'on n'a pas retrouvé, on accueille Monsieur Mazur qui vient de m'appeler parce qu'il est en train justement de faire une étude sur les taxis parisiens et ou autres.
1: Ah.
4: Donc, il voulait justement intervenir sur le débat. Bonsoir, Monsieur Mazur.
3: Oui, bonsoir, c'est Monsieur
2: Et puis, bonsoir, Monsieur Mazur. Monsieur Fildar, vous êtes prié de retirer vos lunettes de soleil parce qu'il n'y a pas de soleil dans les studios, d'accord?
11: Bonsoir.
2: Bon, ça y est, les bonsoirs, on s'arrête, Monsieur Mazur, parce que sinon. Bonsoir.
3: Donc, merci, je vais parler de ces statistiques, ça peut être intéressant, GG.
2: Ouais, ben attends, Tony, pour l'instant, c'est à toi de répondre. Pour l'instant, il va se... Non.
3: Je t'ai parlé de...
11: Un million.
2: Un million, d'accord. Ouais. Gros taco.
9: Je pense que Tony a raison, mais je pense qu'il a tort dans le sens où c'est plus.
2: Tu peux préciser?
9: 1 million 2, 1 million 3.
2: En France ou à l'étranger?
9: Intégralement, en fait, universellement.
2: Ah, universel. Ah bon. Ok. Monsieur Mazur.
12: Oui, eh bien, écoutez, moi, pour répondre à la question, je vous dirais, selon mon étude, nous avons calculé, n'est-ce pas, qu'il y en avait au moins les trois quarts dans le deuxième arrondissement, à Paris.
2: Non, mais on s'en fout des arrondissements.
12: Oui.
2: Je demande, combien existe-t-il de taxis en France ou à l'étranger? On s'en fout.
12: Oui,
2: on s'en fout. On s'en fout des
12: arrondissements. C'est ma faute, en effet, monsieur Gérard.
2: On s'en fout des arrondissements de Paris.
12: Oui, alors justement, je vais vous répondre.
2: Monsieur Mazur, s'il vous plaît, vous n'allez pas commencer à me prendre la tête.
12: Non, mais bien entendu, je vais vous répondre. Il s'agissait en fait, excusez-moi, il y a eu une coquille sur donc mes statistiques. Il s'agit, bien entendu, il fallait comprendre le deuxième arrondissement de toutes les villes de France.
2: Non, allez.
10: C'est possible.
2: Non, Tony. Non, donne-lui pas raison, parce que de toute manière, apparemment, il va faire allusion sur le deuxième arrondissement de Paris.
12: Non, mais ça,
2: de toute manière, moi, je peux vous dire une chose.
12: Très sérieuse.
2: Monsieur Mazur, s'il vous plaît, quand je parle, on ne coupe pas la parole.
12: Oui, pardon.
2: Ah non. Ok.
4: C'est pas possible.
11: C'est pas vrai.
2: Donc, je peux vous dire une chose, que les chiffres, j'ai un petit sondage, mais prenez-vous souvent le taxi, donc c'est pas du tout la question qui m'intéressait.
9: Mm-hmm.
2: Donc c'est dommage, mais bon, j'y répondrai tout à l'heure quand je vais venir dessus. Mais pour savoir combien existe-t-il de taxis en France ou à l'étranger? Oui, Manu?
7: Non, parce que sur Minitel, il y a Joko le taxi. Qui me demande si les bus et les métros peuvent être considérés comme des taxis.
2: Non.
9: Et les tramways.
7: Vu que ça déplace et que c'est payant.
2: Attends, qui c'est qui parle du tramway là?
9: C'est moi, c'est Gros Taco.
2: Ouais, mais je pense que le tramway c'est pas pareil. Hein.
9: Pourquoi?
2: Le tramway, le bus et le métro c'est différent.
9: Ah d'accord.
12: Parfaitement.
2: Parce que c'est pas marqué taxi.
7: C'est quoi la différence? Ouais.
2: C'est pas marqué taxi dessus, hein.
12: Oui.
9: Et puis t'es pas tout seul.
2: Ouais. Voilà. T'as plusieurs personnes dans le bus ou dans le métro. Rigo, une question IRC peut-être intéressante.
13: Oui, il y en a plein. Je vais t'en poser une. Déjà, je remercie les 7847 personnes.
2: Hein? Oh.
13: 7847 personnes. Bravo. Qui sont là. Et,
2: déjà, ce sorci à 0,36.
13: Ouais. Ouais.
11: Si tu jouis, ça monte. Hein.
13: Et on va voir.
2: Ouais, merci. Celui qui vient de dire ça va se calmer. S'il vous plaît, derrière, vous calmez. On répond quand même aux questions IRC.
13: Donc il y a Taxi Bobo, il te demande est-ce qu'il existe des taxis pour transporter des personnes qui sont plus grosses que 3 personnes réunies?
2: Non.
11: Le bus?
2: Non, le bus c'est pas du tout un taxi.
11: Le bus c'est tout.
2: Même que tu prennes le bus, de toute manière, la personne qui est assez grosse, tu as pas...
11: Comment elle fait pour se déplacer, la personne qui a un peu d'embonpoint, on va dire?
2: Ça c'est une très bonne question. C'est que bon, elle prend le bus, mais c'est sûr que personne lui laissera une place assise, hein. Merci Pildar.
1: Pardon.
2: Attends, Tony.
11: Non, c'est pas Tony.
2: C'est pas Tony, c'est
11: Taxitron.
2: Ouais, taxi tron. Eh, Pildar, quand tu bouscules les gens, déjà, tu dis pardon et tu retires tes lunettes parce qu'il n'y a pas de soleil dans les studios, d'accord?
4: Ouais, ma poule.
2: Alors, c'est un avertissement que je te donne.
4: C'est le premier, fais gaffe.
1: La peste.
2: Taxi tron, je pense que j'ai bien répondu à la question là.
4: Ouais, c'était cool.
13: Et sinon, il y a.
2: Bon, toi, tu t'écrases, tu te mets. Éteins-moi son micro, Rigo, merci.
13: Et sinon, il y a Orki qui te demande ce qu'est la taxicomanie.
2: Oh là là, alors taxicomanie, ah bah ça tu devrais
13: ah bah non, moi j'en sais rien.
2: Moi
13: c'est pas moi qui prépare.
2: Ouais, vas-y toi l'aveugle.
4: C'est quand tu prends trop de taxis.
2: Pauvre con va. Pauvre tâche.
4: C'est cool ma poule.
2: Pauvre tâche.
7: Sur Minitel on vous dit aussi les taxis c'est bien mais pour certaines personnes il faut des monospaces.
13: Ouais, c'est un peu ce que...
2: Pour l'instant, toi, tu t'écrases, c'est pas toi que je m'adresse. Quand ça s'appellerait pot de chambre, tu sortiras de sous le lit, d'accord?
14: Ouais.
2: Bravo. Donc, c'est qui t'a posé cette question-là?
7: Je sais pas, c'est Dorian.
2: Dorian, s'il te plaît, tu peux préciser parce que je voudrais te répondre à ta question.
7: Précise, Dorian, voilà.
2: Donc, alors, deuxième question.
7: Ouais.
2: À moins qu'il y ait eu une autre question IRC intéressante.
13: Il y a Bérangère de Babouin, elle te demande pourquoi les taxis américains sont jaunes et est-ce que ça a un rapport avec le fait que c'est les Chinois qui les ont inventés?
2: Non, alors là justement, les taxis américains, justement, c'est pas parce qu'ils sont jaunes que ça soit automatiquement des Chinois. Parce qu'à l'heure actuelle, si t'as vu dans Paris, je sais pas si t'as eu l'occasion de te promener, tu mettais ton micro fil d'art quand je réponds à Rigo, s'il te plaît, merci. Donc, je sais pas si t'as eu l'occasion de te promener dans Paris, t'as vu qu'il y avait maintenant des vélos, taxis.
13: Non, j'ai pas vu, non.
2: Non, t'en as pas vu encore?
1: Il y a des rollers personne... vélos aussi, hein. Il y a des rollers
2: personne,
1: taxis,
2: personne.
4: Moi, j'en ai vu un, Gérard.
2: Quand?
4: J'en ai vu un, la semaine dernière, près des quais.
1: Ah oui.
2: Ouais, ils font les quais, ils trimballent les gens pour 90 francs, je crois, c'est 90 balles la
1: monsieur
2: course.
1: Gérard,
2: pour une personne. Gérard. Ouais, monsieur Mazur, s'il vous plaît, je réponds
1: à. Bien, c'est-à-dire vous payez
2: 90
1: francs pour prendre un vélo.
4: Mais il te pose une question.
1: C'est intéressant, GG.
4: Il demande si tu payes 90 francs pour prendre un vélo, ou si quelqu'un te pousse avec un vélo.
2: Ouais. Voilà. Ben, justement, c'est le truc. En Chine qui font maintenant Paris fait comme en Chine reprend le même truc donc ils ont sorti des vélos taxi.
1: Et est-ce que tu crois, Gégé, qu'on peut trimballer quelqu'un sur un skateboard pour faire le taxi ou des rollers, un truc comme ça?
2: C'est qui pose ça?
1: Les taxitrons, parce qu'un skateboard, on peut y aller à deux dessus, hein.
2: On va pas s'éterniser,
1: Non, mais ça t'empêche pas de faire un holy flip ou un truc comme ça, hein.
2: Mm-hmm. Ouais, non, mais, moi, je peux vous dire une chose que la question, c'est vrai que j'ai entendu les tarifs. Pour une personne, c'est 90 francs et pour deux personnes, c'est 120 ou 130 balles. À mettre deux, hein. Comme ça.
5: Il y a Boubou. C'est des Chinois qui pédalent.
2: Non, c'est des Français.
5: Ah ouais.
7: Il y a Boubou sur Minitel, Gérard, qui dit moi je t'ai vu sur les quais, mais c'était 90 balles la pipe.
2: Bon, alors lui, il va se reculer. Hop, okay. Terminé pour lui.
13: Ouais, c'est vrai.
2: Au revoir.
4: Gérard, j'ai une question parce qu'il y a pas mal d'auditeurs qui me l'ont demandé au standard. Ils veulent que je te la pose. Est-ce qu'un chauffeur de taxi peut être ami avec un chauffeur de bus? Et est-ce qu'ils ont le même salaire? Et est-ce qu'ils se parlent? Est-ce qu'ils sont potes?
2: Ah ouais. Alors là, je vais te dire une chose. Ouais. Que la question, donc, chauffeur de taxi et chauffeur de bus, c'est différent. C'est deux compagnies différentes. Parce que la RATP, c'est eux. Ils sont payés, les chauffeurs de taxi, s'ils sont à leur compte ou autres, comment on va en venir avec les ou autres, c'est eux qui sont payés par rapport à la course que le client lui fait faire.
5: Okay.
2: Par exemple, tu vas là aujourd'hui, tu veux prendre, tu pars d'ici.
4: Tu vas à Suresnes, t'en as pour 73 francs, mais tu prends 200 balles.
2: Bon, attends, tu fermes ta... Alors là, je vais dire... maintenant, Fildar, ta réponse, elle est claire. Elle est répondue. Alors maintenant, tu mets ta...
4: Non, mais réponds pour les autres, pas pour moi.
2: Donc, le chauffeur de taxi, par exemple, t'appelles un chauffeur de taxi, t'es pressé. Ah, tu dois prendre ton avion dans moins d'une heure.
14: Ouais.
2: Donc, si c'est bouché, comment qu'il fait le chauffeur de taxi? Alors, explique-moi.
14: Il prend le bus.
2: Non. Non, il prend pas le bus.
1: Le métro,
7: ouais.
2: Non, c'est pareil.
4: Le Roissy bus.
2: Ouais,
4: ou l'Orlyvol.
1: L'Orlyvol, ouais.
2: Ouais,
7: non, il prend le vélo taxi.
2: Ouais, non, même
7: quand il y a des embouteillages.
2: Rigo. Non, mais ça y est. Hop, on a terminé la.
4: Qu'est-ce qu'il fait? T'as même pas répondu.
13: Bah ouais, c'est vrai en plus.
4: qu'est-ce qu'il fait le chauffeur de taxi?
2: De manière, le chauffeur de taxi, il a son compte et personne ne le paye. C'est au nombre de clients qu'il fera qui sera son beurre. Tandis que le chauffeur de bus, lui, il est payé par les RATP. Nuance. Ouais, donc, faut pas confondre.
11: Non, ils sont potes, moi je dis, ils sont tous potes.
2: Non, justement. Parce que faut se dire une chose. Non, mais attends. Attends, au taxitron.
11: Vas-y.
2: Parce que faut se dire une chose. Que le jour où qu'un chauffeur de taxi a un accident avec un bus, qui c'est qui est responsable? S'il a pas vu que, parce que normalement, faut se dire une chose, que les bus, quand ils quittent leur arrêt, sont toujours prioritaires.
11: C'est vrai.
2: Attends, gros taco, je te dis une chose, je me demande si à Lille, ils respectent les...
4: Non.
9: Ah non, à Lille, ils attendent. Hein.
2: Ah ouais, ils attendent. Ah bah alors là, je te dis une chose, ça se voit que c'est Apolline qui t'a sélectionné.
4: Non, c'est moi.
9: Pas du tout.
8: Et Gégé, est-ce que t'as des conseils à donner aux gens qui veulent devenir de chauffeurs?
2: Bah justement, on va en parler de ça.
11: Ouais, mais Gégé, routier, c'est un peu pareil, tout ça, c'est les métiers de la route. C'est
2: ouais,
11: la route, t'as la CB et tu traces, quoi.
2: Mais ça, c'est pas pareil, parce que là, on va s'éloigner du débat.
4: Ouais,
11: c'est
4: en plus. Et en plus, dans les taxis, tu peux pas mettre de poster de femme à poil.
2: Attends, pour l'instant, t'éteins ton micro, je sais pas sonner, ok? Moi, c'est pour. Toi, gros taco, au revoir. Hop, tu vas te persodomiser toi-même, espèce de salope. Allez, hop, terminé. La Lilloise, au revoir. Celle-là, elle aura compris sa douleur.
11: Bravo, monsieur Gérard. Bravo.
2: Non, mais attends, terminé, c'est même pas la peine de la reprendre sous un autre nom. Hein.
11: Ouais, pauvre fille, va.
2: Pauvre fille, peut-être.
11: Ouais.
2: Qui c'est? Oui, Rigo.
13: Fait avant, il y a Gérard Monsoif, il te demande quelles sont les études pour faire chauffeur de taxi.
2: Bah justement, c'est...
14: Oh, Rigo, merde!
7: C'est une question,
2: non,
7: ça.
2: Non, mais justement, là, c'est pour ça. Je vois pas pourquoi que déjà les gens sur l'internet posent la question, alors que la question sera en quatrième.
13: Bah ils le savent pas. Que...
2: Donc, c'est qui a posé ça?
13: Je sais plus.
2: Mais attends, Apolline.
13: Gérard Monsoif, il s'appelle Gérard.
14: Oh! Attends, on accueille, vas-y Apo.
15: Voilà, on accueille Taxi dans le vélo, 18 ans de Créteil.
14: Salut.
2: Comment tu es, quoi?
16: Bonsoir.
2: Comment tu t'appelles, toi?
16: Taxi dans le vélo.
8: Salut.
16: Ça va?
8: Salut.
2: Accident.
16: Salut, bonsoir tout le monde, bonsoir.
2: La fréquence, bonsoir, s'il te plaît.
4: À Créteil, Gérard.
2: Le 101.9,
4: ah, okay.
16: Bonsoir.
2: Bon, ça y est, les bonsoirs.
16: Bonsoir.
8: Gérard, pour en revenir à la question, moi.
2: Ouais, Tony, ouais.
8: Ouais, moi, je pense que, je sais pas si pour toi c'est la même chose, que s'il y avait plus de posters crades dans les taxis, on les prendrait plus souvent. Moi, je pense.
2: Non, attends, Tony. Taxitron, s'il te plaît.
11: Ah, je voulais t'aider.
2: Mais attends, je réponds à Tony quand même.
11: Vas-y.
2: Dans les taxis, j'ai jamais vu de posters crades comme dans les routes.
8: Mais c'est dommage.
2: Ouais, mais d'accord,
16: moi,
2: c'est.
16: Bien posé, hein.
2: Bon, attends, ouais. Oh. On se calme, hein, d'accord, taxi dans le vélo.
8: J'ai un Polaroid.
11: Moi, j'ai un gros zoom.
2: Bon,
11: zoom,
2: allez, on attaque la deuxième question. On attaque la deuxième question, s'il vous plaît. Merci.
8: Okay. Un zoom de ouf.
2: Taxitron, encore une question.
11: Ah, c'était pas moi.
2: Non, c'est qui, alors?
16: Ouais, c'est lui qui m'a chauffé.
11: Je crois que c'est Tony, hein.
7: Ah,
2: non.
7: Vas-y,
11: pose. Moi, j'ai pas un gros zoom, j'ai un grand angle.
2: Bon, Taxitron, tu retournes voir Fildar au standard, s'il te plaît, merci, au revoir.
16: Remonter ton zoom comme ça, connard.
2: Oh! Taxi-dans, ça va être pareil aussi si tu continues.
16: Excuse-moi, Gérard.
2: Un taxi a-t-il le droit de faire payer sa famille, amis ou autre? Alors, faut bien dire, par exemple, tu connais, t'es chauffeur de taxi. Hein, je précise bien. Quelqu'un de votre famille est chauffeur de taxi, vous l'appelez. Est-ce qu'il a le droit de vous faire payer, que tu sois seul, que ça soit sa femme, son meilleur ami, ou autre? Est-ce qu'il a le droit de le faire payer ou pas?
14: Ah, Manu, tu dors?
7: Non.
2: Donc, taxi dans le vélo.
16: Alors, à mon avis, sa femme, elle le paye en nature.
2: Non, mais attends. Et attends. T'as bien compris ce que je viens de dire à l'instant?
16: Oui, j'ai compris. Ah, excuse-moi. Non, j'avais pas compris.
2: Attends. Eh oh, les oreilles, c'est comme le cul, ça se lave.
16: D'accord.
17: Bravo, monsieur Gérard.
16: Alors, oui, elle le paye en euros.
2: N'importe quoi, celle-là. Allez, hop.
16: Quoi, non?
15: GG, à la place de Taxitron, on accueille Jean-Gabriel, 20 ans, de Nantes.
17: Oui, bonsoir. Bonsoir, Gérard.
2: Bonsoir, Jean-Gabriel.
17: Bonsoir à tous. Bonsoir.
2: Ta fréquence, s'il te plaît.
17: 103.2 FM.
2: Bonsoir. 103.2. Ok, merci.
17: Bonsoir.
2: Bon, ça y est, les bonsoirs. Oh, ça y est, c'est fini, les bonsoirs. Donc, taxi dans le vélo, là, parce que je crois que t'as pas compris. Non, t'es reparti en taxi.
7: Si, elle est là.
2: Tony.
17: Ouais.
2: Tony, attends, Tony, 5 minutes. Ah,
13: désolé, mon pote, t'as coupé.
17: Pas de problème, mon pote.
13: Il y a Slurp sur l'IRC ou Slurp qui te demande si les chauffeurs de taxi sont solubles dans l'acide sulfurique, chlorhydrique, nitrique.
7: Oh, c'est nul, ça.
2: Là, je réponds pas parce que la question, elle est trop compliquée.
7: Par contre, une question de Max le Belge sur Minitel qui te demande quand tu prends le taxi avec ta femme, est-ce que tu payes un excédent de bagages?
2: Non.
18: Bah si.
2: Non, parce que, alors là, attends, toi déjà, tu fermes ta gueule, tu retires tes lunettes et c'est tout. Ok? C'est la dernière fois que je te le dis ou sinon tu dégages.
7: Obéis à Bernard, merde.
2: Hein? Parce que tu commences à être lourd, hein.
17: T'énerve pas.
2: Tony.
17: Ouais, bah ça tombe bien que tu
7: T'as pas répondu à la question du Minitel.
2: La question Minitel, c'était...
7: Quand tu prends le taxi avec ta femme, est-ce que tu payes un excédent de bagages? C'est non. De Max le Belge.
18: Mais c'est
2: le maquillage. Je t'ai dit de fermer ta gueule, Pilar.
17: Les packs de cristallis.
2: Est-ce que tu as dégagé, là, hein?
7: Les varices aussi. Vas-y, Gérard.
2: Bon, donc, tu payes un excédent de bagages selon ce que tu prends, mais pas avec ta femme. Donc, sa question, elle a ni queue ni tête comme lui.
7: Okay.
2: Voilà, bravo. Ça fera comme la conclusion du débat avec...
17: Turpentine.
2: Turpentine, voilà. Donc, Tony, pour toi.
17: Ouais, bah, je disais que ça tombe bien que tu m'aies posé la question, parce que mon père, il a été taxi avant,
2: ouais.
17: À son compte.
2: Mm-hmm.
17: Et il m'emmenait à l'école tous les jours. Et c'est véridique, elle me faisait payer.
2: Ouais. Non mais attends, Tony.
17: Tu comprends.
2: Oh, accident de vélo, tu t'écrases, s'il te plaît.
17: Non mais tu comprends, mon enfance traumatisée, t'as vu comment je suis maintenant.
2: Non mais attends, Tony. Tony.
17: Ouais.
2: Je t'ai dit, je veux bien que tu fasses le débat,
17: ouais.
2: Mais calmos, d'accord. Tu t'amuses pas, commence pas à prendre à vouloir jouer comme ça.
17: Non mais je te promets,
2: Non, mais moi je te le dis tout de suite parce que sinon je te garde pas jusqu'à la fin.
17: Mais mon père, il a été taxi, c'est vrai.
2: Ouais, non mais attends. Alors dans ces cas-là, est-ce qu'il avait mis son compteur en route ou pas?
17: Ouais. Ça
2: bon. Alors là, déjà une chose. Ouais. Déjà pour commencer, faut se dire une chose que lorsque c'est quelqu'un de sa famille, normalement il doit avoir un bandeau dessus.
17: Un bandeau, comment ça?
2: Ouais,
17: il conduisait avec les yeux ouverts. Hein.
2: Non, mais attends, Tony.
17: Ouais.
2: Tony, tu comprends pas ce que je veux te dire?
17: Non.
2: Un bandeau sur son truc marqué taxi.
17: Non, il
2: le mettait. Tu vois, sur le dessus de la voiture.
17: Non, il le mettait. C'était pour. Enfin, c'est détourné de l'argent du fisc. Parce que.
2: Tony. Moi, je vais te dire une chose, que j'ai pris une fois un taxi. Hein. Le mec, il me connaissait, je sais même pas s'il me connaissait de où ou qu'est-ce. Il a rien allumé et ça m'a rien coûté du tout.
17: Ouais, mais parce que toi, t'es une star de la radio.
2: Non, c'était pas.
7: C'est qu'il était con, c'est tout.
2: C'était bien avant que je connaisse Fun Radio, hein.
17: Ah bon?
2: Donc, nuance.
17: T'as quelque chose de doux dans le visage, c'est pour ça.
2: Ah bah, on sait pas. Monsieur Mazur.
19: Oui, bonsoir, monsieur Vera.
2: Non, bah ça y est, les bonsoirs.
19: Je pense, écoutez, ça dépend en fait si la personne qui conduit le taxi, si ce véhicule appartient à une société de taxi ou bien si c'est son véhicule privé, n'est-ce pas, dans ce cas-là. Effectivement, il faut faire payer les membres de sa famille et j'ajouterais même, il faut les faire payer le double.
2: Ah non, moi je suis pas d'accord avec vous. Donc voilà la question. Voilà. Est-ce que ça, justement, je croyais que Tony t'allais bien répondre à la question, mais apparemment Monsieur Mazur, t'as coupé l'herbe sur le pied.
19: Oui, je vous ai baisé la gueule, Tony. C'est
2: ouais.
19: Ça.
2: Ouais. Non, s'il vous plaît, oui. Monsieur Mazur, ouais, oui. On reste poli, hein. Donc moi je suis très bien. Moi je suis d'accord avec vous. C'est vrai que parce que faut se dire une chose que les chauffeurs de taxi, ils ont une compagnie où ils sont artisans.
18: Ouais.
2: Ou loueur.
18: Ouais.
2: Je sais plus comment qu'on appelle ça. Mais y a, dans ces trois solutions-là...
14: Un locateur. Un locateur.
2: Bon, retire tes lunettes, toi, parce que tout à l'heure, je vais t'éclater.
17: Non, c'est vrai, c'est ça, c'est le terme technique, un locateur.
2: Ouais, mais donc, ça veut dire loueur.
17: Ouais.
2: Hein? Voilà.
19: Oui, mais dans le jargon des taxis, on dit locateur, effectivement.
2: Mmh. Locateur. Ok. Attends, 5 minutes, il y a une question IRC.
13: Ouais, il y a. Alors, Blue Dickies qui te demande si. En fait, il voulait savoir si un taxi doit rouler 35 heures par semaine.
2: Alors là, les chauffeurs de taxi, je ne sais pas combien d'heures qu'ils font. Donc, faudrait que tu demandes à ton pote.
13: Taxi.
2: À ton pote taxi, c'est-à-dire, je dirais Philippe. Pas son nom. Ouais, non, mais bah voilà.
7: Ah, moi, bravo, regarde ce que t'as fait maintenant.
14: Merde, on a déjà dit des putains de.
2: Oh. Donc, non,
13: t'es fou, quoi.
14: Pas de nom, merde, des procès après.
2: Oh là là. Oh.
14: Toi qui les payes, Rico.
2: Oh.
7: Tu fais quoi là? Tu joues à quoi?
14: Ah, mais merde, quoi, il y a des moments.
2: Ah non, là, c'est lourd, quoi.
14: Lâche la pression, là. Comme une cocotte minute, putain.
2: Mais ouais.
7: Hey, oh. Avec le jet de vapeur, là. Lâche un jet de vapeur,
2: Oh. Oh, Fildar. Mets-la en veilleuse, s'il te plaît. D'accord? T'en prends pas comme ça sur Hugo, d'accord?
14: Gérard, hein? Non, mais il y a des limites, Hugo.
7: Moi, je suis d'accord avec Gabriel. Il y a des limites.
17: Ouais, c'est Jean-Gabriel, tout à fait. Alors, à la question, est-ce que la famille paie...
2: Un taxi a-t-il le droit?
17: Oui, bah, tout à fait. Moi, je pense que...
2: Attends. La question, parce que je crois qu'on t'a pris en antenne, donc t'as pas pu...
17: J'ai tout à fait compris, Gérard.
2: Tu l'as compris?
17: Oui,
2: donc,
17: oui,
2: vas-y.
17: Parce que moi, j'ai mon frère qui est chauffeur de taxi. Et moi, quand je monte dans son taxi, effectivement, il me fait payer le double, comme l'a dit Monsieur Mazur. Tout à fait. Et parce
2: non,
17: que
2: c'est
17: double...
2: pas Monsieur Mazur qui l'a dit, c'est Tony.
17: Non, c'était Monsieur Mazur.
2: Non, c'est Tony.
17: Non, c'est moi.
19: Non, c'est Monsieur Mazur.
2: C'est Tony. C'est Tony.
17: Il me fait payer
2: Monsieur
17: le double.
2: Monsieur Mazur, c'est pas vous, c'est Tony qui l'a dit.
17: Okay. Allô.
2: Bon, Monsieur Mazur, vous la fermez.
17: Donc, il me fait payer le double car il a déjà deux enfants, plus sa femme à nourrir, donc il a besoin d'avoir d'argent. Donc,
2: Ouais, bah donc on revient à la question à Monsieur Mazur. Donc, est-ce que c'est. Non, mais est-ce que c'est une compagnie privée? Est-ce que le chauffeur, c'est son taxi? Donc, c'est comme il est chauffeur de taxi, donc il appartient à une compagnie.
17: C'est pas sa voiture personnelle, non.
2: Donc, est-ce que c'est sa voiture personnelle?
17: Non,
2: parce que de toute manière, pour avoir une dérogation par la préfecture.
17: Quoi?
7: De pareil.
2: Une dérogation. Okay. Pour avoir l'autorisation de conduire, d'être chauffeur de taxi. Et ça, je vais vous dire une chose que ça devient très dur à avoir. Donc, taxi dans le vélo, ouais.
16: Alors franchement, c'est sérieux. Hein. Une fois, j'ai pris un chauffeur de taxi et je l'ai payé en chauffeur. Et c'est vrai.
2: Attends. T'as pris un souffleur de taxi et tu l'as payé en souffleur.
16: Oui.
2: Non, mais attends, tu me prends pour un con. Au revoir. Allez, hop, dégage. Allez, hop, au revoir. Au revoir. Au revoir. Au revoir. Au revoir.
17: Au revoir, Marie-Laure.
2: Terminé.
17: Au revoir, Marie-Laure.
2: Donc, alors, la question, donc, moi, je vais répondre, ouais. Donc, à cette question-là, quand même. Donc, un chauffeur a-t-il le droit de ne pas faire payer sa famille, amie ou autre? Si on connaît bien, les chauffeurs de taxi, et ça, faut être bien ami avec eux. Normalement, je pense que c'est possible que tu ne puisses pas faire payer quelqu'un de ta famille. Par exemple, si moi je suis chauffeur de taxi un jour, que je veux emmener quelqu'un que je connais, je ne le ferai pas payer. Pourquoi? Parce que j'éteindrai mon voyant.
7: Ah, mais t'as pas le droit, ça.
2: Si t'as le droit, parce que si t'es pas en service. Donc, automatiquement, t'as le voyant A, B et C pour savoir là où tu vas. Mmh. D'accord?
7: Oui, d'accord.
2: Bon, sinon, t'as un petit truc noir qu'ils mettent dessus. Tant que c'est pas allumé, tant qu'il a pas ouvert son capot pour allumer son truc
14: ta gueule.
2: Bon, toi, tu fermes ta gueule, ça vaudra mieux.
14: Voilà, je le savais.
2: Hein? Là, tu as la fermée, tu as dégagé des studios maintenant. Parce que tu commences à me casser les couilles.
19: Bravo,
2: sérieusement. Là, tu commences à me casser les couilles, c'est
7: chose grave.
2: Ouais. Là, ça, ce soir, c'est toi qui fous ta merde. Ok? Alors, maintenant, tu vas m'éteindre ton micro de merde.
15: Non, GG, c'est parce qu'à la place de taxi dans le vélo, on accueille Taxico, 30 ans de Bourges.
2: Attention. Là, je vais te dire une chose à Pauline. Non, ce soir, c'est ta dernière chance.
14: C'est pas les mêmes.
15: Non, mais GG, regarde, tu vois.
2: Ah ouais. Alors, Taxico. Putain. Oh, Taxico!
15: Elle est là.
16: Bonsoir, Gérard.
7: Tu viens de zapper quelqu'un, Pauline. Hein.
2: Donc, je le sens.
7: Tu peux rappeler. Si, si.
2: La ligne, fréquence de Bourges.
16: 92.2.
7: Fréquence de Bourges.
17: GG, tu m'entends?
13: Verneuilly, non?
14: Le 16e,
17: ouais.
14: Par là.
17: Allô,
2: GG? Oui, je t'écoute, Tony.
17: Ouais, je voulais seulement te dire qu'il ne faut pas que tu... Enfin, que tu... t'engueules trop ton équipe parce qu'il faut voir ce qu'ils bouffent à la cafette. C'est peut-être pour ça, peut-être.
2: Non, non, mais de toute manière, je vais te dire une chose, que pour l'instant, j'ai pas trop à me plaindre, à part que on a mis les points sur les i, les barres sur les t la semaine dernière. Donc, j'espère que cette semaine, les débats vont bien se passer. J'espère qu'on va faire les 10 questions sur les deux débats.
4: C'est clair.
2: Donc,
13: Gérard, vite fait.
17: Oui.
13: Vite fait sur IRC, il y a Yankee qui te demande, en fait, si il te manque un bras ou une jambe, est-ce que quand tu prends le taxi, tu payes moins cher?
4: Ouais.
13: Puisque t'es pas entier.
2: Ah, alors là, justement, la question est très bien posée. Parce que justement, est-ce que quand t'es handicapé, est-ce que tu payes moins cher ou pas? Donc, je pense que déjà, certains taxis, je crois qu'on avait vu ça à Neuilly, Manu.
14: Ouais.
2: Tu sais, celui qui était handicapé, que même le chauffeur de taxi a pas voulu le prendre.
14: Un non-voyant, non?
2: Ouais, les non-voyants qu'on avait.
13: En fait, il me dit de te demander directement à toi combien tu payes, quoi.
2: Ah non, mais ça, moi, combien que je paye, de toute manière.
13: Vu qu'il te manque une partie du cerveau.
2: Ah non,
4: ouais,
2: ça,
4: mais il a des boules en plus.
17: Non, mais ça serait trop facile. Imaginons, il y a un lépreux qui prend un taxi.
14: T'as pas autre chose, Tony?
4: Ouais, lâche la faire sur celle-là.
2: Okay. Non, mais non, Tony, on va pas s'amuser là-dessus.
17: Non, mais j'allais dire un truc
2: intelligent. Non, mais juste avant la pause. Non, toi, tu fermes ta gueule.
4: Non, je vais te demander, t'as des petits sondages, autant en profiter.
2: Voilà, non, mais on les prend après la pause musicale. Ah, je veux savoir combien qu'on est avant la pause musicale et je pose la question.
13: Alors, je viens de recevoir un message en plus qui me le dit. Apparemment, on a baissé, on n'est plus que 6700 et les gens en partant, ils m'ont dit vivement le retour de Sandy. Je sais pas pourquoi.
2: Bon, ben ça, on verra. Donc, la question, c'est comment devient-on un chauffeur de taxi? Donc, vous allez réfléchir à cette question-là. Et on va s'écouter Joe le Taco avec Prends-moi, c'est pour une grosse commission. Et on se retrouve tout de suite après.
4: À 64 tout à l'heure, il s'est redescendu à 52, là.
2: Ah, ben on va essayer de faire remonter le Minitel comme l'Internet ou que c'est Rigo qui vous attend au www.frfunradio. Donc, j'espère qu'on va monter un peu plus.
13: Il y a énormément de monde. Et d'ailleurs, il y a Bosniak qui est taxi. Il dit que t'avais eu une bonne idée un jour pour pas payer ton taxi, tu l'avais sucé et il aimerait bien te revoir. Il va peut-être venir te chercher.
2: Ah, on verra bien. Donc, le titre du disque, c'était Joe le Taco avec Prends-moi, c'est pour une grosse commission. Donc, voilà.
4: Gérard,
2: donc,
4: sur le Minitel, on demande si ça t'est déjà arrivé.
2: Toi, t'es au standard, t'es pas à l'arrière. Non, ok. Alors, tu t'écrases, je veux pas t'entendre.
4: Non, mais c'est clair.
2: Je ne dois pas t'entendre, tu es au standard. D'accord? Si t'es pas capable de faire ton boulot, tu rentres chez toi, tu vas dormir. Hein? Ok? Alors, comment devient-on un chauffeur de taxi? Donc, on va demander ça à Tony.
17: Oui, je suis à l'antenne, là.
2: Oui, mm-hmm. T'es à l'antenne, maintenant.
17: Impeccable. Je crois que mon père, il a eu une licence, mais ça coûte assez cher. À l'époque, c'était pas trop cher. Mais je crois que c'est de l'ordre de 50 briques par là, quoi, sans dire de conneries.
2: Non, attends, parce que là, déjà, justement, faut bien dire une chose, pour être chauffeur de taxi, il y a une licence à passer.
17: Ouais, parce que j'y vais.
2: Après, une fois que, déjà, faut que tu payes Tana pour 5000 ou 6000, je sais plus, ça dépend, parce que si t'es inscrit à la NPE comme demandeur d'emploi, normalement, tu peux avoir ton stage payé par la NPE.
17: Ouais, exact.
2: Hein. Et après, dès que t'as ça, donc, tu as une dérogation, tu as l'autorisation d'être chauffeur de taxi. Donc, tu commences déjà pour bien te mettre en train. Mmh. Tu vas dans une compagnie.
17: Exact. Hein,
2: déjà, dès que tu as eu ton stage, t'es déjà d'office branché sur une compagnie.
17: Tout à fait.
2: Hein, et après, si par la suite, tu peux avoir l'argent qu'il te faut, tu peux te mettre à ton compte.
17: Tout à fait. C'est tout à fait ça. Voilà, on a bien expliqué aux gens là.
18: Voilà. Donc on n'a pas besoin de répondre.
2: Jean-Gabriel.
20: Ouais, bah moi je suis tout à fait d'accord avec ce que vous venez de dire là. C'est tout à fait vrai, quoi.
2: Mm-hmm.
20: Moi je pense qu'il faut exactement passer son permis, puis après bon.
2: Non, ouais. mais de toute manière, faut déjà avoir son permis de conduire. Attention, clair, attention.
20: Permis, de toute façon.
2: Ah là, déjà faut déjà avoir son permis de conduire pour être chauffeur de taxi.
13: En fait, Gérard.
2: Attendez, ça y est, s'il vous plaît.
14: Ah, putain, il y a des oiseaux, merde.
13: Sur IRC, il y a Turpentine, elle me dit qu'en fait la différence entre un chauffeur de taxi et un routier, c'est que le taxi c'est licence 3 et le routier c'est licence 4.
14: Ouais.
20: Okay.
2: Ok.
20: Donc ouais, je disais. Ouais,
2: non, mais c'est pas ça. C'est un message qu'Apolline vient de me dire. qu'elle vient de me donner, mais ça.
13: Merci à Pau, hein. Merci. Parce que je lui ai posé une question, il a pas répondu.
15: Ouais, mais il va répondre là.
2: Ouais, mais je... oui, alors donc.
13: Donc c'était Turpentine qui te disait que, en fait, la différence entre un taxi et un chauffeur routier, c'est que le taxi, il est licence 3 et le routier, il est licence 4.
2: Non, parce que ça c'est différent, parce que ça licence 3 et licence 4, c'est les histoires de boissons, donc ça.
13: Bah c'est bien ce qu'elle dit, ouais.
2: Et donc ça n'a rien à voir avec la question qu'on vient de poser. Donc je vais répondre tout de suite à mon amour des îles Baboué de Mashtok.
14: Bon, allez, Moshen Bagbar.
2: Ouais, bref. Moi aussi, je t'aime, mon amour. Voilà. Toxico.
0: Taxico.
2: Toi-même.
0: Je crois que t'as tout dit, là, Gérard. Il est difficile d'aller plus loin.
2: Mm. Bah ouais, mais alors dans ces cas-là, si je vous réponds à la question, donc c'est pourquoi que je vous la pose.
0: Bah c'est exact.
20: Fallait répondre après.
0: Est-ce qu'on peut faire taxi avec un A derrière?
2: Alors là, je vais te dire, parce que tu viens juste d'avoir ton permis, toi.
0: Ouais, c'est ça, et j'aimerais être chauffeur de taxi, et j'ai pas envie d'attendre 2 ans.
2: Alors là, dans ces cas... attends, Tony.
20: Explique-leur.
2: Tony, je réponds à Taxico. Ouais. Donc, pour répondre à ta question, l'histoire du A, c'est déjà, tu peux pas...
14: Putain, mais il y a des oiseaux là-haut.
2: Oh, mais merde, éteignez les micros quand je réponds un peu là.
14: C'est pas moi les oiseaux.
20: Ça gêne pas les oiseaux.
21: Ça galouille de partout.
14: À peau.
15: Ah ouais,
14: mais non, c'est pas à pot. C'est pas à pot sur le plafond, non.
2: Ouais, mais ça commence à bien perdre ce soir-là. Si quelqu'un s'amuse à mettre des jingles, ouais, tiens, c'est bizarre. Là, on n'entend plus rien. Donc, alors, pour répondre à... Oh, Manu, merde. Eh, t'as commencé à perdre du bon boulot, tu continues.
14: Je fais rien, Gérard.
2: Putain, vous allez me faire baisser l'audimat. Ça va pas aller.
20: Tu connais pas.
14: C'est bon,
2: vas-y Gérard.
14: C'est bon,
2: vas-y.
14: À poil, est en train de les calmer.
2: C'est bon.
14: À poil, les calme. Va jeter un coup d'œil là-bas si c'est pas.
2: Ouais, ouais, si c'est pas de l'autre côté.
13: Regarde à côté,
14: on sait jamais. Ouais. Jamais si c'est Olivier de la Pro, cette toutouze là.
13: Non, il est là, je le vois.
14: Ok. Ouais, c'est bon. Donc, les a calmés. Apolline les a calmés au standard, Gérard.
2: Alors, pour répondre à Taxico, donc avec en ayant un A. Sur comme ça fait pas longtemps que t'as ton permis,
0: ouais.
2: Donc déjà le A il dure, je crois à mon avis il doit durer 2 ans. Donc pendant 2 ans t'es obligé de conduire avec le A. Mais pour être chauffeur de taxi, c'est pas évident.
0: Comment je fais alors?
20: Il y a des tests à passer.
2: Mais là, comment que tu fais? Donc, pour l'instant, faut que t'attendes que déjà ton permis, que ton roi soit retiré, ouais, pour pouvoir faire ton stage de chauffeur de taxi.
20: Gérard, décolle-le, là, décolle-le en direct. Gérard, ouais. C'est Jean-Gabriel, j'avais une question à te poser.
2: Attends, Jean-Gabriel, je finis de répondre à Taxico, d'accord?
20: Okay.
2: Donc, on revient à ce que tu me disais. Uh-huh. Donc, de toute manière, t'es obligé d'attendre que ton permis que ton A soit retiré.
0: D'accord.
2: Donc au bout de ça, je crois que ça dure 2 ans, il me semble. Je me souviens plus.
0: Ouais,
2: faudrait que je demande à un chauffeur de taxi que je connais très bien, à un moniteur d'auto-école que je connais très bien.
0: C'est 2 ans ou 24 mois?
2: Ben 24 mois, c'est quoi pour toi?
20: C'est 104 semaines.
0: Voilà.
2: Ça fait 2 ans chez moi. D'accord.
0: Oui, bah oui,
2: alors, Jean-Gabriel, ouais, la question que tu voulais me poser.
20: Ouais, imaginons, je suis chauffeur de taxi.
2: Ouais.
20: Je suis sur la route, j'ai un grave malade qui est comme passager. Et je tape le 180, je passe feu rouge, je le grille, j'ai le droit.
2: Normalement, non, t'as pas le droit déjà pour commencer.
0: Sauf si t'as un gyrophare.
2: Ouais, ouais. Non, bah, sur les taxis, t'as pas de gyrophare. Alors là,
20: t'as
0: pas le droit.
20: Ouais, mais
2: non.
20: Tu peux en mettre un.
2: Non. Dans ces cas-là, déjà une chose. Attends, Jean-Gabriel, je vais répondre à ta question. Mm-hmm. Et je pense que Rétro-Baiser qui vient d'arriver.
20: Rétro-Baiser. Oui, tout à fait. Non, c'est moi, le spécialiste de la sodomie, c'est moi. Rétro-Baiser.
2: Bon, je vais te reposer la question après. Je vais répondre à Jean-Gabriel et je pense que tu vas pouvoir peut-être réagir aussi.
20: Ok.
2: Hein, Tony aussi et Toxico aussi. Feldar!
14: Pardon!
7: Mais qu'est-ce qui s'est passé?
14: Excuse-moi.
2: C'est la dernière fois que tu me fais ça, d'accord?
14: Mais qu'est-ce que j'ai fait?
2: Tu m'éteins ton micro et tu fermes ta gueule.
14: D'accord.
20: Produits polyphosphatés.
2: Ok.
20: Voilà le résultat.
2: Bon.
13: Gérard ?
2: Oui.
13: Ouais, sur IRC, il y a Perforas, il te demande si ça existe les taxis première classe avec siège inclinable, télévision individuelle, foie gras, caviar au petit-déj et hôtesse soumise et dévouée payable en euros.
3: Oui. Non, ça n'existe pas.
6: Pour les hommes politiques, non ?
3: Dommage. Non, ça n'existe pas parce que là, dans ce cas-là, on n'en finit pas. Ça fait comme un reportage que j'ai vu, qu'il y en a un qui voulait avoir carrément sa voiture avec... non, c'est dans l'émission que Maxime avait fait, là, que le mec, fallait tout qu'il ait sous la main, le fax, le Minitel, tout ça. Donc, alors, pour répondre à Jean-Gabriel... Donc, alors toi, tu me disais comment qu'on peut faire quand on a une personne malade et qu'on grille les feux, oui, c'est ça. Donc, normalement, les gyrophares sont interdits. Donc, quand t'as une personne malade, faut faire une chose.
6: Ouais, mais si tu mets tes warnings, c'est bon.
3: Non, attends, Jean-Gabriel. Tu fais une chose dans ces cas-là. Si la personne, si elle est enceinte, dans ces cas-là, tu
6: peux pas griller
3: de feux. Oh,
6: gazouille.
3: Putain,
6: ça gazouille.
22: Il y a des oiseaux.
13: Non, mais c'est...
22: Qu'est-ce
13: que tu fais?
22: Non,
13: mais arrête.
22: Mais
23: Gérard, il y a des oiseaux dans le faux plafond.
22: Ouais.
3: Hein? Oh, t'as tes conneries, tu dégages. Dégage, ça vaudra mieux. Dégage.
23: Je vais chercher une bombe.
3: Dégage. Donc, alors, Jean-Gabriel, pour répondre à ta question. Ouais. Donc, déjà, tu fais une chose. Dès que t'as quelqu'un qui est malade comme ça... Bon, ça y est, ça suffit, là.
6: C'est les petits, les œufs ils viennent d'éclore.
3: Ah, non, mais là ça commence à bien faire.
6: Donne-leur des verres, des
3: Manu.
6: Faut des verres de terre, des trucs, là.
3: Non, mais ça commence à bien faire, là, merde. Le débat commence bien, vous allez pas me le poirer, là.
23: Ben, je sais, c'est les mésanges.
3: Ouais, c'est ça. Mon pied dans le cul.
23: Je jure.
3: C'est une mésange ou c'est un perroquet?
6: Vos gueules, les mouettes, là, les goélands.
3: Hein. Voilà, très bien.
6: Bien joué.
3: Bon, alors, Jean-Gabriel.
6: Oui.
3: Pour répondre à ta question.
6: Oui.
3: Quand t'as une personne qui est malade.
6: Oui.
3: Par exemple, qui a latent un enfant.
6: Oui.
3: Tu fais une chose. Mm-hmm. La première chose que tu dois faire, déjà, c'est de prévenir la police.
6: Non, c'est de faire bouillir de l'eau.
3: Non, Tony, s'il te plaît.
6: Ah, c'est pas moi. C'est pas Tony. Non, mais je suis
3: rétroviseur. Pour l'instant, tu t'écrases. Ou sinon, tu vas retourner voir Pauline. Elle va te calmer tout de suite, elle.
6: Okay.
3: Hop, si tu me le calmes. Hop. Tu me le calmes, celui-là.
6: Gérard, c'est Jean-Gabriel.
3: Ouais.
6: On appelle les flics. Pourquoi on appellerait les flics? Ils vont pas l'embarquer, le gamin.
3: Non, mais attends. Parce que dans ces cas-là, tu as le droit, avec la police, tu as le droit de griller tous les feux. Parce qu'ils seront là pour te...
6: Ouais, mais quand tu ailles chercher les flics, le temps qu'ils sont là, déjà... Parce
13: que tu fais, qu'est-ce que tu fais?
23: Gérard, qu'est-ce que tu fais?
13: Il court après Filda, il tourne autour de la table.
23: Gérard,
22: Gégé, reviens.
13: Ah, maintenant, il se casse.
22: Donc, ouais.
13: Bon, il s'est barré.
22: Il est parti voir Max.
13: Je pourrais pas lui poser les questions de mes potes.
22: Vas-y, posez-nous.
24: Gérard, reviens faire tes débats, Gérard.
13: Je vais juste les citer. Ah, on va le laisser parce qu'il
6: avait bouffé quoi aujourd'hui.
13: Je sais pas, et toi, le jambon, il était bon hier.
6: Ah non, j'ai pas gardé. Ah, il l'a pas mangé.
13: Qu'est-ce que t'as foutu?
6: En entendant ces oiseaux, je sais pas si ça fait la même chose pour vous. Je me ferais bien picorer les
13: oiseaux. Sinon, j'ai vu votre pote tout à l'heure, il était au Queen hier.
6: Qui ça?
24: Tu me vires.
13: Votre pote.
6: Le troisième.
24: Bon, les gars, il faudra un peu d'ordre là. Qu'est-ce que c'est, ce bordel?
3: Tu me le vires. Tu me vires Sabouti là-bas.
23: Mais j'étais en train de.
3: Ta gueule! Tu étais en train de quoi?
24: Attends, Gérard, des explications, qu'est-ce qu'il y a?
23: J'étais en train de voir derrière
3: les oiseaux dans le fond de la
23: salle.
3: Non. Lui, il vire.
23: Je faisais rien derrière.
3: Tu vires!
6: Tu vires! Les lacrymos! On lance pas des molotovs! Non, mais laissez la nature suivre son chemin!
23: Ça commence à bien faire de perdre des débats!
6: Exactement! Les oiseaux font leur nid!
3: Si tu veux perdre d'audimat, continue! On va en perdre ce soir!
24: Gérard!
13: Ouais, à mon avis, tu devrais essayer, Gérard, de les faire fuir avec le mégaphone!
3: Bon, alors, pour répondre à Jean-Gabriel! Putain, mais merde, arrête avec ça, Max! Mais non, mais il arrête!
6: Vas-y.
3: Ouais, faut arrêter un peu là, parce que. Merde!
13: Ça
3: bon, Jean-Gabriel.
24: Calmez-vous, d'accord? Tout passera bien.
3: Bon, toi.
23: Mais je me calme, j'ai rien fait.
22: GG.
3: Dehors. Vildar, dehors. Vildar, dehors.
22: Bon, GG, j'ai calmé Rétrobaiseur là, c'est bon.
3: Vildar, dehors.
6: Après, il m'a calmé.
3: Vildar, dehors. Dehors.
6: Rigo, tu l'as vu au Queen?
13: Je l'ai pas vu, mais il m'a dit qu'il y était.
6: Ouais, il y était.
13: Il a rencontré Faudel.
6: Qui c'est qui était au Queen?
23: Je vais reprendre les fesses dans les filets.
3: Bon, Tony, s'il te plaît, on se calme.
17: croyais que j'étais en antenne.
2: Bon, alors donc, pour finir avec Jean-Gabriel, donc pour ton histoire, parce qu'on va pas s'éterniser là-dessus.
1: Non.
2: Donc, pour ça, donc tu fais une chose. Dès que, si par exemple, c'est vraiment urgent pour l'hôpital, dans ce cas-là, tu demandes
5: un oiseau. C'est pas possible. Bon.
2: Moi je peux pas répondre comme ça aux gens.
7: Si, on va essayer.
2: Non, non, moi je peux pas.
1: C'est un vrai, hein. T'appelles un fauconnier, il va te débarrasser de tout ça.
2: Donc tu fais une chose, t'appelles carrément, tu t'arrêtes, si tu vois que c'est vraiment hyper urgent, tu t'arrêtes au premier commissariat que tu vois, tu leur dis, et là eux ils vont t'escorter, et là tu pourras griller tous les feux comme tu peux.
1: Ouais, mais GG.
2: Oui.
1: Je voudrais savoir, est-ce que les taxis par exemple ils sont obligés de s'assurer parce que quand ils transportent des femmes enceintes ça pourrait salir la banquette arrière?
2: Exactement. On finit avec Jean-Gabriel.
7: Il y a une question Minitel juste avant de GG Zukist qui te demande si les taxis 106 acceptent n'importe qui.
1: Dans l'arrêt, ouais.
2: Sa question, elle a ni que ni tête. Alors, j'y réponds même pas. Donc, Jean-Gabriel, qu'est-ce que tu voulais finir? Parce qu'on va pas s'éterniser sur ta question.
17: C'était pas moi qui posais la question.
1: Non, c'était Rétro Baiser, donc je te parlais des assurances. Parce que je sais que toi, tu kiffes le film, comment ça s'appelle, Allô Maman, Ici Bébé. Et je sais que tu l'as regardé l'autre fois avec le chauffeur de taxi parce que t'en as parlé. Et je voulais savoir si la femme, elle avait accouché dans le taxi avant d'arriver à l'hôpital, est-ce que lui, il aurait été remboursé pour ses sièges à l'arrière?
2: Non, parce que justement, faut se dire une chose que le film... Alors attends, parce que là... je vais te dire une chose que je l'ai jamais vu, ce film-là, déjà.
7: Si, si t'en avais parlé.
17: Parlé le dimanche.
1: Avec Travolta.
7: Mais ouais.
17: Il y a la grosse, là.
1: Allô, maman, ici.
2: Comment, Tony?
17: Non, mais c'est avec Christy Allais, je crois qu'elle s'appelle.
7: Ouais, si, la meuf qui joue dedans, ouais.
1: T'en as parlé l'autre fois, GG, t'as dit que c'était un...
7: Mais ouais, le dimanche, t'en as parlé, mais bon.
2: Ouais, non mais de toute manière lui comme c'était John Travolta qui conduisait, fais-moi confiance qu'elle est arrivée juste à temps pour accoucher à la clinique.
7: Il conduit bien ce mec.
1: Non mais sinon il aurait pu lui faire comme dans Pulp Fiction, une piqûre d'adré directement dans le cœur.
2: Non, je pense pas. Rigo, une question IRC.
13: Question de seigneur. Est-ce qu'on risque une amende comme dans le... Tu m'écoutes ?
2: Oui.
13: Est-ce qu'on risque une amende comme dans le métro quand on saute dans un taxi par la fenêtre ? Et si oui, est-ce qu'il y a des contrôleurs ?
2: Non, il n'y a pas de contrôleur. De toute manière, si le chauffeur de taxi, si le mec il prend déjà un taxi et qu'il lui dise bon ben attendez, je vais chercher des sous, le mec il revient pas, donc automatiquement il s'assoit sur sa commission.
17: C'est bien quand le chauffeur de taxi il a un chien, un pitbull ou un rottweiler. On parlait de film justement tout à l'heure.
2: Attends.
7: Il y a une question Minitel qui pourrait être intéressante. On nous demande si taxi c'est des initiales ou une abréviation de quelque chose.
13: Ah, on m'a demandé aussi.
2: Non.
13: Qu'est-ce que ça veut
7: dire quoi en fait justement. C'est des initiales comme RATP ou
2: Non, justement faudrait.
13: Tu sais pas. Mais pourquoi moi? C'est ton débat,
7: Gérard. T'aurais dû te renseigner un peu.
13: Déjà, j'ai perdu 2000 personnes quand ils ont vu que tu savais pas ce que c'était un taxi. Ils sont partis, ils ont dit c'est quoi ces débats? Ils savent même pas de quoi ils parlent.
2: Ah là là. Ben, c'est bien. Ben,
13: donc, on n'est plus que 4738.
2: Mais c'est pas grave, ils vont remonter.
17: Tu notes quoi? Taxi, c'est kurde.
2: Combien que tu m'as dit? 4738.
17: Ouais. C'est kurde, hein, GG, c'est kurde.
2: Non, mais de toute manière.
7: Merci.
17: Pardon.
7: On y va.
2: Génial.
17: Désolé, Manu.
2: Bon, ça y est, on se calme là derrière. Hein. Ouais. Alors, le métier de chauffeur de taxi est une passion ou un luxe? On va demander ça à Rétro Baiser.
1: Écoute-moi comme d'habitude.
2: Ceux qui rigolent derrière comme des porcs, arrête.
1: C'est pas drôle.
17: Okay.
1: Donc je te disais comme d'hab, hein, c'est un mode de vie, c'est une philosophie, tout ça, ça vient de l'Orient. Je pense que c'est plus qu'une passion, c'est plus qu'un luxe, ça va beaucoup plus loin que tout ça, GG. Faut voir plus loin, faut voir dans l'avenir, comme tu dis.
17: Ouais,
1: faut foncer,
17: ouais.
1: Voilà.
2: Non, mais c'est pas moi qui dis faut foncer, c'est Sandy.
1: Bon, ben faut foncer, enfin les taxis foncez pas trop quand même, mais bon, faut foncer quoi. Donc, c'est clair, ouais, quand t'es taxi, tu te lèves taxi, tu manges taxi, tu fais caca taxi, tu baisses taxi, tu fais du taxi.
17: Voilà. Tu vis le taxi.
1: Tu vis taxi, c'est clair, voilà, c'est clair. Intégral.
2: Jean-Gabriel. Rétro-baiser, s'il te plaît, maintenant, on a compris.
17: Ouais, je pense que c'est plutôt aussi une passion parce qu'un luxe, je pense pas trop. Ça dépend. Si t'es pas obligé d'avoir. Imaginons que le mec, quoi, c'est sa voiture à lui, quoi. C'est pas forcément une Mercedes. Hein, c'est pas une Benz. Ça peut être forcément, je sais pas, un vieux taco. Je ne serais pas les marques, mais bon. Voilà quoi.
1: J'ai une question, s'il te plaît.
2: C'est qui?
1: C'est Rétro Baiser encore.
2: Non, mais attends. Pour l'instant, toi, t'as déjà répondu.
1: Non, parce qu'après, ça sera déplacé.
17: Mais par contre, Bruce Willis dans le cinquième élément, ouais, super bagnole.
1: Après, ça sera plus d'actualité, c'est pour ça que je la pose.
20: Il peut les griller, les feux rouges, Jean-Marc.
1: Mais il va.
2: Non, vas-y, pose ta question.
1: Que il parle des Mercos, des Benz et tout. Est-ce que tu peux faire taxer avec une voiture de location si t'as pas ton propre véhicule?
2: Ouais. Bah, de manière, quand tu débutes comme chauffeur de taxi, t'as quoi? Une voiture de location.
1: Bah, c'est exact. Ça, ouais.
20: Tu peux faire taxi poids lourd.
2: Tony.
20: Ouais, moi je pense que c'est une passion. Il faut que ça soit une passion à l'origine. Et je pense pas que ça soit tellement un luxe. Parce
7: ça
20: que
7: peut le devenir.
20: Ouais, mais il gagne pas tellement que ça. Hein, moi, je pense, Manu. Hein. Si tu regardes bien avec la crise à l'heure actuelle des taxis, c'est la merde.
2: Tony, s'il te plaît, Tony.
20: Ouais.
2: Hey, c'est pas Manu qui pose des questions, moi.
20: Pardon, excuse-moi.
2: D'accord.
20: Ouais.
2: Ou sinon, je te vire là.
20: Ah non.
1: Bah non.
2: Donc, alors, tu te calmes, ou sinon, je te vire. Ok. Tu réponds correctement à la question.
20: Ok. Bah ouais, c'est ce que je te disais, c'est une passion. Il faut que ça soit une passion au début, et ensuite, ça se transforme en métier. Mmh. Et voilà.
2: Bah, de toute manière, c'est comme chauffeur routier.
20: Ouais, tout à fait. Ça pourrait être un loisir aussi. Moi, je pense que toi, tu t'aimais à la folie les camions quand t'étais jeune.
2: Ah, bah, de manière, ça m'empêche pas maintenant d'aimer toujours les camions.
20: Bon, voilà, ouais, parce que ça peut être un loisir aussi, hein, tu sais pas quoi faire le week-end, tiens, si j'allais faire taxi. Voilà.
2: Bien. Non, mais même, de manière, quand tu vois des gens qui sont sur le bord de l'autoroute, qui veulent aller sur une destination en camion, au lieu de. Tu peux les prendre.
1: C'est interdit sur le bord de l'autoroute.
2: Ils ont le droit.
1: Non, à l'entrée, mais pas sur le bord de l'autoroute.
2: Ils ont le droit.
1: T'as pas le droit sur
20: ils
1: la
20: ont le droit.
8: Ils ont pas le droit.
1: Non.
2: Le droit. Taxico.
1: C'est faux.
20: Ils ont le droit.
1: C'est faux.
20: C'est vrai.
1: Non. Y a pas moyen. Tu peux te faire faucher par un camion.
2: Taxico.
8: Oui, Gérard. Moi, je pense que c'est plus qu'une passion. C'est carrément un mode de vie, un sacerdoce, quoi.
2: Alors, tu peux préciser.
1: Pas de gros mots.
8: Non.
2: Précise.
8: Je précise en disant que tout le monde ne rêve pas de devenir taxi, quoi. Il y en a d'autres, bizarrement, qui veulent être médecin ou je sais pas, ou dentiste, tu vois. Je connais pas beaucoup de monde qui rêve d'être taxi. En
7: fait. C'est faux, ça.
1: C'est faux, tout le monde rêve d'être taxi.
2: Attends. Non, attendez.
20: Et d'ailleurs, GG, en parlant de taxi, là, est-ce que t'as vu le film Le Professeur Folding?
2: Non. Tu sors.
7: Il a enlevé ses lunettes. Gégé. Viens, Gégé,
8: je galère moi.
2: Tu sors.
20: Galère. C'est grave.
2: Donc pour répondre à la question.
20: Moi je l'aime bien, Apo.
2: Manu, tu m'arrêtes ce double son, sinon je te vire aussi des studios.
8: Je t'emmerde.
20: Ouais.
2: Bon, alors, Taxico, je t'emmerde, moi je te chie dans le bec. Au revoir.
8: Hop.
2: Au revoir à elle.
20: Oh là là.
2: Hop. Terminé.
1: C'est une parodie.
2: Terminé.
20: Mais du son, là.
2: Terminé pour elle.
20: Oui, je peux pas lancer.
2: Bon, alors, cinquième question et vous avez... Vous allez réfléchir à la question. Mm-hmm. Quand vous appelez un taxi, vient-il tout de suite et on va s'écrouter.
20: On va s'écrouter tous ensemble.
7: Qu'est-ce qu'il y a,
2: Gérard? Ça commence à bien faire. Ouais, ouais.
7: Bah oui.
2: Fous-toi bien de ma gueule, là.
7: Non.
2: Alors on va s'écouter. GG dit Nero. Bon, allez, hop, tu te démerdes.
7: Mais non, vas-y, dis le titre. Dis le titre. Qu'est-ce qu'il y a?
2: Toi, Manu, je sens que tu as morflé avant la fin de l'émission comme...
7: Je sais pas, vas-y.
2: Alors, GG dit Nero, avec... dans mon taxi, tu...

0: Attends, combien on est? On est 6022.
1: 6022.
0: Non. Et ils attendent tous la présence de Jouisseuse Mystère.
2: Eh ben non, ben elle sera pas là malheureusement parce que Apolline l'a eu au téléphone et elle m'a simplement laissé un message. Je sens dit de te dire que qu'elle t'aime plus avec avec un petit cœur qu'elle a dessiné.
3: Bravo.
2: Voilà.
3: Oh, c'est ouais. Mignon,
2: donc voilà, donc alors le
3: peu la pitié, mais...
0: elle l'aime plus.
2: C'est si, elle m'aime plus que que son cœur. Donc moi aussi, je l'aime aussi. Donc c'est pour ça. Donc vous venez de, vous avez, attends, Apolline, s'il te plaît. On vient de s'écouter GG dit Nero avec dans mon taxi. Tu prolites gratuit.
3: Tu proutes
2: gratuit. Oui.
4: Oui. Alors à la place de Taxico, on accueille GG Rofleur, 26 ans de Toulon.
2: GG Rofleur, bonsoir. Allô. GG.
5: Bonsoir, excuse-moi, c'est à cause d'Apolline.
2: Ah bon, c'est à cause d'Apolline, c'est ça.
5: Quoi?
2: Bon, alors déjà, il y a une chose qui m'énerve, je reviens. N'ayez crainte.
6: Ok, on n'a pas crainte.
7: Qu'est-ce qu'il fait?
6: Vas-y.
8: C'est une cascade, Manu.
7: Non, pas là, non.
5: Même pas dit bonsoir, mais bon.
7: Je sais pas ce qu'il fait, Gérard.
6: Fais-nous une cascade au standard.
4: Ouais, qu'est-ce qu'il fait? Il a pris le porte-voix.
6: Fais-nous une cascade. Manu qui tombe à pic.
7: Attendez, ben je peux, là.
6: Vas-y.
8: Ah, c'était beau, en fait. Franchement, tu fais la même qu'hier. Ouais. Tu fais des 4 marches, là, et ça tape.
7: Attention.
8: Bravo.
7: Ah, trop fort. Ah, la vache.
6: Mais
7: merci.
6: C'est la cascade de Manu. C'est une cascade à peau aussi. Là.
8: Mais toi, tu viens, Gérard, avec Rémi Julien, hein, je te l'ai dit hier.
9: Les portes, Gérard, les portes.
4: Toi, allez.
7: Les portes, ouais.
9: Vas-y, c'est pas grave, on continue, là. Du rythme, du rythme.
2: Alors, donc, la question, c'est quand.
8: La cascade, ça te redressera la gueule.
2: Bon, la question, c'est quand vous appelez un taxi, vient-il tout de suite? On va demander ça à GG de. D'où déjà tu m'as dit, Apolline?
4: Toulon.
2: Toulon, la fréquence?
4: Elle va te la donner.
5: 103.4.
2: Ouais, ben bah, parle un petit peu plus fort, s'il te plaît.
5: 103.4
2: que... Oh, ouais. Je t'ai pas dit de coller, je t'ai demandé de parler un petit peu plus fort dans devant ton combiné, d'accord?
5: Oui, donc moi je l'ai appelé en plus là tout à l'heure. Je reviens, hein, je suis sortie et puis j'ai pris un taxi.
6: T'es allé où?
5: Là, je suis chez moi, toute nue dans mon lit.
8: Non, mais t'es allé où?
2: Bon, on en a rien à foutre que tu sois toute nue dans ton lit, je m'en bats les couilles.
6: Aussi, on s'en branle parce qu'on baisse dans un océan de femmes. Enfin, on baigne, pardon.
5: Ah, oh, c'est beau. Donc, oui, j'ai eu de la chance.
6: Ça te fait kiffer, ça.
5: J'ai eu la chance.
2: Bon, Tony, s'il te plaît.
6: Ouais, pardon.
5: Au revoir.
2: Non, qu'est-ce que je t'ai dit?
6: Non, je suis désolé.
2: Attends, pour l'instant, tu t'écrases, d'accord, la nana?
6: Ouais.
7: Hey, Bernard, du rythme.
2: Hein? Alors, maintenant, tu réponds à la question.
5: Oui, donc là, je reviens du taxi parce que je suis sortie, hein, j'avais rien à faire, j'ai appelé un taxi, on a été un peu dehors, il m'a promené, il m'a ramené chez moi. Je pense que tu t'en fous de ma vie, mais je te dis, je l'ai eu en, exactement, hein, j'avais montre en main, 25 secondes.
2: Et...
5: J'ai de la chance parce que j'habite à côté d'un parking de taxi.
2: Ah ouais, bah là, non mais attends, attends, Tony.
8: C'est rétrobaiseur.
2: Ouais, bah attends, rétrobaiseur, attends, déjà elle a pas appelé le taxi, si elle habite juste à côté d'une borne.
5: Excuse-moi, je préfère qu'il vienne me chercher en bas de mon immeuble.
2: Non, attends, toi t'es une allumeuse, alors dégage, au revoir, hop, terminé.
6: Bourgeoise.
7: Mais non, vous êtes fou, elle était gentille comme tout.
2: Tony.
6: C'est un mytho ça ce qu'elle raconte.
2: Tony.
6: Ouais, t'as bien fait, GG. Ouais.
2: Tony.
6: Ouais. Bien, ouais. Ouais, bah alors pour répondre à la question, c'est ça?
2: Ouais.
6: Ouais, ça dépend d'où il se trouve, c'est vrai. Mais la plupart du temps, c'est moins d'un quart d'heure. Hein. Ça dépend des sociétés, en fait. Hein. Mm. Mais bon, je peux pas la citer de nom, mais sinon, je t'aurais cité avec plaisir. Mais là, je peux pas.
2: Non, mais attends, parce que. Attends, Tony.
5: Tony m'a remis à l'antenne, c'est super gentil, j'adore.
7: Oh, derrière.
2: Tu la vires,
7: c'est moi.
2: Vous la virez.
7: C'est moi, je la vire.
2: Vous la virez.
6: Faut pas déconner.
4: Elle est partie, là.
2: Vous la virez, celle-là.
7: J'aimais bien.
8: Dehors, l'aristo.
2: Alors, si tu veux la reprendre, tu la reprends hors antenne. Mais pas dans les débats, d'accord?
7: D'accord.
2: Une fois que les débats seront terminés.
6: Ouais.
7: Ok.
2: Nuance. Donc, Tony.
6: Oui, GG, oui. Je t'écoute.
2: Donc, déjà, pour bien se dire une chose.
6: Vas-y, dis-la moi. Laquelle?
2: Va t'asseoir. Tu te crois où, là?
7: Tu m'as dit de la reprendre, je la reprends.
2: Ouais, bah, attends ton micro si tu veux lui parler, d'accord?
7: Il était éteint, tu vas te faire mal à l'ange.
2: Tu te crois où, là?
6: Ouais.
2: Non, tu la vires.
6: Viens
2: plus sur l'antenne.
6: Gère, direct.
2: Allez. Bon, alors Tony, donc pour répondre à ta question, toi ta question, tu me dis, t'attends plus d'un quart d'heure.
6: Ouais.
10: Bon, déjà, faut se dire une chose, ça

0: dépend à quelle heure tu l'appelles. D'accord.
1: Bah, disons que moi, quand je pars,
0: ouais,
1: vers 20h de l'après-midi.
2: Attends, il travaille pas, c'est fou.
1: Je travaille.
2: Non, il travaille pas, c'est fou.
0: Bon, Rétrobaiser et Jean Gabriel, vous vous la fermez quand je parle, quand je pose une question. Alors, vous vous la fermez tous les deux pour l'instant, ok?
1: Donc, je travaille à 20h30 et je l'appelle à 20h pour qu'il vienne me chercher à. Bah, je calcule, ça fait 20h15. Et c'est vrai que il est plus là vers 20h20. Donc ce qui est bien, c'est que je travaille à côté de chez moi, parce que j'aide des personnes âgées à se développer. Et je fais aussi
2: leur compte en banque,
1: j'apprends aux enfants à lire, et puis je fais plein de trucs, je fais du jardinage, des trucs comme ça, quoi. Des trucs d'intérêt public.
0: Non, mais attends, ouais. Parce que là, il y a la question que je voulais te poser.
1: Ouais. Bon, non, j'ai pas de casier judiciaire.
0: Mais attends, la question, c'est que tu viens de me dire que t'attendais un quart d'heure pour avoir ton taxi.
1: Ouais.
0: Bon, tu l'appelles à quelle heure?
1: À 20h, je te dis.
0: Non, attends.
1: Attends,
0: tu vas pas me dire que tu appelles un chauffeur, un taxi à 20h et qu'à 20h45 il est devant chez toi pour aller chez les personnes âgées.
1: J'ai dit 20h20. Parce que en fait, de 19h à 20h, je peux pas l'appeler parce qu'il y a ma série préférée qui passe sur M6.
2: Tu regardes le Big Bill?
1: Non, c'est Marié deux enfants.
2: Non, le Big Bill, faut regarder le Big Bill.
1: Ouais, c'est bien le Big Bill, hein. J'adore ça, Gigi. Hein. C'est top. Mais moi, je regarde Marié deux enfants, donc je l'appelle à 20h, ouais. Et il arrive à 20h20. Donc c'est pour ça que je te dis qu'il met plus d'un quart d'heure. Parce qu'ensuite, il faut que j'aille au boulot, c'est à 20h30. Et à 20h30, là, je vais, ça dépend des semaines. Il y a des semaines A, des semaines B, où je vais en crèche et des enfants à se développer, où je vais voir des petits vieux, tout ça, pour les promener dans la rue.
2: Ouais. Peut-être toi, t'aides les enfants à se développer.
0: Attends, Tony, attendez. Tony. Ouais. Tu vas pas me dire que tu as aidé des enfants à travers. Tu vas pas me dire que tu as aidé les enfants à traverser la rue à cette heure-ci.
1: Ouais. Non, je l'ai pas dit à traverser les
0: deux. De toute manière, on va faire la conclusion.
3: GG, à la place de GG Rofort, on accueille Petite Borne, 46 ans de Montluçon.
0: Alors, Petite Borne, bonsoir.
4: Bonsoir Gérard.
1: Salut. Montluçon, j'aime beaucoup tes filles. Montluçon, j'aime ta CD.
5: Ah, c'est bon, c'est bon.
0: Fréquence.
4: Bonsoir les auditeurs, ma fréquence est 107.2. Un peu, ouais.
2: T'as l'air enrhumé.
5: Bon, Gérard, vite fait, il y a Yankee, chauffeur de taxi. Il dit qu'en fait, la différence entre un taxi et toi, c'est que toi, tu prends plus de clients tous les jours, même à 150 balles le tour du bois, c'est vrai?
0: Non, c'est faux. C'est tout, les questions?
6: Non, il y a une question Minitel aussi. Moi, j'en ai une Minitel de Joker qui demande comment on appelle un chauffeur de taxi si c'est une femme.
0: Une taxiste. Non. De toute manière, il n'y a pas.
5: Moi, on me disait une taxeuse.
6: Taxeuse, ouais.
5: Ou une chauffeuse de taxi.
0: Jean-Gabriel.
7: Alors, le juste temps d'arrivée du taxi après qu'on l'ait appelé, entre 15 et 20 minutes, approximativement.
0: Déjà, faut se dire une chose.
7: Ça dépend, hein, quelquefois ils nous font bon. Faux, bon.
0: Bon, d'accord, ok. Rétrobaiser, de toute manière, je vais répondre après à votre question.
7: Non, mais t'es pas d'accord avec ce que je viens de dire?
0: Non, mais attends, je répondrai parce que moi je suis pas tout à fait d'accord avec ce que tu viens de me dire. Mm-hmm. Rétrobaiser.
2: Ouais, ben moi je sais que souvent j'ai des problèmes pour avoir des taxis, c'est quand tu sors et que la nuit en sortant de boîte, tu veux récupérer un taxi vers 4-5 heures du matin, 6 heures. Et là, ça devient dur d'avoir un taxi. Des fois, tu l'attends une demi-heure, une heure. Tu vois ce que je veux dire?
0: Non. Alors déjà, pour bien se mettre ça, justement, si tu peux bien en parler de ça.
2: Ouais,
0: parce que je peux se dire une chose, qu'en sortant de boîte, ça dépend dans quelle boîte que tu vas, que tu vas.
2: Bon, on va de la loco, par exemple.
0: Bon, alors, à la loco, t'as plusieurs, t'as toujours un taxi qui passe.
2: Ouais, mais regarde, on est plusieurs à sortir, on est 10 à sortir en même temps, le temps que tout le monde soit évacué. Moi, si je suis le dernier, j'en ai pour une heure avant qu'il y ait 10 taxis qui soient passés.
0: Non, attends.
2: Ouais, parce que bon, moi, je picole un peu, donc je veux pas prendre la voiture, je préfère prendre
0: le taxi. Mais dans ces cas-là. Ouais. Dans ces cas-là, parce que là, tu dis que t'appelles un taxi, mais t'as ton permis de conduire, donc, au départ, tu vas en voiture.
2: Ah non, je me fais amener par un taxi, je pars de chez moi en taxi tranquillement, il n'y a pas de problème.
0: Ah, d'accord.
2: Pour rentrer, si je trouve pas une bonasse qui peut me ramener à la maison ou chez elle, tu vois, je suis bien obligé d'appeler un taxi.
0: Quoi. Non, mais alors ça, là, je vais te dire une chose, Jean-Bézer, reste poli quand même. Reste poli.
8: On parle pas de Lorette.
2: Une bonasse, ça veut dire un canon, quoi, une fille bonne. Quoi.
1: Ouais, mais par là, respecte un peu plus les femmes, quand même.
2: Ouais, non, mais bon, non, c'est un compliment.
0: Rétrobaiser, ça y est, c'est fini.
2: Suivant.
0: Bon, alors pour répondre aux questions, à la question, c'est combien de temps, quand vous appelez un taxi, vient-il tout de suite? Alors, la question, je vais répondre à Tony, parce que c'est Tony qui m'avait posé une question.
1: Exact.
0: Hein? Donc, toi, quand tu l'appelles, il met 20 minutes à peu près.
1: À peu près, ouais.
0: Bon, alors, faut se dire une chose, que déjà, pour commencer, quand tu l'appelles, si c'est une bande téléphonique, souvent, il n'y a presque personne. T'es
1: ouais,
0: d'accord?
1: C'est vrai, ouais.
0: Bon, après, t'appelles, t'as des numéros, donc je citerai pas les noms des compagnies.
1: Non, faut pas.
0: Donc, le temps que tu l'appelles,
1: oui.
0: Donc eux, quand tu l'appelles, eux vont te dire un laps de temps qu'il faut attendre.
2: Un laps? C'est quoi un laps?
0: Un laps de temps. C'est-à-dire le temps que tu l'appelles et que tu raccroches, ils vont te dire faut attendre 10 minutes, un quart d'heure.
1: Exactement.
0: Maximum. Mais non, laps. Attendez, qui c'est qui répond derrière, qui parle sur moi là?
4: C'est pas moi.
2: Non, mais on voulait se renseigner sur la
1: signification du mot laps.
2: Voilà.
0: Bon, un laps de temps, ça veut dire le temps que tu raccroches et que la voiture arrive.
2: Ah, ok.
0: Hein? Parce que tu peux très bien attendre 10 minutes. Mm-hmm. Comme de toute manière, ils te le disent. Mm-hmm. Ils te le disent combien de temps qu'il faut attendre.
1: Ouais, ils me disent un quart d'heure blaireau, parce qu'ils me connaissent. Bon, vas-y, un quart d'heure blaireau.
2: Ils t'ont repéré, toi.
1: Ouais.
9: Oh Gérard, tu suis le
1: débat. Qu'est-ce qu'il fait là?
6: Vas-y Gigi.
0: Donc, alors, par exemple, tu l'appelles à par exemple, tiens, regarde, il est
1: 1h40. Non, moi j'appelle à
0: 20h. Non, écoute-moi Tony. Ouais. Tu l'appelles, il est 1h40.
1: Du matin ou... Ah
0: ouais.
1: Ouais.
0: Hein, il va dès que tu vas avoir une personne au standard comme ici.
1: Ouais, Pauline, ouais.
0: Hein, soit Pauline ou n'importe qui, on s'en fout du nom. D'accord.
1: Pauline,
0: hein. Donc faut se dire une chose. Le temps qu'il arrive, donc il va te dire combien de temps déjà tu vas avoir la personne au standard. Bah, elle va essayer de trouver la voiture qui se trouve à proximité devant chez vers chez toi.
1: Ouais.
0: Hein? Et là, la personne va te dire, bon, d'ici 10 minutes, un quart d'heure maximum.
1: Mmh.
0: Ça peut durer plus longtemps selon la circulation.
1: Ça fait 20 minutes, moi.
0: Ouais, ben, dans ce cas-là, c'est. Tu te fais arnaquer à chaque fois sur,
1: ah, y a sur ton compteur.
4: T'as raison, hein. Moi je suis chauffeuse de taxi et c'est exactement ça. Hein.
0: Ben, justement, ben, tiens, ben, comme t'as pas répondu à la question, ben, vas-y.
4: C'est 10 minutes, un quart d'heure. Alors en heure de pointe, faut compter 3 quarts d'heure, 1 heure, hein, mais moi j'y peux rien, j'ai pas des ailes.
0: Mmh. Allez, mais tiens, justement, comme toi, ouais.
4: Non, c'est vrai, j'ai
1: et
4: pas
1: est-ce
4: des
1: ailes. Que, si tu me permets, Gégé, je voudrais lui poser une question.
4: Mmh.
1: Est-ce que tu as un chien pour te protéger?
4: Non, j'ai une chatte.
1: Une chatte, mais c'est pas très protecteur, ça, comme animal.
4: Si, ah, elle a une grosse. Mais tu la connais pas,
0: Non, Tony, s'il te plaît.
1: Ouais.
0: Bon, tu te calmes. Les autres aussi, vous vous calmez.
6: Il faudra demander à Captain Flamme.
2: Ouais, Gégé, justement, je suis là. Gégé, je peux te poser une question, moi. Moi, ce que je trouve dégueulasse, c'est que justement, comme disait Tony, les chauffeurs, ils ont des gros pits ou des gros rods vilains à l'avant. Et ils veulent pas prendre les vieilles dames avec les petits caniches ou les petits yorks sous prétexte que les chiens sont interdits dans le taxi alors que lui, il en a un à l'avant.
0: Bon, attendez, qui c'est qui vient de poser cette question-là?
2: C'est Rétro Baiser. Alors je comprends qu'il veut.
0: Bon, alors attends, écoute-moi bien, Rétro Baiser.
2: Ouais.
0: Je vais te dire une chose.
2: Oui.
0: Je vais te dire une chose.
2: Mm-hmm.
0: Que le chauffeur de taxi, s'il a un chien, il n'a pas le droit de refuser une autre personne avec un autre chien. Il n'a pas le droit de refuser une personne âgée avec un chien.
2: Je l'ai vu, moi. Hein. Moi, j'ai vu le chauffeur.
0: Non, c'est faux, c'est faux.
2: Le chauffeur.
0: Stop. On va faire les sondages.
1: Ah, d'accord.
2: Oh là là.
0: Alors,
1: on était dans le thème, là.
2: Ouais, on était à fond dedans.
0: Pensez-vous, prenez-vous souvent le taxi? Alors, 34% des gens prennent le taxi que les jours fériés. Je vois pas du tout le rapport. Je sais pas qui c'est qui me sort ça. 27% n'en parleront plus. On sait pas pourquoi. 14% des gens sont taxi et se prennent le week-end. Alors là, qui m'a sorti ça? Ça, c'est du fil d'art tout craché. Y a que lui.
9: Ouais.
0: Alors, trouvez le taxi trop cher. Alors, 57% des gens militent pour la gratuité des taxis. Fildar, quand tu sauras écrire sur un ordinateur, tu me feras signe. Hein. 34% des gens s'en foutent vu qu'ils les braquent. Ça, c'est bien, Fildar. Bien tes sondages de merde.
9: Ils sont bien.
0: Hein, pauvre con, va. 21% des gens ne les trouvent pas trop chers, mais trop cons. C'est bien. Bien, faire des sondages comme ça, avec tout ce que, avec 20 millions d'auditeurs que je fais, tu me sors des sondages de merde, et si ça baisse, tu te démerderas avec Max, ok?
9: Ok.
0: Alors, êtes-vous pour ou contre les taxis? Alors ça, les pour ou contre, je n'en veux plus dans mes sondages. Alors, s'il y a un pour ou contre sur le deuxième débat qui va porter sur l'emploi à domicile, je n'en ferai aucun sondage. Clair, net, précis. Hein, alors attention à toi, Pildar, au lieu de regarder des poteaux de cul. Donc dans ces cas-là, tu sors des studios, je te veux plus. Alors, êtes-vous pour ou contre les taxis? Alors 33% des gens sont contre. Bon, allez hop, les sondages terminés, poubelle.
9: Bravo Rigo.
5: Bien joué.
0: Non, c'est pas Rigo.
5: Ah bah non.
0: Donc, conclusion.
5: Bon, Gérard, attends, j'ai plein de questions sur l'IRC. Ouais. Déjà, il y a un...
6: Ah, t'as pourri les sondages, moi je te pourris ton truc.
1: Quoi? Il a travaillé 3 jours.
0: Il laisse son micro allumé, d'accord?
6: Ah non, il pourrit les sondages, pourrit son speech.
0: Non, c'est pas lui, c'est l'autre PD là-bas.
6: Je te le dis direct.
5: Donc,
0: il y a un autre là. On dirait qu'il va se branler avec le poteau.
5: Voilà.
1: Il raccroche tout le monde, il me pourrit mon sondage.
5: Donc, il y a un chauffeur de taxi qui s'appelle Dan.
6: Il n'y a pas moyen.
1: Ah bah ouais, tu vas pourrir.
0: Hop là, s'il vous plaît.
5: Lancer de stylo en chrome.
0: Arrête.
1: Tu parles de la cascade.
0: T'es fou. Tu lui laisses son micro allumé, d'accord, ou tu vires des studios, toi.
6: Il n'y a pas de problème.
1: Là, t'es pas un clodo.
0: Je te dis au revoir.
1: Salut. Non, c'est pas moi.
4: Ça fait longtemps.
1: C'est pas moi, GG.
0: Dehors.
1: C'est pas moi.
0: Bon, Tony.
2: C'est un polo ou un pedro, encore.
5: Ouais, je suis à l'area.
0: Bon alors, Rigo, vas-y.
5: Yo, big up. Donc, je disais, il y a... Mais ouais, non, mais on met Fildar à l'internet.
0: Non, attends,
5: je vais pas pouvoir tout faire. Donc, sur IRC, il y a Dan qui est taxi, qui te demande si tu pouvais raconter la fois où il t'a pris en taxi avec Jouisseuse Mystère et que vous avez fait des trucs obscènes avec lui à 3.
0: Non, c'est faux. Donc, j'y répondrai pas.
5: Mais lui, il dit que c'est vrai.
0: Non.
4: C'est 4.
5: Ok.
0: Donc, conclusion du débat, on va demander à Retrobaiser.
2: Déjà ?
0: Oui, on fait la conclusion, faut attaquer le deuxième.
2: Débat instructif. Le milieu des taxis, je pense que c'est un milieu passionnant, t'as bien fait d'aborder le sujet, et si tu veux que je t'expose ton compteur, il n'y a pas de problème. Tu me passes un petit coup de fil, Manu, il transmet, et je te l'expose, ton compteur.
0: Okay.
2: C'est très disjoncté, mon pote.
0: Jean-Gabriel ?
1: Ah, il a l'air d'accord. Bah écoute, moi aussi, je pense que c'était un débat instructif, constructif. Indispensable.
2: Enculable.
1: Et il n'y a pas de problème. Je peux te prendre le taxi en remorque, mon vieux. Jouib. Je te prends en remorque quand tu veux, gamin.
0: Ok. Tony.
1: Ah bah c'était un bon débat. Moi je me suis bien frustré là. J'ai essayé d'être le plus sage possible. J'espère que t'as apprécié, GG, le geste.
0: Mais quoi
1: hein, ça s'est bien passé.
0: Gérard.
1: Il s'en branle.
2: T'as fait du bon boulot.
0: Non, je t'écoute, Tony, t'inquiète pas.
1: Donc je disais que j'ai été le plus sage possible, j'espère que t'as remarqué.
0: Ouais, j'espère.
1: Et que ça s'est bien passé. Et t'as vu que ça s'est bien passé.
0: Bah,
1: donc
0: pour
1: tu peux me faire confiance et on se fait une bouffe quand tu veux, mon pote.
0: Ouais. Ok, y'a pas de problème. Petite bande pour terminer.
2: Cuisine bien.
4: Ouais, Gérard, alors moi je suis contente que t'aies fait un débat sur les taxis parce que je t'ai dit je suis chauffeur. Bon, j'ai pas pu participer beaucoup hein, parce que j'essaie de vous appeler mais c'est saturé. Et je peux te dire que si tu veux venir m'exploser le compteur, c'est quand tu veux.
0: Hein. Ok. Donc moi, conclusion du débat donc pour moi. Donc c'est dommage. C'est dommage qu'on n'ait pas pu faire les 10 questions comme d'hab. Ouais. Pourquoi? Parce que y a un petit con de Fildar qui a foutu sa merde, comme d'habitude.
2: Non, il a
0: donc,
2: fait
0: qu'est-ce que je peux dire d'autre? Ben, c'est tout. Donc,
2: vas-y, Filou, on est avec toi. Filou.
10: C'est pas moi.
2: Oui. On est avec toi, Fildar.
9: Il y a une conclusion internet.
2: Allez, taxi, bonsoir.
4: Gérard.
0: Bon, allez, hop. Terminé, on va s'écouter la dodoche de
5: ce soir. Attends, j'ai pas de disque.
0: Remets-moi au gars avec.
5: Attends!
0: Je bosse.
5: J'ai pas de disque, attends.
0: Allez hop, allez hop.
10: Oh là là, c'est le bordel là.
0: Oh, c'est le bordel.
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0: Et voilà, rebonsoir à tous pour ceux qui n'étaient pas là et qui viennent de prendre l'antenne. Donc vous pouvez nous appeler au 0825 08 5000. Donc elle va se présenter toute seule. C'est l'équipe donc de
14: Evan.
15: T'as déjà oublié?
14: Oui, c'est l'équipe d'Evan, donc elle va se présenter toute seule au standard. Étant donné que Aurélie et Karine ne sont pas là malheureusement, donc l'équipe a encore changé. Donc voilà, elle va se présenter toute seule.
16: Bonsoir tout le monde, je suis Céline.
14: Voilà, donc vous pouvez l'entendre la nuit, donc de 2h
16: jusqu'à... De 1h à 4h chez Evan.
14: Non, de 2h à 4h quand je fais...
16: Pour ce soir, oui.
14: Pour ce soir.
16: Donc, il y aura Hervé aussi au standard.
14: Voilà, donc Hervé qui n'est pas là, mais qui va se dépêcher de venir, parce que sinon je vais m'énerver. Pedro, que vous avez l'habitude, que vous avez eu pendant une semaine au standard avec Max le soir tout seul.
17: Rebonsoir.
14: Rebonsoir à toi. Et puis le tout nouveau sur le site internet, il va se présenter tout seul. Ben merci d'allumer ton micro. Non. Alors ça doit être...
17: C'est l'autre. Voilà.
18: Voilà. Bonjour.
17: Bonjour.
18: Ben donc, moi voilà. C'est Stéphane et ben moi je suis ravi de faire ça avec toi Gérard parce que c'est un rêve de gosse quoi.
14: Bah, de toute manière, tu verras bien comment que ça se passe. Donc, je t'ai mis un peu au courant comment que ça se passait.
18: Ouais.
14: Donc, les questions qui ont un rapport avec le débat.
18: Avec le débat.
14: Donc, si c'est des questions cons, c'est pas la peine de les passer. Donc, tu gères par rapport à ce qu'il y a. Mais t'hésites pas à me couper la parole, à me dire ou à me faire un signe en me disant comme quoi qu'il y a une question interne.
18: Uniquement en rapport avec le débat.
14: Voilà. Au standard, je peux avoir la fiche, Céline, s'il
16: oui,
14: te plaît.
16: Je te passe
14: merci.
16: Cette fiche.
14: Donc, on va accueillir, je pense qu'on les a tous.
17: Le thème du débat, Gérard.
14: Voilà, comment que c'est fait tout ça?
17: Allez, Gégé, enchaîne.
14: Monsieur Mazur. Bonsoir, Monsieur Mazur.
19: Oui, bonsoir, c'est Monsieur Mazur, à l'appareil.
14: Pénicien.
19: Oui, bonsoir, c'est Pénicien, j'appelle de Festaille, l'Agnol.
14: La fréquence, s'il te plaît.
19: 78.6, dans les glandes.
14: Je vais te dire une chose.
19: Oui.
14: Que tu vas te calmer très vite.
19: Ah, mais je suis calme, hein.
14: Non, mais moi, je te le dis tout de suite.
19: Très bien.
14: Ok. Marine de Carcassonne.
20: Marine.
14: Bah, qu'est-ce que je viens de dire?
20: Marine avec un N.
14: Eh bah, ben, qu'est-ce que je viens de dire? Marine.
20: Marine avec un M.
14: Ah, Marime.
20: Tranquille.
14: Ok, Carcassonne, la fréquence.
20: Tranquille.
14: La fréquence.
20: 115.4.
14: Punaise, quand je demande les fréquences, parce que...
20: Gérard, tranquille.
14: Eh, faut les donner. Et Bruce Wayne.
21: Salut Gérard, Bruce Wayne.
14: La fréquence.
21: 113 de Gotham City.
14: Non, tu me laisses...
21: 113.
14: Non. Attends, excuse-moi, c'est pas toi que je parle, c'est Prédo.
21: Salut Batman.
14: Non, c'est étant donné que j'ai passé le retour de
21: l'Union.
14: 113.
21: Je suis gris, moi. Faut la 113.
14: Merde. Oh.
21: Oui, 113.
14: Bon, débat... Oh, bah... Débat sur la chirurgie esthétique.
21: La chirurgie esthétique.
14: Vous avez fermé vos gueules.
21: Les implants d'acide.
14: Oh là là.
21: Bon bah.
14: Alors Bruce.
21: Oui.
14: Bruce Wayne. Tu as fermé ta gueule.
21: J'ai rien dit.
14: Non mais tu vas la fermer. Tu vas pas te foutre de ma gueule. Et Pénicien.
21: Oui.
14: Idem.
21: Très bien.
14: Parce que sinon, vous allez vous prendre des coups de fusil dans les oreilles.
20: Mmh.
14: Ok. Alors, débat sur la chirurgie esthétique. Il y a 17 questions et je préviens ce soir que je veux 10 000 connectés.
20: Putain.
14: Il y a pas de putain, on dit moment travail, d'accord, toi?
21: Voilà, tranquille, la vanne.
14: Alors, et puis on dit pas ta mère, Marim.
21: C'est grave.
20: C'est toi qui parles de la mienne. Hein,
14: ouais, non, mais on dit moment travail, d'accord, ok. Alors, combien coûte une opération pour se refaire une beauté? On va demander ça à Bruce Wayne.
21: Bah, ça dépend que, Bruce Wayne, ça dépend ce qu'on veut se refaire faire.
20: Tranquille.
14: Non, mais,
21: tranquille.
14: Bon, hey.
21: Non, mais.
14: Marime. Un conseil que je te donne.
20: Oui.
14: Tu arrêtes de dire tranquille, parce que moi, je vais te dire tranquille que tu as dégagé de sur l'antenne.
20: Mais c'est parce que.
18: Il y a Souk qui dit que c'est le bordel, le débat, là.
14: Qui?
18: Souk. Il dit que c'est le bordel.
14: Ouais bah lui il va pas commencer, il va se calmer un peu lui déjà pour commencer. Alors
18: et bordel dit que c'est le souk, pareil.
14: Bah bordel si c'est le bordel, il va se faire sauter. Il ira voir ailleurs si j'y suis. Donc voilà. Alors Bruce Wayne.
21: Bon, une remise en beauté uniquement du visage par exemple.
14: Combien coûte une opération pour se refaire faire une beauté, c'est-à-dire le visage, n'importe quoi. Tout ce que
21: le
14: tu
21: visage.
14: Veux.
21: Bon, moi, personnellement, quand je me suis refait faire les seins, ça m'a coûté 70 000 francs.
14: Non, mais t'es vraiment un con, toi.
21: Les pectoraux. J'ai dû me muscler un petit peu pour rentrer dans mon costume et ça m'a coûté 70 000 francs.
18: Juste un truc concernant Love Story, excuse-moi Gérard, mais on vient de nous prévenir. que Max vient de nous dire qu'il y a une fille qui s'est barrée du loft.
3: Ouais,
14: c'est Leslie.
18: Elle a fait ses valises.
14: Ouais, c'est Leslie qui se barre du loft.
15: Non, c'est pas Leslie. Leslie, elle fait le sac. Ils sont tous en train de faire la valise. Enfin, quoi, il y a une meuf qui s'est barrée. Je crois que c'est Marlène. C'est ou Marlène, j'ai un doute, ou Julia.
3: Non.
15: Qui, pendant le jeu, elle a craqué. Elle a demandé à se barrer. Elle s'est barrée. Et pour l'instant, c'est les filles qui sont en train de lui préparer sa valise. Et vrai que là, ils ont arrêté.
14: De toute manière,
15: c'est chaud, hein.
14: Mais
18: c'est pas tranquille. Il y a Étienne Moujotte, qui nous dit mettez Gérard à la place d'Angela.
14: Non. Mais de toute manière, je vais vous informer de ce qui se passe au fur et à mesure. Là, apparemment, c'est.
15: Moi, c'est le lit de Marlène, hein, ça, celui-là. Donc, c'est peut-être celui de Marlène qu'on est en train de préparer. Parce je sais pas si c'est Marlène ou Julia.
14: Non, ils ressortent. Ah, non, elle fait bien son sac, hein, apparemment.
15: Bon, je vous tiens au courant dès qu'il se passe un truc, hein.
14: De manière, n'ayez crainte, je vous tiendrai informé. Je vous tiendrai informé de qui s'en va, durant le débat. On coupera à tout moment. Parce que Loft Story a la priorité.
3: Coupe.
14: Non, mais pour l'instant, ils sont en train de préparer. Donc, voilà.
21: Karine et Leslie qui font les
14: sacs. Non, mais c'est bon, Marlène qui s'en va. Apparemment, on dirait que c'est Marlène.
17: C'est Marlène qui se barre.
14: Voilà, c'est bon.
18: Il y a Marc-Olivier Fogiel qui a dit que tu as dit chirurgie néphrétique.
14: C'est de là, il ferait mieux de se la fermer. Donc, on revient sur le débat. Et de manière, dès qu'on a des informations, on fait des news. N'ayez crainte, le Love Story, priorité avant tout. Monsieur, Marine,
3: ça coûte, ça dépend ce que tu fais faire. L'autre, il avait raison.
21: Bah oui, l'autre c'est
14: pas. L'autre il a un nom et puis
3: Excuse-moi, tranquille, mais j'ai pas.
14: Eh, tu arrêtes avec tu arrêtes de me dire tranquille parce que sinon je vais te dire tu pointes ou tu tires.
3: Et si tu fais la poitrine, c'est 30 000.
14: Non.
3: Alors en euros, 5 000. Faut compter en euros maintenant. Les visages, ça doit être 10 000.
14: Non mais ça, on s'en fout pour l'instant.
3: Tu me demandes, je te dis, hein, le coût c'est 5 000, enfin pour retirer un peu la peau qui tombe. Et voilà quoi.
14: Mmh.
3: Le cul, après, je sais pas, 15-20 000.
14: Ouais, ok. Pénicien.
22: Oui, alors avant tout, Gérard, je tiens à te féliciter pour aborder ce genre de sujet, parce qu'il y a beaucoup de femmes qui souffrent justement de ces problèmes-là. Elles essaient de se refaire un petit peu des parties du corps ou du visage.
14: Mmh.
22: Et c'est vrai que c'est excessivement cher. Hein.
14: Non, ok.
22: Très, très cher.
14: D'accord. Monsieur Mazur, pour terminer.
23: Oui, après, Gérard,
14: attendez, monsieur Mazur, s'il vous plaît, laissez-moi parler un peu.
23: Oui, bien entendu.
14: Je disais qu'on finissait.
23: Tout à fait, je souhaitais donc ajouter.
14: Je disais, monsieur Mazur, que c'est moi qui commande. Et pour l'instant, quand je parle, je n'aime pas qu'on me coupe la parole.
23: Absolument, monsieur.
18: Tranquille, Gérard. Okay. Tranquille.
14: Donc, je disais.
18: Claire Chazal qui dit bien fait pour sa gueule.
14: Je disais que Claire Chazal, elle va se faire sauter par qui à eux, mais j'en ai rien à foutre. Alors je disais qu'on va terminer par monsieur Mazur et que je donnerai mon point de vue sur ça. D'accord, merci monsieur Mazur.
23: Oui, alors tout d'abord monsieur Gérard, je tiens à vous féliciter d'avoir choisi un tel débat qui me touche tout particulièrement, car la chirurgie esthétique est le grand drame de ma vie. Vous savez, sans toutefois vous raconter ma vie, n'est-ce pas, que j'ai eu quelques déboires conjugaux avec mon ancienne épouse qui s'est fait refaire 5 fois le nez, et je puis vous dire qu'en ce qui concerne le nez, je ne suis pas au courant des autres parties du corps, mais pour le nez, il en va de 3 800 euros.
14: D'accord. Bon.
23: Pour chaque narine, je tiens à préciser.
14: D'accord. 3 000 et 3 000, ça fait 6 000 chez moi.
23: 3 800, monsieur Gérard.
14: Ça fait 7 006. D'accord.
23: Voilà,
14: en de bon entendeur, salut. Donc, je vais répondre à cette question. Combien coûte une opération? Je t'encule et moi, je t'emmerde. Win! Monsieur Win, Bruce Win, t'encule. Au revoir.
21: Tu m'as déçu, Batman.
14: Voilà. Terminé. Alors, je disais, donc, je vais répondre aux questions. Donc, je disais, combien coûte une opération pour se refaire une beauté? Donc, tout ça dépend de ce qu'on se fait refaire. Parce que j'ai entendu dire, quand j'étais, quand je me suis fait opérer de la hanche, quand j'ai eu mon accident, Pénicia, tu fermes ta gueule!
23: Non, c'est pas moi, hein.
14: Il n'y a plus que toi sur l'antenne et monsieur Mazur.
23: Oui, bonsoir, c'est monsieur Mazur.
14: Monsieur Mazur, fermez-la. Et Pénicien, tu fermes ta gueule.
3: Et à moi aussi.
14: Pour l'instant, toi, je t'ai pas demandé quelle heure il était.
3: Ah non, mais je croyais que tu m'avais appelé.
14: T'es la seule gueuse, alors pour l'instant, j'ai pas parlé.
3: Tranquille.
14: Donc, je disais que j'ai vaguement entendu dire que pour une nana qui se refait faire les seins, ça coûte environ, je dis bien parce que j'ai pas eu les chiffres réels, faut compter environ plus de 10 000 francs.
3: Les deux?
14: Pour les deux, oui.
3: Ah,
23: C'est énorme, monsieur Gérard.
16: Il y a un nouvel auditeur, c'est Peter Parker.
1: De Roquefort la Bédoule.
14: Et donc, il va nous donner ça. Tu me donnes l'affiche et quand vous appelez.
18: Moi, j'ai une rumeur aussi de.
14: Attendez. On revient sur le loft. Là, il y a un gros carnage. Il y a un gros bordel. Je sais pas qui c'est qui se passe. Je sais pas ce qui se passe là. Il se casse.
5: Ok.
14: Il y a une bagarre entre deux piges. Je voudrais. Il y a une bagarre parce qu'apparemment.
6: Ta gueule.
14: Eh, la tienne de gueule, connasse.
5: Bon, attendez, les auditeurs, on va les mettre en attente. Voilà. Vas-y,
14: alors donc, je disais que là, pour l'instant, il y a l'air d'y avoir un règlement de compte entre deux filles.
5: On va mettre leur tour. Attends.
14: Donc, celle qui s'en va.
6: Rien à foutre, moi. Merde.
7: Tu veux le ranger où?
8: Mais ça va, ça me fait chier, tu vois.
7: Tu prends un grand sac poubelle et tu mets tout dedans.
8: Ouais.
7: On va faire
8: les
7: Sherlock Holmes.
8: Allô?
7: Oui, Sherlock Holmes. Dis-toi. Sherlock Holmes.
14: Donc, apparemment, d'après ce qu'elle a dit, elle resterait dans le loft. Je sais pas qui c'est, avec qui elle s'est pris la tête. Donc, dès qu'on a des nouvelles informations, je n'hésiterai pas à vous le dire.
5: On trace, Gérard.
23: Camille, il fait des crêpes ou pas?
14: Camille, il fait pas de crêpes. Et toi, tu fermes ta gueule parce que c'est pas ça.
6: Gérard, oui. Tu parlais de qui, là? Parce que tu dis elle, mais on sait pas qui c'est.
14: Mais apparemment, ça devrait être, ça devrait être Marlène et Julia qui conduit se prendre le chignon.
6: Ah bon?
18: Il y a Susmab qui dit que tu t'enfonces dans le débat, là.
14: Ouais, ben, de toute manière, priorité au loft, c'est tout.
6: Pourquoi on attend Gérard.
14: Non, mais le débat sur le loft, c'est moi qui commande et pour l'instant, c'est un débat sur la chirurgie esthétique et vous la fermez.
5: Bon, Gérard, Rock, reprends le débat.
14: Peter Parker.
23: Oui, Peter Parker, c'est
14: ta
23: moi,
14: fréquence,
23: Gérard,
14: s'il te plaît.
23: Allô?
14: Ta fréquence!
23: Ah, fréquence, 78.8.
14: D'accord, je te remercie. Donc, tu veux répondre à la question maintenant que j'ai répondu?
23: Combien coûte une chirurgie esthétique? J'ai pas entendu ta réponse, j'irai entre 50 000 et 100 000 francs.
14: Non, mais moi je disais environ 30 000, environ 10 000 pour se refaire faire les seins.
6: Mais ça dépend.
14: Non, mais ça c'est pour les nanas. Maintenant, il y a peut-être d'autres prix que je n'ai pas en tête, hein.
23: Il faut speeder, man.
14: Non, mais de toute manière, faut bien se dire une chose, hein. Sur la chirurgie esthétique, que de toute manière, ça coûte hyper cher et bon, c'est pour les nanas ou pour les mecs, c'est vrai que c'est pas évident. Mais de toute manière, les questions, on va y venir.
23: Gérard, c'est une question de pénitien, là.
14: Oui.
23: Est-ce que tu serais pour que ce soit remboursable par la sécurité sociale?
14: De toute manière, tu vas pas commencer.
23: Ouais.
14: Tu vas pas commencer à me prendre.
23: Non, mais tu vas
14: attendre. Ah, parce que les questions, c'est moi qui les fais, les réponses, c'est vous qui les donnez. Ah, et tu vas attendre parce qu'on va y venir là-dessus.
23: On
14: va y venir, je sais pas dans combien de temps.
23: Mais c'est ta cousine.
14: Ta gueule, toi.
23: Est-ce que Laura, il est en sécurité, là, dans le loft?
14: Bon, alors, je vous préviens d'une chose.
23: Ouais. Non, mais tu sais que Fun Radio, elle a du loft.
14: Hein. Ouais, mais je le sais, ils sont partenaires du loft. Mais moi, je peux vous dire une chose que pour l'instant. Pour l'instant, on est en train de faire le débat sur la chirurgie esthétique, non sur le loft. Ok, on revient sur les questions. Alors, pourquoi faut-il payer aussi cher pour se refaire une beauté? On va demander à Marine. Marine ou Marim?
6: Marine, avec un N.
23: Marine, il
14: n'y a rien. Putain, mais... je te dis Marine, tu me dis non, c'est Marim. Arrête, comprends pas tentacule et encule ta sœur.
23: Joli. Ouais. En grande forme, ce soir. Bravo.
14: Les neurones. Les neurones, ça se débouche, c'est comme le couille.
6: C'est la bonne vente alcoolique, les neurones.
14: Alors, Narine, au revoir.
6: J'ai rien dit.
14: Au revoir.
6: Ok, ça va se payer.
14: Ouais, quand tu veux.
18: Il y a une question sur Internet de Jean-Paul God.
6: Jouillez pas.
18: Il demande si tu t'es fait greffer, Gérard, de la peau des fesses, parce que ce soir, t'as vraiment une tête de cul.
14: Bah lui, il a une tête de con. Et puis, il ressemble plutôt à une guenon qu'à un mec. Donc ça va
18: pas aller tout de suite, Gérard.
14: Non, mais tu réponds même pas, tu lui dis au revoir.
18: Bah, je lui marque, je réponds pas.
14: Céline?
16: Oui, Gérard.
14: Par contre, à la ptiote, là, tu lui dis que je vais m'occuper de son matricule, quand même.
16: D'accord, je lui dis.
5: Gérard, enchaîne avec le DG.
14: Donc, Peter Parker.
23: Oui. Quelle était la question? Oui, pourquoi ça coûte si cher? Parce que ce sont des opérations qui sont coûteuses avec du matériel de haute technologie et puis surtout pour couvrir les erreurs. Parce que, moi j'ai une amie qui s'est fait refaire les seins, par exemple. Mmh. Elle voulait passer de 85B à 90C. Et ça a marché que sur un seul sein. Donc,
14: attends, il y a un truc que... Attends, tu permets?
23: Je t'en prie.
14: Non, mais il y a un truc que je comprends
16: pas. Gérard.
14: Oui.
16: Leslie de Paris.
14: D'accord. Je peux avoir la feuille?
23: Merci.
14: La feuille, s'il vous plaît.
0: Merci.
20: Ouais, ouais.
0: Leslie.
20: Mr. Cousin. Bonsoir.
0: Ta gueule, toi, avec Mr. Cousin, parce que tout à l'heure, je vais t'enculer, moi, mais grave.
20: It's Trevor Jones, Mr.
0: Ta gueule. Hey, il sort d'où, lui?
20: Je voulais faire ton débat sur les chirurgies esthétiques.
0: Bon, alors, je préviens.
20: Il prend les graves.
0: Je préviens tout de suite. Pedro.
20: Oui,
0: je
20: ne
0: veux pas le savoir.
20: Monsieur Majeur,
0: règlement de compte.
17: Voilà, ils vont arrêter, voilà, je les ai coupés, vas-y.
0: Donc, je te préviens, Pedro.
17: J'ai rien fait.
0: Encore un bordel comme ça, le débat, il va être vite clos.
17: Mais...
0: Alors, c'est où tu choisis. Où tu fais ton boulot correctement, à l'aria.
17: Tu viens faire l'aria à ma place?
0: Non, mais où tu fais ton boulot. Et je veux pas entendre des conneries comme ça. Où tu fais mal ton boulot et tu sors.
17: C'est pas moi au standard.
0: D'accord. Parce que là, je veux savoir le nombre de connectés qu'on est pour l'instant.
1: Alors là, actuellement, on est 7247.
17: Tu vois,
1: 246,
17: ça monte.
1: 245.
0: Ça ouais, baisse, bah, ça baisse un peu, d'accord.
1: Ça baisse au fur et à mesure. On est, une question de Bill et Boule d'hémorroïdes qui demande si, est-ce que c'est ta vraie moustache ou justement t'as voulu aborder ce débat de la chirurgie esthétique parce que c'est une fausse moustache.
0: Toi tu fermes ta gueule.
1: Ouais. Et alors, la question pénicien. Justement c'est est-ce que tu bouffes des culs parce que moustachu bouffeur de cul.
0: Alors pénicien.
23: C'est pas moi.
0: Je viens d'entendre ta voix.
23: Je te jure que c'est pas moi.
1: Merci Gérard.
0: Je viens d'entendre ta voix et je te dis bonne nuit.
17: Bonne nuit.
0: Voilà. En voilà déjà trois. Alors il nous reste Monsieur Mazur, Leslie et Peter Parker.
20: Non, c'est Leslie. Je voudrais que tu dises bien mon nom.
0: Oh, oh, hey, s'il te plaît.
23: Oui, bonsoir, mademoiselle Leslie.
2: Bonsoir, Leslie.
0: Alors, Peter Parker. Peter Parker.
2: Oui, Gérard. Eh ben donc, j'étais en train de raconter une histoire sur une amie à moi qui s'est
0: Non, mais tu vas pas raconter ta vie sur ta copine. Je m'en bats les couilles.
2: Et je voulais dire que ça a marché que sur un seul sein. Et...
0: Oui, merci.
2: Un sein qui fait du 90C et un autre qui fait du 85B.
0: Ah ouais, donc, justement. Justement, c'est ouais, mais c'est justement, c'est de là que je voulais en venir. Parce qu'il y a un truc qui me semble bizarre dans ta réponse.
2: Oui.
0: C'est que tu me dis qu'elle faisait du 90C.
2: Non,
0: du 90B pour revenir à du 90C. Tu crois pas que là tu t'es planté un petit peu?
2: Mais non, elle faisait du 85B et elle voulait faire du 90C, non? C'est logique.
0: Non, mais attends, c'est pas ce que t'as dit. Thomas d'Angoulême.
8: Oui, bonsoir.
0: Fréquence d'Angoulême, s'il te plaît, merci.
8: C'est 102.5.
0: Ok.
8: Bonsoir.
2: J'aime beaucoup ce que tu fais, Thomas.
0: Merci. Oh.
2: Oui.
0: Peter Parker, tu fermes ta gueule maintenant.
2: Oui, monsieur.
0: Thomas.
8: Oui. Oui, je suis là.
0: Non, mais tu réponds.
8: Alors, c'est la question sur la chirurgie esthétique.
0: Pourquoi faut-il payer aussi cher pour se refaire une beauté? Vous commencez à me les gonfler sérieusement ce soir.
8: C'est vrai que c'est très cher la chirurgie esthétique, du fait que justement les chirurgiens sont obligés d'avoir une formation bac plus 10. Donc avec
0: Mais ta sœur a la bac plus 11.
8: Non, c'est vrai,
0: pour
8: les chirurgiens Gérard, ils ont un niveau d'études très élevé, hein. D'ailleurs, j'ai une petite anecdote. Moi, j'avais
0: on en a rien à foutre. on en a rien à foutre des anecdotes.
8: Qui rejoint ton débat, Gérard.
0: Alors, accouche.
8: Alors, moi, j'avais un pote qui était monoboule. En fait, il avait qu'une testicule. Et il s'est siliconé. Et il y a eu une prothèse testiculaire. Et maintenant, il a deux couilles. Et c'est super pour lui.
0: Alors, je vais te dire une chose, Thomas.
8: Oui.
0: Que la prochaine fois que tu me sors une connerie comme ça, je vais te mettre deux boules.
20: Ah oui, mais
0: avec une queue dans ta bouche et tu vas dégager, d'accord?
20: Les slides, ouais.
0: Bah, j'ai bien dit.
20: Ça coûte cher, parce que c'est les médecins, ils prennent cher. Enfin, moi, j'en ai pas besoin, tu vois.
0: Oh, tu fermes ta gueule pour un cent, tu laisses parler.
1: On a beaucoup de réactions de gens qui ont qu'une couille sur le web. Ils sont assez choqués par ce que tu dis, quoi. Manique.
0: Moi, mais ça, on en a rien à foutre. Tu sais, je vais te dire.
1: Non, mais
0: je vais te dire une chose. Que là, les mecs, qu'ils aillent qu'une couille ou pas de couille, je m'en tape complètement. Je m'en tape, ils ont qu'à.
23: Oui, vous vous en battez les couilles.
1: Mais eux s'en battent pas la couille, hein.
0: Non, mais moi, j'en ai rien à foutre. Comme ça, ils iront secouer la petite goutte après. Donc, on s'en fout complètement. De ça. Les slides, continue. Ouais, je t'ai coupé, mais continue.
20: C'est super cher parce qu'il faut que tu ailles dans des cliniques spécialisées, tu vois. Tu fais passer à l'hôpital aux urgences. Hein, et ça coûte cher parce que les mecs, ils prennent cher. Mais je te dis, moi, j'en ai pas besoin, quoi.
23: Ouais,
0: ok.
20: Je tente le rap aussi.
0: Non, mais
20: je supporte pas les mecs bourrés.
23: Il est marrant, Félicien, quand il drague avec ses chicots pourris.
0: non, mais de toute manière, il est plus là, hein.
17: Oh, le débat, Gérard.
0: Il est plus là.
18: Il y a Caméléon qui demande est-ce que les monocouilles payent moitié prix chez les putes.
0: Ah bah ça, il se démerde et puis c'est pas mon problème. Mais des questions. Écoute-moi. Je dis une chose que là, les questions, c'est même pas la peine de me les donner parce que.
18: Ouais, mais depuis que t'as abordé le sujet des monotesticules.
0: Ah non, c'est pour moi.
18: On est à 11 416.
0: Non, mais c'est un auditeur qui a.
23: C'est un sujet de société,
0: ça, c'en est un.
18: Il y a des auditeurs qui réclament que tu te coupes une couille.
0: Ouais, non, mais c'est bon. 11 000 combien que tu m'as dit?
18: 11 713.
23: J'en aurais pu.
0: Ouais,
23: j'en aurais rien en plus.
0: Attends, qui c'est qui vient de dire ça? Alors, Thomas.
23: Non, c'est pas moi.
0: Ouais, avec ta voix de PD, tu dégages. Au revoir, bonne nuit. Au revoir. Allez, hop.
18: Il y a Jack qui dit que ton chirurgien esthétique, c'est Red Charles.
0: Ouais, c'est ça. Monsieur Mazur, pour terminer sur la question.
23: Eh bien, écoutez, moi, je dirais que le prix, n'est-ce pas, de l'opération est proportionnel à la partie du corps sur laquelle on agit, n'est-ce pas?
0: Non, mais
23: Cependant, je n'ai pas terminé. Alors, bien entendu.
0: Non, mais attendez, monsieur Mazur, vous allez pas me faire un plat sur votre copine, parce que moi, je vais vous dire, déjà, ça fait à chaque fois qu'on vous appelle, vous me faites un speech.
23: Ah non, du coup, monsieur Gérard, mais non.
0: Hein? Alors moi je vais vous dire une chose. Vous répondez clairement à la question.
23: Oui, tout
0: et
23: à
0: c'est
23: fait.
0: Tout.
23: Ce que j'ai fait, monsieur Gérard.
0: Parce que là, à chaque fois, vous commencez à me les gonfler, hein. Alors je suis bien gentil de vous passer dans mes débats,
23: absolument.
0: Mais là, ça commence à bien faire.
23: Absolument.
0: Alors maintenant, vous répondez clair, vite et précis.
23: J'ai tout à fait répondu, monsieur Gérard.
0: Ça y est, c'est fait.
23: C'est proportionnel. Vous n'avez pas écouté. C'est proportionnel à la partie à opérer, n'est-ce pas?
4: De manière, c'est terminé. Elle passe plus dans les débats.
0: William Dumont.
9: Ouais, salut, c'est William Dumont.
0: La fréquence.
9: Bonsoir, monsieur William. 103.5.
4: T'es où, toi?
9: 103.5.
0: Donc, revenons une partie vite fait sur le loft avant que William réponde. Ah. Donc, apparemment, d'après ce qu'on voit, apparemment, elle a l'air de vouloir rester dans le loft.
10: Qui?
0: Donc, c'est la celle avec sa robe bordeaux, là.
17: Attends,
9: c'est la danseuse de Flamengo.
17: Alors, attends, on va mettre le loft. Alors, attendez deux secondes.
12: Oui, Marlène. Ouais.
10: Où?
12: Dans la salle de bain.
0: Attendez, s'il vous plaît, coupe-moi les auditeurs.
10: Je rigole. Qu'est-ce qu'il va dire comme pèlerine?
0: Putain, non, bah ouais,
17: elle se barre ici, hein.
12: Tu rêves? Non, mais attends. Tu rêves, rêve.
10: Si
12: là.
10: Tu veux,
17: ah, c'est Thomas, là.
10: Parce que lui,
12: non, non.
10: Si tu veux te virer en premier, comme ça, tu le sauras.
17: Bon, on comprend pas ce qui se passe, c'est pas très intéressant.
0: Donc apparemment, on comprend pas du tout ce qui vient de se passer. Donc les valises sont toujours apparemment en fait.
9: Bah, se barre ou elle reste?
0: Bah, on sait pas pour l'instant, il y a rien de spécial.
9: C'est Karine
0: donc
9: qui voulait partir alors.
0: Non, c'est celle du flamenco là. William,
9: oui,
0: tu réponds à la question s'il te plaît.
9: C'est la question, tu peux me la répéter s'il te plaît.
0: Alors pourquoi faut-il payer aussi cher pour se refaire une beauté? On va s'arrêter vite fait parce que ça commence à me gonfler là.
9: Parce que la beauté a un prix quoi, je veux dire.
0: Non mais attends, ouais.
9: Tout le monde ne peut pas être beau, donc il faut c'est pour les gens qui sont moches. Faut payer quoi, il faut passer devant le docteur.
0: D'accord. Alors moi je vais vous poser la question et on va s'écouter une zikmu.
9: Ouais, je vais pioncer un peu là.
0: On va s'écouter une zikmu et puis vous allez écouter ce que
9: je... Ton cul.
0: Ah, ta gueule.
10: Il me rend les graves.
0: Je sens que je vais m'amuser ce soir, mais grave de chez
17: Gérard. Gérard, pose ta question, Gérard. Les auditeurs, deux secondes. Voilà, vas-y Gérard, pose ta question.
0: Alors, faut-il avoir recours à la chirurgie esthétique pour plaire à son copain ou à sa copine? Et on s'écoute dans ma bouche avec James Uzès. Et on se retrouve tout de suite après au 0825 08 5000, à tout de suite.
24: Ce soir. Gérard.
0: Oh, celui qui a sa musique. Celui qui a sa musique derrière, arrête.
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0: Et voilà, donc toujours la suite du débat. Donc vous venez d'écouter dans ma bouche, jamais hissé. Et donc... on se retrouve pour la suite du débat, donc débat sur la chirurgie esthétique. Donc on a Peter Parker.
25: Oui, Gérard.
0: Rebonsoir.
25: Rebonsoir.
0: William.
26: Salut.
0: Oh William, tu prends ta voix normale, tu prends pas une voix de PD?
26: Salut.
0: Ben ça, sinon, je vais te dire au revoir, comme ça, tu vas vite répondre aux questions, toi. Je crois que tu vas pas faire long feu, là. Ouais, Céline.
16: Oui, Gérard.
0: Tu me reprends William au standard. Tu lui dis soit qu'il se réveille, soit qu'on lui dit au revoir tout de suite. Non, tu retournes voir Cécile au standard.
16: Céline, hop. Gérard.
18: Et concernant la chirurgie esthétique, il y a Maître Capello qui demande... Est-ce que t'as déjà eu des problèmes avec les détecteurs de métaux à cause de ta hanche en tungstène?
0: Non, jusqu'à maintenant non. Puis c'est vrai que de toute manière, je vais répondre quand même à cette question qui est très importante. C'est vrai que quand on se refait faire, par exemple, suite à un accident, tout ça. Donc c'est vrai qu'on a des broches sur les jambes.
20: Quand on se fait faire le cul.
0: Les slides.
20: Oui.
0: C'est toi qui viens de dire ça?
20: Non, mais je me demande.
0: Non, mais toi, si je te demandais de fermer un petit peu ton clapet, tu la fermerais ta bouche?
20: Voilà. Bah ouais, si tu peux me le demander, hein.
0: Bon, bah alors pour l'instant, tu me laisses répondre à la question.
25: Je suis
0: merci,
25: réveillé, Monsieur Gérard.
0: Donc je réponds à la question de l'auditeur. Mmh. Donc c'est vrai que par moment donné, ça peut arriver que. Avec les détecteurs de métaux, ça sonne. Moi, ça m'est arrivé, mais et en fin
25: Mr.
0: de compte, c'est ta gueule.
25: It's Trevor Jones. Mr.
0: Oh putain,
25: Cousin.
0: Mais ça commence à bien faire là, celui-là. Hein.
25: Oui, c'est intolérable.
0: Donc, c'est vrai que par moment donné, ça sonnait. En fin de compte, c'était pas l'histoire de ma broche. En fin de compte, c'était un trousseau de clés et autre chose que j'avais sur moi. Donc, il a fallu que je retire mon trousseau, tout ça.
25: Okay.
0: Donc voilà.
18: Bah, c'est marrant parce que quand t'expliques un peu tout ça, là, on est remonté à 9113.
20: Ouh.
0: Bah ouais, parce qu'il faut quand même bien expliquer comment que ça se passe aussi pour les aéroports. Hein. Parce qu'en fin de compte, c'est dans les aéroports que c'est le plus dangereux.
25: Ouais.
0: Donc
25: ouais.
0: Voilà. Alors donc, on a toujours Monsieur Parker.
25: Peter Parker, oui, c'est moi.
0: Donc, toujours là. William, tu t'es calmé?
25: Ouais, j'ai la pêche.
0: Les slides?
20: Les slides, ouais.
0: Et Monsieur Mazur pour finir.
25: Bonsoir à tous, Monsieur Mazur.
20: Bonsoir, Monsieur Mazur.
0: Donc, la question, ça y est, c'est terminé maintenant, les bonsoirs. On n'en parle plus. Donc, la question, peut-il avoir recours à la chirurgie esthétique pour plaire à son copain ou plaire à sa copine ou à son copain? On va demander à Monsieur Mazur.
23: Écoutez, je dirais que tout dépend, bien entendu, de la personne qui vous accompagne dans votre vie. Y a-t-elle bon ou mauvais goût, n'est-ce pas? Parce que si une personne n'est pas capable, vous passez entre les mains d'un chirurgien, n'est-ce pas, pour lui plaire, si cette personne n'est pas capable de vous apprécier à votre juste valeur une fois refait avec une quelconque prothèse ou un rajout mammaire, eh bien écoutez, elle n'a plus qu'à prendre la porte, c'est du moins mon opinion.
0: D'accord. William?
25: Bah moi, Gérard, je pense que la beauté est surtout intérieure, donc le chirurgien n'a rien à voir là-dedans. La personne, si la personne est à bon fond, si elle est aimable... Je pense que même si elle se fait ravaler la façade...
0: Non, mais faut-il... C'est la question. Faut-il avoir recours?
25: Ouais. Bah, je pense que non.
0: Faut-il avoir le recours à la chirurgie esthétique, par exemple, pour plaire à quelqu'un?
25: Je pense que c'est pas obligatoire.
0: Non, d'accord.
25: Tu peux charmer quelqu'un juste avec avec tes paroles ou une certaine présence, ton charisme.
0: D'accord. Peter?
11: Oui, bah, je suis exactement d'accord avec William, c'est exactement ce que j'allais dire, c'est à fortiori la beauté intérieure qui compte et ce que la personne dégage au niveau de son charisme, de son odeur, tout ça, qui peut plaire à la personne, pas forcément...
0: Peter,
11: c'est moi.
0: Bon, je crois que tu t'échappes un peu de la question, c'est pas du tout. Apparemment, t'as l'air de t'échapper de la...
25: Je tenais à spécifier que la tenue vestimentaire est vachement importante. Hein.
0: Bon, alors Peter, au revoir.
11: Bonne nuit.
18: Il y a des gens, Gérard, qui conseillent d'arrêter de fumer parce que ça peut provoquer des fissures anales.
0: Mais non, ça procure rien du tout.
18: C'est sûr.
0: Les slides.
18: Il y a une odeur.
0: Les slides.
20: Moi, je dis mon que il me demande as, je le largue de suite, quoi.
0: De quoi? Attends.
20: Il y a un mec qui me demande ça, je le largue tout de suite.
0: Attends, tu peux expliquer là parce que je comprends pas du tout ce que tu veux me dire.
20: Attends, tu t'imagines.
0: Non, attendez, Monsieur Mazur et William, vous la faire. Mais.
25: Très bien.
0: Merci.
20: Il y a dans le pieu, tu vois. Il y a de l'interférence, là, putain.
0: Non, mais ça, c'est au standard, apparemment, qu'on a des petits problèmes.
18: On a un sondage.
0: Oui.
18: Que pensez-vous de la chirurgie esthétique? 30% des gens.
0: Non, c'est bon, les sondages, c'est moi qui les prends tout à l'heure. On laisse finir,
17: faire la bête.
0: Donc, les slides.
20: Je veux dire, le mec, il a, tu sais pas ce qu'il a dans le pieu, quoi. Tu t'imagines même pas. Donc il me demande ça, je dis, il tège, il prend mon pied dans la gueule, il tège, quoi.
0: Ouais, non, mais attends, donc toi, tu serais prêt?
20: Prête, je suis fille. Hein.
0: Tu serais prête à le virer?
20: Ah ouais.
0: À le virer pour...
20: Ah ouais.
0: Ah bah moi.
25: Gérard, tu la trouves pas un peu agressive, Leslie?
20: Non, je suis pas agressive.
0: Non, parce que
20: comme ça, toi.
0: Mais William.
20: D'où je suis agressive, toi?
0: William, pour l'instant, tu fermes ta gueule. C'est tout parce que vous êtes pas capable de répondre aux questions.
20: Je t'écoute là.
0: Alors moi, je peux vous dire une chose. Que c'est vrai, pour plaire à quelqu'un, il y a pas besoin d'avoir recours à la chirurgie esthétique. Au standard, s'il vous plaît.
20: Bah des fois, il
0: faut. Attends, Leslie.
16: Oui, hey, Gérard.
0: Parlez un tout petit peu moins fort.
16: Je suis désolée.
0: Par contre, hey, si ça te dérange pas. Tu peux prendre quand même du monde au téléphone.
3: Mais laisse-le.
0: Bah, William, tu fermes ta gueule.
13: Pas, Gérard, j'en ai beaucoup de réactions.
0: Ah ben, bah, s'il y a des réactions. Attendez, s'il vous plaît, les auditeurs. Oui.
20: On va aller dans le neuf, oui. Pour Thomas, lui.
13: Alors.
0: Oui, non, attends, je récupère déjà avant une nouvelle personne.
16: Oui, j'ai liposanction 119.9 de la queue en brioche.
0: Merci pour le Larsen.
20: D'attaché.
15: Bonsoir, c'est liposanction.
0: Oui, bonsoir à toi. Donc, tu veux répondre. Oh, le Larsen!
15: Là.
0: Le Larsen, merci. Ouais, s'il y a un portable, les portables, j'en veux pas, hein. J'avais bien précisé. Alors, qui a un portable? Qui appelle d'un portable? Ne répondez pas tous à la fois.
20: Pas moi.
0: Ah, ben non, bah. Non, mais ça va. Ça va, Pedro? On ne gêne pas trop?
20: Il appelle, je sais qu'il appelle.
3: Quoi, tranquille le chat, ça va?
0: Non,
3: bien.
0: Non, mais t'éteins ton portable, parce que dans ce cas-là, moi, je peux. Je vais me allumer, puis je fais du Larsen.
3: Ah, bah, vas-y, hein, te gêne pas.
0: Non, non, mais attends, t'es dans mes débats, donc t'éteins ton portable, s'il te plaît, merci. Donc, alors, je disais. Oh, tu fermes ta gueule, toi, espèce de trablot, tu dégages, au revoir, William. Au revoir, William.
3: On traite pas de PD comme ça.
0: Voilà, donc, réaction sur l'internet avant que.
13: Le problème de l'internet, c'est que là, on est passé à 1622.
0: Oh, non, mais il y a quelque chose,
13: parce que. On nous dit que c'est un peu le bordel, et voilà, quoi.
0: Non, non, mais là, il y a quelque chose qui va pas, c'est pas grave. Donc,
13: on nous dit que la chirurgie est au débat, ce que Gérard est au talent.
0: Ouais, bah c'est bien. Bah c'est bien, il continue comme ça, puis attends, qu'ils augmentent.
20: C'est un compliment qu'il te fait là, tu pourrais dire merci.
0: Bah oui, non, mais qu'il continue comme ça pour réagir, c'est bien, moi au contraire, ça me fait plaisir. Ouais. Donc, liposanction.
15: Est-ce que tu peux me rappeler vite fait la question en vitesse?
0: Alors, faut-il avoir recours à la chirurgie esthétique pour plaire à sa copine ou à son copain?
15: Bah, je pense que comme tu le rappelais, le fait de plaire dans le couple, c'est quand même essentiel. Pardon, dans le couple, c'est quand même essentiel.
0: Mmh.
15: Et que pour avoir une vie en couple, si tu plais pas à ton partenaire, c'est dur. Donc, éventuellement, ouais, je pense que ça peut devenir une nécessité s'il y a pas compatibilité entre les partenaires.
0: Mmh. Et donc, on accueille Camomile pour ça.
19: C'est pas Camomile, c'est Camoule. Camoule de Tours.
3: t'as pas appris à lire, Gérard?
0: Non, mais c'est pas.
16: Gérard!
0: Non, mais c'est bon, Gérard. J'ai pas eu mon café, donc c'est normal, c'est pour ça que je vois rien à cette heure-ci, il me manque un café. Camoul, alors.
19: Ouais, ça va, Gérard, bien ou bien?
0: Bon, vas-y, tu réponds à la question et tu te tais.
19: C'est quoi la question, s'il te plaît?
0: Oh non, mais vous foutez de ma gueule ou quoi? Vous prenez le train?
3: C'est pas l'argent.
20: T'as une meuf, elle te dit, tu te refais faire la gueule, tu le fais.
13: Il y a Jacques qui dit que ton neurone, Gérard, fait des interférences.
0: Ah bah c'est bien. Donc il a qu'à se coucher.
19: Si c'est une meuf de la Tessie que je kiffe bien, ouais, je me refaire la tête, ouais. Y a pas de souci, quoi.
0: Ok. Oh. Donc alors je vais répondre à la question de ouais.
19: Une bonne billatche, quoi.
0: À Leslie.
20: Leslie.
0: Donc toi tu disais que.
20: Dis bien mon nom, s'il te plaît.
0: Ouais ben je l'ai bien dit.
20: Ouais bah tu fais attention.
0: Ouais. Oh s'il te plaît, on se calme.
15: Voilà, grave.
0: D'accord. On se calme.
13: Il y a Luxo qui demande si t'as attaqué ton chirurgien esthétique.
0: Non.
13: Est-ce que tu l'as attaqué?
0: Donc, je disais...
15: Putain,
0: il quoi?
15: Qu'est-ce qui se passe?
0: Pedro!
20: Il éjaculait pas.
19: Question de monsieur cousin.
0: Pedro, ça commence à bien faire!
15: Oh là là.
16: Gérard, fais attention
3: je
16: à ton
3: suis pour rien, mais arrête!
0: Ça commence à bien faire!
3: Quoi, qu'est-ce qu'il y a?
20: Il jouait pas.
0: Je préviens que le débat sera vite clos.
19: T'as même pas de poids à ta table.
0: Alors Pedro,
19: j'ai rien fait.
0: Ça suffit maintenant. Et tu me dis, vous me laissez le rideau ouvert, hein?
3: Quel est le rapport avec le débat?
19: Ouais bah c'est moi qui commande.
3: Elle va pas nous le casser, il a coûté cher.
0: Oui. Alors je disais. Donc je réponds à la question, donc faut-il avoir recours à la chirurgie esthétique pour plaire à sa copine ou à son copain? Je réponds à la question de Leslie. Donc apparemment il y en a qui veulent. Bon, si leur copain demande à sa copine de le faire, il y en a certaines qui le veulent, il y en a d'autres qui le veulent pas. Hein? Donc pour ou vice versa. Mais c'est vrai que les trois quarts du temps, c'est vrai que ça ne sert à rien. Par exemple, moi, je peux dire que oui. Si le mec il dit à sa copine, bon bah tu te repères les seins parce que sinon je sors plus avec toi. Eh ben moi je dis comme ça, ben tu fais ce que tu veux, c'est tout, c'est ton libre choix. T'es pas d'accord avec moi, Leslagne? Leslagne, merci de moi mettre les auditeurs en air.
5: Leslagne, tu parles comme ça.
16: Elle est là, Gérard. Hein. Et c'est pas Leslagne, c'est Leslie.
5: C'est Leslie, comme Ophéla. Et tu dis bien mon nom, s'il te plaît.
0: Ouais, bon, donc t'es pas d'accord avec ce que je venais de dire.
5: Je suis complètement d'accord et franchement, tu me plais comme mec, quoi.
0: Ah bah c'est
5: comment
0: bien.
5: Comment tu parles, comment tu raisonnes, t'es un mec bien, toi.
0: Non, mais de toute manière, faut dire une chose, que c'est pas, y a pas besoin d'essayer de faire. Parce que moi, j'ai toujours dit, la personne qui est, on va faire un débat aussi sur les obèses bientôt.
23: Monsieur Gérard, pardon de vous interrompre.
0: Oui, monsieur Mazur.
23: Excusez-moi, mais il y a comme une interférence, je crois, entendre des canards à l'antenne.
0: Non, mais monsieur Mazur, les canards, je les emmerde.
23: Ah, d'accord. Non, mais c'était pour vous le signaler, monsieur Gérard.
0: Non, mais de manière, il y a un truc qu'il faut bien se dire. C'est que bientôt, il y a pas mal de sujets de débat qui vont être abordés pour l'instant. Le prochain débat, ça sera sur la jalousie. Et après, ça sera sur l'obésité, parce qu'on en parle assez.
6: Il y a Yves Lecoq qui nous dit que c'est pas des canards, c'est des poules.
5: On a pourtant beaucoup parlé. Hein.
0: Ouais, mais ça... Pedro, tu arrêtes!
7: J'en ai pas.
0: Tu commences à me casser les couilles sérieusement ce soir.
7: Je peux pas, il jouait pas.
0: Déjà que tu fous ton bordel quand tu m'appelles, tu me raccroches au nez, j'aime pas ça. Alors, faut te dire une chose, que maintenant, c'est moi qui commande. Ok? Ce n'est plus toi, maintenant. D'accord?
14: C'est pas moi, arrête.
0: Maintenant, faut arrêter!
6: Non, mais arrêtez, faut calmer. On est à 622 auditeurs.
5: Oh, l'herbe.
0: Ouais, mais ça! Pedro!
7: Oui,
0: tu fais une chose, soit tu te calmes ou tu dégages du stand du studio.
6: Je calme. Gérard.
0: Hein, il est déjà 1h15 et c'est le bordel. Alors ça commence à bien faire. C'est clair. Ok.
5: Alors.
6: On vient de remonter à 2222 parce qu'il
21: y a... Ah, mais là, faut se calmer là maintenant. Gérard reprend le contrôle, c'est calme.
0: Ah,
21: mais
0: là,
21: Pedro, c'est le dernier avertissement avant exécution.
0: Cela, ça va aller vite ce soir, hein.
21: Ouais, t'as mis combien d'avertissements, là, t'en lui en as mis?
0: Ça c'est fait déjà le cinquième. Bon, ça va, hein.
21: Je te rappelle qu'au bout de 10, t'as une image, hein.
0: Alors, je préfère dire que si vous voulez continuer
21: attendez.
0: Non, mais c'est simple. Si ça continue comme ça, le débat, il va être vite clos.
21: Tu vas pas faire comme Marlène, tu vas pas te barrer.
0: Non, mais si, c'est pareil. Ah, parce que ça commence à me gonfler.
23: Ouais,
21: non, on se calme, arrête.
0: Pedro, t'arrêtes!
23: Prends ta valise et tu dégages, là.
0: Et toi, tu fermes ta gueule!
23: Ouais, je suis tranquille, Gérard, je te ferai des crêpes.
0: Ouais, moi, je te dis au revoir. Allez, hop, Kaboul, au revoir.
5: Kaboul,
0: au revoir.
23: Kaboul.
5: Big up à la radio.
23: Hop. Moi, de Taliban, tu retournes à Jalalabad, là.
0: Donc, je reprends. Donc, Leslie. Est-ce que t'avais compris ce que je disais?
5: Ouais. T'as compris, moi, ce que je t'ai dit, au moins?
0: Bah oui, mais toi, tu vires directement la personne avec qui t'es à cause de ça. Donc, moi, je te redis. Donc, moi... De manière à la personne, si elle veut se refaire une beauté pour plaire à son copain, c'est son problème.
5: Ouais, mais
0: c'est
5: vrai que
0: ça... Non, mais ça...
5: Un exemple, je suis avec toi.
0: Ouais.
5: Je te kiffe, franchement. T'es un mec bien, je te dis, t'es un mec droit.
0: Ah bah, ta gueule.
5: Moi, tu vois, on se correspond. On est pareil. Mais ta gueule, elle me plaît pas.
0: Tu
5: la faire faire?
0: Ça dépend.
6: Ça dépasse.
5: Ça dépend de quoi?
0: Ben, ça dépend si j'ai les moyens pour la faire faire.
23: Ouais, y a pas de problème, laisse tomber, faut appeler Bouygues, là.
0: Alors, l'open sanction.
23: Ah,
0: au revoir. Revoir.
23: Erreur.
0: Il n'y a pas d'erreur. C'est bonne nuit.
23: Sur la personne.
0: C'est bonne nuit.
23: Il y a mépris sur la
0: personne. Au revoir.
6: Céline.
0: Céline.
6: Au revoir.
0: Au revoir à l'opposition.
5: L'opposition
23: toujours là.
0: Au revoir.
6: Allez, je vais arrêter de le faire là. J'ai plus le bras.
23: Ah, mais j'ai un gilet pare-balles, tu peux doser, là, vas-y.
6: On va voir. Allô?
0: Bah, yes, c'est bon.
6: Voilà.
0: Bon, qui nous reste que Leslie et Monsieur Mazur.
23: Oui, bonsoir, c'est Monsieur Mazur.
0: Bon, c'est bon, Monsieur Mazur.
6: Bon, du calme, allez, vas-y, Gérard.
0: Donc, j'ai répondu à la question. Donc, question suivante. Alors, on va un peu aller que faire? Ah, ouais, faut-il l'accord des parents ou du médecin pour se refaire une beauté? Alors, je précise. Avant qu'on accueille d'autres personnes.
18: Il y a Emmanuel Laborie qui dit n'avoir pas, qu'elle n'a pas entendu ta question.
0: Putain, ils sont graves sur l'internet.
17: Ouais, c'est grave, hein, ce soir.
0: Non mais ils sont vraiment cons ou quoi ce soir.
25: Ne vous laissez pas distraire, monsieur Gérard.
17: Reviens au débat, Gérard.
18: Moi, Gérard, je fais que traduire ce que dit le net.
0: Ah non, mais c'est
18: tu
0: bon.
18: Tu as dit maintenant, t'es à 8822.
0: Merci. Ah, alors, bravo. Michael Jackson.
18: Bravo.
17: 8822, quand même.
0: Combien?
25: 8822.
0: Attends.
25: Mr. Cousin.
17: Parle bien dans ton micro, hein.
25: 8822.
0: Mr. Cousin. 800. Il commence à me gonfler. Michael Jackson.
25: Mr. Cousin.
1: Oui, bonsoir.
25: It's Trevor Jones.
0: Mon mignon 118.8 et oh. David de Bougie la Reine. Bougie la Forêt, pardon.
1: Bougie la Forêt, oui, David, top modèle en intérim. Bonsoir.

0: Enfin, quelqu'un qui... Attends, qui...
1: T'as pas précisé les mineurs.
0: Ah, non, mais hein. Faut-il avoir l'accord des parents et du médecin pour se refaire une beauté? Donc, la réponse est dans la question.
1: T'as pas précisé pour les mineurs de moins de combien?
0: Et même.
1: Bah non, c'est mineur de moins de 18, mineur moins de 16, moins
0: non,
1: de 14.
0: Non, mais bon, c'est tout. Donc, Leslie, tu disais oui, toi.
2: Bon, t'arrêtes de m'appeler Leslie, hein. Tu m'appelles Leslie.
0: Ouais, bah, t'as qu'à trouver un nom plus facile à dire.
2: Mais attends, moi, Leslie, c'est mon nom, j'ai pas changé pour toi, quoi. T'apprends à le dire, c'est tout.
1: Elle t'appelle pas Gérald, hein.
2: Je t'appelle pas Gérald ou Jérôme.
0: Bah, tu m'appelles comme tu veux, tant que c'est pas trop tard, j'en ai rien à foutre. Monsieur Mazur, pour finir.
3: Eh bien, je dirais, ça dépend.
0: Alors, ça dépend de quoi? Ouais,
3: bien,
0: voilà.
3: N'est-ce pas, bien entendu? Ouais. J'aimerais explorer un peu et développer, si vous le permettez.
0: Non, mais vous n'allez pas vous éterniser, monsieur Mazur.
2: Tu laisses parler, là.
0: Non, parce que moi, j'ai
2: c'est intéressant ce qu'il dit.
0: Mais moi aussi, j'ai des trucs
4: non,
0: à
4: non,
0: dire. David et Michel, vous restez polis, sinon je vous dis au revoir tous les deux.
4: Je dis de rester circoncis pour rester clair dans le débat, quoi.
3: Oui, absolument. Donc, restons circoncis, tout à fait. Écoutez, oui, je dirais que ça dépend. Tout dépend de l'enfant. Est-il encore à la charge de ses parents? Bien entendu, il y a très souvent des enfants mineurs qui ne vivent pas au domicile familial.
2: À ce moment-là, il faut demander à la DAS.
0: Non, alors, Leslie.
2: Leslie,
0: s'il te plaît, t'évites de parler de ça, s'il te plaît, merci.
2: Ouais, moi aussi, je viens de là, hein, c'est bon.
0: Non, mais moi aussi, alors donc, c'est
2: mais
0: bon.
2: Pareil, tous les deux, on est pareil.
0: Ok, alors...
5: Il y a une question de Phil Boule de Laine qui voudrait... qui en fait pose une question de la part de Gilbert Montagnier. Oui, Gilbert Montagnier qui a un problème de réglage de sa webcam.
0: Non, mais ça, j'en ai rien à foutre, c'est pas le thème du débat. Donc la question...
5: C'est bon, c'est réglé, Red Charles lui a... C'est ok. C'est
0: donc la question, c'est que... Faut-il l'accord des parents et du médecin pour se refaire une beauté? Donc la question pour moi, c'est si la personne est majeure, je précise, si la personne est majeure, il faut l'accord automatique des parents.
2: Majeur, ouais.
0: Non, s'il est mineur.
5: Il faut
0: mineur.
5: Que les parents soient majeurs, rappelle dans ton cul.
0: Non, mais lui, il va se faire enculer. Et les questions...
5: C'est dans ton cul.
0: Non,
5: hein.
0: Non, mais les questions comme ça, c'est pas la peine de les poser.
1: Mais je t'ai crasé.
0: Donc, je disais...
6: Ah, du calme.
0: Pedro. Déjà, c'est toi qui vas commencer par te calmer et d'arrêter de me balancer des merdes sur l'antenne.
2: Ouais.
0: D'accord? C'est clair, net et précis.
7: Moi, je suis d'accord parce que nous, au standard, on n'y arrive plus. Hein.
5: Donc, il y a faux cul qui
0: non,
5: dit.
0: Non, mais vas-y, continue. Non, mais continue. C'est intéressant, vas-y.
5: Il y a faux cul qui dit, Pedro, arrête de faire le canard.
0: Vas-y, continue, laisse-les foutre la merde. Et continue à foutre ta merde aussi.
8: Gérard, continue, s'il te plaît.
0: Parce que là, ça commence à me... Sérieux?
2: Moi, c'est tout.
0: Ok.
9: C'est bravo.
0: Merci Gérard. Là, ça me fait chier. Alors, donc, je réponds à la question et après, on va mettre une zikmu.
3: Question de monsieur Cousin.
6: On va peut-être lui dire au revoir, hein, Gérard.
0: Non, mais je crois que c'est toi tout à l'heure qu'on va dire au revoir, tu vas dégager.
6: Qu'est-ce que j'ai fait?
8: Gérard, sérieusement, Pedro, il fait rien. Hein.
0: Ouais, non, mais les jingles comme ça, c'est bon.
5: Mais il y a beaucoup de gens qui prétendent une relation entre Gérard et Pedro.
0: C'est carrément, à chaque fois qu'il y a un débat, c'est le bordel comme ça.
3: Voilà.
0: Alors, à chaque fois, je n'arrive pas à obtenir le nombre de personnes sur l'internet.
5: Il y a des gens qui pensent que Pedro est ton fils parce que t'es très dur avec lui.
0: Ouais, non, mais c'est pas mon fils, heureusement que j'ai pas un fils aussi con que lui.
3: Voilà,
0: parce que j'en chie un tous les matins.
6: C'est cette famille, hein, pourtant.
0: Donc, faut-il l'avoir? Ah, donc, je réponds. Donc,
3: question de monsieur Cousin. Ah, à nouveau.
5: Gérard, excuse-moi, mais je sais pas si c'est déjà arrivé, parce que c'est la première fois que je fais cette émission. On est à 12 713 connectés.
3: 12 713.
0: Bravo!
3: Bravo!
0: Donc, la question
3: de monsieur Cousin. Bon, il faut trouver une tête, monsieur Cousin, là. Qu'est-ce qui se passe?
0: Je disais, donc, faut-il avoir l'accord des parents et du médecin pour se refaire une beauté? Donc, si la personne est mineure, oui, il faut l'accord des parents. Mais du médecin, c'est le médecin qui décide vis-à-vis avec les parents. Ce n'est pas les parents tout seuls, il faut avoir l'accord des deux. Et déjà, avec le médecin traitant, plus le médecin qui s'occupe de la chirurgie.
3: Voilà. Monsieur Gérard, pardonnez-moi, excusez-moi de
0: oui
3: un instant. Pourriez-vous répéter? Je suis en train de noter vos dires qui sont tout à fait intéressants.
2: Mais Gérard, t'as qu'à aller aux USA.
0: Ben, aux USA, c'est vrai. Oui, c'est vrai que ce que tu dis, c'est vrai. Aux USA, c'est vrai qu'ils n'ont pas besoin d'avoir l'accord des parents. Et ça, c'est vrai que dans certains pays, ils n'ont pas besoin d'accord des parents ou du médecin. Mais il faut aussi...
5: Y a

0: Ingalls qui voulait dire qu'elle se plaint du docteur Baker qui l'avait raté quand elle était petite.
1: Non mais ça c'est des questions cons, alors c'est même pas la peine que je vais répondre à celle-là. C'est même plus, ça sert à rien du tout. Donc voilà.
2: Bon bah
3: Gérard.
1: Oui.
3: Oui, David, top modèle en intérim. Je voulais juste te poser une question. Comment ça se fait que le docteur doit donner son avis, ça le regarde pas? Enfin, je pense.
1: Non mais attends, tu parles... Quoi?
3: Moi, je te pose une question. Pourquoi le docteur doit aussi donner son accord? Ça le regarde pas?
1: C'est le médecin de famille. J'ai bien précisé, le médecin de famille qui est en accord avec les parents pour savoir si... s'il y a possibilité ou pas. Parce que ça coûte très cher.
4: Monsieur, oui, monsieur Mazur. Donnez-moi un instant une question. Croyez-vous que le médecin de famille soit habilité à répondre, à donner une autorisation pour, mettons, une personne qui souhaiterait se refaire les seins ou le pénis?
3: Voilà.
1: Non, mais ça, ça c'est vrai.
4: Surtout si le médecin de famille est un dentiste.
1: Non, mais ça, non, mais attends, mais là, monsieur Mazur, faut quand même pas tout mélanger. Attendez, pas tous à la fois, là.
5: Non, est-ce qu'on peut aussi se faire refaire le pubis et la nuit?
1: Qu'est-ce que tu me chantes, toi?
6: Le pubis et la nu.
1: Ça, t'as déjà, tu veux te refaire le pubis?
5: Moi, je
1: me
5: suis fait faire la nu, c'est clair.
7: C'est quoi le pubis et la nu, Gérard?
1: La nu, c'est le cul.
7: Non, mais la nu.
6: La nu.
5: Ah non, ça n'a rien à voir.
7: Hein. Le pubis. Enfin, bref. C'est quoi le pubis?
3: Ouais, je m'en fous.
7: Explique-moi, papa.
5: Pas loin du pubis, c'est tout.
1: Ouais, donc alors?
6: Ouais,
1: non, mais attendez, laissez-la finir, putain!
5: On peut les faire refaire.
0: Il y a Dent Pourri qui réagit, qui dit Gérard, mon frère.
1: Ouais, bah, il va se faire enculer, lui.
6: Ouais, GG. Est-ce qu'il faut l'avis de la pharmacienne de garde aussi,
1: Est-ce qu'il faut l'avis de ta mère pour dire des conneries comme ça?
6: Ah, moi, j'en ai une au moins. Hein.
1: Ouais, bah, alors, David! C'est David?
3: Ah, non, c'est pas moi, je te jure.
1: Alors, c'est
3: moi,
1: Michel,
3: Gérard.
1: Au revoir! Au revoir, Michel!
5: Tranquille.
1: Voilà, terminé. Voilà, alors donc.
7: Gérard, pose ta question, on va écouter un peu de musique juste après.
8: Question de monsieur Cousin.
7: C'est pas moi, Gérard, je te promets que
0: c'est pas moi. Il faut retrouver le calme.
1: Non, mais ça va aller vite. De toute manière, il reste moins d'une demi-heure de débat et on n'est même pas arrivé à 10 questions.
7: Oh là là, non, franchement, merde.
1: Allez, Gérard,
9: bon courage. Bon courage.
1: À votre avis,
10: Gérard?
1: Oui.
10: J'ai quelqu'un d'autre en ligne. C'est Jean Éboueur qui vient 117.7 et de Bon-Bourlet.
1: Ah bah, on le prendra tout de suite après.
7: On va le prendre après le disque. Hein.
1: Pour une chirurgie esthétique, est-ce que la sécurité sociale prend-elle en... pour une chirurgie esthétique, la sécurité sociale prend-elle en charge l'opération? Et on se retrouve tout de suite après et on va s'écouter dans un trou de mon nez dans ton cul. Et on se retrouve tout de suite après aux 0823 0800 5000, à tout de suite.
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1: Et voilà, donc rebonsoir à tous. Donc vous pouvez toujours nous appeler au 0825 08 5000. Il y a Cécile.
10: Céline, Gérard.
1: Céline au standard.
10: Fais attention,
1: Hervé.
10: Sinon je me mets à crier comme toi, Gérard.
1: Non, mais de manière, c'est moi qui gueule le plus fort ici. Vive Gérard.
10: Oui.
1: À la douche. Donc, alors, c'est Cécile, Hervé et merde, je sais même plus déjà.
7: Esteban.
1: Esteban à l'aria.
0: Un petit bisou à Zia et Tao.
7: Non, il est pas à l'aria, il est au
1: sur le net. Donc vous pouvez toujours nous appeler
7: aujourd'hui.
1: Toujours le Pedro à l'aria de mes deux. Donc Leslie toujours là. Leslie. Toujours là.
13: Ouais.
1: Alors Dan Éboueur.
6: Jean
1: Éboueur, 117.7 de Bon-Bourlet.
6: David,
1: mais c'est bon, c'est moi qui donne les fréquences, merci.
6: 117.7 Bon-Bourlet.
1: Ta gueule.
6: Bonsoir, Bon-Bourlet.
1: David. David.
3: Oui, David, de modèle en intérim, c'est moi.
1: Et Baby Foc. Et Bibi Foc.
13: Bibi Foc, ouais, de la banquise,
1: de la dame de Haute-Savoie, voilà, ça sera comme ça.
13: Ouais, si tu veux, Gérard.
1: Alors, qui est responsable? Non, c'était pas la question. pour une chirurgie esthétique, la sécurité sociale prend-elle en charge l'opération? On va demander à Leslie.
5: L'opération, non, il prend pas, non. Démerde, faut que t'aies la thune, quoi.
1: D'accord. Mais, donc,
5: non, mais t'arraches, tu taffes, t'es là, t'as la thune, tu te fais refaire, quoi.
1: D'accord. Celui qui renifle comme un coq, arrête, parce que ça m'énerve d'entendre renifler.
2: Oui,
1: parce que moi aussi, je sais le faire.
0: Ah, oh, il y a un méchant de l'air, là.
1: Jean-Éboueur.
6: Jean-Éboueur, bah, ça dépend. Si c'est dans le cas d'un accident, pour de la chirurgie reconstructrice, c'est pris en charge.
1: Non, mais je te parle de la chirurgie esthétique, espèce de cave.
5: Non, mais il a raison.
6: Tocard, si c'est de la chirurgie
1: esthétique. Hey, le tocard, il t'emmerde, et si tu continues à me dire un mot de travers, je te dégage.
6: Bah, tu me traites de cave, attends, je me défends.
1: D'accord.
6: Si c'est suite à un accident, ça peut être pris en charge. Par contre, si c'est juste pour le fun, c'est pas couvert.
1: Et par contre, je m'excuse, avant que tout le monde reprenne.
6: Tu pourrais écouter.
5: Il y a des canards quand même.
1: Non, mais j'ai oublié de préciser que ce qu'on venait d'écouter, c'était deux trous dans un trou de mon nez dans ton cul. Hein. Excusez-moi, les auditeurs, ouais, j'ai oublié. Trop,
7: C'est important de le dire, ouais.
1: David.
6: Il a bien écouté ce que j'ai dit.
3: Eh ben moi je sais très bien répondre à la question. Je peux te dire que tout dépend de en fait la sécurité sociale prend en charge la chirurgie esthétique si en fait c'est une personne qui est en fait trop moche pour s'insérer, en fait ça dépend de son insertion sociale.
1: D'accord. Bibi Foch.
5: Ouais, ben moi je reprends l'avis de les boueurs.
6: Ah
3: ben oui. Jean les boueurs.
5: Voilà. Ouais. Qui disait que pour la chirurgie pratique.
1: Non, esthétique, pas pratique.
3: Faut
1: pas confondre. La main de ma sœur. Faut pas confondre la main de ma sœur. Dans la culotte d'un zouave et tentacule et encule ta sœur. C'est deux choses différentes. D'accord. Alors, Bibi Foch.
5: Ouais. Non, la sécu, elle doit pas rembourser.
1: Voilà, alors, non, est-ce qu'elle prend en charge?
5: Non.
1: Bon,
6: il y a
1: alors.
6: Trop cool, là.
7: Mais attends, mais j'y suis pour rien, c'est les gens
1: tu
7: qui mettent des trucs.
6: Il y a trop
7: de
6: poules.
7: Mais attends, voilà. Mais c'est le loft, il y en a un qui a mis le loft, c'est tout.
1: Ouais, non, mais les poules, elles sont pas dans le loft pour l'instant, on sait pas ce qui se passe encore. Et on s'en fout, ouais.
6: D'ailleurs, là.
1: Je m'en bats les couilles. Sur le net.
0: Alors, sur le net, on a les résultats enfin du sondage.
1: Non, mais c'est bon, les sondages, c'est moi qui les ferai tout à l'heure. S'il y a des questions,
0: il y a Max qui veut absolument qu'on fasse les sondages.
7: Hein. Ouais,
1: non, mais c'est moi qui vais les faire, mais après. Non, mais après, il y a des questions intéressantes.
0: Ouais, mais il me frappe après, Max.
1: C'est
10: s'il
1: moi.
10: Te plaît, Gérard, le sondage.
0: Gérard,
10: le sondage.
0: Les gens attendent le sondage. On baisse.
1: Le sondage.
6: Vas-y, fais le sondage, là.
1: Vos gueules, c'est moi qui fais les sondages. Alors. Je viens d'entendre un mot.
7: Ah, il va dire que c'est moi, c'est pas moi, Gérard.
0: Non,
7: c'est
0: pas Pedro.
1: Je viens d'entendre
7: un mot. Attendez, bougez pas. Hein.
6: Qui t'a pas fait plaisir. Pour ça, hein.
1: Je viens d'entendre un mot de pute. Mm. Alors, je préviens que je prends au hasard un nom.
6: Ah non.
1: Et je dis David, au revoir.
0: Non, t'inquiète pas, Gérard.
1: Au revoir.
0: On a trouvé lequel c'était, on l'a eu.
1: Trop tard, j'ai pris au hasard et donc, terminé pour David. Ça, je n'ai pas cherché midi à 14. Donc, les sondages. D'après vous, quelle partie du corps est la plus sollicitée pour les opérations? Alors, 60% disent l'appendicite, 20% disent les doigts des pieds, 15% les seins, 5% les oreilles.
5: L'appendicite, c'est pas esthétique?
1: Non, c'est pas esthétique, justement, c'est...
5: Bah alors, qu'est-ce que ça fait dans le débat, ça?
1: Bah ouais, je sais pas du tout.
5: Tu fais mal ton boulot, quoi?
1: Non, mais c'est pas moi qui ai fait les sondages.
5: Pas les sondages avant de venir.
1: Non, mais j'ai vu, mais de toute manière,
5: attends,
1: c'était...
5: Comment tu lui parles, toi?
1: Ouais. Oh, c'est bon, là, vous vous calmez,
6: attends,
1: s'il vous plaît.
6: Attends, il est en train de se
1: débrouiller,
6: ça veut dire.
1: Alors, au revoir, au revoir.
6: Attends, mais non.
1: Au revoir.
6: Mais pourquoi?
0: Moi, dans mon sondage, j'en ai 27% qui dit, Gérard, si tu t'es arrêté, remets-toi à boire.
1: Ouais, ben, ça m'étonnerait que je me remette à boire pour la gueule des auditeurs sur le net. Enfin, et donc, alors, 60% l'appendice, 20% les doigts de pied, 15% les seins, 5% les oreilles et 2% la rate.
5: Alors,
1: je vois pas du tout le rapport de la rate, je voudrais bien savoir ce que c'est.
0: Personnellement, moi j'ai une rate très esthétique. Hein.
1: Eh ben, ça me fait une belle jambe. Qui devrait se faire refaire la tête en France? Alors,
0: et moi j'ai une rate, mais dans une petite cage en fait.
1: Ouais, bah c'est bien. Ça, bah...
0: Vois, puis,
1: ouais, non, mais
0: c'est
1: si
0: un petit
1: veux...
0: truc. Hein.
1: Ouais, non, mais,
0: si elle est
1: veux...
0: comme ça.
1: Non, mais là-bas tu peux y aller.
0: Il m'a cassé ma race.
1: Alors, qui devrait se refaire la tête en France? Gérard! Ta gueule!
0: Bravo!
1: 95% disent moi, donc je vois pas du tout le rapport. 12% la Marianne et 3% pas de bras en chocolat. Donc je vois pas du tout le...
10: C'est pas de bras, pas de chocolat.
1: Je vois pas du tout le rapport. Combien d'échecs ont
10: été sollicités.
1: Non, ont été manifestés pour dans les opérations. Alors ça, 60% dans le cas des Snookies.
7: Les Snorkies, à mon avis.
1: Ouais, Snorkies. 51% dans le cas de Gérard. 51% dans, 12% dans le cas de, des tranches de cacahuètes. Et 3% dans le cas de qui est malin tombe dans le ravin. Bah, c'est bien. On va continuer tant qu'on y est. Qui aimerait changer de tête? Alors,
9: Gérard!
1: 82% Bécassine. Gérard, vous fermez vos gueules quand je fais les sondages, merci. Alors 82% Bécassine, 53% Saint-Urnin anonyme, 22% Porciné en a marre de se faire prendre les fesses par Winnie, et 15% Gérard Le Pétard. Je m'en bats les couilles, à chaque fois ça retombe sur moi. Et pour terminer, quelle partie du corps insolite aimeriez-vous vous faire refaire? Alors 75% le canal amphibien, 54% l'ongle incarné de Oui Oui. Alors 46% Scooby-Doo, 10% ma calvice, et 1% c'est l'homme qui prend la mer. Bah oui, bah voilà. Donc voilà, les sondages sont faits. Donc terminé, point final à la ligne. Et on a qui d'autre comme auditeur à part l'Espagne et Baby Frock?
10: On a Romaric qui vient de Tain, 78-8.
0: Non, pas de Tain, de Tain.
1: D'où? Il va...
3: C'est à l'envers, Gérard.
1: De Tain.
3: Romaric de Tain.
1: Donc, alors, tu veux répondre à la question avant que j'y réponde?
3: Laquelle est-elle?
1: Alors, pour une chirurgie esthétique, la Sécurité sociale prend-elle en charge l'opération?
3: Non, je dirais non.
1: Alors, tu peux préciser le pourquoi?
3: Parce que ça, c'est pas quelque chose d'obligatoire.
1: Alors, d'accord, je suis d'accord avec toi. Mais, faut bien vous dire une chose. En principe, c'est non. De manière, c'est carrément non. Il n'y a même pas à chercher pourquoi, à savoir, c'est non.
0: Qu'est-ce que c'est?
1: Mais à peu prendre une partie, si c'est vraiment trop grave.
5: Par exemple, il avait raison, hein, si t'as un accident.
1: Si c'est un accident, c'est pris par en accident. Donc en accident, donc ça veut dire en AT. Donc la sécurité.
5: Non, c'est pas en AT, c'est accident du travail.
1: Oui, mais justement.
5: Quand tu parles, non, mais t'as un accident de bagnole. Le week-end, tu vas te promener, t'as un accident.
1: Oui, mais moi, de manière.
5: Bon, attends, t'es défiguré par la vie.
1: C'est qui là qui me répond?
5: C'est les slides là.
1: Oui.
5: Tu m'écoutes?
1: Ouais, Baby Fock, Romaric et puis Jean Rascal, vous pouvez répondre. Hein.
2: Bonsoir, je suis nouveau, c'est Jean Rascal.
5: Salut Jean Rascal.
2: On va m'accueillir, bonsoir.
5: Tu me plais, toi.
3: Salut Jean Rascal.
0: Bonsoir, il y a Chaussé au Moine qui dit qu'il pue le débat.
1: Bonsoir Gérard. Chaussé au Moine, il va se faire enculer.
2: Bonsoir Gérard.
1: Bonsoir. Donc alors, tu disais quoi, Leslagne?
5: Je te dis, tu te prends le pare-brise dans la gueule, quoi.
1: Ouais.
5: Et ben, tu crois quand même pas que tu vas payer toutes les opérations pour retrouver ton visage.
1: Ouais, mais attention, si c'est suite à un accident. Un accident. Ouais. C'est bien ce que tu viens de dire.
5: Ouais.
1: Si la personne qui tapait se éclatait le pare-brise.
5: Ouais.
1: Est assurée. C'est son assurance qui paye. Ça, je suis d'accord avec toi.
5: C'est la sécu, c'est pas l'assurance, imagine.
1: Ouais, mais je suis d'accord. Ben, prends pas ton air de
2: racaille, là.
1: De racaille, parce que ça va pas aller.
5: Prends pas mon air de racaille.

0: Non, c'est un scandale, calmez-vous si
1: Gérard a pas la déconne, il a pas la déconne.
2: Bon, Gérard au standard, on va couper deux secondes. Voilà. Vas-y Gérard.
3: Donc, non, tu peux me les remettre en air parce qu'il y en a qui ont répondu.
2: Regarde.
3: Non mais ils vont se calmer.
2: Bah vas-y Gérard alors.
3: Bibi Fuck.
4: Oui.
3: Tu te calmes. Bibi Fuck.
4: Oui.
3: On se calme. Non, c'est pas elle. Je préviens, je vais zapper au hasard.
5: Au hasard.
3: Alors.
5: Au hasard.
3: Jean Rascal. Jean Rascal et Romaric pour terminer avant que je réponde.
6: Est-ce que toi, Gégé, est-ce que tu inclus la chirurgie dentaire dans la chirurgie esthétique?
7: Ça m'étonnerait, hein, franchement.
3: Oui. En principe, non, mais bon.
6: Bah, attends, ça défigure un peu quand même. Quand il te manque des chicots, reconnais que t'as pas l'air malin, quoi. Donc ça compte un petit peu quand même sur le physique. Qu'est-ce qui se passe?
7: Mais c'est quoi là ces bruits?
6: T'as mal quelque part là, Gérard?
3: Non, pas du tout.
6: Ah bon, j'ai tout ce que tu vois là.
3: Romaric, pour finir.
6: Attends, est-ce que tu peux me répondre quand même au passage?
3: De toute manière, la chirurgie esthétique pour les dents, je sais pas si ça existe encore.
7: Bah, imagine, il manque une dent. T'as l'air
6: imagine,
7: con.
6: Il manque une dent, t'as l'air un peu chelou quand même.
7: T'as l'air con, faut le dire.
6: Bah ouais. Oh,
8: okay. Moi, c'est clair qu'à mon cousin Gérard, il lui manque une dent et.
3: Hey, Romaric! Romaric! Ouais. Au revoir!
6: Bah quoi?
8: Pourquoi?
3: Au revoir!
7: On parle pas de la famille.
3: Ah, oui, voilà! Vrai, hop, terminé pour Romaric, ça
6: regarde,
3: va aller vite!
6: Regarde, Gégé, on parle des dents. Regarde Joe Star.
3: Le chanteur?
6: Ouais, le chanteur. Le chanteur de variété française, bien sûr. Tu trouves pas que ses dents, ça le défigure un petit peu, quelque part?
3: Je vois pas le rapport avec la chirurgie esthétique.
6: Il sait faire de la chirurgie esthétique, il se met les dents de, je sais pas, moi, de Pascal Sevran, tout de suite, il a une autre tête.
3: Non, mais faut pas confondre les chanteurs de rap et puis les animateurs de télé.
6: Exemple. Il fait mettre les dents de Cool Chef.
3: Donc, alors je disais.
6: Ok, zappe-moi direct.
3: Voilà, non, mais
6: vas-y.
3: Ouais, mais Céline Dion, ça a rien à voir, elle.
7: Bah non, elle s'est fait faire une chirurgie.
3: Alors, dans ce cas-là, les slides.
7: Ouais.
3: Moi, je vais te dire une chose.
7: Ouais.
3: Dans ce cas-là, tu prends Pamela Anderson et tu prends Lolo Perrari, maintenant, heureusement, qui nous a quittés. Dans ce cas-là, pourquoi qu'ils se sont refaire les seins et qu'ils sont en silicone pour Pamela Anderson et qu'il y a des problèmes à l'heure actuelle?
7: Ouais, mais Céline Dion, elle a pas les dents en silicone.
3: Non, mais moi je te dis, à l'heure actuelle, maintenant, faut se dire une chose chez les nanas, les trois quarts des opérations que vous faites faire pour les seins, c'est des silicones. J'en suis désolé. Il y a d'autres trucs, il y a aussi l'histoire du coton, parce qu'il y a, comme j'entendais souvent dans les émissions d'Ocline.
6: Ah, du coton dans les soutifs.
3: Du coton dans les soutifs, et ça c'est quand même vraiment con.
1: Il y a une question de Catherine Deneuve qui demande si c'est le succès de ton rôle de Chewbacca dans Le Retour du Jedi qui t'a influencé à avoir maintenant cette tête de con. Mais c'est une question de Corinne Deneuve.
3: Alors tu lui réponds à cette espèce de poufiasse.
1: Attends, vas-y, dicte.
3: Que c'est une grosse conne et qu'elle aille se faire sucer, se faire enculer.
6: Voilà.
3: Désolé pour Bibi Fox si je suis grossier.
7: T'as de la répartie grasse.
9: Excuse-moi Gérard, on a beaucoup de réactions standards et on nous demande si la chirurgie asthmatique compte dans le débat.
3: Non, ça n'a rien à voir avec la chirurgie esthétique. Et si c'est un connard qui te pose la question, tu lui dis que c'est un con.
9: Si c'est une fille.
3: Et si c'est une fille, tu lui dis que c'est une pute.
9: Voilà. Okay.
2: Quel rapport?
9: T'es une pute.
3: Voilà.
1: Il y a Dave qui nous dit que t'es hard, mais qui te mettrait bien ta cartouche quand même.
3: Bah lui, il va se faire sauter.
6: Ah,
3: enfin, bref, terminé, j'ai répondu
1: du
3: à la question.
1: Côté de chez Swan.
3: Donc, j'ai répondu à la question. À votre avis, combien? Bon, on l'a dit, la question sur les seins, j'ai dit que ça coûtait à peu près 10 000 balles. Environ. Alors, qui est responsable lors d'une mauvaise opération? Qui doit payer? On va demander à Boudin Rouge, tiens, qui vient de nous accueillir 105, 100.5 de Rouen.
10: Ouais, c'est ça, ouais. On sent Boudin.
7: Salut Boudin.
10: Ça va les gars?
3: Ouais, Jean.
10: Tranquille.
3: Ouais. Alors,
10: Bah vas-y, la question, c'est quoi?
3: Hey, tu fermes ta gueule quand je parle?
1: Il y a Kenza qui est sorti du loft.
10: Oh là.
7: Tranquille.
3: Kenza, il n'y a pas de Kenza dans le loft et on n'en a rien à foutre du loft.
1: Non, c'était une boutade de Jean-Pierre Descombes.
3: Ouais, bon, on s'en bat les couilles. Donc, on a Boudin Rouge, Jean Rascal, Baby Fock et les Sly.
7: Ouais, les Sly, ouais.
3: Et Baby Fock?
4: Oui.
3: Toujours là?
4: Toujours.
3: Ok, bon, réponds quand je te parle, merci. Alors, qui est responsable lors d'une mauvaise opération et qui doit payer? On va demander au hasard. Les Sly.
7: C'est l'assurance de la clinique.
3: Donc, ouais.
6: La clinique, ouais.
7: T'as d'autres questions?
3: Non. Pourquoi, t'es pressé?
7: Non, mais je te demande, tu dis
3: non,
7: que
3: mais,
7: rien.
3: Non, mais si t'es pressé de vouloir répondre à toutes les questions, je te les donne toutes.
7: Je suis pressé de te parler en antenne à la fin.
10: Ah, oui, ah, okay. C'est chaud.
3: Jean Rascal.
10: Bah écoute, moi je suis d'accord avec les Sly. C'est la clinique ou la clica. Hein.
7: Toi, je t'aime bien, toi.
3: Quoi
1: Loana est sortie du loft.
3: On s'en fout.
7: Avec ses plateformes cheese.
1: Ah non, mais moi je lis le web.
3: Hein. Hey, on en a rien à foutre de ce qu'ils nous disent sur le web. Le problème, les questions, c'est sur la chirurgie esthétique, le loft, je m'en bats les couilles.
1: Bah, il y a mon audion qui dit que lui aussi s'en bat la couille du débat.
3: Eh ben, dans ces cas-là, s'il s'en bat les couilles, il a qu'à pas venir sur la net. D'accord?
1: Gérard, tu t'énerves,
9: t'as
1: tout.
9: T'as raison,
1: rouge.
9: Gérard, voilà. C'est un scandale.
3: C'est grave de chez grave. Ouais, et je préviens, ta gueule! D'accord? Et je préviens qu'après, on va faire la réunion. Okay. Parce que ce soir, je vais m'énerver.
2: Ah, récupère.
3: Qui c'est qui a raccroché? Qui c'est qui a raccroché?
1: C'est Boudin
3: Rouge. Boudin Rouge.
10: Ouais, je suis là, ouais.
3: T'es toujours là?
2: Non, attends, on va gérer.
3: Jean Rascal, attendez.
10: Oui, oui, je suis là, oui.
3: Bon, Jean Rascal, toujours là. Bibi Foc. Ah,
2: non, c'est Bibi Foc. Ah, vas-y, attends, je vais couper deux secondes la sonnerie, voilà.
3: Bah, pour rappeler, alors. Les Slime, toujours là?
7: Ouais, je suis là, ouais.
3: Donc, pour rappeler Bibi Foc, alors. Alors, Boudin Rouge, tu disais?
10: Ah, moi, je disais rien. Tu me poses pas de questions, je dis rien.
3: Non, mais je te demande.
10: Ah bon, bah alors, si tu me demandes, je vais te répondre.
3: Y a-t-il?
10: Ouais.
3: Qui est responsable lors d'une mauvaise opération?
10: Moi, je dis, c'est la famille.
3: Comment ça?
10: Ah, bah, les premiers responsables, c'est la famille, quoi. Qu'est-ce qu'ils avaient à laisser, je sais pas, leur gamin aller se faire opérer, attends.
3: Non, mais attends. Attends. Et déjà, tout à l'heure, j'ai posé la question, faut-il avoir l'accord des parents et du médecin pour se refaire une beauté?
10: Ouais.
3: Donc, si la personne est mineure, j'avais dit qu'il fallait l'accord des parents.
10: Ouais.
4: Oui, oui, Gérard, Bibi Foc est de retour.
3: Bibi Foc?
7: Ouais, excuse-moi.
10: Mais attends,
3: Bibi Foc, c'est toi qui avais coupé?
1: Oui. Il y a point sur Lizzie qui nous dit qu'il faut que les parents soient majeurs.
3: Non, mais les parents, on n'en a rien à foutre, c'est les parents qui donnent leur accord. Alors, ça, le mec... je vais te dire une chose. Tu vas bien écouter ce que je vais te dire, parce que là...
7: Explique-toi, Gérard.
3: Parce que là, ça fait déjà... Oui. On va pas tarder d'arrêter, parce qu'il va être deux heures.
7: C'est-à-dire qu'on va faire des trucs à trois.
3: Donc, il faut bien se dire une chose. Grave. Que lors d'un débat, les gens doivent répondre...
10: Mais attends, mais grave...
3: Sur le thème du débat. Les autres questions, j'en ai rien à foutre. L'histoire du loft, je m'en bats les couilles. Ce qui se passe avec Loana, tout ça, je m'en fous complètement. D'accord?
1: Ok.
3: Voilà.
1: Enfin, ça fait mal quand même parce que j'étais fan et ça fait mal.
3: Non, mais je voudrais savoir combien qu'on est.
1: Bah là, on est 822, là.
3: Ouais, mais, parce que ce soir, on n'a pas une bonne équipe et c'est tout et c'est dommage.
7: Ouais,
3: c'est dommage. C'était qui m'avait...
10: Allez, vas-y, en qui, Pépère?
3: C'était Boudin Rouge, maintenant.
10: Ouais.
3: À toi de répondre.
10: Bah, je t'ai déjà répondu, mais t'écoutes pas ce qu'on te répond. Je t'ai déjà dit, c'est la faute à la famille qui a laissé son môme aller se faire opérer.
3: Mais moi, je t'avais répondu, je t'avais dit la question, et je t'avais dit que sinon...
10: Ouais, mais t'as des familles. Bon, toi, t'as pas trop connu ça, mais moi, je peux te dire, t'as des familles, ils laissent les mômes faire tout ce qu'ils veulent, quoi.
3: Ouais, non, mais attends, mais ça,
10: non,
3: c'est...
10: Non, mais vraiment, tu me coupes pas la parole, s'il te plaît. Non, vraiment.
3: Jean Rascal.
10: Bah écoute, moi je suis un peu d'accord. C'est vrai que déjà c'est la faute à la mère, parce que quand même si quand t'as cette gueule là, c'est un peu la faute à ta robe quand même. D'accord. Attends, c'est quand même tes parents qui t'ont fait. La mère, elle s'applique pour te démouler. Et t'as une belle tête, quoi. Si elle fait ça, forcément t'as la gueule de travers, quoi.
5: Eh ben, tu vois, Pépère, qu'est-ce que je te disais?
10: C'est quand même un peu la famille. Après, sinon, comme je te disais tout à l'heure, c'est la clinique ou la clica, la FF.
3: Donc, alors moi, je vais répondre à cette question et je réponds comme Leslie qui t'avait dit que c'était l'assurance de l'hôpital qui prenait en charge. Et ça, c'est eux qui sont responsables. Parce que s'il se passe quelque chose, d'accord, il y a un problème vis-à-vis.
10: Tu permets,
3: c'est moi qui parle. Bibi Foc, elle a pas répondu à la question, je m'excuse. Oui. Bibi Foc.
7: Oui. Ben, moi je dis c'est la faute au destin, hein, Gérard.
3: Comment ça?
7: Ben, si ça a pas marché, c'est que le destin a voulu que ça en soit comme ça. Hein.
3: Ah, ok. Donc pour toi, c'est de la faute du destin.
7: Oui, c'est les forces cachées, spirituelles.
10: Ouais, qu'est-ce que tu penses de l'expression c'est la faute à pas de chance?
3: Ben, c'est de la faute à pas de chance,
10: ça fait un bon titre pour Hélène Ségara, ça.
3: Ouais, non, mais ça, on s'en fout. Donc, alors, qui est responsable? Donc, je reprends l'expression que disait Leslie. Donc, en fin de compte, c'est vrai que s'il se passe quelque chose, déjà, une, c'est l'hôpital qui est responsable, pour commencer. Et en deux, c'est les parents. Pourquoi que c'est les parents? Parce que déjà, faut bien dire une chose, pour que
5: il y a des parents qui bossent dans l'hôpital.
3: Ah mais ça si c'est oui mais ça
10: ça c'est une double ça.
3: Non mais ça de manière si c'est les parents qui bossent dans l'hôpital de manière les hôpitaux les hôpitaux sont assuré. S'il y a une faute, c'est eux qui sont responsables, qui prennent tout en charge, qui doivent dédommager la famille.
10: Complètement d'accord.
7: Et si c'est ton père, le chirurgien?
3: Ah ben c'est pareil. C'est pareil.
10: Quand tu dis
3: parce que de toute manière, faut bien dire une chose, que s'il y a une mauvaise manipulation dans l'anesthésie, il faut se dire une chose que là, c'est grave, ça devient grave aussi, donc c'est le...
5: Attends, j'ai une question à poser là, mon pépère, deux secondes là.
3: Je suis pas ton pépère et tu me parles sur un autre ton, d'accord?
5: Comme elle a dit, laisse-la, je crois.
7: Ouais,
5: si
7: ouais.
5: Ton père, il est chirurgien.
3: Bah, je viens de répondre.
5: Et que l'opération, puisque c'est ton père, l'opération, elle se fait pas à l'hosto, mais elle se fait chez toi.
3: Non. Gérard, on est à 8952.
7: Ça déchire, là.
3: Donc t'as déchiré, Gérard.
5: 8922. Bravo, mon pépère.
3: 8922. Donc, faut bien se dire. Donc, je redisais que eux, ils sont responsables déjà pour commencer. Parce que c'est quand même un travail qui est quand même très important. Donc, s'il se passe quelque chose durant l'anesthésie, tout ça, c'est eux qui sont responsables.
10: Ouais, mais attends,
3: c'est eux qui doivent dédommager la famille.
2: Ouais, je suis d'accord.
7: Porter plainte au prud'homme.
10: Attends, si le chirurgien n'a pas d'assurance, tu fais comment?
3: Ah non, mais c'est l'hôpital. Non. C'est l'hôpital.
10: Attends, je t'explique. Des fois, toi, t'as une voiture ou une mobylette, tu roules sans assurance.
3: Non.
10: Imagine si t'opères sans assurance, comment ça se passe?
3: Mais attends, mais de toute manière, c'est l'assurance de l'hôpital.
2: Gérard, t'habite.
3: Alors, faut arrêter, faut pas tout mélanger.
7: Gérard,
3: oui.
7: Jamais on traite, est-ce que t'as le droit de porter plainte au prud'homme?
3: Bah, bien sûr, t'as tout à fait le droit.
10: Monsieur cousin.
3: Ta gueule. Les médecins ont-ils le droit de garder le dossier médical? On va demander à Jean Reynald.
2: Ils ont une chance.
10: Les médecins, le dossier médical?
3: Oui.
10: Non. C'est à la clinique qu'il faut donner les dossiers médicaux.
3: Non, mais est-ce que le médecin? Oh, putain, mais. Eh, mais t'es borné!
10: C'est ce que je te dis, c'est pas le médecin qui doit garder le dossier médical, c'est la clinique qui doit garder les dossiers médicaux. Attends, c'est la clinique qui centralise tout. C'est pas le médecin qui garde le dossier médical, non, ça c'est pas le médecin. Ça.
3: Boudin rouge?
5: Bah, moi je dis, il peut le garder. Si par exemple après il faut qu'il rentre chez lui, il prend le métro, il a rien à lire.
10: Ou alors tu fais un double.
1: Il y a Mire Express, Gérard, qui dit que t'as une tache sur ton col, mais que ce soir il est bouqué, il peut rien faire.
3: Et tu diras que lui il a une grosse tache sur le coin du nez qu'il a oublié de se moucher.
1: Oh, ça casse.
10: T'as des traces de pipi jusque dans le col.
3: Alors Jean-Pascal et Boudin Rouge, au revoir. Bibi Foc.
7: Ouais. Tu peux me répéter la question, Gérard?
3: Alors, les médecins ont-ils le droit de garder les dossiers médicaux?
7: Oui. Ben, en fait, ça dépend. Ils peuvent les garder s'ils font collection, pour les garder chez eux. Sinon, après, ils peuvent les brûler, ils peuvent faire ce qu'ils veulent, ils peuvent se torcher avec aussi, je sais pas.
3: D'accord.
7: Ils peuvent les distribuer, ils peuvent, je sais pas.
3: Leslie?
11: Alors, le médecin, tu vois, ils font un trip, en fait. Ils font des photocopies, ils en font un trip. Toi, t'en as un, le médecin en a un, et les archives de l'hôpital, ils en ont un.
3: Donc, moi, je peux te dire une chose. Je vais répondre. Je prends le prochain disque qu'on va mettre et on va quand même. Comme apparemment, ça a l'air de pour
11: mais
3: finir.
11: Mais moi, je crois qu'on pourrait continuer un peu là. Hein.
2: Ouais, on va continuer.
3: On va continuer.
2: On va mettre un peu de musique.
3: Je vais répondre quand même à la question. Les médecins ont-ils le droit de garder les dossiers médicaux? Normalement, non.
11: Si.
3: Non, ils doivent les garder, laisse-moi finir les slides. Ils peuvent les garder, mais si le patient en a besoin pour son médecin traitant, il a le droit de demander par l'intermédiaire de son médecin traitant. Il a le droit parce que les médecins.
11: Le patient, il a le double.
3: Non, parce que moi, quand j'ai eu mon opération, je n'ai pas eu le rapport exact de ce que j'ai eu.
11: Ah bah t'aurais dû.
3: Mais je l'ai demandé, on m'a dit que non, je n'avais pas le droit de le réclamer.
1: Et moi, Gérard, si je peux réagir, j'avais été chez un proctologue, il avait gardé mes excréments.
2: C'était pour en faire quelque chose de.
1: Non, mais c'était.
3: Je parle des dossiers.
1: Il avait gardé
3: ma
1: boîte de caca.
3: Je parle des dossiers médicaux. Parce qu'il faut bien se dire une chose, que le dossier médical, normalement, c'est vrai que le médecin, c'est secret pour lui, mais le patient a le droit de savoir ce qu'il a eu, et donc il est en droit de le savoir. Hein? Et ça, on peut pas dire que c'est faux. On a le droit, on a le droit de demander à avoir une copie du dossier.
9: Et qu'est-ce qu'on fait des dossiers médicaux des médecins?
3: Non, non, mais ça, les médecins, c'est leur problème, c'est pas le nôtre. Ça, les médecins, ils ont un dossier qu'ils ont à eux.
12: Question
3: ça,
12: de Monsieur Cousin.
3: Eux, ils gardent leur dossier s'ils veulent, ils font ce qu'ils veulent. Mais nous, on s'en fout. Hein, le problème, c'est ça. Il faut bien se dire une chose, et ça, je le redis. Et ça, c'est sûr et certain que sur même pour le prochain débat qui aura lieu sur l'obésité, c'est pareil. Quand il y a des opérations, toute opération, de toute manière, s'il y a opération, le médecin traitant doit avoir une copie de l'opération. Il ne doit pas.
13: C'est des thèmes de débat.
3: Il ne doit pas. Les médecins qui font les opérations n'ont pas le droit de garder les dossiers médicaux.
1: Et on nous demande si les gens qui sont jamais malades ont pareil, ils peuvent garder.
3: Non, mais ceux qui sont jamais malades, qui touchent du bois, hein, ça sera mieux. Mais faut pas crier victoire, d'accord? Parce une maladie, ça s'attrape très vite. Et à l'heure actuelle, il y en a trop qui souffrent. Et c'est un débat que je ne ferai jamais. Si on veut en parler, je vais en dire deux mots vite.
9: Bravo, bravo, ouais, bravo,
3: un débat qui ne sera jamais fait sur l'antenne. Et ça, c'est malheureux parce qu'il y a trop de personnes qui en souffrent. C'est le sida. Et ça, j'ai toujours dit, au moment des vacances, j'ai toujours dit, protégez-vous. Terminé.
12: Un petit débat sur la syphilis.
3: Non plus.
9: Gérard, on nous a posé une question au standard. Quand les opérations sont les dossiers sont en double, est-ce qu'on doit faire deux fois l'opération pour l'avoir en double?
3: Bah, de toute manière, s'il y a un problème que le médecin a loupé l'opération et que le patient va dans une autre un autre hôpital ou dans une autre clinique,
9: non, mais
3: il a le droit.
9: C'est si on veut deux dossiers, ce qu'il faut faire deux opérations.
3: Non, il y a qu'un dossier pour chaque opération.
9: Ah, ok.
3: Donc voilà. Alors. Question, y a-t-il des médicaments pour faire maigrir ou une opération? Et on se retrouve tout de suite après au 0825-085-1000 pour la fin du débat. Non, on va peut-être encore voir. Et bouffe-moi le cul avec une paille.
12: Okay.
3: J'ai la chiasse. Et on se retrouve tout de suite après au 0825-085-1000. À tout de suite.
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3: Gérard. Et voilà, genre je suis là, donc tout de suite après le jingle, c'est bouffe-moi le cul avec une paille, j'ai la chiasse. Donc on se retrouve pour encore un petit quart d'heure. Parce que je viens de demander à Max et Max m'a demandé de continuer encore un peu. Donc on va encore continuer. Donc
1: il y a Actanus qui dit qu'il a vu ton site gay, il est génial.
3: Ouais, bah c'est bien, il va se faire sodomiser.
1: Quand
3: il veut, il va au château
1: il
3: du
1: dit
3: côté de Vincennes.
1: Chez toi ou chez moi?
3: Non, château de Vincennes.
1: C'est où?
3: C'est dans 9-4. Laisse-la.
1: C'est quoi le 9-4?
3: Ouais, on s'en bat les couilles. Allez hop, terminé.
1: Lesquels?
3: Ouais, c'est bon. On s'en fout là.
1: Mais ils réagissent vite, ils sont.
3: Non, mais c'est bon. Allez hop, terminé.
1: Bah tu t'en fous de savoir qu'ils sont 15111. Moi je le dis pas, ils sont pas 15111.
3: Combien? 15 000?
12: Ah oui.
1: Non, j'ai plus envie de le dire.
3: 15 111.
15: Excellent.
12: Bravo. C'est étonnant. Ah,
2: ils sont trafiqués, les chiffres. Hein. C'est 1511.
3: Non, ouais, 1511.
1: 15... Non, non. Ils sont 15 111. Con, 1, 5, 1, 1.
3: Ouais, merci. Je suis écrit encore. Les 5 toujours là.
15: Ouais, pas sûr. Ouais, toujours là. Ouais.
3: Bibi Foch.
15: Oui.
3: Didier Destal.
12: Bonsoir à vous, Gérard.
15: Bonsoir.
3: Et Deb Superstar.
12: Oui, bonsoir, c'est Dave Superstar.
15: Bonsoir Dave.
3: Et la question, y a-t-il des médicaments pour maigrir ou une opération? On va demander à Dave Star.
12: Dave Superstar.
3: Ouais, bon.
12: Allez, contraction de ouf.
3: Didier.
12: Oui.
3: On se calme.
12: Très bien.
3: Merci. Donc, Dave.
12: Ouais, alors si tu veux maigrir, ouais, tu peux avoir soit recours aux médicaments, mais ça marche moins bien. En revanche, si tu te fais liposuccer. Ça,
3: de quoi?
12: Trop top.
3: De quoi?
12: Tu fais l'hypo sucé.
3: C'est quoi ça?
15: Tu
12: sais pas ce que c'est?
3: Non.
12: C'est un pote à lui qui s'appelle l'hypo.
3: Ah d'accord. Ok, Didier. Didier Destal.
13: Effectivement, il y a des médicaments qui existent pour faire maigrir et d'autres qui existent aussi pour faire grossir. Ça existe, ça s'achète en pharmacie.
1: Et il y a aussi des, il paraît aussi qu'il y a des médecins qui réagissent là. On peut aussi avoir des pilules pour garder le même poids.
3: Non mais ça, la pilule, c'est pour éviter d'avoir des gamins, ça n'a pas du tout le rapport avec la chirurgie esthétique. Je vois pas du tout le rapport. Je vois pas ce que la pilule vient faire dans la chirurgie esthétique.
13: Si tu veux avoir des beaux gamins.
3: Non mais attends, mais faut pas confondre la pilule. Pour éviter
13: d'avoir...
3: Voilà.
13: Ouais, bah ouais.
3: Bibi Fock.
7: Oui, bah effectivement, il y a des médicaments. Mais je pense que si tu veux plus d'informations, tu peux demander à Sandy. Je crois qu'elle est passée par là, non?
3: Ah, je sais pas.
13: Ah bah alors elle peut parler de Sandy alors.
7: Christine.
13: Oh mais je vais lancer des vannes.
11: Christine a été perdu 40 kilos.
13: C'est pas normal.
3: Non bah attendez.
13: Moi je suis psychiatre.
3: Mais t'es psychiatre et moi je suis déboucheur de cul de négresse.
13: Oh joli. Ça va.
3: Laisse l'aille.
11: En plus je suis que blin.
3: Laisse l'aille.
11: Ouais il faut. Tu peux prendre des médocs. Tu peux prendre du Slim Fast aussi.
3: Du
11: Slim Fast.
3: C'est quoi ça?
7: Au chocolat, c'est le meilleur.
11: Au chocolat, ouais. C'est une genre de sucette au caca.
3: C'est
11: bien dégueulasse.
3: Ah non, mais attendez, mais dans ce cas-là, pour maigrir, vous avez qu'à faire des spaghettis à la bolognaise, à la Gérard.
1: Attendez,
3: vous faites un bon pain de spaghettis pour maigrir et tout ça. Vous avez même pas besoin d'avoir recours à une opération. Pour maigrir, vous prenez des bons yaourts bien périmés avec une fois que les gonzesses elles ont bien leur règle, vous mettez ça dans le plat de spaghetti, vous remuez avec du sel, du poivre, avec un peu de gruyère et vous mangez. Et
2: avec un peu de salicule, ouais.
3: Vous allez voir après, vous allez maigrir, mais grave de chez grave. Hein.
1: Il y a Vania qui demande si t'as mangé un Tampax à midi parce que tu sens.
3: Non, mais ça, même, tu mets ça. Sans plus, c'est super bon avec les avec des couches vanilla là, tu mélanges bien. Il est bon. Oh, laisse tomber, qu'est-ce que ça peut être dégueulasse. Ouais, c'est bon Pedro, merci.
13: Il est cher le crado ce soir.
3: Ouais, bah, faut le dire. Non, je suis pas crado, je suis en cravate pour une fois. Non, mais fallait bien remettre un peu d'ambiance dans.
11: En tout cas, moi je dis qu'il n'y a rien de tel que la sucette au caca pour maigrir.
3: Ah, putain, dégueulasse.
1: Il paraît qu'il y a Kenza qui est en train de frapper à la porte du loft pour rentrer dedans.
3: Attendez, parce que j'en ai tout, moi.
11: Elle dégage la connasse.
3: Attendez, j'en étais où moi pour.
1: Excuse-moi, je parle pas à Gérard comme ça.
3: Attendez, j'ai même pas.
9: T'es sur la question, est-ce qu'il y a des médicaments pour faire maigrir?
3: J'étais parti sur une.
9: Et on nous dit au standard, il y a des suppositoires pour maigrir, mais il faut les enfoncer bien profond avec le doigt.
3: Oh putain, c'est encore plus rapide que ma cuisine.
1: Il y a une érection, Gérard.
3: Oh putain,
9: la suppositoire.
3: Donc je réponds, y a-t-il des médicaments? Ben oui, parce que j'ai vu un reportage là-dessus, il y en a qui prennent des médicaments, donc. Les fameux trucs au chocolat là pour maigrir. Bon, il y a, ça existe aussi des opérations, mais c'est vrai que les opérations ne sont toujours pas efficaces. Parce que c'est vrai que on sait comment qu'on arrive à l'hôpital, on sait pourquoi on se fait opérer, mais c'est vrai que
13: on ne sait pas par qui.
3: Bah oui, mais ça, si tu vois quand même le chirurgien avant, hein, heureusement.
13: Ouais, mais il a un masque.
3: Non mais tu le vois déjà avant parce que c'est lui qui voit ce qu'il faut faire. Hein? Mais c'est vrai que par un moment donné, tu te demandes si ça va être réussi ou si ça va être raté. Hein.
13: Mais bon, Gérard, t'es d'accord avec moi que pour le meilleur moyen pour maigrir, ça reste toujours le sport. Hein.
3: Ben oui, mais ça, il y a différents sports.
13: Il y a le pousser de camion, il paraît que ça fait.
3: Non, il y a différents sports. Il y a
13: du pousser de camion.
3: Non, il y a pas le pousser de camion.
11: Il y a le sport en chambre, Gérard.
3: Non, ouais, voilà, il y a du sport en chambre, il y a
1: Isabelle Adjani qui demande si tu serais prêt à te mettre un micro dans le cul pour faire mon foie story.
3: N'importe quoi. Donc, dernière question avant de laisser la place à Pedro.
2: Oui, bien sûr, j'anime juste après.
3: Hein. Non, pas à Pedro, à Ivan, s'il est là. Y a-t-il des fautes médicales pendant une opération? On va demander ça.
2: D'accord avec toi.
3: À Dev Superstar.
13: Ah, écoute, ouais. Ouais, il y en a plein même.
1: Il y en a qui demandent s'il y en a un qui pourrait, il y a un médecin assez fort pour corriger les fautes de français de Gérard.
3: C'est qui pose la question?
1: C'est Gérard 2.
3: Ben, tu diras que tu lui demanderas si sa mère a sait faire l'amour au lieu de poser des questions cons comme ça. Donc
16: ouais,
3: voilà.
16: Ouais,
3: Dame Superstar.
16: Ouais, Gérard.
3: Dame Superstar.
16: Yes.
3: Oh,
9: Patrick.
3: Dame Superstar.
12: Ouais, t'aimes bien dire mon nom, hein.
3: Bon, allez.
12: Qui bande.
3: On accouche.
2: Allez, on y va, on répond.
3: Bon, allez, Dave, au revoir.
2: Au revoir.
12: Quoi, mais attends, deux secondes.
3: Hop.
15: Et on est en rentrée.
2: Au revoir, Dave. Hein.
3: Didier. Ouais. Didier Destal.
17: Effectivement, j'ai vu des reportages sur TF1 où une nana se faisait opérer et on retrouvait dans son ventre des scalpels, des bouteilles de vodka, des trucs de fou, quoi.
3: D'accord. Babyfuck.
15: Ouais, bah, je pense qu'on a déjà vu assez d'émissions et de reportages avec des ratages et des démonstrations. Donc, c'est bien prouvé, hein, je pense. Voilà.
3: D'accord. Ah ben en fin de compte, celle qui vient de quitter le loft, on vient de retourner la photo. Donc je peux vous le confirmer, c'est bien Marlène.
2: Merci, ça fait trois quarts d'heure qu'on l'a dit. Vas-y, on gérera.
3: Voilà.
2: Le débat.
17: Parti, vraiment, parti,
3: ouais, c'est Marlène qui a bien quitté le loft.
9: Gérard numéro un sur le loft.
3: Laisse line pour terminer. Non, c'est bon. On reprend plus personne. On fait la conclusion juste derrière.
15: C'était quoi ta question ?
9: Il y a des gens qui auraient préféré qu'ils fassent la conclusion avant.
3: Médicale pendant une opération.
15: Là, c'est pas des fautes, c'est des erreurs.
3: Si tu veux.
15: L'hôtel l'a dit, quoi. Il y en a, ils se sont retrouvés avec des instruments chirurgicaux dans le ventre. Et il y en a même, ils ont trouvé des radios, ils avaient des bouteilles de coca dans le cul.
3: Ça, c'est vrai que j'en ai entendu parler de cette histoire.
15: Moi, je dis, faut pas jouer avec les gens quand ils sont sous anesthésie, parce que ça, c'est pas moral.
3: Mais ça, de toute manière, j'ai... C'est... Merci Pedro. Bon, donc, c'est vrai qu'il y a des heures.
17: Vous décapsulez-vous, Gérard, avec votre anus en titane?
3: C'est qui parle?
15: C'est Dev encore.
3: Non, il est plus là, j'ai dû en voir.
17: Non, c'est vrai, il est là.
18: Mr. Cousin, it's Trevor Jones.
3: Donc, c'est vrai que il y a des erreurs médicales, qui existent. Et c'est vrai que ça devient inadmissible.
19: C'est même pas pour les raisons qu'on pense, c'est pour d'autres raisons. C'est même pas.
3: Merci. Qui c'est qui s'amuse à mettre ça?
2: Ça doit être à côté, je crois.
3: Tu peux me remettre les auditeurs en air parce qu'ils ont peut-être pas entendu ma réponse.
15: Il y a quelqu'un qui te parle.
17: Il y a quelqu'un qui vous parle, monsieur Gérard.
18: Mais c'est que j'ai...
3: Pedro, tu arrêtes, s'il te plaît!
2: C'est dans le studio à côté.
15: Je peux traduire, je suis bilingue.
18: Mais c'est que j'ai...
3: terminé! Conclusion du débat, Didier!
9: Non, Gérard, t'as une réponse encore. Hein.
3: Oui. J'ai pas fini. Donc, pour reprendre la question à Lesline, c'est vrai qu'il y a des erreurs médicales et comme Bibi Fock disait, qu'il y a eu trop de rattaches sur certaines personnes et c'est vrai qu'il faudrait que ça s'arrête.
2: Il y en a dans le studio, ouais.
3: Cette histoire. Voilà, donc terminé pour ce soir le débat. Donc, Didier Destal, conclusion.
17: Mais je crois qu'il y avait une personne qui voulait vous parler, hein.
3: Non, il n'y a plus personne.
15: Il n'y a plus personne! Oui, mais je l'entends aussi, ouais.
3: Conclusion!
18: C'est ton ami Trevor Jones.
15: Très dangereux.
3: Conclusion, Didier!
18: C'était le chauffeur de Lady B.
17: Il a échappé à l'accident quand même.
15: Le
17: survivant.
18: Et je vous laisse.
9: Pedro, on essaie de conclure, Pedro.
3: Merci.
18: Mr. Cousin.
3: Va te faire enculer.
18: Est-ce que tu pourrais, s'il te plaît, approfondir le monocouille, s'il te plaît?
15: Tu pourrais te mettre un doigt dans le cul et toucher la couille.
9: Gérard, est-ce que tu peux remettre ton casque?
2: Gérard, remets ton casque et vas-y, termine.
9: Gérard, on a une émission.
2: C'est toi qui gères le débat, moi je peux rien faire, c'est tes auditeurs.
17: Que tu pourrais jouer avec ta boule devant la welcome, là.
3: Didier, conclusion!
18: Can you play Mr. Cousin?
3: Didier, conclusion!
18: Tu joues avec ton prépu.
15: Est-ce que tu touches la nuit?
3: Didier, conclusion, une fois!
9: Il y a Sister Gump qui dit Gérard. Il y a Sister Gump. Il y a
18: juste ton pénis.
9: Il y a Sister Gum qui dit Gérard, c'est comme une boîte de fuca, on sait jamais
3: c'est
9: ce qu'on va tomber.
3: C'est bon, la conclusion c'est terminé, on fait conclusion du débat, on arrête parce que c'est trop le bordel.
9: Bon, Gérard, tu peux gérer, s'il te plaît.
3: Didier Destal, la conclusion du débat.
17: Bon, je vais conclure, ok.
18: Question de monsieur Cousin.
17: T'énerve pas, tranquille.
3: Gérard!
17: C'est un bon débat, Gérard.
3: Gérard!
9: C'est pas moi!
3: Gérard Vandamme.
17: Gérard Président.
3: Conclusion!
17: Gérard, t'as fait un très bon débat sur la chirurgie esthétique. J'ai été très déçu d'apprendre que Marlène s'est tirée du loft. Parce que là, apparemment, on se retrouve qu'avec des gens sur M6. Mais je souhaite quand même bon courage aux lofters, parce que ça doit être dur d'être filmé comme ça et de se faire charrier. Et je voulais encore te féliciter pour ton débat, toute l'équipe, cette ambiance de folie, c'était vraiment la fanfaronnade, la gaudriole, je me suis bien poilé, et voilà Gérard.
3: Non mais je crois que l'équipe tu la retrouveras pas de sitôt, c'est moi qui te le dis.
2: Ah ouais, on était super ce soir.
3: C'est un scandale,
2: on fait une augmentation.
3: Vivipac.
18: Conclusion.
15: Ouais, bah non,
18: de
15: bah, moi, je veux même plus te parler, quoi. Tu m'as dégoûté avec tous tes bruits, là.
3: Mais c'est pas moi.
15: T'es dégoûtant, ah si, c'est toi.
2: Ouais, t'es dégueulasse. Non,
3: c'est toi, espèce d'enculé!
15: C'est dégueulasse.
3: D'accord,
9: Gérard, la conclusion. Gérard, la conclusion.
18: Tu te la fous dans le cul, ta conclusion.
3: Bon, de toute manière, ça va aller vite. Bibifoc, conclusion, s'il vous plaît.
15: Non, c'est trop tard, c'est dégueulasse.
3: Bon, je te reprends en antenne.
2: Il y a plein de gens qui disent que c'est du vent.
3: Ouais, c'est bon. Laisse la.
11: C'est un peu pareil, quoi. Les mecs qui pètent, ça me débecte.
15: Ouais.
11: Donc, je pense que je vais pas te reprendre en rendez-vous. Je voudrais quand même dénoncer que Gérard m'a demandé de changer de nom pendant une disque. Et c'est dégueulasse parce que je suis sûr que c'est des pratiques qui font pas dans cette radio. Ça, c'est dégueulasse de dire aux auditeurs de changer de nom.
17: Il y aurait de la tromperie, donc.
11: Voilà.
17: J'aime pas trop.
11: Je suis pas inhabituelle, quoi.
15: Ah, je suis déçue.
11: Non, mais Gérard, attends, t'imagines, tu me dis, tu changes de nom. C'est parce que t'arrives pas à dire mon nom.
3: Non, mais de toute manière,
11: tu devrais même pas faire de la radio parce que t'as même pas d'éthique.
3: Eh ben, dans ce cas-là, c'est même plus la peine de passer dans mes débats. Salut.
11: Didier Destal, je te rappelle parce que toi, au moins, t'as l'air d'un mec bien.
17: Je suis sick.
3: De quoi? Tu disais quoi, les slides?
11: Dès que t'as un mec bien, il va te rappeler après.
17: Didier Destal, psychiatre sur 6. J'occupe des cas sociaux.
11: Donc, Gérard, si tu veux, ton petit numéro de charme en antenne, ça marche pas, quoi.
3: C'est pas moi qui s'amuse à ça, c'est ici.
11: Non, ça marche pas, je suis désolé.
3: Donc, Bibifoc, tu quittes pas, je te reprends en tête. Donc, conclusion du débat, je fais pas la conclusion.
18: Monsieur Cousin,
3: je ne fais pas la conclusion sur le net, je veux savoir simplement combien qu'on est, c'est tout.
2: Alors, sur le net.
9: C'est toi qui as vomi, Gérard?
3: Non, c'est pas moi. Alors, tu donnes la conclusion et je vais régler ça tout à l'heure dans le bureau.
2: Conclusion.
3: Alors?
2: Ah pardon, j'en ai la conclusion. Bah la conclusion, c'est que à la fin, on a établi une moyenne de 7 000 et que sur la fin, on était plus proche du début, c'est-à-dire à la moitié du deuxième tiers de l'émission à peu près.
3: Non, ça me dit pas. Bon, de toute manière, moi je vais faire la conclusion. Débat de merde, équipe de merde. Terminé. Au revoir.
9: Ah non, vous allez, Gérard, c'est
3: vous
9: un scandale.
3: Allez écouter la balade des boîtes de cul de jatte et on se retrouve très bientôt. Au revoir.
16: Donc le disque qu'on venait de se écouter, c'était la Dodosh de Suren avec Emmène-moi au bois faut que je bosse. Et puis le deuxième c'était
20: Apolline, t'as le titre du deuxième il paraît. Manu doit l'avoir.
16: Donc c'est
21: on va l'acheter. Alors.
20: Ah on va le retrouver.
16: Donc alors pour ça on va dire.
22: Voilà. Alors c'était GG Dinero avec Dans mon taxi tu proutes gratuit.
20: Ah, c'était
16: non, ça c'est.
21: Non, c'était celui d'avant.
16: C'est déjà bien passé bien avant ça.
22: Ah ouais, merde.
20: C'était Billy Lassodo avec Bouffe-moi sur le périph, j'ai des heures au compteur.
22: Ah ouais.
16: Ouais, ben on verra. Donc petite borne de Montluçon. Donc toi, on t'avait gardé parce que t'avais pas participé au deuxième, beaucoup au premier débat. Donc ta préférence c'est 102.7.
23: Ouais, ben
16: 107.2, pardon.
23: Je te remercie. Bonsoir.
16: Rebonsoir.
23: Rebonsoir à l'équipe.
16: Bobo Nichon, Paris 101.9.
24: Oui, tout à fait. Bonsoir, Bobo Nichon. Heureux de pouvoir enfin te parler, Gérard. Bonsoir.
16: Bonsoir à toi. Bonsoir Linda de Suresnes, 33 ans, 101.9.
25: Bonsoir, c'est Linda de Suresnes.
16: Mais alors, pourquoi ça te gêne si j'écorche le nom de... faudrait peut-être éviter de me... Alors, qui c'est... Attendez, qui c'est qui m'a choisi ça?
25: C'est moi, Gérard.
16: Bon, alors déjà, j'ai horreur de voir marqué le nom sur N, d'accord? Donc, c'est le premier avertissement que t'as ce soir.
25: Ok.
16: Pourtant, tu m'as fait un bon premier débat, mais là le deuxième, des noms comme ça, j'en veux pas.
25: Ok, mais arrêtez, je savais
20: les oiseaux.
25: Pas.
16: Et Papidon Limoges...
26: Exactly, on the air, papidum, pipandum.
16: Ta fréquence, s'il te plaît.
26: 112.2.
16: Comment?
26: Et voilà.
16: 112.2?
20: Ouais. Non, 102.2.
26: 102.2, ouais, excuse-moi.
16: Ouais. Ah ouais, parce que 112.2, ça m'étonnerait.
26: J'ai dit 112 avant.
16: Ouais, donc 102.2. Alors, deuxième débat va porter sur les emplois à domicile.
20: Oui, et...
25: C'est grave, ces oiseaux.
20: On est 20 connectés sur le Minitel, Gérard, et il y en a un, il y a Max Le Belge qui dit « GG, t'es le meilleur, continue ».
26: Ouais, il a raison, the best.
16: Alors, première question, quels sont les emplois à domicile que nous avons? Donc on va demander à Petite Borne.
23: y a plein de choses, hein. Tu peux repasser à domicile, tu peux faire le ménage, tu peux t'occuper des vieux, tu peux t'occuper des gosses, tu peux faire plein de choses à domicile,
0: tu peux t'occuper des Mongols.
16: Celui qui vient de dire ça va se calmer parce que tout à l'heure il va virer vite fait.
23: Parce qu'en plus ça me plaît pas du tout ce qu'il a dit.
16: Donc qui se calme celui-là tout de suite parce que sinon je vais pas. C'est qui vient de dire ça, ok?
0: Allez,
4: l'auditeur. C'est Polo.
23: Polo.
0: Apollo.
16: D'où qui te sort celui-là, Polo?
0: Ça va pas commencer, bon, allez.
22: Je sais pas, j'ai...
4: Bon, allez, vas-y, Gérard, enchaîne.
16: Pour l'instant, c'est pas toi qui commande, c'est moi. Ah. Alors donc, petite bande, tu voulais rajouter d'autres trucs, non?
23: Non, c'est à peu près tout ce que je voulais dire.
16: Fildar! Tu vas pas commencer tes conneries, sinon je te vire des studios pour la fin de l'émission.
5: Mais j'ai même pas allumé mon micro.
16: Pour l'instant, ton micro, tu le baisses et tu fermes ta gueule.
5: Je le mets là-haut.
2: Il le met en haut exprès pour bien que tu vois qu'il utilise pas son micro.
16: Attends. Bobo Nichon.
0: Ouais. Écoute, moi.
5: Ça me fait rire, ça.
0: Moi, à la maison, j'emploie du personnel, donc j'ai 3 gouvernantes. Mm-hmm. Parce que j'ai, bon, quand même une grande propriété, il faut entretenir. J'ai un précepteur qui s'occupe de mes enfants, parce que moi je les envoie pas à l'école, je préfère faire leur éducation à la maison. Et puis j'ai aussi un maître jardinier.
16: Mais je crois que t'as pas. Je crois que tu. Non mais.
0: C'est des emplois à domicile, tout ça. Bonne, c'est des gens d'emploi chez moi.
4: Elles sont bonnes, les souverettes.
0: Ah bah ouais, ça pue le fric, mais bon, il faut bien. Voilà, c'est tout.
4: Mais est-ce qu'elles sont bonnes au moins les souverettes?
16: Linda.
0: Elles sont soumises. C'est déjà ça.
16: Linda.
6: Oui. Donc moi, là, tu as de la chance parce que j'attends justement...
0: Un enfant?
6: Non. Ma femme de ménage qui arrive. D'ailleurs, tu vas peut-être l'entendre.
16: Ouais, non, mais attends, Linda, c'est Apolline qui t'a sélectionné. Tu retournes voir Apolline. Au revoir. Hop.
0: Les bruits, ils montent.
16: Bon, je sens...
2: Je sens
16: que tout à l'heure... Ça va se terminer, que je vais virer tout le monde.
2: Gérard, pour calmer le débat, il y a Yankee qui demande si c'est vrai que t'es éleveur de truies à domicile.
16: Non. Alors là, je lui réponds même pas à sa question, j'y réponds non tout de suite. Papidone.
4: Pipindome, comme le chamallow. Des emplois à domicile, moi aussi, je fais le ménage chez moi. Regarder la télé, c'est un emploi à domicile, ça je pense. Mm-hmm. Parce que tu donnes de l'argent aux chaînes de télé, tu fais de l'audimat, donc qui dit audimat dit argent.
0: Redevance.
4: C'est un emploi à domicile, ouais, voilà, dit redevance, voilà, tout à fait. Voilà.
16: Alors, pour l'instant, je pense que vous avez pas très bien compris la question.
4: Ah.
16: Celui qui s'amuse à faire le cheval arrête, parce que tout à l'heure, ça va éclater. Ouais. Toi, je te préviens, fais gaffe.
2: Genre, faut bien que tu précises, parce que quand tu parles d'à domicile, ils font le rapprochement avec le Kosovo et les missiles tirés sur les
4: adolescents. Non, pas de Kosovo.
16: Emploi à domicile, ça veut pas dire. Attends, tu fermes ta gueule, Papidome.
4: C'est pas moi.
16: Bon, lui, vous me le calmez là, en antenne tout de suite.
8: Justement, à la place de je sais plus qui que t'as dégagé comme un sauvage.
16: Linda, ouais.
8: Voilà, on accueille Baboun Hey As. Babounas.
16: Babounas.
8: En anglais.
0: Ouais. Bonsoir à tous.
16: Bonsoir. T'appelles d'où?
0: Salut.
16: T'appelles d'où?
0: J'appelle de Suresnes.
6: C'est faux.
0: Non.
16: C'est pas la peine. Alors
5: c'est
16: là.
5: Ta ville. C'est une ségrégation.
16: Non, parce que j'aime pas qu'on donne les villes. Les noms de villes à l'antenne, nom de Dieu.
4: Bonne nuit.
5: Bah attends, Gérard, s'il habite Suresnes, c'est pas notre faute. C'est comme Lille, Paris, Berlin, Brest.
0: Il y a que 2 habitants à Suresnes. Voilà.
4: Je vais pas foutre de la gueule.
16: Alors, tu peux lui dire au revoir d'entrée.
2: Mais pourquoi il habite
5: pas Suresnes? Attendez, non, ce qu'on va faire, on va te changer de ville. Tu vas appeler de Courbevoie, puis voilà.
16: Non. Vous fermez vos gueules. Toi, tu es déjà, tu vas éteindre ton premier micro, tu vas me prendre des gens en standard.
5: Non, mais c'est ridicule.
16: Tu fermes ta gueule. Ok.
5: D'accord. Tiens, il y a encore Max Lebel sur Minitel, on est 23 connectés, qui dit Max, t'es Gérard, t'es le meilleur, surtout quand tu prends la place de Max. Faut que tu continues et que tu gardes les mecs qui appellent de Suresnes parce que ils sont plus intelligents que toi.
16: Ouais, moi je l'emmerde lui. D'accord?
1: Et sinon, il y a Checkmat sur l'IRC, il a vu dans un magasin qu'on pouvait te louer à domicile.
16: Bon, que, alors lui, j'y réponds même pas, c'est même pas la peine.
1: Petite et pipe pour 200 balles.
16: Ouais. Au revoir. Bon, alors moi, je sens que de toute manière, ça va aller vite fait. Celle qui s'amuse à rigoler comme une poupia s'arrête. Bon.
7: Oh non.
16: Alors je sens que le débat va être clos, vite fait, bien fait.
24: Allez, on continue là.
26: Mettre la clé sous le paillasson, direct.
16: Tu viens là parce que ça devient impossible de travailler avec eux. Alors tu prends sa place et tu le vires.
20: Attends, mais j'ai rien fait moi, Gérard. Attends, c'est pas de ma faute, ces auditeurs, ils sont pas calmes. Non,
16: hein. Tu dégages. Hop, au revoir.
7: Ah, mais je surveille.
16: Au revoir.
7: Je reste là.
16: Bon. Alors, deuxième question. Alors, comment est payé un employé de ménage à demi-debout ou autre? On va demander ça à Petite Borne.
25: Comment est payé un
16: homme
25: de ménage?
24: Improvise.
16: Toi, tu vas prendre ma gueule parce que tout à l'heure, je vais t'éclater ta gueule, toi. Ok?
20: D'accord.
16: Fais bien, gaffe.
20: J'ai éternué, je voulais pas que ça s'entende à l'antenne, et toi, tu crois que je me fous de ta gueule?
16: Non, ouais.
1: Bon, Gérard. Gérard, pour te calmer un peu, il y a Tom York sur l'IRC, il te demande si les SDF peuvent avoir des emplois à domicile.
16: Oui, c'est...
1: Sous leur pont, on m'a dit.
16: Oh, bon, alors là, je réponds même pas. Ouais. Hop, ouais,
20: j'espère
16: terminé.
20: Que c'est pas le pont...
16: Non, mais je réponds pas. Je réponds même pas à cette question-là.
1: C'est de l'Allemagne.
16: Ouais. Voilà. Merci, Manu, de bien préciser.

0: C'est la clim.
1: J'allume. J'ai pas. Tu vois, regarde, je suis même pas mon micro allumé, c'est pas moi.
2: Ouais, tu t'éteins tout et tu la fermes.
0: Bah voilà, regarde.
2: Ouais, bah tu la fermes pour de bon, toi, maintenant. Alors, petite borne.
3: Ouais, Gérard, enfin, j'ai eu le temps de réfléchir. Ils sont payés à 42 francs et 15 centimes de l'heure.
2: Alors, tu peux préciser?
3: C'est-à-dire que s'ils font 5 heures dans la journée, ils gagnent 5 fois 42 francs et 15 centimes, auquel t'enlèves effectivement les 20% patronal.
0: La clim...
3: Gérard...
4: J'ai les mésanges, hein.
0: Ah bon?
4: Elles ont bouffé les trucs.
0: Ils sont chelous, hein.
5: Gégé, à la place de Pipadom, on accueille Aspirator, 26 ans de Toulouse.
2: Je te préviens.
0: Aspirator.
2: Attention au nom, parce que si c'est les mêmes,
0: ouais, ouais,
2: ça va gerber.
5: Pas de problème.
2: Donc, c'est Aspirator.
6: Aspirator, bonsoir.
2: Ouais, un trablo.
6: Non, j'ai des problèmes de voix.
2: Ouais, Aspirator. Ta fréquence. Ta fréquence.
0: Mais plus bas.
6: 101.9, j'appelle de Rueil.
2: Bon, alors...
5: Ah ouais, non, mais...
2: Non, attends, Apolline, là, pour l'instant, t'es en train de te foutre de ma gueule, que gros comme une maison.
5: Non, mais c'est
2: l'auditeur. Tu te fous de ma gueule. Donc, Apolline, maintenant, c'est terminé pour toi, tu arrêtes le standard. Terminé.
6: Tu arrêtes de vivre. C'est terminé. Tu arrêtes.
2: Bon, alors, terminé, allez, hop, terminé pour le trablo, tu le vires, hop.
7: Attends, je voulais dire, c'est Max, là.
2: Bon, tu y allumes son micro.
7: Ah ouais, vas-y, parle.
2: Bah ouais, bah bien sûr.
7: Mais il est pas branché, putain.
1: Oh. Après, il a l'air que c'est moi qui fais de la mauvaise réa.
2: Non, allez, dégage. Hop, donne le micro à Max s'il veut parler.
1: Oh,
2: on verra après.
7: Là, je voulais dire que c'était sympa.
1: Voilà, il veut dire que c'est sympa, on s'éclate. Allez, continue, bichon.
2: Tu me parles sur un autre ton, toi, d'accord? Je suis pas ton PD. Hein? Ok.
1: Je couche pas
2: avec toi, d'accord?
7: Je couche.
2: T'amuses pas à me faire avec ta langue, parce que tout à l'heure, tu vas te le prendre dans ta gueule, le CD.
0: Gérard, tu mets pas les dents.
8: Gérard.
2: Là, ouais, Rigo.
8: Sur IRC, il y a Turpentine, elle te demande si c'est vrai que t'as engagé un urineur à domicile pour Jouisseuse Mystère.
1: Ouais, c'est vrai.
2: J'y réponds pas, elle va se faire enculer, c'est une connasse. Tu peux lui y mettre, hein. Comme ça, elle comprendra. Alors, bon, tu m'as viré le trablot, là?
5: Ouais, direct.
8: Il y a encore l'oiseau, pourtant.
2: Bon, alors, petite borne.
3: Ouais, Gérard, je crois que je t'avais répondu. Je t'avais dit que c'était 42 francs 15 de l'heure. Et t'enlèves les 20% patronal.
2: Je sens que tout à l'heure, dans l'équipe, ça va choper à la fin de l'émission. Parce que le débat, si vous me faites chier...
7: Ouais, le premier débat était bien quand même. Ouais.
2: Mais attends, ton micro il est même pas branché.
7: Ah ouais, mais alors comment ça se fait ça?
0: Alors?
2: Mais alors pourquoi? Parce que ils ont gardé.
8: Non, le câble il a été enlevé pour le studio d'à côté.
0: Oh non!
7: Manu!
0: Oh
7: là.
2: Je prends des gens au standard, c'est moi!
5: J'ai
0: fouf là!
1: Eh, oh, Gérard!
0: Bien.
1: Gérard, s'il te plaît. Sans déconner.
2: Non, mais moi je continue pas dans des conditions comme ça.
1: Bah ouais, mais gère un peu le standard, attends moi. Tout à l'heure, Apolline était toute seule au standard, c'était impeccable.
2: Attends, toi t'es même pas capable de faire ta réa, t'es en train de faire le con.
1: J'attends.
7: Hein?
2: Alors éteins ton micro et tu fermes ta gueule.
7: Ouais, bah j'éteins mon micro.
5: GG, à la place du Travelo, on accueille Balayatch, 30 ans, de Bourg-en-Bresse.
2: Alors, fais-moi confiance que pour l'instant, je vous ai pas vu prendre une seule ligne. Là, les 24 lignes
1: sonnent. C'est parce que tu regardes mal.
2: Oui, ouais,
9: bonsoir,
2: tiens.
9: Bonsoir à tous, c'est Balayatch.
3: Salut Bayeyadi.
0: Bonsoir.
9: Je suis homme de ménage à Bourg-en-Bresse.
0: Bonsoir.
9: Bonsoir à tous.
0: Bonsoir.
3: Salut.
9: Bonsoir Gégé.
2: Salut. Donc tu vas répondre?
9: Ouais, mais il faudrait que tu me répètes la question.
2: Non, je répète plus les questions.
9: Les salaires. Bah moi, comme je travaille en tant qu'homme de ménage, je touche 40 francs de l'heure. Sans compter les primes.
2: Non, mais attends, là déjà une pour commencer. Oui. Si tu es homme de ménage, tu n'as pas de primes, d'accord? Ok?
9: Bah, si, j'ai des primes, c'est-à-dire si.
2: Ouais, tu as des primes en te faisant sucer, c'est ça?
0: Oh là.
9: Non, c'est un peu vulgaire ce que vous dites là, monsieur. Hein.
2: Ouais, bah alors, je vais te dire une chose, monsieur, il t'emmerde, d'accord?
1: D'accord.
9: Pardon.
2: Ok. Bobonichon, là.
0: Ouais, Bobonichon. Bah écoute, moi, mes hommes, mes femmes de ménage, tout ça, je les loge. Donc ça fait partie de leur salaire, en fait. Si tu veux, ils sont logés, ils sont nourris.
3: Ça pue le fric.
2: Ah bah voilà, justement. Voilà la question que j'attendais.
0: Ils sont blanchis.

0: mythe aussi de la caverne et surtout pour les filles et voilà quoi. Donc je sais pas, à partir du moment où ils font la bouffe à la maison, bah ils peuvent au moins profiter de ce qu'ils font. Donc ils mangent à la maison, ils dorment à la maison quoi. Donc ils sont payés rien du tout, ils sont payés en nature.
1: Non, bah voilà. Donc voilà la question que j'attendais de tout le monde.
2: Laquelle?
1: C'est que ça voilà. Donc maintenant savoir est-ce qu'il y a des emplois qui sont, est-ce qu'on trouve encore des emplois comme ça où qu'on peut être nourri, logé, blanchi.
0: Ouais, si tu veux, moi par exemple.
1: Qui
0: c'est toujours Bobo Nichon. Moi les servantes, je les blanchis mieux que le jardinier par exemple, parce que j'ai des préférences. Tu vois, il y a quand même un petit peu du favoritisme.
3: Non mais c'est vrai ce qu'il dit. Moi je suis nourri, logé, blanchi, baisé. Hein.
0: Ouais.
3: C'est vrai.
1: Bon attends, toi pour l'instant tu vas te la fermer.
4: Vous leur donnez de l'argent de poche quand même.
0: Non, ils sortent pas. De toute façon, ils sont toujours à la maison en train de travailler.
1: Attends, Bobo Nichon. Ouais. Par exemple, s'ils te demandent des cigarettes, est-ce que tu leur payes ou pas?
0: Ouais, non, ça, je sais pas. Ils vont voir avec le jardinier. On a des plans de tabac au fond de la propriété.
1: Non.
0: Ouais, bah alors ouais, on va dire oui, bien sûr, tout à fait.
5: Gérard.
0: Il y a bien des petits plaisirs dans la vie quand même.
5: Mm-hmm. Sur IRC, il y a Yankee qui te remercie de la part de Brigitte Bardot pour avoir sauvé Willy et lui avoir donné un foyer.
0: C'est beau.
2: N'importe quoi la question.
0: C'était hors cœur.
2: Qui c'est qui nous reste qui a pas répondu?
6: Il reste Babounas.
2: Ouais, bah vas-y.
6: Avant tout, je voudrais dire que c'est une question très pertinente et très intéressante. Et donc moi, j'ai plusieurs femmes de ménage chez moi et plusieurs jardiniers, mais je préfère pas les payer à demi debout, mais plutôt au noir, ça revient moins cher. Oula.
2: Non mais de toute manière, moi,
0: encore un mec de l'internet. Hein.
6: Ah non, mais...
7: Direct, ça fait standard.
0: Ça se reconnaît aux phrases directes.
7: T'es plus drôle sur un écran.
3: Mais trop de majuscules, là, dans tes phrases.
6: Ouais, je peux la faire moins rapidement, si
0: pas de couleur, pas de couleur.
3: Vas-y, c'est pété.
6: Donc, je disais que moi, je préférais pas payer à demi debout, mais plutôt au noir.
0: Rigo, qui
6: que ça revenait moins cher.
0: Hitler, Hugo, banne-le.
2: Bon, donc, la question, de toute manière, je pense qu'on a fait à peu près tour. Le seul qui a pu répondre.
0: Ça vit, là. Oh là.
3: Pas que des cristallines.
0: Il y a une chourie.
5: Bah, le chef, il va être gentil.
2: Une étoile de ninja.
0: Direct. Hop là.
1: Je t'ai prévenu, Fildar.
3: Shadow danseur.
0: C'est pas la
3: vieux truc.
0: Shinobi,
8: c'est
0: Shinobi,
8: voilà. Non, c'est Michel Thor qui chante Sardou.
2: Oh la race.
3: Non, c'est abusé, là.
8: C'est quand même les éditions Atlas, ça.
3: On peut pas travailler, là.
2: C'est dire si c'est bien. Alors, une infirmière peut-elle...
0: Yes.
2: Ça va chauffer.
5: Casse-toi, Abid, casse-toi. Ah, qu'on se poursuit dans le couloir.
2: C'est ingérable, ces débats, là.
0: Ah, trop fort.
6: C'est bon, ce soir.
7: Gérard.
3: Du mouvement.
2: Ah, c'est un peu de
7: c'est bon. Gérard. Moi, standard dans ma grosse tête, Gérard.
2: T'as joué ça,
6: hier. Oh, virez là, c'est là.
3: On dirait.
8: Gérard,
2: alors,
8: Reviens, Gérard.
2: Le débat.
8: Tu fermes ta gueule.
2: Tu vas,
8: oui.
2: Tu fermes ta gueule.
8: Si
2: tu continues, on va peut-être descendre.
8: Tu fermes ta gueule.
2: Allez,
8: faites le débat. Allez,
5: ouais, bah ouais.
8: Par contre, faites gaffe, c'est des jingles qui passent.
2: Ouais. Ouais. Ouais, bah ça, t'as intérêt de te méfier à ça.
8: Il n'y a pas le micro, regarde.
2: Ouais. Donc, alors, une infirmière. Bon. Eh, qui c'est qui s'amuse avec ce putain de remix, là?
8: Je viens d'arriver, moi.
2: Ouais, tu viens d'arriver, pauvre con.
0: Du remix.
2: Et là, vous allez arrêter avec cette histoire de jouissance, hein. Parce que ça commence à bien faire. Bon, allez, hop. Troisième question, un disque. Hop.
0: Non, pas tout de suite.
2: Si.
3: Reprenons le départ dans le cadre.
2: Non, un disque. Hop, dans terminé. Hop, un disque. Vous allez réfléchir. Une infirmière peut-être perdre son aiguille en faisant plusieurs piqûres. On se retrouve après.
7: Donne-moi.
2: Bon alors, le disque.
8: Il arrive.
2: Allez, bouffe ta raie un peu.
7: J'arrive.
0: Ah. Vas-y, termine-toi.
8: Oh merde, j'ai bloqué la machine.
2: Oh, alors, c'est pizza, pine-moi, avec caresse-moi, entre les cuisses à domicile.
8: Répète.
2: Vas-y, encore.
8: Encore.
2: Alors, c'est pizza, pine-moi.
8: Encore.
2: Avec caresse-moi, l'entre-cuisse à domicile.
8: Encore.
2: Vas-y, encore une fois.
8: Le temps
5: qu'il trouve le disque, faut que tu le répètes encore.
2: Dis-le plus lentement.
8: Mais putain, mais... Faut pas faire de blanc, la radio.
9: T'es payé à quoi faire, là?
8: Faut pas faire de blanc.
9: J'ai payé à quoi perdre, branler.
10: Mais non, ça vient,
9: tu t'énerves. J'éjacule, là. Tu te démerdes.
10: Ça vient, répète, c'est bon.
9: Tu te démerdes.
10: Ah, oh, c'est bon.
9: Tu le dis que tu l'envoies.
10: Ah, oh, c'est bon, c'est bon, c'est
9: tu
10: bon.
9: Tu l'envoies.
10: Ah, oh, c'est bon.
9: Bien,
10: oh, c'est
9: arrête, bon. Tu l'envoies et c'est tout. Et hein? Maintenant, vous allez me faire du bon boulot, sinon je vous vire tous.
10: Voilà.
2: Il y en a qu'un qui vote bien sur Hugo.
11: Mais Apolline, attends,
2: eh oh,
11: tu déconnes ou pas?
2: Ouais, encore. Les trois quarts du temps, parce que quand je demande de changer les auditeurs, faudrait peut-être
11: non,
2: le faire.
11: Non, non,
2: parce que là, pour l'instant, personne prend des gens standards.
12: Si, j'ai pris des gens, Gérard.
2: On est combien, Hugo?
13: Je sais pas, on était 7047, ça a peut-être monté un peu. 8888, bah, que des 8. 8
10: il y a 8, 20... 8.

0: Bah, tu annonces le disque, hein, parce que moi, j'ai pas de fiche.
1: C'était Pizza Pine-moi avec Caresse-moi l'entrecuisse à domicile.
0: Et donc, Rigo, tu m'as dit juste avant...
2: On était 8888.
0: Voilà. Donc,
2: pour merci ça... Yoda, merci Seigneur.
0: Ok, ben merci à tous ceux qui sont sur l'internet. Donc, j'espère que ça va continuer. Ouais. Au standard, ça va ça vous gêne pas si...
3: Ça va, on se
4: manque
3: pas trop.
4: Pour l'instant, ça va, ils sont bien.
0: Bon. Donc, la question, c'est une infirmière peut-elle perdre son aiguille en faisant plusieurs piqûres? On va demander à Petite Borne.
5: Alors, c'est impossible.
0: Tu peux préciser
5: parce que les infirmières, elles mettent, dès qu'elles ont piqué, elles mettent leurs aiguilles dans une boîte. Et qu'elles peuvent pas ouvrir, en fait, c'est un truc spécial.
0: Bon, parce attends, que... attends, 5 minutes. Au standard, maintenant, hey, Apolline, dehors. Hop, dehors, tu
4: j'ai
0: dégages.
4: Rien fait, Gérard.
0: Tu
4: j'ai
0: dégages,
4: rien fait, c'est Manu.
0: Bon, non, vous, là, ça commence à bien faire.
6: Arrêtez.
0: Là, ça commence à bien faire.
6: Non, sérieux, arrêtez, là, quand même.
0: Hein? Ouais, tu retireras ce que t'as mis sous toi. Non. Attends,
7: ouais. Répondre sérieusement aux questions que t'as mis dans ta chatte.
0: Eh, faut peut-être vous calmer parce que ça commence à bien faire tous les jeudis, hein, maintenant.
7: Ouais.
0: Alors, Apolline, on t'a donné une chance, alors...
6: Garde-la, hein.
0: Parce que ça sera peut-être la dernière que t'auras d'ici jusqu'à nouvel ordre.
6: Gérard, il y a une question sur le Minitel, on est encore 25 connectés.
7: Bravo.
6: De GG le cul rouge, qui demande en fait les travails à domicile, le travail à domicile, ça rapporte plus que le travail dans une entreprise.
0: Non, je pense pas.
6: Pourquoi?
0: Je pense pas parce qu'un travail à domicile, de toute manière, tu fais moins que dans une entreprise. Hein. Dans une entreprise, tu travailles toute la journée, tandis qu'à domicile, tu travailles quoi? Tu travailles à peine 3 heures.
6: Non, mais tu travailles toute la journée, mais tu vas chez les gens.
0: Ouais, mais c'est pas évident. Tu peux très bien faire une personne et après, t'as plus rien derrière.
6: Ah bon?
0: Ouais. Ouais. Par contre, les infirmières, ça, c'est pas pareil. Elles ont plusieurs. S'il vous plaît, merci. Les infirmières, c'est différent parce qu'elles ont plusieurs personnes, elles ont plusieurs trucs pour les piqûres. Donc, Petite Borne.
5: Ouais, Gérard, donc je te disais, donc c'est pas possible. Et en plus, à chaque piqûre, elles sont obligées de changer de seringue.
0: D'accord. Bobo Nichon, là.
7: Ouais, moi, je suis pas d'accord. Elle dit que c'est pas possible. Moi, je dis que c'est faisable.
4: Non.
7: Parce que si, moi, une fois, j'ai vu une infirmière parce que j'avais une grand-tante très âgée. Et l'infirmière, elle a piqué dans une veine, elle a piqué dans une varice, et la varice, elle a chopé l'aiguille, et on n'a jamais pu retrouver l'aiguille.
0: Non, bah alors là, pour
7: c'est
0: un sens...
7: C'est arrivé une fois.
0: Pour un sens, c'est du baratin, ce que t'es
7: en train
0: de me dire. C'est du baratin, parce que... Moi, je vais te dire une chose... Pour un sens, moi, je vais te dire une chose, que c'est du baratin, ce que tu me dis.
7: Pourquoi?
0: C'est du pipeau. Donc, arrête tes conneries. Arrête! Mais attends, tu vas pas me dire que la personne, au lieu de prendre la veine, elle prend une varice. Attends.
7: La
0: première, elle est diplômée d'État déjà pour commencer.
7: Les gens ont droit à l'erreur, hein, tout le monde peut.
0: Non.
5: Il a raison, Gérard.
7: Je confirme, ça peut arriver, c'est rare, mais
0: stop.
6: Oui Gérard, sur Minitel, encore une question intéressante de Maverick qui demande si les prostituées peuvent être considérées comme du travail à domicile.
2: Non. Ah, j'avais la même.
7: Ouais, je voulais en parler aussi.
0: Pareil, non.
2: Non, mais j'en ai plein d'autres.
6: Et pourquoi on peut pas dire que c'est du travail d'homme?
2: Ouais, bah ouais, pourquoi?
0: Non, parce qu'ils travaillent sur... Ils vont pas à domicile.
6: Bah si, ils vont chez les gens des fois.
0: Non.
6: Ils vont chez les personnes ou dans leur voiture. Déjà, leur voiture, c'est un peu leur domicile.
7: Ouais, ça c'est vrai.
0: Ouais, mais c'est pas évident.
6: Bah, c'est-à-dire
7: t'as
6: mettre de la lumière, tu vois.
7: Hein. Exprès pour ça, ils ont des camionnettes et ça leur fait un
6: peu. Bah oui, en plus.
0: Mais ils dorment pas dedans, ils ont quand même un logement.
6: Bah ils couchent dedans.
7: Ouais, ils couchent, voilà.
0: Ouais, mais ça, c'est leur boulot.
6: Donc c'est bien du travail à domicile.
2: Ouais, ouais.
0: Babounas.
8: La question est très mal formulée, Gérard.
6: C'est
8: plutôt
6: vrai.
8: En bifoque, mais bon, je pense qu'elles ont plutôt pas le droit parce que ça doit être interdit dans le règlement, je pense.
0: Tu peux préciser?
8: Bah elles doivent pouvoir se faire virer si elles le font parce que justement, c'est plutôt en bifoque.
0: Mais attends, t'as compris la question ou pas?
8: Bah, je pense, mais elle était très mal formulée, Gérard. Hein.
0: Bon, ok. Qui c'est qui nous reste?
9: Ouais, c'est Balayette.
8: C'est Baboun As.
9: Non, Balayette, c'est Balayette, là. Bon, pour répondre à la question, je dirais que les aiguilles sont stérilisées, donc c'est une seule aiguille par veine. Et ça, c'est contrôlé parce que sont diplômés.
8: Ouais.
0: Bon alors, Balayette, au revoir. Comme ça, tu te foutras pas de ma gueule. Au revoir. Tu t'as pas la santé en train de te foutre de ma gueule. Alors, au revoir. J'aime pas qu'on se foute de ma gueule. Voilà, bonne nuit, au revoir. Alors, donc, pour répondre à la question, alors, une infirmière peut-elle perdre son aiguille en faisant plusieurs piqûres? Déjà, pour commencer, je pense pas, à mon avis. Non, parce que c'est vrai que si une infirmière perd toutes ses aiguilles, dans ces cas-là, qu'est-ce qu'elle va faire comme piqûre? Après, elle a plus rien.
6: Gérard, excuse-moi, sur mes idées, on demande si il y a des infirmières à la loco. Oh,
0: alors là, toi, tu fermes ta gueule avec la loco. Point final
6: non,
0: à la
6: c'était
0: ligne.
6: Yoda.
0: Ouais, bah Yoda, tu lui dis.
6: Je lui dis quoi?
0: C'est quoi, c'est un mec, une nana?
6: Bah, je sais pas, je vois pas son slip. Hein,
0: là, ouais, ben alors elle ou lui ferme sa gueule avec la loco, je veux plus en entendre parler. Alors si tu me ressors des conneries comme ça, tu sais ce que tu te prends dans
2: Gérard,
0: la tronche.
2: Gérard, sur IRC, il y a Bretzel, il voulait savoir si c'était toi qui l'a appelé parce qu'il est ramoneur et il a eu un appel d'un Gérard qui avait besoin de se faire ramener le gros fion à domicile, c'est toi?
0: Alors ça, j'y réponds même pas non plus.
6: Gérard, il y a Luc qui cule aussi sur Minitel qui dit, Gérard, quand tu fais de la vente à domicile, c'est toi qui suce ou c'est l'inverse?
0: Bon alors, toi tu ferais mieux d'aller sucer ton copain là que t'as laissé à 3, ok? Allez, hop! Bravo Gérard, bravo.
2: Ah, est parti de killer.
4: À la place de Balayetch, on accueille ce domicile, 23 ans d'Orléans.
3: Bonsoir.
0: Bonsoir.
3: Ma fréquence peut-être.
0: Oui.
3: 92.8.
0: Ok.
7: En fait, il y a un ce domicile, putain.
0: Alors, donc, pour toi, la question
3: J'y réponds, tu vois, moi je suis sérieuse, hein, même en rentaine j'ai écouté la question. Bon, alors, oui, donc les infirmières, c'est impossible, hein. À moins, alors si l'aiguille est bien collée à la seringue, l'aiguille ne se perd pas, et si elle n'est pas collée, elle peut...
0: Merci!
7: Bravo.
6: Allô?
3: Oui.
0: Qui c'est qui a... Merci,
4: mais
0: plus
4: non.
0: Tard!
6: Non, ils sont là les autres, moi je peux pas couper un auditeur
7: hein.
6: Seulement. Hein.
0: Ça commence à bien faire vos histoires là.
3: Allô?
0: Hein, oui. Parce que c'est tous les jeudis que vous allez me foutre le bordel. Vous allez. Non, mais vous allez continuer jusqu'à quand à foutre la merde dans tous mes débats? Hein, Pildar?
6: C'est une bonne question, mais moi j'ai rien fait.
0: Non, mais jusqu'à quand tu vas me foutre la merde? Jusqu'à quand? Jusqu'à temps que tu sois plus dans l'équipe?
6: Peut-être.
0: Ouais, ben là je crois que je vais peut-être arrêter les débats moi bientôt.
3: Oh non.
0: Ok.
3: Non.
6: On sera toujours dans l'équipe nous.
0: Ouais, ben tu prends tes débats, tu prends des débats, espèce de petit con. T'es même pas capable. T'es un incapable. T'es même pas capable d'épauler Max quand il a besoin de toi. Alors viens pas dire que tu seras capable de faire des débats.
6: Hein? J'ai jamais dit
0: pour
6: ça.
0: Pour l'instant, il y en a qu'un qui sera capable, c'est mon pote Rigo et c'est tout. Toi, t'es bon à rien.
7: 9-4 en fort.
0: Toi, t'es un bon à rien. De manière, t'es bon, tu sais à quoi faire. Aller voir dans ta ville de merde s'il n'y a pas des vaches. T'es bon qu'à aller voir ça. Alors, je serais toi, j'y retournerai tous les week-ends et je ferai pas chier l'équipe. Ni le jeudi.
3: Taras.
0: Alors, être employé de service, peut-on considérer que c'est un emploi?
6: Sur Minitel, on dit que Rigo suce GG.
7: Oh là là.
0: Bon, toi, tu fermes ta gueule avec tes conneries parce que, maintenant, le Minitel, tu me l'éteins.
6: D'accord.
0: Hop. C'est plus la peine d'appeler sur le Minitel.
6: Ouais, c'est vrai.
7: Rigo, dis quelque chose, défends-toi, merde.
0: Vas-y, Rigo, dément
6: dit que tu le suces pas, quand même.
2: Ah, c'est clair.
0: C'est le contraire.
2: C'est clair que c'est faux. Et, sinon, qu'est-ce qui se passe sur l'IRC? Attends, parce que j'étais déconcentré par ces conneries. Il y a Checkmat qui demande si c'est vrai qu'une fois Gérard t'étais bourré et t'as dû rentrer en taxi et le lendemain
0: Non, c'est plus le thème, c'est plus le débat des taxis.
2: Ah pardon. Alors en fait, on me demande si ça existe les chauffeurs de poids lourds à domicile parce que toi t'es baiseur de poids lourds à domicile.
0: Non, pas du tout. Alors là, je réponds même pas.
6: C'est ça ton pote, c'est ça un pote pour toi?
0: Je réponds pas à cette question-là, mais de toute manière il fait mieux le boulot que toi. D'accord. Bah ouais. Alors, toi, tu la fermes.
6: Bah, bravo l'amitié.
0: Bravo l'amitié. T'éteins ton micro, tu la fermes, ok?
2: Bon, Gérard, par
0: contre. C'est la dernière fois que je te le dis.
2: Je suis obligé de rallumer le Minitel parce qu'il y a Max le Belge qui est en train de pleurer.
0: Ah, bah, c'est pas grave, il a qu'à rester sur l'IRC.
4: Bon, oui. Gérard, à la place de Babounas, on accueille Monsieur Toddy, 27 ans d'Angoulême.
3: Bonsoir.
0: Monsieur?
4: Toddy.
10: Oui, bonsoir Paris, bonsoir Véronique.
3: Bonsoir.
10: Bonsoir Gérard.
0: Bonsoir. Fréquence, s'il te plaît.
10: 90.2.
0: 92.
10: Ah, tu peux
2: alors, il n'y a pas une blague.
0: Alors êtes-vous employé de service? Être employé de service, peut-on considérer que c'est un emploi à domicile? Tu peux répondre, Toddy.
10: Ouais, mais moi j'aurais préféré répondre sur l'autre avant, mais bon,
0: non, tu réponds à celle-là maintenant.
10: Être employé de service à la maison.
0: Alors être employé de service, peut-on considérer que c'est un emploi à domicile?
10: Oui.
5: C'est quoi un employé de service?
10: Je sais pas.
0: Un employé de service, c'est quelqu'un qui va faire les courses.
5: Ah d'accord. Tony Micheli.
10: Alors moi, je loue chez une bonne femme, une grosse là. Il faut toujours que j'aille lui faire ses courses et que j'aille lui promener son chien Snoopy. Et sinon, oui, c'est de rigueur.
0: Okay. Non mais pour l'instant t'es pas en train pour l'instant il y a que toi qui parle mais t'es pas en train de nous prendre pour un con là.
10: Non mais je comprends pas très bien la question.
0: Non tu comprends pas.
11: T'es en train de te toucher toi.
0: J'ai l'impression. Petite borne.
5: Bah oui et non parce que tu travailles pour quelqu'un mais bon t'es pas à domicile quoi quand tu vas faire les courses dans le supermarché. Donc quand t'es dans le supermarché, c'est pas au domicile.
0: Ouais. Bon, et celui qui dit au baron derrière, arrête, parce que ça commence à me gonfler. Ok. Alors petite borne pour toi.
1: J'ai géré.
5: Je t'ai dit Gérard, ça dépend. Quand t'es au supermarché.
0: Non mais attends, regarde petite borne. Par exemple, t'es une personne âgée.
5: Oui.
0: Appelle par exemple.
6: Ouais, c'est le standard, c'est une merde. On a une merde.
0: On a une merde standard, donc...
6: On a une merde.
0: Veuillez nous en excuser, donc en attendant que ça se récupère...
6: Non, c'est bon, ils sont là.
11: On est là, hein.
0: Non. Alors, donc, petite borne, donc, je voulais répondre à ta question.
6: On a une merde.
0: Donc... Hein. Bon, toi, tu fermes ta grosse gueule, ça vaudra mieux.
6: Allô. Non, mais on a une merde, faut dire.
0: Tu fermes ta grande gueule.
12: Cyril à 3 et...
0: Voilà, retourne à 3, va voir dans ta main. Va voir s'il y a... Va voir s'il y a pas une putain de vache là qui t'attend.
11: Allô, est-ce que je suis à l'antenne? Mais oui.
5: Oui.
0: Bon, Manu, tu mets à ton micro.
11: Ça va bien.
0: Oh là là là là, ça commence à devenir lourd ce soir.
11: Allez. On y va. Allez,
0: alors, hop. Petite borne, donc, pour revenir à ta question, je sens qu'il y en a un tout à l'heure qui va se prendre une bave dans sa gueule, mais méchant.
5: Fildar.
0: Là, je vais pas te louper.
5: Fildar.
0: Ouais, Fildar. Je crois qu'il y a un gros dard qui l'a piqué cette nuit.
12: Ouais.
0: Je me demande s'il a pas été piqué par une grosse pute aussi. Parce qu'il aime bien les putes, il paraît.
5: Voilà. Pas sa vie privée, s'il te plaît.
11: C'est une merde, s'il te plaît.
5: Pas de problème.
0: Alors, petite borne, donc.
5: Elle a pas fini.
0: Donc, petite borne. Petite borne pour répondre à ta question.
5: Mmh.
0: Bon, alors, quand l'autre, il arrêtera sa merde là-bas, il me fera signe.
12: Moi, je suis rien, maintenant, c'est bon, tu me laisses.
0: Ouais, ces cas-là, tu sors des studios, ok?
12: Moi, je fais rien, là, j'attends.
0: Ouais, t'attends.
12: Toi, tu fasses ton boulot consciencieusement comme un mec qui est payé pour faire son boulot.
0: Ouais, toi, t'es payé à quoi foutre? À percier ton monde. Hein? Alors, si t'es payé à percier ton monde, tu sors des studios, c'est pas la peine que tu restes.
11: Allô?
5: Oui.
0: Donc, Bodonichon.
11: Bobonichon. Bah écoute, moi je suis d'accord, c'est vrai quand ils sont au supermarché, ils sont pas employés à domicile, donc en fait c'est un emploi à domicile à mi-temps.
5: Voilà.
11: Moitié à la maison et moitié dans les supermarchés pour faire les courses.
5: Voilà.
11: À mi-temps,
0: Attends, pour répondre quand même à vos questions,
11: ouais.
0: pour bien se dire une chose, que lorsque vous appelez un supermarché, par exemple, les personnes âgées, comme elles peuvent pas se déplacer, elles appellent bien le supermarché pour qu'on la livre.
11: Ouais, tout à fait.
0: Donc,
5: mais elles ont pas de fric, les vieilles.
0: Mais si. Petite borne. Petite borne, tu restes calme ou sinon je te vire tout de suite, toi.
5: Ah, mais je suis tout à fait calme, mais elles ont pas d'argent pour se faire livrer.
0: Si.
12: Ça dépend lesquelles, hein. Ouais. Hein, Gérard.
0: Rigo, oui.
2: Ouais, à propos de paye, il y a Rick, il te demande sur IRC combien t'es payé pour nous faire chier à domicile.
0: Ça, j'y répondrai pas.
10: Pizza, 75 balles.
0: Qui c'est qui vient de sortir ça?
10: Polo.
0: Alors, vous essayez de me gérer. Au lieu de jeter entre vous là au standard.
1: Non, mais on se demandait lequel c'était.
0: Ouais, bah vous allez me le chercher maintenant.
1: Ok.
0: Parce que sinon, je vire tout le monde, moi.
11: Ah bah non, ça serait dommage.
0: Moi, je vire tout le monde de là.
11: Toi, pour une pizza, ça serait dommage.
0: Bon, alors, toi, tu dégages, c'est terminé pour toi.
11: Bah
0: allez, hop, je veux pas le savoir. Tu me le vires n'importe qui au hasard, je veux pas le savoir, c'est un mec. Hop, dehors.
5: Mais non, c'est moi qui ai dit ça.
0: Ah bah alors, petite barre, au revoir. Hop. Alors, petite bande terminée, ce coup-là.
12: Ok, great.
0: Ça y apprendra.
2: Gérard, il y a un compliment de Père Fouras. Il dit que tu es à la radio, ce que Jouisseuse Mystère est au régime.
0: Ah, ça, c'est bien. Ça, Jouisseuse Mystère, ça, c'est son petit problème, c'est pas le mien. Ça, ce qu'elle a fait lundi,
2: c'est un compliment,
0: mon
2: c'est un compliment.
0: C'est pas mon problème, donc c'est elle qui a voulu le faire en direct. Elle a voulu démontrer à Pauline comment qu'on faisait une jouissance en direct. Parce qu'elle a pas été capable de le faire. Et toi, t'arrêtes un petit peu tes conneries, parce que ça commence à devenir lourd.
2: Ça va, Philippe, t'es chiant.
0: Hein? Alors, cinquième question. Peut-on créer un emploi à domicile par une entreprise? On va demander à Bodo Nichon.
13: Ouais, ben, c'est
0: merci. Ah, et ça commence. Ah, oui,
6: mais... On a une merde.
13: Le matos.
6: Ah, ah. Bon.
14: Au lieu de faire des dons au Kosovo, on devrait faire des dons pour Famille Radio.
0: Attends, qui c'est celle-là, là?
6: Ouais. Je sais pas.
10: C'est Milosevic.
0: Oh non, bon, alors là, c'est terminé, ouais. Le débat, il est terminé.
6: Non, Gérard, je les ai virés, c'est pas grave. Il nous reste Bobo Nichon et on va accueillir Keneda. Bonsoir.
0: Pour l'instant,
6: oh la merde.
0: Rien accueilli.
14: Keneda.
13: J'ai eu peur.
0: Rien accueilli.
2: Sérieux, Keneda?
13: De folie.
6: Bonsoir. Gérard, tu cherches quoi, là?
13: Parce
6: qu'on a des problèmes de standard, autant faire un petit sondage en attendant, là.
0: Bah voilà, le sondage, il est où? Il est où?
6: Bah, on t'a donné tout à l'heure, hein.
0: Ah oui, il est où le sondage sur les emplois à domicile?
6: Bah, attends, il est là? Bah alors, putain, c'est Manu qui a pas fait son taf encore.
0: Ouais, non,
6: mais
0: de toute manière, vous êtes des feignants en ce moment. Non, la question, alors, travaillez-vous à domicile? 46% des gens ne travaillent pas. 34% des gens sont en congé maternité. Mmh. 21% des gens travaillent déjà chez leurs parents, dont ils ne savent pas. Alors là, je vais te dire une chose, celui qui a été me sortir ça, c'est de la merde.
6: Non, bah explique, attends, parce que c'est de la merde, mais tu comprends même pas ce que tu lis.
0: Attends, les parents dont ils ne savent pas. Donc ça veut dire quoi? Ça veut dire quoi? C'est toi qui cherches les sondages comme ça?
6: Mais non!
0: Alors dans ce cas-là, c'est à toi de donner des explications sur des sondages. C'est pas à moi, ok?
6: Mais c'est compréhensible.
0: Ouais.
6: Les gens, ils vont pas travailler à domicile s'ils sont chez leurs parents.
0: Ouais, alors donc ils ne savent pas.
6: De quoi?
0: Donc ils ne savent pas quoi? Travailler à domicile? Non mais attends.
6: Non, ils ne savent pas parce qu'ils sont chez ses parents.
0: Mais ouais, c'est ça. Ouais. De toute manière, tu sais même pas me trouver des sondages potables. Je vais demander à Gaëlle qu'elle me les fasse, les sondages elle-même. Alors d'après vous, est-ce plus facile de travailler à... Oh, ça y est, Apolline ou quoi là? Alors Apolline,
4: c'est
0: tu
4: bon,
0: sors,
4: c'est... Non, c'est
0: tu
4: bon,
0: sors.
4: C'est bon.
0: Tu sors, c'est le deuxième avertissement, tu sors, c'est terminé pour toi, au revoir.
4: Dehors,
0: c'est terminé. Tu peux prendre tes cliquets et tes claques.
6: Ah, non, mais c'est pas normal
0: terminé.
6: Que tu la vires. Alors que Manu, il fout sa merde. Régon, il fait des doubles voix toutes les 10
0: secondes. Non.
6: Elle bosse. Tu la laisses pas
0: alors
6: dans
0: moi,
6: les studios.
0: Alors moi, je vais vous dire une chose.
4: C'est vrai, ça. Merci, Phila.
0: Bon,
6: faut pas exagérer,
0: alors,
6: quoi.
0: Alors, vous balancez un disque et vous...
6: Non, mais il n'y a pas à balancer un disque. Les auditeurs sont là, ils t'attendent, donc viens travailler.
0: Mais j'en ai retrouvé deux, Gérard, là.
6: Allez, viens.
14: Keneda.
0: Je continue pas à travailler avec une équipe comme ça.
6: Mais on est bien, on t'explique.
15: Je fais du bon boulot.
6: On t'explique le boulot.
15: Non, je continue pas.
6: Oh, viens, allez.
0: Allez.
6: C'est fini, bon, bah on te retire ta paye du mois, là. Bon, c'est bon, les mecs, alors on va se partager,
0: Bah, c'est cool.
6: Bon, Gérard, il gagne 2-3 euros.
0: Tiens, tu sais quoi? Tout à l'heure. Attendez, tout à l'heure, Gérard, il disait que pour ces débats.
10: Oh! On bouffe pas la cafette, hein.
0: Quelqu'un m'écoute, là?
2: Les débats de Maloulou.
13: Non, t'écoute, mon pote.
0: Voilà, merci. Tout à l'heure, Gérard, il disait que le plus qualifié pour faire ces débats, ce serait Rigo. Bah, on y va, Rigo.
10: Vas-y, Rigo.
6: Vas-y, fais ta belle
0: question. Allez, on y va.
6: Vas-y, la suceuse.
2: C'est toi le suce-boule, je te rappelle.
6: Non, c'est toi le suce-boule.
0: Excusez-moi, il y a...
6: Faillot, Rigo.
14: Une caille à coups, flou, vas-y.
0: Donc, Rigo, tu m'écoutes? Il y a Keneda, Bobo Nichon,
10: ouais.
0: N'importe quoi.
2: Bah, attends, si je suis qualifié pour faire mes débats, je me casse.
0: Dom-Tom Seal.
10: Allez, balance.
14: Salut,
10: balance.
14: Rigo.
10: Vas-y, balance.
14: Vas-y,
0: oh, Rigo.
4: Non, Rigo.
0: Je me casse. Je fais les débats, je me casse.
14: Je te kiffe, Rigo.
13: Bah, non, Rigo, reviens.
14: Je suis bonne, Rigo.
0: Reviens,
13: Rigo.
0: Rigo.
6: Ouais, mais si tout le monde se casse, attends les deux auditeurs. Écoutez. C'est bon, Chara?
0: C'est le deuxième avertissement. Donc la semaine prochaine t'es pas là.
4: Mais j'avais rien fait.
6: Ah putain, elle a rien fait, c'est dégueulasse.
0: Quand je parle, t'as pas besoin de parler à Pildard, d'accord? Donc c'est le deuxième avertissement, la semaine prochaine t'es pas là. Jeudi prochain, je te veux plus dans les débats, je veux même pas te voir quand j'arrive.
4: Ah bah d'accord.
6: C'est comme au foot, alors deux cartons et tu vires, c'est ça?
0: Ah, mardi soir. Ah, mardi soir, prends soin, nuit, 100% conseil de Gérard et Sandy. Alors donc, mardi, je te veux pas. Alors là, tu peux rester à Lille. Ah là, surtout. Surtout, mardi, je te veux pas.
4: Bah, dommage, parce que c'est moi au standard.
0: Ah, mais non, mais... non, mais... Bon, bah, non, tu seras pas là. tu seras dehors.
4: Ouais.
0: Ah non, mais là, je te veux pas. Donc, là, oh là là, tu seras dehors. Bon, maintenant, vous allez fermer vos micros, hein. Donc, Rigo, si t'as quelque chose à me dire, tu, sur l'internet, tu le dis.
6: Oh, le susboule, mais
16: c'est
6: hallucinant.
16: Un truc de ouf, ça, c'est un truc de ouf.
0: Eh, oh, au standard, vous fermez vos gueules, vous faites votre boulot, vous
2: c'est
0: me prenez sur les 24 lignes.
2: Bon, ben, bah,
0: c'est vrai. Celui qui s'amuse à faire ça, Olivier de la Pro, tu sors des studios, s'il te plaît, t'es derrière. Olivier, t'es derrière. Non, non, je l'ai vu rentrer. Je l'ai vu rentrer, il est là, il est derrière.
15: Regarde, regarde, regarde,
0: regarde. Ah, il est là-bas. Ouais, t'as mis ça à faire des conneries, toi, là-bas. Tu vas voir. Tu vas voir. Eh, gueule pas comme ça, hein. Et toi, tu fermes ta gueule, d'accord? Oh, tais-toi. Toi, tu fermes ta gueule, d'accord? Ou sinon, tu as baisé tes vaches à trois. Ok? Un conseil, c'est la dernière fois.
6: Mais quoi? Je parle en sourd et muet. Mais je parle en sourd et muet.
0: Je te jure, tu vas te le prendre dans ta gueule avant la fin de l'émission.
15: J'ai des signes de sourd et muet pour pas parler.
6: Faut savoir ce que tu veux, tu me dis de fermer ma gueule et après...
0: Bon, Rigo.
2: Ouais. Qu'est-ce qu'il y a?
0: Il y a des questions intéressantes sur l'internet.
2: Bah, il y a... En fait, il y a Rick qui dit que à force de parler des vaches à fil d'art, il se demande comment tu considères la tienne.
0: La mienne, je la considère comme elle est. Et c'est pas une vache.
6: Ouais, bravo.
0: Ma femme, c'est pas une vache, donc je pense que lui, il est même pas capable de trouver une nana, donc il ferait mieux de se la fermer sa gueule. Alors, peut-on créer un emploi à domicile par une entreprise? On va demander.
1: Non mais attends, Gérard, parce que quand t'es parti, j'ai recueilli du monde moi entre temps.
0: Ouais ben, vous me faites une fiche propre.
1: Une fiche propre. Ok. Donc t'as Dom Tom Seal.
0: Non mais.
1: Ah bon, tu veux que je t'écrive
6: tout? Non, tu réécris, c'est pas.
1: C'est super, super radiophonique le temps que je te réécrive tout.
0: Non mais je m'en fous, je vais continuer mon sondage dans ces cas-là. Alors d'après vous, est-ce plus facile de travailler à domicile? Alors 49% des gens pensent que oui. 34% pensent que non. Alors Fildar. Donc dans ces cas-là, hey, oh Trablo là. tu fais une chose. C'est toi qui as sorti ce sondage. Là, t'expliques aux gens comment tu me sors des sondages. Alors maintenant, tu te démerdes, tu leur expliques aux gens.
1: Je crois que ça passe par une imprimante.
6: Ouais, alors
0: non, c'est pas un clavier avec des touches, donc merci Manu. Donc tu réponds aux gens correctement sur ce que tu me mets là comme sondage de merde. Parce que pour moi, c'est des sondages de merde.
17: Le double.
0: Alors donc on va le laisser parler, moi je vais fermer mon micro et puis on va attendre.
6: Mais attends, mais non, c'est pas mon heure, hein, je travaille pas à ce temps-là moi.
0: Mais attends, t'es payé à quoi foutre alors à te branler les couilles?
6: Non, foutre la merde.
0: Ah, foutre ta merde, ok. Alors tu peux dégager, c'est tout, c'est terminé.
13: Hop,
0: Olivier
6: Non, alors
0: Olivier,
6: vous là.
0: Tu prends la place de Fildar, tu me vires Fildar.
13: Allez hop.
0: Calmez-vous,
13: Olivier.
0: Terminé pour toi, Fidard, ton sondage.
13: Allez, viens, mon amour, Olive.
17: Est-ce qu'on pourrait avancer,
1: allô,
17: là, dans les débats?
1: Allô, Marc, non, je veux pas te passer pas dans les débats. C'est pas parce qu'il y a Olive que je...
0: Oh!
13: Il y a une porte qui claque, là. Il y a courant d'air.
0: Bon, alors, Manu, te fous pas de ma gueule.
13: Il y a un courant d'air.
0: Alors, question.
17: Oui.
0: Olivier, fais gaffe parce que tout à l'heure c'est Max qui va être là.
6: Bon,
0: allez,
6: allez.
13: Allô, Olivier,
0: allez,
13: c'est Marco.
0: Allez,
18: fais-moi
0: la réa.
18: Bonsoir à tous et à toutes.
17: Les auditeurs, je veux la suite du débat.
13: Ok, tu vas la voir la suite.
17: Aïe.
0: Bon. Alors maintenant, j'espère que ça va mieux se passer. Comme le chef est à la réa.
13: Ah.
0: Donc.
17: Le chef à la réa.
0: Le chef à l'ERA, ça veut dire attention.
17: Bonsoir le chef. Bonsoir Max.
13: Respect.
0: Ah ben, de toute manière, il vous dit bonsoir.
6: Bonsoir.
0: Alors, la question, c'est peut-on créer son emploi à domicile par une entreprise? On va demander à Tom Seal. Tu peux me donner ta fréquence, s'il te plaît.
17: 103.7.
0: 103.7, ok. Donc, pour toi?
17: J'ai pas trop compris la question.
0: Oh non, mais attends, hey.
17: Donne-moi un exemple, s'il te plaît, c'est pas de ma faute.
0: Peut-on créer son emploi à domicile par une entreprise?
13: C'est facile, pourtant.
17: Oui, tu peux... Oui, oui, on peut.
0: Alors, tu peux préciser?
17: L'entreprise... je peux pas citer de marque, donc je pourrais pas préciser, je suis désolée.
0: Ouais, faut mieux
17: pas trop. Je me taise.
0: Ouais. Non, mais tu me diras ça hors antenne si tu veux pour me.
17: D'accord, je te prends en antenne à 3h30.
0: Non, à 3h30, alors là, je vais te dire une chose, à 3h30, je suis dans mon lit avec ma femme.
2: Ça chauffe. Bah,
0: n'importe quoi.
13: Ah, mouille.
0: N'importe quoi.
17: Oui, Gérard, bonsoir.
0: Ta fréquence, s'il te plaît, bonsoir.
17: Celle du 3-7 et mon...
6: Oh là là, avec la voix comme ça, il faut la zapper, elle.
0: Bon, ta fréquence, s'il te plaît.
17: 102.8.
6: Oh, quelle catastrophe.
0: Oh là là.
6: Une catastrophe, les voix cassées comme ça.
0: Bon, qui c'est qui t'a choisi, n'importe quoi?
17: C'est Manu.
0: Ouais. Manu.
6: Manu, pourquoi tu prends des voix cassées?
0: Par hasard.
6: On t'a dit pas de portable, non, pas de sans fil et pas de voix cassée.
0: Alors, tu fais une chose, c'est n'importe quoi. Tu retournes voir Manu au standard. Il va.
6: Non, mais on va la garder quand même. On va essayer de voir ce qu'elle peut faire. Ça se trouve, elle est peut-être intéressante. Ça m'étonnerait, mais ça peut.
0: Bobo Nichon.
13: Manu, pas d'œil de verre, pas de jambe de bois, tout ça.
0: Bobo Nichon.
13: Ouais, bah écoute, tout à fait, il faut créer des entreprises.
0: Non, mais attends, tu permets. 101.9, bah, attends, ah oui. Pour l'instant, on n'est pas à la question, j'accueille Kenneda.
16: Oui, bonsoir GG. Bonsoir.
0: Bon, alors lui...
16: attends, mais j'ai un problème de voix, ça arrive, c'est des choses qui arrivent dans ce monde.
2: Je l'ai pris sur l'IRC, Gérard, c'est un bon auditeur.
16: Ouais,
2: c'est
16: rien,
2: t'inquiète pas, Gérard.
0: Fréquence.
16: C'est 102.8.
0: Donc, 102.8...
16: À Dunkerque.
0: Ah bon, à Dunkerque, c'est 102.8 là-bas, l'espèce de nordiste.
16: Ouais, je confirme.
0: Ouais, tu confirmes. Tu confirmes mon pied dans le cul tout à l'heure, ouais, tu as.
6: Ah, sois pas vulgaire.
0: Ça m'étonnerait qu'à Dunkerque, ça soit 102.8 la fréquence sur une radio.
16: Toujours, c'est vrai.
0: Merci le standard, et ça recommence.
17: Ah merde,
13: non. Oh non. Pauline,
12: tu vois pas, baisse la
13: vitesse. Alcatel, merde.
0: Oh là là là là là là.
6: Je tiens quand même à dire qu'on est 60 connectés sur le Minitel, ce qui n'est jamais été arrivé depuis, je crois, 2 ans à Starcy.
12: Ah si, on a fait 300
16: 000.
12: On
16: a fait 800
6: 000. Ah bah Starcy, je parle de 2h46.
0: Et sur l'internet, on est...
2: Sur l'internet, on a pas mal baissé, on est plus que 4728.
16: Bravo Gégé.
13: Dommage.
0: Non, c'est pas grave, mais ça, de toute manière, on va récupérer ça dès mardi.
2: Ils te demandent tous quand est-ce qu'ils pourront réentendre ta jouisseuse.
0: Jamais.
17: Gérard,
0: bon,
17: fous-moi de la badoire.
16: Ah, un pack de crème
17: solaire.
6: Je gère. Voilà, c'est géré, c'est bien.
0: Alors, Dom Tom-t-il la question?
17: Oui, j'ai déjà répondu.
0: Ah bon? Alors, n'importe quoi.
17: Ouais, Gérard, en fait, il y a des entreprises qui forment les gens pour qu'ils aillent travailler à domicile. Mais d'ici là, dire que ce sont des entreprises à domicile dans l'entreprise, c'est difficile.
6: Non, ça va, je crois que c'est toi qui...
2: T'as pas écouté. Hein.
17: Ça dépend d'un homme, mais de toute façon, je dirais n'importe quoi.
0: Oh là là. Tu dis n'importe quoi.
6: Je suis assez d'accord avec Gérard. Le problème, c'est que comme elle est enrhumée, on comprend rien de ce qu'elle dit.
0: Voilà. Comme ça.
13: Ouais, salut Mike.
6: Ça va bien?
13: T'es revenu de la tombe ou quoi, là?
12: Fais gaffe, ça va chauffer!
6: Je crois que c'est Phil Dark.
2: Ouais, à ta place, je purais ou je fermerais la porte.
6: Phil Dark, casse-toi, parce qu'il est dans le studio. Il est dans le studio
12: d'un côté. Il a une batte.
16: D'Aliva.
12: Il est où? Il y a personne?
16: Pose-moi d'Aliva, Mike.
12: Ah non, mais je crois que c'était Phil Dark.
16: Je veux lui parler.
15: Non, mais il doit être dans le bureau. En
6: fait. Non, il est pas dans le bureau. Il y a pas de, il faut qu'il y ait un micro dans le bureau, Gérard, quand même. Réfléchis.
0: Ouais, mais il peut très bien s'amuser à faire le con,
17: Mike, tu un peu.
0: Alors,
16: avec ton gros gland. Truc de ouf.
6: Allez, on y va.
0: Bon, allez, de manière, on va conclure parce que.
6: Mais non.
0: Pas mal de trucs à annoncer.
6: Alors.
0: Qui va se durer ce
6: Mais il y a encore 12 minutes, il y a encore 12 minutes encore.
0: Bobo Nichon.
13: Ouais, bah écoute, je te disais donc tout à l'heure, il faut créer des entreprises en France. Ah, ça recommence.
4: GG, on accueille Jean-Claude.
0: Non. Pour l'instant, il y a un problème de standard. Pour l'instant, tu me donnes. Tu me donnes le titre.
4: Voilà,
2: Gilbert, on te reçoit.
6: Ah, c'est trop le bordel, là.
0: Non, pour l'instant, on va calmer tout le monde.
2: Il y avait quelqu'un de France Télécom, il veut peut-être nous aider. Gilbert. Oui?
6: Ah, vous aussi, vous avez un problème.
2: Bonjour, Gilbert.
13: Faut qu'on m'annonce.
2: Ouais, tout à fait.
0: Ouais, je vous écoute.
6: Oui, mais monsieur, oui, mais le problème, c'est que là, on a besoin des lignes. Il nous reste encore 11 minutes du débat de Gérard.
0: Ouais, bah, faites vite.
11: Bande de seigneurs.
0: Et alors? Donc, la question, c'est, peut-on créer un...
11: Faut m'annoncer.
0: Ouais, on t'écoute, là, le nouveau.
6: Ouais. Et ben voilà, il a coupé le contact.
0: Ah ouais, carrément.
6: Allô, monsieur? Oui. Mais là, vous nous avez coupé les auditeurs, monsieur. Oh là là, on est en train...
0: Bon, allez. Allez, on va mettre les coiffeurs traversi. Les coiffeurs
6: bon.
0: Traversi.
11: C'est là, Scarface, là. Qu'est-ce qu'il fout?
0: Et on va s'écouster les coiffeurs traversés.
6: Oh là là, on n'entend plus rien.
0: Avec
11: allô.
0: Avec
11: l'huile.
0: Allô. Ta gueule.
11: Allô.
17: Bon, allez, arrêtez de parler de sexe, de l'eau, c'est bon.
6: C'est bon.
0: Alors on va se mettre.
6: Non mais on va finir le débat. Attends, finis le débat.
0: Non. Ils vont répondre. Les femmes sont-elles plus solitaires que les hommes sur un emploi?
6: Non, parce que t'as ta voix. Il y a un problème de voix. T'en gueule pas. Attendez. Hop, j'enlève les auditeurs. Parle pour voir.
0: Alors donc, on va s'écouter.
6: Oh là là.
0: Non mais là, c'est une catastrophe. On va arrêter. On va arrêter. De toute manière, on fait la sixième et on arrête après.
17: Ça part en
6: choupa. Ah, c'est bon, ça marche. Allez, il reste 10 minutes. On essaie de terminer avant que tout s'écroule, là. La radio est en train de s'écrouler, là.
0: Les femmes sont-elles plus solitaires que les hommes sur un emploi à domicile? On va s'écouter. Comme ça, vous allez avoir le temps de réfléchir.
6: Le problème, c'est qu'il reste 10 minutes. Il faut mieux terminer, là.
0: On va mettre... il reste 9 minutes.
6: Bah, et c'est marqué là-haut.
0: Non, 9 minutes.
6: Oui, parce que elle est à l'heure, c'est l'heure.
0: Non,
6: c'est l'heure d'État, là.
0: Non, mais moi, j'ai l'heure, c'est l'heure. Donc, on va s'écouter les coiffeurs travestis avec Mémoire des Bigoudis au cul. J'ai une fête. Et on se retrouve tout de suite après pour la fin du débat sur les emplois à domicile. À tout de suite.
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0: Et voilà, bonsoir à tous. Donc on vient de s'écouter les confiseurs traversés avec Mémoire des Bigoudis au cul. J'ai une fête. Donc en fin de compte, c'était, si je me souviens bien le nom du chanteur, ça doit être... je sais plus qui. Enfin bref, c'est pas grave. Je retrouverai ça un peu plus tard. C'était qui le titre, le nom? Le nom du chanteur chef.
6: Ah, le chanteur là?
0: Oui.
6: Stardust.
0: Stardust,
6: ouais.
0: Stardust, comme dit si bien notre ami Alain.
6: C'est pas grave, il est pas dans le débat, on y va.
0: Enfin. Pour terminer le débat, donc on va...
17: Accueillir.
0: On accueille Dom Tom Seal, toujours là.
17: Bonsoir.
0: Bobo Nichon, ouais, toujours là.
11: Toujours fidèle au poste. Bonsoir.
0: Kennedy, bonsoir.
11: Ouais, salut.
0: Rebonsoir. Ouais. Jean-Claire, ta fréquence, s'il te plaît.
11: 120.2.
0: Comment?
11: 102.20.
6: 101.2.
11: 101.2, merde.
17: Ouais, FM. Du Havre. Voilà.
0: Alors donc la question, c'est les femmes sont-elles plus solitaires que les hommes sur un emploi à domicile? Jean-Claire.
11: Moi, ma voisine, par exemple, c'est un bon exemple, elle s'appelle Madame Hochemonek et elle se sent toute seule. Et des fois, pour tromper son ennui, elle voit des grosses bestioles avec des poils roux. Mais c'est tout ce que je peux dire là-dessus.
0: Bon, donc, attends.
11: Sinon, c'est tout. Bon.
0: Est-ce que tu as compris la question? Est-ce que tu as compris la question?
6: Explique-la, Gérard.
0: Alors, les femmes sont-elles plus solitaires que les hommes sur un emploi?
11: Oui, bien sûr.
0: À domicile.
11: Oui.
0: Donc, que j'explique bien.
6: Oui.
0: Les femmes sont, c'est vrai qu'il faut le reconnaître, sont plus autoritaires que les hommes sur des emplois.
11: C'est vrai?
0: Oui. Kennedy, donc pour toi?
10: Ouais, t'as tout à fait raison. Les femmes sont plus solitaires que les hommes. Il y a qu'à voir quand elles font le ménage.
0: Ouais.
10: À chaque fois, c'est chérie, va voir la télé, tu peux boire une bière, va voir le foot. Moi, je vais faire le ménage, j'astique tout à fond.
11: Tu connais ça, Kennedy, hein?
10: Et je suis enfermé,
17: hein.
0: On laisse parler, s'il vous plaît.
10: C'est inadmissible. Bon, les femmes sont l'égale de l'homme.
0: Ouais, mais je pense qu'il y a plus de femmes qui font le ménage que d'hommes. Ça, faut bien le reconnaître.
10: Oui, c'est vrai, mais je trouve ça dégueulasse.
0: Pourquoi?
10: Bah parce que c'est aux hommes d'aider un petit peu quand même.
11: Non,
0: c'est tout le monde. Hein.
11: Et Kennedy, t'as ta voix qui mue, fais gaffe.
10: Ouais, je sais, mais j'essaye. Hein. C'est dur.
0: Donc, je sais pas qui c'est qui a, je sais pas qui c'est pas mon écriture, c'est pas l'écriture à pile d'art, donc ça peut venir que de là. Je sais pas qui c'est qui s'est encore amusé à vouloir faire gagner des CD un jeudi soir.
16: Bah, je voudrais bien musique de nuit, moi.
2: Ah, mais non.
0: Ah, bah venir, voilà, c'est Manu.
2: Non, mais rien à voir.
20: Mais c'était de là, c'était à peine avant que t'arrives, Gérard.
2: Alors,
0: mais alors bah pourquoi, allez, pourquoi que ça m'est, arrivé là, Bobo Nichon?
21: Ouais, bah écoute, c'est vrai qu'il y a quand même plus de femmes qui font le ménage. Et moi, un jour, il y a un pote qui m'a expliqué, c'est parce qu'en fait, les femmes, elles ont des pieds plus petits, donc elles sont plus près de l'évier, donc c'est plus facile pour faire la vaisselle, tout ça. D'où le fait qu'il y ait moins d'hommes, parce que quand tu choses du 45, t'es vachement loin de l'évier. Donc pour faire la vaisselle, tout ça, c'est relativement plus difficile.
0: Ouais, ben je pense pas là. Je pense que tu te trompes, hein, mon pote.
10: Bobo Nichon.
0: Ouais, Bobo Nichon. Attends, Bobo Nichon, il y a quelqu'un qui veut parler. Qui c'est?
10: Oui, c'est Jean-Claire.
0: Ouais, vas-y. Alors,
10: je voulais demander à Bobo Nichon sur son frigo, il y avait des magnettes de Evelyne Delia.
0: Non, bah alors, Jean-Claire, tu arrêtes de préciser des noms, d'accord? Dom Tomsil.
22: Alors, moi, je
0: pense... Oh! Allô, on se calme derrière, merci.
22: Allô?
0: Oui, je t'écoute.
22: Oui, est-ce que tu connais Madame Esservi? Donc, Tony Denza, il a toujours été solitaire, pourtant c'est un homme, tu
21: parle
22: vois.
21: Parle pas de Tony.
0: Bon, vous essayez de me calmer, là, entre Jean-Claire et Bobo Nichon.
21: Ah bah non.
0: Faut peut-être essayer de me les calmer quand les gens parlent.
21: On est calme.
0: Bon, alors donc, Dom Tomsil, là. Allô? Dom Tomsil!
6: Non, mais à mon avis, c'est lui qui s'est calmé.
20: Ouais, voilà. on l'a viré, donc on
0: a... Ah non, mais attends! Attends, celle qui a pas répondu, vous me virez une nana!
20: Mais tu le
0: non, mais vous êtes des caves ou quoi au standard?
6: Mais non, parce qu'on l'a viré parce que c'était elle qui déconne.
0: Non, c'était pas elle, c'était les mecs!
6: Bah non, tu t'es trompé.
0: Putain, mais vous êtes que des câbles ce soir hein, au standard.
6: Attends, on va faire un tour au standard.
0: Allez hop. Combien de temps
6: ici
0: dure
6: le standard, donc ce qui s'est passé, c'est qu'en une fraction de seconde, on a réussi à virer Dom Tomsil. Et ensuite, dans la même fraction de seconde, on a appuyé sur la touche 7 pour accueillir Apolline. Qu'est-ce qui...
20: Putain d'homme, 30 ans.
0: Non, mais c'est bon. Non. Vous récupérez Dom Tomsil et c'est tout.
21: Bravo Manu, bravo.
10: Je vois Fildar à côté du père Fouignas.
0: Bon alors, donc, il est quelle heure? Il est 3h, on fait la conclusion.
10: Non, continue.
6: C'était bien là.
0: Non. Vous me récupérez. Au standard.
10: Allez, récupère là.
6: Elle doit pas être loin. Hein.
0: Oh là. Bah, ouais. C'est quoi là, ce bordel là, ce soir là?
6: Voilà, ça y est, c'est bon.
0: Alors, Dom Tomsil, est-ce que t'es encore là?
22: Oui, je suis là.
0: Ah.
22: Donc non. J'avais pas fini. Donc je disais que Tony Denza au début il était célibataire, mais
6: c'est Jean-Claire qui est parti.
22: Allô?
0: Ouais, je t'écoute.
22: Et il a fini par se taper Angela, donc il n'y a pas de solitaire dans les domiciles.
0: D'accord. Donc dernière question et puis après on va faire une conclusion avant que j'annonce ce qui va se passer durant
6: le week-end.
0: Durant le week-end et pour bien préciser à tout le monde où on sera durant le week-end.
6: La question, c'est quoi?
0: Alors, combien de temps dure un emploi à domicile? On va demander à... Donc, Jean-Claire est parti. Donc, on va demander à Kenneda.
16: Combien de temps dure un emploi de domicile, c'est ça?
0: Ouais. Non, mais attends. Hé, Kenneda.
16: Oui.
0: Les oreilles, c'est comme le cul, ça se lave.
16: Bon, bah, ça dure à peu près, je sais pas, moi, les emplois à domicile. Ça dépend à quelle heure tu prends, quoi.
21: 8 heures.
16: Si tu commences le matin et si t'es assez performant, tu finis avant midi. Si tu prends vers 10h, t'es assez performant, tu finis après-midi. Puis voilà, ainsi de suite.
0: Bon, alors Kenneda...
16: Qu'est-ce qu'il y a?
0: Au revoir.
16: J'ai essayé de répondre à la question.
0: Mais non, mais attends. Pour l'instant, t'es complètement à côté de la plaque et t'es en train de te foutre de ma gueule.
16: Excuse-moi.
0: Pour l'instant, t'es complètement à côté de la plaque et tu te fous de ma gueule. Au revoir.
16: Ne fous pas de ta gueule.
0: J'aime pas qu'on me prenne pour un con et j'aime pas qu'on se foute de ma gueule. Au revoir.
21: Il va pleurer.
0: Alors, Bobo Nichon.
21: Ouais, bah écoute, je pense que les emplois à domicile, ils sont soumis aux 35 heures, hein, comme toutes les professions.
0: Non, donc, attends,
21: bah,
0: attends.
21: Si.
0: Non, la question, attends, écoute bien la question.
21: Ouais,
0: combien de temps dure un emploi à domicile?
21: Bah, 35 heures par semaine, hein, je
0: non.
21: Pense ça. Ou 39.
0: Alors, non, alors déjà, pour bien se dire une chose, déjà, pour commencer, les femmes de ménage, quand tu les prends à domicile,
21: hein, mais ça dépend de la loi, quoi, tu vois.
0: Attends, parce que là,
21: si les 35 heures sont passées, tu peux pas aller contre.
0: Ouais, ouais, je veux bien.
21: Bah oui,
0: ouais, la rigueur, oui.
21: Ah oui, c'est la loi.
0: Ouais, bah,
21: la loi.
0: Dom-tom seal.
22: Oui, donc moi je pense que c'est selon les pays, hein. Il y a des dérogations.
0: Mm-hmm.
22: Et il y a un certain nombre d'heures qui est imposé, comme être chauffeur de taxi, il y a un certain nombre d'heures.
0: Non, mais attends.
21: C'est pas le débat.
0: Oh, c'est plus le débat là, les chauffeurs de taxi. Hein.
20: Oui. J'ai à la place de Keneda, on accueille Kisto Clodo, 23 ans, de Paris aussi.
0: Quoi? Comment? Son nom?
20: Kisto Clodo.
22: Salut Kisto.
7: Bonsoir à tous.
21: Salut grand maître des Kisto.
22: Bonsoir.
7: Salut.
21: Ça va bien.
0: Bon alors donc, oh là là. Oh, on se calme là. On se calme. Donc pour toi la question, tu l'as entendue?
7: Ah non, désolé.
0: Bah,
22: au revoir.
0: Non, il va prendre son nom correctement.
7: Ok. Hein? Jean-Pierre.
0: Hein, Tony?
7: Jean-Pierre.
0: Non. Non, Tony.
7: Ok, bon, pose-moi la question, mon pote.
21: Allez, on le garde.
0: Comment que ça se fait que j'y reviens sur le deuxième débat? Je crois que j'y avais dit un débat.
20: Il nous a bien bluffé, en tout cas.
0: Non, mais moi j'y avais dit un débat.
7: J'allais
0: donc
7: pas dormir.
0: Non, Tony.
8: Allez, on y va, là.
0: La conclusion, donc. Non, mais ça, ça regarde personne.
22: La question, Gérard.
0: Hein? Qu'est-ce que t'as dit, Dame Tom?
8: Elle a pas répondu à la question.
0: Ouais. Ah ben, vas-y, si elle a répondu.
22: Non, c'était pas Dame Tom qui a parlé. C'est Métadone, et j'ai pas répondu à
8: Métadone.
22: La
21: question.
0: Métadone. Voilà. Métadone. D'où ça sort encore ces noms-là?
21: D'une seringue.
0: Ça sort d'où, là, Dame Tom Dom, là?
22: Putadome.
20: C'est une nouvelle quand on a viré Keneda et...
0: Jean-Claire,
20: Gérard.
0: Non, mais de toute manière, on fait la conclusion, c'est
7: compliqué. C'était un bon débat, hein.
0: Bon, alors, Dom Tom, qu'est-ce que t'as pensé du débat?
21: Mortel.
0: Oh là, c'est bien, c'est super.
8: Il harcèle.
0: Super, le standard.
8: Bon, putadome.
0: Bon, putadome, conclu...
21: Au lieu de te mettre des doigts, là.
0: Putadome, au lieu de te branler.
22: Bon,
0: allez, hop, terminez les conclusions, vous les prenez.
8: Conclusion,
0: IRC, non,
8: conclusion,
0: allez, tu peux leur dire au revoir. Attends, les conclusions comme ça, j'en vois pas comme ça. Hop, conclusion IRC.
8: Alors, conclusion d'Yanky, après Fort Boyard et son père Fouras, les débats de Gérard avec le père Fourré, appelé aussi père Cocu, pour ceux qui connaissent son gros tas de gras.
9: Et ça passe.
0: Ça, je veux dire une chose, Fildar, tu vas arrêter de faire du Larsen.
9: Et avec moi, je fais du Larsen.
0: Bon, vous
9: éteignez vos micros, les deux, là.
20: Tout est éteint.
0: Non, mais vous pouvez dire au revoir aux auditeurs.
9: Ils sont coupés, les auditeurs, c'est pas eux. Hein.
0: Alors donc, après.
8: Et il y a Jackmat, il dit que, en fait, tu fais du travail à domicile, vu qu'ils écoutent tes débats de chez eux et là, avec la jouisseuse mystère dans sa cage.
0: Bah, c'est bien.
9: Et ça passe, ça aussi, hein.
0: Kerpentine, mon débat n'avait ni queue ni tête, je pense qu'elle est plus là.
8: Comme toi, elle est là.
0: Ni
8: queue ni tête, comme toi.
0: Et donc, pour finir, avant que j'annonce tout ce qui va se produire, donc on termine à combien?
8: Ah, on n'est pas beaucoup, hein, on est 3023.
0: Ouais, bah, c'est pas grave. Alors, donc, que je vous annonce ce qui va se passer durant ce week-end. Alors, vendredi, Max avec Jean-Marie Cas sera demain soir au César Palace, c'est-à-dire ce soir à Saint-Avold, près de Metz. Bon, Pildar, tu mets à ton micro quand je parle, s'il te plaît, d'accord? Merci. Au standard, pareil, tu dis au revoir gentiment aux gens parce que j'annonce ce qui se passe.
20: Ouais.
0: Alors, demain soir, ce soir, Max et Jean-Marie Cas seront à Saint-Avold, donc c'est près de Metz, Nancy et de Thionville, donc venez nombreux pour les accueillir, parce que ça sera uniquement techno. Samedi, à l'écho du lac, à Torigny-sur-Vire. Oh!
8: Quoi? Ah, j'enlève les auditeurs, pardon.
0: Donc samedi, à l'écho du lac à Torigny-sur-Vire avec toute l'équipe du Star System pour l'Happy Birthday.
8: Non, je peux pas venir en fait.
7: Mais nous à l'antenne.
0: Quoi?
8: Je peux pas venir.
0: Quoi? Hey!
21: Conclusion.
0: Au revoir aux auditeurs.
7: Mais non.
21: On va faire des conclusions. C'est
0: non. Fildar, tu m'éteins tout le monde. Maintenant c'est terminé les conclusions. Il y en a plus. Comment ça, tu peux pas venir?
8: Je peux pas venir parce que j'ai un problème familial. J'ai eu un coup de fil tout à l'heure pendant le débat et. J'ai un empêchement, je peux pas.
0: Oh non. Oh merde. Ah bah alors moi non plus, je peux pas venir, je suis malade.
23: Ouais, si, il viendra, c'est une farce. Allez.
0: Bon, alors donc samedi soir à l'écho du lac à Torigny-sur-Vire avec toute l'équipe de... Mais toi, fais gaffe parce que tu as... Donc samedi soir à l'Écho du Lac à Torny-sur-Vire, donc avec toute l'équipe du Star System, donc j'y serai aussi, il y aura des séances de dédicaces faites par l'intermédiaire de Rigaud, donc venez nombreux aussi. Sinon ce soir à la loco, il y aura Gigi Téléphone, Gigi Alcool, Gigi Jean Lefebvre et au percus Daniel Alain, Sylvain Hélène. Et en exclu hein, au saxophone Joseph. Et mardi, donc mardi, on sera le combien mardi
1: 12 mai.
0: 12 metteurs, je vais te mettre 12 coups de poing dans ta gueule, quoi. Donc mardi, donc lundi, je vous dirai. Donc ça sera une nuit 100% conseil de Gérard et Sandy. Donc alors, donc de minuit à 3 heures du matin.
21: On va faire 15 conseils chacun.
1: Bouquez vos soirées. Ouais.
0: Alors donc, si...
21: On va faire 15 conseils chacun, c'est cool.
0: Ouais, pour l'instant, tu te tais, toi.
21: On peut faire une conclusion, mon pote?
0: Ouais, bah maintenant, vous faites votre conclusion et après, je laisse ma place à Seb.
21: Ah bon, alors, bon bonichon.
0: Ouais.
21: Donc je vais dire que ton débat, ça, franchement, c'était bien. Ça a bien bougé. Je voulais savoir pourquoi Tony a le droit de passer sous son vrai nom et pas moi.
0: Toi, tu t'appelles comment?
1: Patrick.
21: Je sais plus, je suis pas là.
3: Voilà. Tu vas pas faire ta jalouse,
1: Frédéric.
21: Ah ouais, je vais faire mon jaloux, ouais.
0: Allez.
21: Sinon, non, franchement, sur les emplois à domicile, je voulais te dire bien. Ah. Et je voulais te dire qu'on m'avait dit que... Ah, ça jouit, là. Hein.
5: Je te kiffe.
21: Ah. Attends, je veux pas déranger pendant que ça jouit, quand même.
0: Non, mais attends.
21: Attends, laisse-la terminer.
0: Arrête, s'il te plaît, Pildar.
1: Il fait rien, là.
5: Mets-moi une bière dans le cul.
21: C'est une frigide, en plus, c'est fait terminer pour une fois qu'il y a rien.
23: Hé, Gérard.
3: La cristalline.
21: C'est pété la ceinture, là, ça fait des bulles, ça nettoie. Oh,
5: Gérard, je te kiffe.
21: Gérard, dis-lui quelque chose, elle n'en peut plus.
1: Attendez, il arrive, il change de place parce qu'il a besoin d'air.
3: Il suffoque.
21: Vas-y, change de position, mets la croupe en l'air.
5: Qu'est-ce qu'ils font, ses parents, Gérard? Je te kiffe, Gérard.
3: Ça t'excite, hein. Ça t'excite déjà un peu,
0: ou pas? Alors, Bobonichon, ta conclusion.
21: Et donc, je voulais dire sur les emplois à domicile. GG, je peux pas.
0: Ouais, mais vas-y, on se dépêche là.
21: Faut que t'arrêtes de faire venir des bennes à ordures chez toi pour faire une décharge à domicile parce que ça va créer des problèmes avec les voisins. Donc, mollo.
0: Ok, au revoir. Bonne nuit à toi. Tony.
3: Non, c'est Kenneda.
0: Non.
3: C'était un bon débat.
0: Non, Tony, tu prends. Je t'ai dit, c'était Tony, c'est tout.
3: Ouais, mais c'était un bon débat quand même.
0: Bon, d'accord, au revoir. Non,
3: c'était un bon débat.
0: Oui, au revoir. Non, voilà, je vais dire une chose. Je t'avais dit un débat, pas deux.
3: Non, mais j'ai fait la conclusion seulement.
0: Dame Tom Seale, pour terminer.
1: Parti, c'est, je sais plus.
0: Bah, terminé, bah, comme ce qui est là, vous allez retrouver Seb pour la nuit sans pub.
5: C'est putain d'homme.
0: Non. Il y a plus personne maintenant.
1: Ah si, il y a plus
0: personne. C'est Seb pour la nuit sans pub.
1: Gérard, avant, sur le Minitel, on m'a redemandé parce qu'ils n'ont pas eu le temps de noter. Et sur Internet aussi, Rigo, vous m'avez fait un signe. Ils voulaient que tu redonnes, en fait, ce qui se passait à la loco ce soir. Les DJ ainsi que la sono, tout ça.
14: La sono, tout ça.
1: Ceux qui sont au bar.
14: On aussi demandé à la sono, les DJ au bar, tout ça, au percu.
1: Bar tabac, tout ça.
14: Mais on est où, ma
1: Bah alors.
14: Elle est là,
1: voilà.
0: Alors, ce soir à la loco, c'est Gigi Téléphone, Gigi Alcool, Gigi Jean Lefebvre, et au percu, Daniel Alain, Sylvain Hélène, et en exclu au saxophone, Joseph. Voilà.
1: Et après?
0: Et après, mardi prochain, ça sera le conseil de Gérard et Sandy. D'accord, on s'en fout pas, tu fermes ta gueule, toi, gros con.
1: Ça l'a fait grave.
0: Alors, je répète ce qui va se produire ce week-end. Toi, tu vas prendre des claques dans ta gueule.
23: C'est pas lui, regarde, tu vois bien. Et ça, c'est les auditeurs, ça ferme.
0: Et il est où le micro, là?
23: C'est celui-là.
0: Ah, ok. Alors, donc, je répète.
23: Mais c'est pas moi, mais j'arrête. C'est pas lui, putain.
0: T'arrêtes de m'éteindre le micro, d'accord? Alors, je répète, demain soir, au César Palace, c'est-à-dire ce soir à Saint-Avold, vous allez retrouver Max. Bon, allez hop, allez vous faire foutre.
1: Mais non, on va pas se faire foutre!
0: Gérard!
23: Reviens là.
1: Reviens là, c'est ta place, de toute façon, ça se sent que c'est ta place.
23: Après, t'es né pour ça, mais t'es né
1: après,
23: pour ça. Il a rien fait, toi, c'est pas lui qui faisait les trucs.
1: T'es né pour bouffer du micro.
0: Ouais, vous me laissez le micro et pas la voix
23: parce que sinon ça va chier. Allez, mets-toi là devant.

0: phrase. Eh putain, vous me faites chier, hein.
1: Mais non.
0: Oh ta gueule, toi. Donc ce soir à Saint-Avold, près de Metz, Nancy-Thionville. Eh, vous arrêtez vos conneries, la bande de câbles, là.
2: Bien fait, regarde, vas-y, fais ton truc. Voilà.
0: Donc ce soir à Saint-Avold avec Jean-Max, le Star System et Jean-Marie Cam. Donc c'est près de Nancy, Metz et Thionville, donc venez nombreux. Samedi soir à l'Écho du Lac pour l'anniversaire de Rigaud.
2: Manu.
0: Apolline, tu me vires tout le monde au standard. Parce que là, ça, on vient de le voir que c'est toi. Merci. Et toi, continue, je vais t'en mettre encore une.
3: Oh,
0: oh,
1: je sais pas comment ça marche.
4: Tu fais.
5: Oh là là là là.
2: Tu vas m'arrêter ça parce que tu as morflé, toi, ce soir. Bah, t'as commencé un bon débat, tu vas pas me foutre ta merde pour ce que j'ai à dire.
6: Ce que j'ai à dire.
2: Allez, fini.
0: Donc, pour terminer...
2: Ah, c'est... Oh, arrêtez, putain.
0: Toi, c'est le premier, je te louperai plus maintenant. Donc, à la loco, donc il y aura Gigi Téléphone, je l'ai annoncé. Donc, samedi soir, à l'Écho du Lac, pour l'anniversaire de Rigo, toute l'équipe du Star System sera là, à Torigny-sur-Ville.
2: C'est pas dur. Et toi?
0: Toi, il est temps que tu barres-toi dans ta ville de merde, là. Va voir tes putains de nordistes.
2: Voilà.
0: Ouais, retourne dans ta ville et reste-y.
1: Ouais, ouais, ouais, okay.
0: Eh, mardi, je te veux pas, hein. Tu peux rester jusqu'à mercredi. Et encore, même pas, tu peux rester toute la semaine. De toute manière, on n'en a plus rien à foutre de toi.
2: Ouais.
0: Donc, ce soir, à la loco, il y aura Gigi Téléphone, Gigi Alcool, Gigi Jean Lefebvre, et au percu Daniel Alain, Sylvain Hélène. Et en exclu, Saxo Joseph. Et donc, samedi soir, pour l'anniversaire de Rigo.
2: Dégage de là, toi. Dégage.
1: Je veux rester avec toi, Jean.
2: Dégage. Tu restes pas avec moi, je suis pas ton copain, d'accord? Alors tu dégages.
7: Mais putain, ça s'est bien passé, le premier débat.
2: Dégage de là.
7: Allez, on finit, on dit au revoir, là. Dis au revoir.
0: Bon, bah sur ce, on vous retrouve.
2: Comme ça.
7: Au revoir.
0: Bonne nuit à tous et on vous retrouve samedi à l'Écho du Lac. Vous allez retrouver Seb pour la nuit sans plus Borgoire.
8: Gérard.
7: Oh, t'annonces pas le disque ou rien là?
2: Ouais, j'en sais rien moi. T'as l'annoncé.
8: Et c'est là le disque, Gérard.
2: Ils sont même pas capables de me donner les feuilles.
8: Bah si, tu demandes
7: quoi la fête d'auditeur ce soir? Je voulais vous le dire quand même.
2: Combien?
7: 21 millions.
0: D'accord.
7: Ou quoi, 21 millions, vous tapez dessus.
2: Ah, c'est cool.
0: Donc on s'écoute à SP avec Adopte-moi, je fais mes besoins tout seul. Au revoir et à dimanche soir. Et samedi à l'Écho du Lac.
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0: Alors n'ayez crainte, c'est pas du tout ce que je viens de vous annoncer, mais c'est Ricky Martin avec une dose stress.
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15: Salut à tous.
14: Rigaud de Carcassonne.
16: Bonsoir.
14: Manu Perrot.
17: Bonsoir.
14: Amanda Lille. Et Gérard Junior.
18: Bonsoir à tous.
14: Alors, attention, première question.
15: Oh, tu nous fais fier.
14: De monsieur Dominique Tamer de Clito-en-Valois. Qu'est-ce qu'un range CD?
15: D'ailleurs, tu la connais bien, Dominique, elle est bonne.
14: On vous demande pas ça, Fildor Castelli. À votre avis, qu'est-ce qu'un range CD?
18: Pour ranger les cassettes vidéo.
14: Gérard Junior, c'est non. Presque ça, mais c'est pas tout à fait ça.
15: Déjà, faudrait savoir si c'est pour ranger quelque chose.

0: pour ranger quelque chose, effectivement, Monsieur Castelli, peut-être...
1: Je sais pas, Manu Perrault et moi, mais...
2: La vaisselle, peut-être, pour ranger la vaisselle.
0: Alors là, vous m'étonnez un petit peu, mon cher Manu, non, malheureusement, on s'éloigne.
3: C'est pour la maison, quand même.
0: Et ça... Oui, Kersauzon, on peut même mettre ça sur son bateau.
3: Sur sa cheminée.
0: Sur sa cheminée, oui.
1: Est-ce que c'est pour mettre des petites culottes de nana?
0: Vous avez encore des idées bien placées, monsieur.
3: Je vois pas du tout en
0: Ouais, mais non, là, bien. Je pense que vous égare un petit peu.
4: Est-ce qu'on peut mettre des soutiens-gorge dessus?
0: Dans l'absolu, on pourrait, effectivement. Gérard Junior, oui.
1: Non, mais est-ce que pas de mettre ceux d'Amandal au Lini en détente hein.
0: Lui qui a la pote, ça.
5: Si, j'en ai.
2: C'est vite dit, hein.
0: Ouais. Alors je vous rappelle que si vous ne trouvez pas, quand même, ça nous coûterait 500 francs pour Dominique Tamer.
1: De ah, bah non. Ouais, bah attends, c'est pour ranger des CD.
0: Qu'est-ce qu'un range CD?
1: C'est pour ranger des CD.
0: Bizarre, Castelli, vous m'avez dit.
1: C'est pour ranger des CD.
0: Un range CD, c'est pour ranger les CD. Bonne réponse de Fildar Castelli.
1: Merci.
0: Merci. Au revoir. À la prochaine fois.
1: Les mecs, on garde des fins.
4: Mais là, moi, je vais te dire une chose. Je t'ai jamais tapé dessus la
0: mais
4: première
0: fois. Non,
5: mais j'ai pas dit ça.
4: Non, c'est parce que le lendemain, j'ai réécouté, même le dimanche.
1: Effectivement, je t'avais frappé.
4: Le dimanche, t'as été dire, oui, Gérard, il a manqué de me frapper dessus. Alors que c'est faux.
5: Ah bon,
4: là,
5: je retire ce que j'ai dit.
4: Oui, oui.
5: Eh ben
4: voilà,
5: je me suis trompé.
1: Non, mais attends. Gérard, crie pas.
4: Non, mais moi, je vais dire une chose à cause de toi. Je me suis engueulé avec Sandy. Alors maintenant, tu feras des excuses à Sandy et c'est tout.
5: Ah bah, elle a l'air étonnée, Sandy.
1: Apolline, des excuses. Attends, Sandy.
5: Attends, moi, Sandy. Sandy, ouais. Non, franchement, je suis pas du tout au courant, là. Je suis comme vous, là. J'entends des choses. Bon, c'est vrai que, bon, t'avais dit dans le bureau, tu sais, quand on a fait la petite réunion, là.
6: Ouais.
5: T'avais dit, ouais, il m'a frappé, il a failli. Non, t'avais même pas dit qu'il m'avait frappé.
0: Mais
5: t'as
0: oui.
5: dit, ouais, il a failli me frapper.
0: Mais oui.
5: Donc, effectivement, c'est pas pareil.
0: Ah. Alors, ouais,
5: mais même si tu dis des choses aussi, des fois ça peut être à la rigolade aussi. Il faut prendre au deuxième degré, il ne faut pas le prendre méchamment.
1: Bah, c'est pour ça qu'il faut le dire à Gérard, Sandy.
5: Donc voilà, Gégé, tu vois, même des fois s'il a dit quelque chose, il ne faut pas le prendre méchamment.
0: Et voilà. Alors. Ça a été
5: Sandy.
4: Non, parce que là tu vas prendre la défense à Pauline, toi. Si, il n'y a pas d'éminent. Parce que entre dire j'ai voulu la frapper et failli la frapper, c'est deux choses différentes.
5: Moi, je vais dire quoi alors?
4: Non. Alors maintenant, je veux pas le savoir, c'est tout.
5: Ok.
4: Maintenant, tu fais. Et moi, je te l'ai dit la semaine dernière. Maintenant, tu fais partie de l'équipe, tu fais ton boulot. Si tu veux pas faire ton boulot, le jeudi, j'ai pas besoin de toi. C'est tout. Point final à la ligne.
5: Ok, GG.
4: Terminé. Même le dimanche pour tous les 15 jours pour les conseils de GG samedi. Si tu veux pas les faire, j'ai pas besoin de toi.
5: Ah bon, c'est bah tout va bien alors. On fait ça.
4: Non, mais moi, tu fais ce que tu veux. Mais après, tu n'iras pas dire à Max, oui, c'est de la faute à Gérard parce qu'il m'a engueulé. Parce que ça, j'aime pas qu'on aille dire à Max, oui, c'est de la faute à Gérard parce
0: qu'il m'a engueulé. Non, mais moi, à aucun moment.
4: Dessus.
0: Non.
4: Alors moi, je te préviens, la semaine prochaine, les débats...
0: Devant c'est... ton micro, toujours.
4: Débats, c'est le régime et les 35 heures, on les repaie.
5: D'accord.
4: Si tu veux faire les...
0: Approche ton micro pour la dernière fois. C'est la dernière fois que je te le dis, maintenant, il faut que tu comprennes.
4: Maintenant, si tu veux faire les deux débats de la semaine prochaine, tu les fais.
0: C'est
4: si
0: quoi déjà c'est le régime faire, le régime est...
4: Et les 35 heures, on refait les 35 heures comme on avait dit jeudi.
0: Ah bah, vous n'avez rien fait, c'était tellement le bordel.
4: Ah ouais. Hein bah, à cause de Fildar, parce qu'il est venu à la bourre. Donc, nuance. Donc,
0: parce que du coup, il n'a pas pu faire 35 heures.
4: Donc maintenant, moi maintenant, ce que j'ai à te dire...
5: Oui.
4: Soit, non, mais ce n'est pas la peine d'essayer de dessiner sur les pochettes, ça ne sert à rien. Parce que quand on fait ça, ça veut dire que j'en ai rien à foutre de ce que je dis.
5: Mais si c'est
4: pas me prendre pour un con, ça sert à rien. Okay. Alors dans ces cas-là, qu'on me dise plutôt,
0: c'est un patron,
4: tu
0: lui,
4: fais
0: hein.
4: chier.
0: On dirait un vrai patron. Hein.
4: Et c'est tout. C'est moi qu'on me prenne pour un con en faisant ça, j'ai horreur de ça.
5: Bon écoute, c'est bon, j'ai arrêté de dessiner là.
4: Hein. Alors moi je te dis, jeudi maintenant, où okay. tu fais les débats correctement,
5: où ouais. t'as pas
4: c'est bon.
5: Moi.
4: Si tu veux pas les faire, eh ben tu restes chez toi et c'est tout.
5: Okay.
4: Mais moi, après, va pas me dire à Max, ouais, c'est de ma faute, ceci, cela. Parce que là, maintenant, moi, je te mets les points sur les i, les bas sur les i, l'été, devant tout le monde.
0: Devant tout le monde et hein? tous les auditeurs
4: t'as
0: qui
4: Max,
0: nous écoutent.
4: T'as Manu, t'as Rigo,
0: ouais.
4: et Fildar. Donc maintenant, t'es au courant.
5: Ouais.
4: Maintenant, tu fais ce que tu veux. ou tu prends les auditeurs correctement. Quand je te dis tu gerbes un auditeur, tu le reprends pas sous un autre nom. Si tu le reprends sous un autre, ça sert à rien.
5: Okay.
4: Parce que moi, j'en ai ras-le-bol. Hein? Alors, maintenant, tu fais ce que je te demande. Le jeudi, c'est moi qui commande. Max me laisse une chance le jeudi. Là, on revient le dimanche avec Sandy. Donc ça, ça n'a rien à voir. Donc pour le dimanche, pour l'instant, on fait un essai. De toute manière, si ça ne va pas, ça va être pareil le dimanche. On va te dire, si ça ne va pas, tu les gerbes. Donc maintenant, moi, je te le dis.
5: Bon, tu marques tout sur une feuille, je te dis jeudi.
4: Non, moi, je ne te marque rien sur une feuille. Si. Tu es assez grande, tu as un cerveau. Tu l'enregistres dans ta tête et c'est tout.
5: Ok, ça marche,
4: voilà.
5: Ça roule. C'est tout ?
1: Non, c'est bon.
4: Ouais, mais c'est tout.
5: Okay.
1: D'accord, très bien. Bon, en pleine forme apparemment, GG, ce soir. Mmh. Hein ?
5: La pêche, ouais. Ah,
4: tu te fous de ma gueule. Ne commence pas.
3: Arrête, Apolline.
4: Déjà
3: toute la journée, tu nous as...
4: Ne commence pas comme ça, parce que d'un air de dire ce que je viens de te dire, c'est comme si que je crachais au plafond, ça rentre dans une oreille et ça ressort par l'autre. Alors si c'est ça, dans ce cas-là, tu vois, tu poses ce micro et tu...
1: Mais non, attends, ça va pas, mais tu te prends pour qui, toi? L'autre, il live le jeudi une fois tous les 36 du mois, et il a sa petite demi-heure à lui, il est en train de jarter toute l'équipe, mais tu vas faire les conseils tout seul?
4: Non, mais moi, si c'est pour travailler avec une nana qui a l'air de se foutre de la gueule du monde, moi,
1: elle
4: j'aime
1: se fout pas
4: ça.
1: De la gueule du monde.
4: Moi, j'ai horreur de ça.
1: Même Sandy, elle se marre de tes conneries.
5: Bien sûr.
1: Ouais, Sandy, qu'est-ce que t'en penses de ce que dit Gérard? T'es d'accord avec lui ou pas?
5: Je crois que là, GG était quand même un peu dur avec Apolline. Moi, je suis très contente de la retrouver. Je pense qu'elle est très gentille et puis c'est tout, quoi. Voilà, GG.
3: Voilà.
4: Ah bah on
5: en rediscutera hors antenne.
4: Moi je rediscute en rien hors antenne après.
5: Ah bon, bah tant pis.
4: Il a sa vie. Voilà.
6: Bonjour les gros melons, avec aujourd'hui Fildar Castelli.
1: Bonsoir à tous.
6: Rigo de Carsozon.
3: Bonsoir.
6: Manu Perrault.
7: Bonsoir.
6: Amanda Lune Lire.
8: Bonsoir.
6: Et Gérard Jugnot.
1: Salut Gérard.
7: Salut.
8: Gérard.
6: Alors Gérard, vous êtes malade?
7: Ouais.
6: Alors attention, une question de Madame Barbara Lebol de Merde qui a dit « Je vis avec le dernier homme-singe qui grossit de 10 kilos chaque mois depuis qu'il ne fait plus de tubes en 1978
1: ». Voilà. Ça, je sais.
6: Oui,
7: c'est pas évident.
3: Ce serait pas un homme qui aurait dit ça par hasard?
6: Si, c'est un homme, effectivement.
4: Vivant, vivant ou mort?
6: Oui, il est absolument vivant, Junio.
1: Amanda Lire.
6: Non, puisqu'elle est à côté.
1: C'est vrai, t'es là.
6: Et elle ne prend pas 10 kilos, mon cher Castelli.
7: Par contre, c'est un homme.
6: Oui, c'est un homme, effectivement. Attention, je vous rappelle que si vous ne répondez pas, ça va quand même nous coûter 500
3: euros. Attention, Gigno va en sortir une bonne.
1: Allez, Gigno,
3: on sait que c'est bon.
1: À couf.
8: Tu l'as, tiens.
1: Ah bah, pas trop fort.
4: Ah, je le laisse le bout de la langue.
1: Est-ce que...
6: Sortez-le, alors.
1: Non, ça va être dégueulasse.
4: Denis Roussos.
8: Ouais.
4: Comment? Denis Rousseau.
6: Non, c'est pas tout à fait la bonne réponse.
8: On
6: y est presque.
4: Carlos.
6: Non.
1: Demis Rousseau.
6: Vous avez dit Denis.
4: Demis
6: Rousseau. Bonne réponse de Gérard Jugnot et Fildar Castelli.
1: Merci.
6: Au revoir. À la prochaine fois.
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6: Ben, bravo Gérard. Quel talent, hein.
1: Il est très très fort. Hein.
4: Bah, de toute manière. Mais qui sait, entre Denis Rousseau et Carlos, t'as pas photo? Tout à l'heure, toi, tu vas avoir photo avec ma main dans ta gueule.
1: Bon, Gérard, qu'est-ce que t'as fait de beau ce week-end, toi, pendant que tu y es, là?
4: Alors, ce week-end, qu'est-ce que j'ai fait de beau? Rien de beau. J'ai regardé le match Lens-Marseille. Manque de peau, ils ont perdu, les Marseillais.
8: Ouais, mais les Lensois ont gagné.
4: Ouais, bon, attends, les Lensois...
5: Ah bah tiens.
4: Les mecs du Nord, allez vous faire foutre. Hein.
5: Ouais, parce mais on a gagné aussi.
4: Ouais, mais vous avez gagné. Pourquoi? Parce que l'arbitrage a été payé par.
5: Ouais, mais ça, c'est toi qui le dis.
4: Ouais, non.
5: On a gagné quand même.
4: Non, mais attends. Parce que moi, je suis Marseillais. Je supporte Marseille. Et je vais te dire une chose, que l'arbitre, vous avez été payé. L'arbitrage a été payé par Marseille, parce qu'il y a un pénalty pour Marseille, et il y a un carton rouge. Hein? Alors, dans ces cas-là...
5: Perdu Marseille.
4: Ouais, c'est bon. Alors, me prends pas la tête avec Lens, parce que ça vaudra mieux.
1: Oui, et le PSG a perdu aussi. De toute façon, on met tous sur la Ligue.
7: Hein, maintenant, t'as plus le choix.
1: C'est pas qu'on j'ai plus le choix, c'est qu'on a décidé que...
7: Non, c'est une tactique.
1: Avec l'équipe et les supporters et les entraîneurs, on a décidé qu'on mettait tous sur la Coupe de la Ligue.
4: Ah non.
1: Et ça va, non, mais on est quand même en 16.
4: Justement, comme tu veux faire allusion au foot, Pauline, le but lors de la Coupe de la Ligue contre Marseille...
5: Ouais.
4: Est-ce qu'il est valable ou pas?
5: Bah ouais, bien sûr.
1: Je pense je suis en train de réfléchir à un duo entre Apolline et Gérard. Je pense que là, ça pourrait bien cartonner.
5: Non, hein. Je me ferais
1: pas. Gérard et Apolline.
4: Attends, parce que moi, je vais te dire une chose, Apolline. Le penalty, il est bien rentré. L'arbitre n'était pas.
5: Le penalty, il n'est pas rentré. Et l'arbitre, il était.
4: Tiens. Mes genoux. Or là, tu me le diras à d'autres. Parce que moi, je fais partie. Mais moi j'ai été voir des matchs sur des terrains. Fais-moi confiance, qu'un but comme ça, hein, le penalty, il est valable. Le ballon rentre.
5: Il n'est pas valable.
4: Si, le ballon il franchit la ligne médiate. Le ballon il franchit.
1: Mais si,
4: le ballon il est bon.
5: Il est bon.
4: Attends.
1: Le ballon a raison. Il dépasse la ligne médiate.
4: L'arbitre après, il a revu l'appareil. Donc, la cassette vidéo.
5: Bah attends, moi aussi, non.
1: Attends, Gérard, attends. T'es en train de nous dire que la cassette serait déjà en vente dans le commerce?
4: Non, mais l'arbitre...
1: C'est l'arbitre qui va regarder, il va acheter dans le commerce.
4: Mais attends, Max.
1: Jeans.
4: Je vais te dire une chose. Pour en finir avec la Coupe de la Ligue, Lens Marseille, vu que le penalty a été refusé, fais-moi confiance que l'arbitre a bien regardé la cassette vidéo... Et après, l'arbitre a dit oui, le but était valable. Donc, le ballon est bien rentré. Parce que même avec Sandy, qui n'aime pas le foot, elle m'a dit le ballon est bien rentré.
5: Mais toi, tu as
4: dit
5: non.
1: Non, Gérard, toi, tu es en train de mentir. C'est que tu réponds à la place de Sandy qui systématiquement...
4: Oh, mais elle...
1: Non, mais attends.
4: Elle a pas...
1: Gérard, déjà, tu te tais un petit peu quand on parle, parce qu'il n'y a que toi qui prends la parole et on n'arrive pas à en placer une. Que tu dises qu'elle n'y connaît rien, c'est un fait, mais à chaque fois, tu parles pour elle et tu dis toujours « elle a dit que », et systématiquement, elle répond « non, je n'ai pas dit ça ». Est-ce que tu as dit ça, Sandy? Parce que là, toi, Gérard, tu fais les questions et les réponses.
5: Non, moi, j'ai simplement dit que j'aimais le foot, mais je suis plus pour le PSG, c'est tout, je ne suis pas pour Marseille.
1: Voilà, mais elle n'a pas dit que le ballon était rentré.
5: Je sais pas tellement fixé le ballon.
1: Alors, tu dis qu'elle l'aurait vu, qu'elle était d'accord avec toi. C'est toi qui es un menteur, Gérard. Donc, comment veux-tu croire
4: un
1: menteur?
4: Attends, t'as pas suivi le ballon alors que t'étais dans la salle à manger et que t'as bien regardé.
5: C'est le ballon que j'ai pas suivi. C'est pas rien du tout.
4: Dis plutôt que tu regardais ton sous le soleil.
1: Bien sûr que c'est bien sous le soleil.
7: Marc débute aussi. Hein.
1: Bon, on va se faire un petit coup de ça se dispute. Hein, je sais pas comment on va le faire, ou alors on mettra ça la fois d'après, comment on va faire. Hein,
5: on vient pas de le faire là.
1: Non, c'était des gros melons là.
5: Non, mais là, juste avec Gérard.
1: Ah oui, c'est presque ça, remarque, ceci dit, elle avait raison. C'était presque ça se dispute, oui, ceci dit, elle avait raison là. Je sais pas si c'est le. Non, si.
7: C'est quoi?
1: Je sais pas si c'est le moment,
7: je sais pas. Il est
1: parce que
7: heure,
1: comme j'ai pas envie de mettre de disque après, qu'il y a encore leur truc à faire, il faudrait peut-être faire une pause maintenant, et puis après on attaquerait peut-être les concerts, parce que j'ai vu avec les écrans, les machins, à mon avis ça va aller vite. Hein.
7: Ah bon?
1: Alors 10 minutes, ouais, on va pas avoir beaucoup de temps. Quoi.
7: Bon bah, tu le sens.
1: Par contre, il faudrait mettre un disque.
7: Ah bah attends, je vais en mettre un.
5: Vas-y.
1: Un petit vinyle?
10: Ah non, je vais te faire plaisir.
1: Je vais te faire plaisir, Phil. Ah vas-y, c'est quoi?
10: Je sais pas, vous me dites, on va choisir.
1: Ah, on va choisir en direct. Ouais, il faut changer, attention. Et puis après, donc, on va arriver vers les conseils de Gérard et Sandy parce qu'il y a la pause et tout. On n'aura peut-être pas 50 000 minutes. Oh bah.
6: Qu'est-ce que tu vas nous proposer? Alors, on fait vite.
7: Alors. Je sais pas, vous voulez quoi, Bob Sinclair, Blaze?
8: Non.
7: Vous êtes plutôt dans quelle lettre? Oui, c'est les lettres.
6: Une lettre au hasard, alors je sais pas, moi. S, elle est dans les S.
7: Bien sûr, c'est pas la lettre du début.
6: Hein? Il fallait aller dans le sens inverse, tu pouvais pas?
7: Ah, c'est impossible.
6: Ah, bah c'est bien. PQ, dans le 1, PQ.
7: AR,
6: S.
7: On va voir Stardust.
8: Sinclair.
7: Tommy Bugsy, Sinclair. Stardust, Christopher, Cholama, Tommy Bugsy, Scott Brooks, Sinclair. Zash, Soul Attitude, S Express, Sinclair, Snap. Steve Pouf, Sinclair, 666, Satrine Chaz, Chaz.
8: Ouais, Chaz, Chaz, Chaz, Chaz.
7: Storm.
8: Non.
7: Chaz. Oh putain, Chaz.
8: Deux. Chaz, mais Chaz.
6: Tiens, il y a le nouveau Chaz.
7: Ouais, Chaz était au Victor de la musique en plus.
6: Bon, là, ouais. Le nouveau Chaz, tiens, il y a le nouveau. Allez, tiens, on va mettre Chaz. Allez, hop là. Hop, number two. Attention, c'est calé. Donc, c'est le nouveau. Comment il s'appelle? Carry On. Je ne sais pas si c'est le titre en entier, mais enfin, bon, c'est le nouveau Chaz. Et puis, juste après, les conseils de Gérard et Sandy, bien sûr. Au 0803-08-5000, si vous avez des petits soucis. Je crois savoir qu'on va aborder le problème, ce que vous avez sélectionné avant, un problème de quoi? De virginité, je crois. Il y a un problème de divorce.
11: Voilà, exactement.
7: Merci, Manu.
4: Non. Alors, attends. Merci. Manu.
11: Ouais.
4: Je vais dire une chose, la première personne qu'on va accueillir, c'est une personne qui invite quelqu'un demain à manger.
12: T'es malade ou quoi, c'est pas ça?
3: Ah si, c'est ça le conseil que j'ai trouvé.
8: Oh, GG, calme-toi.
11: Je plaisante, Gérard.
7: Je rigole.
11: Mais je plaisante.
7: C'est hallucinant, on dirait un vrai gamin de 15. Vraiment la star.
4: Attends.
7: Ah donc c'est préparé, c'est de la triche.
4: Non, attends, il m'appelle. Il me dit c'est une personne.
11: Je plaisante, t'as de l'humour un peu ou pas?
4: Non. Alors Manu, t'annonces en direct correctement les débats. Et toi, tu me laisses la porte ouverte avant que je prenne ton livre dans ta gueule.
6: C'est hallucinant. C'est vraiment une pile électrique, ce Gérard.
7: Comment veux-tu qu'il y ait de l'audience le jeudi si tu gueules tout le temps comme ça? C'est pas possible. Les gens, ils ont besoin de calme le dimanche. Ils ont besoin de gens posés, de gens intelligents, des gens réfléchis.
4: Alors, déjà, le premier, c'est une personne qui a des problèmes, qui invite une personne.
6: Va devant ton micro pour la radio. Je vais éteindre les micros, c'est même pas intéressant ce que tu dis parce qu'on n'entend rien de ce que tu racontes. Donc voilà, les conseils de Gérard et Sandy. Et puis juste après, je sais pas, on va terminer avec ça. Dans moins d'une demi-heure, ça sera bien entendu Balade Nocturne avec la compilation Musique de Nuit volume 4. Et là, comme on vous le disait, le nouveau single de Chaz qui s'appelle Carry On sur Fun Radio. C'est le tout nouveau single de Chaz, ça s'appelle Carry On et c'est dans la Radio Libre Nouvelle Génération. C'est au 0803-08-5000 si vous voulez bien sûr participer au conseil de Gérard et Sandy. On attend Gérard qui, professionnel comme il est, n'est pas là. Attention, on y va, c'est pas grave, on va se débrouiller, on va faire ça avec Sandy.
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8: Eh bien, bonsoir à tous, c'est les conseils de Gérard et Sandy. Donc là, il y a Sandy, Gérard, son casque, pardon.
6: Je te félicite, Sandy, parce qu'au moins toi, t'es dans le studio, t'es à l'heure, t'es plus professionnel que Gérard.
8: Oui, de toute façon, j'étais là depuis longtemps, donc. Mais GG, il était peut-être parti faire un tour, je sais pas.
6: Évidemment, en tant que. Bien sûr.
8: Donc, nous allons accueillir Thierry, 19 ans de Bordeaux. Je pense que c'est le premier, à moins que ce soit Elodie.
6: Non, c'est bon.
14: Non, bonsoir à tous.
8: Bonsoir Thierry.
14: Bonsoir Sandy, comment vas-tu?
8: Ça va, je t'en remercie.
14: Tu m'as l'air en beauté ce soir.
8: Oui, je suis en beauté, ouais, comme salut. Toujours.
14: Comme d'habitude, salut l'équipe, salut mes potes.
15: Salut.
8: Donc je pense que toi,
6: je crois que t'as oublié Gérard aussi hein.
14: Il est revenu, salut GG. D'accord, professionnel.
6: Ouais. Là, je sais pas ce que tu fais.
4: Je peux voir la fiche. Si
8: y a
4: ça
8: pas,
4: te dérange pas.
8: Il n'y a pas de problème, GG, je te la donne.
6: Oh là là là, mais t'es agressif. Ce qui est bien avec Gérard, j'ouvre une petite parenthèse, après j'arrêterai là, c'est que Gérard se plaint quand Sandy ne vient pas, et dès qu'elle vient, qu'elle devient vedette, il devient jaloux et du coup il fait la gueule. Alors que c'est toi qui n'arrêtes pas de chialer pour qu'elle vienne à chaque fois. Tu dis, Max, elle peut venir quand même dans les. Quand elle vient, tu fais la gueule.
4: Non,
6: mais on y va pour les conseils. Parce que, sinon, c'est bon, je te donne 10 minutes. Hein, ce moment-là, la prochaine fois, on fera.
4: Bon, alors Thierry, apparemment, d'après ce que j'ai compris que j'ai eu hors antenne, disons, on me l'a donné hors antenne. Il paraît que tu veux faire une bouffe avec ta nana qui est végétarienne. C'est bien ça et c'est demain soir.
14: Alors en fait, voilà, c'est ça. Je vais essayer de me faire une nana. Et donc j'ai voulu l'inviter à bouffer, je me suis renseigné, sa meilleure copine m'a dit qu'elle était végétarienne. Alors j'ai fait genre je comprenais ce que ça voulait dire pour pas avoir l'air d'un con, mais en fait je sais pas du tout ce que c'est être végétarien quoi. Donc,
8: alors déjà moi je vais te couper, je vais te dire que végétarienne, tu vois, c'est une personne qui mange pas du tout de viande, ni de porc, ni de bifteck haché, ni rien du tout, quoi, aucune viande. Donc ce qu'il faudrait que tu lui fasses, c'est à la rigueur, tu vois, des légumes ou des petits plats à préparer soigneusement, sans les faire cuire, à moins que tu veux faire cuire quelque chose. Ça dépend.
4: Attends, beefsteak caché, il y a quoi dans un beefsteak
8: caché? Non, elle est végétarienne, donc si elle est végétarienne, déjà, c'est qu'elle n'aime pas la viande.
14: Donc je ne peux pas lui faire de la viande de bœuf.
8: Oui, déjà, tu ne peux pas lui faire de la viande, c'est clair.
14: Tu crois que je peux faire un gigot d'agneau à la place, par exemple?
8: Non, même pas, aucune viande, aucune.
14: Même pas, genre un rôti de porc?
8: Tu peux lui faire, tu vois, les petites boîtes à préparer, là, je sais plus comment ça s'appelle, là, les petites boîtes, là, tu vois, tu les ouvres et ils sont déjà préparés. Ou sinon, tu peux lui faire un truc simple, une salade niçoise avec du riz, du maïs, et puis, je sais pas, ce qu'on peut mettre dedans, du thon, oui, des tomates, et puis...
14: Je peux lui faire une choucroute ou un couscous, c'est bon, ça y est.
8: Oui, une choucroute ou un couscous, voilà, oui, à la rigueur, pourquoi
4: non,
8: pas,
4: non, mais
8: oui.
4: Attends, non.
8: Que dans le couscous, tu mets pas de...
4: De merguez.
8: Voilà, tu mets pas de merguez et tu mets pas du... Je sais pas ce qu'on met dans la soupe à la viande, du bœuf.
4: Non, mais attends, de toute manière...
14: Pas de saucisse.
8: Hein?
14: Non, mais... Elle n'a pas le droit à aucune saucisse parce que moi je me serais bien fait bouffer la cannelle, quoi, quand même. Donc...
8: Non, mais ça, on parle pas de la même chose. Hein. Ah, je pense d'accord. Que toi, tu dois parler de ce que tu as entre les jambes, si je puis dire. Mais...
4: Là, je pense que.
7: Vas-y, qu'est-ce que t'en penses?
4: Moi, je pense une chose. Déjà, steak haché. De manière, tu peux y faire du cheval, il n'y a pas de porc dans le cheval.
14: Ah bah voilà.
8: Ouais, mais quand tu es végétarien ou végétarienne, tu manges aucune viande.
14: Bah,
8: ouais. Donc ça fait que tu peux pas manger.
4: T'as déjà vu un arabe pas manger de cheval?
8: Non, mais ça c'est pas pareil. Ceux qui sont comme ça, ils mangent pas de porc.
4: Une omelette, il peut pas lui faire une omelette.
8: Bah si, il peut lui faire une omelette.
4: Non, mais il y a du porc dans l'omelette.
8: Bah non, c'est des œufs.
4: Ah bon, bah alors.
8: Donc voilà.
14: Ouais, et les légumes, tu crois que je peux lui faire des tomates farcies, par exemple?
4: Non, mais ce que je peux te conseiller.
8: Mm-hmm. Bah dans les tomates farcies, il y a de la viande, donc ça me paraît pas évident.
4: Tu peux faire une petite omelette champignon.
14: Ouais.
8: Ouais, par exemple. Ouais,
4: et puis comme légumes, tu fais haricots verts et petits pois, carottes. Assorti, tu vois, en légumes.
14: GG, le problème de l'omelette, c'est qu'il y a de l'œuf. L'œuf, c'est un peu de la poule, quand même.
4: Et alors?
14: Bah, elle a dit pas de viande. Donc, pas de viande, pas de poule.
4: Mais attends, mais la poule, ça n'a rien à voir.
14: Ah bon? Donc, je peux lui faire un poulet, par exemple, du coup.
4: Oh là là là là.
14: Bah, écoute,
8: non, mais le poulet, là, ça dépend si elle aime le poulet blanc, enfin, si elle aime la viande blanche ou si elle aime la viande rouge.
14: Oh là, c'est compliqué, tout ça.
8: Bah non, c'est pas compliqué. Tu me dis qu'elle est végétarienne, donc elle aime pas la viande. Donc, ça sert à rien de lui faire un poulet. Ouais, si tu vas lui faire un poulet, c'est de la viande.
14: Ouais, donc vaut mieux que tu lui fasses. Je peux pas lui faire d'omelette non plus, puisqu'elle a pas droit au poulet.
8: Bah oui, mais si elle a pas droit au poulet, justement, tu lui fais comme je t'ai dit, tu fais une salade niçoise avec du riz, des.
14: Avec que des légumes, mais attends, mais moi j'ai pas envie de sortir avec un rongeur quand même, si elle bouffe que des carottes et de la salade.
4: Mais attends, ça
8: bah oui, mais ça, ça dépend des personnes.
4: Thierry, fait combien de temps que tu la connais?
14: Bah ça fait à peu près une semaine, quoi. C'est notre premier rendez-vous, c'est demain soir.
4: Bon, alors c'est ton premier rendez-vous?
14: Ouais. J'ai pas trop l'habitude des filles, moi en plus d'habitude je suis plutôt voilà, donc bon.
4: Moi t'es plutôt
14: bien.
4: Mec, ok.
14: Voilà.
4: C'est alors moi fois, le conseil que je te donne, tu vois, c'est du père, t'es tout seul chez toi?
14: Ouais, j'habite tout seul, ouais.
4: Bon, alors le conseil que je te donne, c'est carrément tu lui fais une petite omelette avec des champignons.
14: Pas de poulet, on a dit pas de poulet.
8: Sinon tu fais une salade niçoise comme je te dis.
4: Thierry, mais Thierry pour l'instant t'es en train de me prendre pour un con.
14: Mais non, c'est Sandy qui a dit pas de poulet, c'est pas moi. Mais
4: non, si, c'est toi qui viens de dire pas de poulet.
14: Ah non,
7: me prends pas pour un con. Gérard, sinon on fait les conseils de Sandy, ça sert à rien, tu gueules. J'en ai marre, t'entends pas le dimanche. On est le dimanche.
8: Sinon tu fais une salade niçoise comme je t'ai dit, tu vois, c'est simple, tu fais du riz avec des tomates et du thon, quoi.
4: Mais le thon.
8: Mais le thon c'est du poisson. Mais justement.
4: Mais une végétarienne, ça se trouve qu'elle aime pas le thon.
8: Non, végétarienne, tu manges pas de viande. Aucune viande.
4: Mais attends, le cheval, c'est quoi? C'est une viande rouge.
8: Mais oui, mais...
4: Dans la viande rouge, il n'y a pas de porc. On est bien d'accord.
8: Oui, je suis d'accord avec toi, mais écoute, bon, il s'agit pas de porc. Là, pour l'instant, je suis en train de lui dire simplement qu'il peut faire une salade niçoise avec du thon. Le thon, c'est du poisson, c'est pas du beefsteak, comme tu viens de dire. Donc voilà. Est-ce que je peux te conseiller, moi, et ce que Gérard peut te conseiller?
4: Dans ces cas-là, qu'il fasse une chose, qu'il fasse une omelette avec du poulet, du thon, une salade.
8: Mais du poulet, c'est de la viande, le poulet.
4: Et alors, le poulet, c'est pas du porc. Mais punaise, mais tu comprends rien, toi.
8: Mais si, je comprends, mais c'est toi qui comprends
4: un
8: pas.
4: Un poulet, c'est quoi?
7: Parle devant ton micro.
8: Un putain, poulet,
7: mais elle le fait mieux que toi, mais approche un poulet, le putain de micro.
4: Un poulet, c'est quoi? Un poulet, c'est ce que t'entends dans la rue siffler 24 heures sur 24.
8: Bah oui, je sais.
4: Qui sont là.
7: Dis pas n'importe quoi, on est là pour des conseils, Gérard, c'est pas drôle.
4: Des amendes. Alors, t'es connerie.
7: Voir, entre un
4: une
7: poulet,
4: fois que le poulet, il est mort.
8: Mais ça peut être aussi un dindon aussi. Hein.
14: Et alors, rien, un dindon
7: aussi, ouais, c'est là, pas... c'est pas... Moi, je suis d'accord avec toi. Moi, en tant qu'auditeur, je demande des conseils de Gérard Sandy. Ce que dit Sandy, on comprend. Ce que tu dis, Gérard, on comprend rien. Tu confonds avec le poulet, les végétariens. Tu parles d'un poulet qu'un mec qui siffle dans la rue. On comprend rien de tes conseils, Gérard. C'est pas des conseils que tu donnes. Tu gueules et tu gueules sur Sandy. Trouve-lui des conseils.
14: Moi, je vais t'emmerder demain.
7: Rappelle-moi le problème. Le problème, il est quoi? Parce que c'est pas possible. Faut que je t'aide. C'est quoi le problème?
4: Le problème, c'est qu'il a une, il invite une nana demain à inviter. Elle est végétarienne.
8: Alors,
4: elle ne mange pas de porc. Alors. Donc, alors moi, ce que je lui proposais, c'était de lui faire une salade niçoise.
7: C'est pas qu'elle mange pas de porc, elle est végétarienne, elle mange pas du tout de viande.
8: C'est ce que j'ai dit.
4: Mais du beefsteak haché. Dans le beefsteak haché, il y a quoi? Il y a du porc? Non.
7: Non.
8: Bon, mais alors, végétarienne, c'est pas forcément tu manges pas de porc.
4: Mais attends, une végétarienne, c'est une personne qui ne mange pas de porc. Dans le cheval, il n'y a pas de porc.
7: Ah ouais, peut-être.
8: Bon, bref, tu manges pas de viande quand t'es pas végétarienne. Trop
14: Oh là là là.
8: Faut pas manger de viande, quoi. Voilà.
4: Ah, alors, dans ces cas-là, tu fais une chose. Tu lui fais simplement une salade.
7: Oh, la vache.
4: Une salade haricots avec des petits pois,
7: bouge
4: des carottes.
7: Pas trop, là, parce que là...
4: Et c'est terminé. Voilà.
7: Ouais. Tu vas avoir encore une semaine d'arrêt de travail.
4: Comme gâteau, tu lui donnes.
7: Ça fouette, les gars.
8: Mais non.
4: Marrez-vous deux. Marrez-vous, la bande de cons. Qui c'est qui m'a sélectionné ça?
14: Mais pourquoi?
4: Qui
7: arrête de gueuler.
8: Mais non, mais t'inquiète pas, t'es très sympathique.
7: C'est toi qui est pas bon.
15: Ouais, il est sympa, l'auditeur.
7: Mais attends, excuse-moi, auditeur, excuse-moi. Gérard, regarde-moi. Non, Gérard.
4: Manu.
7: Non, mais il faut que tu comprennes un truc. Les conseils de Gérard et Sandy, c'est pas des conseils qui t'arrangent toi. Les gens qui sont de l'autre côté de la radio, ils ont tous des problèmes. On peut pas avoir uniquement des problèmes qui t'intéressent. Tous les problèmes sont intéressants à gérer. Et c'est pas parce que celui-ci t'es pas capable de trouver une solution que ça veut dire que c'est de leur faute. Un, c'est Rigaud qui les a sélectionnés. Ce monsieur qui est de l'autre côté de la radio est un fan de ce que tu fais, de ce que fait Sandy. Il a besoin d'une aide. Il va dîner avec une fille qu'il aime et qui est végétarienne. Il te demande des conseils. Si tu ne trouves pas les bons conseils, c'est pour ça que tu dois t'énerver et gueuler sur les gens. C'est que t'es pas capable. Non, Sandy a trouvé des bons conseils. Ouais. Le conseil de Sandy, c'est quoi? On s'en fout de Rigaud. Attends, dans les conseils, c'est Rigaud. Eux, ils n'ont rien à voir.
4: Moi, si tu n'as rien à foutre de moi, dans ces cas-là,
7: c'est pas que j'en ai rien à foutre, c'est que toi, tu ne cesses de gueuler sur eux. Ils n'y sont pour rien. C'est pas
8: pourtant,
7: les débats
8: de
7: chance.
8: Leur boulot,
15: c'est bien sûr. J'ai sélectionné les conseils.
7: Alors, nous, on veut des conseils plutôt que de t'entendre gueuler.
4: C'est pour ça qu'ils m'appellent.
7: Tu fais chier maintenant. Putain, tu fais chier. Sinon, viens pas, reste chez toi si t'es aigri. N'emmerde pas les gens. Sans déconner. On est là pour donner des conseils, donner de la bonne humeur aux gens. On est dimanche soir, on n'est pas jeudi dans la nuit. Là, c'est pas les débats de Gérard. Tu demandes que Sandy vienne. Bah non, c'est ta faute. Non, c'est ta faute. Alors, Sandy, vas-y, Sandy. Vas-y, Sandy.
4: Mais faut pas se foutre de ma gueule.
7: Mais t'arrêtes pas de gueuler, tu donnes aucun conseil.
4: Faut pas se foutre de ma gueule.
7: Oh là là, c'est bon, allez, vas-y, Sandy. Non, je suis. Top. Allez, stop. Sandy, vas-y,
4: laisse
7: calmer.
4: T'as raison. Dans ces cas-là, si t'es malade, tu restes chez toi. Ça vaudra mieux.
15: T'inquiète.
4: Reste chez toi, comme ça, je gueulerai pas dans tes oreilles, ok?
15: Ok.
7: Voilà.
4: Hein, reste chez toi. Non, normalement, tu devais pas être là ce soir. Je serais resté chez moi.
8: Mais il est gentil, Rigo.
7: Je serais resté chez moi, tu voulais qu'il aille chez toi?
4: Faut quand même pas déconner.
7: Non, maintenant j'en ai marre. J'ai envie que les gens donnent des conseils. Alors Sandy, si elle veut faire son travail professionnellement, qu'elle le fasse. Alors,
8: je suis pas trop professionnelle, mais bon, j'essaie
7: d'en marre d'entendre gueuler sur les gens. C'est bon.
8: Donc moi, ce que je peux te conseiller, écoute, tu fais une salade niçoise comme je t'ai dit là tout à l'heure. Là, tu vois, avec des petites olives, du thon, des tomates, quoi. C'est simple à faire.
14: Ok, une petite vinaigrette. Tranquille.
8: Et si tu veux lui faire un petit dessert, tu vas dans les boulangeries, tu lui achètes un petit gâteau. Enfin, si elle aime les gâteaux, évidemment.
14: Et pour le dessert, là, je peux prendre un gâteau avec de la viande ou non? C'est toujours pareil.
8: Ah non, les gâteaux, c'est pas fait avec de la viande. C'est fait uniquement avec de la pâtisserie. Tu vois, de la pâte et puis de la crème, quoi.
14: D'accord. Ok. Ok, bon écoute, au pire, sinon je lui filerai un bol de céréales, ça elle peut manger les céréales.
7: Exactement,
8: oui, c'est ça, oui.
14: Ok, un petit bol de céréales et puis ça ira.
8: Donc j'espère que je t'ai conseillé et puis
14: merci,
8: je te souhaite une bonne soirée.
14: Heureusement que t'étais là, je te remercie encore et puis voilà, bravo pour tout ce que tu fais.
8: Bah merci hein.
14: On voilà, va, on kiffe.
7: Merci. Okay. On va avoir un deuxième auditeur, hein, n'est-ce pas Sandy? Oh putain, ça fouette en plus le GG.
8: Ouais, alors le deuxième c'est une auditrice, s'appelle Elodie, 21 ans de Paris.
16: Salut,
8: bonsoir.
16: Sandy.
8: Salut.
16: Ça va?
8: Oui, ça va.
7: Gérard,
8: très bien.
7: Une fois de plus, et je te le dis, Sandy, je crois qu'à chaque fois que tu es là, il est malheureusement terriblement jaloux. Donc, il s'énerve, il se met à s'énerver tout seul. Et automatiquement, il va gueuler sur qui? Sur Manu et sur Fildar. Bien sûr, même quand c'est Rigo qui sélectionne les gens, c'est toujours Manu et Fildar qui prennent dans la gueule. C'est
8: jamais... Surtout Fildar plus. Hein,
7: t'as remarqué?
8: Pense, hein. Ouais,
7: et t'as remarqué quand même que quand t'es venu pour l'anniversaire, il s'est mis à péter un plomb.
8: Ouais,
7: à chaque fois, il veut que tu viennes. Et quand t'es venu encore une fois, il voulait que tu viennes pour les conseils. Il arrête pas de me demander de faire ça toutes les semaines. Alors je lui dis déjà tous les 15 jours, ça va déjà être bien parce que à mon avis, ça va gueuler. Et résultat, ça quoi? Ça gueule.
8: Bah ouais, là, c'est vrai que c'est pas évident. Mais
7: attention.
8: Bon,
7: alors, donc, le deuxième conseil, donc.
8: Alors c'est ouais donc Elodie c'est quoi c'est elle n'arrive pas à consacrer du temps à son copain c'est
7: Est-ce
8: ça
7: que c'est ça alors c'est voilà, quoi ton, c'est quoi le conseil que tu veux?
16: Bah c'est complètement ça, moi je suis une fille qui je suis débordée, je suis étudiante pour devenir infirmière. Je fais beaucoup de sport, je fais de la musique avec un groupe de blues. Je garde des gamins donc j'ai pas du tout le temps de voir mon mec et il faut me trouver des solutions parce que j'ai peur qu'il me quitte là et je l'adore.
8: Et ah tu l'adores et tu peux pas consacrer un peu de temps pour lui ou même si tu peux lui faire une surprise, tu vois, si un jour il rentre à l'improviste, tu peux par exemple lui faire une petite soirée tranquille, tu fais avec des petites bougies avec les chandelles et tout ça, et puis tu vois, un petit dîner simple quoi. Et là, au moins, ça lui fera une petite surprise, il sera content et puis au moins il verra que tu tiens à lui et que tu l'aimes.
16: Mais ça, il le sait, mais le problème, c'est que j'ai pas le temps. C'est quand je suis pas là, je travaille.
8: Ah, et même le week-end, t'as pas le temps.
16: Le week-end, je bosse le samedi soir, je fais du blues. Et le dimanche, bah, moi, je suis crevée, quoi.
7: Tu fais quoi le samedi soir?
16: Je suis batteur dans un groupe de blues.
7: Ah ouais, d'accord.
16: Ouais.
8: Bah, c'est bien, ça.
16: Ouais, c'est vachement sympa. Donc, ça me prend beaucoup de temps. Moi, j'adore faire ça. Donc, je laisse pas tomber, quoi.
8: Et tu peux pas choisir entre ton copain et la musique?
16: Ah non,
8: parce que ce serait trop dur.
16: Pas possible.
8: Tu peux pas dire je laisse tomber.
16: Mais non, parce que je gagne de l'argent aussi et j'ai besoin d'argent pour vivre quoi. Parce que
8: sinon,
16: j'ai des études avec, donc tu vois.
8: Ou sinon tu peux essayer de trouver un autre travail ou je sais pas.
16: J'ai un autre travail, ouais. Je garde des gamins et je bosse la nuit dans un hôpital.
8: Ah, c'est vrai que c'est pas évident là ton problème. Hein.
16: Ah bah, complètement pas. Donc,
8: mais moi, ce que je peux te conseiller, c'est soit tu laisses tomber le métier de bassiste, je crois que c'est ça.
16: Non, je suis batteur.
8: Batteur. Tu laisses tomber le métier de batteur et puis tu te consacres uniquement à garder des enfants et puis de l'autre côté, comme ça, ça te permet d'aller voir ton copain plus souvent.
16: Non, mais c'est pas possible de laisser tomber quoi.
8: Bah ouais, mais si c'est pas possible, là, c'est un peu embêtant. Hein. Enfin, moi, je peux te conseiller, tu laisses tomber le métier de batteur. Hein.
16: Alors, juste le métier de batteur, je peux pas laisser tomber autre chose.
8: Ou sinon, tu laisses tomber directement le métier pour garder les enfants.
16: Ouais,
8: et puis là, ça te permettra de le voir souvent. Mais tu fais de quelle heure à quelle heure?
16: Oh là là, j'ai un super emploi du temps vachement difficile. Donc, je vais à la fac à l'école tous les jours.
8: Ouais.
16: Le soir, je vais faire un entraînement de boxe thaï, parce que je fais de la boxe thaï. Je te dis, samedi soir, je bosse dans le groupe. Et puis, trois nuits par
7: débordée,
16: semaine, je travaille à l'hôpital.
7: Oh là là.
8: Ah oui, là, c'est vrai que c'est pas évident. Hein.
16: En plus, on n'habite pas ensemble.
8: Ah ouais. Et toi, t'habites chez tes parents et lui, il habite chez ses parents.
16: Non, moi, j'habite chez moi.
8: Hein?
16: Moi, j'habite chez moi et lui, il habite chez lui.
7: Mais loin,
8: d'accord.
7: En plus, vous êtes à distance ou pas?
16: Un petit peu, ouais.
7: Combien?
16: 50 bornes.
7: Ah ouais.
8: Ah ouais, quand même.
16: Donc, moi, je suis crevée, quoi.
8: Moi, je te conseille, c'est de laisser tomber le métier de batteur, là, comme tu me dis. Batteuse. Et puis tu continues à garder les enfants, comme ça, ça te permet d'avoir un peu d'argent.
16: Ouais.
8: Et de l'autre côté, ça te permet de voir ton copain un peu plus souvent.
16: Ouais, ça me fait que le samedi soir en plus, mais je vais trouver autre chose. Moi, je me connais.
8: Et puis voilà, c'est tout ce que je peux te conseiller. Moi, je peux pas te dire plus. Hein, je suis désolée, mais
16: donc, faut que j'abandonne la musique.
8: Ça, c'est sûr que c'est un problème où faut choisir entre le métier qu'on veut faire ou faut choisir entre son copain.
16: Ouais. Et Gérard, qu'est-ce qu'il en pense? Il est là?
7: Ah non, Gérard, on l'a sorti du studio parce que si tu veux, en apprenant qu'il avait pas le dessus et que Sandy apparemment s'en sortait bien, je pense qu'avec beaucoup de jalousie, il s'est mis à s'énerver une fois de plus sur les deux mêmes lascars. Et donc ça devenait intenable. Et le dimanche soir, il est hors de question qu'on fasse comme le jeudi dans la nuit, c'est-à-dire entendre gueuler plutôt à Gérard. Donc on a décidé de le mettre de côté, quoi.
16: D'accord. Moi, je propose le conseil de Sandy toute seule.
7: Bah écoute, je suis en train d'y réfléchir et je pense qu'il y a de fortes chances pour que ça arrive effectivement. Parce que si c'est pour avoir toujours le même travail de Gérard, le jeudi ça va parce que c'est une habitude, ça devient une habitude. Mais on va pas se taper ça le dimanche soir, loin de là. Hein.
16: Ah ouais, je suis tout à fait d'accord là. Gérard, il est pas à la hauteur du tout.
7: Bah non. En plus, il s'énerve et puis dès qu'on n'écoute pas ses conseils, tout de suite, c'est des auditeurs trafiqués. mais c'est mal choisi parce que lui, il faut des conseils qui lui correspondent tout à fait. C'est-à-dire que lui, il veut pas avoir du direct. Il faut absolument que ça soit prévu longtemps à l'avance, qu'on choisisse bien à l'avance, ça soit bien trafiqué, tout ça. Alors que les conseils, bon, il faut y répondre comme ça. Hein.
16: Bah oui, c'est du spontané.
7: Bah exactement, bien sûr. Bah écoute, quand est-ce que tu fais un concert bientôt là ou pas?
16: Bah je te dis samedi soir.
7: Ah samedi soir carrément.
16: C'est carrément. Ouais.
8: Bah, je te souhaite bonne chance hein, quand
16: merci
8: même. Hein.
16: Samedi, passez me voir à l'occasion.
8: Ah ouais, mais c'est où?
16: C'est dans Paris, ben, je vous laisserai l'adresse hors antenne.
7: Ah bah,
8: d'accord, il n'y a pas de problème.
7: Non, mais donne-la en direct.
8: Non, mais ça va faire trop de marques après.
16: C'est dans un restaurant en fait, qui fait aussi des concerts de blues. C'est de l'ambiance, quoi. Et après, on fait vraiment un concert.
7: Ah d'accord. Donc, et ça finit quoi c'est un club et trucs échangistes où en bas, après, il y a des...
16: Ouais, non, c'est au sous-sol.
7: D'accord, ok. Après. Très bien,
8: bah, je te souhaite une bonne soirée, ouais, hein, quand même, et puis une bonne nuit. Hein.
16: Je te remercie pour ton conseil. Ce sera
8: je ne peux pas te répondre plus, parce que là, c'est un problème assez délicat, quand même.
16: Ouais, je vais réfléchir plus longuement.
8: Voilà.
16: Je te remercie, je vous embrasse tous.
7: Bisous.
8: Ouais, bisous.
7: Tu quittes pas, je vais te repasser Manu et Apo au standard, d'accord?
16: Ok, je te remercie.
7: Bisous, ciao. Est-ce qu'il y aura encore d'autres personnes pour les conseils encore de Sandy? Donc, il est déjà là en ligne.
8: On accueille Fred.
7: On n'aura pas le temps de le faire maintenant, on va déjà l'accueillir, puis on va déjà parler très brièvement du problème. Alors vas-y.
8: Alors c'est Fred, 18 ans de Reims, je pense que c'est ça.
17: C'est ça, salut Sandy, salut toute l'équipe.
8: Oui, salut.
17: Donc j'ai un petit conseil à te demander en fait.
8: Ouais.
17: Je prends bientôt l'avion parce que je pars en vacances au soleil, là je pars du côté de l'Arménie.
8: Ouais.
17: Et donc je voudrais savoir un peu comment ça se passe au niveau de l'avion, comment on s'habille, comment ça se passe à la douane, le décollage, etc.
7: Ah bah ça Sandy connaît bien le
8: d'accord,
7: problème.
8: D'accord, oui, je connais le problème exactement.
17: On avait été voir Jurassic Park, c'est ça, on avait en première à New York, c'est ça, un truc comme ça.
8: Oui, on est parti, enfin je suis parti avec Gérard à New York et puis donc c'est vrai que je crispais un peu quand j'ai pris l'avion. Hein.
7: C'est Jurassic Park que t'étais allé voir.
17: Ouais, c'est bien ça. Hein.
8: Non, c'était
17: Mr. Bean.
8: Oh là là, je me rappelle plus du nom. Godzilla.
17: Godzilla. Ah, Godzilla.
8: Un nom comme ça, je crois.
7: Ah c'est ça, Godzilla, ah, ouais. C'est ça. Je crois que c'était Mr. Bean, c'est Godzilla que t'es allé voir.
17: Ouais, c'est
7: voilà.
17: Ça,
7: eh ben écoute, tu bouges pas, elle va y réfléchir très calmement de son côté. Puis bien sûr, si vous avez encore la rigueur, parce qu'on aura peut-être le temps d'en passer encore un, mais c'est pas évident, où on fera la conclusion de cette émission avant d'attaquer, Balade Nocturne, eh bien vous appelez au 0803 08 5000 pour poser donc des questions et surtout des conseils que vous auriez besoin d'avoir sur quelques sujets que ce soit. On est très ouvert à tout. Avec Sandy, Dieu merci qu'elle est là et en pleine forme, avec le sourire en plus. Hein.
8: Ouais, moi je suis toujours en train de sourire, moi il n'y a pas de problème. Hein.
7: C'est vrai qu'elle a la patate, c'est vrai que ça fait plaisir. Heureusement, je me demande comment tu fais pour être avec un mec pareil que Gérard. C'est franchement des fois je me pose des questions.
8: C'est vrai que des fois il gueule et puis des fois
7: il est très attentionné.
8: Pas tout le temps, mais disons que quand il est à la maison, il n'est pas pareil que quand il est ici. Ici il gueule plus et quand il est à la maison, il est plus câlin, tu vois.
7: Il sait qu'ici il peut gueuler et tout ça.
8: Hein, mais c'est pas pareil.
7: C'est
8: des
7: foules.
8: En fin de compte, il a deux personnages en lui, quoi.
7: D'accord.
8: Il a le méchant et le gentil, quoi. On peut dire ça.
18: Il a caché de la lune.
7: Hein,
8: voilà, c'est ça.
7: Vous pratiquez la home sodomai?
8: Non, mais je sais pas, c'est un truc chinois.
7: Ouais.
8: Non, on pratique pas.
18: Okay. Avec des baguettes.
7: Ne bougez pas, Sandy est là. Dieu merci au 0803 08 5000 pour les conseils de Sandy. Et puis dans moins d'un quart d'heure, ça sera Balade Nocturne sur Fun Radio. À tout de suite.
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7: Et nous sommes en plein cœur du Nord sans pub. Merci de passer la soirée avec nous depuis 21h. Nous sommes là, bien entendu, jusqu'au minimum minuit. Un Paris by Night est en train de se préparer très rapidement. Si vous voulez, bien entendu, gagner des CD gratuitement, avoir la chance, le privilège de me rencontrer, de me voir en chair et en os. En ce moment, je suis plutôt pas mal, hein, mal rasé, mais j'ai bonne mine, hein.
18: Ouais.
7: Non, c'est vrai. Vous verrez peut-être Fildar et Manu également. On sera avec des sacs de CD. Il y a de la bombe en mini-CD hein, qu'on vous a réservé. C'est Place de la Bastille, 23h15, 23h30. On espère que vous y serez. Il va commencer à falloir y être. En plus, il y a du monde, il fait beau là-dedans. Devant l'Opéra, vous savez, il y a un arrêt de bus. On se mettra là, on restera pas longtemps. On aura des CD à vous distribuer. Donc vous y allez en métro, en scooter, en bus, en voiture, en roller. Vous vous démerdez en vélo, comme vous voulez. Mais enfin, il faut être là-bas. Ça sera vers 23h15, 23h30 pour terminer en folie cette soirée de ce mardi. Pour le moment, écoutez ce qui s'est passé sur le 0140. 521, message de notre ami Jean-Pierre Sauzère, écoutez.
20: Salut Marc, c'est Jean-Pierre. Alors je veux te dire, je suis bien décidé, je suis le cœur du Wack and Roll. Ce que je veux, c'est que je veux Brigitte Lamy, voilà. Donc je colle bien avec, il n'y a pas de problème. J'ai vu l'autre fois le 17 quand j'étais jugé au loin. Elle était venue comme ça au bout là, de la cour. Voilà. Et je voulais te dire, de toute façon, je la veux, elle, voilà. Jean-Claude, j'ai discuté avec lui ce matin, c'est tout le possible. Je veux, elle, mettre en ménage et tout avec elle. Et je vais passer dans le show business. J'ai du talent. Tu peux y aller, Max. Ciao.
7: Voilà. Et donc, Jean-Pierre est avec nous en direct, bien sûr. Bonsoir, Jean-Pierre.
20: Salut, Max.
7: Comment tu vas?
20: Bah, avant toute chose, ça va. Et je voulais dire, bon, il y a mes fans qui fonctionnent m'appeler. pour acheter mes CD, qui voient avec. Tu donnes le sur Internet, ils sont en vente
18: ou... Ah non, non, non, ils pourront être en vente sur Internet que quand tu pourras venir à Paris enregistrer. T'as rien du tout. Comment tu veux qu'on passe un CD alors que t'as même pas enregistré un titre en studio? Pour ça, il faut venir à Paris.
20: Bien sûr, mais tout Jean-Pierre, il va t'écrire. Hein.
18: Alors, je voulais juste dire aux fans de Jean-Pierre qu'il faut.
20: Moi, je ne montrerai pas à Paris.
18: Justement, Jean-Pierre, je voulais juste annoncer aux fans de Jean-Pierre Sauzère que Jean-Pierre Sauzère ne soyez plus fan de lui parce que Jean-Pierre Sauzère n'est pas un artiste, car Jean-Pierre Sauzère n'a pas le courage de monter à Paris pour venir enregistrer ses disques, pour devenir une véritable star et avoir enfin des CD. Donc Jean-Pierre Sauzère est un imposteur.
20: Je m'en fous.
18: Tu n'es pas dans le rock'n'roll.
20: Je suis toujours rock'n'roll, bon. Même si je passe plus sur Fun Radio.
18: Jean-Pierre.
20: Si je veux, je peux te raccrocher, moi.
18: Non.
20: Je m'en fous, moi j'ai quelqu'un derrière, moi.
18: Jean-Pierre.
20: J'ai du pouvoir, plus que vous, plus que ton PDG.
18: Justement, Jean-Pierre.
20: Si je veux, je passe,
18: mais... Jean-Pierre, écoute-moi. À 23h pile, nous avons une exclusivité. C'est la première fois que notre PDG Axel Duroux, véritablement, vous allez entendre le son de sa voix, va intervenir sur l'antenne de Fun Radio depuis le jour où il a pris la direction de cette antenne. Jean-Pierre Sauzère a écrit à Axel Duroux, ça tu peux le dire, c'est vrai, hein?
20: Bye.
18: Il a reçu ton courrier, il en a pris note, il m'en a parlé et je lui ai demandé donc d'aller sur le 0140 521 521 et de te laisser un message afin qu'il puisse te répondre quant à ta demande d'argent pour les diffusions des chansons sur l'antenne de Fun Radio. Écoute ce que mon PDG a laissé pour toi, Jean-Pierre. Écoute bien, ce message est pour toi, hein.
20: Ok.
18: Écoute.
21: Allô, bonsoir, c'est Axel Duroux, le président de Fun. Je voulais parler à Jean-Pierre Sauzère et lui dire à quel point nous avions pris en compte sa requête et que nous l'étudions avec nos services comptables. Je souhaitais simplement dire à Jean-Pierre à quel point nous apprécions son talent, talent qu'apprécie aussi apparemment Max. Donc nous le tiendrons informé dans un bref délai de l'avenir de ce dossier.
18: Voilà, qu'est-ce que tu as à répondre à ça, Jean-Pierre?
20: Je n'ai plus qu'à attendre, voilà.
18: Donc ça veut dire
20: Moi je t'ai dit,
18: Quand même, tu pourrais remercier parce qu'on a quand même. C'est-à-dire que le courrier est bien arrivé, il a été ouvert, il a été lu par le PDG qui a bien voulu, et ça c'est gentil, répondre à ta demande. Donc ça veut dire quand même qu'on a un bon patron.
20: Bien sûr.
18: Hein, on remet
20: ça
18: juste.
20: Ça prouve aussi que j'ai du talent, toi.
18: Il l'a dit, je
20: oui,
18: sais.
20: J'ai du talent, mais tu sais.
18: Il le sait, Axel, il le sait que t'as du talent, mais tout le monde le sait. Mais tu nous fais chier, Tu nous fais chier avec tes amours, t'es trop rock'n'roll dans ta tête.
20: Ouais, mais écoutez, moi si j'ai pas ce que je demande, j'arrête avec vous, comme ça m'accroît un truc. Et moi, peut-être il y a une nana qui va me prendre en main.
18: J'ai une nana qui va te prendre en main, mais elle est à Paris.
20: C'est ça, non, j'en veux pas, j'ai pas demandé celle-là, moi. Ok.
18: T'es pas rock'n'roll.
20: Je suis rock'n'roll, tout à fait.
18: Mais non. Mais si t'étais rock'n'roll, tu serais pas comme ça, Jean-Pierre. C'est pas vrai.
20: Je suis comme ça, c'est parce que voilà, je suis comme ça, on peut pas me changer. Puis,
18: mais
20: voilà.
18: Si, on peut te changer.
20: Non, vous pouvez pas me changer. Impossible. Est-ce qu'on peut changer Dieu, à ton avis?
18: Tu te prends pour Dieu?
20: Pas du tout.
18: Alors?
20: Mais Dieu me donne la force de résister.
18: Je sais bien.
20: Je sais pas, moi, si je veux Brigitte, si je veux Elisabeth, ok?
18: Tu sais plus où t'en...
20: décider, de toute façon, je suis pas...
18: Et si, elles ne veulent pas de toi, elles? Ça peut arriver, ça? Si, tu le sais que c'est possible.
20: On m'a dit, on m'a mis sur un coup comme ça, et puis même, ce serait normal d'en avoir une des deux, tu vois, ou toutes les deux.
18: Il est où le CD là de Johnny là? Parce qu'à chaque fois vous me touchez les business là, vous lui avez fait des copies.
20: CD,
18: justement, il est en copie là.
20: Hein?
22: Il est en copie là.
18: Ah, ce soir en ce moment là?
22: Ouais.
18: Ah dommage alors.
20: Je voulais dire, t'as pas de parole, le CD il attend.
18: Si, il est en train de se faire, il part demain. Je te dis qu'il part demain, tu l'auras.
20: Même si je passe plus sur Fun Radio, moi je t'ai dit en antenne ce que je voulais.
18: Mais tu es un
20: monde. Voilà,
18: mais écoute bien.
21: Allô, bonsoir, c'est Axel Duroux, le président de Fun.
18: Merde.
21: Je vais parler à Jean-Pierre Sauzère.
18: Notre PDG.
21: Dire à quel point nous avions pris en compte sa requête et que nous l'étudions avec nos services comptables.
18: Ta requête, ça veut dire avec le service comptable. Donc,
20: oui,
18: ça veut dire...
20: déjà attendu ça à l'instant.
18: Ça veut donc dire qu'il est en train d'étudier ta requête concernant l'argent.
20: Ah oui.
18: Et là, j'ai une photo inédite de toi sur l'internet, Jean-Pierre Sauzère. Une photo de toi dans un VAR.
22: Ouais, voilà.
18: Accoudé avec ta belle veste et ta belle chemise.
20: Mmh.
18: Oh, comme tu es beau, Jean-Pierre.
20: C'est qui a envoyé ça?
18: Je ne sais pas, c'est des fans sur internet.
20: Ça m'étonnerait que ce serait une fan.
18: C'est des gens de fans, c'est des gens qui viennent de Dieu, ils me disent. Et rock'n'roll.
20: C'est des extraterrestres qui... Non,
18: non, c'est pas des extraterrestres, c'est des gens qui t'aiment.
20: C'est une productrice, je connais.
18: Bah oui, tu les connais tous.
20: Elle a plein mes photos et tout, elle veut des vidéos de moi, faut pas s'en aller un peu.
18: Ah là là là là là. Jean-Pierre.
20: Moi, je voulais dire, pour Brigitte, c'est sérieux, voilà, bon, on a lancé ça sur l'antenne, on verra bien. Hein.
18: Ouais.
20: Voilà, une des deux, soit Brigitte, soit Elisabeth.
18: Ouais.
20: Sinon, j'arrête avec vous, puis...
18: Oh non, n'arrête pas, pas
20: radio, hein,
18: moi, je vais être très clair. J'en ai marre. Si t'arrêtes, j'arrête tout, moi aussi.
20: Alors,
18: à cause de Jean-Pierre Sauzet, il n'y aura plus de Max, il n'y aura plus de Star System, il n'y aura plus de tout ça, il n'y aura plus de radio, il n'y aura plus de tout ça, et alors ?
20: C'est pas grave.
18: Bah, si, c'est grave.
20: Bah, non.
18: Mais non, ça veut dire que t'aimes pas les gens. Non, t'aimes pas les gens. Mais non, t'aimes pas les gens.
20: Si je te dis,
18: Johnny, il aimait les gens, Johnny.
20: Ouais, mais Johnny, il change de femme en femme, mais tu vois, il aime bien quand même, tu vois, là, il trouvait la meilleure.

0: sera. Laisse-moi un peu.
1: 100 000 francs.
0: Tu les auras. Pour le moment, reste avec moi. Jean-Pierre Sauzet. Si.
1: C'est Dieu qui décide de tout ça.
0: Mais si Jean-Pierre. Ah bah alors, qu'est-ce que tu fais alors? Oui. Attends, on va se le refaire, on va se
1: le
0: refaire.
1: Non, non, mais laisse tomber, laisse tomber.
0: Non.
1: Ça fait 5 mois et demi que j'ai pas chanté.
0: Ah d'accord. On a Axel Duro, notre PDG, qui est avec nous, qui veut te parler. Est-ce que tu acceptes? Ah, Axel, d'accord, ok, je crois que j'ai. D'accord. Ah, c'est Axel qui est déçu. Alors, Axel, bonsoir.
2: Salut.
0: Salut, Axel. Alors, Axel, tu voudrais parler à Jean-Pierre Sauzet.
2: Ouais.
0: Vas-y.
2: Exactement.
1: Salut, Axel.
2: Ouais, ça va pas,
1: parce que c'est pas toi. C'est un canular.
0: Non, c'est un auditeur, lui. C'est un auditeur.
1: Je crois que c'était Axel Duro.
0: Non. Alors?
2: Ouais, donc je voulais te dire Jean-Pierre que bon au début quand tu passais à l'antenne bon bah j'aimais bien ce que tu faisais et tout bon.
0: Ah ouais, là on est déçu maintenant
2: tranquille et tout et
1: ah
2: puis
1: bah
2: là,
1: maintenant
2: bah...
1: on va chez Virgin, tu vas acheter le dernier album d'Hallyday là.
2: Je suis un peu déçu parce que bon bah j'attends ton album avec impatience.
0: Le problème Axel c'est que comme il veut pas, moi je lui propose et Axel est d'accord pour qu'il vienne monter à Paris pour faire un concert en direct sur l'antenne de Fun Radio et enregistrer pour faire un album. Ouais. Et lui Jean-Pierre ne veut pas parce qu'il veut d'abord qu'on lui trouve une nana.
1: Non parce que bon moi j'ai une procureure, voilà. Ouais. Je suis comme ça, on peut pas me changer.
0: Mais si on peut te changer.
1: Non.
0: Mais si.
1: Non.
0: Axel.
2: Bah justement, je trouve qu'il a changé depuis le début parce que.
0: Je suis assez d'accord.
2: Il était sympa et puis là.
0: Ouais, il est pas devenu sympa.
2: Ouais.
0: Il est devenu fou.
2: Ouais, exactement.
0: C'est vrai, Jean-Pierre, t'es devenu fou.
1: Ouais, y a pas plus fou que moi, de toute façon. Hein.
0: Bah ouais, mais c'est ça, c'est le rock'n'roll aussi,
1: et
0: Axel.
1: Il
0: ouais,
1: est fou comme Hallyday, tu vois.
0: Voilà.
1: Voilà.
0: Il faut qu'on t'achète une moto.
1: Ouais, oui, il me faut une Porsche et tout.
0: Ouais. Tiens, regarde, on a Sandrine également, qui est de Paris, qui a 28 ans. Bonsoir, Sandrine.
3: Bonjour.
0: Bonsoir.
4: 22.
3: Ça va?
0: 22 ans, excuse-moi, parce que je voyais ça de loin à l'affiche, j'ai pas fait attention. 22 ans, ça va?
3: Ouais, ça va, merci à toi. Bonjour à toi, bonjour à tout le monde. Bonsoir, Jean-Pierre.
0: Bonjour. Bonsoir, Sandrine.
3: Bonsoir.
0: Alors, Sandrine voudrait parler à Jean-Pierre.
3: Ouais, tout à fait. Bonsoir, Jean-Pierre. Donc, moi, je voudrais te demander pourquoi est-ce que tu veux pas descendre à Paris déjà dans un premier temps.
1: Bah, c'est ma vie privée.
3: D'accord,
1: une nana qui va me convoquer à Paris, puis voilà,
3: mais tu sais, le showbiz, quand tu rentres, ta vie, elle est plus privée, hein. Elle est totalement publique, mon chéri. Donc, si tu veux, moi, je te dis franchement, c'est clair, c'est bien ce que tu fais, mais il faut que tu viennes à Paris, carrément.
0: Et voilà, moi, je lui propose...
1: Bah, je vais y habiter à Paris, il n'y a pas de problème, c'est prévu, ça.
0: Bah, ce que j'ai promis, voilà ce que j'ai prévu. Je vous explique un petit peu la situation, Sandrine. Quand même, que vous le sachiez, je voulais vous l'annoncer ce soir.
3: Oui.
0: Pour le 21 octobre, c'est-à-dire mon anniversaire.
3: Mm-hmm.
0: Le lendemain, il y a une soirée à la Locomotive à Paris,
3: mm-hmm.
0: où je vais mixer toute la soirée.
3: Mm-hmm.
0: Et je vais inviter 200 auditeurs, dont une partie de province qui vont venir, qui seront invités, mm-hmm. pour venir assister à l'émission qui aura lieu en direct à la Locomotive entre 21h et minuit.
3: Mm-hmm.
0: Dans cette émission qui sera en public, on y invitera Gérard, j'espère y inviter Françoise, j'espère y inviter Stéphane et tous ceux qui ont marqué l'histoire de la radio. Comme ça, vous pourrez les voir en direct. Ça sera retransmis, bien entendu, sur l'antenne. Donc, les gens de province, c'est pareil, pourront venir. Et moi, mon souhait, c'était que dans les derniers trois quarts d'heure, dans la dernière heure, Jean-Pierre Sauzet, qui nous aurait fait l'honneur d'être présent à la loco pour le soir de mon anniversaire, on lui offrait une heure d'antenne pour faire un concert qui aurait été retransmis sur l'antenne de Fun Radio.
3: Et là, tu vas dire non, sérieux
2: Jean-Pierre. Tu peux pas refuser, là.
1: Je sais pas.
3: Sérieux,
1: non,
3: pas.
1: Mais non, je dirais non, parce que j'ai une nana avant. Il m'a dit qu'il m'a trouvé une procureure, lui, mais je veux pas la porter.
0: Je t'ai jamais dit, je n'ai jamais dit que. Mais il est fou, ce mec.
1: Il faut pas dire ça à l'antenne.
0: Jean-Pierre, je t'ai jamais.
1: Non, j'ai plus de procureur du tout, moi.
0: Mais Jean-Pierre, je t'ai jamais dit que j'allais te trouver une procureure. C'est toi qui as décidé que j'allais te trouver une procureure.
1: Tu m'as dit que t'avais contacté.
0: Ouais, mais elle veut pas de toi.
2: Jean-Pierre, si tu montes à Paris.
1: J'arrête de prendre radio, moi.
3: Eh mais Jean-Pierre, faut que tu fasses tes preuves maintenant. Hein.
2: Ouais, puis si jamais tu montes à Paris, Jean-Pierre, tu pourras trouver une nana.
0: Et alors déjà, alors Axel, j'ai...
1: Il y en a plein de nanas qui m'écrivent, j'en veux pas de cela.
0: Axel et Sandrine, ça tombe plutôt bien ce que vous êtes en train de dire, parce que c'est exactement ce que je lui ai dit cet après-midi au téléphone. Je lui ai dit, monte à Paris, des filles, il y en a plein. Et comme j'ai dit à Sandrine, il faut faire ses preuves. Si tu viens à Paris, si tu chantes devant tout le monde, on va enfin pouvoir prouver que c'est toi qui chantes et que t'as du talent. Et là, toutes les nanas vont tomber dessus.
2: Mais oui, Jean-Pierre, t'es le meilleur.
1: Ah non, mais de toute façon, Marc, tu vois quelqu'un d'autre.
0: Mais je te ferai une
1: radio, fin de radio. Mais, de
0: je te ferai une radio libre.
1: Moi, je pars derrière tout ça.
0: Et je te ferai.
3: Mais Jean-Pierre, que ce soit fun ou une autre radio, si tu viens pas à Paris, t'auras rien. Hein.
2: Exactement.
0: Je te ferai une 100% radio libre procureur.
1: Non, mais.
0: Il y aura que des procureurs.
1: On va mettre un orchestre rien qu'avec des procureurs, pourquoi pas c'est...
0: Ouais. Bah ouais.
1: Pourquoi pas, c'est...
0: Bien sûr. Bon, alors, qu'est-ce qu'on fait?
1: Moi je résous mes problèmes, puis bon, on arrête là, puis voilà.
3: T'as une chance. Eh, mais franchement, Jean-Pierre,
0: c'est grave,
3: tu vois,
0: hein.
3: Tout le monde a cette chance-là, mais qu'est-ce que t'attends? Mais lance-toi,
2: ouais,
3: quoi.
2: C'est pas le tout de le dire, hein. Faut le faire un peu.
0: Moi je suis écœuré, moi. Je suis en train de.
1: Arrête, Marc, la radio.
0: Mais non.
1: Arrête, ouais.
0: J'arrête, mais moi si t'arrêtes, j'arrête, hein.
1: Bah arrête, voilà. Hein.
0: Bah voilà, donc à cause de toi, je vais arrêter.
1: Tu vas arrêter, voilà.
0: Voilà,
3: mais
0: très bien.
3: Jean-Pierre, tu te rends compte de l'impact, là?
2: Bah c'est clair.
3: Mais réagis un peu, hein.
1: Non, mais moi, c'est mes problèmes personnels, tels que je vais, voilà, mais c'est vrai que je ne suis pas forcé à aimer quelqu'un, voilà.
3: Ouais.
1: Et moi, je sais, bon, j'ai passé quelque chose avec cette nana que je voulais, là. Ouais, mais j'avais de vous avez rencontré à Bacatel, voilà.
0: Attendez, vous parlez tous ensemble. C'est Jean-Pierre déjà et qu'il écoute pas. Alors en plus, il est comme moi, il parle sur les gens. Alors, Sandrine, tu voulais rajouter un truc, oui?
3: Ouais, mais cette nana-là, il faut que tu l'impressionnes, Jean-Pierre. Si tu veux l'impressionner,
1: j'ai déjà impressionné tout le monde.
2: Mais t'as les moyens d'impressionner en plus, Jean-Pierre.
3: Mais qu'est-ce que t'attends?
1: J'ai déjà impressionné tout le monde comme ça. J'ai du talent.
0: Ouais, je sais.
1: Pour le talent que j'ai, je peux arrêter la radio.
0: Mais non, tu peux pas arrêter la radio. Tu
1: vas
0: arrêter
1: la radio.
2: Jean-Pierre, on va
0: qu'est-ce que tu dis
1: la con, là.
0: Qu'est-ce que tu dis?
2: On va croire que t'as sur toi. Hein.
0: Qu'est-ce que tu dis, Jean-Pierre?
1: Je t'ai dit, derrière tout ça, il y a quelqu'un plus d'important, plus que ton déjà la con, là. Mais qu'à te payer plus, déjà.
0: Ouais.
1: C'est pas vrai?
0: Bon, bon, attendez, on va demander.
1: Il y a plein de fric.
0: Axel et Sandrine.
3: Oui.
0: Un peu de patience, il faut que je remette les pendules à l'heure avec Jean-Pierre, alors attention. Jean-Pierre.
1: Ouais.
0: On va chanter tous les deux.
1: Moi, je préfère chanter une chanson, tu vois.
0: Jean-Pierre.
1: Ouais.
0: Tu vas chanter.

0: Jean-Pierre Sauzet. Tu vas chanter ce soir. Me laisse pas tomber.
1: Mais ne t'en fais pas, moi je suis là.
0: Problème de standard. Je reste dans le. Oh là là, le standard. Merci encore Fun Radio et sa technique qui nous a réparé le matériel qui ne fonctionne pas depuis deux jours. Jean-Pierre, est-ce que tu es toujours en direct avec nous? Jean-Pierre, oui?
2: Oui.
0: Oui, bon, et Jean-Pierre, il faut qu'on trouve une solution là.
2: Bah oui, j'ai une procureure, voilà. Toi Brigitte, toi Elisabeth.
0: Ouais, si, bon putain.
2: Bon, j'ai parlé d'Hélène, mais là c'est un secret d'État, donc faut pas. Tu vois. Faut pas jouer avec ça. Mais je peux te chanter la chanson, l'Hélène, tu vois là.
0: Vas-y.
2: Là, tu me parles pas, parce que je peux pas t'entendre, tu fais la chanson.
0: Et attention, le Paris by Night se prépare. Dans 5 minutes, on va partir, bien entendu, sur la place de la Bastille. Si vous voulez gagner des CD, ça va être chaud. Hein. Tu seras Sandrine ou pas?
2: T'es prêt, Max?
0: Tu seras Sandrine?
3: Oh là là là là, je commence trop tôt demain.
0: Ah, voilà, l'autre 11h du soir, déjà, ils sont accouchés.
3: Non, mais cela dit, ce sera pour une prochaine fois.
0: Ouais, bien sûr. Non, attention, mais... Jean-Pierre, tu veux chanter?
2: Voilà. Alors, vas-y. Pas, je t'attends pas, là.
0: Vas-y.
2: Voilà.
0: Il avait quand même prévu le coup, hein.

il faut vraiment qu'il vienne en direct, lui. Hein. Il y a quelqu'un qui le connaît bien, avec qui il est en contact, qui pourrait le faire venir, qui arriverait à le persuader, il faut, hein, je pense. Donc retenez bien, le 22 octobre, je crois, ça va être la grosse soirée à la Loco, avec 3 heures d'émission en direct de la Loco. Vous serez invité de province également à venir. Il y aura 200 personnes.

0: pense pas.
1: Ah d'accord, ok, très bien. Axel, tu voulais
0: rajouter.
1: Axel.
2: Bah moi je dis à Jean-Pierre de foncer, hein, faut pas
1: voilà.
2: hésiter.
1: Exactement.
2: Et Max, en fait, ouais. Pour le concours musique de nuit.
1: Oui.
2: Je voulais te demander sur le musique de nuit 2, je crois, c'est il y a un adagio.
1: Baisse la radio. Ouais.
3: Non, c'est moi.
1: Ah, c'est
3: non,
1: toi,
3: non,
1: d'accord. Ah d'accord, alors d'accord.
2: Pas la radio
1: ouais.
2: Derrière.
1: Ouais, tu me disais il y a un adagio, oui.
2: Ouais, bah je voulais savoir c'est le combien. Je me rappelle plus parce que j'ai
1: voilà, t'es en train de me poser une colle, c'est l'adagio l'adagio de Barber.
2: Barber.
1: Ouais, ouais, B-A-R-B-E-R.
2: Ouais. Il est terrible, celui-là.
1: Ah, il est terrible, oui. Exactement. Tu
2: c'est
1: retrouves
2: la première
1: ça,
2: que t'as dédicacée à ton père.
1: Oui, ouais. Ça, c'est la méditation de Thaïs, ça aussi.
2: Ouais, Evangelis aussi.
1: Bah voilà, il y aura un spécial.
2: Trucs, genre Eric Satie, tu vois.
1: Ah, c'est magnifique. On rappelle, hein, pour la 40e de Balade Nocturne dimanche, ouais. Je rajouterai une heure de programmation que vous devez faire et vous écrivez à Fun Radio, 22 rue Bayard, 75 008, en nous envoyant le track listing de vos 10 morceaux préférés, extraits de musique de nuit 1, 2, 3, 4 ou Balade Nocturne éventuellement. J'espère que tu le feras, Axel.
2: Bah, il n'y a pas de problème.
1: Bah, sinon, je serais obligé de faire la programmation à votre place, ce qui serait quand même dommage.
0: Entre nous,
2: bon, on te fait confiance quand même.
1: Ah là, vous parlez tous les deux en même temps, oui, Axel. Bah écoute, il n'y a pas de problème. À dimanche soir minuit, alors.
2: Ok.
1: Et Sandrine, oui, tu voulais rajouter encore un truc, vite fait.
0: Entre nous, ça te dit, Axel a une super voix.
1: Entre nous, Axel a une super voix, effectivement. Je vais te mettre en contact avec, il a 15 ans, tu vas voir, ça va être un bon petit dépucelage par une femme d'expérience, ça va lui faire du bien. Hein. Je t'embrasse, Sandrine. Bisous, ciao. Merci, Axel Bonnebourg.
2: Salut.
1: Bon, Jean-Pierre est toujours là. Il chante toujours. On peut écouter. Jean-Pierre.
4: Allô.
1: T'as mis la musique trop forte, on n'entendait pas les paroles.
4: Ouais, mais ça va pas comme ça.
1: Bah, faudrait que tu.
4: Je ressaurai tout ça plus tard, je verrai. Ouais,
1: et tu me l'envoies, faut que tu me l'envoies vite parce que je crois que je peux
4: ouais,
1: faire.
4: Ouais, mais j'ai pas de studio, moi. Dis à quel qui m'envoie 100 000 francs, y a pas de problème.
1: Non, quoi. Tu viens à Paris, sinon tu n'auras rien.
4: Non, bah, je monte pas à Paris, puis voilà.
1: Ouais. Rock'n'roll.
4: Rock'n'roll.
1: Allez, bonne bourre à toi.
4: Je dis ce que je veux, je l'aurai. Ou alors, je vous quitte tous, les gars. Et moi, je m'en vais du côté.
1: De chez Swan.
4: Oui, oui, oui.
1: Allez, bonne bourre.
4: Y a pas de problème.
1: Ciao.
4: Ciao,
1: Max. Fun Radio et la radio libre au 0803-08-5000. Ce n'est pas terminé. Dans un instant, nous serons dans les rues de Paris. Nous allons aller du côté de la Bastille. Si vous allez vous y rendre, faites vite. Et si vous y êtes, préparez-vous. On a avec des cartons de CD à vous offrir comme ça dans Paris. On continue, bien entendu, la radio libre au 0803-08-5000. Laurent Garnier, son nouveau single, avec un album qui sortira au mois de janvier, février ou mars. The Sound of the Big Babou sur Fun Radio. Nouveauté techno sur Fun Radio.
5: C'était Laurent Garnier, le son de Sound of the Big Bang. Ouais. Donc l'album, lui, va sortir au mois de... Que je dis pas de bêtises.
1: Ouais, dans peu de temps, là.
5: Février-mars.
1: Voilà.
5: Voilà, il m'a fait écouter, même j'ai eu la chance d'écouter en exclu. Hein, Laurent m'a fait écouter un titre de son album. Et je sais que ça va faire plaisir à Olivier de la Pro.
1: Ouais, il m'a fait écouter aussi des petits trucs tranquilles. Ouais, c'est bien.
5: Donc on est dans la voiture, ça y est, c'est parti, on est en direction de Place de la Bastille, on est en direct sur Fun, bien sûr, au 0803-08-5000. Alors Phil d'Arte au volant, Manu est derrière avec les CD, moi je suis avec mon portable, et bien sûr, Olivier de la production a enfin commencé à rentrer dans l'équipe.
1: Un tout ouais, petit peu quand même.
5: La rubrique d'Olivier de la production,
1: voilà. Donc,
5: il a déjà pris le contrôle de la réalisation de cette émission.
1: J'ai assez de mal d'ailleurs, hein.
5: Pardon ?
1: J'ai du mal d'ailleurs là. Hein.
5: Ouais, c'est pas facile. Et au standard, donc, c'est Marco.
6: Bonsoir.
5: Ouais, voilà, Marco, en pleine forme.
6: Ah, en pleine forme, ouais.
5: Ça y est, il a fait ses grands débuts dans le Star System. J'ai testé ce soir Marco, et si c'était pas trop mauvais, peut-être que bah, quand j'aurai besoin de virer un des deux de l'équipe, ou, tu gagnes un peu d'argent à Fun ou pas ?
6: J'en gagne un tout petit peu, ouais.
5: Pas
6: beaucoup. Attends, ça coupe, Max. Hein.
5: Ah ouais, d'accord. Ouais. Parce que là, du coup, comme j'en ai... Je vois déjà entre Philbert qui est en train de nous emmener dans le chemin.
7: Pas grave, je gère.
5: Aïe, aïe, aïe, aïe, aïe, aïe.
7: C'est bon.
5: Aïe, aïe, aïe, aïe. Des... C'est-à-dire que ça fait 15 ans qu'on fait des Paris by Night. Lui, il nous emmène à l'opposé de où il faut aller. Donc, rendez-vous plutôt vers minuit, minuit, une heure. Donc, si vous voulez nous appeler éventuellement et venir papoter pour la suite et fin de cette émission jusqu'au minimum minuit, 08... Oui, Samuel, Marco, tu me trouves des filles, des mecs, n'importe quoi. Hein.
6: Ouais, t'inquiète, t'inquiète.
5: C'est pas facile, hein. Ne crois pas qu'en écoutant l'émission des fois comme ça, il y a toujours du monde qui appelle Max, quand même. Alors, 95% des gens n'ont pas souvent grand-chose à dire. Hein.
6: Ouais, bah ça appelle pas mal, quand même.
5: Ça appelle pas mal.
6: Ouais, on va trouver un petit truc.
5: Que, généralement, je fais croire qu'il y a les 24 lignes qui sonnent, alors qu'il y en a que deux.
1: Non, mais là, il y a les 24 lignes.
6: Il y a les 24 qui sonnent.
5: Ah, ça me gêne. Hein. On dit les 24 lignes, il n'y en a plus 24, mais c'est au bon vieux souvenir de
1: ouais, enfin, les deux lignes sonnent.
5: Voilà, il y a deux lignes qui sonnent et les deux sont blindées. Donc, on espère avoir vite des appels au 0803-08-5000. Si vous êtes paru, que vous soyez libre antenne, hein, normal, hein, les sujets, ce que vous voulez. Nous, on est en direction des champs, on est sur la Concorde quasiment. Fildar a enfin compris comment ça marchait Paname.
7: Eh, vous sentez, j'ai mis la clim, on est bien là.
5: Ah, on a mis la clim. J'ai pas la clim dans ma bagnole, c'est pour ça le problème, il est là, c'est que

0: pas suffisamment de moyens. Bon, on a pris quelques petits CD, hein. Il y a, je crois, une bonne cinquantaine de mini-CD, peut-être même plus, hein. Peut-être 80, 100, enfin bon, ça va être chaud, tu prends les quais, hein, direct. Hein. Tu t'envoles. Pas trop d'excès de vitesse.
1: Ouais.
0: Bon, qu'est-ce que tu me racontes, sinon, à part ça?
1: Bah écoute, pas grand-chose, à part que ton portable, il y a des coupures.
0: Bah ouais, parce qu'il passe sous les tunnels, il prend les...
1: Donc, ouais, mais que Fildar sache pas conduire, ça on le sait déjà.
0: Non,
1: parce
0: mais
1: que...
0: là, c'est peut-être mon portable qui se met à merder, je sais pas. Hein.
1: Mais Marco bosse dur, quoi, ça je peux te le confirmer.
2: Grave.
0: L'année 99-2000, Sun Radio a mis les gros moyens dans le Star System en nous munissant d'un portable qui est le mien pour pouvoir justement se balader dans Paris avec des gros moyens. Un de ces quatre, je vais faire vrai. Je vous avais dit le jour où j'étais arrivé à rue Bayard, c'est qu'un de ces cas, je vais vraiment descendre dans le garage en bas et je vais vraiment aller voler une moto d'RTL pour aller me balader. Hein, parce que là.
1: En plus, il y en a pas mal, hein, et puis il les répare toute la journée. Donc,
0: et en plus, c'est ça, et en plus, elle sert à rien. Alors, on va finir par l'utiliser, par les aider. Ceci dit, il y a beaucoup de monde sur Paname. Hein. Je suis assez halluciné, tout le monde est revenu. Paris by Night, ça à 23h30. Bon, t'as quelqu'un de passant, Marco là.
1: Bah, Marco, il bosse. Il bosse, mais tu sais, il galère quoi. Mais il a pas l'habitude, tu vois.
0: Au moins une nana, n'importe quoi, une fille qui a une.
2: Il y a que des mecs. Hein.
0: Dans les 20 ans, 25 ans.
1: Non, mais déjà, prends-moi une nana. Nana, c'est en trop quoi.
0: Ah oui, parce qu'il y a que des mecs qui appellent à côté.
1: Voilà. Donc si tu dis prends un mec, il n'y a pas de problème.
0: Bon, bah un mec.
1: Un mec, Marco.
0: Je veux prendre un mec, n'importe quoi.
1: Balance un mec.
0: Quoi.
2: J'arrive.
0: N'importe quel sujet, un mec juste pour combler comme ça.
1: Balance.
0: On est quasiment arrivé à la hauteur de Bastille quand même. Hein. On est, pour les connaisseurs de Paname, nous sommes à l'île Saint-Louis.
1: Fildar, plus rapide que l'éclair.
0: Là, il va très très vite. Là, on a dû fuser à peu près à 100-120 sur les quais. Et les flics ne nous ont pas arrêtés. Il n'y a pas de radar, il n'y a rien eu.
1: De toute façon, il s'en fout, c'est ta voiture, donc...
0: Voilà, exactement, je dis que je suis Star System, il n'y a pas de problème. Alors là, on passe devant la cour de cassation, ça, c'est pour vous donner un petit peu une idée de l'endroit où on se trouve. Ah, c'est magnifique, c'est très joli. C'est bien pour combler l'antenne, hein.
1: Ouais, c'est dur, hein.
0: C'est là qu'il faut maîtriser, quand même, depuis le temps, hein. C'est qu'avec rien, il faut faire quelque chose.
1: Bah,
0: y a quelqu'un qui veut me parler, parce que si elle est 24 lignes et qu'il n'y a personne sur l'antenne, c'est quand même dommage.
1: Ouais, mais Marco, il en chie, là. Il en chie, là. Ça se voit, là, je le vois, je te jure, il a du mal, quoi.
0: T'as une Dédiphone ?
1: Bah, t'as pas une Dédiphone, un truc ?
2: Non, j'ai une nana qui arrive.
1: Ah, il a une nana qui arrive, là.
0: Génial, ça va être chaud.
1: Donc d'ici une demi-heure, Marco va réussir à passer une fille.
0: Mais là, je suis peut-être chaud pour aller me balader dans Paris, peut-être qu'après avoir distribué des CD, peut-être que je vais aller chez une petite, là.
1: Ah bah t'as le temps, de toute façon, parce que Marco, il prend son temps, là, il discute tranquille et tout ça, donc...
0: Il a bien raison.
1: Tu peux aller te balader.
0: Vous n'avez pas profité qu'on n'est pas là pour faire rentrer 2-3 poufs dans le bureau, hein.
1: Non, il n'y a personne. Il y a personne.
0: J'espère bien, hein.
1: Non, mais attends, il n'y a personne.
0: Ça va pas faire le mal à l'intérieur, ça va pas sentir la foufoune dès qu'on va revenir.
1: Bah t'as déjà vu des foufounes ici?
0: Bah il y en a quelques-unes, ouais.
1: Ouais, c'est vrai.
0: Ça traîne.
1: Mais pas là.
0: Bon.
1: Y a personne à part Marco. Bon Marco, alors tu balances cet auditeur là. Bon,
2: on a apparemment Noémie en ligne. Noémie.
0: Attendez, il est en train de faire. Écoutez. Allez Marco, vas-y.
2: Bah on a une Noémie en ligne.
0: On met un fond pour t'écouter, vas-y, il faut que ça fasse de l'écho. Noémie.
3: Non,
0: ah, écoutez, ça marche. Bien joué, Marco.
3: Bravo.
0: Mais t'es aussi fort qu'Olivier à la technique. Bon, Marco, t'y arrives ou pas?
1: Bon, ouais, Marco...
2: Apparemment, il y a un petit problème avec l'auditrice. Attends.
0: Ah, il y a un problème avec l'auditrice?
2: Ouais. Bon, je vais prendre quelqu'un d'autre, attends.
0: Ah, il en cherche une autre. Bah, finalement, hein... Il est aussi bon que vous les gars.
1: Bah ouais.
0: Je me suis dit je vais avoir du sang-froid.
1: Non mais remarque, comme ça tu peux t'apercevoir quand même que Manu et Fildar ils bossent grave quoi.
0: Bah on peut s'apercevoir que Fildar et Manu ils bossent grave, que finalement ouais, ils sont à l'état zéro, mais que finalement l'état zéro c'est pas mal. C'est bien, c'est qu'avec Marco ça me rappelle les bons souvenirs d'Apolline l'année dernière. J'ai l'impression d'avoir fait un bond de 3 mois en arrière.
1: Oui d'ailleurs elle arrive.
0: Elle arrive, elle est là.
1: Ah ouais, on l'a fait venir exprès.
0: Bon, allez, maniez-vous, là, maintenant.
1: Bah, attends,
2: j'ai un Manu qui arrive à l'antenne.
0: On est dehors, on entend pour vous. Ah, c'est gentil, ça, ouais, comme il dit. Mais là, vas-y, mets-moi, attends, remets-la-moi à fond.
1: Bon, je te la remets.
0: Vas-y,
2: il y a Manu à
0: l'antenne. Vas-y, Max, c'est ton canard, ça, non? C'est qui? C'est un canard, non? Qui fait de la musique? Oui, c'est un canard qui fait de la musique, ouais. J'ai le même, il est orange. C'est une grenouille. Écoute, je suis à la Bastille, t'es où? C'est qui?
1: C'est un auditeur.
0: Manu, là. Et... Ouais, bah, Manu, alors déjà c'est une grenouille, elle est verte et jaune, et je suis à la place de la Bastille. Bah, attends, moi aussi, alors je suis
4: à la place de l'opéra, on y va, c'est là. Hein. Là, c'est là, tu te sers. sur la droite.
0: Alors, voilà, les choses. C'est là, pourquoi tu fais là, on est dans le vivant, papa. Comme ça, je suis pas ta mère, moi. On est quelques armes, je suis pas ta mère, moi. On est quelques armes devant l'opéra, là.
4: Voilà, on a des vilains.
0: Père.
4: C'est toujours les mêmes têtes qu'on voit, ah putain, non. Ça fait chier.
0: Mais non.
4: Oh là là, on voit que les vacances, c'est calme par rapport à l'année dernière. Oh là là, je suis
0: déçu. Oh là là, quoi.
4: Allez, on se casse. Allez, on se casse, on se casse, on se casse, on se casse.
1: Pourquoi?
4: Allez, on se casse, on va ailleurs, on va ailleurs.
1: C'est tout naze?
4: Non, alors, on va...
0: Attends.
4: Oh non, ah bah t'es là, bah d'accord.
0: Attends, bah oui.
4: Ah, le v'là.
0: Bonjour.
4: Bonjour.
0: Ça va bien?
4: Il est pas là notre vilain, on avait un auditeur qui était vilain, là, avec une tête bizarroïde, comment il s'appelait? Non, pas un taxi. Comment il s'appelle? Il y a quand même trois auditeurs. On sent que la libre antenne est revenue très forte. C'est revenu. Ah bah quand même, il y a quatre personnes. Allez, débarrasse-moi de ces CD et on se barre. Ah, ça fait bien. C'est bien, c'est que c'est toutes les mêmes têtes.
1: Ah, attends, bouge pas. Non, attends, Marco, faut que tu reprennes la ligne, là, parce que, tu vois, ça fait ça. Donc, faut que tu rappelles et tout ça, ça arrive de temps en temps, c'est pas très grave. Pendant ce temps-là, nous allons faire un petit comblage. Comblage. Ouais, ça y est.
4: Il y a même une fille.
1: Non.
4: Ah, il y a même Christelle, chauffeur de taxi.
0: Ouais.
1: Oh. Oh.
4: Oh.
0: La star.
4: Bon, allez, on va donner des CD. Allez, attention. Allez, tiens, je vais en jeter même. Je vais en jeter. Allez, tiens, hop. Vous distribuez entre vous. Donc, place de la Bastille, on reste pas longtemps. On va peut-être faire un tour ailleurs après. On va chercher.
1: De toute façon, à la rigueur, il y a.
4: Voilà.
0: Mais pour les 25 du CD.
4: Alors, ça, mais c'est dingue. Oh, mais il y a au moins 15 personnes, dis donc.
0: Moi qui traite de vilain.
4: T'as la libre antenne du Star System revit, on a 15 auditeurs fidèles à Paris, c'est bien.
1: Non mais à la rigueur tu vas ailleurs, il y aura autant de monde. Hein.
4: Tu crois que si je vais ailleurs, il y aura autant de monde
1: bon, peut-être voir plus.
4: Là,
1: peut-être voir plus.
4: On est en train de donner au moins okay, bah. Attendez, vous discutez, mais ça passe. On est au moins. Il y a 15 personnes qui parlent en même temps. Il y a déjà. Il va y avoir 160 CD par personne, parce que avec le monde, qui est le nombre de CD qu'on a. Oh là là, et ça se gave, et c'est de la crotte. Je vous assure, il y a de la merde dedans. Elle est où la petite demoiselle? Elle est partie? Elle est derrière toi. Vous êtes vraiment des putes, hein, regardez. Elle est là derrière, Donne-moi, je donne un petit CD à l'auditrice. Bah attends quand même, il y a une nana.
0: C'est quoi ton prénom?
4: Prends tous les CD là. Stéphanie en plus, un joli prénom comme ça. Vous travaillez, vous êtes en études? Tous des étudiants?
0: Ouais.
4: Bon, voilà, très bien.
0: On a encore une lettre au moins.
4: Ah, ben bah, voilà. Attends.
0: Je ne vous ai pas demandé, moi, je...
4: Non, il y a encore ça.
0: Ah,
4: c'est là, vite fait.
0: 25 balles,
4: mais on s'en fout.
0: C'est où?
4: C'est des gratuits de Fun Radio, on s'en fout. Donne à la dame, voilà.
1: Vas-y, donne-les les balades nocturnes. Donne-les.
4: C'est bon, hein, c'est tranquille.
0: Des petits CD.
4: Oh, monsieur le blondinet, oh, que il est mignon.
1: Balance, débarrasse-t'en, tout ça.
4: Bon. Bon, on va se casser, hein.
1: Débarrasse-toi de toutes ces merdes.
4: On fait un petit tour rapide, hein. Après, on a dit qu'on rentrait de nouveau Bercail. Bon, Max, il va y avoir au moins 10 voitures qui vont te suivre, là. Hein.
0: On a qui fait.
4: Hein?
0: Bien, bisous à petit tour.
4: Alors, je vais te passer le chauffeur de taxi.
0: Non.
4: Si.
0: Oh, putain. Allô?
4: Salut, Titine.
1: Ça va bien?
4: Eh oui.
1: Ça y est, tu bosses ce soir?
4: Bah oui, je bosse ce soir.
1: Bon, très bien, bah ça bosse grave, hein. Ça se voit tout de suite. Hein.
4: Ouais, bien sûr, je te verrai tout à l'heure, mon chéri.
1: Ouais, c'est ça, ouais, tout à l'heure, ma puce.
4: Baisse un peu.
1: Ah. Philippe!
4: J'ai pas fait de bouffer le cul tout à l'heure.
1: T'as raison. Passe me bouffer le cul tout à l'heure.
4: Ouais, ou sinon, je te ramène.
1: Comme tu dis si bien. Non, ça va aller. Non, merci.
4: Bon.
1: Bon, tu me repasses Max?
4: Moi, je te repasse tout à l'heure, c'est tout.
1: D'accord, il est déjà torché à cette heure-là, lui.
4: Ouais.
1: Oh, les taxis bourrés dans Paris, ça doit pas être facile, hein.
4: J'ai pas fait exprès pour ça, non?
1: Ouais, je m'en doute, ouais.
4: Ah, sur la tête, je te jure qu'on nous a...
1: 21.
4: Une cialinette. Très bien. C'est quoi ton prénom? Yoni, tu fais quoi dans la vie? En quoi?
5: En marine.
4: En première. Étudiante en première. C'est bien, c'est comme l'autre qui dit, je suis un tout professionnel, je suis en BEP. Étudiante en première quoi?
6: En première ES.
4: D'accord, très bien.
5: Et cours.
4: Mais ne me regarde pas comme ça, elle me dévisage, hein? Elle est mignonne, hein?
6: Mm-hmm.
4: C'était mignonne. Tu as quel âge? 16 ans. Ah, c'est
1: bon. J'ai 15 ans.
4: Tiens, Christian, eh bien, il y a une petite de 16 ans pour toi.
5: Pour moi,
4: oui. À 17 ans, on est gâtés ce soir, hein, franchement. Il n'y a que des mecs, et après, quand il y a des nanas, elles sont toutes mineures. Bon, ouais. On va bouger un petit peu, on va aller du côté de Chaussane.
1: Je te rappelle qu'on a une fille de 21 ans à l'antenne là pour toi.
0: Ah, comment elle s'appelle?
1: Je sais pas comment elle s'appelle.
2: Marie, Marie.
0: Marie, on a Marie avec nous.
2: Allô Marie.
0: Marie.
6: Allô, oui.
0: 21 ans, t'es d'où?
6: De Gérardmer.
0: De où?
6: Gérardmer.
0: Gérardmer.
6: Oui.
0: Allez, ça va. Attends, excuse-moi Marie, parce qu'on a une...
7: Elle veut te faire un bisou.
0: Une petite...
7: Elle t'écoute avec moi le soir.
0: Ah, il y a une petite demoiselle, quel âge as-tu?
6: Yeah.
0: Elle a 6 ans, elle est déjà dehors, à Bastille, elle est déjà réveillée, elle est prête.
7: Et ça me dit pas.
0: Ah bon, tu veux faire un bisou sur la bouche? Il y a Marie qui va me faire un bisou sur la bouche. Et regarde, il y a Vila Moutonneux, regarde à côté. Voilà ma grande.
7: Oh, oh, ouais. Tu vas pas.
0: Olivier. Olivier. Il est où? Ça a coupé?
1: Non, je suis là.
0: Salut, je suis maqué là.
1: Ça y est, c'est bon?
0: Avec une petite demoiselle qui a 6 ans, c'est son papa qui nous l'a emmené. Ton prénom, c'est quoi?
5: Marie.
0: Marie, ah oui, d'accord, Marie également. Elle s'appelle Marie. Avec des Marie, on se rend négatif avec des Marie.
1: On peut pas dire.
0: On va remercier tous ceux qui sont venus. Faites du bruit quand même pour pouvoir. Ouais. Ils sont 4, hein, ils ont fait beaucoup de bruit.
1: Ah, ils sont.
0: Ah, tiens, klaxonnez pour voir ceux qui sont en bagnole. C'est la 2 en voiture. 3 voitures qui klaxonnent.
1: Il y a 3 majeurs.
0: 4
1: majeurs et tout le reste en mineur.
0: Il n'y a pas Olive. Bon, Olive.
1: Ouais.
0: Ouais, bon, Olivier, laisse tomber pour le micro, tu laisses tomber. Marco.
1: Non mais Marco.
0: Marco.
1: Ouais.
0: T'animes à la place d'Olivier parce que là on s'entraîne un peu. Hein.
1: Bah,
0: donc à partir de maintenant tu deviens responsable du standard et animateur de l'émission jusqu'à minuit. Hein.
2: Et il fait quoi Olivier?
0: Bah rien parce qu'il ne percute pas. Laisse-le.
1: Ok, mais attends, je m'occupe d'un autre truc.
0: Qu'est-ce qu'il y a?
1: Je m'occupe de l'IRC au cas où pour combler, tu vois.
0: Ah d'accord.
1: Ouais.
0: Marco, je t'aime. Bon allez, on y va, on roule. Allez hop, on se barre. Ciao les gars, amusez-vous bien, bonne bourre. Et merci d'être venu. Voilà. Allez, on va voir, on bouge. Ciao les gars, bonne bourre.
7: Ciao.
0: Ciao. Soyez sages. Ça y est, Philippe est en train de percuter.
8: Max. C'est possible hein, les coordonnées de Laetitia?
0: Ouais. Attends, on va avoir un CD, alors vite un CD, alors 2-3 CD. Et après tu vas, tu roules toi, tu passes la première. Ouais, vite fait pour le petit bouton. Encore. Allez, vite. Allez, vas-y. On a quand même 2-3 spécimens hein, qui nous écoutent. On est en train de rouler à 40, il y en a un qui court.
7: Non, mais pas lui,
0: Il lâche pas l'affaire. Comment il s'appelle déjà?
7: Jean-François,
0: l'incontournable Jean-François. Tu connais ça, Olivier?
1: Non, je vois pas qui c'est.
0: Non, tu vois pas qui c'est ça. Écoutez. Hein,
8: Apolline.
0: Ouais.
8: Apolline, je t'aime, si tu m'écoutes, je t'aime.
1: Ouais, ça me rappelle.
0: Ah, il a une cœur franche. Allez, cours, cours.
1: Et c'est lui qui court.
0: Il est en train de courir, je t'aime la gueule. Je vais pas te faire écraser le sol national. Attends, mets-toi sur le côté, tu vas te faire écraser. Fais gaffe, arrête. Ouais, les gars, bonne bourre. Oh putain, c'était drôle.
1: Max.
0: Ouais, Olive.
1: Ça, c'est une idée de défi, quoi. Le mec qui court dans Paris.
0: Ah non, mais attends, il faut aller le voir parce que là, j'ai non quand même à Marie. Qui fait qu'en direct, Marie?
6: Oui, Marie est toujours là.
0: Ah là, mais attends, mais la crise de rire, c'est que là, il s'est mis à courir. On était à 140, donc il courait pour une gueule. L'autre, il continue à cavaler. Non, c'était assez drôle. Donc là, on va en direction de la République. Bon, Fildar vient de se réveiller.
7: Salut, c'est parfait.
1: Ça y est, il vient d'engager la troisième.
0: Bon, Marie.
6: Oui.
0: Qu'est-ce que tu veux qu'on fasse?
6: Ben, ce que je voulais qu'on fasse, c'est... Ben, déjà, je voulais vous dire que ben, je ne suis pas trop branchée maître.
0: Ouais.
6: Je voulais ben, qu'on m'aide. Disais que je suis très amoureuse d'une fille et je n'ose pas trop lui dire. J'aurais voulu que Max m'aide un petit peu.
0: Ben, il faut donner son numéro de téléphone, on l'appelle.
6: Ben, attendez, je prends le papier où est noté son numéro. Et...
1: Attends.
0: Ben, je vais revenir. Là, on va retourner vers les studios. On va essayer de terminer avec toi en direct pour faire ça proprement.
1: Attends, okay. Parce que sinon, Marco...
0: T'as 21 ans et t'es lesbienne.
1: Ah, Marco vient de couper donc.
2: Non, elle est là.
1: Elle est là.
0: Marie,
6: oui.
0: T'as 21 ans, c'est ça?
6: Oui.
2: Oui, allô.
0: Et t'es lesbienne donc?
6: Oui.
0: Non, mais tu dis oui comme ça, mais t'es vraiment lesbienne ou t'es tombée amoureuse pour la première fois d'une nana ou?
6: Non, je vous avoue tout à fait. Bah, j'ai déjà eu des filles, des mecs.
0: D'accord.
6: Ils m'ont beaucoup déçu.
0: Mais
6: c'est pas du tout une tare d'être lesbienne.
0: Ah mais j'ai pas dit ça. La question à savoir si t'es bi ou si c'est la première fois que t'es tombé amoureuse d'une fille.
6: Ah non non non, d'ailleurs ma copine m'a quitté parce que j'aime trop cette fille.
0: T'aimes trop cette fille?
6: Ouais.
0: Son prénom?
6: Son prénom, en fait, c'est son pseudo, c'est Saïna.
0: Et son âge?
6: 21 ans aussi.
0: T'as 21 ans toi?
6: Oui, j'ai 21 ans.
0: C'est quoi ta date de naissance?
6: 24-8-78.
0: Ouais, ça va.
1: Encore plus vite?
0: Tu me sembles jeune, c'est pour ça.
6: Ah bah j'ai une petite voix peut-être.
0: D'accord, ok. Donc toi ce que tu voudrais c'est qu'au lieu de te donner des conseils éventuellement, tu lui as dit, elle est lesbienne elle aussi?
6: Bah j'en sais rien du tout en fait.
0: J'en sais rien?
6: Non, j'en sais rien du tout.
0: Oui, il y a un truc que je comprends pas.
6: Oui.
0: J'aimerais savoir, enfin un truc que je comprends pas. Si je comprends parce que bon, côtoyant dans le milieu, on côtoie quand même des gens, tu vois, un peu bizarroïdes au niveau du sexe.
1: Vas-y, je vais t'expliquer.
0: Non mais généralement, quand on est... Oh putain, on va se faire écraser, on se rentre dans les galets. Quand tu es homosexuel,
6: oui,
0: homme ou femme, peu importe, et que t'es attiré par quelqu'un, généralement, les mecs arrivent à déceler très très vite si la personne qu'ils ont en face d'eux sont également homosexuels. Donc j'arrive pas à comprendre que toi tu ne sais pas ou que t'arrives pas à deviner si cette fille-là est attirée par les filles. Normalement tu devrais le savoir, tu devrais avoir ce petit truc en plus que les femmes n'ont pas quand elles sont attirées par des mecs. Une lesbienne, quand elle a une nana en face d'elle, elle arrive tout de suite à savoir si cette fille-là est attirée par les filles.
6: Oui, ça éventuellement. Bah, vu comme elle remballe les mecs, je pense peut-être que j'ai une petite chance, mais franchement, je peux pas du tout dire si elle est lesbienne ou pas.
0: On a pas décidé, mais t'arrives même pas à savoir si elle a un penchant plus pour les filles que pour les mecs.
6: Hein? Non.
0: Non, même pas.
1: Ouais.
6: Bah, non, en fait, elle connaît...
1: Moi, je dis manque...
6: Sans plus, quoi.
1: Manque d'expérience, tout ça. Hein.
0: Est-ce que tu l'as déjà testé pour savoir un petit peu ce que... Non, mais attends, tu vas où, là?
7: Je vais chez
9: nous.
7: Tu
9: vas
7: où?
9: Ah non!
0: Bah, tu veux faire quoi?
7: Je l'appelais, là, c'est moi, là.
9: C'était tout grand, on va frapper les champs, là.
0: Bon, ouais, je me souviens.
1: C'est pas grave, c'est pas grave.
0: Non, mais je suis avec une lesbienne, moi.
9: Bah vas-y,
0: bon,
9: ton gazon.
0: T'as déjà tenté, t'as déjà tenté de la séduire et de voir un petit peu s'il y avait du répondant sur tes avances? Ou t'es resté complètement passive?
6: Je vous dis, je la connais sans plus, quoi. J'ai vraiment flashé sur elle.
0: Qu'est-ce que c'est, cet embrouille? Mais c'est quoi cet embrouille à deux francs que t'es en train de me faire, quoi? Hein?
1: Ouais, moi je dis que... T'as pas l'air vraiment...
0: Attends, écoutez, il y a Olivier qui a envie de dire un truc. Vas-y, Olivier.
1: C'est trop tard. Non, c'est fini.
0: Il y a Olivier qui était à deux doigts de dire... Ouais, moi je pense... L'autre, il croit qu'il fait partie de l'équipe.
1: Oh pardon, putain, il y a un moment j'y ai cru.
9: Ok,
0: génial.
9: Tu peux dire un bonjour à Philippe qui
0: s'est branché
9: sur nous?
0: Ouais, on va passer un bonjour à Philippe qui s'est branché sur nous. Là c'est le bordel dans Paris, hein. Tout le monde écoute Fun Radio, ça fait plaisir. On s'aperçoit qu'il n'y a pas que les chauffeurs de taxi qui nous écoutent. Apparemment il y aurait plus de 10 personnes en voiture qui écouteraient l'antenne le soir, ça fait plaisir. Et ça klaxonne et ça fait du bruit. Donc Marie,
6: oui,
0: pour terminer sur cette histoire, c'est qu'on va aller te voir. On va revenir dans les studios.
6: Oui.
0: On va essayer de régler ce problème. Donc tu vas donner le numéro de téléphone à Marco. Et on va l'appeler en direct. Et tu fais un peu moins nunuche quand même, hein. Tu vas me rentrer un petit peu dans l'art là, hein.
6: D'accord, pas de problème.
0: Mais non, mais parce que c'est pas une question d'être dynamique et de crier à l'antenne. Ouais, je suis heureuse, machin, super fun, dance groove. J'ai des fois, hein. J'ai des fois du mal à. Il faut que ça percute, quoi. Moi, regarde, Marie. Je suis avec des auditeurs qui sont dans la voiture, qui sont tout autour de moi. Ils font la gueule parce que ils entendent quelque chose de moyen sur l'antenne.
6: D'accord.
0: Ça percute pas assez. Il faut que... Okay. Parle-moi. Alors, t'as déjà eu des... Bon, le truc classique, mais qui fait bander les mecs, même si c'est une histoire de lesbienne. Tu vous flashates?
6: Oui.
0: Oh, t'es pas une lesbienne, toi. Non mais toi t'es rien du tout. Je ne crois pas une seule seconde que t'aies eu des aventures avec des filles.
1: Moi je fais pas partie de l'équipe, mais je pense pas. Hein.
0: Tu penses pas, il y a
1: non.
0: Jamais
1: voilà.
0: L'équipe qui a permis de se dire qu'il pensait pas.
1: Voilà.
0: Non, Marie.
6: Oui.
0: Ah, t'es trop coincé. Est-ce que réellement, jure sur la tête, jure sur ta tête, lesbienne?
6: Bah oui.
0: Non,
6: ma
0: je
6: tête, et sur moi, j'ai ma main dessus. C'est oui, coucher avec des filles.
0: Tu es lesbienne?
6: Oui.
1: Aïe.
0: Tu couches avec des filles?
6: Oui.
0: Ça m'étonne, mais... Toi, il y en a à comprendre le français?
6: Oui, je comprends le français. Oh,
0: catastrophe, Marie. Pourtant, je t'aime bien, hein. frère, je la laisse. Si je fais un blanc, mais... Bon, Marco.
1: Ouais.
0: Tu me mets ça à la poubelle et tu me passes à autre chose.
1: D'accord, le problème c'est qu'il n'y a que des gamines. Hein.
0: Ah bah laisse tomber, passe pas des gamines, je m'en fous. Parce
1: bon,
0: que
1: bah, je vais passer une belle gamine.
0: Entre une fille qui dit être lesbienne de 21 ans et qui ne sait pas dire plus que oui. Alors que je pose des questions très intéressantes.
1: Il vaut mieux une fille de 12 ans.
0: Je me fais prendre en photo dans Paris dans ma bagnole quand même, faut le faire. C'est chaud, hein.
6: Oui,
0: allez, vas-y, attends, toi pour la photo. Voilà. Allez-y, klaxonner, allez-y, klaxonner, allez-y. Allez-y, klaxonner encore un peu, encore. Allez-y, on fait dans sa drague, allez-y. Alors, ça fait du bruit quand même, hein, Paris la nuit, hein. Bon, on est quasiment arrivé. Marco. Peut-être qu'on fait une pause là, Olivier.
1: Là, t'es dans la fenêtre, c'est bon là.
0: Oh, bon, on va faire une pause voilà. Maintenant, puis on va se retrouver. Tu mets Stardust ?
1: Ouais, voilà, je te fous ça après, tout ça.
0: Mais là, je pense qu'on sera quasiment arrivé dans les studios. D'accord. On reprend l'antenne en direct, tranquille.
1: Mais calme-toi un peu, quoi. Je te sens un peu énervé par l'autre d'avant, donc je voudrais te mettre ça juste un petit peu, tu vois ça.
0: Ah, c'est bon ça.
1: Ça va te faire du bien ?
0: J'entends la voix.
1: Ça te fait du bien ?
0: Bah, écoute, oui, ça fait du bien. Je pense qu'elle te plairait en plus, Olivier.
1: Ouais, je suis sûr.
0: Tu sais très bien que les filles que je rencontre, en règle générale, ont tendance à te séduire.
1: Ouais.
0: Elles te plaisent.
1: Grave.
0: Tu sais, j'appelle Aude. Allez, on se retrouve dans un instant en direct avec Océane qui viendra dans les studios puisqu'on est parti la chercher pour Olivier de la Pro.
1: Ah, c'est gentil ça fait plaisir.
0: Bah, il est parti, Philippe l'a cherché.
1: Bah, moi aussi, je suis parti.
0: D'accord, Philippe est parti, Olivier est parti, non, c'est pour plaisanter.
1: Et après, Stardust.
0: Stardust 0800 308 5000, bien sûr le numéro pour la suite de la Radio Libre. Et j'espère qu'il y aura des gens quand même avec un petit peu plus de vie que Marie sur l'antenne pour terminer. Je suis sûr que Marco va nous faire du bon boulot malgré que ça soit pas facile, c'est vrai.
1: Il y a déjà du monde.
0: C'est là qu'on se rend compte que la Radio Libre au bout de 7 ans, c'est quand même pas toujours facile, hein, qu'il faut ramer pour pouvoir avancer dans cette eau. Et puis d'ici on s'est arrivé, mais comme Fildar a pris le mauvais chemin.
10: Ouais, t'as raison,
0: on est arrivé. A tout à l'heure, petite pause, on se retrouve juste après en direct, je l'espère, des studios de Fun Radio, car là nous étions dans Paris, dans ma voiture. Mon Dieu, c'est chaud, allez, à tout de suite.
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12: Qui sont persuadés qu'en cas de danger, il faut freiner par à coup. Je leur ai dit, moi, hein, c'est pas vrai du tout. En cas de danger, il faut freiner de manière continue, sinon la voiture risque de péter les plombs et vous savez faire des tonneaux. Attention, j'ai pas dit non plus qu'il fallait bloquer les freins avant en appuyant comme un fou sur la pédale. Si tu sens que ça bloque, tu relâches les freins un court instant. Allez, bonne route.
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12: On revient dans les studios en direct au 0800 308 5000 pour terminer. En tout cas, le Paris by Night très sympathique. On a vu des gens marrants. Les gens nous prenaient en photo dans les voitures. Ça klaxonnait dans tous les sens. On a eu son. Comment il s'appelle déjà ?
14: Jean-François.
12: Jean-François, je t'aime, Apolline. Je t'aime. Ah, c'était très drôle. Et en plus, on a eu l'honneur d'avoir deux filles dans ce pack d'hommes. Donc, c'était plutôt marrant hein, d'avoir des nanas comme ça. On sera amené à en faire d'autres. Et normalement, au cours de l'année, peut-être qu'un de ces quatre, on ira se balader également en province. C'était en prévision l'année dernière. C'était difficile techniquement, mais on va essayer de se préparer un petit peu à l'avance pour qu'on puisse vous offrir à vous aussi des CD partout où que vous soyez en France, bien entendu, à l'écoute de Fun Radio. Merci encore hein, mille fois d'être aussi fidèle et de répondre présent à tout ce qu'on vous demande de faire, parce que c'est vrai que c'est pas toujours facile. On va retourner sur l'internet vite fait pour terminer cette émission. Il y a encore quelques photos qui sont tombées sur le site internet.
14: Des nouvelles.
12: Max@funradio.fr.
14: Donc c'est Charles Henry qui envoie une photo d'une de ses copines qui s'appelle Johanna.
12: Vas-y, montre.
14: Voilà.
12: Ouais, elle me fait penser à une copine à moi qui s'appelle Sandrine de Toulouse. Un peu le mémère. Plus jolie ma copine quand même.
14: Ouais. D'autres photos, attends, je check rapide parce qu'on vient d'arriver.
12: Ouais.
14: On a une photo envoyée par encore Charles Henry qui nous envoie en fait. C'est très drôle.
12: Ah, c'est marrant, ouais.
14: Ouais, c'est dans un port.
12: Dans un port, il y a une camionnette qui est tombée dans le port et en fin de compte, il y a quelque chose d'écrit. Enfin, c'est une publicité sur le
14: côté de la camionnette.
12: Le côté de la camionnette et c'est marqué Titanic. Donc c'est plutôt drôle. Ça c'est pas mal, ça c'est une belle photo, c'est plutôt sympathique. Ça sera envoyé à nulle part ailleurs, ça.
14: À Vandel, ouais.
12: À Vandel, ça lui ferait plaisir, ça, vous voyez.
14: La suite.
12: Alors quoi d'autre encore ?
14: C'est fini, mon grand.
12: D'accord, c'est terminé. Je crois qu'avoir vu d'autres photos dehors de la soirée avant qu'on s'en aille tout à l'heure, il n'y avait pas d'autres photos qui étaient tombées, non, à part. Pas Jean-Pierre Sauzère.
14: Une autre
12: photo, fais voir.
14: Oula.
12: Ah, mais là, ça c'est. Fais voir. Remets le visage en haut.
14: Non, c'est pas.
12: Non, c'est pas elle, je crois pas. Non, non, c'est pas elle. Elle me fait penser à une tarée
14: belge.
12: Une
14: photo de ma sœur, Ince du H.
12: Ah, ouais, d'accord, ok.
14: Voilà, bon, Jean-Pierre Sauzère.
12: Jean-Pierre Sauzère, magnifique, égal à lui-même, extraordinaire.
14: Ah, attends.
12: Quoi d'autre encore?
14: Là, Laetitia.
12: Ah, Laetitia.
14: Ah,
12: bon, c'est comme ça, c'est Laetitia Casta, ouais, effectivement, okay. Là, elle est très mignonne. Alors, la petite tout à l'heure, là, qui ressemble à Laetitia, si c'est pas Laetitia Casta et que c'est véritablement une auditrice, alors là, je dis, oh là là,
14: ça, c'est très drôle.
12: Ouais. Ah,
14: c'est Mickaël. Ouais, c'est Mickaël qui a envoyé des photos de Zorro qui repasse en ce moment sur M6.
12: Avec Sergio Garcia
14: à la place de.
12: Et putain, mais la tête que c'est t'as. Fort. Et on a mis la tête de Manu a été transposée sur le corps de Sergio Garcia et on dirait vraiment, là par contre. Ces photos-là, les auditeurs peuvent les avoir sur Internet et ils pourront les voir.
14: Non, jamais, non.
12: On pourra les mettre.
14: Si, bien sûr.
12: Si, les photos qu'il y a là en ce moment qu'on est en train de voir, celles de Manu. Franchement, ça vend son pesant de cacahuètes, on va vous les mettre sur Internet. Tu t'en occupes, Phil Dard ?
14: Ouais, ouais.
12: Oh non, mais là, c'est Laetitia Casta, ça.
14: Mais ouais. Non.
12: Donc, Patrick. Mais elle, c'est la photo, là, c'est Laetitia Casta.
14: Non, mais c'est pas elle, ça se voit. Attends, Laetitia Casta, elle est mieux que ça. Elle est bien, mais Laetitia
12: Casta. Ah bah, moi, si cette auditrice. Nous écoute et qu'elle s'appelle Vanessa et oh là là, moi je prends Bart sur Fun TV. C'est quoi la photo d'avant, donc c'est qui? Romé, parce que c'est
14: Vanessa.
12: Oh merde, qu'est-ce qu'il dit exactement le mec?
14: Il dit pas grand chose, il dit seulement
12: mets-la-moi.
14: Oui, je te la mets,
12: mets-la-moi.
14: Attends, je cherchais des capotes.
12: Ah ouais.
14: C'est Patrick qui envoie ça, elle s'appelle Vanessa.
12: Elle s'appelle Vanessa en plus de ça. Non, voilà. Mais elle est magnifique. Hein. Je sais pas si c'est véritablement une amie à toi, une de tes connaissances et si elle m'écoute, mais en tous les cas, moi j'aime beaucoup. Hein.
14: Ouais.
12: Donc, voilà. max@funradio.fr pour me laisser des petits messages en direct et des photos éventuellement. Sinon, une dernière, vas-y.
14: Elle s'appelle Aurélie, je pense. J'ai entendu dire que tu voulais qu'on envoie des photos, donc je me.
12: Ah, j'ai une photo prise en Californie à Santa Cruz,
14: du côté de San Francisco.
12: Ouais.
14: 19 ans, mais à l'envers, donc il faut que tu te retournes pour la voir vraiment.
10: Ah, je vais retourner l'écran. Hein.
14: C'est mieux pour toi, oui.
10: Ouais.
14: Ouais, pas mal, d'accord.
10: Ouais.
14: Ouais.
10: Comme dirait Gérard.
14: Ouais. Ouais. Ouais, j'ai fait le tour.
12: Ouais. T'as fait le tour là ?
14: Ouais.
12: Terminé ?
14: Ouais, terminé.
12: Oh, vous avez pas un truc à me donner ? Je me ferais bien un petit extrait de Gérard là.
10: Oula !
12: Je suis désolé pour les auditeurs hein, si ça vous fait chier, mais là j'entends du ouais.
14: Bah, il y a la réunion avec de l'année dernière qui est dans le.
12: Ouais, mais on l'a mise il y a pas longtemps ça, non ?
14: Non, je crois pas.
10: Si, je l'ai mise, non ?
14: Non, je crois pas. Cette réunion avec.
12: Ah oui, mais
14: quand on avait fait gagner le mix suprême.
12: Oui, ah tiens, je vais l'écouter en direct avec vous, tiens.
14: Ouais, attends.
12: C'est où? Ça va être là-dedans, là?
14: Ouais.
10: Non, c'est dans la bécane, dans la deuxième.
12: Ah, c'est dans la bécane, carrément? Ouais. Oh, dis donc, vous avez bien fait les choses, vous. Hein. Vous êtes bien organisé.
10: C'est carré, hein.
12: Voilà, si vous voulez participer éventuellement à la Radio Libre de demain soir, dès 21h, pour vous rendre service, n'importe quoi, quoi que vous ayez envie de faire et de déconner, vous appelez dès maintenant le 0803-08-5000, et puis là, on va s'écouter, j'ai envie de mettre en... CD. C'est... Comment ça s'appelle, déjà?
10: La réunion.
12: Alors là, Fort Bayard, c'est pas ça. Remix de Gérard, c'est pas ça. Mais on va le trouver, j'en suis persuadé. Parce que moi, je l'ai vu. Je l'ai vu sur un CD et les auditeurs me disent oui également. Quoi ?
10: C'est celui-là.
12: Réunion, non, ça c'est autre chose, ça justement. Non, c'est pas ça. Mais.
10: C'est ça, voilà, c'est ça.
12: Ah. Oui, voilà, tu l'as. Très bien. Tiens, il y a un boîtier qui est là. On va le caler. Et donc, on va écouter. C'était lors d'un débat de Gérard. Apolline avait fait gagner les 300 000 francs du mix suprême à une auditrice. Et qu'est-ce qu'on avait ri? Écoutez, alors, parce que j'ai envie d'écouter du Gérard. Je sais pas, ça me manque. Gérard, tu me manques. Gérard, vivement demain.
10: Oh, Apolline.
15: Ouais. Qu'est-ce qu'il y a, Gérard?
10: Non, mais tu recommences ou quoi, là?
15: Bah, c'est le mix suprême.
10: Non.
16: Elle a fait gagner les 300 000 francs.
10: Olivier.
16: Oh non, mais non.
10: Olivier.
14: Elle a fait gagner le mix.
15: Ça y est,
16: elle a fait gagner les 300 000 balles.
10: Olivier,
12: t'es taré ou quoi?
16: T'es taré.
12: On va avoir des emmerdes dans la peau.
14: Elle a fait gagner les 300 000 balles.
12: Comment on fait?
15: Si, elle est là, la fille, je l'ai à l'antenne.
16: Ah mais non, mais attends.
10: Ah non, moi j'arrête les débats là.
16: Non, mais c'est pas possible ça.
10: Non, moi je continue.
16: On n'a pas mis les 5 disques à peau.
15: C'est pendant le débat, le mix suprême.
10: Non, c'est terminé.
12: C'est 5 disques enchaînés.
10: Au revoir, bonne nuit à tous.
16: Ça va pas. Mais non, Gérard, assis-toi. Gérard, assis-toi, j'ai du monde qui revient là, tu vas pas faire ça.
10: Non.
14: Allume ton micro.
10: Non, je continue pas comme ça. Alors, Apolline, tu dégages.
14: Bon, Apolline, dégage.
15: Oui. Non,
16: arrête.
12: Balance pas toutes ces affaires.
10: Tu dégages.
16: Et tu t'en vas, quoi.
10: Hop, tu dégages. Allez, hop. Allez, va prendre ton casque.
14: Ouais.
10: Hop.
14: Dégage.
10: Hop.
15: Doucement.
10: Hop. Tu prends.
14: Attends,
10: ça.
14: Le mix suprême.
10: Attends.
17: Ça c'est des preuves, ça. Ça c'est des preuves, ma petite.
10: Non, non. Tu me donnes la fiche là que t'as dans les mains. Ouais. Hop.
18: Ça faut que tu gardes, c'est des preuves, ça.
17: Assieds-toi, sur RC, ils disent non, à peau, par pas.
10: Non, non.
18: Assieds-toi. Non,
17: attends, elle a fait gagner le mix suprême, elle dégage.
16: Je sais pas où tu lis ça, moi. Je vois salope.
17: Ah oui, salope, par pas.
10: Exact. Tu dégages. Je te préviens d'une chose. Apolline.
17: Oui.
10: Bah Gérard, reviens, on est à l'antenne là. Tu t'amuses pas à faire tes saloperies de jeudi.
17: Non, ouais, c'est terminé. Allez. Ça.
10: Ok. Fini.
17: Ciao. Bon, allez, on prend le débat en conscience.
16: Allez, go.
17: Et comment elle s'appelle la fille qui a gagné le mix suprême là, les 300
10: 000 non, non, non, non, non.
16: Bah si, pour qu'on lui dise qu'elle a pas non, gagné non. Quand même.
17: Qu'on lui dise. Qu'on lui dise hein.
10: C'est une Marie Dupré, donc.
16: Non, pas le nom de famille.
10: Non, Marie, n'aie crainte, t'as rien gagné du tout.
17: Tu viens de paumer 300 000 balles, bravo.
10: Voilà, tu viens de tout perdre, parce que le jeudi, on ne peut pas gagner. Voilà, donc t'as tout perdu.
17: Voilà, extraordinaire hein, dans les débats de Gérard. Et puisqu'on est là-dedans, le même soir, juste avant que Apolline ne fasse gagner le mix suprême, elle avait également offert des CD. Écoutez, ça c'était pareil dans les débats. Je ne résiste pas au plaisir de le réécouter pour le plaisir de le repartager avec vous.
10: Je crois que t'es un petit peu vite là pour me changer l'auditeur, toi.
17: Mais non, regarde, on a des gens d'avance là. C'est bon, regarde.
15: Non, c'est parce que je l'avais trouvé. Donc.
10: Voilà, ouais.
15: Si.
10: T'as trouvé quoi, toi? T'as trouvé la main de ma soeur dans un culotte d'un zouave. Alors, fais déjà ton boulot correctement parce que pour l'instant, attends, Rigaud, s'il te plaît.
16: Oui.
10: Tu peux me contrôler ce qu'elle écrit sur ses feuilles.
15: Des noms d'auditeurs.
10: Ouais, tu peux.
16: C'est vrai, c'est des noms d'auditeurs.
10: Ah ouais, fais voir.
17: Non, mais c'est le débat, Gérard.
10: Non, mais attends, parce que moi.
16: Là, tu fais pas le débat. Hein.
17: Alors
10: Ouais, bien sûr, carrément avec l'adresse, ça veut
15: mais
10: dire
15: ouais,
10: quoi.
15: Mais ouais, c'est pour envoyer un CD.
10: Non, mais attends, hé hey hé, police, ça va pas ou quoi?
19: Elle donne des
10: CD. Ouais, tu te crois où, là? Non, mais t'es starbé ou quoi, là? Tu prends des adresses pour envoyer des CD. Depuis quand, là?
15: Depuis ça?
10: Mais attends, fil d'art.
17: Je l'ai pas vu.
10: Oh non, mais oh.
17: Calme-toi,
10: oh.
17: Pauline, putain.
16: Merde,
10: ça va pas, non.
16: Gérard.
17: C'est pas vrai, Pauline, calme-toi. Bon.
10: Non, mais attends, dimanche, de toute manière, t'es grillé,
17: saqué,
10: toi.
17: T'es saqué, on le sac. Hein.
10: Toi, dimanche...
17: C'est fini.
15: Ok.
10: Oh là, attends, de toute manière, la paye, on va la garder.
17: Ouais.
10: Je vais
15: direct
10: dire.
15: Au flic, c'est ça?
10: Ouais, non, mais je vais la garder, je vais faire voir ça à Max.
16: Au tribunal. Soir,
10: ça va pas, non? On te demande de prendre des auditeurs, toi, tu me prends des gens pour des CD. Qui c'est qui t'a dit qu'on gagnait des CD le jeudi? Personne.
15: C'est toi en début de débat.
10: Ah bon, c'est moi. Non mais t'es pas un peu folle là? Espèce de pétasse.
17: Voilà, c'était dans les débats de Gérard qui reviendra jeudi soir et demain soir pour les conseils de Gérard. Et jeudi soir, on connaît même pas les deux thèmes de débat, si.
14: Bah, non, on essaie de l'appeler.
17: Les vacances.
14: Bah oui.
17: Si on peut essayer de le joindre là vite fait là, éventuellement. Ouais, allez, on va appeler juste pour avoir le thème de débat parce que je pense qu'il a dû préparer un petit peu son boulot. Donc je crois savoir qu'il y aura les vacances qui auraient dû être faites la semaine dernière, mais on avait fait l'éclipse à la place.
20: Appel a été transféré à une messagerie vocale.
17: Bravo. C'est le Gérard.
14: Celui de Sandy, non?
17: Ah, celui de Sandy, d'accord, très bien. Donc voilà ce que je voulais dire. Et donc le deuxième débat, on ne sait pas encore sur quoi ça va porter, mais enfin, il y a plein de surprises, à mon avis, qui devraient venir, dont demain, Gérard. De toute façon, quoi qu'il arrive, il sera là dans les studios pour les conseils de GG sur les coups de 21h30. Merci en tout cas à Olivia, Marco, pour nous avoir accompagnés dans cette nuit et surtout dans ce Paris by Night.
16: C'est normal.
17: Bon, ce fut un plaisir. Fildar et Manu, on se retrouve demain.
10: Oui.
17: Ouais, en pleine forme, oui. Pas de problème. Au 0800 308 5000, si vous voulez participer à la Radio Libre de demain pour n'importe quoi, des canulars, des déconnades, des sujets, des débats, enfin tout ce qui vous passe par la tête, on peut vous sélectionner dès maintenant, ce qui sera beaucoup plus simple et ce qui nous permettra à nous d'avoir un petit peu de matière pour préparer cette émission demain. Plus rien d'autre à rajouter, si ce n'est que on va remettre Laurent Garnier, parce que j'aime tellement ce morceau et que je l'ai écouté tout à l'heure dans la voiture en version édite, sauf que là je vais y mettre la version maxi. Carrément, The Sound of the Big Babu, je crois que c'est sorti dans le commerce, en tout cas c'est disponible en vinyle, c'est sur le label F Communication, et puis nous on se retrouve demain à 21h en pleine forme. Bonne nuit.

0: Donc voilà, je préfère prévenir tout le monde maintenant. C'est clair et net. Tout CD, tout cassette, CD, remix cassette sur mon compte sera sanctionné. Tenez-vous sur vos gardes. Si fin septembre, j'entends encore une connerie sur mon dos, c'est clair et net. Je vous laisse tomber. Et je laisse tout le monde tomber.
1: Je vous laisse tomber.
0: Si j'entends encore une personne me dire, oui, on a fait des remix sur toi. Alors là, moi, je vais vous dire une chose. C'est le tribunal d'entrée.
2: Allô?
1: Oui, bonsoir, monsieur. Je m'excuse de vous déranger.
2: Oui, bonsoir, monsieur. Je m'excuse de vous déranger. C'est bizarre. C'est bizarre. Surtout, pas de radio et pas d'insultes.
1: Oui, c'est encore moi, monsieur.
2: Allô?
1: J'ai décidé que maintenant, je vais être calme.
2: Oui, mais d'accord, mais...
1: Je reviens d'une chose, le poids ciselé, les i et les barres sur l'été.
2: Non, mais... Et qui c'est qui vous a sorti ça?
1: Non, bah, tu vas pas commencer, s'il te plaît.
2: Vous allez vous calmer ou sinon, ça va être clair et net,
1: Vous saquez.
2: Bon, t'es pas là, bonne nuit.
1: Non, bah, tu vas pas commencer, s'il te plaît.
2: Vous la calmez. Le premier ce soir, tu viens me faire chier lors du débat. Non, t'es plus là, ok, bonne nuit.
1: Pour l'instant, c'est moi qui mène les débats.
2: Attends, t'es qui toi?
1: Pour l'instant, c'est moi qui mène les débats.
2: Là, vous allez la fermer parce que là,
3: c'est pas le thème du débat.
1: La libre antenne continue.
2: Oh non. Vous la fermez tous les deux. Vous allez vous calmer maintenant.
1: Prends cette là, vous commencez à me casser les couilles.
2: Ta gueule. Alors attends.
3: Oh, 6 minutes.
2: Ça se termine au tribunal.

0: standard parce que t'as un téléphone portable et c'est pourri. C'est bon, Caramel, si tu me prends pour un con, c'est pas la peine. Alors, vous laissez Christine de côté, s'il vous plaît.
1: C'est une question vraiment bidon.
2: Voilà, bonsoir à tous. Donc, nous voilà arrivés dans au terme du débat.
1: Non, c'est bon, on commence pas.
0: Bonsoir à tous. Bon, c'est le débat. Oh, on se calme derrière, s'il vous plaît. Ok, c'est bon, je vois déjà le terme du débat. On commence le débat.
3: Et on se calme.
0: C'est pas moi, c'est ma sœur qui balbare
3: entre les cuisines que
0: tu retournes chez toi et c'est bon.
3: C'est bon.
0: Il y en a qui s'amusent derrière mon dos. Bon, c'est fini là, ce bordel ou quoi? Là, je vous préviens d'une chose,
4: Là, ça me fait une belle jambe.
0: Ok, point final à la ligne.
5: Ok, point final à la ligne.
6: Ok, point final à la ligne.
3: Ok, point final à la ligne.
0: J'ai dit qu'on parlait pas de la loco.
7: Bon, alors, Caramel, tu dégages.
3: C'est bien possible de travailler comme ça sur un débat.
0: Jean-Luc, tu retournes chez toi et c'est bon.
3: Jean-Luc,
0: tu sais ce qu'il dit, le vieux porc?
3: Jean-Luc,
0: ma gueule.
3: Allez hop, moi j'arrête.
0: Vous êtes 12 764 956 auditeurs entre 1h et 3h qui écoutent Fun Radio.
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0: Et voilà, bonsoir à tous. Bonsoir à toutes. Alors, Cécile au standard.
11: Oh, c'est pas...
0: Ah, je m'en fous. C'est moi qui commande, ok?
11: Ok, ce soir, tu peux m'appeler Cécile.
0: Bon, alors, je fais ce que je veux, c'est moi qui commande.
11: Tu es le chef, Gérard.
0: Donc, ah, ça y est, il est quand même là. Alors par contre, ce que je vais... Hervé, tu peux allumer ton micro?
12: Il est allumé.
0: Par contre, ce que je vais vous demander, une chose, je ne veux pas entendre un larcen. Donc s'il y a un téléphone qui sonne, c'est pas la peine.
11: Okay.
0: D'accord?
12: Ok, il y a pas de problème.
0: Donc sur le web, il va se présenter tout seul et il va donner, parce que moi je suis incapable de dire le web.
12: Esteban. Alors,
0: tu donnes le site internet, s'il te plaît.
12: Funradio.fr.
0: C'est tout.
12: Rubrique Gérard.
0: Ah bah dis donc.
12: Non, t'as ta rubrique maintenant. Tu sais que t'as ta rubrique maintenant, Gérard.
0: Ah, Max. Max, s'il te plaît.
13: Non, Gérard, on sait.
0: Non, il est pas encore l'heure. Max, s'il te plaît.
13: Il est minuit et demi.
0: Non.
13: Gérard.
0: Bon, à l'area, vous avez monsieur Pedro.
13: Bonsoir Gérard.
0: Le roi de Pedro.
13: Merci public.
0: Merci au public. Donc, alors, on accueille Leslie. Leslie.
14: Salut.
0: Salut à toi.
14: Ça va tout le monde?
0: Et toi?
14: Ça va.
0: Merci pour la semaine dernière de pas vouloir m'avoir parlé aux antennes.
14: Je suis timide.
0: Comment?
14: Je suis timide.
0: Ouais, t'es timide, timide, mais je me soigne.
14: Mais t'inquiète pas, je vais me rattraper.
0: Non, tu me laisses un peu plus de son. Hippolyte.
15: Salut Gérard. Salut tout le monde.
0: Attendez, je donne les fréquences. 101.9 pour l'Estagne, donc c'est Paris.
14: Paris, ouais.
0: Donc, toi, c'est Bourg...
15: Bourtrude, 110.10.
0: Mais attends, ça existe, cette fréquence?
15: Bah oui, ça existe.
0: Ouais, et la main de ma sœur dans la culotte d'un zouave, elle existe?
15: Bah j'en sais rien, demande-lui. Non, mais c'est 110.10.
0: Tu la fermes. Ok.
15: Oui, monsieur.
0: Jacques, comment? Oui, monsieur. Tu commences pas, hein, ok?
15: Bah c'est... Oui, Gérard.
0: Jacques
16: Langfouré, bonsoir tout le monde. 119.9 à Broutin-Fion, bonsoir Gérard.
0: Voilà, bonsoir à toi.
16: Bonsoir.
0: Et Boudin Rouge, comme par hasard, qui est encore là.
16: Ouais, salut.
0: Dernière, 101.9. Ouais. Alors, comme Max est là. Max, s'il te plaît.
16: Salut Max.
0: C'est mon débat. C'est mon débat.
16: Salut Max.
0: Non. Attendez, s'il vous plaît.
16: Salut Max.
0: Coupe-moi les auditeurs, merci. Max, tu peux dire comment que ça se fait qu'il y a un site internet à mon nom maintenant?
12: Non, c'est pas un site internet, c'est simplement une rubrique.
0: Ah, voilà.
12: Attention.
0: Donc c'est une rubrique.
17: Et non, une rubrique,
12: exactement.
17: Voilà, c'est une rubrique. Ouais. Donc, peut-être qu'on va faire le site internet de Gérard.
12: J'ai mais pas dit que c'était ton site. J'ai pas dit que c'était l'aircon.fr. J'ai dit que c'était funradio.fr, rubrique Gérard. J'ai pas dit. J'ai
17: ah ouais, mais dans ces cas-là, oui. Donc, alors, avant de commencer, donc, on a salué tout le monde. Oh, Pedro, si ça te dérange pas.
13: Quoi, merci. Je gère, vas-y, continue, mais fais ton débat, toi.
17: Non, non, mais attends, on va quand même saluer tous ceux qui travaillent, donc, les agents de sécurité, les chauffeurs routiers, les chauffeurs de taxi, les infirmières, et bien sûr, sans oublier...
13: Les piliers de bar.
17: Non, les chauffeurs de bus, parce qu'il faut pas... Non, mais attendez, si vous coupez la lumière, moi, je vais pas pouvoir travailler. D'accord? Parce que là, j'ai bien l'intention d'aller très loin cette nuit. Donc, je voulais quand même saluer un chauffeur de bus, et malheureusement, il est sur une ligne que je vais revoir demain. Donc, je lui fais un petit coucou quand même, il me l'a dit. Donc, voilà. Voilà, mais non, mais si.
13: Gérard, c'est question, vas-y, commence.
17: Voilà.
13: Il est l'heure.
17: Donc, alors. Le débat porte sur les jalousies, râteaux et lapins. Alors, qu'est-ce que la jalousie pour vous? On va demander à Ophélagne. Allô? Merci. Ophélagne!
18: C'est pas d'Ophélagne. C'est une nouvelle, elle vient d'arriver.
11: Hippolyte, Gérard.
17: Hippolyte. Merci. Merci, Cécile.
18: Tu dois connaître mon cousin Casimir.
17: Ouais, tout à l'heure, je vais connaître ta soeur qui va aller sucer une bite, d'accord? Tu vas pas commencer à me casser les couilles!
18: Gérard, je suis
17: ok! Attends, tu vas pas me casser les couilles!
18: Ça va être chaud. Mais c'est pas toi que j'ai appelé Casimir, c'est mon cousin qui s'appelle Casimir.
17: Ouais, mais ta sœur, elle s'appelle,
13: Gérard,
17: la main de ma sœur.
13: Ok, c'est bon.
17: Okay.
13: Gérard, du calme.
12: Gérard, moi, j'ai déjà un chiffre au début du débat. La fois dernière, t'avais démarré à 2840 auditeurs. Là, pour commencer, t'es à 4111 auditeurs. Dès le début.
17: Par contre, Cécile.
12: T'en as rien à voir.
11: Tu me dis, Gérard.
17: Cécile.
12: T'en as rien à foutre.
17: Non, mais t'éteins ton micro, s'il te plaît. Par contre, attendez, avant qu'on commence... Non, mais de toute manière, faut bien que je mette les choses au clair. Avec le site internet, il y a un problème qui va se poser. Le site internet, faut bien se dire une chose, que les questions, je veux qu'ils aillent en rapport avec le débat. S'ils n'ont pas un rapport avec le débat, peine... de les poser.
13: Ok, Gérard.
17: D'accord.
13: Ok, vas-y, pose ta question. Il faudrait commencer, Gérard, hein. Ça fait 5 minutes.
17: Bah oui, mais ça y est, j'ai mis les choses au clair. Donc on y va. Alors qu'est-ce que la jalousie pour vous? Donc j'avais demandé Hippolyte. Hippolyte.
18: Oui, c'est moi. Eh ben écoute, la jalousie c'est pas forcément dans un couple, c'est en fait quand on a envie de posséder ce que quelqu'un d'autre possède. C'est un sentiment malsain.
17: Ah non, mais attends, pour toi, la jalousie, c'est quoi?
18: C'est un sentiment malsain.
17: Pour toi, non, mais pour toi. Pour toi, la jalousie, ça représente quoi? Pour toi, vraiment.
18: Bah, c'est pas bien. Je comprends pas ce qu'il faut que je te dise.
17: Non, mais attends. Bon, ok. Attends. De toute manière, on en reparlera. Boudin rouge.
19: Bah, moi, c'est un peu pareil, quoi, si tu veux. C'est. Quand je vois qu'il y a un mec qui a un truc que j'ai pas, bah ça m'énerve quoi.
11: Genre sa meuf.
19: Mais pas forcément quoi. Ça peut être n'importe quoi, tu vois. Ça peut être une voiture, un demi.
17: Non, attends. Tu parles pas de demi, d'accord? On parle pas d'alcool, ok? Ouais,
19: j'ai pas parlé de ça. C'est toi qu'on parle là. J'ai pas dit un demi de quoi. On est d'accord.
20: Un demi d'eau.
17: Non, mais c'est bon, non, c'est toi qui viens d'en parler,
19: on est
17: ok?
19: On est
17: non, mais c'est bon. Alors, Boudin Rouge, au revoir. Boudin Rouge, au revoir. Boudin Rouge, au revoir. Merci.
12: Gérard, il y a réaction par rapport au débat.
17: Ouais.
12: Il y a le petit Robert qui nous dit que dans Jalousie, il y a un A et un E comme Gérard. Fin de mon intervention.
17: Non, mais ça, de toute manière, je ne réponds pas là-dessus. Un quoi que tu m'as dit?
11: Un gueux.
12: Oui. Message du petit Robert qui dit que dans Jalousie, il y a un A et un E comme Gérard. Je coupe mon micro.
17: Ouais, mais je vois pas du tout le rapport. Jacques.
16: Langue pourrée.
17: Langue pourrée.
16: Bah écoute, en fait, la jalousie, c'est quand les gens ils sont pas prêteurs, en fait. C'est quand en fait ils ont des trucs et ils veulent pas les prêter aux.
17: Attendez 5 minutes, s'il vous plaît.
16: Personnes.
17: 5 minutes.
13: Alors on va combler, bien sûr, on va discuter à la place de Gérard qui est en train de taper la discute. Ça va bien les auditeurs?
20: Ça va bien et toi, Pedro?
13: Ouais, ça va d'enfer.
16: Bah
13: Gérard est en train de draguer, ouais voilà. En plus. C'est bon Gérard?
17: Non mais tu me fais une.
13: Non mais putain, mais Gérard.
17: D'accord.
13: Allez Gérard.
17: Non mais je demandais. Donc on accueille Philippe Bouvard. Ah, Bouvard RTL 101.9. Ouais. On se calme. Je vais pas le voir là. Hop, voilà, merci.
16: C'est quoi ce travail?
17: Philippe Bouvard, c'est une manière, c'est Cécile qui est appris au standard. Bon alors, Philippe Bouvard.
21: Oui.
17: Alors.
21: Monsieur Cousin, bonjour.
17: Non, Monsieur Cousin, il
16: est. Il est pas là.
22: C'est pas Monsieur Cousin.
17: Laisse-le, s'il te plaît.
21: Allô?
17: Merci.
16: Pas de cousin ici.
21: Monsieur Gérard C, qui nous envoie des questions.
17: Non, je t'envoie rien du tout, Bouvard.
21: Bon, déjà, vous allez me donner du monsieur Bouvard, quand même.
17: Bah, du monsieur, si je veux, d'accord.
23: Okay. Son Altesse Philippe Bouvard. Allez.
21: Messieurs les auditeurs, bonsoir.
17: Monsieur Bouvard, vous répondez à la question. Bon, monsieur Bouvard, une fois, monsieur Bouvard, deux fois.
21: Posez-moi votre question que j'y réponde avec plaisir, allez-y.
13: Vas-y Gérard, pose-la ta question.
17: Qu'est-ce que la jalousie pour vous?
13: S'engueuler.
21: Bien écoutez, la jalousie est un sentiment...
17: Putain
21: malsain, je dirais, un sentiment honteux que nous éprouvons tous un moment ou un autre.
17: Ouais, c'est ça. Merci. Bon. Merci. Merci monsieur Bouvard. Jacques Langue pourrée.
16: Je t'ai déjà répondu, mais tu m'as coupé la parole. Tu m'écoutes.
17: J'accueillais Philippe Bouvard, soi-disant.
16: Tu t'es occupé à brancher la nénette.
17: Non, mais attends, la nénette, tu permets. Allez, au standard. Alors, tu vas aller la revoir. Tu vas aller la revoir. Tu fermes ta gueule et je te dis au revoir. Hop, au revoir. Langue pourrée, Cécile.
12: Gérard, en attendant, on a plein de réactions.
17: Ah, alors, vas-y. Vas-y, donne. Non. Attends. Ça, tu vas me le virer. Alors, l'érection, je veux les avoir tout de suite. Allez!
24: L'érection, tu veux l'avoir tout de suite. Ah bon?
13: Tu vas avoir l'érection tout de suite, mon grand.
17: Les réactions, pas l'érection! Cécile!
12: Christophe de Chavannes est en lui.
17: Quoi, Christophe de Chavannes? Non, il n'existe pas. Je m'appelle pas Christophe de Chavannes.
13: Bon, Gérard, le débat.
17: Bon, alors, vas-y, les réactions.
12: Alors, on nous dit qu'il faudrait que tu remettes un fil à ton micro.
17: Parle devant ton micro.
12: On nous dit qu'il faudrait que tu remettes un fil.
17: Non, mais attends, parce que là, il y a un problème, là.
22: Est-ce qu'il y a moyen de faire un débat, là?
17: Oui, mais attends, Leslie, s'il te plaît, merci.
21: Question de madame Leslie.
17: Oh, Philippe Bouvard, ta gueule. Merci. Réaction internet.
12: On nous dit qu'il faudrait que tu remettes un fil à ton micro, que ce serait plus facile pour aller le récupérer quand tu te le mets dans le cul.
17: D'accord, ça, ouais.
12: T'as voulu dire. Est-ce que tu sais ce que ça veut dire, Gérard, donc, en polonais?
17: Ça veut dire quoi?
12: Gérard, bah Philippe.
17: Gérard Philippe, ouais.
12: Et sinon, on a encore beaucoup de réactions. Un auditeur, Laurent de Petit Guillaume, qui nous demande pourquoi.
17: Pourquoi quoi?
12: Bah pourquoi.
17: Quand il sera décidé à répondre, il répondra.
13: Vas-y, réponds à la question, Gérard.
22: Ouais.
17: Donc pour toi.
22: Moi, c'est par exemple quand il y a une meuf qui tourne autour d'un mec que tu kiffes, quoi.
17: Ouais. Ça

0: Non, mais c'est bon, derrière. Non, parce que de toute manière.
1: Moi, je prends partout, hein.
0: Non, mais de toute manière, les lines, ça fait des.
1: Attends, tu recommences pas, quoi. Les lines, je veux pas.
0: Non, mais attends, tu permets, s'il te plaît?
1: Oh. Tu dis bien mon nom, c'est tout.
0: Line, c'est voilà. Ça? Ok. Donc, alors, qu'est-ce que la jalousie pour vous? Donc, en fin de compte, la jalousie, il faut bien se dire une chose, c'est. Que les mecs, les trois quarts du temps, vous allez pas dire que vous n'êtes pas jaloux de votre nana. Ça, et les nanas, vous êtes toutes pareilles. Vous êtes autant jaloux que nous. Alors, ne confrontez pas.
1: Mais tu réponds pas à la question, là.
0: Bah si.
1: Bah non.
0: Bah la jalousie, qu'est-ce que la jalousie pour vous? En fin de compte, vous êtes toutes jalouses. Parce qu'on a quelqu'un.
2: Ouais.
0: Et les nanas sont jalouses parce qu'elles peuvent pas nous avoir. C'est ça le problème.
2: Oui, enfin, en l'occurrence, elles ne peuvent pas vous avoir.
0: Ouais, mais merci Bouvard.
1: C'est vrai qu'il y en a qui ne sont pas dans la misère humaine, quoi.
0: Ouais, non, mais de toute manière, il y a certaines personnes qui ont des problèmes pour avoir des
2: pour
0: nanas.
2: Avoir,
1: par exemple.
0: Non, mais pas comme moi.
1: Non, mais
0: parce que c'est pas. Non, mais attendez. Attendez, s'il vous plaît. C'est pas parce que je fais de la radio. Que je peux me faire facilement des nanas, c'est faux.
2: La preuve.
3: Si, quand même, un petit peu quand même, Gérard.
0: Qui
1: Tu vas prendre quand même,
0: mange
1: quand même.
0: Ah, vas-y, laisse-la. Attends, Pedro.
4: Non, je disais peut-être la radio fait pas qu'aider, parce que le physique compte
0: un peu
4: aussi.
0: Non, de toute manière, c'est pas parce que... Non, mais de toute manière, ça je l'ai dit tout à l'heure. C'est pas parce que tu fais de la radio que tu peux automatiquement... tomber amoureux de quelqu'un. C'est faux.
2: Ouais.
0: C'est faux.
2: Ça
0: faut bien. Non, mais il n'y a pas l'odeur.
2: Alors,
0: d'accord,
2: monsieur...
0: alors, attendez, laissez-moi finir.
5: Oui, mais Gérard.
0: Oui, c'est
5: assume
0: fini.
5: Ton succès quand même.
1: Que je comprends pas, toi, c'est que
0: vraiment. Non, mais de toute manière, j'assume mon succès. Ça fait 2 semaines.
2: Assume ta gueule aussi.
0: Alors, toi, tu vas te faire enculer.
1: Que je comprends pas, c'est
0: Jacques,
1: que toi,
0: Jacques, l'homme pourrait. Au revoir. Terminé.
5: Gérard, je suis désolé, mais Jacques Langfouré, tu l'as déjà jeté?
0: Non.
5: Si.
0: Non. Non,
5: si.
0: J'avais viré Boudin.
4: On a une réaction.
0: Oui, réaction.
4: Alors, pseudo Actarus qui demande si on peut être jaloux d'un objet, parce que lui-même, il a divorcé femme, parce qu'il l'a retrouvé avec son astéroïde dans le cul.
0: Non, mais attends, tu peux me redonner ton nom, s'il te plaît, à l'antenne?
4: Esteban.
0: Je vais dire une chose, que c'est même pas la peine de lire tes sondages. Les sondages,
4: c'est
0: je
4: pas
0: les
4: un
0: veux.
4: Sondage, c'est une
0: non,
4: question.
0: Non, mais la question, que, c'est là que je les veux. Là, s'il te plaît.
4: Bah, parce que je les prends pas là, je les recopie là.
0: Non, mais même. Ça, c'est ce que tu viens de faire. Donc, ça, c'est
4: tic.
0: Non, mais c'est. Comment? Je
1: prendrais bien un cornofinger.
0: Non, mais attendez.
2: Ah,
0: le prochain. Attendez, je vous préviens d'une chose. Attendez, s'il vous plaît!
2: C'est un coup de rétro-anus.
0: Je préviens d'une chose.
2: Auto-largue.
0: Je préviens d'une chose. Bon, bah ça commence. Alors, vous commencez comme ça. Je sens que le débat va se terminer.
6: Sus. Bon, l'auditeur qui a mis la musique derrière, qu'il arrête, c'est très bien.
2: Que tu
6: Merci.
2: Sortiras avec Vénusia, toi.
0: Comment?
1: Voilà, ce que je te disais, c'est que je comprends pas, c'est que t'as une belle gueule, t'as une belle voix, t'es pas con, je comprends pas que tu te fasses pas des meufs, quoi.
2: C'est faux.
0: Qui parle?
1: Bah, laisse-la.
3: Bah, y'en a qu'une fille.
0: Ouais, non, mais, faut vous dire une chose, que j'ai une belle gueule, j'ai une belle voix, et si j'ai pas de nana, c'est grâce aux nanas. Et Philippe Bouvard, tu fermes ta gueule.
1: Mais t'oublies de dire que t'es pas con aussi.
0: Eh ouais, mais malheureusement, c'est que vous les nanas. Mais attendez, les nanas, arrêtez de nous prendre pour des cons,
2: ouais,
0: d'accord?
1: Mais non, mais c'est impressionnant.
0: Arrêtez de nous prendre pour des cons. On n'est pas des marionnettes, d'accord? On vous prend pas pour des marionnettes. Oh.
4: On n'est pas du show business,
0: d'accord? Merci.
1: Pas entre nous.
2: Merci.
0: Voilà.
2: Bonsoir Gérard.
0: Gorbitchov.
2: Oui, bonsoir, je viens d'arriver, c'est Gorbitchov.
0: Donc tu veux répondre à la question?
2: Oui, c'est 118-8 à Saint-Sulpice dans le Pont.
0: Ouais, mais je m'en fous.
2: Bah écoute, oui, moi je veux répondre à la question. J'étais tout à fait d'accord.

0: avec toi, les femmes elles nous prennent pour de la viande et en fait sous la viande il y a un cœur.
1: Non mais de toute manière, attendez.
0: On n'est pas que des sexes de 30 cm, je veux dire, il y a un petit cœur qui va.
1: S'il vous plaît. Moi je vais vous répondre. Il y a des cœurs à prendre à l'heure actuelle sur la Terre.
0: Il n'y a pas que ça à prendre.
1: Mais faut bien se dire une chose. Que ce n'est pas à nous. Ce n'est pas à nous de faire le premier pas.
2: Pourquoi ?
1: Ce n'est pas à nous, les hommes, de faire le premier pas. Parce que vous, les nanas, vous nous prenez pour des cons. Ouais, mais alors, c'est... les nanas, s'il te plaît...
3: Esteban.
1: Esteban, l'internet, tu me coupes ton micro, merci.
4: Je suis entièrement d'accord avec toi, Gérard, y'en a marre.
1: C'est qui parle ?
4: C'est Hippolyte, je suis entièrement d'accord avec toi.
0: On est tous d'accord, il faut que
1: ça... Non, mais de toute manière, faut arrêter. Parce qu'on n'est pas une marionnette, nous.
2: C'est
1: des êtres humains. Vous êtes.
4: Il faut arrêter de jouer avec nous, les filles.
1: Oh,
4: c'est pas possible.
1: C'est moi qui parle. Laissez-moi finir.
5: J'ai une question à poser. C'est Philippe Bouvard.
1: Oh, putain.
5: Il faudrait savoir à partir de quel pourcentage de prothèses on se considère encore un être humain.
1: Bouvard, au revoir.
5: Ah,
1: merci.
2: Bonjour, Philippe.
1: Voilà. Philippe. Alors, donc, je disais... Pour répondre à Gorbitchev,
5: ouais.
1: À Hippolyte, qui est toujours là, et Leslie.
2: Ouais.
1: Donc, ouais. Arrêtez de nous prendre pour des marionnettes. On n'est pas un jouet. Faut bien se dire une chose, on n'est pas un jouet. Vous n'êtes pas un jouet. Dans ces cas-là, arrêtez de nous prendre pour des cons.
2: Mais les meufs, elles peuvent dire pareil. Hein.
0: Attends, dis-le, Gérard, qu'on n'est pas des objets sexuels quand même.
1: Mais de toute manière, si on veut une nana, si on veut faire une vie, c'est qu'on a besoin de quelqu'un pour être heureux dans la vie. Mais pas nous emmerder.
0: GG, je tiens à dire aux femmes que si ça continue, il serait possible qu'on s'occupe plus d'elles et qu'on reste entre
1: mais
0: nous.
1: Mais de manière...
0: C'est qui? C'est Gorbitchev.
1: Ouais. Mais de manière, mais écoute-moi.
0: Ouais.
1: Non, mais de toute manière, ce qui va se produire un de ces quatre matins, bientôt.
0: Ouais, un de ces quatre matins.
1: Non, j'ai jamais dit un de ces quatre matins. Moi, je dis bien. Et ça, c'est la première question. Et on va continuer parce qu'on va pas s'éterniser là-dessus. Mm-hmm. Faut bien se dire une chose. C'est que les nanas, arrêtez de nous prendre pour des cons. On n'est pas des objets, on n'est pas des meubles.
0: On n'est pas des meubles.
1: Alors, arrêtez de nous prendre pour des cons. Après, on discutera avec vous. Mais arrêtez de nous prendre pour des cons. Parce que les nanas, de toute manière, les nanas, vous êtes toutes pareilles.
3: Ouais.
1: D'accord.
3: Vous
1: êtes toutes pareilles. Il y en a qu'une au standard. Hein. Mais de toute manière, vous êtes toutes pareilles. Vous êtes toutes pareilles. Vous êtes des chiennes.
0: Ouais,
1: et vous êtes pas capables.
3: Gérard, tu baisses.
1: Vous êtes pas capables de nous dire. Comment on peut vous aider.
0: Ouais.
1: D'accord, on veut vous aider, on veut vous apporter ce que vous avez besoin. Ouais, mais
3: Gérard,
1: aidez-nous.
3: Gérard, tu baisses.
1: D'accord.
3: Gérard, tu baisses beaucoup là.
0: Ah, Gérard,
2: t'as besoin de te vider les couilles surtout.
0: Nous, on veut leur donner, quoi, en fait. On veut leur donner, et voilà, c'est tout.
1: Ouais, mais de toute manière, elles ne veulent rien savoir, c'est tout. François Beyrouth.
6: Oui, bonsoir, c'est François Beyrouth.
0: Bonsoir, François.
6: Bonsoir,
1: Cécile.
6: Cécile.
2: Oui, Gérard.
1: Non, attends, 5 minutes, tu me coupes les auditeurs, merci. Cécile.
2: Oui.
1: T'es bien gentille. Mais je te demande pas une feuille par auditeur comme ça. Je te demande.
7: Gérard, tu verras ça pendant
3: le film. Non, mais t'es une salope.
1: Oh. Comment?
7: Ah, Hervé.
1: Attends. Je peux entendre ce qu'on vient de dire?
7: Oui, bien sûr, on va passer la vidéo.
3: Je me demandais si elle avait des clopes.
1: Ah, non, mais j'avais compris une salope.
3: C'est pas le genre.
1: Non, mais.
7: Bon, Gérard, on va revenir au débat. Tu vas passer peut-être à la question suivante parce que ça fait 20 minutes que tu poses la même.
1: Bah oui, mais de toute manière, je veux répondre.
7: Allez, vas-y, réponds et on passe à la suivante.
1: Alors.
7: Vas-y, réponds.
1: Non mais ça y est, je viens de répondre.
0: Non,
7: ah bah alors vas-y.
0: On n'est pas de la viande.
1: Voilà, d'accord. On n'est pas de la viande donc.
4: On n'est pas des meubles.
1: Non mais de toute manière, faut bien se dire une chose. On n'a qu'une nana, mais c'est bizarre. Au standard, Cécile.
2: Oui, Gérard.
1: Est-ce que c'est possible d'avoir des réactions de plus de nanas que de mecs?
3: J'ai une question pour toi, Gérard.
1: Oui.
3: Directement liée à la jalousie. On nous demande, par exemple, toi, Gérard, concernant la jalousie, si toi tu es jaloux quand on traite un autre mec de con.
1: Alors, ce qu'il faut bien dire. Attends, tu fermes ta gueule.
0: Pas la moitié ouais,
1: merci.
3: Gérard a raison.
1: Merci. Donc, voilà. Donc, je réponds. Comme on a coupé les auditeurs. Vas-y. Donc, alors, non, mais tu réponds pas en direct. Tu laisses tomber. Donc, je réponds à la personne. C'est qui, cette personne?
3: Selan Sebo Kelo Nex.
1: Alors, je lui réponds. On n'est pas des cons. Mais il faut arrêter que les nanas croivent qu'on est des cons. Qu'elles sont en fin de compte. Croivent.
3: En croix.
1: Ouais, croix. Ou, bon.
8: Quelle belle grenouille.
7: Bon, Gérard, vas-y.
1: Bon. Donc, faut arrêter de nous faire croire n'importe quoi.
3: Non, croivent.
1: Non, mais il y a des nanas qui nous font croire n'importe quoi.
3: Croivent.
1: Mais qu'elles arrêtent. Parce que, faut pas nous promettre la lune. On n'est pas des objets. Donc arrêtez les nanas, s'il vous plaît.
3: Ok. Vous avez entendu le jeu de mots de Gérard. On n'est pas des obs. J'ai.
1: Gérard. Ouais,
3: voilà.
8: Gérard, ouais.
3: Quel beau jeu de mots. Il l'a fait exprès en plus.
7: Bon, Gérard, passe à la question suivante. Il serait temps.
1: Alors, pensez-vous que les femmes.
6: Je voudrais bien qu'on m'accueille. Je viens recentrer le débat là.
1: François Biroute,
6: bonsoir.
1: Ouais, bonsoir.
6: Ça va bien.
4: Bonsoir François.
0: On m'a demandé la une quand même.
4: Pas mal, un bon score.
1: Comment? Bonsoir.
6: Oui, je suis là, bonsoir.
1: Eh, on parle pas de politique, premier que j'entends parler de politique, je le vire.
6: Rien à voir.
1: Attends, j'ai faim moi.
7: Non mais tu feras ça après s'il te plaît.
1: Eh putain, ouais, je mange à quelle heure?
7: Tu mangeras pendant le disque. Vas-y Gérard, pose ta question suivante qu'on y aille.
1: Comment?
7: Gérard, vas-y, pose ta question.
1: Alors, Hippolyte, au revoir. Hop. Hippolyte, au revoir.
7: Allez, au revoir Hippolyte, et vas-y pose ta question maintenant.
1: Alors, pensez-vous que les femmes posent plus de lapins que les hommes? On va demander à François Biroute.
6: C'est assez mitigé comme bilan. Il faut savoir que, bon, c'est vrai que les femmes, quand même, de par leur pulsion sexuelle, sont plus propices à poser des lapins que les hommes.
1: Mm-hmm.
6: Que les hommes, c'est vrai qu'on est un petit peu plus romantique, on a ses fleurs bleues, on adore cuisiner, faire le ménage.
1: Non, mais c'est bon.
6: On n'est pas pareil, quoi. Mm-hmm. Ouais, c'est vrai.
1: Gorbitov.
0: Ouais, bah, je suis d'accord. C'est vrai qu'on est fleurs bleues, on est feuilles de rose, tout ça. Nous quand même les mecs, on est des romantiques,
6: c'est clair.
0: Et puis ouais, non, voilà. Je pense que comme disait l'analyste qui vient de s'exprimer, les femmes. Enfin nous on est plus dans l'abstention au niveau de ce genre de trucs, quoi, en fait.
1: Ok. Les filles.
9: Alors s'ils croient qu'ils vont faire chialer les deux autres, ils rêvent parce que c'est pas du tout ça. En fait, c'est les filles. Les filles, les fleurs bleues. Je crois qu'il y en a aucune qui se permettrait ça, quoi.
1: Alors,
9: les mecs, vous êtes des gros salauds.
6: Ok, la billette.
1: S'il vous plaît. Oh, tu permets.
3: On a Jean-Pierre Gaillard qui nous dit que l'action Vivanti Universal est en baisse de 37%.
1: Ah. On s'en fout, la politique, je veux rien savoir.
3: Et Carlon Dumestre est arrivé premier, mais il y a photo. C'était Pierre
1: Brest. Mais c'est bon, on en a rien à foutre. Des trucs comme ça, je m'en bats les cacahuètes. Je m'en fous.
0: Est-ce que toi tu peux répondre? Est-ce que toi t'as eu plus de lapins par des filles ou par des garçons?
1: Non, mais
0: dans ta vie.
1: Cécile, attends, tu permets?
3: Il va faire plus beau à Marseille demain.
1: Cécile?
8: Oui, Gérard.
1: J'ai demandé des nanas, pas des mecs.
8: Oui, je suis désolée, mais les filles n'appellent pas en force.
1: Alors, les filles, je vous demande de vous mobiliser. Parce que là, le standard.
7: Il explose.
1: Vous appelez, s'il vous plaît. Et. Prends des appels et reste pas 3 heures au téléphone parce que ça fait déjà un quart d'heure que je te vois et tu restes constamment avec la même personne.
3: Attends, non, on a une touche pour changer, Gérard.
1: On accueille Fino.
6: Salut Fino.
1: Cécile.
6: J'adore ce que tu fais, Fino.
1: Ouais. Cécile.
8: Oui, Gérard.
1: 101.9, ça a retrouvé
8: là. Oh, excuse-moi.
9: T'as la musique?
1: Hein?
6: Je kiffe ta truc.
1: 101.9,
7: Allez,
1: donc
7: Gérard.
1: Tu réponds à la question, s'il te plaît, merci.
6: Laquelle question, Gérard?
1: Pensez-vous que les femmes posent plus de lapins que les hommes?
6: Oui, c'est des sales races, c'est des chiennes. Oh,
9: putain, mais attends, je peux pas vous dire.
1: Laisse-la. Attendez. Laisse tomber, je vais vous défendre.
6: Ouais, parce que moi je cautionne pas, il y a des filles.
1: Je vais défendre le sexe féminin. Donc, Fino, tu réponds. Et après, je vais m'occuper de...
9: Après, tu le tais, je dis.
1: Ouais, non, mais t'inquiète pas, je vais m'en occuper. Il n'y a pas de problème pour ça, les slides.
6: Tu déchires.
4: Non, mais
1: tu fermes ta gueule.
4: Elles jouent beaucoup trop avec nous, les filles, c'est pas normal. Il faut qu'elles arrêtent de nous prendre pour des objets, comme tu disais tout à l'heure. Et oui, je dis que oui, elles nous posent beaucoup trop de lapins.
1: Alors, faut bien se dire une chose.
4: Ouais,
1: maintenant que t'as répondu à la question,
4: oui.
1: Tu dis que c'est les nanas qui nous posent plus de lapins que les mecs. Alors moi,
4: oui.
1: Je vais te dire que c'est faux.
4: Ouais. Et pourquoi?
1: Parce que c'est 50-50.
2: Exact.
4: Yes.
1: Y a autant de mecs que de nanas qui nous posent des lapins.
4: Ouais, mais attends,
1: non, s'il vous plaît, laissez-moi finir. Laissez-moi finir. Y a 50-50. Laisse-moi aller. Ils vont se taire. Ils vont. Non, tu permets. Donc c'est 50-50. Il faut bien vous dire une chose dans la tête. Nous les hommes,
4: ouais.
1: On est là pour donner du bonheur aux femmes.
4: C'est clair.
1: Les femmes, attendez, les femmes.
2: Une bonne pipe, là, ça te donne pas du bonheur.
1: Les femmes sont là pour nous donner de l'affection, de la tendresse, des câlins. D'accord. Nous, on est là pour leur donner ce qu'elles ont besoin.
4: Du plaisir.
1: Donc, en fin de compte, ce qu'il faut bien se dire dans sa tête.
4: Ouais.
1: Hein? On est jeunes. Tout le monde a besoin de quelqu'un dans sa vie.
4: Je suis sûr que Gérard, t'es comme moi, tu offres sans problème une demi-heure de cunnilingus à toutes les filles que tu rencontres.
1: Ouais. Alors je vais te dire une chose.
3: Gérard, un point sur le net.
1: Merci.
3: Parce qu'on vient de passer une limite. On est à 9998. Ce qui est dommage parce qu'à deux près, on passait les 20 000.
7: Ah oui, c'est clair, ouais. 9998 plus 2 dit 20 000.
1: T'es sûr de 9998? Ouais. À deux près, on passait les 20 000.
7: Bah ouais, tu sais pas calculer,
10: oui,
7: ou quoi.
10: J'ai fait ma tête, Gérard, et c'est ça.
7: C'est ça.
1: Eh, chez moi, c'est 10 000, hein. C'est pas, c'est
7: toi,
1: pas 20 000.
7: Non.
3: D'accord, si tu suivais le débat.
4: Moi, j'ai t'aider, Gérard, je vais brancher mon Minitel.
1: Donc, je réponds à la personne là que t'as voulu.
3: J'avais quand même un truc internet. Hein.
1: Oui.
3: Question de Hannibal Lecter qui demande
1: attends,
3: quand est-ce que
1: non,
3: tu
1: non.
3: peux lui bouffer le cul.
1: Ah. Non. Alors là, je vais te dire une chose. C'est pas des trucs internet. Ton papier, tu me le fous à la poubelle. D'accord.
4: Des fèves au beurre
1: je
4: avec
1: veux,
4: un délicieux carré de vigne.
1: Parce que là, oui, on va mettre un disque après.
0: Bon, on mettra. Dans le débat, là.
1: Non mais, hey.
4: Est-ce que tu pourrais répondre?
1: Non mais attends, oui, Leslie. Leslie.
4: Tu pourrais répondre?
1: Attendez, s'il vous plaît! Laissez parler Leslie. Merci. Ouais.
2: Je voulais savoir si un jour, on dirait que, je sais pas, dans jusqu'à 4-5 ans, bon, tu trouves pas de neuf. Est-ce que, par exemple, t'envisagerais de devenir hétéro?
1: Non.
4: Non, possible. Non, jamais. T'as bien raison.
0: GG, c'est Gorbitchov. Je te repose la question de tout à l'heure, tu m'as pas répondu. Est-ce que toi, t'as pris plus de râteaux par des hommes ou par des femmes, toi?
1: J'ai pris plus de râteaux par,
3: des chiens.
1: Par des nanas que par des mecs, d'accord?
7: T'en as pris par des mecs?
1: D'accord?
7: T'en as pris par des mecs,
3: Gérard? Tu serais jaloux, Gérard, tu serais jaloux de voir ton mec,
1: non, mais
3: coucher avec un autre?
1: Ça
3: t'exciterait?
1: Non, mais de manière,
0: c'est un mec qui te mettait un râteau, en fait.
1: Et mon poing dans ta gueule, toi.
0: Ou une pelle, ou un truc comme ça.
7: Non, mais, Gérard, t'as dit que tu t'étais pris plus de râteaux par les nanas que par les mecs.
1: Fino et Gorbatchev. Et...
4: Ah non, c'est pas moi, c'est pas Fino, hein. C'est pas François Birotte non plus. Moi,
1: François, au revoir.
3: Désolé,
0: mon pote.
1: Merci.
3: On baisse, Gérard, on baisse. On est à
1: 5100. Non, mais je m'en fous. De toute manière, il faut bien dire une chose. Que je réponds à la question de Leslie. Qu'il faut bien se dire une chose, qu'en fin de compte, c'est pas nous qui posons plus de lapins, c'est vous les nanas.
4: Ah, c'est ce que je disais, c'est donc bien 60-50.
1: Donc, oui, c'est ce que j'ai dit,
4: ouais.
1: On est à 50-50, mais faut pas
4: non,
1: tout le
4: monde. 60-50 plus les filles.
1: Non, faut pas dire que c'est les nanas, parce qu'en fin de compte, non, attendez, faut bien se dire une chose, que nous, quand on donne des rendez-vous, on est à l'heure.
4: Voilà.
1: Les nanas ne sont
2: jamais. Quand on donne des rendez-vous, on n'y va pas, c'est tout.
1: Voilà. Donc vous nous posez des lapins.
2: Non, mais c'est
1: alors,
2: pour éviter d'arriver en retard.
1: Oui, mais alors pourquoi que vous nous posez des lapins quand on vous donne des rendez-vous?
2: Bah, c'est peut-être parce qu'on
1: alors maintenant, attendez.
0: Peut-être à cause de ton physique.
1: Alors, Gérard, s'il vous plaît.
10: Gérard, on nous pose une question au standard. Les drag queens, c'est dans le quoi? C'est dans les 50 ou 60 pour les lapins?
1: Ça c'est dans les tableaux. J'en ai rien à foutre.
10: Ouais, ils posent pas de lapins alors?
1: Encore pénicien.
4: Bonsoir.
3: Il y a maître Capello qui demande si t'es fâché avec les voyelles.
1: Alors, je vais te dire une chose. Tu commences pas.
4: Pourquoi?
1: Hein? Il est déjà 1h02. On va faire une pause. Tu vas m'arrêter ton bordel de merde et tu vas me prendre les gens sur le net qui ont un rapport avec le débat. Mais... Donc, je réponds, Pénicien.
6: Bonsoir Gérard.
1: Comme par hasard, encore, Pénicien. Encore
6: bonsoir,
1: toi.
6: Bonsoir,
1: encore toi.
6: J'appelle de Festaille Lagnol, toujours.
1: Ah ouais. Ouais, encore toi, comme par hasard, t'étais là.
6: J'ai tellement aimé ton débat sur la chirurgie esthétique que je me suis dit, pourquoi pas débattre avec toi.
7: Chirurgie néphrétique.
1: Alors maintenant, tu vas te taire.
6: Très bien.
1: Il y en a une qui va pouvoir ouvrir un peu son bec pour savoir si elle est d'accord avec moi sur les 50. Tu fermes ta gueule, s'il te plaît. D'accord. Donc, on va... Pénicien, tu la fermes.
6: Ah non, c'est pas Pénicien. Regarde, c'est pas la même voix. 1, 2, bonsoir.
1: Ouais, bah tu fermes ta gueule.
6: Ouais.
1: Parce que je t'ai reconnu, d'accord.
2: Non,
1: merci.
2: J'ai cru comprendre que tu voulais que je te réponde. C'est ça, on va aller plus vite, là.
1: Non, mais toi, les slagnes.
2: Ouais.
1: Et on va demander à va raccrocher le téléphone 5 minutes. Et entre toi, les slagnes, plus... Cécile qui est au standard.
2: Ouais, moi je l'appelle Céline si ça te gêne pas.
1: Ouais, bah Céline ou Cécile, je m'en fous. De manière.
3: Il y a Chantal Goya qui nous dit que ce matin elle s'est pris un lapin par un chasseur.
1: Et la même sœur dans un culotte dans ce bar. Et là, tu sais, un lapin.
3: Il est bon.
1: Le connard de sur le net, c'est bon. Alors, Cécile.
2: Oui,
8: Gérard.
1: Donc avec les signes, vous allez nous répondre à la question.
2: Oui.
1: Est-ce que c'est vous ou nous qui vous posons plus de lapins? Donc je vous laisse toutes les deux hors antenne discuter.
7: Gérard, c'est un débat à l'antenne, s'il te plaît.
1: Ouais, non mais
7: c'est faire un débat hors antenne, on fait autre chose.
1: Non mais c'est bon, ça y est.
8: Non mais Gérard, elle était vraiment bonne.
6: Tu mettrais bien une cartouche.
3: Quel troublion.
1: Toi, je t'ai envoyé chez Evan tout à l'heure, hein. D'accord.
7: Ah, c'était drôle.
1: Tu vas aller voir Evan.
3: On dirait Laurent Broumed.
1: Non, c'est pas la même. Elle a fait une niaise d'Evan, là.
7: Hein, bon, Gérard, on en a
1: alors,
7: le débat.
1: Donc, je demande à Lestagne et à Cécile de répondre à la question. Même les mecs, si vous voulez répondre, n'hésitez pas de poser une question. Vous répondrons et moi, je vous répondrai.
6: Si on veut répondre, on n'hésite pas à poser une question, promis.
2: Okay, Gérard.
6: Okay. Il est quelle heure, Céline, s'il te plaît?
1: Non, tu fermes ta gueule, tu demandes pas quelle heure il est.
3: Carlan Dumestre est effectivement arrivé premier. Il n'y a pas photo.
1: Merci. Ça, on en a rien à foutre. La politique, j'en fais pas, d'accord?
3: Pierrette Brest, c'est les chevaux.
1: On s'en fout!
3: Pas ceux qui aiment les chevaux.
1: Merci, allez, hop! Alors, l'internet,
3: comme pas les chevaux.
1: Stop! Je mets. Stop! Hop, merci. Cécile, tu coupes ton micro. Merci.
3: Cécile, coupe ton micro.
7: Bon, Gérard.
1: Ouais, toi, tu vas l'ouvrir. Toi, tu vas ouvrir ton micro. C'est la dernière fois que je te le dis. Les questions cons. Et déjà, ça. Hop!
7: Il va t'en foutre une, fais gaffe.
1: J'en veux pas. Maintenant, c'est là qu'on travaille. D'accord?
7: Bon, Gérard.
1: C'est pas avec ça.
7: Tape-le si tu veux.
1: Ok. Non, je.
3: Le dernier qui m'a parlé comme ça, il m'a pris comme une chaîne.
1: Ouais, mais.
7: Il y a de la révélation, hein.
1: Non, mais moi, il y en a une qui a voulu jouer au con. Elle s'est pris deux claques dans sa gueule. D'accord?
6: Je crois qu'elle a perdu avec toi.
3: Ouais, mais moi, je connais hyper bien le directeur d'antenne et si tu
1: si tu veux. Si tu veux, tu demandes à Max qui me vire, ok? Y a pas de problème. Si tu veux faire ta loi dans mes débats, tu le dis. Tu prends ta loi. Si tu veux faire la loi, dans ces cas-là, je te donne le blanc.
3: Je t'aime bien. C'est ça qui est dommage, c'est parce que je t'aime bien en plus.
1: Non, mais il y a un truc qu'il faut se dire. C'est moi qui commande.
7: Bon, Gérard.
1: Donc
7: le débat.
1: Le débat, c'est moi qui le fais. Donc je veux pas des questions comme tu viens de me sortir.
7: Bon, continue. D'accord. T'en étais avec Leslie, vas-y. Avec Leslie, pardon.
1: Alors Leslie, c'est Cécile. Donc, pour vous, pensez-vous que les femmes posent plus de lapins que les hommes? Donc, Cécile.
8: Oui, Gérard, moi je pense comme toi, je pense que c'est 50-50 et qu'on y est tous pour quelque chose.
1: Ah, donc vous reconnaissez? Attends, les slides.
2: Ouais, c'est pareil. Écoute, moi j'en ai posé aussi, hein, je l'avoue. Mmh. Hein, mais bon, ça, quand tu vois, enfin quand t'arrives et que tu vois la gueule du mec, tu dis, oh, c'est pas possible, quoi.
6: C'est bien qu'elle soit sincère.
1: Donc, alors, en fin de compte, Cécile, tu peux rallumer ton micro, il n'y a pas de problème. De toute manière, même que il y a des auditeurs. Donc, vous voyez, en fin de compte, ce que je voulais dire.
6: Ouais.
1: Donc, vous voyez, qu'en fin de compte, on a deux filles quand même. Une fille au standard, une fille à l'antenne.
11: Ouais.
1: Hein? Donc, en fin de compte, elles reconnaissent que c'est 50-50.
11: Mm-hmm.
1: Donc, vous voyez?
4: Donc, un
1: ouais, mais, non, mais, non, mais ce qu'il faut se dire.
9: On a bien fait d'y passer un quart d'heure.
1: Ouais, ouais, ce qu'il faut dire, en fin de compte, c'est nous qu'en prenons plus.
4: Ah, voilà, parce qu'elles adorent que c'est 50-50, c'est le, oui.
11: Genre, ouais. Est-ce que ça t'est déjà, c'est pénicien, une question de pénicien? Est-ce que ça t'est déjà arrivé de poser des râteaux à une fille?
1: Non, jamais. Mais de toute manière, même que j'arrive peut-être un quart d'heure ou une demi-heure en retard, ouais. C'est vrai que, de toute manière, en principe, c'est rare que je suis rarement arrivé à la bourre sur le truc.
0: Quand t'en tiens une, tu la lâches pas. Quoi,
1: ah mais non, mais faut bien se dire une chose.
0: Ah ouais.
1: Non mais faut bien se dire une chose. Et ça, le problème est là, c'est qu'en fin de compte, quand une nana nous donne un rendez-vous,
0: ouais,
1: en principe, c'est le mec qui arrive toujours un petit peu avant.
0: Toi, attends, GG, tu donnes des rendez-vous plutôt en plein air ou à l'intérieur, dans des restos, dans des
1: non.
0: Plutôt dehors.
1: Non, je donne toujours. Toujours en plein air.
0: Ouais.
1: Voilà. Bon, alors, stop. Terminé. On n'en parle plus.
3: On a juste une question qui est sérieuse. On te demande la différence entre jalousie, parce qu'on en a parlé tout à l'heure, entre jalousie et possessivité.
1: Ah, mais ça, je l'ai dit tout à l'heure. Ça, c'est les nanas. Il y a des nanas qui sont trop jalouses. Nous, on est trop possessifs. Donc, faut pas confondre.
4: Exactement.
1: La jalousie... On est jaloux, on est possessif.
3: Ouais, mais il demande où est l'ambiguïté.
4: Et il y a le bon chasseur, les deux termes. Et le mauvais chasseur.
1: Voilà.
4: La même chose.
1: Voilà, c'est
4: tout.
1: Faut
4: pas confondre.
1: Voilà. Faut pas confondre tentacule et encule ta sœur.
4: Exactement.
1: Attends, voilà.
3: Encule ta tante.
1: Ta sœur.
0: Non.
7: Gérard, pose ta question.
4: C'est drôle avec ta sœur.
1: Merci.
7: Bon, Gérard, pose la question suivante. On va écouter un peu de musique et on va revenir.
1: Alors, la question. Merci de... Ah non, je croyais qu'il était coupé mon micro. Non, mais il est pas coupé. Alors, y a-t-il plus de lapins par téléphone qu'autrement? Alors, je précise, y a-t-il plus de lapins par téléphone qu'autrement? Donc, lettre, net, et vice-versa. Donc, on se retrouve tout de suite...
7: On écoute quoi?
1: Et on va s'écouter, au pays de Candide, Babar. À tout de suite au 0825 08 5000.
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1: Et voilà, donc toujours la suite du débat de Gérard. Donc, alors sur le net,
3: nous sommes. Tu veux un point?
1: Voilà, un petit point quand même sur l'internet.
3: Alors le point de l'internet, nous sommes actuellement à 5193.
1: 5193.
3: C'est beaucoup moins que la dernière fois.
7: Ouais, c'est deux fois moins. Hein.
3: Parce que les gens disent que tu parles trop de ton expérience personnelle, que tu ne recentres pas le débat. Voilà, en gros c'est les questions.
1: Mais,
3: je te lis. Hein.
1: Non, mais faut bien se dire une chose, qu'il faut bien que je réponde quand même aux auditeurs,
3: internautes, hein? Aux auditeurs internautes.
1: Donc sur le net et quand même ceux qui nous appellent. Donc on
3: mais a. T'as pas répondu. Mais t'as pas répondu à la question.
1: Bah de quoi?
3: Bah la question qui te demande si toi-même t'avais déjà vécu une jalousie profonde avec quelqu'un de Gironde.
1: De Gironde. J'ai jamais eu quelqu'un de Gironde.
3: Bon, alors je lui réponds que c'est un con, alors.
1: Voilà. Tu réponds pas et c'est tout.
7: Allez, Gérard, je crois que t'avais quelque chose à faire avant.
1: Donc, on venait de s'écouter au pays de Babar, de Candy, au pays de Candy avec, de Babar. Voilà. Alors, question, un petit point sur,
7: le sondage.
1: Donc, pourquoi la jalousie est-elle, une perte de couple? Ah, pour le couple. Alors, 85%, ça coûte cher en vaisselle. Bah ça, c'est vrai, parce que quand les nanas nous cassent la vaisselle...
11: ah bon.
1: Faut pas dire que toujours les mecs... Hein, mais Cécile? Cécile?
14: Oui, Gérard.
1: Hein, vous savez casser la vaisselle?
14: Mm-hmm.
1: Hein, vous savez la faire, mais en cassant les verres.
7: Il y a d'autres chiffres, Gérard, vas-y.
1: Donc, 51%, on préfère le jacuzzi que la jalousie, je vois pas le rapport.
11: Ouais.
1: 29%, combien ça coûte de se refaire faire le nez? Alors ça, hop, terminé. On va s'arrêter là.
11: Les gencives, ouais.
1: 12% à cause des cheveux blancs. Bah ça, de toute manière, tout le monde a des cheveux blancs.
0: Ou des cheveux gras, par exemple.
1: Blanc, connard.
0: Gras, gras.
1: Alors, Fino et Pénitien, oui. Au revoir.
3: Gargamel,
1: au revoir.
3: Il y a Gargamel qui dit qu'il te déchirerait bien les schtroumpfs.
1: Gargamel, il va se faire enculer, il va rester avec ses schtroumpfs. Il va pas me casser le cul, voilà.
7: Pas comme d'habitude. Justement,
1: alors, 5%, mon mari vient de me quitter. Vous êtes cruel. Alors là, je ne comprends pas. 5%, mon mari vient de me quitter, vous êtes cruel. Alors, faut bien se dire une chose. Déjà,
0: ouais.
1: Je vais répondre à ce sondage de 5% de mon mari vient de quitter, vous êtes cruel. Donc, en fin de compte, ce n'est pas nous qui vous quittons. C'est vous, en fin de compte. C'est vous qui nous laissez tomber. Mais c'est vous qui demandez le divorce à 50-50. Vous voulez. Laisse-la.
9: Attends, tu dis n'importe quoi là. C'est
1: quoi?
9: La question,
1: on y va tout de suite. La question, est-ce que pour vous la jalousie des parents entre eux peut-elle perturber la vie des enfants s'il y en a?
7: Vas-y, alors vas-y.
11: Je comprends rien au cœur.
7: Vas-y, repose la question.
1: Est-ce que la jalousie des parents entre eux peut-elle perturber la vie? Peut-elle perturber la vie des enfants s'il y en a? Donc on va revenir sur les 5% qui disent que mon mari vient de me quitter. Vous êtes cruel. Alors là, faut bien se dire une chose. Oui, alors, qui c'est que j'ai?
0: Gorbitchev, toujours.
1: Gorbitchev?
0: Ouais.
9: Bonsoir, Gorbitchev.
0: Bonsoir.
1: Lestagne?
7: Ouais.
1: Lestagne et maintenant? Tu peux, merci. T'éteins ton micro si ça te dérange pas.
7: Je parle pas.
1: Merci.
7: Allez, Gérard.
1: Alors, on accueille, Lestagne, Gorbatchev, Laurent Ruquier.
11: Bonsoir, c'est
1: Laurent.
11: C'est Laurent Ruquier.
1: Ah non.
0: Bah quoi?
7: Bon Gérard, vas-y.
1: Et monsieur Mazur, je vous préviens, monsieur Mazur.
11: Oui, bonsoir, c'est monsieur
1: Mazur. Non, mais monsieur Mazur, attendez. Monsieur Mazur, c'est moi qui commande.
0: Monsieur
1: Mazur.
0: Monsieur
1: Mazur.
11: Bonsoir.
1: Monsieur Mazur.
11: Écoute, je suis tout oui.
1: Alors, je vous préviens, vous commencez pas comme ça.
11: Mais comment?
1: Parce que je vous préviens d'une chose.
11: Mais expliquez-vous une chose.
1: Je veux bien que vous participez dans les débats, mais...
0: Dans le cam.
1: Vous éternisez pas sur les questions, ok?
11: Tout à fait, je suis tout
1: en demande entendeur, merci.
0: Bonsoir, monsieur Mazur.
11: Oui, bonsoir.
1: Alors, la question, est-ce que la jalousie des parents entre eux peut perturber la vie des enfants s'il y en a? Donc, c'est pour répondre à 5%... À 5% de la jalousie, mon mari vient de m'écouter. Vous êtes cruel. Alors, les canards, c'est bon. Tu arrêtes. Et c'est bon. D'accord.
9: C'est le premier tour.
1: Bon, alors, je préviens d'une chose.
0: Tu te mets dans ton cul, les canards.
1: Et ta mère, je vais te l'enculer, ok?
0: Oh là, chaud.
1: Alors, Gorbitchev, au revoir!
11: Question de crado cousin.
1: Ta gueule! Ta mère va se faire enculer aussi, toi!
9: Oh là là, et tu peux tout respecter avec les mères quand même. On n'encule pas la tienne.
1: Ok! Alors, pour l'instant, c'est moi qui commande!
9: Ouais, mais t'as pas à insulter les mères.
1: C'est moi qui commande! De manière, je n'ai pas de famille, d'accord? Alors, vous allez pas me casser les couilles!
9: Et alors, ça te permet.
1: Vous allez pas me casser les couilles!
11: Non, mais on voit
1: qu'il y a. Il y a bien une chose qui pourrait bien se mettre dans la tête. Moi, j'ai une famille, vous l'oubliez. Et si j'entends encore ça, ça va mal se terminer, ok?
9: Tu oublies la famille des autres aussi, t'as pas...
1: Ouais, non, mais attends, je respecte les gens, non, d'accord? Mais faut respecter celui qui vous pose la question, d'accord?
9: Sa mère, c'est
11: respect total sur Fun Radio.
1: Comment?
11: Respect total.
9: Bah allez, enquille ta question.
7: Vas-y, enquille ta question, ouais, vas-y.
1: Alors, les slimes, pour toi.
9: Les parents, j'ai rien compris à ta question. Tu pouvais m'expliquer.
1: Alors, est-ce que les est-ce que la jalousie des parents entre eux, entre le mari et la femme,
9: ouais,
1: peut perturber la vie des enfants s'il y en a une.
9: S'il y en a une quoi?
1: S'il y en a.
9: De quoi?
11: Les questions
1: bah,
11: encore,
1: des enfants.
9: Des enfants.
1: Mmh. Et on accueille Brune ce connard.
0: Bonsoir, c'est Berlus connard.
11: Bonsoir, oui, bonsoir, c'est Berlus connard.
0: Bonsoir Gérard, j'appelle de Lâche-la-Purée sur Yvette, j'ai 32 ans et c'est 117.7 FM.
1: Non, c'est 101.9 connard.
0: Ah, pardon, 101.9, tu as raison.
7: Non, arrête de donner leur nom de famille, vas-y.
11: Bonsoir connard.
0: Bonsoir, c'est Berlus connard.
11: Bonsoir monsieur connard. Bonsoir
1: tout le monde. Ah, ça y est.
0: Bonsoir l'équipe.
1: Donc, laisse-l'aille.
9: Ouais.
1: Donc, alors, t'as bien compris la question.
9: Alors, attends,
1: par rapport aux 5%, mon mari vient de me quitter.
9: Ton mari vient de te quitter?
0: Ouais.
1: Non, mon mari vient de me quitter, donc je parle pour les nanas.
0: Ah
1: ouais. Oh, mais merde! Vous avez.
11: Laissez-le enchaîner. Il a que ça dans la vie.
0: On peut te sentir le cul, bon, alors.
11: Laissez-le, ça.
1: Allez, hop! On passe à la question suivante, comme ça vous allez comprendre comment que ça va faire.
0: Attends Gérard, j'aurais voulu répondre, c'est Berlus connard.
1: Non, tu réponds pas à celle-là.
9: Mais non mais si t'as compris la
8: Gérard,
9: question,
8: les sondages.
1: Non, les sondages, je les finirai tout à l'heure. Alors la question c'était, y a plus, y a-t-il plus de lapins par téléphone qu'autrement, net,
11: oula,
1: et vice versa.
0: Ouais.
11: L'alcool, c'est un fléau.
1: Ouais. Ouais, non mais
0: alors, c'est
1: quand les bandes d'abrutis arrêteront de se prendre pour des gaillards au téléphone. Hein, Tony Arnett et Goldo, je vous ai reconnu. Et les slings, tu t'appelles pas les slings, c'est Megan, d'accord?
9: Parce que t'as même pas confiance en des auditeurs, c'est pas bien.
1: Ouais, non, mais de toute manière, je vous ai reconnu.
9: Ils sont morts.
1: Alors arrêtez, je vous ai reconnu depuis la semaine dernière. Arrêtez de me prendre pour un con.
11: Rien à voir.
1: Arrêtez.
0: Je m'appelle Jean Berlus connard.
1: Ouais, c'est ça, ta mère. Et ta mère va se faire enculer. Alors tu dégages, terminé. Allez, tous les habituels dehors. Les habituels dehors.
3: Y a Goldberg qui demande si t'as été jaloux des autoroutes, Gérard, lorsque t'as vu Sandy se faire enculer par un routier. Mais je sais pas qui c'est.
1: Merci, je t'avais bien précisé que je voulais pas entendre ces questions-là. Merci d'avance sur le net. Et toi, t'es encore plus con que ceux qui posent des questions. Alors, Cécile.
3: J'ai pas compris.
1: Cécile.
7: Moi non plus.
8: Oui, Gérard.
1: Faut bien se dire une chose.
8: Oui.
1: Que tous ceux que je viens de virer.
8: Ouais.
1: C'est les habituels, je ne les veux pas.
8: D'accord, Gérard.
7: Non, mais ils s'infiltrent.
1: On va remettre un disque,
7: non,
1: et c'est tout.
7: Non, il n'y a pas de disque, il n'y a pas de disque, Gérard.
1: Si, il y a un disque.
7: Non, il n'y en a pas.
1: Il y a un disque.
7: Il n'y a pas de disque, Gérard.
1: Si.
3: Ils sont 212 hein, sur le net, 212.
1: Mais je m'en fous.
7: Non, Gérard, il n'y a pas de disque.
1: Il y a un disque.
8: Gérard.
1: Il y a un disque et c'est tout. Max. Et putain, vous n'allez pas me casser les couilles encore.
3: Tu veux qu'on chante?
1: Max.
3: On chante, Pedro.
7: On a plus
1: non, non, non. Vous arrêtez, s'il vous plaît.
7: On a pas le choix, il faut chanter. Là, on a rien.
1: Terminé.
11: La musique.
9: Amène-nous à l'antenne.
1: Bon,
11: oui.
1: Terminé.
11: La musique.
1: Que tu. Ah, votre gueule.
3: Mais tu vas trop loin. Le problème, c'est que.
1: Eh, hey, t'arrêtes un peu.
7: Je fais rien.
1: T'arrêtes tes conneries. D'accord. On met un disque. Maintenant, vous me reprenez tout le monde. Vous me remettez des nouveaux. Et pas les habituels.
3: On va les avoir maintenant. C'est bon, c'est calme.
1: Hein? Parce que Goldo, Arnett et tout ça, je n'en veux pas. Les slang, tu sais ce qui c'était?
3: Non.
1: C'était Mégane.
3: Mais non.
1: Si, c'était Mégane.
3: On nous demande si les Italiennes
1: non,
3: sont
1: non,
3: plus
1: non,
3: jalouses.
1: Non. C'est bon, j'en ai rien à foutre.
3: Si, on va revenir sur le débat maintenant. Est-ce que les Italiennes, à ton avis, sont plus jalouses que les autres?
1: Sur les autres, oui.
3: En moyenne Europe.
1: En moyenne,
3: aux
1: oui.
3: Autres nationalités, ouais.
1: Par contre, tu me prends du monde et des nanas. Parce que là, ça commence à bien faire, hein. Alors, tu mets un disque.
3: Mais non, mais on va pas mettre de disque maintenant.
1: Si, bah si. Mais attends, mais j'ai personne. Mais j'ai personne.
3: Si, ils arrivent.
1: J'ai personne.
3: On est sur le net. Sur le net, là, on est remonté. Depuis que Gérard a resitué un peu le débat, on est remonté. On est passé de 212 à 7116. Gérard. Et 110.
1: Et là, faut bien se dire une chose. Que là, je réponds à toutes les questions qu'on me pose. Alors, Leslie est toujours là? Leslie!
8: Elle est partie, Gérard.
1: Ah,
8: on accueille Sabrina.
7: Bah, tu veux plus lui parler?
1: Non, mais bah, attends. Leslie. Sabrina, pardon. Sabrina.
7: Attends pour moi.
1: Sabrina.
15: Bonsoir.
1: Bonsoir.
15: Bonsoir, c'est longtemps que j'attends, je suis contente de te parler.
1: Ah ben merci. T'appelles d'où ?
15: J'appelle du Havre.
1: Ben, de toute manière, je vais avoir ta fiche tout à l'heure.
15: 78-8.
1: Ok. Ben, de manière... Voilà. Oui, merci. Et toi ?
15: Ça va.
1: Donc, t'as compris la question ?
15: Non, c'est qu'il y a un peu de bruit là quand même entre les deux.
1: Non, non, mais de toute manière, j'ai viré tous les habituels parce que c'était les habituels, donc je les avais reconnus. Et déjà la semaine dernière, c'était pareil. Alors, y a-t-il plus de lapins par téléphone qu'autrement ? Alors, c'est-à-dire les lettres, le net et vive voix, par exemple, par téléphone, tu vois ?
15: Bah ouais, parce que bon, c'est quand même plus facile de poser un lapin au téléphone, par exemple, plutôt que d'aller voir la personne et lui dire, bah, excuse-moi, mais je te pose un lapin, quoi. Tu vois ?
1: Non, mais...
15: Si la démarche d'aller lui dire, c'est que déjà tu vas le voir, donc tu lui poses pas vraiment un lapin.
1: Joseph...
16: Bonsoir.
1: Joseph 101.9 de Bourg-le-Roi.
16: Bonsoir, c'est Joseph Stallone, Bourg-le-Roi 101.9.
15: Bonsoir, Joseph.
16: Bonsoir tout le monde, bonsoir Gérard.
1: Bonsoir.
16: Bonsoir. Est-ce que tu peux répéter ta question ? S'il te plaît.
1: Tu commences pas, Adi. Tu peux répéter. D'accord ? La question, c'est y a-t-il plus de lapins par téléphone qu'autrement ? Alors, je précise. Lettre, net et vive voix.
16: D'accord. Eh ben, moi, je suis d'origine russe. Nous, on fonctionne encore un petit peu avec le télégramme. Je ne sais pas si tu connais un petit peu le télégramme.
1: Non, je ne connais pas.
16: Moi, je me souviens...
1: Attends, 5 minutes, 5 minutes, Joseph. Oui. On accueille Polo.
17: Oui, bonsoir, c'est Polo.
1: Cécile. Cécile, s'il te plaît.
18: Oui, Gérard.
1: Là, je vais te dire une chose. Ce n'est pas la peine de les reprendre et de les faire passer sous d'autres noms.
17: J'ai rien à voir.
18: Mais alors, ils n'ont rien à voir.
3: Il a reconnu l'écriture. Il a reconnu l'écriture.
18: Eh oui, je suis désolée.
15: Ça fait longtemps qu'on attend.
1: Non, mais on ne le sait pas, Gérard.
3: C'est un pro de la radio.
1: Non, mais de toute manière, faut bien se dire une chose. Arrêtez de me prendre pour des cons. D'accord, Joseph et d'accord, Polo.
16: Ah, pas du tout, hein.
1: Si, si.
16: Non.
3: T'as le droit de vivre, Gérard.
1: Non. Arrêtez vos conneries. Arrêtez vos conneries, je vous ai reconnu, d'accord?
16: Ouais, j'ai appelé pendant une heure.
1: Ouais, c'est ça. Et la main de ma soeur dans un culotte d'un homme, tu l'as appelé?
15: C'est vrai, j'étais avec eux avant.
1: Non. Non, Sabrina, s'il te plaît. Sabrina.
15: Oui.
1: Ne les défends pas.
15: Je les défends parce que je les reconnais.
1: Ils sont... Ta gueule! Tu t'appelles Tony et Arnett! Dégage! Hop, terminé! Hop, le boum boum!
7: C'est le boum boum?
1: Boum boum! Au revoir, Joseph et Polo! Je veux pas!
17: C'est pas possible, on peut pas faire un débat.
1: Les habituels, c'est bon!
7: Gérard, deux secondes. Ok, on va couper tout le monde deux secondes. Gérard.
1: Alors, on se met un disque.
7: Non, on va peut-être revenir un peu sur le débat. Tu vas reposer ta question, tu vas y répondre toi et tu vas récupérer les gens et ensuite tu vas leur demander, ok?
1: Non, mais on a personne. On a que Sabrina.
7: T'as posé une question.
1: Alors, y a-t-il plus de lapins par téléphone qu'autrement?
7: Alors, vu que les gens, a priori, ont pas l'air de la comprendre, tu vas répondre toi et comme ça, ils vont répondre après. Alors, vas-y.
1: Alors, la réponse, c'est y a-t-il plus de lapins par téléphone qu'autrement, net et bizarre et vive voix. Donc là je réponds à la question comme Pedro vient de me le demander. En fin de compte toi tu fermes ta gueule, je t'ai dit au revoir. Patrick Dur.
19: Oui, allô. Bonsoir. Allô.
1: Oui.
19: Ouais, c'est Patrick.
15: Bonsoir Patrick.
19: Oui, bonsoir. Bonsoir Patrick. Allô
17: Patrick.
19: Bonsoir Patrick. 98 16. Bonsoir. Ça va?
1: Non mais là, je crois que je vais pas continuer le débat comme ça.
19: Je ne vais pas continuer,
1: Cécile.
19: Qu'est-ce qui se passe-t-il ?
18: Gérard, crois-moi, c'est vraiment des auditeurs qui m'ont appelé.
1: Attends, tu permets ?
18: Oui.
1: Je me lève.
18: Et je te bouscule.
7: Nicolas,
1: je vais te dire une chose.
18: Il y a
1: toutes les lignes qui sonnent et apparemment... vous prenez personne derrière.
18: Mais Gérard. Si, qu'est-ce qu'il fait, Hervé, Gérard?
7: Ils sont en train de rappeler les gens. Gérard.
1: Prenez-moi des filles parce que les mecs, merci.
7: Gérard, réponds à ta question et ensuite on y va.
1: Donc, la question, c'est y a-t-il plus de lapins par téléphone qu'autrement? C'est-à-dire net et vive voix. Alors, donc, il y a Patrick Dur et Sabrina. Ouais. Les autres, je leur ai dit au revoir. Hein.
16: Non, on est toujours là, Joseph Stallone.
1: J'ai dit.
16: Révolutionnaire bolchevique.
17: Mais les immigrés, ils ont pas la parole quand même.
1: Cécile.
15: Mais c'est bien quand il y a des garçons.
18: Oui, Gérard, je t'écoute.
15: Un peu jalouse et d'autres filles.
16: Tu nous boycottes parce qu'on a un accent en fait. Tu nous boycottes parce qu'on a un petit.
1: Ta gueule!
16: C'est pas bien en ce moment.
1: Attends. Je vais te dire une chose, toi. Tu vas la fermer ta gueule. Okay. Et maintenant, je te dis au revoir.
7: Non. On lui dit au revoir.
1: Ok. Au revoir. Terminé.
16: Pas d'accord.
1: Alors,
7: Bon, Gérard, t'as toujours pas répondu à ta question, alors vas-y.
1: Donc, la question.
7: Vas-y, t'es tout seul, y a plus personne, t'es tout seul, alors vas-y.
1: Si, y a Sabrina.
7: Bon, tu la veux, Sabrina?
1: Sabrina va répondre. En attendant qu'on aille, une autre fille. Sabrina.
7: Ok, elle est plus là. Donc vas-y, réponds-toi.
15: Oui.
7: Ah bah elle est là.
1: Ah bah si, elle est là. Sabrina.
15: Ta question, c'était quoi déjà?
1: Bon, attends, tu viens de l'entendre.
15: Non, j'ai eu un big bip.
1: Alors, y a-t-il plus de lapins par téléphone qu'autrement? Lettre et net et vive voix.
15: Je t'ai dit tout à l'heure que valait mieux le faire par derrière, quoi, parce que bon, c'est quand même un acte assez lâche, quoi. Mmh. Donc, moi, je me vois pas aller voir quelqu'un pour lui dire, bah voilà, je viens, mais en fait, je te pose un lapin, je rentre chez moi, quoi.
1: Non, mais alors ouais. Donc. Toi, par courrier, tu serais pas d'accord,
15: non.
1: ni par téléphone.
15: Un texto, un mail, un coup de fil, hop, non, bah désolé, finalement non, quoi.
1: Donc, même par vive voix, tu serais pas capable?
15: Non, pas capable. Je
1: mais finie. Pourquoi?
15: Parce que j'oserais pas le regarder dans les yeux pour lui dire, quoi. Donc si je viens, c'est que je viens vraiment et je vais juste au bout, quoi.
1: Et par exemple, si la personne, ça fait, admettons... 4 ou 5 ans que t'es avec la même personne.
15: Ouais.
1: Tu serais capable de lui dire en face?
15: De quoi? Un lapin?
1: Ouais.
15: Mais tu peux me dire ce que tu définis par le lapin? Parce que j'ai l'impression qu'on parle pas de la même chose, là.
1: Non, mais y a-t-il plus de lapins?
15: Ouais.
1: Attends, on accueille Marie, 22 ans de Paris 101.9.
15: Salut Marie.
20: Salut. Il y a juste un truc, Christine Bouquetin qui demande si tu préfères pas aux gros lapins les grosses vaches.
1: Je préfère les gros cochons, les grosses vaches qu'aux porcs.
20: Ouais. Ok.
1: Donc ça, elle va se la foutre, celle-là. Donc Marie, 22 ans.
21: Oui, bonsoir.
1: Bonsoir Marie. Et donc t'as entendu la question, non?
21: Oui, j'ai tout entendu, oui.
1: Donc alors pour toi?
21: Pour moi. Oui.
1: Mais Sabrina, te gêne pas si tu veux réagir aussi ce que va dire Marie, hein.
21: J'écoute Marie. Oui, tu voudrais que je réagisse sur quoi exactement? Sur le râteau ou sur le lapin?
1: Non, y a-t-il plus de lapins par téléphone qu'autrement? C'est-à-dire, par lettre, net et vive voix. Donc, Sabrina disait, juste avant que t'interviennes à l'antenne, qu'elle disait qu'elle, tu peux le redire, Sabrina, pour Marie, s'il te plaît?
21: Moi, je disais, quand je pose un lapin à un mec, c'est par texto ou par téléphone, parce que je veux pas me retrouver en face de lui. Mais je crois que Gérard, t'as pas compris, parce que tu me disais, si t'es depuis 4 ou 5 ans avec le mec, est-ce que tu lui poses un lapin? Mais un lapin, c'est, tu lui poses un mec que tu connais pas, quoi. Avec depuis 4 ans. Oui.
1: Ouais, mais admettons que la personne, ça fait 4, 5 ans que tu sors avec le même mec.
21: Ouais.
1: Un jour ou l'autre, t'en as marre. Comment tu y annonces?
21: Je lui dis en face.
1: Donc lui, il se prend un râteau.
21: Mais non, c'est pas un râteau. Ça fait 4 ans qu'on est ensemble. Un râteau, c'est quand tu dragues une meuf et qu'elle t'aige, c'est tout.
1: D'accord. Ah, une Belge. Natch.
22: Ouais, Gérard.
1: Ça va?
22: Ça va bien, et toi?
7: Faudrait couper ta radio, par contre.
1: Ouais, baisse un peu la radio derrière, parce que j'ai des échos. Donc... Alors, t'as entendu la question?
22: Pardon?
1: Est-ce que tu as entendu la question?
22: Non, j'ai pas entendu la question.
1: Bon, alors, c'est la dernière fois que je la répète.
22: Ouais, vas-y.
1: Y a-t-il plus de lapins par téléphone qu'autrement? Lettre, net et un et vive voix.
22: Par téléphone, je crois, non?
1: Par téléphone, lettre et vive voix.
22: Ouais, par téléphone, les filles, elles sont pas capables de dire en face, elles sont trop couillonnes, franchement, pour aller trouver un mec et dire, ouais, moi, je veux pas te voir et tout ça. Elles le font par téléphone.
1: Sabrina et Marie, n'hésitez pas à intervenir. Hein.
21: Non, on va pas lui couper la parole, elles sont trop couillonnes, mais c'est tout simplement qu'on va pas foutre un lapin en y allant. C'est complètement débile.
15: Moi, je pense plutôt que c'est les mecs qui sont trop couillons, parce que certains en face, c'est une idée de mec, ça.
1: Non mais attendez, pourquoi vous nous mettez tout de suite en jaune? Pourquoi?
21: Attends, depuis le début on s'est traité de salope, de
1: connard. Non, attendez,
21: donc
1: attendez.
21: On a peut-être besoin de vous critiquer un petit peu aussi, quoi.
1: Ouais, mais
22: les filles elles sont salopes hein, en amour.
1: Attends, Nat.
22: Ouais.
1: Nat.
22: Ouais.
1: Attends, moi je vais quand même prendre un peu la dépense du sexe masculin.
21: Ça change.
1: Non, de toute manière, je vais prendre la dépense des deux parties. Faut bien se dire une chose, que ce n'est pas que nous qui vous posons des lapins. C'est vous les plus. La plupart du temps, c'est vous les nanas qui nous posez des lapins. Me dites pas le contraire parce que je vous dirai que c'est faux. Hein? Parce que moi, des lapins, j'en ai eu. Hein? Depuis le temps que je travaille sur, avec Max, hein, ça va faire bientôt 7 ans, même, voire 8 ans. Et en 8 ans de temps, je me suis fait avoir 6 lapins dans la gueule.
7: Oh,
1: alors,
7: putain.
1: Le lapin,
7: et ça se reproduit vite, hein.
1: Le lapin, je l'aime bien, la moutarde, mais sans la peau. Alors, il faut
20: mais
1: bien.
20: Mais vu l'état de tes dents, t'as pas chopé la myxomatose?
1: Mais il faut bien se dire une chose. Que maintenant, si j'ai demandé tout à l'heure, j'ai passé une annonce, on verra si Véronique me rappellera, mais il faut bien se dire une chose, que pour ça, Nat.
7: Sus.
1: Nat.
22: Ouais.
1: T'es où là?
7: Elle est sur la route, j'ai l'impression. Hein. Tu vas récupérer Nat et tu vas délire.
22: Je vais rentrer chez moi, je serai dans 5 minutes
1: à la maison. Ah non, mais là, je peux pas.
7: On va récupérer Nat, 2 secondes, on va récupérer Nat. Gérard, c'est bon. On a récupéré.
1: Morissette, Perpignan, bonsoir. Morissette.
2: Oui.
1: Et t'es sur la route aussi, toi?
2: Eh oui, je suis routière.
1: Tu peux t'arrêter si ça te dérange pas?
2: Bah, tu sais ce que c'est les impératifs de livraison, hein?
1: Ouais, non, mais essaye de t'arrêter pour... si tu veux participer au débat, essaye de t'arrêter, s'il te plaît.
2: Bah, si je peux m'arrêter, je m'arrête. Prochaine
1: partie,
2: d'accord?
1: Bon, ok, ben, dans ces cas-là, on va s'écouter. Bah si, j'ai dit, on finit dans
20: Gérard,
1: une heure.
20: Gérard, oui. Tu baisses de plus en plus là.
7: Tu baisses de plus en
1: non,
7: plus.
1: Non mais
7: hein.
1: Même.
20: Tu perds quasiment 200 auditeurs à la micro.
1: Non mais il faut bien dire une chose, que le problème est que ce débat, je le connais. Et donc, si je baisse, ce n'est pas grave. Mais il faut bien dire une chose, que ce débat-là, je le mènerai du bout, du début jusqu'à la fin.
7: Jusqu'à la fin.
1: Et je répondrai aux questions que les auditrices me poseront. D'accord? Faut bien se dire une chose, que là, je veux prendre je dépends les deux parties. C'est-à-dire, nous, plus les nanas. Il y a Cécile au standard.
20: Bravo, ouais, Gérard!
1: Ouais, ouais, ouais.
20: T'as un sacré mec, toi, quand même. Hein.
1: Donc, je disais, c'est pas parce que il y a que Cécile au standard et sur le net, mais faut bien se dire une chose, que je dépends les deux parties. Donc, faut pas nous dire que c'est de notre faute à chaque fois. D'accord? Non, mais même. Faut bien se dire une chose. Faut arrêter de nous dire que c'est nous qui vous prenons pour des cons. D'accord? Parce que vous nous prenez pour des cons. Vous les nanas, vous nous prenez aussi pour des cons.
2: Oh, mais vous, les mecs aussi, vous empêchez pas pour nous prendre pour des cons, des fois.
1: C'est qui?
2: C'est Morissette.
1: Oui, Morissette.
2: Ben oui.
1: Ouais, mais t'es encore pas arrêté.
2: Ben, je n'ai pas de parking, je peux pas m'arrêter sur des zébras, n'importe où, quoi.
1: Non, mais...
7: T'as pas arrêté sur l'autoroute.
1: Non, mais essaye de trouver un parking, Morissette.
2: Je cherche, mais je suis pas sur l'autoroute, là, j'ai pris la nationale, tu vois.
1: Bon, ok.
2: On est
1: pas là pour
2: aller de la route.
5: Gérard.
1: Oui.
5: Je voudrais te dire quelque chose, c'est Marie qui parle.
1: Oui, Marie.
5: Très franchement, tu crois pas que c'est plus sympa si la fille te fout un lapin et à la rigueur, tu vois, il vaut mieux ça qu'avoir une fille en face de toi qui est complètement désagréable et hypocrite parce qu'elle se sent pas bien. Donc à la rigueur, il vaut mieux qu'elle te voit pas du tout.
1: Alors là, je suis d'accord avec ce que tu dis. Je suis d'accord avec toi. Par contre, Morissette, s'il te plaît.
2: Oui.
1: Morissette.
2: Oui.
1: Là, je vais te forcer de demander à Cécile qu'elle te reprenne, parce que là, c'est impossible pour moi.
20: Hein. Une question du furet qui nous demande si après t'avoir pris un lapin, tu seras capable d'en manger le soir même.
1: Non. Ah non. Non, il est hors de question.
20: D'accord, ok.
1: Cécile.
10: Oui, Gérard.
1: Morissette, tu la jettes pas.
18: D'accord.
1: Tu lui demandes qu'elle essaye de trouver un coin pour s'arrêter pour capter ce qu'on
18: Je la reprends tout de suite.
7: Hein? Ok, Gérard, c'est très très très bien. Donc tu as posé peut-être la question suivante.
1: Hein, non, mais attends, parce que Marie, tu voulais me poser une question.
20: On nous demande c'est quoi le comble d'un lapin.
1: Non, mais c'est bon.
20: Un râteau dans le cul.
1: Voilà. Et de manière. Et quel est le comble du jardinier,
20: Gérard?
1: Non, quel est le comble de jardinier?
18: De se mettre devant ses tomates pour les faire rougir.
1: Ben non, c'est de se prendre un râteau dans le cul.
7: D'accord.
1: Avec les dents.
7: Ok, ok, ça c'est du vécu.
1: Attends, Gérard. Cécile.
7: Gérard, je vois que c'est du vécu.
1: Stop. Attends, Cécile.
18: Oui, Gérard.
1: T'es au courant de l'histoire du jardinier? Qu'est-ce qu'il y a qui monte et qui descend?
18: Gérard, je pense que le débat est plus intéressant.
7: Ouais. Ok. Tant on a
1: un
7: débat,
1: petit
7: Gérard.
1: Pas dans un ascenseur.
7: C'est super drôle.
1: Ouais, Cécile.
20: Bravo.
7: Gérard, on est mort.
1: Faut le dire une chose.
20: Bravo, quelle bonne blague.
1: L'histoire de la tomate, tu dois connaître parce que tu dois être dans un jardin et donc.
7: Bon, Gérard, vas-y. Gérard, vas-y, allez.
1: Marie. Non, Marie.
22: Non.
1: C'est qui m'avait posé une question?
22: Marie.
1: Ouais, bah Marie, donc oui. Tu m'avais posé quoi? Parce que comme on a débordé là, je me souviens même plus.
22: Non, je disais tout simplement, tu préfères pas que quelqu'un, une fille, te foute un lapin que de rester en face de toi et d'être désagréable avec toi et d'être hypocrite parce qu'elle est pas bien, tout simplement.
1: Bon, alors, là, je vais te répondre franchement.
22: Oui.
1: Je vais te répondre franchement. Là, c'est vrai que je préfère que la nana ne vienne pas. Parce que si elle est pas belle, autant pour moi qu'elle ne vienne pas du tout.
22: Non mais à part la beauté.
1: Non mais de toute manière, faut bien se dire une chose, c'est que nous, à l'heure actuelle, nous on recherche pas des super canons. Vous êtes bien là? Oui, Sabrina.
21: Tu pourrais me passer Céline parce que j'entends mal l'auditrice à côté, je l'entends pas en fait.
1: C'est qui?
21: Je pourrais voir Céline. Bah je sais pas, tu lui parles mais je l'entends pas. Céline, s'il te plaît.
1: C'est Sabrina.
21: Voilà.
1: Sabrina, Céline, tu peux reprendre Sabrina parce qu'elle n'entend pas l'auditrice.
18: D'accord, je la reprends tout de suite.
1: Merci. Donc pour Marie, donc Morissette, on l'a. Non, on l'a toujours pas. Natch, non plus. Bon bah ok. Donc pour te répondre Marie.
22: Oui.
1: Donc en fin de compte, comme je viens de te dire, si la personne est moche, autant dans ce cas-là que nous on vous pose un lapin. C'est bon. Ça ne sert à rien qu'on se dépêche, qu'on perde du temps pour venir vous voir. Ça ne servira à rien. Parce qu'on va perdre notre temps. Si c'est pour une histoire comme ça, juste bonjour, tu vas bien, tout ça. Et puis derrière qu'on nous dise c'est bon, il y a rien en retour. C'est même pas la peine qu'on se déplace. Parce qu'en fin de compte, on va se déplacer pour rien.
22: Ouais.
1: Hein? Donc c'est pour ça. Mais ce qu'il y a, c'est ce qu'il faut se dire aussi, c'est que vous, quand on vous appelle ou quand on vous écrit, faut bien se dire une chose, que les trois quarts du temps, vous n'êtes pas capable de nous répondre aussi.
20: Gérard, tu régresses.
21: Bon, Gérard.
1: Oui.
7: Gérard, on s'endort. Hein.
21: C'est
20: Gérard, c'est nul.
1: Oui, Sabrina. C'est bon.
20: Non, mais c'est nul.
1: Non, mais attends, c'est nul.
20: C'est nul.
1: Je réponds. C'est tout, j'ai le droit de faire ce que je veux.
20: On comprend pas, t'articules pas. On peut recentrer sur le débat aussi.
1: Sabrina,
20: on demande ça au standard. Ah non, c'est tout le monde s'endort, les gens appellent.
1: Ah mais merde, vous me faites chier, je fais ce que je veux.
21: Il a raison, Esteban, c'est nul. Et puis moi, j'allais me coucher parce que bon, franchement, t'es pathétique, quoi.
1: C'est qui?
21: Faire une meuf par téléphone.
1: C'est qui?
21: C'est ridicule, c'est Sabrina, donc.
1: Bah va te faire foutre, au revoir.
21: C'est moins con quand t'as les couilles.
1: Va te faire enculer, salope.
20: Il y a des gens qui te conseillent de boire.
7: Ça, arrête de gueuler comme ça, les filles. Ils m'ont pas appelé, tu veux des filles et tu leur parles comme ça.
20: Il y en a qui disent que tu devrais refaire gogo.
1: Terminé. Terminé pour Sabrina. Comme ça y apprendra à vouloir jouer, à jouer comme ça. Donc, Gérard. Marie. Oui, Marie.
22: Non, c'est Morissette qui est venue.
1: Morissette, ça y est, t'as arrêté?
22: Ça y est, je suis arrêtée, oui.
1: Donc, c'est bon, t'as compris ma réponse?
22: Oui, plutôt, oui.
1: Alors, qu'est-ce que t'en penses, toi? Est-ce que t'es d'accord avec ce que j'ai dit ou est-ce que t'es d'accord avec ce que Marie m'a posé comme question en premier?
22: Disons que moi, je trouve que déjà si on téléphone à quelqu'un pour poser un... Déjà si on téléphone, c'est pas poser un lapin, c'est on prévient. Poser un lapin, par contre, c'est quand on donne rendez-vous à quelqu'un mais qu'on se pointe pas, là, c'est poser un lapin. Donc je sais pas, tu es à moitié d'accord.
1: Tu es à moitié d'accord avec Marie ou avec moi?
22: Avec toi, parce qu'en fait, toi, tu dis que quand on t'appelle, c'est te poser un lapin, mais c'est pas poser un lapin si on t'appelle pour te prévenir qu'il y a annulation de rendez-vous, par exemple.
1: Ouais, mais moi, par contre, parce que, par exemple, admettons qu'on, par exemple, je prends mon cas.

0: Mon père,
1: ça suffit. Réponds.
2: Ben quoi?
1: Réponds à la question. D'où vient l'expression poser un lapin?
0: Alors, pose un lapin, c'est-à-dire que c'est les nanas qui nous les posent, ce n'est pas nous.
1: Non, mais d'où mais ça vient?
0: D'où ça vient? Ben, ça vient de l'expression comme ça, c'est
1: ouais,
0: tout.
1: Ouais, mais elle a été inventée par quelqu'un.
0: Ben, j'en sais rien.
1: Ben, faut savoir. Tu dis que t'as préparé ton débat.
0: Je n'en sais rien.
1: Ben, faut savoir.
0: C'est tout. D'accord? Merci d'éteindre le micro. Voilà. Nat.
3: Ouais.
0: Marie. Marie.
4: D'ailleurs, on est en train d'apprendre au son là parce qu'elle avait sa radio, on est en train de lui dire.
0: Ah, c'est Marie qui
1: on
0: avait...
1: nous dit voilà. C'est plus facile de poser un lapin qu'un cochon une vase parce que c'est beaucoup plus lourd.
0: Et c'est beaucoup plus lourd de se faire enculer que de se faire baiser.
1: Aussi.
0: Hein?
5: Non, il paraît que c'est la même chose.
0: Ouais, bah, tu prends pas beaucoup de personnes au standard, toi.
4: Ouais, ça sera revenu sur ta paye, hein.
5: C'est moi qui retrouve toutes les filles, c'est un scandale, quand même.
0: Ouais, bah, c'est pas la paire,
4: C'est un scandale?
5: Morissette, c'est qui l'a trouvé? C'est moi, t'as qu'à lui demander.
0: Morissette?
6: Oui?
0: C'est qui t'a trouvé?
6: C'est qui m'a trouvé? Ben, c'est lui qui vient de dire.
0: Ah, c'est celui
5: Merci, Morissette, je t'aime.
6: Qui c'est qui a dit ça?
0: Moi, c'est l'autre au standard.
4: Gérard, on va peut-être poser une autre question.
0: Alors,
4: parce
0: la
4: que
0: question,
4: là,
0: donc,
4: là, je crois
0: c'est
4: on
0: bon.
4: On a fait le tour. Là, et on a une chanson, hein.
0: On a fait le tour de la question. Alors, la prochaine question est, alors, est-ce que, alors là, je reprends le truc du sondage des 5%. Donc, pour Marie, Morissette, gros Jules, là.
7: Ouais, Gérard.
0: T'es là?
7: Bah ouais, je suis là, ouais.
0: Et Jad. Natch.
6: Ouais.
0: Donc, alors, écoutez bien la question. Est-ce que la jalousie des parents entre eux peut perturber la vie des enfants s'il y en a? Vous avez bien compris la question?
7: Tout à fait.
0: Donc, on va s'écouter. Si je retrouve ma fiche.
4: On a le temps, Gérard. Vas-y, prends ton temps.
0: Donc,
4: vas-y.
0: C'est oui. Dans la voiture jaune de Philippe Risotto. Et on se retrouve tout de suite après au 0825 085000. Et pour les Belges, si je me trompe pas, je l'ai même pas.
4: 3 secondes, 2 secondes, 1 seconde.
0: Je l'ai même pas. Je vous dirai ça tout à l'heure.
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0: Et voilà, donc on venait de s'écouter dans sa voiture jaune de Philippe Risotto. Et voilà, donc suite et fin du débat. Non, on va pas dire suite et fin du débat, parce que pour l'instant on est bien parti. On est combien sur le net s'il vous plaît,
4: Esteban.
1: On est.
0: Esteban, non mais si t'as allumé ton micro.
4: Ah mais il est ouvert.
1: Il est allumé. Bah voilà. Non, voilà. Il a raison, il est ouvert. Ils sont 115.
0: Oh, oh non.
4: Oh là là, Gérard. C'est la honte.
1: Non, ils sont 115.
4: Je crois qu'il faut recadrer le débat en fait.
0: Non, mais là, faut bien se dire une chose. Que c'est vrai que je parle. Beaucoup. Mais faut bien se dire une chose.
1: On nous dit de remettre Jean-Pierre Descombes au débat.
0: Là. Non.
4: Et c'est dire, hein. Bon Gérard, je crois qu'il te restait des sondages à faire, donc tu vas les terminer peut-être.
0: Non, mais je les finirai tout à l'heure, donc...
9: Non, s'il te plaît Gérard, les sondages.
4: Allez, les sondages avec les auditeurs. Mais... Les auditeurs sont là. Ok, il faudrait couper la radio les auditeurs.
0: Allô. Alors Nat.
6: Oui.
0: T'es arrêté?
6: Non, je suis toujours sur on.
0: Non mais tu conduis plus là. Tu t'es arrêté?
6: Ouais, non, je suis chez moi. Ok. Non, monsieur.
0: Marie.
6: Oui.
0: Gros Jules.
7: Ouais, toujours là, toujours chaud.
0: Et Morissette?
6: Toujours là.
0: Baisse un peu la radio là, Morissette.
6: Bah, elle est pas allumée.
0: Ah là, mais là, j'ai.
9: Là, à mon avis, Gérard, Caméléon... c'est un souci portable.
1: Il y a Caméléon qui demande si un lapin peut se prendre avec un râteau.
0: Oui, tout à fait.
4: C'est-à-dire, explique-nous, Gérard.
1: Explique le concept.
4: Parce que tu dis oui,
0: Non, mais attends, si t'allumais ton micro correctement, et puis, de toute manière.
4: Gérard, on fait de la radio là, on fait pas de la télé, donc il faut que.
1: Il a niqué l'écran.
4: Ah, t'as niqué l'écran?
1: Il a niqué l'écran.
4: Putain, t'as copulé. Allez, vas-y, Gérard.
0: Ouais, mais c'est pas grave.
4: Explique. Explique.
1: Non, ça fait deux fois que tu me niques l'écran. Hein.
0: Ouais, non, ça fait pas deux fois.
1: Si, deux fois, garde.
0: Ouais, mais de toute manière, faut bien le mettre comme il faut.
1: Il fait pssst.
0: Et c'est tout.
1: Il fait pssst.
9: Gérard, les sondages, s'il te plaît.
4: Allez, les sondages.
0: Alors, donc, pourquoi s'il te plaît là? Attends,
9: s'il vous plaît, maître Gérard, les sondages.
0: Y a rien de prévu entre nous, d'accord? Merci. Ok, bah, c'est ça.

0: Ma copine.
1: Il y a petite Lapine qui dit que ses parents sont jaloux et en plus il y a un lapin à la maison. Comment il faut qu'elle fasse?
2: Comment faut-il qu'elle fasse?
3: Alors comment faut-il qu'elle fasse? Eh ben, fait le lapin à la moutarde. Et puis c'est bon.
4: Ouais, ah, ça c'est de la blague.
5: Ouais,
4: ouais.
5: Yes.
1: Crisandi qui nous dit
3: merci,
1: que ça y est,
3: Pedro.
1: Gérard, il
3: bande. Mais de rien. Alors là, je vais te dire une chose, Pedro.
6: Oui.
3: Que tu vois que la semaine dernière, c'est bien toi qui faisais le bordel. Je viens de te voir un instant.
6: La corde de brume. Ouais, bah ouais, mais j'ai pas caché.
3: Alors, les Français pensent que... Alors, les Français pensent que la jalousie est... Alors, 91%. Haribo, c'est bon la vie. Alors là, c'est même pas la peine de... Qui c'est qui m'a sorti ça? Cécile.
7: Oui, Gérard.
3: C'est toi qui m'as sorti ce torchon.
6: Ça vient d'Internet,
7: c'est
6: Gérard.
7: C'est un torchon, c'est un
6: internet. Oh putain, Gérard.
3: Ouais, mais apparemment...
6: Ok, super Gérard.
1: Il y a Noël Montperret qui demande si Gérard t'as plus de dents depuis que tu t'es pris un râteau dans la gueule.
3: Comment qu'il s'appelle?
1: Montperret. Noël Montperret.
3: Alors, Noël Montperret, tu demanderas à ta mère si ACP couper ses poils de sa chatte pour que tu la baisses derrière. Voilà.
6: Ah, c'était drôle. Attention. Hein.
1: Moi, j'ai pas compris, c'était trop simple.
3: Les pourcentages. 91% Haribo, c'est bon la vie. 75% arrête ton charbénure. Je vois pas le rapport avec ça, avec les débats. 51%, c'est bon pour le moral, c'est bon pour c'est bonbon. Et ça m'étonne pas. Alors. Non, mais de toute manière, n'ayez crainte. Rigole bien, Morissette. Rigole bien, Marie. Rigole bien, Nat. Non, mais rigolez bien. De toute manière, celle qui a fait ce torson, elle va m'entendre parler du pays tout à l'heure.
6: Ah, on va t'entendre.
1: Il y a Prends une douche qui demande si un lapin peut poser un râteau.
3: Il y a Prends une douche, tu lui demanderas qu'il ferme sa gueule et quand je parle, j'aime pas qu'on me coupe la parole. Merci.
1: Je te couperai plus la parole.
3: Donc,
1: je te promets, je te couperai plus la parole.
3: Bah alors, t'éteins ton micro.
1: Je le ferai plus. Bah, j'éteins mon micro, mais je te couperai plus la parole. Je vois pas pourquoi je te couperai la parole.
3: Alors.
1: J'ai aucune raison de te couper la parole.
3: Alors, tranquille, le chat. Tranquille, le chat dans la machine à laver.
1: La parole, moi, Gérard.
3: Allez, tu mets un autre, ok?
6: Gérard, enchaîne. Il reste des sondages, je crois.
3: Ouais, non, mais, là,
6: Mets-lui une claque. Vas-y.
3: Non.
7: S'il te plaît, Gérard, les sondages. On s'occupera d'Esteban après.
3: Ouais, non, mais attends. Toi, c'est toi qui m'as sorti ça, cette espèce de torsion de merde. Ta gueule, toi, là-bas. Ta bouche à toi.
1: C'est les mêmes sondages que pour les présidentielles, donc c'est quelque chose de sérieux.
3: La présidentielle, je m'en bats les couilles. Les présidentielles, je m'en bats les couilles. De toute manière.
1: Mais c'est la même institution, même pour le cinéma.
3: Il faut te dire une chose, que les présidentielles, que tu sois de droite, de gauche ou de.
1: J'ai pas parlé des présidentielles. De toute manière, tu seras concu.
3: On sera concu et on en chiera. Ok, terminé. On s'en fout de celui qui va passer au deuxième tour.
5: Pas bien.
3: On s'en fout, de toute manière, on va en chier. Et on a payé, c'est pour en chier. Voilà. Et c'est pas terminé. Et le deuxième tour, il est pas encore fini. Alors, tranquille, le chat dans la machine à la baisse.
1: Noël, ma mère, qui vient de voir passer un lapin avec un râteau dans le cul.
3: Non, mais je vais te dire une chose. Tu es là maintenant. Non.
1: Je suis pas payé moi pour faire ce débat. Alors je vois pas pourquoi tu t'énerves comme ça. C'est vachement vexant. Putain, moi quand je t'entendais à la radio, j'étais quasiment amoureux de toi.
3: Et là
1: je suis là maintenant et tu me parles comme à une merde.
3: Et attends, tu permets, c'est moi qui commande encore.
7: Gérard,
1: ouais, c'est vachement vexant.
3: Non. Mais attends, si t'es pas content, tu laisses le net et tu rentres chez toi. D'accord.
5: Là, un peu de
7: Maître Gérard, le sondage.
3: D'accord, c'est pas l'eau.
8: Regarde, la preuve, tu m'entends? Ça change rien.
6: Bon, Gérard.
3: Ok.
6: Fini les sondages.
3: Gérard. Non, mais attends, tu permets?
6: Non.
7: Maître Gérard, le sondage.
3: C'est moi.
8: On est à 11.
1: Cela dit, on est à 11 000 sur le web. On est à 11 000, mais si ça, ça t'intéresse pas, donc d'accord, je le dis pas.
3: Non, mais 11 000, ok. Mais faut bien te dire une chose, que pour l'instant, c'est moi qui commande lors de mes
7: Maître
3: débats.
7: Maître Gérard, le sondage.
6: Le sondage, Gérard.
3: Oh, c'est bon.
1: Gérard, je te présente mes excuses.
3: Ok, merci.
0: Pourquoi attendez
3: Alors, 2%, on va rater notre avion, désolé. Céline. Alors Céline, alors attendez, je vais demander à Céline pourquoi
7: le sondage, je veux bien.
3: Non non, mais pourquoi on va rater notre avion, désolé.
7: En fait, quand j'ai interrogé ces gens, ils m'ont dit désolé, on va rater notre avion. Donc 2% des gens que j'ai interrogés.
3: Attends, tu permets ? Toi tu arrêtes. Oh !
1: Il y a Gérard qui s'énerve, il est en train de frapper Pedro.
6: Mais j'ai rien.
1: Il y a Camélon qui demande si tu préfères te gratter avec un lapin ou te fouetter avec un râteau.
3: Je préfère me prendre un râteau que ça.
1: Et voilà. Alors, et quand t'as la répartie, on remonte à 12 716.
3: Voilà.
1: Alors, bravo Gérard.
3: Gérard Barton.
1: Gérard O'Quinn.
3: Par contre, Pedro.
6: Oui.
3: T'es vraiment un con. Ah, parce que maintenant, je sais que c'est toi qui me saccages tout. Ah, d'accord. Bon.
7: C'est bien constructeur de jouer Kinder.
3: Oh. Toi là-bas.
2: Aïe, aïe, aïe.
3: Donc, on va terminer avec les sondages et après on va continuer le débat. De toute manière, oh là, déjà. Oh merde, il faut peut-être que. Oh, allez, les sondages,
6: le mec qui réalise.
3: Putain, déjà 2h du matin, mais. Oh, ouais, mais de toute manière, on va
6: arriver en retard au bureau après, ouais, vas-y.
3: Non, mais de toute manière, après, c'est.
6: C'est Simon.
3: C'est Simon. Simon, tu prendras un petit peu plus tard, mais c'est pas grave. Alors, quels sont les hommes célèbres connus pour la jalousie? Alors, 85%, John Lennon.
7: Oui.
3: Pornichet, pour 62%. Alors. Yannoun, de manière, elle va m'entendre chanter du pays. Okay. Je vais encore m'en prendre à la standardiste. Malgré qu'on a plus Karine, mais on va maintenant je vais m'en prendre sur Céline.
0: Bon, Gérard, continue.
3: Okay. Non, mais attends. Eh, enculé, ta mère, toi.
0: Allez, Gérard.
3: Alors, il y a 35% à se planquer, là. Okay. Allez, planquer. Plutôt,
1: Non, elle me suce, Gérard.
3: Plutôt le chien de...
2: Le chien...
3: Ta gueule, ta mère, toi, ok. Alors, gros Joule. Bonne nuit.
2: Ah non.
3: Bonne nuit. Va t'enculer, hop, bonne nuit. Et alors, plutôt le chien de Gérard. Merci, Cécile, hein, pour cette putain de 35% pour
7: c'était
3: moi.
7: C'était Gérard Lanvin.
3: Ouais, c'est ça, t'as raison. 15% anonyme, 7% David ne sera pas jaloux de Thomas. Moi, ça, j'en ai rien à foutre du love.
1: Manière David. Il y a Chris Andy qui demande si Gérard t'es prêt à payer un lapin pour te faire mettre un râteau dans le cul.
3: Je préfère m'acheter un lapin que de me mettre un râteau dans le cul.
0: Ah, ben ça, c'est sûr, hein.
3: Bah, attends, comment que t'es au courant, toi?
0: Oh, ben je sais pas, hein, ça dépend des goûts, après tout, hein.
3: Eh, baisse un peu la radio derrière toi, s'il te plaît.
0: Elle est pas allumée, Gérard.
3: Alors donc, je termine. Qu'aimez-vous dans la jalousie? Alors, 85%, une claque et ça repart. Non, mais en principe, moi, j'aurais mis un Mars et ça repart.
6: Pas de marque.
3: Deux doigts valent mieux qu'un, ça, je m'en bats les couilles.
6: Attends, c'est quelque chose.
3: Noir, c'est noir, il n'y a plus d'espoir, je m'en fous. 25% caprice, c'est fini, pourquoi pas. Et 10%, mais pourquoi est-il si méchant? Parce que quoi? Je n'en sais rien. Ça, c'est des sondages à la Cécile. Mais ce n'est pas grave. Alors, on reprend la suite et la fin du débat. Hein, parce que faut quand même y penser. Alors, est-ce que la jalousie des parents entre eux peut perturber la vie des enfants s'il y en a? Alors, on va demander à Nat.
9: Ouais, moi, je pense que oui. Parce que si les parents ils sont jaloux, ça n'arrête pas de gueuler. Et puis les enfants risquent de le devenir aussi. Qu'est-ce que t'en penses?
3: Ok. Non, mais donc pour toi, c'est oui.
9: Ouais.
3: Hein? Ok. Marie?
10: Oui.
3: Donc pour toi?
10: Bah évidemment, oui, c'est dangereux. Parce que si par exemple la mère ou alors le père trouve que la mère gagne plus de fric, donc il est plus jaloux, il est jaloux de sa femme, ça met une mauvaise ambiance dans la famille, et puis voilà, quoi.
1: Gérard, on nous demande, il y a Bishop qui nous demande si après, est-ce qu'on peut être jaloux en prenant un râteau juste après un lapin?
10: Oula.
3: Alors, attends, tu peux me répéter la question parce que
1: est-ce qu'on peut être jaloux en prenant un râteau juste après un lapin?
3: Bah, de toute manière, si tu te prends un râteau ou un lapin, ça revient au même.
1: Non, non, non. Bah, se prendre un râteau, c'est un refus. Un lapin, c'est un animal.
10: C'est une expression aussi.
3: Ouais, je pense aussi, mais je vois pas trop le rapport de. Je vois
1: est-ce
3: pas.
1: Que les râteaux peuvent poser des est-ce que les râteaux peuvent oh puis j'ai fait merde.
3: Ouais, d'accord.
1: Est-ce que les râteaux posent des lapins aux pelles? Question de Gérard Montebuleux.
3: Ouais ben ça, je réponds même pas à ça. Donc Marie pour bon alors.
7: Pour une tasse de citerre.
3: C'est pour ça qu'elle s'était planquée, parce qu'elle s'est dit, elle va se faire encore engueuler par moi. Et ça m'étonnera pas. Pocantas!
11: Oui, salut Gérard. Je suis trop contente d'être avec toi ce soir. Bonsoir.
3: T'es une nana.
7: Mais oui, Pocantas, c'est trouvé... une fille.
3: C'est pour moi que tu m'as trouvé quatre nanas pour finir le débat.
7: Oui, Gérard.
11: Bah, c'est pas beau, ça?
3: Oh, bah, pour une fois que ça travaille bien au standard. Pas toi! Toi, t'es bon à rien, toi!
1: Mais c'est moi qui trouve les nanas, c'est un scandale, non, j'en ai marre, je veux plus bosser avec toi si ça continue!
3: Eh, hey, qui c'est qui commande ici? Qui c'est le boss? C'est moi!
1: Oui, mais c'est qui trouve les nanas? C'est moi!
11: Ah, GG, sois sympa parce qu'il est sympa au standard.
3: Oh, c'est bon, ouais, c'est bon, les nanas. On
11: non,
3: se calme.
11: C'est pas vrai, moi, c'est Cécile qui m'a trouvé. Moi aussi.
3: Ah, c'est Cécile, voilà. Et voilà, Marie, qui c'est qui
1: la
3: t'a
1: chose.
3: Trouvé?
1: Il y a la chose. PTBS non, qui demande si Gérard, t'es jaloux des lapins parce qu'ils ont des dents.
11: Non, je vais le défendre parce que c'est lui qui m'a trouvé, c'est Morissette qui parle.
3: Ouais, Morissette.
11: Moi, je vais le défendre parce que c'est lui qui m'a trouvé et je suis bien content d'être avec toi, GG.
3: Alors, donc Morissette, c'est le mec.
11: Comment?
3: C'est... Redis ton nom.
1: Hervé.
3: C'est Hervé qui t'a trouvé. Pocantas, voilà. C'est qui?
11: C'est Cécile.
3: Marie?
10: Moi, c'est un garçon qui m'a eu et c'est une fille qui m'a rappelé.
3: Ah, donc t'as eu Hervé, mais c'est Cécile qui t'a rappelé, voilà. C'est
6: Céline.
3: Ça?
6: Céline.
11: Oui.
3: Cécile ou Céline.
11: Caroline,
3: et pourquoi pas?
6: Bon, Gérard, je crois qu'il faut revenir un peu au débat.
3: Nat, qui c'est
1: Gérard,
3: qui t'a...
1: On baisse.
7: Gérard, le débat.
3: Nat, qui c'est qui t'a... tu permets, Cécile? Eh, on n'est pas dans un avion. On dit pas, Gérard, le débat. Attention, nous allons atterrir dans moins de 10 minutes. D'accord? Je m'en fous de l'heure.
1: Suze, Gérard.
3: Je m'en fous de l'heure.
6: Il avale.
3: Quoi, j'avale rien du tout.
6: C'est pas moi.
10: Allô.
3: Nat, qui c'est qui t'a sélectionné?
6: Gérard, on s'en tape un peu. Gérard, on s'en tape.
3: Nat, qui c'est qui t'a sélectionné?
10: Cécile.
3: Voilà. Donc, 3 pour Cécile et une pour l'autre.
10: Oh.
3: Alors, Gérard, putain!
6: Bon, Gérard.
3: Dans 20 minutes.
12: Ouais, c'est ça.
3: Attends, tu peux recommencer, Cécile?
6: Tu t'es fait gonner, Céline. Bon, Gérard, il y a un débat, je crois qu'il faut poser une question et que les gens interviennent, vas-y.
3: Alors, non, mais ça y est, la question,
1: Gérard,
3: tout le monde baisse,
1: hein.
3: Non, tout le monde l'a compris, là, la question. Alors, Nat.
10: Oui.
3: Donc, pour toi.
10: Oui.
3: Alors, est-ce que la jalousie des parents entre eux peut perturber la vie des enfants? Sylviana.
10: Oui, énormément. De trop, franchement, ouais, à fond.
3: Ouais, bon, de manière, je sais pas quel âge que t'as.
10: 22.
3: 22, l'année flic, merci.
6: Aval.
3: Donc, toi, t'es
6: Aval.
1: Sus.
3: Non, mais c'est bon, vous arrêtez là, s'il vous plaît.
6: Bah, ça va.
3: Là-bas, le micro, là. Le voyant est allumé.
6: Aval.
1: Tu m'entends?
3: Le voyant rouge est allumé. Tu m'éteins, le voyant.
13: Le voyant est allumé, je l'ai vu, hein.
3: Merci. Quand je, donc, pour toi, Nat.
10: Oui.
3: Donc, toi, t'as 22 ans. Est-ce que t'as déjà des enfants?
10: Eh non, pas encore.
3: Non, pas encore. Est-ce que t'as un copain?
10: Non plus.
3: Non plus. Ah bah, décidément...
10: Gérard, il n'y a pas que l'un.
14: C'est rien que pour soi, hein.
11: Moi non plus, j'ai pas de copain, Gérard. C'est Pocahontas.
3: Ouais,
11: c'est
3: non, mais attendez. S'il vous plaît. Voilà. Les papiers, là-bas, vous me les retirez de... Merci. Alors,
13: allô?
3: Marie.
13: Allô?
3: Marie.
14: Oui.
3: Donc pour toi.
14: Quoi?
3: Bah la question. Ah ben bah, tu m'avais déjà
14: répondu.
3: Ah
14: ouais.
3: Pocantas.
15: Oui, eh ben moi je trouve que tout dépend qui est jaloux de qui. Quand le père est jaloux de la mère, ça va à peu près, mais il arrive des moments où la mère est jalouse du père et où les enfants, en fait, il arrive souvent que les enfants soient amoureux de leur mère ou de leur père, et donc à ce moment-là, il y a une jalousie malsaine qui s'installe entre les gens, et je pense que ça peut être catastrophique pour un couple. Enfin voilà ce que je voulais dire.
1: Il y a Caméléon qui demande si les lapins peuvent rouler des pelles au râteau.
3: Non mais ça, j'en ai rien à foutre.
1: Et est-ce qu'il vaut mieux poser un râteau ou prendre un lapin
16: dans le cul?
1: Gérard, des questions qui arrivent comme ça. Moi, je te l'ai dit, tu veux pas répondre.
3: Non, mais je réponds pas.
1: Tu baisses, tu baisses.
3: Mais même, je réponds pas sur des questions de merde. C'est tout. C'est des questions pour moi.
13: Quand même.
3: Ta gueule, va pas enculer, toi, connard.
1: Ah, Gérard, en rapport avec la semaine dernière, est-ce qu'on peut être jaloux d'un lapin monocouille?
3: Et tu lui demanderas, est-ce que sa mère, elle va se faire enculer au bois de Boulogne? Alors, Morissette, pour finir.
14: Oui.
3: Donc, c'est quoi?
14: Mais moi, je voulais dire que quand c'est les parents qui sont jaloux, ça peut devenir grave pour les enfants. Parce que les enfants, eux, voient ça au quotidien et ils peuvent croire que ça. Ils le prennent comme si c'était naturel, en fait. Et eux, ils deviennent après par la suite jaloux, mais ils ne le voyaient pas par le mal, en fait. Ils le portent en eux comme si c'était naturel.
3: Ah, donc, tu reviens sur. Avec Pocantas, sur ce qu'elle disait.
14: Oui, carrément.
3: En gros, ouais.
14: En gros. En gros, ouais.
1: Il y a Jeff qui demande, est-ce que Gérard, tu penses qu'un lapin peut tuer par jalousie des parents avec un râteau?
6: Faut répondre, Gérard.
1: Et est-ce qu'une pelle peut être jalouse d'un râteau par Kaiser?
3: Tu demanderas si sa mère a un râteau dans le cul ou dans la chatte.
1: Et est-ce qu'un fou psychotique peut tuer un râteau avec un lapin?
3: Hop, terminé, je réponds plus aux questions d'Internet parce que là, c'est de la merde.
15: Tu as bien raison, Gérard.
3: Alors, Pocantas. Tu as quel âge, s'il te plaît? Parce que là, toi, tu m'as posé...
15: J'ai 26 ans.
3: 26. Est-ce que tu as des enfants?
15: Non, j'ai pas d'enfants, Gérard.
3: D'accord. Morissette.
16: T'es castré?
14: Oui.
13: Ouais.
3: Morissette.
14: Allô? Oui.
3: Donc toi, est-ce que tu as des enfants?
14: Non, pas encore.
3: Non. Marie, non plus?
14: Non.
3: Et Nat, non plus, hein, c'est bien ça?
14: Non, toujours pas.
3: Bon, alors,
14: j'ai
3: moi,
14: un chien, si tu veux.
3: Comment?
14: J'ai un chien.
3: Tu cherches?
6: Non, elle a un chien.
7: Elle a un chien.
6: Elle a un chien.
3: Non, mais
6: c'est pour toi, peut-être, le chien.
3: Non, mais je ressemble pas à un chien, moi.
16: Sus.
3: Ah. Merde. Tiens. Je vais répondre quand même. Moi, je peux. Ce que je vais vous répondre, de toute manière, ça va être la fin. Bon, ça y est. Tu fermes ta gueule, Pedro, d'accord?
7: Gérard, c'est
3: terminé.
7: De recommencer le débat.
6: Vas-y.
3: Donc, je réponds sur la question pour tout le monde, pour Nat, Marie. Pocanta, c'est Morissette.
16: Okay.
3: Donc, alors je préviens que le prochain qui dit encule, je coupe mon micro et je m'arrache.
14: Entre
3: et je ne répondrai pas.
14: Gérard,
3: oui.
14: Entre parenthèses, c'est le seul garçon qui t'a dit ça. Hein.
3: Ouais, mais de manière.
15: Mais tous les garçons, c'est tous des malpolis, moi, je l'ai toujours dit.
14: Ça, c'est clair.
15: Ils sont rustres.
14: Ouais, mais. Qui t'insulterait comme ça. Hein. T'as vu, il a recommencé en plus.
3: Ouais, non, mais de manière, c'est Simon.
15: Mais c'est qui fait ça?
3: Simon, tu fermes ta gueule. Merci.
13: Je suis ventriloque, m'en fous.
3: Bon, Simon, c'est terminé maintenant, d'accord?
7: Gérard est prié de recommencer le débat.
3: Attends, on n'est pas dans un avion, d'accord? Tant que Simon arrêtera pas ses conneries.
6: Mais c'est pas lui, je te jure, c'est pas lui.
3: Attends,
6: regarde dans le studio, bien sûr,
3: il s'est barré.
1: Il y a Outès qui demande si c'est à cause des râteaux et des lapins que tu es devenu un alcoolique sodomite.
3: Je ne réponds pas à des questions de merde!
7: Gérard est prié de recommencer le débat.
3: Donc, Simon, tu arrêtes tes conneries, s'il te plaît. Merci. Donc, je réponds à vous, Nat, Marie, et Pocantas et Morissette. Donc, en fin de compte, le problème qui se passe, c'est est-ce que la jalousie des parents entre eux peut perturber la vie des enfants? Oui. Et je vais vous dire pourquoi. Parce qu'en fin de compte, ce qu'il faut bien se dire dans la tête, c'est que lorsque vous êtes en couple, qui a des enfants, automatiquement, il y a une jalousie s'il y a des enfants. Mais faut bien dire une chose, faut bien vous dire une chose. C'est pas parce que on dit toujours les nanas, mais c'est vrai qu'il faut qu'on assume 50-50. En fin de compte, nous aussi, on est 50-50 responsables de ce qui se passe.
14: Gérard.
15: C'est très beau ce que tu viens de dire, Gérard.
16: Je peux te dire, mais oui, chez les enfants, là où ça
17: c'est qui, c'est qui, c'est qui,
16: les frères et sœurs.
17: C'est qui parle?
16: C'est Morissette.
17: Oui, Morissette.
16: Ce que je veux dire, les enfants, le premier âge où ils connaissent la jalousie, si jamais arrive un petit frère ou une petite sœur, tu vois.
17: Oui, et... non, oui, mais là, là, c'est vrai que là-dessus, là, je suis d'accord avec toi. C'est vrai que s'il y a un petit frère ou une petite sœur, automatiquement, pardon,
18: oh, c'était très joli, hein.
17: Automatiquement, les parents, moi aussi, la mère ou le père.
13: Putain, mais arrêtez de roter, c'est dégueulasse.
17: Oh, ta gueule, ferme ta gueule un peu, toi, enculé. Bon, ouais, maintenant, vous allez arrêter ici. Vous allez me laisser faire mon débat tranquille. Et Simon, tu vas fermer ta gueule.
7: Gérard, nous allons devoir conclure.
17: Mais allez, je vais conclure, mon, la main de ma soeur dans la culotte d'un zouave.
16: Gérard, Gérard. Gérard.
17: Donc, je réponds à Morissette. En fin de compte, s'il y a un frère ou une petite sœur, c'est vrai que le problème se pose, en fin de compte, c'est que automatiquement, le père ou la mère va être branché tout de suite sur le deuxième venu. Donc, automatiquement, il y a... si c'est, par exemple, si c'est une fille, la fille sera épargnée de l'histoire. Mais il faut bien se dire une chose, qu'il y a 50-50 des deux côtés. Il faut bien se dire une chose... que nous, on est aussi responsables que vous, les filles.
15: C'est très clair, Gérard, j'ai tout compris, bravo.
16: Gérard?
19: Il y a Franck VIP qui demande, Gégé, est-ce que t'as pensé à pas faire d'enfant?
17: Bah, de toute manière, j'ai eu une fille et je la revois pas, d'accord? Merci, en de bon entendeur, salut pour la question.
16: Gérard?
17: Oui?
16: J'ai une dernière question.
17: Oui?
16: Avant qu'on...
17: Bah, on va faire la conclusion, là, parce que...
16: Non, mais ne prends pas mal.
17: Non, mais je t'écoute.
16: Franchement, si tu fais ce débat-là, c'est que ça doit te tenir à cœur. T'es d'accord avec moi?
17: Oui, je suis d'accord.
16: Qu'on ne soit pas des râteaux tous les jours et des lapins.
17: Non, mais je suis d'accord avec toi. C'est qui? Attends, c'est Morissette?
16: Non, c'est Marie.
17: Oui, Marie.
16: Donc, ça veut dire que toi, tu t'en reçois quand même pas mal.
17: Bah, jusqu'à présent, je me suis pris plus de lapins que de râteaux. De toute manière, je me suis pris des deux côtés. Hein.
16: Gérard.
17: Attendez. Attendez, 5 minutes. Marie, oui.
16: Oui, mais tu t'es peut-être pas demandé, bon, c'est aussi de la faute des filles, mais tu t'es peut-être pas demandé si de ton côté, il y avait quelque chose qui allait pas, ou ta présentation, ou je sais pas, il y a peut-être quelque chose aussi.
17: Ah ben, pour l'instant, jusqu'à maintenant, je réponds à ta question. Nat, si t'as une question, ou pour Quentin, c'est Morissette, si vous avez une question à me poser.
15: Non, je t'écoute comme un livre ouvert.
17: Je réponds à Marie. Donc, c'est pas parce que là, ce soir, de toute manière, ça fait 2 semaines que je viens bien habillé. C'est pas pour ça que dans les...
19: Pas ce soir, Gérard, pas ce soir.
17: C'est pas pour ça que je reprends pas de débat avant je sais pas quand, mais c'est pas pour ça que si j'ai lancé un appel tout à l'heure, ça veut dire que je risque de me prendre encore un râteau ou peut-être me faire poser un lapin.
16: Oui, mais les appels que tu fais, toi, c'est pour des filles de 23 ans, 26 ans, et il faudrait peut-être chercher aussi les filles de ton âge, peut-être que ça marcherait mieux.
17: Non, mais
16: c'est pas les mêmes attentes, hein.
17: Non, mais
16: c'est
17: non.
16: C'est trop de sélection, Gérard.
17: Non, faut bien se dire une chose. Que ce que je recherchais, c'était pour essayer, comme vous avez besoin, comme nous on a besoin, vous avez besoin de tendresse, de câlins, d'affection, tout ça. Ça, je le comprends très bien chez vous. Nous aussi, on a besoin de ça. Hein?
16: Mais faut pas être aussi sélectif, hein.
17: Oui,
16: sinon,
17: non.
16: On ne trouvera pas, hein.
17: Non, mais attends. Je suis pas sélectif. Je n'ai pas encore. Non.
16: Hein.
17: Et pour l'instant.
16: J'ai écouté hier, hein.
17: Non, mais j'ai sélectionné encore personne. Pour l'instant,
16: c'était pas plus la peine. Hein.
17: Qui?
16: C'est Morissette qui parle.
17: Oui, Morissette.
16: Moi, j'ai voulu appeler quand j'ai vu que tu sélectionnais tout le monde. Je me suis dit, bah, c'est bon, après.
17: Ah non, alors là, je vais te dire une chose. Dans ces cas-là, c'est pas moi qui a pas voulu que tu passes. C'est Pedro hier, d'accord?
16: Ouais, moi aussi, il m'a raccroché au nez hier. J'ai voulu appeler, il m'a raccroché au nez.
17: Allez, voilà.
15: La faute de Pedro Gérard.
19: Genre, il y a Brontos qui demande, est-ce que ta mère s'est déjà fait brouter le minou par un gros lapin?
18: Oh putain, ça va mal se finir. Gérard, je crois qu'il y a une conclusion à faire.
19: Ouais, mais il y a des tas de gens qui demandent, ça fait 40 fois qu'ils demandent.
7: Nous allons devant.
15: Gérard, c'est un vrai gentleman, j'en suis sûr. Ouais, écoute pas.
19: Mais Gérard, il est au maximum au niveau internet, Gérard. Il est à 13 816.
18: On est à 13 816. Alors Gérard, ce qu'on va faire, c'est qu'on va conclure, parce que Max m'a appelé pour me dire qu'il fallait conclure. Hein, faut pas rester.
17: 13 816. Donc voilà.
18: Donc Gérard, la conclusion, et on va y aller.
17: Nat, pour toi, c'est vrai que c'est... Merci pour le Larsen. C'est vrai que on n'a pas fait beaucoup de questions. J'ai voulu répondre sur toutes des questions qui étaient très importantes. Mais de toute manière, ce débat-là sera à refaire très prochainement.
18: Ouais, dans 5 ou 6 ans. Alors Gérard,
17: donc,
18: la conclusion.
17: Nat, ouais. Pour toi, qu'est-ce que t'en as pensé? Si t'as écouté depuis le début, hein.
18: Si t'es pas endormi, hein.
9: Pas depuis tout le début.
17: Mmh. Non, mais qu'est-ce que t'en as pensé de, par exemple, je sais pas, sur les questions qu'on m'a posées et que j'ai répondu.
9: Les questions qu'on t'a posées, franchement, elles étaient nulles à chier, mais par contre, ce que t'as répondu, c'était extra.
17: Mmh.
9: Moi, j'ai adoré, franchement, c'était trop excellent. J'aimerais juste que t'en fasses ça, je te ressens direct, hein.
17: Mmh.
9: Excellent, franchement, c'était génial. C'était une bonne idée. Ça change un peu parce qu'on n'entend jamais ça nulle part. C'est vraiment génial.
17: Mmh. D'accord. Ok, ben, je te souhaite une bonne soirée.
19: Et une bonne nuit, par contre. Bishop, il y a Bishop qui dit Gérard, ton débat, c'est un pet de lapin.
17: Ouais, ben, c'est bon. Maintenant, je fais la conclusion avec les auditrices.
18: Vas-y, termine là ta conclusion parce que
17: le
18: Simon
17: net
18: attend.
17: Terminé. Ben, Simon, il attendra. Marie ?
20: Oui.
17: Donc, pour toi ?
20: Bah écoute, moi dans l'ensemble je trouve ça bien, mais très franchement, je trouve que tes questions étaient pas super.
17: Pourquoi ?
20: Mais t'as répondu bien aux questions que les auditeurs posaient.
17: Bah non, c'est pas les auditeurs, c'est les auditrices. Hein.
20: Oui, les auditrices, d'accord.
17: Ouais. Bah en fin de compte, c'est vrai que c'est vous qui êtes en jeu parce que c'est vous qui nous posez plus de lapins qu'autre chose. Hein.
20: Ouais, bon, on va pas en revenir.
17: Mmh. D'accord. Ok. Bon, bah, je te souhaite une bonne nuit.
20: Merci.
17: Et puis, ben, peut-être dans 15 jours, 3 semaines, on sait pas.
20: Oui.
17: Ok.
20: Bien sûr.
17: Bonne nuit.
20: Pocantas.
21: Eh ben, moi, Gérard, j'ai trouvé ce débat magnifique. Je trouvais qu'on sentait toute la sensibilité de l'homme que tu es. Par contre, je trouve ça vraiment dommage que tu t'énerves autant. Vraiment, ça m'a gâché mon plaisir.
17: Dans quel sens que
21: on sent que t'es un homme très sensible, tu as une sensibilité à fleur de peau et tu demandes que des câlins.
17: Mmh.
21: Mais tu es très énervé à l'antenne et tu as envoyé chier tout le monde et vraiment je trouve ça pas bien Gérard.
17: Non mais attends, Pocantas.
21: Oui.
17: Je peux te reparler en antenne si ça te dérange pas.
18: On fera ça en antenne Gérard, vas-y, la dernière personne.
17: Et Morissette, Morissette, oui. Pour finir.
22: Ben moi j'ai trouvé qu'il y avait quelques questions qui étaient pas mal.
17: Mmh.
22: Bon après d'autres qui étaient un peu inutiles.
17: Mmh.
22: Mais sinon, en gros, c'était un super débat. J'étais super contente d'avoir ce soir puisque je t'ai pas eu hier.
17: Mmh.
22: Et si c'était à refaire, je le referai.
17: Donc, tu veux que je te parle en antenne?
22: Si tu as le temps.
17: Bah, y a pas de problème.
18: Gérard, ta conclusion maintenant.
17: Donc, je te récupère en tête. Cécile.
18: D'accord. Non, on va lui
19: juste
18: dire.
19: Juste un auditeur.
17: Cécile.
19: Kaiser qui nous dit que pour éviter les lapins, vaut mieux les tuer à coups de râteau.
17: Bon, mais c'est bon, j'en ai rien à foutre. C'est même pas ça. Cécile, s'il te plaît.
18: Ok, Gérard, à la suivie, fais ta conclusion.
17: Non, attends, tu permets.
23: Gérard,
17: non.
23: Gérard, Cécile, s'il te plaît.
17: Tu me laisses Pocantas et Morissette en tête.
23: C'est fait. Déjà
17: merci.
23: Fait,
17: donc, alors, conclusion du débat. Alors, ce que j'arrive pas à comprendre. Dans la nouvelle équipe, et ça, vous pouvez maintenant allumer vos micros, le site internet, on termine sur combien, s'il vous plaît?
19: Alors, ça dépend si ce que tu vas dire sur moi, c'est gentil ou pas.
17: Non, mais je veux savoir sur combien de personnes qu'on termine.
19: On est à presque, ouais, c'est ça.
18: On y est presque, ouais.
17: Non, mais le chiffre.
19: Ah, le chiffre.
17: Bah oui.
19: Ah.
18: Voilà.
17: Non mais quand tu veux, hein.
18: Il faut qu'il compte un par un.
19: 13 000 tourons, ouais.
17: Enfin. Un débat. Alors, là, je peux vous dire une chose. Quand même, Pedro.
18: Oui.
17: Pour une fois, t'as bien travaillé.
18: Ah, pour une fois.
17: Au standard, je n'ai pas à me plaindre. Ça a été bien.
18: Oh là là.
17: Sur le net, par contre.
18: Ça craint du boudin.
17: À un moment donné, c'est vrai que. Par un moment donné, ça virait mal.
19: Je suis que le transcripteur des questions auditeurs.
17: Et qui
19: ce soir voulait que tu fasses le lapin avec un râteau dans le cul.
17: Merci pour le Larsen. Merci Pedro.
18: De rien.
17: C'est vrai que on n'a pas été jusqu'au bout des questions parce que c'est vrai que.
18: On s'est bien endormi.
24: Bravo, Jean-Paul.
17: C'est vrai que le débat était très long,
18: ouais.
17: Et que en fin de compte on me posait des questions donc j'étais obligé de répondre. Donc je m'excuse auprès des auditeurs si le débat n'a pas été jusqu'au bout. Mais de toute manière, il sera à refaire jusqu'à la... très prochainement. Donc, ben, sur ce, vous allez passer la nuit avec Simon. Et on va s'écouter pour quoi, pour finir?
18: Ah bah tiens, je vais te donner la fiche, tiens. Vas-y, tu vas le lire. J'ai une annonce à faire, vas-y, lis le titre et j'ai une annonce à faire.
17: Et j'aime la gym de ça sur ton ville, sur ton lit, surtout au lit. Et voilà, je vous dis à très bientôt. Bonne nuit.
18: Et 0825 08 5000 si vous voulez récupérer des places pour le spectacle de Bruno Salomon qui aura lieu demain au théâtre Trévis. À demain à 20h30, vous pouvez appeler 0825 08 5000, il y a des places à retirer.
17: Voilà.
18: Et voilà,
17: donc,
18: et tout de suite.
17: Bonne nuit à tous.
18: Bonne nuit, et tout de suite, c'est Simon que vous retrouvez.
17: Pour la nuit sans bip avec
18: sans bip.
17: Cécile.
24: Avec Céline.
17: Avec
24: Hervé.
17: Céline. Céline
18: bonsoir
17: et Hervé.
18: Bonsoir tout le monde, au revoir.
17: Et surtout.
24: Oui Gérard.
17: Et je veux entendre les Daspook. Je veux les Daspook pour dédicace pour moi.
24: Je dédicace les Daspook à Gérard.
17: Voilà, ouais mais je les veux. Allez, bonne nuit à tous.
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17: Et voilà, bonsoir à tous. Vous êtes bien sur Fun Radio. Donc, vous pouvez toujours nous appeler au 0803 08 5000. C'est Apolline ce soir qui... je lui donne une chance ce soir. Je lui donne une chance pour les deux débats. Comme Fildar est en vacances, donc c'est Apolline qui sera au standard. Manu qui sera à l'AREA.
4: Tout à fait.
17: Donc, bonsoir à toi Manu.
4: Bonsoir à toi Gérard.
17: Et donc, vous pouvez toujours nous appeler 3615 Fun Radio, rubrique directe, ouais. Il marche.
4: Ouais.
17: En espérant qu'il y aura pas de message personnel, parce que les messages personnels, on n'en veut plus.
4: T'inquiète pas.
17: Et toujours, Rigo au www.fr Fun Radio. Et on est combien, s'il te plaît?
5: C'est énorme ce soir, car on est déjà 5689.
17: 5689.
24: Ça démarre fort.
5: Bravo. Bravo.
17: Ouais, ça commence fort pour.
5: Et pour commencer, il y a Rip qui te dit tu es la star de nos débats.
4: Oh, ça c'est beau.
5: Gérard.
17: Ah, mais ça, c'est pas moi la star, c'est Max qui a voulu tenter ça. Donc le premier débat va porter sur les voyages et le deuxième portera sur les séries télé. Et pour ça, on va accueillir R.ce 20 ans de Nice où on peut écouter Fun Radio sur 98.2.
8: Ouais, bonsoir Gérard.
17: Oui. Oh là là.
8: Bonsoir.
17: Oh.
24: Oui,
17: je crois que tu vas me calmer Air France parce que je crois qu'ils sont à plusieurs derrière et j'aime pas trop les gens qui
24: énervé.
17: Sont à plusieurs derrière.
24: Ok.
17: J'aime pas trop ça.
24: Bon,
17: donc,
24: accueille les autres.
17: Donc s'ils sont à plusieurs, déjà Air France, tu peux lui dire au revoir s'ils sont à plusieurs. RATP, 19 ans, Paris. Donc on peut écouter Fun Radio sur 101.9.
23: Oui, bonsoir.
17: Bonsoir à toi.
23: Ouais.
17: Petite grotte, 22 ans de Poitiers. Cool. Donc la fréquence est 106.
25: 106 et c'est petite grotte, avec un C comme le caca. Et on ne se moque pas de mon nom parce que c'est pas ma faute.
23: Pardon. C'est ça.
25: Je préfère.
17: Et après, Madame Catherine.
25: Ouais, salut, Vera.
24: Monsieur Catherine.
25: Salut à toutes.
24: Monsieur
25: ouais, mais c'est Monsieur Catherine.
17: Monsieur Catherine, 21 ans de Lyon, peut écouter Fun Radio sur 89.5.
25: Tout à fait.
17: Ouais, ça m'étonnerait.
25: Ouais, pourquoi?
17: Ça m'étonnerait.
25: 89.5 en stéréo, mon ami.
17: Ouais, en stéréo, en stéréophonique, c'est ça?
25: Mégahertz.
17: Oui, alors pour l'instant tu vas te taire, d'accord?
25: Ok, Michel.
17: je pense que tu vas pas durer longtemps, toi non plus.
25: Copyright.
17: Bon, alors,
4: c'est Apolline, pas grave, elle va les calmer, on y va, pose ta première question. Jean.
17: Alors, première question, avez-vous déjà voyagé? Si oui, où? Si oui, où et quand et comment? Donc, on va demander à RATP.
23: Ouais, alors, moi, mon plus grand voyage, c'était quand je suis allée à Disneyland Paris.
17: Ouais.
23: Donc, j'ai utilisé le RER. Voilà.
17: Mmh. Non, mais, et où?
23: Bah, à Disneyland, à Marne-la-Vallée, quoi.
17: Non, mais, et comment? En RER?
23: Bah en RER
17: A,
23: je crois.
17: Ouais, non, mais...
23: Bah attends, t'as un RER, on prend le RER, ça fait un voyage, quoi.
17: Ouais, mais t'as pas besoin de préciser Disneyland, je te demande, avez-vous déjà voyagé? Si oui, où et quand et comment? T'as pas besoin de dire Disneyland, tu peux préciser...
23: Bah, c'est Marne-la-Vallée, quoi.
17: Ouais, mais tu peux préciser d'autres villes.
23: Quand je suis allée aussi à Villejuif, c'est bon.
17: Air France, si elle s'est calmée avec les gens qui étaient derrière.
0: Bonsoir, je suis calmée. Moi, je suis allée une fois à Bruxelles en train.
17: Ouais.
0: Et une fois en Thaïlande en avion.
17: Ah voilà. Et donc.
0: C'était vachement bien.
17: Oh non, mais tu penses quoi des voyages, toi?
0: Je pense que ça forme la jeunesse.
17: Ouais, mais vu l'âge que t'as, 20 ans, je pense que tu dois... T'as encore des études.
0: Ouais, je fais encore des études, mais je vais encore voyager, donc j'ai pas fini de grandir.
17: Ouais, non, mais je pense... Oh là là, Manu, s'il te plaît, si on pouvait me baisser un tout petit peu le retour...
4: Baisse-le.
17: Non, mais le retour... Ouais. Non, bah. Ouais, parce que après.
4: Mais c'est dans ton cas, Gérard.
0: Bah ouais.
17: Celui derrière qui s'amuse à dire ouais, il va se calmer.
1: Bah, Gérard.
17: Oui, Rigo.
1: Sur IRC, il y a Lampiote qui te demande si.
17: Merci.
4: Apo.
24: J'ai rien fait. Attends.
17: Non, mais c'est bon, celui qui a raccroché. Celui qui a raccroché.
4: Non, mais c'est personne qui a raccroché, c'est le standard qui.
17: Ah non, mais attends,
24: ouais, hey.
17: Hey, Manu
24: qui...
17: Manu.
1: C'est
17: oui.
1: arrivé, Gérard, c'est arrivé il y a deux jours.
4: Oui, mais Gérard, non, mais oui. Hey.
17: Manu.
4: Oui.
1: Non,
17: Manu.
1: Il a
4: oui, mais c'est pas de ma faute, là, Gérard, j'ai rien fait.
1: Je voulais juste, on va profiter de cette pause pour que je te pose une petite question IRC. Il y a Lampiote qui te demande si tu considères que tu voyageais quand tu descendais à ta cabine pour faire tes poèmes.
17: Non, je voyage pas pour faire mes poèmes dans ma cabine. Donc, je vois pas le rapport.
1: Ouais, et sinon, il y a Moulinex qui te demande si tu crois aux vies antérieures.
17: Il peut préciser sa question ou pas?
1: Je pense qu'il peut. On va attendre qu'il précise.
17: Okay.
1: Sinon, on peut peut-être profiter de ça pour sortir un petit sondage tout de suite. Vu
4: ouais,
1: que,
4: et les auditeurs sont de retour. Hein. Non,
1: ah,
4: ça okay. y est.
1: Ah bon,
4: ça
1: bah, c'est bon, on peut reprendre alors. Là,
17: ouais. Ah ben, donc
4: je ne sais pas ce qui s'est passé. Hein.
17: Donc, RATP, toi?
23: Ouais, mais j'ai déjà répondu, j'ai dit.
17: Donc, petite...
23: Mais j'ai jamais voyagé, alors tu sais.
17: Hein. Oh, comment?
23: Mais si, j'ai jamais voyagé beaucoup, alors pour parler de ça, de voyages que j'ai fait, c'est dur.
17: Non, mais alors, attends. T'as jamais...
23: Dire,
17: Non mais attends, moi une question que je vais te poser.
23: Ok, ouais. Hein.
17: Pourquoi qu'on te sélectionne si t'as jamais voyagé?
23: Je m'intéresse beaucoup au voyage et que j'ai fait beaucoup de voyages, mais antérieurs et beaucoup de voyages...
1: Postérieurs.
23: Ouais, non, postérieurs, voilà, exactement.
17: Non mais attends, si t'as jamais voyagé ni rien, ça sert à...
25: Pas la peine.
17: Mais je vois pas pourquoi qu'on te sélectionne, hein.
23: Bah parce que je
17: voudrais des gens parce que là 20 19 22 21 je pense que ça c'est des étudiants et les étudiants n'ont pas beaucoup voyagé.
4: Ça n'empêche pas Gérard.
17: Petite grotte. Ouais, petite grotte.
25: Écoute, moi je suis pas du tout étudiant, je suis fils de diplomate.
23: Non.
17: Donc, ouais, Tony.
25: Ah non, pas du tout. Ah non.
17: Goldo.
25: Ah non, non plus. Non, c'est clair. Moi je suis fils de diplomate, donc je te disais. Et donc j'ai beaucoup voyagé, je suis un grand voyageur. Donc j'ai fait des safaris au Kenya en jeep.
17: Ouais, ben c'est bon, Goldo.
25: Attends,
17: non, mais c'est bon, Goldo, on t'a reconnu.
25: Mais
17: au revoir.
24: C'est Goldo.
17: Au revoir.
24: Voilà, il est parti.
1: Ça y est, il est parti.
17: Terminé pour lui.
1: Gérard, sur IRC, il y a Choco Bogol qui te demande si tu estimes qu'on voyage quand on regarde une chaîne documentaire Voyage, par exemple, la chaîne Voyage.
23: Ouais, par
1: sur le câble.
17: Bon, donc, je vais répondre. C'est qui? C'est l'IRC. Hein,
1: Chocobo Gold, oui.
17: Bon, donc, c'est vrai que il y a pas mal de trucs qu'on peut regarder sur des chaînes. Bon, c'est vrai, sur les chaînes Voyage, pour l'instant, j'ai pas vu ça sur le Cap parce que je l'ai pas, j'ai pas les moyens.
1: D'accord.
17: Donc, mais je pense que on peut trouver des voyages
4: pas chers.
3: Faut quand même trouver pour un voyage, tu peux un voyage, ça te coûte pas loin de 10 000 francs. Hein.
1: Ça, dépend loin, ça dépend où
3: tu veux aller.
1: Ouais, voilà. Ouais, parce qu'il y a l'Empiote, elle te dit que en fait tu pourrais vendre tes poèmes pour t'offrir ton premier voyage, à savoir prendre le métro.
3: Ah non, mais ça moi je vendrais pas mes poèmes pour faire un voyage. Ça nuance.
4: Et puis t'as déjà voyagé toi en plus.
3: Bah, ouais, j'ai déjà été à New York, j'ai été en Belgique. Cette semaine tu vas Rigo, donc ce week-end, pas cette semaine, ce week-end, donc toi tu vas, on accueille,
24: oui, alors la place de petite crotte, on accueille billet d'avion 29 ans de Biarritz,
3: oui, bonsoir. Attention,
25: bonsoir,
3: attends 5 minutes, je préviens. Non, mais s'il vous plaît 5 minutes, je te préviens, Apolline,
24: oui Gérard,
3: c'est pas la peine d'essayer de les reprendre et de me dire on appelle on accueille machin si c'est pour reconnaître les mêmes voix, okay. Parce que là si c'est pour faire ça c'est pas la peine, dans ce cas-là je demande à Olivier qui prenne le standard, on est bien d'accord là. Donc alors c'est
24: billet d'avion,
3: alors billet d'avion, bonsoir,
25: bonsoir,
3: donc t'appelles de
25: Biarritz.
3: Biarritz, tu peux me donner la fréquence, s'il te plaît ?
25: 107.6.
3: 107.6. Ok. Alors, donc, pour toi, la question...
25: Écoute, moi, j'ai voyagé, effectivement, dernièrement à New York.
3: Ouais.
25: C'est que j'ai été aussi.
3: New York.
25: Wow. Donc, j'ai été avec une blonde dont je tirais le nom. Et, ouais. Et voilà, et je suis sorti en boîte, et c'était super.
6: T'es fourré ?
25: Voilà.
3: Monsieur Catherine.
6: Oui, donc ben moi j'ai donc voyagé. Vu que je m'appelle Monsieur Catherine, donc je suis parti au Brésil me faire opérer. Et oui. Et
3: ouais.
6: Et
3: donc, tu me prendrais pas pour un con ?
6: Absolument pas.
3: Non, mais tu me laisses.
6: Catherine Matoche.
3: Ouais, c'est bizarre parce que tu t'appelles Monsieur Catherine.
6: Oui,
3: tu
6: pars au Brésil. Catherine, donc je suis allé me faire opérer au Brésil.
3: Non, mais attends,
6: laisse-moi répondre.
3: Ouais, attends, tu permets, c'est moi qui commande le jeudi, d'accord ?
4: D'accord.
6: D'accord.
3: Donc, tu pars au Brésil pour te faire opérer.
6: C'est vrai.
3: Hein, pour faire un corps de femme.
6: Ah oui.
3: Hein,
6: oui.
3: Et pour l'instant, t'es une voix d'homme. Alors, me prends pas pour un con.
24: Gérard, c'est possible,
6: Gérard,
24: ça.
6: Gérard, tu m'as pas laissé finir.
25: Tu peux pas changer ses cordes vocales.
24: Amanda, non, mais écoute. Aussi, elle a une voix d'homme.
6: Gérard, au début, je m'appelais Catherine.
3: Ouais.
6: Je suis allé me faire opérer. Maintenant, je suis un homme. Donc, c'est pour ça, c'est monsieur.
3: Ouais.
6: D'accord. Donc, moi, j'ai passé donc.
3: Et pourquoi pas mademoiselle?
6: Mais parce que je t'ai dit que je changeais de sexe.
3: Ouais, c'est ça.
6: Et donc, en fait, maintenant, donc, j'ai passé 2 semaines au Brésil, donc là-bas, j'y étais 7 jours sur 7.
3: Ouais.
25: C'est l'ex d'Olivier, en fait.
3: Non ouais, alors, au revoir, terminé.
6: C'était
3: pour lui.
6: Polo. C'était Polo.
3: Ouais, ben voilà. Alors, Polo. Ah, bah justement.
1: Ah, bah oui.
3: Justement, tiens. Le monsieur Polo qui s'amuse à marceler tous les jours au téléphone.
10: C'était Polo.
3: Alors là celui-là,
24: ouais.
3: Tu vas me garder son numéro et tu le transmets en Max.
1: Gérard.
3: Et Max, s'il pouvait venir,
1: et
3: on va s'amuser.
4: Et on peut reprendre le débat un peu.
1: Ouais, s'il te plaît, parce que Gérard.
10: On va voir Apollo et on reprend le débat.
1: Ouais, sur IRC, il y a Yankee qui te demande si c'est vrai que le seul voyage que t'as fait, c'était pour aller au bar en face de chez toi et qu'après tu te croyais sur la Lune.
3: Non.
4: Et on me dit aussi sur le Minitel qu'on te demande si t'as l'impression de voyager. Quand tu fais l'amour, t'as pas l'impression de te retrouver dans les montagnes rocheuses?
3: Quand je fais l'amour, non, pas du tout non plus.
4: Ah ok.
3: Donc, deuxième question. Combien dépensez-vous pour faire un voyage en euros? Alors on va demander ça à Air France.
10: Alors, par exemple, moi quand j'étais en Thaïlande... Oui, Gérard?
3: Ouais, mais je t'écoute, Air France.
10: Vous savez, quand j'avais été en Thaïlande, ça m'avait coûté 18 000 francs. Donc, tu multiplies par 6, ça fait à peu près 70 000 euros.
3: Ouais, d'accord. De toute manière, moi, j'ai un petit truc à préciser sur ça. Hein.
4: Précise.
3: Donc, moi, je peux dire une chose. C'est malheureux parce que Françoise n'est pas parmi nous pour le débat.
10: Mm-hmm. On peut lui faire un bisou quand même.
11: C'est un bisou à Françoise. Hein, quand
3: voilà.
11: Même.
3: Donc, tout le monde lui fait un bisou parce que bisous, c'était sa fête il n'y avait pas longtemps. Donc, on lui fait des gros bisous
11: d'ailleurs,
3: et on fait des gros bisous.
11: Voilà.
3: Et on fait des gros bisous à Bibi.
11: Non.
3: Quoi, non
11: pas. Je sais pas.
23: On la connaît moins, hein.
3: Ouais, ben, Bibi, moi, je te fais des gros bisous, ma puce. Donc, moi, je peux dire une chose, c'est que j'ai regardé un truc à midi, et un voyage à 29 160 francs, moi, vous savez combien que ça coûte en euros pour aller à Tahiti et tout ça?
23: Non.
25: Vas-y.
3: En euros?
4: Ouais. Vas-y.
3: Non, mais si...
4: Ah, c'est la question.
3: Non, mais...
23: Ah, d'accord, ok.
3: Non, mais si quelqu'un pouvait me le dire...
23: Ah non,
4: bah, je sais pas.
3: Euros. Ça coûte 4 455 euros.
23: C'est tout?
3: Oh, oui.
23: C'est dingue, hein?
4: C'est que dalle.
23: Ouais. C'est pas cher.
4: Ouais, c'était combien en francs? Combien en francs?
3: Et en France, ça coûte 29 000.
1: Bah, c'est vachement moins cher en euros, en fait.
23: C'est beaucoup
4: ouais,
23: moins cher.
4: C'est super
23: en
4: intéressant.
3: Oui, ouais, je suis d'accord avec toi.
1: Bah ouais.
3: Parce que j'ai regardé à midi, je sais pas.
4: C'était quoi?
3: C'était dans le juste prix.
4: Ah bah oui, bah, évidemment.
3: C'est lapin. Et je vais te dire une chose, que la nana, elle a gagné le voyage à 29 160 francs et le voyage en euros, parce qu'ils ont en dessous, c'était marqué en francs normal et en euros. C'est et vrai. En euros, ça coûtait 4 455 euros.
24: C'est un attrape-nigo, ça, Gérard?
3: Non, c'est pas un attrape-nigo, c'est vrai. Parce que je vais te dire une chose...
4: Benoît.
3: Parce que je vais dire une chose, le mec qui a gagné la bagnole, en euros, ça coûtait 7000 francs. Et la bagnole, elle valait plus de 175 000, je sais plus combien.
1: Donc Gérard, c'est pas pour reparler de l'euro, mais quand l'euro arrivera, les voyages seront beaucoup moins chers.
4: Donc ce sera le moment, en fait, de voyager. Il vaut mieux attendre que l'euro arrive avant de partir.
3: Ben disons, le problème qui est, c'est vrai que en euros, ça va être le problème, parce que tout le monde n'est pas encore prêt pour l'euro, même les personnes âgées, parce qu'en fin de compte, c'est les personnes âgées qui vont être le plus atteintes là-dedans. C'est pas
4: nous. C'est vrai.
3: Parce que nous...
23: Pas à l'antenne, hein.
25: Allô?
4: Si, vous êtes en antenne.
3: Si, vous êtes, encore à l'antenne.
25: Allô?
3: Mais non, mais pour l'instant, je réponds... Moi, s'il vous plaît.
25: Allô?
4: Vas-y.
3: Merci.
4: Vas-y.
3: Donc je réponds. Donc c'est vrai que la plupart du temps, ça va être les personnes âgées qui vont avoir du mal de pouvoir se diriger là-dessus. Donc on revient sur le débat.
1: Il y a une petite question de Vanilla sur IRC. Oui. Elle voulait savoir si on peut amener ces animaux en voyage, genre bulldog, thon, dinosaure, etc.
3: Ben justement, c'est une question qu'on va poser. Donc
24: Gérard, à la place
1: tu répondras tout à l'heure. Ok.
24: Oh, pardon, Gérard, à la place de Monsieur Catherine, on appelle René Covolo, 26 ans, de Brest. On
3: Bonsoir. Attention.
24: Oui, Gérard.
25: Allô, Gérard.
3: Attention. Bonsoir. T'amuses pas.
25: Allô.
3: T'amuses pas, parce que j'ai vu que tu le prenais. T'amuses pas à dire que c'est un nouvel auditeur.
24: Non, il n'y a pas de problème. Écoute sa voix, tu verras, Gérard.
3: Donc, monsieur
24: Covolo.
25: René Covolo.
3: René Covolo.
25: Covolo.
3: Ouais, ben, moi, je t'appellerai René. T'appelles d'où?
25: De Brest.
3: Fréquence
25: 95.4.
3: Ok.
25: Et à Brest, tout le monde monte.
3: Ouais. Et à Montluçon, tout le monde descend.
25: Ok.
3: Alors, RATP. Donc, ouais, pourquoi la question?
23: Bah alors, à mon avis, moi, tu sais, mes voyages, c'est pas vachement payant. Donc, moi, c'est à peu près 7 euros. C'est pas cher, hein?
7: C'est pas cher. Hein.
23: C'est clair, mais j'ai trouvé des super agences, moitié prix et tout. Donc, 7 euros, c'est vraiment pas mal du tout. Hein.
3: Ok. Billet d'avion.
25: Ouais, bah moi, pour le voyage aux États-Unis, en sachant que le triangle du carré des côtés de l'hypoténuse est égal au triangle du carré de l'angle droit de pi fois 12, on peut... Ah, si, j'ai la table des matières.
3: Oh, vous arrêtez les habituels, vous arrêtez, là.
25: Ok, Lascar.
3: Lascar, au revoir. Terminé pour les habituels. Je crois que Apolline, tu pourras pas faire les 10 questions.
24: Pourquoi, Gérard?
3: Non, on va demander à Olivier. Olivier, s'il te plaît.
24: Attends, mais Gérard, je t'en trouve d'autres. Il y a pas
3: de problème. Non, je demande à Olivier là.
4: Il va arriver, vas-y, continue.
3: Olivier!
4: Non, mais continue, Gérard.
3: Monsieur René.
25: Alors, donc moi j'étais parti au Vietnam.
12: Et ça Olivier, c'est vrai que tu pètes au lit.
3: Bon, et hop.
24: C'est qui lui?
3: Non, mais c'est qui? T'essayes d'écouter.
23: Toujours Polo.
3: Non, mais là, Olivier.
4: Vas-y, Gégé.
3: Donc, René.
25: Oui, donc moi, je te dis...
1: Olivier, il est avec son pote.
3: Ouais, mais attends, moi, dans
24: mais
3: ce cas-là, moi...
24: Gérard,
3: je passe pas comme ça.
1: Vas-y, vas-y.
17: Bon, René, tu réponds ou pas?
7: Bah, écoutez, j'essaye de répondre depuis tout à l'heure, mais tout le monde m'interrompt.
17: Bon, alors, tu réponds maintenant.
7: Bien. Donc, j'étais parti donc au Vietnam. Ça m'avait coûté à peu près 6,95€.
24: Ah, pas mal non plus, hein. Pas cher, hein.
9: Tu veux dire que pour aller au Vietnam, c'est le même prix que pour aller voir Mickey?
7: Ouais, exactement. Ou alors, pour c'est le même prix que pour aller au marché, par exemple.
24: C'est fou. Bah, dis donc, hein.
17: Bon, moi j'ai un sondage là.
1: Vas-y.
17: Ouais. En plus, je sais pas qui c'est qui m'a fait les photocopies, mais là, on voit que dalle. Hein. Mm. Alors, pour ou contre les voyages, 41% des gens sont pour si c'est pour voyager. 32% des gens sont pour si c'est pour voyager. C'est quoi là ces sondages là? Le premier sondage, alors...
1: C'est quoi? Qu'est-ce qu'il y a?
17: Non, c'est rien que si c'est pour voyager, si c'est pour voyager...
4: Mais moi, dis les pourcentages, sinon c'est pas intéressant.
1: Je comprends pas.
17: Mais non, mais 17% des gens sont pour si c'est pour voyager, et 10% des gens sont pour si c'est voyager. C'est quoi, là, ces sondages?
24: Je comprends pas, moi.
17: Moi non plus.
1: Demandez à vous, je sais pas, moi.
17: Mais c'est quoi, là? Au lieu d'essayer de dire aux gens qui songent de voir, c'est pas la peine.
24: Non, j'ai quelqu'un d'autre là.
17: Non, y a
24: regarde,
17: pas quelqu'un
24: regarde,
17: d'autre.
24: Regarde Gérard, écoute.
17: Non, mais moi je peux le savoir.
24: Voilà, à la place de Heure Inter, on accueille aller-retour 22 ans de Nantes.
17: Ouais.
7: Ouais,
17: aller-retour que
1: tu te sens.
17: Ouais.
7: Oui, je t'écoute.
17: Aller-retour.
7: Ouais. Tu peux répéter la question, Gérard?
17: Non, je...
24: Voilà. Je lui ai dit. Hein. Voilà, c'est pas grave, elle a entendu. Vas-y.
17: Non, mais moi, je répète plus la question. Donc, tu réponds ou tu réponds pas?
7: Et Gérard, c'est vrai que tu couches avec Big Bill?
17: Et ta mère accouche avec qui?
9: Combien ça coûte en euros?
24: Voilà.
9: Combien ça coûte en euros? 76.
17: Bon, d'accord. Aller-retour, je crois que... ça va pas, là, hein.
9: Bah pourquoi?
17: Non, parce que je crois que pour l'instant t'es en train de te foutre de ma gueule.
9: Bah non.
17: Non, tu prendrais pas le train?
9: Non.
17: Non plus?
9: Non plus.
17: Bah alors tu réponds à la question correctement.
9: Vas-y, pas déjà.
17: Bon, on alors... Non, allez hop. Carnet pour aller-retour, comme bon, ça ira plus vite.
1: J'ai une bonne question de Davy One sur l'IRC. Il demande si les gens qui voyagent en première classe arrivent avant ceux qui voyagent en deuxième classe.
17: Pareil, parce que ça dépend.
24: Mais si, ils arrivent plus vite parce qu'ils sont à l'avant du train.
1: Ouais, parce qu'ils sont en première classe.
24: Exactement.
9: Ça dépend, ça dépasse.
17: Bon, enfin, bref, on va continuer.
1: Ils s'en foutent.
17: Non, je m'en fous pas.
1: Devant ton micro, Gérard, s'il te plaît.
17: Troisième question.
1: Un petit problème de son, là, je crois.
4: Ouais, non, mais ça vient du standard, en fait. Attends,
17: non,
4: bouge pas. Tu vas voir. Hop là, voilà.
1: Ouais, ça y est, c'est réglé.
4: Voilà, donc faut plus rappeler les gens sur la ligne 7. Voilà. Bah, okay. C'était juste pour Apolline.
24: Okay.
4: On y va.
17: Alors donc, c'est bien parce que...
4: Vas-y.
17: C'est bon. Donc, seriez-vous prêt à offrir un voyage à votre copine par amour? On va demander ça à RATP. RATP.
4: Attends, je sais pas lesquels c'est, Gérard.
1: Manu est en... Gérer le standard.
17: Oh non, mais...
4: Vas-y.
24: Vas-y, Gérard, c'est bon.
17: Eh, vous remettez tout le monde...
4: Ça y est.
24: Pose la question à quelqu'un d'autre.
17: Non, je répète...
7: Gérard, je peux répondre?
17: RATP.
25: Gérard, c'est Air France, peut répondre.
17: Attends, Air France, tout à l'heure, c'était une nana, maintenant c'est un mec.
25: Mais non, c'était un mec, j'ai jamais été une fille.
4: C'est parce qu'il y avait Air Inter, il y avait Air Inter et Air France, c'est pour ça, Gérard, on y va.
17: Ouais, non, mais... Eh, faudrait peut-être me faire des fiches correctement là, hein, non, au standard. Hein.
24: Mais Gérard, on va changer, on te l'a dit.
17: Non, mais faudrait peut-être me changer les fiches avec les nouvelles fréquences. Hein. Alors.
4: Pose ta question, Gérard, et on va reprendre tranquillement.
25: Vas-y, Trace.
17: Donc, seriez. Je t'emmerde, toi, connard.
4: Vas-y.
17: Donc, seriez-vous prêt à offrir un voyage à votre copine par amour? On va demander ça à. RATP. Oh là là.
7: Mais
17: c'est quoi la soirée?
24: Bah Gérard, c'est une erreur, mais c'est pas grave, continue.
17: Je continue pas comme ça. Mais avec le bordel, je vais pas attendre 10 000 connectés.
1: Non, Gérard, c'est en train de monter, donc on va essayer de se calmer. Là, il y a un petit problème technique qui va être résolu bientôt.
17: Ouais, bah dans ce cas-là.
1: Calme, Gérard. On est 6 758.
25: Oh, bravo.
1: Donc c'est pas mal. Il y a quelques problèmes. Qu'est-ce que je voulais dire?
3: Oui, une question, non?
1: Si, il y en a plein. Alors attends, je vais voir.
3: Tu me donnes un disque, on fait un disque.
1: Gérard, tiens, il y a une petite question pour toi. Tu m'écoutes? Il y a Bretzel qui te demande comment tu imagines les voyages dans le futur.
3: Justement, c'est une question qu'on allait
13: poser. On va poser après, c'est ça?
3: Ouais, justement, c'est une question.
13: Partiriez-vous?
3: Partiriez-vous sur une planète pour voyager? Donc, c'est la question numéro 5. Donc là, on va toujours garder la 3. Il est 0h53 et j'espère qu'on va avancer rapidement sur ce débat-là, parce que je voudrais pas tout foiré, et je voudrais qu'on atteigne les 10 000. Rigaud, ouais, il y avait autre chose à préciser.
13: Non, il y avait une question Minitel.
1: Minitel.
13: Ouais, on me demande, toi, où est-ce que t'aimerais voyager, en fait, ton rêve, là où t'aimerais aller, ton rêve.

0: peine.
1: Ok.
0: Donc, on répète la troisième question et après je ne
1: on la répète plus. On sait, vas-y.
0: Hein? Seriez-vous prêt à offrir un voyage à votre copine par amour? Et on se retrouve tout de suite après au 0. Prêt à offrir un voyage à votre copine par amour. Et donc, on va demander ça à aller-retour. Voilà, merci.
2: Au secours! Aidez-nous!
1: Bah ouais, je sais pas ce qui se passe. Hein.
0: Oh non, mais là, je crois que. Là, il y a des gros problèmes.
1: Bah attends, on va.
0: Oh non, mais
1: on va gérer, mais je sais pas. Olive.
3: Ma poule.
1: Bah oui, on s'inquiète pas,
4: Olive,
1: mais bon.
4: Olive, viens. Bon.
1: C'est quand même bien le bordel.
0: Et donc, on accueille.
1: Non, pour l'instant, on va essayer de les accueillir un par un déjà. Vas-y.
4: Voilà.
0: Bon, il appelle d'où aller-retour.
1: Bon. Non.
0: Bon, là, je crois que. Non mais. Non mais là je crois qu'on va pas pouvoir continuer comme ça. Max, il va te dégoûter.
5: On va arranger le problème. Deux minutes, bon, tu meubles.
0: Ouais, non mais moi je peux pas meubler.
6: Je peux meubler, il y a pas de problème. Hein. Il y a Belge.
0: Bon, vas-y.
6: Alors sur IRC, il y a Belge Boris qui nous a transmis un petit sondage. 84% des gens pensent que voyager rend intelligent. 85% ne pensent plus depuis qu'ils ont voyagé. Et 86% pensent au TGV Suresnes-Bruxelles. Et encore 87%, décidément, pensent que Suresnes est un très bon lieu de vacances. Qu'est-ce que t'en penses ?
0: Non, de toute manière, le mieux pour partir en vacances, c'est Tahiti, même voir la Belgique. Hein.
6: Mm-hmm.
0: Donc, parlez pas de la banlieue parisienne, c'est tout ce que j'ai à vous dire. Voilà. Donc.
1: C'est qui qu'on a à l'antenne là? Il y a quelqu'un là, c'est qui? Comment il s'appelle?
0: Alors,
4: on a aller-retour, 22 ans de Nantes.
0: Alors, tu peux me donner ta fréquence de Nantes?
7: 108.2.
0: Attends, là il y a un petit problème. Il y a un petit problème. Oui. Tout à l'heure c'était un mec et maintenant c'est une nana. Il y a un gros malaise. Ils sont à deux là chez eux.
8: Ah, il y a malaise.
7: Quoi?
0: Il y a malaise.
4: Non.
0: Donc ta fréquence?
7: 104.3.
0: 104.3, ok. Donc la question, je te la répète pas, tu l'as très bien compris.
7: Ok, voilà, pour ma copine, enfin ou mon copain, tu vois.
0: Ouais.
7: Si j'ai les moyens, ouais, je lui offre un voyage dégriffé.
0: D'accord. Et tu peux. Non, mais tu peux préciser quand même.
7: Bah écoute, je vais sur Minitel, je compose 3615, j'ai des réducs. Et si c'est pas trop cher, je l'achète. Si c'est trop cher, il se le paye.
0: Ouais, d'accord. On va accueillir.
4: On a René Covolo.
9: Oui,
4: qui est toujours là.
9: C'est re-moi. Rebonsoir Gérard.
0: À la place de qui?
4: Bah, c'est parce qu'on a un problème, donc à lui, il peut te répondre à la question. Vas-y, GG.
0: Bon, alors René, 95-4.
9: À Brest.
0: Ouais.
9: Voilà.
0: Donc, alors, vas-y.
9: Peut-on offrir un voyage par amour?
0: Ouais.
9: Bah, écoute, oui, non, moi, je pense que bien sûr, on peut tout offrir par amour, pas qu'un voyage.
0: Non mais moi je te demande un voyage, c'est tout.
9: Oui. Tu demandes en fait oui la destination idéale en fait aussi.
0: Mais non mais je te demande est-ce que seriez-vous prêt à offrir un voyage à votre copine par amour?
9: Bien sûr.
0: Je te demande pas si c'est.
9: Mais bien sûr. Par amour je serais prêt à tout pour elle bien sûr. Elle s'appelle Robert et.
0: Bon, d'accord.
9: Formidable.
0: Ouais,
9: non, non, écoute-moi Gérard, non bien sûr, je peux lui offrir un voyage par amour, je peux l'emmener où elle veut. Par amour, on peut tout faire, tu le sais.
0: Ouais. D'accord, je vois pas du tout ta réponse. Billet d'avion.
1: Apo.
0: Billet d'avion.
4: Il arrive.
0: Bon, bah, billet d'avion est plus là.
1: Si, il doit être là, normalement.
4: Non, il y a eu un problème, il a raccroché, donc on va accueillir Antoine.
9: Alors.
0: Antoine.
4: Voilà,
0: Antoine, 20 ans, Toulouse, 103-1.
10: Oui, bonsoir, 103 Toulouse, bonsoir à tous.
0: Bon,
10: bonsoir.
0: Bon, ça y est, je t'ai posé la question, donc tu réponds.
10: Ouais, alors moi je l'ai entendu la question, et est-ce que je serais prêt à offrir un voyage pour amour? Moi je pense qu'il faut pas aller jusque là quand même.
0: Pourquoi?
10: Faut pas exagérer, bah déjà les filles, je sais pas, on leur tient la porte, tout ça, la galanterie.
0: Donc, ça c'est non mais attends moi je te coupe Antoine.
10: Ouais.
0: Moi je vais te dire une chose que c'est normal que tu ouvres une porte à une nana par galanterie.
10: Ouais mais justement déjà
1: ça c'est beau ça c'est beau Gérard.
10: C'est magnifique. Déjà que tu leur ouvres la porte, que tu leur offres des fleurs, tu leur
0: Ouais, merci.
10: Allô.
0: Oui, je t'écoute.
10: Donc je te disais déjà que tu leur payes le ciné, le resto et tout.

0: ça, tu vas pas en plus.
1: Attends, Antoine. Pour l'instant, moi, j'ai jamais offert un cénoche ou un resto, hein.
0: Non, mais ça, ouais, non, mais ça, c'est un tort. Ça, c'est un tort. Mais moi, je veux dire, par amour, non. Pour lui prouver, tu vois, mes sentiments les plus profonds et les plus distingués, ouais.
1: Ouais.
0: Mais par amour, je pense qu'il faut pas aller jusque-là quand même.
1: D'accord.
0: Faut pas tout mélanger. Faut pas mélanger le plaisir et le travail, tu vois, par exemple.
1: Ouais, mais faut pas mélanger tentacule et encule ta sœur.
0: Aussi.
1: C'est ça.
2: Bravo, Gérard.
3: Bravo.
0: On parle pas de la
3: famille.
1: Ok.
3: Ouais.
4: Gérard.
3: Oui.
4: Sinon, sur IRC, il y a Davy One, il te demande si quand tu fais caca dans un avion, c'est pas dangereux pour les gens qui sont en dessous.
1: Ah bah ça, j'ai jamais essayé de faire caca pour
4: de
1: savoir
4: quoi, d'être
1: si
4: d'être dessous d'un avion quand il y a quelqu'un qui fait caca.
1: Ah non, vu à l'altitude qu'il est, on peut pas savoir. On va récupérer aller-retour si c'est calmé.
2: Non, il est parti.
1: Il est parti.
2: Ouais, il s'est cassé.
1: Ah bon, donc il nous reste plus que Antoine, billard retour et René.
2: Et Air France.
5: Et Air France, bonsoir Gérard.
2: Ouais, elle est revenue, c'est parce qu'avec le problème technique, elle était partie, mais elle est revenue, c'est bon.
1: Bon alors, pour toi, Air France ?
5: Bah moi, j'aime beaucoup mes copines, mais alors de là à leur offrir des voyages, je sais pas. Je préférerais offrir un voyage à mon mec, quoi, et partir avec lui.
1: Mm-hmm. Non, mais celui qui fait « c'est pas à toi, c'est moi qui... C'est moi qui commande, d'accord ?
5: Non, mais ça veut dire qu'ils sont d'accord avec moi.
0: Tout à fait, oui.
6: Oui.
1: D'accord. Ouais, mais... Bon, tu peux préciser la fin de ta pensée.
5: Mmh. Bah, la fin de ma pensée, c'est que j'adorerais partir en voyage avec mon copain aux Bahamas, par exemple, au paradis fiscal. Seulement, on n'a pas trop de thunes, donc on va attendre un peu et puis on va se payer le voyage de notre jeunesse.
6: Mmh. Ah, ouais. Toi, tu dis ça parce que tu ramènes jamais le chibre à la maison.
5: Bah ouais, il est chez lui, le chibre.
1: Ouais, d'accord, ok. Donc, quatrième question. Moi, je suis prêt à offrir un voyage à ma femme si j'avais les moyens, mais malheureusement j'ai pas les moyens pour lui offrir.
6: Et tu l'emmènerais où?
0: Tu l'emmènerais où ta femme, Gégé?
3: Gégé, il te parle, les auditeurs.
6: C'est bon, les animaux ne sont pas concentrés dans les avions, c'est n'importe quoi.
0: Gérard.
1: Moi je serais prêt à offrir un voyage à ma femme à Tahiti, voir la Guadeloupe, mais pour l'instant.
0: Manu, tu peux pas lui arranger le coup pour Tahiti?
1: Tu te tais derrière.
0: Bah je sais pas, c'est pour toi Gégé. Hein.
1: Non, non, mais...
6: sur les billets d'avion aller-retour sur la banquise.
1: Les habituels, vous avez commencé à vous calmer.
0: Ah non, attends, on a galéré une heure au standard. Hein,
1: ouais, mais de toute manière, je crois... Qui c'est qui m'a choisi ça?
3: Ah, mais regarde pas, je suis à l'arrière.
2: C'est des gens qui ont été choisis au standard.
1: Ah ouais?
2: En cours de soirée, donc il n'y a aucun problème.
1: Et non, mais je crois que j'avais bien précisé, et Max avait bien précisé, on en a marre des habituels.
3: Mais il n'y en a pas.
2: Mais il n'y en a pas, Gégé.
0: Il n'y a pas d'habituels.
1: Non, presque pas. Presque pas.
7: Pas moyen de gueuler. Il n'y a pas d'habituels.
1: Ouais, ouais, ben c'est ça. Alors, vous allez fermer vos gueules, et pour l'instant, c'est tout. Ok? Rigo, question.
4: Oui, il y a F de Babouin sur l'IRC qui te demande s'il faut aller faire vérifier ses vaccins chez le vétérinaire quand tu pars en voyage.
1: Ça dépend où tu pars. De toute manière, il n'y a pas besoin de se faire vacciner pour partir. Hein.
3: Ah, si, tu dis que ça dépend où.
1: Ah non, non. Si tu pars en dehors, si tu pars dans des pays vraiment chauds, oui, il te faut des vaccins. Mais sinon, si tu pars sur la Guadeloupe ou autre, Tahiti, tout ça, t'as pas besoin de vaccins.
4: Mm-hmm.
1: Hein?
4: Mm-hmm. Ah, mais tu peux partir n'importe où en voyage.
1: Ouais, mais t'as la Guadeloupe, t'as la Martinique, t'as Tahiti, je sais pas, t'as pas mal de voyages, mais t'as pas besoin de te faire vacciner pour aller à Tahiti ou autre. Hein.
4: Mm-hmm. Et sinon, tout à l'heure, il y a quelqu'un, excuse-moi Manu, qui me demandait si déménager, est-ce que déménager, c'est voyager?
3: Voilà, ça revient à la question militaire. Aller se promener en forêt près de chez soi ou tout ça, ça revient à voyager.
1: Non, mais ça, déménager, tu peux très bien déménager. C'est sûr. Si tu déménages, par exemple, pour un boulot, c'est sûr que tu voyages. Parce que si tu pars, par exemple, de Paris pour aller à la Guadeloupe faire une émission de radio, donc, t'es obligé de déménager, donc tu voyages.
3: Mm-hmm.
1: Hein?
3: Non, mais c'était... t'as répondu à la question.
1: Donc, où aimez-vous partir en voyage? Alors, 25% en Bretagne, car il fait toujours beau. En ce moment, il fait pas toujours beau. Merci à Pauline de gueuler encore plus fort dans le téléphone. 20% en Normandie, car il y a toujours du soleil en ce moment, pas trop. 20% en Loire-Atlantique, car le temps est toujours superbe, c'est faux. 25% partent chez eux par an, car c'est toujours bon.
3: On n'a rien compris, Gérard, refais-le.
1: Non, mais 25% partent chez eux, partent chez leurs parents, car c'est bon, c'est toujours bon de manger gratuit. Alors moi, je peux vous dire une chose, qu'à l'heure actuelle, là où qu'il faudrait aller, c'est du côté de chez Apolline, s'il te plaît. On se calme, t'as pas besoin de crier. Non, parce que moi, quand je parle... on t'entend.
2: Bon, je vais faire des efforts.
1: Et donc, alors, moins fort. Donc, je disais, là, en ce moment, où qui fait bien, où qui fait bon d'aller, c'est sur la Côte d'Azur, à Nice. À Nice, à l'heure actuelle...
8: On est en antenne, là ?
1: Non, vous êtes sur l'antenne. Vous êtes sur l'antenne.
8: Excuse-nous, Gérard.
1: Vous êtes sur l'antenne. Et à l'heure actuelle, à Nice, il fait beau. Il fait beau et les gens peuvent se baigner. Et il fait plus de 20 degrés.
9: Que la nuit et le jour. 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Voyage, pour le fion de Gérard Peconfond. C'est la fête du voyage. On va boire du champagne.
1: Ouais, je sens que tout à l'heure, ça va chauffer.
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1: Manu, je vais te dire une chose.
10: C'est pas moi.
1: Tu me retires tout de suite cette merde. Ok.
3: Merci, les gars. C'est pas moi, Gérard. C'est pas grave, reprends.
8: Gérard, c'est pas moi non plus. Hein.
1: Moi je t'emmerde, espèce de fils de pute.
8: Non, c'était une fille. Quels sont?
3: Vas-y, la question,
1: alors,
3: Gérard.
1: Quels sont les moyens de transport pour voyager?
8: Le vélo.
1: Alors, Air France.
5: Si tu voyages loin, plutôt préférer l'avion au bateau.
1: Ouais.
5: Ça arrivera plus vite.
8: On parle pas du Titanic.
5: Non.
1: Bon, alors toi, tu fermes ta gueule. Quand je t'appelle la prochaine, tu sortiras de sous le lit, toi.
8: Ok, Michel.
1: Ok, pour l'instant, maintenant, vous allez attendre, parce qu'il y a des questions IRC. Okay. Ça vous apprendra, les habituels.
5: Moi, je conseille quand même aux gens de voyager en voiture. Ouais.
1: Bon, allô, tu t'écrases, Air France.
8: Allô.
5: Je peux te parler, non?
1: Non, allô, pour l'instant, tu t'es, il y a des questions IRC.
4: Je vais commencer par quelque chose qui n'est pas une question. C'est Aïsti qui dit que ce serait bien que tu apprennes à voyager par la pensée, mais il faudra encore que tu saches penser.
1: De toute manière, quand je fais mes poèmes, je pense à faire des voyages et justement, bientôt, je vais refaire des poèmes pour les auditrices et surtout pour ma bibi. Voilà, point final à l'ami.
4: Ok. Tu peux roter, il n'y a pas de problème.
2: Sympathique, hein. Ça, Gérard, sympathique.
4: T'es dégueulasse, mais on s'y fait.
1: Ouais.
4: Sinon, il y a Roadrunner, il dit qu'il part en vacances avec un routier de Suresnes en Thaïlande. Est-ce que c'est dangereux?
1: Alors, avec un routier de Suresnes, s'il pense à moi, c'est pas la peine parce que.
4: Non, il me dit qu'il pense pas à toi, à un autre routier qui habite Suresnes.
3: T'es pas le seul routier.
1: Il y a plusieurs routiers. S'il part en Thaïlande, il a intérêt d'avoir un passeport. C'est tout. Une autre question.
4: Mais il demande si c'est dangereux de partir en Thaïlande en camion.
1: Parce qu'il y a plusieurs personnes qui partent avec des routiers en Italie, en Allemagne ou autre. Hein. Après,
4: Il y a Davy One qui te demande si c'est dangereux d'aller aux toilettes quand un Boeing fait un looping.
1: Bon, alors comment que c'est?
4: Davy One,
1: arrête tes conneries parce que j'en ai ras le bol de tes questions parce que je sais ta conclusion, ça aura ni queue ni tête. Alors, en de bon entendeur, salut.
4: Ok.
1: Alors, pour ça, on va demander à René.
11: Comme d'hab, ouais, c'est clair.
1: René,
8: c'est parti là.
1: René!
11: Oui. Tu peux répéter la question? Mon moyen de locomotion préféré? Moi j'aime beaucoup le train, parce que je voyage souvent en train.
5: Mm-hmm.
11: Je fais des allers-retours Brest-Paris, Paris-Brest. J'ai pas fait exprès, mais c'est vrai.
1: Bon, là vous allez arrêter parce que là vous commencez à me casser les bonbons. Parce que là c'est rien que des habituels.
11: Oh,
1: alors je commence à en avoir ras-le-bol!
5: Pas du tout.
1: Qui c'est qui m'a choisi? Non, c'est des habituels.
11: Gigi.
1: Qui m'a choisi ça?
2: C'est des gens qu'on a choisis au stand.
1: Non. C'est des habituels.
8: Il y a pas d'habituels.
1: C'est des habituels. Alors, Apolline.
2: Ok, j'ai retiré Air France.
1: Non. Oui, t'as 5 minutes.
10: Olivier, sinon.
1: T'as 5 minutes pour me trouver d'autres okay. auditeurs.
2: Ça marche.
1: Et sur les lignes. Manu, tu m'envoies un disque.
12: Ah, tout de suite?
1: Ouais.
12: Ah non, il n'y a pas de disque tout de suite.
1: Non.
12: C'est pas possible.
1: Si.
10: Calme.
1: Non, je veux pas le savoir. Je veux pas. Non, je veux plus vous entendre.
8: Mais je suis nouveau, moi.
1: Non.
8: Mais écoute-moi.
1: Non, alors, Apolline.
8: Alors, on va écouter les autres.
2: Non.
8: Chaleur avec Défonce-moi la soute à bagages.
1: Alors défonce-moi là-dessous ta bagage. Je sens que vous allez me casser les couilles. Donc le débat va s'arrêter.
12: Mais non.
1: Manu.
12: Oui.
1: Tu me balances
12: un disque.
1: Tu balances le disque.
12: Il est 1h13.
1: Je veux pas le savoir.
12: Ah puis il y a le téléphone chez les gens là.
1: Non mais moi je veux pas le savoir.
12: Aïe. Alors c'est quoi le disque?
1: Le disque, c'est les fourmis voyages avec Souffle-moi dans les fesses, j'ai la migraine. Et on se retrouve après au 0803-08-5000.
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1: Et voilà, bienvenue au 0803-08-5000. Donc, vous êtes toujours sur Fun Radio. Donc, c'est les débats de Gérard et donc Rigaud qui vous attend sur l'internet www.fr. On était 7022. J'espère que avant la fin du premier débat, on va atteindre les
12: 10 000, on sait. Tu l'as répété 15 000 fois.
1: Non, je voudrais attendre à la fin du premier débat au moins les 8 000 ou 8005 à la rigueur, je serais content aussi. Donc toujours Apolline au standard, mais on va continuer comme ça et toujours Manu.
12: Ouais.
1: À l'Araya.
12: Bonsoir.
1: Alors pour ça, donc la question c'était partiriez-vous sur une planète pour voyager? Pour ça, on va accueillir Terminus, 23 ans d'Amiens. On écoute Amiens sur Fun Radio 102.8. Bonsoir à toi.
14: Bonsoir, mon ami Gégé.
1: Bonsoir, donc tu peux répondre?
14: Ben, en fait, c'est-à-dire que ouais, les voyages sur d'autres planètes, c'est plutôt pas mal, mais bon, si tu veux, c'est un peu dangereux, quoi, parce que bon, par les temps qui courent, on n'est pas très très sûr, on ne sait pas si on est tout seul, et puis bon, je pense qu'il vaut mieux rester sur Terre quand même, hein, parce que bon, on sait jamais, une petite attaque de Martiens, on sait jamais ce qui peut nous arriver, et puis bon, ça risque d'être horriblement cher, donc il va falloir économiser encore pas mal.
1: D'accord. Pour ça,
2: Airlines.
1: Ouais, Airlines. Pour pas préciser la compagnie qui nous accompagne pour aller à New York. Bonsoir. Oh! Tu réponds maintenant?
14: Ouais, oui. Tout à fait. Ouais.
15: Donc United Airlines, bonsoir. Donc j'appelle de Lille.
1: Ouais, tu peux donner ta fréquence si ça te dérange pas.
15: 104.2.
1: Ok. Donc, vas-y, réponds.
15: Donc, oui, je pense que partir sur une autre planète, ce serait bien. Par exemple, je sais pas, bon, la Lune, ça a déjà été fait, donc autant abandonner l'idée.
14: Pluton, c'est pas mal, hein.
15: Pluton?
14: Ouais, Pluton, plutôt
1: pas mal. Non, mais... Oh, vous laissez parler les gens, s'il vous plaît, merci.
15: Oui, donc...
1: Bon, United, bonsoir.
15: Non, c'est pas moi.
1: RATP, tant
16: oui,
1: pis.
16: Bonsoir.
1: RATP Bordeaux.
16: Oui, oui, c'est moi.
1: Ta fréquence?
16: Alors, c'est 94.5.
1: 94.5.
16: 5. Ouais.
1: C'est bizarre parce que tout à l'heure, on t'avait dit au revoir et tu reviens, toi.
14: C'est une imposte.
2: Non, il lui a pas dit au revoir, Gérard, je
14: ne te laisse pas faire.
1: Non, mais attends.
14: On l'a eu en antenne, c'est
1: inhabituel. Non, mais... S'il vous plaît. Maintenant, je vais dire à Apolline. RATP, pour l'instant, tu te tais, s'il te plaît. Apolline, quand je te dis de me virer les gens, de m'en reprendre d'autres, c'est pas la peine de la garder.
2: Non, mais Gégé, c'est parce que c'est quand il y a eu le problème technique, en fait, ça a raccroché.
1: Je ne veux pas le savoir. Quand je dis au revoir à une personne...
16: Je me demandais de répondre et je me suis fait...
1: Quand je dis au revoir à une personne, je ne veux plus la entendre, je ne veux plus la voir.
16: Je n'avais pas dit au revoir, Gégé.
12: Gérard, excuse-moi de te couper, mais là, il faut y aller parce qu'il est 1h20. Et après, il va avoir le deuxième débat, quoi.
1: Alors, réponds à la question. Oh!
16: Ouais, et bien alors moi, j'aimerais aller sur Vénus parce que c'est la planète de l'amour.
1: D'accord. Ouais, ben, je crois que t'iras sur Vénus dans ton lit. Au revoir pour toi. C'est terminé pour de bon ce coup-là. Je veux plus t'entendre.
3: Mais elle a rien dit de mal, là. Hein.
1: J'ai non, non, mais même. Non, non, mais même.
3: Elle a bien répondu à ta question et tu l'as dit. Non. Hein, je comprends plus, quoi.
1: Non, non, c'est terminé. Hop. Antoine, 25 ans de Toulouse, ta fréquence, s'il te plaît.
10: C'est 104.3.
1: Oui, alors donc, bah, pour
10: écoute,
1: toi.
10: Les voyages spatiaux, moi, je suis pour, parce que je pense qu'il faut que l'humanité avance.
1: Mm-hmm.
10: Et moi, je pense que je me dirigerai plutôt vers une planète, pas la Lune, tout ça, plutôt vers Uranus, voilà.
1: Ouais, non, mais sur une planète, ça veut dire pas spatialement, parce que tout le monde fait illusion au signe astrologique.
10: Mm-hmm.
1: Donc, on n'a pas besoin de faire de voyage sur des planètes, sur les signes astrologiques. Ça ne sert à rien.
10: Ouais, mais ça n'empêche pas d'aller faire un petit tour vers Uranus.
17: Ouais, ou Mayanus.
1: Ouais, mais regardez ceux qui partent constamment dans l'espace. Ils vont où on ne sait pas.
10: Si,
1: on sait
10: pas. La station Mir, voilà.
1: Ouais, mais voilà, il y a sur Mir, mais ils vont pas sur Vénus ou autre.
17: Attendez. Gérard.
1: Oh
17: Gérard.
1: 5 minutes. Il y a une question IRC, peut-être.
4: En fait, il y a Alan Clark qui dit que tu es aux voyages spatiaux ce que Jackie Armstrong a été pour les Martiens en posant le pied sur Neptune.
1: Non, pas spécialement.
4: Mais t'en penses quoi, toi, du voyage de Jackie Armstrong sur Neptune?
1: Non, c'est vrai que c'était bien. Il a fait quelque chose que personne n'aurait pu faire à sa place. Hein.
4: Ah, c'est sûr.
1: Donc, sixième question.
2: Gérard, à la place de RATP, Gérard, on accueille TWA, 27 ans de Tours.
17: Il s'est craché.
1: Attention, le prochain qui dit ça, je vire tout le monde et j'arrête le débat.
18: Bah, j'ai rien dit, je dis bonsoir.
1: Ouais, non, mais attends, TWA.
10: TWA, je t'exploserai bien la boîte noire.
1: Bon. Alors, tu me vires Antoine.
18: Ah, c'est pas moi.
1: Je veux pas le savoir. Je veux pas le savoir au hasard.
18: J'ai une voix aiguë.
17: De toute façon, il a une voix de canard normalement. Alors
1: TWA. Ta fréquence, s'il te plaît.
18: C'est
1: 102.8. Ok. Donc, pour toi, la question.
18: Moi, en fait, la planète, ça m'est un peu égal. Ce qui m'importe, c'est plutôt l'apesanteur. Et surtout, faire l'amour en apesanteur.
1: Ouais, mais.
18: Donc, la destination, je m'en fous un peu. C'est le voyage qui va compter pour moi, quoi. Il paraît que c'est vraiment top.
1: Non, mais de toute manière, je pense pas que. De toute manière, je voulais poser une question là-dessus. Êtes-vous prêt à faire l'amour quand vous voyagez? De toute manière. Ça sert à rien parce que tout le monde va me dire tout le monde va me dire oui, donc ça m'intéresse pas.
17: Non, moi je te dis non.
1: Ouais, ben un ministre peut-il partir voyager plusieurs fois dans le mois? On va demander ça à Terminus. Attends, Terminus. Question hier, c'est priorité.
17: Terminé. Ah, excuse-moi.
19: Il traînait la patte comme ça, c'est comme un petit cannibale et il tuait du slip. C'était
4: une horreur. Gérard.
1: Je sens qu'il y en a qui vont morfler.
4: Moi je sens une odeur mais
17: Gérard.
1: Olivier, ouais, tu t'écrases s'il te plaît.
4: Je m'écrase mais c'est juste pour te dire qu'on accueille Carlos.
10: Oui, bonsoir.
4: À la place d'Antoine.
18: Salut Carlos.
10: Bonsoir.
4: 24 ans.
10: J'appelle Denis, j'ai 24
17: Papa
10: ans.
17: Papa you, les.
10: Non, j'aime pas trop ça, c'est pas drôle.
1: La fréquence.
10: Et c'est 117.5 à Nice qu'on écoute Top Fun.
1: Ouais, ben là, ça m'étonnerait, 117.5, je te crois pas.
10: Ah, si, tout à fait.
1: Non.
10: Vérifie.
1: Bon, mais il y a une question IRC plus
4: c'est
1: importante
4: que toi. C'est un petit sondage qui a été réalisé par Chocobo Gold. Voudriez-vous faire un voyage avec Gérard de Suresne? 101 personnes ont répondu oui, mais il faudrait les payer très cher. 102 ont répondu oui, mais qu'avec sa photo. 21% ont dit qu'ils aimaient bien Gégé, mais ne voudraient pour rien au monde voyager avec lui. Et 1% a répondu qu'il en avait rien à foutre des débats.
1: Eh ben c'est bien. Pourquoi voyagez-vous? Donc le sondage, la personne qui a fait un sondage comme ça, j'en ai rien à foutre. Donc pourquoi voyagez-vous? Donc 46%. Je voudrais bien que celui qui a un micro allumé l'éteigne. Parce que quand je fais les sondages, j'aime pas trop. Donc 46% parce qu'ils ont gagné un voyage sur Fun Radio. Ça, c'est vrai que j'en ai gagné un. 24% parce qu'ils n'aiment pas ça. Donc je vois pas le rapport. 19% parce que c'est trop dur de trouver une plage dans un jardin. Alors, une place dans un jardin, je mettrais plutôt une piscine. Et 8% parce que sinon, il ne voyagerait pas. Alors là, je sais pas.
12: Bah si. Ah si, c'est vrai ça.
4: C'est vrai. Pourquoi est-ce qu'il voyage? Parce que sinon, il ne voyagerait pas.
1: Ouais, mais sinon...
12: C'est juste pour le fait de voyager.
1: Bon, enfin, bref. Je veux bien. Et puis là, le dernier sondage. Et puis on va conclure. Là, on va s'arrêter à la septième. Et puis après, je conclue. Je fais la conclusion parce que il y a le deuxième débat. Alors trouvez-vous les voyages trop chers? Donc 42% des gens travaillent chez Air France. Donc ne payent pas. Ça c'est vrai. 34% des gens payent parce qu'ils en ont en vélo. Mais attends, qui c'est qui m'a trouvé ça, là?
12: Un pot.
1: Hop. Allez, hop.
2: Poubelle.
12: Allez, même c'est pas grave, pas. On y va.
1: Alors, sixième, pardon. Donc, un ministre peut-il voyager plusieurs fois dans le mois? On demande ça à Carlos.
20: Oui, ben écoute,
21: Gérard, tu m'as oublié.
20: Non.
1: Tais-toi.
21: Allô, Gérard?
20: C'est Carlos à l'appareil, laissez parler les gros. Donc,
1: Carlos, tu te dépêches parce que je commence à en avoir ras-le-bol là. Non, mais je commence à en avoir ras-le-bol parce que plus ça va et
12: plus ça va et moins ça va.
20: Bon, je peux répondre? C'est bon?
1: Mm-hmm. Alors vas-y.
20: Ok, parce que sinon je peux attendre encore. Hein.
1: Non, mais accouche.
20: Ok, t'es sûr, hein?
1: Allez!
20: Bon, d'accord, je vais y aller, je vais pas tarder à y aller là.
1: Bon, TWA! TWA! TWA!
20: Je réponds, c'est Carlos.
1: Non, Carlos, terminé, tu me prends pour un con.
20: Gérard, je te disais, donc c'est Carlos, si tu as suivi l'actualité, je sais pas si t'as remarqué, mais quand même les politicards, donc les ministres.
21: On est en antenne là?
20: Mais non. Les politiques, donc les ministres, ça a quand même tendance à aller se planquer à l'étranger quand c'est appliqué de la tuile.
21: On est en antenne.
1: Oh là là,
2: tout le monde est à l'antenne.
21: Ah, okay.
1: Bon, alors, Carlos, terminé.
20: Mais qu'est-ce que j'ai dit?
4: C'est TWA, je crois.
2: Ouais, c'est pas Carlos, GG.
1: Bon, alors, tu vires TWA parce que j'en ai ras-le-bol. Tu vires TWA. Je veux pas le savoir, moi, j'en ai ras-le-bol d'entendre.
20: Ah non, pas elle.
21: Pas de marge, Gérard.
1: Je m'en fous.
20: Eh, les gars du
1: calme. Qui c'est qui s'amuse à me prendre des marques d'avion? Eh, Pauline!
2: Qu'est-ce qu'il y a, Gérard?
1: Oh merde, allez hop!
4: Bon, Gérard.
1: Bon, conclusion.
4: Gérard, attends.
1: Conclusion.
4: Juste avant,
1: merci à Pauline.
4: Juste avant, pour te calmer, je voulais juste te dire que sur IRC, alors attends, faut que je retrouve, il y a Désir LS qui dit voyage, plus loin que la nuit et le jour, voyage.
1: Non, mais moi, c'est terminé, tu peux dire au revoir aux auditeurs.
2: Attends, on va attendre la conclusion.
1: Non, moi c'est terminé, je travaille plus comme ça. Une heure et demie, de manière. Là, c'est le bordel. Là, c'est le vrai bordel. C'est le vrai bordel. Tu me prends n'importe quoi, toi.
2: Mais Gérard.
1: Attends, Carlos TWA, Unitaniaga Terminus, tu me prends des
12: mais
1: des
12: là, compagnies. Ils sont bons,
1: Non.
12: Ils sont très bons.
1: Non. Terminé.
12: Qu'est-ce qu'il y a? Putain, mais ils sont bons, moi j'écoute, c'est bon.
1: Non, un peu que de la merde, c'est son premier débat, ça sera le dernier.
12: Bon, bah le dégage, c'est pour Olivier, alors comment on fait? On la passe à l'arrière?
1: On met Manu au deuxième débat
4: et Olivier.
1: Olivier à l'arrière.
4: Si, c'est mieux.
12: On peut peut-être la mettre en tant qu'assistante d'Olivier au standard.
1: Non.
12: Non, mais on la met plus responsable.
2: Bah voilà,
1: non,
2: Gérard.
1: Non. Ça cherche pas midi à 14h. Ce soir.
12: Tu le trouveras pas.
1: Je t'ai demandé de me faire du bon boulot.
2: Mais c'est ce que je fais.
1: Tu me fous de la merde. C'est de la merde que tu me fous.
12: C'est un débat pour les hommes. Attention, il faut être dur dans ce métier. Hein, surtout pour les
1: hommes. C'est pas la première fois que tu te fais engueuler par moi.
2: Ah, bah
1: donc,
2: ça, c'est clair.
12: À mon avis, ce sera pas la dernière.
2: Ouais, je crois aussi, ouais.
1: Ouais, ben. T'as jusqu'au mois de juin. Hein? Alors, en de bon entendeur,
12: salut.
1: Mets-toi sur tes gardes.
12: Ah ben, en de bon entendeur.
1: Mets-toi bien sur tes gardes. Rigaud.
4: Oui, pour finir, un petit sondage de Devitou sur l'IRC. Sondage effectué auprès de la maison de retraite de Soissy sous Montmorency. 12% des pensionnaires. Ouais. 12% des pensionnaires aimeraient voyager sur leur tricycle. 26% des pensionnaires n'aiment pas les voyages sauf à Suresnes. 52% des pensionnaires se sont fait coincer à la douane pour trafic de coton-tige.
1: Bon, je veux bien.
4: Et sinon, il y a Yankee qui t'offre un aller simple vers l'enfer.
1: Ah ben, je veux bien aller à l'enfer, comme ça je serai tranquille. Donc, conclusion des débats, donc Terminus.
6: Eh bien, c'était sympathique, mais le voyage, bon, c'est vrai que c'est une notion qui est tout à fait relative, et je souhaite dire que bon, le voyage est quand même réservé à une certaine clientèle, et je pense qu'il faut quand même avoir quelques moyens pour pouvoir voyager, à moins d'être comme toi, Gérard, et d'aller à New York ou en Belgique au frais de Fun Radio.
1: Ah non, mais attends, New York, ça c'est un voyage qui a été offert
6: par Fun Radio.
1: Ouais, mais que j'ai gagné avec Sandy pour aller voir en avant-première. Non, mais attends, Terminus. C'était un voyage qu'on a gagné pour aller voir en avant-première le film de Godzilla.
6: Oui, mais bon, c'était quand même bien, c'était un peu du piston.
1: Ah non, c'était pas du piston. Ça nuance parce que on peut demander à Max. Non, mais on peut demander à Max qui peut revenir pour confirmer. C'était pas du piston. Hein.
20: Non, c'était les coups de butoir, je te dis.
1: Non.
6: Hein. Mais tu es parti combien de temps là-bas? Une semaine?
1: On est parti le dimanche et on est revenu le mercredi matin. Je pense que Manu, quand on faisait...
20: Le matin.
1: Le matin.
6: Tout à fait, oui. Ouais, donc, c'était... Il dure 2 heures, il dure pas...
1: Non, mais attends.
6: C'est 1 heure sur 7.
1: Oh! Terminus, oui. S'il te plaît.
6: Oui.
1: Je réponds à ta question. Donc, on est revenu le mercredi matin. Il était à peu près quelle heure
21: Oh là, il devait être, si je me souviens bien, 8h31 et 45.
1: Non, vous avez terminé l'émission.
21: Ah bon?
1: Ouais.
21: 9h42.
1: Ouais, 9h42.
21: Ouais.
1: Mais Gérard, on a eu des petits problèmes.
20: À la douane.
6: Gérard?
1: Ouais.
6: C'est qui parle? Et la Belgique,
1: c'est qui?
6: J'ai fait d'autres voyages.
1: C'est qui parle?
6: Bon, Terminus.
1: Ouais, Terminus.
6: Je voulais savoir si, à part la Belgique
22: et Florène
6: et les États-Unis, tu avais fait d'autres voyages.
1: Non.
6: Non?
1: United.
6: Oui? Allô?
1: United.
6: Gérard est un privilégié.
1: United.
6: Oui, je suis là.
1: Conclusion.
6: Donc. Qui c'est qui a roté là?
1: Oh là là! C'est quoi là?
23: Mais oui, Gérard, bah, ils répondent, vas-y!
1: Non, mais attends, c'est quoi là?
6: Donc, non, attends, Gérard, c'est United Airlines. Donc, je vais répondre à ta conclusion, donc je vais faire ma conclusion. Donc, moi, je pense, donc, ton débat était très très bon. Ceci dit, il n'y avait pas assez de questions donc pour approfondir le sujet.
1: Bon ben, il n'y avait pas assez de questions parce que les auditeurs, quand on vous pose des questions, quand je demande quelque chose, vous me répondez à côté.
6: C'est
1: alors, hop, Terminus. Unité.
23: Terminus, il est barré.
6: Oui.
1: Conclusion. Il n'y a même pas de Terminus.
20: Bon, Carlos. Je peux faire ma conclusion, Gérard?
1: Bon, allez, faites-moi les conclusions, là, parce que j'en ai ras-le-bol.
20: Donc, Carlos, moi, je trouve que tu as bien fait de faire un débat sur les voyages. Parce qu'il faut redonner le goût aux gens de visiter des pays. Je pense que toi, t'as déjà été pas mal visité. Et je voulais aussi savoir si ta chérie, t'allais l'emmener en lune de fiel ou en lune de chienne, voilà.
1: Carlos.
20: Oui.
1: Ma chienne a ton merde.
20: Non, ta chérie.
1: Ma chienne a ton merde.
21: Il a pas dit ça.
1: T'as dit ma chienne.
20: Ta chérie en lune de fiel ou en lune de chienne.
1: Ouais, bah alors ma chienne, tu vois.
21: Mais non, c'est ça qu'il a dit.
1: Il y a chienne dedans.
6: C'est bon, quoi, toi?
21: Oui, mais c'est pas...
1: Attends, je suis con, et va te faire foutre,
20: moi,
1: d'accord?
6: Ok, Michel.
1: D'accord.
6: Copyright?
1: TWA.
20: Copyright.
6: Pas de marque.
1: TWA.
6: Pas de marque.
1: Bon, au revoir.
20: Ah, au revoir, ouais.
1: Bon, alors donc...
23: Non, c'est bon, TWA.
1: Non, c'est pas bon. C'est pas bon, il va pas répondre, donc bonne nuit à lui.
6: C'est une
1: donc,
6: fille.
1: Conclusion sur l'IRC.
20: Pas la conclusion de Turpentine parce qu'elle est pas là.
1: Ah.
20: Donc je vais donner la conclusion de Yankee et de Devitou en hommage à Turpentine. Ton débat, il avait ni queue ni tête comme toi.
1: Ouais, bah ça m'aurait étonné.
20: Et sinon, il y a Père Fouras qui a donné une conclusion intéressante. Il disait, en fait, il dit à Rip qu'officiellement il a pas le droit de faire rentrer des gens à l'école, mais ça passe pour cette fois. Si c'est Aurélie, ça passe.
1: Ok.
20: Et j'aimerais que tu dises bonjour à des gens qui t'écoutent.
1: Ah, bonsoir aux gens de Réseau Mania. Donc bonsoir à vous. Donc puis même tous les gens de Belgique. J'espère qu'on en a quand même sur.
20: Ah, il y en a énormément. Ouais.
1: On en a, hein.
20: Ouais.
1: Donc, on leur souhaite un petit coucou. Donc, là où vous allez aller ce week-end. Donc, voilà. Tu peux repréciser la salle.
4: La salle en Belgique, je sais plus du tout où c'est à Pondrome,
12: à 40 km de Namur,
4: 40 km de Namur et une centaine de kilomètres de Liège. Allez, on enchaîne. Voilà. Ta conclusion, Gérard.
1: Donc ma conclusion, c'est dommage parce que j'ai voulu te laisser une chance et puis apparemment ça a foiré. Donc c'est pas grave. Donc on peut savoir juste avant de balancer les disques combien qu'on est.
4: On est 8723 et hop, on y va, on enchaîne.
1: 8723.
23: Voilà. Et donc,
12: le disque.
1: Et le disque, c'est les détritus font leur valise avec marée des fesses. C'est un Roche CD. Et on se retrouve après pour le deuxième débat qui va porter sur les Star TD. Vous pouvez toujours nous appeler au 0803 08 5000. À tout de suite.
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0: Mais quand est-ce qu'on fait un débat sur sur ta mère? Parler d'un truc là, mais ça c'est pas fait là, l'histoire de la tondeuse.
1: Non, on n'a pas le temps.
0: Débat. Oui, mais on n'a pas le temps, oui.
1: Allez hop,
0: débat. Donc, Manu est toujours à l'arrière.
1: Ouais.
0: Sophie est toujours là pour sa première lors des débats. Je sais pas qu'est-ce qu'elle va en penser de ce que je fais.
2: Bah, j'aime beaucoup.
0: Et toujours Fuldar qui est derrière. S'il me donne l'affiche pour que je puisse annoncer les gens, ça sera impeccable. Donc deuxième débat va porter sur les nains de jardin. Donc je pose la première question. Possédez-vous un nain de jardin? Si oui, pourquoi? Donc je sais pas les auditeurs. On peut s'amuser. Fuldar, c'est quand tu veux.
3: Bah 5 minutes, je suis au téléphone avec ma mère, tu peux attendre.
0: Non, mais attends, moi j'en ai rien à foutre, moi je fais du boulot. Moi je suis pas payé à rien foutre, ok? Comme toi, ok, merci.
1: Gérard,
0: allez hop.
1: Gérard, si t'as pas encore les auditeurs,
0: si, ça y est, mais c'est bon, il y avait peut-être.
1: Non, ok, non.
0: Non?
1: Bah Manu, il me dit non.
3: Sophie, elle me dit non.
0: Non mais
1: Ça c'est parce que Fuldar elle lui a dit dans l'oreille.
0: Ouais. Donc Rigo, t'avais peut-être une question.
1: Oui, il y a le nain Yankee de jardin qui te demande combien ça coûte un nain de jardin en euros.
0: Ah ben ça justement, je voudrais le savoir aussi. Et je voudrais bien qu'il y ait des gens qui peuvent me poser me dire combien que ça fera. On va accueillir Yoda. 19 ans Paris, 101.9 FM. Bonsoir à toi, Yoda.
4: Bonne année, mon petit nain préféré.
0: Bonsoir à toi, bonne année à toi. Hatchoum.
5: Salut Gérard, salut Sophie.
1: À tes souhaits.
2: Salut.
0: Bonne année.
5: Bonne année.
0: Si ça t'écorche pas.
5: Ouais,
0: ça t'écorche un peu la gueule de souhaiter une bonne année aux gens.
5: Ouais.
0: C'est dommage.
5: Et surtout la santé.
0: Ouais. Gan coucou.
3: Giant coucou.
0: Attendez, j'ai oublié de préciser. Hatchoum, on écoute Open Radio sur à Brest 97.3, c'est bien ça?
5: Tout à fait.
0: Donc Gan coucou.
5: Ouais, donc Giant coucou. Ça c'est le petit noir qui fait du porno. Voilà.
0: Je connais.
5: Bonsoir.
0: Je connais.
5: Bonne année à toi. Bonne année à toute l'équipe et spécialement à la maman de Fuldar.
0: Ok, c'est bien. Moi, je souhaite une bonne année. Moi, je souhaite une bonne et heureuse année aux parents à Max. Et voilà, je m'arrêterai là. Donc, on peut écouter Fun Radio sur Lille, sur 103.1. C'est bien ça?
5: Tout à fait.
0: Gros barbu.
6: Salut Gérard.
0: 19 ans de Nantes. On peut écouter une Nantes Fun Radio sur 104.1.
6: Ah ouais, salut Rigo.
0: C'est bien ça?
6: Ça doit être ça. Salut Rigo.
0: Ok. Petit gazon de Arles.
7: Salut Gérard.
0: Bonsoir à toi. On peut écouter Fun Radio sur 104.3.
7: Exact.
0: Ok. Alors on y va. On attaque la question. Donc je pense que vous l'avez entendu.
5: Oui.
6: Ouais. Non.
0: Donc possédez-vous un nain de jardin? Si oui, pourquoi? Donc on va demander ça à Petit Gazon.
7: Moi j'en possède 19.
0: Oui.
7: Alors ils sont classés par ordre alphabétique dans mon jardin.
0: Oui.
7: Voilà.
0: D'accord.
7: Je leur ai donné des noms. On s'amuse bien. Je les lave tous les matins.
0: Mmh.
7: Et on s'amuse comme des fous dans mon jardin.
0: Ouais, et tu leur fais des pipes de temps en temps?
7: Non, c'est eux qui me lèchent.
0: Ah, ok. Ok. Gros barbu.
6: Ouais, moi j'en ai un.
0: Oui.
6: Ouais, il s'appelle Bernard.
0: Ouais.
6: Ouais, c'est le copain de ma tortue.
0: C'est bien. Je vois pas le rapport avec la tortue puis les nains de jardin.
6: Bah, si, hein.
0: Bah attends, dans les nains de jardin, il n'y a jamais eu de tortue.
6: Bah si, en céramique, là, ils se croisent. Hein.
0: Ouais, bon.
6: Si.
0: Jeanne coucou.
5: Ouais, bah tout à fait, moi j'ai une grosse collection de nains de jardin, ils sont aussi classés par ordre alphabétique de...
0: Tiens, c'est bizarre, tu changes de voix, toi, d'un seul coup.
5: Pas du tout. Ils sont donc classés, je te disais, de A comme anus jusqu'à Z comme zoophilie. Et tout à fait, moi j'en ai parce que je trouve qu'en fait, ça structure et ça embellit le jardin, et je voulais savoir ce que tu pensais de ça.
0: Ah bah, personnellement, oui.
5: Ouais,
0: attendez, il y a...
5: Esquive.
0: Non, attendez, 5 minutes, on récupère un auditeur.
3: Ah non, je voulais te demander si...
0: Attends.
3: Aux toilettes.
0: T'as envie d'aller aux toilettes?
3: Bah oui.
0: Bah, tu te démerdes, tu fais ce que tu veux avant que je t'éclate.
5: Ok,
0: alors dégage.
5: Avec Sophie,
0: Hatchoum.
5: Ouais, non, attends, GG, tu m'as pas répondu.
0: c'est qui Jean Coucou.
5: Jean Coucou, ouais. Tu trouves que sa structure est embellie le jardin, toi?
0: Bah, personnellement, moi, j'ai pas de jardin, donc je peux pas le savoir, hein.
5: Bah, tu peux en avoir sur ton balcon.
0: Ouais, non, mais je pense pas. Rigaud. Ouais,
1: oui, il y a Perfouras le nain géant qui te demande est-ce que les nains de jardin repoussent quand on passe la tondeuse?
0: Alors ça déjà, tu passes la tondeuse, tu retires tes nains de jardin parce que tu peux pas passer, ou sinon tu passes la tondeuse en travers et après tu prends un truc avec des fils de pêche assez gros.
1: Et sinon il y a Yankee le nain magique, ouais, qui te demande si comme il y a des nains de jardin, est-ce qu'il y a des nains de balcon, des nains d'appartement, des nains de terrasse?
5: Voilà.
0: Ah bah moi j'ai un gros nain à la maison.
1: Ça on sait.
0: Donc, je sais pas si on l'a. Hachoum?
5: Ouais, moi, je veux pas me fouler, donc j'ai un appartement miteux et j'ai pas de main, j'ai pas de jardin. Ouais, comme ça, c'est clair.
7: En effet, tu te foules pas, hein?
5: Non.
0: Yoga?
7: Bah, moi, j'en ai 7 de nains, mais ils sont dans mon salon parce qu'il paraît que dans son jardin, ça fait kitsch. Et puis, en plus, comme il pleut en ce moment, ils ont pas d'imperméable.
0: Eh ouais. Mais attends, mais t'as déjà... Hey. T'as déjà vu des nains de jardin avec des imperméables, toi?
7: Bah non, justement, mais il pleut, donc j'ai peur qu'ils attrapent la crève.
0: Ah ouais, mais...
1: Moi, Gérard, je reviens, je vais me laver les nains.
0: Ah bon?
5: Ah, vous pouvez pas... Vous avez oublié votre truc, là, avec Sophie, là.
0: Non, non, mais Sophie, elle est au standard,
2: c'est, Sophie, hein.
0: C'est tout.
2: On parle des débats, pas de moi.
0: Donc, Yoda?
7: Ouais.
8: Yoga?
0: Yoda, moi, j'ai...
8: Ah bon? Parce que tout à l'heure, t'as dit yoga, alors.
0: Yoda. Oh, mais yoga ou... De toute manière, par contre, j'aurais bien voulu qu'on essaye de voir un auditeur sur les 24 lignes et qui s'appelait Simplet.
5: Pas de problème, je peux changer de nom.
0: Non.
8: Bon, ben c'est pas grave, allez, Sophie, elle va gérer ça. Et
0: Donc, alors, possédez-vous un.
5: Sophie, si ça tenait qu'à moi, tu serais déjà dans l'équipe. On va te faire passer des tests.
0: Bon, toi, tu t'es.
8: Allez, Gérard.
0: Alors, deuxième question. Peut-on remplacer sa femme par un nain? On va demander à Yoda.
7: Bah, à mon avis, non, je crois pas.
0: Mais pourquoi?
7: Parce que des nains de jardin, c'est décoratif.
0: Ouais.
7: Et bah, une femme, c'est pas tellement... Enfin, je sais pas, non?
5: Il y en a qui sont décoratives. Hein.
7: Ouais. Ouais, il y en a qui parlent pas, qui font bibelot, mais enfin, je sais pas.
0: Tu peux préciser ta pensée?
7: Bah, je suis pas d'accord, quoi. T'as des femmes, je sais pas, comme ça me dit, peut-être qu'elle est inintéressante et qu'elle parle pas et qu'elle fait peut-être office de bibelot dans ton salon, mais je préfère une femme à des nains de jardin.
0: Quoi? C'est qui vient de dire ça?
5: Ouais, allez, corrige-la,
0: Yoda.
5: Corrige-la.
0: Hop, Yoda terminé.
5: Allez, voilà.
0: Yoda terminé.
9: C'est moi, je sais.
0: Yoda, c'est bon pour elle.
2: Mais d'accord, c'est bon.
8: D'accord, on l'a viré. Gérard, par contre, là, j'ai. Sur les 24 lignes, on a.
5: Je vois bien ce mec, là.
8: Ouais, Sophie, elle a trouvé un mec. C'est le
0: Simplet.
8: Non, c'est le président de l'association des voleurs de nains de jardin.
0: Ah ouais, FLNC. FNL.
5: FLNC. Et toi, tu vas te prendre une
0: montre. Toi, tu fermes ta gueule.
8: S'il vous plaît.
0: Tu fermes ta gueule derrière si je me trompe. Ok.
8: Voilà, on l'accueille.
0: Merci.
8: Monsieur Menez.
10: Allô.
0: Voilà, putain, le téléphone pourri.
10: Allô? Non, c'est-à-dire que j'ai voulu rester dans l'anonymat parce que j'ai peur qu'on me reconnaisse.
5: Salut Menez.
11: Comment t'as reconnu, Bernard Menez?
5: Ouais.
0: Tu me le laisses parler, tu me le mets en air.
8: Okay.
0: Donc on t'écoute.
10: Je fais partie effectivement du FSNS, c'est-à-dire la défense des nains de jardin.
0: Ouais.
10: Et je trouve qu'il était temps que quelqu'un sur la radio puisse enfin faire un débat là-dessus. Je voulais vous en remercier et j'espère pouvoir répondre à vos questions.
0: Ben justement, donc peut-on remplacer sa femme par un nain? Donc je vous pose la question à vous en priorité avant les autres.
10: C'est-à-dire que si déjà on est nain à la base, non, on peut très bien mettre sa femme dans un jardin et ça suffit largement. Par contre, le nain de jardin est quelque chose d'essentiel.
0: Mais précisez.
10: Disons que le nain de jardin existe depuis 1932, je ne sais pas si vous avez l'occasion d'en parler.
0: Je vais pas trop m'aider. Non, parce que là, on va pas trop s'éterniser là-dessus. Moi, je peux dire une chose. Que j'ai vu un reportage il y a à peu près 15 jours, je pense que tout le monde l'a vu là dans l'équipe.
8: Non, rien du tout, moi.
0: Non.
8: Non.
0: J'ai vu, moi.
10: Vous
0: l'avez, toi, le samedi, là, protéger nos nains, ou je sais plus quoi,
10: ça s'appelait.
12: Non, c'était Blanche Fesse et les 7 mains.
0: Non. Non, non, mais de toute manière, faudrait que je récupère le truc.
13: N'importe quoi.
0: Ouais, c'est ça. T'as raison, toi. Ok. Maintenant, on va récupérer la tchoum.
13: Est-ce que c'est possible d'avoir une voix déformée? Parce que là, je me galère avec une main devant le combiné.
0: Ouais, c'est ça. Ouais, entendu. Allez, hop. Bonne nuit. Bonne nuit à toi. Comme ça, t'iras voir tes deux mains dans le combiné.
13: On a avec les grands jeux.
0: Ouais.
14: Allô?
0: Gien coucou.
13: Ouais, Gien coucou. Donc moi je voulais dire que parce que bon, comme tu le sais, j'ai fait un petit peu de porno.
0: Ouais.
13: L'avantage, si tu veux, quand j'ai une femme, j'aime bien que quand elle me suce, elle soit à genoux, parce que comme ça, elle est soumise, cette chienne. Et le problème, c'est que le nain de jardin, quand il me suce, il est toujours debout. Et donc en fait, j'ai pas l'impression de le dominer.
0: Non mais attends.
13: Donc un nain de jardin ne peut pas remplacer une femme, quoi.
14: Ah si, c'est possible, hein, tout à fait.
13: Ben non, si tu n'as pas l'impression de la dominer, cette salope, ben ça peut pas le faire. Quoi.
0: On dit pas salope. Alors tu restes poli, s'il te plaît, Gien coucou. Gros barbu, c'est terminé pour toi, Gien coucou.
13: Non mais c'est dans l'action. Quand
0: terminé.
13: Quand je lui tire les cheveux, c'est dans l'action, c'est pour ça.
14: On peut pas tirer les cheveux d'un nain de jardin.
0: Hein, on se calme, merci.
13: Tu lui tires le bonnet.
0: On se calme, gros barbu.
15: Allô?
0: Ouais, on t'écoute.
15: Non, j'entendais rien là.
0: T'entends rien là?
15: Ouais, je t'entends là, c'est bon.
0: Oui, Rigo, justement, tu vas attendre.
15: Ok.
1: Du nain de jardin d'Evi Wanachum. Il y a un sondage sur l'IRC. Alors, comment trouvez-vous votre vie de nain de jardin? Sondage effectué auprès des nains de jardin. 12% en ont marre de se faire chier dessus par des chiens. 21% en ont marre de se faire kidnapper par des sales gosses du voisin.
14: On a rien à voir, monsieur.
1: 25% aiment les merguez parties en hiver et 32% s'essuient le cul en courant dans l'herbe.
14: Mais ça n'a rien à voir, monsieur.
1: Ah.
0: Bah, oui. ça n'a rien à voir, mais c'est le thème du débat.
1: Attends,
0: gros barbu.
1: Parler, Gérard, il
14: non, mais ce qui est intéressant dans votre débat, monsieur Gérard, c'est qu'effectivement, on parle des nains de jardin et monsieur Vigo en parlait sur l'internet. C'est-à-dire qu'il peut y avoir également les chiens de jardin, les chats de jardin.
0: Non, mais ça, c'est une question IRC, hein, nuance.
14: Il peut y avoir effectivement des nains de jardin, mais des chats de jardin, des chiens de jardin, ça existe, hein, comme les maisons de jardin, des.
0: Ouais, d'accord. Gros barbu.
15: Ouais. Bah moi je pense que tant qu'il n'y aura pas de femme de jardin, bah ça vaudra pas le coup.
14: Ah mais ça existe des femmes de ménage jardin portugaises.
0: D'accord. Ok. Petit gazon.
16: Oui, excuse-moi, je toussais. Moi j'ai remplacé mon mari par mes nains, ouais.
0: Non mais peut-on remplacer sa femme par un nain? Donc c'est-à-dire, toi à la place d'un nain.
16: Ouais, bah tu vois, au lieu de mon mari, j'ai pris un nain.
15: Tu mets ta femme dans ton jardin?
0: Ouais, tu mets ta femme dans ton... Tu remplaces ta femme par un nain.
16: Je suis une fille, donc en l'occurrence, j'ai pas de femme, mais un mari.
14: On peut pas faire des choses pareilles, monsieur Gérard. C'est comme abandonner son chien pendant l'été. On peut pas remplacer sa femme par un nain.
0: Non, mais ça, on parle pas d'abandon de bête. Ok.
8: Gérard, excuse-moi, à la place de Yoda que t'as viré, on a trouvé Simplette. On n'a pas trouvé un garçon, c'est une fille. Bonsoir.
17: Bonsoir. Excuse-moi Gérard, je suis un petit peu en deuil ce soir parce que ma maman l'a croqué dans une pomme et puis ça s'est mal fini.
0: Ouais. Alors tu peux répondre à... On en a rien à foutre parce que c'est pas le thème du débat, c'est les nains de jardin.
14: C'est intéressant quand même, hein.
0: Ouais, mais moi je m'en fous. Alors tu te tais, toi.
14: Mais pas les autres.
0: Ouais, mais faut se calmer derrière, d'accord.
8: Et à la place d'Atchoum, on a Atchoum 2.
18: Salut Atchoum 2. Salut Atchoum 2. Vive le théâtre.
0: Je sens que Pildar, tu as encore morflé.
18: Bon, c'est quoi la question là?
0: Ouais, c'est quoi la question?
18: Ouais.
0: Eh ben, t'avais qu'à te déboucher les oreilles.
14: Est-ce qu'on peut répondre à d'autres questions?
18: Ouais, c'est que tu veux croquer ma pomme.
0: Alors, quel genre de nain? Moi, je peux vous dire qu'on peut pas remplacer une femme par un nain, c'est faux.
14: Absolument.
17: Et pourquoi?
0: Mais pourquoi? Ben, de toute manière, une femme, c'est fait pour la vie entière. Hein. De toute manière, quand tu passes à... Oh, vous fermez vos gueules quand je parle, merci.
14: Oui, mais là, vous dites n'importe
0: une
14: quoi.
0: Une femme, quand tu passes devant la mairie, tu dis oui, c'est pour la vie.
19: C'est faux ce que tu dis.
0: Ah, bon, ta gueule. Bon, ouais.
1: Gérard, sur
0: là,
1: IRC...
0: Là, ça commence à
1: attends,
0: bien
1: Gérard,
0: faire.
1: Gérard, calme-toi. Gérard,
0: ça commence à bien faire.
1: Gérard, sur IRC, il y a Oxyde le Nain, il trouve que tu parles beaucoup des nains de jardin, mais est-ce que tu connais les nains-terphones ou les n'importe quoi, ou les nains... je sais plus, les nains-imbéciles.
18: Les nymphomanes.
17: Les nymphomanes.
0: Ouais, ben, les nymphomanes, il y en a beaucoup. Combien qu'on est sur IRC, là, quand même?
14: On s'en fout, ça.
0: Oh, ouais. C'est moi qui commande, d'accord?
14: Oui, enfin, vous pensez plus à savoir comment...
0: C'est moi qui commande! C'est moi qui commande, c'est moi qui commande, je dis. Alors pour l'instant, je veux savoir combien qu'on est sur Internet. Et vous vous taisez.
19: En euros.
0: Et vous vous taisez. Vous vous taisez.
14: Allô?
18: C'est qui le nom de du président de Desjardins là?
0: C'est ta gueule et tu la fermes pour l'instant. Je veux savoir combien qu'on est sur Internet, s'il vous plaît. Merci. Bon ouais, Manu.
8: Oui.
0: Hop.
8: Ah, je les coupe.
0: Hop.
8: Bon, allez, je les coupe.
1: Pour que Gérard se... Bah, qu'est-ce qui se passe?
0: Manu.
1: Attends, je vais aller mon micro parce qu'il s'est éteint. Donc on est exactement
0: 6000. Ouais. Manu, t'arrêtes s'il te plaît.
8: J'ai rien fait.
1: 6547 moins 4.
0: 6000.
1: Il y a toujours moins 4 qui traîne.
0: 6547.
1: Ah,
0: ça augmente. Manu,
1: déjà.
0: Hein, Manu,
1: ouais.
0: On s'amuse à éteindre le micro de Rego quand je vais y parler.
8: C'est pas marrant, ça.
14: Bah
0: ouais,
14: Gérard.
0: Hein?
14: Bon,
0: GG. Bon, troisième question.
14: Attends,
0: on se tait. Non.
14: Attends,
0: Je voulais
14: savoir, tu demandes si on peut remplacer sa femme par un homme, mais je pense que tu devrais demander si on pouvait remplacer sa femme par un sumotori, parce que je pense que ça te concerne quand même un peu plus.
0: Ah là là. Alors toi, tu dégages. Au revoir.
1: Au revoir.
0: Hop. Bonne nuit. Allez, hop.
19: Allez, hop. Ça
2: y est, il est parti.
0: Non, terminé pour de bon. Et toi? Putain,
1: J'ai rien fait. Mais si, c'est toi.
0: J'ai rien fait. Et toi, t'arrêtes tes conneries, d'accord?
1: D'accord.
14: Il peut avancer le gogol ou pas?
0: Et là, tu vas te calmer, hein?
1: D'accord.
0: Dans 7 minutes, t'es plus là.
8: Tu peux gueuler un gros Manu, comme ça, je serai dans le remis.
0: Non, bah, tu vas gueuler dehors, ok?
8: Ok.
14: Bon, on avance ou quoi, la merde?
18: Ouais.
0: Alors.
16: Je vais poser une question.
0: C'est qui?
16: C'est Simplette.
0: Ouais?
16: Et tu crois pas qu'un Ninjardin, c'est immortel, tant qu'une femme, c'est. Même pas les Ninjardins.
18: Qu'est-ce que t'attends?
0: Oh là là, putain, vous êtes vraiment des câbles, hein, au standard ce soir.
14: Oh là là.
0: Eh, c'est quoi là, ce bordel là?
14: Bon, Gérard, t'accélères un peu là.
0: Manu, fais gaffe à toi!
1: Gérard, sur IRC, il y a des V1 qui te demandent si les recherches.
0: Bon, Manu, t'arrêtes s'il te plaît, ok?
1: Si les recherches sur les nains de jardin se font dans des laboratoires.
0: Dans les laboratoires, non. Bon, au standard maintenant, vous avez bossé correctement ou pas? Vous avez l'intention de m'emmerder jusqu'au bout?
8: Bah, je suis en train de former la petite Sophie, hein, c'est du bordel. Hein. Donc à la place.
0: Non, c'est pas elle, c'est toi qui lui fais perdre du
14: temps. Ouais,
1: ah, il a raison de s'énerver, Gérard. Là, le débat, il avance pas. Si ouais, pouvais...
2: Gérard, à la place de Jeanne Goucou. Gérard, à la place de Jeanne Goucou, on accueille Passepartout. Il vient de Nice. Il a 20 ans et c'est 93.3 FM, la fréquence.
14: Et bonsoir à tous.
0: Bonsoir, Passepartout.
14: Bonne année.
2: À la place de Jeanne Goucou.
14: Voilà, le mec, il faisait du porno, là. Je vous rassure, j'ai les clés, c'est bon.
1: Ah, Gérard, c'est bien. Gérard, sinon, il y a...
14: Est-ce que le gros moustachu pour avancer sur son débat?
0: Un gros moustachu, t'emmerde à toi. Alors, bonne nuit à toi, au revoir.
8: Non.
0: Hop, bonne nuit pour lui.
1: Bon, Gérard.
0: Non, moi je dis oui, c'est moi qui commande, ok?
8: Il m'a dit si je le vire, il nous faut un contrat sur la table.
0: Je m'en fous. Hop, dehors pour lui.
1: Bon, Gérard, pour revenir au débat, il y a Davy One, le vrai nain sur l'IRC, qui te demande si les nains de jardin ils roulent en coccinelle.
0: En coccinelle?
18: Ah, pas mal.
1: Bah ouais.
18: Ça allait bien, ça.
0: Bah non, bah, je pense pas qu'ils roulent en voiture, hein, les nains de jardin.
18: Ils roulent
0: déjà,
18: en couette, les nains.
0: Déjà, ils ont.
18: D'arrêter les jeux de vos foireux, s'il vous plaît.
14: Ouais.
0: C'est possible que tu fermes ta gueule, toi, derrière?
20: Il jouait pas.
0: Bon, alors là, maintenant, on va se mettre un...
20: Les Strom
0: font folie avec ses potes Morfume, l'arrêt, et on se retrouve juste après, merci. Et cette terre, tu as... tu sais, là-bas, il y a un studio...
1: Non, mais je m'excuse, on démarre.
0: Hein?
1: Ok.
0: Et donc, on accueille qui, alors, maintenant?
8: Alors, il y a Simplette.
0: Ouais.
8: À la place de Yoda, tu peux le noter, hein.
0: Ça ouais, ça y est, je l'ai.
8: Okay. Hatchoum 2.
18: Ouais. Vive le hip-hop, vive la délinquance, vive Rigo.
0: Ouais, bah alors, toi, si tu parles de la délinquance, tu vas pas rester longtemps.
8: Passepartout.
18: Ouais, je suis là, je voulais dire Express Yourself et big up pour le retour de mon pote Olivier.
8: Ouais. Gros barbu.
0: Gros barbu.
18: Ouais, salut.
8: Alors là, on accueille quelqu'un, bon, que j'ai au standard, il a une voix cachée, pareil, c'est Joe, le tueur de nains. Bonsoir.
21: Salut.
18: Salut, Joe.
21: Salut, bonsoir Gérard.
18: Est-ce que tu accepterais de prendre un contrat, Joe? Il faut que tu exécutes une petite grosse avec des tresses.
0: Allez hop,
8: on va finir et il y a aussi Petit Gazon qui est là. Hein.
22: Salut Olivier.
0: Salut. Salut à toi, petit gazon.
16: Salut.
0: Alors, question. Quel genre de nain de jardin existe-t-il actuellement? Et ben là, on va voir les gens qui vont répondre. Alors, ben tiens, on va demander à l'autre, là.
8: C'est vachement dur, tes questions.
0: Adjo? Ouais.
21: Bah, il existe plusieurs nains de jardin, moi, je suis...
0: Non, mais... Eh, hey, ta couche, on va pas. On va.
8: On fait attention, Gérard, il est sensible.
0: Oh, il est sensible, tu vois. Moi, tout à l'heure, je vais te mettre une sensible quelque part, toi.
18: Il y a la gâchette facile.
21: Alors, il en existe 150.
0: Ouais.
21: Et moi, il y en a 2-3 que j'aime particulièrement flairer et tuer. Il y a le petit nain, il y a le nain de jardin, le Minutor, qui est un nain dans les 30 cm de hauteur et qui pue du cul.
0: Ouais.
21: On a le viscéral, alors ça c'est.
0: Ouais, bon, c'est bon, ça y est, hop, on a compris. Simplette. Simplette. Simplette.
16: Est-ce que je peux te poser une question d'abord, Gérard? Après, je réponds.
0: Non, tu réponds à la question, tu me réponds après. Je répondrai à ta question après.
16: Ok. Bon, en fait, à la télévision, moi j'en ai vu plusieurs fois, donc il y a des petits nains de jardin bleus.
21: Ouais, suivant.
0: Oh!
21: Ah ben attends, je peux pas répondre.
0: Hé, hey, hop, dors celui-là. Hop.
8: Non, je peux pas.
0: Non, tu peux pas! Tu vas morfler, tu vas voir tout à l'heure.
8: Non, mais il est sympa, Gérard, tu peux le laisser répondre.
4: Je peux pas le virer.
18: C'est bizarre, il y a des préférences.
21: Ouais. Chouchou.
16: Moi, Gérard, je peux continuer.
21: On n'a même pas le temps de répondre, au bout de 2 secondes, on se fait jeter.
18: T'as vu, c'est dur, hein?
21: Ouais.
4: C'est vrai, il a même pas le temps de répondre que tu dis d'arrêter. C'est
0: vraiment
8: normal. Tu vois bien qu'il y a des problèmes pour parler en plus.
18: Et encore, te plains pas parce que t'as la voix trafiquée.
21: Ouais, c'est un métier.
0: Ouais, mais toi, Tony, tu fermes ta gueule.
18: C'est un métier, hein.
0: Bon, allez, hop. Hop, vous me virez ça.
4: Je vais le calmer.
0: Non, il n'y a pas, tu le calmes, tu le vires.
8: Mais calme-le.
0: Je ne veux pas te savoir, non, ça a viré. Ok,
1: Gérard, pour te calmer, il y a un sondage sur l'IRC. Quel moyen de transport utilisent les nains de jardin? 26% utilisent des coccinènes, 28% utilisent des Volkswagen, 24% utilisent des Citroën, mais ils n'ont pas tous les pneus Michelin.
0: Ouais, mais ça... Ouais. Tu vas où, toi?
8: La pipi.
0: Ouais, ben, non.
20: Non,
0: va pas calmer derrière.
20: Hein?
0: Ah, la double voie, là, que tu mets avant de partir. Alors, tu restes là. Tu te dépêches.
21: Dépêche.
8: Ça y est.
0: Simplette.
16: Ouais, je continue. Donc, en fait, il y a plusieurs sortes. Donc, il y a les schtroumpfs. Déjà, il y a les mini-pousses. Et après, il y a les...
21: Ouais, suivant.
16: Il y a vraiment les... Hey, tu me laisses parler. Après, il y a vraiment les petits nains classiques. C'est ce qu'on appelle les nains de jardin, quoi, avec un petit chapeau rouge et le petit costume habituel.
21: Ouais, je les tue, les nains de jardin.
0: Bon, toi, tu fermes ta gueule, parce que j'en ai ras-le-bol.
16: Bon, Gérard, tu peux répondre à ma question, maintenant?
0: Alors, pose ta question.
16: Est-ce que tu trouves que c'est qui, tu es les nains de jardin?
0: C'est quoi?
16: Est-ce que c'est kitsch? C'est-à-dire luxueux, beau, has-been, non?
18: Raisonnable.
21: Non, faut les tuer, ça pue, les nains de jardin.
16: Donc ça fait chouette, quoi.
18: Tu trouves ça cool?
0: C'est qui s'amuse à la...
18: C'est moi, je fais un flipper.
16: Gérard, tu me réponds?
0: Non, mais c'est... Voilà. Non, mais je resserre mon truc de mon casque. C'est moi qui suis un petit blanc.
8: Ça traîne un peu le débat, je trouve.
0: Ouais, mais bon, allez. Petit gazon. Allez, hop.
16: Ouais, il y en a de toutes les sortes, de toutes les couleurs, de toutes les tailles, et lubrification, etc.
0: Ouais.
21: Il y a même des moustachus.
0: Gros barbu.
18: Non, il y a des nains dans toutes les positions. Il y a des nains qui font pipi, des nains à poil, je sais pas. C'est la fête ce soir.
0: Bon, bah, je pense que, apparemment, vous avez pas. Vous avez l'intention de me faire chier.
18: Non.
0: Vous avez l'intention de me faire chier pour le premier débat de l'année.
18: Non,
0: presque pas.
18: Pas plus que d'habitude.
0: Pas plus que d'habitude.
18: Tiens, c'est bon. J'ai pas répondu, là.
0: Alors, vas-y.
18: Ouais, c'est passe-partout. Donc, je voulais dire que quand l'autre il aura fini de ronfler.
0: Ouais, ben moi aussi, je voudrais bien que ça se calme.
18: Voilà, on peut pas travailler.
0: Le standard, vous allez vous réveiller vite fait, bien fait.
18: On peut pas travailler.
0: Parce que tout à l'heure, je vais faire une chose, je vais me lever et je vais virer tout le monde.
1: Gérard, si t'as un problème, il y a Turpentine Lapine, elle te dit que tu peux appeler.

0: celui qui m'a demandé les Gérard.
1: Voilà, okay.
2: Pourquoi? Alors,
3: maintenant, vous me changez tout le monde.
2: Ah, Master, là, c'est pas possible. Hein.
3: Quoi, c'est pas possible, vous vous démerdez.
4: Y'a plus personne.
3: Ça commence à bien faire. Gérard, tu fais de la merde et tu continues.
2: Je dis rien, je travaille.
3: Non, tu travailles, tu fais rien.
5: Il travaille, là.
3: Non, il travaille. Ouais, il travaille. Regarde.
5: Elle aussi alors.
3: Hey, t'as 6900.
2: Combien, Hugo? Combien?
5: Là, regarde.
0: Non, pas encore 6900, Gérard. On est à 6722.
3: Ah, 6700.
2: C'est bien.
0: Et
2: déjà.
0: Comme il y a des nains, ça fait que. Comme il y a des nains, ça fait que 6400.
3: Eh ben tant pis, moi, vous reprenez d'autres gens et c'est tout. Hop,
2: c'est des faux signes.
3: Tu balances un disque n'importe quoi.
0: J'ai rien de calé.
3: Non.
5: On arrête de mettre des disques.
0: Non.
3: Moi, je reprends pas les mêmes. Donc, vous vous démerdez.
2: Je vais les calmer, Gérard, un par un.
3: Non.
2: Là, je te mets
3: clean. Y a pas d'aller calmer. Allez, hop, tu me le changes et c'est tout. Hop, c'est moi qui commande le jeudi. C'est pas toi. Ok.
0: Ok.
2: À toi, pas à toi.
3: Terminé. Hop, t'en vas.
0: On les reprend, calme-moi.
3: Non, mais moi je veux pas savoir. Bah, dans ce cas-là, on arrête. Non, mais on arrête.
1: Mais j'avais une question, Gérard.
2: Ils ont des questions, les auditeurs, mais
3: Non. Pour l'instant, c'est encore les mêmes, alors il est hors de question.
1: Non, c'est.
3: Allez, hop. Non, allez.
0: Non, Gérard.
3: Allez, hop.
0: Gérard,
3: tu me changes. Tu me changes tout ça, moi j'arrête.
0: Ça fait 5 minutes que t'as repris. On va pas mettre
3: un casque. Non, mais moi je veux pas savoir. Ça fait 5 minutes.
0: Mets ton casque.
3: Toi, ça fait 5 minutes que t'es là, c'est pareil, tu me fous de la merde.
0: Non.
3: T'es en train de mettre des doubles sons, alors t'arrêtes tes conneries.
0: Bon, okay. Gérard, pour
3: alors maintenant, au standard, vous me prenez d'autres personnes et c'est terminé.
2: Ok, je reste là maintenant, Max reste là.
1: Voilà.
3: Alors Gérard, maintenant, vous me prenez d'autres personnes et vite fait, bien fait.
0: Gérard, allez, pour revenir au débat, il y a frère de Ice-T, le nain, qui te donne la définition de nain de jardin. Il dit « Personne de petite taille, le plus souvent portant la barbe et coiffé d'un bonnet rouge, vit dans les jardins, surtout en Europe de l'Ouest, France, Allemagne, Thuringie. Exemple, tiens, Michel Petrucciani a encore perdu son bonnet. »
3: Ah, ça, c'est... Mais non, mais ça, justement, je veux t'en parler. Oh, Fildar !
4: Non, Gérard,
2: c'est dingue, ça.
4: Gérard, je les ai calmés, c'est bon là, ils ont compris.
3: Non, calme-toi. Il est hors de question que je continue un débat comme ça. Hein. Là, c'est le premier débat. Déjà le premier, on n'a pas fait des questions. Je crois que là, il reste moins d'un quart d'heure. Hein. Donc, ou vous calmez, ou sinon je vous vire tous.
1: On est calme.
3: Ouais.
1: Tranquille.
3: Ouais, on va voir.
1: On va voir. Ok.
3: Où achetez-vous le plus souvent vos nains de jardin?
1: Moi, je sais, moi.
3: Qui?
1: Au barbu.
2: C'est quoi? Ah, c'est ça. C'est vous qui mettiez. Ah, putain.
3: Atchoum.
1: Ouais, non, pas du tout.
6: Bonsoir.
1: Je suis pas dans les magasins de nains de jardin. Je suis pas acheteur.
3: Tony. Non, Tony, prends ta voix correctement, d'accord?
1: Je suis pas acheteur. Non, tu te trompes, là.
3: Ouais, je me trompe. Ouais, c'est ça. Tu crois que je me trompe sur ta voix? Ouais, tu crois que je l'ai pas reconnu? Tu crois que j'ai pas reconnu ta voix?
1: Bonsoir, bonne année.
3: Ouais, ben alors au revoir à toi, Tony. Hop, salut.
1: Bonne année, Tony.
6: Gérard.
3: Hop, salut, Tony. Ouais. Atchoum 2, terminé pour lui.
4: Il est parti.
2: Oh, coupe-le.
7: Il y a des soirs comme ça où tout.
2: Tony. Oh, Tony. Oh,
1: ça met les tours par sa carrière.
8: Allez.
3: Alors, passe pas.
6: C'est simple, tu peux répondre.
3: Oh là. Ouais, bah vas-y.
6: Bon, en fait, moi je les achète dans le jardin de mes voisins.
3: Ah ouais, tu les voles carrément, toi.
6: Ah ouais, c'est peut-être ça, ouais.
3: Tu les achètes pas.
6: Ouais, en fait, je les vole.
3: Ouais, d'accord. Je veux dire une chose, que voler, c'est pas beau, hein.
8: C'est faux ce que tu dis.
3: Ouais, ta gueule.
6: En fait, je les vole, t'as raison, c'est ça, c'est le terme, en fait, c'est ça, je les vole.
3: Ouais, mais je pense qu'il faut mieux pas voler, hein.
8: C'est faux ce que tu dis.
6: J'ai jamais fait prendre.
3: Oh. Bon, ça.
6: Je me suis jamais fait prendre.
2: Il est où ce bon.
3: L'autre, je vais l'attraper, je vais lui mettre une barbe dans sa gueule. Qu'est-ce que t'as été dire aux auditeurs, toi? Qu'est-ce que t'as été leur dire?
8: Mais
3: quoi? Pour l'instant, tu me fais de la merde!
8: Merde!
3: Alors, c'est terminé, conclusion. Hop, on arrête.
1: Non, Gérard.
2: Mais il a rien fait, il était même pas dans le studio, Gérard Fildar. Il était debout.
3: Non, moi
2: c'est. Alors, c'est Sophie qui va être chef du standard pour la fin du débat. Ok? C'est plus Fildar qui décide, maintenant c'est Max qui a décidé comme ça. Vas-y, Gérard, c'est bon.
3: Ouais, mais on va voir. Non, mais là, tu me retires ça.
2: Non, mais je l'ai éteint, regarde.
3: Non, mais ça. Non, mais je m'en fous.
4: Gérard, on accueille Atchoum 3.
3: Non.

0: Non, non, alors là, là, faut pas reprendre les mecs pour... Faut pas prendre Atsum 1, 2 et 3. Ça, il est hors de question que Tony y repasse. Lui, Tony, c'est terminé.
1: Gérard, calme-toi. Sur IRC, il y a Rip qui dit « Les nains, c'est bien, on abusait, ça craint.
2: » C'est fou ce que tu dis.
0: Oh, ta gueule. Et toi, t'arrêtes de dire aux auditeurs ce qu'ils doivent dire. Parce que tu les as prévenus.
3: Ouais,
0: tu les as prévenus avant.
1: C'est ça, t'es parti les appeler hors antenne là.
2: Hein, c'est faux ce que tu dis.
0: Tiens, c'est faux ce que tu dis comme l'autre, il disait, il jouissait pas. Hein? Espèce de connard!
4: Il jouissait pas.
0: Ta gueule! Arrêtez!
4: Ah oui, ah oui.
0: Connard, va! Allez, dégage chez toi, va! Non, non, moi, on reprendra le débat
4: elle
0: avec...
4: Elle est là, regarde, elle est là maintenant, elle est là.
0: Non, non, d'autres personnes.
4: Mais c'est bon, elle est en train de gérer.
0: Non, non, non, non. On reprend d'autres personnes.
5: Et fais-moi confiance, Gérard, ça va.
0: On reprend d'autres personnes, je veux pas des mêmes.
5: Attends, je vais les prendre en temps et puis j'ai 4.
0: Non, non, non, Atsum 3, il dégage, c'est terminé
5: mais
0: pour lui.
5: Mais j'ai enlevé, il est pas là, il y a personne.
0: Non, ouais, mais il va revenir sur
4: mais
0: un
4: non,
0: autre nom.
4: Allez, on arrête, il reste 10 minutes, allez.
0: Ouais, ben, 10 minutes, j'espère.
2: Donc, c'est pour ce que tu dis.
0: Ta gueule.
4: Ah, c'est pas moi.
0: Qui m'appelle au 0803-085000, les 0870-5000, et ça, Fildar et Sophie, vous allez les prendre.
4: Non, mais c'est maintenant, c'est la suite du débat, la fin, là.
0: Ouais, ben, on repose une question, après, je veux que des gens me posent des questions sur. Je répondrai.
3: Oh non, mais on s'en fout, tu veux faire des
0: questions. Alors, doit-on décorer son appartement avec des nains de jardin? Si oui, comment?
3: Ben, ils attendent, à qui tu poses la question?
0: Alors, simplette.
6: Bah ouais, enfin moi il m'est arrivé une histoire incroyable à Folaner parce que j'avais mis mon jardin à côté de ma collection de poupées en porcelaine.
0: Ouais.
6: Tu vois, c'est super chouette comme collection. Et en fait, bah figure-toi que le lendemain matin, quand je me suis réveillée, le nain de jardin avait changé de position.
0: Mmh.
6: Il avait bougé de place.
0: C'est
6: incroyable.
0: Ouais, mais tu l'as retrouvé où?
6: Je l'ai retrouvé assis sur le canapé.
0: Ah, carrément?
6: Carrément, je te jure.
0: Ah bah,
1: il regardait la télé?
6: Ouais.
0: Il regardait Big Bill?
6: Ouais.
0: Et qu'est-ce que t'en penses du Big Bill?
6: Ouais, c'est pas mal.
0: Non, on dirait presque.
6: C'est un vrai.
0: Ouais, mais on dirait peut-être un nain de jardin aussi.
6: Ouais,
0: bien.
6: Un petit peu, si ça tombe, c'est ça, hein.
0: Bah, de toute manière.
3: Excuse-moi, j'ai le micro allumé. C'est pas les gars.
1: C'est les nains de jardin, c'est pas l'euro.
3: Ah, j'ai pas vu.
0: C'est pas celui qui va rôter le plus fort, hein.
3: Non, je sais.
6: Disons que ton chef, Gérard, au chapeau, hein.
0: Ouais, mais c'est pas
3: grave. J'avais pas vu le micro allumé, je croyais qu'il était éteint, j'avais laissé allumer, j'ai pas fait gaffe.
0: Il l'a pas fait exprès. Petit gazon.
7: Bah moi, j'évite de les mettre dans mon appartement parce que j'ai une chatte qui aime beaucoup les nains de jardin. Mmh. Et bah, quoi que je fasse, elle va s'exciter dessus. Je suis obligée de les laisser dehors.
0: Ouais, mais tu penses pas que les nains de jardin...
7: Oui.
0: Au lieu de lâcher ta chatte dehors.
7: Oui.
0: Tu crois pas que c'est plutôt les nains de jardin qu'il faut mettre dehors qu'une bête?
7: C'est ce que je te disais, Gérard. Mes nains de jardin sont dehors, ma chatte est à l'intérieur.
0: Ah, ok. Ok. Ok. Gros barbu.
4: C'est parti, gros barbu.
0: Il est parti?
4: Ouais.
0: Non, mais c'est bien, on a qui là? Parce que là, pour l'instant, t'es au téléphone avec qui, toi? Tu vas me dire que t'es au téléphone encore avec ta mère?
4: Non, avec chez toi.
3: Essaye de contacter Sandy. Alors, tu vois, il fait des efforts.
0: Alors, passe-partout.
3: Heureusement qu'il est là.
8: Moi, j'aimerais bien être à l'intérieur de la chatte de Petit Gazon. Là. Et ce que je voulais dire, c'est que bah, les nains de jardin, par définition, ils sont faits pour être dehors. Donc, on va pas les mettre dedans. Je sais pas si t'as déjà vu, quand tu mets un nain de jardin dedans, il est pas du tout acclimaté. Donc, il a du mal avec le milieu, et bah, tout de suite, il dépérit parce que pas assez d'humidité, pas assez de lumière, quoi.
0: Mmh.
8: Donc, à moins de l'arroser à peu près tous les jours et de le rempoter régulièrement, t'arriveras pas à le garder à l'intérieur. Et...
4: C'est faux ce que tu dis!
8: Bah, non, c'est pas faux, non, non, je veux dire, si tu t'y connais un peu, c'est dommage qu'on ait plus des voix mystères pour confirmer.
0: Non, mais attends, la voix mystère, à ton merde, d'accord, à toi, Passepartout?
8: Pas celle-là, celle du Front de Libération, là.
0: Ouais, bah alors, Passepartout, c'est terminé pour toi.
5: Non, Gérard,
3: mais il a dit que c'était dommage que ce monsieur ne soit plus là. Il a pas dit qu'il était pas.
8: Voilà,
3: mais écoute,
8: voilà.
3: Ce que tu...
0: C'est possible d'avoir une fiche propre?
4: Ça arrive.
5: Ouais,
4: ça,
5: alors...
3: On peut la repasser ou au moins la mettre au lavage, mais un truc propre.
8: Un coup de déo, là.
3: Un truc propre.
0: Rigo, une question internet avant d'accueillir un nouveau auditeur?
1: Oui, il y en a plein sur internet. Il y a Ice-T Grincheux qui te demande comment on appelle le nain de jardin qui fait des poèmes dans sa cabine en tongue.
0: Gérard. Voilà. Après.
1: Alors, après, attends, je regarde après, hein. Ne laissez pas traîner les nains dans la culotte, RIP, c'est ça.
0: Moi, la main de ma sœur dans la culotte d'un zouave, ça, tout le monde la connaît.
1: Voilà.
0: Sinon.
1: Et bah sinon, il y a Perforas Petrucciani, c'est pas sympa.
3: Ah non, non, non,
0: non, non, non, c'est bon, hop, terminé pour lui. C'est pas la peine. L'affiche, elle arrive quand ?
1: Il y en a une autre, Gérard, il y a Perforas pas Petrucciani, qui dit que t'es un nain de jardin dans le jardin de la touffe de Sandy quand même.
0: Ah mais ça, ça c'est mon problème. Je fais ce que je veux avec elle.
9: Sandy, c'est moi.
0: Alors non. C'est qui là, ce con là, qui s'amuse à traiter Sandy comme ça ? Alors on accueille
5: Gronin maintenant. Gronin. À la place d'Atchoum.
3: Ah.
5: Et il vient de Nice, lui, il a 20 ans.
1: Et Gérard, sur IRC, il y a Aïsti Grincheux qui te demande si c'est toi le nain qui chantait I-I-I-O, je rentre de la loco.
0: Non, moi je chante, il est vraiment phénoménal.
3: Alors attention, on termine avec le débat, donc.
0: Ouais,
3: Sandy, mais... peut-être elle est là.
0: Elle est là, Sandy.
10: Elle veut pas répondre.
0: Oh. Ouais, elle veut pas répondre.
2: Elle veut pas répondre, espèce de feignasse.
0: Ouais, réponds,
9: passe
0: en
9: peignasse,
0: va te
9: reculer,
0: toi, connard.
9: Sandy,
0: allez, hop.
9: Sandy, c'est moi.
0: Tu l'appelles en direct, toi, tu vas voir. Elle va répondre.
2: Ça sort bien, la chanson.
0: Ta gueule.
9: Toi, sans trop savoir pourquoi.
0: Garde-moi les autres,
9: Problème de toi. Tu n'as pas eu le choix.
0: Garde-moi les autres.
9: Et pour gagner ta vie.
0: Allô ?
11: Salut, vous êtes chez Sandy Gérard.
0: Bon, Sandy, Sandy, tu réponds, c'est Gérard.
9: Sandy, tripote à moi.
0: Ah, bah, tiens,
9: vas-y avec les doigts.
3: C'est Tony, ça.
9: La bouche.
0: Bon, allez, hop.
9: Tu vois, c'est magnifique.
3: Elle est là, Sandy. Il n'y a personne d'autre, c'est Sandy, ça.
9: Je sais même pas lire un livre.
3: Elle est où, là, Sandy, là ?
2: Bon, la grosse.
3: Alors,
0: Sandy.
2: Oui.
9: La bite, c'est mon hobby.
1: À propos de Sandy, il y a Isti Grincheux qui te demande si c'est Sandy qui jouait dans Blanche-Fesse et Tindy.
0: Non, tu me les vires. Tu me vires tout le monde et moi j'attends que Sandy réponde. Tant qu'elle répondra pas, je continuerai pas.
3: Bon bah on va attendre alors, chance.
0: Donc
3: alors, elle est là.
9: D'arriver.
3: Oh là là.
0: Sandy, tu raccroches le téléphone s'il te plaît, merci.
9: C'est mon ami Gégé. Sandy, Sandy, tripote-la moi.
3: Ouais, non, ça n'a rien à voir.
0: Non,
3: c'est pas ça, c'est lui. Quel mec à l'antenne, Tony.
0: Allez, tu me vires ça.
3: Si je le coupe, regarde, c'est pareil. Regarde, je l'ai coupé, ça n'a rien à voir.
0: Non, tu me vires.
3: Il n'y a rien.
0: Non. Bon, allez, hop, terminé, c'est fini.
1: J'ai plein de questions.
0: Non, le premier débat, c'est de la merde. Les deux débats, vous m'avez foutu de la merde.
3: Pour Sophie, c'est pas cool, c'est son premier essai. Ça sera
1: En plus, on a battu le record, là, on est 6892, ce qui est énorme.
2: Bravo.
1: Et il y a énormément de questions.
2: Bravo.
1: Déjà, il y a Perforas qui te demande si Sandy, elle a été naine de jardin avant d'être un boudin.
2: C'est fou ce que tu dis.
1: Oh là là.
11: Un boudin cruel.
12: Un boudin
2: infomane. Elle était boudin depuis le début. Hein.
1: Et il y a Davy One, le vrai nain, il demande si les nains jardins, ils jouent à la Nintendo.
0: Bon, alors moi, je répondrai aux questions. Quand ça se
3: passe. Ah oui.
11: Et puis
3: 2
11: euros dans mon
3: sac. Bon, alors on finit le débat ou pas là ?
0: Non, mais ça y est, le débat, on fait conclusion, c'est tout.
3: D'accord. Eh ben, conclusion alors.
0: On arrête.
3: Donc, conclusion.
0: Donc, simplette. De manière, je pense que je voulais atteindre les 7000, mais on les atteindra pas. C'est dommage.
1: Non, mais on a quand même battu le record, Gérard.
0: Ouais, 6800, ouais.
1: Oui,
2: Oui,
0: Ouais, ben, il y a Crégo qui a fait du bon boulot parce que.
2: Tribunal.
0: La nouvelle, je peux pas dire parce que Fildar s'amuse avec.
3: Demande-lui, qu'est-ce qu'elle a fait? Elle a fait du bon boulot ou pas?
5: Qu'est-ce que t'en penses, Gérard?
2: Alors?
0: Ben, personnellement, faudrait que. Quand je demande que les gens se calment, faudrait déjà.
2: Ils se calment.
0: Bon, toi, tu fermes ta gueule. Parce que tout à l'heure, moi, je vais te calmer et je vais te raccrocher au nez, ça va être vite fait.
3: Non, j'ai rien, ça marche pas. Regarde, il y a rien d'allumé, juré.
0: Donc, moi, je peux vous dire une chose.
3: Il n'y a rien qui tourne.
0: C'est un peu con parce que.
13: Sous le pont.
3: Oh là là.
13: Sous la
3: vigeance. Bon, tu me vires. Allez, merde ! Qu'est-ce que tu fais ?
5: Ça y est, j'ai viré tout le monde. Ça y est, là, il n'y a plus personne.
3: Faut qu'elle le disque, alors on va y aller, on va dire au revoir. Il n'y a rien dedans, regarde, il n'y a rien.
11: Jouez pas.
3: Voilà, c'est pas moi, j'ai les mains levées. C'est les auditeurs qui s'amusent à faire les cons. Micro, micro.
10: Bon, donc moi je recherche un producteur pour commercialiser.
0: Ouais, ben bah toi tu fermes ta gueule.
3: Tony, merci.
0: Merci, au revoir. Parce que le prochain coup que tu pineras l'année en me disant que je sors de la DAS, que tu me feras signe, ok? Alors maintenant je veux plus de toi dans les débats. C'est clair et net et précis. C'est bien? C'est bien compris, ok? En de bon entendeur, salut. Pour toi c'est terminé. Et je veux plus t'entendre de l'année 99. Donc maintenant, tu me refais le numéro de la maison et je le sens en direct.
2: Oh là là.
3: Quand vous dites la maison, c'est-à-dire vous habitez ensemble.
0: Je vais avoir ma bibi.
3: Ah.
0: Mon bibi. Mon petit bibi.
3: T'as même pas fait une conclusion du débat et tout ça?
0: Ouais, mais on va demander à bibi qu'elle m'aide à faire la conclusion.
3: Ah, on y va.
12: Allô?
3: Qu'est-ce que t'as fait?
0: Bon, fais-moi le numéro du portable parce que je sais ce qui se passe.
1: Bon, Gérard, il y a quand même.
0: Alors, moi, je préviens une chose, que tous les gens qui s'amusent à m'emmerder sur chez moi, en train d'en plaire, ça ne sert à rien.
12: Non.
0: Ok. Alors maintenant, vous nous foutez la paix.
12: C'est quoi ton numéro?
0: C'est la menaceur dans la culotte d'un zouave.
3: Ouais.
0: Et encule ta mère. Et
3: oh non, Gérard, toi, t'es vraiment.
1: Gérard, il y a Perforas, il dit que ça sert quand même de t'appeler chez toi.
0: Ouais, bah lui, il ferait mieux de se calmer aussi, lui. Parce que lui aussi, on l'a de temps en temps au téléphone.
3: Non, mais Perforas, c'est peut-être pour ça participer à Fort Bayard.
13: Bonjour, bienvenue sur notre serveur vocal, édité par Édition et Publicité.
0: Non.
13: Service.
1: Gérard.
3: C'est pas ça, ok.
1: Gérard, comme tu parlais des conclusions, sur IRC, il y a une conclusion de Turpentine qui dit que ton débat, il avait ni queue ni tête comme toi.
0: Bon, bah ça, de toute manière, c'est toutes les semaines que j'entends ça sur l'IRC.
3: Alors, appelle Sandy, là.
0: Appelle Sandy. Sandy, tu raccroches. C'est ça.
3: Attends, c'est bon.
0: Non.
14: Interdit aux mineurs. Salut, tu es sur la ligne
15: dédiée à la plus
14: Sandy, c'est moi.
15: Sans trop savoir pourquoi, toujours un problème de poids. Tu n'as pas eu le choix, je sais, et pour gagner ta vie.
3: Vas-y, donne une ligne. Alors, Gérard est en train de composer le numéro de téléphone de lui.
15: Allume le micro, là. Avec les doigts.
3: C'est bon,
16: c'est le numéro de Belgique.
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16: c'est mieux, là.
15: Ouvre la bouche. Tu vois, c'est magnifique, mais tu sais même pas lire un livre.
3: Ah putain, le mec. Alors?
0: Bon, Sandy, tu raccroches.
3: Putain, t'es. Ou quoi?
15: La bite, c'est mon
3: regret. Mais en l'air.
16: Il a raccroché tous les auditeurs, hein, donc.
0: Personne.
3: Bon, alors, conclusion.
0: Tout le monde est viré, donc conclusion. Dommage pour. C'est dommage pour la nouvelle année, mais ben ça
3: on
0: c'est.
3: Déjà...
0: Ça, c'est...
3: Oh, c'était bien.
0: Non, ça s'est mal passé.
3: Combien de connectés? On a battu le record.
1: Ouais, on a battu le record vu qu'on est monté quand même à 6842.
3: Et c'était 6000 la fois d'avant.
1: Ouais, on a fait 6001 bah ouais. La dernière fois. Non, 6000 pile.
0: Non, 6000.
1: Tout pile.
0: Grâce
1: tout
0: pile.
3: À... 6800, le record ouais. Est battu, bravo.
1: Quand même.
0: Non, mais pour la fin de l'année, on a fait quand même 6000 personnes. Hein.
1: Ouais, grâce à.
3: Là, 6008 là.
0: Et là,
1: 6800.
0: Là, 6800.
1: Quand même.
0: Donc, ben, je tenais, bon, ben, à vous souhaiter, même que Max, il en a marre que les auditeurs appellent pour ça. Moi, je tenais à souhaiter une bonne année à tous. Donc, si la semaine prochaine, tout se passe bien. Merci, Olivier, tu te marres, mais je sais, je me doute de ce que tu m'as fait, là. T'inquiète pas, c'est toi. Ouais, c'est ça. Donc, j'espère que la semaine prochaine, tout se passera mieux.
3: Voilà.
0: Donc, la semaine prochaine, ça sera des débats sur...
3: Les dessins animés.
0: Les dessins animés, pas les seins animés.
3: Les dessins animés.
0: Les dessins. Parce qu'il y en a qui...
3: Goldorak, Albator, voilà, Capitaine ça. Flamme, Sam Kukai,
0: voilà, tout
3: Mickey, Candy,
0: voilà,
3: Billy Bull et Barge à Bulle.
0: Non, mais il y a plein de dessins animés.
3: Boule et Bill.
0: Bill
3: et Puff. Nounours and Pif.
0: Non, Pif et Hercule.
3: Pif et Gadget.
16: Bibi.
0: Docteur.
3: Bon, et le deuxième débat, on sait pas encore ou...
0: Non, pour l'instant, je pense que...
3: J'avais pensé à un truc. Parce que j'ai entendu parler tout à l'heure, et c'est vrai qu'on a fait penser à Rigaud, vive la délinquance, un débat sur la délinquance.
0: Non, pas dans les nouveaux studios, ça, il est hors de question qu'on fasse un débat là-dessus.
3: On va tout péter là-bas.
1: Gérard, celui-ci, il y a Turpentine qui espère que ton débat la semaine prochaine, il aura pas ni queue ni tête comme toi quand même.
0: Eh ben, dans ces cas-là, j'espère que la semaine prochaine, ça sera moins le bordel que cette semaine.
3: Voilà.
0: Fildar.
3: Ouais, je voulais seulement dire qu'il y aura une surprise la semaine prochaine, c'est qu'il n'y aurait pas Internet.
1: Ah ouais, au fait. Pourquoi ? Parce que à RTL, on peut avoir que 50 connectés.
0: Oh, mais merde, qu'est-ce qu'ils nous font là-bas, Bayard ?
1: On verra, hein.
0: Oh là là.
3: Non, on va s'arranger pour les Gérard. Pour le jeudi, on fera un effort.
0: Mais ils ont intérêt.
1: Ça devrait être réglé d'ici là.
0: Ils ont intérêt. Donc, on s'écoute.
3: Je sais pas, j'ai pas le titre, c'est Fildar qui s'en est occupé, je comprends pas.
0: T'es en grève, alors dégage chez toi, va te faire foutre. Va récupérer tes
3: fonds. Voilà, merci Fildar, merci Manu qui est rentré chez lui parce que bébé Rose était un peu malade, elle a vomi, je sais pas, du cul, donc on appelle ça vulgairement la diarrhée, hein, mais bon. Merci Rigaud d'avoir soutenu 6800 personnes et puis surtout d'être resté à côté de Gérard. Ça pèse.
0: Non, mais c'est bien parce qu'au moins, il y en a qu'un qui a fait du bon boulot ce soir.
3: Sophie, quand même, qui fait des essais toute la semaine jusqu'à demain, inclus, qui a quand même voulu rester pour les débats de Gérard. Merci de me laisser parler, Gérard, pour qu'on comprenne ce que les auditeurs puissent entendre. Et donc on peut la féliciter quand même parce que c'est pas facile, c'est quand même un test énorme.
5: Tu m'as pas déçu Gérard, merci hein.
0: Non ben.
3: Et Sophie peut confirmer parce que des gens pensent encore que c'est un comédien, que c'est un vrai de vrai.
5: Ah oui, autant
3: et que même dans les studios, pendant les disques, c'est là où c'est souvent même on dirait le plus violent quoi. Contrairement à ce que vous pouvez croire, ça se calme pas pendant les disques. Au contraire, ça a tendance à monter encore crescendo entre Fildar et...
0: Manu et
3: Gérard.
0: Ouais, mais surtout qu'on n'est pas tellement copains avec Fildar.
3: Non, mais ça serait tardé.
5: Ah bon ?
0: Non, on n'est plus copains.
3: Ça va revenir. Bon. L'année 99, c'est la vôtre, les enfants, à vous deux. Voilà, merci encore Gérard. Et puis, bien sûr, on se retrouve tout à l'heure à partir de 22h. Vous retrouverez Jean de Neubert. Sophie sera là encore pour sa dernière, pour ses essais. Rigaud, Manu, Fildar, Gaël, bien sûr, Olivier de la production. Il y aura DJ Smas, mais DJ Phil, on vous prépare deux, trois petites choses. Donc faut rester avec nous bien sûr. Et puis c'est Rousseau qui va prendre la nuit, hein, d'ici. Voilà, tout tranquille, tout pépère. Et puis Gérard, on te retrouve. Faudrait pas que tu reviens à la loco quand même. Il y a le retour de la loco vendredi. Ce serait bien qu'un de ces quatre tu viennes nous rendre une petite visite.
0: Ben, moi, avant que Rousseau il attaque, j'insiste pour qu'on appelle Sandy. C'est tout.
3: Non, ça on vient de faire encore. Il est 3h. L'émission est terminée. Et
0: Sandy, tu laisses sonner. Et tu laisses répondre.
3: Tu laisses sonner à l'arrivée. D'accord, ok, très bien, merci. L'autostoppeuse que vous pouvez trouver sur une face B d'un maxi de Bob Sinclair. Et bien c'est tout de suite, et c'est un extrait de film de cul qu'on vous offre. Attention, assez violent, donc on vous aura prévenu. Interdit au moins de 18 ans. Bonne nuit, à demain 22h.
17: Tiens, une fille qui fait du stop. Pas mal.
0: Aujourd'hui avec Fildar Castelli.
18: Salut à tous.
0: Rigaud de Carcassonne.
19: Bonsoir.
0: Manu Perrot.
20: Bonsoir.
0: Amanda Lindley. Et Gérard Junior.
21: Bonsoir à tous.
0: Alors attention, première question.
18: Oh, tu nous fais fier.
0: De monsieur Dominique Tamer de Clito-en-Valois, qu'est-ce qu'un range CD ?
18: D'ailleurs, tu la connais bien, Dominique, elle est bonne.
0: On vous demande pas ça, Fildar Castelli. À votre avis, qu'est-ce qu'un range CD ?
21: Pour ranger les cassettes vidéo.
0: Non, c'est presque ça, mais c'est pas tout à fait ça.
18: Déjà, il faudrait savoir si c'est pour ranger quelque chose.
0: Oui, c'est pour ranger quelque chose, effectivement, monsieur Castelli, peut-être...
18: Je sais pas, Manu Perrot et moi, mais...
21: La vaisselle, peut-être, pour ranger la vaisselle.
0: Alors là, vous m'étonnez un petit peu, mon cher Manu, non, malheureusement, on s'éloigne.
19: C'est pour la maison, quand même.
0: Oui, Carcassonne, on peut même mettre ça sur son bateau.
19: Sur sa cheminée.
0: Sur sa cheminée, oui.
18: Est-ce que c'est pour mettre des petites culottes de nana ?
0: Vous avez encore des idées bien placées, monsieur.
19: Je
0: pense que vous égarez un petit peu.
21: Est-ce qu'on peut mettre des soutiens-gorge dessus ?
0: Dans l'absolu, on pourrait, effectivement. Gérard Junior, oui.
18: Non, mais est-ce que pas de mettre ceux d'Amanda Lolini en mettant
5: hein.
6: que la pote, ça.
5: Si, j'en ai.
6: Ouais. Alors je vous rappelle que si vous ne trouvez pas, quand même, ça nous coûterait 500 francs pour Dominique ta mère. De
18: Attends, c'est pour ranger des CD.
6: Qu'est-ce que ranger des CD, vous m'avez dit?
18: Un
6: range CD, c'est pour ranger les CD. Bonne réponse de Fildar Castelli.
18: Merci.
6: Au revoir, à la prochaine fois.
18: Les mecs, on garde des fins.
0: Mais là, moi, je vais te dire une chose. Je t'ai jamais tapé dessus la première fois.
5: Mais non, j'ai pas dit ça.
0: Non, c'est parce que le lendemain, j'ai réécouté, même le dimanche.
18: Effectivement, je t'avais frappé.
0: Le dimanche, t'as été dire, oui, Gérard, il a manqué de me frapper dessus, alors que c'est faux.
5: Ah bon?
0: Là,
5: je retire ce que j'ai dit.
0: Voilà,
5: je me suis trompé.
18: Non, mais attends. Gérard, crie pas.
0: Non, mais moi, je vais dire une chose à cause de toi. Je me suis engueulé avec Sandy. Alors maintenant, tu prends des excuses à Sandy et c'est tout.
5: Elle a l'air étonnée, Sandy.
18: Apolline, des excuses. Attends, Sandy.
5: Non, franchement, je suis pas du tout au courant, là. Je suis comme vous, là. J'entends des choses. Bon, c'est vrai que bon, tu avais dit dans le bureau, tu sais, quand on a fait la petite réunion, là.
20: Ouais.
5: Tu avais dit, ouais, il m'a frappé. Il a failli. Non, tu n'avais même pas dit qu'il m'avait frappé.
18: Mais
5: t'as
18: oui.
5: dit, ouais, il a failli me frapper.
18: Mais oui.
5: Donc, effectivement, c'est pas pareil. Même si tu dis des choses aussi, des fois ça peut être à la rigolade aussi. Il faut prendre au deuxième degré, il faut pas le prendre méchamment.
18: Bah, c'est pour ça qu'il faut le dire à Gérard, Sandy.
5: Donc voilà, Gégé, tu vois, même des fois s'il a dit quelque chose, il faut pas le prendre méchamment.
18: Et voilà. Alors.
5: Ça a été Sandy.
0: Non, parce que là tu vas prendre la défense à Pauline, toi. Si, il y a pas d'éminent. Parce que entre dire j'ai voulu la frapper et failli la frapper, c'est deux choses différentes.
5: Moi, je vais dire quoi alors?
0: Non. Alors maintenant, je veux pas le savoir. C'est tout.
5: Ok.
0: Maintenant, tu fais. Et moi, je te l'ai dit la semaine dernière. Maintenant, tu fais partie de l'équipe. Tu fais ton boulot. Si tu veux pas faire ton boulot, le jeudi, j'ai pas besoin de toi. C'est tout. Point final à la ligne.
5: Ok, voilà. GG.
0: Terminé. Même le dimanche pour tous les 15 jours pour les conseils de GG samedi. Si tu veux pas les faire, j'ai pas besoin de toi.
5: Ah bon, tout va bien alors. On fait ça.
0: Non, mais moi, tu fais ce que tu veux. Mais après, tu n'iras pas dire à Max, oui, c'est de la faute à Gérard parce qu'il m'a engueulé. Parce que ça, j'aime pas qu'on aille dire à Max, oui, c'est de la faute à Gérard parce
18: que. Non, mais moi, à aucun moment.
0: Alors moi, je te préviens, la semaine prochaine, les débats.
18: Devant ton micro, toujours.
0: Débats, c'est le régime et les 35 heures, on les repaie.
5: D'accord.
0: Si tu veux faire.
18: Approche ton micro pour la dernière fois. C'est la dernière fois que je te le dis, maintenant, il faut que tu comprennes.
0: Maintenant, si tu veux faire les deux débats de la semaine prochaine, tu les fais.
18: C'est quoi déjà, c'est le régime? Le régime est?
0: Et les 35 heures, on fait les 35 heures comme on avait dit jeudi.
18: Ah bah, vous n'avez rien fait, c'était tellement le bordel. Ah ouais. Hein,
0: à cause de Fildar, parce qu'il est venu à la bourre. Donc, nuance. Donc,
18: parce que du coup, il n'a pas pu faire 35 heures.
0: Donc maintenant, moi maintenant, ce que j'ai à te dire...
5: Oui.
0: Soit, non, mais ce n'est pas la peine d'essayer de dessiner sur les pochettes, ça ne sert à rien, parce que quand on fait ça, ça veut dire que j'en ai rien à foutre de ce que je dis.
5: Mais si alors,
0: si ce n'est si pas me prendre pour un con, ça ne sert à rien. Okay. Alors, dans ces cas-là, qu'on me dise plutôt...
18: C'est un patron, lui. Hein. On dirait un vrai patron. Hein.
0: Et c'est tout. Parce que moi, qu'on me prenne pour un con en faisant ça, j'ai horreur de ça.
5: Bon, écoute, c'est bon, j'ai arrêté de dessiner, là.
0: Hein? Alors moi, je te dis, jeudi maintenant, où tu fais les débats correctement,
5: c'est bon.
0: Si tu veux pas les faire, eh ben, tu restes chez toi et c'est tout.
5: Ok.
0: Mais moi, après, va pas me dire à Max, ouais, c'est de ma faute, ceci, cela. Parce que là, maintenant, moi, je te mets les points sur les i, les bas sur les i, l'été, devant tout le monde.
18: Devant tout le monde et tous les auditeurs qui nous écoutent.
0: T'as Manu, t'as Rigo,
18: ouais.
0: Et Fildar. Donc maintenant, t'es au courant.
5: Ouais.
0: Maintenant, tu fais ce que tu veux. Ou tu prends les auditeurs correctement. Quand je te dis, tu gerbes un auditeur, tu le reprends pas sous un autre nom. Si tu le reprends sous un autre, ça sert à rien.
5: Okay.
0: Parce que moi, j'en ai ras-le-bol. Hein? Alors, maintenant, tu fais ce que je te demande. Le jeudi, c'est moi qui commande. Max me laisse une chance le jeudi. Là, on revient le dimanche avec Sandy. Donc ça n'a rien à voir. Donc pour le dimanche, pour l'instant, on fait un essai. De toute manière, si ça ne va pas, ça va être pareil le dimanche. On va te dire, si ça ne va pas, tu les gerbes. Donc maintenant, moi, je te le dis.
5: Bon, tu marques tout sur une feuille, je te dis jeudi.
0: Non, moi, je ne te marque rien sur une feuille. T'es assez grande, t'as un cerveau. Tu l'enregistres dans ta tête et c'est tout.
5: Ok, ça marche, voilà. Ça roule. C'est tout ?
6: Non, c'est bon.
21: Ouais, mais c'est tout.
6: Okay. D'accord. Très bien. Bon, en pleine forme apparemment, GG, ce soir. Mmh. Hein?
5: La pêche, ouais. Ah, j'ai...
21: Tu veux foutre de ma gueule, commence pas, ne commence pas, ne commence pas.
7: Arrête, Apolline.
5: Bon,
21: ne commence pas.
7: Déjà toute la journée, tu nous as...
21: Ne commence pas comme ça, parce que d'un air de dire ce que je viens de te dire, c'est comme si que je crachais au plafond, ça rentre dans une oreille et ça ressort par l'autre. Alors si c'est ça, dans ces cas-là, tu vois, tu poses ce micro... Mais non, ça va pas,
6: tu te prends pour qui, toi? Donc, il live le jeudi une fois tous les 36 du mois, il a sa petite demi-heure à lui, il est en train de jarter toute l'équipe, mais tu vas faire les conseils tout seul?
21: Non, mais moi, si c'est pour travailler avec une nana qui a l'air de se foutre de la gueule du monde,
6: mais moi,
21: j'aime
6: pas ça. Elle se fout pas de la gueule du monde.
21: Moi, j'ai horreur de ça.
6: Même Sandy, elle se marre de tes conneries.
5: C'est dur, bien sûr.
6: Ouais, Sandy, qu'est-ce que t'en penses de ce que dit Gérard? T'es d'accord avec lui ou pas?
5: Je crois que là, GG était quand même un peu dur avec Apolline. Moi, je suis très contente de la retrouver. Je pense qu'elle est très gentille et puis c'est tout, quoi. Voilà, GG.
7: Voilà.
5: On en discutera hors antenne.
21: Moi, je rediscute en rien hors antenne après.
5: Ah bon, bah tant pis. Hein.
21: Ah non, moi, hors antenne. Moi, hors antenne, de toute manière. Il a sa nuit. Il a sa nuit. Voilà.
6: Bonjour. Les gros melons avec aujourd'hui Fildar Castelli.
20: Bonsoir à tous.
6: Rigaud de Carsozon.
22: Bonsoir.
6: Manu Perrault.
23: Bonsoir.
6: Amanda Lune, Lire.
24: Bonsoir.
6: Et Gérard Jugnot.
20: Salut Gérard.
23: Salut.
5: Gérard.
6: Alors Gérard, vous êtes malade?
23: Ouais.
6: Alors attention, une question de Madame Barbara Lebol de Merde qui a dit « Je vis avec le dernier homme singe qui grossit de 10 kilos chaque mois depuis qu'il ne fait plus de tubes en 1978
20: ». Voilà. Ça, je sais.
6: Oui,
22: c'est
6: évident.
22: Ce serait pas un homme qui aurait dit ça par hasard?
6: Si, c'est un homme, effectivement.
21: Vivant ou mort?
6: Oui, il est absolument vivant, Junio.
20: Amanda Lire.
6: Non, puisqu'elle est à côté.
5: C'est moi.
6: Et elle ne prend pas 10 kilos, mon cher Castelli.
23: Par contre, c'est un homme.
6: Oui, c'est un homme, effectivement. Attention, je vous rappelle que si vous ne répondez pas, ça va quand même nous coûter 500
22: euros. Attention, Gigno va en sortir une bonne.
20: Allez, Gigno,
22: on sait que c'est bon.
20: Accouche.
5: Tu l'as, tiens.
20: Ah bah, pas trop fort.
21: Ah, je le laisse du bout de la langue.
20: Est-ce que...
6: Sortez-le, alors.
20: Non, ça va être dégueulasse.
21: Denis Roussos.
5: Ouais.
21: Comment? Denis Rousseau.
6: Non, c'est pas tout à fait la bonne réponse.
5: Je croyais.
6: On y est presque.
21: Carlos.
6: Non.
20: Demis Rousseau,
6: vous avez dit Denis. Demis Rousseau. Bonne réponse de Gérard Jugnot et Fildar Castelli.
20: Merci,
6: au revoir, à la prochaine fois.
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6: Ben, bravo Gérard. Quel talent, hein!
20: Il est fort.
6: Il est très très fort, hein!
21: Bah, de toute manière. Mais qui c'est? Entre Denis Rousseau et Carlos. T'as pas photo? Tout à l'heure, toi, tu vas avoir photo avec ma main dans ta gueule.
6: Bon, Gérard, qu'est-ce que t'as fait de beau ce week-end, toi, pendant que tu y es là?
21: Alors, ce week-end, qu'est-ce que j'ai fait de beau? Rien de beau. J'ai regardé le match Lens-Marseille. Manque de peau, ils ont perdu, les Marseillais.
5: Ouais, mais les Lensois ont gagné.
21: Ouais, bon, attends, les Lensois...
5: Les
21: mecs du Nord, allez vous faire foutre. Hein.
5: Ouais, mais on a gagné aussi.
21: Ouais, mais vous avez gagné, pourquoi? Parce que l'arbitrage a été payé par...
5: Ouais, mais ça, c'est toi qui le dis.
21: Ouais, non.
5: On a gagné quand même.
21: Non, mais attends. Attends, parce que moi, je suis Marseillais. Je supporte Marseille. Et je vais te dire une chose, que l'arbitre... Vous avez été payé. L'arbitrage a été payé par Marseille. Parce qu'il y a un pénalty pour Marseille. Et il y a un carton rouge. Hein? Alors, dans ces cas-là...
5: Perdu Marseille.
21: Ouais, c'est bon. Alors, me prends pas la tête avec Lens, parce que ça vaudra mieux.
6: Ouais. Et le PSG a perdu aussi. De toute façon, on met tous toi à la Ligue.
20: Ah, bah oui, maintenant, t'as plus le choix. C'est pas qu'on j'ai plus le choix, c'est qu'on a décidé que.
4: Non, c'est une tactique.
20: Entre les, non, mais avec l'équipe et les supporters et les entraîneurs, on a décidé qu'on mettait tous sur la Coupe de la Ligue.
4: Voilà.
20: Et ça va. Non, mais on est quand même en 16.
4: Tiens, justement, comme tu veux faire allusion au foot, oui, Apolline, le but lors de la Coupe de la Ligue contre Marseille, est-ce qu'il est valable ou pas?
5: Bah ouais, bien sûr.
20: Je pense que je suis en train de réfléchir à un duo entre Apolline et Gérard. Je pense que là, ça pourrait bien cartonner.
5: Non, non,
20: hein.
5: Je me ferais
20: Gérard et Apolline.
4: Attends, parce que moi, je vais te dire une chose, Apolline. Gérard. Le penalty, il est bien rentré. L'arbitre n'était pas.
5: Non, le penalty, il n'est pas rentré. Et l'arbitre, il était.
4: Tiens. Mes genoux. Or là, tu me le diras à d'autres. Parce que moi, je fais partie. Mais moi, j'ai été voir des matchs. Sur des terrains, fais-moi confiance, qu'un but comme ça, hein, le penalty, il est valable, le ballon rentre.
5: Il n'est pas valable.
4: Si, le ballon, il franchit la ligne médiate. Le ballon, il franchit.
20: Mais si,
4: la ligne médiate. Le ballon, il est bon.
5: Tu dis vraiment n'importe quoi.
4: Attends,
20: Le ballon a raison. Il dépasse la ligne médiate.
4: L'arbitre, après, l'appareil. Donc, la cassette vidéo.
5: Bah attends, moi aussi, non.
20: Attends, Gérard. T'es en train de nous dire que la cassette serait déjà en vente dans le commerce?
4: Non, mais l'arbitre...
20: C'est l'arbitre qui va regarder, il va acheter dans le commerce.
4: Mais attends, Max.
20: Aubergines.
4: Mais je vais te dire une chose. Pour en finir avec la Coupe de la Ligue, PSG, Lens-Marseille, vu que le penalty a été refusé, fais-moi confiance que l'arbitre a bien regardé la cassette vidéo et après l'arbitre a dit oui, le but était valable. Donc le ballon est bien rentré. Parce que même avec Sandy, qui n'aime pas le foot, elle m'a dit le ballon est bien rentré.
5: Non, toi, dis non.
20: Non, Gérard, toi, t'es en train de mentir, c'est que tu réponds à la place de Sandy qui systématiquement...
4: Ouais, mais elle...
20: Non, mais attends.
4: Elle a pas, Gérard.
20: Déjà, tu te tais un petit peu quand on parle, parce qu'il n'y a que toi qui prends la parole et on n'arrive pas à en placer une. Que tu dises qu'elle n'y connaît rien, c'est un fait, mais à chaque fois, tu parles pour elle et tu dis toujours elle a dit que, et systématiquement, elle répond non, j'ai pas dit ça. Est-ce que tu as dit ça, Sandy? Parce que là, toi, Gérard, tu fais les questions et les réponses.
5: Non, moi, j'ai simplement dit que j'aimais le foot, mais je suis plus pour le PSG, c'est tout. Je suis pas pour Marseille.
20: Voilà, mais elle a pas dit que le ballon était rentré.
5: Je sais pas, j'ai pas tellement fixé le ballon.
20: Alors,
5: mais
20: toi, tu dis qu'elle l'aurait vu, qu'elle était d'accord avec toi. C'est toi qui es un menteur, Gérard. Donc, comment veux-tu croire
4: attends,
20: un menteur?
4: Attends, t'as pas suivi le ballon alors que t'étais dans la salle à manger et que t'as bien regardé.
5: C'est le ballon que j'ai pas suivi. C'est pas rien du tout. C'est
4: Ouais, dis plutôt que tu regardais ton sous le soleil.
5: C'est bien ça.
4: Oh ouais,
20: c'est bien sous le soleil. Bien sûr que c'est bien sous le soleil.
8: Marque des buts aussi. Hein.
20: Bon, alors on va se faire un petit coup de ça se dispute. Hein, je sais pas comment on va le faire, ou alors on mettra ça la fois d'après.
5: On vient pas de le faire là.
20: Non, c'était des gros melons.
5: Non, mais là, juste avec Gérard.
20: Ah oui, c'est presque ça. Remarque, ceci dit, elle avait raison. C'était presque ça se dispute. Oui, ceci dit, elle avait raison là. Je sais pas si c'est le. Non, si.
8: C'est quoi?
20: Je sais pas si c'est le moment. Je sais pas.
8: Il est
20: parce que comme j'ai pas envie de mettre de disque après, qu'il y a encore leur truc à faire, il faudrait peut-être faire une pause maintenant. Et puis après, on attaquerait peut-être les concerts. Parce que j'ai vu avec les écrans, les machins, à mon avis, ça va aller vite. Hein.
8: Ah bon?
20: On va avoir 10 minutes, ouais, on va pas avoir beaucoup de temps. Quoi.
8: Bon, comme tu le sens.
20: Par contre, il faudrait mettre un disque.
8: Ah bah attends, je vais en mettre un.
5: Vas-y.
20: Un petit vinyle?
9: Ah non, je sais pas. Je vais te faire plaisir.
20: Vas-y, c'est quoi?
9: Je sais pas, vous me dites, on va choisir.
20: Ah, on va choisir en direct. Ouais, il faut changer, attention. Et puis après, donc, on va arriver vers les conseils de Gérard et Sandy parce qu'il y a la pause et tout. On n'aura peut-être pas 50 000 minutes. Bon, bah. Qu'est-ce que tu vas nous proposer? Alors, on fait vite.
9: Alors. Je sais pas, vous voulez quoi, Bob Sinclair, Blaze?
5: Non.
9: Vous êtes plutôt dans quelle lettre? Oui, c'est les lettres.
20: Une lettre au hasard, alors je sais pas, moi.
9: Au hasard.
20: S, allez dans les S.
9: Bien sûr, c'est pas la lettre du début. Hein?
20: Il fallait aller dans le sens inverse, tu pouvais
9: pas. C'est impossible.
8: Ah bah c'est bien.
20: PQ, dans le 1, PQ.
9: AR,
20: S.
8: On va voir Stardust.
5: Sinclair.
8: Tommy Bugsy, Sinclair.
9: Stardust. Sean Christopher, Cholama, Tommy Bugsy, Scott Brown, Sinclair. Zash, Soul Attitude, S Express, Sinclair, Snap, Steve Pou, Sinclair, 666, Satrine Chaz.
5: Ouais, Chaz.
9: Storm.
5: Non.
20: Chaz,
9: putain,
20: Chaz.
5: Chaz.
20: Tiens, il y a le nouveau Chaz.
9: Chaz était au Victoire de la musique en plus.
20: Bon, il y a le nouveau Chaz, tiens, il y a le nouveau. Allez, tiens, on va mettre Chaz, allez, hop là. Hop, number two. Attention, c'est calé. Donc c'est le nouveau. Comment il s'appelle? Carry On. Je ne sais pas si c'est le titre en entier, mais enfin bon, c'est le nouveau Chaz. Et puis juste après, les conseils de Gérard et Sandy, bien sûr. Au 0803-08-5000, si vous avez des petits soucis. Je crois savoir qu'on va aborder le problème, ce que vous avez sélectionné avant, un problème de quoi? De virginité, je crois. Il y a un problème de divorce.
2: Voilà, exactement.
10: Merci, Manu.
21: Non. Alors, attends. Merci. Manu.
2: Ouais.
21: Je vais dire une chose. La première personne qu'on va accueillir, mm-hmm. c'est une personne qui invite quelqu'un demain à manger.
11: T'es malade ou quoi, c'est pas ça?
22: Ah si, c'est ça le conseil que j'ai trouvé.
5: Oh, GG, calme-toi.
2: Je plaisante, Gérard.
21: Je rigole.
2: Mais je plaisante.
21: C'est
2: hallucinant, on dirait
21: c'est
2: un vrai
21: star.
2: Gamin de 15.
21: Ouais, c'est
2: vraiment clair. La star.
21: Attends.
2: Ah donc c'est préparé, c'est de la triche.
21: Non, attends, il m'appelle. Il me dit c'est une personne.
2: Je plaisante, t'as de l'humour un peu ou pas?
21: Non. Mais alors, Manu, t'annonces en direct correctement les débats. Et toi, tu me laisses la porte ouverte avant que je prenne ton livre dans ta gueule.
20: C'est hallucinant. C'est vraiment une pile électrique, ce Gérard.
2: Comment veux-tu qu'il y ait de l'audience le jeudi si tu gueules tout le temps comme ça? C'est pas possible. Les gens, ils ont besoin de calme le dimanche. Ils ont besoin de gens posés, de gens intelligents, des gens réfléchis.
21: Alors, déjà, le premier... C'est une personne qui a des problèmes, qui invite une personne...
20: Va devant ton micro pour la radio, devant là, je vais éteindre les micros, c'est même pas intéressant ce que tu dis, parce qu'on n'entend rien de ce que tu racontes. Donc voilà, les conseils de Gérard et Sandy, et puis juste après, je sais pas, on va terminer avec ça, dans moins d'une demi-heure, ça sera bien entendu Balade Nocturne, avec la compilation Musique de Nuit volume 4, et là, comme on vous le disait, le nouveau single de Chaz qui s'appelle Carry On sur Fun Radio. C'est le tout nouveau single de Chaz, ça s'appelle Carry On, et c'est dans la Radio Libre Nouvelle Génération, c'est au 0803-08-5000, si vous voulez bien sûr participer au conseil de Gérard et Sandy. On attend Gérard qui, professionnel comme il est, n'est pas là. Attention, on y va, c'est pas grave, on va se débrouiller, on va faire ça avec Sandy.
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5: Eh bien, bonsoir à tous, c'est les conseils de Gérard et Sandy. Donc là, il y a Sandy, Gérard, il est en train de mettre son casque.
20: Je te félicite, Sandy, parce qu'au moins, toi, t'es dans le studio, t'es à l'heure, t'es plus professionnel que Gérard.
5: Oui, de toute façon, j'étais là depuis longtemps, donc. Mais Gégé, il était peut-être parti faire un tour, je ne sais pas.
20: Évidemment, en tant que. Bien sûr.
5: Donc, nous allons accueillir Thierry, 19 ans, de Bordeaux. Je pense que c'est le premier, à moins que ce soit Elodie.
20: Non, c'est bon.
23: Non, bonsoir à tous.
5: Bonsoir Thierry.
23: Bonsoir Sandy, comment vas-tu?
5: Ça va, je t'en remercie.
23: Tu m'as l'air en beauté ce soir.
5: Oui, je suis en beauté, ouais, comme
20: salut.
5: Toujours.
23: Comme d'habitude, salut l'équipe, salut mes potes.
24: Salut.
5: Donc, je pense que toi,
20: t'as oublié Gérard aussi. Hein.
23: Il est revenu. Salut, GG. D'accord, professionnel.
20: Ouais. Okay. Je sais pas ce que tu fais, Gérard.
21: Je peux voir l'affiche, si ça te dérange pas.
5: Il n'y a pas de problème, GG, je te la donne.
20: Oh là là, mais t'es agressif. Ce qui est bien avec Gérard, j'ouvre une petite parenthèse, après j'arrêterai, c'est que Gérard se plaint quand Sandy ne vient pas, et dès qu'elle vient, qu'elle devient vedette, il devient jaloux et du coup il fait la gueule. Alors que c'est toi qui arrête pas de chialer pour qu'elle vienne à chaque fois. Tu dis Max, elle peut venir quand même dans les. Tu fais la gueule.
21: Non,
20: mais on y va pour les conseils. Parce que sinon, ce moment, je te donne 10 minutes. Hein, ce moment-là, la prochaine fois, on fera.
21: Bon, alors Thierry, apparemment, d'après ce que j'ai compris que j'ai eu hors antenne, disons, on me l'a donné hors antenne. Il paraît que tu veux faire une bouffe avec ta nana qui est végétarienne. C'est bien ça et c'est demain soir.
23: Alors en fait, voilà, c'est ça. Je vais essayer de me faire une nana. Et donc j'ai voulu l'inviter à bouffer, je me suis renseigné, sa meilleure copine m'a dit qu'elle était végétarienne. Alors j'ai fait genre je comprenais ce que ça voulait dire pour pas avoir l'air d'un con, mais en fait je sais pas du tout ce que c'est être végétarien quoi. Donc,
5: alors déjà moi je vais te couper, je vais te dire que végétarienne, tu vois, c'est une personne qui mange pas du tout de viande, ni de porc, ni de beefsteak haché, ni rien du tout quoi, aucune viande. Donc ce qu'il faudrait que tu lui fasses, c'est à la rigueur, tu vois, des légumes ou des petits plats à préparer soigneusement, sans les faire cuire, à moins que tu veux faire cuire quelque chose.
21: Attends, beefsteak haché, il y a quoi dans un beefsteak
5: haché? Non, elle est végétarienne, donc si elle est végétarienne, déjà, c'est qu'elle n'aime pas la viande.
23: Donc je peux pas lui faire de la viande de bœuf.
5: Oui, déjà, tu peux pas lui faire de la viande, c'est clair.
23: Tu crois que je peux faire un gigot d'agneau à la place, par exemple?
5: Non, même pas, aucune viande, aucune.
23: Même pas, genre un rôti de porc?
5: Tu peux lui faire, tu vois, les petites boîtes à préparer, là, je sais plus comment ça s'appelle, là, les petites boîtes, là, tu vois, tu les ouvres et ils sont déjà préparés.
21: Non, mais précise pas.
5: Ou sinon, tu peux lui faire un truc simple, une salade niçoise avec du riz, du maïs, et puis je sais pas ce qu'on peut mettre dedans, du thon, oui, des tomates, et puis.
23: Je peux lui faire une choucroute ou un couscous, c'est bon ça.
5: Une choucroute ou un couscous, voilà, oui, à la rigueur, pourquoi
20: non,
5: pas.
20: Non,
5: que dans le couscous, tu mets pas de.
20: De merguez.
5: Voilà, tu mets pas de merguez et tu mets pas du. Je sais pas ce qu'on met dans la soupe à la viande.
20: Mais attends,
23: de toute manière. Pas de
5: Hein
23: non, mais... Elle n'a pas le droit à aucune saucisse parce que moi je me serais bien fait bouffer la quenelle quoi, quand même. Donc...
5: Non, mais ça, on parle pas de la même chose. Hein. Ah, je pense d'accord. que toi tu dois parler de ce que tu as entre les jambes, si je puis dire. Mais...
20: Là je pense que.
10: Vas-y, qu'est-ce que t'en penses?
20: Moi je pense une chose, déjà steak haché. De manière, tu peux y faire du cheval, il n'y a pas de porc dans le cheval.
23: Ah bah voilà.
5: Ouais, mais quand tu es végétarien ou végétarienne, tu manges aucune viande.
23: Bah,
5: ouais.
23: Donc
5: ça fait que tu peux pas manger.
20: T'as déjà vu un arabe pas manger de cheval?
5: Non, mais ça, c'est pas pareil. Ceux qui sont comme ça, ils mangent pas de porc.
20: Une omelette, il peut pas lui faire une omelette.
5: Bah si, il peut lui faire une omelette.
20: Non, mais il y a du porc dans l'omelette.
5: Bah non, c'est des œufs.
20: Ah bon, bah alors.
5: Donc voilà.
23: Ouais, et les légumes, tu crois que je peux lui faire des tomates farcies, par exemple?
20: Non, mais ce que je peux te conseiller.
5: Bah dans les tomates farcies, il y a de la viande, donc ça me paraît pas évident.
20: Tu peux faire une petite omelette champignon.
23: Ouais.
5: Ouais, par exemple.
20: Et puis comme légumes, tu fais haricots verts et petits pois, carottes. Assorti, tu vois, en légumes.
23: GG, le problème de l'omelette, c'est qu'il y a de l'œuf. L'œuf, c'est un peu de la poule, quand même.
20: Et alors?
23: Bah, elle a dit pas de viande. Donc, pas de viande, pas de poule.
20: Mais attends, la poule, ça n'a rien à voir.
23: Ah bon? Donc, je peux lui faire un poulet, par exemple, du coup.
20: Oh là là là là.
23: Bah, écoute,
5: non, mais le poulet, là, ça dépend si elle aime le poulet blanc, enfin, si elle aime la viande blanche ou si elle aime la viande rouge.
23: Oh là, c'est compliqué, tout ça.
5: Bah non, c'est pas compliqué. Tu me dis qu'elle est végétarienne, donc elle aime pas la viande. Donc, ça sert à rien de lui faire un poulet. Ouais, si tu vas lui faire un poulet, c'est de la viande.
23: Ouais, donc vaut mieux que tu lui fasses. Je peux pas lui faire d'omelette non plus, puisqu'elle a pas droit au poulet.
5: Bah ouais, mais si elle a pas droit au poulet, justement, tu lui fais comme je t'ai dit, tu fais une salade niçoise avec du riz, des.
23: Avec que des légumes, mais attends, mais moi j'ai pas envie de sortir avec un rongeur quand même, si elle bouffe que des carottes et de la salade.
20: Mais attends,
5: ça dépend des personnes.
20: Thierry, fait combien de temps que tu la connais?
23: Bah ça fait à peu près une semaine, quoi. C'est notre premier rendez-vous, c'est demain soir.
20: Bon, alors c'est ton premier rendez-vous?
23: Ouais. J'ai pas trop l'habitude des filles, moi en plus d'habitude je suis plutôt voilà donc bon.
20: Moi t'es plutôt
23: bien.
20: Mec, ok.
23: Voilà.
20: Et alors moi, le conseil que je te donne, tu vois, c'est d'y faire. T'es tout seul chez toi?
23: Ouais, j'habite tout seul, ouais.
20: Bon, alors le conseil que je te donne, c'est carrément tu lui fais une petite omelette avec des champignons.
23: Pas de poulet, on a dit pas de poulet.
5: Sinon tu fais une salade niçoise comme je te dis.
20: Thierry, pour l'instant t'es en train de me prendre pour un con.
23: Mais non, c'est Sandy qui a dit pas de poulet, c'est pas moi. Mais
20: non, si, c'est toi qui viens de dire pas de poulet.
23: Ah non,
20: alors,
23: mais
20: prends-moi pour un con.
10: Gérard, sinon on fait les conseils de Sandy, ça sert à rien, tu gueules. J'en ai marre, t'entends pas le dimanche. On est le dimanche.
5: Sinon tu fais une salade niçoise comme je t'ai dit, tu vois, c'est simple, tu fais du riz avec des tomates et du thon quoi.
20: Mais le thon.
5: Mais le thon c'est du poisson. Mais justement.
20: Mais une végétarienne, ça se trouve qu'elle aime pas le thon.
5: Non, végétarienne, tu manges pas de viande. Aucune viande.
20: Mais attends, le cheval, c'est quoi? C'est une viande rouge.
5: Mais oui, mais...
20: Dans la viande rouge, il n'y a pas de porc. On est bien d'accord.
5: Oui, je suis d'accord avec toi, mais écoute, bon, il s'agit pas de porc. Là, pour l'instant, je suis en train de lui dire simplement qu'il peut faire une salade niçoise avec du thon. Le thon, c'est du poisson, c'est pas du beefsteak, comme tu viens de dire. Donc voilà. Est-ce que je peux te conseiller, moi, et est-ce que Gérard peut te conseiller?
20: Dans ces cas-là, qu'il fasse une chose, qu'il fasse une omelette avec du poulet, du thon, une salade.
5: Mais du poulet, c'est de la viande, le poulet.
20: Et alors, le poulet, c'est pas du porc. Mais punaise, mais tu comprends rien, toi.
5: Mais si, je comprends, mais c'est toi qui comprends pas.
20: Un poulet, c'est quoi?
10: Parle devant ton micro.
5: Elle le fait
10: mieux que toi, mais approche le putain de micro.
20: Un poulet, c'est quoi? Un poulet, c'est ce que t'entends dans l'oreille siffler 24 heures sur 24.
5: Bah oui, je sais.
20: Qui sont là.
10: Dis pas n'importe quoi. On est là pour des conseils, Gérard. C'est pas drôle.
20: Des amandes. Alors, t'es connu.
10: Rien à voir entre un poulet.
20: Une fois que le poulet, il est mort.
5: Mais ça peut être aussi un dindon aussi. Hein.
23: Et alors, un dindon.
10: Ah ouais, là, c'est pas. Moi, je suis d'accord avec toi. Moi, en tant qu'auditeur, je demande des conseils de Gérard Sandy. Ce que dit Sandy, on comprend. Ce que tu dis, Gérard, on comprend rien. Tu confonds avec le poulet. Les végétariens, tu parles d'un poulet qu'un mec qui siffle dans la rue. On comprend rien de tes conseils, Gérard. C'est pas des conseils que tu donnes. Tu gueules sur Sandy. Trouve-lui des conseils.
23: Moi, je vais t'emmerder demain.
20: Rappelle-moi le problème. Le problème, il est quoi? Parce que c'est pas possible. Faut que je t'aide. C'est quoi le problème?
1: Le problème, c'est qu'il a une, il invite une nana demain à inviter. Elle est végétarienne.
20: Alors,
1: elle ne mange pas de porc. Alors, moi, ce que je lui proposais, c'était de lui faire une salade niçoise.
20: C'est pas qu'elle mange pas de porc, elle est végétarienne, elle mange pas du tout de viande.
13: C'est ce que j'ai dit.
1: Mais du beefsteak haché, dans le beefsteak haché, il y a quoi? Il y a du porc? Non.
20: Non.
13: Bon, mais alors, végétarienne, c'est pas forcément tu manges pas de porc.
1: Mais attends, une végétarienne, c'est une personne qui ne mange pas de porc. Dans le cheval, il n'y a pas de porc.
20: Ah ouais, peut-être.
13: Bon, bref, tu manges pas de viande quand t'es végétarienne. Faut pas manger de viande, quoi. Voilà.
1: Dans ces cas-là, tu fais une chose. Tu lui fais simplement une salade.
20: Oh, la vache.
1: Une salade haricots avec des petits pois, des carottes.
20: Pas trop, là, parce que là...
1: Et c'est terminé. Voilà.
20: Ouais. Tu vas avoir encore une semaine d'arrêt de travail.
1: Comme gâteau, tu lui donnes...
20: Ça fouette, les gars.
13: Mais non.
1: Marrez-vous deux. Marrez-vous, la bande de cons. Qui c'est qui m'a sélectionné ça?
23: Mais pourquoi?
1: Arrête de gueuler.
13: Mais non, mais t'inquiète pas, t'es très sympa.
20: C'est toi qui est pas bon.
14: Ouais, il est sympa, l'auditeur.
20: Mais attends, excuse-moi, auditeur, excuse-moi. Gérard, regarde-moi. Non, Gérard, là.
1: Manu.
20: Mais il faut que tu comprennes un truc. Les conseils de Gérard et Sandy, c'est pas des conseils qui t'arrangent toi. Les gens qui sont de l'autre côté de la radio, ils ont tous des problèmes. On peut pas avoir uniquement des problèmes qui t'intéressent. Tous les problèmes sont intéressants à gérer. Et c'est pas parce que celui-ci t'es pas capable de trouver une solution que ça veut dire que c'est de leur faute. Un, c'est Rigaud qui les a sélectionnés. Ce monsieur qui est de l'autre côté de la radio est un fan de ce que tu fais, de ce que fait Sandy. Il a besoin d'une aide. Il va dîner avec une fille qu'il aime et qui est végétarienne. Il te demande des conseils. Si tu ne trouves pas les bons conseils, c'est pour ça que tu dois t'énerver et gueuler sur les gens. Que t'es pas capable. Non, Sandy a trouvé des bons conseils. Ouais. Le conseil de Sandy, c'est quoi? On s'en fout de Rigaud. Attends, dans les conseils, c'est Rigaud. Eux, ils n'ont rien à voir.
1: Moi, si tu n'as rien à foutre de moi, dans ces cas-là,
20: c'est pas que j'en ai rien à foutre, c'est que toi, tu ne cesses de gueuler sur eux. Ils n'y sont pour rien. C'est pas
13: pourtant,
20: les débats de
13: chasse.
14: C'est moi qui les ai sélectionnés, les conseils.
20: Alors, nous, on veut des conseils plutôt que de t'entendre gueuler.
1: C'est pour ça qu'ils m'appellent.
20: Oh merde, tu fais chier maintenant. Putain, tu fais chier. Sinon, viens pas, reste chez toi si t'es aigri. N'emmerde pas les gens. Sans déconner. On est là pour donner des conseils, donner de la bonne humeur aux gens. On est dimanche soir, on n'est pas jeudi dans la nuit. Là, c'est pas les débats de Gérard. Tu demandes que Sandy vienne. Bah non, c'est ta faute. Non, c'est ta faute. Alors Sandy, vas-y Sandy, vas-y Sandy.
1: Mais faut pas se foutre de ma gueule.
20: Mais t'arrêtes pas de gueuler, tu donnes aucun conseil aux gens.
1: Faut pas se foutre de ma gueule.
20: Oh là là, c'est bon, allez, vas-y Sandy. Non, je suis top. Ouais, allez, stop, ouais. Top. Sandy,
1: bon,
20: vas-y,
1: laisse tomber. T'as raison. Dans ce cas-là, si t'es malade, tu restes chez toi. Ça vaudra mieux.
14: T'inquiète.
1: Reste chez toi, comme ça, je gueulerai pas dans tes oreilles, ok?
14: Ok.
20: Voilà.
1: Hein, reste chez toi. Non, normalement, tu devais pas être là ce soir. Je serais resté chez moi.
13: Mais il est gentil, Rigo.
20: Je serais resté chez moi, tu voulais qu'il aille chez toi.
1: Faut quand même pas déconner.
20: Non, maintenant j'en ai marre. J'ai envie que les gens donnent des conseils. Alors Sandy, si elle veut faire son travail professionnellement, qu'elle le fasse. Alors donne des conseils.
13: Je suis pas trop professionnelle, j'essaie
20: d'en marre d'entendre gueuler sur les gens. C'est bon.
13: Donc moi, ce que je peux te conseiller, écoute, tu fais une salade niçoise comme je t'ai dit là tout à l'heure. Là, tu vois, avec des petites olives, du thon, des tomates, quoi. C'est simple à faire. Hein.
23: Ok, une petite vinaigrette. Tranquille.
13: Et si tu veux lui faire un petit dessert, tu vas dans les boulangeries, tu lui achètes un petit gâteau. Enfin, si elle aime les gâteaux, évidemment.
23: Et pour le dessert, là, je peux prendre un gâteau avec de la viande ou non? C'est toujours pareil.
13: Ah non, les gâteaux, c'est pas fait avec de la viande. C'est fait uniquement avec de la pâtisserie. Tu vois, de la pâte et puis de la crème, quoi.
23: D'accord. Ok. Ok, bon écoute, au pire sinon je lui filerai un bol de céréales, ça elle peut manger des céréales.
13: Exactement, oui, c'est okay. Ça, oui.
23: Ok, ben un petit bol de céréales et puis ça ira.
13: Donc j'espère que je t'ai conseillé et puis
23: merci,
13: je te souhaite une bonne soirée.
23: Heureusement que t'étais là, je te remercie encore et puis voilà, bravo pour tout ce que tu fais.
13: Merci.
23: On kiffe.
20: Merci, okay. On va avoir un deuxième auditeur, n'est-ce pas Sandy? Oh putain, ça fouette en plus le GG.
13: Alors le deuxième c'est une auditrice, s'appelle Elodie, 21 ans, de Paris.
15: Salut,
13: bonsoir.
15: Salut. Ça va?
13: Oui, ça va.
20: Gérard,
13: très bien.
20: Une fois de plus, et je te le dis, Sandy, je crois qu'à chaque fois que tu es là, il est malheureusement terriblement jaloux. Donc il s'énerve, il se met à s'énerver tout seul. Et automatiquement, il va gueuler sur qui? Sur Manu et sur Fildar. Bien sûr, même quand c'est Rigaud qui sélectionne les gens, c'est toujours Manu et Fildar qui prennent dans la gueule. C'est
13: Surtout Fildar plus.
20: T'as remarqué? T'as remarqué quand même que quand t'es venu pour l'anniversaire, il s'est mis à péter un plomb.
13: À chaque fois,
20: il veut que tu viennes. Et quand t'es venu encore une fois, il voulait que tu viennes pour les conseils. Il arrête pas de me demander de faire ça toutes les semaines. Alors je lui dis déjà tous les 15 jours, ça va déjà être bien parce qu'à mon avis, ça va gueuler. Et résultat, ça gueule.
13: Bah ouais, là c'est vrai que c'est pas évident, mais
20: attention.
13: Bon,
20: alors donc le deuxième conseil donc.
13: Alors c'est ouais donc Élodie, c'est quoi, c'est elle n'arrive pas à consacrer du temps à son copain, c'est ça?
20: Est-ce que c'est ça? Alors c'est voilà, quoi toi, c'est quoi le conseil que tu veux?
3: Bah c'est complètement ça. Moi je suis une fille qui je suis débordée. Je suis étudiante pour devenir infirmière. Je fais beaucoup de sport. Je fais de la musique avec un groupe de blues. Je garde des gamins, donc j'ai pas du tout le temps de voir mon mec. Et il faut me trouver des solutions parce que j'ai peur qu'il me quitte là. Et je l'adore.
13: Et ah tu ouais. l'adores et tu peux pas consacrer un peu de temps pour lui, ou même si tu peux lui faire une surprise, tu vois, si un jour il rentre à l'improviste, tu peux par exemple lui faire une petite soirée tranquille, tu ouais. fais avec des petites bougies avec les chandelles et tout ça, mm-hmm. et puis tu vois, un petit dîner simple quoi, et là au moins ça lui fera une petite surprise, il sera content, et puis au moins il verra que tu tiens à lui et que tu l'aimes.
3: Mais ça il le sait, mais le problème c'est que j'ai pas le temps. C'est quand je suis pas là, je travaille.
13: Parce que et même le week-end, t'as pas le temps.
3: Le week-end, je bosse le samedi soir, je fais du blues. Et le dimanche, ben moi, je suis crevée, quoi.
20: Tu fais quoi le samedi soir?
3: Je suis batteur dans un groupe de blues.
20: Ah ouais, d'accord.
3: Ouais.
13: Bah, c'est bien, ça.
3: Ouais, c'est vachement sympa. Donc, ça me prend beaucoup de temps. Moi, j'adore faire ça. Donc, je laisse pas tomber, quoi.
13: Et tu peux pas choisir entre ton copain et la musique?
3: Ah non,
13: parce que ce serait
3: possible.
13: Trop dur.
3: Pas possible.
13: Tu peux pas dire je laisse tomber.
3: Ben non, parce que je gagne de l'argent aussi et j'ai besoin d'argent pour vivre quoi. Parce que sinon, j'ai les études avec, donc tu vois.
13: Ou sinon tu peux essayer de trouver un autre travail ou je sais
3: j'ai
13: pas.
3: J'ai un
13: moi.
3: Autre travail, ouais. Je garde des gamins et je bosse la nuit dans un hôpital.
13: Ah, c'est vrai que c'est pas évident là ton problème. Hein.
3: Bah, complètement pas. Donc,
13: mais moi, ce que je peux te conseiller, c'est soit tu laisses tomber le métier de bassiste, je crois que c'est ça.
3: Non, je suis batteur.
13: Batteur.
3: Mm-hmm.
13: Tu laisses tomber le métier de batteur et puis tu te consacres uniquement à garder des enfants et puis de l'autre côté, comme ça, ça te permet d'aller voir ton copain plus souvent.
3: Non, mais c'est pas possible de laisser tomber, quoi.
13: Bah ouais, mais si c'est pas possible, là, c'est un peu embêtant. Hein. Enfin, moi, je peux te conseiller, tu laisses tomber le métier de batteur. Hein.
3: Alors, juste le métier de batteur, je peux pas laisser tomber autre chose.
13: Ou sinon, tu laisses tomber directement le métier pour garder les enfants. Et
3: ouais,
13: puis là, ça te permettra de le voir souvent. Mais tu fais de quelle heure à quelle heure?
3: Oh là là, j'ai un super emploi du temps vachement difficile. Donc, je vais à la fac à l'école tous les jours.
13: Ouais.
3: Le soir, je vais faire un entraînement de boxe thaï, parce que je fais de la boxe thaï. Je te dis, samedi soir, je bosse dans le groupe. Et puis, trois nuits par semaine, je travaille à l'hôpital.
20: Oh là là.
13: Ah oui, là, c'est vrai que c'est pas évident. Hein.
3: En plus, on n'habite pas ensemble.
13: Ah ouais. Et toi, t'habites chez tes parents et lui, il habite chez ses parents.
3: Non, moi, j'habite chez moi.
13: Hein?
3: Moi, j'habite chez moi et lui, il habite chez lui.
20: Mais loin, d'accord. En plus, vous êtes à distance ou pas?
3: Un petit peu, ouais.
20: Combien?
3: 50 bornes.
20: Ah ouais.
13: Ah ouais, quand même.
3: Donc, moi, je suis crevée, quoi.
13: Moi, je te conseille, c'est de laisser tomber le métier de batteur, là, comme tu me dis. Et
20: batteuse,
13: puis,
20: batteuse, c'est
13: ouais, batteuse. Et puis tu continues à garder les enfants, comme ça, ça te permet d'avoir un peu d'argent.
3: Ouais.
13: Et de l'autre côté, ça te permet de voir ton copain un peu plus souvent.
3: Ouais, ça me fait que le samedi soir en plus, mais je vais trouver autre chose. Moi, je me connais.
13: Et puis voilà, c'est tout ce que je peux te conseiller. Moi, je peux pas te dire plus. Hein, je suis désolée, mais
3: donc, faut que j'abandonne la musique.
13: Ça, c'est sûr que c'est un problème où faut choisir entre le métier qu'on veut faire ou faut choisir entre son copain.
3: Ouais. Et Gérard, qu'est-ce qu'il en pense? Il est là?
20: Ah non, Gérard, Gérard, on l'a sorti du studio parce que si tu veux, en apprenant qu'il avait pas le dessus et que Sandy apparemment s'en sortait bien, je pense qu'avec beaucoup de jalousie, il s'est mis à s'énerver une fois de plus sur les deux mêmes lascars. Et donc ça devenait intenable. Et le dimanche soir, il est hors de question qu'on fasse comme le jeudi dans la nuit, c'est-à-dire entendre gueuler plutôt à Gérard. Donc on a décidé de le mettre de côté, quoi.
3: D'accord, moi je propose le conseil de Sandy toute seule.
20: Bah écoute, je suis en train d'y réfléchir et je pense qu'il y a de fortes chances pour que ça arrive, effectivement. Parce que si c'est pour avoir toujours le même travail de Gérard, le jeudi ça va parce que c'est une habitude, ça devient une habitude, mais on va pas se taper ça le dimanche soir, loin de là. Hein.
3: Ah ouais, je suis tout à fait d'accord là. Gérard, il est pas à la hauteur du tout.
20: Bah non, en plus il s'énerve et puis dès qu'on n'écoute pas ses conseils, tout de suite c'est des auditeurs trafiqués. C'est mal choisi parce que lui il faut des conseils qui lui correspondent tout à fait, c'est-à-dire que lui il veut pas avoir du direct, il faut absolument que ça soit prévu longtemps à l'avance, qu'on choisisse bien à l'avance, ça soit bien trafiqué, tout ça, alors que les conseils, bon, il faut y répondre comme ça hein.
3: Bah oui, c'est du spontané.
20: Bah exactement, bien sûr. Bah écoute, quand est-ce que tu fais un concert bientôt là ou pas?
3: Bah je te dis samedi soir.
20: Ah, samedi soir carrément.
3: C'est carrément, ouais.
13: Bah, je te souhaite bonne chance hein, quand
3: merci
13: même
3: samedi.
13: Hein.
3: Passez me voir à l'occasion.
13: Ouais, mais c'est où?
3: C'est dans Paris, ben, je vous laisserai l'adresse hors antenne.
13: Ah bah, d'accord, il n'y a pas de problème.
20: Non, mais donne-le en direct.
13: Non, mais ça va faire trop de marques.
3: Non, c'est dans un restaurant en fait qui fait aussi des concerts de blues. C'est de l'ambiance, quoi. Et après, on fait vraiment un concert.
20: Ah, d'accord. Donc, et ça finit quoi c'est un club et trucs échangistes ou en bas après, il y a des.
3: Ouais, non, c'est au sous-sol.
20: D'accord, ok. Très bien,
13: je te souhaite une bonne soirée et puis une bonne nuit. Hein.
3: Je te remercie pour ton conseil. Ce sera
13: peut-être. Je peux pas te répondre plus, parce que là, c'est un problème assez délicat quand même.
3: Ouais, je vais y réfléchir plus longuement.
13: Voilà.
3: Je te remercie, je vous embrasse tous.
20: Bisous.
13: Ouais, bisous.
20: Tu quittes pas, je vais te repasser Manu et Apo au standard, d'accord ?
3: Ok, je te remercie.
20: Bisous, ciao. Est-ce qu'il y aura encore d'autres personnes pour les conseils encore de Sandy ?
13: Il
20: est déjà là en ligne.
13: On accueille Fred.
20: On n'aura pas le temps de le faire maintenant, on va déjà l'accueillir et puis on va déjà parler très brièvement du problème. Alors vas-y.
13: Alors c'est Fred, 18 ans de Reims, je pense que c'est ça.
0: C'est ça, salut Sandy, salut toute l'équipe.
13: Oui, salut.
0: Donc j'ai un petit conseil à te demander en fait.
13: Ouais.
0: Je prends bientôt l'avion parce que je pars en vacances au soleil, là je pars du côté de l'Arménie.
13: Ouais.
0: Et donc je voudrais savoir un peu comment ça se passe au niveau de l'avion, comment on s'habille, comment ça se passe à la douane, le décollage, etc.
20: Ah bah ça Sandy connaît bien le problème.
13: D'accord, oui, je connais le problème, exactement.
0: On avait été voir c'est ça, on avait en première à New York, c'est ça, un truc comme ça.
13: Oui, on est parti, enfin je suis parti avec Gérard à New York et puis donc c'est vrai que je crispais un peu quand j'ai pris l'avion.
20: C'est Jurassic Park que t'étais allé voir.
0: Ouais, c'est bien ça.
13: Non, c'était.

0: C'est vrai qu'elle a la patate, c'est vrai que ça fait plaisir. Heureusement, je me demande comment tu fais pour être avec un mec pareil que Gérard. C'est, franchement, des fois, je me pose des questions.
1: C'est vrai que des fois, il gueule et puis des fois,
0: il est très attentionné.
1: Non, pas tout le temps, mais disons que quand il est à la maison, il n'est pas pareil que quand il est ici. Ici, il gueule plus et quand il est à la maison, il est plus câlin, tu vois.
0: Il sait qu'ici, il peut gueuler et tout ça.
1: Mais c'est pas pareil.
2: Il se défoule.
1: En fin de compte, il a deux personnages en lui, quoi.
0: D'accord.
1: Il a le méchant et le gentil, quoi. On peut dire ça.
2: La face cachée de la lune.
1: Hein, voilà, c'est ça.
0: Vous pratiquez la home sodomie?
1: Non, mais je sais pas, c'est un truc chinois. Non, on pratique pas.
2: Okay. Avec des baguettes.
0: Ne bougez pas, Sandy est là. Dieu merci au 0803-08-5000 pour les conseils de Sandy. Et puis dans moins d'un quart d'heure, ça sera Balade Nocturne sur Fun Radio. À tout de suite.
3: Je vais filmer la réunion parce que. La catastrophe.
4: Il y en a qu'un qui a fait son boulot comme d'hab, c'est Rego.
5: Bah ouais.
6: Ouais, bah oui, bah toi, t'as même pas été capable de me gérer le premier débat sur l'IRC. Donc je sais pas, ça sert à quoi que tu viennes dans l'équipe si c'est pour rien foutre.
7: Pour t'écouter, genre.
6: Ouais, non mais moi j'en ai rien à foutre. Moi si on t'a pris au standard, c'est pour épauler Manu, c'est pas pour m'écouter, parce que moi j'en ai rien à foutre. Hein? C'est le standard et c'est tout.
8: Mais attends, c'est bon, c'est pas la peine de t'énerver non plus. Mais
6: ouais. Parce que là, ce soir, c'était la catastrophe. Ça a été de la catastrophe. Donc, moi, de la merde comme ça, moi, je n'en veux plus toutes les semaines. Donc, c'est clair, la semaine prochaine, c'est où on fait du bon boulot.
8: Manu, qu'est-ce que t'as fait?
6: J'ai rien fait, c'était pas mal. Non. Attends, au standard, ça a été la merde. Au standard, ça a été de la merde. Au standard, ça a été de la merde. Quand je te dis de couper les gens, tu reprends pas les mêmes en leur disant « Ouais, non. Non, mais moi, je veux pas le savoir. T'as d'autres personnes, t'avais toutes les lignes qui sautaient, tu n'as pris personne sur le standard. Donc, c'est tout. Voilà. Donc, moi, si la semaine prochaine, c'est comme ça, moi, ça va aller vite. Hein. On va arrêter les débats. Et si ça continue, bientôt, on va aussi arrêter les conseils. Alors, si on arrête tout, ben, dans ce cas-là, vous le dites. Et puis, parce que c'est pareil, c'est de la merde. C'est de la merde en ce moment. En ce moment, je sais pas ce que vous avez. On trouve, il n'y a rien de bien.
8: C'est toi qui t'es énervé.
6: Ouais, mais d'accord, mais moi je vais te dire une chose, que dans ces cas-là, les conseils, je vais demander à Rigo qui les gère et qui m'appelle pour me demander ce que je pense.
8: Tu gueules après parce que tu dis que...
6: Parce que là, moi, cette semaine, les conseils... L'autre, quand lui dit quelque chose, elle n'a pas l'air de comprendre.
8: Ben, elle a dit lui, elle est là, hein? Pourquoi tu lui parles pas?
7: C'est quoi le problème?
6: Non, c'est pas toi, c'est la nana. Tu te recules un peu, toi, parce que sinon, tu vas te
8: déclater. Pour
7: donner à la direction.
6: Hein?
7: Pour donner à la direction.
6: Quoi? Pour donner à la direction, quoi?
7: Le film, pour montrer tes plantes.
6: Ouais, pour montrer mes plantes, t'as raison, toi. Te fous pas de ma gueule, d'accord?
7: Ok.
6: Donc, moi, je vais dire une chose, que c'est Rigo qui prend la direction des conseils.
8: C'est quoi, c'est la 4? La
6: 6. Vous démerdez, je ne peux plus savoir, c'est Rigo qui prend la direction des conseils.
7: Pourquoi Rigo encore?
6: Lui, ce soir, il a foutu quelle de la merde, comme d'hab. Ça, les histoires de Christine, il y en a ras-le-bol. Et toi, tu n'as pas besoin d'aller balancer des publicités à l'antenne. Parce que si j'en ai devant ma porte, fais-moi confiance que dimanche, j'en ai encore, fais-moi confiance que tu risques d'avoir des petits problèmes, toi.
8: Qu'est-ce qu'il a fait?
6: Ouais, parce que tu l'as bien précisé, comme quoi tu avais encore des tracts. Alors les tracts, on arrête. Hein, parce que si j'en ai encore devant la porte quand je rentre, moi ça va être au fric. Et évite de prononcer mon nom de famille à l'antenne.
8: Non, maintenant, je dis Bernard Touzin maintenant.
6: Ouais. Alors tu vas fermer ta gueule. Ok. Donc voilà, c'est tout ce que j'avais à dire pour la réunion. Maintenant, vous avez une semaine pour récupérer.
8: Il t'inquiète pas, il y a le disque qui tourne.
6: Voilà.
8: Il y a toujours le disque, hein. Tu peux y aller, hein.
6: Non, c'est bon, on a fini.
8: Non, mais je sais pas, on a fini.
7: Mais pourquoi?
8: C'est que de la merde. Mais non, mais là, vous déconnez aussi. Vous écoutez pas quand il lui parle. Je veux dire, c'est quand même lui qui est responsable des débats, il me semble, non?
6: Non, mais ça, maintenant, moi, j'ai plus rien à dire. Maintenant, s'ils veulent pas faire leur boulot, ben, qu'ils restent chez eux, hein, c'est tout.
8: Moi, j'aime bien, je te kiffe.
6: Ouais, ben, moi, je t'emmerde, d'accord?
8: Non, mais quand tu vous demandes, alors ça sert à quoi de préparer les questions avant, si après c'est n'importe quoi?
6: Maintenant, t'évites de m'appeler pour les questions, parce que j'ai remarqué une chose, c'est que les auditeurs n'arrivent pas à comprendre les questions, et où ils veulent répondre à côté. Mais ils ont déjà les questions.
8: Ben
6: donc,
8: non.
6: Si.
8: Alors, qui c'est qui tu veux qui t'a...

0: appelle. Non, de toute manière, il n'appelle plus. Plus personne n'appelle pour les questions.
1: Ah non,
0: moi, j'arrive comme ça à l'improviste avec mes questions.
1: Non, non, parce que moi, j'ai vu tes questions, c'est toujours le même truc, c'est pour.
0: Eh ben, je demande qu'à Rigo, et Rigo, il m'appelle dans un bureau à part. C'est tout. Donc, Rigo, t'as des tâches, t'as des lourdes tâches. Hein.
2: J'ai demandé une augmentation, alors.
0: Moi, je te donne des conseils et les débats.
1: Pardon, quoi?
2: Les conseils et les débats?
0: Ouais.
1: Ça va, il n'y a plus rien à foutre, t'as plus rien à foutre, c'est bon.
0: Bah, c'est quoi, bah toi, de toute manière, tu m'appelleras pas. Hein?
2: Ça changera pas beaucoup, hein.
0: Parce que quand je pose des questions, j'aime pas trop que tu me dises, pour ajouter ceci, cela. Hein? Donc ça sert à rien.
1: Ceci, ça l'aille.
0: Ouais, ouais. Donc voilà, c'est tout ce que j'avais à dire.
2: Mais non!
0: C'est tout, c'est terminé. Maintenant, la semaine prochaine, vous me faites du bon boulot, sinon c'est pas la peine. Ok, en de bon entendeur, salut. Ah.
1: C'est fini la réunion, là, Gérard?
3: Ça y est, ça avait ça à dire.
1: Bah alors
3: ouais, ça allait en fait, hein. Il n'y avait pas grand chose qui n'allait pas.
1: Ça sert à rien quoi. Tu...
0: Non, non, mais attends, déjà, faut bien se dire une chose, c'est que je commence à en avoir pas le bol.
3: Ben,
0: ceci, c'est pour entendre des conneries.
1: Non, mais tu dis toujours la même chose.
0: Ouais, non, mais première, toi, tu dis rien. Mais attends, c'est quand même ton équipe.
1: C'est ton équipe, ça fait 3 ans que tu gères. J'étais en train de dire, ça fait 3 ans que tu fais les débats, t'es pas capable de les gérer.
0: Bah attends,
1: et bah viens pour de vrai, puis tu prends des nouveaux.
0: Bah qui c'est qu'on va prendre?
1: Et bah tu te démerdes, et bah les gens te connaissent, tu passes une annonce dimanche.
0: Bah on va prendre qui?
1: Bah tu passes une annonce et des.
0: On va prendre qui? Il n'y a plus personne.
1: Et t'as pris des nanas, des auditrices qui viennent pour le débat, des auditeurs.
2: Non, non, attends, des auditrices pour moi, non, merci.
1: Bah ouais, parce que Sandy elle va être jalouse.
2: Sandy, un nana marron si elle.
0: Parce que Sandy, on n'a pas pu l'avoir ce soir. Et j'avais bien précisé qu'on l'appelle dès le premier débat. Mais je pense qu'il s'est
1: procédé. C'était occupé, Gérard, je peux pas lâcher.
0: Non, non, non. Ça m'étonnerait parce que. Ça m'étonnerait. La semaine dernière, c'était pareil.
1: Ouais.
0: Soi-disant que c'était occupé.
1: C'était occupé.
0: Alors que c'était faux. C'était faux. La semaine dernière, ça n'a pas été occupé. C'est faux.
1: C'était occupé. Ça, la semaine dernière, c'était pas. T'as essayé.
0: Ça a été faux.
1: T'es de mauvaise foi, Gérard, t'as essayé pendant
0: la semaine. La semaine dernière, ça n'était pas occupé parce qu'elle n'aime pas qu'on l'appelle à la 5e question. On l'appelle au début, on l'appelle pas en plein.
1: Ah bah ouais, mais il n'y a pas d'habituel alors.
0: Elle a raison,
1: pourquoi vous l'avez pas appelé au début?
0: C'était occupé. Non, ça ce n'est pas occupé, c'est faux.
1: Si.
0: La semaine dernière, ça n'était pas occupé.
1: Si, j'ai essayé, c'est ce que je dis.
0: Non, non, cette semaine, ça m'étonnerait.
1: Arrête avec la caméra de l'emmerder.
0: Cette semaine, c'était prévu qu'on l'appelle.
3: Mais oui, mais
0: et cette semaine, ça n'a pas été fait.
1: Maintenant,
0: elle va faire une chose, elle va plus participer dans les
1: débats. Non.
0: Elle me l'a dit. Elle a dit que de toute manière, ce soir, on ne la fait pas, elle ne participe plus.
1: Mais tu diras, genre, et là t'es d'accord avec moi, tu diras de la part de Mac qu'on a essayé de l'appeler, ça s'en occupait parce que tout le monde l'emmerdait. C'est pas de notre faute là.
0: Bah nous, mais lui, ce qu'il a bien dit dimanche, je l'appelais avant.
1: Oui.
0: Il l'a pas fait.
1: Pourquoi?
0: Tu ne l'as pas appelé avant, dès qu'on a mis la. Dès qu'on a arrêté le premier débat.
1: Ouais, mais
0: on a balancé la.
1: Mais j'ai essayé quand tu me l'as dit. Mais pendant la vie qu'ils appellent, Gérard. C'était occupé.
0: Mais non,
1: Et après, ça répondait
0: alors,
1: plus.
0: Essaye de l'appeler là.
1: Essaye de l'appeler,
0: on va essayer de l'appeler, on va essayer de l'avoir à l'antenne, on va demander.
1: On n'est plus à l'antenne, mais attends, il mixe là-bas, lui.
2: On va pas.
1: On enregistre.
0: Essaye de l'appeler.
1: Attends, on enregistre le truc, mais là, ça, il mixe là-bas, lui, Seb.
2: Ouais, il va commencer son. Non, ça marche pas, ça.
0: Tiens, viens écouter si tu n'es pas occupé.
1: Bah voilà.
0: Tiens, vas-y.
3: Pour preuve.
0: Alors, c'est quoi?
1: Ça fait occupé,
0: ça? Vas-y, tu peux refaire le numéro toi-même, hein.
2: Je t'en supplie.
3: Crois-nous parfois, Gérard.
0: C'est le numéro.
1: Tu le connais, le numéro. Bah tiens, t'as qu'à demander à Olivier de faire la soupe à la place, hein.
2: T'as besoin de...
0: Alors, c'est comment? C'est pas occupé,
1: ah,
0: là.
1: Voilà,
0: j'ai essayé par rapport. Et c'est bizarre. Au départ, ça se n'est pas occupé. C'est faux.
1: Et tu viens de le faire, Gégé.
0: Mais au départ, ça se n'est pas occupé. C'est faux.
1: Tu viens de le faire.
0: Au premier, à la fin du premier débat, ça se n'est pas occupé. C'est
1: ouais, faux. Ça se n'est peut-être pas occupé.
0: Ça se met dans le vide, elle répondait plus.
1: Ah ouais, pourquoi? Parce que.
0: Bah pourquoi? C'est de ma faute.
2: J'essaie tout le temps, Gérard, d'appeler.
1: Bon, bah t'as qu'à dire à Olivier, voilà, bah Olivier qui a bien.
0: Tu m'as donné le numéro des.
1: Arrête. Ah non,
3: lance pas ça,
1: briquet, là, t'es fou quoi.
2: Aïe.
1: Arrêtez là. Mais ça va... Non, qu'est-ce que tu fais, tu ranges? Alors qu'est-ce qu'il fait Olivier? Il fait quoi, il rejoint l'équipe?
0: Olivier, il revient à partir de la semaine prochaine au standard.
1: Savoir aussi.
0: Au standard. Au standard en premier, si. tu fais le sondeur au départ.
1: Écoutez, il parle.
0: Tu me fais le sondeur au départ et en deux, tu me fais l'arrière.
4: D'accord.
1: Et Fildar, okay. On est bien alors.
5: Et Fildar, il reste
0: Non, Fildar, il reste de l'autre côté à mixer.
5: Pas moi.
0: Là, tu prends le.
5: Pourquoi
0: tu fais un sondeur.
5: Moi.
0: Ben, tu veux virer. Tu veux virer avec alors, hop. Dans ce cas-là, la semaine prochaine, vous pouvez péter les deux.
3: Mais tu vas faire tourner pas tout seul, Gérard. Comment tu vas faire?
1: Attends, Gérard, qu'est-ce que tu entends? Si tu vires Fida et Manu, tu les veux plus tous les deux?
0: Non.
3: Mais comment tu vas faire, alors?
1: Si tu les vires, tu les veux plus. Gérard, je te pose une question.
5: Improbable.
1: Si tu les vires...
3: Improbable.
0: Ah non, mais moi, je les veux plus avec moi dans l'équipe le jeudi ni le dimanche. Ça, c'est clair et net.
3: Mais tu vas faire comment, alors?
0: Bon, tu as bien fait dans ta tête. Tu as son art. T'es là, t'es pas là pour, avec ton casque, et allumer ton micro sans arrêt, et injecter parce que c'est pas tes débats, ni tes conseils.
5: C'est vrai.
0: T'es là pour faire le standard, non pour essayer d'allumer ton micro et injecter sans arrêt.
3: Mais ça, c'est non, non. Tu dois faire quoi alors? Explique-moi.
0: Quoi, tu dois faire quoi? Tu te démerdes, ils sont là pour te dire, on t'a choisi, t'as fait un stage à Neuilly.
3: Non,
0: tiens mon cul.
3: Un jour.
0: Et alors?
3: Mais c'est pas assez.
0: Et alors, c'est pas assez, tu te démerdes. T'es assez grande depuis le temps que t'es là. Oh. Faut pas nous prendre pour des cons, hein.
3: Non, mais tu t'énerves vite, Gérard, quoi.
0: Ouais, mais même. Moi, c'est ce que j'ai à te dire.
3: Moi aussi, je vais faire une réunion.
0: Ouais, et alors?
3: Qui va pas avec toi?
0: Quoi, ce qui va pas avec moi? Qu'est-ce que t'as? T'es rien qui va pas.
4: C'est ta belle.
0: Ouais, bah, vas-y, maintenant, dis-le.
1: Gérard, tu vas te faire mal. Gérard, tu vas me péter ma caméra.
5: Festival.
1: T'es fou ou quoi, toi?
5: Total éclate.
1: Bon, qu'est-ce qu'elle fait, Sandy? On la vire? Sandy, Apolline.
0: Oh, bah, tu te débrouilles, hein. C'est toi qui l'as choisi. Bah, moi, c'est bien en dessous.
3: Mais t'étais d'accord
0: avant. On était bien sans nana dans l'équipe.
3: Ah.
0: Depuis que j'ai une nana, maintenant,
3: c'est
0: la
3: plus jeune.
1: Ouais, bon, bah, c'est bien, nous, hein.
0: Ouais.
1: Bon, qui s'est fait carré?
0: Bon,
1: c'est quoi les deux débats?
0: Moi, ce que je te demande, c'est de remettre Ginny au standard. Je te demande de faire revenir Ginny ou comment tu l'as fait?
1: Ginny?
5: Moi, je pense qu'on pourrait faire revenir
1: Ginny. Ginny d'exclusif? Au standard.
0: Bah, je vais
5: Emmanuel Gaume.
0: Ou, attends, qui c'est que t'avais dans l'équipe qui
3: prend les gens?
4: Arthur?
0: Non, j'avais une heure. Tiens, Julie, pourquoi tu ne demandes pas à Julie qu'elle revienne faire les débats?
3: Ah, tu veux plus de moi, Gérard.
0: Elle était bien.
3: Jean
0: Valjean.
4: Elle
0: était bien.
1: Ouais, mais elle t'aimait plus.
0: Ouais, mais avec Florence,
1: Gaël,
0: c'était super.
1: Gaël.
0: Même Gaël, si tu veux.
1: Et les deux, là?
0: Ah bah eux, là, c'est terminé pour eux.
1: Eh bah, sinon, on fait un truc, on demande aux gens de nous écrire pour devenir ton assistante. Jeudi.
0: Voilà. Moi, je veux bien.
5: Il y aura le bacon.
1: Non.
5: Mais ouais. Comme ça, elle fera les conseils et elle t'appellera pour les débats à ma place parce que moi, franchement, ça me fait un peu sûr.
0: Non, mais moi, je te demande de le faire.
1: Parce que tais-toi, Pauline.
0: Il n'y a que toi qui arrive à nous faire quelque chose de bien le jeudi.
3: Il veut pas.
0: Ouais, classe-toi, d'accord.
5: J'arrive à la radio tout tard, je peux pas, j'ai pas le temps. Il veut
3: pas.
5: Qui t'appelle.
0: T'es même pas capable de gérer. La semaine dernière, Rigo, il t'a dit de faire le standard, tu l'as envoyé chier. Alors t'envoies pas chier les gens comme ça.
3: C'est pas les gens, c'est toi.
0: Non, t'as envoyé chier Rigo, attends. Tu l'as envoyé chier. Non, tu l'as envoyé chier. Il était sur Internet, il faisait voir toutes les
3: limitations. C'est pas la question, genre, c'est pas la question.
0: Ouais, non, mais la question, moi, c'est ma réponse.
1: Voilà. C'est ça, il faut que tu fasses.
0: En maintenant, tu te démerdes.
5: C'est tout.
1: Bon, bah voilà, donc qu'est-ce qu'on dit alors
3: Conclusion de la réunion.
5: Réelle fusion, on l'a dit.
1: Conclusion de la réunion, c'est que vous avez fait de la merde, quoi. Voilà, c'est tout. Voilà, c'est tout. Bon, en tout cas, t'as passé Bibi. C'est pas passé ou pas Bibi?
5: T'étais content pour Bibi?
1: Ouais.
0: Hein? Il est compliqué en plus, plutôt.
1: Mais non, il est là dans le lecteur.
5: J'espère
1: que Bernard, il est là dans le lecteur.
4: Bernard.
5: Elle est où, Bianca?
1: Ouais, elle est où, Bibi? Le disque de Bibi, la pochette, elle est là.
3: Je l'avais cachée.
1: Mais
4: on dit merci, hein.
2: Faire pouce.
1: Voilà. Allez. Bon, c'est la fin de la réunion.
5: Bon. Non, non, non, non, bah non. Non, si, je me casse.
3: Crie encore un petit coup.
1: Donc, la conclusion, c'est quoi? Une réunion?
2: Non, t'as entendu comme moi, donc maintenant c'est fini. Moi, la semaine prochaine, si c'est le bordel, moi je te dis.
5: Mais non!
2: Pourquoi?
0: Moi je te préviens, si la semaine prochaine c'est encore la merde comme ça, moi les débats à 2h30 je les couvre.
1: Bah ouais.
5: Pourquoi?
1: Mais non, mais c'est pas normal. C'est pas normal, hein.
2: J'en connais un tout à l'heure, il va se prendre.
1: C'est quoi les débats de la semaine prochaine?
0: On sait pas.
1: Comment ça vous savez pas? Ah, mais là vous
3: dites.
1: Ah,
3: c'est
0: un an, moi.
1: Arrête avec ta caméra, 2 secondes, fous-lui la paix. Arrête, c'est bon, stop.
0: Putain.
1: Non.
0: Comment ça? La semaine prochaine, on fait les sosies, comme prévu. Ouais,
1: avec de la.
0: Et puis le deuxième, eh ben.
1: Je sais pas. Pourquoi on fait pas un débat sur les petites et les grandes, là? Tu sais, comme on a vu la naine, là, qui passe à l'antenne, et puis les deux grandes girafes, là.
2: La préhistoire.
1: Ah, c'est pas con.
3: Sur les
1: la préhistoire, sur Godzilla, comment sur les dinosaures.
3: Ah,
1: c'est pas con. Non. On peut faire un...
0: Mais attends, pour l'instant, c'est pas toi qui commande dans mes débats, d'accord?
4: C'est vrai que c'est chiant.
1: Il vient d'arriver.
0: Putain, tu viens d'arriver, il y a quoi, il y a à peine un mois, tu te permets déjà de...
1: Tu veux sortir avec lui?
5: Qui commande, hein, c'est lui. Apolline, elle est amoureuse de toi,
1: genre. Ça fait 3 mois que ça fait 3 ans qu'il fait des débats, toi t'arrives au bout d'un mois, tu
0: te. Bon, au bout d'un mois, tu te permets de foutre ta merde, ça va pas dans ta tête ou quoi là?
1: C'est incroyable. Donc on fait un débat sur la préhistoire? Bah ouais.
2: Non, je vais trouver un autre.
3: Sur les mollusques.
5: Mais t'auras pas le temps.
1: Oh, ta gueule.
5: T'auras pas le temps, Gérard.
0: Ferme ta gueule, toi. Ferme ta gueule.
1: Bah lui, va se prendre.
0: Non, arrête. C'est toi qui vas galérer, Alain. Tu vas aller pointer, tu vas voir, ça va te faire tout drôle, là.
1: Bon, allez, bon. Donc, débat sur. On fera ça à Alessie, la préhistoire.
2: Ah ouais, bien.
1: Mais c'est bien, ça, Godzilla. On en parle de Godzilla.
5: C'est toi qui va sortir en cassette vidéo bientôt.
1: Bah ouais, en plus, pour le
0: cassette.
1: Pour la cassette vidéo, pour la sortie. On en parle?
0: Ouais, on va faire ça, là.
1: Allez, la préhistoire,
2: et. Et
1: Sosie. Ok. Bonne nuit.
2: Salut à tous.
6: Téguine.
7: Mm-hmm.
6: Téguine.
7: C'est ça, t'as raison toi aussi.
6: Téguine.
7: Remix de sur moi.
6: Remix de sur moi.
7: Téguine.
6: On va te faire chier toutes les nuits.

0: cette semaine, j'espère. Tu as travaillé pas 7 heures, tu as dégagé, tu as pas continué longtemps, toi. Mais restez quand même poli, parce que sinon, vous allez voir comment ça va se terminer. Oh, tu vas baisser ta culotte, ouais, bah, tu vas retourner au standard, tu vas voir, ça va te faire tout drôle.
1: Vachement pourri.
0: Quoi, ouais, quoi?
1: Vachement pourri.
0: Bah, t'es pas d'accord, bah, dans ce cas-là, ton numéro de téléphone, on le garde et on te fait chier toutes les nuits. Tu vas trouver la grosse, vite fait, on va te faire chier toutes les nuits. Et...

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2: Bonsoir à tous, bonsoir Hugo, bonsoir Manu et bonsoir Pilar. Donc, bonsoir. On va attaquer les débats.
3: Bonsoir.
2: On va attaquer les débats en espérant que ce coup-là, ça fonctionnera un petit peu mieux que les autres durant l'année dernière qu'on avait fait. Bon, je fais qu'une fois par mois pour l'instant, donc on va essayer de faire quelque chose de potable, si ça veut bien écoutez ce qu'on dit. Alors, pour ça, on accueille Téléscrotte, 25 ans de Paris, on écoute Fun Radio 100.9, bonsoir à toi.
4: Bonsoir Gérard, bonsoir l'équipe.
2: Bonsoir.
4: Salut tout le monde.
3: Bonsoir.
2: Petite orbite, 24 ans de Toulouse, 96.8.
5: Bonsoir Gérard, bonsoir tout le monde.
2: Bonsoir. Et suceuse, 27 ans, Dijon, 103.4. Bonsoir à toi.
5: Salut GG, salut Manu, salut Finda, salut Rigaud, salut les auditeurs.
2: Roosevelt, 23 ans, Bordeaux, 95 FM. Bonsoir à toi.
6: Bonsoir, bonsoir tout le monde, bonsoir Gérard.
2: Salut, bah, je viens de te dire bonsoir.
6: Ok.
2: Bon. Alors, débat sur les ovnis et les extraterrestres, donc vous pouvez toujours nous appeler au 0803 085000, l'IRC www.funradio, c'est Rigo qui vous y accueille. Donc sur l'IRC, je préviens tout de suite que les questions, j'y répondrai petit à petit, mais si ça concerne Sandy, ce n'est pas la peine de me les annoncer, d'accord Rigo?
3: Ouais, ouais, bien.
7: Il y a le Minitel aussi, non?
2: Non, le Minitel, il fonctionne pas. Alors,
7: si, il fonctionne. Il en remet un en dessous, là, je le vois.
2: Il y en a un en dessous.
7: Ah, ouais.
2: Donc, 3615, code Fun Radio, rubrique direct, et voilà. Donc, alors, première question. Pensez-vous que les ovnis ou les extraterrestres existent-ils? Oui, bien sûr. Si oui, où? Alors, pour ça, on va demander à Téléscrotte.
4: Moi, pour l'instant, dans l'avenir, dans le présent, je veux dire, j'y crois pas trop.
2: Mm-hmm.
4: Mais je pense que dans un avenir proche, ça pourrait arriver. Les extraterrestres, c'est plutôt un truc du futur.
2: Ouais, mais les ovnis, les extraterrestres, hein, j'ai bien précisé les deux. Hein.
4: Les ovnis, les extraterrestres, c'est pareil, c'est les trucs du futur. Donc il faut laisser le temps que ça vienne.
2: Ouais.
4: Faut pas trop devancer les choses.
2: Hein? Ouais, non, mais toi, pour toi, donc...
4: Pour l'instant, non, c'est pas crédible. Pour l'instant, c'est pas crédible, mais d'ici quelques années, pourquoi pas. Hein. Moi, c'est ouvert, il n'y a pas de problème.
2: D'accord. Petite orbite.
5: Oui, alors moi, personnellement, j'y crois complètement.
2: Mm-hmm.
5: À mon avis, et on a même qui ont envahi la Terre, tu vois. Je suis sûre qu'on peut en rencontrer dans les environs de Paris.
2: Je pense pas, non.
5: Je sais pas... En tout cas, je suis sûre d'en avoir déjà entendu ou rencontré, quoi.
2: Ok. Suceuse.
5: Ouais, moi je crois au contraire qu'ils existent, mais pas sur Terre.
2: Mm-hmm.
5: Et qu'en fait ils nous observent, mais qu'ils pensent qu'on n'est pas.
2: Non, mais comment, comment tu veux qu'ils puissent nous observer s'ils nous voient pas? C'est ça le problème.
5: J'ai pas dit qu'ils nous voyaient pas, j'ai dit qu'ils étaient pas sur Terre.
2: Téléscrotte et petite orbite, hein, si vous voulez des fois réagir dessus aussi sur la question quand je demande aux auditeurs, vous pouvez, hein, sans que ça fasse trop le bordel entre vous, hein, d'accord?
5: Ok, pas de problème. C'est bon, je peux continuer?
2: Ouais.
5: Je pense qu'en fait ils nous observent, mais qu'ils nous croient pas assez développés en fait pour les accueillir. Donc on est encore un peu primaire pour eux.
2: Mmh. Ouais, mais dans quel sens que tu vois ça, qu'ils nous ont dans quel sens tu vois ça sur ça?
5: C'est vertical, je veux dire, ils nous regardent de l'espace sur la Terre, donc...
8: Mais ils nous regardent avec des télescopes ou des trucs comme ça?
5: Ouais, des gros télescopes.
2: Mmh. D'accord. Roosevelt?
6: Ouais, alors moi je pense que ça existe carrément pas. Parce que sinon, ça serait bien longtemps qu'ils seraient venus le voir.
2: Mmh.
6: Un petit coucou, un petit coup de pouce. Et voilà.
2: Mmh. Ouais, non mais réveille-toi quand même, Roosevelt, quand je pose des questions, parce que si...
6: Y a pas de problème.
2: Non, parce que si tu t'endors déjà sur la première, qu'est-ce que ça va être par la suite, hein?
6: Ok,
2: donc essaye d'avoir un peu plus la patate, parce que sinon, on va s'endormir avec toi et ça va pas coller, on va pas pouvoir continuer comme ça, hein, je te le dis gentiment. Hein.
6: Oh là là.
2: Ok. D'accord.
6: Pas de problème.
2: Bon, moi je peux vous dire que personnellement, moi j'en ai... Pour l'instant, tout le monde dit que ça existe. Je pense que vous connaissez Jean-Pierre Sauzère.
5: Ouais.
2: Bon, lui, justement, j'avais demandé à ce qu'il participe au débat. On l'a pas, c'est dommage.
7: Ah, mais il sera là tout à l'heure parce que là, il avait un truc à faire. Il terminait une chanson, donc on l'aura
2: dans
7: un quart d'heure, 20 minutes.
2: Parce que d'après lui, pour lui, les extraterrestres et les ovnis, ça existe. Hein, c'est ce qu'il avait dit. C'est ce qu'il dit toujours. Hein.
7: Ouais. Bah, ouais, on va voir. On l'aura tout à l'heure. Ouais.
2: Mais moi, je peux vous certifier par A plus B que ça n'existe pas et j'en ai pas encore vu.
6: Mais tu nous avais dit que Bill, c'était un extraterrestre.
2: Ouais, non, mais attention. Faut pas, parce que je dis si Big Bill est un extraterrestre, en principe, ce qui est faux, Parce qu'en fin de compte, c'est un personnage, c'est un être humain qui se met dans la peau de, d'un extraterrestre qui est déguisé.
0: Ah bon, quand même 6 mois avant de le découvrir, quoi.
2: Non, non, mais moi, je le savais bien avant, et parce que...
4: T'as gardé le secret, alors.
2: Bah ouais, mais j'ai gardé...
7: Big Bill, en fait, le mec qu'on voit dans la télé, enfin, dans la télé, qui est dans la télé, c'est en fait un mec qui est déguisé.
2: Ouais, c'est un mec qui est déguisé, qui s'est déguisé en Big Bill.
5: Non,
2: si, si, si. Non, non, je peux vous le dire, parce que j'ai lu dans un article, et ça, je peux vous garantir que c'est vrai.
4: Il est bien fait, le
2: Ah bah ouais, mais ça, de toute manière, c'est la production qui l'ont fait comme ça.
0: C'est un mec dans un costume, quoi. C'est du
2: Bah oui.
0: Ah ouais, d'accord.
5: Il a bien gaulé, le mec, pour rentrer dans le costume.
4: Toute sa famille, c'est pareil, Gérard.
2: Ah, ça, je peux pas te dire, parce que moi, j'ai lu que l'article sur celui qu'on voit qui parle avec la gare français, tout.
0: Le mec qui rentre dans le costume, c'est pas un lien de parenté avec toi?
2: Non, pas du tout, tu vois. Qui c'est qui vient de dire ça?
0: Roswell.
2: Roswell.
0: C'était pas du tout méchant, mais vu que.
2: Ouais, non, mais tu commences pas à vouloir parler de ma famille, sinon tu vas dehors.
5: Ouais, mais t'avais l'air très au courant de.
0: Ouais, c'est parce que t'as l'air renseigné.
2: Non, parce que moi j'ai lu ça dans un article, c'est pour ça que je peux vous le dire.
4: Donc c'est un acteur en fait.
2: Voilà. C'est un être humain comme nous qui a été mis dans la peau de Big Deal. Voilà.
7: C'est la honte quand même.
4: Que c'est un peu tromper les gens quand même, quelque part, de leur faire croire aux extraterrestres alors que c'est faux, c'est un peu de la tromperie de la part de TF1.
2: Bah disons, c'est pour essayer d'avoir un peu plus de lunettes sur. C'est qui a raccroché?
7: Je sais pas.
2: Téléscrotte.
7: Non, c'est bon.
2: Ah bah c'est
7: Roswell.
2: Ça c'était Roswell, tabac. Donc,
3: à propos de Roswell, Gérard, sur l'IRC, il y a Noix de Coco qui voulait savoir, puisque tu vis avec, depuis combien de temps Chewbacca s'est pas épilé.
2: Donc lui, j'y répondrai pas parce qu'apparemment il veut faire allusion à quelqu'un. Bon, alors vous arrêtez s'il vous plaît là les deux nanas.
5: Ah, non, j'ai rien fait. Je ne sais pas de quoi tu parles.
2: Ouais, non, mais vous arrêtez de soupirer comme ça, parce que ça va pas aller. Alors, auriez-vous déjà rencontré un ovni ou un extraterrestre suceuse?
5: Pas en vrai.
2: Ah, c'est ça, t'as pas d'autre explication?
5: Si, mais c'était pas en vrai, mais je sais pas trop si je peux en parler à l'antenne, là.
2: Ah, bah, on fait le débat, donc t'en parles en antenne ou sinon tu t'en vas.
5: Ouais.
2: Alors, tu choisis.
5: Bon, je veux bien en parler, hein, mais c'est quand même un peu perso. C'est assez hallucinant, en fait. C'était dans les Pyrénées. J'avais une grosse boule arrivée et j'ai pas compris du tout ce qui m'arrivait.
4: Un ours. Dans les Pyrénées, c'est des ours, hein, c'est pas des extraterrestres. Hein.
5: Ben non, mais tu vois, c'était trop bizarre. C'était un peu moins poilu qu'un ours, mais ça faisait pas le même bruit.
2: D'accord. Tu t'orbites.
9: Oui, écoute, moi, tu viens me donner une désillusion là complète parce que j'étais persuadée que le Big Bill était vrai, hein, donc je croyais que c'était un extraterrestre, mais non, apparemment.
2: Bah, de toute manière, tout le monde pensait que c'était un extraterrestre. Bon, maintenant, ça a été des. Je vous l'ai dit, donc bon.
9: C'est déçu.
2: Non, mais même, de toute manière, ça n'empêchera pas qu'il fera quand même de l'audimat. Hein.
9: Ouais,
2: Rigaud.
3: Oui, Gérard, il y a une très bonne question de culture générale sur l'IRC de la part de Jean-Louis 2000 qui te demande que veulent dire les lettres OVNI. O-V-N-I.
2: Alors, aucune idée.
3: Qu'est-ce que ça prépare sec?
2: Aucune idée. Alors, ça, de toute manière, pour savoir, par exemple,
7: c'est quoi, OVNI?
2: Ouais.
7: Objet vibrant non insurgé.
3: On me dit organisme.
7: Non introduit, voilà.
10: Non introduit, ouais.
3: Destroy qui kiffe les moquets, il dit que c'est un organisme vivant, niais et idiot. C'est GG en fait.
2: Ouais, bah d'accord. Eh ben lui, le prochain coup, il. Ah, monsieur Mazur, tiens, comme par hasard. Il y avait longtemps. Monsieur Mazur, bonsoir.
11: Oui, bonsoir, monsieur Gérard. C'est monsieur Mazur, comment allez-vous?
2: Bonsoir. Ça va.
11: Bonsoir, monsieur Mazur. Bonsoir, mes amis, comment allez-vous? Monsieur Gérard, je suis ravi de vous retrouver à l'antenne avec un sujet aussi passionnant que les voitures, c'est ça?
2: Non, il faut peut-être pas confondre.
11: Ah, pardonnez-moi, au standard, on m'a dit que c'était un sujet sur l'automobile ce soir.
2: C'est ça, bien sûr.
7: Non, j'ai fait une erreur, excusez-moi.
2: C'est sur les ovnis et les extraterrestres, alors.
11: Écoutez, ça tombe bien, c'est un sujet qui me passionne également.
2: Eh ben alors, vous avez entendu la question pour...
11: Absolument pas, je viens d'arriver, monsieur Gérard. J'étais avec Jean-Luc et Emmanuel au standard et je n'ai pu entendre...
2: Non, c'était pas Jean-Luc et Emmanuel, c'était avec Fildar au standard. C'est pas du tout pareil.
11: Pour moi, excusez-moi, j'ai l'ouïe défaillante ce soir.
2: Ouais, ben je pense. Faudrait peut-être voir réveiller un petit peu mieux, hein.
10: Absolument.
2: Alors, auriez-vous déjà rencontré un ovni ou un extraterrestre? Alors, on va à vous.
10: Un ami ou un extraterrestre?
2: Un ovni.
10: Ah, d'accord, bien sûr. Écoutez, rencontrer, non, bien sûr, on en a vu, hein. On en a vu un peu dans les, dans le ciel, à travers les nuages. C'était ce qu'appelait, il me semble, du temps de son vivant, Alain Gillot-Pétré, des paix flamboyants.
2: De toute manière, il n'y en a jamais eu dans le ciel, c'est faux.
10: Ah, absolument, si, bien sûr.
2: Non, parce que là, vous confondez avec l'éclipse, c'est
10: non,
2: pas
10: non,
2: pareil.
10: Non, pas du tout, notre stratosphère, ah. Non, l'éclipse,
2: ah bon.
10: L'éclipse, c'est quand la Lune a disparu cet été, bien sûr.
2: D'accord, ok, bon, c'est bon, on va pas téléscrotte.
12: Bah écoute, moi j'ai pas eu ce plaisir de rencontrer des ovnis ni quoi que ce soit. Je suis ouvert, donc je demande pas mieux. J'en ai vu à la télé, c'est tout. Ouais, j'en ai vu dans X-Files, tout ça.
2: Ouais, ouais, mais ça, dans les séries comme ça, bon, c'est
12: non. Il y a des beaux ovnis quand même.
2: Ouais, mais ça, de toute manière, c'est vrai que si on commence à parler de ce film-là, dans ce cas-là, on va passer directement si on peut faire la 11 à la place de la 3. C'est.
7: Ah non, la dis pas.
2: Bah ouais, mais dans ce cas-là, si on commence à parler d'X-Files, dans ce cas-là, autant en parler carrément du feuilleton que tu m'as dit tout à l'heure. Donc
7: alors on regroupe les feuilletons, alors, si tu veux.
2: Bah, dans ces cas-là, on a qu'à prendre aussi le feuilleton V.
10: Ouais.
2: C'est pareil, hein.
13: Ouais.
2: C'est
13: oui.
2: Pareil, c'est comme X-Files, hein, dans ces cas-là.
12: Tu crois que Big Bill, il pourrait jouer dans un épisode de X-Files?
2: Ah, ça, je sais pas, hein.
12: Je pense qu'il a le gabarit, franchement.
2: On sait pas. Qu'est-ce que je veux dire? Ouais, je vais faire un petit sondage, là, quand même. Alors, pour vous, qu'est-ce qu'un extraterrestre? Alors, 71% des gens ont dit que c'était des personnes qui ne parlent pas bien le français. C'est bien, ça. 48% n'ont pas de réponse. Ils n'ont pas répondu parce que c'était trop perso, ben ça c'est souvent qu'on dit ça. Et 23% ont dit que c'était des mecs qui se font faire les fesses avant de faire des débats. C'est bien ça, c'est super.
7: Pourquoi t'aimes bien?
2: Comme sondage de NASA. Alors, est-ce qu'un extraterrestre est un métier fiable? Oh là, décidément. 88% des gens ont répondu que les gros PSA purs, alors ça c'est pour Fildar quand il est au standard, hein. Ouais. 56% des gens pensent que le problème c'est les 35 heures dans l'espace, ça n'a rien à voir avec le débat sur les extraterrestres.
7: Bah si, mais bon, si, la question c'est est-ce que être extraterrestre est un métier fiable? Donc ouais. Si c'est un métier, à savoir déjà, est-ce qu'être extraterrestre c'est un métier? Et est-ce qu'il est fiable? Et donc étant donné qu'il y a les 35 heures, il y a peut-être les 35 heures dans l'espace.
14: Et les 35 heures en euros,
7: en plus. Exact.
2: Et 11% trouvent que je dois avoir trop chaud sous mon costume alors que je porte pas de costume pour l'instant. Ouais.
7: Non mais par contre t'as trop chaud.
2: Non j'ai pas trop chaud.
7: Dans le costume d'extraterrestre.
2: C'est ça. Seriez-vous prêt à inviter un ovni à votre table? On va demander à Téléscrot.
12: Je sais pas, ça paraît difficile. Hein. Moi je sais pas ce que ça mange un ovni donc c'est.
2: Ben.
13: C'est pas trop. Hein. Ça va des verres, hein.
2: Ça mange un peu de tout, hein.
12: T'es sûr, comme nous, en fait.
2: Je sais pas, moi. Hein,
12: c'est multivore.
7: Bah, t'as préparé ou pas,
2: Jean-Pierre? Faudrait demander ça à Jean-Pierre Sauzère quand on l'aura tout à l'heure avec nous, hein.
12: Ouais.
2: Il vous dira ce qu'il mange, hein. Je sais qu'à mon avis, ça mange pas grand-chose, hein.
12: T'es sûr? Moi, je suis sûr que ça a de l'appétit. Hein.
2: Bah, un ovni, c'est un truc qui vole, hein, à mon avis.
7: Ça a le droit de bouffer. Un oiseau, ça vole et ça bouffe.
2: Un oiseau, c'est pas pareil. Un oiseau, ça mange... Un oiseau, ça mange un peu tout ce qu'il trouve. Ça mange du pain, ça mange du riz, ça mange dans les des feuilles d'arbres, ça mange de tout, ça mange, ça va dans les jardins, ça picore sur les plantes et tout.
13: Justement,
15: sur l'IRC, il y a énormément de gens qui me demandent comment font les extraterrestres pour trouver quelque chose à manger dans le vide interstellaire. Dans l'espace.
2: Dans le vide, hein.
15: C'est le truc noir avec des trucs qui brillent.
7: Dans les étoiles, c'est ça.
2: Dans les étoiles, dans les étoiles, je sais pas moi comment ils peuvent faire pour manger, moi. Ils ont rien à manger, hein. Ils ont rien.
13: Les étoiles, peut-être.
2: Je pense, hein, ils doivent se manger entre eux. Petite orbite.
13: Oui, écoute, moi je suis ouverte à toute expérience, donc quitte à inviter un extraterrestre à ma table.
7: C'est pourquoi pas deux.
2: Pourquoi pas deux, oui.
13: Ouais.
2: Mmh. D'accord. Suceuse?
13: Moi aussi je suis assez ouverte à ça, quoi. Donc on peut très bien manger tous ensemble et puis finir en gangbang, hein.
2: Voilà, qui c'est qui a un téléphone pourri là?
13: Quoi?
2: Qui c'est qui a un téléphone pourri qui s'amuse avec?
13: La personne, je crois, mais c'est quoi ça, t'as pensé?
2: Non, parce qu'il y en a qui s'amusent avec leur téléphone, là c'est pas tellement bon, hein. Monsieur Mazur.
10: Oui, monsieur Gérard, je vous écoute.
2: Ben, répondez à la question.
10: Bah, écoutez, moi j'ai trouvé le parallèle que vous avez effectué tout à l'heure entre les 35 heures et les ovnis assez intéressant. Et d'ailleurs, je pense au niveau de la nourriture des ovnis, si vous voulez, que oui, les ovnis peuvent se nourrir au moyen de tickets restaurants. Mais des tickets restaurants, bien entendu, il y en a moins, vu que nous sommes passés aux 35 heures.
2: Non, mais je vois pas le rapport avec le débat sur les ovnis.
10: Il y en a un, monsieur Gérard, merci de votre remarque tout à fait pertinente, mais pourtant il y en a un, voyez-vous. Si vous donnez, vous ne pouvez actuellement pas donner le même nombre de tickets restaurants à un ovni que vous pouviez le faire il y a de cela encore 4 mois.
2: Ouais, mais.
10: Donc l'ovni peut moins se nourrir. Est-ce que vous suivez mon raisonnement?
2: Ouais, mais un ovni peut pas avoir de tickets de restaurant.
10: Ah mais absolument.
2: Mais comment tu vas faire pour aller dans un magasin ou ailleurs?
10: Mais monsieur Gérard, figurez-vous, il y a des space restos dans l'espace.
2: Quoi?
10: Bien connu.
2: C'est quoi ça? Pardon? C'est des restaurants?
10: Eh bien oui, ce sont des endroits où vous sustentez.
2: Uh-huh.
10: De manière complètement ripailleuse, si j'ose m'exprimer ainsi. Et puis ensuite, vous avez tout loisir de vomir dans le vide intersidéral. Enfin, vous connaissez la question, bien entendu.
2: D'accord, ok, on a compris.
14: C'est des bars, des space bars, hein?
10: Ah oui, absolument. Vous pouvez également, par la suite, vous faire une space pute.
2: Ouais, ben, je crois que... Non, mais je crois qu'on va pas s'amuser à dire des gros mots, parce qu'il y a quand même...
10: Absolument, je suis tout à fait d'accord avec vous, une space pute mystère.
2: Oui, d'accord, on a compris. Je viens de dire qu'on se calme avec les mots.
10: Ah, on se calme tout à fait.
2: Bon... Quatrième question.
7: T'es déjà à la quatrième et t'en vois
2: pas. Ça trace.
7: Là, on finit à 45. Hein.
2: Bah dans 10 minutes, t'es barré. Hein. Dans
7: 10 minutes, t'es quitté ton slip. Hein.
2: Alors, t'as qu'à envoyer une zic là maintenant.
7: Non,
2: mais attends, il y a des questions IRC.
7: T'as envie de te barrer ou quoi?
15: Ah ouais, il y en a plein.
2: Bah alors, donne.
15: Il y a Checkmate qui dit qu'il vient d'avoir une plainte du relais Carnot qui dit qu'un couple d'extraterrestres ont débarqué il y a plusieurs mois et qu'un d'eux avait fait des exploitations suranales sur le directeur.
2: Oh, N'importe quoi. N'importe quoi, après.
15: Bah, il y a Lorenzo qui aimerait bien savoir, j'espère que c'est le vrai Lorenzo si tu nous écoutes. Il voulait savoir si les E.T. ont plusieurs sexes.
2: Bah ça, on en parlera tout à l'heure à la fin du débat. Il y a une question qui est prévue pour ça. Mmh. Pour la suite.
7: Qu'est-ce que t'en penses toi, pour la nourriture des extraterrestres?
2: Bah personnellement, la nourriture, c'est comme j'ai dit tout à l'heure, c'est comme un oiseau, ils se nourrissent comme ils peuvent. Hein. Un ovni, de toute manière, je vois pas du tout le rapport avec les tickets de restaurant, comme Monsieur Masson me disait, parce que je vois pas comment qu'un ovni peut se nourrir avec un ticket de restaurant.
10: Hein. Ah ben il peut, hein, finalement, Monsieur Gérard.
2: Bah ouais, mais moi je voudrais bien que ça.
10: L'entreprise le lui accorde tous les mois.
2: Ouais.
10: Il a un certain nombre de tickets restaurants.
2: Ouais.
10: Et il va dans les space restos.
2: Ouais, mais c'est bon. Là,
10: dire en space dégueulis.
2: Ouais, ben c'est bien. On a dit pas de gros mots parce qu'il y a des jeunes qui nous écoutent.
10: Avec vous. Absolument.
7: Gérard, justement, par rapport à ce que tu disais tout à l'heure, mais en hiver, comment ils font pour se nourrir s'ils font comme les oiseaux, parce qu'il n'y a plus rien sur les arbres?
2: Ah ouais, mais
7: ils migrent.
2: Non, ils font des migrations.
7: Mais où?
2: Ils vont dans d'autres pays. Ils vont dans des pays plus chauds.
7: Mmh. Ah ouais.
2: Ils vont dans des pays chauds après. Et après, ils reviennent au printemps, c'est-à-dire là, dans peu de temps, ils vont pas tarder de revenir.
7: Et les ovnis?
2: Bah, tous. Les oiseaux par les ovnis,
7: ou quoi là? T'as fumé ou quoi?
2: Ouais, j'ai fumé la moquette.
7: Ouais, l'opium, hein, c'est plus que ça.
2: Yes. Qu'est-ce que je voulais dire? Non, le sondage, on l'a fait.
14: Je prends pas l'antenne tout
2: ça. Vous êtes à l'antenne, arrêtez de dire des conneries.
12: GG, c'est l'escrotte. Tu parles de la nourriture, mais on peut revenir aussi sur la boisson, je pense, pour les ovnis.
2: Mais qu'est-ce qu'ils boivent, tiens, là, justement, alors? Ah non, monsieur Mazur, il nous a pas dit ce qu'il buvait, donc on va demander, vas-y, t'es des scrotes, alors.
12: Bah non, mais je sais pas, je te pose la question.
2: Bah, à mon avis, moi, je sais pas ce qu'ils
12: buvent. Les ovnis se prennent des murs, je voudrais savoir avec quoi, tu vois. Est-ce que ça tisse du carré de vigne ou de la villageoise, ou tu vois, enfin...
2: Bah, à mon avis, je pense que ça doit boire, je sais pas quoi, hein, ça doit boire que de la flotte, hein, parce que c'est tout, hein.
12: T'es sûr de ça?
14: De l'océan, peut-être.
2: Ouais, peut-être aussi, hein, on sait pas, hein.
15: Ah, bah, apparemment, il y a Yankee sur IRC, ils me disent que les extraterrestres, ils se réunissent pour manger à l'hôtel Royal de Nanterre. Je sais pas.
2: Ouais, bah, qu'ils arrêtent avec ça, parce que ça commence à me gonfler sérieusement.
12: C'est comment le chemin à partir du moderne?
15: C'est, je t'expliquerai. Oh.
2: C'est du, tu vois, du côté de Sergi Pontoise, tu vois, tu prends pas là et t'arrives directement sur l'hôtel moderne.
15: Ah non, c'est pas là du tout.
2: Bah c'est là.
15: Non, non.
2: C'est là maintenant. Donc, dans quel
15: endroit? Un hôpital pour les.
2: Non.
15: Mais il y a un plan, de toute façon, sur le net.
16: Ah, ok.
2: Non.
16: Et du relais Carnot, on fait comment pour y aller aussi?
2: Du relais Carnot, tu passes par
15: le souterrain magique.
2: Tu passes par le pont de tu passes par le pont de tu passes par le pont là de je sais pas où et puis t'arrives dans le bois de Boulogne, tu t'arrêtes et tu vois il y en a pas mal qui est voilà. Alors dans quel endroit pensez-vous que des ovnis ou des extraterrestres peuvent-ils être acceptés? On va s'écouter. Ah, on peut avoir le disque.
15: Ah, pardon, excuse-moi.
2: Et on se retrouve juste après. On va s'écouter Pierre-Paul Jean avec Je sais pas jouir et j'en vois pas la purée. Et malheureusement, c'est pas ça, c'est ce que tu viens pour les vacances.
17: Salut l'équipe du Star System, ici c'est Angelo. Bon, je vois un message pour Gérard. J'aimerais qu'il m'explique comment fonctionne sa chaîne Ifi, parce que pendant qu'il anime ses débats à la con, on est en train de se bourrer sur Sandy, de pisser du chien à la gueule, on aimerait bien le faire en musique en écoutant sa voix de pédé à la radio. Voilà, puis en plus elle aime ça ta cochonne, Gérard. Hein. Alors tu libères la ligne, s'il te plaît, pendant que tu fais tes débats, et tu nous laisses bourrer ta femme. Allez, grosse bise à la fesse droite, c'était Angelo. Ciao.
15: C'est bien.
2: C'est pas mal ton histoire de répondeur, Manu. Hein,
15: bravo ça.
2: Hein, Manu. C'est quoi cette histoire de répondeur?
15: Je sais pas.
2: Non, tu sais pas. C'est le répondeur qui date de Neuilly. Donc, pour revenir sur ce que vous venez d'écouter, donc c'était pas Pierre-Paul Jean comme j'avais annoncé, mais c'était David et Jonathan. Est-ce que tu viens pour Jonathan? Est-ce que tu viens pour les vacances? Voilà.
15: Ça, c'est un bon titre, hein, celui que tu qu'on aurait dû passer dans l'entente.
2: Bah ouais.
15: Si tu connais, c'est Je sais pas jouir ou je sais pas envoyer la purée.
2: Bon, bah toi t'arrêtes de parler de purée parce que tout à l'heure je vais t'envoyer une purée quelque part.
15: Non. Ouais.
2: Alors, à la place de Télésprot, on accueille Jean-Pierre Sauzère. Bonsoir.
18: Bonsoir, Gérard, c'est ta frangine, voilà.
2: À ma frangine, tu restes poli avec ma frangine, quand même, s'il te plaît.
18: Bien sûr, je suis très poli, il ne faut pas se mettre la colère comme ça.
2: Non, mais je sais. Donc, sur 1.9 Paris, c'est ça, hein, non, tu n'es pas sur Paris, toi?
18: Non.
2: C'est quoi la fréquence où t'es?
18: Je ne sais pas, c'est 102.
2: T'es où?
18: En Seine-Maritime.
2: Eh ben, Seine-Maritime, c'est quoi la fréquence de la Seine-Maritime? La fréquence de la Seine-Maritime.
15: Je sais pas, appelle le
2: 12. Département 76.
15: Appelle le 12.
2: Oh là là là, c'est pas vrai d'avoir un câble au standard.
18: Bon, en tout cas,
19: fréquence maintenant.
2: Petite orbite.
19: Oui.
2: T'es toujours là, rebonsoir. Suceuse, toujours là. Monsieur Mazur.
20: Oui, bonsoir, c'est Monsieur Mazur.
2: Monsieur Mazur, je vous préviens, vous restez poli, sinon je vais être obligé de sanctionner, d'accord?
20: Ah, je suis complètement d'accord avec vous.
2: Sanctionner
20: tout ce que vous voulez, Monsieur Gérard.
2: Oui, non, mais je pense que vous allez être sanctionné dans les plus brefs délais.
20: D'accord, Monsieur Gérard, c'est bien noté.
2: D'accord, alors... Alors, au revoir, comme ça, ce mot-là,
15: quoi?
2: Tu vois,
15: tu
2: dis
15: quoi?
19: Je crois que j'ai mal compris.
2: Oui, moi aussi, alors, dans ces cas-là, tu lui dis au revoir à Monsieur Mazur, et on prend...
20: Attendez, mais que se passe-t-il, pourquoi?
2: Au revoir!
20: Mais pourquoi, Monsieur Gérard? Écoutez, je ne
2: comprends pas. Au revoir, allez,
20: vous souhaitez que je parte, franchement...
2: Gérard, une fois!
20: Quoi?
2: Tu viens, Monsieur Mazur!
20: On s'entend. Mais pour un peu, je vous autoriserai à me lécher pour ce ranal, monsieur.
2: Allez oh
19: mais je veux bien, tu sais qui.
15: Ah non, mais merde, on peut rien.
2: Vas-y, assieds-toi, je te mets un pouce.
15: Mais il voulait te lécher pour ce ranal.
2: Ouais, mais tu le sacs.
15: Ça peut être sympa.
2: Tu reprends quelqu'un d'autre.
15: Ouais, c'est bon.
2: Alors, question. Dans quel endroit pensez-vous que des ovnis ou extraterrestres peuvent-ils être acceptés, Jean-Pierre?
18: Dans ton cul.
2: Ta gueule. Je sens qu'il y en a qui vont dégager, je le sens vite fait. Jean-Pierre Sauzère,
18: oui,
2: s'il te plaît.
18: Je vais dire quelque chose, moi. Les extraterrestres, ils peuvent accepter partout.
2: Ouais.
18: Tu comprends ce que je veux dire? Ils peuvent aller partout. Ils sont plus évolués que nous.
2: Mm-hmm.
18: Ils sont en train d'écouter ton émission, m'écouter. Moi, je leur souhaite toutes mes amitiés. D'ailleurs, j'en connais des gonzesses et tout, que j'ai parlé avec eux et que.
2: Non, mais c'est bon. Ouais, d'accord, Jean-Pierre, mais.
18: Moi, je vais te
2: dire... Non mais Jean-Pierre, on a compris, donc tu réponds correctement, tu réponds aux questions, tu dis on passe plus de bonjour à cette heure-ci, fallait le faire avant.
15: Gérard.
2: D'accord, Jean-Pierre.
18: Ouais, vas-y, vas-y, raconte ton histoire.
2: Non, bah vas-y, tu réponds à la question. Bah attends, il y a une question IRC, tu réponds à la question, bah, Jean-Pierre.
18: Je t'ai posé la question, je t'ai répondu à ta question parce que je t'ai dit, ils peuvent être partout.
2: D'accord. Voilà. Donc,
15: sur IRC, il y a Davy One, il voulait savoir si les extraterrestres, comme les humains, regardent des émissions télé avec leur lagaffe à eux et un extraterrestre qui serait déguisé en humain.
2: Je ne sais pas, je ne pense pas, non. Je crois pas que ça puisse exister, cette histoire.
19: Bah pourquoi pas,
15: Pourquoi pas.
2: Donc, suceuse maintenant.
19: Oui.
7: Gérard, avant que suceuse réponde, avant que suceuse de Raval, on va accueillir Captain Pouce. Il a 20 ans, il est de Guignon. La fréquence, c'est, tu la veux?
2: Oui.
7: C'est 92.3.
2: Bonsoir à toi, capitaine.
1: Capitaine Pouce, bonsoir à toi, Gérard. Bonsoir, je te fous un petit pouce.
2: Tu commences pas parce que sinon tu vas retourner voir si j'y suis sur ton bateau, d'accord?
1: Ok, la vanne, ok.
2: Ok. Bon.
1: Pas de problème.
2: Eh ben, tiens, comme ça tu vas répondre à la question.
7: Non, c'était tout seul.
2: Non, mais je dois pas le savoir, moi.
7: Non, elle a avalé, c'est bon, vas-y.
2: Non, mais il va répondre à la question.
1: Mais j'ai pas entendu, Gérard.
2: Alors, dans quel endroit pensez-vous que les ovnis ou extraterrestres peuvent-ils être acceptés?
1: Acceptés, moi, je pense que déjà sur notre planète.
2: Manu, s'il te plaît, tu arrêtes de jouer avec des conneries comme ça, parce que ça commence à bien faire.
7: D'accord.
1: Donc je disais, attends, un petit coup, je me débouche.
2: Voilà, tu vas te déboucher, vite fais les oreilles, ce que je pense, parce que tout à l'heure tu as retourné voir Fildar au standard.
1: Ok, donc je pense que sur la planète il n'y aurait pas de problème, s'ils sont pas hostiles, c'est nickel quoi.
7: Ouais.
2: Bah, c'est ta réponse?
1: Bah ouais, ouais. T'as peut-être pas compris tout ce que j'ai dit, mais...
7: Je sais pas.
2: D'accord, suceuse.
19: Oui, je sais. Bah, je pense qu'ils peuvent être acceptés partout, sauf en boîte de nuit s'ils ont des baskets, quoi.
2: Ça dépend, parce que à la loco, tu peux être accepté en basket, et tu rentres, hein.
19: Oh, ça dépend, la tronche, ça dépend, hein.
2: Je suis désolé, t'en as qui rentrent en basket à la loco, hein.
19: Ouais, mais c'est parce qu'il y a des soirées basket, ouais.
2: Ah non, il n'y a jamais eu de soirée basket là-bas. Petite orbite.
19: Oui, mais en fait, j'allais dire la même chose. Hein. J'étais persuadée aussi que si ils s'habillent correctement, hein, d'une façon tout à fait potable, ils rentrent partout, hein.
2: Oui, mais moi je pense pas, ça m'étonnerait que les extraterrestres ou les ovnis puissent mettre des affaires alors qu'ils sont dans le ciel. Hein.
19: Regarde, le mec de Big Bill, ils se disent en extraterrestre.
2: Ouais.
19: Extraterrestre, comme danger, il peut très bien se mettre une peau d'humain et faire genre.
2: Et tu crois que celui qui joue dans B ou dans IT, c'est un être humain?
19: IT Non, moi je pense vraiment que c'était des extraterrestres, mais n'empêche qu'ils ont fait semblant d'être des humains. Donc, tu vois, à mon avis, s'ils s'habillent bien, s'ils font semblant d'être des humains, ils peuvent rentrer n'importe où. Hein.
2: Et qu'est-ce que t'en penses, toi, Jean-Pierre Sauzer, comme...
18: Moi, je dirais, de toute manière, d'une autre, que...
1: Oh là là.
18: On va arrêter de déconner là-dessus. Ça t'intéresse.
1: Oh là là.
18: Tu m'écoutes?
2: Ouais, je t'écoute.
18: On les croise dans la rue, partout, sauf comme nous, on les reconnaît pas. Y'a que moi qui les reconnais parce que je sais quelque chose, voilà. Et je voulais dire, quand tu fais des émissions comme ça, si vous voulez les intéresser ou quoi, n'importe quoi, tu fais des bonnes émissions, on saute de ta gueule et on te... Et ça...
2: Oh, bizarre, c'est quoi ce bordel?
18: C'est pas moi, là. Je veux de ta gueule, c'est...
2: C'est quoi ce bordel?
18: C'est pas moi, il n'y a pas rien.
2: Je veux pas savoir. Petite orbite.
7: Ah, là, raccroché.
2: Ah, bah, c'est elle qui est partie.
15: Sympa.
2: Eh, voilà. On a peut-être te réveiller avant, suceuse, t'es toujours là?
19: Oui, je suis toujours là.
1: Dans mon...
2: Capitaine Pouce, au revoir, allez hop.
1: C'est pas moi,
2: hein. Si, allez hop, dégage, hop. Au revoir, allez, du vent. Hop, au revoir pour celui-là, il va voir si...
7: Il n'y a plus personne, là, tu me casses les couilles, hein.
2: Eh, tu restes poli, parce que tout à l'heure, je vais t'en claquer une, toi, là-bas.
15: Ah.
2: Quand tu te débrouilles, tu recherches des personnes. Donc, tu disais quoi, Jean-Pierre Sauzer?
18: Avec oui, ça t'intéresse, tu les crois dans la rue, ils sont comme humains, tu vois ce que je veux dire?
2: Ouais. Ouais,
18: c'est
2: et après.
18: C'est pour ça qu'on dit qu'on. Personne n'a jamais vu des extraterrestres, mais si.
2: T'en as déjà vu, toi?
18: Bah, bien sûr.
2: Dans les camps?
18: Bah, de la vie de tous les jours, j'en vois, j'en connais.
7: En fait, d'ailleurs. Ta boulangère, ça peut être une extraterrestre, quoi. C'est ça que tu
18: racontes. Ouais, pourtant, parlons de boulangère qui est extraterrestre, bah, ça démarrait comme ça. J'étais dans une boulangerie, c'était là-bas,
7: comme
18: je
7: ne
18: vais pas dire le nom, c'était dans l'heure.
2: Ouais.
18: Et rassure-toi que la nana était extraterrestre.
7: Et comment tu l'as su, toi?
2: T'as ton boucher, alors, c'est un ovni.
1: Oh putain.
18: Non, mais je dis rien, lui, j'arrête là-dessus.
7: Ça, c'est de la réflexion.
18: Bah,
2: mais
18: irrité, moi.
2: Mais réponds-moi à la question que je te pose. Est-ce que ton boucher, c'est un ovni? si ta boulangère c'est une extraterrestre, est-ce que ton boucher c'est un ovni? Réponds à la question quand même.
18: Non, mais je te réponds, écoute un peu, je te dis que non.
2: Oh voilà. Tu sais qui commande ici?
18: Ils sont implantés tout partout dans
2: la bon, les putois.
18: C'est un système, un secret d'état d'ailleurs qu'on ne doit pas parler.
2: Ouais, mais
7: tu te tais, s'il te plaît, toi, le moustachu, tu te tais.
2: Eh, toi, tu t'es crotté, Tartouze, là.
7: Bon, à la place de Petite Orbite qui est parti, on accueille Salvatore. Allô.
2: Ouais, d'accord.
7: Ça a coupé, hein, Salvatore, je crois. Non, ça a pas coupé. Non, je pense.
2: Salvatore.
18: Je sais.
2: Attends. Ouais, Jean-Pierre Sauzère, s'il te plaît, t'es pas dans l'émission de 21h.
7: Salvatore, bonsoir.
20: Là, ouais, Salvatore, ça.
2: T'appelles d'où?
20: Paris,
2: sans un point neuf.
20: Exactement, salut.
7: Voilà. Après, à la place de Captain Pouce, on accueille Hamstring. T'es où de Hamstring?
8: Je suis là, je suis de Bordeaux. 103.3, bonsoir.
2: Ah, 103.3, non. Ah, 95 FM, comme Fildar m'avait marqué.
7: Ah, une erreur, excusez-moi.
8: Bordeaux Sud.
2: Jean-Pierre Sauzère, toujours là?
8: Oui.
2: Et donc, petite suceuse aussi, hein, c'est
8: ça. Je suis pas petite, mais...
2: Ouais, ben, ok.
8: Je suis.
2: Bon. Alors, on en était donc... les deux, là, Jean Albator et puis Anne-Claire.
20: Salvator.
2: Ouais, Salvator, pardon, excuse-moi.
20: Ouais, c'est vrai.
2: Donc, alors, dans quel endroit pensez-vous que les ovnis ou extraterrestres peuvent-ils être acceptés comme Salvator et Anne-Claire n'étaient pas là. Ouais. Donc, pour toi, Salvator.
20: Ouais, ben, j'ai fini la question parce que j'ai pas entendu.
2: Dans quel endroit pensez-vous que les ovnis ou extraterrestres peuvent-ils être acceptés?
20: Oh bah, tranquille, dans les boîtes, quoi.
2: Ah bah, tout à l'heure, on disait non parce que...
20: Non, celui qui dit non, c'est vraiment un con, quoi.
21: Mais faut pas qu'il batte de basket.
20: Attends, bon, mais ça, c'est clair. Déjà, d'une, faut pas foutre de basket. Ça, partout où tu vas dans le monde, il y a aucune boîte qui a t'accepté en basket.
2: Si, la loco... Attends, Salvatore, t'as déjà été à la loco?
20: Bah oui, mais c'est pas une boîte, la loco, attends.
2: Ah, c'est pas une boîte?
20: Bah non.
21: C'est une boîte à partout.
2: Bah, bon, c'est ça.
20: C'est un mélange entre un sauna et un bésodrome.
2: C'est ça, c'est ça. Eh ben, ça, c'est bien pour...
20: Je veux dire, sans déconner. Quand je suis allé une fois à la loco, j'ai eu l'impression d'être dans les toilettes de la gare du Nord. Alors,
7: Moi, une fois, j'y suis allé, j'ai vu un moustachu se faire mettre dans les chiottes.
2: Moi, une fois, j'en ai vu un qui habitait à Troyes et qui se faisait mettre par d'autres personnes par derrière.
21: Ouais,
2: derrière.
20: J'ai vu Elisabeth Guigou là-bas.
2: Ah, bah, c'est la copine à Jean-Pierre Sauzère. Attention, pour pas trop en parler de ça.
20: C'est vrai.
8: Bah écoute, moi j'ai un oncle qui travaille à la NASA et je sais qu'à la NASA, il les accepte.
2: À la NASA.
8: Non, la
2: NASA. D'accord, la NASA.
8: Et ils acceptent tout type d'extraterrestres, mutants et autres. Hein, ouais. Ils sont hyper tolérants là-dessus, quoi.
2: Mm-hmm.
8: Mais ça, c'est mon passé familial, tu vois, expérience personnelle, quoi.
2: Ouais, d'accord. Ouais. Ok. Par contre, je peux te dire une chose, Salvatore, que là, il y a le mixeur de la loco qui est à côté de moi. T'as intérêt de faire bien parce que t'as dit sur la loco parce que
20: il peut. Si tu peux me rendre service, tu lui dis de changer ses manches disques, hein, parce que le son il est vraiment crado, quoi.
2: Hey, t'as entendu? Ouais, mais ouais, je sais. T'as entendu ce qu'il vient de te dire le Gugus? Et il paraît que...
20: Et entre nous, GG.
2: Ouais.
20: Entre nous quand même, là, ton mec là qui mixe, je sais pas quoi, là.
2: Ouais.
20: Il enchaîne les disques comme Charlie Ingalls, hein.
2: Ouais, bah,
20: sans déconner, hein.
2: Ouais, bah,
20: Moi, même avec mon organe, les mains dans le dos, je fais mieux.
2: C'est super.
22: C'est chute totale, le truc. On va peut-être arrêter, là.
2: Alors... Hey. Quoi, ouais? Qui s'amuse à mettre Albator derrière?
7: Je sais pas.
20: C'est Salvatore et personne n'est en train de me mettre.
2: Je te signale que pour l'instant, il y en a un qui est en train de s'amuser, en train de mettre...
20: Non, il y a personne qui est en train de me mettre.
2: Bah, je te dis que oui, moi.
20: Bah, moi, je te dis que non, je sens rien.
2: Ah bah, tu sens rien, toi. Mais qu'il est con, celui-là. Ben, on est en train de mettre un disque ou que c'est ma... Tu sens le bâton.
20: Tu étais en train d'insinuer qu'il y avait un mec qui était en train de me mettre. Et moi, je te dis que non, tu vois.
2: Oh là là là là là.
20: C'est pas parce que toi, t'en prends plein le petit à la loco.
2: Bon, allez, Salvatore, tu dégages.
20: Mais je dégage de quoi?
2: Allez, au revoir pour lui.
20: T'es en train de dire que je suis en train de me faire enculer par un mec.
2: Ouais, ouais, allez, Il est parti, on n'en entend plus parler.
7: Gérard, je voulais en fait, par rapport à la question que tu posais en fait tout à l'heure, il y avait un truc que je me posais en fait, vraiment. C'est, il y a un moment où tu y crois ou pas, toi ?
2: À quoi ?
7: Bah, à la possibilité qu'il y ait des extraterrestres en basket.
2: Non, personnellement,
7: c'est bon,
2: non.
7: C'est bon, j'ai fait ce qu'il fallait ou pas ?
2: Ouais.
7: Bon, ok.
2: Non, à mon avis, non, ça, j'y crois pas du tout.
7: Et pourquoi,
2: je te dis que j'y crois pas et ça peut pas être possible qu'il y en a qui soient en basket, c'est pas possible.
0: Attends, il y a bien des aliens en tongs, hein, laisse-moi.
2: Toi, Armstrong, tu redis encore une connerie comme ça.
7: Mais attends, je voudrais dire quand même qu'Armstrong, c'est le petit-fils du mec qui a marché sur la Lune.
2: Ouais, mais s'il s'amuse.
0: Il y a d'autres qui sont le petit-fils de celui qui a marché dans la merde.
2: Bon, alors dans ce cas-là, tu vas retourner au standard et on va te dire bonne nuit, tu peux aller te coucher. Au revoir, Armstrong. Allez, au revoir. Comme ça, tu me retrouves deux nouveaux auditeurs, s'il te plaît.
15: Gérard. Sur IRC, ça baisse un peu, malheureusement.
7: Oh, merde.
15: On est toujours au-dessus de 5000, mais j'oserais pas dire combien on est. Et il y a juste Cusard 2000, il voulait savoir si ta Chewbacca allait participer au débat.
2: Ma Chewbacca participera pas au débat, comme ça, on ne l'emmerdera pas. Voilà, donc, il nous reste, on va continuer. Alors, de quoi se nourrissent les ovnis et les extraterrestres, Jean-Pierre Sauzère, comme tu t'y connais bien là-dedans? Jean-Pierre! Oui. Oh!
4: Ah, mais je t'écoute, je t'entends!
2: Là. Ah, bah, tu réponds à la question, je viens de la poser!
4: Oui, vas-y! Qu'est-ce qu'il bouffe?
2: Qu'est-ce qu'il mange?
7: Tout à l'heure de ce truc-là!
2: Bah, ouais, mais ce qu'on.
4: Bah,
2: ouais.
4: Il mange!
2: Ouais! Mais attends!
4: Bah,
2: ouais.
4: Comme nous! Il y a de la redite, hein, quand même, là, je trouve.
7: Ah, ouais, tu l'as déjà posé ta question.
2: Bah, attends, toi, tu me dis que c'est bon, tu as t'avais qu'à me le dire tout à l'heure, toi!
7: Qu'est-ce que tu veux, ma chérie?
2: Passe de cab!
7: Qu'est-ce que tu veux, ma poule?
2: Bon, alors, quelle est la.
4: Ah, je dirais, moi, je compte.
7: Non, mais est-ce que je voulais donc.
4: Rassure-toi.
7: Au niveau des baskets.
2: Quoi, qu'est-ce que encore me.
7: Non, mais Gérard,
2: non, mais qu'est-ce que tu as me gonfler encore avec les baskets, là?
7: Gérard, je voulais savoir si dans l'espace, si on avait.
2: Bon, bah, on en a rien à foutre des baskets dans l'espace, hein, c'est pas.
15: Des terrains de basket.
2: Des terrains de basket ou des baskets?
7: Je me demandais.
2: Gérard,
7: je n'entends plus. Non, Gérard. Il y a un problème de micro, je sais pas ce qu'il fout. Bon bref, à la place de Salvatore, on accueille Pousmousse, 17 ans d'Evry, à côté de Paris.
2: Hey, tu peux pas prendre aussi des mecs de 15 ans aussi pour faire le débat.
7: Je suis sûr qu'il peut.
4: Hein, mais... À fond dedans, tu pousses et ça mousse. Ouais, c'est cool, mais t'inquiète, hein, j'ai le droit de me coucher tard, c'est tranquille.
7: Ouais, il est en vacances. Et on a aussi Incontinence Day, à la place de Armstrong. Lui, il est de Nantes.
0: Tout à fait. Nantes, 107.3. Bonsoir.
7: Voilà. Gérard n'a toujours pas de micro. Mmh. Donc la question c'était quoi? Bon, Manu.
2: Ouais.
7: Je veux pas. Non, Gérard.
2: Je parle comment? J'ai pas de micro.
7: Putain, mais c'est quoi le bordel là?
15: J'ai plein de bonnes questions là.
2: Bon, Jean-Pierre Sauzère, tu travailles à la question. Ouais, Jean-Pierre Sauzère, allez, bonne nuit, comme ça tu arrêteras de me persuader. Allez hop, au revoir.
7: Qu'est-ce qu'il bouffe?
2: Allez hop, celui-là c'est pareil.
7: La question c'est bien parce qu'on me demande sur Minitel, c'est qu'est-ce qu'ils mangent les extraterrestres?
2: Non, celui-là on l'a fait plus.
7: Ah pardon.
2: Alors quelle est la durée de longévité d'un ovni ou d'un extraterrestre? On va demander à Suceuse.
21: De longitude.
2: Longévité.
21: C'est quoi la longévité?
2: Bah c'est la longitude si tu veux, pareil.
7: Ah, mais c'est, moi je sais pas, par contre je sais pas ni l'un ni l'autre.
2: Moi, pas moi non plus.
15: Bah tu demandes un truc, tu sais pas ce que c'est quoi tes questions?
2: Bah c'est une question mais j'ai pas pu trouver tout de suite ce que c'était.
7: Ah, donc tu dis des mots.
2: Donc là, c'est à mon avis c'est combien de temps que ça peut durer?
21: Ça peut durer quoi, un signe sur les extraterrestres?
2: Non,
21: un
2: homme.
0: Oh là là!
15: Attends, il fait des réglages.
0: Bah ouais, il faut.
7: Putain, mais c'est pas possible ça, c'est quoi ce micro?
2: Oh là là là!
0: Il
2: s'est confondu
0: avec la laine.
2: C'est quoi là ce micro?
7: Ça c'est n'importe quoi. Hein. Pourtant, il s'est du fil en titane, hein. On a tout fait.
15: À mon avis, c'est plus les postillons, je pense.
2: Non, non, mais attends, et...
10: C'est
2: quoi ce débat là qu'on fait, puis qu'il n'y a même pas de micro qui fonctionne correctement, ça? Mardi c'était mieux que ça, ça fonctionnait mieux.
10: Oh, c'est clair.
7: Non, mais ce qu'il faut que tu fasses, c'est une note à la technique.
5: Là, c'est pénible, hein.
7: C'est tout. Tu fais une note à la technique, et puis au moins on aura du bon matos, quoi.
15: Ah, ouais, tu peux au moins répéter ta question maintenant que...
10: C'est clair.
2: Mais la question, c'est quelle est la durée de longévité dans d'un ovni ou d'un extraterrestre, c'est-à-dire combien de temps qu'ils vivent exactement. Alors, suceuse.
21: Oui, GG. Eh ben, mais je comprends pas, parce que pour toi, les ovnis, c'est les maris des extraterrestres.
2: Ben, moi, je pense, oui.
21: Mmh. Ah, d'accord, donc les ovnis, c'est les femelles, et les extraterrestres, c'est les mâles.
2: Ouais, voilà. Le mieux, c'est de voler dans un sac à main.
21: Ouais, c'est quoi? Sûr, mais...
15: Quoi?
10: On vole dans un sac à main?
2: Non, cherche pas, c'est des connards qui s'amusent à ça, alors ça commence à m'énerver encore cette histoire. Non, c'est pas moi, je suis en train de poser des questions.
10: Ok.
2: Bon, ouais. Inconscient, suceuse, pardon.
21: Je disais, ouais, moi j'ai lu dans un bouquin sur Einstein, qu'en fait la durée de vie des extraterrestres était proportionnelle à celle des terriens multipliée par 6,5.
2: D'accord, ben là, faudra faire la conversion. Hein.
21: Ouais, je veux
7: en
21: faire.
7: En euros.
21: Ouais,
10: bah écoute, moi je pense qu'à partir de, je sais pas, 20 cm, t'as une bonne longévité de chibro quand même. ça commence à être correct.
21: C'est pas mal.
10: C'est un minimum quand même.
6: Un gros chibro, ma soeur.
10: Ouais, il sort de faire du bon travail.
2: D'accord, pousse-mousse.
6: Ouais, je pense qu'un extraterrestre, ça dépend. Enfin, un ovni, ça dépend de sa race.
2: Mmh.
6: Ça peut-être durer 100 ans.
2: Non, mais...

0: T'es d'où son couicaille?
1: Allô, bonjour.
0: Ah.
1: J'appelle de Grenoble, bonsoir.
0: T'as la fréquence Grenoble.
1: Couicaille, c'est à la bataille.
0: Ah, c'est la fréquence de Grenoble, au lieu de dire des conneries.
1: 104.8 dans les.
0: Quoi?
1: 104.8.
0: 104.8. Oh là là, oh, qu'est-ce que c'est encore celui-là qu'on a récupéré?
1: C'est celui-là, je viens simplement de la vie.
0: Ouais.
1: Tu passes le bonjour à Yato.
0: Ouais, ben, Pousse-mousse et t'as de dire de.
2: Ouais, j'ai rien dit, moi, genre.
0: Un continent, alors ça doit être que toi.
1: Oui, bonsoir.
0: Ouais, ben, alors t'arrêtes de t'amuser à faire passer des bonjours, sinon tu retournes chez toi.
1: Oui.
0: Rigaud.
3: Donc, ça remonte un petit peu, mais seulement un petit peu, malheureusement. On est à 6023.
0: Oh là là,
3: c'est un peu la merde, comme tu dis. Et il y a une question très intéressante de Chacal sur l'IRCFMradio.fr qui demande si l'homosexualité existe chez les extraterrestres. Si oui, comment se déroule une sodomie extraterrestre?
0: Justement, cette question-là, je vais pas y répondre tout de suite parce que c'est une question qu'on a posée à la
4: fin. Mais Rigaud, tu comprends pas le principe du débat.
3: Il y a des fuites sur Internet.
4: Ça fait combien de temps qu'on fait ça?
3: Merde, c'est pas
4: merde,
3: on est pas dans la pièce.
4: Mais merde, si tu veux des cours d'internet,
0: c'est
4: plus dans la manœuvre.
0: Les deux navets là.
4: Tous les vendredis soirs.
0: Oh les deux navets. Hé la laitue là, tu t'écrases.
4: Attends, excuse-moi, je parle.
0: Oh, tu t'écrases.
4: Vas-y, reste tranquille.
0: Tu t'écrases de laitue.
4: Tais-toi.
0: Donc laisse-moi toi-même la laitue.
3: Il y a les questions.
4: Ouais, bah c'est très. Bah écoute, c'est quoi, on se fait. Tu préfères quoi pour bouffer le soir? Parce que moi, Chili.
0: Chili.
4: Mais va t'asseoir.
0: Tu t'écrases.
4: Va t'asseoir.
0: C'est moi qui commande, le jeudi.
4: Va t'asseoir, c'est mon débat.
0: Tu t'écrases.
4: Prochaine question, donc.
0: Ok, d'accord, vas-y.
4: Tu t'écrases. Vas-y.
3: Je pars à ta place.
0: Ok.
4: Vas-y.
0: Bon.
5: Allô.
0: Alors, sans couille, caille, la question, tu l'as entendu?
1: Ah non, t'as pas entendu.
0: Alors, quelle est la durée de longue vie d'un ovni ou d'un extraterrestre, c'est-à-dire la longue vie? Oh, celui qui se marre comme un bouc, il arrête ou sinon il dégage.
1: Oui, c'est vraiment pénible, hein.
0: Et celui qui met de la musique, arrête derrière, ça m'énerve.
1: Ah, c'est clair. Monsieur Gérard, tu peux poser question, j'ai pas tout que ça à foutre, hein.
0: Alors, c'est moi qui commande le jeudi, donc si t'es
1: pas... Mais moi je fais karaté aussi, hein.
0: Ouais, bah pour l'instant, tu as perdu.
1: Moi, karaté,
0: oh
1: oui.
0: Tu te calmes, s'il te plaît.
1: Je me calme.
0: Bon, la question, c'est quelle est la durée de longévité d'un ovni ou d'un extraterrestre?
1: Je dirais à peu près... Attends, laissez-moi réfléchir, parce qu'en général, on compare ça à la durée de longévité d'un sushi. Oh, ça doit faire environ... De travers, pas plus.
0: Bon, alors, je préviens d'une chose au standard. Le standard, s'il vous plaît, vous mettez les... Tu mets les auditeurs en air, s'il te plaît, Vanille. Alors, je préviens... Oh.
1: On est en air.
0: Non, mais tu me les coupes pas. Je préviens. Fildar, s'il
4: te
0: plaît.
4: J'ai une paire de ciseaux, Manu, si tu veux.
0: Je vais prendre
4: un petit cutter.
3: J'ai un masque à gaz, moi.
0: Bon, vous arrêtez là, vous laissez voir.
3: T'en auras deux.
0: Bah, conseil que je te donne, c'est la dernière fois que je demande que la musique soit arrêtée ou sinon j'arrête le débat. Ok?
3: T'es grand, t'es beau.
0: Bon, alors, sans coup de caille.
1: Mets-lui. Eh bien, écoute, Gérard, moi, j'ai suivi quelques études d'astrophysique avec un professeur au Japon qui s'appelle Monsieur Sushi Sashi. Et Monsieur Sushi Sashi a fait des études très poussées sur la longévité d'un ovni. Et environ... Ah oui, au moins. Mais pas plus. En revanche, pas plus qu'environ de ce que je viens de dire.
0: Bon, qui s'amuse à mettre de la musique?
1: C'est très bien, c'est l'hymne national de mon pays.
0: Bon, alors on va... Alors, un ovni et un extraterrestre... Un ovni ou extraterrestre peuvent-ils le stationner? Et voilà, et on va. Je pose la question, un ovni ou un extraterrestre peut-il le stationner partout où on se retrouve tout de suite après?
4: J'ai pas de disque, hein.
0: On se retrouve tout de suite après. Et on s'écoupe et se coupe vibrante avec.
4: J'en ai pas encore un organe.
0: Remets des piles, j'en ai pas encore un organe. Et on se retrouve après.
4: Il n'y a pas de bis
3: encore.
1: Il n'y a rien.

0: Pas calmement le petit.
1: César, tu me reprends l'aria derrière. Tu veux que je te reprenne l'aria là?
2: Tu reprends l'aria,
1: je vais te baisser une taxi de le coin du museau, toi.
2: Bon, t'as ça y est.
1: Ah non, j'ai rien.
2: Hein. Oh là, t'appuies.
3: Je sais pas, chante.
1: J'ai rien du tout.
2: Chante un truc que tu connais.
3: Ah, ils veulent que tu chantes.
4: Ouais, vas-y, chante.
1: Non.
3: Quand même.
1: Alors, là.
2: Vous... Y'a rien.
1: Vas-y, mais non, vous maniez un peu, là.
4: Je vais voir ta voix de pédale, là. Vas-y, chante.
1: Y'a rien. Tu me verras pousse-mousse pour. Mais
5: c'est pas moi, Gérard,
1: ouais. Non, tu verras un continent au hasard.
4: Ah non, c'est pas moi. Hein.
1: C'est toi
4: moi,
1: qui viens de le dire.
4: Y'a pas moyen. Hein.
1: C'est toi qui viens de le dire.
4: Y'a pas moyen.
1: Tu dégages.
4: Je te dis qu'il y a pas moyen.
1: Tu dégageras, on prendra quelqu'un d'autre à ta place. On prendra quelqu'un d'autre à ta place.
3: Non, tu trouves un
4: tranquille, toi, moi, je te le dis, hein.
1: Bon, tu me mets ce qui est prévu normalement, hein, Fulgar,
3: c'est ça. Je te mets.
4: On va tous te mettre, de toute façon, comme
1: ouais, bah toi.
5: Bonjour, l'homo de la pro.
1: C'est ça, l'homo de la pro, c'est ça, c'est bien. Allez, on se retrouve tout de suite après. Ah, putain, mais c'est quoi cette merde là?
3: Ah, je sais pas.
1: Oh là là.
5: Oh, mais c'est quoi ce bordel?
1: Oh là là.
5: Mais c'est quoi ce.
1: Je sais pas.
5: Oh là là.
3: C'est parce que les prises elles marchent plus, on est obligé de passer par des rallonges, Gérard.
5: Donc vous voulez vous écouter Pierre, Paul, Jean avec.
1: Oh non!
3: Mais non, c'est l'autre fiche. C'est l'autre fiche.
5: Les
3: secoupes vibrantes.
5: Mais là, Olivier, c'est quoi ce bordel?
6: C'est quoi ce boulot de merde?
3: Non, ça c'est de la froide à balle.
5: J'ai encore une heure et pire, c'est le bordel, le micro
3: qui colle.
5: Attends,
3: courage.
5: Merde.
3: Courage.
6: C'est quoi ce son là? On se croirait dans une porcherie.
5: Eh non, mais c'est quoi là?
3: Je sais même pas, C'est la panique. Ouais.
5: Oh là là là là. Mais il est même pas branché.
3: Mais si, attends, il va être branché.
6: Tu bosses un peu.
4: C'est l'oublier de la bande FM.
3: Voilà, tu vois. Qui
5: insulte.
1: Ah, voilà. On vient de se couper les secoupes vibrantes avec remet des poils. J'en ai pas encore eu. J'ai pas encore eu d'orgasme. D'orgasme. Voilà. Alors, on récupère. Sans cuquer. Allô.
6: Sans coucaïra.
1: Allô.
4: Allô, tranquille, Gérard.
1: Ta fréquence.
4: Oh, vas-y, reste tranquille.
1: Tu restes poli ou sinon tu sors.
4: Moi, mes potes de la cité, te fous des pouces, reste tranquille un peu.
1: Bon, là, Manu, terminé pour lui.
6: Attends, il avait un truc super intéressant.
1: Non, allez hop.
4: Vas-y, ferme ta gueule.
1: Allez hop, tu dégages. Allez hop, au revoir.
6: J'y arrive pas.
1: Tu lui dis au revoir.
6: Au revoir.
1: Hop.
6: J'arrive pas à le reprendre, Gigi.
4: Je suis pas ton démon, c'est tout, tu restes tranquille.
1: Ouais, bah toi, tu dégages, c'est tout, au revoir.
4: Attends, bichon.
1: Au revoir, allez hop, Manu, s'il te plaît, tu me le vires.
6: J'arrive pas.
1: Ouais.
5: Tu l'as.
1: Ouais, bah vous restez poli parce que tout à l'heure j'arrête. Ok.
4: Super.
1: Alors, ouais, bah toi, tu t'en vas, toi, ça va être super bon. Pour toi. C'est toujours parmi nous.
7: Oui, toujours parmi toi, Gérard.
1: Et Armagué, dis donc, c'est ça?
4: Non, Armagué dindon, s'il te plaît.
1: Ah bah ouais.
4: Bonsoir, Gérard, heureux de pouvoir enfin te parler.
1: C'est quoi ta fréquence?
4: C'est 101.17.
1: 101.17, ça existe?
4: Tout à fait, c'est à Liandreux.
1: À Liandreux?
4: Oui.
1: C'est où ça?
4: C'est dans Lyon-Maritime.
1: Dans Lyon-Maritime. Dans Lyon-Maritime?
4: Oui, la partie côtière, si tu veux, de la frontière.
1: Eh mais c'est qui s'amuse à passer l'aspirateur, là?
4: Qu'est-ce qui se passe? Toi, tu devrais le passer un peu plus souvent, d'ailleurs.
1: C'est qui passe l'aspirateur? C'est pénible, hein.
4: Si seulement ça pouvait être ta femme.
1: Tu sais ce qu'elle dit, ma femme? Elle te dit les 5 lettres. Et encore, je suis poli, d'accord? Alors, la question, un ovni ou extraterrestre, peuvent-ils être stationnés partout? On demande à suceuse. Noémie? Tu prends des auditeurs au standard, il me faut du monde là, on a que deux personnes, faudrait peut-être accélérer, hein. Alors, Armagué-Didon là.
4: Dindon, moi je pense que ça dépend tout simplement du véhicule.
1: Ouais,
4: c'est
1: mais.
4: Partout, c'est pas question d'OVNI, d'extraterrestre ou pas, ça dépend du véhicule, c'est tout. Si t'as un véhicule prioritaire, si t'as un truc de médecin ou un truc comme ça, tu peux, sinon, que d'hab, comme d'hab.
1: Non, mais.
4: Les privilégiés, il y a des nantis, et c'est toujours pareil, voilà.
1: Mais de toute manière, il n'y a pas que les privilégiés, hein, c'est pas parce que c'est des urgences, tu peux stationner quand même un peu partout, si
4: attends,
1: on veut dire.
4: Tu vas me faire croire qu'un OVNI, il est là en urgence,
1: ce sont.
4: Pas possible.
1: Ouais, d'accord.
4: Bah oui.
1: Oh, non, mais je parle à la vulgaire parce que les gens sont courés dans le micro, là, mais c'est la catastrophe, là, ce soir. Hein.
3: Gérard, j'ai deux nouveaux auditeurs pour toi.
1: Ouais.
3: Il y a Dalida du Cosmos qui est arrivée, bonsoir. Et il y a aussi Mouldor. Bonsoir.
4: Bonsoir, DJ.
7: Salut, DJ.
4: Oui, bonsoir, Mouldor. Ouais. Tu es là-bas dans le noir.
1: Mouldor.
4: Oui, Mouldor, ouais. Mouldor, ça s'appelle.
1: Mouldor.
4: Oui.
1: Et l'autre. Oh là, oh, oh.
4: Il est beau, celui-là.
1: Merci.
3: Pas mal.
1: C'est quoi? Double son, j'aime pas trop, d'accord? Et c'est qui?
3: Il kiffe que la double peinée.
1: Et c'est qui l'autre?
3: Dalida du Cosmos et Mouldor.
1: Dalida.
4: Dalida, Dalida.
1: Oh eh, tu travailles?
4: Bonjour. Bonsoir, c'est Orlando. Bonsoir. C'est drôle.
1: Bon, c'est quoi ce bordel là?
4: C'est très drôle, je t'aime.
1: Ah, non, mais c'est quoi là? Oh c'est pas... Olivier, je la prends, s'il te plaît, au boulot.
3: Tu peux peut-être essayer de faire ton débat avec le mec qu'on entend.
4: Gigi, la
1: mollo. Bon, Dalida. Tu t'écrases. Dalida, tu t'écrases une fois, Dalida, deux fois, Dalida, trois fois, au revoir.
2: Non.
1: Au revoir.
7: Gérard.
1: Dalida, au revoir. Dalida, au revoir. Manu. Une fois.
3: Une fois.
1: Culbir.
7: Gérard.
3: Culbir qui?
1: Culbir qui? Dalida, Culbir.
3: J'entends rien. J'entends rien, Gérard.
1: Oh là là.
3: Gérard, Dalida. Dalida.
1: Eh, hey, le cul, c'est comme les oreilles, ça se lave.
3: J'avais pas entendu, tu parles pas assez fort.
1: Ouais, bah, je parle pas, j'ai un micro de merde.
3: Quoi?
1: Hein? Ouais, ouais, allez hop, tu viens Dalida, tu vas me reprendre une autre personne. Mulder, donc, la question, tu l'as entendu?
4: Oh, bah, non, carrément pas. Stationnement. Ah non, j'ai carrément
1: pas. Eh, mais c'est que.
3: Gérard?
7: T'es venu avec Curly?
3: Je sais pas ce qui se passe.
1: Quoi, ce bordel, là?
0: Ah. Isme ce week-end à
3: Gérard? C'est la radio, ça?
0: Après, Eunice Barber, Christine.
3: Ouais, ça a l'air.
1: Oh là là là, je sens qu'on va. C'est quoi, là? Oh! Oh!
3: Mais quoi? C'est pas moi! Gérard!
1: Bonne nuit.
3: Ça remonte là, on est à 4 minutes.
1: Bonne nuit.
3: Gérard, ça remonte un peu sur l'IRC.
1: Fulder, bonne nuit. Olivier de la Pro, tu viens à la place. Au boulot, Fulder dehors.
3: On pose un truc.
8: Un pétomane pour un dep, c'est chaud.
1: Fulder, tu vires.
3: Ouais, bah ouais. Et puis là, c'est le micro d'Olivier.
4: Le mot de la Pro.
3: Qu'est-ce qui se passe?
1: Oh, tu parles. Ouais, t'es bouché ou quoi là, le double son?
3: J'entends rien moi.
1: Le double son!
3: C'est tes oreilles, c'est le cirrhum, Gérard. Ça colle et après on entend des doubles trucs, ça se répercute sur les parois et c'est une horreur. C'est tout.
1: Ça Olivier!
3: Ça marche.
1: Voilà. Commence pas ton bordel, hein.
3: Gérard, je vais en profiter pour poser une petite question de l'IRC. Il y a Yankee qui voulait savoir comment elle donne au lit la sœur Dicky.
1: J'en sais rien. Alors, s'il commence à parler des conneries comme ça, ça commence à bien faire sur l'IRC. Manu.
3: Bonsoir.
4: Je voulais...
3: Ok.
4: Bonsoir.
3: Je voulais accueillir Dark Cador. Bonsoir.
4: Bonsoir.
7: Ça va?
4: On l'a mis un coup de ventoline.
1: Manu, tu l'as bien prévenu que c'était un débat, nous on a eu un champ de foire ici.
3: Oh, ah bon? Ouais, non, je l'ai dit.
1: Dark Cador.
4: Je suis là, Gérard.
1: Dark Cador, c'est pas un bordel!
4: Je t'écoute, Gérard. Je sens la force te pénétrer.
1: Bon, alors.
4: Et te dilater.
1: Manu, tu sautes Dark Cador.
3: Je le calme.
1: Tu le calmes tout de suite parce que là, il va dégager.
4: Oh là là là.
1: Alors, la question, c'est un ovni ou extraterrestre peut-il stationner partout? On va demander à. Suceuse.
7: Oui, j'ai. C'est ce que disait tout à l'heure mon camarade, ça dépend de la taille de ton véhicule.
1: Donc Mulder, tu veux dire?
4: Non, Armageddon, non. Je pense qu'on peut pas savoir, Gérard. T'en as déjà vu, toi, un extraterrestre?
1: Non, mais attends, c'est bien toi tout à l'heure qui m'a dit que.
4: C'est moi.
1: C'est qui?
4: C'est Armageddon, non, je t'ai dit.
7: Ouais, c'est lui qui.
1: Ah ouais, c'est toi, ouais.
4: C'est moi, ouais.
1: D'accord.
7: Tu me laisses finir si t'as fait une capsule, genre, tu vois, cabine téléphonique, t'as plus grand. Mmh. Il va mettre n'importe où.
1: D'accord. Et tu veux faire allusion à quoi avec la cabine téléphonique?
7: Bah rien, je sais pas. Pour te donner une idée de grandeur.
1: Mmh. Suceuse, un conseil que je te donne, t'amuses pas à essayer de vouloir dire des conneries par rapport à ce que je faisais quand j'ai connu Max, d'accord? Parce que sinon tu pourras...
4: La prostitution, c'est tout.
1: Dark Alors, tu t'écrases, s'il te plaît.
3: Non, c'est pas lui,
4: j'ai... C'est pas lui, je crois.
7: C'est Dark Cure.
1: Olivier, s'il te plaît.
4: Oh là.
1: Olivier, merci. Dark Alors. Non, Mulder, pardon.
4: Ouais, bah moi je t'ai dit, j'en sais rien, t'as déjà vu un extraterrestre, toi? Tu peux juger? Tu peux pas répondre à cette question?
7: Mais t'as pas d'imagination, Dark Alors.
4: Bon, tu es la meuf.
1: Non, c'est pas Dark Alors, c'est Mulder.
4: Déjà.
1: Qui c'est qui s'amuse à mettre des informations parmi vous?
9: Bonsoir, Dark.
4: Bonsoir. Si je te frappe, je te mords.
9: Moi j'ai pas trop aimé ce que t'as fait à Yoda déjà.
1: Tu te sens bien toi là ou quoi? Allez, dégage d'ici toi, carrément.
9: C'était le délai,
1: plutôt. Oh là là, c'est quoi là, celui-là encore? Bon, il est déjà pas capable de réparer les micros, mais c'est le bordel.
7: Noémie, elle a rien.
3: Ça rechute l'audience.
9: Là, on touche le fond, là.
1: Noémie, c'est bon, ça va? Je te demande de venir épauler Manu pour prendre des auditeurs, mais apparemment...
10: J'en ai pris, je travaille, t'inquiète pas.
1: Bah ouais, mais faudrait peut-être...
3: J'ai juste le temps de finir ma crotte, mais j'ai pas eu le temps de m'essuyer. Excusez-moi, j'arrive en coup de vent.
1: Tout à l'heure, tu as rien.
3: En parlant de vent.
1: Je crois que tu vas peut-être avoir le temps de te prendre une bave dans ta gueule si tu continues aussi.
3: Moi, je fais rien, et tu vois, et c'est
1: pas obligé. Dark Alors, donc pour toi.
11: Pour moi, quoi, Gérard? Je n'ai pas entendu la question.
1: Oh là là, mais oh!
3: Parce que je le calmais au standard, j'ai dit.
1: Un extra.
11: Désolé. Gérard, j'ai une grande révélation à te faire.
1: Tu réponds à la question ou tu vires?
11: Je réponds à ta question immédiatement, Gérard.
9: Tu es son père.
11: Je suis ton père.
1: Alors, au revoir, Dark Alors. Au revoir.
11: Je vais faire un bisou à papa.
1: Au revoir. Au revoir.
11: Je vais faire un poutou à papa, sinon je te tire les moustaches du cul.
1: Hop, tu lui dis bonne nuit, c'est terminé pour lui. Voilà, comme ça on va être tranquille avec celui-là.
3: Genre, j'ai un sondage de Davy One réalisé auprès du fan club des extraterrestres de Vos Surfers de Molette.
1: C'est où
3: apparemment ça doit être en Belgique. 10% des gens se demandent si les extraterrestres n'ont pas des kystes dans le cou.
1: Non, il y en a plus. Il y en a plus du tout.
3: 26% des gens ont déjà vu un extraterrestre. Il ressemblait au cul de, on dira pas qui, avec des Twix pour les yeux. Et 28% des gens n'aiment pas les extraterrestres car ils ne lisent pas Homo Mag.
1: Eh ben, c'est bien là. Dans ce cas-là, son sondage de merde, il peut se le carrer ou que je pense. On a personne d'autre, Noémie, pour l'instant. On a personne pour le remplacer.
3: Non, j'ai pas trouvé encore.
1: Bon, alors on pose la suivante, c'est pas grave. Il prendra où que ça en sera la question. Êtes-vous terrifié ou impressionné par des ovnis ou des extraterrestres?
3: Êtes-vous quoi?
1: Êtes-vous terrifié ou impressionné par les ovnis ou extraterrestres? On va demander ça à Armagedindon.
4: Oh, presque. J'espère que tu plaisantes.
1: Attends, 5 minutes.
3: Oui, non, je voulais juste, oui. On accueille à nouveau à la place de Dark, Dark Alder, on accueille Jean-Claude.
4: Oh là là. Bonsoir Jean.
1: C'est qui s'amuse à faire ça?
3: Moi, il vient de mettre un auditeur à l'antenne,
1: je sais pas. Alors tu lui dis que
3: attends,
1: c'est...
3: Il y a une couille.
1: Ah voilà, c'est...
4: Ah bah c'était Jean-Claude alors.
3: Non, je sais pas.
1: Mais non, mais c'est qui s'amuse à mettre de la musique comme ça, là?
4: Jean-Claude, tu vas me dire,
3: ça sent.
1: Jean-Claude, c'est toi?
3: Mais tu crois qu'il est pas là, Jean-Claude, en fait, je sais pas.
1: Ah bon, bah, allô? Allô?
12: Allô?
1: Jean-Claude?
12: Allô?
3: Ah, ça y est, il est là.
12: Allô?
1: Jean-Claude?
12: Oui, allô?
3: Ça y est, c'est bon.
1: Allô? Jean-Claude?
12: Allô? Allô?
7: Allô?
12: Oui,
1: écoute. Mais c'est quoi ce bordel au standard là?
12: Écoute, Gérard, c'est ton couille-caille. Je voulais juste te demander un service. Est-ce que tu pourrais péter que je récupère mon sushi, s'il te plaît?
1: Mais lui, j'avais dit au revoir, qu'est-ce qu'il fait là encore?
12: Non, mais c'est gentil. Récupérer mon sushi,
1: non, mais tu... Alors tu lui dis au revoir.
4: Ok, si tu peux.
1: Allez, hop. Récupérer mon... Allez, bonne nuit.
12: Gérard, si ça
1: bonne nuit.
12: Une anguille, ça
1: bonne nuit.
12: Mets ton cou, je récupère mon anguille.
1: Dégage, au revoir, bonne nuit. Ça, Jean-Claude, là, tu lui dis au revoir, comme ça, ça me prend des vacances.
3: Ah, il n'y a pas Jean-Claude.
1: Bah ben si, c'est l'autre, là. C'est celui qu'on a viré tout à l'heure.
12: Oui.
1: C'est Sam Koukaï, là.
12: Ah,
1: alors, tu lui dis au revoir.
3: Ok, c'est
1: bon, alors, suceuse.
7: Oui, GG.
9: Voilà, c'est de la
7: studio,
9: là.
7: C'est ta question, GG.
1: Êtes-vous terrifié ou impressionné par les omnis ou extraterrestres?
7: Ça dépend de quel film.
1: Bah justement, on va parler parce qu'on va commencer à en venir sur les questions, sur la question qu'on parlait de tout à l'heure de V et de IT.
7: Ouais, par exemple, tu vois, quand j'ai regardé IT, j'ai pas eu peur.
12: Bonsoir et bienvenue sur le répondeur de Monsieur Manu.
1: Manu, s'il te plaît.
12: Chuchoter, le contour anal. Appuie sur 1.
1: Appuie sur 1.
3: Mais c'est pas moi, mais merde.
12: Approche ton contour anal du combiné.
3: C'est moi.
1: Voilà.
3: Ça marche encore.
1: Alors c'est qui?
12: Approche encore un peu plus ton contour anal du combiné.
1: Bon ben quand celui-là il aura...
12: Je ne vois pas ton contour anal. Rapproche-toi. Ça y est.
1: Bon, ça y est, c'est un...
12: Attention, prends bien ta respiration.
1: Manu, s'il te plaît, tu fais ton boulot correctement et fil d'art, tu arrêtes.
12: Ça démarre.
1: Oh là là, mais c'est quoi ce bordel?
12: Hé,
1: quoi? Manu, fil d'art. C'est la dernière fois que je fais des débats.
12: Rapprochez ton pourtour anal du combiné. Rapproche ton pourtour anal. Ça y est.
1: Je sens qu'il y en a qui vont morfler.
12: Attention, c'est parti.
7: Oui.
12: Et maintenant, soulève-toi.
3: Tu gères un peu le standard ou pas?
1: Manu!
3: C'est pas moi.
12: Hop là. Soulever.
1: Non mais attends,
12: on peut plus là.
1: Non mais là c'est même pas la peine qu'on continue.
12: Pour soulever tes testicules.
1: Allez, hop, c'est pas la peine.
12: Appuie sur la touche numéro 6.
1: Non c'est pas la peine. Ben voilà. Donc tu peux.
12: Attention. Tu peux
1: dire au revoir aux auditeurs. On arrête. C'est terminé.
12: Le pourtour anal.
1: C'est terminé.
12: Ouais.
1: C'est terminé. Il y a trop de chute. Il y a une baisse.
12: Non.
1: Dis au revoir.
12: Il faut.
1: Non je dis au revoir.
12: Réponds à ta question.
1: Non.
12: De la main gauche.
1: Non c'est terminé.
12: Agrippe le concombre. Sur le haut du frigidaire.
1: Non, arrête, écoute. Attends, c'est quoi ce bordel là? Non, moi je continue pas de travailler comme ça aujourd'hui. Hein. Non, on arrête, il y a une chute d'audience, moi j'arrête. Hein.
12: Sur la touche.
1: Non, mais là c'est terminé, moi.
9: Bonjour, on prend le débat et on part sur ta question. C'est parti.
1: Non, là c'est terminé. Hein. On arrête, c'est tout.
3: Non, mais je crois qu'il faut que t'appuies sur 6.
9: Raccroche le concombre.
12: Pour réplucher le concombre, appuie sur la touche 48. Bravo, tu as épluché un concombre. Ouais.
1: Bon, bah c'est simple.
12: Tu peux faire.
1: C'est simple.
3: Je coupe les auditeurs.
1: Non, mais c'est fini. Hein.
3: L'audience, c'est la catastrophe.
1: Ça, c'est terminé. Donc, on va dire.
3: C'est de la merde ce soir.
1: On s'excuse. Donc, suceuse, on te dit au revoir.
3: Bah non. On va reprendre et maintenant, les mecs, vous allez vous
1: mettre
3: le feu.
1: Non, mais là, maintenant, tu te débrouilles.
3: Mais essaie de remonter l'audience.
1: Manu, c'est la dernière fois que je te le dis. Noémie, tu me prends des auditeurs tout de suite parce qu'on va mettre un disque et ça va aller vite fait.
3: Non, mais attends.
1: Non, mais moi, tant qu'on n'a pas de on va dire au revoir à Suceuse, à Muldor et à Margot Dindon.
3: C'est très bien, Suceuse, elle t'a rien dit.
1: Ouais. Bah, on garde Suceuse.
3: Et Armagnac Dindon aussi, hein, il t'a rien dit.
1: Non, mais tu me changes des auditeurs, c'est tout. C'est terminé parce que là, c'est la catastrophe. Manu et Noémie, vous avez le temps du disque pour nous trouver des auditeurs sympas et qu'ils soient bien réveillés parce que sinon ça va sinon j'arrive plus de suite. Donc Pilar, c'est quoi le titre?
3: Je sais pas, j'attends le titre de Manu qui
1: le titre du disque. Alors on va s'écouter le petit E.T. sans maison avec respect la nature comme moi. Fais des proutes au GPL et on se retrouve après avec d'autres auditeurs.
13: Minuit
1: 2h.
13: Tu dégages.
1: Allez,
13: hop, dehors. Les débats de Gérard.
1: Et voilà, vous venez d'écouter le petit Iti sans maison, avec respecte la nature comme moi, fait des proutes au GPL. On récupère Rigo,
14: Cerveau.
1: Je t'avais posé une question.
14: Attends, c'est les débats de Gérard. Non,
1: mais je dois savoir l'IRC avant quand même.
15: Ouais. Alors, on est énormément maintenant, c'est bien remonté. On est à 8247.
14: Eh ben,
15: parce qu'il y avait des gens comme Snooze qui étaient partis bosser des animes sous Lightwave.
1: Il n'y a pas de questions sur la. Il n'y a pas trop de questions.
15: Sur les non, sur ta grosse oui, donc on va éviter.
1: Bah, ça, c'est pas la peine, donc dans ces cas-là. Bon, alors pour ça, on récupère, on accueille Golgoth 21. Bonsoir à toi.
16: Bonsoir, bonsoir.
1: Fréquence, ta fréquence s'il te plaît.
16: 102.7.
1: D'accord. Suceuse, toujours là.
17: Toujours là, ouais.
1: Ok. Armageddon.
16: Ouais, toujours là, tranquille.
1: Toujours là.
16: Ouais.
1: Fildar, c'est la dernière fois que je te dis, tu t'amuses pas avec mon micro. Toi, avec mon micro.
16: Oui.
1: Fildar !
14: C'est pas moi.
1: Si, c'est toi, tu t'amuses là.
14: Comment je peux faire ? Comment je peux faire ?
1: Et c'est quoi, c'est DA que tu m'as mis là ?
14: Tata.
1: Et Tata, t'appelles d'où ? Tata, t'appelles d'où ?
17: Excuse-moi.
1: Bon, allez, au revoir. Tu peux
14: venir. Il est là.
1: Il est où ?
14: Mais il est là, on vient.
17: Oui.
1: Bon, Tata, au revoir.
16: Oh là là.
1: Au revoir.
14: Écoute.
1: Au revoir.
16: Allô.
17: Salut, Tata.
1: Ça y est, t'as fini tes conneries ?
16: Mais non, mais je suis là.
1: Bon, tu prends pas une voix de PD, d'accord ?
16: Mais dis donc déjà, tu commences très mal, je trouve, parce que si tu commences à être aussi raciste vis-à-vis des PD, je trouve ça dégueulasse, à chaque fois que je passe sur antenne, c'est la même chose.
1: Ouais, bah si t'es pas content, c'est le même prix. Si t'es pas content, c'est le même prix. Si t'es pas content, c'est le même prix, c'est moi qui commande le jeudi, d'accord ?
16: Mais je suis contente, je suis très contente, mais par contre, tu n'as pas à m'insulter.
1: Ouais, bah pour l'instant, c'est moi qui commande, alors je te dis que t'arrêtes un peu, ok ?
16: Là, le mec.
1: C'est clair, net et précieux, sinon tu dégages, d'accord ?
16: Bon, alors, recommençons sur de bonnes bases, GG, parce que je crois qu'on est mal parti.
1: Ouais, bah, on est pas. On est mal parti. Pour l'instant, tu vas t'écraser, tu vas répondre à la question.
16: D'accord.
1: Ok.
16: Est-ce que tu peux me poser la question maintenant ?
1: Alors, êtes-vous terrifié ou impressionné par des ovnis ou extraterrestres ? Donc, on avait commencé avec Tata, tu me laisses parler, s'il te plaît, merci. On avait commencé avec Suceuse à parler des deux films, donc c'est-à-dire E.T. et V, c'est ça, hein, Suceuse, hein ?
17: Non, pas du tout, je voulais pas du tout parler de V.
1: Donc c'est avec E.T. alors ?
17: Bah, E.T., je te disais, E.T., j'ai pas eu peur, mais Aliens, j'ai eu peur.
1: Avec Alien ?
17: Aliens, ouais.
1: Ah ouais, mais c'est pas du tout le même film que V, ça, si.
17: C'est des extraterrestres.
14: Ça se ressemble.
1: Ouais, c'est pareil.
14: C'est la suite, je crois. Ouais. Non, mais ce qui était bien dans V, tu sais, sur M6.
1: Ouais. Ouais, mais moi, je
16: jouais avec l'équipe, là.
1: Ouais, non, mais moi, je
14: regarde. Tu sais, on avait parlé tout à l'heure.
1: Ouais, mais...
14: Sur la 5 aussi, sur la 5.
16: Le temps d'extraterrestre tout vert, là, quand il est là, il est beau.
1: Ouais, non, mais justement, la question, on va y venir petit à petit.
14: Ah ouais, il y en a combien, là ?
1: Là, on est à la 8e.
14: Ah, d'accord, ok.
1: Mais justement, comme Suceuse a voulu parler un peu de E.T., donc Golgoth, toi, Suceuse, on en rediscute un peu après avec les autres auditeurs. S'ils veulent bien qu'on en discute un peu avant qu'on arrête, parce que normalement, c'est prévu jusqu'à 2h.
17: Mm-hmm.
1: Donc, je voudrais bien qu'on finisse tranquillement.
16: Tranquillement, doucement.
1: Tranquillement et de bonne humeur, s'il te plaît, Tata, parce que c'est pas toi qui commande et tu me coupes pas la parole, s'il te plaît, merci.
16: D'accord, mon bijou.
1: Donc, moi, je voudrais terminer sur de bonnes bases le premier débat que je fais. Celui qui s'amuse derrière un PC, qu'un personne arrête eux.
16: Ah, ça jouit, hein.
1: Donc, Golgoth 21.
16: Ouais, bah alors, moi, en fait, parler d'extraterrestres, non, j'ai pas trop peur, mais là, ce qui m'a fait vachement flipper et impressionner, c'est qu'il y a peu de temps, à ce qui paraît, la planète Kist a implosé, et bon, j'ai peur qu'il y ait des déchets qui retombent sur la planète Terre, ça serait chaud.
18: Des boues.
1: Tu veux faire allusion à quoi exactement ?
16: C'est planète Kist.
1: Ouais, non, mais...
16: dans le système solaire de Dagobah.
1: Ouais.
16: Et donc, à ce qui paraît, ça a explosé il y a très peu de temps.
1: Ouais. Et tu veux faire, en parlant de Kist, tu veux faire allusion...
16: Non, je parle pas de Kist, je parle de la planète Kist.
1: Ah, d'accord.
16: Avec un E.
1: Ouais,
16: c'est pas la même chose, avec un E à la fin.
1: Pour toi, donc...
16: Ah ouais, ça me fait flipper, hein. C'est ce genre de truc, ça m'impressionne grave. Hein.
1: Mais... Donc, comme Suceuse disait, même Armageddon dindon, là, si tu veux réagir aussi. Ouais, ouais, même Tata, si, après je te poserai la... tu répondras à la question.
16: Merci.
1: Donc, comme Suceuse a disait là tout à l'heure, en parlant de IT, est-ce que vous l'avez déjà vu, vous, ce film-là ?
18: Ouais, bien sûr. Moi, j'ai pas peur.
1: Non, IT, ouais, mais...
14: TV. ITV avec les infos, on continue.
1: Non, oh là là là, t'es bouché quoi. Donc, Tintin, tu l'as déjà vu toi ce film-là?
18: Bah oui, j'ai déjà vu, moi j'étais très très... Que...
19: Oh. Enfin, Tintin, mais à qui tu parles?
18: Attends, attends,
1: oh
18: je suis à la radio. Bah, je suis à la radio,
19: mais tiens, c'est ça, ouais, ça
18: l'autre. Ah, mais je suis à la radio. À la radio de quoi?
1: Bon, tu me le mets en antenne. En antenne, Tintin. Bon, au revoir.
18: Je ne veux plus vous parler.
1: Non, non, mais au revoir.
18: Et puis après, Manu, tu lui dis au revoir.
1: Tu te dépêches.
14: Attends, je me gratte.
1: Une fois.
14: Deux fois.
18: Allô.
1: Manu, tu sors.
20: Oh non, déjà.
1: Allez hop, tu lui dis au revoir, c'est même pas la peine qu'il revienne.
20: Au revoir, c'est même pas la peine que tu reviennes.
1: Non, mais
20: ça y est, il est parti.
1: Armageddon là.
21: Ouais, non, moi je te disais, moi j'ai pas peur, je suis pas une fiotte, hein. Mm-hmm. Je connais quand même, on va pas se laisser emmerder par deux, trois aliens de base, quoi, tu vois. Ça kiffe.
1: D'accord. Donc, toi, Golgoth, tu l'as pas vu, toi, d'après ce que tu m'as dit, hein.
22: Armageddon?
1: Non. On te parle de IT, espèce d'andouille.
22: Mais bien sûr que j'ai vu ça, mais j'étais très jeune et je m'en souviens qu'à moitié. En fait.
1: Qui s'amuse à Ars?
21: Ah non, rappelle pas le répondeur de Mazur.
22: Ah ouais, non, c'est pas non ça.
1: Eh, c'est qui s'amuse, là?
21: J'ai plus de son con.
14: Putain, Manu, t'es pénible.
1: Manu!
20: Mais je fais rien, j'appelle personne, là. De fou.
1: Eh mais c'est quoi cette sonnerie?
20: C'est un auditeur qui appelle, je
21: sais pas. Bah,
20: décroche le Mimi aussi, ça sonne, tu branles rien. Tu vois bien qu'il est en main libre là, regarde.
21: Il est en conférence là, ça voit.
20: Il est en main libre.
1: La... Question suivante. Ouais. Combien de sortes d'ovnis d'extraterrestres existent-ils? On va demander à Golgoth.
22: Bah alors vu que déjà je suis... Oh putain, c'est dur là. Hein.
23: La ligne de votre correspondant est interrompue. Nous regrettons de ne pouvoir donner suite à votre... Okay,
1: Manu!
22: Ok.
1: Manu!
22: Ok.
21: Ah, t'es reparti pour un tour.
20: Qu'est-ce qu'il y a, Gérard? Excuse-moi, j'avais pas mon casque.
1: Tu cherches celui qui s'amuse à faire ça!
23: Ok. Suite à votre...
1: Sinon, il est 1h30.
22: C'est le cochon de base.
14: Est-ce qu'on pourrait revenir un peu dans le débat? Parce que moi, j'aimerais bien suivre un peu ce débat de merde.
21: Ouais.
1: Toi, déjà, pour commencer, tu vas fermer ta grande gueule.
21: De merde.
1: Rien de merde, et tu vas faire ton boulot à l'aria, et c'est tout.
14: Tu sais que c'est beau quand tu t'énerves parce que t'as les moustaches qui bandent. Ça va?
20: Et elles sont grosses. On accueille Princesse Léa à GG.
14: J'ai pas eu le temps de foutre la zik. Enfin, tu comprends, moi.
1: Princesse Léa,
14: je connais ta galère.
1: Princesse Léa, bonsoir.
24: Oui, bonsoir.
1: Tu t'appelles d'où?
14: C'est Chufis.
24: Et j'appelle de Paris.
1: Donc, sans un clin d'œil.
22: Je suis à Paris en ce moment.
1: Ok. Vous vous calmez là, les deux mecs?
22: Ok, Michel,
21: impressionné quand même.
1: Combien de sortes d'ovnis ou d'extraterrestres existent-ils, alors, Princesse Léa?
24: Alors, il y en a beaucoup, beaucoup. Hein.
1: C'est-à-dire?
24: Il faut faire attention. Hein, faut faire, entre les ovnis et les extraterrestres, déjà, il faut faire une distinction. Et il y a énormément. Il y a les gentils aussi, les méchants, tu vois.
1: Ouais. Combien de sortes?
24: À mon avis, il y en a un bon millier. Beaucoup de Chewbacca, beaucoup de Yoda, etc. Tu vois, il y a plein de sortes d'extraterrestres. Non, mais c'est très, très intéressant.
1: D'accord.
22: Cool.
1: Armageddon.
21: Ouais, moi je pense que c'est carrément incalculable.
24: Complètement.
1: Parce non, mais que... tu peux préciser.
21: Parce que bah non, je peux pas préciser. Je t'ai dit que c'est indénombrable, donc ça veut dire qu'on peut pas, préciser. Justement, ils sont tellement nombreux que je sais pas, il faudra des années pour compter tout ça, tu vois.
24: Mmh.
21: Donc voilà.
1: Et c'est ça.
24: Moi, je crois qu'il y en a autant que de terriens.
1: Autant d'ovnis d'extraterrestres de...
25: Et re-bienvenue sur le répondeur de Monsieur Mazur.
24: Ouais, enfin.
25: Tu es une grosse cochonne. Tu as déjà appelé et dépensé 4875 francs tout à l'heure pour te faire lécher le pantoufle.
1: Manu, une fois, désormais, Manu.
25: Tu veux
20: jouer avec ta mère.
1: Manu, je te jure sur ta tête que c'est pas moi. Bon, alors je sens qu'on va dire...
25: Vers une branlette espagnole à la Rassabian.
1: Je sens qu'on arrête.
25: La touche numéro 2.
1: On va arrêter. Donc on va faire...
25: Chatouiller. Coucouille à Gérard.
1: On arrête le débat. On arrête le débat. On demande...
14: Gérard, est-ce que vous placez ou pas?
1: Tu coupes tout, arrête, on a terminé, c'est fini.
14: Non, mais non.
1: Alors c'est toi qui t'amuses à faire ce con.
14: Mais non, je viens de couper l'insert, moi.
1: Alors de toute manière,
25: c'est simple.
1: Tu mets les auditeurs, je dis au revoir et c'est terminé. Voilà, ça fait déjà trois fois que ça se produit.
14: Mais je coupe l'insert, moi, je peux pas faire
1: ça. Ça vient pas, t'as pas celui.
14: Je coupe l'insert, regarde.
25: Pour éplucher.
14: Regarde.
0: Toi?
25: Petite carotte. Au...
0: Je coupe l'insert, moi.
1: Eh, hey, c'est quoi le maillon vert, la petite frigate? Ah, là?
0: C'est des gens en attente?
1: Non, non, les, bah, tu mets, tu les mets en...
25: Approchez, c'est coucou.
1: Tu m'éteins ça, s'il te plaît!
0: Mais je peux pas, c'est pas moi!
1: C'est qui?
0: Bah, je sais pas.
25: Nous te conseillons pour cette opération de te...
1: Bon, allez hop, c'est terminé. C'est terminé, le premier débat. Le premier débat du jeudi par mois. Bien, foire. On a foiré de tous les côtés, donc on y est. On fait la conclusion et c'est tout.
3: Non, Gérard, il y a du monde qui revient sur l'IRC.
1: Manu, c'est terminé, tu me coupes tout.
3: Coupe-lui tout, s'il te plaît.
1: Ok.
3: Faut des grosses cisailles, quand même.
1: Tiens, je vais te mettre une grosse cisaille sur le coin du museau, tu vas voir.
3: Qui coupe le métal et tout.
1: Hein? Eh hey, Noémie, faut pas. Hey, faut pas... Ouais, non, mais faut pas dormir, hein, pour.
2: Mais tu veux que je passe à l'arrière, Gérard?
1: Non. Ah non, si tu me l'autre.
5: Viens, file avec moi.
1: Non, il reste là-bas. Bon, c'est simple. C'est où? Tu calmes
0: deux choses. Une. Dis-la.
1: Déjà une, quand tu perds
0: une.
1: Quoi, déjà, pour commencer, tu vas faire ton boulot correctement.
0: Deux.
1: Et de deux, au standard, vous faites votre boulot.
0: Trois.
1: Et trois, vous fermez vos gueules.
0: Voilà.
3: Ça, c'est un bon point, ça.
1: Alors, je préviens, je recommence. Il reste plus qu'à peine une demi-heure. Bah, si j'entends cool. Encore Monsieur Mazur, je coupe, j'arrête carrément d'entrer. C'est simple, clair, net, précis. J'irai pas jusqu'aux 11 questions.
0: On en a la 8e, là.
1: Non, 9e.
3: Putain, ça passe.
1: Donc, la question, c'était combien de sortes d'ovnis ou d'extraterrestres existent-ils? On en était avec...
3: Vous êtes à l'antenne.
1: On est à l'antenne.
3: Dis le plus fort, Gérard.
0: Je peux pas leur dire, c'est à toi de leur dire. Je peux pas leur dire.
25: Tu as sussauté les coucouilles de Gérard. Tu es vivant.
1: Ça y est, c'est terminé. C'est fini. C'est fini ce coup-là, j'avais bien précisé.
0: Mais
1: donc.
0: Non, mais c'est à toi, putain, tu t'as commandé.
1: Terminé. Manu, c'est terminé, tu dis...
0: Non.
1: C'est fini.
0: L'animateur est pari.
1: Mais c'est quoi là que tu me fous comme merde? Là, pour l'instant, t'es en train de foutre de ta merde. Tu la fous déjà. Tu la fous pas la semaine avec Max, mais avec moi, tu la fous.
0: Avec tes enfants, je fais pas caca et là, je fais une grosse...
1: Tu as calmé tout le monde et rapidement.
0: Ça y est.
1: Non, mais tu vois, c'est pas... Ça y est. Tu l'as fait tout de suite.
0: Non, ça y est.
3: Gérard, pas de souci. Sur IRC, il y a beaucoup d'internautes qui aimeraient bien savoir ce qu'on peut gagner une fois qu'on t'a coupé les couilles sur le répondeur de Monsieur Mazur.
1: Il y a rien du tout. À gagner, c'est tout. Ils passeront chez Bob demain matin et lui demanderont. Voilà, comme ça, ils verront. Ils verront ça avec Bob.
0: Ouais, c'est génial.
1: Alors, Golgoth.
22: Ouais.
1: Donc, pour toi?
22: Bah moi, je t'ai déjà répondu, en fait, Gérard.
1: Non, tu m'as pas répondu, je t'ai armé.
22: Ok, donc 27, ça peut être 37, il doit en avoir pas plus, hein, à mon avis. Parce que ça s'est arrêté à Golgoth 37, donc il y a eu 37 prototypes.
21: C'est des antirats, quoi.
22: Ouais, après c'est des antirats, donc ça doit faire une cinquantaine en tout, à peu près.
1: D'accord. Ouais, bah disons,
21: En fait, la différence, c'est qu'il y a un pilote dans les antirats qui est pas dans les Golgoth, en fait, c'est ça la différence.
1: D'accord.
21: Il est télécommandé, en fait.
22: Gérard, en tant que Golgoth, j'ai un gros pouce et j'aimerais savoir si Sandy est ok pour me le sucer.
1: Alors, Golgoth, au revoir. Hop.
3: Quoi, Golgoth, au revoir.
1: Ouais, tu lui dis au revoir, ça y apprendra, ça lui
0: dit. Faut le faire gueuler, le moustachu ou pas?
21: Ouais, vas-y.
0: Ah merde, pardon. Oh merde, mon micro, putain.
1: Tout à l'heure, toi, ça va te faire gueuler le carton de CD sur le coin du museau, toi. Tu crois que tu as ramassé les CD tout à l'heure, toi? Oui.
3: Oui, sur IRC, il y a une petite question de Snooze pour calmer le débat. Il voulait savoir de quelle
0: Snooze
3: planète. De quelle planète viennent les extraterrestres?
25: Ah, waouh.
1: Bah, ils viennent d'une planète comme les ovnis. Donc, le nom de la planète, j'en sais rien. Parce qu'on ne sait pas sur quelle planète ils sont exactement, donc je ne peux pas trop lui répondre.
0: Mais depuis tout à l'heure, tu parles des ovnis, mais c'est comment physiquement un ovni?
1: Un ovni, c'est une genre de soucoupe volante, exactement.
3: Il y a quoi dedans?
1: C'est des extraterrestres, c'est des bonhommes verts qui sont dedans. De toute manière, je sais pas, j'entends...
3: Ils sont verts comme les Schtroumpfs?
1: Non, les Schtroumpfs, ils sont pas verts, ils sont bleus.
2: N'importe
1: à mon avis. De toute manière, si vous voulez savoir exactement ce que veut dire le mot ovni et tout ça, bah vous attendez mardi avec les frères Bogdanov qui seront là justement pour en parler.
2: On te l'a dit déjà ce que ça voulait dire.
1: De quoi?
2: On te l'a dit ce que ça voulait dire. C'est objet vibrant non identifié.
1: Ouais, vous leur demanderez quand ils seront là parce que ça m'étonnerait que ça veut dire ça.
25: Ouais,
1: Alors qu'il est vivant, il est idiot. Ouais, c'est ça, c'est ça raison. Dis bien des conneries parce que tout à l'heure, toi t'es resté pour l'instant, t'as pas dit trop de conneries. Si tu commences vers la fin, tu risques de pas finir le débat.
2: Tu parles avec qui, là? Jusqu'à 2 ans
1: de prison ferme.
2: Oh là, il y a la radio.
1: Bon, mais c'est pas mal, qui sait qui met la radio, là?
20: Je suis pas
4: ça y est, c'est la merde, hein.
20: C'est bon, on a personne à la place de Goldbach.
4: Bah justement, j'attendais que... Voilà. Donc on accueille Patrice.
25: Bonsoir Patrice.
24: Bonsoir Patrice.
20: Oui, bonsoir. Bonsoir Patrice, t'appelles d'où?
25: J'appelle de Paris. C'est Mokda, en fait. J'ai congé le standard.
24: Salut Mokda.
25: Bonjour tout le monde.
24: Ça va?
25: Oui, ça va bien.
24: Bon, c'est cool.
25: Bon, oui, je parle des exemples, je remarque un truc. Salut Gérard.
20: On t'avait déjà pas dit au revoir, toi, tout à l'heure.
25: Et voilà, ça recommence, comme d'habitude. On dit au revoir alors que j'arrive.
24: Mokda, ah non, mais... t'as vu des extraterrestres?
25: On a juste un truc,
20: c'est
25: qu'on n'a pas encore parlé des extraterrestres.
20: Patrice, là.
25: On n'a pas encore parlé des extraterrestres, moi. Pourquoi, Gérard?
20: Non, mais attends,
25: On l'a déjà pas eu,
20: là, tout à l'heure, celui-là.
25: Non, c'est il y a 6 mois, c'est pas grave, mais ça, c'est l'alcool, tu perds la notion du temps. Tu veux vraiment boire?
20: C'est ça, t'as raison, dis bien des conneries, toi, surtout que j'avais arrêté, d'accord?
25: Tu bois tout, Gérard?
20: Ouais, toi aussi.
25: Tu bois tout, après, avec ta grosse, et après, tu sais plus quoi dire, ce que tu dis.
20: Alors, Patrice, ma grosse, ça te dit les 5 lettres. Ma grosse, ça te dit les 5 lettres, et je te dis au revoir. Au revoir, Patrice, terminé. Au revoir. Manu, tu lui dis au revoir. Tu le vires, carrément. Au revoir. Au revoir.
25: Jamais de moi.
20: C'est ça, bah bonne nuit.
25: Allez, c'est ça, bonne nuit.
20: Bonne nuit.
25: C'est ça.
20: Va chercher des bananes, allez, bonne nuit. Hop, adieu, j'ai vendu.
25: Tu veux des bananes?
20: Allez.
24: Manu,
20: merci. Il
4: suffit de demander gentiment.
20: Alors, princesse Léa, pour toi.
25: On va faire des excuses, quand même.
20: T'as déjà répondu. Armageddon.
25: C'est fait, pareil.
20: Pareil, suceuse.
24: Idem.
20: Alors, on passe à la 10e.
4: Attends, avant, j'ai... Voilà. Comment ça peut
25: un petit coup de cheat là, ça fait du bien.
20: Voilà. Finder, tu arrêtes s'il te plaît.
4: Attends, ça peut hein.
20: Alors, la question, pensez-vous.
25: Je pourrais, ouais, moi je pense pourrais bientôt.
20: Pensez-vous communiquer avec un extraterrestre sur avec un ovni sur l'internet? On va demander ça à suceuse.
4: Ça dépend en fait s'il a un.
20: Finder, ferme ta bouche. S'il te plaît, merci.
25: C'est normal, il a entendu.
20: Suceuse.
24: Ouais, c'est une grosse suceuse, Finder.
20: Suceuse.
24: Ouais, je t'avais déjà dit qu'il fallait un super grand fil.
20: Attends, on a jamais parlé de l'internet encore, c'est la question.
25: Si, il y a 6 mois avec Mozart.
24: Ouais,
20: Ah bon, toi tu reprends déjà les débats d'il y a 6 mois, toi.
24: Bah toi aussi, hein.
20: Celui-là, ça fait exprès, d'accord?
25: Ouais, c'était il y a 3 ans en plus.
24: Ouais,
20: en plus, alors.
24: Attends.
20: Donc, alors, oui ou non?
24: Oui.
25: Oui, bah oui.
20: Bon, suceuse.
24: Quoi?
20: Il reste une question. Où tu travailles, où tu vas dormir?
24: Non, mais écoute-moi, je suis en train de te répondre, là.
20: Bon, alors tu réponds correctement à la question.
24: Donc l'extraterrestre, il a un PC dans son
20: ovni. Un ovni.
24: Donc il a un PC dans son ovni.
20: D'accord.
4: C'est quoi un PC, Gérard?
20: C'est un système pour avoir l'internet portable.
25: Portable,
24: ouais.
20: D'accord.
24: Ouais.
4: Je crois que c'est un pauvre con.
20: Armageddon. Oui, c'est un pauvre con comme toi, tu veux dire. Voilà, comme ça, je te renvoie la balle. Donc, Armageddon.
25: Armageddon, ouais, je pense que ouais. Forcément, parce que voilà, c'est tout, c'est la logique.
20: Mmh. Oh,
25: tu veux, c'est des gens qui ont atteint un niveau de technologie élevé. Mmh. Et il serait quand même dommage qu'ils en soient encore à l'époque du Morse, tu vois.
20: Ouais, d'accord. Mais je sais pas si à l'heure actuelle, le Morse, ça existe encore. Hein.
25: Non, par contre, je sais qu'il y a des phoques.
20: Mmh. Ouais, mais ça, de toute manière, il y en a beaucoup partout. Ah. Mais je pense que faudrait savoir si sur l'internet, on pouvait nous.
25: Attends,
20: si quelqu'un.
25: Rigo, est-ce qu'on peut faire du Morse sur l'internet?
20: Justement, j'aurais voulu savoir si à l'heure actuelle ça existe encore le morceau. Je pense que ça doit être terminé tout ça.
4: Non, avec des points et des traits.
6: Dans le nord, il y en a.
4: Ah, regarde. Là, ils sont en train de communiquer en morse.
6: Sur la banquise, il y en a.
7: Mais attention, c'est du morse numérique.
4: Ouais, c'est du morse numérique.
20: Prince Léa, pour continuer pour répondre.
24: Princesse Léa, quand même.
20: Princesse Léa, excuse-moi, oui.
24: C'est pas grave. En tout cas, je suis d'accord avec Suceuse. Faudrait déjà qu'ils soient connectés au câble dans leur ovni, quand même.
20: Mmh.
24: Parce que sinon, je vois pas comment ils peuvent se connecter à Internet. Hein.
1: Ouais, mais de toute manière, je pense que je sais pas comment qu'ils pourraient en faire pour avoir l'internet s'ils ont pas le matos pour. Hein,
14: déjà, en plus, il faut parler, il faut qu'ils.
24: Déjà, faut qu'ils aillent le téléphone.
14: Faut qu'ils parlent la même langue que nous aussi.
1: Vas-y, finis. Non, mais attends, 5 minutes. 5 minutes, je prends un auditeur, tu parleras après, toi.
14: Mais non, mais c'est
6: pas un intéressant.
1: Non, mais tu me donnes l'auditeur, tu me donnes le nom de l'auditeur pour l'aider.
14: Flamme.
1: Flamme, bonsoir.
8: Bonsoir. Flamme, capitaine Flamme.
1: Gilbert, tu m'arrêtes.
14: C'est pas
1: ça.
14: Moi, attends, tu chies ou quoi là?
1: Flamme, tu mets ta musique s'il te plaît.
8: Okay, c'est parti.
1: Merci.
8: Oh, j'ai plus de batterie dans mon téléphone, Bionique. Je suis en misère là.
1: Ah bah alors, si t'as plus de.
8: C'est pas grave, tu peux me rappeler au même numéro avec un téléphone filaire. Merci.
1: Eh bah alors, tu vois ça avec Manu au standard, au revoir.
8: A tout de suite.
1: Eh bah c'est bien. Celui-là, il a fait que l'aller-retour, c'est pas mal. Noémie.
9: C'est vrai que ça lui arrive souvent.
14: T'as couche ou pas? T'as couche dans le.
1: T'as personne là?
9: C'est son téléphone.
10: J'ai tout donné à Manu.
9: C'est une merde.
14: T'as des contractions au niveau du standard ou pas, Noémie?
1: Non mais attends, mais. Noémie.
8: Oui.
1: Qu'est-ce que c'est là, ce bordel là? Comment ça se fait que t'es pas capable d'appuyer sur une touche et de prendre un auditeur?
10: Je voulais pas empiéter sur le territoire de Manu, voyons.
1: Donc, tu te débrouilles. Fais de l'art. Tu m'éteins la double sens, s'il te plaît. Merci. Donc, Noémie, tu te débrouilles. En moins d'un quart d'heure, je veux un auditeur de ta part ou sinon, le prochain débat, tu ne le feras pas dans les studios.
14: C'est ta chance.
1: Alors, tu te débrouilles, t'arrêtes
14: à doucher toi avec du champagne.
1: Alors, tu te débrouilles. Tu cherches un auditeur, qui soit auditeur ou détrice, n'importe, il reste un quart d'heure d'émission. Je veux un auditeur potable. Pildar, s'il te plaît, tu m'éteins le double boire.
14: J'ai rien, moi. Je crois qu'il t'entend pas.
1: Non, mais je sais qu'il est bouché, il doit mal se laver les oreilles ce matin, cet abruti. Bon, alors, qui c'est qui a pas répondu avec? Question, Pildar, tu arrêtes! Je te fous pas de ma gueule!
14: C'est pas moi.
1: Si, c'est toi!
14: C'est pas moi.
1: Tu vois que c'est toi parce que tu
14: as.
1: Tu retires ta main.
14: Regarde, j'ai rien.
1: Ouais, alors tu arrêtes tout de suite.
14: Putain, arrête.
1: Tu arrêtes.
14: Tu dis rien.
1: De toute manière, c'est le dernier débat.
14: C'est pas de zèle. C'est pas de zèle. Les gens t'écoutent, putain.
1: C'est le dernier débat que tu feras avec moi maintenant.
14: On est pas chez soi ici.
1: C'est le dernier débat que tu feras avec moi.
14: C'est vrai, tu reviens plus à
1: toi. Noémie, tu travailles là, s'il te plaît.
14: Misérable.
1: Il te reste un quart d'heure.
14: Mais c'est l'écho de la
1: radio.
14: C'est l'écho du mec qui
1: a. Je m'en fous, c'est toi!
14: Écoute, ma biche.
1: C'est toi, je suis pas ta biche, je couche pas avec toi, d'accord?
14: Pas de scène de ménage devant tout le monde.
1: Écrase! Écrase! De manière, j'attends que Noémie nous trouve un auditeur.
14: Ah, ok, bon, bah je dors un peu.
11: Ah, voilà, on va aller bouffer un truc.
14: Ok, bah, tiens, tu peux me chercher un café, Manu?
9: Je vais aller pousser.
14: Hein?
1: Oh, Noémie, tu te dépêches, hein?
10: Ouais, c'est bien.
1: Non, mais tu te dépêches parce que là.
14: Tu veux un truc?
11: Tu veux un sandwich, un truc?
1: Non, ouais, pas mal, je voudrais bien un verre de
14: coca. Tu vas te faire rester.
1: Eh, les mecs, vous savez quoi?
14: Vas-y,
11: elle a trouvé quelqu'un, Noémie.
10: Yeah. Non.
1: Allô?
14: Allô?
8: Ouais, je suis de retour, Captain Flamme.
1: C'est ça que tu m'as trouvé? Non, j'en veux pas. Tu lui dis au revoir.
8: De retour, oh non.
1: Tu lui dis au revoir. Tu lui dis au revoir.
10: Oui.
1: Tu le reprends son âme. Tu lui dis au revoir. Tu lui dis au revoir.
11: C'est quoi là?
1: Noémie.
8: C'est bon, Gérard, je suis là pour être un fond dans ton.
1: Non, c'est fini.
8: Tiens-moi un petit peu.
11: Ouais.
8: Tiens-moi, mais chaud quoi.
11: Il peut peut-être lui passer malin.
8: Laisse tomber, j'ai tué.
1: Y'a rien là. Noémie, tu le retires et tu reprends quelqu'un d'autre.
8: Je vais t'assassiner un coup de pouce devant la radio, laisse tomber.
14: Bon, il est coupé là.
1: Bah non, Noémie.
10: Bah bon,
8: je suis toujours là.
10: J'ai oublié.
1: Ah bah tu cherches, je dois pas le savoir.
10: T'as 3, non?
1: Voilà. Tu lui dis au revoir et tu reprends quelqu'un d'autre.
11: Je vais le faire.
14: Bon, on en est où dans le débat? C'est un débat sur quoi déjà?
1: Donc maintenant on attend que Noémie nous trouve un.
14: Non mais c'est pas grave, tu peux rappeler du qui tu es, pourquoi t'es là et d'ailleurs qui tu fous là d'ailleurs.
1: Donc on va faire la dernière question. C'est pas grave. Bah oui, il reste plus qu'un quart d'heure donc.
11: Il restait pas un sondage?
1: Non parce que les deux sondages qui restaient je les fais pas parce que
14: bah, attends, il y avait des trucs vrais,
11: il y avait des trucs
14: pas que des trucs à la con. D'après vous, d'où viennent les extraterrestres?
10: Ah, c'est intéressant ça.
14: Bah ouais.
9: Il est où le nid en fait? Il faudra trouver la.
1: Ah bah ouais, j'ai pas fait celle-là.
11: Bah,
1: si, il y en a une que je t'avais dit non et
14: laquelle? La première, 68% répondent qu'ils ne viennent jamais à un connard à moustache.
1: Ouais, ben ça, de toute manière, c'est même pas la peine
14: non,
1: de
14: le
1: dire.
14: Non, on le dit pas, c'est pas grave, on le dit pas.
1: Ben, tu viens de le dire, espèce d'andouille.
14: 50% pensent qu'ils viennent du 92 et qu'ils sentent leur mort.
1: Ouais, ben, dans ce cas-là, tu sens le rat pourri parce que tu viens de 3, d'accord? À 3, il y a que des rats pourris comme toi.
14: Oh, la réponse géniale.
24: Ouais,
14: c'est
24: clair.
14: Ça casse. Et 10% disent quoi?
1: Ils disent d'une autre planète où tout le monde se rase les couilles. Alors là, je vais te dire une chose. Tu vois, un sondage comme ça. Hop! Voilà! Tu le prends dans la tête! Alors, dernière question, Exil.
14: Qui vise bien quand même. Hein.
1: Est-il possible d'avoir des relations sexuelles avec un extraterrestre?
14: Et pour ça.
3: Je t'assure, il est en plein dedans.
14: Oh là là. Et pour ça. Mais arrête, j'accueille un auditeur!
3: Là, c'était dans le micro.
14: T'en veux pas?
3: Explique au fur et à mesure.
14: Le quatrième auditeur, t'en veux pas?
1: Pour terminer, oui, voilà. Parce que c'est le dernier, c'est la fin du débat.
14: On accueille Poussin.
21: Il y a l'entraînement sans de cartonner ça.
6: Salut, c'est moi Poussin. Salut Gérard.
1: Salut, ta fréquence
6: 92.7.
1: Ok, donc dernière question.
21: Le petit Poussin, ouais.
1: Dernière question, est-il possible d'avoir des relations sexuelles avec un extraterrestre? Donc c'est par rapport au film V, pour ceux qui l'ont vu.
21: Bien sûr.
1: Alors Poussin.
6: Ouais, bah si je me rapporte à la série, c'est possible. Puisque à la fin il y a eu un bébé lézard et tout, mais ce n'est que de la fiction.
1: Non mais ça justement c'est par rapport au film V parce que d'après moi je la suis pas cette série, j'aime pas trop. Donc apparemment d'après ce que tout le monde dit, donc même Fuller m'en a parlé quand il m'a appelé.
14: Ça c'est perso, tu le dis à personne.
1: Justement il paraît que à la fin il y a des enfants, donc c'est pour ça qu'on a fait illusion. À...
6: Les seules relations sexuelles avec les extraterrestres que j'ai eues, c'est que je me suis pris pas mal de pouces dans les fesses, mais sinon ça cartonne bien, c'est sympa.
1: Poussin.
6: Ouais.
1: Tu vas comment?
6: C'est un petit pouce, un bébé pouce.
1: Ouais. C'est un bébé pouce qui va fermer sa gueule pour l'instant, que je continue avec Princesse Léa pour
6: elle. Je la ferme.
1: Voilà, merci.
6: Bon, et
1: Princesse Léa.
24: Oui, donc, écoute, d'après mon expérience personnelle, oui, les extraterrestres, c'est vraiment des bons coups, quoi.
1: Oh, le studio d'à côté, il est pas encore là de mettre de la musique. Merci. Oui, oui.
24: Ça va.
1: Alors, Princesse Léa.
24: Oui, je te disais, oui, c'est vraiment des bons coups, hein, les extraterrestres, raison. Surtout ceux qui ont plusieurs queues.
1: Mm-hmm. D'accord, mais t'as pas vu le feuille tomber, alors?
24: Si, bien sûr, et justement, bah, tu vois, à la fin, il y a un petit bébé, quoi, donc c'est possible, là.
1: Ouais, ben, de toute manière, je pense que même par la, je crois que par la suite, il y en a d'autres aussi, je crois, mais je suis pas sûr. Hein.
6: Mmh. Je sais pas ce que t'entends, Gérard, mais c'est un peu pourri comme série.
1: Non, mais moi, je la suis pas, cette série, parce que ça me plaît pas. Alors, Armageddon, continuez.
21: Bah, écoute, moi, je trouve ça un peu dégueulasse. Parce que c'est vrai qu'il y a dans V, il y a une frisée, là, une petite meuf là, qui s'est culbutée par un lézard. Moi, je trouve ça repoussant, mais bon, après tout, chacun son truc. Hein. Il y a des gens, je sais pas, ils sautent des chiens mystères, tout ça. Moi, je dis chacun son truc, chacun sa vie.
1: Et tu veux faire allusion à quoi avec tes chiens mystères, là? Tu peux...
21: À la zoophilie, si t'arrives à saisir l'essence de son.
1: Ouais,
21: c'est compliqué, mais bon.
1: Ouais, d'accord. Non, mais fais gaffe quand même à ce que tu dis.
6: Bien serré.
1: C'est ça.
6: Ancienne, s'il vous plaît.
1: Poussin, tu t'écrases, s'il te plaît, merci.
6: Ok.
3: Gérard.
1: Oui,
3: merci. Il y a des gens qui réagissent à ta question. Il y a Yankee, par exemple, qui dit que c'est possible un extraterrestre et un humain, vu que toi, t'as bien sauvé Willy.
1: Mmh. N'importe quoi. Alors là, je vois pas du tout le rapport avec.
3: Le rapport, c'est
21: Willy,
3: quoi?
21: Avec la. Je vois pas le rapport. Bon, bah, c'est pas grave.
1: C'est qui vient de dire ça? C'est Poussin?
6: Ah non, c'est pas moi.
1: Poussin, Armageddon.
21: Non, on reconnaît les voix, moi j'ai une voix d'homme.
1: Mmh. Ouais, ben, faudra peut-être. Fielder, s'il te plaît, tu arrêtes, parce que tout à l'heure, c'est ça que tu vas te prendre. Là.
14: C'est ton micro, Gérard, c'est pas moi.
1: Ouais, c'est mon micro, surtout que tu t'amuses à appuyer sur des boutons. D'accord.
14: J'ai appuyé sur des boutons.
1: C'est ça, pour terminer.
3: Et le rapport avec Sauvé Willy, c'est la taille, le poids et l'odeur.
1: C'est bien, j'en ai rien à foutre. Suceuse pour terminer.
21: Le poids et l'odeur.
1: Suceuse pour terminer le débat.
14: Oui, merci. Il est là, Mala.
21: Ça, c'est clair, on dirait Mala.
1: Ouais.
24: Pour te répondre, oui, c'est pas de problème, quoi, s'ils ont des grosses bites.
1: D'accord. Mais moi, je peux vous dire une chose, que cette série-là, j'aime pas, et puis je vois pas comment que...
21: Je vais lui mettre un pour ça, c'est de la
1: reste. Armageddon, tu te calmes, s'il te plaît.
21: C'est pas moi.
1: Bon, donc, on va faire conclusion du débat, parce que ça m'énerve.
21: C'est Craig,
1: ouais.
21: C'est
1: Craig. Fulgur, tu arrêtes.
21: Bonsoir à tous les gens de Mégara.
14: Pète les oreilles, tu m'étonnes. Tu m'as pété, j'ai plus de fin, j'ai plus rien à droite.
3: T'as pété les niveaux, j'ai plus rien.
1: À combien compte? Tu arrêtes, s'il te plaît!
3: Oh là là, tu pries. C'est marrant, tu cries, ça monte, tu te calmes, ça redescend.
24: Jean de Vega aussi.
8: Alors vas-y, enchaîne ton débat là.
1: Non mais c'est terminé maintenant, on fait la conclusion et c'est terminé.
14: Oh là là, allez, regarde.
1: Non, non, mais vous foutez.
14: Fais-moi ça là.
1: Et puis toi, t'arrêtes avec ton double son, d'accord?
3: Tu peux te faire
1: ok.
3: Un des auditeurs de décrocher son téléphone.
1: Celui qui a le téléphone qui sonne, arrête aussi, ça m'énerve.
3: Bah qu'il le décroche.
1: Tu décroches, tu réponds, tu lui dis que t'es occupé, terminé, au revoir. Manu, Pilder, tu arrêtes s'il te plaît. Tu arrêtes.
14: Tu fais rien.
22: Oh, j'ai peut-être trop été un coup là.
1: Tu fais rien, qu'est-ce que tu viens de faire à l'instant?
14: C'est l'insert, ça. C'est l'insert.
1: C'est ça, c'est l'insert.
14: Ouais.
22: Je vais péter un coup.
1: Oh, vous arrêtez avec le téléphone!
3: Lâche-toi, quand on en est, c'est bon.
22: Ah, on peut y aller.
1: Suisseuse!
3: Ouais, grave.
22: Oh, je vais péter.
1: Conclusion!
22: Ah non, pas déjà, vas-y, finis ton travail.
1: C'est terminé!
22: Vas-y, finis ton travail.
1: C'est terminé!
22: Il reste 5 minutes.
1: C'est terminé!
22: Non, 40, je crois que tu fais resto direct.
1: Allez hop, c'est terminé!
22: Termine.
1: Suisseuse, pour conclusion!
24: Ouais, c'est juste pour conclure, c'était pourri, quoi.
14: Je vais pas essayer de nous relaxer un peu, GG.
22: Oh, y a quelqu'un qui
1: ah, tu m'emmerdes, et ben moi aussi! Alors va te faire foutre, suisseuse, au revoir, bonne nuit! Armageddon!
22: Bah écoute, malgré l'épais, ça a été un bon débat. Moi je pense qu'il y a des gens malades, faut qu'ils se soignent. Là on entend, ça a l'air de faire mal. Sinon je pense que... Oh là là, Gérard, je peux pas, là, il y a l'odeur.
1: Non mais laisse tomber, c'est... Fais la tête.
20: Il ne fait rien. Arrête un peu, regarde, il n'y a rien.
3: Ouais, c'est toi, il n'y a rien.
1: Arrête un peu, Nathan.
20: Il n'y a rien, j'ai
14: c'est toi, biche.
1: Mais regarde, t'es vraiment un câble. Tu le fais exprès.
22: Donc,
1: Armageddon pour terminer.
22: Ouais, je pensais que le débat était bien. C'est dommage que l'équipe ait foutu le bordel.
1: Bon, ben ça change pas, de toute manière, c'est tous les ans.
20: Oh, s'il vous plaît.
1: Manu, t'éteins ton micro.
22: Le mec.
1: Vous êtes bien les deux enfoirés de l'équipe, hein. Les deux PD de l'équipe, c'est bien vous. Princesse Léa pour conclure.
22: Attends,
1: non, non, mais c'est eux deux là, c'est.
22: Il a pas fini, laisse-le finir.
1: Oh, tu t'écrases, s'il te plaît.
22: J'ai pas fini.
1: Toi, tu arrêtes.
3: Mais il fait rien.
24: Il répond à ta conclusion.
22: Oh, le mec.
1: Dégage, il s'en met une de ce coup-là.
14: Vas-y, reste à ta place. Reste à ta place, vas-y, achète-toi mon biquet.
22: Tu
14: vas te casser tes os de poulet.
1: Ouais, tu vois. C'est terminé, parce que tu peux plus partir de l'équipe avec moi.
3: Merde. Regarde ta hanche, elle est oxydable.
22: Ouais, c'est clair.
1: Donc, Armageddon pour terminer.
22: Je vais rajouter un peu d'huile sur le feu. Moi, je pense qu'après ce que Phil Dart a fait, moi, je le courserai dans les couloirs et je le savaterai.
1: Non, mais t'inquiète pas, de manière, c'est le dernier débat qu'il fait avec moi.
24: Alors,
1: il peut pas.
22: Moi, je pense.
1: Princesse Léa.
24: Ouais, mais moi, écoute, je te dis, j'ai beaucoup appris dans ce débat. Surtout, j'ai eu la preuve que pour être aussi con, c'était forcément l'extraterrestre.
1: D'accord, eh ben toi pour être une princesse, faut vraiment être taré. Bonne nuit à toi et Poussin pour terminer.
22: Bah moi j'ai pas vraiment de conclusion. Je voudrais juste savoir, j'ai entendu une rumeur. Roselyne, tu sens encore son pouce ou pas?
1: Roselyne, à ton merde et je te dis au revoir.
22: Merci, salut.
1: Voilà. Donc, conclusion sur l'IRC, on peut savoir à combien on a terminé?
3: Alors, on a terminé à 8742, ce qui est pas mal pour une reprise. Et mis à part Snows qui te kiste énormément, on a quand même quelques conclusions au passage sur ton débat. Il y a Yankee qui dit que comme TF1 a la gaffe et son extraterrestre le Big Bill, Fun Radio a Max et le Big Beauf, alors tout est possible, sans aucun doute, etc. C'est exclusif. Sinon, conclusion, il y a Perforas et Fesses de Bab qui retiennent ta grosse extraterrestre en otage à l'accueil d'RTL. Faudrait peut-être que tu te dépêches de finir.
1: Ça
3: a l'air chaud.
1: Allez, pour en bas.
3: Et tous ceux qui ont entendu l'appel à voir des extraterrestres au Trocadéro, c'était pas des extraterrestres, c'était des gens qui distribuaient des tracts Sodom Tour. Alors, Gérard, si tu pouvais quand même.
1: Non, mais de toute manière, c'est même pas la peine qu'ils y aillent le 26 parce qu'il y aura rien, donc c'est pas la peine de vous déplacer.
3: Attends, il y a la grosse de Gérard qui est en bas.
1: Eh, la grosse, ça t'emmerde, espèce de connard.
14: Il est là.
22: Oh, pardon.
1: Et la tienne, elle est en train de se faire sucer.
20: Oh,
12: excuse-moi, tu dors.
1: D'accord.
12: En privé.
3: Pardon.
1: Donc, c'est terminé. Terminé les conclusions.
3: Ah non, conclusion, excuse-moi, je peux encore t'en sortir quelques-unes. Conclusion de Snooze, un extraterrestre comme un ovni, c'est tout ce qui ressemble à un terrien avec un déguisement.
1: D'accord. Bah, pour moi,
14: tu un peu de musique pour la fin quand même. Vas-y, ta conclusion.
1: Tu mets ton son.
14: Ok, on peut même pas se marrer quoi. Tant durer une prison.
1: Mais confusion.
14: Et quoi?
1: C'est comme ça. Une fois.
20: C'est pas quoi, c'est pas quoi,
13: Mais c'est pas moi!
15: C'est pas lui!
13: Pina!
15: Mais faut éteindre ça!
20: Ouais. Conclusion du débat, c'était le bordel avec Manu Fildar au standard comme à la
16: Fildar. Demain matin.
20: Avec Fildar au standard, c'est le bordel. À l'arrière, c'était le bordel. Manu qui a rien foutu, Noémie qui a pas voulu épauler Fildar, Manu. Donc c'est ça. Ça a été un vrai bordel, donc c'est terminé.
25: Si tu veux chuchoter les pétons.
20: Il y a que Noémie qui peut bien le débat. Donc, Manu, à cause, vous allez retrouver Rousseau, au revoir.
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20: C'est qui, connard?
13: Quoi? J'ai pas de micro, moi. Allô?
20: C'est qui est à l'aria?
15: Bah, je sais pas, c'est moi.
20: C'est qui prend après?
15: Bah, c'est toi. Bah, ça dépend, tu veux lequel.
20: Mais vous fermez vos gueules, vous savez pas qui c'est qui... Vous travaillez ici, vous savez pas qui c'est qui reprend.
15: Il y en a plein qui sont chauds, là. Tu peux y aller.
20: C'est qui? C'est qui, espèce de connard?

0: de là. Dégage.
1: Allez. Fais de la place. Olivier.
2: C'est qui reprend?
3: Bon, c'est lequel alors maintenant?
2: Je sais pas moi.
3: Bah attends, bah, c'est il y a un animateur dans
2: le. C'est qui?
1: C'est parce que ça l'énerve ça le.
2: Qui viennent hein?
3: C'est le taxi?
1: Non mais c'est qui? C'est quand même
3: incroyable les mecs. Je sais pas.
1: Non mais vous avez vu le bordel ce soir l'émission?
3: Bah, attends, je vais me renseigner, je vais appeler la direction.
1: Non mais attendez, c'est pas du boulot ça. Combien on finit sur internet?
4: On a fini à 8800. Ah, on a monté entre temps 8824.
1: Ah. 8824.
2: Non mais c'était le bordel alors, c'est simple, je pense que le mois prochain on verra.
1: Bah Noémie, t'as rien foutu?
2: Non.
5: J'ai fait mon possible. Non,
1: toi aussi, putain, tu fais pas ton.
2: Voilà, bah c'est qui?
1: Il sait pas, c'est qui, tu sais pas?
2: C'est Jérôme, il
1: paraît. Bah non, c'est pas vrai, n'importe quoi. Non, mais attendez, le mec qui prend l'émission derrière, on peut même pas savoir que c'est.
3: Mais c'est Jérôme c'est... sur Fun Groove Dance, j'ai peux rien, il m'a dit ça. Il...
1: Mais non.
3: On va lui demander en face comment il s'appelle.
4: Ils ont mis un bottin pour c'est Jérôme.
1: Non, mais reste là, on va.
3: Tiens, voilà, il arrive.
4: Ah, bah voilà.
2: Voilà. C'est moi. Voilà. Tu dis ton nom. Voilà.
3: J'ai pas de nom. Voilà. Bah, il a pas de nom, c'est pour ça, on est emmerdé quoi.
4: Putain.
2: T'as pas de nom?
1: Bah non.
2: T'es un mec qui vient faire la nuit sans pub, sans nom.
1: Exactement.
2: Eh ben c'est bien, alors donc,
1: c'est lui.
2: Conclusion, de toute manière, comme j'ai dit, ça a été le bordel, donc, ça a été le bordel avec l'autre à l'area, car il y a
3: rentré,
2: qui foutait sa merde avec les doubles sons. Au standard, c'est encore pire, c'est la catastrophe complète, ça a été la catastrophe. Il y a que sur l'IRC que ça a bien fonctionné, c'est tout. Il y a que l'IRC qui fonctionne bien.
3: Bah oui, ça parle pas, c'est normal.
2: Bah ouais, mais au moins, ils sont moins cons que vous, parce que quand il y a des questions, ils nous les donnent. Ils s'amusent pas à faire des conneries comme ça.
4: Parce que s'ils parlaient, ils diraient tous que ta mère, elle va jumper.
2: Bon, enfin, bref, on s'en fout. Alors, on va s'écouter le petit Roosevelt avec ils ont pris mes fesses pour un trou noir, c'est pas mal. Et les partouzes martiennes avec tes grosses antennes m'excitent ma cochonne, bien sûr. Et donc, vous allez retrouver, donc, je sais pas qui pour la.
4: C'est lui.
2: Bah, c'est lui, on sait pas qui c'est, donc voilà. Donc, qu'est-ce que j'ai derrière d'autre dimanche. Non, t'es où toi ce week-end? T'es à la loco, y'a rien? Non. Dimanche,
3: c'est quoi ce dimanche? Moi, on peut faire un truc, si tu veux.
2: Ouais. Dimanche, toi, tu vas venir bosser avec Max, ça va te changer un peu les idées, parce que comme invité d'honneur, t'as.
3: C'est qui?
1: William Beat.
2: C'est moi. William Beat. Donc, pour la nuit éclectique.
3: La nuit gay, c'est pour ça, ça va.
2: T'as raison, écrase. Et donc, Balam nocturne à minuit, ça sera.
3: Balam.
2: Le Larsen, merci. Et ça sera la... combien de... Oh! Merci Manu, quand même, quand je parle. Ça sera la combien de... Manu!
1: Oh!
2: Hein,
3: quoi?
2: Hé, gros con!
3: J'entends rien.
2: Ouais, t'es boussé, bah, t'as fait peur. Déboucher les oreilles! Tu lui coupes son micro.
3: Putain,
2: je vais brûler le câble. Noémie,
3: je vais brûler le câble.
2: Noémie, tu m'éteins le micro, s'il te plaît.
5: Je sais pas, mais ça va être la 1036e déclectique.
2: 36, combien?
5: 1036.
2: 1036 déjà?
3: Attends, ça passe, hein, mon con. Hein. T'as bientôt 60 ans. Hein.
1: Bon, con, alors.
3: Bon, Gérard, t'accouches?
2: Oh là là, le micro! Oh, le micro, Noémie!
1: C'est étonnant, putain!
3: Voilà, coupe le casque.
2: Bon, ça m'étonnerait que ça soit la 1036e.
1: Hein. Non, je sais plus combien c'est, n'importe quoi.
2: Bon, enfin bref, donc...
3: Ouais, faut envoyer le 10 parce qu'on va au Queen, là. Je te rappelle.
2: Bah ça y est, je te les annonçais, espèce d'andouille.
3: Bah maintenant, on va au Queen, va te laver.
2: Eh ben, va te laver les fesses toi-même, mes connards. Et donc, je salue particulièrement... Tout le monde, à part les deux branleurs qui n'ont rien foutu. Donc, Rigo, ben, je te souhaite bonne continuation pour la suite.
4: Merci, bah, toi aussi.
3: On a reçu un mot du cuistot du foyer qui dit ça le bonjour.
2: On espère te revoir pour le
3: réveillon de l'an 2000.
2: Pour la fin mars, sur le débat qui va,
1: voilà.
2: Qui va porter sur les routiers de la Sibérie, justement. En espérant.
3: Ça daube.
2: Que les deux caves. Se calme parce que les routiers vous emmerdent à tous les deux, vous êtes bien contents de les avoir pour avoir votre essence, d'accord?
3: Ah non, mais...
2: Alors en de bon entendeur, salut!
3: Attends, mais moi je roule au GPL, j'ai rien à branler.
2: En de bon entendeur, salut!
3: J'ai rien à branler des routiers, je roule au GPL.
2: Oh!
3: Et ça sent.
2: Les routiers, de toute manière, ils sont moins cons que vous. Et heureusement qu'on les a, parce que sinon on n'aurait pas d'essence,
3: d'accord? On n'aurait pas de grève sinon, c'est vrai.
2: Ouais, ben heureusement qu'on les a. Donc voilà, donc sur ce, bonne nuit à tous et c'est tout ce que j'ai à vous dire. Et ah, ben je sais pas.

0: Olivier. Non, non, Olivier.
1: J'ai rien fait, j'ai rien fait.
0: Non, non, faut pas commencer.
1: J'ai rien fait, Gérard. Donc, non, non, on s'amuse pas. Je commence pas. Non. Je te dis que j'ai rien fait. C'est les auditeurs.
0: Non, non, mais on s'amuse pas comme ça parce que les auditeurs, vous allez vous calmer parce que sinon, vous allez retourner voir Manu, hein.
2: Il piquait les euros dans mon sac.
0: Bon, bah, ça y est, vous vous calmez là. Non, mais attends, Olivier.
1: J'ai plus rien.
0: Olivier, c'est quoi là?
1: J'ai plus rien. Non, mais c'est pas moi, c'est les auditeurs.
0: Alors, Tam Tam, tu réponds comme il faut à la question, s'il te plaît, merci.
3: Oui, on peut faire une secte en Tammy, Gérard.
0: Alors, tu peux préciser?
3: Non.
0: Non. D'accord. Ah ben ça, comme ça, je suis tranquille avec toi. J'écoute.
3: Oui. Donc je pense que c'est pas possible une secte entre amis, puisqu'à la base, une secte est pour rencontrer de nouvelles personnes, se faire couiller son argent et tout le train-train. Donc voilà, Gérard.
0: Mm-hmm.
3: Je pense que c'est pas possible.
0: Donc, pour toi...
3: Impossible.
0: Pour toi, c'est impossible.
3: Impossible.
0: Ouais, mais faut éviter de reprendre ce que j'ai l'habitude d'annoncer, ah ouais, parce que ça, c'est moi qui l'annonce.
3: Comment ça?
0: Impossible ou...
3: Ouais, dans ce cas, j'ai plus le droit de rien dire, alors. Impossible. Non, non.
0: Ouais, mais moi, je retire les E, ok?
3: Ok. Okay.
0: En demande entendeur, salut.
3: Quoi,
0: Pierre-Alain. Non, non, mais moi je te dis en demande entendeur, salut. Maintenant tu fais gaffe à ce que tu dis. Okay,
3: on va mettre les points sur les i, les barres sur les t. C'est ça, comme
0: voilà.
3: Les dom-dom sur les dom-dom.
0: Ouais, ben fais gaffe à ce que tu dis parce que c'est mes.
3: Point final.
0: Mes propos. Ouais, ben ça c'est mon propos. Rigaud, une question.
1: Oui, sur IRC, on te demande si tu fais partie de la franc-masturbassonnerie.
0: Non.
3: Bien sûr, arrête de mentir.
0: Celui qui s'amuse à dire ça, vous avez commencé à vous calmer.
3: Tout de suite. Tout de suite.
4: Bon, Gérard, tu vas un peu là?
1: Gérard, tu démarres.
0: Non, non,
1: parce que là,
0: non, non mais attends, là, j'essaye. Non,
1: là, tu fous le booster, hein. Allez.
0: Ouais. Donc, Pierre-Alain a répondu. Alors, Chrisma.
2: Non, j'ai pas répondu, hein, Pierre-Alain.
0: Bah alors Pierre-Alain, vas-y.
2: Mais j'avais rien à dire.
0: Ah bah t'as rien à dire. Alors bah dans ces cas-là, Pierre-Alain, t'as rien à dire, au revoir. Hop.
2: Mais non, mais la question ne
0: m'intéresse pas. Non, mais la question t'intéresse pas.
2: Non, m'inspire pas.
0: Elle t'inspire pas, bah dans ces cas-là, c'est pas la peine.
2: Mais si.
5: Qu'est-ce que t'as fait?
1: Non, mais qu'est-ce qui se passe, Gérard?
5: Qu'est-ce qu'il a fait? Qu'est-ce je sais pas, il a... Ouais, mais là, faut que tu prennes l'autre micro si tu fais ça, Gérard.
1: Mais qu'est-ce qui lui arrive là?
5: Je sais pas. Attendez, parce que c'était bon, tu pouvais refaire.
1: Quand même, parce que Gérard a des problèmes avec les micros.
5: Gérard, regarde.
4: Il a un problème avec le casque.
1: Donc,
4: je sais pas,
1: il est là en train de faire des grands signes dans le studio.
3: Un tam-tam dans les oreilles.
1: Bah, je sais pas si c'est un tam-tam. Mais...
4: Gérard, si tu
1: non,
4: prends
1: déjà, il a le micro à l'envers.
4: Si tu prends le micro dans le bon sens, c'est mieux.
1: Et alors,
4: aïe.
0: Putain,
1: j'ai raté ça. Qu'est-ce qu'il y a, Gérard? Qu'est-ce qui se passe?
0: Alors, donc, Pierre-Alain.
2: Oui.
0: Donc
1: Pierre-Alain, elle a dit que la question ça l'intéressait pas.
0: Bon alors donc Pierre-Alain, ben
1: non mais elle répondra à la prochaine question.
0: Ça bah peut, non mais ça non, peut... non mais attends, parce que moi je vais te dire une chose Olivier. Ouais. Les gens s'ils ont pas envie de répondre à la première question, ça sert à rien qu'on les garde pour tout le long du débat. Donc hop,
3: on applaudit.
0: Au revoir, ouais. Au revoir Pierre-Alain.
1: T'as raison.
3: Okay. Allez tu bouges.
0: Au revoir, au revoir.
3: Tu bouges.
0: Au revoir Pierre-Alain.
3: C'est sûr.
0: Alors ouais. Chrisma.
2: Chrisma.
0: Oui.
2: Ouais, bah moi j'ai fait une secte avec mes amis.
3: Attends, bouge pas. Goulou.
2: C'est la secte des méganiens, c'est suite à Mégan, c'était un mec qui avait un sexe énorme.
0: Mmh.
2: Nous ébahissons tous les samedis soirs devant l'effigie de Mégan.
4: Gérard, je peux répondre à ta question, moi.
3: Oh là là, le Manu.
0: Non, bon, Manu. Manu,
3: c'est merde là, c'est pas possible.
0: Manu, en fait, non, on est à la première question.
4: Non, mais je sais.
0: Où tu fais ton boulot correctement,
4: Gérard,
0: où j'arrête tout de suite.
4: Je peux t'expliquer un truc, c'est que c'est pas de ma faute parce que quand je parle à l'auditrice pour la reprendre en antenne pour la dégager, je passe à l'antenne. Tu trouves ça normal toi?
3: C'est bizarre ça.
0: Ouais mais. Greg,
1: on n'y peut rien, il y a des problèmes.
0: Il est où celui qui s'occupe du son là, tout ça là.
1: Bah, je vais l'appeler.
3: On a un débat à faire là, Gérard. Donc tu poses ta prochaine question s'il te plaît.
0: Non mais attends toi, si t'es pas content, tu restes chez toi, d'accord?
3: Bien.
0: Fais gaffe à ce que tu dis, hein.
3: Ok, pas de problème.
2: Gérard.
0: Oui.
2: Ouais, c'est Pierre-Alain.
0: Ouais, mais je crois que tu voulais pas répondre.
2: Non, mais je vais répondre.
0: Non mais attends, faut pas prendre les gens pour des cons, hein.
2: Pour des canards sauvages.
3: Probablement.
0: Ouais non mais attends.
3: Non.
0: Non non Manu, s'il te plaît, elle veut pas répondre donc elle répond pas.
1: Ça
0: on dit.
3: Confond pas tentacule et occultateur.
0: Bon et toi tu fermes ta gueule.
1: Mais attends, il est dans la... Regarde, on est dans les toilettes.
0: Oh là là, hein. Hey, mais c'est quoi là ce bordel là, Olivier?
1: Je sais pas, regarde. Ah, je fais rien.
2: Ton cul, ton cul.
0: Non, non, hey, Olivier, oui. S'il te plaît.
1: Mais j'ai rien fait, moi.
0: Non, non, hé. Hey. Mais là, oh, faut arrêter là.
4: On a rien fait.
0: Non, non, hey, moi je préviens. Moi, c'est simple. Si j'entends. Si... Hey, moi je préviens d'une chose. Max, il est là, il est revenu.
3: Bonjour, monsieur Max.
2: Salut, Max.
0: Oh, Olivier. Olivier, tu m'écoutes?
1: Oui, je t'écoute.
0: C'est pas parce que Max est là. Moi, je préviens, si j'entends encore un truc sur Christine et sur Sandy, moi, je coupe. À une heure, je m'arrache.
1: Alors, je coupe directement ici.
0: Ok.
1: Je coupe directement ici, maintenant. S'il parle, je coupe.
0: Alors, Pierre-Alain, c'est terminé pour elle.
4: Ça y est, il est parti. Elle est partie, pardon.
0: Hein? On récupère quelqu'un d'autre à la place. Donc, alors...
1: Parle devant ton micro, Gérard, parce que là, attends, faut...
3: Ça va pas être possible.
0: Donc alors, peut-on faire une secte entre amis? Moi, je peux vous dire que non, c'est pas,
3: pourquoi,
0: c'est faux.
3: Pourquoi?
0: Non, non, mais de toute manière, c'est faux.
3: Non, mais développe.
0: Non, tu peux pas. C'est
5: Gérard.
3: C'est radical. Oui.
5: Il y a Ziwi sur l'IRC qui te demande si tu penses que les gens de plus de 20 ans font partie de la secte des sectuagénaires.
0: Sectuagénaires, il peut préciser si ça le dérange pas.
5: Ziwi, tu peux préciser si t'as. Non, il peut pas.
3: Non.
0: Parce que je pense que c'est pas évident de ce qu'il me demande. Hein. Donc c'est pas que je veux pas lui répondre à la question, mais c'est que c'est pas évident à répondre là. Hein. Parce que sa question, elle est pas assez claire.
3: Ah, tu me
0: donc,
3: Gérard,
0: attendez, ah,
3: oh,
0: oh
3: là là, s'il te plaît, Gérard.
0: Non, mais attendez, moi, je voudrais savoir un peu, question Minitel, Olivier, si c'est pas des conneries.
1: Non, au niveau du Minitel, ça se passe très bien. Pour le moment, les gens attendent ça démarre vraiment, quoi.
0: Non, mais on peut savoir combien qu'on est déjà sur Minitel,
1: moi,
0: à peu près.
1: On est déjà une 25, mais ça.
0: Ouais, mais on peut savoir s'il y a du monde, non.
1: Il y a du monde, ça arrive.
0: Non, mais il y a des questions.
1: Ah, il y a pas de questions, non. Il te demande si t'as mal, c'est tout. Il y a une question, il te demande si t'as mal à ta jambe, c'est tout.
0: Bon, bah, d'accord.
1: Voilà, mais ça.
0: Donc, la deuxième question. Alors, croyez-vous que les marabouts ont reçu un trophée de voyance ou autre? Alors, on va demander à Tam Tam.
3: Oui, il faut passer un examen devant des jurés et ils te disent si t'as accepté ou pas.
0: Non, mais attends,
3: c'est
0: attends.
3: Comme le dîner
0: Tam
3: de
0: Tam,
3: oui.
0: Tam Tam.
3: Oui.
0: Est-ce qu'ils ont reçu un trophée? C'est
3: un diplôme.
0: Non, un trophée. Un trophée, tu sais ce que c'est?
3: Non, je sais pas.
0: Tu sais pas. Tu sais le César ou le Sept d'Or?
3: Ils sont passés à la télé aussi?
0: Ah ben, je sais pas, moi. Justement, je vous pose la question.
3: Je les ai jamais vus à la télé encore. Faudrait que tu me donnes la chaîne.
0: Non, mais moi, je te demande s'il y a...
3: Non, je crois pas. Non, Tam croit pas, non.
0: Voilà.
3: Quoi? Tu m'entends plus, Géa?
0: Oui, si, c'est bon.
3: Tam-tam.
0: Donc, Tam-tam, donc, pour toi, faudrait qu'on fasse une télé.
3: Faut les voir à la télé, faut voter.
0: Ouais, d'accord. J'écoute.
3: Oui, donc, moi, je pense que c'est une bonne question, et justement, je pourrais pas...
2: dans ton cul.
3: Ok. Donc, je pourrais pas trop te répondre, parce que je suis venu dans ce débat pour m'informer, et savoir, donc, s'il fallait passer un examen ou quelque chose pour devenir marabout. Donc, à l'arrière, c'est rare si tu pourrais m'aider.
0: Mm-hmm. Non, mais moi, je te demande, est-ce qu'ils ont reçu un trophée
3: ou quelque chose? Et justement, je sais pas du tout, et je voudrais bien savoir si tu pourrais me renseigner un peu plus. Parce que moi aussi, ça m'intéresserait bien de savoir si tu peux avoir un trophée, justement.
0: Ah ben non, je peux te dire une chose, que j'ai jamais reçu de trophée. Hein.
3: Non, mais je te demande pas si toi, tu as reçu un trophée.
0: Mmh.
3: Bon, c'est pas grave.
0: Ok. Krishna.
2: Krishna.
0: Oui.
2: Et ben en fait, il passe comment on appelle ça? Ah, je sais plus, c'est un peu une intronition, un peu dans le maraboutisme. Mmh. Et à la fin, ils reçoivent une coupe.
3: Tam-tam.
0: Oh!
2: Allô?
0: Oui?
2: C'est-à-dire, à la fin, ils reçoivent une coupe comme dans les concours de pétanque, quoi.
0: Ouais, non, mais moi, je te demande, est-ce qu'ils reçoivent un trophée, tu sais, comme les Sept d'Or ou les Césars, c'est ça?
2: Non, ils reçoivent pas un trophée, ils reçoivent une coupe.
0: Ouais, comme...
3: Coupe de champagne.
2: Comme à la pétanque.
5: Gérard?
0: Oui?
5: Sur IRC, il y a Rip qui te demande quelle est la différence entre un marabout et un gourou.
0: Alors... la différence entre un marabout et un gourou, donc à mon avis, c'est le gourou, c'est c'est bizarre. Mais qu'est-ce qui se passe là?
3: Le gourou, c'est un rappeur.
5: Ça marche, c'est bon, ça marche.
0: Oh non, mais là.
2: DJ gourou.
0: Ah non.
3: C'est un rappeur, le goût.
0: Ah non, mais là, là on entend. Ah non, il y a un problème, Max. Hein.
3: Il y a un problème de son.
6: Il y a une fréquence.
0: Oh non, mais Max.
1: Ouais, non, mais c'est bon. C'est... D'ailleurs, regarde.
0: Non, mais là, c'est un.
1: Continue. Continue, et puis voilà.
0: Donc, alors.
3: Ah.
4: Vas-y Gérard, vas-y, bah on n'y peut rien Gérard.
0: Donc c'était une question avec toi. Hein.
5: Oui, c'était moi qui demandais, c'est Rip qui te demandait la différence entre un gourou et un marabout.
0: Bon, alors le gourou c'est une personne qui se situe dans une secte. Ouais. Tu sais, ils en ont assez parlé des sectes, des sectes. Ah, donc le gourou c'est une personne qui fait partie d'une secte.
3: Mais non, un gourou c'est un rappeur, je te dis.
0: Bon attends, toi tu vas te taire, d'accord?
3: Tu connais pas Gourou?
0: Mm-hmm. C'est qui parle là? Eh, tu peux préciser ton nom?
3: Tam Tam.
0: Bon alors Tam Tam, tu vas voir Manu au standard s'il te plaît, merci.
7: Mm-hmm.
0: Comme ça tu vas te calmer. Tu me calmes Tam Tam s'il te plaît, Manu. Merci.
1: J'ai bien compris.
0: Donc je précise.
5: Un gourou.
0: Donc mm-hmm. Le gourou, c'est une personne qui fait partie d'une secte.
5: Ouais.
7: Mm-hmm.
0: Et le marabout, c'est une personne qui s'amuse à diffuser. C'est, par exemple, tu vois, tu me donnes un chiffre, toi,
5: ouais.
0: Comme je sais pas, tous les marabouts avec des cartes, des jeux de tarot ou autres,
5: ouais.
0: Pour savoir ton avenir.
5: Ah ok.
0: Donc la secte, c'est le gourou, c'est une secte.
5: C'est
0: la personne avec qui tu vas rester, tu risques de rester plus longtemps qu'avec un marabout. Parce que le marabout.
5: Est-ce que c'est le même que le grand gourou? Parce que y a Yankee sur l'IRC, il me dit que le grand gourou c'est le copain de Winnie l'ourson.
0: Non, parce que là on va pas s'amuser avec les histoires des ours et tout ça. Là le gourou, c'est une personne qui fait partie d'une secte, comme on en parle assez bon, en ce moment.
4: Gérard, moi je croyais que le président d'une secte c'était un sectaire. Je capte rien.
0: Non, tu le captes
4: c'est
0: rien.
4: C'est quoi alors?
5: C'est un insecte.
0: Voilà. Donc ça, pour
4: c'est une secte.
0: Donc pour revenir à ta question.
5: Ouais.
0: Donc pour toi, pour ta question, donc le gourou, donc c'est une personne qui fait partie d'une secte. Et une fois que tu rentres dedans, tu peux plus en ressortir.
5: Ah ouais?
4: Comment ça se fait? Les portes, elles sont fermées?
0: Mais une fois que t'es rentré dedans, par exemple, ils te font signer un papier, tu t'as signé pour le restant de ta vie.
4: Et c'est pas pour ça que t'as signé un papier que tu peux plus te partir d'une secte.
0: Non, mais là, une fois que t'as signé, tu peux pas. Là, tu peux pas ressortir.
4: Le fait de signer, ça t'empêche de ressortir.
0: Ah non, mais là, pour ressortir, t'auras du mal. Hein. Donc, on m'a demandé à Krishna pour finir.
4: Krishna, pardon.
7: Krishna, ouais. Tu peux me répéter, s'il te plaît?
0: Alors, donc, croyez-vous que les marabouts mm-hmm. ont reçu un trophée de voyance?
7: Oui, je t'ai dit, Gérard, ils reçoivent des coupes.
0: Ouais, donc.
7: Après leur intromission dans le voyantisme.
0: Ah, voilà.
7: Voilà.
0: Donc Pierre Alain, on a personne après.
4: Pierre Alain, si, on a à la place de Pierre Alain, on a l'ombre noire.
0: En espérant que c'est que tu les as pas changés. Hein.
4: Bah non, regarde, c'était une fille, maintenant c'est un monsieur.
8: Hello.
0: Alors l'ombre noire.
8: Ouais, je suis là.
7: Salut oui. L'ombre noire.
8: Bonjour.
0: Bonsoir à toi. T'as quel âge?
8: J'ai 19 ans.
0: Et t'appelles?
8: J'appelle Des Ulysses, 91.
0: Des Ulysses. Donc, on peut écouter Fun Radio sur 101.9.
8: Voilà.
0: Donc, pour toi, la deuxième question.
8: Tu peux la répéter, s'il te plaît, Gourou, j'ai pas très bien entendu.
0: Non, mais attends.
8: Oui.
0: Alors, croyez-vous que les marabouts ont reçu un trophée de voyance?
8: Un trophée de voyance? Ah, mmh. Je sais pas. Oui.
0: Non mais attends, hey, tu veux participer au débat ou tu...
8: Bah oui, je participe, je te dis oui Gérard.
0: Non mais moi je te demande, est-ce qu'ils ont reçu un trophée ou pas?
8: Oui, ils ont reçu un trophée.
0: Ouais non mais attends, là pour...
8: Je te réponds.
0: Ouais non mais attends...
1: Un trophée de quoi?
0: Non mais attends, c'est vague là.
8: C'est vague. Alors je pense qu'ils ont dû recevoir un petit papier signé avec une petite coupe à côté des grands gourous.
0: Ouais bon, à mon avis, t'as envie de te... Apparemment, t'as pas envie de participer au débat,
3: ouais,
0: toi.
3: Ouais, ouais.
0: Attends. Non, mais t'as envie de faire le con jusqu'à la 11e question.
7: Ouais.
0: Là, il est déjà 1h du matin.
7: Ouais.
0: Donc, je voudrais pas que le débat soit gâché. La semaine dernière, on l'a gâché. Cette semaine, je veux pas qu'il soit gâché.
7: Ouais.
0: Rigaud, combien qu'on est sur l'IRC?
3: Non,
0: le Minitel.
5: On est 6587.
0: Hein?
5: Vas-y, note. 6587.
0: 6587.
3: On va battre leur corps.
5: Et, qu'est-ce que, il y a Chocobo Gold qui me dit que non.
0: Que non, quoi.
5: Alors attends. Non, mais c'était en rapport avec ce que tu disais, je crois, et j'ai raté, en fait.
0: Non, ben, c'est pas grave. Si pouvait poser sa question avant qu'on pose une autre question.
5: Ouais.
0: Donc, on va essayer d'approfondir la question, là.
5: Sinon, il y a Turpentine qui te demande, oui, si tu connais le gourou Bignol et le marabout de ficelle.
0: Non, je connais pas. Question Minitel, Olivier.
1: Question Minitel, ça reste assez calme, quoi. On te demande juste quelle est ta position par rapport à tout ça, en fait.
0: Ben non, mais moi je voudrais bien que les gens réagissent.
3: Le gourou de la secte.
0: Non, s'il vous plaît, Tam-Tam, j'écoute.
3: Tam-Tam, il n'a pas parlé.
0: Non, mais laissez-moi parler, okay, s'il vous plaît.
1: Vas-y.
0: Moi, je voudrais bien que les gens sur Minitel puissent répondre un peu aux questions, ou même si au standard, il y a des gens qui veulent réagir, mais...
1: Rappelle la question. Rappelle la question, peut-être.
0: Alors donc, croyez-vous que les marabouts ont reçu un trophée de voyance? Donc, s'il y a des gens sur le bien du
1: standard téléphonique
0: du standard 0803 08 5000, sur le bien du Minitel 3615 code phone radio rubrique direct, et toujours sur l'IRC www.fr. Donc Rigaud vous attend.
1: En tout cas, on parle bien du Minitel. Il y a une question qui en tout cas, pas une question mais plutôt une réponse. Les gens trouvent qu'il devrait y avoir effectivement un trophée pour les marabouts, pour pas que tout le monde puisse être marabout, quoi.
0: Ouais, voilà. Donc c'est là le problème qu'il y a, c'est que on dit les marabouts, c'est de l'arnaque. Mmh. Mais faudrait savoir si un jour on pourrait leur donner un trophée.
1: Ouais, parce que.
0: Même sur une secte, mais je pense que sur une secte, ça sera pas possible.
1: Non, parce que en plus, si on leur donne un trophée, ça amènera à ce que on sache à qui on s'adresse, non?
0: Voilà.
1: Je sais pas ce que t'en penses, mais
6: moi, mes réactions au standard sont pourquoi?
0: Ouais, mais attends, pour l'instant, t'as même pas encore décroché.
6: Si, j'ai pris deux appels. Il me demande. Ouais, mais la question, moi, les réactions, il me dit. Gérard me demande de répondre. Moi, je lui réponds pourquoi.
1: D'accord.
0: Le pourquoi, mais on s'en fout, mais ceux qui répondent correctement à la question, qu'on fasse un débat potable, parce que pour l'instant, on part bien, on est déjà à 1h56, à 6000.
1: Non, minuit 56.
0: À 0h56, c'est ce que je viens de dire.
1: Non, t'as dit 1h.
0: Excusez-moi. Donc, on est déjà à 6587 connectés.
5: Ah,
0: donc,
5: on en a perdu quelques-uns quand même.
1: Et quel genre de trophée tu verrais, toi?
0: Ben, je sais pas, pour certains marabouts, le trophée des marabouts, pour celui qui pense voir vraiment, par exemple, pour Rigo, pour toi, ou pour
5: quoi,
0: Manu.
5: Quoi pour moi, vas-y, j'ai pas compris. Ouais.
0: Non, mais pour toi, Rigo, pour Fildar, pour Manu, pour moi, pour Max, pour Fildar, ou autres qui vont venir, de savoir ce qui vous attend dans l'avenir.
5: Ah, tu parles des sectes.
0: Non, du marabout, savoir ce qui vous prévoit dans l'avenir, est-ce que vous allez...
1: Ça serait le trophée de la vision, en fait.
0: Ouais, voilà.
5: Mais alors, Jean Denebert, c'est un marabout?
0: Non, justement, c'est un voyant.
6: C'est quoi la différence?
5: Ouais, ouais.
0: C'est un voyant, mais justement, la différence, c'est que je ne le sais pas.
1: Ah, entre marabout et voyant.
0: Mais ouais, non, je ne le sais pas.
1: On va essayer d'y répondre.
0: Donc...
5: Tu sais que c'est pas pareil, tu sais que c'est pas pareil.
0: Voilà. Tu peux me dire combien qu'on est avant qu'on fasse la petite pause?
5: Je t'ai dit, on en a perdu, alors attends, faut que je remonte. 6896. Ah putain, c'est monté d'un coup là.
0: 6896, ah,
1: parce
0: déjà
1: que c'est intéressant, parce que c'est intéressant.
5: Ouais, apparemment, ça leur plaît, ouais.
1: Et donc, peut-être qu'on pourrait enchaîner sur la prochaine question avant de mettre.
0: Alors donc.
5: Deux secondes, faut que je voice Canard WC.
0: Oui, Canard WC, qu'est-ce qu'il veut?
3: De Johnson.
0: Ah bon. Donc.
7: Marc.
0: La troisième question, c'est êtes-vous manque?
3: J'ai une place dopée.
1: Attendez, laissez pousser.
0: Oh, s'il vous plaît, merci.
5: Tu rêves.
0: Êtes-vous manque? Rigaud, oui, il y a une question, non?
5: Non, je disais juste à l'autre qui veut une place dopée, qui rêve.
0: Bah ouais, bah.
5: Et donc, tu peux me traiter de connard sur l'IRC, ça changera rien.
1: Bah vas-y, vas-y, enchaîne.
3: Enchaîne, pas de private.
0: Alors, êtes-vous membre d'une secte après votre boulot? Et on va s'écouter les grands gourous
6: du Bimois
0: avec sa baguette magique dans mon trou. Et on se retrouve tout de suite après au 0803-08-5000 et toujours 3615 code Fun Radio rubrique direct et toujours l'IRC www.fr. Et on se retrouve tout de suite après pour la suite des débats sur Fun Radio.
5: Gérard, c'est quand tu veux, surtout, donc Gérard qui se met en place tranquille.
0: Hein. Et voilà, donc ben, vous venez d'écouter les grands gourous du Binois avec la baguette magique dans mon trou. Et donc,
5: sur Fun Radio.
0: Vous êtes toujours sur Fun Radio, donc 101.9, pardon. Manu, te fous pas
5: bien. À Paris. Hein, parce que tu sais que
0: on est 20 rue Bayard, donc si vous voulez nous écrire, donc c'est l'adresse, c'est Fun Radio, 20 rue Bayard, 75008 Paris. Et donc il y a toujours Rigaud qui vous attend sur l'IRC, www.fr. Et donc Rigaud, on est combien?
5: Il y a un peu, on est toujours autant, 6985. Ça a baissé un petit peu, je crois.
0: Ah non.
5: Ça monte alors.
0: Ah non, 6985.
5: Et il y a Rip qui te fait un compliment. Si on devait élire le gourou des marabouts des débats, ce serait toi, Gérard.
0: Ah. Mais par contre, je préviens sur l'IRC.
5: Ouais.
0: La nana qui a l'habitude de me dire que mon débat c'est nul à chier, c'est pas la peine qu'elle s'amuse à te le dire.
5: Alors, ok. Par contre, moi j'ai un problème avec le Minitel, c'est que il a déjà explosé.
0: Alors on a fait sauter le Minitel, donc excusez-nous.
5: Je sais juste que là pour le moment il y a quelque chose comme 100 et quelques connectés, mais comme il n'y a plus de 100, c'est plus. Voilà, je crois que c'est 112, mais je suis pas sûr.
0: Ouais, donc le Minitel, c'est plus la peine de nous appeler.
5: Sinon, vite fait, quand même, Gérard, j'ai un petit sondage sur l'IRC quelqu'un a été Davy One et parti récupérer sur le net. Alors 10% des insectes ne font pas partie des sectes, 25% des gens n'étaient plus dans leur secteur. Et 3% faisaient du change en euros et 26% fument une cigarette après le secte.
0: Si on veut. Donc on récupère Tam Tam. Tam Tam.
9: Oui Gérard.
0: Bonsoir.
9: Allô Gérard, tu m'entends?
0: Oui Tam Tam.
9: Oui c'est bon, oui je suis à l'antenne, oui.
0: Donc j'écoute.
9: Donc par rapport à la question, oui on peut.
0: Attendez, je récupère
9: calme,
0: tout le monde.
9: Ah pardon Gérard.
0: Tam Tam.
9: Bonsoir Gérard.
0: Rebonsoir. Donc j'écoute, rebonsoir à toi.
9: Oui, bonsoir.
0: Krishna.
10: Oui, rebonsoir.
0: Rebonsoir à toi. Et l'ombre noire.
11: Oui, bonsoir à toi, Gérard.
0: Rebonsoir.
6: Et Gérard, excuse-moi, juste avant, on accueille aussi Panoramix.
0: À la place de personne.
5: Pendant que tu cherches je sais pas quoi dans tes poches, il y a ça
6: bien
5: bonsoir. Ouais, déjà, au tu moins, pourrais lui
0: bonsoir
5: dire.
0: Bonsoir à toi, c'est Panoramix.
11: Ouais, c'est Panoramix. Bonsoir, GG.
0: Bonsoir à toi.
11: Chaud ce soir.
0: Ok.
5: Donc je voulais juste, il y a Satanas qui te demande, est-ce qu'on fait partie d'une secte quand on est abonné à Canal Sectélite?
0: Non, pas du tout.
9: Ah. C'est pas cool alors.
0: Alors êtes-vous membre d'une secte après votre boulot? Donc on va demander à Tam Tam. Tam Tam.
6: Excuse-moi, c'est moi parce que tu sais, je fais la manip comme l'autre jour.
9: Oh non.
0: Tam Tam.
9: Oui Gérard, j'étais au standard. On peut faire partie d'une secte. Moi personnellement, je fais ça que le week-end. Mais ça n'engage que moi, bien sûr.
0: Mm-hmm.
9: Et je pense que les gens peuvent prendre ça le week-end, la semaine ou même la nuit, le jour. Ça dépend des gens.
0: D'accord. J'écoute. Attendez. Qui s'amuse avec un téléphone là?
5: Il n'y a plus personne.
0: Ouais. Donc j'écoute.
9: Oui, donc je disais que moi tous les soirs après le boulot, je fais partie donc d'une secte qui s'appelle la secte Je me fais chier dans le bec, dont tu es le grand gourou d'ailleurs, que je tiens à préciser.
0: Ouais.
9: Et voilà.
0: Et tu te foutrais pas de ma gueule?
9: Ah non, pas du tout.
0: Non mais tu prends le train.
9: Ouais. Ça m'arrive de temps en temps
0: pour aller tous les
9: week-ends.
0: Non mais tu prends le train parce que ça te coûte moins cher, d'accord? OK, on demande entendeur, salut, merci.
9: Pas de problème.
0: Krishna.
10: Ouais, bah moi en fait je travaille à la secte dont je fais partie.
0: Mmh.
10: Je suis trésorière, donc je travaille, je suis dans la secte en même temps.
0: Mmh. Mais est-ce que tu bois du monde après une journée de boulot?
10: Ouais, je bois du monde, ouais. Mais pas que du monde, hein.
0: Mmh.
9: Tu as quoi d'autre?
0: Ouais, d'accord. L'ombre noire?
8: Oui, alors moi, quand je rentre du travail, je me mets sur Fun Radio. Donc, Fun Radio, c'est ma secte à moi. Donc, j'écoute tout.
0: Non, mais attends. Attends, l'ombre noire. Ouais. L'ombre noire. Au lieu de préciser la radio que t'écoutes, parce que moi aussi, moi, j'écoute Fun Radio du matin au soir.
7: Tu travailles pas, toi?
0: Ça regarde personne, d'accord? Ça, c'est mon problème si je travaille ou pas. Ok?
7: Ok.
0: Alors, Chrisma, ta réponse, je...
9: Il y a à faire voir.
0: T'as tout de suite compris. Mm. Hein? Donc, pour répondre à l'ombre noire, moi aussi, j'écoute Fun Radio du matin au soir.
1: D'accord. Oh. Ça y est, j'ai réussi à redémarrer le Minitel, donc...
0: Et alors, bravo.
1: On a réussi à passer. En fait, c'est parce qu'on est déjà à 125 connectés. Et donc, il y a un truc quand même, ça m'étonne beaucoup. On me demande si Sandy ferait partie de la secte.
0: Attendez.
1: De la secte des bougras.
0: Coupe-moi les tous.
1: Ah d'accord, pardon.
0: Bon alors, je préviens prévenir les gens sur Minitel, sur l'IRC et même au standard. Je pense que sur l'IRC, c'était convenu la semaine dernière avec Max. On en a discuté assez longtemps.
5: De quoi?
0: De l'histoire avec Sandy.
5: Ah mais en fait, c'est parce que je le lis pas, mais ils la traitent tous de grosses putes. Hein.
0: Ouais. Ben alors dans ces cas-là, ça c'est bien prévenu avec Max que le prochain qui s'amuse avec ça, c'est même pas la peine, il reste chez lui.
1: Donc en fait, faut pas les dire ce genre de message.
5: Voilà. Enfin, vous pouvez les dire, mais je les lirai pas.
0: D'accord. Voilà.
5: Bon, alors, ouais, même Jupiler, il dit grosse pute Sandy, je le dirai pas.
0: D'accord. Eh ben, Jupiler, t'as qu'à voir ta Jupiler parce que
1: moi c'est pareil, j'ai zéro coup qui part de l'argent que t'as piqué dans le porte-monnaie de Christine, ça j'en parle pas. Ça,
0: c'est non plus.
12: Il me demande aussi au standard comment tu fais pour trouver le clito entre les bourrelets de Sandy, je le dis pas non plus.
1: D'accord. Bon, ça on en parle pas. Bon, alors on reprend le débat, on y va. Allez.
0: Alors donc, Panoramix.
9: Ouais, Panoramix. Bah écoute, tu parles des sectes après le boulot. Il faut quand même savoir qu'il y a des gens qui n'ont pas de boulot. Mmh. On en parlait. Et il faut quand même savoir aussi que les sectes.
0: Non
9: elles recrutent.
0: Oh, dans... Panoramix.
9: Ah, c'est pas moi.
1: C'est pas lui, il parlait.
5: Il parlait.
9: Et je voulais dire que les sectes, elles recrutent quand même dans les classes les plus défavorisées de la population.
0: Ouais.
9: Donc à savoir les sans-emploi. Mmh. À savoir les routiers.
0: Panoramix.
1: Devant ton micro, Gérard, s'il te plaît.
9: Les sans-emploi, donc les routiers, les cibistes, les chômeurs, les gens qui sont pas
1: dans Gérard,
9: les mecs qui sortent avec des meufs pas belles.
1: J'arrive pas. Ah, hein? Ça y est.
0: Coupe-le, c'est même pas la peine.
1: Mais parle devant le micro, Gérard, t'es à 15 mètres là. Ah ouais, qu'est-ce que tu fais avec ta jambe là?
9: Non, je vais continuer pour lui. La police nationale aussi.
0: Panoramix, au revoir.
1: Au revoir. Non, mais Panoramix, faut le calmer, là.
9: Les mecs qui font des débats le jeudi.
0: Non, Panoramix, au revoir.
1: Allez.
0: Au revoir, Panoramix.
9: Les animateurs radio édentés.
0: Hop. Voilà, comme ça, c'est bien.
9: Oh, là.
0: Alors donc, êtes-vous membre d'une secte après votre boulot? Donc, moi, je peux vous dire que non. Pour l'instant, vous vous taisez, je réponds.
9: Ouais.
1: Donc toi, t'es pas membre de secte après ton travail?
5: Ouais, en fait, parce qu'il y a Ziwi qui te demande si t'es asexué.
0: Comment ça?
5: Bah, si t'es asexué.
7: Non, oui. Il est bisexuel.
9: Oh putain, il y a quelqu'un qui joue du DJ.
1: Attends, c'est bon, Gérard, continue.
0: Alors donc, quatrième question.
1: On va les dégager parce qu'ils ont pas l'air de comprendre, donc ils vont partir.
0: Non, je crois qu'il y en a beaucoup qui n'arrivent pas à comprendre.
1: Ils vont s'en aller, on va prendre des nouvelles personnes. Donc pour le moment, tu disais toi que tu faisais pas partie de secte après ton travail.
0: Non.
1: T'as jamais fait partie d'une secte?
0: Ah non.
1: Et pourquoi tu penses qu'il y a des gens qui y vont?
0: Bah, je sais pas. Ça, c'est leur problème, c'est tout, hein. C'est pas le nôtre, hein. Oui. Quatrième question.
12: Vas-y.
0: Quatrième question. Quel objet se sert le plus les marabouts pour l'avenir, pour leur avenir ou autre?
9: Oh non, mais c'est. J'ai rien compris. Tu peux la reposer, s'il te plaît?
0: Alors, de quel objet se sert le plus les marabouts pour leur ramener ou autre? Donc, en parlant des gens. Par exemple, si vous appelez un marabout, de quel objet il sert pour vous lire votre avenir ou autre? Ça y est, vous avez compris?
9: Ouais, pas de problème. Ouais.
0: Alors, tam-tam.
9: Les os de poulet. Ouais, c'est vrai en plus. Les os de poulet, les pieds de poule, ou les baguettes magiques, ou il y a aussi les cartes.
0: Ouais.
9: Il y a aussi les bouteilles en plastique de temps en temps, mais c'est juste le coca, hein, c'est pas toutes les bouteilles.
0: Non mais attends, tu veux faire allusion avec Jean de Nemers, toi? Bah, l'écart.
9: Oui, il y a lui et d'autres.
0: Non, mais attends, Jean de Neubert, s'il nous écoute déjà.
1: Jean de Neubert, on lui fait un petit coucou,
0: comme petit coucou, chez bonjour. Qui doit nous écouter.
1: Oh, et à part ça.
10: Coucou.
0: Donc, vas-y, donc, continue. Donc, lui, je sais qu'il sert d'un jeu de cartes.
9: Oui, oui, il y en a. C'est surtout les voyants astronomes numériques, là.
0: Ouais.
9: Mais ça peut dépendre, bien sûr, des conditions astrales et... Enfin, ça dépend des marabouts.
0: Mm-hmm.
9: Ça dépend de leur personnalité.
0: Donc, c'est Tamtamin qui vient de répondre.
9: Oui, affirmatif, oui.
0: J'écoute.
9: Ouais, donc, pour se servir... donc, ils se servent de plein de trucs, style des boules de cristal, des pieds de poule ou alors des grosses bites toutes de lu. Ça dépend de ce qu'il a sous la main, en fait.
0: Attends. Des gros, quoi?
9: Des boules de cristal, ou alors j'avais dit quoi déjà, des pieds de poule.
0: Ouais, mais t'as dit grosse bite de je sais pas quoi.
9: Ah non, j'ai pas dit ça, Gérard.
0: Ah si.
9: Crinter les oreilles.
0: Ah non, mais moi je peux te dire une chose.
9: J'ai dit des pipes, tu sais, les pipes, les trucs pour fumer là.
0: Mmh, okay.
9: Donc voilà, des pipes toutes.
10: Des pipes en alu.
9: En alu, voilà, je cherchais.
0: Krishna.
10: Ouais, bah en fait, il sert de n'importe quel objet qui appartient à la personne. Donc une culotte, une capote, des poils de cul, tout, des cheveux, des ongles, des crottes de nez.
0: Ouais, c'est ça. D'accord, Christin.
1: Non, mais c'est pas con ce qu'il a dit. Par contre, sur IRC, il y a Checkmat qui te demande la différence entre une secte misogyne et une secte spirituelle.
0: Oh non, mais là, on est plus sur les sectes.
9: On rentre dans les détails. Hein.
0: Là,
1: ouais, moi aussi, j'ai un peu... Là, c'est...
0: Là on rentre dans les marabouts, donc les sectes, c'est finir.
1: Tant pis. Mais sinon, il y a Nounours qui te demande si tes boules prédisent l'avenir.
0: Ah non.
9: T'es sûr?
0: Qui pose cette question?
9: C'est moi, j'écoute.
0: Ouais, ben, j'écoute, je vais te dire une chose, tu vas te calmer, s'il te plaît.
9: Bon, je te demande juste si tu en es sûr.
0: Moi je te demande de te calmer.
9: D'accord, pas de problème. Alors,
1: par contre, sur Minitel, où là, ça explose carrément, puisqu'on est à 150 déjà, il faudrait savoir s'il n'existait pas assuré la secte des cotons-tiges.
0: Non. Ça, c'est même pas la peine de, tu vois, c'est même pas la peine
1: pareil,
0: de...
1: Ah, c'est pareil, c'est comme tout à l'heure, j'oublie, en fait. D'accord.
0: Qui c'est qu'on récupère? On n'a pas d'autres auditeurs.
13: Si, on a d'autres auditeurs. On récupère Merlin à la place de Panoramix.
0: Oui, donc Merlin, bonsoir.
14: Bonsoir.
0: T'appelles d'où?
14: J'appelle de Toulouse.
0: Oui.
14: Ouais.
0: Ok.
14: Tout à fait.
0: Alors, l'ombre noire, si on l'a toujours, à moins qu'on aille changer.
15: Non, on l'a toujours. On l'a.
0: Ok. Alors, l'ombre noire.
16: Oui, alors moi, je... se sert d'amulettes magiques ou alors de petits galets qu'il jette sur le sol sur lequel il arrive à lire notre avenir ou alors tout simplement d'une photo sur laquelle on est.
0: De quoi tu peux répéter parce que là j'ai pas alors, très bien
16: je
0: compris.
16: Répète, je pense
0: on a même attends l'ombre ouais. noire. Je pense que vous avez entendu ce qu'il a voulu dire.
1: Ouais. Bon, au début non.
10: Tout à fait, moi j'ai
1: parlait.
9: Moi aussi, j'ai compris.
1: Il parlait là. des objets Merci. Objets dont on servait.
9: Moi j'ai pas du temps aussi.
0: Ouais, alors vas-y.
16: Alors je pense qu'il se doit se servir sûrement d'une amulette magique, hein, ou alors de galets aussi, j'ai souvent vu ça dans des reportages sur des chaînes que je ne citerai pas vu que j'ai pas le droit de citer les noms. Donc de petits galets qu'il jette par terre sur lesquels il y a écrit des petits numéros, puis il
13: c'est
16: arrive à lire là-dedans.
13: C'est pas des petits galets Nike avec la virgule. C'est pas des petits galets Nike avec la virgule.
16: Non, je sais pas, ouais,
9: attends, je vais me prendre une petite dégorde de petits là.
16: J'ai dû voir aussi des filas aussi.
0: Non, mais attends Manu, laisse-le finir.
13: Ah, je me renseigne parce que j'aime bien ça.
16: Puis sinon aussi, ils arrivent à les lire dans des photos qui nous sont chères.
0: Voilà. Ok. Merlin.
17: Ouais. Tu m'entends, Gégé?
0: Ouais, ben, je t'écoute.
17: Ouais, ben, écoute, je pense que les voyants, pour lire l'avenir, ils ont besoin de matériel, donc, je sais pas, télépoche, femme actuelle, téléloisirs, il y a toujours un ordre.
0: Bon, et Merlin.
1: J'ai coupé.
0: Merlin, c'est bon, Merlin.
1: Pas de marque, non, mais attends.
0: Merlin, c'est bon, je pense que, non, mais Merlin.
17: Télé-Z,
0: non, non, mais c'est bon, allez, hop. Tu peux me couper. Non, mais c'est bon, tu peux me couper.
1: J'ai coupé. Et toi, sinon, Gérard, je vais te demander, est-ce qu'il y a déjà des marabouts ou des sacs qui t'ont déjà appelé?
0: Non, question marabout, donc je voulais faire allusion à Jean de Neubert.
1: Tu voulais faire allusion à qui?
0: À Jean de Neubert.
1: Ouais,
0: donc je me gourre à chaque fois quand je prénomme son nom.
1: Non.
0: Donc, lui, il se sert des cartes, mais il se sert des cartes, t'en as qui se servent des boules de cristal, t'en as d'autres qui se servent de dés. Ouais. Et autres.
1: D'accord. Et autres, c'est vraiment autre, quoi.
0: Ouais, mais t'as plusieurs matériels pour savoir l'avenir de la personne.
1: Moi, j'ai même vu aussi qu'il y avait des gens qui servaient des plâtres.
0: Non, non, attends, toi?
1: Ah si, si, tapoté sur le plâtre.
5: Ah si, j'ai vu ça moi aussi. Non mais sérieusement Gérard. Hein.
1: Alors,
5: Gérard, sur les os cassés.
0: Ouais, non, mais c'est bon.
5: En tapant comme ça.
0: Tac, tac, tac, tac, on est combien sur Minitel?
5: Sur Minitel, je sais pas. Olive, on est combien sur Minitel?
0: L'IRC, pardon.
5: Ah, ok. On a dépassé les 7000. 7150. Et je remercie Patachou qui me donne ces chiffres en direct.
0: Ouais, 7150 personnes à 1h17 du matin. C'est bien. C'est pas mal.
5: Et il y a Monsieur Propre qui dit que tu fais partie de la secte des VDPDLPM, c'est-à-dire des voleurs de pièces dans le porte-monnaie.
0: Non, non, ça, c'est même pas la peine que j'y réponde. Donc, voilà. Alors, les objets que se servent le plus les marabouts, donc c'est des jeux de tarot, des boules de cristal. Et Manu, tu peux me refaire une petite fiche
18: je peux.
0: Propre.
17: Le Figaro.
0: Oh, celui qui parle du Figaro, il va se calmer.
17: Le Figaro, madame.
0: Oui, le Figaro, madame, tout à l'heure, tu vas retourner chez
1: calmé,
0: toi.
1: Non, mais je l'ai calmé tout de suite, là, je viens de le couper.
5: Bon, Gérard, alors, en attendant, j'ai un petit sondage sur l'IRC de Satanas. Alors, auprès des marabouts, il a effectué un sondage. Aimez-vous votre travail? 33% ont répondu qu'ils pouvaient rencontrer des crétins le plus souvent de Suresnes. 21% ont répondu qu'ils préféraient être animateur radio le jeudi soir. Et 48% ont répondu qu'ils allaient m'envoûter pour que j'aille mourir dans d'atroces souffrances.
0: Bon, ben, ça...
19: C'est pas gentil.
0: Ouais, mais je trouve ça un peu...
17: Oh voilà, voici, point de vue du jour, image de nuit.
1: Madame, je peux rien faire parce que si je le coupe, je coupe tout le monde.
17: 12, Playboy.
1: Tu vois. Par contre, sur Minitel.
0: Oh, tu te tais, toi, celui qui s'amuse à. C'est qui s'amuse à lire ça?
16: En tout cas, c'est pas moi, c'est pas l'ombre noire. Hein.
17: C'est l'ombre noire.
16: Non, c'est pas moi.
0: Non, mais entre Tam Tam, l'ombre noire et j'écoute, c'est qui?
17: C'est Tam Tam.
0: C'est Tam Tam?
17: Non, c'est Pedro, alors je continue.
0: Alors, comment que ça se fait qu'on a un Pedro?
17: Je disais Le Point, l'Express, t'as le Nouvel Obs.
1: Je comprends rien. Non, par contre, sur Minitel, il demande comment on fait pour faire une voyance pour Sandy.
17: Station Magazine.
0: Non,
1: la voyance, parce que les formats, il paraît que les photos sont pas assez grandes.
0: Non, mais je réponds pas. D'accord. Manu, je crois que Merlin, on y avait dit en
1: retard. Bon, bah, tu continues un peu le débat, là, Gérard?
0: Alors, donc, la cinquième question. Oui, il est quelle heure? 1h19, ouais, on va en reposer une autre et puis après on reprend une petite pause.
1: D'accord, donc.
0: Dans quel pays?
1: C'est la cinquième question, c'est ça?
0: Oui.
1: D'accord.
0: Dans quel pays existe-t-il plus de sectes en groupe?
1: Ah.
0: Donc on va demander à Tam Tam.
17: J'ai rien compris.
0: T'as pas compris?
1: Dans quel pays il y a plus de sectes en groupe?
17: Okay.
1: Des sectes en groupe, surtout. Voilà. Parce qu'il y a des sectes.
0: Existe-t-il?
1: Pas... Voilà. Existe-t-il des sectes en groupe?
0: En groupe. Voilà.
1: Alors,
20: plusieurs sectes réunies donc.
0: Voilà.
20: Ok.
0: Bah, de toute manière.
1: Des sectes, il y a des sectes individuelles aussi. Attends. Mais, là, c'est
0: Manu,
1: des sectes en groupe.
0: Manu, quand je te demande de m'appeler pour essayer de qu'on puisse voir les questions ensemble, tu pourrais quand même.
1: Mais bon, on verra ça. On verra
20: c'est
1: ça en antenne.
20: C'est pas le débat. Ouais.
1: On verra tout ça en antenne.
0: Donc, alors, on va demander à Tam Tam.
17: Alors oui, Gérard, moi j'ai fait un voyage en Australie. C'est mon gourou qui m'a dit d'aller faire un séminaire là-bas. Et vu que les êtres humains vivent sous terre, ils sont en communauté.
0: Ouais, mais où
17: En Australie.
0: Ouais.
17: Ils vivent dans les roches, sous terre, en communauté. Et donc, ils font ça entre amis. Et, ça en groupe, quoi. En groupe.
0: Mm-hmm.
17: Ils vivent en groupe. Ils vivent sous terre. Ils servent de l'eau, de la vie. Ils n'ont pas beaucoup pour vivre, quoi. Mais ils sont heureux.
0: D'accord.
17: Faut être heureux.
0: D'accord. J'écoute.
17: Oui, donc moi, mon marabout m'a conseillé d'aller faire un voyage au Tibet. Et j'ai donc vu une secte au Tibet, près de la muraille de Chine. Ce qui n'a rien à voir, mais c'est pas grave. Et donc, j'ai rencontré plusieurs sectes qui se réunissaient tous les samedis soirs pour faire la fête.
0: D'accord.
17: Et pour claquer le genre de tout le monde.
0: Et
17: en gros, il n'y en avait qu'un seul qui s'amusait.
0: Et tu peux préciser son nom?
17: Ah non, ça je peux pas parce que sinon j'aurais des problèmes, je risquerais de me faire tuer dans la minute qui suit.
0: D'accord.
17: Donc je préfère pas trop en parler.
0: Krishna?
19: Ouais, je crois que c'est dans le sud de l'Europe où il y en a le plus, vers le Brésil.
0: Ah ben, c'est tout ça. Ah ben, dis donc.
17: L'autre, sérieux, putain.
0: Ok, l'ombre noire. L'ombre noire.
17: Oui. Non, il est rentré.
16: Il y a tellement une population tellement dense là-bas, il doit y avoir plein de sectes. Et d'ailleurs, j'ai pu m'en rendre compte. Je suis allé faire un petit voyage là-bas. Alors, il y a les sectes des Big Mac, il y a les sectes de tout ce qu'on veut, quoi. C'est hallucinant, quoi. J'ai jamais vu ça.
17: Ok, c'était Tourade.
0: D'accord. Merlin.
17: Ouais, c'est clair que c'était Tourade. Il y a des sectes Alors, il y a les sectes des porteurs de flingues là-bas quand même. Il y a les sectes des gens qui brûlent des croix quand même. Il y a les sectes qui sont contre l'avortement quand même là-bas, c'est dangereux.
0: Bon, Merlin.
17: Il y a les sectes,
0: Non, Merlin,
1: il a le droit de dire les sectes.
13: Bah ouais, il a le droit de dire.
1: Gérard, écoute, laisse-le.
13: Il a le droit. Ils veulent tous savoir sur IRC, là.
1: Sur Minitel, il parle des sectes anti-gros, c'est pareil, il y a plein de choses.
0: Non, attends, on va pas parler des sectes IVG. Alors, Merlin, terminé, c'est pas la peine.
13: Gérard, ça intéresse tout le monde.
17: GG, je peux quand même dire qu'aux États-Unis, il y a quand même des sectes de mecs qui se font pomper sous des bureaux ovales dans des maisons blanches, quand même.
18: Eh, Gérard.
0: Ouais.
18: Je voudrais savoir si c'est vrai que tu fais partie de la secte PBB FDLC. Petite branlette bien faite dans le camion.
0: Et c'est qui?
18: Tom Tom.
0: Eh ben, Tom Tom, au revoir.
1: Allez,
0: au revoir.
1: Par contre, sur Mita, il y a une question intéressante. Est-ce que il y a des gens qui te demandent si, c'est surtout Mystique qui te demande si il existe la secte du pont de l'Alma?
0: J'y réponds pas.
17: D'accord. Ouais, tous sous le 13e pilier, allez, les mecs.
0: D'accord. Tout à l'heure, vous allez faire tous la secte au standard et on va reprendre, d'autres personnes. Donc, Rigo, une question IRC.
13: Ouais, je peux te trouver
0: ça. Non, c'est pas Max, hein.
17: Non, je dis.
13: Il y a Monsieur Prop qui te demande si tu es président de la secte du plâtre. Attends, du plâtre.
0: Mais non.
13: Non, mais ça a rien à voir.
0: On en parlait pas. T'es
13: ouais, ça a rien
0: toi,
13: à voir.
17: On demande d'où il est plâtre, les gars.
0: Ouais, bon, bah attends, là où que je suis plâtré, ça te regarde pas. Combien qu'on est avant qu'on pose la sixième et puis qu'on...
13: J'ai plus moyen de vérifier, faut que je demande à Patachou. Ouais.
0: Patachou, tu peux nous dire combien qu'on est, s'il te plaît, sur l'IRC. Merci.
13: Ah, donc, on est 7654.
0: Oh!
1: On est 7654.
13: Voilà, 7654.
1: Et Gérard, par contre, toi, qu'est-ce que t'en penses alors de cette question de la cinquième, là?
0: Ce que j'en pense, dans quel pays existe plus de sectes en groupe, moi je pense que c'est plus à l'étranger, donc pas spécialement New York ou autre. Je vais pas.
1: Tu crois que dans des pays comme New York, tout ça, non?
0: Je pense qu'il y en a, mais c'est sûr que maintenant c'est à la police de faire leur truc.
1: Ouais,
0: hein.
1: Ouais.
0: C'est à eux de faire leur boulot, parce que c'est pas à nous de dire bon ben. On va les détruire parce que c'est à eux, parce que sinon c'est eux qui vont se détruire eux-mêmes.
1: Ouais. Comme je comprends pas bien là, je comprends pas bien parce que
0: non mais il y a eu des sectes qui ont eu des problèmes là
1: avec le fisc.
0: Ouais non mais ils ont retrouvé des personnes massacrées tout ça dans certaines sectes donc là-dessus c'est vrai que c'est un sujet délicat à discuter à l'antenne parce que c'est vrai qu'après avec le CSA on va
1: c'est tout de suite hein. D'ailleurs,
0: on va avoir des problèmes donc je veux pas trop m'éterniser sur la question donc la sixième.
1: Non mais sinon tu penses quoi alors de la cinquième?
0: Bah disons, c'est que c'est vrai que dans des pays il y a des sectes, mais il faut faire gaffe parce qu'il faut pas que les adultes envoient leurs enfants là-dedans parce que une fois qu'ils sont là-dedans, ils auront du mal à ressortir.
20: Ouais, c'est super dangereux une secte.
0: Ça c'est comme tu le dis, Manu.
13: C'est la
0: vrai.
13: Piqûre, la piqûre surtout de.
0: Non
13: de
0: mais secte. Non mais c'est un truc.
1: Et dans quel pays plutôt?
0: Ben ça dépend. Tu peux en avoir dans différents pays. Hein.
1: Ouais.
0: Donc voilà.
1: Paris, tu penses? Paris, des pays comme Paris, tout ça.
0: Non, je pense pas que sur Paris, jusqu'à présent.
20: Il y a la secte du pont de l'Alma sur Paris. Quoi.
0: Non, mais
13: du 13e poteau, on m'a dit.
0: Non, mais on va pas s'amuser à parler d'histoire de Diana, ça sert
1: non,
0: à rien.
1: Non, parlons pas.
13: On parle juste du pont de l'Alma.
0: Non, mais c'est pas le thème du débat. On est sur les sectes, c'est tout. Donc.
1: Sinon, t'en penses quoi donc de la cinquième question?
0: La cinquième, c'est dommage parce que c'est vrai que la question était
1: intéressante.
0: Était intéressante et dure à répondre parce
20: et bien
0: que
20: posé.
0: Et c'est que les gens ont pas pu répondre comme on voulait parce qu'en fin de compte c'est si tu rentres dans une secte tu peux pas en ressortir facilement, c'est là qu'est le problème.
13: Gérard, oui. Il y a Davy One, il a un problème, il me dit qu'il a été voir un gourou qui lui a prédit que la fin du monde c'était juste après le débat, donc si tu pouvais en faire un deuxième pour qu'il finisse ses tagliatelles.
0: Non mais c'est qui?
13: C'est Davy One.
0: Davy One.
1: Davy One.
0: Donc il y aura qu'un débat comme tout jusqu'à maintenant, jusqu'à la semaine prochaine, il y aura qu'un débat.
1: Voilà. Il y a Zéro Cool qui dit lis les messages merde, mais je réponds, ou si c'est nul, je les lis pas. Voilà.
0: Voilà. Donc sur Minitel, poser des messages qui soient corrects, et puis c'est tout. Donc Manu, tu essaies de me gérer un peu tout ça là.
2: Pas de problème. Standard.
0: Tu me mets des bons auditeurs, s'il te plaît.
1: D'accord. Hein, et la cinquième question, t'en penses quoi sinon?
0: Moi, la cinquième, je viens d'y répondre.
1: D'accord.
0: Donc la sixième, donc avez-vous déjà consulté
2: sinon, sur la cinquième? T'as pas un truc à rajouter?
0: Non, mais toi, t'as peut-être une question.
2: Bah non, c'était pour appuyer Olivier, parce que j'aimerais bien que...
1: C'est délicat, quoi.
0: Ouais. Non, mais là, c'est vrai que la cinquième question, elle est assez délicate.
1: T'as dû réfléchir avant de la poser, celle-là.
0: Bah, de toute manière, quand j'ai eu Fildar au standard, ouais. quand Fildar m'a appelé, il m'a dit que c'était bon, donc on gardait les questions.
1: Il avait dit que c'était délicat, quand même, comme question.
0: J'y ai demandé si on pouvait la laisser, il m'a dit oui, donc après, Rigo m'a appelé, donc...
1: C'était chaud.
0: Rigo, il a pas pu avoir les questions en tête parce que peut-être qu'il aurait pu m'en donner d'autres en plus.
21: Ah non, moi je te donne rien, démerde-toi, c'est ton boulot. Hein.
0: Non, mais t'aurais peut-être pu essayer de voir si t'avais d'autres questions à me proposer.
21: Ah mais moi je préfère attendre les questions de l'IRC en direct.
1: Bon, ok, voilà. Très bien, allez.
21: Justement, tu vois, il y a Monsieur Propre, il te demande si tu connais la secte du petit pénis mal formé comme la queue de comme ta queue.
0: Ouais, ben ça, c'est pas mal. Donc, alors, la sixième...
1: J'ai un peu la même chose, c'est la secte de Morpion qui se trouve dans le slip de Gérard. Enfin, ça, j'en parle pas. Parce
0: que... Ouais, donc...
21: J'en ai...
2: Par contre, moi, on m'avait dit que les marabouts, ils pouvaient lire dans les dents de devant.
1: Ah, sauf que Gérard,
2: il y allait souvent.
21: T'es mal barré, Gérard.
0: Toi, fais gaffe à ta casquette.
2: Je sais pas, je demande, hein.
0: Fais gaffe à ta casquette, parce que si tu veux qu'il y ait du monde samedi, t'as intérêt à faire gaffe à ton matricule.
1: Si Gérard a dit qu'il y a personne, il y aura personne, hein.
0: Rigo, tu peux me donner un petit point avant juste la pause musicale.
21: Je te donne un point?
0: Un point IRC. Quand même.
21: Alors, un point IRC, 7701. On remercie Patachou. 7701. Merci.
0: Donc on est 7701 connectés sur l'IRC. Et là vous allez écouter les marabouts du 6e étage avec Viens me voir. Gris-gris en euros.
21: Attends Gérard, on me demande que tu répètes le titre du morceau là.
0: Alors c'est les marabouts du 6e étage avec Viens voir mon gris-gris en euros. Et on se retrouve tout de suite après sur Fun Radio, où vous pouvez toujours nous appeler au 0803 08 5000. Manu vous attend. Olivier est à la programmation.
1: Voilà,
0: c'est ça. Et toujours Rigo, qui est sur le point...
1: Sur
0: l'IRC, voilà. www.fr.
1: Et donc,
0: et
1: Manu
0: question,
1: est au point fun.
0: Voilà. Et la question est... Avez-vous déjà consulté un voyant ou un marabout ou autre? Et on se retrouve tout de suite après.
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0: Et voilà, vous êtes toujours sur Fun Radio, donc Jingle il est pas bon, c'est Olivier qui a fait une connerie.
1: C'est pas Max.
0: Non.
1: Mais en fait, je vais t'expliquer.
0: C'était les débats de Gérard.
1: Ah, mais il y a plus ton jingle parce qu'en fait, c'est pas assez important, donc j'ai retiré.
0: Ouais, d'accord. Alors, toi, tu vas avoir des problèmes. Donc, on venait de s'écouter les marabouts du 6e étage avec Viens voir mon Grégory en euros. Et donc, vous êtes toujours sur Fun Radio, donc. 100.19 et toujours Manu qui vous attend au standard
1: toujours là.
0: 0803 08 5000 et Olivier qui est l'arrière.
1: Bonjour, voilà.
0: Et Rigo qui vous attend sur l'IRCWW.fr et on récupère
21: tout à fait.
0: Et là on est 7701 personnes.
21: Non. On n'est plus que 7635. Est-ce qu'on a perdu plus de 60 personnes?
0: 7635.
21: Mais ça va aller, c'est déjà énorme.
0: Donc 7635 à 1h34 du matin et on est qu'à la sixième question. Donc on récupère pour ça. Merci Rigo pour ça.
25: Mais j'espère. Gérard, c'est Jean-Pierre. C'est la fête de la musique.
21: Qu'est-ce qu'il fait là, lui?
0: Qu'est-ce qu'il fait là, lui?
2: Je sais pas.
0: Qu'est-ce qu'il fait là, lui?
2: Bah, c'est le problème de la semaine dernière. Il arrive de nulle part.
25: C'est la fête de la musique.
0: Oh non, mais. Oh, Jean-Pierre!
25: Et ton gros cul.
0: Oh. Jean-Pierre, tu la fermes, merci.
1: Allez hop.
0: Donc, alors, on récupère Dracula.
26: Bonjour Gérard.
0: Bonsoir à toi.
26: Bonsoir, oui, pardon.
0: Voilà, baisse un peu la radio si tu l'as derrière.
26: Elle est éteinte, de mon côté. Bah, ça doit être quelqu'un d'autre.
0: Donc, j'écoute.
26: Oui, c'est moi. D'ailleurs, Gérard, je voulais te demander une question.
0: Ouais.
26: Est-ce que c'est vrai que tu as fondé une secte d'hémorroïdes entre tes fesses?
0: Alors là, je vais dire une chose, j'écoute, tu retournes voir Manu au standard. Au revoir. Au revoir pour toi. C'est terminé, j'écoute pour lui.
20: Ça y est.
0: Alors, Krishna.
3: Ouais, salut.
0: Rebonsoir à toi. L'ombre noire.
4: Oui, bonsoir Gérard, je peux te poser une petite question?
0: Vas-y.
4: Ouais, j'aimerais savoir si c'est pas le grand marabout de la secte des cotons-tiges dans le cul.
0: Alors, dégage. Bonne nuit à toi aussi. Allez,
1: qui
0: hop.
1: Qui ça, qui
21: Gérard,
1: ça
21: Gérard, en attendant...
0: L'ombre noire.
21: En attendant, Gérard, il y a Wezen sur l'IRC qui te demande, qui te dit, enfin, il aimerait appeler un marabout pour lui demander de faire de perdre de la graisse à Sandy. Qu'est-ce que t'en penses?
0: Non, non, ça, je réponds pas. C'est ça, je réponds pas parce que je crois
21: ça
0: que...
21: Ça vaut mieux pas répondre.
0: Non, mais je crois qu'on avait discuté avec Max la semaine dernière qu'il fallait qu'on arrête un peu avec Sandy parce qu'on en avait ras-le-bol. Ouais. Donc, okay. Manu, tu dis au revoir à l'ombre noire et à J'écoute.
1: Mais
0: hein.
1: ça y est.
0: Et donc, Garcimore.
6: Ouais, salut à tous, big up.
0: Ouais, big up, eh ben, ouais. Il est là, big up.
6: Ouais, casse dédié à tout le 9-4 et à la prison de Fresnes.
0: D'accord. Donc, la sixième question, c'est avez-vous déjà consulté un voyant ou un marabout ou autre? Qui c'est qui est en voiture?
21: Il n'y a pas de voiture.
6: Non, il n'y a pas de voiture.
0: Alors, Garcimore.
6: Ouais, bah écoute, moi, alors c'est plutôt haute.
0: Non, mais précisez les questions. Okay, précisez.
6: Alors, précise, moi, je consulte uniquement des druides. Parce que je trouve que les prédictions au chaudron, c'est quand même plus fiable. Voilà.
0: Mm-hmm. Voilà. Non, mais est-ce que tu as déjà consulté un voyant ou un marabout?
6: Ben, un voyant, un marabout, non, je te dis, uniquement des druides, de temps en temps un enchanteur, mais non, pas de voyant, pas de marabout.
0: D'accord.
6: Je crois pas dans ces religions-là.
0: Ok. Krishna.
3: Moi,
0: non, Olivier, c'est quoi là?
1: Ah, Manu, il y a quelqu'un qui envoie la musique. Manu. Je le trouve.
6: Oh là, c'est quoi?
3: Ouais.
0: Krishna. Oui.
3: Ouais, moi je suis allé voir un voyant et il m'a prédit que tu aurais une grande carrière à la radio.
0: Bah ça, pour l'instant, ça fait. Je sais pas, Olivier, ça fait combien de temps que je suis avec vous maintenant?
1: Ah bah là, déjà,
21: là ça fait 1h35 à peu près.
0: Non, mais.
1: C'est déjà trop.
0: Hein? Non, mais depuis le départ.
21: 10 ans, hein, déjà. Je suis arrivé
1: 10
21: en
1: ans,
21: route,
1: je crois.
20: Oh, ça passe.
3: Et il m'a dit peut-être de la télé en vue.
0: Ah bah on verra. Ouais. C'est tout. C'est ce que tu penses, toi?
3: Ah non, c'est pas ce que je pense, hein, c'est ce qu'il m'a dit. Hein. Je vais montrer ta photo et...
0: Non, mais moi je te demande, est-ce que t'as déjà consulté un marabout pour toi?
3: Pour moi, non, je suis allée le voir pour toi, en fait.
0: Ah non, mais moi, j'ai pas besoin qu'on aille voir quelqu'un pour moi. Hein. Bah, je suis assez grande d'y aller moi-même. Hein.
3: Tu vas devenir une star?
0: Ouais, non, mais moi, je suis assez grande d'y aller moi-même.
3: Ok, bah quand tu iras, tu me feras un rapport.
0: Ouais, non, mais moi, j'ai besoin de personne pour ça. Donc, Dracula.
21: Gérard.
6: Oui, Gérard.
0: Attends, Dracula, s'il te plaît, merci.
21: 2 secondes, avant de sucer. Y a Yankee sur l'IRC qui te demande depuis quand t'es parti de ton poste de dirigeant de la secte des alcooliques anonymes?
6: Oh là.
0: Non, je réponds pas parce que je suis jamais parti de la secte.
21: T'en es jamais parti.
6: Ah, il y a encore.
0: J'y ai jamais été. Hein. Donc, pour lui, sa question, elle est vite réglée.
21: Le débat est clos.
3: Anonyme?
0: Ouais. Dracula.
6: Oui Gérard, alors justement je voulais te parler de ça parce que j'ai été voir un marabout juste après les fêtes. Il m'a prédit que tu allais te casser la jambe, alors j'ai peur.
0: Attends Dracula, je te coupe 5 minutes.
1: Oui, juste 30 secondes, le temps d'accueillir, je me casse.
0: À la place?
1: À la place de J'écoute.
26: Oui, bonsoir.
6: Salut.
26: Bonsoir.
0: Et à la place de l'ombre noire, Manu?
20: Personne pour l'instant, je vais trouver, t'inquiète.
26: L'ombre blanche.
0: Alors, Dracula, après je vais m'adresser à... Je me casse.
26: Bah, merci de me passer aussi vite. Donc, je disais quand même, si ça intéresse encore du monde à cette heure-là, non. Que tu t'étais cassé la jambe. Enfin, tu t'es cassé la jambe et il me l'avait prédit, il y a un peu moins d'un mois maintenant, quoi.
6: Ok. C'est le voyant mytho, ça.
26: Ouais. Bah ouais, mais ça, apparemment, ça marche.
6: Je voulais parler de lui. C'est un voyant aveugle.
26: Bonne question. Ouais, c'est un voyant aveugle.
0: Je me casse. Oh, s'il vous plaît, derrière, merci.
26: Non, oui, Gérard, tu restes insensible.
0: Non, mais attends, je me casse.
26: Je m'en fous. Alors, moi.
0: Oh, bien. Je me casse.
26: Bah, c'est bon.
0: Je me casse pour un son. Tu m'écoutes. Tu m'écoutes.
26: Je t'écoute.
0: Pour un son, ceux qui sont derrière, qui ont répondu maintenant, vous vous taisez, vous laissez parler les gens, s'il vous plaît, merci.
21: Gérard, il y a Canard VC qui te demande de te baisser un peu parce qu'il voit rien.
26: C'est clair.
0: Bon, lui,
26: il prend les
0: Donc je me casse, alors toi tu veux répondre à la question?
26: Oui, donc moi j'ai été voir un marabout aussi et qui m'a dit que incessamment sous peu je devrais rencontrer un acteur de film porno.
0: Ouais.
26: Qui a joué dans des films style Keystore Penetrator et voilà. Donc j'en sais pas plus pour l'instant.
0: Okay.
26: Ça fait mal. Comment? Ça fait mal.
0: Non, mais moi.
26: Oh,
7: c'était tout.
26: Et d'un coup
0: tout raide. Et on se calme là derrière. On se calme. Oh, allez, vous vous calmez là?
21: Gérard, sur IRC, il y a Wezen qui te demande si un voyant peut prédire qu'il peut voir ce qu'il prédit.
0: Pour son.
1: Ouais, réponds, réponds.
0: Olivier!
1: Non, mais la musique va bien avec la réponse.
0: Non, non, mais Olivier!
26: C'est vrai, ça fait
0: Olivier,
26: pas
0: Olivier, pour l'instant, vous avez fait du bon boulot, il n'y a pas fil d'art.

0: Moi, je te casse, tout à l'heure, moi, je me casse, tu vas te casser pour deux mondes, toi.
1: Eh, c'est pas moi, Gérard, c'est pas moi, c'est l'autre fou, là.
0: C'est alors, comment, septième question. Comment devient-on. Oh, tu t'écrases.
1: Commande. Commande.
0: Manu.
1: Po.
0: Manu, s'il te plaît, tu commences à me les calmer parce qu'il reste un quart d'heure d'émission. C'est donc, je voudrais que le dernier.
2: Ok, je commence à les calmer et je finis quand aussi.
3: Alors, mais continuons le débat. Septième question.
0: Non, mais attends, Olivier, tu t'amuses pas à me balancer. C'est la fête de la musique, d'accord?
3: Je balance rien du tout.
0: On en a rien à foutre.
3: C'est clair.
0: C'est pas le thème du débat.
3: C'est pas du tout ça. Donc, la question.
0: Oui, Manu.
2: Avant ta question, on va accueillir Clochette.
0: À la place de
2: À la place de l'ombre noire.
0: Ok.
2: Salut Clochette.
0: Et Clochette, bonsoir.
4: Ouais, bonsoir.
1: Salut Clochette.
0: Donc, Salut. Vous fermez vos gueules, s'il vous plaît, derrière. Putain, mais vous allez vous la fermer, là.
1: Salut Choupette. Salut Cochonnette.
4: Oui. Ouais, non, moi, c'est Clochette.
1: Bon, vieille voix, elle. Hors sexe.
0: Oh là là là là. Bon, Rigo, un petit point internet avec celui qui a l'habitude.
3: Non, mais arrête de faire des points internet.
5: Ouais, c'est ça.
0: Bah, si.
3: Non, t'en fais toutes les deux minutes.
0: Continue
3: les questions.
0: J'avais savoir avant.
3: Je te dirai pas, je m'en vais.
0: Voilà. Oh, Rigo.
3: Mais continue les questions. Tu fais pas tes questions, tu t'occupes plus de l'internet que des questions.
0: Alors, septième question. Comment devient-on un marabout ou un voyant? Oh là là, celui qui se marre comme une perle, il va dégager.
1: Comme une perle. C'est toi la perle.
0: Ouais, bah attends, tu vas voir la perle de tout à l'heure, toi, tu as t'écraser vite fait. Dracula.
1: Repose ta question, s'il te plaît, j'étais au standard.
0: Non.
3: Comment on devient un marabout ou un voyant?
1: Bah, comme on l'a dit tout à l'heure, on reçoit une coupe à la fin, mais faut bien commencer par quelque chose, donc on passe plusieurs examens. Ça dépend des pays. En France, si tu veux être druide ou celte, enfin, ça dépend.
6: Ça fait.
1: Ouais, donc marabout, tu passes plusieurs mois tout seul à penser sur toi-même. Et c'est très dur, je pense pas que Gérard, tu pourrais y arriver. Enfin, faut faire un tour de soi terrible et...
0: Non, mais attends, je pense que là, tu divagues.
1: Non, je te réponds franchement. Oui, je pense qu'on reste quelques mois tout seul, il y a une préparation intérieure qu'il faut préparer.
0: D'accord. Je me casse.
3: T'en penses quoi, toi?
1: Ouais. Excuse-moi, Gérard, j'étais hors antenne. Il y a Manu qui m'a pris, tu peux répéter la question pour moi, s'il te plaît.
3: Donc, comment on devient marabout voyant?
1: Comment
3: on devient marabout voyant?
1: Donc, pour ça, je crois que il y a plusieurs formes d'études à faire où tu peux passer dans bac marabout.
3: Je crois qu'il y a le CAPES marabout aussi.
1: Ouais, le CAPES marabout aussi. Ou alors le BEPC marabout.
3: Et t'as la grègue aussi pour les voyants.
1: Ouais.
0: Krishna.
7: C'est Jean-Pierre.
6: Salut Jean-Pierre.
7: C'est la
0: Krishna.
7: Le ministre de la Culture.
4: Ouais, Gérard. Bah, il faut aller à l'école, dans une école de marabout.
7: Vas-y,
6: Jean-Pierre. Vas-y, laissez-le faire sa carrière. Vas-y, Jean-Pierre, vas-y.
0: Krishna.
4: Oui, je te dis, il faut aller dans une école de marabout.
0: Oh
4: mais il n'y en a pas beaucoup en France. Hein.
1: Oh là, le débat.
0: Non, mais là, je crois que vous avez des...
7: C'est la fête de la musique, le ministre de la culture.
0: Bon, Jean-Pierre, tu t'écrases.
4: Il va te bourrer ton gros cul.
0: Ouais,
4: bah,
0: Jean-Pierre, t'écrases.
3: Jean-Pierre, il va dégager, et puis voilà, c'est tout.
0: Alors, Krishna, pour continuer.
4: Mais je te disais, Gérard, il faut aller dans une école de marabout.
3: Ils disent tous qu'il faut aller dans des écoles.
0: Ouais. D'accord. Clochette.
4: Moi, à mon avis, tu vois, c'est plutôt inné, quoi. C'est, tu nais marabout ou bien tu nais pas, quoi.
0: Mmh.
1: C'est quoi cette voix?
4: Je sais pas, c'est pas toi qui décide. Hein.
0: Ok. Garcimore.
6: Ouais, écoute, il y en a qui vont à la fac. Je pense que pour être marabout, faut aller en fac. Et je te conseille de faire, je sais pas, une maîtrise de druide, option chaudronnerie. Il paraît que ça cartonne pas mal en ce moment.
0: Ouais.
1: Ouais.
0: Question IRC, non ouais.
5: Non, on me demande ce qu'on peut foutre avec un CAP chaudronnerie, quoi.
0: Bah, de toute manière.
5: Pas un BEP chaussure aussi.
0: Non mais un CAP chaudronnerie, tu peux être chaudronnier, c'est tout. Hein. C'est tout, hein. CAP chaussure, tu peux être cordonnier.
2: En gros, c'était tout raide, quoi.
1: Ouais, c'est clair.
0: C'est tout ce qu'on peut faire. Donc, comment devient-on marabout?
1: Oh là là, mais ça y est, tu l'as déjà posé
6: la solution, Gérard. Hein.
1: Attendez, il y a Dark Vador qui va répondre.
6: Qu'est-ce qu'il nous fait, Dark Vador?
0: Olivier, te marre pas parce que là, jusqu'à maintenant,
1: on a fait
0: 7 questions.
6: Yoda, avec ta cam, tu fais ton débat là.
1: Yoda, il ressemble à un.
0: Ouais, vous fermez vos gueules.
1: T'en penses quoi, Gérard? C'est Yoda avec sa cam.
0: Bon, allez, hop, terminé.
3: Attendez,
0: non, c'est toi, Olivier. C'est toi qui commence.
3: J'ai rien fait.
0: Non. Mais là, tu as pas commencé maintenant, d'accord? On a presque la moitié des questions.
3: On a bien travaillé.
0: Il nous reste en

0: Encore un petit quart d'heure à tenir. Il reste encore 1, 2, 3, 4 questions. Donc, je voudrais qu'on passe les 4 questions jusqu'au bout. Olivier, t'arrêtes, s'il te plaît. Merci. Alors donc, comment on devient
1: la question d'abord, Gérard.
2: Mais non, réponds-toi, comment on devient alors, toi?
1: Comment
2: on
1: devient, toi?
0: Bah attends, vous fermez vos gueules et
2: comment
0: je réponds.
2: Comment comme toi?
0: Donc, comment...
1: Ça doit être compliqué de devenir comme lui, hein.
2: Claire. T'as fait une école, toi, Gérard?
0: Non, y a pas d'école. Alors, terminé.
2: Heureusement.
0: Hop.
1: Il a fait le BEP 0, lui. Il
0: manquait ouais, bah attends, le BEP 0, il t'emmerde, toi, connard.
2: Il manquerait plus qu'elle soit payante, son école.
1: Bon,
0: Manu, tu me légères, vite fait.
2: Pas de problème.
1: Ok. BAP déchet. BAP alcoolique anonyme.
0: Ouais, attends, qui c'est qui vient de dire ça? Qui vient de dire ça?
2: Allez.
3: Rodrigo.
1: Maquet, c'est Pablo. C'est Pablo, il est là.
0: Ouais, mais attention à vous. Vous allez voir comment que je vais faire.
2: Gérard, sur IRC, on me dit que t'as fait un CAP Marabout-Moilfion.
0: Non.
2: Marabout qui pue, tu t'es planté.
0: Seriez-vous prêt à héberger...
2: Attends. Et la question, toi, tu penses que comment on fait pour être voyant Marabout, alors?
0: Non, mais quand t'arrêteras de...
2: Non, mais sérieusement, alors maintenant, donc toi, comment on fait, à ton avis?
0: Comment qu'on fait? Ben, il y a des écoles normalement qui sont.
2: Il y a des écoles, donc tout le monde avait à peu près répondu correctement en fait.
0: Ouais, mais pas tous, parce que il y en a qu'on a l'air de s'en foutre.
2: Il faut avoir des qualités avant, non, je pense.
0: Non.
2: Non. Tu peux apprendre.
0: Sauf de savoir lire dans un tarot et tout ça, donc faudrait demander. C'est une question qu'il faudrait demander à Jean Donnebert la semaine prochaine.
2: Mais on sait tous lire, enfin dans un tarot, quand tu fais des antisèches, tu marques sur le tarot, quoi.
0: Non, mais faudrait demander à Jean Donnebert comment qu'on peut. Manu.
2: Non, bah non, mais non. Face au tarot avec un tampon parce que t'écris la craie dessus.
0: Donc 8e question.
1: Vas-y.
0: Alors, seriez-vous prêt à héberger un marabout dans votre maison? On va demander à Dracula.
1: Bah, ça dépend s'il fait bien la nourriture. Bah, toi, tout raide.
4: Vas-y, dégage, toi!
1: S'il fait bien la nourriture, je veux bien. Allez, bouge.
4: Vas-y, bouge-le,
1: il prend pas trop cher de la nuit.
0: Bon, Manu, vas-y, tu me vires, j'écoute. Vas-y. Tu me vires, Gassimor, j'écoute, je me casse et Dracula.
1: Non, je rigole, Gérard, j'ai rien.
0: Non, je veux pas le savoir. Je veux pas le savoir.
4: Allez, on continue le débat, vas-y, pose ta question. On veut répondre.
0: Non, non, moi je réponds pas avec des connards.
2: Continuons,
4: c'est intéressant. Allez, on continue.
0: Ta gueule. Alors maintenant.
4: Allez, on continue dans le calme, on y va là.
0: Allez hop, tu me le vires.
2: Ok.
0: Bon. Tu le vires.
2: Alors donc, après cette petite pause, donc tu pensais la question c'était donc sur la différence d'âge, c'est ça, des marabouts?
0: Non. Seriez-vous prêt à héberger un marabout dans votre maison? Manu.
2: C'est chaud, ça.
0: Tu me le reprends pas pour le mettre sur d'autres noms, les
2: non,
0: gens?
2: Non, je le reprends pas, je lui dis au revoir parce que je suis poli, c'est tout.
0: Ouais, non, mais tu me reprends d'autres personnes, là, parce qu'il y a des
2: sur Minitel. Sur Minitel, il y a Nati, donc, qui est une jeune fille qui a 25 ans, qui veut bien t'inviter tout de suite.
0: Non. Manu, c'est pas la peine de prendre,
2: Non, bah, d'accord, mais.
5: C'est lire.
2: Répondons à la question.
5: Alors.
0: Ouais, mais on. Je me méfie quand même avec toi. Parce qu'il ne faut pas les reprendre avec les mêmes noms. Hein.
3: C'est la fête de la musique.
0: Donc, qui c'est qui nous reste?
2: Eh ben, il doit nous rester Clochette, quelque part par là. Ici, voilà. Et puis Krishna.
0: Ouais. Et Garcimor.
2: Tu l'as dégagé.
0: Bon, ben, alors, Clochette.
3: Ouais.
0: En attendant qu'on récupère. Donc, pour toi, seriez-vous prêt à héberger un marabout dans votre maison?
3: Ouais, bah ça dépend du mec, quoi. Moi, ce qu'il y a, c'est que j'aime bien le poulet.
0: Mmh.
3: Alors, si c'est lire dans les os, ce serait pratique, quoi. Et sinon, ça peut avoir des avantages, quoi.
0: Non, mais tu peux précise un peu le fond de ta pensée, quand même.
3: De quelle pensée?
0: Ben, sur la question.
3: Tu vois, s'il fait des consultations gratuites ou bien des petits trucs sympas, quoi.
0: Ouais,
3: bien,
0: non.
3: Hein.
0: Ouais, mais attends, tu crois que... Attends.
3: Ouais, vas-y, je t'écoute.
2: Ouais, non, c'était juste pour dire que pour remplacer Garcimore, on accueillait Secteur A.
0: Bah, tu me marqueras son nom parce que...
2: Bah, Secteur, et puis A.
4: Ouais, bonsoir.
0: Ouais, tu te calmes, toi.
4: Ouais, salut, c'est Secteur A.
3: Salut, Secteur A.
4: Ouais, j'appelle du...
3: Ouais, Secteur A, salut.
0: Oh, tu me le calmes, là, lui.
4: Ouais, bonsoir à tous.
2: Pas de problème.
0: Oh là, et tu le calmes, là, il se croit où, lui?
4: Bah, excuse-moi, j'ai la voix un peu enrouée, et puis j'ai fait l'armée, alors j'ai gardé les habitudes.
0: Ouais, bah, tu vas te calmer un peu, hein.
4: Ouais, ok, pas de problème.
0: Ouais, bah, tu te calmes tout de suite, moi.
4: Ok.
0: Clochette, donc, pour finir.
3: Ouais, bah, tu veux quoi?
0: Bah, pour préciser la fin de ta pensée.
3: Bah, moi je dis ça peut être bien quoi, tu vois, des consultations gratuites ou des jeux de tarot ou bien, enfin, des petits trucs, enfin voilà quoi.
2: Ouais.
0: Ok. Krishna ?
6: Bah, moi s'il a un gros gris-gris, je veux bien l'accueillir, ouais.
0: Hmm. Ouais, d'accord, tu penses tout de suite au sexe, toi ?
6: Ah, pas du tout, je pense au gris-gris.
0: Ouais, non, bah attends. Ouais, prends-moi pas pour un con, hein.
6: Pas du tout.
0: Secteur A, si ouais. Tu t'es calmé.
4: Ouais, je voudrais que tu répètes la question parce que j'ai pas bien entendu.
0: Non mais attends, tu vas prendre ta voix normale et tu vas commencer par te calmer parce que sinon c'est moi qui vais te calmer au standard.
4: Mais je te dis, j'ai fait l'armée.
0: Tu vas te calmer, sinon c'est moi qui te calme.
4: Ok, je me calme. Ça y est, vas-y, je suis calme.
0: Alors seriez-vous prêt à héberger un marabout dans votre maison ?
4: Ben bah écoute, s'il reste un lit dans la chambrée à la caserne, y a pas de problème, je l'accueille. Y a aucun problème, écoute, quand y en a pour 12, y en a pour 13, hein, tu vois ce que je veux dire, c'est comme les femmes.
0: Ouais.
4: Ouais, et tu vois ce que je veux dire.
0: Ouais, ok.
4: Ouais.
0: Très bien, question IRC, non, à moins qu'on fasse une pause avant, non ?
2: Non, parce que là, y a pas de disque.
0: Gang, y a plus de disque ?
2: Non, plus de disque.
0: D'accord. Manu ?
2: Oui, à la place de Je me casse, on accueille Pollux. Voilà.
4: Tour des côtés, tour des côtés.
6: Salut, ouais.
4: Salut Pauline.
0: Et après,
2: et à la place.
0: Oh
2: et
7: en fait, t'aurais dû m'appeler Arsenic, mais bon, c'est pas grave.
2: Et à la place de Dracula, on accueille Isidore.
4: Gangster, bonjour tout le monde. Bonjour.
7: Ouais, appelle-moi.
4: Bonjour.
0: Eh, ça y est.
2: Dracula, on accueille Isidore.
4: Gangster, bonjour tout le monde. Bonjour.
7: Ouais, appelle-moi.
4: Bonjour.
0: Eh, ça y est
7: Appelle-moi Stomy Bugsy, ça le fait.
0: Ouais, bah, vous calmez. D'accord.
7: Je suis un gangster d'amour.
0: Bon, Olivier.
8: Ça, on savait, mec.
0: Non, Manu, arrête avec les sons. Manu.
2: T'arrêtes avec les sons.
8: Gérard, par rapport à ta question, il y a Checkmat sur l'IRC qui est d'accord pour loger un marabout chez lui s'il touche pas à ses boules.
0: Ah, ok. Tu peux me dire à peu près le point là, vite fait.
8: 6899. Et sinon, il y a Yankee qui te demande si tu fais partie de la secte des maraboulimiques.
0: Non. 6869.
8: Ouais.
0: Pollux.
7: On t'appelle Pollux. Ouais, Gérard.
0: Ouais.
7: C'est Pollux, en fait, je vais changer de nom, je vais m'appeler Passy.
0: Ouais, Tony.
7: Il fait froid, on sort les doudounes.
0: Bon, allez, hop.
8: Et toi, Gérard, en tout cas,
0: Non, attends. Déjà, lui, voilà, ça, hop, c'est terminé.
8: Et toi, Gérard, en ce qui concerne, tu serais prêt à accueillir un marabout?
0: Non, pas du tout.
8: Pourquoi?
0: Non, parce que ça m'intéresse pas, j'ai déjà trop de problèmes à l'heure actuelle.
8: Si Jean Denebert voulait qu'il vienne habiter chez toi?
0: Ah, non, même pas.
8: Ah, tu le dirais non?
0: Non,
8: carrément.
0: Parce que j'ai déjà trop de problèmes et je tiens pas à en avoir plus.
8: Et tu penses que ça t'apporterait des problèmes? Ça apporte des problèmes?
0: Non, mais même, j'ai eu trop d'emmerdes, maintenant c'est terminé. Isidore, tu peux répondre à la question?
9: C'est un marabout ou une voyante? Parce que si c'est une voyante à blonde, à forte poitrine, moi je veux bien. Donc,
6: ça t'intéresse?
9: Oui, ça m'intéresse, oui.
4: Ouais, moi aussi, ça m'intéresse, ouais.
9: Toi, ta gueule, toi. Et oui, donc ça m'intéresse, oui, Gérard.
4: Comment tu me parles, gamin?
0: Ouais, ta gueule, moi je te le dis.
4: Mais t'as pété une bombe à la gueule, moi je te le dis.
0: Moi je te dis, ta gueule.
4: Tu as promis une minute personnelle.
0: Moi je te dis, ta gueule.
6: Ouais.
4: Bon, reprends le calme. Allez.
0: Merci, au revoir pour lui. Non, c'est bon.
9: Donc oui, Gérard, je prendrais bien un marabout chez moi, oui.
0: C'est qui?
9: C'est Isidore, tu viens de me poser la question.
0: Hum. Mm-hmm. Donc pour toi, t'es prêt à héberger?
9: Oui, volontiers, oui. Je suis très ouvert de cœur, très gentil, très généreux.
0: Mmh.
9: Et si, en plus, ça peut m'apporter... Oui, sans problème.
6: Si elle t'amène ton café au lit, il n'y a pas de problème.
9: Voilà, tout à fait, ouais.
6: D'accord. Mmh. Et si elle passe sur la terre, c'est
0: non,
6: bon.
0: Attendez, on peut dire un voyant ou une voyante. Hein,
9: oui, je préférerais
0: non,
9: une voyante.
0: Non, mais seriez-vous prêt à héberger un marabout? Bon, j'aurais pu préciser, soit un voyant ou une voyante, hein. Ça aurait été pareil, hein.
9: Ouais.
4: Gérard !
0: Oh, ta gueule, toi !
4: Ouais, je peux répondre à la question !
0: Ta gueule !
4: Gérard !
0: Putain, mais, Manu !
4: Je réponds à la question !
6: C'est la fête de la musique !
4: J'ai pas de boule rose, je vais répondre à la question !
0: Oh non, mais tu me le casses, lui, là !
2: Mais il est hors antenne, mais il crie tellement fort qu'en fait, ça passe à l'antenne.
4: Remettez-moi ma chemise avec les manches qui s'attachent dans le dos, Gérard !
2: Et sur ce, on accueille quand même Arsenic à la place de Pollux.
0: Ouais, bah, de toute manière, je pense que ça va être terminé.
7: Avec les mots.
4: Yeah !
7: Boxe avec ta robe.
0: Oh là là. Bon, avant qu'on termine, on peut... Yeah ! Ah, ta gueule ! Merci.
9: Allô, Gérard ?
0: Bon, Olivier, tu balances un... Non ? Bon, attends, il reste encore trois questions, on va pas finir pile à deux heures.
9: Ah bah non, un peu après, parce que après le montif, il saute.
0: Vas-y, alors, vas-y, tu balances comme ça, on annoncera, tu l'annonceras toi-même.
8: Non, on va l'annoncer après, parce que je connais pas le titre, il y a que Manu qui connaît le titre, à moins que Manu évite le temps de marquer le...
0: Ouais, allez-y, donc vous pouvez nous toujours nous appeler au 0803-08-5000 et toujours www.fr-funradio, ou que Rigo vous attend.
10: Manu.
0: Alors donc, c'est...
10: Oh.
0: Alors c'est les...
10: Oh non, mais...
0: Les Muriens sans jambes avec du caca dans mon chapeau, et on se retrouve tout de suite après. Et donc le disque, Manu va vous l'annoncer.
2: Oui, tout à fait. Donc c'était le Lémurien sans jambes avec du caca dans son chapeau et vous écoutez Fun Radio 101.9 sur Paris. Voilà, t'es content.
0: Et voilà. Parfait. Donc pour terminer, donc maintenant il nous reste plus qu'une minute, deux minutes pour terminer la question. Donc vous pouvez toujours encore essayer de vous nous appeler sur. Fun Radio, donc 0803-08-5000, et donc toujours 3615 code Fun Radio, et l'IRC www.fr, ou que Rigo devrait peut tarder de venir pour nous dire à peu près les conclusions. Donc pour terminer, on récupère Isidore.
11: Oui Gérard, bonjour.
0: Rebonsoir.
11: Rebonsoir.
0: Melka.
12: Ouais, bonsoir. Fat comeback. Tu bouges ton derrière pour moi.
0: Ta gueule. Chrisma.
13: Krishna, salut.
0: Rebonsoir. Clochette. Clochette.
13: Oui.
0: Rebonsoir.
13: Ouais.
0: Et Sectoria.
12: Oui, toujours fidèle. Oui.
0: Sectoria. Bonsoir. Ouais. Et donc, c'est la dernière question et après, on arrête. Donc, alors, la question... Ah, de quel signe... De quel... Oh là, mais, oh là, aïe, aïe, aïe, aïe. De quel signe le mot marabout... que signifie le mot marabout? Pardon, excusez-moi. Que signifie le mot marabout?
8: Gérard, sur IRC, on me demande pourquoi tu la poses en dernier alors que c'est le thème du débat et ça se trouve tu sais même pas.
0: Ah bah si, moi j'ai les réponses. J'ai les réponses. Donc on va demander à Isidore.
11: C'est un voyant ultra lucide.
0: Ouais.
11: Qui voit aussi bien dans les cartes comme on a dit tout à l'heure, ou dans les animaux, ou dans le sang, ou ce que tu veux, quoi.
0: Mm-hmm.
11: Non, okay. C'est ça, non?
0: Non,
11: ah bon,
0: pas
11: pardon.
0: Du tout. Okay. Melka?
12: Ouais, alors... Allô?
0: Oui?
12: On m'entend? Ouais, désolé, j'étais en antenne. Tu peux me répéter la question?
0: Oh, Melka!
12: Ouais.
0: Melka!
12: Bah oui, quoi?
0: T'as un téléphone sans fil?
12: Bah, arrête de fumer, j'ai pas de téléphone sans fil, moi.
0: Donc, alors, la question, c'est que signifie le mot marabout? Oh là, arrête de renifler comme un bœuf!
12: Non, mais c'est bon, ça. Calme-toi. Marabout.
0: Ouais.
12: C'est un mec qui fait des trucs, quoi.
0: Ouais, mais tu peux préciser?
12: Ouais.
0: Signifie le mot marabout?
12: C'est bon, calme-toi, j'ai compris, tu restes tranquille deux secondes.
14: Ouais, reste tranquille, ouais!
12: Tu restes tranquille 5 minutes maintenant. Donc, c'est un mec qui fait l'avenir. Tu comprends ce que je veux dire?
0: Ouais. Krishna?
13: Krishna?
0: Krishna?
13: Ouais. Ça vient du togolais. Alors c'est une longue histoire.
12: Bah t'es Tommy toi, bouffonne.
13: Et en fait je résume, ça veut dire petit homme assis par terre.
0: Non, pas du tout.
13: Si, il lisait les signes dans le sable.
0: Non, pas du tout. Clochette.
13: Marabout.
14: Yeah.
0: Ta gueule.
12: Il gueule plus fort que Watt.
14: Je vais répondre à la question.
0: Ta gueule.
14: Est-ce que je pourrais répondre, putain de merde?
0: Va te faire foutre.
14: Yeah.
0: Sectoria.
14: Oui. Est-ce que je peux répondre à la question?
12: Vas-y.
8: Vas-y Gérard, concentre-toi.
0: Sectoria.
14: Oui. Est-ce que je peux répondre à la question, bordel?
0: Va te faire foutre.
14: Oui, mais est-ce que je peux répondre à la question?
0: Va
14: d'abord
0: te faire foutre.
14: Oui, mais est-ce que je peux répondre à la putain de question d'abord?
12: Il va plus avoir de voix à la huit.
8: Laisse-le répondre.
15: Toi, je vais te faire du mal quand je vais t'attraper, toi.
0: Alors vas-y, accouche là, le connard qui gueule.
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12: Bouge ton derrière.
13: Connard.
0: Et bon, connard. Ça y est, là. Sectoria.
14: Oui.
12: Oh putain.
13: Connard.
8: Gérard, gère ton débat un peu. Là.
0: Bon, Sectoria, tu réponds. Manu, tu me gères ça parce que ça commence à bien faire.
2: Mais je t'ai dit, le problème, c'est que en fait, il est pas au standard. Il passe par les canalisations. Il parle tellement fort, il habite à côté.
0: Sectoria.
8: Par contre, moi, j'ai une question très intéressante sur Minitel.
14: Gérard.
0: putain. Coupe-moi ça.
8: Est-ce qu'un non-voyant peut pas être voyant, en fait?
0: Bah non. Bah un non-voyant, il peut pas être voyant parce que vu que
3: j'ai tapé.
12: En plus, toi, il y a quelqu'un qui rentre, c'est quelqu'un là.
0: Ouais, coupe-moi là, je réponds.
8: Là, j'ai coupé, là.
0: Donc, pour répondre à ta question.
8: Pour répondre à ma question, ouais.
0: Pour répondre à ta question, est-ce qu'un voyant peut être voyant? Non.
8: Non.
0: Parce que déjà, il tape avec ses doigts, et il a déjà du mal à...
8: Sur des bambous?
0: Non.
2: Non. Ça lui va bien? Tout.
0: Non. Ah bon. Donc,
8: il peut être marabout, un voyant, non-voyant?
0: Non, je pense pas. Non. Je pense pas, parce qu'il peut pas prescrire ce qu'il voit. Donc, Manu, tu mets Sectoria qui a pas répondu.
12: La maîtresse du débat.
3: D'accord.
0: Sectoria seulement.
2: Sectoria seulement.
0: Ouais.
14: Ouais, je suis là, ouais.
0: Oh là, là. Oh,
8: putain, mais comment il passe, lui?
14: Qu'est-ce qui se passe?
0: Bon, allez, va te coucher. Rigo.
14: Viens. Oui.
0: Allez, hop.
14: Est-ce que tu m'entends?
0: Couchez.
14: Allô.
0: Couchez.
8: Bah, Gérard, en fait, il y a Yankee qui aimerait bien connaître la deuxième ligne de ta troisième question au mot 9.
0: Non, au mot 9, non, il y en a pas. Alors donc, oh ta gueule toi. Donc alors moi je peux vous dire la question. Que signifie le mot marabout? Donc j'ai. Non mais. Hey
8: cool ça.
0: Hey, Olivier.
8: Cool. Ok d'accord. D'accord.
0: Merci.
8: D'accord.
0: Donc alors que signifie le mot marabout? Donc j'ai regardé dans le dictionnaire. Ça veut dire saint, guérisseur, bouilloire amétoire.
14: C'est faux!
0: Bouilloire à métal.
14: C'est faux!
0: Ou cigogne ou autre. Ta gueule à toi! Alors maintenant, conclusion!
14: Conclusion!
12: Allez hop, tu dégages! Allez!
8: Allez, Gérard! Fais la conclusion.
0: Alors, conclusion, Isidore!
16: Oui, Gérard. Conclusion, donc je crois au marabout. J'en ai vu un la semaine dernière. Et tu es le grand maître des marabouts.
0: D'accord.
16: Voilà.
0: Melka?
12: Ouais, Gérard. C'est clair qu'il est clair que tu fais partie d'une grande secte. Allô?
0: Voilà. Ouais, on t'écoute.
12: Une grande secte des débats du jeudi soir. Et c'est très bien pour toi. Et ce que tu fais, c'est génial. Et je voudrais juste dire un truc, c'est que Rigo, il a un peu une voix de tortue du tort quand même.
0: Non, dans ce cas-là, t'inquiète pas, il va te récupérer en antenne, hein.
12: Il a quand même un...
0: D'accord.
8: Non, je vais juste le kicker.
0: Ok, alors Krishna.
12: Oh, j'aime pas ça.
0: Olivier!
8: Désolé, Arnette.
0: Quoi? C'est
8: pour la fin, parce qu'on arrive bientôt à la fin.
0: Krishna,
3: Gérard, tu m'entends? Bah moi je trouve regrettable que Tony ait pas participé, parce que c'est quand même vachement marrant quand il est là.
12: C'est clair.
0: Non, bah moi, de toute manière, c'est moi qui commande, et maintenant Tony ne passera plus, Arnette ne passeront plus dans mes débats, c'est tout.
12: Pourquoi?
0: Parce que c'est moi qui commande.
8: Non, c'est vrai, Arnette il passe plus, c'est la preuve ce soir.
0: Ouais, et Tony aussi.
8: Tony, c'est pareil.
12: Et Goldo?
8: Et Goldo, il est plus passé depuis longtemps.
0: C'est pareil. Ouais, mais je pense que.
12: Le monde qui vient d'ailleurs, Goldo, à cause de toi, je crois qu'il est au chômage et qu'il est tombé dans la misère maintenant. Non.
0: Ouais, mais je pense que...
8: Moi, je crois que Goldo, il a plus de voix, plutôt.
12: Ouais, c'est clair. Enfin,
0: non, mais je pense qu'il y en a trop qui s'amusent à vouloir prendre des surnoms. Ouais. Et ça, je crois qu'on va faire une petite réunion après. N'est-ce pas, Manu?
2: Je peux pas, je vais me coucher.
0: Et ouais, tu vas te coucher, mais moi, je voudrais...
2: Gérard, après, j'ai une surprise pour toi, t'as du boulot.
0: Krishna,
3: ouais.
0: Quoi?
12: Il faut qu'on vienne à la réunion, nous aussi, ou pas?
0: Non, il n'y a pas de réunion pour vous.
3: Ah, d'accord.
12: Ah bon.
0: Krishna?
3: Ouais, donc je te disais, c'est dommage qu'il soit plus là. D'ailleurs, j'ai une pensée pour eux tous. Et puis, c'était un débat intéressant. Et je t'invite à venir dans notre secte des méganiens, les sectes du gros membre.
12: Les trois mousquetaires, quand même.
0: Sectoria.
3: Les trois mousquetaires.
0: Non, Clochette.
3: Ouais, Gérard.
0: Ouais.
3: Ouais, je vais juste revenir sur la définition du marabout.
0: Non, mais on fait conclusion.
3: Ouais, mais je voulais juste te dire que c'était d'origine africaine. Et ça veut dire nain de jardin qui a plein de poils au cul.
0: C'est ça, c'est ta conclusion?
3: Ouais.
0: Ouais, c'est pas mal. Ok, je te remercie. Sectoria?
12: Ouais, GG.
0: Sectoria?
12: Oui, c'est Sectora, tout à fait. Là, j'ai la voix enrouée, donc j'ai du mal à gueuler.
8: Bah ouais.
12: Mais je voulais te dire qu'en ce qui concerne la magie noire, tout ça, je pense qu'il y a des potions magiques. Je pense que s'il y a moyen de transformer... bombe sexuelle, je pense que ça peut le faire, c'est intéressant les voyants. Et puis, je voulais te demander si...
14: C'est ta question, Gérard !
0: Olivier ?
8: Ouais.
0: Tu coupes pas les gens quand ils font leur conclusion, s'il te plaît, merci !
8: Ah, c'est moi, pardon.
14: Ouais, et ça m'a énervé
4: parce que j'aime pas être coupé.
0: Bon, alors toi, tu fermes ta gueule maintenant.
4: Alors, j'étais redevenu calme et tu m'as re-énervé maintenant. Je suis tout vert. Putain, ouais. Ça va chier.
0: Eh ben, au revoir.
4: Voilà, attends que je t'attrape, toi.
8: Gérard, sur IRC, donc il y a plein de conclusions et tout. Et il y a quand même Arnett qui dit qu'il t'emmerde et que c'est pas cool qu'il puisse plus participer au débat. Et il me donne son mail. Donc, c'est arnett@cybercable.fr. Il y a une conclusion de Davy One qui dit « La voyance est à Jean de Debert, ce que l'ignorance est à Gérard.
9: Ouais. »
8: Et il y a Turpentine qui dit que ton débat, il est ni que ni, il avait ni queue ni tête
0: ni
8: comme toi.
0: Comme moi. Moi, je l'emmerde. Et on était combien pour terminer ?
4: Oh, tu restes poli quand même !
0: Bon, attends, toi, tu fermes ta gueule et moi, je t'emmerde.
8: On était 7958. Merci, Patachou.
0: Merci,
8: c'est,
0: Patachou.
8: C'est énorme, quand même.
0: Et on a battu le record de la semaine dernière.
8: En fait, Gérard Turpentine aussi, elle t'emmerde.
4: Ouais, moi aussi, je t'emmerde.
0: Bah, moi aussi. Alors, bonne nuit à tous et vous allez retrouver, qui c'est pour la nuit sans pub, c'est...
8: Seb.
0: Seb pour la nuit sans pub et demain, Bob pour le réveil et puis demain soir, demain soir, il y a pas Max.
17: D'accord. Il y avait une petite conclusion, donc, sur Minitel, comme quoi, ce serait bien si Sandy pouvait faire une secte avec un marabout sous le pont de l'Alma, dans le 13e pilier.
0: Non, juste... Voilà, merci. Merci. Donc, je pense que la semaine prochaine, étant donné que la semaine prochaine... Manu, tu éteins ton micro, s'il te plaît. Merci. Et Olivier, c'est pareil.
8: Oui.
0: Manu.
17: Allez, on...
0: Donc, je pense que la semaine prochaine, on va faire un débat avec Sandy. Oh là là. Allez, hop.
17: Allez, hein. Qu'est-ce qu'il y a, Gérard?
0: Arrête.
17: Assis-toi. Conclue. Assis-toi.
0: Assis-toi, micro, pour de bon.
17: Qu'est-ce qui se passe, Gérard, un petit mot pour la fin, peut-être un ultimatum, un truc?
0: Non, donc la semaine prochaine avec Sandy, on risque de faire un débat.
17: Qu'est-ce qu'il y a,
0: Gérard? Qu'est-ce que tu fais?
17: Qu'est-ce qu'il y a, Gérard?
0: C'est terminé.
17: Mais non, tu risques de faire un débat, quoi? Non, mais Gérard.
0: Là, vous foutez de ma gueule. Vous éteignez vos micros, sinon c'est pas la peine de s'annoncer.
17: Ok,
0: on est à tout, on est à tout.
17: Gérard, reviens.
0: Gérard. Oh.
17: Bon, il doit faire un débat. Allez. Avec Sandy la semaine prochaine.
8: Voilà. C'est ce qu'on a cru comprendre.
17: Allez, ciao.
18: Gérard, t'es là? Vous pouvez pas les mettre en air, ils sont là. Mais qu'est-ce que tu branles alors? Tu peux pas être là, merde. Putain, t'es chiant. Ouais, mais c'est le moins professionnel de tous, quoi. Franchement, il est pénible, quoi, ce mec. Oh là là, bon, on va se passer de lui pour le moment. Tiens, tu vas le mettre en attente, on va se passer de lui pendant 5 minutes. On va accueillir Françoise qui est là.
19: Ouais, je suis
18: là. Qui est quand même beaucoup plus professionnelle que Gérard. Et nous avons également donc Julien. Non, ça c'est après, c'est ça?
20: Non, c'est bon.
18: C'est Julien, donc 20 ans de Angoulême.
19: Bonjour. Bonsoir Julien.
21: Allô?
19: Bonsoir Julien.
21: Oui, bonsoir.
18: Ça va Julien?
21: C'est tabou, on en viendra tous à bout.
18: Ouais. Ça c'est le film avec le pari des inconnus.
21: Alors, je me présente, je suis Julien Gouraille, je fais partie de la CBD,
18: sur
21: l'association contre le Big Deal.
18: Ouais.
21: Je trouve cette émission un peu, un peu naze quand même. Hein.
18: Ouais.
21: Le mot est faible, mais naze.
18: Ouais.
21: Je trouve pas ça terrible, alors je sais pas ce que vous trouvez.
19: À ce moment-là, tu changes de chaîne.
21: Non.
18: Alors attendez, Julien, parce que là, c'était en train de te présenter, mais là, attends, on n'est pas encore commencé dans le débat, parce qu'on va quand finir de présenter les personnes. Gérard Louvain est également avec nous. Gérard Louvain, qui doit être le producteur de cette émission, non?
21: Bonsoir.
18: C'est lui le producteur de cette émission pour de vrai?
21: Ouais.
18: Putain, mais ce mec-là, il est archi blindé.
21: Je suis blindé de thunes. Je suis le producteur de cette charmante émission.
18: D'accord. Bon, est-ce que le blaireau Gérard, monsieur professionnel de la radio,
22: Il est là. Il faisait pipi.
18: Ah ouais, mais ouais, l'autre, il fait pipi. Il a 75.
22: Il fait pipi dans son plâtre et puis c'est tout.
18: Il a 60...
21: quoi,
18: non mais Gérard, c'est quand même hallucinant. T'as 75 minutes pendant la pub et tout pour aller faire pipi. Faut que t'attendes quand le disque reprend, que c'est fini pour aller faire pipi. Putain, merde. Et la radio alors?
21: On dit pas putain, on dit mon travail.
18: Ouais, mais on dit professionnel, on dit pas amateur non plus quand on est payé par la radio. Alors attention, on y va. Donc, allez-y, Gérard Louvain, peut-être à vous de commencer.
21: D'accord. Donc, en tant que producteur de l'émission, j'aimerais vous expliquer comment j'ai eu cette brillante idée.
18: Déjà, on vous remercie d'avoir bien voulu témoigner sur l'antenne de Fun Radio. Merci d'avoir.
21: Bah écoutez, j'ai même une émission à vous proposer, mais bon, je vous parlerai de ça plus tard.
18: Oui, je veux bien. Ouais.
21: Alors, moi, l'émission que j'ai eue, c'est je voulais cibler un public de beauf entre 19h et 20h. Mmh. Donc, je me suis dit, je vais engager le plus grands clowns, à mon avis, de la télévision, le dénommé Lagaffe.
18: Et qui sait parler aux beaufs, hein, surtout.
21: Qui sait parler aux beaufs, ouais, et qui sait surtout les capter.
18: Ouais, ouais.
21: Donc, il n'a même pas eu besoin de travailler. Il s'est habillé naturellement en veste bigarrée, aux couleurs chatoyantes.
18: Oui. C'est même pas vous qui lui avez demandé de s'habiller comme ça. C'est lui, d'instinct, qui a voulu le faire.
21: Oui, tout à fait. Enfin, moi, je lui ai demandé de s'habiller en costume-cravate.
18: D'accord.
1: Non, attendez. Bah,
21: écoutez,
1: attendez,
21: je suis quand même le producteur.
18: Attendez, alors, laissez parler Gérard. Enfin, Gérard Louvain.
1: Moi, je peux vous dire une chose, que de toute manière, c'est pas machiné par Gérard Louvain comme on a au téléphone. Pour l'instant, moi, je peux vous dire une chose, que là, vous n'êtes pas Gérard Louvain.
21: Écoutez, je suis Gérard Louvain.
1: Non.
18: Gérard, arrête.
1: Je suis la même masseur dans la culotte d'un zouave.
18: Attends, Gérard, ça se trouve, les gens vont croire que t'es pas le vrai Gérard non plus. Tu te rappelles à l'époque où on te prenait pour le faux Gérard, donc un peu.
1: Là, moi, de toute manière, je peux le confirmer parce que. Moi, je vois tous les soirs le générique et il n'y a pas de Gérard Louvain là-dedans.
18: Parce qu'il se fait très discret.
1: Non, c'est pas du Gérard Louvain.
21: C'est ma société, Coyote.
1: C'est pas Gérard Louvain. Je suis désolé, monsieur. C'est pas fait par
18: Françoise.
5: Non, j'y crois pas, moi non plus.
18: Ah bon?
5: Non.
18: Vous êtes vraiment pas. Vous êtes le vrai Gérard Louvain ou
21: Je vous assure, monsieur Max.
1: Non. Moi, je peux le confirmer.
18: Bon.
1: Ça n'a jamais été Gérard Louvain qui faisait le Big Bill.
18: D'accord, mais il réalise pas. Gérard, on n'a jamais dit qu'il était réalisateur. Gérard Louvain est producteur. C'est pas la même chose.
1: Moi, en tant que responsable de la CBD, je confirme que c'est Gérard Louvain. Voilà. Non, attends, toi.
20: Je confirme. Qui? C'est Gouraille.
1: Ouais.
20: Je confirme que c'est Gérard Louvain.
1: C'est ça.
20: Même en étant contre le Big Deal, bien sûr.
21: Les émissions sont produites par Marité et Gilbert Carpentier.
18: Attendez, s'il vous plaît, on va essayer de se concentrer un tout petit peu et de revenir dans le débat. On va demander donc à Julien, qui est apparemment un anti-Big Bill.
20: Voilà, et alors, comme je répète.
18: Alors d'abord, pourquoi?
20: Non, mais d'accord. On en viendra tous à bout.
18: Pourquoi es-tu contre le Big Bill?
20: Mais moi, je trouve ça un peu con d'avoir une marionnette qui se balade dans un écran, un guignol qui fait le...
18: Non, mais Gérard nous a quand même expliqué un soir, et peut-être qu'on aura l'occasion de terminer l'émission à 1h du matin avec la rediffusion de ce moment mémorable de radio, que Gérard nous a expliqué que le Big Bill, c'est vraiment... Le Big Bill, c'est la bête qu'il y a dans l'écran.
20: Oui.
18: François, tu confirmes?
5: C'est pas une bête, hein.
18: C'est qui?
5: C'est disons que c'est une bête, si tu veux.
18: Non, mais c'est quoi alors? Je sais pas, moi je connais pas bien.
5: Comment te l'expliquer? C'est un bonhomme, je veux dire, c'est pas un bonhomme. C'est une genre de marionnette.
18: Attends, Gérard, c'est quoi?
1: C'est un extraterrestre.
5: Voilà, un extraterrestre.
1: Et alors, pour dire à Julien là.
20: Ouais.
1: Donc, si t'aimes pas le Big Bill, comme pour toi, je t'ai dit, tu changes de chaîne.
20: Ouais, bon, mais c'est que là.
1: Tu changes de chaîne.
21: Non mais
1: moi je vais dire une chose, que le Big Bill.
18: Ceci dit, t'as entièrement raison. Ceci dit, moi je suis entièrement d'accord. Moi je sais que par exemple les gens qui détestent l'émission de radio, il faut pas qu'ils aient honte. À ce moment-là, effectivement, ils zappent. Comme moi, je me gêne pas pour zapper. Si t'aimes pas le Big Bill, à ce moment-là, tu regardes la 2.
21: Non, seulement une petite rectification là.
18: Oui.
21: Le Big Deal n'est pas un extraterrestre, mais c'est une image de synthèse. Hein. Ça coûte quand même pépette, c'est moi qui les paye.
18: Ah d'accord.
21: Donc je peux vous dire que c'est une image de synthèse.
1: Mais c'est ça. Gérard, je vais vous croire.
18: Bon, on va essayer d'avancer un petit peu dans le débat, parce que bon, on est bien d'accord qu'on a un producteur qui confirme qu'il produise et tout ça, mais maintenant j'aimerais des véritables réactions d'auditeurs qui nous écoutent ce soir et qui nous parlent vraiment de ce qu'ils ressentent lorsqu'ils voient le Big Bill. Est-ce qu'ils trouvent ça honteux? Est-ce qu'ils trouvent ça intéressant? Ça peut être même du côté instructif. Je pense que Gérard, le Big Bill, c'est instructif quelque part.
5: Ça l'est ou pas? C'est instructif.
18: Dans quoi c'est instructif, Françoise?
5: Disons que quand il te pose, par exemple, quand il te prend au téléphone, par exemple, t'as des mots qui te posent des questions, c'est à toi de chercher dans le dictionnaire. T'as des mots que tu ne connais pas. Que tu ne connais pas et que c'est la première fois que tu l'entends.
18: Ouais.
5: Donc ça te permet d'aller chercher dans ton dictionnaire ou de discuter avec tes voisins le plus rapidement possible, de demander leur avis. C'est quoi ce truc-là qui t'oppose?
18: Ouais, donc c'est un côté.
5: T'as environ 3 ou 4 minutes.
18: Donc pour toi, c'est un
1: côté. T'as 5 minutes.
18: Ça peut varier, effectivement. On va. Alors je sais pas comment on peut opérer parce que c'est un peu différent d'avant. est-ce qu'on peut avoir Jenny qui a 24 ans, qui est de Paris, qui souhaiterait.
6: On va pouvoir.
18: Ah, on met quelqu'un en attente, c'est ça?
6: Voilà, j'ai mis Gérard Louvain en attente.
18: Gérard Louvain en attente.
6: Ah, Jenny, on air.
18: Jenny est avec nous?
7: Oui, je suis là, bonsoir.
18: Bonsoir Jenny. Bonsoir Jenny.
7: Jenny.
18: Ça va bien?
7: Oui, je suis une des quatre gaffettes de la gaffe.
18: Ah, ça fait plaisir, hein, Gérard?
10: Mmh.
18: Ah,
7: bonsoir ça... Gérard.
10: Bonsoir.
7: Je crois que tu es fan?
10: Ben, moi, je regarde tous les soirs avec Sandy.
18: Ça fait plaisir.
7: Ça t'excite?
10: Moi, rien qu'à vous voir faire les conneries, pas mal.
18: Ça nous fait plaisir, en tout cas. Alors, comment ça se passe d'abord avec Vincent Lagaffe? L'ambiance, est-ce qu'elle est bonne dans le Big Bill?
7: Pas du tout.
18: Ah bon?
7: Contrairement à ce qu'on croit, à l'écran, il a l'air sympa, mais en fait, c'est un vrai connard.
18: Ah, merde.
7: Et en plus, c'est un obsédé sexuel.
10: Non.
7: C'est la fausse.
18: Alors, oui.
7: Nos cuisses, et nous, on en a marre. Seulement, on ne peut rien faire. Non, c'est pas vrai.
18: Non, mais attends, Gérard, mais c'est pas parce que... Attends, on parle, vous parlez de ce que vous voyez à l'antenne. Elle vit avec, donc peut-être que ça se passe en dehors des plateaux. Vous le voyez pas, ça. Comment vous pouvez tout savoir? Comment Françoise est... Enfin, parce que vous êtes fan et que vous appréciez cette émission, et d'ailleurs, ça juste dit...
10: Non, mais même, de toute manière, nous, on le déjà, dès qu'il commence l'émission, moi, je peux te dire une chose... que dès qu'il commence l'émission, il commence déjà à danser avec ses gaffettes.
7: Oui, donc, on est obligé, il y a rien.
18: Oui, mais Gérard, on est obligé, comme moi des fois, on est obligé de faire croire que ça se passe bien avec l'équipe, alors qu'on peut-être qu'on se déteste par moment, mais on est obligé, c'est ça le métier, c'est le théâtre, c'est des planches, on est là, on fait du théâtre.
10: Mais
18: quand même, Gérard, il faut le reconnaître, Françoise, oui.
7: Ouais. Je peux poser une question à Jenny, c'est pour voir si c'est la vraie Jenny.
23: Oui.
7: Oui, est-ce que tu connais Constant?
23: Constant?
7: Oui.
23: Oui, bah oui, je connais Constant.
7: Oui.
23: Et on n'est pas là pour parler Constant.
7: Non, c'était pour savoir.
23: Non, moi, je voudrais apporter un témoignage objectif sur
18: Oui, mais après, en dehors des gaffettes et de Gérard Louvain, j'aimerais avoir des témoignages de téléspectateurs ou de téléspectatrices qui nous écoutent ce soir. Et Julien est derrière, il met la musique, mais il a bien raison de Gilbert Montagnier. Il nous faut des témoignages de garçons ou de filles qui regardent cette émission de TF1, le Big Bill, s'il vous plaît, appelez-nous. Hein, on veut des vrais témoignages d'auditeurs, hein, pour que ça change. Donc 0803 08 5000, on va demander à Ryan et à Manu d'essayer de mettre un petit coup de booster là-dessus pour que ça soit sympa. Mais Jenny, termine ton témoignage. Oh merde, Julien.
10: Ouais.
18: Arrête la musique deux secondes, on termine le témoignage avec Jenny et ensuite on va revenir avec toi, Julien.
7: Ouais, ça se passe pas si bien derrière les coulisses, quoi.
18: Mais derrière le rideau, derrière ce fameux rideau.
7: Qu'est-ce qui se passe derrière le rideau, si vous saviez?
18: Qu'est-ce qui se passe derrière ce rideau, justement, on veut tout savoir.
7: En fait, avec la gaffe, ça se passe pas bien, mais entre nous, les filles, on s'entend très bien et on s'aime beaucoup.
18: Ouais.
7: On se fait des choses avant que le rideau s'ouvre, je vous raconte pas.
18: Il y aurait des...
10: Non.
18: Mais qu'est-ce que t'en fais? Comment tu peux savoir, Gérard?
10: Donc c'est pas la vraie Jenny.
18: Mais pourquoi?
7: Mais non,
18: mais comment tu peux savoir ce qui se passe derrière le rideau? T'en sais rien.
7: Gérard, j'ai jamais eu l'occasion de te rencontrer, donc viens voir et tu verras ce qu'on fait entre nous.
10: Pour l'instant, moi, j'ai pas envie d'aller sur un plateau de télé.
18: On nous dit que Gérard plus Françoise égale la famille des Bidochons.
10: Ouais, ben... Alors, celui qui dit ça sur Minitel, il vaut mieux te fermer ça.
18: Voilà.
7: Jenny?
23: Oui?
7: Si t'es la vraie Jenny, est-ce qu'il y avait une émission hier? Françoise, arrête... je peux te poser la question? Réponds franchement.
23: Oui, vas-y.
18: Vas-y.
7: Voilà. T'étais hier.
23: Oui.
7: Donc on a enregistré. Tu dois savoir.
23: Oui.
7: Laquelle émission qu'on a enregistrée?
23: Oh là là.
7: Et comment que t'étais habillée?
23: Non, mais j'enregistre deux émissions par jour. J'en ai fait deux aujourd'hui. Là, je suis claquée.
7: Et comment que t'étais habillée?
23: Mais parce
7: que...
23: sais rien. On n'arrête pas de se changer. Je sais que j'étais en jupe hier et puis
7: T'es souvent en jupe, hein, de toute façon.
18: Ah ouais, le problème, François, c'est que Jenny et ses copines, tu vois, toi, quand tu leur parles des émissions que t'as vues, entre-temps, elle en a enregistré une quinzaine.
10: Une question que je vais poser.
18: Oui. Ouais.
10: Si elle est là, la Jenny...
18: Après, on va parler du débat, on va pas essayer de savoir si c'est le vrai Gérard Louvain, si c'est la vraie Jenny. En plus, je vous supplie, après, je veux des vrais téléspectateurs, hein, de TF1, s'il vous plaît. Alors,
10: La question, comment qu'était habité, comment qu'était habillé?
18: Bon, à la rigueur, on s'en fout, on fait pas un débat, on fait pas un questionnaire pour essayer de démasquer si Jenny est la vraie ou pas.
7: C'est Jenny, Max.
18: Jenny.
7: Avec un M.
18: Donc,
10: c'est pas bon.
7: Non, c'est Jenny avec un M.
18: Ah, Jenny avec un M.
23: Voilà.
18: Voilà, d'accord. Donc, c'est ça qu'on aimerait savoir. C'est qu'est-ce que vous pensez réellement? Moi, je veux faire un débat sur Bill Bill, pas un débat sur Gérard Louvain et sur savoir si on a les vrais ou pas auditeurs. Donc, voilà, Jenny, en tout cas, on te remercie pour ton témoignage. Il est très intéressant, ceci dit. On a appris plein de choses. On connaît l'envers du décor. On sait ce qui se passe derrière le rideau, qu'on n'y met pas toujours que des voitures ou des PC.
23: Voilà, maintenant, vous verrez un autre côté de l'émission quand vous regarderez.
18: D'accord, ok, très bien. En tout cas, on te remercie, Jenny, pour ton témoignage et puis à très vite. On remercie également Gérard Louvain. Julien, reste avec nous.
11: Oui.
18: Bon, d'accord. Et Sébastien, 18 ans de Pontecombo. Bonsoir Sébastien.
11: Oui, bonsoir Sébastien.
18: Pontecombo, c'est en banlieue parisienne. Sébastien, on t'écoute.
11: Ouais, bah moi je suis super content de vous avoir. Bon, bah, à propos de Vincent Lagaffe, bah, je voulais dire vraiment, c'est pathétique à 19h de mettre des trucs comme ça. Moi franchement, ça me fout la honte.
18: T'es avec un téléphone sans fil, toi?
11: Ouais, non, c'est bon. Un peu de la marde, ok, tu m'excuses, mais c'est vraiment, franchement, c'est vraiment, je trouve ça dégueulasse de mettre des trucs aussi bêtes.
13: Alors, dans ce cas-là, si tu trouves ça dégueulasse, tu vois, tu prends 18h45, un et deux et trois, et après tu prends qui et qui. Comme ça, tu viens pas nous prendre la tête. On demande.
11: Mais non,
13: on demande pas parce que c'est de la merde.
11: Okay. Et regarde la cinquième, t'as des reportages si tu veux sur les océans, sur les poissons, mais c'est 10 fois plus intéressant.
13: Et ben, à ce cas-là, tu changes de chaîne.
11: Dans ce cas-là, il est pathétique.
13: Tu changes de chaîne et tu te tais.
18: Mais non, voilà. Bon, alors attendez.
11: Mais sois pas aussi bête, Gérard.
13: Moi, j'adore regarder la gaffe, j'aime bien.
18: Bon, attendez, tout le monde parle en même temps, on ne comprend rien, donc ce qu'on va vous proposer, c'est de se calmer un petit peu. On va reprendre Julien, on va reprendre Françoise, Gérard et Sébastien, on va vous récupérer hors antenne. Votre réaction, on va peut-être mettre Julien, parce que Julien, à part mettre Gilbert Montagnier, est-ce qu'il a quelque chose d'autre à nous dire là-dessus, notre cher Julien? Pardon?
11: Pardon? On en reviendra tous à bout.
18: Bah voilà,
23: on commence à savoir.
13: Je vais réagir là.
18: Alors, attends, calme-toi. Donc Sébastien, qui n'a pas encore vraiment eu l'occasion de s'exprimer là-dessus, Sébastien est avec nous.
11: Oui, bon bah moi c'est au niveau des expressions qu'il emploie, tout ça, il entraîne toute la masse de la population française dans la bêtise, vraiment dans...
18: D'accord.
11: Dans la connerie même.
18: Michel au féminin, qui a 18 ans, qui est de Bordeaux, est avec nous également. Ça va Michel? Michel?
15: Allô?
18: Ça va Michel?
15: Ça déconne un petit peu sur le portable, excusez-moi.
18: D'accord, très bien. T'es avec un sans fil ou un portable?
15: Pardon?
18: T'es avec un sans fil ou un portable?
15: Un portable.
18: Avec un portable, d'accord, ok, très bien.
15: On s'est un peu embrouillé. Ouais,
18: d'accord, Michel, oui. Aussi, tu veux réagir sur le Big Bill?
15: Ben oui, parce qu'en fait, je vous entends débatailler là-dessus, mais en fait, c'est bien connu que le Big Bill, ça, c'est une émission de divertissement, et je pense que c'est là l'essentiel, quoi. C'est surtout du commercial. Faut pas essayer de chercher à comprendre si c'est éducatif ou pas. Je pense pas, sérieusement, il y a une question à un moment qui est peut-être un peu éducative, mais bon.
18: D'après toi, Gérard, tu trouves que c'est éducatif également le Big Bill?
11: Oui, tout à fait.
18: Tout pourquoi?
15: Alors
18: attendez, on va demander à Gérard pourquoi tu te penses que le Big Bill c'est éducatif.
11: Si, parce que ça te permet de te creuser la tête sur les chansons et sur le mot à la fin et même sur, par exemple là, comme ce soir, va tomber le drapeau de l'Albanie.
18: Ah, ça c'est vrai, ce soir il y avait le drapeau de l'Albanie dans le Big Bill.
11: Eh ouais, fallait trouver une couleur et fallait trouver la couleur orange. Et donc la couleur de l'Albanie, moi j'ai regardé parce que j'ai des dicos qui avec la couleur des drapeaux.
18: Ouais.
11: Et j'ai pas trouvé du tout la couleur de l'Albanie en orange.
18: Ah ouais, carrément, ouais. Et donc toi, là, s'il n'y avait pas eu le Big Bill, tu saurais toujours pas comment est le drapeau de l'Albanie.
11: Personnellement, j'ai tous les drapeaux là sur un dico. Mais là, franchement, ce soir, on m'aurait posé la question, j'aurais été coincé. J'aurais perdu les 5000 balles.
15: Ouais, au moins là.
18: Ouais, non, on t'entend, vas-y si tu veux
15: donc,
18: parler.
15: Ouais, mais à la rigueur, tu penses que parce qu'aujourd'hui t'as appris les couleurs d'un drapeau, tu penses que c'est éducatif, quoi.
11: Tous les soirs, il te pose une question.
18: Attends, Gérard, vas-y, oui, Gérard, vas-y, alors vas-y.
11: C'est bon là.
18: Vas-y. Est-ce que vous entendez entre vous là?
15: Oui,
18: parce que je vous vois parler entre vous et vous. D'accord. Pardon?
23: crois que c'est toi qui nous entends pas.
18: Si, si, je vous entends parce que je vous vois parler les uns sur les autres et j'ai l'impression que vous entendez pas. Donc attends, Julien, qui voulait apporter un témoignage là sur Gérard?
23: Gérard, j'écoutais.
18: Non, mais il y avait un mec là. C'était qui sur
2: Sébastien,
18: vas-y.
2: C'est pour dire toujours que vraiment. Ça me sidère.
3: Non, mais pas plus fort parce qu'on t'entend pas, toi.
18: Non, c'est bon, Gérard, arrête un peu à chaque fois de répéter tout ce que je dis. Fais pas le perroquet.
2: Vraiment, ça me coupe le cou, quoi. Ça me coupe les couilles que des gens puissent regarder ça pendant une heure tous les soirs et s'abrutir devant ça, quoi. Qu'est-ce qu'ils apprennent, ma parole? Mais qu'est-ce qu'ils apprennent? Le drapeau de l'Albanie, mais.
18: Ouais, quand même.
23: Mais t'es vraiment casse-couille, hein.
18: Mais non, mais t'apprends quand même des trucs. Je veux dire, t'apprends que c'est en direct, t'apprends que c'est sur TF1. Non,
23: il y a des bonnes choses.
18: Julien, si tu fais pas un effort pour parler plus fort, Sébastien, si tu fais pas un effort, on ne t'entend pas et tu.
2: Non, mais enfin, ce qu'il y a, c'est qu'ils vont apprendre le nom des petites hôtesses là, qui présentent les cadeaux et c'est tout ce qu'ils vont retenir, en gros.
18: Ouais.
2: Honnêtement, c'est ça et ça me fait pitié, ça me fait peur même. Parce que où on va. Hein.
18: Ouais, c'est
3: bon,
18: pas.
3: Attends, Julien, moi je viens de te dire, je viens d'entendre là, il y a à peine 2 minutes, tu dis que ça te cassait les couilles.
23: Non, alors, c'est moi qui ai dit ça, Gérard.
3: Hein, si ça te casse les couilles, Julien, tu fais une chose, je viens de le dire juste avant la
18: redis-le, Gérard, c'est pas grave, redis-le, répète, c'est pas grave.
3: Hein, tu vas sur la 2, tu vas faire 1 et 2 et 3, tu vas voir, c'est un nouveau jeu là qui vient de sortir.
18: Ouais, pour zapper.
3: Ça va pas être comme le Big Bill. Moi, le Big Bill, je l'adore. Parce que non, pourquoi c'est bien encore la gaffe qui le présente.
18: Déjà.
3: Et en plus, ça nous apprend pas mal de choses qu'on ne connaît pas.
18: Exactement. Et Gérard, ce que je vais te demander pendant cette pause, c'est de réfléchir avec un papier et un stylo tout ce que tu as pu apprendre grâce au Big Bill pour que tu puisses quand même expliquer aux gens que effectivement c'est une émission qui permet d'apprendre pas mal de choses. D'accord ? On récupérera Michel encore avec nous, on récupérera Sébastien. On va terminer dans un instant avec la suite et fin de ce débat sur le Big Bill. Donc, concernant le Big Bill, on a toujours en air Françoise.
12: Oui, je suis là.
18: En avion. C'est quoi ce téléphone sans fil ?
12: Ah, c'est pas le mien. Hein ?
23: Ça va être le mien qui décolle.
18: Sébastien. Oh là là, mais c'est quoi ça? C'est qui?
16: Non, il est parti, Sébastien. Je te l'ai dit. On a Magali à la place.
18: Magali, c'est toi, Magali?
23: Oui, je suis là.
18: C'est ton téléphone, ça?
23: Ouais.
18: Oh ouais, mais là, non. Là, on va arrêter le massacre ce soir. Ça a été déjà suffisamment le massacre. S'il y a des problèmes de téléphone, après, on sera obligé de vous dire au revoir. Là, parce que là,
23: non, mais j'ai un truc à dire.
18: Ouais, non, mais même s'il y a des problèmes avec ton téléphone, je tiens à te dire que je te ferai pas de cadeau ce soir. Francky, il est de mauvaise humeur, donc il fera aucun cadeau. Magali a 21 ans, elle est de Cannes. On a toujours Gérard de Suresnes.
3: Ouais, toujours là.
18: Et on a également toujours Michel. Michel, elle a 18 ans, elle est de Bordeaux. Hein. Michel, t'es là?
23: Oui, pardon.
18: Mais vous êtes où? Mais est-ce que c'est possible? J'en ai marre. Je crois que ce soir j'ai craqué, les gars. Je pense que je vais vraiment tomber en dépression nerveuse, mais pour de vrai.
23: Je bois plus.
18: Non, mais c'est pas de votre faute, c'est nous. Mais je crois que là, moi, je vais tomber en... Je sais pas pourquoi. J'ai l'impression que je vais tomber en dépression, mais pour de vrai là. Michel et Magali. Alors Magali, qu'est-ce que tu souhaites dire sur le Big Bill?
23: Voilà, je voulais dire que je regarde souvent et que bon, tout le monde dit que c'est nul, etc. Mais en fait, c'est pas si nul que ça, quoi.
18: En voilà une qui est d'accord avec Gérard et Françoise, alors.
23: Et Michel.
18: Et Michel aussi, alors. Bah d'accord, tant
23: et
18: mieux,
23: Michel.
18: Alors.
23: D'accord.
18: Bah vas-y, Magali, explique-nous pourquoi.
23: C'est pas vraiment un débat, si tout le monde est d'accord avec moi.
18: Non, mais explique-nous pourquoi. Non, mais c'est même pas un débat, je jure, c'est plus des témoignages qu'on cherche.
23: Tout le monde essaie de dire si c'est instructif ou non. Enfin, moi, je voulais dire que je regardais Question pour un champion avant, donc voilà, donc c'est complètement différent. Mais
18: c'est pas le même style, oui, effectivement, c'est pas la même famille.
23: Bon, bah c'est vrai que bon, je lis énormément, etc. Et c'est vrai que le Big Deal, on peut pas dire que ce soit vraiment hyper intelligent. Mais c'est bon, c'est ça.
18: Gérard, qu'est-ce que t'en penses?
24: Instructif, ça passe mieux quand même.
18: Gérard,
24: intelligent quand même.
18: Gérard, qu'est-ce que tu... Mais ils m'entendent ou pas? Vous m'entendez?
23: Oui,
3: ouais,
23: oui.
3: Non, mais attends, moi, je la laisse finir.
18: Non, mais...
3: Écoutez, question que pour un champion qui est à 18h20. Donc tu reprends. Ah ben c'est bien.
23: Oui.
3: Parce que tu regardes Question pour un champion et derrière tu viens juste pour le Big Deal.
23: Ouais, c'est contraste. Hein.
18: Là tu t'éclates comme une bête, là tu fais d'une pierre deux coups alors du coup là. Hein.
3: Entre Julien Lepers et Vincent Lagaffe qui est pas du tout pareil. Moi je préfère Vincent Lagaffe que l'autre. Hein.
18: Alors Gérard, quand elle dit c'est pas du tout c'est pas intelligent le Big Bill, qu'est-ce que t'as à répondre à ça alors dans ces cas-là?
3: Si c'est pas intelligent, moi, comme j'ai dit tout à l'heure, ils changent de chaîne, qu'ils arrêtent de nous casser les pieds.
18: Non, mais en même temps, Gérard, elle a dit qu'elle aimait bien quand même, hein.
3: Ouais, mais si elle aime bien, dans ces cas-là,
10: si elle aime, eh ben qu'elle reste à regarder jusqu'au bout.
24: Oui, mais ce que je voulais dire, c'est que le but, ce n'est pas d'instruire. Et c'est, voilà, donc le but n'est pas d'instruire. On peut pas dire,
18: le but du Big Bill, c'est de se divertir. Hein.
24: Voilà.
18: Ouais, c'est de pouvoir s'amuser, et passer un bon moment entre amis.
24: Voilà,
18: et
24: c'est pas la peine de chercher midi à 14h pour savoir si c'est bien, voilà, si c'est pas bien, si machin. Mais je sais pas, il y a des gens qui regardent ça parce que bon, ils ont rien d'autre à foutre, ils le regardent parce qu'ils aiment bien. Bon, mais voilà, moi personnellement j'aime bien, c'est Michel qui parle, je le rappelle pour les auditeurs.
18: Mm-hmm.
24: Et mais voilà, mais bon, c'est pas la peine de batailler pendant 3 heures pour dire que c'est pas bien et que ça. Enfin, pour certains comme Sébastien qu'on a eu, on a même pu discuter hors antenne avec les autres.
10: Ouais.
24: Je pense que lui, il avait pas beaucoup d'opinions là-dessus, quoi. Il a dit ouais, ça lui casse les couilles, c'est bien, c'est une opinion personnelle, c'est bien.
10: Mais
24: il a même poussé jusqu'à dire que c'est la débandade de la société, mais je pense pas personnellement.
10: Non, mais Michel.
24: Oui.
10: Michel, il a dit ça, c'est lui casser les couilles. Dans ce cas-là, moi, comme je t'ai dit, si ça, il casse les couilles, hein, on l'a eu en antenne avec Sandy, donc oui, si ça, il casse les couilles, il prend la nouvelle émission qu'est-ce qu'il y en a deux, on va voir ce que ça va donner.
24: Ouais, mais là,
10: il prend l'émission
24: pour savoir
10: presque
24: si regarder à la place, mais bon.
10: Bah oui, mais dans ces cas-là, s'il n'aime pas.
18: Attendez, vous parlez tous les deux en même temps, là, malheureusement. C'est pour ça que je vous demande si.
10: Je regarde le Big Bill, c'est pas possible.
18: C'est pas possible.
10: Fais-moi confiance.
18: Il m'entend là, Gérard, quand je parle, par exemple. Non, c'est pas possible, il m'entend pas.
24: Non, mais on entend quand tu parles, mais je sais pas.
18: Non, mais j'ai l'impression que vous m'entendez pas parce que avant.
5: Nous, entendons.
18: Ah bon, vous m'entendez bien. Donc ça vous dérange pas qu'on parle pendant 30 secondes d'affilée les uns derrière les autres. D'accord, ok, c'est ce que je voulais savoir. Non, c'était juste pour savoir si ça vous dérangeait pas de tchatcher les uns sur les autres, d'accord.
24: Non, à la rigueur, si tu veux, on prend la ligne. C'est Magali, là.
18: Oui, Magali.
24: Oui, je voulais souligner quand même, c'est vrai qu'ils font, pour ce que font les gens, je voulais souligner que vraiment, les cadeaux sont vraiment parfois super, quoi. Enfin, moi, je trouve ça vraiment cool de faire gagner des aussi beaux cadeaux.
5: Ouais, ah ouais.
24: Ouais, bah, en bref, c'est une émission.
5: Voilà, puis c'est.
24: On est en train
10: Gérard,
18: il faut bien reconnaître. Merci, tu m'enlèves les deux filles parce qu'elles sont tchat chose. Merci, Gérard.
10: Oui.
18: Tu dois bien quand même reconnaître qu'il y a des moments, il y a des trucs honteux parce que moi j'ai vu dernière fois l'émission où ils offraient carrément des puzzles. Et là, c'est quand même se foutre de la gueule du monde, non?
5: Mais non.
10: Comment ça
18: Gérard, parce qu'une fois elle a choisi le rideau, la nana, alors qu'elle avait un voyage, et dans le rideau, derrière le rideau, il y avait un puzzle.
5: Mais oui, mais ça. Mais
18: dégueulasse, c'est une honte, quoi, c'est honteux.
10: Ça, c'est.
5: Max.
18: Ouais.
5: C'est à toi de choisir, soit tu gardes par exemple ton voyage, ou sinon tu le remets pas en jeu. À ce moment-là, tu gardes ton voyage et tu le remets pas en jeu, tu choisis pas le rideau. Parce que ceux-là qui choisissent le rideau, c'est parce qu'ils pensent que derrière il y a la voiture.
18: Ouais, mais enfin, quand il y a un puzzle, il faut le dire, c'est honteux, quoi.
5: Mais non.
18: Mais si.
5: Des fois, ils mettent directement un paquet de bonbons aussi.
18: Oh, mais ça, c'est dégueulasse.
0: Ce soir, j'ai regardé, la vie, elle avait gagné un voyage, elle a pris la mer,
18: ouais.
0: Et derrière la mer, il y avait un cerf-volant.
18: Oh,
10: Attendez. Qui c'est qui l'a regardé, là, ce soir?
18: C'est Fildar.
10: Fildar.
0: Ouais.
10: Tu l'as regardé?
0: Bah oui.
18: T'as la radio derrière toi, Gérard?
10: Non.
18: Qui a la radio derrière?
5: Ah, personne.
18: Personne.
5: Moi, de mon côté, je l'ai pas.
18: Bon, alors pourquoi on a un écho? Mais alors, faut qu'il m'explique, là.
0: C'est ta voix qui repasse dans l'insert.
18: Ah, d'accord, ok. Ouais. Donc,
10: Gérard. Fildar.
18: Ouais.
10: T'as regardé ce soir?
0: Ouais.
10: T'as regardé le.
0: Ouais, j'ai regardé en fait la fin quand tu sais, il y a les cinq là,
10: ouais,
0: qui sont sur la rambarde avec des, ouais, micro-casques. Et t'avais la mère là qui savait pas si elle devait prendre justement la mère de Big Bill.
10: Ouais.
0: Et donc.
10: Ou la fille.
0: Ou la fille, ou le fils.
10: Ou le père.
0: Ou Titu Youtou, je sais pas quoi là.
10: Ouais.
0: Tata You.
5: Et.
10: C'est
0: Toyoyo. Toyoyo et Tayaya.
10: Ouais.
0: Et donc la mère, après elle a choisi la mère, donc.
10: Mm-hmm.
0: Et la gaffe, il lui fait non, mais vous devriez pas, c'est une erreur.
10: Mm-hmm.
0: C'est une erreur. Et en fait, elle prend quand même la mère et elle tombe sur un cerf-volant rose.
5: Eh bah oui.
10: Oui, mais attends. Parce que là, moi je vais te dire une chose.
0: Mm.
10: N'empêche, elle avait quand même gagné pour sa fille,
0: ouais,
10: avec son gendre,
0: ouais,
10: un voyage de quand même de 12 000 francs.
0: Mais pourquoi elle l'a pas gardé?
10: Eh ben oui,
5: justement,
10: voilà,
5: elle a voulu
10: le problème.
4: C'est là, c'est là.
24: Ouais,
4: c'est...
24: Je peux intervenir là?
18: Ouais.
4: Oui.
24: Donc,
18: alors vas-y.
24: Là, ce que j'arrive pas à comprendre, c'est que vous bataillez toujours. Donc, en fait, moi, je pense que le Big D, en fait, c'est fait exprès pour ce goût du risque, quoi. Les gens viennent exprès pour ça. Donc, à la rigueur, même si elle avait gagné un voyage de 12 000 francs, elle a voulu prendre le risque, qu'elle soit soutenue ou pas par la GAF ou par qui que ce soit. Elle a voulu prendre ce risque. Et ouais, donc, c'est ça le frisson.
18: Tu dois bien...
4: Mais tout le monde dans le... Attends, Michel, tout le monde dans le public, et même avec Sandy, on l'a regardé. Et moi, avec Sandy, on n'arrêtait pas de dire la sœur.
18: Ouais.
4: Et en fin de compte, elle a pris la mère. Et en fin de compte, elle a gagné un cerf-volant de...
18: Bah oui, mais Gérard, faut bien reconnaître quand même que gagner un cerf-volant dans une émission de TF1 où ça brasse des millions, c'est quand même une honte.
4: Oui, mais dans ces cas-là, moi je vais te dire une chose, il y en a un qui a gagné que 75 balles. Elle aurait pu laisser la chance au dernier,
8: ouais,
4: qui a gagné 75 balles.
18: Mmh.
4: Hein, parce que l'autre a gagné 15 000 balles. La première, elle a gagné plus de 15 000 balles.
18: Ouais.
4: Elle a gardé. L'autre, pour le voyage, elle l'a remis en jeu. Derrière, elle ne remettait pas en jeu. L'autre, je sais plus qui, là, celui avec la neige qui a presque rien gagné, il voulait le remettre en jeu.
18: Ouais.
4: Pour essayer de gagner plus, parce qu'il gagnait que 75 balles. Alors, moi je suis pas d'accord. Là-dessus, moi, c'est un truc qui me dégoûte, c'est que la personne qui gagne un gros lot,
18: ouais,
4: à la fin, bon, c'est le risque qui est péril, c'est sûr, c'est où c'est la voiture, ou c'est une chaîne épée, ou c'est la boîte de bonbons, comme Françoise a disait.
18: Mais toi, t'es d'accord quand les gens ils disent, ouais, une boîte de bonbons, une boîte de bonbons, bah, c'est normal qu'on offre une boîte de bonbons?
4: Non, personnellement, moi, tu vois...
18: Ah ouais, on est bien d'accord, ouais.
4: Moi, on m'aurait proposé... un voyage,
18: ouais,
4: je l'aurais gardé.
18: Ouais.
4: Hein?
18: Ouais.
4: Je l'aurais pas remis en jeu parce que j'aurais pensé aux autres derrière. Parce que malgré que ceux qui ont gagné, ils voient ce qui se passe. Parce qu'ils ont des écrans quand ils sont dans les coulisses.
18: Mmh.
4: Ils ont des écrans, donc ils voient le restant de l'émission.
18: Ouais.
4: Donc elle aurait pu laisser gagner l'autre avec la secoupe là pour essayer de gagner de l'argent.
18: Mmh.
4: Il a rien gagné. Il a voulu gagner le rideau, il a gagné 75 balles.
16: Mais Gérard, donc, comment on peut savoir si au dernier moment ils changent pas ce qu'il y a derrière le rideau, suivant s'ils le prennent ou pas?
18: Ah, ils changent pas parce que...
8: Il le change pas. Hein.
18: Ouais, moi, on m'a dit que des fois, ils faisaient ça un petit peu à la tête du client, et puis ils mettent la voiture derrière.
4: Je suis pas d'accord.
18: Derrière le rideau, ils enlèvent la voiture, ils remettent la voiture et tout ça, etc. Michel, toi de ton côté, qu'est-ce que t'as à dire là-dessus?
24: Qu'est-ce que j'ai à dire là-dessus? Sur quoi?
18: Bah, sur l'histoire du rideau, comme quoi on change les cadeaux derrière et tout ça, c'est vrai?
24: Bah, écoutez, moi, franchement, j'en sais rien, j'ai pas été vérifié, j'avancerai pas d'opinion. Moi, je me suis dit, quelques fois, je me suis posé la question, c'est vrai, mais jusqu'à aller certifier qu'ils le font, j'en sais rien. Franchement, faudrait être, je sais pas, on avait tout à l'heure, le monsieur qui faisait l'émission, là, on pourrait peut-être lui poser la question s'il est encore là.
18: Qui ça? Le producteur? Non, il y a Belle Lurette qui est parti se coucher. Il travaille demain en production.
9: Il prépare sans aucun doute.
24: C'est normal.
18: Donc,
4: Michel.
24: Non, sinon, il y a un truc que je voulais dire, c'est que il faut bien retenir un truc, c'est que eux, les boîtes de bonbons, là, que vous trouvez complètement, vous vous dites, mais putain, ils sont pleins de millions, ils mettent une boîte de bonbons, bon, mais il faut se dire aussi qu'il faut rééquilibrer aussi. Eux, ils ont des sous à foutre en l'air, quoi, ça, c'est clair et net. Mais bon, pour eux, c'est toujours bien, ils peuvent se permettre d'offrir des voyages, d'offrir des voitures, mais en contrepartie, il faut qu'ils puissent se permettre aussi d'offrir des petites merdes, quoi.
8: Bah, faut exactement. Dire que
24: l'organisation d'une émission, ça se passe non plus.
4: Ah ouais,
24: ça,
4: mais,
24: ils sont pleins de millions, mais pas jeter à l'air.
4: Michel.
24: Yes.
4: Michel.
8: Moi, je suis tout à fait d'accord avec Michel, hein.
4: Michel.
24: Oui, Michel, elle est toujours là, elle t'écoute.
4: Michel, bon, c'est Gérard. Moi, je peux te dire une chose, hein,
24: mm-hmm.
4: Que normalement, moi, j'ai pas assisté encore à une émission de télé comme ça, mm-hmm. Tu vois, avec des jeux. Mm-hmm. Mais moi, je peux certifier que si, parce que de toute manière, c'est contrôlé par des huissiers de justice. Attention, parce que là, ils peuvent pas changer, parce que c'est contrôlé par des huissiers.
18: Ouais, mais il paraît que les huissiers sont de mèche avec Jean-Yves Lagaffe.
4: Mais non. Ça, c'est contrôlé par des huissiers de justice, et ça, fais-moi confiance, que la voiture, le mec qui gagne la voiture, par exemple, ça soit au Big Bill ou sur n'importe quel jeu, ne repartira pas tout de suite avec.
10: parce que pour un laps de temps,
18: ouais.
10: Parce que pour le temps que les papiers soient faits et tout ça. Donc la voiture, il va avant
24: le,
10: deux
24: le
10: ou trois mois.
24: De la deuxième homme qui se trouve là.
18: Ouais.
10: Oui.
18: C'est de quoi?
24: Le prénom du jeune homme.
18: De quoi?
24: Pas de Gérard, mais de l'autre.
18: Mais
24: Sébastien.
18: Sébastien, voilà. Mais il n'est pas là, c'est Max, hein, je crois. Hein.
24: C'est Max.
18: Ouais, c'était moi, tout simplement. Oui.
24: Donc, et tu disais que il était de mèche, enfin que les huissiers paraîtraient-ils de mèche avec.
18: Bah là, attends, on a un témoignage d'un téléspectateur apparemment qui est venu. Comment il s'appelle, Manu, ce mec?
16: Il s'appelle Sébastien.
18: Ah bah il s'appelle Sébastien. Alors on va passer. Ah bah alors Sébastien. Pourquoi?
24: Non, mais rien.
18: Hein?
10: Non, parce que c'est bizarre, parce qu'on a eu un Sébastien.
16: Il n'y a pas qu'un Sébastien sur Terre.
18: Hein. Bah, tu connais qu'un Sébastien, toi, pour toi, il n'y a qu'un Gérard sur Terre, il n'y a que toi, il n'y en a pas d'autres.
24: Alors,
18: non, mais je veux dire, Gérard. Toi, quand il y a Gérard Louvain et Gérard de Suresnes, donc toi,
16: Gérard
18: tu t'appelles
16: Majax,
18: pas Gérard, c'est Gérard Majax, donc il n'y a qu'un Gérard. Tu sais, Sébastien, mon frère s'appelle Sébastien aussi, hein. Il y en a d'autres
24: mais
18: non, de Sébastien.
24: Mais on prend pas mal comme ça, ça nous a fait rire, parce que tout à l'heure, en antenne, on s'est fait un petit délire, c'est tout.
18: Non, mais on parle pas de. C'est pas toi que je parlais, c'est parler à Gérard. Gérard.
24: Oui. Je
18: peux. Non mais je parle pas à toi, Michel, calme ta joie un peu. Je te disais, Gérard, pour toi, il y a qu'un Sébastien.
10: Ah bah je sais pas moi.
18: Hein?
24: Oui, c'est ça, câblé.

0: changeait en fonction des gens s'ils choisissaient le rideau ou pas. Hein.
1: Mais non.
2: D'accord.
1: Là, pour l'instant, t'es en train de me dire des conneries, toi, ouais, encore.
2: Tout à fait.
3: Mais pourquoi ? Mais attends, Gérard, t'as jamais assisté à une émission. Ça se trouve, Sébastien a entièrement raison.
1: Voilà, manière, c'est contrôlé.
0: Moi,
1: c'est
0: à dire.
1: Ouais, bah, faut bien regarder le générique.
2: Faut arrêter aussi de se faire manipuler comme ça. C'est pas parce qu'on te dit que c'est vérifié.
1: Bon, de toute manière, moi, ce que je vais faire,
0: c'est truquer votre jeu. Parce que moi, j'ai déjà vu un mec qui gagnait. Quand il choisit le rideau, il décide d'enlever la voiture qui a derrière le rideau et puis il met un puzzle à la place.
2: Et
0: moi, je l'ai vu à l'émission.
2: Je peux le dire franchement parce
0: c'est
2: que
0: truqué votre jeu.
2: J'ai passé 2 heures hier.
0: Le Big Dish
2: au studio 107.
0: Ouais.
2: Donc j'ai vu comment qu'il préparait l'émission et tout.
4: Comment qu'il préparait.
2: Ouais, comment qu'il prépare l'émission et tout, comment qu'il nous chauffe au départ.
0: Mademoiselle, moi j'ai vu l'émission aussi, ils nous ont chauffé, je peux t'assurer qu'ils nous ont chauffé.
1: Max.
3: Oui.
1: Bon, Gérard, là.
3: Oui.
1: Bon, moi, ce que je vais faire, parce que là, on a enregistré 2 émissions.
0: Ah non, mais attendez, Gérard, vous êtes jamais venu à l'émission, vous avez jamais vu comment ça se passe, parce que vous en avez enregistré, ça n'a rien à voir.
1: Attends, Max, prends ta voix normale, s'il te plaît, merci.
3: Ah, pardon, ouais, excuse-moi.
1: Donc, je vais faire une chose que...
3: Ouais.
1: Donc,
3: On m'a dit quand même que les mecs ils changeaient en fonction des cadeaux et tout changeait. Bah, hein.
1: Moi, je vais te dire une chose que j'ai 2 émissions d'enregistrer là avec lui.
3: Ouais.
1: Et jeudi, lors d'une pause avant les débats, je t'en passe une.
3: On va quand même pas se taper jeudi un Big Bill, si. On va peut-être pas se taper un Big Bill.
5: Surtout qu'on l'a déjà regardé.
3: On l'a déjà vu et tout ça. Non, c'est déjà tapé tout ça. C'est bon. Je pense qu'on va arrêter là le Big Bill, hein, effectivement. Parce que là, entre la Michelle, Françoise et Gérard, là, c'est bon. Terminé. C'est bon. J'arrête.
1: On arrête ?
3: Ouais, on va arrêter là, ouais.
2: On arrête.
3: Bon, l'autre Michel, genre, elle sent plus pisser. Elle a quel âge, cette gamine ? 18, bah dis donc. T'es sûr de toi, hein ? Hein, Michel ?
2: Oui.
3: Ouais, tu pètes plus haut que ton cul, toi, t'es comme moi, toi, hein ?
2: Qu'est-ce que je dis, quoi, que je pète plus haut que mon cul ? Ben, heureusement, quoi, quand on est narcissique, il faut le dire, c'est tout. Hein.
3: Ouais, c'est vrai, t'as bien raison, ouais.
2: De toute manière, attends, Max, franchement, on a compris que t'étais une star system et tout, et que tu pétais plus haut que ton cul. Mais bon, faut pas prendre ton cas pour une généralité non plus, hein, Max.
3: Elle est très très forte, t'as 18 ans, elle va aller loin dans la vie, celle-là.
2: Elle vient de casser Max en direct.
3: C'est grâce à lui si
1: on passe sur l'antenne.
2: Hein. Max, toi, qu'est-ce qu'il t'a dit que
3: Michel,
2: j'étais contre lui,
3: Michel, je vais aller plus loin. Tu m'as même pas cassé, tu m'as carrément humilié.
2: C'est très fort, Michel.
3: Michel, tu m'as humilié. T'as une répartie du tonnerre aussi forte que la mienne. Je te dis bravo.
2: Continue,
3: tu aimes ça, hein.
2: Ah oui.
3: Bon, Michel, je t'embrasse.
2: Okay,
3: merci, Françoise. C'était très gentil. À très bientôt, j'espère.
6: Bien sûr.
3: Et puis, on va saluer également notre ami Gérard, qu'on aura l'occasion de retrouver jeudi, alors. Hein.
1: Ouais.
3: En pleine forme, j'espère.
1: En pleine forme. Moyen, parce que en ce moment, je commence à souffrir. par contre,
3: ça te gratte le plâtre.
1: Ça commence à me faire chier.
3: Ouais, c'est ça. Gérard, tu peux pas prendre de douche en ce moment.
5: Tu dois puer du pied.
1: Attends, par contre, moi ce que je voulais dire.
3: Ceci dit, ils ont raison,
1: que tu me coupes.
3: Ceci dit, ils ont raison, hein.
1: Quoi ?
3: Ça va se sentir dans les studios.
1: Dans ce cas-là, si tu veux, on fait pas de débat. Hein.
3: Non, mais c'est pas grave, on va mettre la clim à 10 et puis c'est tout, hein. Ça va puer du pied ce soir. Je dis, ça va puer du pied. Hein.
1: Non, mais moi, si ça leur plaît pas, Argo, Manu, Fielder
3: si tu veux, ce que je peux faire, Gérard, ce que je peux faire, Gérard, ce que je peux faire, on peut demander éventuellement à Ariane qu'elle aille chez toi pour aller te cuire. Je sais pas, tu maîtrises un petit peu les pieds, Ariane, un peu, les massages de pieds.
7: Gérard.
3: Les massages de pieds, tu sais faire.
7: Ouais, je suis spécialiste.
1: J'ai ma Bibi qui sait s'occuper de moi.
5: Elle fait avec les dents, elle.
1: Non, Bibi, elle fait pas avec les dents, elle sait s'occuper de moi, elle. Ouais.

0: Des mains sales qui nettoient des pieds sales, ça fait.
1: Ouais, mais si, si.
0: Elle est fait bronzer maintenant.
1: Elles se sont occupées. Par contre.
0: Si c'est elle qui se nettoie, si c'est elle qui te nettoie, tu auras les pieds en fond de teint alors.
1: Ah ben, c'est pas grave. Par contre.
0: Si t'as les pieds aussi propres que. Comme le visage de Sandy, ça va être bien.
1: Ouais, c'est bien. Qu'est-ce que je voulais te dire, tant que j'étais sur l'antenne et que je voulais prévenir quand même certains auditeurs qu'ils arrêtent de se faire passer pour toi.
0: Ouais, exactement, parce que là je commence à en avoir ras-le-bol aussi, hein. Là il faut que ça cesse, hein.
1: Non, parce que j'en ai encore deux, trois qui ont appelé aujourd'hui.
0: Ouais.
1: Et qui m'ont dit, ouais, c'est Max de Fun Radio, ou,
0: oui,
1: Fugard,
0: mais...
1: ou Manu, ou Rigaud.
0: Alors continuez, mais allez-y mollo quand même.
1: Ils sont bien gentils maintenant, vous arrêtez de m'appeler, parce que sinon... Vous savez comment ça se termine. Et par contre, tu peux me faire un...
0: Gérard,
1: oui,
0: t'as entendu ça? Écoute bien.
2: L'euro, c'est tous les pays d'Europe qui sont concernés. Et justement.
0: Encore un remix ?
1: Encore ?
0: Commence à en avoir ras-le-bol, moi.
1: Ouais, bah moi aussi.
2: Dans tous les pays, l'euro sera accepté, même en Amérique.
0: Oh, c'est dingue. Ah là, mais là il faut qu'ils arrêtent, hein, Gérard. Je crois que là.
1: Ça commence à devenir lourd. Hein.
0: Bah ouais, ça commence à devenir lourd, effectivement. Hein.
1: C'est impossible. Impossible n'est pas foncé comme.
0: Non mais là ça devient vraiment insoutenable.
1: Hein. Ouais, mais même.
0: Bon, c'est vrai qu'il y a beaucoup d'écho, donc c'est pas très audible, mais bon, ceci dit, bon, c'est un remix encore, un nouveau remix qui est arrivé encore sur ton dos, hein.
1: Putain, mais faut que ça arrête, là, ouais. Cette histoire, hein.
0: Ouais, il y a des gens sur Minitel, parce qu'ils sont encore là, c'est vrai qu'on en a pas trop parlé depuis tout à l'heure, Delta Elite, qui dit qu'il commence à en avoir marre des remix.
3: Ouais, et en fait sur le mec, hein, enfin il a fait un CD donc, et on a la pochette sous les yeux.
0: Ouais, on regarde le remix, hein, tiens.
3: Et il marque, je rappelle que la marque GG appartient à toutes les personnes voulant se faire du fric sur le dos de Gérard de Suresnes.
1: Ah ben bah, c'est bien. Eh ben si on a son 600.
0: On a son 600, on l'a le 600, bien sûr qu'on l'a le 600, ouais,
3: même
0: bien
3: le
0: sûr.
3: 602 là.
0: Ouais, le 602, le 603, le 604, on a tout, hein.
1: Non, mais son 600, c'est son numéro de téléphone.
0: Son number. Voilà, exactement, son number, on l'a et on peut l'appeler le mec.
3: On l'appelle pas maintenant quand même, il doit dormir, Gérard.
0: Non, on l'appellera. Bah,
1: on va l'appeler jeudi.
0: On va s'occuper de son matricule, on va s'occuper de lui. Gérard, le débat de jeudi va porter sur quoi d'ailleurs, au passage?
1: Ah, sur les sosies.
0: Hein?
1: Les sosies, hein.
0: Ah oui, rapport
1: au reportage
0: qu'il y avait eu sur Johnny Rock.
1: Tu m'avais dit, hein.
0: Ouais, sur Johnny Rock.
1: Voilà.
0: Voilà, exactement. Très bien. Bah écoute, Gérard, on va se quitter sur ces belles paroles, mais je sais pas si tu te souviens, un soir t'étais venu, et ensuite on ira du côté du courrier d'ailleurs, mais un soir t'étais venu à la radio, hein, autre qu'un jeudi, et on avait quand même abordé le Big Bill.
1: Ouais, mais moi ce que je voudrais que tu me... Si tu peux me faire plaisir et faire plaisir à ta bibi.
0: Et ben je vais le rediffuser justement cet extrait,
3: oh,
0: Gérard.
3: Merci, Max.
0: Gérard était un peu bourré.
1: Non, Max.
3: Si.
0: Le Big Bill.
1: C'est pas ça que je veux.
0: Non, mais c'est ça qu'on va mettre quand même, d'accord, pour te faire plaisir.
1: Non.
0: Le Big Bill.
1: Non, mais bibi, elle veut sa chanson.
4: On s'en fout.
1: Quoi? Bibi avait sa chanson, elle dormira pas tant qu'elle aura pas sa chanson.
4: On s'en branle.
1: Ouais.
0: Ça, Fildar, tu te calmes? C'est Rigaud.
5: Non, vous inquiétez pas, il dit n'importe quoi, Gérard.
0: Oh, il est en forme ce soir, mais Omar, ceci dit, on peut te passer un extrait. T'es là, ma biquette?
1: Tiens, il veut te parler.
0: Tiens, elle est là, un petit peu, Sandy.
5: Allô?
0: Ça va?
5: Oui, bonsoir.
0: Écoute bien,
5: tout le monde.
0: Rien que pour toi, ma chérie, pour tous ceux qui écoutent la radio ce soir, écoute quelques extraits.
6: Et toi, la grosse debout, espèce de finiasse, là. Tu vois pas que les autres s'amusent, là? Allez,
0: les deux.
7: Les hystériques derrière nous.
0: Allez!

0: c'est ça la fête. C'est ça ma Sandy que tu voulais?
1: Ouais, mais j'essaie, faut toujours qu'il dise toutes les choses qu'il dit.
0: Faut toujours qu'il en rajoute un petit peu, mais c'est
1: non,
0: normal.
1: C'est pas ça, mais à chaque fois que je lui dis quelque chose, il répète tout, et ça m'énerve.
0: Bah, il est amoureux, c'est normal, ouais, tu l'entends rire derrière, il est amoureux le cochon, c'est normal, il aime
1: ça.
0: Ouais,
1: ça pourrait être un cochon, c'est un cochon.
0: Ah, hein. Il aime sa bibi, hein.
1: Ouais,
2: et
1: exactement.
2: Et c'est pas compliqué pour faire l'amour en ce moment et que ça passe dans le plat, Sandy?
1: Bah, avec le plat, c'est pas évident, hein.
0: Mais vous y arrivez comment?
1: Non, non, on n'y arrive pas, non.
0: Vous y arrivez pas?
1: Non, non, on n'y arrive pas, c'est impossible.
0: C'est vrai?
1: Non, non, c'est vrai, là.
0: Mais tu lui fais des câlins un peu?
1: Ouais, des câlins quand même, ouais, ça je peux faire.
0: Ça t'empêche pas de lui faire des bibis sur l'arrêt des fesses? Bah ouais.
1: Non, non, ça quand même pas. Hein.
2: Tu as fait des petits cœurs sur son plâtre?
0: Ah,
1: t'as fait des... Par contre, je voulais souhaiter quand même bon courage pour la nouvelle standardiste, là.
0: Ouais.
1: Et puis, bah voilà, bon courage.
0: Bah tiens,
1: elle, hein.
0: Sandy, je te la passe deux secondes alors, hein.
1: Ok.
3: Ouais, Sandy, tu disais?
1: Non, je te souhaite bon courage et puis t'inquiète pas.
0: Elle a très bien bossé, on l'a peu entendu ce soir, mais en tout cas, heureusement qu'elle était là, elle a bien sauvé des trucs. On a trouvé des gens bien ce soir.
1: Ouais, ouais, mais ça, j'ai fait confiance. Hein.
3: Bah, merci, Sandy.
0: Ah, c'est vrai. Hein. Puis voilà, Sandy, elle connaît l'émission très, très bien depuis longtemps. Et c'est vrai qu'elle avait envie, véritablement, de vous rencontrer, aussi bien toi que Gérard. Gentil. Et voilà, quoi.
1: Oh, bah, tu sais, moi, je suis pas une star. Hein, donc,
0: Alors là, je veux te dire que...
1: Vu l'audience que Gérard y fait tous les jeudis...
3: Tu sais ce que j'ai demandé en premier à Max?
0: Ouais, demande. Vas-y, dis-lui.
3: C'est la photo de Gérard en premier et de toi en deuxième.
0: Tu te rends compte?
1: Ah bon?
0: Mais
1: ah
0: ouais, mais qu'est-ce que tu crois? Les nanas.
1: Je suis en photo, moi.
0: Mais parce que tu te rends pas compte, toi, tu t'en rends pas compte, Sandy. Mais pour les nanas, t'es.
3: T'es prise en photo à la loco.
0: T'es leur porte-parole.
1: À la loco, j'ai jamais. Enfin, si, j'ai déjà été à la loco, mais j'ai jamais été prise
0: en
1: photo.
0: Si, pareil que si. Hein.
1: Il y a des photos. Oh là là, là-bas, c'est pas possible.
3: Bah, j'ai vu ça sur l'internet.
0: Elle a vu ça sur l'internet. Il y a des photos parce qu'elle, elle va souvent dans des grosses soirées, dans les soirées techno, dans les
2: non, des soirées grosses.
0: Non, dans les dans les raves.
1: Bon, un fil d'art, ça suffit hein, quand même. Bon,
2: non, mais il a dit que t'allais dans des grosses.
0: Non, non, mais Gérard, non, non, mais attendez, non, c'est pas grave parce que fil d'art dit n'importe quoi. Ce qui se passe, c'est qu'elle l'a vu, mais dans des raves. Il y a beaucoup de raves en ce moment, un petit peu partout. Il y a des photos de Sandy partout dans les raves.
1: Oh là là, c'est la cata. Hein.
0: Bah, c'est la cata. En même temps, t'es une star, c'est normal. Bah, crotte alors, c'est la merde.
1: Non, une star, quand même pas. Faut quand même pas abuser. Hein.
0: Non, mais si, quand même.
3: Si, moi, je crois qu'on peut le dire. Moi, en tant qu'auditrice lambda,
1: ah, peut-être que j'ai pas le même caractère que GG. Et puis bon, bah, je suis quand même peut-être plus sympa. Enfin, je sais pas. Je dis pas que GG, lui, il est méchant. Mais enfin, la façon dont il parle, il est un peu agressif. C'est normal.
0: Ouais, non, c'est pas normal. Mais bon, en même temps, c'est vrai qu'il a un poids, il a une responsabilité qui est énorme. Donc, il y a des moments.
1: Voilà. Et faut bien qu'il y ait un gentil et qu'il y ait un méchant.
0: Voilà, et voilà, exactement.
4: Qu'est-ce qui vient me chercher,
1: je dis. Bah attends, je t'empêche, GG. Apparemment, il veut te demander quelque chose.
0: Hein. Ce qu'il a envie de demander, ça se demande hors antenne, ça se demande pas à l'antenne. Pour la 150 millième fois, tous les problèmes personnels hors antenne. Il n'y a pas besoin d'en parler à l'antenne, ça n'avance à rien.
1: Les auditeurs n'ont pas besoin de savoir. Hein,
0: bah, exactement, n'ont pas besoin de savoir qui c'est, puis on va pas faire tout ça. Bon, bah Sandy,
1: oui,
0: tu seras là avec nous jeudi, là.
1: Oui, dans les débats, oui.
0: Oui, tu viendras dans les studios.
1: Non,
0: bah pour soutenir à la fois ton mari et puis surtout pour venir voir les nouveaux locaux.
1: Bah je sais pas, on verra peut-être.
0: Par contre, c'est les gens de la sécu d'RTL, quand ils vont vous voir débarquer, ils vont flipper hein.
2: Ouais.
4: Oui.
1: Ouais, surtout si je changeais de coupe, là ça va, ils vont tous flipper.
0: Quoi, t'as changé de coupe?
1: Non, non, pas encore, non.
0: Mais t'es sur le point là en ce moment?
1: Mais ça ne serait tardé, oui.
0: Bah, ça ne serait tardé, qu'est-ce que tu risques de faire?
1: Peut-être la coupe de Demi Moore, mais je sais pas, je vais voir.
5: Ça craint. D'abord, on va prendre Jordan, 12 ans de Vésinet. Bonsoir, Jordan.
6: Salut.
5: Ça va?
6: Ouais.
5: T'as des trucs à dire?
6: Ouais.
5: Vas-y.
6: Ouais, je voudrais balancer Gérard.
5: Ouais, bah vas-y, balance.
6: On est la nouvelle génération des jeunes, quoi. Et puis,
5: non, mais attends. Hey, Gugus.
6: Hey, j'ai le droit à la parole.
5: Tu vas pas commencer, tu vas pas faire...
6: Mais tu fermes la basse-cour, là.
5: Oh, dis donc, tu parles comment, toi?
6: Je parle comme un homme.
5: Non mais attends, t'as 12 ans et oh, tu as déjà fermé ton clapet. Comment?
6: T'es foutu.
5: Non mais attends, tu as déjà te calmé, d'accord, Jordan?
6: Non, bien sûr,
5: Hein?
7: Ça va casser.
5: C'est pas toi qui te fais passer par... pour Jordan?
6: De toute façon, t'es un éthyméreux.
5: Hein, quoi? Tais-toi, petit con.
6: Moi, je fais plus d'olimates que toi.
5: Bon, attends, tu fais plus d'olimates que moi?
6: T'es un hétéro.
5: Ouais, va te faire foutre, petit con.
6: Mais c'est moi qui ai un hétéro, je suis fier de l'être.
5: Et alors? Et pourquoi? Attends. Et pourquoi tu t'amuses à insulter Julie?
6: J'insulte pas?
5: Non, t'es un menteur.
6: Oh, bah moi je te donne un poème.
5: Non, non, mais attends, attends, déjà, tu vas me répondre à ma question.
4: Ouais, réponds aux questions, Jordan.
6: Qu'est-ce que j'ai fait?
5: Eh, pourquoi tu t'es mis à insulter Julie pour avoir des places pour aller voir Robin des Bois?
6: Eh, mais c'est pas vrai.
5: Non, ah,
4: c'est pas lui, Max, c'est un autre.
5: Non, non,
4: c'était,
5: mais
4: c'était pas lui.
6: C'est un robot, pas de l'Antarctique, là.
5: Oh, dis donc, eh, oh. Petit bonheur. Eh, hey, ta gueule. T'as, tu diras à tes connards qui sont derrière qui ferment leur gueule.
6: Ouais, les connards qui sont derrière, vous fermez vos gueules.
5: Ben, et toi aussi?
6: Moi? Je sais pas, fermer la première parce que moi je suis venu pour parler.
5: Bah alors vas-y, vas-y.
6: Les questions sont nulles.
5: Quoi?
6: Les questions sont nulles.
5: Bah si t'es pas content, mon pote, tu t'éteins ta radio.
6: C'est un alcoolique de merde.
5: Non mais attends, ébranleur. Ébranleur, si t'es pas content, tu vas voir si. Hein? Tu vas voir ce que papa et maman ils font dans leur chambre, d'accord?
6: Ouais, c'est
0: oh,
6: plus à la
0: ça
6: page,
0: casse.
6: Hein. C'est plus à la page, c'est nouveau, c'est, on est les nouveaux Star System, les jeunes.
5: Oh non, mais attends, non mais attends, hey, tu t'es regardé dans une classe, petit con?
6: Tu t'es pas vu, toi, tu sais même pas balancer de vanne, je préfère Max, hein.
5: Bon, bah alors, si t'es pas content, mon pote, dans ce cas-là, t'es un ta radio et voilà. T'attends pas le jeudi pour m'appeler.
6: Salut,
5: t'es ok, allez, va te coucher, je te parle
6: ouais,
5: plus. Allez, dégage,
6: bien sûr,
5: dégage.
6: Va te coucher,
5: allez,
6: toi-même.
5: Va voir si maman elle est en train de faire un bébé.
6: T'as pas ta place.
5: Allez, allez, allez,
6: tu
5: dégage.
6: Pas ta place,
5: allez, dégage, dégage, dégage, dégage.
6: Va te coucher.
5: Dégage,
6: va te coucher.
5: Dégage,
6: non,
5: dégage.
6: Non, je ne dégagerai pas parce que je veux te parler.
5: Non, mais attends, moi,
4: qu'est-ce
5: pas...
4: que tu veux lui dire, Jordan?
6: Je veux lui dire qu'on est la nouvelle génération de stars.
4: Mais tu l'as déjà dit quatre fois.
6: Mais je sais, mais je veux lui lire un poème.
4: Alors vas-y, lis le poème.
6: Attends.
5: Non, mais il n'y a pas d'attente, c'est maintenant.
4: Alors vas-y, lis le poème. Et ensuite, on aura du courrier à montrer à Gérard.
5: Allez, dépêche-toi.
6: C'est un poème pour
5: toi. Tu te dépêches un peu.
6: Je te tiens par la main pour te faire un dessin. Je te tiens par la main parce que je t'aime bien. Je te tiens par la hanche pour être plus près de tes fesses. Je te tiens par la hanche parce qu'il y a plein de place. Je te tiens par l'épaule, mais je n'ai pas de rime. Et à la fin... Je te prendrai par les jambes pour te prendre en levrette.
5: N'importe quoi.
6: Hey, le master, le star system, le meilleur. Oh là là, c'est moi.
5: Bon bah. Hey, coûte cher les fleurs sonnées?
6: Quoi?
5: A-t-on coûté cher les fleurs sonnées?
6: Ouais, pas mal.
5: Ah ouais, pas mal.
6: C'est toi, hein.
4: On dit que c'est un poème de puceau sur Minitel.
6: Ouais, je te donne le défi de faire mieux pour Françoise.
4: Alors vas-y.
6: Vas-y, dis-moi un poème, toi.
5: Non, hein? Bah attends, vas-y.
6: Vas-y, j'en ai lire un.
5: Non, mais tu te démerdes. Non, non, non, moi, je suis pas là pour faire des poèmes ce soir, d'accord?
6: Ouais, c'est ça,
5: tu vas pas commencer à me gâcher ma soirée, ok?
6: Non, non, moi, je te gâche si je veux, hein.
5: Bon, attends, et branleur...
6: Tu me les gonfles.
5: Eh ben, dans ce cas... Attends, je te les gonfle.
6: Tu te dégonfles contre un petit de 12 ans.
5: Bon, bah, attends, et branleur.
6: Ouais, bien sûr, c'est toi, connard, là. Et pour qui tu te prends, là? Tu sais même pas écrire un poème? Moi, j'en ai écrit un beau pour Françoise. T'es même pas capable d'en écrire un, toi.
5: Eh, hey, tu te touches tout seul, là?
6: Tu bafouilles, tu trouves plus tes mots, comme me disait Max.
5: Pauvre
6: à ce temps-là, tu devrais déjà être dans les bras de Morphée, comme me disait Max.
5: Non, mais attends, toi, tu devrais dans ton lit, tu devrais en train de regarder si...
6: Je devrais faire un débat.
5: Mais ta gueule!
6: C'est tellement nul que si c'est même
5: ta
6: pas...
5: Ta gueule! Tu devrais aller voir si ta mère, elle est pas en train de sucer les couilles de ton père, ok?
6: Ouais, mais je t'emmerde, moi.
5: Ouais, bah moi aussi.
6: Mais ta gueule! Je veux pas! Ok? Ok. Bon, tu calmes. Les vieux, ça ferme. Surtout quand on a un petit à moustache, un puissant, un peu les découilles.
5: Allez, ta gueule, va te faire enculer.
4: Allez, dis pas ça, Gérard.
5: Allez, ta gueule, un peu.
4: Non, mais arrête, Gérard, d'être grossier tout de suite.
6: Mais moi, je suis fier d'être un hétéro.
5: T'es fier?
4: Ah bah bravo, bah t'es fier, bravo.
5: T'es fier?
4: Ah bah bravo.
6: Je sais pas ce que ça veut dire, le sang.
5: Ouais, c'est bon. Petite tâche de 12 ans,
4: On arrête. Jordan,
6: ouais.
4: Je rêverais un jour de te rencontrer, hein.
6: Ouais, mais moi aussi.
4: Ah, j'aimerais bien te voir.
6: Parce... J'ai envie d'envoyer chier, Max.
4: T'es le futur Star System.
6: Je prends la place de Gérard, je suis le nouveau Star System. Je devrais avoir une émission à moi tout seul.
4: Bon, allez, amuse-toi bien, bonne bourre.
6: Ouais,
4: et bon, tu pars où en vacances, Jordan?
6: Non.
4: Tu pars où en vacances?
6: Je pars nulle part parce que je suis un pauvre petit garçon qui veut parler à Gérard.
4: Mais c'est lui, c'est fait.
5: Moi, je veux pas te parler,
6: mais
5: c'est
6: je l'emmerde, Gérard, je l'emmerde.
4: Allez, bonne bourse, Jordan.
5: Allez,
4: ciao.
5: Ouais.
2: Qui se passe, Gérard? Parce que il gueule dans les coins, il y a des mecs qui gueulent Jean-Luc. Donc il est sorti pour dire aux mecs qu'ils allaient déjà se calmer. Qu'est-ce qu'il y a? Qu'est-ce qui se passe? C'est ça? C'est à cause de ça, Gérard?
7: Tout à fait.
2: Bonsoir, Gérard.
7: Salut.
2: Bon, t'es en forme quand même? T'es en forme quand même?
7: Non, mais de toute manière, j'ai rien d'autre à dire. Maintenant, vous allez vous débrouiller bientôt tout seul.
8: D'accord. Ok. Donc c'est le dernier débat de Gérard probablement. Donc ça sera les adieux de Gérard. C'est ça. On dirait Gérard, c'est un peu comme on pourrait le comparer au Rolling Stone. Hein, c'est un adieu tous les 5 ans. Bah lui, c'est un adieu toutes les semaines.
9: L'éternel comeback.
8: Bon.
7: Déjà une. Tu as déjà pas commencé à me les gonfler ce soir.
9: Gégé, c'est vrai que pour les positions sexuelles, toi, tu t'adores t'auto-sucer avec une paille, c'est vrai ça?
7: Je vais dire une chose, tu vois, les positions sexuelles, pour l'instant, c'est pas à toi que je m'adresse.
9: Gégé, ce que je te propose, c'est qu'au lieu de dire les choses une par une, tu sais, je vais te dire une chose, tu les balances par 4, 5, 6, comme ça, par paquet, comme ça, on est blindé.
7: Mais dans ce cas-là, il y a une chose que je vais quand même mettre au clair, et ce soir, ça va être vite fait, bien fait.
9: Clair et net.
7: Déjà, fesses de babouin. Déjà une.
9: Anus de crevette.
7: Bon, attends, pour l'instant, c'est pas toi que je m'adresse.
9: Ouais, c'est bon, ouais.
7: D'accord ?
9: Ouais, c'est bon, ouais.
7: Ok.
9: Ok.
7: Bon. Donc, fesses de babouin. Déjà, pour commencer, tu as arrêté de t'amuser à balancer des tracts n'importe où. En deux, j'ai pas besoin de les avoir dans ma boîte aux lettres.
8: En deux, bon entendeur, salut.
7: Et en trois, c'est pas la peine de les mettre dans les rues de Suresnes. Et en quatre, je vais attendre la prochaine pause et fais-moi confiance que tu vas t'en prendre plein la tête. D'accord ? Donc alors fesse de babouin si tu te reconnais.
9: À de bon entendeur, salut.
7: Ouais ben pour l'instant c'est pas toi que je m'adresse. Bon, ben, je s'appellerai Potium, tu sortiras tout le lit, toi.
8: Ah bah tu notes déjà là, hein.
9: Ah bah c'est clair, c'est clair.
8: C'est parti déjà, là il note les expressions là.
7: Voilà. Donc t'as déjà compris ta
8: douleur.
7: Truc.
8: Ta douleur.
9: Ah j'ai bien compris là, ouais.
7: Donc alors fesse de babouin, ben si t'as le culot d'appeler, ben t'appelles le standard.
8: D'accord.
9: GG, c'est vrai qu'on t'appelle la ventouse parce que t'arrives à rester scotché au mur rien qu'à la force de ton anus.
7: Ah, je vais dire une chose, tu vois, non mais tu peux. Si on pouvait laisser un peu la porte ouverte, parce que comme il n'y a pas de...
8: Si, la clim, elle est là, elle va marcher, là, elle marche là.
9: Tu vois. Pour l'odeur, c'est clair, il faut la clim. Hein.
8: Non, mais là, il y a pas...
9: Je disais, pour l'odeur, il faut la clim.
7: Ah ouais, sans l'odeur, il faut la clim, abruti.
8: Voilà.
9: Voilà, tu m'as calmé, GG, je peux
8: Pour commencer, de toute façon, Gérard est surexcité ce soir.
9: Ah, il a la patate, c'est clair.
8: Ah, mais il intéresse, ceci dit, à faire attention, parce que sinon, le débat pourra arriver. Hier, j'ai arrêté le débat 5 minutes avant, je l'ai mis dehors.
7: Et si ça va être 3 heures, alors.
8: Ouais, 3 heures, on arrête ce soir.
9: De manière, ouais.
8: Voilà, donc, profitez-en, ça va aller vite, les deux débats de ce soir. Gérard, le premier, c'est sur...
7: T'as l'air dans un... Non mais attends, c'est toi qui a décidé les débats, c'est pas moi.
8: Ah non mais sur les positions, t'avais dit de préparer hier, je te l'ai demandé, tu as préparé les positions ?
7: Ouais, elles sont toutes prêtes.
8: Bon d'accord, ok. Donc...
7: Non mais alors déjà, tu as dégagé avec ta caméra. Hein ?
8: Voilà, Cyril s'il te plaît.
7: Là tu as trop reculé, tu vas pas me faire le coup de la semaine dernière. Maintenant toi, Manuel Malin, au standard.
8: Manuel Gamin.
7: Hein ?
8: Manuel Malin, c'est un DJ, Manuel Gamin.
7: Hein ? Tu vas pas me faire le... Tu vas pas me faire... Non, attends, tu permets, Cyril, s'il te plaît ?
8: Non, Cyril, s'il te plaît.
7: Donc, je te préviens, tu vas pas me faire le coup de la semaine dernière. Quand je t'appelle, n'essaye pas d'essayer d'avoir des gens standards, okay ? Ouais, on va se mettre d'accord. Alors maintenant, une chose, ça va être clair et net.
9: Je vais te dire ouais.
7: Non, mais attends, pour l'instant, je t'ai pas appelé, toi.
8: Okay. D'accord, ok, Goldo, dans 2 secondes.
7: Hein ? Alors, ça va être clair et net. J'entends une seule fois.
8: Ouais.
7: Jean-Luc, Caramel ou autre, je retire le casque et je me casse.
10: Ok, Gérard. J'ai bien compris, je fais attention.
7: Non, parce que...
9: Jean-Luc !
7: Non, mais je sais d'où ça vient.
9: Bonjour, Luc.
7: Ça vient d'extérieur. Donc, alors, on demande entendeur.
9: Salut.
7: Tu sais ce que ça veut dire ? Donc, ou on fait des débats corrects sur les deux, ou on fait un débat pourri
8: sur les deux.
7: Mais alors, si je fais un débat pourri...
9: Comme d'hab.
7: Je vais dire une chose, ça va être clair et net. Les premières.
8: Là, il s'adresse directement à Manuel Gamin, là. Il le regarde dans les yeux.
7: Vas-y,
8: mais
7: je t'écoute, Gérard. Je te préviens.
8: Approche ton micro, tiens.
7: Hein ?
8: Approche ton micro. Non, mais approche-le, voilà. Approche, voilà.
7: Donc, je te préviens d'une chose. N'essaye pas de chercher qui. Moi, quand je te dis, tu me vires, tu cherches pas, ou sinon, je refais comme une fois.
8: Il prend tout le monde et il vire tout le monde.
10: Il vire tout le monde.
7: Je vais m'amuser, comme je t'ai fait une fois.
10: Ok, Gérard.
7: D'accord?
10: Pas de problème.
7: Bon, je te préviens. Pas de problème. On fait les débats corrects. Mmh. Sinon, j'en fais pas du tout.
10: Ok. J'ai bien compris.
7: Ok?
10: Oui, Gérard.
7: Donc, qui c'est que. Il y aura. Karine. Karine,
8: à la soirée d'Alien, donc Karine elle sera pas là, et Karine, Manuel Gamma il peut se démerder quand même tout seul. Dans un instant, donc le premier débat, ça sera sur les positions sexuelles, il va falloir nous appeler en masse, s'il vous plaît. Qu'est-ce qu'il y a, Gérard? Ça commence déjà? Qu'est-ce qui se passe? Dis-moi, qu'est-ce qui se passe?
11: Tiens, t'annonces toi-même.
8: Pourquoi, qu'est-ce qu'il y a? Dans un instant, il y aura. Conchit.
7: Non, attends, Hop.
8: Alors,
7: tu vas là-bas.
8: Il y aura Nito, Rose Noire, Tracy, Nina, Coucou Chica, Coucou Kina, et également Conchita.
7: Oui. Alors, je vais te dire une chose. Attends,
8: c'est l'autre, là. Ça, on va là. Voilà, ouais, qu'est-ce qu'il y a? Tu veux lui dire quoi?
7: On peut les avoir, là.
8: Non, on va les avoir dans un instant.
7: Attends, non, mais attends, simplement pour savoir, est-ce que je peux avoir Nino?
8: Alors Nino, on va voir
7: Nina.
8: Est-ce que Nina est là? Nina? Allô?
7: Allô?
12: Allô?
8: Alors?
7: D'accord.
8: Ah là là
7: okay,
8: là.
7: Ok, j'ai
8: donc,
7: rien dit.
8: Ok, bon, quand tu bouges pas, on fait ça dans un instant, on va démarrer le débat d'ici que.
7: Non, je vais continuer pour savoir.
8: Vas-y, vite fait, vas-y.
7: Tracy,
8: t'es là, Tracy?
12: Oui.
8: Bah voilà, deux nanas.
7: Ça, c'est un trablo, donc. Hop! Dehors!
12: Oui!
7: Ouais, c'est
8: un trablo, Gérard! Écoute,
7: c'est un trablo!
8: Ben non!
7: C'est un mec!
12: Gérard, calme-toi, j'ai pas un travelo.
7: Non, attends, tu es.
8: Mais c'est une nana, ça.
7: Non.
8: Tracy, bonsoir.
12: Bonsoir.
7: Ouais, y a personne derrière toi?
12: Non.
7: Non,
12: y a personne.
7: Non, comme par hasard. Comme par hasard, y a personne derrière toi. Allez, hop. Bonne nuit, pour elle. Ça commence déjà.
12: Salut.
7: Hop. Bonne nuit.
12: Oui.
7: Ouais, ben bonne nuit, tu dégages.
12: Non.
7: Quoi, non?
8: Allez, vite fait les trois, avec au moins un disque, après on commence à.
7: Rose Noire.
8: Rose Noire, bonsoir, Rose Noire.
12: Oui, bonsoir.
8: Bah là, c'est une fille, c'est clair.
12: Oui.
8: Bonsoir.
7: Bon, ah. Bah, c'est sympa. Encore. Le dernier, je l'en fais, c'est j'entends. J'entends la voix d'un tremblot.
13: Mon amour.
8: Bon, alors, le dernier, c'est qui? Conchita. Conchita est là. Conchita.
7: Non, Nito.
8: Conchita, bonsoir.
13: Bonsoir.
8: Ah bah, c'est deux nanas, encore une nana. Et encore Chichou, qui? Comment ça s'appelle?
13: Chichi.
7: Ouais, bah allez, hop. C'est même pas la peine, je fais même pas de débat.
8: Bonne nuit, merci d'avoir passé la nuit avec nous. On se retrouve demain à partir de 22h. Je vous souhaite une excellente nuit. 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

0: dans ce cas-là, j'aviserai.
1: Moi, je suis chez moi, je me balade à poil. Vas-y.
0: Eh ben, tu fais ce que tu veux, c'est quand tu me balades à poil, j'en ai rien à foutre. Tu peux pas mettre une musique. Vous fermez vos gueules. C'est moi qui pose des questions.
2: Gérard, te calme. Tu te calmes, tu enchaînes ton débat et tu...
0: Non, mais déjà, vous m'avez fermé, vous répondez.
1: C'est clair,
2: net. Tu n'arrêtes pas de hurler, comment veux-tu qu'ils se calment? Alors tu te calmes et tu reprends ton débat.
0: Déjà, ils vont se calmer quand je pose la question.

0: tu manges. Merde un peu.
1: Gérard, on est tous des cons et toi le premier.
0: Je vais dire une chose, tu sais ce qu'il dit le con.
1: Je t'emmerde.
0: Avec un con comme moi, on s'amuse avec un con comme toi, on se fait chier.

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2: Bonsoir à tous, bonsoir bonsoir Max, malgré que je sois un peu en retard, mais c'est pas grave, on va s'en arrêter là.
3: On va s'organiser, bon, oui.
2: Bonsoir Manu.
3: Bonsoir Gérard.
4: Bonsoir Pildar, et bonsoir...
5: Bonsoir toi, Gérard.
4: Bonsoir à toi Rigo, comment vas-tu depuis la semaine dernière?
6: Moi je vais impec.
4: C'est tout qu'on a là?
5: Ça arrive la suite mon grand.
4: Oh non, mais on va pas commencer le premier débat avec trois auditeurs.
5: Non, mais j'en ai un autre, mais le temps de noter son nom et je te le donne.
4: Ah bon
3: On commence avec eux déjà.
4: Bon, alors, donc, premier débat. Désolé avec ce qui m'est arrivé, donc j'ai pas pu trop les recopier. Donc, on va commencer sur le naturisme, c'était pas ça, donc c'est pas grave. Donc, alors, pour ça, on va accueillir mademoiselle... Watashat, c'est ça?
5: Watashat.
7: Mademoiselle Watashat, bonsoir.
4: Bonsoir à toi, donc Fun Radio Paris, donc 101.9.
7: Exact, bonsoir Gérard.
4: Oui.
5: Ah, c'est parce que j'ai mis quelqu'un en air en même temps et ça l'a coupé deux secondes, excuse-moi.
4: Ah ouais, mais là, c'est pas bon. Bronzette, 28 ans de Limoges, 104.7, bonsoir à toi.
8: Bonsoir GG, Bronzette, bonsoir l'équipe.
5: Bonsoir.
4: Petit string de Bastia, on écoute Fun Radio 96 FM, bonsoir à toi.
8: Salut GG, tu vas bien?
4: Ouais, ben...
5: Et Gérard, oui, tu vas très bien. Et on accueille pour finir Kékette en feu. Bonsoir.
9: Bonsoir à tous. Bonsoir.
4: Bonsoir. Bonsoir.
5: Tu appelles d'où?
9: J'appelle de Bourges.
5: Et tu as quel âge?
9: J'ai à peu près 23 ans.
5: Ok.
4: Ok, ta fréquence Bourges?
9: 104.7.
4: 104.7, ok, je te remercie. Alors, donc, premier débat, c'est sur le naturisme. Et normalement, c'était pas prévu comme ça, mais c'est pas grave. Alors, quelle est la différence entre le naturisme et le... Excusez-moi, quelle est la différence entre le nudisme et le naturisme? On va demander à... Bah, Kékette en feu, tiens.
9: Bah oui, bah c'est deux mots différents, en fait, mais c'est la même chose.
4: Ouais.
9: Voilà, c'est ça la différence.
4: Non, mais tu...
3: Ça s'écrit pas pareil, oui.
4: Voilà. Bah, non, mais tu peux préciser, s'il te plaît?
9: C'est-à-dire que naturisme, ça s'écrit N-A-T-U-R jusqu'à...
4: Non, mais quelle est la différence entre le nudisme et le naturisme?
9: Bah, oui,
4: non, mais je te demande pas comment que ça s'écrit, d'accord?
9: Ouais. Alors en fait, le naturisme, c'est plus en milieu sauvage, et le nudisme, c'est les plages, tout ça, je pense. Hein.
4: Mm-hmm.
9: Voilà, à peu près.
8: Ouais.
9: Mm-hmm. Bonsoir.
4: D'accord, petit string à toi.
8: Moi je dirais que franchement, le naturisme, c'est une question de goût, quoi, en fait.
4: Mm-hmm.
8: Tandis que le nudisme, t'es un petit peu obligé quand t'es sur une plage, quoi.
4: Mm-hmm.
8: Sur une plage de nudisme, t'es un petit peu obligé d'être à poil, quoi.
9: Ah, exact.
8: Tandis que le naturisme, bon, t'es dans la nature et tout, les orties, tout ça, donc...
9: Exact.
4: Mm-hmm.
8: Voilà, quoi.
4: D'accord.
5: Bronzezette,
4: là.
10: Ouais, bah écoute, une chose dont vous n'avez pas parlé, c'est quand même la différence d'orthographe aussi.
4: Ouais.
10: Faut quand même penser à ça, entre les deux.
4: Non, mais attends, je te parle pas d'orthographe, ouais, je te demande la différence, c'est tout.
10: Ouais, bah il y a aussi, il faut savoir qu'il y a quand même une proportion dans la taille des sexes qu'il faut garder à l'esprit quand même.
4: Mm-hmm.
10: Quand même, je veux dire, on n'exhibe pas son chibre comme ça. Je veux dire, il y a des règles. Si t'es naturiste.
4: Non, mais s'il vous plaît, derrière, ça commence pas, d'accord, mademoiselle Watashat?
8: Ok. Watashat,
4: ça, on commence pas comme ça, d'accord?
10: Et donc, faut savoir que naturisme, c'est tous les sexes de catégorie A, alors que nudisme, ça va jusqu'à la catégorie C, quoi.
9: Exact.
10: Ouais. Tout à fait. C'est une question de poids, quoi, tout à fait.
4: Mademoiselle Watashat, là, comme elle a l'air d'arrêter, quand elle arrêtera de faire eh ben, maintenant, tu vas répondre. Okay. On va peut-être rigoler si
9: ouais.
4: on va se foutre un peu de toi aussi.
9: On va bien se marier, là.
7: Pas de problème.
4: Alors, vas-y.
7: Bah en fait, ça dépend pas seulement de la taille, ça dépend aussi de la grosseur.
4: Ouais, t'as raison. Mais oui, c'est ça. Ça dépend de la taille, de l'âge et de la grosseur. Non, mais attends, bah tu prends les gens pour des cons?
7: Non, pas du tout, c'est ce que les oignons viennent de le dire.
4: Non, il y a aucun auditeur. Non, personne n'a parlé de la taille et de la grosseur, d'accord? Ni de l'âge.
7: Ben moi, je t'en parle.
4: Ouais, ben peut-être. Alors, t'as regardé le reportage?
7: Et toi?
4: Ah, je te le demande, moi.
7: Bah, moi, je te le demande avant.
4: Non, mais moi, je te le demande, c'est moi qui fais mes débats, d'accord?
7: Oui, je l'ai regardé.
4: Alors, qu'est-ce qu'ils ont dit dessus?
7: Bah, je sais pas, dis-moi, c'est toi qui fais le débat.
4: Ah non, non, non, mais...
10: Vas-y.
4: Ouais,
10: vas-y.
4: D'accord. Alors vas-y, non mais comme tout à l'heure tu t'amusais à faire tu voulais t'amuser à couper tous les auditeurs, alors vas-y maintenant.
7: Ah non mais je veux couper personne moi.
4: Mais si, mais si, mais alors mais vas-y, vas-y, hein, maintenant, vas-y. Mais alors vas-y, vas-y.
10: Allez, vas-y, what the shot.
6: Vas-y, monte ta chat, vas-y.
4: Allez,
3: fais la voir, allez.
4: Allez.
10: Allez, monte-nous ta chat.
4: Bon, allez, hop.
10: Allez, hop, la chatte dehors là, hop là. On reprend la vue de vos standards, là.
3: Ouais, je fais quoi?
4: Au revoir pour elle, parce que j'aime pas comprendre les gens pour des cons. Allez, hop, terminé pour elle.
11: Gérard?
4: Oui,
11: j'en profite pour faire un petit point IRC. On est quand même 7852.
4: Ouais. Ouais. Oh,
11: ce qui est pas mal.
3: Pas mal.
11: Et il y a Yankee qui te demande la différence entre le naturisme et la zoophilie, parce qu'il a pas très bien compris, je crois.
4: Non, déjà, c'est pas la différence entre le naturisme et la
11: zoophilie.
4: Et la zoophilie, c'est le naturisme et le naturisme.
11: Ah, ah,
4: c'est pas pareil. Ah, oui. Faut pas confondre tentacule et encule, voilà, ta sœur.
10: Pour résumer,
4: pour celui qui est sur l'IRC.
11: Et la zoophilie, c'est quoi alors?
4: La zoophilie, je peux pas te dire si Manu, tu peux peut-être m'aider, Manu, un petit peu.
3: Ah non, je sais pas du
4: non,
3: tout.
4: Non, pas du tout. Bon, bah, c'est pas grave.
5: Je peux bien t'aider, moi, je vais bien t'aider.
4: Ouais, alors vas-y.
10: Toi qui es un gros pervers, explique-nous là.
4: Ouais, vas-y, le gros pervers.
10: Vas-y.
4: Non, non, mais c'est pas la peine de regarder dans le truc au chef là.
5: C'est quoi la question? C'est quoi? Qu'est-ce que tu veux que je t'aide?
10: Il répète pas.
4: Quelle est la différence entre le nudiste et le naturisme?
10: La zoophilie.
5: Ouais, je veux bien t'aider.
10: Ça.
4: Ouais, non, non, mais attends, mais qu'est-ce qu'il va nous chercher, lui? Bon, allez, cherchez pas. Non, allez. Eh, hey, file d'air, c'est pas la peine. De toute manière, je crois qu'on va pas trop aller là-dedans. Bon, le nudisme est seulement le fait de
11: se déshabiller.
5: C'est quoi,
4: ouais. Non, c'était
11: les 7 jours.
3: Ouais, parce que je vois des femmes à poil, là.
11: Non, je sais pas.
4: Mais non,
3: dessus, c'est partout, ou... C'est quoi?
4: Bon, qui c'est qui commande ici?
3: Bah, c'est moi.
10: C'est toi
4: non, c'est pas toi, pour l'instant, c'est moi.
11: Ouais, ça a l'air
5: non,
11: pardon.
5: C'est Gérard qui commande.
4: Ah, oui, d'accord.
11: C'est les débats de Gérard.
4: Bon, ce qu'il y a, c'est... Manu, tu...
5: Parle dans ton téléphone, Gérard.
4: Non, je parle pas dans mon téléphone, je parle dans mon micro, d'accord. Et Manu, tu commences pas à jouer comme ça, ok?
3: J'ai rien fait, alors vas-y, Lynn.
4: Bon. Alors, la différence entre le nudisme et le naturisme, c'est simple, c'est deux corps qui se déshabillent en matière de vivre en harmonie avec le nature caractéristique et pratique en commun. Donc,
5: ça veut
4: voilà.
5: Dire quoi?
4: Bon,
3: j'ai
4: en fin
3: rien
4: de compte,
3: compris,
4: c'est
3: la définition.
4: Non, mais de toute manière, on va pas s'éterniser trop là-dessus, parce que déjà, j'ai même pas... Vous me donnez les listes des auditeurs. Fildar, il me manque une personne pour compléter le débat. Donc, apparemment...
5: ça y est, tu l'as? On est quatre.
4: Non, il me manque une personne.
5: Bah non, on est
4: parce que je t'ai dit.
5: Ah oui, elle arrive.
4: Non, mais je t'ai dit au revoir à elle, donc tu me reprends quelqu'un d'autre à la place et tu me donnes le sondage s'il te plaît sur le débat. Donc je peux vous dire en gros, il y a environ 5 millions de Français qui affirment avoir fait du naturisme. Hein. Donc qui ont pratiqué le naturisme, plus de 11 millions d'entre eux seraient prêts à tenter l'expérience.
3: Ah bon?
4: Mais faut dire une chose que on va peut-être en venir.
3: Attends, Gérard, tu serais prêt toi sur les 11 millions de Français, je crois que c'est ça que t'as dit, à tenter l'expérience toi?
4: Qu'est-ce qu'ils mettent? 11 millions d'entre eux seraient prêts à tenter l'expérience. C'est l'occasion de se présenter à la France actuelle. Chaque année, plus de 1,5 million de personnes de naturistes, dont 52% d'étrangers. Et elle est aussi le pays du monde le mieux à équiper pour... elle est aussi le pays du monde le mieux... équipé pour le satisfaire. Voilà.
3: Ouais, c'est pas la question que je te posais, moi, Gérard. C'était toi, est-ce que tu serais prêt à te balader à poil sur une plage?
4: Non, personnellement, non, parce que...
3: Et est-ce que la plage serait prête à accepter que tu te balades à poil sur elle?
4: Mais toi, je te demande si toi, tu serais capable de le faire.
3: Ah bah, y a pas de problème, moi, je me fous à poil ici, tiens.
4: Ouais, bah...
3: Je fais le débat naturiste à poil.
4: Bon, ouais,
3: je fais le débat naturiste à poil.
4: Ouais,
11: Gérard, pendant que Manu se dit ça...
4: Ça va, Manu, tu remets tes saloperies,
3: okay,
4: d'accord?
3: Ok.
4: Et t'arrêtes un peu tes conneries, s'il te plaît. Manu, s'il te plaît.
3: Ok. Arrête. Tu me rhabilles.
4: Oh okay. Non, mais je commence pas comme ça, d'accord?
6: Non, ça pue des pierres, ouais.
4: Alors, t'arrêtes tes conneries, s'il te plaît.
11: Okay. Donc oui Gérard, sur IRC il y a Snooze qui voulait savoir quel était le premier naturiste sur Terre. Est-ce que c'était l'homme de Cro-Magnon?
4: Non, parce que le pour dire une chose, que le naturisme a été créé en 1929, donc ça fait à peu près 50 ans que le naturisme existe.
11: Et avant il faisait comment?
4: Avant je ne sais pas. Mais ça a été créé en 1929.
5: Avant, on avait pas le droit d'être à poil, alors.
4: Mais merci, Pildar.
5: Je te demande.
4: Non, mais d'accord, tu me demandes une question, mais moi, je te dis merci.
5: De rien.
4: Merci pour m'avoir enregistré le reportage, parce que grâce à Max, on avait dit d'enregistrer le reportage pour que je puisse le voir mercredi. Et grâce à toi, je ne l'ai pas revu. Merci, Pildar.
12: Bravo, Phil.
5: De rien,
4: donc,
5: merci.
4: Bravo.
5: Merci
4: voilà,
5: à tous.
4: Donc,
5: merci à tous.
4: Alors,
5: Gérard, avant, ils n'avaient pas le droit de se mettre à poil?
4: Je ne sais pas. Bon, donc.
5: À la place de Mademoiselle Watochat, on a.
4: Je te préviens, c'est pas. Merci. J'espère que tu vas pas me refaire comme tu as l'habitude de faire, de virer la personne pour me la prendre sous un autre nom.
5: Non, on peut faire le débat ou pas?
4: Oui, alors
5: merci.
4: Vas-y.
5: Donc, on accueille Mademoiselle Pétoncule, ouais, qui habite à Draguignan.
4: Ouais, bah, tu marqueras ça comme il faut.
5: Tu marques sur ta feuille.
4: Ouais, vas-y.
5: T'as eu deux bras.
4: Comment que ça s'écrit?
13: T'es au cul.
4: Alors, Pétoncule.
5: Mademoiselle Pétoncule. Comme
14: bonsoir,
5: ça se prononce. Bonsoir.
13: Bonsoir.
14: Bonsoir.
13: Salut.
14: Bonsoir à tous.
13: Salut. Ça va bien.
4: Ta fréquence, s'il te plaît.
14: C'est le 118.1.
4: 118.1. T'appelles d'où?
14: De Draguignan.
4: Draguignan, d'accord. Tu veux peut-être répondre à la première question?
14: Peux-tu me la répéter, s'il te plaît?
4: Oh non, Fildar, s'il te plaît.
5: Non, c'était... Quelle est la différence entre le naturisme et le nudisme?
14: Alors, le naturisme, c'est plus un mode de vie. Là, par exemple, je suis nu chez moi, j'évolue nu chez moi.
13: Ça doit être beau, ça.
14: Le nudisme, c'est quand même sur la plage.
4: Oh, s'il vous plaît, les autres auditeurs, vous laissez répondre les gens, s'il vous plaît. Merci. Donc, on t'écoute.
14: Ça y est.
4: Ouais, d'accord. Bon, on passe à la deuxième.
13: Ouais.
4: Qui pratique le naturisme?
13: Moi.
4: Pas moi.
14: Moi.
13: Chitou.
11: Pas moi.
4: Bon, s'il vous plaît, vous arrêtez.
13: Je me balade à poil.
4: Bon. Fildar, je te préviens, la semaine dernière, tu as voulu jouer au con. On a mis les points sur les i, les barres sur les t. Donc cette semaine, tu vas pas recommencer. Soit que tu calmes le premier qui déconne, ou soit que c'est toi qui dérouille.
13: Ouais. Gérard,
4: donc
13: regarde-le, il est là-bas, là-bas.
4: Tu choisis, Pildar, s'il te plaît. Tu choisis quoi? De bosser correctement ou de foutre ta merde?
13: Dur choix.
5: Bah, je sais pas, je demande une augmentation et je reviens la semaine prochaine.
4: Non, alors dans ces cas-là...
13: Bravo.
4: Bon... Ben, dans ces cas-là, Manu et Pildar, donc, comme vous êtes tous les deux cul et chemise, c'est pas la peine que je vous le demande. Donc, les auditeurs, si vous voulez plaît, vous la fermez quand je parle à mon équipe.
13: Okay. Ah, bon,
4: d'accord.
13: On t'écoute, on t'envoie.
4: Alors, qui pratique le naturisme? On va demander à
13: Pétoncule.
4: Pétoncule.
14: Mademoiselle Pétoncule.
4: Ouais, ben, mademoiselle, j'en ai rien à foutre des mademoiselles,
13: elle,
4: d'accord?
13: Il en chie tous les matins.
4: Oh! On se calme, merci.
14: Eh bien, tout le monde pratique le naturisme, Gérard.
4: Ouais, tu peux préciser?
14: Eh bien, les banquiers, les infirmières...
4: Ah ouais, les dentiers.
14: Enfants.
4: De quoi attends, j'ai mal entendu ta première version.
13: Les banquiers.
4: Ah, les banquiers, tu crois que les banquiers pratiquent le naturisme?
13: Bien sûr.
4: Ah ouais, ouais. Bah, vous pouvez me dire où et quand et comment?
14: Sur la plage.
4: Ah ouais?
13: À Trouville.
4: Ouais, à Trouville.
13: Bien sûr, 19 à 18h.
4: Ouais, c'est ça. Après?
14: Ben, je t'ai dit, les infirmières, les enfants, les vieillards,
13: les routiers.
4: Le débat sur les routiers, c'est pas... Merci, Manu, du...
13: Bah oui, mais c'est toi qui hurle comme un putain.
4: Non, c'est pas moi, c'est toi.
13: Ouais, t'as raison. On a reconnu ta voix.
4: Toi, si t'es pas content, tu dégages, d'accord? Kékette en feu, au revoir. Allez, hop. Terminé pour toi, au revoir. Hop.
5: Ça y est, j'ai viré.
14: C'était lui.
4: Au revoir. C'est pas la peine. Fildar. Un conseil que je te donne.
5: Je ne les remets pas sous le même nom.
4: Ouais, non.
5: Merci.
4: Mais tu me prends d'autres personnes au standard.
5: Oui,
4: parce
5: c'est d'autres personnes.
4: Ça commence à bien faire toutes les semaines.
5: On peut avancer dans le débat, mon grand?
4: Je fais ce que je veux, d'accord? Donc, on va quand même essayer de demander à Bonzette maintenant de nous dire à peu près ce qu'elle pense.
10: Ben non, déjà c'est il parce que c'est un garçon.
4: Ouais, ben ce que tu penses.
10: Et c'est Bronzette. Donc moi je pense que tout le monde fait du naturisme. Mmh. À partir du moment où il y a un quelconque concept de douche, mmh, je pense qu'il y a dénudation.
8: Ah mais Gérard il connaît pas.
10: Ouais non, je sais que c'est assez difficile.
4: Bon, celui qui parle derrière, vous arrêtez s'il vous plaît, merci.
10: Non, c'est vrai qu'il faut pas m'interrompre, mais c'est vrai qu'il a raison quelque part. C'est vrai que t'as du mal à conceptualiser tout ça, quoi. Donc a priori, moi je dirais tout le monde, hein, tout le monde à un moment ou un autre, on passe par le stade de naturiser, quoi.
11: C'est vrai.
10: Tu vois.
11: Si Gérard, justement, excuse-moi, à ce propos, il y a Davy One sur l'IRC, il dit que tu ferais mieux de devenir naturiste, Gérard, parce qu'à force de te doucher habillé, ça commence à puer.
4: Bon, alors lui, Davy One, tu commences à me casser les cacahuètes sur l'IRC, alors j'en ai rien à foutre de toi. Ok, en de bon entendeur, salut. Ta conclusion du Thébo. Oh, Pildar, tu mets à ton micro, s'il te plaît.
5: Mais je l'ai éteint, mon micro.
4: Non, mais tu parles moins fort, on entend tout.
5: Mais c'est de la faute du micro.
4: Non. C'est pas toujours de la faute à Rigo.
3: Bon, on peut reprendre le débat, s'il vous plaît.
4: Alors, Davy One, c'est pas la peine de continuer à poser tes questions, parce que je vais pas y répondre. Parce que la peine des conclusions, ça va être ton débat, ni que ni tête. Donc, ok, terminé pour toi. En de bon entendeur, salut pour Davy One. Petit string,
8: ouais, donc bah moi je te dirais aussi qu'en fait, mm-hmm, de naturisme, bah tout le monde l'a un petit peu, quoi. Mm-hmm. Parce que quand tu rentres chez toi, enfin je sais pas toi, mais moi quand je suis chez moi, je me balade à poil.
4: Ouais mais ça dépend, parce que faudrait pas droit avoir l'abus sur...
8: Sur quoi? Sur l'horreur, ouais.
7: La cour.
8: Bah si, attends, chez moi j'ai plein de...
4: Attends, petit string, 5 minutes, s'il te plaît, merci.
10: Qu'est-ce qui se passe?
11: Des bonnes nouvelles.
4: Gérard? Ouais, j'ai des bonnes nouvelles.
5: Ouais, c'est vrai.
4: Ouais. D'après le chef, l'audimat monte. Donc, ouais, Pildar.
11: On y va.
5: Donc, à la place de Kékette en feu, on accueille Monsieur Cadeau. Bonsoir, Monsieur Cadeau.
6: Allô?
4: Monsieur Cadeau, bonsoir.
6: Bonjour, les hommes.
7: Monsieur Cadeau.
6: Bonjour.
4: Monsieur Cadeau, vous appelez d'où, s'il vous plaît?
6: J'appelle de Pau.
4: La fréquence?
6: 105.9.
4: 105.9. 105.9, ok, merci. J'espère que vous avez entendu la question.
5: Oui.
6: Oui, tout à fait.
4: Ok. Donc,
6: le seul problème, c'est que je suis un petit peu sourd de l'oreille droite. Et vu que j'ai le combiné dans l'oreille droite, je n'ai pas pu trop l'entendre.
4: T'es pas sourd de, pour l'instant, de laisser finir l'auditeur qui parle, pour l'instant?
6: Pardonne-moi.
4: Bon, merci. Donc, petit string.
8: Ouais, voilà. Donc, ouais, moi, je te disais que, en fait, quand j'étais chez moi, bah, je me baladais à poil, quoi.
4: Mm-hmm. Petit string. Ouais,
11: mais tu peux le laisser finir, Gérard.
4: Ouais, mais attends. Non, mais petit string, la question que je voulais te poser.
8: Ouais, vas-y.
4: Que, justement, parce que là, comme on a été coupé, je t'avais demandé 5 minutes d'inter.
8: Ouais.
4: Mais est-ce qu'il y a des personnes qui te voient ou pas?
8: Ah bah ouais, bien sûr.
7: C'est le but, Gérard.
8: Ah ouais, je fais ça exprès.
4: Comment? Qui c'est qui parle, là?
7: Mademoiselle Pétoncule.
8: Ah, ça l'intéresse.
4: Ouais.
7: Non, mais c'est le but d'être vu.
8: Ah ouais, exactement.
4: Non, mais de toute manière,
10: Attends, c'est de l'expressionnisme, ça, c'est interdit.
4: Non, mais ça, y a pas d'expressionniste ou pas. Voilà, mais...
10: Bah attends, c'est fini par la loi, quand même.
8: Tu viendras me mater, hein.
4: Comment, là? J'ai mal entendu, là, qui c'est qui dit un mot, là?
8: Comme ça, tu viendras me mater, il n'y a pas de problème. Hein.
4: Bon, Monsieur Cadeau, donc, pour vous.
6: Non, Monsieur Cadeau est là, Monsieur Cadeau n'a rien dit.
4: Ben, justement, je te pose la question.
6: Ah, pardonne-moi.
4: Ah, non, mais il y a...
6: je suis sur l'oreille droite, je suis désolé.
4: Pildar.
5: Oui, ben, faut savoir.
11: Tu choisis pas les sourds.
4: Non, mais attends, c'est quoi, là?
5: Bah, tu me dis,
4: le mec, il est sort d'oreille droite.
5: Oui.
4: Et il comprend pas la question, ça veut dire quoi, là? Bah, je vais pas m'amuser à la répéter 50 fois.
5: Je dis lui de changer d'oreille.
11: Voilà, sinon parle sur l'enceinte de gauche.
4: Non, mais dans ces cas-là, s'il veut pas répondre au débat, il s'en va, c'est tout.
6: Non, c'est bon, j'ai changé d'oreille, je t'écoute attentivement.
4: Bon alors?
6: Oui. Oh là là, lui, il a pris...
4: Oh non,
6: je viens de changer d'oreille.
4: Mais non, mais faut pas prendre les gens pour des cons.
6: Ah non,
4: alors,
6: non, je ne te prends pas
4: bonne
6: pour
4: nuit.
6: Je suis passionné.
4: Bonne, Bonne nuit. Bonne nuit. Bonne nuit.
5: C'est fait.
4: Voilà.
10: Dans ces cas-là, ils pourront écrire à l'examen.
4: Bon.
10: C'est tout.
4: Alors, on va faire un petit sondage. Ah. Avec, oui.
3: Non, j'avais une ou
4: Manu,
3: deux.
4: Manu, oui.
3: Une ou deux questions Minitel.
4: Oui. C'est intéressant.
3: Oui, c'est intéressant. Ouais, j'aimerais bien qu'ils répondent d'ailleurs. On me demande si quand on tourne des films porno, c'est considéré comme du nudisme.
4: Ah.
3: Pardon.
4: Sur l'IRC, c'est pareil. Je pense.
11: Non, je te dirai après.
4: Oui.
3: Donc voilà, il répond déjà à celle-là.
4: Donc des questions, la question c'est est-ce
3: c'est
4: que...
3: quand t'es acteur de films porno,
4: ouais.
3: Est-ce que c'est considéré comme du nudisme?
4: Non.
3: C'est
4: non,
3: quoi,
4: parce
3: c'est quoi
4: que
3: alors? Parce que pourtant t'es à poil.
4: Oui mais c'est, d'accord, c'est des scènes qui sont tournées X, donc ça veut dire des films porno. Donc X ne veut pas dire naturisme.
3: Ok.
4: D'accord. Justement, c'est pas parce que... le truc de naturiste, hein, c'est des gens qui sont nus, que dans les scènes porno, c'est différent, parce que dans les scènes porno, c'est pas du tout pareil, parce que là, tu vois l'action, hein, d'accord. Tu m'as compris.
3: Ouais, j'ai compris. Okay. Et d'autre part, juste une petite avant, on me disait, est-ce qu'on peut faire du nudisme en slip?
4: Oui, c'est autorisé.
3: Ah, bien sûr.
4: Bon, pourquoi? Parce que la personne a peur de faire voir ses parties personnelles. Donc automatiquement, ça peut être autorisé.
3: Ok, d'accord. Okay. Merci Gérard, bravo.
4: Voilà. Manu, s'il te plaît.
3: Oui.
4: Il y a moyen de.
3: Tu veux que je te cale ton pied de micro, c'est ça, j'arrive.
4: Non, mais.
3: Bouge pas, ma petite louloute.
4: Non, mais d'essayer de voir si.
11: Il va s'en occuper, Gérard. Et pendant ce temps-là, je vais te poser une question de ton pote Christian sur l'IRC. Il voulait savoir si par hasard on a une testicule dans la nuque et qu'on l'exhibe sur la plage, est-ce qu'on est considéré comme naturiste?
4: Non, ça ni queue ni tête comme question, donc je ne répondais pas.
11: Mm-hmm.
4: Une autre question, non?
11: Très bien. Non, mais ouais, vas-y, Fildar, je t'en prie.
5: Fait chaud, vous trouvez pas?
3: Ah oh, si, c'est une horreur. Pouh.
11: Mais c'était pas une question, ça.
4: On peut avoir un peu de ventilation, là.
3: T'as compris la technique, Alan, là?
11: T'as une question, Alan? T'as une question?
5: On peut mettre un peu de clim?
4: Ouais, non, mais moi, si on travaille sans clim, c'est pas la peine.
11: Ça va jamais sécher, sinon.
4: Non, mais même, c'est pas ça, de la clim.
3: Gérard, bah, débat, s'il te plaît, le débat.
11: Allez. Le sondage, t'allais faire un sondage. Non, on verra après.
4: Non, Fildar, tu voulais intervenir?
11: Question.
5: Non, je voulais
4: question,
5: dire...
4: Une question, à la place de Monsieur Cadeau.
5: Non, j'ai pas encore trouvé quelqu'un, ça va venir. Je cherche sur les 24 lignes. Sinon, au standard, ils sont tous contents.
3: Et tout se passe bien au niveau de l'AREA aussi, ils sont tous contents.
4: Non, enfin, mais moi,
3: je suis tout seul, donc je suis content.
4: Non mais moi je voudrais un peu plus de clim, un peu de clim. Donc alors le sondage avant qu'on pose la troisième question. Donc avez-vous déjà fait du naturisme? Donc 48% des gens répondent oui avec moi, donc je vois pas du tout le rapport. 27% répondent que oui mais pas bien car... Ouais, il avait des hémorroïdes, en principe non. Puis 9% sont à l'NPE en attendant leur tour, ça.
3: C'est n'importe
4: merci.
3: Quoi encore ça.
4: Non, mais ça faut pas mettre ça toujours sur le dos de Rigaud. Parce que Rigaud, il est là que le jeudi, c'est pas lui qui sort ça.
3: C'est vrai, il branle rien de toute façon.
4: Non, mais c'est pas Rigaud qui sort des sondages comme ça, c'est plutôt vous les deux gugus. D'accord. Qu'est-ce qu'un centre de naturisme? On va demander à Bronzette, à moins qu'on ait une petite question IRC, un petit point vite fait sur l'IRC.
11: Alors un petit point, on est quand même 8777, ce qui est énorme. Et alors attends, j'arrive pas à lire tellement ça va vite, je vais en prendre une au hasard. Il y a Gollum qui te demande si le port du coton-tige à la crème empêche le naturisme.
4: Ça, je réponds pas là-dessus, donc c'est même pas la peine. Il y en a pas d'autres, il y a rien d'autre.
11: On parle de ta copine et de Willy Cat, sauver Willy Cat. Donc,
3: moi aussi, sur Minitel,
11: non. Rodave 666, non?
3: Ouais.
4: Non, mais ça, c'est pas... donc c'est bon, c'est même pas la
12: c'est
4: peine.
12: Gentil, hein.
4: Donc, alors... Bronzette,
10: donc écoute, les centres de nudisme en fait ou de naturisme, je pense que c'est
4: non mais qu'est-ce qu'un centre de naturisme?
10: Je fais gaffe. Écoute, c'est quand même un endroit où les gens peuvent se réunir pour pratiquer cette pratique, c'est le cas de le dire, abject quand même. Donc je pense que c'est un endroit où ils peuvent quand même s'épanouir un maximum, et à la limite, autant qu'ils fassent ça dans des endroits spécialisés, comme ça, nous, ça nous évite de les voir, tu vois, s'exhiber la couane, parce que faut quand même reconnaître que quand t'as un quart entier de cartes vermeilles qui débarquent, mm-hmm. ils enlèvent les
4: fringues. Non, stop, Fildar, s'il
5: ouais,
4: te plaît,
5: ouais.
4: tu me calmes,
5: ouais.
4: on parle pas de Phil Barney, ok même. Tu dis à Bronze Z, au revoir, hop, terminé.
5: Bronze Z, au revoir, terminé.
11: Pourtant, il faisait du naturisme, Phil Barney.
4: Non, non.
11: Ça a été prouvé.
4: Petit String.
5: Avant d'accueillir Petit String, excuse-moi ouais. Gérard, nous allons accueillir Beat de Ouf, bonsoir.
12: Bonsoir à tous, bonsoir.
5: Tu appelles d'où Beat de Ouf?
12: J'appelle de Bourges.
5: Bourges, ouais.
4: Fréquence
12: 107.2.
5: Super.
12: Tranquille.
5: Bon, excuse-moi Gérard, excusez-moi tout le monde.
15: Allez, on y va.
12: Allez. Merci. Oh, top.
4: Manu, s'il te plaît, on...
5: Non, je voulais juste dire qu'il fallait se manier le cul pour avancer dans le débat.
12: Bah ouais.
4: Non, mais attends...
12: Je suis là pour ça.
4: Toi, t'es là pour ça, pour l'instant, c'est pas toi que je m'adresse, d'accord?
12: D'accord.
4: On s'adresse à Petit String.
12: Ah, ok. Ouais, bah donc, moi, tu vois, en fait, les centres de naturisme, j'y vais assez souvent. Parce que, tu sais, comme je disais tout à l'heure, j'aime bien qu'on boit, quoi, donc c'est là-bas que je peux entièrement assouvir ma passion, quoi. Parce que je suis super bien fait, je suis un super mec.
4: Ouais, oh non, mais attends, hé. Oh, alors, commence pas à vouloir jouer tes gros bras.
12: Mais quoi, bah attends.
5: Il se la pète.
4: Non, mais commence pas à te la péter, parce que tout à l'heure, tu as tapété. Oh, tout à l'heure, tu allais tapeter dans ton lit, tranquillement.
12: Voilà.
4: Ok.
12: Je tapeter dans mon lit, tout à l'heure.
4: Alors, eh ben dans ces cas-là, tu vas continuer de te la péter.
16: Au revoir.
12: C'est bien.
4: Voilà.
11: Sinon, ce meilleur, c'est, il y a Vaudou qui te conseille de jamais faire de naturisme, car les oiseaux pourraient confondre ton sexe avec un asticot.
4: Bon, ben, lui, il ferait mieux de savoir ce que ça veut dire, le naturisme. Bite de ouf.
12: Bonsoir. Donc, moi, je suis assez friand, en fait, des centres d'entraînement. Je suis pas comme l'autre auditeur, là, qui...
4: Ouais. Bah, tu pourrais prendre ton nom normal, s'il te plaît.
12: Bah, c'est Bite de ouf.
4: Ouais, t'as raison.
12: J'adore les centres...
5: Ouais, ouais. Bite de ouf, pardon.
4: Ouais. Non, mais tu peux prendre ton nom normal.
12: Bah, c'est... Je préfère pas le dire, parce que...
4: Ouais, fait, non, mais attends, tu crois que je t'ai pas reconnu?
12: J'ai de la famille qui écoute.
4: Tu crois que je t'ai pas reconnu, Tony?
12: Mais Tony, il est au Portugal, Tony.
4: Qui là? Mais arrêtez de me prendre pour un con là!
12: J'étais en train de répondre à la question.
4: Mais oui! Là. Mais me prends pas pour un con, alors prends ton nom normalement!
12: Bon, c'est Jean-Pierre. C'est Jean-Pierre, bon ok.
4: Bah ouais, c'est Jean-Pierre, t'as raison. Mais oui, c'est ça. Mais ouais, vas-y.
12: Bon, je peux répondre à la question ou pas?
4: Non, mais tu me donnes ton. T'arrêtes de te faire passer pour Bite de ouf. Ton vrai nom?
12: Ouais, c'est Jean-Pierre.
4: Ouais, c'est ça, mon cul.
16: Michel Lopez.
4: Mais allez.
5: Allez Gérard.
4: Allez, on y va. Mais ça c'est encore du Pildar tout craché. Merci. C'est pas grave Pildar. Ça fait déjà deux jeudis que tu me parles. Alors vas-y, réponds.
5: Allez,
4: réponds.
12: Oui, bon, donc moi j'adore les centres d'entraînement, je suis très friand et puis en fait j'y suis allé cet été.
4: Bah oui.
12: J'étais en Alsace.
4: Bah oui.
12: Et il y avait.
4: Mais c'est pour ça qu'on te croyait parti au Portugal.
12: Non, mais là, je crois.
5: Mais c'est pas lui, Gérard.
4: Mais si, je te dis que si.
16: Mais c'est pas
4: lui. Tony.
5: Mais non.
4: Arrête de me cadrer. Mais j'en ai marre. J'en ai marre. Allez, dégagez.
12: Je m'appelle Jean-Pierre.
4: Non, tu dégages, Tony, au revoir.
5: C'est pas Tony.
4: Je te dis, Tony, arrête de te foutre de ma gueule.
12: Je m'appelle Jean-Pierre.
5: On va voir. Je vais gérer.
4: Max, c'est terminé. Non, il gère en rien du tout. Il n'y a plus d'auditeurs, donc on fait une pause. Non, là, c'est Tony, j'en ai marre.
5: C'est viré, il est viré.
4: Alors, Pildar. Non, hé. Oh, il y a 24 films, c'est ça, ne prend personne. Non, moi, je continue pas comme ça. C'est deux jeudis, Max. Max, on peut plus travailler comme ça. Hé, il fait quoi, là? Ils veulent faire changer de nom.
5: Non,
4: t'envoies Manu. Hop.
5: Quoi? Non, il n'y a pas de disque, c'est pas possible.
4: Si.
5: Ah non.
4: Non, t'envoies un disque.
5: Non, c'est plus comme avant.
4: Mais non, mais on n'a plus d'audit.

0: sur une plage, est-ce que si un bébé est tout nu sur une plage, est-ce que c'est un signe disant que ce bébé plus tard sera naturiste de profession?
1: Ça, c'est une bonne question.
2: Oui, parce que en fin de compte, si on regarde par rapport à ce que j'ai là, bon, ça, tu me diras, c'est pas grand chose, mais c'est vrai qu'on voit des enfants qui sont avec les parents qui pratiquent le naturisme. Mais c'est vrai que par la suite, petit à petit, ils vont apprendre à développer leur corps. Mm-hmm. Ça, c'est vrai.
0: Ah, d'accord.
2: Donc,
0: naturiste de profession.
2: Ouais. Ça peut être une profession si on veut, oui et non.
1: Et ça rapporte combien cette profession, justement?
2: Justement,
1: peut-être une info là-dessus.
2: Disons, en fin de compte, c'est pas combien que ça rapporte. En fin de compte, c'est que à l'heure actuelle, ça coûte. C'est un truc de licence. La licence, ça coûte 130 francs, si tu veux, par an, et constitue un laissez-passer permanent.
1: Mais ça rapporte rien,
2: l'accès,
1: alors.
2: L'accès à tous les centres. Mais si tu veux, il y a plus de... Je crois qu'il y a plus de, d'un peu plus... je l'ai dit tout à l'heure...
1: Mais c'est bon, t'as pas besoin de leur dire. Non.
2: Hein, c'est bon. Donc, en fin de compte, si tu veux, c'est 130 francs par an pour...
1: Pour montrer sa bite.
2: Non, mais c'est un truc pour licencier. En fin de compte, je vois pas pourquoi.
1: Ah, c'est un job et donc tu payes 130 balles pour te faire licencier de ton travail.
2: Non, mais si tu veux, c'est un truc qui a rapport à... C'est un genre de camping où c'est marqué le village de vacances qui est homologué par la fédération, pardon, et qui ne reçoit que des naturismes licenciés. La licence coûte 130 francs par an et constitue un laissez-passer permettant l'accès à tous les centres.
1: Okay.
2: C'est un lieu où l'on peut vivre du matin au soir. Cependant, il y a des heures à cause du froid, notamment des endroits où la nudité n'est pas de mise, tel que le restaurant à l'intérieur du camp. Non, mais c'est pour expliquer aux auditeurs.
1: Ah bah oui, bah oui. Ça fait une page, on a le temps.
2: Donc à l'intérieur,
1: virgule.
2: Bon, c'est bon.
1: Ouais, c'est bon.
3: On a compris.
1: On y va.
2: Ouais, bien sûr, Fuldar, fous-toi bien de ma gueule. C'est bien de
1: Allez, on a plein d'auditeurs, Gérard.
2: Ouais, pour ça, on va continuer le débat. Donc, on va accueillir Jean-Éric, 21 ans de Limoges. Bonsoir.
4: Oui, bonsoir, Gérard. Jean-Éric, 21 ans. Bonsoir, l'équipe. Bonsoir.
2: Donc, Limoges, 106.4 FM,
4: fait,
2: Radio.
4: Tout à fait.
2: Paul Alain, 24 ans, Paris, 101.9.
5: Bonsoir, Gérard.
2: Mademoiselle, quoi?
1: Pétoncule, toujours.
6: Pétoncule.
2: Donc 118.1, c'est ça?
6: Oui, c'est cela, rebonsoir à nouveau.
2: Merci Fuldar de me le préciser. Oui. Guy Gilbert, 22 ans, de Bordeaux, 104.5.
7: Ouais, c'est moi, salut Gigé.
2: Bonsoir à toi.
6: Gilbert.
7: Salut Gilbert.
2: Alors, quatrième question. Alors, que ressent-on la première fois que l'on fait du naturisme? On va demander à Dame Mademoiselle Pétanque.
6: Pétanque,
2: pardon.
6: Et bien en fait on est très gêné, c'est très gênant d'être se mettre tout nu pour la première fois devant des gens qui sont aussi tout nus quoi.
2: Mmh. Ouais mais ouais. Non mais d'accord.
7: Ouais, attends, je vais te montrer.
2: Oui. qui c'est qui s'amuse à.
6: Qui c'est qui veut me montrer là?
2: Qui c'est qui s'amuse à vouloir jouer les gros bras?
7: C'est le petit prétentieux là. Ouais.
2: S'il vous plaît.
7: Alors que moi je t'aurais explosé le cul comme d'hab direct.
2: S'il vous plaît. Je préviens d'une chose. Où les auditeurs donnent leur nom et vous répondez. Sinon vous virez. Alors Jean-Éric, Paul Allan et Guy.
1: Crie pas.
2: Et Guy Gilbert, vous répondez quand on vous demande.
7: D'accord.
2: Donc dans ces cas-là, vous laissez parler la demoiselle tranquillement ou sinon je vous vire.
7: Il est bien.
6: Terminé.
2: Donc vas-y.
7: Faut passer.
6: Donc en fait, il n'y a pas vraiment de tabou sexuel après, il n'y a pas de tabou, quoi. Mais bon, c'est très difficile au début. Quand t'as tes règles, tu es obligé de te coller la serviette à l'envers, quoi.
2: Ouais, mais
6: ça colle au poil.
2: Non, mais c'est vrai. Je suis d'accord avec toi sur ce que tu. Bon, attends. Pétancule, t'as du monde chez toi?
6: Ah non, pas du tout.
2: T'as un portable?
6: Ah non, j'ai pas de portable.
2: Je voudrais bien que celui qui est importable.
7: Ouais.
2: Oh là, mais c'est quoi ce son là?
1: Non, c'est le standard, on va gérer.
2: Oh non, mais. Oh.
1: Non, mais ça vient pas de lui, mais ça vient.

0: machine, on peut rien faire.
1: Oh non, mais là, Alan.
0: Continue, Gérard, continue le débat.
1: Jean-Éric.
2: Ouais, bah écoute, moi, la première sensation que j'ai ressentie, c'était quand même le froid. Parce que d'habitude, quand j'ai le sexe à l'air, je le cache vite dans le sexe de ma copine. Et là, c'était quand même une des premières fois où je me retrouvais avec le sexe qui était complètement à l'air pour des heures, quoi.
3: Torse-boule.
2: Donc, de quoi ?
3: Torse-boule.
2: Torse-boule, voilà, tout à fait. Ouais. J'étais torse-boule et c'est vrai que bon, c'est pas une situation du...
1: Non, quotidien. Ça s'appelle torse-nu, d'accord ?
3: Non, non, torse-boule. Non,
4: là, torse-boule. Ça dépend, t'es nu d'où ?
5: Ah ouais, si t'es nu des boules, c'est torse-boule.
2: Là, c'est torse-boule.
1: Ouais. Voilà. Bon, ouais. Donc, Paul Alain.
6: Et moi, Gérard, je ne sais pas ce que tu en penses, mais je pense que la première sensation que l'on peut ressentir...
1: Non, mais attends, et Paul Alain.
6: Oui.
3: C'est quoi
1: ton accent, hein? Wow, tu prends ton accent de Paris, tu prends pas ton accent marseillais. Non,
4: non, c'est Maïté, technique. Ça.
6: Je suis en vacances chez mon cousin.
1: Non, non, mais dans ce cas-là, t'appelles pas de Paris parce que tu as l'accent marseillais.
6: Non, je n'ai pas l'accent marseillais, j'ai l'accent toulousain.
1: Eh ben alors, dans ce cas-là, tu appelles de Toulouse.
6: Eh ben écoute, je suis bien désolé. Si je suis en vacances et que j'ai eu l'opportunité d'appeler pour les débats de Gérard, je n'ai pas pu faire autrement que d'appeler de Paris.
7: Et tu as bien fait.
6: Tout à fait, je te remercie.
7: Il n'y a pas de problème.
6: Bonne réflexion très pertinente.
1: Oh là là, mais que... Oh non, mais...
6: Veux-tu que je réponde à ta question?
1: Oh là, mais... Oh là, je voudrais bien savoir d'où provient... Les doubles voix là, parce que il me parle et il y a quelqu'un d'autre qui répond à sa place.
2: Il y a un double accent là, ouais.
4: Donc, c'est peut-être dans ta tête, ça.
1: Non.
6: Si on peut me permettre de m'exprimer, donc je disais donc que la première sensation que tu peux ressentir, c'est quand même le vent qui vient de te caresser.
3: Les couilles, hein.
6: Et tu... Oh, les couilles.
1: Oh, mademoiselle. Pétoncule.
3: Oui, mademoiselle Pétoncule.
1: Ouais, bah tu te calmes. Parce que sinon, tu vas aller faire dodo.
3: Non, mais c'est moi, c'est le premier truc qui m'a caressé.
1: Ouais, non, mais moi, je te dis, tu laisses parler l'auditeur, d'accord, ou sinon, tu vas faire dodo.
3: Oui, franchement,
1: ok. En de bon entendeur, salut. En de bon entendeur, salut, Pétoncule, tu laisses finir l'auditeur. Merci. Oui, je t'écoute, Paul Alain.
6: Que ressens-tu lorsque tu te mets tout nu, toi?
1: Non,
6: commence par toi, avant de questionner les auditeurs.
1: Non, mais justement, c'est moi qui pose les questions, c'est moi oui, qui...
6: Ton expérience,
1: c'est, non, mais c'est moi qui mène le débat, donc c'est moi qui pose les questions. Donc, je te demande, que ressent-on la première fois que l'on fait du naturisme? Donc, tu réponds...
6: Des frissons grâce au vent.
1: Donc, d'après toi, ça serait des frissons?
6: Oui, tout à fait.
1: Ok.
6: Une sorte de gêne, oui, aussi, quand même.
1: C'est-à-dire ?
6: Une sorte de gêne que tout le monde se voit tout nu, exhiber son petit sexe ou son gros sexe, ça dépend des formats, n'est-ce pas ? Comme les noirs qui ont un gros sexe et les blancs qui ont un petit sexe, ça ne se comprend pas.
1: Non, mais ça, c'est vrai que... justement, on va essayer d'abréger là-dessus. On va laisser parler Guy Gilbert et après,
6: ouais, voilà.
1: Tout le monde... Mais en essayant que ça mène pas trop à la panique, tout le monde répondra, dira son expression. Mais après, il faudra qu'on attaque la cinquième question, d'accord ?
6: Okay.
1: Donc, Guy Gilbert.
8: Ouais, donc moi, en fait, si tu veux, la première fois que j'ai fait du naturisme, la première sensation que j'ai sentie, c'était la douleur, quoi.
1: Non, mais je sais. Mais attends, pour l'instant... Ouais, voilà, justement, c'est Paul Alain qui vient de poser la question. Justement, j'allais te poser la même question. Quelle douleur que tu ressens quand tu le fais pour la première fois?
8: Voilà, alors je t'explique. Parce qu'en fait, si tu veux, moi j'étais sur une plage. Et en fait, tu sais, il y avait plein de vents de sable, quoi. Et quand t'as les grains de sable qui viennent se coller sur ton gland, je peux dire que...
1: On va essayer d'abréger sur la question. De toute manière, on a largement le temps un
8: ça
1: peu.
8: Ça déchire, hein, franchement.
1: Mais c'est vrai... Et c'est vrai, je sais pas si parmi les quatre auditeurs qu'on a, est-ce que quelqu'un a vu le reportage de mercredi?
3: Qui
2: Jean-Éric.
3: On l'a tous vu.
8: Gilbert.
1: Non, attendez. Jean-Éric.
2: Oui, tout à fait, bien sûr.
1: Tu l'as vu?
2: J'ai suivi l'actualité, tout à fait.
1: Paul Alain.
6: Non, je ne capte pas tes sons.
1: Bah attends, t'es séparé,
6: Non, en fait, je suis dans une famille qui...
1: Attention, c'était pas sur tes pas en nuance.
6: J'ai du mal à comprendre, mais dans tous les cas, je ne possède pas la télévision à Paris. Je vis dans une famille très austère.
1: D'accord. Donc, bon, toi, tu ne l'as pas vu?
6: Non.
1: D'accord. Mademoiselle Pétoncule.
3: Oui, je l'ai vu.
1: Guy Gilbert.
8: Bah ouais, forcément que je l'ai vu, sinon je participerai pas à tes débats.
1: Bon,
3: tu peux nous parler alors hein.
1: Donc, ouais, justement, parce que moi j'ai pas eu l'occasion de le voir parce que je suis venu, et en plus dimanche on avait bien précisé.
8: Ah,
1: normalement,
8: dommage.
1: Non mais ouais. Normalement c'était prévu que ça soit enregistré.
8: Ouais,
1: après les conseils, je devais le revoir pour justement en parler mieux.
8: Mais,
1: bon, en fin de compte, ça s'est pas passé.
4: Donc tu parles un truc que tu connais pas.
1: Donc,
3: voilà,
1: non,
3: là.
1: Non, mais ça
3: voilà,
1: c'est de la faute. C'est de la faute des deux standardistes, parce qu'on en avait parlé dimanche avec le chef et c'était okay, prévu.
4: C'est on assume, hein.
1: J'avais bien présidé, j'avais bien demandé Fildar à ce que le... Oh, mademoiselle Pétanquille, merci. Donc, j'avais bien dit à Pildar dimanche, comme quoi...
4: Mais je l'ai vu, il était pourri,
1: oui.
4: Le truc.
1: Mais oui, mais de toute manière, c'était pas parce que c'était pourri. Avec Max, c'était prévu que tu devais l'enregistrer. Tu l'as pas fait, donc
4: Kiki, hein.
1: tu n'as pas fait ton boulot, point final à la ligne. Alors maintenant, tu fais ton boulot au standard, et c'est tout. Je ne veux plus t'entendre, sauf si je vire un auditeur. Merci. Question peut-être IRC avant d'abréger un petit peu sur
5: oui, tout à
1: que
5: fait.
1: Ressent-on sur ça avec les auditeurs.
5: Y a beaucoup de gens qui se répètent énormément, mais on va en prendre une petite. C'est la police qui dit, est-ce que Nicolas le jardinier peut être considéré comme le plus grand des naturistes?
1: Nicolas Jardinier, non, parce que je vois pas du tout le rapport avec...
5: Et de là, on peut extrapoler, est-ce que les vers...
4: Ils bêchent à poil, hein, on peut le dire. Quand bon, il bine et qu'il bêche, il est à poil.
5: On sait pas trop ce qu'il fait avec le manche de sa bêche.
1: Non, mais justement, on peut...
4: Il bine pas avec ce qu'on croit. Hein.
1: Non, mais ça, je peux pas répondre là-dessus, c'est une question...
4: Quand il était dans la Maison du Bonheur, je me souviens, sur TF1, avec Evelyne Delia, il y avait Carole Varenne, il y avait pas mal de gens, ils étaient tous à poil.
1: Ouais.
4: Tous à poil.
7: D'autre part, sur Unitel, excuse-moi, on me disait que Christophe Lambert, il faisait du naturisme. Est-ce que
1: Christophe Lambert.
7: Ah bah on me disait Christophe, moi.
1: Non, bah Christophe, alors laisse.
4: Non, c'est Christophe Malavoie.
1: Oh, pardon.
7: Oh bah oui.
1: Eh, hey, tous les deux, là, vous fermez vos clapets, d'accord.
9: C'est donc... du délire.
5: Et il y a un certain tarte à la crème qui veut qu'on le rappelle, on le prend son
1: numéro ou pas? Non, c'est pas la peine parce que ça m'intéresse pas du tout d'avoir des petits cons comme ça.
5: Pour ça.
1: Donc Jean-Éric, Paul Alain, mademoiselle Pétanculé, Guy Gilbert, donc
8: Oui.
1: Donc alors c'est Guy Gilbert.
8: Ouais.
1: Je pense. Oh, mademoiselle Pétanculé, merci.
3: Ah, c'est mon jingle.
1: Ouais, non mais c'est ton jingle tout à l'heure, ton jingle, tu allais le retrouver dans ton lit.
8: On va rater le pâtissier mystère.
1: Guy Gilbert, ça va être pareil tout à l'heure.
8: Pardon?
1: Oui.
8: Ouais, quoi.
1: Tu m'as très bien compris.
8: Ah, t'as bien compris.
1: D'accord.
8: C'est pas ah, okay, ouais. Tu t'éloignes du débat, là, Gérard.
1: Bon, alors, c'est Guy Gilbert qui avait dit qu'il ressentait des sensations avec le sable.
8: Ouais.
1: Donc, alors maintenant, on va essayer de faire vite. Et là-dessus, donc si des fois vous voulez en rajouter de poser des questions.
8: Non. Non, si, moi je voulais savoir.
1: Oui, oui, c'est qui.
8: C'est
1: mais donnez vos noms au fur et à mesure. Hein.
8: Jean-Éric.
1: Oui.
10: Pardon. C'est moi.
4: Excuse-moi. Oh, excuse-moi, je l'ai pas fait exprès.
8: Je suis revenu, c'était une interférence. Souvent, tu sais, à la plage, quand on fait du nudisme, on a quand même une casquette sur la tête ou un vieux Bob Ricard, un Gardos. Et je voulais savoir si ça pouvait être considéré comme du naturisme, alors qu'en fait, t'as encore des vêtements, quelque part. Même si c'est pas sur le corps. Très drôle.
1: Non, mais pour l'instant, je suis en train de regarder Pildar qui est en train de s'amuser. Non, qui s'amuse
4: on
1: à
4: fait
1: couper.
4: Des essais pour régler le son, ouais, Gérard.
1: Ouais, ouais,
4: alors,
1: c'est ça. Non, mais...
8: Les gens, c'est leur travail, Gérard.
1: Non, mais de toute manière, je sais ce qu'il est en train de faire. C'est qu'il a pas envie de laisser parler les auditeurs.
8: Ouais,
1: donc, non, mais de toute manière, apparemment, il a envie de me gâcher mes débats cette année. Donc, ça ne sert à rien de qu'on continue. C'est dommage parce que...
8: C'est dommage, Pilou.
1: Non, mais moi, j'aurais bien voulu avoir... parce que là...
4: Bah, fais-le, là.
1: Là, on va aller vite. Non mais attends, toi pour l'instant t'arrêtes tes conneries, d'accord? Hein? Après tu prends ton boulot.
8: Mais c'est bon. Comme les dernières.
1: Hein? Mais tu t'amuses pas comme ça. Tu t'amuses pas à appuyer sur tous les boutons, ok?
4: Bah si, c'est pour faire des réglages pour que le technicien soit là.
1: Non.
7: Excusez-moi, troisième intervention.
8: Allez.
11: on y va.
12: Merci beaucoup. Ouais.
1: Non, non, mais ça, Manu, ouais, ouais. Tu arrêtes avec tes conneries, d'accord?
12: Non, c'est pour vous
1: faire...
12: Parce
1: que ça, ça, tu vas me le retirer.
12: Okay. Ok, ça y est, c'est fait. Vas-y.
1: Bon, alors, maintenant, je voudrais bien... non, mais je voudrais bien qu'on en revienne sur que ressentons pour la première fois que l'on fait du naturisme, mais sérieusement.
6: Ça fait 10 ans,
1: sinon...
3: T'en as déjà fait, toi, du naturisme?
1: Non, personnellement, non.
6: Ah, c'est alors, bon, pourquoi tu en parles?
1: Non, mais justement, je pose la question...
3: Bah, parce on t'a dit.
6: Attends, tu poses la question, tu penses en faire dans un futur proche, peut-être?
1: Non, personnellement, dans l'immédiat, non.
6: D'accord.
3: Ouais.
1: Dans l'immédiat, non.
6: Non, parce que comme c'est bientôt les vacances d'hiver, tout ça, je me
1: Non, mais même, justement, la question, ça va être la dernière qu'on va poser. Mais même, si tu veux, c'est qui vient de poser la question?
6: C'est Jean-Éric.
1: Ouais, bah justement, mm-hmm. Bah voilà. Bah justement, on va la poser tout de suite.
6: Ouais.
1: Hein, on reprendra dans...
12: Tu peux la poser devant ton micro, Gérard, si
1: on reprendra le débat dans un ordre différent des questions, mais c'est pas grave.
6: Professionnel,
1: donc,
6: hein.
1: Alors, peut-on faire du naturiste toute l'année? Donc Jean-Éric, pour toi, est-ce que tu en as déjà fait durant l'hiver?
6: Bien sûr, bien sûr. Moi, je ne sais pas si tu as déjà senti le contact de la neige sur un corps nu.
3: Ça fait du bien.
1: Mademoiselle pète en cul.
6: Ah, mais elle kiffe tout de suite.
1: Attends, Paul-Éric. Jean-Éric, pardon.
6: Oui, oui, oui.
1: Mademoiselle pète en cul.
3: Oui, Gérard.
1: C'est la dernière fois que je demande de laisser parler les auditeurs. Après, tu réponds.
3: Mais c'est vrai que le contact de la neige...
1: pour l'instant, vous laissez parler l'auditeur.
6: Ouais.
1: Après, vous répondrez. Et justement, on va essayer d'en savoir plus. Moi, je sais que personnellement, comme Jean-Éric disait, moi, personnellement, le faire... est-ce qu'il y a des... Peut-on faire du naturisme toute l'année? Moi, je peux dire une chose, que déjà, en plein été, c'est bon, mais en plein hiver, non.
6: Mais si, c'est ça qui
1: je
6: est
1: ne pense pas.
6: C'est ça
1: oui,
6: qui
1: mais...
6: est marrant,
1: oui.
6: Gérard.
1: C'est qui?
6: C'est toujours Jean-Éric.
1: Oui.
6: Moi, je me souviens d'un petit film qu'on avait fait, on était tous nus en moon boots. Je veux dire, c'est ça l'intérêt du jeu, tu vois ce que je veux dire?
13: Tu n'étais pas nu, c'était en moon boots.
6: Oui, quelque part, j'avais un bonnet aussi. Ah. Je me faisais tirer le pompon comme un chien.
3: Et un gros tire-sèche.
13: Excellent.
1: C'était quand même déguisé.
6: Bon, on enchaîne.
1: Alors, Paul Alain.
13: Oui. Eh bien, écoute, si tu as un temps soit peu de jugeote, Gérard, toi-même, irais-tu faire du naturisme en plein hiver à te geler les couilles et la tête?
6: Bien sûr.
1: Celui qui dit bien sûr à ma place, il ira se faire foutre, il ira se coucher.
14: Bah, attends.
1: D'accord.
13: Pas tous en même temps.
1: Donc, Paul Alain, moi, je peux te dire une chose, que non.
13: Et bien voilà.
1: Et voilà. Et toi, est-ce que tu en as déjà fait en plein hiver?
13: Personnellement, non. Mais moi, en été, j'en fais, par contre.
1: Bah oui, mais ça, de toute manière, c'est la période où qu'on peut en faire le mieux.
13: Tout à fait, parce que je suis MNS sur la plage de Vendeuil-Montalivet. Je sais pas si tu vois.
1: De quoi?
13: Je suis MNS, maître nageur sauveteur.
1: Ah ouais, donc.
3: Il est MST.
1: MST, toi, la grande gueule, mademoiselle pète en cul maintenant.
6: Okay,
1: alors vas-y, attends Paul Alain, laisse parler la grande gueule.
13: Tu me coupes la parole, Gérard.
1: Non, mais excuse-moi de te couper la parole. Maintenant, laisse parler la grande gueule, là.
6: Vas-y.
3: Mademoiselle pète en cul.
1: Ouais, bah alors vas-y, toi, la grande gueule.
3: Bah oui, moi j'en fais aussi l'été.
1: Ouais, vas-y.
3: J'en ai aussi fait pendant la saison des pluies en Amazonie, je te le conseille, parce qu'il y a plein de bêtes, enfin c'est super.
1: Ouais. Ouais.
3: Voilà. Et alors?
1: Ouais. Et alors?
3: Et alors quoi?
1: Okay. Et alors, ça te donne quoi?
3: Bah rien, je réponds à ta question, Gérard.
1: Ah ouais? Est-ce que t'en as fait sur les plages? Oh là!
3: En été comme en hiver.
1: Ah. Ouais, même en hiver, t'en fais sur le sable?
3: Mais t'en fais sur le sable, bien sûr, t'es couverte.
1: Ah oui, t'es couverte de quoi?
3: Moon boots, tu mets des choses comme ça?
1: Non, mais attends, mais... non, mais tu mets des après-ski, non, mais attends.
3: Attends,
1: tu permets, c'est moi qui commande le jeudi, donc c'est mes débats. Donc, tu crois me faire croire que tu vas faire du naturisme toute l'année avec des après-ski l'hiver?
3: Bien sûr, mais aidez-moi, dites-lui.
1: Mais non, mais non, non, non, non, non, non, non, non, non, non, non, non, non, non, Jean-Éric, Paul Alain et Guy Gilbert, laissez-la parler. Elle a voulu jouer. Laissez-la parler. Alors vas-y, comme tu veux couper. Non, mais comme tu coupes la parole sans arrêt aux auditeurs, alors vas-y maintenant.
3: Mais pas du tout.
1: Mais si. Alors vas-y.
3: Tu arrêtes de me couper la parole, s'il te plaît.
1: Oh, si t'es pas contente, tu retournes. Allez, hop.
13: Pas tort.
1: Hop. Au revoir. Allez, hop, celle-là. Allez, à se faire pète en cul ailleurs.
11: Ouais.
1: Voilà. Enfin, Rigo.
5: Donc c'est moi, bonsoir. Ah, pour calmer le débat, donc enfin même pas le calmer, on est quand même 9300. Ah, petit problème de son là.
1: Manu, je viens de te voir.
7: Ah non, c'est faux.
5: Ouais. Alors on est 9346.
1: 9348.
5: Ça mérite des applaudissements.
1: Ouais, merci de l'équipe, mais c'est des bandes de câbles.
5: C'est pas grave. Et il y a un petit sondage de Davy 1. Qui donne un petit sondage réalisé auprès des groupes de naturistes de Saint-Jean-Cap-Ferrat. Vous arrive-t-il de regarder la télévision nue seulement en mangeant du thon au naturel 15%? C'est pratique quand on a les couilles qui grattent 12%. Et c'est à quelle heure le film de cul sur Canal 26%? Et non, on risque d'attraper des kystes au cou 29%. Qu'est-ce que t'en penses?
1: Personnellement, qu'est-ce que j'en pense de ces conneries? J'en ai rien à foutre.
13: Non, c'est logique, c'est tout à fait logique. Car quand tu te trimbales le cul...
1: Qui c'est qui parle là? Qui c'est qui parle là?
13: C'est Paul Alain.
1: Ouais, ben Paul Alain, pour l'instant, t'attends que je te donne la parole.
13: Tu viens de me couper la parole, justement.
1: Non, mais justement, t'attends parce que je réponds à la question de l'auditeur.
13: Très bien.
1: Déjà, les films de cul, ça n'a rien à voir avec le naturisme. Donc, s'il aime dépenser du pognon sur Canal+, c'est
7: devant
1: son problème.
7: Devant ton micro, Gérard.
1: S'il aime dépenser du pognon sur Canal+, c'est son problème, c'est pas le mien. Paul Alain, comme l'autre, on l'a viré, donc maintenant...
13: On est bien entre mecs, ouais.
1: J'espère qu'on va pouvoir continuer sérieusement le débat.
13: Mais j'aimerais bien parce que ça commence à m'agacer.
1: Attends, Paul Alain. 5 minutes.
7: Excuse-moi, Paul Alain. À la place de Mademoiselle Pétoncule, on accueille Jean-Josiane qui habite à Bar-le-Duc. Bonsoir.
14: Bonsoir. Bonsoir, Gérard.
1: Bonsoir.
14: Bonsoir.
13: Bonsoir.
1: La fréquence, s'il te plaît.
14: 101 points.
13: On est bien entre mecs, hein.
14: Oui, non, mais c'est ce que j'allais te dire. Ça fait plaisir, merci.
1: Oh
14: ah non, mais quand même. Hein.
13: On est bien entre
14: mecs. Oui. Copine.
1: Qui c'est qui commande, là?
14: C'est toi, Gérard.
1: Alors, ta fréquence correcte?
14: 101.1.
1: Merci. J'espère que t'as entendu la question.
14: Non, malheureusement, non.
7: Oh. Ah là là.
1: Excuse-moi, Gérard.
14: Je suis désolé.
7: Au moment où tu posais la question, je l'avais au téléphone,
1: Nana.
7: Et je l'ai même pas moi entendu.
1: Attends. Comme par hasard, Jean-Éric, tu peux répéter la question, s'il te plaît, comme on te l'a posée?
15: Oui, tout à fait. Il voulait savoir si, dans la conjecturalité de la structure actuelle de l'événementiel, tu pensais que c'était possible et réalisable.
1: Ah, non mais Jean-Éric,
15: Jean-Éric, oui.
1: Jean-Éric,
15: oui.
1: Tu te foutrais pas de ma gueule?
15: Non,
1: tu prendrais le train pour ça, ça coûte moins cher. Mais je vais te dire une chose, Jean-Éric, c'était pas la question. La question, c'est peut-on faire du naturiste de toute l'année?
15: Oh, bah,
1: et c'est toi, justement qui a voulu aborder le sujet.
15: En plus.
1: Ok. Donc t'as pas été capable. Mais ok. Voilà. Alors Paul Alain, donc je m'excuse de t'avoir coupé la parole de.
13: Il y a une télé, oui, que tu t'excuses. Ça m'a bien
1: voilà.
13: Calmé, quand même.
1: Alors donc Paul Alain, vas-y.
13: Alors moi je peux te dire qu'on peut faire en effet du naturisme toute l'année. Est-ce que prends-tu toi-même des douches toute l'année?
15: Non, c'est faux.
1: Des douches toute l'année, si tu peux en prendre régulièrement 24 heures sur 24.
13: Toi, en prends-tu?
1: Oui, moi j'en prends.
13: J'en doute. Mais bon, là n'est pas le problème. En fait, on peut dire que oui, le naturisme est possible toute l'année, mais pas sur la plage.
1: Comment ça?
13: Eh bien, en fait, moi-même, donc, je te disais, j'étais MNS, donc maître nageur sauveteur.
1: Ouais, donc...
13: Ou chasseur, ça dépend si c'est le jour ou la nuit.
1: Non, attends. Tu veux dire, donc, maître nageur sauveteur,
13: oui,
1: des plages,
13: oui,
1: d'accord?
13: Oui, tout à fait.
1: Ok.
13: Oui, tout à fait, tu peux le dire. Donc, quand je suis maître nageur sauveteur, je ne le suis qu'en été. Preuve qu'en hiver, personne ne se baigne les couilles en l'air.
1: Oui, mais par contre, justement, la question, c'est dommage qu'on n'a pas trop le temps.
13: Oui.
1: Mais justement, je voulais te demander, est-ce qu'en hiver, il y a des sauveteurs quand même? Oui.
7: Est-ce qu'il y a des noyés?
13: Il y a des équipes de garde, mais c'est vraiment pour les gros barjots qui n'ont pas peur de se payer le gars. Hein.
1: Non, mais de toute manière, il y a quand même des sauveteurs en plein hiver pour les sauvetages... Non, il y a quand même des sauvetages en plein hiver pour les avalanches. D'accord, on va s'éloigner un petit peu du sujet, mais c'est...
4: Non, faut pas.
15: À la dune du Pila, il y a des avalanches. Mmh. Hein.
1: Bah oui, d'accord. Non, mais c'est bon, je voulais ça.
15: GG, Mitch, l'hiver, il est détective privé, il me semble.
1: Non, non, mais c'est bon. Guy Gilbert.
8: Ouais. Donc.
1: Je m'excuse, Guy Gilbert, on va pas s'amuser à parler des séries télé parce que sinon on n'en finira pas.
8: Hein. Ouais, y a aucun problème,
15: Gigi. On va parler des gros seins, tout ça, c'est pas bon.
1: Non, mais on va pas parler de Pamela Anderson.
8: Ouais,
1: Bon,
8: elle est trop bonne.
1: Oui.
7: Oui, sur Minitel, il y a Tarkan qui me demande depuis tout à l'heure si Christian Clavier et Christine Bravo font du naturisme.
1: Je ne peux pas répondre à la question parce que je n'ai pas de solution là-dessus. Ah, donc, okay. D'accord. Je ne peux pas dire s'ils en font ou pas. Voilà.
7: Merci.
1: Guy Gilbert, toi ?
4: Non, Guy Gilbert vient de partir, Gérard. Je suis désolé parce que ses parents viennent de rentrer du cinéma.
1: Ah,
4: et donc, ils l'ont topé, il s'est pris une volée, ils l'ont foutu au pieu.
1: Bon, dommage. Alors, Jean Zosiane ?
11: Oui ?
1: Donc, toi ?
11: Ben écoute, moi je pense que c'est quand même dangereux de faire du naturisme, mais particulièrement en automne.
1: Hein ? Non, mais toute l'année.
11: En quelle honneur ?
1: S'il vous plaît, Je demande à Josiane, toute l'année.
11: Jean Josiane.
1: Ouais, Jean Josiane, je te demande.
11: Pareil.
1: Toute l'année. Je te demande pas si c'est en automne. Je m'en fous que ce soit automne ou autre. Je te demande toute l'année, c'est-à-dire du 1er janvier. Attends, tu me laisses...
11: Mais tu me coupes, Gérard.
1: Tu me laisses finir et tu vas me répondre. Est-ce que tu peux faire du naturisme du 1er janvier au 31 décembre ? Voilà, toi de répondre.
11: Non, écoute, les autres ne peuvent pas, moi je peux, parce que vois-tu, les feuilles, ça ne me pique pas.
1: Ouais, alors, je vais te dire une chose, le pipeau, t'as pas les
7: c'est mon chien.
1: Non, mais t'as pas l'esprit qui enfle, là.
11: Pardon ?
1: T'as pas l'esprit qui enfle ?
11: Bah écoute, ça me gratte des fois, mais bon.
1: Ouais, non, mais ça va, elle te coûte pas cher les fleurs cette année.
4: Elle te plaît, Jean-Josiane, hein ?
1: Quoi ?
15: Hein, Josiane.
4: Elle te plaît, Jean-Josiane. Elle te plaît bien, Jean-Josiane. Okay.
1: Gérard. Gérard, sondage,
4: s'il vous plaît.
1: Non, sondage avant.
4: Sondage.
1: Après, on prend un auditeur
4: ça
1: et
4: va
1: on
4: faire
1: prend
4: mal.
1: Une question. Une question.
7: Sondage.
1: Alors, que doit-on faire pour devenir naturiste ? Alors, 45% des gens répondent qu'il faut coucher. Pour être naturiste, ça c'est faux. Il n'y a pas besoin de coucher pour faire du naturisme.
4: Non, mais quand tu couches, t'es nu.
1: Non, mais ça.
4: Donc tu es déjà naturiste.
1: Non, ça veut dire coucher, ça veut dire tu prends ta nana, tu la forces à en faire. Non, ça c'est bon pour toi, fille d'art, mais niette. 31% et répondent que c'est pas mon problème. Eh ben oui, mais c'est vrai, c'est pas mon problème, mais c'est pour ça que je voudrais faire le débat, mais apparemment ça se passe bien, donc je voudrais que ça continue. 20% des gens pensent qu'il faut des études de cul. Ça, non, parce qu'il n'y a pas besoin d'avoir des études de cul. 12% vont demander à leur avocat. Ça, là-dessus, niette. Donc,
4: pourquoi non ?
1: Hop. Il n'y a pas besoin de demander à son avocat pour aller faire du naturisme, mais attends, faut être...
4: Bah, des fois, il y a peut-être endroits où c'est interdit.
1: Mais tu connais pas ton sujet.
4: T'as pas vu mon reportage, qu'est-ce que tu veux en parler?
1: C'est à cause de toi, espèce de petit con.
4: Mais moi, je l'ai, la cassette, chez moi.
1: Bah, tu l'as, espèce de connard. On t'a demandé de l'enregistrer ici, alors arrête tes conneries.
4: Et je l'ai emmené chez moi.
1: Ah oui? Allez, hop.
4: Moi je l'ai regardé avec ma mère, elle a apprécié.
1: Oh, allez, tous les deux, va surveiller ta copine qui est du côté de la porte d'Auteuil, ça vaudra mieux. Rigaud, s'il te plaît, oui.
5: Oui, alors justement à ce propos, il y avait Turbo tout nu qui aimerait bien faire du naturisme, mais est-ce que il y a besoin d'un permis pour ça ?
1: Non, je l'ai déjà dit, il n'y a pas besoin de permis, c'est simplement une licence qui coûte
4: tu vas pas lire la page, hein. C'est pas possible.
1: Francs, 130 francs par an.
5: D'accord.
1: Donc, il n'y a pas besoin de c'est simplement une licence, c'est tout.
5: D'accord, il y a Gollum qui voulait savoir si ça t'avait fait mal la première fois.
1: Personnellement, j'y ai jamais été, donc je ne peux pas y répondre.
4: D'accord. Mais Gérard, est-ce que tu connais des endroits où il y a des camps de naturistes en France ?
1: À Bordeaux, oui, justement.
4: À Bordeaux, il y a un camp de naturistes.
1: Oui, et justement, c'est là qu'il a été créé en 1949.
4: Et il n'y en a qu'un en France ?
12: Il n'y en a qu'un,
1: ouais. Non, il y en a... Bah, je l'ai dit tout à l'heure, hein. Il y a... Oh là là là,
4: mais c'est
1: sature.
4: Pas possible, hein.
1: Allez, ça sature. Je l'ai dit tout à l'heure, Oh là, non, Manu, c'est toi. Non.
4: Non, c'est pas Manu, c'est
1: Manu,
4: le son.
1: Manu, arrête. Manu, c'est toi.
7: Non, c'est toi qui arrête, Manu. J'ai rien fait, alors tu continues, Gérard.
1: Oh, oui.
7: Voilà, merci.
1: Pour l'instant, c'est moi qui commande, c'est pas tes débats.
7: Oui, mais quand j'ai rien fait, alors tu continues.
1: Pour l'instant, c'est moi qui
4: devant
1: commande.
4: Devant ton micro, on t'entend plus.
1: Pour l'instant, c'est moi qui
7: allez,
1: commande.
7: Gérard.
1: C'est pas tes débats, c'est allez. Mes débats. C'est pas toi qui commande, c'est pas toi qui viens me mettre du double son. Ok. Alors, en de bon entendeur.
7: C'est ça, Gérard, c'est ça que t'as entendu.
1: Non, mais même, tu arrêtes de t'amuser de ça. Parce que ça, j'en ai ras-le-bol.
7: Il se plaint du son, il dit que c'est moi.
1: Ouais, non, mais tu t'amuses pas avec. Ok.
4: Il dit que ça sature, ça.
1: Parce que c'est bizarre. Quand c'est Max, on n'entend pas ce bruit.
4: Ah non, mais moi, ça saturait toute la soirée. Mais si, regarde, et là. Ouais, ça saturait toute la soirée.
1: Ouais, mais là, parce que tu le bouges.
4: Oui.
1: Mais lui, il
4: sans le bouger, il fait du bruit, c'est fort.
1: Ouais. Donc, faut être balèze.
7: Allez,
1: faut être balèze.
7: On y va.
1: C'est vrai que c'est un gros cochon. Eh, hey, t'arrêtes avec ces conneries. Max, s'il te plaît, tu me retires cet appareil.
4: Attends,
1: parce que
4: je vais les couper, voilà. Gérard, donc, tu disais quoi par rapport, tu sais, au camp de naturistes qu'il y avait à Bordeaux, il y en a qu'un ou il y en a plusieurs? Gérard.
7: Non, il y a. Ah, tiens, tu vois, c'est moi là, peut-être.
4: Ça sature. Hein, ça
1: non,
4: sature.
1: Mais de toute manière, en France, pour l'instant, je ne sais pas exactement, mais je sais que ça a été créé en 1929.
7: T'es les 7 jours.
1: Non, mais ça, c'est tu demanderas à ton abruti de.
4: Devant le micro, on t'entend pas.
1: Tu demanderas à ton abruti, là, de dimanche, tu y avais demandé. Oui. De faire quelque chose, il l'a pas fait.
4: Mais je l'ai fait.
1: Mais non,
4: moi.
1: Tu l'as pas fait. Mais attends, on t'a pas demandé chez toi, on t'a demandé si pas mercredi.
4: Mais ma mère, elle me l'a demandé.
1: Mais ta mère, c'est ta mère, d'accord.
4: Ma mère, elle m'a demandé la cassette.
1: Allez,
4: fais-nous une imitation.
1: Allez, casse-toi.
4: Vas-y, fais-nous une imitation.
1: Casse-toi. Allez, casse.
7: Qu'est-ce que je t'ai demandé dans la voiture?
1: Ouais.
4: Bon allez, bref. À la place de Guy Gilbert, on accueille Gwynette, 35 ans.
1: Quoi ?
4: Gwynette.
7: Allez, salut, on y va. Eh, hey, combien il y a ?
4: Bonsoir.
1: Oh là là.
14: Bonsoir.
16: Bonsoir Gwynette.
7: Au passage que je viens de regarder le Médiamétrie là.
4: La BC. Hein.
7: J'ai regardé l'audience. Non. Combien? On est à plus de 12 millions de téléspectateurs.
1: Oh, ouais. Fildar.
14: Ouais.
1: Ton micro. Merci. T'es prié d'éteindre ton micro quand quelqu'un parle. Combien? C'est parti.
14: 12 millions, débouche-toi les oreilles et des cotons-tiges.
7: Pour l'instant, on est à 12
1: millions. Oh, qui c'est qui vient de dire ça?
7: 12 758 000 auditeurs.
1: Ok, je te remercie, chef. Qui c'est qu'on appelle?
7: Gwynette, on paye personne. Hein.
4: Gwynette, 35 ans. Bonsoir, Gwynette.
14: Bonsoir.
1: Heureux
14: Gwynette,
1: de t'a payer.
14: 35 ans, célibataire.
1: Ouais, bah on s'en fout de célibataire. Ta fréquence.
14: J'appelle de Mont-de-Marsan.
1: De fréquence.
4: Parle plus fort, Gwynette.
14: 89.1.
1: Tu peux parler un petit peu plus fort si ça te dérange pas.
14: Oui, je le peux.
1: Non, rien. Merci. Alors, qu'est-ce qu'on va pour moi? Depuis quand existe-t-il? On vient de le dire, depuis 1929, c'est pas la peine qu'on pose ces questions. Peut-on avoir une amende si on fait du naturisme à Paris? Et ça sera la dernière question.
4: Non, je pense pas, parce que quand tu regardes franchement, il y a combien
14: à Paris?
7: Ouais, à Paris, c'est pas possible.
4: Il y a combien d'endroits?
1: Pour l'instant,
5: peut-être en région parisienne.
7: Oui, plus dans la banlieue.
5: Banlieue proche.
7: Dans la banlieue,
1: pour
7: mais
1: l'instant,
7: sinon,
1: Manu Fildar, vous fermez vos clapets.
4: Et Rigo, Paris, il peut ouvrir sa gueule, Rigo.
1: Oui. Et il n'y a que Rigo qui loupe s'il y a des questions IRC, parce que sur le Minitel 3615 voilà. Campen Radio, je voudrais qu'il y ait du monde et qu'on passe.
7: Il y en a du monde, mais si, je te disais tout ce qu'il me disait, tu me tapes dessus.
1: Ouais, non, mais si c'est pour me parler de son voilà. Ce n'est pas la peine. Sur l'IRC, j'espère que c'est pas pareil.
5: Bah non, il y a juste Moko qui demande comment reconnaît-on Gérard dans un camp de nudistes. C'est le seul qui a des mouches autour de la bite.
1: Et comment
7: c'est drôle.
1: Comment
4: ça mange pas de pain, tu
7: mais
4: oui,
7: bien sûr.
4: Tu pues du sexe, c'est
1: oh,
4: tout
1: ça,
4: des mouches. Ça fouette là.
14: Ça je touffe.
1: Gérard.
16: Tu es devenu ouf,
14: c'est de la merde en plus.
16: Allez, dérape. Là, je veux dire une chose, c'est terminé. D'accord.
7: Eh, mais t'es devenu taré ou quoi?
16: Ouais, ouais, mais je te préviens. C'est la première. La première et dernière fois que tu me dis une réflexion comme ça.
7: Qu'est-ce qu'il t'a dit? Qu'est-ce qu'il t'a dit?
16: D'accord.
5: Je sais pas capté.
16: Première et dernière. Hein? Première et dernière fois.
7: Ok.
15: Ok.
7: Bon, Gérard, on en était où alors?
16: Toi, c'est pareil.
7: Oui?
16: Parce que dans ces cas-là, ça va mal se terminer pour tous les deux.
11: Ah, mais il a rien fait. Hein.
16: Ouais, ouais, mais de toute manière, on va régler nos comptes après le débat.
15: À coup de part.
16: Avant de reprendre le deuxième débat, on règle les comptes.
7: D'accord.
16: Avec le chef.
7: D'accord.
16: Parce que là, j'aime pas trop que vous foutez de ma gueule.
13: Il va remettre les points sur les i et les barres sur les
16: Donc, peut-on prendre une amende quand on fait du naturisme à Paris? On va demander à Jean-Éric.
15: Ouais, bah écoute, le naturisme sauvage, c'est interdit, donc évidemment, si tu fais ça à Paris,
16: ouais,
15: tu prends une prune direct, obligé.
16: Mmh.
15: Obligé, bah oui, t'as pas
16: ouais, mais, ouais, mais d'accord. Ouais, non, mais moi, je peux vous dire une chose, que dans Paris, il y a certains trucs qui sont interdits, parce que c'est vrai que l'année dernière, je crois que ils ont eu des petits problèmes. C'est du côté du Trocadéro, parce qu'il y a trop de personnes
15: Ça, tu vois, c'est de l'expressionnisme. Si tu fais ça à Paris, direct, c'est répressible, toi.
16: Mmh.
15: Tu vois.
16: Ouais, alors mais
15: en banlieue, moi je sais qu'il y a des coins, genre dans le 9-4, tout ça, tu peux y aller.
16: Ah non, mais ça.
15: La quéquette à l'air.
16: Non, mais attends,
7: Rigo,
16: attends,
7: c'est le 9-4, Rigo.
5: Il y en a.
15: Rigo,
16: il y en a, c'est vrai.
7: C'est pour être Vincennes.
16: Attends là-haut. Fildar, tu mets à ton micro, s'il te plaît, quand je pose la question à Rigo.
7: Je peux faire le débat avec vous ou pas?
16: Non, attends,
7: t'es exclu.
16: Tu t'occupes du standard et c'est tout.
7: T'es exclu, mais au moins il te tape pas dessus, à toi.
17: C'est ça, je suis exclu du débat.
18: Bon. Tu pourrais peut-être participer, c'est vrai.
16: Oh. Eh merde.
7: Ouais. Et puis moi, il m'a tapé dessus, je me casse aussi.
16: Ouais, bah allez, hop, cassez-vous.
18: Allez,
16: hop.
18: Fais le débat tout seul.
16: Donc, Rigo, sur le 9-4.
19: Bonsoir.
16: T'en as vu, toi, déjà, personnellement?
19: Il y en a beaucoup, mais plus du côté de Fresnes, à la limite, d'Anthony.
15: Ouais, non, je suis pas d'accord, vers 20.
16: Non, il y a rien par là.
19: Si, il y a des gens qui habitent.
16: Oh.
13: Personnellement, habitant l'Arc de Triomphe, je peux te dire que j'ai déjà vu quelqu'un courir nu dans les Champs-Élysées se faire
16: tirer
13: les couilles avec des bois verts. Hein.
16: Ouais, non, mais de toute manière, il y en a un qui s'est fait prendre par les flics lors de l'arrivée du Tour de France aussi. Hein, ouais,
13: c'est important. Avant, j'ai toujours cru que c'était toi.
16: T'as non, mais c'est pour moi. Paul Alain.
13: Oui.
16: Paul Alain, donc toi.
13: Oui, mais écoute, moi je pense que oui, le naturisme sur les Champs-Élysées particulièrement est fortement réprimandé. Mais excuse-moi, j'ai toujours cru que c'était toi qui faisais du...
16: Attends, Paul Alain.
13: Oui.
16: On va pas sans arrêt dire moi, parce que j'en ai ras-le-bol. Mmh. D'accord. Faudrait peut-être arrêter un peu de dire toujours moi.
13: Je voudrais
16: faire une chose, c'est qu'on termine la dernière question sans pas dire toujours moi. Okay. D'accord.
13: Parce que... Toi.
18: Moi.
16: Alors, faudrait arrêter. Donc, moi, je vous demande, pour vous...
15: Ah, t'as dit moi.
16: Pas personnellement, moi, d'accord. Alors si vous voulez jouer au con comme ça, alors on termine. Conclusion du débat.
15: Bah non.
16: Conclusion. Jean-Éric, conclusion du débat.
15: Je sais pas, t'aurais pu poser une question de plus. Là,
16: Non, c'est conclusion. Il est 1h, c'est conclusion.
15: Il reste juste une question.
16: Conclusion du débat.
15: Allez, dernière question, on y va.
16: Jean-Éric, conclusion du débat.
15: Non, mais aidez-moi.
17: Bah oui, il faut
16: Jean-Éric, conclusion du débat.
15: Bon.
16: Une fois.
15: Ok, bah écoute, le naturisme, c'est bien. Moi, je pense que quand on a les mêmes vêtements depuis 2 ans, on ferait mieux de faire du naturisme. Ça, c'est une évidence claire.
16: Tu peux faire...
15: Ah, j'ai été coupé encore, c'est ça?
16: Oui, dans ce cas-là, ta conclusion...
15: Attends, je termine. Je te disais donc que quand on a des vêtements, les mêmes fringues depuis 2 ans, il vaut mieux faire du naturisme. Et puis, je sais pas si un jour tu vas faire toi-même du naturisme sur la plage, garde une cagoule ou une écharpe qu'on voit pas ta gueule quand même.
16: D'accord. Alors, Jean-Éric, ta conclusion, je t'emmerde. Au revoir. Hop. Tu peux lui dire au revoir et que ça conclue.
17: C'est fait déjà.
19: Lui, on va lui dire
16: trop,
19: au revoir. Ouais.
16: J'aime pas trop ces réflexions comme ça. Paul Alain.
13: Eh bien écoute, Gérard, personnellement, je trouve que tu nous as paru extrêmement savant dans l'étalage de tes connaissances sur le naturisme, même si c'était par le biais de Télé 7 jours. Et pour une fois, tu as démontré à la France, à l'IRC et au monde entier que tu n'avais pas seulement l'air con, mais que tu en avais aussi la chanson. Je te remercie.
16: Ok, je te remercie à toi. Jean-Josiane.
20: Oui.
16: Donc pour toi, conclusion.
11: Mais écoute, j'étais ravi de te parler, hein. Puis le naturisme, ça m'intéresse énormément, hein, parce que bon, moi-même, je lis énormément de livres sur ce sujet.
16: Mm-hmm. Et non mais justement, c'est dommage parce que là, il est trop tard parce qu'il faut qu'on aborde le deuxième débat.
11: Oh.
16: Mais justement, est-ce que toi, est-ce que tu l'as déjà pratiqué personnellement?
11: Oui,
16: ou pas?
11: Bien sûr, oui. Oui, parce d'ailleurs, justement... mon voisin précis, hein, certes. Hein.
16: Non, mais c'est déjà ça, c'est ça, là. C'est vrai, je voulais poser la question. Avez-vous déjà pratiqué le naturisme ou pas, c'est ça
11: Oui. Mais par contre, j'aimerais le pratiquer avec toi.
16: Non, personnellement...
11: Oh, Gérard.
16: Non.
11: C'est pas ton clinique, Gérard.
16: Non.
11: Mais écoute, on ne dira pas à Sandy, c'est tout.
16: Non, mais c'est bon. C'est bon, ben, je te remercie. Si tu veux participer au deuxième débat, il n'y a pas de problème.
11: Oui, j'en serais ravi, Gérard.
16: Tu me gardes. Qui?
17: Gouinette, 35 ans.
16: Gouinette.
20: Oui, c'était un très bon débat, Gérard. Je l'ai écouté d'une oreille attentive. Mmh. Et je te conseillerais de pratiquer le naturisme parce que là, dans les studios, ça doit vraiment plus le chien mouillé, quoi.
21: Grave.
16: Mmh. Si ça te plaît pas, ben, c'est le même prix, d'accord?
20: Ok, je te chie dans le bec, salut.
16: Comment?
17: Je sais pas. Je crois qu'elle a dit je te chie dans le bec.
16: Ouais, des petites connes comme ça, j'en veux pas.
21: Donc, conclusion de l'IRC, vite fait, on a quand même dépassé les 10 000 pendant un quart de seconde.
16: Ah.
21: Mais on est redescendu à 8638.
17: Oui. Ça passe. Ouais,
21: pourquoi pas. Mmh. Et petite conclusion vite fait, il y a Xor qui dit que ta connerie légendaire n'a pas changé depuis l'année dernière, il n'a pas forcément tort. Et sinon, il y a un certain entartreur professionnel qui dit qu'il sait comment te reconnaître sur une plage de naturiste, c'est le seul qui a une bite dans le cou.
16: Bon, alors je vais te dire une chose, Rigaud.
21: Ouais.
16: Dans ces cas-là, c'est plus la peine de faire des conclusions de l'IRC si c'est pour t'amuser à vouloir faire comme les auditeurs.
17: C'est naze. D'accord. C'est naze, Rigaud, ce qui est
22: moi, j'en ai deux, trois sur Minitel aussi.
16: Minitel, oui.
22: Il y a conclusion, tu l'as dans le fion. Il y a l'idossier, t'as Gérard, ce que le sucre est au café. Et il y a aussi, quoi? Ferme ta gueule et nique ton oncle. Voilà.
16: Eh ben, je vais dire une chose que celui-là, il va niquer sa gueule et il va niquer sa mère en même temps.
22: Tarkan, t'as entendu.
16: Voilà. Et donc, on va s'écouter Serge Laroulotte avec la banane flambée au soleil. Et juste après, le pénis salaire avec une petite envie dans les dunes. C'est gratuit. Et on se retrouve tout de suite après pour le deuxième débat qui va porter sur la chanson française.
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16: Et voilà, donc bonsoir à tous, bonsoir à toutes. Donc Rigaud sur l'IRC www.fr. Bonsoir à toi, Rigaud.
21: Bonsoir.
16: Donc ce soir, aux manettes, vous allez avoir Fuldar, en espérant que ça ne serait pas de la merde.
17: Non, salut Bernard.
16: Salut Bernard, tu gardes tes réflexions, s'il te plaît. Merci. Et comme ce soir Manu est pas là, donc ça sera Apolline au standard, en espérant que ça sera pas de la merde.
24: De la caca.
16: Donc,
17: non, ça va bien aller, je suis sûr qu'elle va se démener pour toi ce soir, Bernard.
24: Ouais.
16: Non, mais de toute manière, moi ça va aller vite, si ça va pas, vous savez comment que je fais.
17: Tu hein. Sacs.
16: Donc, premier débat... Le premier débat va porter sur le 1er avril et sur Pâques en même temps.
17: Oui.
16: Donc, pour ça, on va accueillir Marco d'Avril.
17: Macro
16: oui. D'Avril, 19
25: oui,
16: ans.
25: Oui, bonsoir Gérard.
16: Paris.
25: Bonsoir Gérard.
16: 101.9, bonsoir à toi.
25: Bonsoir les poissons d'avril.
16: Ouais, ben, ouais. Justement, on va en parler. Petite poule, 20 ans Damien, on peut écouter Fun Radio sur 96.1.
26: Oui, bonsoir Gérard, bonsoir à tous.
16: Bonsoir.
26: Bonsoir.
16: Crotte au chocolat, 24 ans, bon. De Strasbourg, 101.4.
25: Ouais, salut tout le monde, salut l'équipe, j'espère que vous avez la pêche ce soir.
17: Ouais.
16: Et Gazon maudit, 18 ans, de Biarritz, où qu'on peut écouter Fun Radio, 89.3.
27: Salut Gérard.
16: Bonsoir à toi. Bon donc,
26: chaude comme la braise.
27: Ouais.
17: On écoute Gérard, les auditeurs, c'est quand même ses débats, hein, c'est pas les vôtres. Hein.
27: Okay.
16: Donc, vous allez commencer par vous calmer, ceux qui veulent faire...
17: L'amour.
16: Les trucs avec les nanas,
26: pas de problème.
16: Vous prenez le numéro en antenne, d'accord?
27: Pas de problème.
26: Il n'y a pas de blême.
16: Ok. Alors, donc, auriez-vous déjà été piégé au 1er avril? Donc, on m'a demandé ça à Macro d'avril.
0: Oui, Gérard, j'ai été piégé au 1er avril par un homme avec un accent du Canada et une moustache blanche et des lunettes. Un certain Marcel Béliveau. Alors, je sais pas si c'est un concours de circonstances, mais...
26: Marc.
0: Il m'a collé dans le dos un poisson surgelé. C'était du cabillaud pané et j'ai pas trouvé ça drôle du tout.
16: Non mais je te demande, est-ce que auriez-vous déjà été piégé au 1er avril?
4: Auriez-vous?
0: J'aurais été piégé au 1er avril, oui.
16: Non mais auriez-vous?
4: Peut-être.
16: Bon,
2: Auriez-vous?
16: Fulda.
0: On enchaîne.
16: T'éteins le micro, s'il te plaît.
4: Commence pas, Pauline.
2: D'accord, Gérard.
16: Hein, c'est pas tes débats.
4: Ouais.
2: Ok.
0: Auriez-vous?
16: Bon. Auriez-vous déjà été piégé un 1er avril?
0: Eh bien oui, j'aurais-vous été piégé un 1er avril, Gérard.
16: Bon, toi, pour l'instant, t'es en train de me dire des conneries.
0: Bah non, j'aurais été piégé un 1er avril, même que c'était un 1er avril, je m'en souviens, et on m'a accroché un poisson dans le dos. Et j'aurais été pas très content, d'ailleurs.
4: Mm-hmm. Ça aurait été normal.
0: Ouais.
16: Petite poule.
26: Ouais, bah écoute, moi Gérard, effectivement, moi aussi, un poisson d'avril, mais chambé, quoi, je m'en souviens encore.
16: Merci pour la musique.
4: Non, mais il est dans une cabine, c'est une mobilette, Gérard.
25: C'est une bécane.
16: Ouais. Ah non, mais.
26: C'est
25: un 103 qui était 63.
26: Donc, ouais, je te
16: dis. Bon, alors, un 103. Petite poule, encore une fois, et tu dégages.
26: C'est pas moi, Gérard. C'est pas moi. Donc, ouais, je te disais qu'il y a un sale poisson d'avril qui m'est arrivé parce qu'en fait, moi, je sortais avec une fille depuis une semaine. Et en fait, on devait se fiancer justement le 1er avril. Et jusque-là, tout va bien, quoi. Et puis, une fois rendu le 1er avril, je lui offre sa bague de fiançailles et tout, et vice-versa. Et il s'est avéré qu'au moment de faire crac-crac, c'était un mec, quoi.
25: Oh non. Oh non,
26: c'est impossible.
25: C'est
26: moi,
25: un
26: je peux plus. Ah non, mais non, mais non, mais. Franchement, ça va. Sympa, mais bon. Là, il y a blocage, quoi.
25: Et
26: je suis parti
25: mal.
26: En courant, puis direct.
25: T'as eu mal ou pas?
2: T'avais pas de pommade?
26: Bah non, mais je l'ai pas fait, quoi. Sur le coup, ça m'a bloqué, quoi. Ouais. Bon, c'est clair qu'elle m'a poursuivi. Enfin, il m'a poursuivi plutôt. Jusqu'à.
16: Bon,
26: jusqu'en
16: bas, c'est bon. Crotte en poule. Crotte en chocolat.
25: Ouais, t'as gardé la bague ou pas?
16: Oh!
26: Bah non, j'ai balancé.
16: Eh oh, crotte en poule, tu t'écrases, ouais. S'il te plaît, ouais, maintenant.
4: Vous écoutez Gérard, oui.
21: Gérard.
16: Ouais, Rigo.
21: Donc sur IRC, on est déjà 4723.
4: C'est faux, hein, je suis sûr que non, on est plus que ça, Rigo. Tu veux pas l'avouer.
21: 4723, ça arrive doucement.
4: Ah voilà, je savais.
21: Et pour commencer, il y a Moulinex, il te demande si on peut chasser le poisson d'avril. Si oui, c'est quoi le prix du kilo en euros?
16: Ça, je sais pas.
4: Devant ton micro, Gégé, s'il te plaît, tu l'avances.
16: Je ne sais pas. Donc je peux pas lui répondre.
4: Okay. T'aurais pu faire des recherches, feignasse quand même.
16: Quoi, feignasse,
21: C'est vrai.
25: C'est férié le 1er avril, merde.
4: Gérard, c'est tous les jours le 1er avril, là. Ouais.
16: Pour l'instant, il y en a qui vont fermer leur gueule.
25: Et le Beaujolais, il est toujours nouveau.
16: je sens que tout à l'heure, Max va arriver. On va essayer de reconnaître les voix, parce que là, ça commence à bien faire.
4: Il n'y a aucun habituel, tu le sais, GG.
16: Ouais,
2: Max,
4: il est là, regarde. Il écoute, il te dit que non. Hein.
16: Non. Non mais viens le dire en face. Viens le dire en face.
4: Ouais, viens le dire en face.
26: On va pas.
21: Non,
26: bah,
21: mais on fait le débat, Gérard. On fait le débat. Là, à ce sujet, il y a Yankee Lapin de Pâques qui souhaite une bonne fête à ta femme vu que c'est la fête du poisson.
16: Non. Par contre, c'est ça que j'ai oublié. Stop, s'il vous plaît, les auditeurs. Avant que je demande un crotte au chocolat à la suite. Il
25: ouais.
16: y a une personne qui nous avait écrit à la radio. Une dénommée Madame Renée Donis.
4: Donc là, ça fait pas partie du débat. Hein,
16: non, non, mais justement,
25: Madame Renée.
16: Apolline, s'il te plaît. Merci. Pour l'instant, c'est moi qui gère mes débats, d'accord?
2: Okay.
16: Toi, t'es là que pour le standard.
2: Que pour me la fermer.
16: Oui.
25: Ouais.
16: Je voulais souhaiter un happy birthday à Madame Renée Donis. Elle se reconnaîtra parce qu'elle m'a dit. Est-ce que. Comment?
25: Une poissonnière.
4: Elle est dans le poisson ou pas? Il te demande le.
16: Non.
4: Elle sent le poisson?
16: Non.
4: Non plus.
16: C'est une auditrice qui nous avait écrit pour.
4: Ah, qui vous avait filé de la thune.
16: Voilà.
4: Ah, sympa, Madame René.
16: Comme c'est son anniversaire aujourd'hui.
4: Tu lui renvoies la thune qu'elle t'a envoyée. T'es sympa, Gérard.
16: Non, mais Max, il avait vu le courrier.
4: Ouais.
16: Donc,
4: Madame René.
16: J'aurais dû
1: J'aurais dû le faire juste avant de commencer les débats. Et là, je souhaite un joyeux anniversaire à Madame René de Nice.
17: Voilà.
3: Madame
17: voilà.
3: René, si tu nous regardes, ouais. Pense à toi.
1: Non, mais de toute manière, même Sandy, elle lui souhaite un joyeux anniversaire.
3: Joyeux.
1: Voilà. On reprend avec crotte en chocolat pour continuer les débats.
25: Ouais, alors, est-ce qu'on m'accroche des poissons d'avril dans l'eau, c'est ça, hein, si je me souviens bien. Bah écoute, moi j'ai pas ce problème parce que je suis un mec méfiant. Je regarde toujours ce qui se passe autour de moi. J'ai eu des petits problèmes par derrière, donc maintenant j'ai tendance à me méfier. Je regarde toujours ce qui arrive derrière moi. Donc
1: auriez-vous été piégé?
25: J'aurais été pas piégé, non, jamais, parce que je regarde, j'aurais regardé derrière moi, quoi. Parce que je me méfie de ce qui aurait venu de derrière.
1: Bon, qui c'est qui me choisit des auditeurs comme ça là bah pour le premier débat?
25: Il répond correctement.
4: Ils sont bien. Attends,
25: j'ai appelé Aurier pendant une heure au standard.
26: Ouais, il est fort sympathique ce jeu-là.
4: Attends, il t'insulte pas, il répond aux questions. Qu'est-ce que tu veux de plus?
1: Gazon maudit.
6: Oui, Gérard.
1: Gazon maudit pour toi.
6: Bah moi, on m'a fait un très sale coup. C'était l'année dernière, il y a un an pile.
1: Non, mais je te demande aujourd'hui.
6: Oui, non, mais moi je te parle de l'année dernière, le sale coup qu'on m'a fait. Parce qu'aujourd'hui, on l'a pas fait. Donc j'ai parlé de l'an dernier.
4: Bah oui, vas-y ma chérie, vas-y.
6: Je sortais avec un mec depuis 3 ans et il m'a demandé en mariage la veille. Et le 1er avril, il s'est cassé.
4: Oh le salaud.
25: Oh là là.
6: Voilà. Bah,
25: tu m'en veux encore pour ça ou pas?
6: Non, je t'en veux plus chérie, mais bon, c'est pas sympa quand même.
25: Okay.
1: Bon, gazon maudit.
4: Gérard, tu crois que ça arrive souvent ce genre de truc là? On plaque les gens le 1er avril.
1: Bah, attends, 5 minutes, Fildar, avant que je réponde.
25: Ouais. On parle pas du plaqué, on parle de l'argent pur.
1: Oh, tu fermes ta gueule, toi!
25: Pas du plaqué.
1: Merci. Apolline.
6: Oui, Gérard.
4: Excuse-moi.
1: Je te préviens.
6: Oui.
1: Tu choisis entre Gazon Maudit et les autres, là. Parce que j'ai un doute sur les poids. J'ai un doute.
4: Ouais, moi aussi. Okay.
1: Donc, je crois qu'on avait bien précisé, on ne veut pas d'habituel, pas d'Arnett, pas de Tony, pas de David Lapin.
4: Il n'y a personne.
6: Ils sont pas là, Gégé, ils sont pas là.
1: Ouais, ouais. On verra. Maintenant.
6: Gérard.
1: Ouais, on verra par la suite.
25: Oh là là.
1: Tu voulais me poser une question, Pildar?
4: Oui, Gérard. Je voulais savoir. Les auditeurs, s'il vous plaît, deux secondes. Donc je voulais savoir en fait si toi tu crois que ça arrive souvent en fait que les nanas ou les mecs plaquent leur petite copine le 1er avril. Est-ce que tu crois que c'est bien?
1: Que les mecs plaquent leur nana le jour du 1er avril, je ne pense pas, parce que de toute manière, moi, à Bibi...
4: Non, je parle pas de toi spécialement, mais...
1: Non, mais à Bibi, tu vois...
4: Toi, c'est... pour lui faire une surprise, est-ce que tu le ferais le 1er avril? Ce serait drôle.
1: Non, je m'amuserais pas, parce qu'au contraire, je l'aime de trop.
6: C'est pas sympa, en tout cas, parce que moi, on me l'a fait, et je m'en mords encore les dents.
1: Ouais, ouais bah toi, on t'a fait, parce que toi, t'es tombé sur un con.
25: Ouais, mais voilà. Toi, tu peux pas te mordre les dents.
26: Mais y en a pas, oui.
1: Ouais, bah alors, les mecs, je commence à reconnaître vos doigts, alors arrêtez vos conneries, s'il vous plaît.
25: Ouais.
1: Hein, Tony?
4: Non, il n'y a pas de Tony, GG.
1: Non, presque pas. Il n'y a pas de Tony, il n'y a pas d'Ernest, il n'y a pas de David Alpa. Tiens, mes genoux. La nana, c'est qui?
4: C'est pas David Alpa.
1: C'est des habituels, j'ai dit.
4: Ah bah si tu le dis. Bon, GG, on attaque, on continue, on fait quoi?
1: Rigo.
21: Ouais, sur IRC, il voudrait juste savoir si c'est vrai que le poisson d'avril 98, tu l'as toujours pas décroché, d'où l'odeur.
25: Bon, ben.
8: Gérard?
1: Qu'est-ce que tu veux, toi?
8: Il a quel goût cette année, le poisson d'avril? Banane ou cassis?
1: Et ta mère, elle a quel goût?
8: Pas sur la famille. On pose une vraie question.
1: Mais attends.
4: On a dit pas deux sur la famille.
1: Ouais, mais attends, parce que là, pour l'instant, qui c'est qui m'a choisi les auditeurs?
4: Bah, c'est Max.
1: Ne le défends pas, c'est pas lui. C'est vous, parce que Max, il était pas au standard. Donc, c'est vous qui me faites de la
4: non,
1: merde.
4: Mais ce qu'on
1: et
4: a
1: là,
4: fait...
1: pour l'instant, c'est des habituels.
6: Mais non.
1: C'est encore des habituels. Il y a David Alpa. Si.
25: Mais non, putain, David Alpa,
1: si. Ouais, c'est ça.
5: Gérard, s'il te plaît, on pourrait faire un bon débat quand même.
1: Attends, il n'y a pas besoin de gueuler. Moi, j'ai dit pas les habituels.
5: Il n'y en a pas.
1: Non, presque pas. Oh non, presque pas. Tu reconnais pas les gars.
5: Bien sûr.
1: Vous passez une heure au standard, il n'y a personne qui décroche.
5: Et Max, il vient de te dire que c'est pas les habituels. Alors tu vas
1: Non. C'est pas Max. Non, c'est pas Max. Non, s'il te plaît. Pour l'instant, tu fais ton standard, t'éteins ton micro. Ok.
7: Bon ben.
1: Hein? Parce que là, pour l'instant, c'est rien que des habituels que j'ai.
7: Ouais, bon. Mais non.
1: Merci.
5: Bon, vous avez tous répondu à la première question, les habituels?
1: Ouais, bien sûr.
5: Bon, on va faire la deuxième.
1: Voilà.
5: Tu réponds à la première, s'il te plaît?
1: Hein? Non, moi, je répondrai pas.
5: Ah, bon, bah, c'est 1000 balles en moins sur la paye. Et la deuxième, on y va.
1: Quoi, c'est 1000 balles? Qui les a choisis? Vous n'avez pas été capable de me choisir des gens au standard. Là, vous me prenez des habituels. C'est rien que des habituels.
9: Vas-y, passe à la deuxième.
1: S'il te plaît, toi, tu t'écrases, tu fermes ton micro.
5: Il y a encore des connectés sur Internet ou ils sont tous barrés?
21: Ça baisse, quoi, c'est un problème.
5: Bah, normal. Mais Gérard n'avance pas, donc.
21: Si le débat avance, ça va peut-être remonter, quoi.
5: Alors, vas-y, Gérard.
1: Les animaux, faites-ils le 1er avril avec leurs amis? On va demander à Marco. Allez, vas-y, David Alpha, vas-y.
21: Putain, mais il est pas là, Gérard. Arrête de dire n'importe quoi, Gérard.
1: Non,
21: tu dis n'importe quoi. Moi, je te le dis, tu dis n'importe quoi.
1: Non, moi, je vais te dire une chose, tu vois. Les noms, rien qu'aux voix, j'ai reconnu, c'est rien que des habituels.
26: Mais si tu dis ça toutes les semaines.
1: Non, mais attends, toi, tu t'écrases. Parce que Gazon Maudit, c'est Laurette.
5: Mais Laurette, elle est en prison, tu te rappelles pas?
1: Mais ouais, c'est ça.
5: On a essayé de l'appeler la semaine dernière.
1: Mais oui, c'est ça. Mais ouais.
5: Bon, on y va.
1: Voilà, tiens, Arnette. Tiens, tu vois, je viens d'entendre Arnette.
5: Non, elle a dit Laurette.
1: Non, allez.
7: Oh, le mytho.
1: Quoi, le mytho? Hein, Tony?
7: Mais non, c'est pas Tony,
26: oh là.
1: Hein. Qui c'est qui m'a choisi ça, là?
26: Mais ça fait 100 fois que tu le dis, ça, Gérard.
1: C'est toi. Eh ouais, bien sûr. Oui.
5: Bon, voilà. Les animaux, quoi?
7: Je vais répondre à la question.
5: Voilà, bah vas-y, Macron.
7: Alors, moi, je sais que les poules fêtent le 1er avril avec leurs petits, elles se cachent des œufs dans le cul, ils doivent les trouver.
26: Tout à fait.
5: Ben oui.
26: Ça, c'est clair.
1: Ouais, bah vas-y, continue, Tony. Maintenant qu'on t'a reconnu.
7: Putain, mais il n'y a pas de Tony.
1: Il n'y a pas de Tony, il n'y a pas d'Arnette, il n'y a pas d'Abid Alpa. Attends, s'il te plaît, Apolline, t'éteins ton micro. C'est la dernière fois que je te le dis, ok? Maintenant, tu vas me prendre des gens standard.
9: Mais j'en ai plein, regarde.
7: Tu crois que c'est Tony? Il y a pas Tony qui a une voix d'homme.
9: Tony, il a une voix de canard.
1: C'est ça.
5: En plus, c'est vrai.
1: C'est ça. Ouais, vous allez pas me faire avaler ça, hein.
5: Tu fais un débat, là?
1: Non, mais c'est pas parce que c'est le 1er avril. Là, pour l'instant, c'est rien que des habituels. Et le 1er avril, vous allez pas me baiser la gueule ce soir.
26: Oh là là. Et toi, tu pourrais être le faux GG aussi, hein.
7: La gueule, on dit une fellation, hein.
5: Ça se trouve, t'es le faux Gérard.
26: Ouais.
5: Donc, qui voulait répondre à la deuxième question?
9: Moi, je veux bien répondre.
5: Vas-y, Gazon.
9: En fait, tous les animaux sont à la fête le 1er avril, sauf les poissons, évidemment, parce que bon, ils sont punaisés dans le dos des gens, et ça, ils apprécient moyennement quand même.
5: Ah oui, ben, ça, c'est clair, ouais. Gérard, qu'est-ce que t'en penses?
1: Petite poule!
26: Ouais, moi aussi, je pense que tous les animaux peuvent fêter ça. Les poissons, je pense aussi, moi.
9: Ah ouais?
26: Ouais, je crois, ouais. Ça peut se faire.
1: Crottin chocolat?
7: Ouais, bah écoute, moi, je suis pas trop au fait de tout ce qui concerne le règne animal. Donc je pense que oui, mais ce n'est qu'une conjecture, je voudrais pas m'avancer, quoi.
9: Non,
26: c'est
9: raison.
26: C'est une supposition. Tu as raison, effectivement.
1: Qui c'est qui nous reste qui a pas répondu?
7: Bon ben...
1: Qui c'est qui a pas répondu?
7: Non, tout le monde, c'est bon là.
9: Tout le monde
26: a bien répondu, je pense.
7: Ouais.
26: Ça a avancé le débat, hein.
7: On a cerné le truc là.
1: Non, mais moi, je vais déjà faire le petit sondage.
5: Ah oui, il y a le sondage aussi. Oui.
1: Alors, les pour ou contre? Alors, quand vous allez me faire... C'est moi. C'est toi, Rigo?
21: Bah ouais, c'est moi.
1: Ouais, mais Rigo.
21: Ouais.
1: Évite les pour ou contre.
21: Bah écoute, merde, je recopie les sites, je recopie les sondages sur les sites, et à chaque fois, il y a un pour ou contre, mais jamais, quoi.
1: Non, mais de toute manière, toutes les semaines, tu me fais du bon boulot.
21: Bah ouais.
1: Donc, évite-moi les pour ou contre.
5: Comme ça, tu feras du super boulot.
21: Bon, faudra que je recopie en regardant ce qu'il y a, parce que je regarde pas, tu vois, je recopie en copier-coller, tu vois.
1: Alors, 46% disent que de toute façon, on n'a pas le choix.
21: C'est vrai.
9: Clair.
1: 32% sont pour la fête du travail, donc on n'est pas au 1er mai.
10: Bah oui, mais y a, c'est peut-être la fête quand même, non?
1: Ouais, non, le 1er mai, c'est pas maintenant. Et 17% sont contre Noël, donc les fêtes de Noël sont déjà passées.
21: Mm-hmm. Ouais. Ah, mais il y a peut-être des gens qui fêtent Noël le 1er avril.
1: Ouais, mais ça, justement, c'est une question qu'on...
10: Ça dépend des pays aussi, ça.
21: Ouais.
10: Ouais, ça dépend du pays où il se trouve, le mec.
25: Ouais, avec le calendrier musulman, c'est le 1er avril, Noël. Hein.
10: Ouais.
21: Mm. Et Gérard, sur IRC, il y a Eva001, elle te demande si, en fait, les poissons, ils se cachent le 1er avril pour échapper aux pêcheurs.
25: Elle était bonne, le kiff. Hein.
21: À ton avis.
10: Gérard, tu réponds ou pas?
1: Il est pas là, ça, je sais pas où il est, mais
21: il a un bouton en trop.
1: Mais là, j'ai un bouton en trop là.
10: T'as un bouton en trop. Bah tu le perces. Voilà, c'est bon.
1: Donc alors, pour répondre à la question sur internet, non.
21: Non, les poissons.
10: Merci.
1: Non, les poissons, ils se cachent pas. Hein.
12: Big up au Sankai.
1: Ouais, d'accord, Tony, merci. Big up au Sankai. Mais oui, mais c'est ça, c'est ça.
25: Et les poissons panés, tu penses qu'ils se cachent le 1er avril?
14: Ouais, moi j'ai entendu dire que le Captain Igloo il est en totale déprime.
1: Ouais, c'est ça, Tony, tu crois pas que je reconnais pas ta voix?
26: Oh, mais il y a des Tony partout.

0: Le droit de parler à Pauline, tu comprends ça?
1: Ouais, j'ai remarqué.
0: Donc tu coupes ton micro et tu fermes ta bouche.
2: Et pour calmer le débat, je vais vous poser une petite blague de Corben pour le 1er avril. Il demande, donc c'est un monsieur, madame, c'est plôme, on devient routier, ont une fille. Sans diplôme, on devient routier. Voilà.
0: Donc, voilà. Okay. Non, viens. Non, là, je suis pas d'accord parce que tu vois, là, tout ce qu'on a, c'est des habitués.
3: Alors, il y a Tony, il y a David Alpha, il y a Arnette.
0: Il y a tout le monde.
1: Il y a Goldo.
0: Tout le monde est là.
4: Si.
3: Il y a Lorette. Attends, il y a même Lorette. Il y a Lorette qui est revenue.
0: C'est tous les habitués. C'est tous les mêmes. C'est tous les mêmes. Donc, je crois qu'on avait dit.
5: Non, mais j'ai suivi, hein.
0: Non, mais là, de toute manière, j'ai reconnu les voix, donc c'est bon. C'est bon, c'est rien que les habituels.
5: Si ça se passe bien, mais attends, mais en plus c'est pas.
0: Non, mais moi je veux pas le savoir. On avait bien précisé.
5: Je m'en suis occupé, hein.
0: Ouais, ben Marco. C'est un habituel.
3: Macro. Non, il arrive.
6: Attends, Gérard, si j'étais un habituel, comment ça se ferait que j'appelle de Castres?
0: Ouais, de Castres alors que t'appelles de Paris. Fous-toi bien de ma gueule.
6: Parisien, Gérard, faut connaître un peu là.
5: Pour connaître sa voix, ça serait qui lui?
0: Lui, c'est David Alpha.
3: David Alpha, c'est le fun.
6: Alors, moi, je suis qui, moi?
5: Jamais, je lui ai interdit l'antenne. C'est qui, petite poule?
7: Et moi, je suis qui, Gérard? Ouais, petite poule, c'est moi, je suis qui?
6: On va jouer à qui et qui, vas-y.
0: Ouais, allez-y.
6: Alors, qui c'est?
7: Vas-y, Gérard, je suis petite poule, vas-y, dis-moi qui je suis.
0: Petite poule. C'est les habituels.
7: Non, c'est pas la bonne pioche, tu recommences.
5: Bon, crotte de chocolat?
6: Ouais. Moi, je suis là, ouais.
5: Bah non, je connais pas. Et...
0: Non, tu le connais pas, lui. C'est la voix de Tony.
6: Mais non, c'est pas Tony.
3: Bah, est-ce qu'on peut faire, c'est appeler Tony en direct, comme ça, il va l'abattre.
0: Non,
3: tu vas t'affermer un peu.
0: Toi, pour l'instant, tu fais ta ria. Et maintenant, Apolline, tu vas me choisir des gens au lieu de garder ton micro allumé sans arrêt.
3: Ouais, t'as le choix.
5: T'éteins ce putain de micro, Apo.
0: Et
5: Gazon Maudit.
8: Oui.
5: C'est qui?
8: Je sais pas.
5: Bah non.
6: C'est Josiane Balasco.
0: Ouais, c'est ça, Josiane Balasco.
8: Ouais, bien sûr.
3: Et alors, ils ont le droit de faire les débats aussi, les stars.
0: Ouais, c'est ça. Tu crois que je vais vous croire?
5: Mais attends, mais c'est pas des habituels, merde, tu fais chier.
0: Si.
6: Mais non. Arrête de nous spolier, là.
0: Bon, ça se passe bien, j'écoute en plus. Non, c'est les habituels.
6: C'est les habituels.
3: En tout cas, Gérard.
0: Les habituels.
3: Gérard, c'est ce qu'il me dit sur Gérard. Sur IRC, ils se rendent compte que.
0: Ça se voit. Tout le monde, de toute manière. T'inquiète pas, moi je vais réécouter les cassettes et tu vas voir qu'on va tomber sur les habituels. Alors vas-y, on va continuer avec ça jusqu'à la fin.
2: En tout cas, sur IRC, ils disent que c'est toi qui mets énormément de mauvaise volonté et que c'est à cause de ça s'il dépasse pas Pauline.
6: Voilà, il est vexé, Allez, c'est bon, il n'y a plus d'habituel.
0: Voilà. Mais ouais, c'est ça.
6: Faut y aller maintenant.
0: Alors, troisième question. Combien d'œufs de Pâques achetez-vous Combien d'œufs en chocolat achetez-vous pour Pâques?
3: Tu demandes à qui?
0: À Gazon...
3: Maudit.
0: Gazon Maudit.
8: Moi, j'en achète un seul, dans lequel il y en a plein.
0: Non.
8: Oui.
6: Ici.
3: Non, c'est pas moi, attends.
0: Parce que là, celui qui s'amuse à balancer des saloperies derrière, arrête.
3: Bah, allez, sérieux. Gérard, à toi.
0: Gazon Maudit.
8: Oui, Gérard, je t'ai dit, j'achète un gros œuf où il y a plein de petits œufs dedans. Donc ça m'en fait plein, quoi.
3: T'as déjà vu ça?
8: Avec de l'alcool, tu sais, de l'eau de vie.
0: Ouais, ça s'appelle des Mon Chéri.
8: Voilà.
6: Pas de marque.
8: Pour pas dire de marque.
6: Pas de marque, mais...
0: T'amuses pas à lui faire changer sa voix, hein, d'accord?
1: Mais non.
0: Non, mais je te préviens tout de suite.
2: Gérard?
0: Ouais.
2: Sur IRC, il y a Agia...
3: Auxerre?
2: Agia OM. C'est bizarre. Est-ce que les poissons sont maltraités le 1er avril et est-ce que la SPA est au courant, à ton avis?
0: Non, je pense pas.
6: Non, mais ils ont créé une fondation Findus pour les protéger.
0: Ouais. Bien sûr, pour préciser la marque des poissons, d'accord?
6: D'avril.
0: Ouais.
6: Bah bien sûr. Ah oui, mais enfin c'était sur la SP aujourd'hui, Gérard.
0: Ouais, c'est ça.
6: Dépêche de 8h52, bah appelle la SP, la fondation Findus qui a été montée pour protéger les poissons d'avril, trop souvent maltraités chaque année.
0: D'accord.
2: Gérard, sinon il y a Yankee Pêche au Gros, il dit que c'est un des meilleurs débats que t'aies jamais fait au monde.
8: Merci Yankee.
2: Poisson d'avril.
6: On se déchire.
1: Gérard, à la place de Petite Poule, on accueille Œuf Pourri, 25 ans, de Brest.
7: Oui, ouais. Bonsoir Gérard.
8: Salut Œuf Pourri.
6: Salut,
7: bonsoir. Bonsoir, ça va Gérard?
0: Œuf Pourri, bonsoir.
7: Bonsoir à toi, ça va?
6: Œuf Pourri.
7: Allô?
3: Ouais, attends, il peut pas écrire et

0: Allez, en même temps,
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1: Ok. Quand en chocolat pour toi?
3: Ouais, bah écoute, moi j'achète de nombreux œufs. J'achète des Mon Chéri, des Mon Biquet aussi. Je conseille à tous les auditeurs les Mon Biquet au kiwi.
4: Mm-hmm.
3: C'est très bon.
4: Ouais.
3: C'est pour Pâques, c'est ce qu'il faut. Sinon, non, à part ça, non. Parce que je pense que ça suffit comme ça. Je vais pas dévoiler plus mon talent, c'est tout.
4: Non.
2: D'accord.
1: Macro d'avril.
5: Moi, j'en achète deux des œufs de Pâques et je les compare avec mes œufs de Pâques à moi et chaque année, je suis déçu de la taille.
4: Des tiens?
3: Ouais. T'es sûr que c'est pas des dragibus plutôt?
5: Bah, je sais pas. Ça dépend. Quand il fait froid, ouais, c'est des dragibus. Ouais. Mais pas sinon.
3: Ah, moi aussi, ouais.
5: Olive noire, quoi.
3: Ouais.
1: Et pourri.
5: C'est noyauté,
1: pour...
5: hein.
1: Pourri.
6: Bah ouais, écoute, moi aussi, j'achète des œufs de Pâques et puis bah, mes gamins ils jouent aux billes avec et moi je fais des parties de tennis.
1: D'accord.
0: Et toi?
1: Moi, je peux vous dire une chose que là-dessus, pour combien achetez-vous d'œufs en chocolat? Moi, les œufs en chocolat, pour l'instant, j'en ai pas encore acheté parce que j'aime pas le chocolat.
0: Gérard, devant le micro, pépère.
1: Moi, j'aime pas les œufs en chocolat, donc.
0: Et en gelée, t'as essayé en gelée aussi?
1: Ouais. Non plus.
4: Et les mimosas?
3: Les œufs en neige?
1: Non plus.
4: Et les œufs durs?
3: Et les œufs interdits?
1: Non plus.
3: Et les œufs dans les yeux?
1: Bon, la question, ça sera que symbolise pour vous Pâques ou le 1er avril? Et on va s'écrouter des croûtons.
3: On va s'écrouter.
1: Les croûtons d'avril.
0: Non, avec le gros ton d'avril.
1: Le gros ton d'avril avec Bien cherché dans mon trou. Et on se retrouve tout de suite après. En chocolat, achetez-vous un paquet pour ça.
7: Bah ouais.
0: Allô, vous êtes là?
3: Ouais.
1: Allô.
3: J'ai kiffé le slow.
0: Ouais, c'était pour détendre l'atmosphère, c'était sympa.
3: Ouais. J'ai dansé avec mon téléphone et tout, c'était romantique.
5: Ça m'a rappelé Umberto Tozzi, moi.
4: Une petite pensée pour Manu, quand même, qui a mal aux fesses.
3: Qui a mal aux fesses, ouais.
1: Bon, vous répondez à la question.
4: Oui.
5: Ça symbolise Pâques.
0: Ouais.
1: Combien d'œufs en chocolat achetez-vous à Pâques?
5: On l'a déjà posé celle-là.
1: Non.
5: Si, mon chéri.
3: Oh là là.
5: Si tu l'as déjà posé avant le disque.
1: Oui, attends, je suis pas ton chéri, d'accord?
5: Mais c'est Derdif ou quoi? On l'a déjà répondu à cette question.
1: Ah non, c'est que symbolise
0: Pâques pour vous.
5: Voilà.
1: Que symbolise pour vous Pâques ou le 1er avril? Ah voilà, c'était la question.
3: Chocolat, ça cartonne.
1: Comment?
3: Je disais la liqueur dans les chocolats, ça cartonne.
5: Il reste que les pralinés, à mon avis, là. Hein.
1: Ah ben, tu vas répondre.
5: Alors, pour moi, malheureusement, Pâques est synonyme de malheur. Parce que, comme tu le sais, Gérard, on ne fait pas d'omelette sans casser des œufs de Pâques.
0: Ouais. C'était qui, là, Macro?
5: Ouais.
0: Ah, c'était Macro.
6: Premier sur le jeu de mots.
1: Ouais, non, mais tu pourrais donner ton nom, quand même.
0: Bah ouais.
5: C'était Macro d'avril.
0: Voilà.
1: Ouais, mais... Donc, croûte en chocolat?
3: Ouais, bah écoute, moi c'est pas malheur, moi ça symbolise bonheur. Parce qu'en fait, l'année dernière, au 1er avril, j'ai trouvé un emploi, ça a été mon premier jour en tant que fossoyeur. Donc pour moi, Pâques, ça symbolise le bonheur. Voilà.
4: Génial ça.
3: Ouais.
1: Enfin, gazon maudit.
4: Bah moi c'est plutôt malheur. Hein, parce que quand j'avais 7 ans, mes parents, bon, moi je vais pas faire de vélo, quoi, mais j'ai perdu mes parents le jour de Pâques.
8: C'est quoi?
4: Comment?
0: Je sais pas.
3: Il y a une sonnerie là.
4: Ah, j'entends plus. Et j'ai
1: gazon maudit.
4: Le jour de Pâques, et pour moi, c'est signe de deuil quoi. C'est pas très rigolo ce que je raconte, mais je suis désolée.
5: Ils sont morts d'une crise de foie?
4: C'est la vie.
3: D'ailleurs,
1: pourri.
3: Ouais, bah, mon premier jour.
6: Allô? Ouais, bah moi j'irais beurre parce que je sodomise ma femme le jour de Pâques et je lui pète sa turbine à chocolat.
0: Gérard, y a pas mal de connectés sur Minitel, on est déjà 412 et ça cesse de monter. Et j'en ai un qui dit Gérard, moi l'année dernière, voilà, je vais y arriver. Ma mère a émis des œufs périmés et je suis tombé malade. Qu'est-ce que t'en penses?
5: C'est la listeriose, ça.
1: Alors attends, sa mère y a mis des œufs périmés.
0: Enfin, c'est Pâques, tu vois, c'était Pâques. En fait, sa mère, peut-être qu'elle pouvait pas en acheter des neufs, donc elle avait pris des œufs périmés qu'elle a mis dans le jardin.
4: Oh.
0: Lui, il était allé dans le jardin les chercher, et en fait,
4: oh
0: il en a mangé et il est tombé malade.
6: Trop fort été.
3: Oh là là.
0: Il y avait une sorte de chiasse.
4: Oh là là.
1: Ouais, comme Manu.
3: Là, comme
1: voilà.
3: Manu, ouais.
0: Donc
1: comme que... Manu ou comme Apolline qui nous a fait ça ce week-end.
0: Ouais. Donc,
7: ouais, GG.
0: Est-ce que tu penses que c'est bien de la part de sa mère, quoi?
3: Big up à toutes les diarrhées.
1: Par contre, je préfère dire une chose que déjà pour commencer, pour savoir si les œufs de Pâques sont bons, pour regarder les dates.
0: Faut regarder au cul.
1: Non, il y a des dates pour savoir jusqu'à temps, jusqu'à la date. Ça fait comme les yaourts. Par exemple, tu vas acheter 6 yaourts ou autre. Mmh. C'est pas pour préciser la marque. Tu regardes la date. Et c'est la date
0: de consommation.
1: Non, c'est la date qui doit être périmée. Donc, si tu vois que la date ne dure pas assez longtemps,
0: ouais.
1: Donc dans ces cas-là, t'essayes de rien que dans une grande surface. Tu peux me les couper parce que là, ouais, j'en ai marre. Il y en a un qui renifle comme un bouc. Donc tu regardes dans tout ça,
0: mmh.
1: Et si tu vois que la date elle te plaît pas,
0: tu t'en prends au fond. Il y en a d'autres au fond qui sont plus
1: vieux et qui vont
0: encore être plus dégueulasses.
1: Non, au contraire, ils vont pas être plus dégueulasses.
0: Elles vont être meilleures.
1: Non, mais c'est ce que, par exemple, si ça dure jusqu'au 12 avril,
0: ouais.
1: Donc tu essayes de voir ceux qui vont plus loin encore que la date du 12 avril.
0: Ah,
1: donc tu essayes de voir ceux qui vont jusqu'à la fin du mois d'avril.
0: Ah ouais,
1: ouais, qu'est-ce que tu veux dire?
7: Oh là!
0: Ça s'appelle Apolline, hein?
7: Oui, Apolline, genre.
1: Non, mais attends, attends. Il y a un truc qui me dégoûte, c'est que quand il y a Max, tu mets pas l'écharpe, et quand t'es là, tu mets une écharpe. Alors, si c'est pas me répondre des conneries, c'est pas la peine.
7: Non, mais.
1: Autant passer les questions Internet.
8: Oui, c'est sympa, vrai, elle a tout à fait raison. Il y a le Tché sur IRC, il te demande si t'as les yeux bien chauds, parce qu'il est sûr que t'as le papier qui colle au bonbon.
1: Ah non. Non, pas du tout. Pas du tout. Donc un petit sondage là. Aimez-vous Pâques? Si oui, pourquoi? Alors 35% n'aime pas les Pâques, n'aime pas les paquets.
0: Les paquets d'œufs.
1: Les papiers cadeaux. Attends, c'est quoi ça?
0: Les Pâques et cadeaux. Tu vois, en fait,
8: les cadeaux à Pâques, ils préfèrent les juste cadeaux avoir de des œufs qu'avoir des cadeaux.
0: Les Pâques, les cadeaux.
1: Ouais, bon, je vois pas trop le rapport.
0: Moi non plus. Hein.
1: 34% aiment les Pâques beaux.
3: Bordel dans ma rue, là.
0: Les Pâques beaux, ouais.
1: Donc, je vois pas du tout non plus le rapport avec le débat du 1er avril.
7: Les Pâques beaux.
8: Et
0: c'est pour dire des conneries, Pauline.
7: Non, j'ai les œufs de Pâques qui sont beaux.
0: Ouais.
1: Pâques beaux, tu sais ce que c'est un Pâques beau?
7: C'est quoi, genre?
1: C'est un navire.
0: C'est le Titanic avec Céline Dion.
3: On parle pas du Titanic, il a coulé, c'est suffisant.
1: Bon, merci les auditeurs.
0: Voilà, c'est mieux.
8: Oh, le fait.
1: Ouais, 16% aiment les Pâques. Aiment les Pâques à sable. Alors ça, je vois pas du tout le.
0: Mais c'est peut-être un sondage du 1er avril, justement.
7: Ah ouais, c'est peut-être ça.
1: Là, je pense que c'est un. Hop, je vais mettre un point d'interrogation là-dessus. Ouais, non, mais de toute manière. Alors, cinquième question. Donc,
0: toi, qu'est-ce que t'en penses, Gérard, de la question? Tu réponds jamais à tes questions.
1: Bon, s'il vous plaît, les auditeurs, vous vous taisez, merci. Que symbolise pour vous Pâques ou le 1er avril? Donc Pâques, de toute manière, c'est vrai que c'est l'histoire des œufs. Le 1er avril, c'est
8: de la bière. De la bière aussi.
1: Ah non.
8: Ah si, sur IRC, ils me disent Pâques, c'est Pâques de bière.
1: Ah non. Ah non, en principe, c'est les œufs. Et pour le 1er avril, donc c'est des gros poinçons. Je citerai pas parce que ce soir il y en a un, il s'est fait piéger mais en beauté. Mais c'est pas grave.
0: Et toi donc, toi demain tu vas aller chercher tes œufs dans le jardin?
1: Ah non, moi demain 2 avril, de manière pas que c'est ce week-end, donc j'irai pas chercher mes œufs dans mon jardin parce que j'ai pas de jardin.
8: Et Gérard, sinon sur
2: 14h.
1: S'il vous plaît, merci.
8: Sur IRC, il y a Poiscaille qui te demande si c'est les poules qui font elles-mêmes les œufs en chocolat ou vice-versa ou autre.
1: Alors là, justement, c'est une question.
3: Il paraît qu'elle fait partie de l'anus de Nutella.
1: Bon, quand je pourrai répondre correctement à la question.
0: Mais sérieux.
1: On sautait.
2: Bon, on est bien en France, n'est-ce
0: vas-y,
2: pas?
0: Vas-y, Gérard, vas-y.
1: Donc, pour répondre à la question sur l'IRC, pour l'histoire des œufs de Pâques, en fin de compte, les œufs, tu vas les chercher n'importe où. Hein. T'as pas besoin d'avoir une poule, parce que c'est pas les poules qui vont te faire des œufs en chocolat.
0: Et moi, ou autre, parce que moi, je me souviens, ma grand-mère, ce qu'elle faisait, elle faisait cuire des œufs durs, et tu sais, après, on les peignait.
8: Ouais, ou tu fais un trou et tu les remplis de chocolat après.
0: Ouais, tu te rappelles.
1: Mais ça c'est quand même vieux ça.
0: Ouais, c'est vieux, mais ma grand-mère elle a pas 20 ans, tu vois.
1: Ouais, mais maintenant t'en trouves plus.
0: Ah bon, ça se fait plus ça ?
1: Ah non.
9: C'est grand-mère, c'est bon.
1: Est-ce que les œufs
0: mange-les
1: en chocolat sont-ils meilleurs que le 1er avril ?
0: Tu peux expliquer ou pas ?
1: C'est toi qui a voulu garder cette question.
0: Non, j'ai pas.
8: Non, mais c'est ta question, Gérard. Tu peux l'expliquer vu que c'est la tienne.
4: Ouais.
1: Donc, est-ce que les œufs en chocolat sont-ils meilleurs que le 1er avril ? Alors donc, le 1er avril, normalement, c'est des poissons en chocolat. On peut avoir des poissons en chocolat.
9: Ou des œufs.
1: Non.
9: Ah bah si.
1: Ah bon ? Le 1er avril, t'as déjà vu des œufs ?
9: Ouais.
10: Eh ben alors, les poissons, ils pondent quoi ? Ils pondent des œufs.
1: Ouais, c'est ça. C'est bon, c'est bon, c'est bon.
9: Ça s'appelle du caviar.
10: Mais voilà, les œufs de limpe aussi.
9: Oui,
10: bien sûr. Voilà.
1: Alors, Margot.
8: Bon, ben...
1: Margot !
0: Macro, pas Margot.
9: Macro, Gérard. Alors, Gérard, je te signale que les poissons font des œufs, ce qui est la synthèse parfaite entre le 1er avril et Pâques.
10: Voilà.
9: Les œufs de poisson, notamment les œufs noirs, les œufs d'esturgeon, c'est du caviar. Et ce soir, ton débat, c'est un véritable caviar, Gérard. On se régale. Ouais. On se bouffe à la petite cuillère.
8: C'est gentil, ça.
4: Ouais. À la louche.
9: À la louche.
0: On en reprendrait, hein.
1: Crottons chocolat.
9: Lui, ce serait de la gourmandise quand même. Hein.
1: Ouais. Crottons chocolat. N'ayez crainte, je mange pas de chocolat.
4: Bah, ça nous rassure alors.
9: Ouais, mais tu manges du poisson, non ?
1: Non plus.
9: Non plus, parce que moi, crottons chocolat, justement, je suis plus 1er avril parce que je préfère les œufs. Je suis pas trop poiscaille parce que faut le vider. Je sais pas si t'as déjà vidé du poisson, toi, GG.
1: Non, mais dans ce cas-là, tu demandes au poissonnier qui te le vide.
9: Ah ouais, non, mais moi j'aime bien faire les trucs, je suis un peu un homme des bois, quoi, donc j'aime bien faire les trucs un peu moi-même, quand je vais pêcher. Non, mais je pêche, donc tu vois, je vais...
1: Attendez,
9: pas...
1: s'il vous plaît, derrière celui qui est dans une cabine, arrête, parce que ça commence à me gonfler.
9: Ouais, les bécanes. Ouais, donc je disais, moi je pêche, donc tu vois, je vais pas pêcher du poisson, et après l'emmener chez mon poissonnier pour qu'il me le vide, tu vois, genre à l'air un peu d'un bonnet, donc je l'ouvre moi-même, quoi. Et bon, voilà, donc je préfère aller fourrer, chercher dans le trou du cul des poules pour trouver des œufs, c'est quand même plus sympathique.
1: Ouais, mais restez quand même poli, s'il vous plaît, avec les gens qui vous emmerdent.
9: Aller chercher dans l'orifice de ces chères poulettes pour trouver...
1: Fildar !
0: Gérard ?
1: Tu arrêtes, s'il te plaît, avec ça, parce que ça commence à me gonfler.
0: Oui, bah oui.
9: Qu'est-ce qu'il fait ?
0: Bah rien.
1: Gazon maudit.
4: Oui, Gérard. Moi, je préfère Pâques.
9: Comme moi.
4: Ouais.
1: Bon, derrière, vous vous calmez, vous laissez les gens répondre.
4: Je préfère Pâques à cause du côté ludique de la chose. Le fait d'aller chercher l'œuf dans le jardin, alors tu vois, c'est un peu le retour au jardin d'Éden, la Bible. Donc c'est une fête très, très catholique, mais en même temps très ludique.
9: Ouais.
4: Parce que les petits-enfants se retrouvent et les chiens sont très heureux.
9: Ouais, n'empêche que moi, Gérard, si je peux te raconter...
1: Attends, tu racontes pas des anecdotes.
9: Bon,
1: déjà.
9: Je peux dire un truc ?
4: Oui.
9: C'est pas une anecdote. Donc l'autre fois, moi je me souviens, on avait caché les œufs quand j'étais petit.
4: Mm-hmm.
9: Et ça se passait parce que nous on n'a pas de jardin, on habite dans une tessie quoi.
4: Mm-hmm.
9: Et donc les parents ils avaient caché des œufs. Et
1: fait, tu peux préciser ton nom ?
10: C'est ta tessie.
9: Crotte en chocolat. Et donc on cherchait des œufs. Moi j'étais tout petit, je me souviens. En fait, on est tombé sur le stock de kiff du lordi de la tessie.
0: Mm-hmm.
9: Et ben, en fait, on l'a trouvé, on a cru que c'était du chocolat, donc on a commencé à croquer dedans quoi. Et puis bon, bah, voilà quoi. Ça c'est fini, genre Woodstock, j'avais 8 ans quoi, tu vois.
4: Ah d'accord.
9: Voilà. Donc ça peut quand même être dangereux. Faites gaffe si vous trouvez des boulettes.
10: Ouais, ouais, bah moi, écoute, moi aussi je préfère Pâques, hein, éventuellement, puisque ça n'a ni queue ni tête les œufs.
0: Ouais, c'est sûr.
8: Ah c'est vrai.
4: C'est sûr.
10: C'est plus évident à croquer sous la dent.
0: Gérard, t'écoutes pas, il cherche son stylo.
4: D'accord.
10: Merci, c'est sympa. Hein.
11: J'aurais poussé un coup de gueule.
10: On t'écoute.
11: Contre les
1: c'est chiens. Qui
11: c'est Macro d'avril, je vais pousser un coup de gueule contre parce que des fois les parents ils mettent les œufs le matin très tôt dans le jardin et pendant ce temps-là ils sortent le chien pisse sur les œufs et après
0: c'est vraiment, dégueulasse.
11: Ils sont malades.
4: C'est pour ça qu'ils sont contents les chiens.
10: Ouais, et puis ils vont pas nous faire gober que c'est de la liqueur hein.
11: Ça fait
1: Gérard,
11: Pauline, on nous polie.
1: Je te dis de me les couper ces deux-là.
10: On va descendre
4: ah,
10: dans la rue.
1: Putain. Gérard. Gérard.
0: Ah ouais. Ça y est.
7: Lesquels, Gérard? J'écoute.
0: Gérard,
1: il est parti.
0: Écoute-nous. Bon, attendez, Gérard va chercher Max.
7: Il va revenir.
9: Qu'est-ce que tu fous, Apo?
7: Je sais pas.
1: Je sais pas ce que. Allez, écoute, on lui demande quelque chose.
7: Je croyais que tu parlais de mon micro. Donc je l'ai coupé.
1: Non, je t'ai dit de me les saquer, c'est tout.
7: Mais saquer qui?
1: Putain, mais fais ton boulot, merde.
0: Ah, je suis d'accord, quoi.
1: Putain, mais tu fais quoi, là?
0: Apolline, quand
7: mais
0: il te fait ça...
7: Mais tu veux que je saque qui, Gérard?
0: Quand il te fait ça, c'est coupé.
1: Oh, mais je te dis ça, c'est...
7: Je parle pas le langage des signes, moi.
1: Tu l'entends, tu le vires.
7: Qui?
1: Tu me vires quand on se connaît et Macron.
0: Ah mais gère aussi Gérard, au fil d'art, toi t'es responsable.
7: Mais il répondait bien pourtant.
1: Putain, attends. Mais vous me faites quoi là?
0: Je les ai coupés moi là.
1: Oh non, vous me faites
0: si,
1: chier.
0: Il a coupé, c'est bon.
1: Non, vous me faites chier.
0: Je vais demander à Olivier de venir. Ça peut être bien.
8: Ça peut être mieux, ouais. Ça peut que être mieux.
7: Voilà, ils sont coupés, Gérard. Genre...
1: Non, tu les vires.
0: Non, mais viens.
7: Ouais, c'est bon.
8: Parce qu'il a pété sa montre qu'il est énervé.
0: Ouais, c'est normal. On verrait pas là en plus.
8: Bon, pour revenir, au débat. Il y a Davy One qui vient d'arriver, je le salue parce qu'en fait il est en retard parce qu'il était chez toi. Je sais pas pourquoi il me dit ça. Et sinon il y a Yankee sur l'IRC, il me demande comment ils font Kinder pour mettre la surprise dans l'œuf.
0: Ah ouais? Eh, c'est pas con ça.
8: Ah bah il a pété son casque aussi.
0: Oh merde, il a tout pété.
8: Ah prends celui-là là.
0: Attention. celui-là il est quoi? C'est marqué quoi dessus?
8: Il y a marqué quoi sur le casque?
0: Bah c'est bon, tu peux le prendre, c'est bon. Bah, dépêche-toi, Gérard, quand même.
8: Ah bah ouais, sinon...
0: T'es pas en pause, là, t'es pas...
8: Il va y avoir un petit blanc à l'antenne.
0: T'es pas au Club Med, là. On va peut-être penser un peu aux auditeurs qui écoutent.
8: Donc, je salue mon pote Arnett qui revient dans 5 minutes sur l'IRC.
12: Salut, ouais. Arnett.
1: Salut. Bon, toi, tu t'es...
8: Ah, on peut passer bonjour, c'est un habituel et il est pas au standard, il est sur l'IRC, tu vois, comme quoi.
1: Donc, la question, c'était quoi?
8: La question, c'est Yankee qui te demandait comment Kinder, ils font pour mettre la surprise dans l'œuf.
1: Ben, dans ce cas-là, s'il y en a qui peuvent aller voir dans les usines de chocolat comment qu'ils font, je voudrais bien.
8: Ouais.
12: Et comment ils font pour mettre la liqueur dans les œufs?
1: Ben, justement, de toute manière... Kinder, t'arrêtes avec ça!
13: Moi, je voulais dire que la pub de Kinder était complètement naze. Hein, parce que l'autre, elle va pas me dire qu'elle bouffe un Kinder, après fait du deltaplane, faut pas exagérer quand même.
12: Non.
8: En plus, c'est mal doublé.
1: Oh là là là là là là là là.
0: T'as déjà vu les pubs pour Kinder?
1: Qui c'est qui m'a choisi ces auditeurs?
8: Mais là n'est pas le problème, Gérard. Ils sont bien les auditeurs, faut juste continuer le débat et se calmer.
12: Je donne un bonbon, mais écart, comme les vôtres.
7: Gérard, on en a deux nouveaux, là, j'espère qu'ils vont te plaire. À la place de Macro d'Avril, on accueille Saul Pleureur.
1: Ouais ben tu me prends les noms et
7: 30
1: tu
7: ans de Cherbourg.
1: Non ben
7: je te les réécris mais je te les annonce aussi.
12: Bonsoir Saul Pleureur.
1: Bonsoir.
14: Bonsoir.
13: Salut Saul Pleureur.
7: Et à la place de Crotte en chocolat, on accueille Cocotte de Maille.
14: Oui, bonsoir à tous.
12: Salut ma cocotte.
7: 26 ans
12: salut.
7: De Belgique.
14: Bonsoir.
1: Non ben
7: je te les note.
1: Tu me fais une nouvelle fiche. Allez, donc alors comment?
0: Qu'est-ce que t'as dit?
1: J'ai mal entendu, là, toi.
0: Moi aussi.
14: Oh là là.
1: Crotte en chocolat, t'as dit quoi?
0: Mais il est parti, crotte en chocolat, il peut plus être là.
1: Ou gazon maudit.
12: Ah, moi, j'ai rien dit, hein.
1: Pourri, t'as dit quoi?
0: Ah, bah, c'est moi. J'ai dit un truc, excuse-moi.
1: Là, j'ai cru mal entendre, là.
0: Vas-y, Gérard, attaque.
13: On n'arrive pas à comprendre ce que tu dis, Gérard.
1: Ouais mais moi, j'arrive pas à comprendre ce que vous disiez aussi, les auditeurs. Faudra peut-être être un peu plus poli avec moi.
13: On rembobine la pige.
1: Attends, la pige, attends, merde.
0: C'est ce que c'est une pige?
13: Attends que moi, je l'emmerde aussi. Hein.
1: Alors, si t'es pas content, pourri, tu vas dégager.
0: Bon, vas-y,
13: non,
0: Mickaël.
13: Moi, je suis pas content, Gérard. Moi, j'aime bien ton débat, j'adore ce que tu fais.
1: Alors, pourquoi fait-on Pâques un 1er avril et pas un 1er juin?
0: Ah, c'est vrai. C'est pas con.
13: Pourquoi on la fête pas à Noël aussi, c'est vrai?
0: Bon, vous répondez.
1: Demande
8: à un auditeur,
13: je vais répondre. Oui,
1: voilà. Grand temps chocolat.
13: Bon, bah.
12: Il n'est plus là.
13: Œuf pourri, je peux répondre?
1: Ouais.
13: Bah moi, je pense que tout ça, c'est une histoire de bissextile, tu vois. Mm-hmm. Tu vois, c'est à propos des calendriers, en fait. Parce qu'en fait, quand les calendriers, ils ont été créés, le mec, il va se dire, bon, si on met Pâques le même jour que Noël, tu vois, bon, ça va faire des chocolats, des cadeaux.
1: Non, je te demande le 1er juin.
13: Ouais, bah exactement. Bah, c'est pareil, le 1er juin. C'est exactement pareil. On peut pas faire ça.
1: Le 1er juin, c'est quoi comme fête?
13: Bah, c'est la fête de la zonzon.
12: C'est la fête de la musique.
13: Bah, non. Si, c'est la fête de la
1: zonzon. La fête de la musique, c'est le 21 juin. Et laissez,
13: c'est la fête de la zonzon.
1: Laissez Jean-Pierre Sauzet ou qu'il est, s'il vous plaît, merci.
13: Ouais, la fête de la zonzon. Donc, les tôleurs ne peuvent pas se payer des chocolats. Donc, voilà, tout simplement.
8: Gérard, en fait, il y a Davy One sur l'IRC, il me dit que c'est parce qu'en juin, en fait, il fait trop chaud et les œufs, ils fondent.
13: Ouais, puis en juin, ça sera, ça sera bien.
1: Ouais, non, mais justement, voilà la question que j'attendais sur l'IRC que Rigaud m'a donnée.
8: Bravo,
1: c'est
8: Rigaud.
1: Vrai.
3: Bravo.
8: Bravo, Davy One.
3: Un point.
1: Et c'est vrai que au mois de juin, on est en plein été et que le chocolat fond.
3: Tout à fait.
0: Et le 1er avril, ça va, il fait pas trop chaud encore.
1: Je vais te dire une chose, qu'on avait quand même 21 degrés aujourd'hui.
0: Donc ça a fondu.
3: Gérard, oui,
7: il y a des frigos.
0: 18, oui. Ah oui, il y a les frigos au mois d'avril.
3: Ouais.
0: Donc,
1: toi, pour l'instant, t'éteins ton micro. Il y a pas de frigo pour ceux qui ont la chiasse.
3: Ah.
1: Voilà.
7: Ok.
13: Ça vaudra mieux.
1: Donc,
3: Gérard.
0: Frigo.
8: Oui.
0: Non.
8: Ah bah si, hein, moi je peux te sortir des trucs, hein, y a pas de problème.
1: Ouais, bah vas-y.
8: Quand tu veux. Alors, attends, parce qu'il faut que je remonte un peu. Et en fait, ils me disent que. Il y a Snooze qui me dit que, en fait, c'est parce que les effets de la lune le 1er avril sont plus puissants pour transformer les œufs en œufs au chocolat.
1: Au 1er avril, non, c'est pas la pleine nuit.
8: C'est pour ça que c'est pas en juin.
1: Ouais, mais c'est pas encore la pleine nuit, non.
8: Non, mais justement, c'est dans un axe qui fait que c'est plus facile pour qu'ils se transforment. Et il y a Jupiler qui dit que le 1er juin, c'est la fête du cannabis.
3: Ouais c'est vrai, c'est pour des
1: plus là, là je peux pas le savoir.
0: Ouais, mais t'as jamais vu du cannabis au chocolat?
1: Non, je pense pas.
3: Chocolaté.
0: Voilà.
1: Sol Pleureur.
0: Deux secondes, excuse-moi, Sol Pleureur.
3: Gérard, j'ai consulté l'encyclopédie cet après-midi pour préparer un peu le débat.
0: Oui.
3: Alors, je me suis rendu compte que pendant trois siècles, en fait, le 1er avril tombait le 30 février. Et puis un jour, un mec s'est rendu compte que le 30 février n'existait pas.
1: Non, mais attends, Sol Pleureur, pour l'instant, on parle du 1er avril.
3: Oui, c'est ça.
1: Pourquoi fait-on Pâques un 1er avril et pas un 1er juin? On parle pas du mois de février. Le mois de février, il a 28 jours ou 29 jours. Ok, il n'y a pas 30 jours.
3: Ouais. Alors Gérard, si on fête le 1er avril, c'est parce que c'est le jour de la naissance de Marcel Hamon, qui est né en 1929.
1: Ouais, bah alors, dégage. Au revoir,
0: Mais
1: on n'en a rien à foutre. Seul pleureur, au revoir.
0: Voilà. C'est peut-être vrai.
7: Non, mais il a pas tort.
1: On n'en a rien à foutre des chanteurs.
0: Non, mais c'est vrai.
1: Pour l'instant, on parle des fêtes de Pâques et du 1er avril.
3: Ouais.
1: On est bien d'accord.
8: Gérard, sur l'IRC, je veux juste saluer Turpentine. Elle vient d'arriver. Elle est en retard parce qu'elle essayait de faire pondre Sandy.
3: Oh là là.
1: Tu peux lui répondre?
8: Ouais, je peux. Bah, tu peux lui répondre à l'antenne, elle t'entend.
1: Alors, je veux dire, ça commence son
8: Turpentine.
1: Nom Turpentine, Sandy t'emmerde.
3: Ouais.
1: Voilà.
8: Quel honneur.
1: Alors, cocotte de maille,
3: ouais, bah écoute, pour ça, il faut refaire un petit peu l'historique du 1er avril. Il faut savoir que c'est une fête qui a été inventée en Roumanie, si je ne m'abuse, et qu'en fait, ça correspond à la date d'ouverture de la pêche là-bas. C'est le premier jour où on a le droit de pêcher. Donc, c'est le jour où on a décidé de faire cette fête ce jour-là, parce que bah, c'est le premier jour.
1: Mais attends, t'es de Bruxelles, je croyais qu'à Bruxelles, on nous entendait avec 10 minutes
0: de décalage.
3: 10 minutes de décalage,
8: ouais. Mais pas par téléphone.
3: Ouais, non, mais j'ai toujours été précoce, hein, de toute façon, donc c'est bon, quoi.
1: Ouais, je me demande si c'était vraiment de Bruxelles.
15: On est au téléphone, on n'est pas à la radio. Hein.
3: Tout à fait.
13: Exactement.
0: Ah ouais.
3: Et donc, je te disais, ça correspond avec l'ouverture de la pêche.
1: Okay.
3: D'où le fameux poisson.
1: Gazon maudit.
13: La parité homme femme.
1: Gazon maudit.
3: Tout se recoupe, tu vois.
15: Ouais, j'ai gazon maudit. Dans ma famille, le 1er avril, on fête pas les poissons, on fête la fête du slip. C'est une fête ancestrale dans ma famille, donc je peux vraiment pas t'expliquer d'où ça vient, mais tous les ans, on fait la fête du slip.
13: Jaune, bien, ça. Ouais. Jaune ou pas?
15: Jaune devant, marron derrière.
13: Ok.
1: D'accord. Tu veux faire allusion? Attends.
0: Ouais.
1: Tu veux faire allusion à quoi, gazon maudit?
15: Attends.
1: S'il vous plaît.
13: Oui.
1: Apolline.
7: Oui, Gérard.
1: Tu me laisses gazon maudit ou même fil d'art.
0: Je
1: ne
0: peux pas couper tout le monde et en laisser qu'une, c'est à peau de gérer.
3: On se fait.
1: Alors, vous la fermez, gazon maudit, maintenant tu donnes ta version.
15: Je te disais que je faisais illusion à rien du tout, ça fait partie de ma propre famille et voilà.
1: Non, mais tu veux faire allusion à quelque chose?
15: Oui, à ma fête, dans ma famille.
1: Non,
0: mais quand tu dis marron derrière et jaune devant, c'est au caca?
15: Oui.
3: C'est très bien.
1: Tu sais
0: que Gérard, il avait compris, hein.
1: Tu veux pas faire allusion à moi, par exemple?
0: À ton slip?
15: Ah non.
13: Pourquoi? Parce que tu te sens visé?
3: Mais non,
1: s'il vous plaît!
3: Il n'y a pas de toi qui a une fuite à la
1: porte.
7: GG,
15: je parlais pas de toi, Gérard.
1: Ouais, non, presque pas.
15: Mais non, attends, pourquoi tu te sens visé?
1: Pourri, pour terminer.
13: Ouais, t'as déjà répondu.
7: GG, à la place de Saul Pleureur, on accueille Kinder Surprise, 26 ans d'Orléans.
16: Ouais, bonsoir, salut Gérard.
0: Salut.
7: Salut, salut. Salut Kinder.
16: Ça va?
17: Salut Kinder.
18: Et t'es plus, génial, bah, toujours aussi con, hein, Kinder.
16: Ouais, je fais ce que je peux. Hein. Ok.
0: Vas-y, vas-y, vas-y, vas-y. Vas-y,
1: donc tu peux répondre à la question?
16: Je pense que si c'est pas le 1er juin, le 1er avril, c'est parce que c'était déjà pris le 1er juin, c'est le printemps des poètes de Jack Lang.
0: Ah peut-être, ouais.
16: Ouais, ouais.
17: Ah ouais. Ah oui, Jack.
16: Quel beau Kinder.
1: Ouais, bon, alors je préviens. Alors là je préviens tout de suite. C'est Apolline qui a choisi cet auditeur là. La
16: bien.
1: Politique sur la radio un jeudi, je n'aime pas entendre ça. Ouais, alors au revoir.
7: Non mais préviens.
1: Au revoir.
16: Au
1: revoir. Au revoir.
7: Il est parti.
1: Je ne veux pas entendre de politique.
0: Ouais.
1: Clair, net, précis.
18: 11 minutes contre la censure là.
0: C'est vrai que c'est
1: d'accord.
18: Pas cool, péter le vinyle, Rigo. Là.
13: Vas-y, fais péter les scratchs.
1: Rigo.
13: Et Bernard, c'est vrai que t'es passé sur Skyrock.
1: Vogel. Rigo.
8: Donc en fait, il y a Snooze, il te demande si. Parce qu'en fait, son chien, il aimerait savoir s'il peut faire comme métier chien en chocolat du 1er avril.
1: Chien en chocolat au 1er avril, oui.
8: C'est celui qui voulait être routier et tout ça, c'est le même chien.
1: Non mais t'en as qui peut s'amuser à être à se déguiser. Hein. Parle encore plus fort s'il te plaît.
0: Ouais. C'est...
1: Tu peux parler encore plus fort quand il y a une question.
7: Ouais, je peux.
1: Ouais.
0: Bah le fais pas. Parce que
1: pour l'instant.
0: Gérard, j'ai aussi une question sur. Enfin, c'est pas une question, c'est en fait une affirmation sur Minitel. C'est Lilian qui est du département 3. Enfin, je sais pas d'où c'est. Il dit Gérard, vraiment tes débats ils sont géniaux, mais je pense que t'es quand même un peu con.
1: Ouais, oh, bon, moi je l'emmerde.
7: Gérard, j'ai retrouvé un auditeur là. J'espère qu'il te plaira aussi celui-là. À la place de Kinder, on accueille Nutella.
1: Alors moi je vais te dire une chose à Pauline.
7: Oui, Gérard.
1: C'est simple.
7: Ouais.
1: Tu vois, il est 1h30. Mm-hmm. Le débat va s'arrêter dans...
7: Non, mais c'est pour la conclusion.
1: Non, mais le débat s'arrête dans moins d'un quart d'heure. Il reste encore 1, 2, 3, 4 questions.
0: Oh là là, oh là là.
1: Dans c'est les beaucoup, 4 hein. questions, je vais te dire une chose.
7: Oui, Gérard.
1: Tu t'amuses pas à me changer les auditeurs avec d'autres voix. Ah. Parce que sinon, tu vas virer des studios, mais vite fait.
7: Mais
1: parce que là, tu te fous de ma gueule. Parce que quand Max est là, tu mets pas d'écharpe. Et dès que je suis là, tu mets une écharpe. Alors, faudrait pas quand même prendre les gens pour des cons.
7: Mais c'est parce qu'à partir de minuit, il fait plus froid.
1: Oui, il fait plus froid. Et moi, pour l'instant, je suis en t-shirt du matin au soir. Et j'ai
7: mais
1: pas froid
7: chaud,
1: du
7: toi.
1: Tout.
0: Et transpire pas.
1: Hein?
7: T'es chaud,
1: alors,
7: toi?
1: Ouais, ouais. Alors, si t'as froid, dans ce cas-là, t'es une petite nature. Dans ce cas-là, tu restes dans ton lit, bien au chaud.
7: Bah,
1: et on veut plus te voir.
7: Sympa, genre, sympa. Je te retiens.
1: Ouais, parce que déjà, dimanche, Max.
0: C'est quand tu veux, hein, le débat. Hein. Dimanche, non, mais, comme par hasard, dimanche, elle est pas là, donc.
1: Ouais,
0: et puis lundi aussi.
1: Et voilà. Alors, donc, ça fait 2 semaines d'affilée que tu vas pas être là. Donc, à quoi que ça sert qu'on te prenne au standard?
0: Et qu'on te paye.
7: Non, on se pose la question.
0: Et qu'on te paye, en plus.
7: Ouais.
0: Elle est payée autant que toi, Gérard.
1: Donc, on accueille qui?
0: C'est dégueulasse.
7: Nutella, à la place de Kinder Surprise. Il a 30 ans et il est de Paris.
0: Peut-être pas resté longtemps.
1: 101.9. Donc, la question, c'est pourquoi existent-ils les fêtes, de Pâques? Pourquoi fait-on c'est vrai,
0: devant
1: pas,
0: le micro, chérie.
1: Je suis pas ton chéri, d'accord?
0: Oui.
1: Pourquoi fait-on Pâques un 1er avril et pas un 1er juin? Bah pourquoi? Parce que le 1er juin c'est une date où il n'y a pas de fête. Le 1er avril, de toute manière, maintenant, je pense que plus personne s'amuse à le faire. Au début, c'était bien parce que tout le monde disait
0: petit.
1: Tiens, fais gaffe, t'as perdu ta casquette ou autre. Donc les mômes, ils s'amusent à faire des poissons d'avril. Et c'est vrai que maintenant, ça devient rengaine.
0: Il a redonné la casquette après ou pas?
1: Il lui a redonné, mais il avait l'impression quand même un poisson d'avril dans le dos. Donc c'est vrai que maintenant ça devient plus à la mode. Donc pourquoi existent-ils les fêtes de Pâques? Et on va s'écouter les valseuses de Suresnes avec colle ta petite crevette dans ma grosse raie. Et on se retrouve après pour la suite au 0803 085 000 et toujours 3615 Code Fun Radio rubrique directe. Et voilà, c'était les valses de Suren avec Col ta petite crevette dans ma grosse raie. Donc vous êtes toujours sur Fun Radio, il est 1h36. Donc ça va être la fin du débat sur le 1er avril et Pâques. Et avant de reprendre les auditeurs...
0: Devant ton micro mon chéri.
1: Avant de reprendre les auditeurs, on va continuer le petit sondage que j'ai là. Est-ce que Pâques est une fête préférée? Alors 67% préfèrent la fête à Neuneu. Ça c'est vrai.
0: Ouais, c'est vrai.
1: Donc 29% préfèrent la kermesse du père Marabout. Donc je vois pas. 13% préfèrent la fête de Madan qui manque. Ça, c'est, si c'est pour moi, c'est pas la peine.
0: Ouais.
1: D'après vous, qui a inventé le 1er avril? Alors, 43% savent que c'est la mère Michel. Bon, bah ça, c'est la mère Michel qui a perdu son chat, ça, on en a rien à foutre. 24% savent qu'elle a perdu son chat. Ben, justement, je viens de le dire, mais elle l'a pas retrouvé. 17% se demandent. Qui lui rendra? Personne. Et pour finir, d'après vous, pourquoi dit-on un poisson d'avril?
17: Ah ouais.
1: D'après vous, pourquoi dit-on un poisson d'avril? Alors 38% ne le lisent pas, ne le disent pas. Mmh. Bah, pourtant, c'est vrai que
0: tout le monde peut le dit. Poisson d'avril, poisson d'avril.
1: Parce que là,
8: s'il y a des gens qui le disent pas.
0: Bah ouais, mais pourquoi
1: moi j'en connais un ce soir, il s'est fait piéger par une gaffette.
8: On se demande qui c'est.
1: Non, bah à ton avis.
0: Qui est Risoli?
1: Non.
0: Ah merde.
1: Non,
8: Marcel Béliveau, non?
1: Non, la gaffe.
0: Ah non, c'est la gaffe. Bah ouais.
1: La gaffe, il s'est fait piéger parce qu'il a cru qu'une gaffette c'était vraiment tordu
0: la cheville.
1: La cheville, en fin de compte. Bon, comme c'était le 1er avril.
0: C'était le coude.
1: Donc, en fin de compte, ils ont fait le poisson d'avril. 27% le disent en allemand, donc je sais pas comment on dit 1er avril en allemand. Donc,
0: Apolline, t'as fait de l'allemand, non?
7: Ouais, il y a longtemps, je sais plus.
1: Ah. Non, bah, toi, tu sais jamais rien.
7: Si,
1: je sais
7: toujours.
1: Préférez dire bulldog d'avril. Alors, ça, si le bulldog, si c'est pour penser en samedi, celui qui a été sortir ça, je l'emmerde.
0: Non, mais en Espagne, ils disent bulldog d'avril.
1: Ouais, de toute manière, en anglais, je sais même pas comment qu'on dit.
0: Ouais, tu speed un peu, là, Gérard?
1: Donc, alors, la septième...
19: Flash.
1: Pourquoi existe-t-il les fêtes de Pâques? Pourquoi existe-t-il les fêtes de Pâques? On va demander à Nutella
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1: Sur de Paris, Nutella pour toi.
19: Les fêtes de Pâques existent car encore une fois, c'est une machination économique destinée à nous faire dépenser de l'argent pour acheter des œufs en chocolat, comme la fête des grands-mères qui a été montée par une marque de café. Et j'en ai marre qu'on soit exploité, nous spolie.
1: Attends, Nutella.
19: Mais t'as prévu une tartine.
1: Nutella.
20: Oui. La bouffée ta tartine. Moi.
1: Oh.
19: Oui, Gérard.
1: Vous calmez s'il vous plaît. Je oui, réponds Gérard. À Nutella.
21: Moi, je veux oui, bien. Gérard.
1: Bon, alors Nutella. Je vais dire une chose. Pourquoi existe-t-il les fêtes de Pâques? En fin de compte, on ne sait pas. On ne sait pas qui a inventé les cette fête.
21: C'est bon.
1: Non, mais c'est pas le Père Noël.
19: Gérard, ce sont encore les Américains qui sont derrière tout ça, qui essayent de nous envahir avec leur culture comme Halloween, là, leur fête. C'est encore
1: Halloween.
19: Les Américains. Oui,
0: ah,
19: oui.
0: Putain,
19: si tu
0: fois.
19: Veux, par l'anglais, toi aussi, tu as été complètement influencé par les Américains.
21: Yes, yes.
19: Bien. Moi, je dis, ce sont encore des fêtes inventées par les Yankees. Il y en a assez. Restons avec nos fêtes à nous, la fête à Neuneu, des fêtes bien françaises, et Pâques est une fête américaine. Il y en a assez, on nous spolie. Gérard.
1: Bon, alors, moi, je vais dire une chose.
19: Ça se discute.
1: Oh
19: quoi.
1: Ouais, je vais vous dire une chose, que je vais essayer de regarder pourquoi existent-ils les fêtes de Pâques et qui les a inventées. Je vous donnerai ça jeudi prochain en ouverture.
21: En ultime.
1: Cocotte de maille.
20: Ouais, bah écoute, moi, je vais te donner l'explication. Elle est très simple, elle est très claire. Elle tient en quelques mots. C'est parce qu'on est des grosses feignasses et que ça fait un jour de congé de plus, c'est tout.
1: C'est comment tout. Ça
20: Bah parce que ça te fait un jour de... Regarde, le lundi de Pâques, tu travailles pas.
1: Ouais.
20: Donc ça te fait un jour de congé de plus.
1: Et tu crois que tu travailles mardi?
20: Bah ouais.
1: Ah bah non, parce que... comme lundi de Pâques. Parce que, en fin de compte, Pâques tombe quand cette semaine
5: Dimanche, attendez
1: 5 minutes.
5: Ouais.
1: Donc, ça fait vendredi. Donc ça fait samedi, dimanche, lundi, ça fait 3 jours.
5: Mmh. Ouais. Ouais. Hein? De toute façon, ça tombe toujours un lundi, c'est pour ça que ça s'appelle.
1: Non, laisse-moi finir. Moi, je peux te dire une chose que Pâques ne tombe pas toujours tous les ans le même jour.
5: Non, c'est vrai, des fois ça tombe à mardi. C'est vrai. Le lundi de Pâques, je me souviens, une année, il était un jeudi.
1: Non.
5: Et le lundi de Pâques au soleil, c'est une chose qu'on n'aura jamais. Hein,
1: ouais. Gazon maudit.
21: Ça a été inventé à cause des fabricants d'œufs. Parce qu'au niveau du Moyen-Âge, les gens n'achetaient plus d'œufs.
5: Ouais,
21: à cause d'une maladie.
5: Le syndicat de la poule.
21: Voilà. Et donc, ils ont dit, il faut qu'on trouve quelque chose pour vendre nos œufs. Donc, ils les ont peints en marron. Ils les ont trempés dans le purin. Et ils les ont mis dans les jardins pour que les petits-enfants les mangent. Et après, les petits-enfants sont devenus accros aux œufs.
5: D'où la peste.
21: Voilà, les gamins sont devenus accros aux œufs, donc les parents ont dû en racheter et l'industrie de l'œuf a été relancée grâce aux œufs de Pâques trempés dans le purin.
5: C'est pas bien ça.
1: Ok. Œuf pourri pour finir.
17: Ouais, ça a été inventé par les rois mages, les ancêtres des Toubitries.
5: En Galilée.
17: Voilà, en Galilée.
1: Oh non, bah, ça n'a jamais été.
17: Moi, je peux te dire, parce que moi, j'ai un bouquin qui s'intitule, je dirais pas la marque, mais ça en parle.
5: Ouais.
17: Et je peux te dire qu'ils cherchaient bien une occupation le week-end, et ils ont inventé les œufs de Pâques, tout simplement.
1: Bon.
17: Voilà.
5: Ils en prennent même qui, voilà.
1: Non, mais moi, de manière, je vous ai dit,
17: D'où, après, la crise de foie a été inventée.
1: Ah, ben ça, la crise de foie.
17: D'où la chiasse, après.
1: Non, attends.
5: D'où Manu.
1: Non, attendez. Crise de poids, c'est vrai que à force de manger du chocolat, c'est vrai que t'es malade.
5: Ouais.
1: C'est pas élégant. Non, attendez, vous me laissez finir. Je vais répondre. Si vous mangez trop de chocolat, vous allez attraper une crise de poids. Ouais. Mais la chiasse ne vient pas de ça.
5: Et les caries?
1: Ça, les caries, c'est parce que vous mangez trop de bonbons, 40 bars ou autre.
5: Ouais, du fou.
22: Pas de marque.
5: Les chicots qui béton.
21: Du 40 bars, toi.
1: Donc, dernière question. Quel est le meilleur endroit pour cacher les œufs de Pâques pour les gamins ou autres?
17: Ouais.
5: C'est bon, ta cocotte de maille.
1: Alors, Nutella.
5: Et merde.
22: Bien, le meilleur endroit pour cacher les œufs de Pâques, Gérard, c'est au fond du cul de la poule, bien évidemment. Ouais. Mais alors, une poule française, je tiens à le signaler, il y en a marre des poules américaines alias chicken.
21: Cessons ce nationalisme.
1: Non, attends, gazon maudit, s'il te plaît. T'évites de parler de politique parce que sinon je te sac.
21: Pas de problème.
1: Ok.
21: Pas de problème, j'ai pas dit de nom.
1: Ouais, non, mais moi je te le dis tout de suite.
21: D'accord.
1: Tu parles pas de politique avec moi le jeudi.
21: D'accord.
1: Clair, net, précis.
21: D'accord.
1: Ok.
21: Ok.
1: Bon, alors Nutella, tu réponds correctement à la question.
22: Je te dis, le meilleur endroit pour cacher les œufs de Pâques, c'est dans le cul d'une poule. Gérard, les enfants ne trouveront jamais.
5: Ouais, ça m'est arrivé.
22: C'est un conseil de Jean-Pierre Coff. Enfin, Jean-Pierre Foc, plutôt.
1: Ok. Cocotte de maille.
5: Ouais, non, c'est vrai, je suis d'accord avec lui. Moi, ça m'est déjà arrivé. Mes parents, ils m'ont fait un poisson d'avril. Et ils les avaient planqués là-dedans. J'ai jamais pu les retrouver. Et puis sinon, ouais, non, mes rampes, s'ils avaient des trucs vicieux, du genre au fond du puits, il fallait prendre une corde de 30 mètres, descendre en rappel et tout ça pour un pauvre Kinder avec un avion en plastoc, c'était chaud, quoi.
17: C'est clair.
1: Non, mais je te demande des œufs, je te demande pas l'histoire du poisson.
5: Mais non, c'est pas le poisson, je te dis, planquer les œufs au fond du puits, parce que nous, on avait une très grande propriété, n'est-ce pas?
1: Mm-hmm.
5: Et donc, il y avait un puits. Mm-hmm. Et donc, des
1: fois... gazon maudit, s'il te plaît, t'arrêtes de faire comme moi, s'il te plaît, merci.
5: Mm-hmm. Donc, mes parents, ils cachaient les œufs dans le puits, par exemple, ou genre en haut du donjon, dans les douves, tout ça, dans la propriété, c'est chaud.
1: Ouais. Œuf pourri.
17: Ouais, bah écoute, moi j'ai essayé plus d'une fois de les foutre dans une litière pour chat, mais bon, ça perd un peu de sa finesse. Après, j'ai essayé sous le paillasson, donc dès que t'arrives, quoi, tu les retrouves en morceaux, donc je me suis dit, pourquoi pas cacher ça derrière un tableau, quoi.
1: Non, mais moi je pense que le mieux pour que les gamins retrouvent les œufs.
17: Ceci là, dans le cul de poule, c'est bon esprit.
1: Non, mais le mieux, moi, le mieux pour les personnes, là, pour les gamins, pour ce week-end, pour savoir où sont cachés les œufs, à mon avis, c'est dans un jardin. bien que les parents les cachent bien comme il faut.
17: Et... Ça, c'est les footballeurs qui le font.
20: Ouais, mais regarde, regarde, Gégé.
22: Attention aux chiens qui urinent sur les œufs avant que les enfants sortent.
1: Ah, voilà. Oh
8: ah, c'est vrai, il a raison.
20: Gégé, regarde, regarde. Si t'habites dans une résidence, si t'habites dans une cité, qu'est-ce que tu fais? Tu vas dans une rue, tu rentres dans le jardin de n'importe qui, tu caches tes œufs, tu fais cavaler tes gamins dans le jardin?
1: Mais non, tu planques toi. Déjà, si t'es pas bête.
20: T'as pas de jardin, tu vas pas aller taxer le jardin d'un autre.
1: Bah dans ces cas-là, t'essayes de les planquer ailleurs.
17: Fous ça dans une plante verte et puis c'est parti.
20: Fous ça où? Dans un parc, un truc comme ça?
1: Bon, Gazon Maudit, si elle veut répondre.
20: Ok, mais moi dans le vent.
1: Tu peux me la remettre si elle s'est calmée, elle.
20: Voilà. Gros,
1: elle. Donc allez, Gazon Maudit, pour finir.
20: J'aime pas trop.
21: Ouais, Gérard. Bah faut éviter tout ce qui est partie intime, sous-vêtements, choses comme ça, quoi. Tu peux les planquer n'importe où, mais bon, faut pas choquer les gamins.
20: Elle est cochonne, elle, quand même. Hein.
1: Ouais, je pense, parce que je me demande si un gamin, à vrai dire, je pense. Non, mais attends, s'il vous plaît. Moi, je pense que là, tu vas un peu trop loin, Gazon Maudit.
21: Ouais.
1: Parce que tu crois qu'un gamin va aller voir dans tes seins si t'as planqué, ou dans tout ce type, ou dans ta culotte, si t'as planqué un œuf.
20: Chocolat au lait.
21: Je fais pas ça avec les gamins en général, mais bon.
1: Non, mais attends.
21: Ça peut bien leur passer dans la tête. Hein.
1: Ouais, non, mais attends. Toi, ça va te passer dans ta tête. Merci pour le double son. Hein.
0: Y a rien.
1: Donc pour toi ça te passe dans la tête. Hein.
21: Oui, bah bien sûr.
1: Ah ouais, bah toi t'as que ça dans la tête.
21: Bah, pas que dans la tête, ouais.
1: Ouais.
21: Gérard.
1: Ok. Conclusion. Non, c'est fini. On fait conclusion.
2: Les œufs, il est caché dans le coffre de la voiture.
1: Conclusion du débat.
8: Gérard, avant la conclusion, j'ai quelques petites questions de l'IRC que les auditeurs auraient bien aimé te poser. En fait, il y a Moko, il me dit que en l'an 2000, le 1er avril, il va tomber un vendredi 13. Tu crois pas que ça va être plus dur de chercher les œufs si on est malchanceux?
1: Quand l'année prochaine?
8: En l'an 2000.
1: Bon, je pense pas.
0: Bah si,
1: non.
0: Bah,
1: si.
8: Il a, il a regardé un calendrier, il m'a dit le 1er avril, ça tombe un vendredi 13.
1: Non. Le 1er avril de l'année prochaine ne tombera pas un vendredi 13. Ça, c'est faux.
8: Ah.
1: Donc, d'autres questions avant conclusion ou peut-être
8: Oui, il y a Davy One, il voulait savoir si en période de Pâques, on peut acheter 9 œufs en Pâques.
1: 9 œufs en Pâques, ouais, c'est possible. C'est bien parce que ce que Rigo me dit, je l'en double dans Morgane.
8: Pas moi, je sais pas, c'est bizarre.
1: Il y a quand même un petit problème là parce que ça commence à me saouler la tête là d'avoir un double son.
8: Moi j'entends rien. Hein.
6: C'est pour rien moi.
1: Alors mais moi quand tu me parles j'ai
8: rien.
1: Donc c'est bon la conclusion là sur l'IRC.
8: Les conclusions.
1: Ou à part l'autre avec mon débat n'avait ni queue ni tête comme moi, c'est pas la peine de me le dire.
8: Ouais.
1: Donc,
8: il avait peut-être une tête, mais il a fini en queue de poisson, on m'a dit.
0: Qu'est-ce qu'il y a, Gérard?
8: Si, Gérard.
0: Oh, le furet. On l'appelle le furet, ça ici.
11: Il voit tout.
0: Ouais, il voit tout. Bon, on fait la conclusion, ce qui est déjà 2h-10 là.
1: Donc, conclusion.
0: Hey, Bernard.
1: Nutella.
23: Hey, Bernard, c'est vrai que t'es passé sur Skyrock hier?
1: Nutella!
24: Oui, oh là là. Gérard, pour conclure, je voudrais citer.
1: Nana, tu donnes ta conclusion du débat, j'en ai rien à foutre.
24: Gérard, ma conclusion.
25: Il piquait des cocottes dans mon poisson d'avril.
24: Ma conclusion.
26: On met des standards sur nos érections.
24: Oh là là. Ma conclusion, en avril, ne te découvre pas d'un fil. En mai, fais ce qu'il te plaît. En juin, tiens, ils s'enculent les chiens.
1: Ah ouais, ouais. Ben moi, je vais te dire une chose, tu vois, on est le 1er avril et je suis en t-shirt depuis ce matin.
24: Et il s'est pas enculé.
1: Non, je me suis pas fait enculer. Toi, tu as pas enculé, espèce de connard.
0: Encore.
23: Enfant dans ta cul et encule de.
1: Ouais, encule ta sœur. Alors, cocotte de maille.
24: Ouais, bah écoute, le débat était bien. Moi, franchement, je trouvais ça bien. Bon, le problème, c'est qu'on a parlé, on a cité beaucoup de marques, hein, Gérard, je sais pas si t'as remarqué, les Kinder, la machin, mon chéri, tout ça. Ouais. Et on n'a pas parlé du tout de ton usine à Suchard, donc.
1: Ouais. Voilà.
24: Et sinon, je voulais dire, on avait parlé des cocottes et des œufs, mais on n'avait pas parlé des cloches, et je sais que toi, tu te sens concerné parce que t'en as à la maison.
1: C'est quand même poli, s'il vous plaît, avec les gens qui vous emmerdent.
24: Mais moi aussi, je t'encule, y a pas de problème.
1: Alors je vais dire une chose, qu'une cloche comme toi, j'en suis une tous les matins.
24: Avec ton usine à Suchard.
1: Gazon Maudit.
21: Oui Gérard, c'était un très bon débat. qui s'est très bien passé, je trouve.
4: Bon, ben,
21: On a appris plein de trucs. Sinon, je voulais demander pardon à Tony pour ma parole déplacée. Et ouais, je kiffe les pattes.
1: Ouais, ouais, bah d'accord. Tu kiffes les pattes, donc je vous ai presque pas reconnu les mêmes, hein. Hein, hein, Pauline? Non, il n'y avait pas les mêmes.
21: Non. Pas du tout.
1: Non, œuf pourri, pour finir.
17: Bah écoute, les œufs, t'en as pas dans ton slip et va te faire cuire un œuf, gamin.
1: Moi, je t'emmerde, espèce de connard.
17: Pas tant que moi, mon vieux.
1: Va bouffer tes œufs pourris chez toi. Ok, en de bon entendeur, salut.
17: Ok.
1: Allez, hop.
21: Eh, Bernard.
1: Donc, conclusion du débat, ben, de la merde, comme d'hab. Premier débat de la merde, le standard pourri. Donc, deuxième débat, j'espère que ce sera pas le même. Et donc, si je pouvais avoir les deux titres du disque.
0: Ouais, ils sont là, Gérard, excuse.
1: Au lieu de te marrer.
0: Donc ça, c'est le premier titre et on mettra un remix de Sur Toi après, je pense.
1: Alors donc, là, c'est le disque Quasimodo de Suren, avec ma bosse dans le cou, et on se retrouve après pour le deuxième débat qui va porter sur la préhistoire. À tout de suite au 0803-08-5000.
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0: Comme là, bien entendu, il n'est pas là. Bon, il y a un petit problème de son, il était parti chercher son café.
9: Non, c'est sa plaque.
0: La bête.
9: C'est sa bête.
0: Il y a eu un problème de CD.
9: Annonce. Ça a sauté.
0: Des annonces, le disque a sauté. Ça serait déjà bien.
1: Bon, excusez-nous déjà pour commencer. On a eu un petit problème de CD, donc vous n'avez pas pu l'écouter jusqu'au bout. C'est dommage.
0: Ouais, mais c'est pas normal. Ça.
9: C'était quoi? Dis-le pour pas qu'il l'achète.
1: C'était la petite Sibi anale avec Viens me manger les fesses, j'ai la listériose. Donc, bonsoir à tous. Bonsoir, Pilar.
0: Salut, GG.
1: Rebonsoir déjà, parce qu'on s'est déjà vu.
0: Ouais, ouais.
1: Rebonsoir, Manu. Et salut Olivier.
0: Salut.
1: Qui remplace donc Rigo aujourd'hui. Donc, Rigo qui devait être là et malheureusement il n'est pas là, il a eu un petit empêchement. Ah. Donc, alors le débat va porter sur les routiers de la CBI. Donc, j'espère que ça va bien se passer mieux que les précédents débats qu'on a fait. Donc, on va attaquer, on va accueillir Coca Lover, 25 ans de Paris, bonsoir.
10: Oui, bonsoir, non, c'est Caca Lover.
1: Ah, excuse-moi.
10: Merci.
1: Palo, la.
4: Polo,
1: le routier, 24 ans de Dijon.
11: Bonsoir Gérard, bonsoir à tous, bonsoir Manu, bonsoir Fildar, bonsoir Olivier.
0: Bonsoir.
1: Robertine, 29 ans de Pau, bonsoir à toi.
12: Ouais, salut
1: GG,
12: salut l'équipe, salut à tous.
1: Et STX, 23 ans de Limoges, bonsoir à toi.
14: Bonsoir tout le monde, l'équipe, salut à toi GG.
1: Salut à toi. Bah, je viens de te dire bonsoir, donc c'est pas la peine d'insister.
11: Bonsoir à tous.
1: Ah, oh, ça y est. Bonsoir. Vous pouvez dire bonsoir quand même à ceux qui sont sur avec vous là pour le débat.
11: Bonsoir.
14: Bonsoir à tous.
1: Alors,
11: tu t'appelles comment?
1: Bah, ça y est, on va commencer hein, parce que.
12: Bonsoir.
1: Alors, apparemment.
11: Ça s'est bien passé.
1: Apparemment, on a deux routiers. Si je me trompe pas.
11: Ouais. Tout à fait. Je suis routier immigré, moi.
1: Ouais, bah, tu commences pas, Polo.
11: Ok.
1: Et on a Robertine, là, presque Manu m'a dit, c'est ça?
12: Je suis routière, ouais.
1: D'accord. Non, on dit routier.
12: Non, on dit routière.
1: Ah, bah moi, j'ai vu un reportage, c'était maman routière. Hein.
12: Oui, bah maman routière.
1: Bon, ok, c'est pas grave, on va pas s'éterniser là-dessus. Donc, première question, quels sont pour vous les termes de CBI les plus fréquents? Donc, on va demander à STX. Hein.
14: Ouais, bah déjà STX, bien sûr.
1: Bah oui, ça. Attendez, qui c'est qui veut parler? Oui.
12: C'est Robertine.
1: Oui.
12: C'est quoi un STX?
1: Ben, c'est pour savoir si ton matériel fonctionne.
14: Ah, attends, je croyais qu'elle était routière, la jeune fille.
11: Ouais, c'est vrai, ça.
1: Ouais, mais.
11: Elle fait avec un portable.
12: Ça veut pas dire que je suis cibiste.
1: Ouais, mais ça veut pas dire qu'elle a un TX dans son camion. Mais justement, c'est pas
0: dans son cul.
1: La question, on va l'aborder aussi sur ça.
14: Il
1: ouais, hein.
14: y a aussi 144. Il y a gastro liquide, il y a gastro solide.
1: Ouais.
14: Il y a gastro anal.
1: Hein?
14: Il y a gastro anal aussi.
1: Non, je crois pas. Hein.
14: Si. Attends, je te confirme. Toi, ça fait longtemps. Il y a des nouveaux termes, tu sais, maintenant dans le métier. Il y a plein de nouveaux termes. On parle plus des boîtes à images et tout ça. Ça existe plus.
12: Non, maintenant c'est la boîte à caca.
14: Voilà.
1: Ouais, mais de manière, ça a toujours été la boîte à caca, hein, de manière. Moi, je sais que j'ai
14: pas. Toi, ça a toujours été la boîte à caca. Toi, super.
1: Non, mais même.
11: C'est ça qui te plaît, hein, mon cochon, c'est la boîte à caca. Hein.
1: Non, mais même.
0: Ah, t'es pas en train de bosser, toi.
1: Même.
11: Ouais, tu es le mec.
14: Ouais, c'est léger pour l'instant.
3: même quand je faisais de la route, ça a toujours été la boîte à caca.
4: Parce que tu conduis comme une merde.
3: Ouais, ben, Polo.
20: Attention. Hein.
3: Polo, je te signale, on est qu'à la première question. Tu me redis une connerie comme ça, tu dégages tout de suite, d'accord?
4: Alors,
3: STX, tu m'excuseras, on va prendre pas Polo tout de suite.
4: Ouais. Oui, Polo. Alors, Polo Roudier, tout ça. Alors, il y a beaucoup de termes techniques. Portugal, je peux pas te les dire parce que tu comprendrais rien.
21: Oui, mais en Polo, France. Il faut que tu donnes des termes effectifs.
4: Effectifs.
3: Ceux qu'on connaît.
4: D'accord, alors il y a Breco, il y a Tension, le 22, il y a Tension, il y a les combés, les chemilles qui arrivent.
20: Ouais.
4: Il faut cacher la marchandise parce que moi je fais du trafic de pinard.
3: Bon, ah. Alors Paolo, tu vas voir Manu, tu vas aller voir.
4: Non,
3: il n'y a pas de scout.
4: Tu me poses une question, je te réponds.
3: Scout, tu vas là-bas, tu vas voir Manu au standard.
4: T'es raciste.
3: Ouais, tu vas voir Manu au standard, il va t'expliquer comment qu'on travaille avec moi sur les débats.
4: Je reviens.
3: Ouais, t'as intérêt de te calmer avant. Manu, s'il te plaît, tu me le calmes.
9: J'ai compris, je le calme.
3: C'est bon. On revient avec STX. Hein. Même Robertine, et puis.
20: Ouais, tu tournes un peu. Ouais.
3: Robertine, tiens.
21: Oui. Je voulais savoir d'abord combien de temps t'as été routier, toi.
3: Moi, j'ai été routier pendant 4 ans.
20: Ah, pas mal.
21: Mais considères que t'es un vrai routier pendant 4 ans?
3: Disons, je travaillais sur Paris, région parisienne. Je faisais pas mal de.
20: Tu faisais quelle ligne, toi?
7: Gérard, t'avais des photos de cul dans ta cabine de routier?
3: Ça, justement, ça sera le terme du débat. Donc,
7: D'accord.
3: Oui, ça sera la dernière question.
9: J'ai calmé Polo, au fait. Hein.
3: D'accord.
9: T'étais dans quel. Comment je peux dire? Toi, il y a des poids, de.
20: À quel tonnage?
3: 19.
7: Ouais. Il donne plutôt dans le poids lourd, hein, Gérard. Ouais.
3: 19, clair. Et après, maintenant, je sais qu'avant, c'était 38, et maintenant, je crois que c'est passé à 40 tonnes. Si...
9: Mais il faut un permis spécial, non?
3: Pour le 40 tonnes, c'est le C1. Hein. Exactement. Ouais, 19, c'est le C.
7: C'est vrai.
9: C'est le truc que t'as avec les mobilettes, non?
3: Non. Non, avec la mobilette, c'est quand tu passes le permis
9: 80, c'est... quand t'as le permis 80, tu peux conduire des 19 tonnes.
3: Non, mais attends, laisse-moi expliquer. Quand tu passes ton permis, de toute manière, si tu veux le permis poids lourd, automatiquement, tu passes le VL et la mobilette maintenant.
9: Ouais.
3: Mais tu conduis le camion. Et
21: je suis
3: après...
21: pas sûr qu'on ait le permis poids lourd avec la mobilette. Hein.
3: Non, mais quand c'est ce que j'ai comme permis à l'heure actuelle.
21: T'as le permis mobile?
3: Jusqu'à 80 cm, plus de 80 cm cubes.
7: Oh, c'est chaud ça.
20: Ouais.
3: Mais
20: ça
3: maintenant
20: fait,
3: avec
20: une bonne bite, hein, quand même, le
3: 125, maintenant c'est avec les permis voiture. Donc
21: ça, je suis pas sûr. Hein.
3: Si maintenant ça a été fait. Maintenant pour conduire une 125, il faut avoir le permis VL.
9: Non, mais attends, c'est pas le débat.
3: Plus de 2 ans et c'est pas le thème du débat.
21: Attends,
3: oh, celui qui dit que c'est faux là, tu te calmes s'il te plaît, merci, Manu.
9: Oui, beaucoup de questions sur Minitel pour te demander en fait ce que tu transportais dans ton camion.
3: Ouais, c'est bizarre parce que.
9: Transporter de l'essence.
3: Non, c'était de la. C'est,
9: des trucs,
3: c'était, non, c'était en messagerie.
9: Ils me disent ils sont complètement inconscients.
21: Donc, ouais, voilà.
3: Ils sont. C'était en messagerie, c'est tout.
9: Pareil que c'était des restes de Tchernobyl.
20: En
9: messagerie,
20: t'étais coursier en scooter.
3: Mais non.
4: C'était quoi ton circuit là? T'allais de où en fait?
13: Sur Internet, c'est déjà beaucoup de connectés.
3: Mm-hmm.
13: Déjà, on est déjà à 6000.
20: On se voit.
13: Et ce qui est déjà pas mal pour un début. Et puis il y a une petite question, alors je sais pas franchement ce que ça vaut, mais donc quelqu'un la pose, c'est est-ce qu'il est vrai que beaucoup de gens, les routiers, sont de vieux alcooliques, frustrés et sous-évolués? Est-ce que ce serait pas un peu exagéré? Et est-ce que. Enfin,
4: c'est
13: tout le monde est quand même pas comme toi en moi.
3: Celui qui s'amuse à dire ça va se calmer. Donc la question, je vois pas du tout le rapport avec le débat.
13: Elle te demande s'ils sont tous comme toi.
3: Je réponds même pas du tout là-dessus. Ça vaudrait carrément mieux.
9: Non, ils sont pas tous comme lui.
3: Ouais, non.
13: Pas de réponse.
3: Robertine.
13: Non, Gérard, il me faut une réponse concrète.
3: Non, de toute manière.
13: Je mets quoi?
3: Tu lui réponds pas, et
4: puis
3: c'est tout.
4: Tu
3: lui dis au revoir.
13: Au revoir.
4: C'est Polo le routier, je peux te poser une question?
3: Attends, je demande à Robertine avant.
21: Ouais, mais Polo, ça m'intéressait sa question.
3: Bon, alors vas-y, Polo.
4: Oui, je voulais savoir ce que c'était ton circuit, quoi. Que c'était quoi les villes que tu faisais quand t'étais routier?
3: Je viens de là, fallait écouter, je l'ai annoncé.
9: Non, t'as dit que banlieue, t'as pas dit les villes.
3: Ouais, mais Paris sur banlieue, je montais à Rouen, Le Havre, et je faisais du Nancy-Lyon constamment.
4: C'est un
3: show, toi. Et souvent, j'ai eu l'occasion d'aller à Nice.
20: T'as fait les pays étrangers aussi ou pas?
3: Non.
20: Jamais?
3: Non, j'ai pas voulu faire. de l'international en 19.
9: Ouais, j'ai quelqu'un qui me dit qu'il t'a vu au Liban sur le.
3: N'importe quoi. Sur le Minitel, c'est même pas la peine d'essayer de machiner.
2: En train de vendre des armes.
3: Oui. Attendez, là, pas tous là. Robertine.
25: Tu picolais déjà quand t'étais routier?
3: Non, quand même pas. Hein.
9: Non, il a attendu.
3: Toi-même, connard.
25: Salope.
3: Celui qui s'amuse à ça est
2: pris.
9: Il y a un mec, qui met des sons de toi.
3: Hein. Ah, ouais, ils vont voir, pas. C'est à toi d'arrêter.
9: Bah, je peux pas.
2: Sur Internet. Peut très bien le confirmer.
25: Le kyste.
3: Robertine, tu veux répondre à la première question toujours?
25: Ouais, GG. Ouais, tu me la répètes.
3: Alors, quels sont pour vous les termes de CB les plus fréquents?
25: QRZ, YL.
3: Ouais.
25: Voilà, plein de trucs.
3: Ouais, mais.
2: Breco.
3: Ouais, bah, Breco, ça veut dire break parce qu'il a besoin de parler.
13: Ouais, il y a un SCTX aussi, on
9: me demande. Ah oui, sur Minitel, on me demande que t'expliques ce que c'est qu'un SCTX.
3: Un SCTX, on vient de le parler. Ouais, on l'a déjà dit, alors ils nous font chier sur Minitel. On l'a déjà dit avec. C'est pour savoir si ta CB fonctionne bien, si t'as pas un problème de tos.
9: Ouais, ok, mais par contre, il me demande comment c'est les autres qui peuvent savoir que ta CB a un problème.
3: Bah parce que on arrive à avoir avec l'aiguille, on sait très bien.
2: Ouais, si... Parle-lui du tosmètre un peu.
3: Faut un tosmètre et un tosmètre, c'est pour savoir si ton antenne est bien réglée, c'est tout. Fildar, tu arrêtes s'il te plaît parce que
9: j'ai coupé. Par contre, j'aimerais bien que tu me.
13: Les auditeurs.
9: Excusez-moi, tu peux me les plier?
3: De quoi?
9: Bah tosmètre.

0: D'accord, Pépère.
1: Bon.
0: Pépère, wesh, wesh, la pêche.
1: Caca, l'over.
2: Ouais, bah alors moi, en fait, je m'y connais pas trop et je viens surtout là pour m'instruire.
1: Mm-hmm.
2: Parce que les expressions, à part STX, j'en connais pas vraiment, quoi.
1: Bah, disons. Tu fais quoi, toi, exactement, dans la vie?
2: Bah, moi, j'espère devenir routier. Pour l'instant, je fais rien.
1: D'accord. Ouais, mais t'as pas essayé de voir. Tu connais pas du monde dans ton entourage qui a encore une CB qui pourrait t'expliquer un petit peu comment que ça fonctionne avant.
2: Bah si, je crois que la semaine prochaine, je vais chez un pote qui a du matos et voilà.
3: Mmh. Entraîne-toi sur les patinoires quand même.
4: Ouais. Entraîne-toi sur ordinateur.
2: Ouais, surtout sur la patinoire. Mais les clairs, bien chaud, les plaques.
0: Pas parler d'ouverglas.
3: Non.
1: Donc, moi j'ai répondu à peu près à la question.
4: C'est-à-dire
2: à peu près. Ouais.
1: Bah si, j'ai répondu en même temps que STX parce que.
3: C'était quoi déjà STX?
1: STX, c'est pour savoir si ton TX fonctionne bien.
3: Ah d'accord.
1: Et pour savoir si avec le tosmètre, comme on dit. Savoir si t'avais pas un problème sur ton antenne parce que souvent.
0: Oui. Tu sais c'est qui l'a inventé le STX?
1: Non.
0: George Lucas.
1: Bon, Paolo. C'est la troisième fois.
0: Bah, j'essaye de t'instruire.
1: Non, mais attends, pour l'instant. Pour l'instant.
5: Il partage sa culture, c'est bien, GG, laisse-le.
1: Mais pour l'instant. Ouais, pour l'instant, on parle d'autre chose. Donc, il y a plusieurs. Oui, Manu.
6: GG, excuse-moi, mais sur le Minitel, il y a Gorgone qui me demande qu'est-ce que c'est qu'un STX.
1: Pareil, oh, mais merde, ils ont casse de bœuf. Mais ils nous font ciel avec leurs trucs comme ça, on en a ras-le-bol, ça fait 5 fois. On n'arrête pas d'expliquer, alors c'est terminé, on ne respire plus. Je vais pas me prendre la tête toute la soirée avec les STX, ça commence à me prendre la tête. Là.
0: Merde. Il essaie pour le toxmètre.
7: Moi, il y a Gérard Lambert sur Internet qui me demande une question intéressante, ça veut dire quoi STX?
1: Merde, tu lui réponds, voilà. Oh là là, et puis toi aussi, t'es aussi con, je t'ai dit de ne pas me passer ça. Hey, tu recommences encore une fois, vas retourner dans ton studio de prod.
7: C'est marqué là.
1: Ouais, bah si tu continues, tu vas retourner dans ton studio de merde là. Et allez hop.
0: Et sur le Minitel?
1: Ouais. Sur le Minitel, il y a rien. Bon.
0: Non.
1: Donc qu'est-ce que je voulais dire? Donc
4: sondage
1: après pour l'instant. Et oh.
4: D'accord.
1: On est déjà qu'à la première question, il est déjà minuit et demi, même pas minuit 25, tu vas pas commencer à me faire un premier sondage à la première question.
4: Okay.
1: Alors, les routiers font-ils ce qu'ils veulent sur les routes ou autres? On va demander à Paolo.
0: Alors moi, bon, disons que moi je fais le trajet Paris-Lisbonne, c'est-à-dire que j'achète de la morue sur Paris, à Rungis, et du pinard, et je ramène tout à Lisbonne pour nourrir mon peuple.
5: Ouais, attends, Paolo, est-ce que tu peux ramener de l'absinthe parce que tu dis que t'es dans la pinard?
1: Non. C'est qui demande ça?
5: STX, parce que moi je suis dans le poisson justement à Rungis, donc on pourrait peut-être se rencarder parce que moi je cherche de l'absinthe.
0: Et c'est possible, je peux t'en ramener.
5: Il y en a.
0: Est-ce que mais moi il faut me payer en escudos parce que l'euro je comprends pas moi.
1: Ouais non escudos, mais attends. Attends,
5: on est en plein business. Là,
1: ouais non mais attends, dans ce cas-là vous faites le business hors antenne et c'est tout. Bah,
5: attends, ça peut t'intéresser.
1: Bon, Manu, tu me mets STX et
4: c'est quoi
1: Paolo.
5: On te file une commission hein,
1: et
5: moi
1: Paolo,
5: je te donne deux bouteilles.
0: Et pour 10 bouteilles, je te donne 3 kilos de morue.
1: Tu me mets Paolo et STX en dehors. Allez hop, tu leur dis bonne nuit comme ça ils vont tu leur échanges les numéros de téléphone et qui se démerdent en antenne, ils font plus partie du débat. Ça leur apprendra.
4: Ok,
1: terminé pour ces deux-là.
4: Ok, je les tège. Okay.
1: Non, tu leur dis au revoir.
4: Non, je leur raccroche à la gueule.
1: Hop.
4: C'est carré, ce soir. Vas-y. Moi, je raccroche à la gueule.
1: Alors, t'as deux autres personnes de.
4: Bah attends,
1: de
4: faut que je les rappelle.
2: Ça y est, bon, t'as même pas Oliflip, le mec, il se la raconte. Quoi.
1: Alors, Robertine et Caca Lover.
4: Il vient de partir, Caca Lover. Il a coupé Caca Lover. Je sais pas pourquoi t'as Robertine.
8: Oh là là.
1: Oh bah alors,
4: Ça commence bien.
1: Ça commence bien.
4: Je pense que c'est le moment jamais de faire un sondage, mon con.
1: Ouais, mon con.
4: Non, c'est pas ça que j'ai dit. Mon bon.
1: Parce que tout à l'heure, tu risques de te prendre un portable.
4: D'accord.
1: Alors, fais gaffe à ton matricule aussi, toi. Alors, connaissez-vous la CB et les routiers? Alors, 62% répondent oui depuis la Révolution. Je vois pas ce que ça veut dire. 56% pensent que c'est le métier le plus nul. Ah non, ça c'est faux.
4: Le plus quoi?
1: Le plus nul.
4: Nul. Ouais, j'ai compris lune hein, aussi.
1: Pour moi, c'est faux, parce qu'au contraire, c'est un boulot qui est vachement répandu à l'heure actuelle.
9: Y jouiez pas!
1: 32% sont contre ça, car c'est des gros cochons, pas spécialement.
4: Attends. Si, il y en a une paire, c'est des porcs.
1: Ça dépend de sur qui tu tombes. 17% des gens demandent qu'est-ce que c'est la Sibiron. Alors ça commence à me prendre la tête.
4: Hein. Bah ouais, mais bon, ils demandent, donc autant que tu leur répondes. Et moi, je voulais revenir sur le sondage d'avant. C'est clair que moi, je fais du stop et je tombe sur toi, je monte pas.
1: Bah ça, de toute manière.
4: Je préfère y aller à pied, tu vois.
1: Non, mais ça, le stop, on va en parler. Donc, qu'est-ce qu'on va faire? On va se mettre.
4: Bah tiens, Gérard, justement, je voulais te poser la question. Est-ce que tu as déjà pris quand tu étais.

0: T'as fait tes trajets routiers. De toute façon, il y a toujours Robertine qui est là.
1: Ouais, mais de toute manière, justement, on va pas en parler parce que c'est une question qui a un rapport avec le débat, donc on va pas en parler.
0: D'accord.
1: Donc il faut attendre. On va attendre que Manu nous trouve d'autres auditeurs, mais sinon, bah, ce qu'on va faire, on va s'écouter.
0: Non, mais attends.
2: Non, ça y est, c'est bon. J'en ai deux de plus. J'ai QRZob.
1: Ouais, mais attends, parce que faudrait peut-être que tu me remettes ça au propre, alors.
2: Bonsoir. Bon, alors, vas-y. Je vais te refaire une fiche, attends. Bah, vas-y avec ces deux-là.
1: Alors, QRZ, bonsoir.
3: Bonsoir à toi, j'appelle de Orléans, 117.7. Bonsoir.
4: Salut QRZ.
3: Bonsoir.
4: 117. T'as une putain de super trop belle voix.
1: Ouais, QRZ, hein, c'est ça ton nom ?
3: QRZob.
1: Ah, QRZob.
3: Avec un hob.
1: Ok. Ouais. Bon, alors, la question, donc, c'était. Allez. Mmh. Voilà, les routiers font-ils ce qu'ils veulent sur les routes ou autres? Alors donc, Robertine et puis toi, en attendant qu'on aille d'autres auditeurs, si vous voulez. Question internet.
5: Oui, sinon, il y a une question internet. Manu qui demande si ça t'est déjà arrivé sur la route de vérifier ton niveau de graisse dans ton poids lourd avec ta petite jauge.
1: Ça s'appelle déjà, pour commencer, ça s'appelle un niveau d'huile. Donc tu peux lui dire qu'il apprenne bien son français correctement.
5: D'accord.
1: Hein, ça s'appelle un niveau d'huile. D'accord. Ça s'appelle pas un niveau de graisse. Ok. Parce qu'un niveau de graisse, j'en ai jamais vu. D'accord. Je pense pas que ça existe encore.
0: Elle fonctionne encore ta petite jauge.
1: Ça te regarde pas. Hein. D'accord.
5: Il te demande si la jauge va jusqu'au bout.
1: Alors là, c'est des questions cons, ça sert à rien. D'accord. Oui, Manu.
2: On accueille Pousseau.
1: Pousseau.
6: Salut Pousseau.
1: Il a. Bonsoir. Oh le Larsen.
6: Bonsoir.
1: Tu t'appelles d'où ?
6: De Paris, Gérard. Bonsoir Gérard.
1: D'accord. Rien que ça. On a à part Pau, Orléans.
6: C'est bien. Capitale, c'est bien.
4: Moi, je suis pas de Pau. Je suis à côté de Pau.
1: Ouais, mais. Doucement là, tous les deux là-bas.
2: Ouais, mais il fait chier, il a pas fait des pâtes. Moi, j'ai ça.
1: Alors Pousseau, Robertine et puis Curzob là.
6: Ouais.
1: Donc la question c'est, les routiers font-ils ce qu'ils veulent sur les routes ou autres? Donc, qui veut répondre? Tiens, Pousseau. Pousseau.
6: Excuse-moi, j'ai très mal compris ta question là.
1: Les routiers font-ils ce qu'ils veulent sur les routes?
6: Ah oui, j'avais, ouais. Bah ouais, je trouve que d'ailleurs les routiers sont un peu cons sur ce point-là, parce que sur la route c'est très chiant de croiser des routiers. Mmh. Ils font des queues de poisson et tout, et non, c'est des abuseurs. Quoi.
1: Ouais, mais alors attends, dans ces cas-là, je vais répondre avant. Oh
6: non,
1: ouais,
6: je me prends des bras d'honneur et tout par des vieux routiers, non, c'est dégueulasse de faire.
1: Alors, je vais te dire une chose avant que Robertine réponde, parce qu'elle est routière justement, donc là t'es mal barré.
4: Mais on dit routier, Gérard.
1: Ouais, d'accord. Alors faudrait savoir ce que.
6: C'est bon, Gérard, oui.
1: Donc alors, Pousseau, je vais te dire une chose, que si les routiers te font une queue de poisson, c'est déjà pour commencer, c'est toi qui leur as fait une vacherie. Et les bras d'honneur,
6: c'est pas vrai.
1: Non, mais attends, me contredis pas, parce que les trois quarts du temps, c'est vous qui faites chier les routiers. Après, vous dites que c'est de notre faute qu'on roule comme des cons. Moi, je vais te dire une chose, un conseil que je te donne, évite de trop dire des conneries sur les routiers, parce que là, t'es mal borré.
6: Je le pousse sur une plaque de verglas et ça lui fera son
1: coup. C'est ça. Et t'es là, moi, je vais te pousser que tu allais dormir.
4: Moi, je veux bien qu'on me pousse. Hein.
1: Manu, ouais.
2: Je voulais accueillir un nouvel auditeur. On accueille Eddie Mitchell.
6: Oh, Eddie Mitchell. Bonsoir, Eddie.
1: Salut, Eddie.
7: Bonjour, c'est Eddie Mitchell.
6: Bonsoir, Eddie. Ça fait plaisir.
1: T'appelles d'où ?
7: Bonjour, c'est Eddie Mitchell.
1: Bon, allez, hop.
2: Non, mais ça, il a du mal. Il est pas plus
1: ouais,
2: jeune.
1: Non, allez.
2: Tu peux pas lui faire ça. Il a les yeux couleur mentalo. Vas-y.
1: Curzob.
7: Bonjour, c'est Eddie Mitchell.
2: Il dit bonjour.
1: Fais gaffe,
2: chaud. C'est pas moi.
1: Dehors.
2: Mais c'est pas moi. Attends, arrête. C'est Manu qui fait ses coups en douce. Merde.
1: Allô. Alors, Manu, tu lui dis. Manu, tu lui dis au revoir, terminé.
2: Tu dis au revoir, Eddie Mitchell.
1: Il a coupé, de toute façon. Tant mieux.
7: C'est Eddie Mitchell.
1: Il a pas coupé, il y a encore. Alors, vous arrêtez vos conneries.
6: Mais Gérard, c'est une star, Eddie Mitchell.
1: Eh, je préviens, ça fait que la deuxième, j'ai dit qu'à 5, je me cassais.
6: Ok,
1: alors attention.
3: Je verrai bien ta meuf au cimetière des éléphants en bleu.
2: Curzob, et puis t'entends mal, il est sur la route de Memphis avec un portable.
1: Ouais, allop, terminé.
2: Il aime pas les gens heureux.
1: Curzob.
3: Ouais, bah écoute, moi je pense que les routiers, c'est un peu quand même les maîtres de la route quand même.
1: Mmh.
3: Il faut voir que c'est un peu, la route, c'est un peu comme la jungle, tu vois. C'est le plus fort qui a toujours raison. Donc voilà. Moi je dis, les routiers, c'est eux qui ont les plus gros véhicules.
1: Ouais.
3: Donc par définition, c'est eux les plus forts. Donc voilà, c'est tout. S'il y a quelqu'un qui a la mauvaise idée de se mettre sur le chemin d'un routier, moi je pense qu'après il en subit les conséquences. Voilà.
1: Bah, Ben disons, je pense que ce qui ce qu'il
3: faut. C'est un peu les cowboys, les shérifs de la route, quoi, tu vois.
1: Non, quand même pas.
3: Quand même.
1: Non, je pense pas. Robertine, qu'est-ce que t'en penses?
4: Je suis pas tout à fait d'accord avec toi, Gérard.
3: Ah, parce que c'est ouais, voilà.
1: Non, mais attends, on nous dit les cowboys. Je suis désolé.
4: Les routiers font ce qu'ils veulent, font caca sur la route.
1: Non, là, Robertine, je te permets pas de dire ça. Hein.
6: Excuse-moi, Gérard, mais souvent dans les stations-service et tout, moi, je vois des routiers qui vont se taper des branlettes et ça, c'est exagéré. Hein.
1: Ouais, mais attends, si ça arrête sur les stations-service pour faire ce qu'ils ont à faire, s'ils font ça, c'est leur problème. Ouais, mais ça nous regarde pas. Ils font ce qu'ils veulent. Hein. Si ça arrête sur une station-service pour faire ça, c'est leur problème. C'est pas le nôtre. Hein.
4: Enfin, faire caca dans une station.
3: Ouais, mais c'est parce qu'ils sont tout seuls sur la route. Faut les comprendre.
1: Mais ça, de manière, faut se dire une chose, que c'est eux qu'on choisit ce boulot-là.
6: Ouais.
1: Bon, c'est vrai que pourtant c'est un boulot qui est hyper dur pour eux, parce qu'il faut voir les heures qu'ils font. Justement, on va en parler.
3: C'est pas drôle d'aller se branler dans les stations-service. Franchement, ils sont obligés, ils ont pas le choix. C'est tout.
1: Non, mais attends, c'est qui dit ça là?
3: C'est QRZob. Moi, je dis, c'est pas facile.
1: Faut bien se dire une chose, que les routiers, les trois quarts du temps, ils partent plus d'une semaine sur. Hein.
4: Ouais.
1: Manu. Attends, 5 minutes, Robertine. Oui, Manu.
2: Oui, je voulais accueillir Roger. Et aussi, sur Minitel, on me demandait si jamais, tu vois, le boulot de routier, il est chiant, il est dur, il est mal payé, il faut vraiment être trop con pour être routier.
1: Mal payé, ça dépend dans quel sens. Parce qu'il faut te dire une chose.
2: Droite-gauche.
1: S'il est mal payé, déjà, faut bien se dire une chose, que c'est un peu de la faute des patrons. Parce que c'est les patrons, quand même, qui insistent à ce qu'ils fassent de la route et qui respectent pas leur temps de travail. Parce que ça, je vais te dire une chose, quand tu as une livraison urgente, par exemple, tu charges, admettons, à 13h. Hein, à 13h30, admettons, et que ça doit être livré avant la fermeture, c'est-à-dire que les trois quarts des magasins ferment à 19h.
2: C'est chaud.
1: Je suis désolé. Si t'as un complet, par exemple, tu pars, je vais dire Moulinex comme ça au hasard.
3: Chapeau les routiers.
0: Tu dis Moulinex.
1: Et tu dois aller livrer de l'autre côté à 150 km, je suis désolé, tu peux pas.
0: Bah ouais, mais bon,
1: tu peux pas.
0: Je suis d'accord, Gérard, mais si les routiers étaient moins feignants, ils seraient peut-être payés un peu plus cher.
1: Non, mais attends, moins feignants, t'as déjà vu des routiers feignants, toi, connard?
0: J'ai vu que ça.
2: Ils bossent les routiers. Gérard, je suis tout à fait d'accord avec toi, ils bossent les routiers.
1: Toi, quand tu vas rentrer là, que tu vas aller te coucher, eux ils vont être sur la route là.
0: Bah oui, en train de se branler, nous écouter.
1: Non, ils vont être sur la route parce que demain matin ils sont en train de décharger.
2: Ils sont sur la route. Ils sont sur la route en ce moment, les routiers.
1: Là, leur école, t'en as pas mal. Ouais, qui c'est qui vient de dire ça?
0: On me dit les routiers ils déchargent dans ton cul.
1: Attends.
0: Ils déchargent sur les buissons.
1: Qui c'est qui vient de traiter les routiers de cons là?
8: Qu'est-ce qui m'empêche de revenir avec un fusil?
1: Toi t'arrêtes là-bas.
8: C'est quand même qu'une
1: tu arrêtes toi.
8: Paye-moi.
0: T'es drôle comme mec.
1: C'est qui a dit que
9: c'est pas toi, tu commandes dans mes débats, ok?
4: Non.
1: Bon, qui c'est qui a insulté les routiers de connards entre Curzop pour
9: okay,
1: qui? Bon, ça y est, là
9: les
1: étudiants,
9: Podcast,
1: Pépère,
9: wesh.
1: Qui c'est qui vient de dire au revoir?
0: Oh, les auditeurs, on se calme, oui.
1: Qui vient de dire au revoir?
9: J'ai envie de câlin.
0: Mais c'est eux, ils ont un truc.
3: Oh, c'est chaud, non?
0: Non.
6: On l'a économisé.
0: Gérard, pour calme. Attendez, les auditeurs.
9: Le mieux, c'est de voler dans un sac à main.
0: Non, mais c'est pas moi, c'est eux. Gérard, écoute-moi, il y a une question, comment ça s'appelle cette boîte?
10: Le Minitel, l'ancêtre de l'Internet.
0: Merci beaucoup. Où on me demande si avant, tu faisais pas la ligne Beyrouth-Grosny.
1: Je répondrai pas là-dessus. Terminé. Qui c'est que... Bon, moi, tu me remets les auditeurs, là. Ils ont intérêt de se calmer.
0: On se calme. Oh, Manu, tu me les calmes, merde. Tu me les calmes,
1: on va s'écouter.
0: Non, mais attends, j'ai rien calé.
2: Ça y est, ils sont calmes. Je suis sûr, ils sont calmes. Vous êtes calmes.
0: Allez, attendez, je vais monter le potard. Vous êtes calmes?
3: On est calmes, ouais.
1: Ça y est. Bon, okay. Alors maintenant.
0: Ça y est, c'est
1: maintenant,
0: géré.
1: Maintenant, qui c'est? Oh, tu fermes ta gueule, toi, au lieu de gueuler, là?
0: C'est vrai, c'est chiant, les gens comme ça. Ouais, ça serait mieux de bosser sur Internet.
1: Bon, ouais. Avant qu'on continue, je voudrais savoir qui c'est qui insultait les routiers de cons, là, tout à l'heure. Fila, s'il te plaît, tu arrêtes.
3: Non, mais c'est bon, il a été viré, c'est bon, on s'en occupe plus.
1: Bon, je sais pas qui c'était, mais c'est pas grave.
0: C'est pas grave.
1: Alors, il nous reste... Robertine, t'as répondu?
4: Ouais.
1: Kurzob.
11: Bah oui.
1: Aussi Pousseau.
11: Bah ouais.
1: Pousseau. Et donc, on a Roger.
2: Roger, ouais.
12: Bonsoir, j'ai répondu aussi.
1: T'as répondu quoi?
12: À la question, là.
11: Bonsoir, Roger. Bonsoir.
1: Attends, t'as pas répondu, je t'ai pas, pareil, je t'ai pas demandé de, d'y répondre.
12: Bonsoir. Ah d'accord, c'est Manu qui m'a fait une blague.
1: Okay. Hey Manu, qu'est-ce que t'as fabriqué avec l'auditeur qui a déjà répondu, déjà avec Roger, qui a déjà répondu à la question, toi?
2: Non, il a répondu hors antenne, mais c'était bien la question qu'il a fait.
11: C'est pas mal.
1: Alors, vas-y, donc, tu disais...
12: Bah, je disais que les routiers, c'est sympa. Et vive l'alcool.
1: Bon, ok. Apparemment, c'était parce que sûrement ça que tu voulais le dire.
12: Bonsoir.
0: Gérard, je vais te demander, là, il disait les routiers sont sympas, ça me rappelle l'émission que faisait Max Meynier. T'écoutais Max Meynier quand t'étais sur la route
1: Bien sûr. Mais de manière, l'émission, c'est dommage qu'elle ait été arrêtée parce que c'était quand même bien fait, parce que c'était fait en direct de Paris, de chez Calberson, sur la terrasse Calberson.
0: C'est un truc de camion, ça.
1: Je fais de la pub pour eux parce
0: Il est mort.
1: Ouais, non.
11: Ah, si, non. Ça fait un mois, là.
1: Non,
2: il a eu la lèpre, attends.
1: Je peux vous dire une chose que, à l'heure actuelle, Calberson, faut dire une chose que c'est.
11: Il est mort dans le golf.
1: Bon, ça y est, c'est fini, là, de dire des conneries sur.
12: Il est mort comme un homme.
11: Ouais.
12: J'y étais avec lui.
4: Dans son cas,
12: il est mort comme un homme.
1: Bon, ça y est.
12: Pour sa patrouille.
1: Bon, alors, pour Roger, au revoir. Allez, hop. Merci.
0: Ah, on m'a dit qu'il était au volant d'une Ferrari. Allez. Je sais pas
1: si... Bon, Manu,
5: y a, ça y est, Roger sur RC, parti. Sur RC, il y a Noix de Coco qui dit que c'est vrai que les routiers sont bien sympas. La preuve, c'est qu'ils ramassent des bulldogs sur les aires d'autoroute.
1: Là, je vais dire une chose, cette question-là, j'y répondrai pas parce qu'on ramasse pas n'importe quoi sur les aires d'autoroute, d'accord?
5: Alors, d'accord. Et alors, ils disent aussi sur IRC qu'ils écrasent souvent les chiens abandonnés. Et...
1: Bon, ça suffit. Fildar.
0: Ouais, c'est moi.
1: Olive.
5: Ça c'est.
1: Olivier.
5: Max Beige.
1: Olivier, ça fait deux avertissements. Le troisième, tu vas dans ton studio de. Dans ton studio de merde, les deux PD là. Bon.
5: Attends, je lis les questions internet.
0: GG. Attends, on accueille un auditeur avant.
2: Ok, on te rappelle.
0: Hein?
2: Ouais.
0: Il y a un auditeur qui a coupé, faut le rappeler.
2: Oh merde.
1: C'est qui?
0: Je sais pas.
2: C'est je sais pas.
1: Bah, allez,
0: c'est le mec qui a plus de batterie là.
2: Ah,
0: qui sur internet.
2: Voilà, c'est lui.
0: Voilà, c'est lui. Ouais.
2: Donc, on accueille qui? On accueille les innocents.
13: Bonjour Moussaillon, c'est les innocents.
11: Bonjour.
1: Manu à l'aria.
0: Mais bon,
1: encore 10 minutes d'antenne et j'arrête.
0: Mais arrête,
2: attends, tes conneries.
0: Ils sont deux, les innocents.
5: Alors, par contre, une bonne nouvelle, c'est qu'on est 9500 sur internet quand même.
0: Bravo. 430 sur Minitel.
2: Bravo.
11: Et ça, le kit.
0: Courrier vient, 20 mètres.
11: Le confirmer.
1: Alors, on s'écoute la grosse Lulu de Pied du Périph' avec Viens me faire la pression, mais pas où tu penses. Et on se retrouve tout de suite après en espérant que ça soit un petit peu plus calme. Et voilà, vous venez d'écouter la grosse Lulu du périph' avec « Viens me faire la pression, mais pas où tu penses ». Alors, je préviens d'une chose, que sur l'Internet, il y a eu des petits rigolos qui se sont amusés à dire des conneries sur les routiers, donc c'est plus la peine de vous amuser. Soit vous voulez répondre correctement au débat, ou sinon, vous restez chez vous, vous dépensez votre
5: bah truc ouais, à dire parce des que conneries. Moi, j'ai que des conneries sur Internet, et donc, ça, c'est pas possible. Non, mais vraiment, j'aurais me plaindre, parce que moi, je peux pas faire un débat correct, quoi.
1: Donc, si ça se passe mal, et ben, tu leur réponds dégages, pas, quoi. Et c'est tout. Voilà.
14: Par moment, je me demande si je suis pas con.
1: Donc, on récupère Kurzob donc d'Orléans.
11: Toujours là, bien sûr.
1: Robertine de Pau, je crois.
4: Ouais.
1: Toujours
4: ouais.
1: Là.
4: Ouais, Poussette. Toujours là, ouais.
1: Poussette.
11: Poussette.
1: T'appelles d'où?
11: J'appelle
4: Jean
11: de Lyon.
4: J'ai envie de câlin. Touche-toi, ma grosse. Hein.
15: J'ai jamais vu Sandy décoré en Michelin.
1: Bon, ça y est, ouais.
2: Bah ouais, mais je peux pas savoir qui c'est donc. On enchaîne, hein, c'est pas grave.
1: Poussette, t'appelles d'où?
11: De Lyon.
15: Ta gueule, salope.
1: La fréquence de Lyon.
11: 103.7.
1: Et monsieur Mazur, bonsoir.
0: Ah, bonsoir.
11: Ah oui, bonsoir, monsieur Gérard.
1: De Paris.
11: Bonsoir, monsieur Mazur.
1: Bonsoir.
11: Bonsoir. Vous allez bien?
1: Très
11: bien.
1: Bon, ça y est. Monsieur Mazur, ça suffit.
11: Mais tout va bien par ça.
1: Monsieur Mazur, ça suffit.
11: Gérard, je vous écoute, monsieur Gérard. Je suis présent, je vous écoute.
1: Ça suffit. On commence pas. Vous appelez d'où déjà, à Paris?
16: Absolument, monsieur Gérard.
1: D'accord.
4: Gégé, c'est Robertine, je suis contente que monsieur Mazur.
1: Ouais, ben, il a intérêt de répondre correctement aux questions parce qu'il paraît qu'il a été briefé au départ.
16: Ah, tout à fait, absolument.
1: Alors, pourquoi les routiers utilisent la subie pour communiquer? On va demander à QRZob. QRZob.
17: Oui, oui, je suis là. Bah, écoute, je sais pas, moi, je pense que maintenant, il faut quand même savoir que le milieu des routiers, il a été révolutionné parce que la CB prend du recul.
1: Mmh.
17: Je pense que tu es quand même d'accord.
1: Tu peux avoir une
17: pensée précise.
1: Ouais,
17: moi, j'ai envie de dire que le portable va supplanter la CB.
1: Bah ça, de toute manière, ouais, alors.
17: C'est sûr. Hein.
1: À l'heure actuelle, de toute manière, j'en vois pas mal qui sont quand même avec des portables dans les camions. Et ça, normalement, c'est strictement interdit aussi. Hein.
17: Voilà, on est quand même à l'heure du numérique.
18: Mais avec le kit main libre, c'est possible. Hein.
1: Ouais, d'accord, mais faut pas. Ouais, mais de toute manière, il y a quand même aussi la CB. Mais ça, c'est différent parce que c'est pour savoir où qu'ils vont, pour trouver une rue ou je sais plus où. Mais pas mal de trucs. Hein.
2: Par contre, on me dit un truc super, super intelligent pour une fois sur Minitel. Ah. C'est qu'avec le portable, t'as qu'une personne. Avec la Cibit, on a plein en ligne.
1: Ouais, mais faut se dire
2: et
1: une
2: on
1: chose.
2: Me dit aussi, ces salauds de routiers kiffent les partous.
1: Eh ben, ça, le Minitel, il va se calmer parce que je ne répondrai plus aux questions Minitel. Okay, voilà.
5: Et moi, sur Internet, pour une fois, j'ai une question qui est pas bête aussi. Enfin, on me demande plutôt un truc pour toi, Fesse de Babouin, qui me demande si tu as rentabilisé ton permis poids lourd.
1: Lui, j'y répondrai pas parce qu'il me fait chier.
18: Mais il est cool, Fesse de Babouin.
1: Non, mais de toute manière, sa question, elle a rien à voir. Donc,
5: Bah, si, il te demande si. Parce que quand même, t'as dû t'arrêter d'être routier, il me dit. Et il me demande si t'as rentabilisé ton permis poids lourd. Est-ce que c'est pour ça que t'es avec Sandy?
1: Non, mais ça, j'y répondrai pas. Donc voilà, comme ça, ça va plus vite.
2: Ça dépend, en fait, quand t'avais ton poids lourd, c'était un 2 cases ou un 9?
1: Non, c'en est un que j'ai passé, c'était pas un 2 cases.
2: Ça dépendait en fait le nombre de kilomètres qu'elle avait, quoi.
1: N'importe quoi, toi. T'as un permis de trottinette, alors t'es.
2: Mais en plus, le truc, c'est qu'on te
18: la vanne.
2: C'est pas toi, on te le prêtait.
1: Non, je l'ai passé moi-même. Non, ça y est, ça sort. On parle pas du permis de conduire, d'accord, terminé, hop.
2: Je te parle de ton poids lourd.
1: Terminé.
2: Je te parle de ton poids lourd.
1: Je m'en fous. Kierzop, donc continue.
17: Oh bah ça y est, moi je te dis, je pense que le portable va prendre le dessus quand même. L'hégémonie du portable, c'est pour bientôt.
1: Ouais, non, pas sur.
17: Oh,
1: pas
17: si,
1: pour,
17: si,
1: non, mais attends, tu crois pas que le mec il va s'amuser le temps qu'il cherche le nom d'une rue ou un client? Tu crois pas qu'il va s'amuser à téléphoner pour avoir.
17: Il a des cartes routières pour ça.
1: Ouais,
17: pour
1: non, mais attends, ouais. Ah ouais, pour chercher des rues que les trois quarts du temps elles n'existent pas.
17: C'est parce que tu sais pas lire le nom des rues sur le plan, c'est
1: bah tout. C'est ça, bah je crois que c'est mieux lire que toi, QRZ.
17: Ça c'est
1: ouais,
17: pas sûr.
1: Robertine.
17: Quand je regarde un plan, je retrouve la rue, c'est tout.
1: Ouais, bah Robertine.
4: Ouais, déjà t'as pas été gentil avec QRZ et c'est pas cool.
17: Tu vois.
1: Bon, qu'est-ce qu'il y a, Robertine? Tu veux pas répondre?
4: Si, je veux bien te répondre, ouais, mais moi j'ai vu une émission l'autre fois où ils voulaient carrément mettre des PC dans les
17: caisses. Ouais. Il y avait de l'Internet.
4: Carrément Internet, quoi.
1: Ouais, mais ça, c'est pas pour. C'est pas pour maintenant, hein.
4: Mais si, c'est pour dans 2 ou 3 ans. Mais moi j'aurais ça, mais toi t'es pas un routier,
1: Attends, Robertine, je vais te dire une chose, que d'ici 2-3 ans, ça va être sur rail que ça va se terminer les histoires de camions.
2: Dans la drogue. Ça, les routiers se calment, hein, ils s'en mettent plein de pif.
17: C'est clair, hein.
4: Ouais,
17: et fume des spliffs, tout ça, c'est des ouf.
1: Oh, s'il vous plaît, là, on se calme.
2: Je vais accueillir Jean-Louis Aubert. Ah,
19: bonjour, c'est Jean-Louis Aubert.
17: Moi aussi, fume des spliffs.
1: Non, mais ça, vous êtes passé le mot, alors c'est pas la peine.
2: Non, attends, il a un téléphone super bon. Moi,
5: on me demande s'il est vrai qu'il y a très longtemps, tu t'es fait interdire de CB.
4: Et tu l'évites mal, hein, Rigaud.
1: De quoi?
5: Si on me demande s'il est vrai que tu t'es fait interdire de CB il y a très longtemps.
1: De CB?
5: Non, ouais,
1: CB,
5: c'est marqué CB.
1: CB, ben c'est CB, hein. Donc, non, pourquoi?
2: Parce que. Non, carte bleue, peut-être, non?
1: Non plus. Fildart, tout à l'heure, je vais t'interdire ma main dans ta gueule.
2: Il a 1,26 francs sur son compte, hein, Fildart. T'es vraiment un.
1: Et toi, tu t'occupes de ton standard, tu fermes ta gueule.
2: Mais plus, c'est faux parce qu'il
5: a plus rien.
1: Oh, vous fermez vos gueules, là, tous les trois. D'accord? Monsieur Poussette.
18: Ouais, bah moi je pense que d'ici là c'est clair que ce sera sur Internet, même plutôt que tu ne le penses parce qu'il y a déjà des tests.
1: Mmh. Ouais, mais ça c'est sur les nouveaux camions qui sont en train de sortir.
18: Ouais, voilà, ouais.
1: Ouais, mais attends, le temps que ça soit bien, bien mis au point.
18: Ouais, mais ça va être obligatoire dans quelques années. Donc,
1: ouais, mais attends, façon, dans quelques années, d'ici là, on sera crevés. Hein.
18: Mais vite, hein, Gérard, on peut mais pas croire.
1: Monsieur Mazur, pour terminer, et après je répondrai.
16: Écoutez-moi, monsieur Gérard, je dirais que la CIBI, n'est-ce pas, est primordiale, et ce n'est pas à vous que je vais la prendre. Lorsque vous êtes sur la route, par exemple, avec tout le bruit que produit le moteur de cet énorme engin, sans CIBI pour communiquer avec les autres, vous n'allez pas ouvrir la vitre, vous pencher et puis hurler, n'est-ce pas?
1: Ah ouais, mais ça, je suis tout à fait d'accord avec vous. Mais ce qu'il y a là, la CIBI, c'est un moyen de communication pour déjà communiquer,
18: oh,
1: ça y est.
18: Beau, celui-là, il est beau.
1: Pour communiquer entre eux, donc le canal des routiers, de toute manière, Robertine, tu peux me le répéter, s'il te plaît?
4: 19.
1: Voilà.
2: Un gros canal. Hein.
18: Ouais.
1: Donc c'est le canal qui est vraiment
2: le plus emprunté.
1: Le plus emprunté, et, si, parce que moi je vois...
2: C'est là qu'on fait les STX, non?
1: Non, les STX, tu le fais.
2: Mais c'est quoi?
1: Attendez.
2: C'est quoi? Oui, tout le monde demande.
1: Oh, mais on s'en fout des STX, maintenant, Fulard, tu fermes ta gueule.
2: Mais sur Minitel, il y a Gorgone.
5: On demande, c'est quoi, bordel, un STX?
1: Oh là là, putain, vous me faites chier avec vos STX.
5: Mais t'as pas expliqué ce que c'était qu'un STX?
1: Mais ça y est, on l'a dit depuis le début de l'émission.
5: Je vais leur dire.
1: Oh là, ils sont chiants ou quoi?
5: Okay. Réécouter le début de l'émission.
1: Oh là! Qu'est-ce qu'il y a?
2: Sur Minitel?
1: Non, je m'en fous du
2: Minitel!
1: Si,
2: c'est une bonne question. Si on me demande si ça peut servir à rencontrer des femmes.
1: Mais il y a d'autres canaux pour rencontrer des femmes. Le canal 19, maintenant, c'est un canal qui est vraiment saturé.
5: Moi, sur Internet, on me demande si le pont de l'Almas a un rapport avec une CIBI qui serait.
1: Merde! Olivier, dégage dans ton studio de pro.
5: Attends, c'est une question sur Internet, je comprends.
1: J'en ai fou.
5: Je comprends pas.
16: Oui, alors, Monsieur Gérard,
1: tu me fais chier, hein.
16: Monsieur Gérard, c'est Monsieur Mazur. Oui. Alors, justement, c'est bien que vous souleviez un peu ce problème-là de la CIBI, ce débat, parce que j'ai un ami, figurez-vous, qui m'a prêté un documentaire en vidéo récemment, un documentaire intitulé « Les putes de l'autoroute ». Je ne sais pas pourquoi vous riez, c'est un documentaire très instructif sur le monde des routiers, n'est-ce pas? Des rencontres, puisqu'on en parle, et j'aimerais que vous approfondissiez un peu cette histoire de canal, s'il vous plaît.
1: Alors, le canal 19, c'est fait pour communiquer entre routiers.
16: Oui.
1: Hein, donc, c'est pour, déjà, pour commencer, c'est pour, tout le monde écoute le canal. Donc, souvent, on demande des radioguidages. Donc, après, la personne qui demande un radioguidage donne son QRZ. Et donc, après, il change de canal. C'est vrai que souvent, il y en a qui s'amusent à se faire passer pour... des mecs qui s'amusent à se faire passer pour des nanas en imitant des voix... Stéphanie de Monaco, que j'entendais régulièrement sur la ligne Paris-Lyon à la hauteur de Beaune. Donc, je vais dire une chose, que quand t'as ça sur le canal 19, constamment tout le long, t'arrives à la hauteur de Beaune, là tu l'as, mais alors juste
2: ça veut dire qu'en fait, Stéphanie de Monaco, elle te parlait.
1: Non, c'était quelqu'un qui était planqué dans un coin et qui s'amusait avec sa CIBI à faire chier tout le monde sur le 19 avec ça.
18: C'est passionnant ce que tu nous ramènes.
2: Ouais, moi, c'est
4: donc.
1: Mais c'est pour dire que le canal 19, c'est un canal qui est réservé uniquement pour communiquer entre routiers. Voilà.
2: Vous savez ce qui se passe quand on approche d'une ville?
15: L'orientation,
1: Olivier, Fildar, tu arrêtes parce que tu commences à me casser les couilles sérieusement là.
2: C'est les auditeurs, regarde.
1: Non, c'est pas les auditeurs, c'est toi. Toi.
2: Par contre, si tu peux enchaîner, parce que là c'est vraiment très chiant ton débat. Alors, honnêtement, moi je me fais chier grave.
1: Eh ben, si tu te fais chier.
2: Passe à la question suivante.
1: Si tu te fais chier, tu rentres chez toi et tu me casses pas les couilles non plus.
2: Moi je veux bien être sympa, je fais du bon boulot.
1: Eh ben,
2: mais enchaîne la question parce que là.
1: Pour l'instant, c'est moi qui commande, c'est pas toi. Si ça te plaît pas, c'est le même pire. Si je veux te manier, c'est prévu jusqu'à 2h.
2: Tiendrai
1: jusqu'à 2h.
2: Mais tu
1: t'écrases.
15: C'est moi qui commande le jeudi, d'accord?
2: Non, mais laissez, je suis d'accord, mais bon, il y a des limites.
5: Mais arrête, Manu, laisse Gérard un peu faire son débat. Il le fait très bien.
1: Est-ce que les routiers sont-ils obligés de faire les 35 heures? Ça, c'est une question qu'on va pas tarder de poser. Donc,
2: c'est un sondage que tu fais.
1: C'est un sondage. Alors, 41% des gens répondent. Ça dépend de leur ancienneté. Il n'y a pas besoin d'ancienneté. Il n'y a pas besoin d'ancienneté pour faire les 35 heures. Déjà, une pour commencer. 30% pensent que sur 35 heures, ils ne font rien de bien. Fildar, c'est la dernière fois que je te dis d'arrêter, parce que ça commence à bien faire, là.
2: Ok.
1: Ouais. Pensez-vous que sur 35 heures, ils ne font rien de bien, ça c'est faux. 25% des gens préfèrent pas répondre car c'est tous des homos, alors ça c'est faux. Et 11% sont sûrs que les routiers bossent au noir. Non, pas du tout. Alors,
0: bah si, autrement il ferait 35 heures comme tout le monde.
1: Lui, il bosse pas au noir, espèce de connard. D'accord. Alors, suite. Comment un routier doit-il être habillé pour conduire? On va demander à Monsieur Mazur.
0: En cul.
1: En cul, toi, espèce de connard.
0: Putain, quand il fait chaud, ils sont à poil.
1: T'es vraiment un connard.
0: Ils sont
1: mais t'es un vrai, t'es un connard, tu sais même pas. T'es déjà monté dans un camion. T'es déjà monté dans un camion.
0: Parle devant ton micro, Gérard.
1: T'es monté dans un camion.
0: Ouais.
1: Non.
0: Bah si.
1: Quand?
0: Les sièges en cuir, là, c'est bien quand tu transportes de l'arrêt.
1: Quand
0: quoi?
1: Quand t'es monté dans un camion?
0: Candy.
1: Candy. Quand les poules seront des dents, tu monteras dans un Candy.
2: Sur Minitel, on me dit qu'il y a beaucoup de personnes qui sont montées dans ta remorque.
1: Oh, mais ta gueule avec ton Minitel, il fonctionne pas, qu'est-ce qu'il me casse les couilles là-bas.
0: Si. C'est Gorgon.
1: Tu l'as débranché, de toute manière, il fonctionne pas ton Minitel.
5: Moi, je dis rien parce qu'il y a des questions cons, donc tu m'as dit de plus les dire.
1: Bon, c'est bon.
5: Mais par contre, il y a quand même 10 500 connectés maintenant.
1: Oh, bravo. Hey, oh.
20: C'est bien.
1: Combien?
0: Oh, la branlette.
1: 10 500.
20: Pour la branlette, oh là là.
2: Que des homos, mais 10 500.
1: Ouais. Bah attends, ouais,
0: c'est ça. Du cacudaï, ça arrive.
20: Note, hein. Ça échange des films de cul, mais il y a 10 500 personnes.
1: Monsieur Mazur.
20: Assoiffé de qui se te pue, laisse tomber.
1: Ta gueule, toi. Alors, pousse cet au revoir. Hop, terminé.
0: Allez,
1: au hasard.
20: Allez,
0: zoom. Allez, tu te pousses.
1: Tu dégages, on a besoin de la ligne. Monsieur Mazur.
16: Monsieur Gérard.
1: Donc, la question, vous l'avez entendue?
0: Allô, vas-y, pousse, tu fais chier.
16: Je n'ai pas très bien entendu la question avec tout le brouhaha ambiant.
1: Comment un routier doit-il être habillé pour conduire?
16: En hiver ou en été?
1: Que ce soit été comme hiver.
16: Ah oui, attendez, c'est pas la même chose.
1: Hein, de toute manière, que, oui. C'est pour les deux. Les deux.
16: Je voudrais savoir, parce que moi je ne suis jamais monté dans un camion, y a-t-il un bon système de chauffage?
1: C'est normalement dans les camions, à l'heure actuelle, Robertine peut nous le dire, le chauffage est bon dans les camions.
16: Ouais. D'accord, alors moi vraiment, écoutez, moi la manière dont c'est d'être à l'aise avant tout, n'est-ce pas, pour pouvoir effectuer dans la plus complète aisance toutes les manœuvres requises pour s'arrêter sur une aire de repos afin de se taper une pute.
1: Monsieur Mazur, on reste même poli.
16: Oui, pardon, j'ai dit aire de repos.
1: Mais ça, il y a quand même.
16: Simplement, écoutez, qu'il faut être habillé. Alors, moi, je vois, vous allez peut-être me contredire, je ne sais pas, une paire de tongs, un short, et puis un petit t-shirt du style Marcel à maille, voyez-vous.
1: Ouais. Tongs, quand même pas. T-shirt à la rigueur, oui.
0: Tu peux pas conduire en tongs avec les pédales, tu fais ça.
1: J'ai bien précisé, non, en tongs.
0: Nos tongs.
1: C'est marqué sur les pédales. Attendez, monsieur Mazur,
16: Je suggère
1: que vous vous taisez pour l'instant. Merci. Olivier.
5: Ah non, rien, j'avais mal au bras.
0: Devant ton micro, Gérard.
5: Non,
1: tu fous de ma gueule ou quoi là?
5: Non.
1: Tu me le rallumes mon micro?
0: Il est allumé.
5: Une question sérieuse par contre. Alors, on me demande sur IRC, Baron Harkonnen. Voilà, c'était quoi le nom de Gérard sur la CB?
1: Mon QRZ, c'était, j'en avais plusieurs, donc.
0: Vas-y, dis-les tous. T'avais la tapette, non?
1: J'avais Tataillé, Barracuda.
0: Barracuda.
1: Attends. Non, mais le dernier que j'ai eu, c'était Barracuda.
20: C'était Mythoman, ouais.
1: Non, non, mais le dernier, puis là maintenant, c'est Tataillé à l'heure actuelle, pour l'instant.
5: Et là, t'as une CB là?
1: Non, pas pour l'instant.
5: D'accord.
21: Y a pas de CB à l'hôpital?
20: Ah, Barracuda.
0: Barracuda, bah ouais, oblige. Hein. Putain, merde, j'ai chié pour le trouver en plus.
20: Obligé.
0: Vas-y, continue ton débat de
1: merde. Tu m'arrêtes ça s'il te plaît, merci. Manu.
2: Donc on va accueillir deux nouveaux auditeurs. Donc on va accueillir Didier. Didier, ouais. Pour commencer, bonsoir.
22: Bonsoir, c'est Didier, bonsoir à tous.
2: Et on va accueillir je sais plus qui.
23: Bonjour.
1: Joe Cooker.
2: Alors, merci.
1: Tous les deux, vous arrêtez vos conneries.
23: Bonjour, c'est Joe Cooker.
21: Salut Joe.
1: Je crois que.
0: Quoi?
1: Je crois que je vous ai prévenu, hein, ça commence à bien faire tous les deux là-bas.
0: Non, mais y'a rien, y a Joe. Non, mais tu t'es planté, Manu, c'est pas Joe Cooker.
2: C'est quoi?
1: Didier.
22: Bonsoir.
1: Ta fréquence, s'il te plaît, t'appelles d'où?
22: 97.8.
1: T'appelles d'où?
22: D'Ado FM.
1: Non mais ça va ou quoi là?
20: Oh, c'est Michael, direct.
1: Oh Manu!
22: J'appelle d'une petite bourgade qui s'appelle Ado FM.
20: Ouais.
2: C'est dans Lyon.
5: C'est une ville dans Lyon.
22: Dans le département 113.
1: Ouais, dans le département 113, c'est ça. Lyon, c'est pas dans le département 113, c'est le département 89.
22: Bravo, monsieur Gérard.
20: On peut revoir Joe Cocker un coup quand même?
1: Non! Monsieur Mazur, vous voulez continuer de répondre à la question vu que vous aviez été coupé.
16: Alors, c'est-à-dire, vous m'avez dit à propos des tongs que pour appuyer la pédale, ça n'allait pas.
1: Non.
16: Donc, je suggère une énorme paire de Santiago, telle celle que Dick Rivers arbore lors de ses fameux concerts sur les aires d'autoroute.
1: Bon, ben ça.
0: Ou alors celle de.
6: Bonjour, c'est Eddie Mitchell.
1: Salut. Bah, ça y est, Pildar ou quoi là ?
20: Non, mais moi, je voulais Joe Cocker, moi, parce que.
1: Non, t'auras rien du tout, sinon tu dégages.
23: Bonjour, c'est Joe Cocker.
1: C'est qui ? C'est qui veut Joe Cocker ?
0: C'est le Zob, là, c'est le Zob.
20: Bah non, vas-y, dénonce-toi, là, c'est qui ?
1: Bon, c'est qui ?
23: C'est bonjour, c'est Joe Cocker.
1: C'est qui Cocker. Qui voulait ça ?
16: Oui. Est-ce que vous auriez
1: Joe Cocker ? Allez, hop, QR d'abord, moi.
0: Non, Bispo, Bami, Aubert, Dao. Ça y est.
7: Dao.
0: Non,
7: salut, c'est Étienne Dao.
0: Oh, tu grilles toute la marche.
1: Robertine, fais gaffe, parce que tu risques d'être grillé comme les autres aussi, toi.
0: Excusez-moi.
7: Vas-y.
0: Non, franchement, faut regarder le débat.
1: Comment, qu'est-ce que tu viens de dire, Robertine ?
7: Ah, c'est pas moi.
0: Gérard, écoute-moi, il est une heure pétante.
1: Il reste encore 10 questions.
0: Donc, on va se calmer, on va reprendre dans le calme. Et on va accueillir à la place de QR Zob, on va accueillir Postiché.
1: En espérant que tu les as pas fait changer.
0: Non, juré, je disais. C'est Postiché.
7: Salut.
13: Bonjour Moussaillon, c'est les innocents.
1: T'appelles d'où
0: Vitry.
1: Didier.
13: Bonjour Moussaillon, c'est les innocents.
1: Olivier, Pilar là. Eh, ça commence à bien faire là maintenant.
0: C'est pas ouais, moi.
1: C'est bon, à 1h15 j'arrête.
13: J'ai remarqué que t'as commencé à tromper souvent.
1: 1h15 j'arrête.
16: Vas-y le marin.
1: 1h15 j'arrête, il arrête pas.
0: C'est parce que tu sens le hareng.
1: 1h15.
0: Tu pisses sur Sky.
1: 1h15 j'arrête.
0: Tu sens la crevette du slip.
1: Ta gueule toi.
0: D'accord.
1: 1h15 à cause des deux cons.
0: Ça sent l'arrêt, c'est tout.
1: Vous avez pas compris ce qu'on a dit.
0: Mais j'ai fait du bon boulot.
1: Non.
8: Ça se passe bien.
1: On est du bon boulot.
8: Combien ?
1: On est combien ?
5: On est 11 500.
1: Voilà.
0: C'est la classe ce soir.
5: Voilà, il y a une question, on me demande avec la législation autoroutière, les routiers n'ont pas le droit de dépasser un certain poids de chargement à bord. Qu'est-ce que t'en penses ?
1: Déjà, c'est pas à bord, c'est
0: poids à vide.
1: Dans la remorque.
0: C'est poids à vide.
5: D'accord, mais
1: ta connerie.
5: C'est Jean-Louis 2000 qui me demande ça, il me demande comment vous faites avec Sandy. Est-ce que vous voyagez un par un ou...
1: Ça, je lui répondrai pas, je t'avais dit.
0: On me dit que de toute façon, Sandy, elle est toujours pleine.
1: On s'en pousse, Dominique, t'as une marche pas, connard.
0: Ok, d'accord. Est-ce que t'es obligé de prendre deux remorques, une pour la marchandise, une pour Sandy ou...
1: Et toi, est-ce qu'on a besoin de prendre deux remorques pour transporter ta mère ?
13: Chaud ! Bonjour Moussaillon, c'est les innocents.
1: Là, t'es tranquille maintenant.
8: Bravo,
1: là, tu t'es fait enculer en beauté.
0: C'est clair qu'on peut pas faire autant avec toi.
8: Bravo, GG.
1: Alors, Didier.
5: Bravo, Gérard.
1: Bravo.
16: Oui, Didier. Je suis un peu perdu, là.
1: Alors, comment un routier doit-il être habillé pour conduire ?
16: Bah, ça dépend. S'il veut être à l'aise, il se met en jean et en t-shirt.
1: Ouais.
16: S'il veut être moins à l'aise, il met un pull.
1: Ben ça, c'est vrai. Donc
0: en code de maille.
1: Pildar, tu fermes ta gueule maintenant. On t'a assez entendu. On t'a assez entendu et t'arrêtes de bouffer des bonbons quand je parle.
16: Salut Moussaillon.
1: Donc Robertine.
13: Bonjour Moussaillon, c'est les innocents.
6: Je suis poustiché, j'ai la vieille gueule de Gérard.
1: Alors Postiché, au revoir.
0: Mais attends, c'est pas moi, oh! Qu'est-ce que tu fais?
16: Oh, reste tranquille, oh!
0: Ça y est, il est parti!
1: Postiché, au revoir! Et toi, tu fais gaffe, c'est le dernier avertissement!
0: Bah, regarde, Postiché, ce que je lui fais! Regarde, il est là, hein! Hop, là! Il est plus là!
7: Et pareil, tu bouges! C'est la pute sur la 15!
1: Oh, chaud! Robertine!
7: Oui, Gérard!
1: Donc, pour toi?
7: Bah, en fait, soit tu mets un uniforme, tu sais, le bas et le haut, soit tu mets une combinaison, une cote, quoi!
1: Ouais, mais en principe, pour conduire, une côte, c'est pas évident. Hein.
7: Bah, si, une côte, c'est pratique. Mais tu sais, moi, j'ai un pote, il kiffe les gros routiers en cuir avec des grosses barbes.
1: D'accord, eh ben, c'est bien. Donc, comment un routier peut-être habillé. Comment un routier doit-il être. Être habillé pour conduire, donc le plus souvent quand il fait froid, donc c'est bien sûr avec un petit gilet à manches courtes et en pantalon. En été, quand il fait bien chaud, donc torse nu, ça, c'est strictement interdit.
0: Pourquoi ?
1: C'est interdit de toute manière, parce que si tu te fais prendre en train de conduire torse nu un camion, tu te chopes une amende, déjà c'est interdit.
16: En plus ils ont beaucoup de poils sur le torse, ils peuvent s'étouffer.
1: Ouais, mais même c'est interdit de conduire torse nu, que ce soit en camion ou en voiture, c'est strictement interdit.
16: Oui,
1: donc,
16: ne serait-ce que pour des problèmes de transpiration, effectivement.
1: Et sinon, la meilleure façon pour conduire en été, c'est en t-shirt. Short, c'est autorisé, donc je pense que c'est bon, mais tongs, non, ça c'est strictement interdit, parce que pour pour changer de vitesse ou pour freiner, c'est pas évident.
16: Et donc les tongs, sandales, monsieur Gérard.
1: Sandales, oui, à l'arrière, oui, c'est.
0: Faut que tu aies les chevilles attachées avec des petites lanières.
1: Non, mais
0: faut pas que ta semelle se dérobe.
1: Ouais, mais ça s'appelle. Ouais, mais ce que tu veux dire, donc, faut pas que ça soit comme les tongs, c'est ça?
0: Ah oui, voilà, faut que tu aies la tenue.
1: Non, mais les tongs, on a dit que c'était non. Oui, Manu.
2: À la place de Postiché, on accueille Jack Pousse 2000.
0: Et Obispo, quoi.
3: Allô.
2: Il arrive, il est occupé, il fait caca.
3: Allô.
1: Jack Pousse 2000. Oui.
3: Jack Pousse.
1: T'appelles d'où?
3: De Vitry aussi.
2: Putain. Non, c'est pas le même, juré.
21: Il y a un J'te... ami ou quoi?
2: Juré, c'est
1: donc,
2: pas.
1: Donc, pour toi alors.
2: Juré sur ta tête.
1: Olivier, Jack Pousse alors.
3: Jack Pousse 2000. J'ai pas entendu la question.
0: Il y a les mini pousses après.
1: Comment un routier doit-il être habillé pour conduire?
3: En costard.
1: D'accord, en costard, t'as déjà vu.
3: En costard, reste tranquille un peu.
1: Oh, tu calmes ta joie, toi, ou tu vires? Tu as calmé ta joie là maintenant?
3: C'est bon, je reste calme.
1: Ouais, bah tu calmes ta joie, moi, c'est moi qui te dis.
22: Alors, tu pépère.
1: Ça, sinon. Sinon, tu as gerbé vite fait, toi, hein?
3: Bien, ouais.
1: Bon, question.
5: Ouais, j'ai une question IRC, donc c'est Starsky à Saint-Trospet. Voilà, on me demande.
1: Saint-Tropez?
5: Bah écoute, c'est marqué Trospet.
1: Ouais, c'est ça, ouais.
5: Est-ce que tu déchargeais à la main quand tu étais routier?
1: Non, mais attends. Putain, mais le mec. Non, mais la question, elle est con,
5: attends,
1: quoi.
5: Est-ce que GG déchargeait à la main quand il était routier?
22: Tu mettais un gant.
1: Non, mais attends. Attends, le mec, il demande comment qu'on décharge à un camion.
0: Quoi, y a rien.
2: Oh, vas-y, putain, on peut pas jouer.
5: Alors, donc, voilà.
1: Attends, déjà, le mec, sa question, elle est un peu con. Comment qu'un routier décharge? Déjà, sur les 40 tonnes, ça, Robertine, tu pourras pas me contredire. Normalement, c'est pas vous qui déchargez les camions, c'est...
21: Non, mais moi, je me fais souvent décharger dedans, ouais.
1: Ouais, bah ça, de toute manière, c'est obligé. Parce que vous pouvez pas conduire et faire un déchargement... Ouais, non, mais toi, je sais ce que tu veux me dire par là, donc...
0: tu déchargeais sur les quais ou pas, toi?
1: Non, parce que... quand c'était incomplet, moi je faisais une chose.
2: Il déchargeait en campagne.
1: Non, moi je laissais. Je laissais, puis les mecs ils déchargeaient eux-mêmes le camion, puis dès que c'était vide, j'attendais. Ils me rechargeaient, puis ils repartaient.
5: Donc il y avait des mecs pour ça, quoi.
22: Il y a des mecs qui t'aidaient à décharger quand même.
1: Non, il y a.
0: tu préférais décharger ou te faire recharger?
1: Oh ta gueule, toi. Je répondrai pas à tes questions. Non,
5: donc il y avait toute une équipe.
1: Bon, Olivier, tu arrêtes ou tu vas dans ton studio?
0: Une équipe de bons compagnons.
1: Bon, allez.
5: Non, mais c'est important, ce soir on a appris qu'il y avait toute une équipe de mecs pour décharger GG.
1: Bon,
5: Il
21: voudrait bien avoir ça, Olivier.
1: Ouais, il voudrait bien te parler aussi.
0: Moi, je voudrais bien un petit sondage.
1: Alors, quand la Sibie est-elle née? C'est qui m'a sorti ça? Parce que là, pour savoir quand est-ce qu'elle a été née, faut
0: Je sais pas, peut-être en savoir plus.
1: De toute manière, je sais même pas en quelle année qu'elle existe.
0: Mais lis le sondage, putain, c'est pas...
1: Non, mais c'est pas la peine.
0: Mais bah attends, il y en a qui se cassent le cul à bosser pour rien et toi tu prends le rien.
1: Mais attends, je prends le rien, qu'est-ce que tu me sors quand la Sibie est née? Mais qu'est-ce qu'on en a à foutre? On sait même pas.
0: Mais c'est justement, c'est intéressant de savoir.
1: Alors Robertine, pour toi, quand est-ce qu'elle est née, la Sibie?
21: En 1954.
1: Ouais, ça m'étonnerait.
0: Lis le sondage, bordel.
1: Attends, je vais dire une chose. 52% des gens répondent que... 52% des gens répondent lors du grand déluge. Mais c'est bien.
21: Le grand déluge, c'est 1954.
1: 29% estiment qu'ils n'ont pas à répondre à un chômeur. Alors, ça, c'est complètement con. 27% répondent avant l'électricité, alors que c'est faux. Et 19% ne pensent pas que ça existe en France. Alors, si ça n'existe pas en France, ça existe où?
0: Je sais pas, justement.
1: Hein? Fil d'art, ça commence à bien faire.
3: Bon,
1: il reste
3: bon,
1: encore
3: bon.
1: 10 minutes. Après 10 minutes, Fildar, tu vas aller faire un stage jusqu'à la fin de l'émission au standard.
3: Ok.
0: Le mec.
3: La bonne.
1: Oui, non. Donc, sixième question. Un routier a-t-il le droit de s'arrêter lors d'un accident? On va demander à Jacques Pousse 2000.
3: Ouais, gros.
1: Alors, Jacques Pousse 2000. Jean Pousse 2000. Bonne nuit.
2: Refais-la, c'était pas assez fort.
3: Oh, c'est pas grave.
2: Okay.
1: Bonne nuit à toi, Masque Mazur.
16: Oui, bon, écoutez, bien sûr.
1: Hmm? Non, mais précisez, parce que là...
16: Attendez, un routier est soumis à la loi. Vous parliez de, tout à l'heure, de décharger, de recharger. Je n'ai pas très bien compris. Enfin bon,
1: personne
16: n'échappe à la loi. Donc, vous voyez, par exemple, un accident, une personne blessée sur la voie express ou je ne sais où, votre devoir est bien entendu de vous arrêter, de descendre et de l'aider à décharger.
1: Oui, mais ça, je suis d'accord avec vous, mais je pense qu'on n'a pas... On a oublié de dire aussi que le canal d'urgence sur la CIBI, c'était le canal numéro 9. Le canal 9, justement, pour prévenir en cas d'accident. C'est quoi? Je me trompe,
16: alors,
1: Robertine?
16: Alors...
1: Attendez,
21: monsieur. Je suis Carole, je suis avec Sandy, on est chez Henri dans le 15e, on est en train de se faire mettre des pouces, c'est trop génial.
9: C'est de la bombe!
22: Tu cartonnes.
1: Alors ça!
2: C'est qui que je viens?
1: Ah, c'est Fildar, tu vas te prendre ma main dans ta gueule à la prochaine pause. C'est toi qui t'amuses à faire des conneries comme ça, ça commence
2: bien
1: à bien
2: c'est
1: faire.
2: Les auditeurs. Non, c'est au standard GG là.
1: Qu'est-ce que tu viens?
2: Non, je l'ai vu, je viens qui?
1: Attends, pour l'instant, je sais pas qui c'est qui s'amuse à faire ça.
2: Je vais m'amuser à faire une meuf.
10: Bonjour, c'est Zazie.
12: Sur RC, moi j'ai Yankee qui me dit qu'on venait voir, c'était connu pour ça, on venait voir ton petit canal.
1: Je vois pas du tout.
12: Le 19.
1: Ouais, bah, je sais pas ce qu'il voulait dire, c'est même pas la peine de balancer des trucs comme ça. Robertine, donc, pour répondre à.
2: Canal du Prépuce, peut-être.
1: À monsieur Mazur, donc, ce que je disais pour à monsieur Mazur.
12: C'était bien rempli.
16: Oui, monsieur Gérard, excusez-moi de vous couper la
1: parole. Non, attendez, monsieur Mazur, donc, oui.
16: je
1: Robertine.
16: Pas bien quelque chose.
1: Robertine, le canal numéro 9, c'est bien le canal d'urgence.
21: Tout à fait. Je voulais savoir ce que voulait dire monsieur Mazur.
16: Pardonnez-moi, parce que je suis assez ignare hein, en ce qui concerne les routiers. Je comprends pas ces histoires de ils sont 19 à décharger dans un canal. Qu'est-ce que...
1: Mais non, le canal 19, ça sert pour communiquer entre routiers.
21: C'est un gros canal.
16: Mais vous déchargez dans un canal, et vous êtes 19.
21: Oui, c'est un
1: big
21: canal.
1: Oh là là là là là là.
16: Pas des branleurs. Ah, pardonnez-moi, je ne comprends pas bien.
1: Oh là là, mais monsieur Mazur, ça commence à me gonfler, là.
16: Écoutez, monsieur Gérard.
1: Non, mais vous répondez correctement aux questions,
16: écoutez,
1: sinon je vous vire.
16: Je n'ai pas poussé autant dans les études que tous les routiers de France. Hein,
1: Moi, je vous demande, soit que vous répondez correctement à la question, soit que vous virez. Ça va aller vite, là. On va pas s'éterniser sur des questions que vous savez. Si vous avez pas envie de participer à un débat,
16: j'ai tout à fait envie. Simplement, j'ai déjà répondu à votre question et maintenant je vous en pose une autre et vous êtes d'accord.
1: Non, mais pour l'instant,
2: Gérard, excuse-moi, mais bon, quand tu cries, tu transpires et quand tu transpires, ça pue. Donc du calme.
1: Alors toi, tu fermes ta gueule pour l'instant et c'est tout.
2: Ouais, mais bon, franchement,
1: moi, je te dis, tu fermes ta gueule.
2: J'ai arrêté de fumer. Maintenant, je sens les odeurs et c'est vrai que tu sens les selles. Tu sens de l'aisselle, Gérard. Merde.
12: C'est vrai.
1: Tu fermes ta gueule.
2: S'il vous plaît.
12: Ça change beaucoup quand t'arrêtes de fumer.
2: Grave.
12: Au niveau des odeurs.
2: Ouais.
1: Putain, ça commence à bien faire, Fildar.
2: C'est pas moi, attends, il dit des conneries.
1: Non, c'est toi depuis tout à l'heure.
2: Il dit des conneries sur toi.
1: Tu commences à me faire chier.
2: Putain, je suis dégoûté.
1: Didier,
2: moi. J'ai bossé avec Claude.
22: Oui, c'est Didier. Donc moi, j'ai vu souvent des routiers. Il faut mettre ça à leur crédit, s'arrêter au bord de la route pour sauver des gens. Je sais pas si tu te souviens de l'émission Les Marches de la Gloire.
1: Si, me semble.
2: Avec Cabrol, oui.
22: Ouais, avec Cabrel.
1: Ouais, Cabrol.
22: Cabrol, pardon. Et tous les héros, c'était des routiers qui faisaient le poids de pression, qui attachaient des attelles, des trucs avec des courroies de distribution. C'était des trucs de ouf.
1: Là, je crois que je vais dire une chose, que là, tu divagues un petit peu sur la question.
22: C'est possible. Par contre, jamais ils s'arrêtent pour des animaux.
1: Bon, alors, hop, au revoir.
2: Robertine, Robertine, elle est là, mais j'ai deux autres personnes.
12: Tu l'as dégagé, Robertine, non?
2: Non, elle est là.
21: Mais non, je suis là. C'était quoi ta question?
1: Non, mais attends, un routier a-t-il le droit de s'arrêter lors d'un accident?
21: Non, il n'a pas le droit. Mais il a le droit de prévenir les pompiers.
1: Ah ben ça, de toute manière, la première bande d'arrêt d'urgence, la première bande qu'il voit, il s'arrête et il prévient les secours par la bande sur les aires de repos qu'ils ont.
2: Sur les
1: autoroutes. Sur le Minitel, il fonctionne pas, tu me casses pas les couilles.
2: Non, on me dit, il s'arrête pas à la première bande, mais à la première pute.
1: Et toi, tu t'arrêtes au premier connard.
2: Ah, c'est vrai, je suis là ce soir.
1: Et toi, t'arrêtes de me couper mon micro.
2: Ça va vite, hein.
1: D'accord, les deux gros cons.
2: La bonne FM.
1: D'accord.
2: Tu cartonnes.
12: Donc, on est 15 000, sur Internet.
2: Oh, chaud mon con.
1: Alors. Alors, on a Robertine.
2: Oui. On a Robertine. On a Monsieur Mazur.
12: Bonjour,
2: on a donc...
12: Moussaillon, c'est les innocents.
2: Voilà, tu l'as entendu, toi-même.
1: Je peux pas me concentrer, je suis désolé. On a
19: Doc. Bonjour, c'est Jean-Louis Aubert. Putain.
1: On a Doc Géronto et on a Poustaflex. Poustaflex.
9: À fond dedans, les mecs.
1: C'est quoi son nom à lui? Poustaflex, je te l'épelle.
9: Je te fous des pouces
1: à plein temps. Alors,
0: Poustaflex, non, non, mais attends, Gérard. Non, non, non, franchement, il est bien.
1: C'est un routier, c'est un routier. Je t'explique. Pauvre contre routier.
0: Putain,
1: moi, je peux pas faire mon job, Gérard. J'en ai ras le cul, là, ce soir. Ta gueule, toi, tu sais pas ce que tu dis.
0: On me dit même que Gérard, ce serait un accident d'IVG, alors, tu vois.
1: N'importe quoi. Bon.
0: Pousseline.
1: Robertine.
9: Pousseline. Ah, si, c'est des routiers, elle. Ah, ça va être déchiré comme nom.
0: Roselyne.
9: Il a mis une
0: dedans. Mais comment elle s'appelle l'auditrice?
9: Ah, il a mis une dedans direct.
0: Comment elle s'appelle l'auditrice? Robertine, voilà. C'est ça que je suis. Bon, on revient dans le débat là, on revient dans le débat.
1: Je sens qu'on va faire conclusion parce qu'il y a un gros con là-bas qui se marre.
9: Ah, c'est
1: bon. Alors que j'ai dit Robertine, alors tu ferais mieux de fermer ta gueule, toi, gros porc là-bas.
0: Mais j'ai rien dit, moi.
1: D'accord.
0: Vas-y, alors, enchaîne.
1: Robertine.
21: Oui, GG.
9: Ouh là là.
21: Je t'ai répondu déjà.
1: Doc Géronto.
10: Ouais, Doc Géronto, bonsoir Gérard.
1: Bonsoir.
10: Wesh, wesh, je kiffe les vieilles. Tu peux me rappeler la question?
1: Un routier a-t-il le droit de s'arrêter lors d'un accident?
10: Non, moi je pense qu'il y a déjà suffisamment d'horreur, donc à mon avis, il vaut mieux que le routier continue sa route parce que ouais, non, c'est déjà assez dégueulasse.
0: Et qu'est-ce qu'il peut faire, Gérard, pour l'accident?
21: Bah, attends.
0: Il sort sa grosse lance.
1: Robertine.
10: Putain, j'ai pas entendu la question.
1: Robertine, au revoir, ce coup-là.
21: Donc,
1: allez hop, au revoir. Allez hop,
0: ça y est, elle est directe.
1: Coup-là. Alors, qui c'est qui nous reste? Pousse ta flex.
9: Ouais, Gérard, j'ai pas entendu ta question.
1: Non, tu l'as assis là.
0: Non, je le prenais au standard, je lui disais de se calmer, tout ça, de bien répondre.
19: C'est con, moi j'aimais bien Robertine.
1: Un routier a-t-il le droit de s'arrêter lors d'un accident? Et attention, parce qu'il y a toujours Monsieur Mazur. Hein.
9: Ouais, c'est bon.
19: Bah, on me dit sur Internet que non, il ne ferait qu'aggraver les choses.
1: Pour l'instant, sur l'Internet, il commence à me les gonfler sérieusement.
0: Qu'il faut.
19: Non, mais c'est vrai. C'est Snooze sur Internet qui me sort ça.
1: Ouais, mais sur l'Internet, il commence à me les gonfler.
19: Attends, le mec dont je te parle, la Snooze, ça fait depuis tout à l'heure, il sort des trucs sur Sandy, la grosse et tout ça. Quoi.
0: T'as deux secondes, Boostaflex. Mais Gérard, si un accident se procure. Se déroule sur l'autoroute, par exemple. Tu vois?
1: Et que... Pour l'instant, je ne répondrai pas à ta question. Tu me laisses répondre l'auditeur, s'il te plaît, merci. Alors, Boostaflex.
0: Donc, et si le poids lourd s'arrête, en fait, en plein milieu aussi de la route, comment ils font pour la circulation après?
1: Merde!
0: Bah, je te pose une question.
1: Je te dis, tu me laisses les auditeurs, c'est pas toi qui commandes!
0: Mais ils sont là!
1: Tu me fais chier!
0: Mais ils sont là, les auditeurs!
1: Tu me fais chier!
19: Fildar, c'est GG qui commande son débat, c'est son débat, Fildar.
0: D'accord, mais
1: pour l'instant, tu fermes ta gueule!
19: À chaque fois, tu fais la même chose, Fildar. Moi, j'écoutais avant.
1: Pour l'instant, tu la fermes, tu me laisses répondre l'auditeur!
0: Et je t'ai dit, quand il crie, il pue, alors.
1: Mais toi, tu fermes ta gueule, gros porc!
0: D'accord. Arrêtez, vous insultez pas.
19: Gérard, continue à gérer ton débat, te laisse pas impressionner par ces mecs.
1: Pousse ta flèche.
21: J'ai envie de câlin.
0: Mais c'est pas moi.
9: Fais du sport. Ouais, je fais des pouces dans les transports.
1: Bon, okay. Allez hop, terminé.
0: Il y a Pousse ta flèche qui attend là, il attend.
1: Gérard, alors, tu fermes ta gueule et c'est tout.
9: J'attends, Gérard.
15: J'ai jamais vu Sandy décoré en Michelin.
9: Ouais, moi non plus. Gérard, en fait, j'ai jamais vu ça. Enfin, j'espère que les routiers s'arrêtent quand il y a un accident parce que sinon, c'est grave, quoi.
1: Bah, pour te répondre, je vais te dire que oui, ça existe. Et il s'arrête, déjà, il voit comment que ça se passe. Et après, si la borne téléphonique est juste à côté, donc ils s'arrêtent et ils préviennent tout de suite les secours.
9: Ouais, j'espère bien parce que sinon.
1: De toute manière, même si c'est eux qui sont témoins d'un accident, ils essayent de voir, ils attendent les secours si c'est pas trop important. Ils tracent leur route, ils préviennent quand même, mais ils donnent leur nom et tout ça. Ils situent à peu près où se situe l'accident pour que les secours arrivent sur les lieux très rapidement. Si c'est plus grave, qu'il y a blessé et tout, donc le routier essaye d'attendre les secours pour dire voilà comment que ça s'est produit et tout. Mais en général, il s'arrête et dès qu'il peut, ils vont à une première borne qui se trouve sur les autoroutes. Donc elle se situe presque tous les 50 ou 100 mètres à peu près.
0: Moi.
1: Je pense que c'est tous les 50 ou 100 mètres.
0: C'est tous les 29 kilomètres. 29 km.
1: Combien? Allez. Qui c'est qui disait
16: 12,75 m.
1: D'accord. Et pourquoi pas 13 mètres aussi?
16: Ah non.
1: Et donc, ils appellent et ils souhaitent manier les bornes qui sont là, comme je précise, donc sont reliées directement avec le PC de gendarmerie, que eux font le nécessaire pour envoyer les secours. Et souvent, tu as déjà aussi les services des autoroutes qui arrivent et qui, eux, préviennent aussi par leurs moyens de communication qu'ils ont dans leur camion. Oui, Olivier.
19: Alors déjà, en parlant de la sécurité routière et tout ça, t'as explosé, on est à 30 000.
1: J'y crois pas.
19: Bah si, on est à 30 000, j'en ai dans le statut.
1: J'y crois pas.
19: Bah si, parce que t'as eu toutes les associations de la sécurité routière et il y a un mec qui s'appelle Idéfix qui te demande est-ce que c'est comme ça par un accident, il t'aurait rencontré un bulldog il y a peu de temps.
1: Bah j'y répondrai pas, tu vois, parce que si on est à 30 000 et que le mec il s'amuse à me dire des conneries comme ça, bah
19: si t'insultes, vous allez redescendre. Oui. Oh là, non, non, c'est 18 000, pardon. 18 000, on dit, ouais, 18 000, non, pardon, excuse-moi.
1: C'est 30 000, ça m'aurait étonné. Donc alors maintenant, tu voulais. Attends, avant que je réponde à ta question là-bas.
0: Pourquoi? Ouais, donc tu m'as. Fildar, vas-y.
1: Non, tu me donnes l'auditeur parce que les auditeurs passent avant ce que Fildar a à dire.
0: Ah non, oh bah attends, non, depuis attends. Non,
19: vas-y Manu, je te laisse la main.
0: Attendez.
1: Et attends, mais pour l'instant,
0: je
1: ça
0: crie pas, tu pues.
1: Et moi, je te dis, tu fermes ta gueule, t'es un gros con.
0: Mais oui, mais ça
1: alors,
0: sent
1: tu fermes ta gueule.
19: Moi, je suis à côté de lui, il pue pas, il sent rien.
1: Tu fermes ta gueule, tu me donnes l'auditeur et tu fermes ta gueule après.
19: Attends, tu sens pas en plus, Gérard, franchement.
1: Tu fermes ta gueule et tu me donnes l'auditeur, hop.
0: Ouais, mais si je ferme ma gueule, je peux pas te donner.
1: Tu me donnes l'auditeur et après, tu t'écrases.
0: Ah, d'accord. Donc, on accueille d'abord Richard.
11: Bonsoir,
0: Richard. Et Étienne Dao.
14: Salut, c'est Étienne Dao.
1: Ouais, ouais, ça, tu rappelles ça à quelqu'un d'autre.
11: Ah, okay. Étienne. Bonsoir.
1: Richard.
14: Salut, c'est Étienne Dao.
1: Fildar, ça suffit.
0: Bah, c'est pas moi.
1: Donc, Richard, t'appelles d'où?
11: J'appelle de Montauban.
1: Fréquence, s'il te plaît, de Montauban.
11: 107.2.
1: 107.2. Pousse-ta-pec.
0: Mais il est là, pousse-ta-pec.
1: Pousse-ta-pec. Ta fréquence.
11: Ouais.
1: Ta fréquence.
11: Ouais, tranquille. Ferme ta gueule un peu!
1: Alors tu dégages!
11: Elle a pété les plombs, lui.
0: Je disais, Gérard, pendant qu'on vire Poustaflex, est-ce que pour les accidents là, il n'y a pas que les routiers qui ont le droit de sauver des gens quand même?
19: Bah bien sûr que non, bien sûr que non, Fildar, tout le monde a le droit de sauver des gens, n'importe qui peut s'arrêter, même à vélo. Hein.
1: Merci Olivier.
0: Donc on est d'accord, il n'y a pas que les routiers qui ont le droit de s'arrêter pour appeler la borne.
1: Non mais c'est vrai parce que, de manière comme j'ai dit, donc il y a les routiers bien sûr, mais il y a d'autres personnes qui sont arrivées avant les routiers, ça d'accord. C'est sûr. Mais de manière
0: les routiers... Que les routiers n'arrivent jamais à l'heure parce que c'est tellement des feignasses qu'ils ne sont même pas là quand il y a des accidents.
1: Ouais. C'est ça, t'as raison. Attends, c'est pour ça que quand il y a un accident, ils sont quand même les premiers à avertir en mettant les warlings.
11: Or là,
0: les warlings. Les warlings.
11: Non. Parce que c'est eux qui causent les accidents. Donc c'est pour
1: pas,
11: ça, ils sont
1: pas,
11: forcément
1: non,
11: les premiers
1: pas
11: sur place.
1: Non, pas tout le temps.
11: Alors
1: là,
11: attends,
1: c'est qui?
11: Explique-moi.
1: C'est qui?
11: C'est Doc Géronto.
17: Je suis pas d'accord.
11: Est-ce que tu crois que c'est le routier, c'est lui qui cause l'accident, est-ce que lui, il appelle les secours?
1: Attends, déjà.
11: Dire, si le gars, il est déjà tombé dans le coma, est-ce que tu crois qu'il va appeler les secours?
1: Non, mais attends, si ça, les trois quarts du temps, tu dis que c'est les routiers qui commettent des accidents, moi, je peux te dire que non.
11: Non, mais attends, comment tu veux.
1: Attendez, monsieur Mazur.
11: Comment il peut appeler les secours s'il a la tête dans le pare-brise? Tu m'expliques?
1: Non mais attends, déjà pour commencer, si c'est lui qui provoque l'accident, ouais. Il peut pas prévenir les secours,
0: déjà,
1: ça c'est sûr.
0: Étonnant. C'est pas étonnant déjà.
11: Monsieur Gérard, écoutez,
1: oui.
11: Attends,
1: Doc Géronto.
11: Attends, c'est
1: monsieur
11: Gérard,
1: mais qu'est-ce qui se passe avec les micros là?
0: Bah rien.
11: Monsieur Gérard.
1: Oui, Doc Géronto, Mazur.
11: C'est monsieur Mazur.
16: J'ai juste sous les yeux, donc j'ai un sondage tout à fait édifiant à propos de ce dont on parle, qui dit que 97% des routiers pratiqueraient le tête à queue. Voilà.
1: Ah ouais, mais alors attention.
16: Avez-vous déjà pratiqué la tête à queue?
1: Non. Alors là, je précise, combien de pourcents que vous m'avez annoncé?
16: 97, monsieur Gérard, c'est énorme.
1: 97% oui. qui font le tête à queue. Mais voilà. Ça, faut se dire une chose.
16: Je termine avec le sondage, je vous laisse tout de suite parler par la suite. Et 100% déclarent que il recommencera avec plaisir. Réponse, c'est dégueulasse.
1: Alors déjà une chose, faut bien dire une chose, que si
0: devant
1: les routiers...
0: Devant ton micro, une chose.
1: Déjà pour commencer, si les routiers font des accidents, faut bien se dire dans sa tête que c'est pas de leur faute, c'est de la faute des patrons.
0: Oui, c'est par plaisir, patrons, c'est par plaisir.
1: Non, c'est pas de la faute de l'alcool,
0: c'est par plaisir.
1: Non. Parce que faut dire une chose, que les patrons, n'empêche, c'est vraiment des enfoirés vis-à-vis des routiers.
11: Ça fait 20 ans que t'as pas vu un patron, je trouve que t'es mal placé pour parler.
1: Ouais, mais attends, moi je sais comment qu'il fallait que je fasse, hein. Fais-moi confiance, quand je faisais Paris-Lyon, j'avais presque pas dormi, il fallait que je rechargeais à Nancy.
0: Bah, hein, ça commence.
1: Je faisais Nancy-Lyon, il fallait que je décharge une palette. ça n'arrête pas. Ça n'arrête pas. J'achète une palette à 19h. Donc, alors moi je peux vous dire une chose, que les trois quarts du temps c'est de la faute des patrons, parce que s'il y a des accidents vis-à-vis des routiers, c'est un peu de la faute des patrons, parce que les patrons leur en demandent de trop, ils leur demandent de carburer, et ça je ne suis pas d'accord.
4: Et eux les patrons n'étaient pas déchargés en plus.
19: Ah oui, c'est un problème.
1: Ouais, mais de toute manière, un patron, tu demandes à un patron qui tient une entreprise de
19: décharger
1: camion,
19: autant, tu vois, hein, et bah là le patron fait la gueule.
1: Envoie-le sur la route. Regarde l'histoire qu'il y a eu
4: dans le tunnel de du Mont Blanc.
1: L'autre là, celui qui a dévalé la côte là avec
14: Irvène.
1: Jean-Vite Calin. Bon, ça y est, Pildar, ça commence à me plaire là, ça. Vous commencez à me les casser les couilles, hein. Tous les deux.
19: Mais Gérard,
4: je peux accueillir un auditeur.
19: Gérard.
4: Darry Bootball.
19: Les patrons, c'est aussi des routiers.
1: Putain, mais ça suffit avec ça, Pildar, merde.
4: J'ai coupé, c'est un auditeur, je n'y peux rien.
1: On accueille. On accueille.
4: Donc, on accueille Poupous du Bled.
14: Ouais.
4: Mais c'était quoi l'affaire que tu disais, Gérard, alors?
1: Poupous du Bled.
14: Bonsoir.
4: Poupous du Bled.
19: Oh là là.
1: Hey, à qui tu parles, là?
14: C'est pas moi, hein.
1: Ouais, alors. T'appelles d'où?
14: J'appelle de Saint-Denis.
1: 101.9.
14: Voilà, ouais, tranquille.
1: Eh, tu peux pas essayer d'avoir des gens de province uniquement sur Paris, toujours?
4: Bah, tous les autres, ils sont le seul.
1: Ouais. Non, il y en a deux. Il y a Monsieur Mazur aussi de Paris.
4: Ah bon?
14: Absolument.
4: Ah oui, c'est vrai.
14: Donc,
19: j'ai une question intéressante. Il y a des fixes qui...

0: accident.
1: Non, c'est bon celle-là. Ah, putain, non, mais, ça fait une plante qu'on est dessus. La tu la casses celle-là, c'est bon, allez, dégage.
2: Vas-y, enchaîne.
0: Bon, d'accord, tu veux pas répondre.
1: Mais non, mais c'est bon, de toute façon, si le routier est pas con, il s'arrête, il y a un accident.
0: Ouais, mais moi, je peux te dire une chose que dans
1: tu sais qu'il y a des, je sais, il y a des enculés. Je sais. Il y a des enculés dans les routiers.
0: Bon,
3: il y a des cons aussi.
2: Il y a que ça même.
0: Bon, et ça y est, là, vous éteignez. Manu, t'éteins ton micro.
2: Allez, d'accord.
0: Ça t'a rien à dire, donc t'éteins ton micro, parce que le Minitel, il fonctionne pas, ça ne sert à rien.
1: Si, on est 535.
0: J'en ai rien à foutre, il fonctionne pas.
1: Par contre, on reçoit du courrier, hein, toute la. On continue.
2: En direct live.
0: Il y a des questions, non? Olivier,
4: c'est une émission énorme.
3: Non, pas de question.
0: Non, alors, non, non. Septième. Les routiers ont-ils
1: on va mettre dans le jus quand je vais les pucer, moi.
0: La question numéro 7, c'est les routiers ont-ils
3: le droit. Alors maintenant que tu me le demandes, tu vois, j'ai une question justement.
0: Non.
3: Jean-Louis.
0: Hop. Pour l'instant, t'attends que je pose la question et on verra. Et comme on fait une pause, tu lui dis qu'il la repose après la pause. Hop, terminé. Les routiers ont-ils le droit
3: alors,
0: de faire
3: alors, il me demande de te dire qui tu feras après la pause.
1: Oh, Olivier, merde, t'es chiant. Hein.
0: Voilà,
1: c'est vrai. C'est un débat carré ou pas?
0: Les routiers ont-ils le droit de faire les 35 heures? Donc, pour Monsieur Mazur, Doc Gironto, Richard et Pousse-Pousse... Du bled, vous réfléchissez, on va s'écouter Bibi la grosse remorque du... Ouais.
1: De quoi
0: je vais te dire une chose compris. Que si...
1: C'est un titre comme un autre.
0: Ouais, mais ça, faudrait peut-être que ça soit les bons titres, parce que les trois quarts du temps, c'est les faux titres que vous m'annoncez.
1: Non,
0: alors c'est Bibi la grosse remorque du 15e avec « Viens sous mes aisselles, il y a du bon jus ». Si je suis prêt, si je serais pas intelligent, je serais pas des débats, hein, Brouty.
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0: Et voilà, vous venez d'écouter Bibi, la grosse remorque du 15e avec Viens sous mes aisselles, il y a du bon jus. Et donc, vous pouvez toujours nous appeler.
1: Il y a du bon jus, c'est des aisselles, hein.
0: Il reste encore une petite demi-heure. Tu fermes ta gueule, Fildar, s'il te plaît.
6: Du délire.
0: Bon, Fildar, c'est la dernière fois que je te le dis où tu fous le camp au standard. Non, tu choisis.
1: Moi, je suis bien au standard ce soir, Gigi.
0: Alors donc, vous pouvez encore nous appeler. Il reste une petite demi-heure encore à tenir. Au 0803 08 5000. Donc, si vous avez des questions intéressantes, je dis bien intéressantes, Manu me les transmettra. Si c'est sur les questions, si c'est des trucs intéressants, je réponds. Si c'est des conneries, je laisse tomber. D'accord, Manu?
1: Pas de problème.
0: Et donc, avant la pause, on était à 18 569 connectés.
3: Voilà, maintenant on est à 70.
0: Non, mon cul.
3: Non, 18 570.
0: Ah ouais.
3: Voilà, on a pris, on a gagné un.
0: Ouais, je sais, c'est Stan qui t'a demandé comment qu'on faisait pour...
3: Exactement.
0: Je le sais.
1: C'est seulement pour t'insulter qui s'est mis sur le
0: non.
1: Sur Internet.
0: Alors, les routiers ont-ils le droit...
3: Attends, on me demande la fréquence de WFM.
0: J'en sais rien.
1: 102.3. D'accord. À Paris, ouais.
3: D'accord.
0: Et les routiers ont-ils le droit de faire les 35 heures? On va demander à Monsieur Mazur.
2: Ouais, écoutez, les 35 heures, c'est déjà le temps que met un routier pour aller de Nancy à Lyon.
0: C'est ça.
2: Bah, 35. Attendez, bah si, puisque vous l'avez dit tout à l'heure, il n'arrête pas de s'arrêter pour secourir des blessés, pour
0: non. Oh,
2: et puis pour avoir des coups, bien entendu. Bon, donc 35 heures, ça me paraît quand même poussé, hein.
0: Bon, déjà, les 35 heures, ça n'a rien à voir avec le déchargement et pour s'arrêter ou pour boire un coup. Or, Monsieur Mazur,
2: si vous êtes capable de décharger 35 heures durant, alors je lui paye un demi.
0: Eh ben alors, dans ce cas-là, vous allez vous calmer un petit peu parce que là, vous commencez à m'énerver sérieusement encore ce soir.
2: Ah non, il faut vous calmer, vous.
0: Non, mais moi, je vous demande de vous calmer ou sinon, je vous dis au revoir.
2: Mais où est Poids Lourd Mystère?
0: Alors, au revoir. Allez, hop. Manu.
2: La vidange.
0: Manu, tu lui dis au revoir à Monsieur Mazur, c'est fini pour lui aujourd'hui.
1: Je suis en train de changer le train arrière. Là.
0: Alors, Doc Gironto.
4: Poids Lourd Mystère, les idiotés de la boîte noire quand même.
0: Doc Gironto.
7: Ouais, bah écoute, moi je pense qu'il faut beaucoup moins de 35 heures.
0: Tu peux m'expliquer?
7: Parce qu'en fait, ça se met par paire de deux dans les camions. Comme ça, pendant qu'il y en a un qui conduit et l'autre qui roupille.
0: Pas à l'heure actuelle.
7: En fait, au total, ils font 40 heures, mais ils font 40 heures. Mais à deux.
4: Triche, ça, non?
7: À deux, ils font 40 heures. Donc en fait, ça fait 20 heures. Ils font un petit mi-temps, quoi, tranquille.
0: Ouais, mais attends, parce que là, je vois pas. Comment tu peux dire ça, toi? T'en as déjà vu?
7: Je les ai vus, de mes yeux vus.
0: T'en as déjà vu qui s'amusent à faire ça?
7: Bah oui, bien sûr. Attends, tu sais que les routiers, souvent, ils travaillent en équipe de deux. Attends, je t'apprends rien quand même.
0: Ouais, non, mais attends, mais moi, j'ai fait de la messagerie, c'est vrai, mais ça...
7: Travaille en couple.
0: Ah non, je crois que maintenant, ça se fait plus tellement de travailler en couple que leur femme travaille. Hein. Non, mais soit qu'ils sont dans la...
1: Que les mecs conduits,
0: Ouais, mais ça se fait de moins en moins hein, maintenant, je pense.
7: Je sais pas, mais enfin, tu vois, 35 heures à deux, tu vois, c'est bon, c'est gérable, quoi. C'est pas trop abusé, quoi.
0: Ouais, Manu.

0: on accueille Arnette.
1: Oh là là, j'aime pas trop ça.
2: Ouais, bonsoir.
0: Non, mais c'est une fille, donc...
2: C'est Arnette, bonsoir. Ouais.
1: Mais elle est folle, celle-là. Mais elle va un coup de tête, laisse tomber.
2: Je kiffe Arnette, je kiffe les bouffons.
3: Tu lui dis...
0: Ah, déjà, ça y est.
3: Ça y est.
0: Ok, bah ça y est,
3: comme ça,
0: elle est partie,
3: on va voir si elle kiffe les bouffons, puis n'importe quoi.
0: Et on accueille Pascal. Pascal alors. Obispo.
4: Bonjour, c'est Pascal Obispo.
1: Elle est tombée, hein.
3: Ça suffit, là.
1: Private, là.
3: Ça suffit, tous les deux.
0: Chaud, mais quoi?
1: C'est chaud, ça.
3: Alors,
1: c'est
3: Richard, tu veux répondre?
1: Je suis vénère.
5: Tout à fait. Donc, moi, je trouve que 35 heures pour un routier, c'est beaucoup. Parce que les routiers, bon, comme on l'a dit tout à l'heure... Bon,
1: je suis en vénère.
5: Ça sauve la vie des gens, ça fait beaucoup de choses. Ça ramène de la marchandise.
1: Ça décharge.
5: Donc, voilà, ça décharge, tout ça, à plusieurs. Et donc, moi, je trouve que 35 heures, c'est beaucoup pour eux. Il faut qu'ils se reposent un peu, tout ça. Surtout que, bon, les femmes, leurs femmes les trompent parce qu'ils sont toujours sur la route.
1: Ouais, ça, c'est un problème. Ça.
5: Donc, ça, c'est un problème. Mm.
3: Pouce,
0: il est plus là, pouce du
3: si, non, non.
0: Ah, si, il est là.
3: Pouce du blé.
1: Avant, je voudrais passer un petit message aux auditeurs.
3: Non,
1: mais Gérard, c'est important. Dis-moi. Il y a un mois, c'était un jeudi, je crois, j'ai dépousselé une grosse dans le 15e.
3: Alors, au revoir.
1: C'était bien cool.
3: Au revoir, pouce. Bonne nuit pour toi.
0: Il va plus me rester personne, Gégé.
3: Ah bah, il nous reste Richard et Doc Gironto, c'est tout. Hein.
0: Ouais. Monsieur Mazur est plus là.
3: Non, je l'ai viré parce qu'il commence à me prendre la tête.
6: Il y a Jean-Louis Demille sur Internet, pardon de t'avoir coupé la parole, Gérard. Jean-Louis Demille donc me demande, est-ce que c'est vrai que Sandy va poser dans le prochain calendrier Pirelli?
3: Ça, je répondrai pas à cette question, je te l'avais
5: pour
3: bien
5: les pneus,
3: dit.
5: Alors, pour les pneus.
6: Pour les pneus, tu
3: bon,
6: vois,
3: alors, entre que... Richard et Doc Gironto, donc en attendant qu'on aille...
7: J'ai jamais vu... Sandy décoré en Michelin. Hein.
3: Bon, ça commence à bien faire, Phil Darst.
1: Si non, mais quand on parlait de Pirelli, je crois que c'est pour ça.
0: Tant que t'auras pas compris que c'est pas moi.
3: Ouais, mais ça commence à bien faire parce que là, vous commencez à me faire chier et ouais, écoute, vivement.
2: J'ai envie de câlin.
0: Comment veux-tu que j'y arrive?
5: En économisant, on
7: doucement, ce que tu fais à Bibi.
3: Ça commence à...
0: Manu, faut que tu les calmes au stand.
3: Et moi, j'en rappelle d'autres, là. Non, mais pour l'instant, c'est pas Manu, c'est toi qui t'amuses à faire le con.
0: Tu arrêtes
3: parce que ça commence à m'énerver.
0: Devant ton micro.
5: Alors, qu'est-ce que sont les noms d'un routier?
0: Regarde, j'ai les mains en l'air, elle dit ta gueule salope.
1: T'as vu ça un peu?
0: Tu fais ça avec ton pénis.
3: Ouais. Qu'est-ce que, Manu?
1: T'as des pédales sur la console.
5: Quelles sont les nouvelles des routiers?
0: On accueille Pouce Daddy.
1: Salut.
0: Et on accueille Spirouli.
1: Spirouli quoi.
3: Mais Spirouli.
0: Spirouli.
1: Spirouli.
0: Tu prononces ça bien, ok?
1: Spirouli. En tout cas, il y en a deux qui vont avoir des sites bien pourraves. Laisse tomber. Un truc de ouf.
0: C'est cool.
1: J'arrête direct.
3: Et alors, Pouce Daddy là, et puis Spirouli là, je sais pas quoi.
6: Bœuf Daddy.
3: Et donc, alors que la question c'était l'heure. Oh, la question c'était les routiers ont-ils le droit de faire les 35 heures? Donc, à toi de parler, Pouce Daddy.
1: Ouais, j'espère bien qu'ils font 35 heures parce que vu que leur taf c'est un peu de la glande. T'es un bad boy toi.
3: Enfin, de quoi?
1: C'est un peu de la glande ce qu'ils font comme taf les routiers, je trouve.
3: Tu peux préciser là
1: De la glande, ils font que de conduire quoi. C'est minable de faire ça.
5: Feignasse.
1: C'est un truc de feignant, c'est sûr.
3: Attends, là je vais te dire une chose que.
1: Ou d'alcoolique quand même. Ouais. À part lever le bras pour se prendre une bière, ils savent pas faire grand chose. Hein.
8: C'est vrai qu'ils ont la glacière dans les camions maintenant. Hein.
3: Pouce Daddy, conseil que je te donne, tu arrêtes de dire du mal des routiers parce que sinon.
1: C'est ce que je veux, chacun son avis, la liberté d'expression, c'est tout.
3: Pour l'instant, aujourd'hui, c'est moi qui commande, d'accord?
0: C'est Gérard, le chef.
3: Donc, t'as pas le droit de dire du mal des routiers,
5: c'est
3: ça?
5: T'as pas le droit, c'est pas bien.
3: D'accord?
1: Ok, le mec, c'est vilain.
0: Ils ont le droit de boire les routiers, comme un
3: gros Spirou Tif.
1: Spirouli.
3: Ouais, Spirouli, là.
1: Bon, mais qui Spirou Spif.
3: Ouais, Spirouli.
1: Ouais, 35 heures, ils font ce qu'ils veulent. S'ils vont faire des 35 heures.
0: C'est quoi ce perso de merde?
1: Ils le font.
5: Il déchire. Ouais, mais bon, il a un beau nom.
1: C'est une affaire de famille.
5: Allô?
3: Tu réponds correctement à la question.
1: C'est ce que je viens de dire.
3: Non, mais attends, tu te fous de ma gueule, là?
1: Non, pas du tout.
3: Non, mais tu prends le train.
1: Non, on parle bien de routier, je vois pas pourquoi elle prendrait le train.
5: Et là, sur l'antenne, Gérard, t'as les pires raclures de la bande dessinée.
1: Ça, c'est clair. Hein.
3: Manu
1: Mégane, je te détaille.
3: Manu, tu leur dis au revoir à ces deux-là, Pouce Daddy.
0: Tu leur dis au revoir.
3: Tu leur dis au revoir.
6: Tiens, bah pendant ce temps-là, on va meubler avec l'internet. Hein,
0: oh là là, déjà, on va meubler, on va
6: autant
0: meubler
6: te dire tout de suite sondage. Que ça redescend un peu.
0: Oh non, hein, merde, putain, bah, ça chiche, je te l'avais dit.
6: Et il y a un mec qui s'appelle Idéfix qui me dit que ta question est vraiment débile.
3: Bah c'est bien parce que si elle est débile, c'est pour ça qu'on leur demande de faire plus de 35 heures. Ils sont pas payés, ils sont payés pareil.
0: De toute façon, là, il va y avoir des grèves, non, il paraît.
3: Demain,
0: grèves de routiers.
6: Attends, non, ça c'est pas sûr. Ça, attends, on sait pas encore parce qu'il paraît que ça va dépendre. Peut-être qu'ils vont tous se mettre sur le pont.
3: Voilà.
0: Qu'est-ce qu'ils vont foutre sous un pont à part battre le poteau?
6: Non, je sais pas, il va le faire une commémoration.
0: Ouais. Bah, Gérard, occupe-toi de ton micro.
3: Combien de temps un routier peut-il rouler? On va demander à.
0: Non, Gérard, fais un sondage avant, parce que le temps qu'on est nu, il calme les autres.
3: Non, mais de manière.
0: Il est vire.
3: Il nous reste Richard et Doc.
9: J'en ai deux nouveaux là, si tu veux. Mais fais ton sondage d'abord.
3: Non, pensez-vous que les routiers sont accros de la CB?
0: Attends.
3: Et la CB, c'est terminé, on en a assez.
0: Non, mais je suis d'accord, mais on en a assez parlé. Mais on peut revenir sur le petit sondage rapidement. Ça,
3: alors, 65% pensent que oui, mais c'est de la coque.
0: Non, donc, moins que la coque, je crois.
3: Ouais, bref. 35% répondent qu'ils s'en servent seulement pour éviter les radars, ça c'est vrai.
0: Bah oui.
3: Pour avoir pas un bon truc.
0: On parle de la route, voilà.
3: 28% pensent qu'ils l'utilisent pour trouver des putes en France, ça c'est faux. Et 17% pensent qu'on a coutume de dire que la vie c'est dur. C'est tout, on va pas.
0: Mais tu te bats pour le futur. Quelle aventure.
3: Alors le métier. Ah bah tiens, on va. Comme on
9: a. Accueillir les gens avant de.
3: Oui, avant de faire le dernier sondage, comme ça après on en finira vite.
9: Voilà, donc on accueille Marotitine.
6: Bonjour.
10: Oui, bonjour, je suis femme de routier. Bonjour Gérard, bonjour les auditeurs, bonjour l'équipe.
9: Bonsoir. Et on accueille aussi Jean-Jacques Pousteau.
6: Bonsoir.
11: Bonsoir, j'appelle des fonds sous-marins. En fait, ils sont le poisson.
10: Oui,
11: je dôme un peu.
9: Il est sur une plate.
11: Je te dis pas bonjour à l'autre Poufias.
10: Allez, Poussin.
3: Ça suffit là, Jean-Jacques Pousseau, un cousseau là.
11: Je kiffe ton bonnet rouge.
3: Alors,
11: j'ai un style.
9: Bon, chiné la Gérard, je te pour les auditeurs, mais.
3: Non, mais tu calmes.
9: Bon, allez, c'est toi le chef, mais merde.
11: Alors, Rich. Kiffe ton bonnet rouge, toi, avec l'alcool.
9: C'est faux.
3: Qui c'est qui vient de dire ça?
11: C'est pas moi. Allez, on se dénonce un peu, merde. Moi, je sais qui c'est.
9: Allez,
11: 3, 2, 1,
9: allez,
11: on y va.
3: Alors, dernier sondage, et puis après on attaquera les dernières questions parce qu'il reste encore une demi-heure.
9: Ouais.
3: Non, même pas, il reste 20 minutes à peine.
11: C'est une demi-heure.
3: Donc, 88, les routiers, le métier de routier a-t-il de l'avenir avec l'Internet? Alors, 98% des gens pensent que les routiers, c'est bientôt... Quoi? Que les routiers, c'est bientôt fini?
0: Ouais. Si Internet, peut-être que, en fait, après les transports se feront par Internet.
3: Non, mais attends.
0: Il n'y aura plus besoin de routiers.
3: Je te relis la question.
0: Oui.
3: C'est 88% des gens pensent que les routiers, c'est bientôt fini. Mais avec un C sans rien d'autre derrière, je me demande ce que ça veut dire.
0: Non, mais c'est une abréviation, ça veut dire C, c'est pareil.
3: 45% des gens estiment que Internet, c'est une grosse CB. Avec du cul, ça c'est faux. 33%, donc ça c'est même pas la peine.
0: C'est quoi?
3: L'histoire de le pont de l'Alma, c'est même pas la peine que je la lise, tu vois.
0: Non mais vas-y, au moins lis pour dénoncer.
3: Non.
0: Putain, mais vas-y, lis-le. Elle est couille, t'as pas les couilles.
3: Hop.
0: T'as même pas les couilles de le lire, putain. Mais
3: non, parce que
9: tu peux pas avoir des couilles et des kisses, hein, ça fait trop lourd à porter.
3: Et toi, tu fermes ta gueule. Parce que celui qui m'a trouvé ça comme bordel.
0: Bon, bah, termine, fais la dernière au moins.
3: Non.
0: Tu fais pas celle de Lididi où on parle de ta CB, mais fais.
3: Non, bien sûr. Pour écraser des animaux sur le bord, sur la route, espèce de connard.
0: Quoi?
3: Dégueulasse.
12: Oh, Bréco, Lididi, bon voyage.
3: Ta gueule, toi, va te faire foutre.
0: C'est pas ça du tout, t'es cinglé ou quoi? C'est quoi la dernière?
3: Et 20% ne sont pas d'accord avec moi sur l'éducation de mon animal domestique, espèce de connard.
0: Bah, c'est on écrase pas des chiens.
3: C'est vraiment l'enculé, c'est toi qui a été me chercher ça.
0: Mais non.
3: Alors, tu fermes ta gueule.
6: Mais attends, Gérard, ça parle pas d'animaux, ça parle de.
3: Ta gueule toi aussi.
12: Chaud.
0: Olivier vient de se prendre un claque. Dégage.
3: Hop, dégage.
0: C'est pris une mandale.
3: Oh la mandale.
0: Je te jure, la claque de sa mère.
3: J'avais prévenu. Maintenant tu dégages des studios. Hop, terminé.
0: Voilà, c'est toujours... Bah non.
3: Allez hop, terminé, au revoir. Au revoir, terminé ce coup-là, c'est fini. Dégage. Dégage maintenant, c'est fini. Voilà. Alors, Marotine, Richard et Doc Gironto. Donc, il nous reste plus que ces trois-là. Ah, mais c'est fini pour lui.
11: Et Jean-Jacques Pousteau aussi.
3: Jean-Jacques Pousteau.
11: Ouais.
8: Il domine mandat, c'est sérieux.
9: Ouais.
8: Ouais. Ah, c'est bien ça. Moi, je préférais quand tu jetais des trucs, en fait, c'était plus drôle.
3: Allez, on continue. Combien de temps un routier peut-il rouler? Donc, Marotine, toi, t'es femme de routier, hein, ce que tu m'avais dit. Hein.
8: Mais c'est une bouffe.
2: Moi,
8: c'est
2: plein, je suis hein. femme de routier.
3: Mm-hmm. Oh, ça suffit, là, les autres, s'il vous plaît, merci.
8: Attends, j'ai le droit de la plante, quand même.
3: Oh
8: attends, elle doit prendre des coups.
3: Eh, pour l'instant, il reste encore un quart d'heure, il reste encore... 1, 2, 3, 4, 5 questions à poser. Alors,
8: ouais, c'est un peu de rab.
5: Attends,
8: un peu
5: là,
3: ouais. Non, il n'y a pas de rab. Après,
9: bon, bah,
3: c'est...
9: vas-y, putain.
3: Alors, Marotine.
2: Je suis femme de routier. Mon mari s'absente du dimanche soir au lundi matin.
9: Il louche plus roulé.
3: Attends, du dimanche soir, donc il part à 22h ouais. et il rentre le lundi matin.
2: De l'autre semaine.
3: Ah ouais, d'accord. Ouais, donc il part carrément une semaine complète.
2: Voilà.
3: Donc en fin de compte, ouais, mais combien de temps un routier peut-il rouler? C'est ça la question, c'est que, est-ce qu'il a le droit de rouler constamment toute une 24 heures?
2: Non,
5: ça dépend si il
3: ouais. Ah, pour l'instant, vous la laissez répondre, après vous répondrez.
2: D'accord. Des fois, il s'arrête pour décharger.
3: Ouais, mais il conduit quoi, 40 tonnes?
2: Ouais.
3: Ouais, non, mais il ne décharge pas parce qu'avec la route, ils n'ont pas le droit de décharger normalement.
2: Non, mais il s'arrête quand même.
3: Ouais, mais il s'arrête pour vider et après, il continue.
2: Voilà.
3: Ouais, d'accord, mais
5: et
3: ça.
5: Dès qu'il est plus léger, il part plus vite.
3: Non mais de toute manière ça quand je dis décharger ça veut dire qu'il s'arrête chez son client et le client lui retire la palette qu'il a
8: non, pour lui, c'est lui le client quand il va chez la pute.
3: Mais non mais arrête de dire des conneries toi au lieu d'insulter les routiers.
5: Mais non on insulte les putes.
3: Bon alors toi Jean-Jacques Pousteau, au revoir ce coup-là.
8: Mais c'est pas moi,
3: c'est terminé.
8: Lui,
3: c'est terminé.
8: Qui
9: mais c'est pas lui.
3: Jean-Jacques Pousteau,
8: c'est Richard.
3: Voilà, salopard. Voilà, c'est terminé, Manu. Tu me reprends plus personne pour les autres questions. On arrête.
9: GG.
3: Bah, tu me trouves. T'essayes de m'avoir un routier sur le.
9: Un routier alors, sympa.
3: Je préviens. Je demande à Manu qu'il passe. Je veux que ça soit uniquement un routier. Et là, je donne l'autorisation pour le dernier quart d'heure. Ce que même si c'est avec un portable, le routier peut nous joindre aux
9: ambulances. Non.
3: C'est moi qui commande.
9: Ouais, mais t'es un chef de merde.
3: C'est moi qui commande.
9: Non, tu pues du bec, t'es un chef de merde.
3: Tu fermes ta gueule.
9: Alors, il
3: n'y
9: a pas de portable.
3: Tu fermes ta gueule.
9: Arrêtez, vous insultez pas, s'il te plaît, Gérard.
3: S'il vous plaît.
9: Tu me dis des trucs, des ordres à deux balles. En plus, tu me parles mal. C'est toute la soirée. Gros porc. Hein. Alors, ou tu t'excuses, ou moi, branlette de mammouth que dalle.
3: Alors, tu dégages et tu reprends là, tu vas à la place de Pilda et tu m'emmerdes pas.
9: Comme ça, que
3: alors,
9: dalle.
3: Hop, tu dégages. Donc, Pilda, s'il te plaît, tu me prends.
9: Ah, je bouge pas, moi. Tu prends quoi?
3: Tu prends le standard pour finir.
9: Bah, comment je fais?
3: Tu vas au standard et Manu fait l'arrière, et c'est tout. Et tu me prends un routier.
9: Mais non, mais on en a trouvé un routier, t'as ça, il va le rappeler. Là, on l'avait juste. Moi, j'en avais sélectionné deux des routiers. Il y avait Riton et...
3: Ouais, mais... Pff. Il faut les rappeler.
9: Vas-y, Manu, rappelle-le. Tu rappelles Riton.
3: C'est
9: quoi, Riton et Rita, là, les deux?
13: Oui, Riton et Rita, le couple de routiers. En plus, on avait un couple de routiers.
3: Eh ben alors, dans ce cas-là, faut les appeler. Pourquoi vous me mettez des câbles à la place? Donc, Marotine, donc, ça y est, je crois qu'on a fait le tour à peu près, non? Marotine,
13: attends,
3: s'il te plaît.
13: Attends, excuse-moi, oui.
3: Marotine.
2: Oui, on en avait parlé. Je te disais, il part le dimanche soir et rentre le lundi matin.
3: D'accord. Donc,
2: semaine.
3: Ouais, j'ai bien compris.
2: Non, mais je précise.
3: Ouais, donc il fait de l'international.
2: Voilà.
3: Ouais, ouais.
2: Non, il n'est pas inscrit au parti, mais...
3: Non, mais il fait de l'international, c'est-à-dire... il parle à l'étranger. Ne commence pas à me dire n'importe quoi, Marotine.
8: Attends, c'est la lutte finale quand même, merde.
2: Je suis femme de routier, quoi. Je suis femme au foyer, tu vois.
3: Ouais, non, mais quand il part, donc.
2: Mais j'ai pas ton intelligence, hein.
3: Donc, ce qu'il fait, c'est de l'international.
2: Ouais,
3: on est bien d'accord.
8: C'est quoi de l'international, Gérard?
3: L'international, c'est-à-dire qu'il part pendant plus d'une semaine et il rentre comme son mari à Marotine. Donc, il part le dimanche soir 22h, il rentre qu'une semaine après.
8: Ouais.
3: Donc, le temps qu'il vide son camion où qu'il est, qu'il rappelle son patron pour savoir où qu'il doit reprendre de la marchandise pour rentrer, donc ça lui fait une semaine très chargée.
2: Ouais.
3: Donc, Doc Gironto, ben, c'est ça que tu voulais me poser comme question, Doc Gironto?
8: Non, pas du tout. Tu me demandes combien de temps il peut rouler. Moi, je sais pas. Tant qu'il y a quelqu'un pour lui pomper le dard, à mon avis, il peut.
3: Non, mais attends, Doc Gironto.
8: Tu sais comment ça se passe, GG.
3: Non, mais Doc Gironto. Doc Gironto, on va pas finir le dernier quart d'heure, parce que là, depuis le début du débat, ça n'a pas arrêté. Donc, moi, je voudrais qu'on termine le dernier quart d'heure qui nous reste, quand même à peu près potable.
8: Ok, le mec dur, hein. c'est pas gagné, franchement. Vu le niveau du débat, vu le niveau
10: du débat,
3: ouais, ben ce débat-là.
8: Tu crèches au foyer, tu parles d'élever le niveau, c'est chaud quand même.
3: Ouais, mais moi je peux vous dire une chose, que ce débat-là, je l'ai déjà fait plusieurs fois et jusqu'à maintenant, il a très bien marché ce débat-là. Ça va là. Jean-Jacques Pousteau.
13: Il est parti, Pousteau.
8: Mais non, je suis là, les mecs.
13: Mais non, il est là, vous entendez rien.
6: J'ai une question vraiment de face de babouin sur les
13: RC.
6: Ouais, donc je suis revenu parce que ça chutait un peu l'internet. Est-ce que c'est vrai qu'il y a des rassemblements de routiers à Nanterre?
8: Ouais, je crois quoi.
6: Tous les week-ends.
8: Dirigé par une certaine Roselyne.
3: Je répondrai pas à cette question. Manu.
13: C'est lequel aussi? Parce que moi, tu me dis, hein.
6: On va le dire, c'est Détect.
13: Moi, tu me dis.
8: Ça sentait la voix de docteur. Doc machin, là.
13: Doc machin. Doc machin est coupé. T'as vu un peu comme c'est rapide?
8: Allez hop, les enfoirés.
3: Donc ça vient, c'est bon.
13: Tu sais que Manu,
3: c'est de la bombe.
13: Tu
3: sais qu'on a?
13: Eh ben, on accueille, on va te faire plaisir, hein. Riton et Rita.
6: Ah bah les voilà nos routiers sympas.
14: Bonsoir, c'est Rita.
15: Salut, c'est Riton.
3: Ouais, salut à vous deux.
14: Salut. Bonsoir à tous.
6: Ah, ils ont eu quand même la décence de s'arrêter dans une cabine. Hein.
14: On est un couple routier.
3: Ouais, mais prends. Donc passe-moi Riton parce que ça.
14: Ok, je te le passe, tiens Riton. Ouais. Peut-être c'est le blaireau là.
15: Ouais, allô.
3: Oh vous restez polis tous les deux.
15: Tu vas pas commencer à me casser les couilles, toi, Rita, parce que sinon, moi, je vais t'en coller une dedans, ce que tu vas t'en souvenir, pigé.
3: Bon, Riton, tu peux la calmer, là.
15: Ça va, ouais.
3: Bon, tu peux la calmer déjà, s'il te plaît, merci. Puis si tu veux bien.
15: Je vais la sortir de la cabine, putain, elle est tellement grosse, je sais pas où je l'ai. Je l'ai trouvée dans le
3: chien. Qui c'est qui m'a
14: Riton, j'ai la boîte noire dilatée.
3: Qui c'est qui m'a sélectionné ça tout à l'heure?
14: Riton, fais-moi voir ton gicleur.
15: Manu, le vieux gars qui tape des trois olifips à 6h du mat, laisse tomber.
3: Terminé. Qui eux deux, là, c'est même pas la peine qu'on...
13: Attends, trouve des routiers.
3: Non, là, je vais te dire une chose, que c'est toi qui as sélectionné ça, donc...
13: Deux routiers.
3: Non, il m'a sélectionné de la merde. Tu les calmes un peu au standard, s'il te plaît.
15: Qui c'est qui traite les gens de merde, là, ici, là?
3: C'est Pildar.
6: Non, c'est faux, c'est Gérard.
3: Jean-Jacques Pousseau, tu es.
16: Bonjour, Moussaillon, c'est les innocents.
3: Ah, oh, ça y est, Pildar, oui.
15: Bonjour. Attends, c'est qui ce petit merdeux là qui a l'antenne là? On nous appelle sur les portables, on nous dit qu'il faut passer à l'antenne et l'autre il nous insulte là. C'est quoi cette merde là?
3: Pour l'instant, je demande à un autre auditeur
15: mais
3: de
15: qu'est-ce que c'est que cette petite merde? En plus, on l'entend mal, il cause même pas français. Bon, Rita, viens, on se casse. Hein,
14: non, mais t'énerve pas, Rita, on va l'écrire.
15: Ah non, mais attends, mais moi, je pouvais pas savoir que j'allais parler à un branleur, quoi.
3: Ah bah alors, au revoir.
15: Ah non, il aurait un mec qui connaît rien. Manu, s'il te plaît. En plus, Rita, t'as vu, depuis tout à l'heure qu'on l'écoute, il raconte que des conneries.
3: Manu, tu veux. Au revoir, Riton. Riton et Rita, au revoir. Allez.
15: La seule façon qu'il a de t'envoyer en l'air,
3: attends.
15: C'est de se foutre un cric dans le cul.
3: Tu leur dis au revoir.
15: On casse comme ça.
3: Tu leur dis au revoir.
13: J'ai dit au revoir.
3: Ils y sont encore.
13: À Rita.
15: Ah non, je t'ai dit.
13: Il y a encore Riton.
15: Voilà. Je me casse, je veux changer de nom, ça pue quoi.
6: Et franchement, là, ils t'ont un peu cassé. T'aurais pu quand même te.
3: Ouais. Bon, c'est simple, on va faire la conclusion.
10: Bah, c'est Carole, je suis avec Sandy, elle est en train de se faire mettre par Henri, putain, elle aime ça, cette grosse salope.
6: Oh là là là là là là, mais vas-y quoi. Oh,
13: putain, bon,
6: mais Manu, réagis.
13: Mais non, mais c'est qui?
6: Mais réagis, Manu.
3: Bah, c'est fini, c'est pas la peine.
13: Il reste Jean-Jacques Pousteau.
3: Non, mais de manière, on arrête comme ça, ça va aller. Ça
6: bah
3: va
6: non,
3: aller.
6: Mais j'ai.
3: Non, mais c'est terminé. Vous arrêtez pas de faire des conneries, donc j'ai prévenu. Je laisse l'antenne avec 5 minutes d'avance à Stan et c'est tout. Donc, ma routine.
6: Mais Stan n'est pas prêt, hein. J'étais avec lui.
3: J'étais avec lui, là, juste quand tu m'as dit.
6: Il prépare son émission, il sera pas prêt.
3: Tu te fous de ma gueule, alors, pour l'instant.
6: Jamais.
3: Non, t'arrêtes de dire des conneries. On fait la conclusion, terminé. Hop, terminé, c'est tout, c'est fini. Le débat s'arrêtera là. Les autres questions, on les posera pas.
6: Max, il veut pas.
3: Quoi, il veut pas?
6: Il veut pas qu'on arrête le débat. Mais bien sûr que non, on va continuer. Attends,
3: non.
6: Mais arrête, c'est génial.
3: Attends. Je te dis que non.
6: De toute façon, on doit passer une page de pub à 3 heures.
3: Il n'y a pas de page de pub, tu fermes ta gueule.
6: Si, on a toutes les pubs pour les bières.
3: C'est
6: quand,
3: ça,
6: quand
3: tu as
6: su que tu venais, ils ont tous demandé des écrans.
3: Ils ont pas fait une pub pour ta mère de merde. D'accord. Tu t'as mal fait.
13: Du délire.
3: La bombe.
13: Tu cartonnes.
3: La conclusion, et c'est terminé.
6: Ma mère de
3: merde.
13: Du délire.
3: Ma routine.
6: Mais t'as viré tout le monde. Il y a 3 minutes avant la pub de bière.
3: Bon, bah on va mettre les routiers du plaisir. Avec
13: Non, attendez. Excusez-moi.
6: Ça y est, ça vient.
13: Je peux parler? Il y a Martine qui est toujours là, ma routine.
6: Ah, ma routine.
10: Voilà. Martine, je suis là, oui, tout à fait.
13: Voilà, je viens d'avoir Pousseline.
14: Pousseline de Léon. Allô, papa.
3: Bon, et Manu, bon, allez hop, c'est terminé.
13: C'est bon, c'est géré,
3: les routiers, on se met le disque.
13: Non, mais non.
3: Non, non, je mets un disque, sauf que vous fermez vos gueules, je vais voir Max.
13: Mais il est là, Max.
3: Tu mets le route, Max.
6: Il y a Jean-Louis 2000.
3: Hop, on conclut, ils font que de la merde. On conclut.
16: Il est pas arrivé.
3: Non, non, il est là, il est en train de faire de l'internet. Il arrête l'internet, il vient. Tu les calmes tous les deux, moi je mets le disque, les routiers du plaisir, avec les gros sados du gratos sur l'autoroute du soleil, on se retrouve peut-être après.
6: Mais attends, mais moi. Hop.

0: mais moi, on est combien sur l'internet?
1: On est 1000, on était 17 000 quand je suis revenu, on a dû remonter là en plus.
0: Non, non, mais moi, c'est terminé. Là-bas,
1: regarde, il y avait, regarde,
2: allez. Ils sont foutus, putain.
3: Attends, j'ai bien géré, j'ai bien géré.
1: Regarde.
0: Apparemment, regarde.
3: J'ai bien géré, moi.
0: Il y a 24 lignes qui sonnent. Il n'y en a pas une.
3: Mais, Gérard, tu m'as regardé toute la soirée?
4: Ouais, fun.
0: Allô, fun, bonsoir.
3: Bah ouais, dis fun, ouais. Attends, je te le mets bien.
0: Non, c'est Gérard.
4: Bon, qu'est-ce qui se passe?
0: Salut!
1: Tu vois, bah, Sandy, attends, mais... tout
3: hey,
1: ça.
3: Hé, Gérard!
0: T'appelles pourquoi?
4: Pourquoi?
3: Oh, ouais. Oh,
0: tu...
3: ouais.
0: Mais tu vois, mais prenez les lignes!
1: Bah
0: et
1: ouais,
0: pourquoi tu t'éteins ça, toi?
5: Mais c'est marrant, toi. Tu crois que c'est, tu crois que c'est facile hein, de prendre des lignes comme ça? Il faut du blé, hein?
0: Éteins!
1: Quoi? Non, mais tape pas Manu!
0: Mais merde, là encore!
1: Il tape Manu!
0: Eh oh!
3: Oui!
5: Bah ça sonne plus, ça sonne plus! On s'est pris tous les trois une bang ce soir quand même!
0: Ouais,
3: regarde!
0: Regarde,
1: c'est
0: débranché.
1: Là, toute
0: la soirée, l'enculé. Toute la soirée, c'était débranché.
4: Mon cul,
0: tiens. Je te mets dans le
4: cul.
1: Ah ouais,
4: ça,
1: regarde.
0: Ça a payé, il est en train d'exploser.
1: Oh merde.
4: Tiens, on est
1: regarde.
4: Regarde combien on est, combien on est,
1: on
4: combien on est.
1: On est revenu.
4: Ah,
1: le
4: truc
1: que tout à l'heure, tu vois.
4: On prend l'antenne,
1: c'est fini.
4: On prend l'antenne.
5: Dans 20 secondes, c'est fini.
0: Non, non, non, oh.
3: Quoi?
0: Ma gueule dans 20 secondes.
5: Quoi? Et ça fait 3 minutes que vous parlez.
0: Tu le disque.
5: Ça fait 3 minutes que vous parlez.
0: Tu mets le disque et tu fermes ta gueule, il fait pas 3 minutes.
4: Mais si, c'est
0: tu mets le disque.
4: Mais de toute façon, c'est bientôt fini là. Pose la dernière question là.
1: T'as
0: en plus, je te dis,
1: on me demande s'il y a un rapport entre Sandy et la marée noire et tout ça.
5: Tiens, 14 secondes. 14 secondes, j'envoie le jingle. Je mets ton casque, on y va.
0: 14
5: secondes, 14 secondes.
0: Tu sens. Je te jure.
5: Tu dégages.
6: Pourquoi, connard?
0: Allez, dehors.
7: Les débats de Gérard.
0: Et voilà, donc, pour
5: stop,
0: terminer.
5: Action, stop.
0: Pour terminer, donc, on va faire.
3: La rotitine.
7: Minuit désert.
3: Attends, deux secondes.
5: Tu dégages.
0: Chaud.
8: Allez, dehors.
1: Gérard, vide la poubelle sur film d'art.
0: T'arrêtes un peu là ou pas là?
5: Ça a dérapé, ça arrive à tout le monde.
1: Gérard, la poubelle.
0: La poubelle, putain.
4: Mais non, quoi.
0: Tu commences à me faire chier, film d'art. C'est tous les vendredis, ta merde.
1: Non, jeudi.
4: Pourquoi t'as du marron au cul?
0: Jeudi, c'était la merde. Tous les jeudis, maintenant, vous me foutez la merde.
5: Mais t'énerve pas, tu fais caca dans ton slip après.
0: T'as un
4: jean blanc,
0: ça sent. Manière,
4: en plus, c'est mou. C'est mou, il y en a partout, ça coule le long de ta jambe, c'est dégueulasse.
0: Mais ta connerie, toi, espèce de gros con.
5: Bon, alors,
0: s'il vous plaît.
5: On y va?
0: S'il vous plaît.
1: Est-ce que t'as des traces de pneus dans ton slip, on me demande?
0: Ta gueule, toi.
1: Corbier, sûr.
3: Bon, Gérard, tu prends les auditeurs?
0: Alors, qui c'est qu'on a pour terminer?
5: Je sais pas, c'est pas moi le débat. Hein. Bon, c'est pas mon débat.
0: Bon, qui c'est qu'on a pour terminer?
4: Eh ben, on y va à l'arrache. On a donc Marotitine.
9: Marotine, oui.
4: Marotine, pardon. On a Gustave hein, à la place de Pousseline.
10: Ouais, salut.
4: Voilà.
9: Salut Gustave.
4: On a à la place de Rita, on a Jean-Pull.
10: Ok, si tu veux. Bon,
4: voilà.
10: Montauban, Sarcelles ou Argenteuil?
4: Allez, vas-y pour Montauban.
10: C'est parti, Montauban, 107.2.
4: Et à la place de Doc Géronto, on a...
10: Michael.
4: On a Michael.
9: Salut,
10: oui,
9: Michael.
10: Bonsoir.
0: Doc, ça
10: un
0: petit
10: truc carré.
5: Michael Booster.
4: N'importe quoi.
10: Michael Booster.
0: Doc, t'as l'air...
10: Michael Booster. On dirait que je change de nom pour Mikey Booster.
5: Bon Gérard, tu gères ton débat,
4: vas-y, t'as des auditeurs de ouf.
5: Mais c'est qui le chef? C'est Manu ou c'est toi?
0: Pour l'instant, tu le calmes un peu lui là-bas.
4: Moi je suis comme le mal à cigarette.
0: Hop, hein.
4: Je dirige tout dans l'ombre.
5: Ça continue, Manu va prendre ta paye. Hein.
10: Ta
0: gueule toi!
10: L'homme au patch.
0: D'accord, Michel.
4: C'est fini, j'ai lâché tout ça.
10: Genre, il s'arrête de cloper.
0: Donc, dernière question. Y a-t-il plus d'hommes? Oh, tu fermes ta gueule quand je pose la question!
10: Vous parlez à Manu, c'est notre pote là, on s'en fout de tes routiers.
0: Ta gueule toi!
10: Mon pote.
0: Allez,
10: Manu.
0: Gérard. Bon, Manu, tu me calmes.
4: Mais qu'est-ce que j'y peux?
0: Tu calmes le connard là.
4: Vas-y, calme-toi, connard.
0: Bah bah, tu le prends.
10: Calme-toi, connard.
0: Bon, allez, tu dégages, toi.
1: Vas-y, Gérard, pose ta question.
0: Alors, j'en plus la mec, gueule, au revoir.
1: Vas-y, pose la question.
0: Tu me dis au revoir à ces deux-là, ça commence à bien faire.
1: Ils sont partis, vas-y, ta question, Gérard.
0: Dernière question, y a-t-il plus d'hommes routiers que de femmes? On demande à Marotine.
9: Oui, bah évidemment.
0: Donc tu peux préciser
9: Un pourcentage?
0: Si tu veux, ouais, en gros.
9: En pourcent, 98.
5: Kilo
0: 98% d'hommes.
9: De la jambe droite, oui, de d'hommes, oui.
0: Ouais, bah je pense qu'il y a... Ouais, en gros y a, ça doit... Ouais. Je vais te dire oui.
9: Bah ouais.
0: Donc, Gustave. Gustave.
5: Il n'y a pas de Gustave, il y a Jean-Pul.
4: Non, il y a Gustave. Il a dégagé, il y a Gustave.
5: Ah, Gustave.
0: Gustave.
4: C'était celui qui a remplacé Pousseline.
0: Gustave.
10: Non, moi c'est Punky Booster.
4: Ah merde, il y a un truc que j'ai pas géré. Oui, exact, Punky Booster, exact.
10: Ouais, j'ai même
5: c'est
10: pas écouté.
5: N'importe quoi le boulot là.
4: Mais il est sorti alors, mais je sais plus, moi tu cries tout le temps, Gérard. Ouais, aussi, merde.
10: Je comprends rien, Gérard.
4: Merde,
10: moi,
4: tu cries, ça fait que moi je comprends rien, alors chier, ok.
9: Vas-y, Ernest, mets-lui des pouces, cette grosse salope de
5: sang.
4: J'ai coupé.
5: Allez hop.
4: Ah, moi, j'ai fait. Tu vas accueillir deux auditeurs?
0: Bah non, il est 2h, c'est fini.
5: On me demande ce que ça fait.
4: On finit la question. Non, on finit la question avec. Excuse-moi, non, Olivier, tu fais chier.
5: Un poids lourd sur la France.
4: Tu vois, il dit que des conneries. Putain, laissez-moi accueillir mes auditeurs.
0: Ça commence à bien faire. C'est terminé sur l'internet, c'est plus la peine de poser des questions.
5: Vous pouvez vous arrêter de taper.
0: Terminé.
5: Arrêtez de taper.
0: Donc, pour terminer.
4: Je peux faire mon boulot ou pas?
5: J'ai dit arrêtez de taper sur internet.
0: Ta gueule, toi!
5: Je leur dis arrêtez de taper.
1: Arrêtez de taper, il a dit stop. On ne tape plus.
4: Moi, Gérard, je vais te virer. Hein.
0: Donc, c'est pour terminer.
4: Donc, on a Rungis Fucker. Et on a Def Superstar. Et on a Punky Brewster. Booster.
0: Et l'autre, c'est des qui?
4: Martitine, c'est celle qui a insulté.
0: Après Rungis.
4: Rungis Fucker et Def Superstar.
0: Def
4: Superstar.
0: Dire, ça va...
4: En un seul mot.
0: Bon, okay, donc, pour terminer la question, je la répète pour une dernière fois.
10: Ouais, et grouille-toi, s'il te plaît, parce qu'il reste plus beaucoup de temps.
0: Si t'es pas content, c'est le même prix.
5: C'est pas grave, Gérard, vas-y, pose-la.
0: Donc, y a-t-il plus d'hommes routiers que de femmes
10: Bien sûr, c'est très con comme question. Bien sûr qu'il y a plus de mecs.
0: C'était,
10: c'est qui... poser quelque chose de plus intelligent.
0: Alors, au revoir toi-même, connard.
10: Salut.
0: C'est qui, connard?
4: C'est qui? Dis-moi un nom.
10: C'est Michael.
4: Dis-moi un nom, il n'y a pas de Michael.
0: Non, c'est David Star. Hop, au revoir,
4: c'est
0: bizarre.
4: Non. Ah, c'est Punky Booster.
0: Punky Booster. Hop, terminé. Rungis.
10: Ouais, bah écoute, c'est clair, moi je pense qu'il y a quand même nettement plus d'hommes, parce que les femmes, c'est des feignasses, comme d'hab.
0: Non, faut te dire...
10: Si. Alors pourquoi il n'y a que des hommes?
0: Non, alors je vais te dire une chose, que déjà tu te trompes, avant de dire qu'il n'y a pas de femmes, parce qu'il y a des femmes quand même qui sont routières.
10: Ouais, mais il y en a deux, trois.
0: Non, il y en a maintenant.
10: À moins que ça soit l'odeur qui les gêne.
5: Non, mais elles font beaucoup l'international, il paraît, les femmes.
0: Oui, c'est plus sur l'international que. Même sur. Il y en a quand même. Hein.
5: Il y en a quand même.
0: Ouais, mais moins que.
5: Moins que l'international. Hein.
0: Ouais, mais sur l'international, c'est normal parce que c'est eux qui sont les mieux payés par rapport à ceux qui sont en France. Hein.
1: Ah, ils sont mieux payés?
0: Je pense que oui. Donc, conclusion de ce débat.
10: Déjà?
0: Bah, vous voulez encore une question?
4: Allez, on déborde un peu, on s'en fout.
0: La question, donc, un routier a-t-il le droit? Un routier peut-il prendre quelqu'un en stop dans son camion? C'est la question que tu voulais savoir.
5: Ah oui, c'est vrai.
0: Donc voilà, la question. Donc, Martine.
4: Non, elle est partie, c'est elle qui t'a insulté.
0: Ah bon? Bah, carrément, toi, tu pourrais me prévenir alors.
4: Bah, je te l'ai dit, mais tu m'écoutes pas, tu cries.
0: Bon, alors, donc, qui c'est qui nous reste pour cette dernière question?
4: Écoute-moi, sans crier. Donc, on a Dev Superstar.
0: Ouais.
4: Toujours. On a Rungis Fucker.
10: Oui.
4: Et on accueille. Tu m'as fatigué. Hein. Arnold et Poussy. Bonsoir.
10: Ouais, bonsoir.
0: Il m'en manque un là.
4: Ah bah je cherche.
10: Je cherche.
0: Dev Superstar, Rungis.
4: Rungis Fucker et Arnold et Poussy.
0: Bah il manque. Ah bah non.
4: Arnold et Poussy, c'est en un seul mot. Hein.
0: Ouais. Donc on termine avec ces trois là. Puis
4: j'ai en trouvé un dernier.
10: On veut tout, c'est vrai.
5: Donc vous avez écouté la question?
10: Non, carrément pas.
5: Peut-on prendre en stop un routier?
0: Un routier peut-il prendre quelqu'un en stop dans son camion? On va demander à Dev Superstar.
10: Oui. Bonsoir.
0: Attends, Dev Superstar.
4: Ouais, on a un guest pour la dernière question. On a Jojo. Ah.
0: Jojo d'Ajaccio.
2: Oui, ouais, bonsoir. Bonsoir à tous, ça va?
10: Salut Jojo.
4: Salut
0: Jojo.
4: C'est un peu André Lamy de fun, tu vois. C'est...
0: Ouais, je vois.
2: C'est déjà le débat des neuneux.
0: Ouais, c'est le débat des neuneux, comme tu dis. T'as raison, toi. À 2h du matin, c'est le débat des neuneux.
10: À partir du moment où t'es là, Gérard.
0: Dev Superstar, tu réponds à la question. Oh, merci pour l'insert, Fildar. Hein.
5: C'est l'insert qui déconne, excuse-moi.
0: Ah ouais, mais merci.
10: Merci pour tout.
2: On pourrait écouter Imuvrini.
0: Ouais, c'est ça. Te dis ce qu'elle a demandé, c'est le matin. C'est le matin à 6h avec Bob.
10: Ok, le mec.
2: Tu peux la gagner, la Merco.
0: Dev, avec Bob demain matin à 6h. Dev
2: Superstar. Une Merco.
0: Dev Superstar, s'il te plaît, pour répondre à la question.
10: Alors, une routière peut-elle prendre.
0: Un routier peut-il prendre quelqu'un en stop dans son camion? Tu vas foutre pas de ma gueule quand je pose des questions.
10: Attends, c'est ce que je dis, une routière peut-elle prendre.
0: Un routier.
2: Bah, évidemment, à partir du moment où elle arrive à ouvrir cette grosse porte.
0: Bon, alors, la grosse porte, Dev, superstar, je te dis au revoir parce que tu me fais une chambre d'écho.
2: Il
0: me fait une chambre d'écho, pas possible.
4: Il te fait une chambre d'écho, une pipe.
2: La grosse porte, il s'appuie sur la grosse pédale.
0: Voilà. Ouais, bah d'accord. Au revoir.
2: Oh, il est trop cool, genre.
0: Tu peux lui dire au revoir parce que la chambre d'écho, ça vient de chez lui.
2: Tu es vraiment ta cochonne, toi.
0: Voilà, c'est ça. Alors, au revoir. Allez, Rungis.
2: On y va.
0: Rungis.
6: Ouais, bah écoute, je sais pas. Franchement, honnêtement, la chouette. Ouais, non, je sais pas, j'ai même plus la question. C'était quoi la question, Gégé ?
0: Un routier peut-il prendre quelqu'un en stop dans son camion ? Fildar, s'il te plaît, tu arrêtes parce que c'est toi, là. C'est pas les auditeurs. Chaud.
6: C'est chaud.
0: Ouais, manque de pause, je viens de te voir faire. Chaud. Là, il vient de se faire prendre.
6: Il est chaud, le menu, là.
8: Salut, c'est Jojo, je suis un innocent.
0: Bon, Rungis.
8: Chaud. Salut, c'est Jojo des innocents.
0: Bon, allez, hop, bonne nuit.
5: Mais non, mais Gérard,
6: je suis là.
5: Manu est fatigué.
0: Vous commencez à me casser les couilles tous les deux.
5: Mais Manu est fatigué, moi, je fais rien. Moi.
0: Vous commencez à me casser les couilles tous les deux, sérieusement.
1: Pas moi, t'as vu.
4: Moi, j'ai fait du bon boulot, moi.
0: Il est temps que vous preniez des vacances parce que ça commence à bien faire.
4: Je suis pas en vacances, moi.
0: Toi, t'es encore là toute la semaine, ça va être beau encore.
5: Arrête, Manu.
1: On me demande si t'arrives.
2: Il veut la Merco, fait le radio.
1: On me demande si t'arrives facilement à conduire avec ta rotule en acajou, Gérard.
0: Bon, toi, tu fermes.
4: C'est chaud.
0: Hop.
4: Ta rotule.
0: C'est terminé. Conclusion.
1: Attends, c'était Starkey.
6: Bon, on peut répondre.
5: C'est qui là? Non, mais rapidement, on répond à la dernière question et on fait la conclusion et puis ensemble.
0: Non, mais lui là-bas.
5: Puis on skip, bons amis. Allez.
0: T'éteins ton micro,
5: ton
0: s'il te plaît.
11: Avec 10 000 francs pour mettre de l'essence dedans.
0: Bon, Jojo, tu te calmes parce que tout à l'heure, j'ai
6: Bon,
0: Rungis.
6: Ouais, tu m'écoutes.
5: Bon, calme.
6: Bon, le stop, faut faire gaffe parce que quand même, ça peut être dangereux. Moi, je sais que j'ai lu dans le journal l'autre fois, là, il y avait une mère grand, elle avait agressé un routier. Et ça s'était mal fini parce que le routier avait pas pu se défendre parce que, en fait, il était occupé à conduire. Et la mère grand, elle avait agressé sauvagement et sexuellement en plus.
0: D'accord. Arnold.
6: Et voilà.
0: Ouais, mais ça y est, c'est bon, on a compris. Arnold.
6: Ouais. Arnold, ouais, c'est moi. Bah, déjà, pour faire du stop, on met son pouce. Ah, t'as pas vu
0: dans je suis son aigre. Mais qu'est-ce que c'est que ces auditeurs de merde que vous me faites?
6: Non, mais c'est vrai, bordel. Tu fais quoi quand tu fais du stop? Tu
0: un routier peut-il prendre quelqu'un?
6: Bah,
0: peut-il
6: ouais,
0: prendre
6: j'explique.
0: Quelqu'un en stop?
6: Bah, donc tu lui fous un pouce avant.
2: Il a trouvé son fond de commerce.
6: Il prend dans sa cabine. Mais en général, les routiers, je pense qu'ils prennent plus les gonzesses. Hein.
0: Jojo d'Ajaccio, pour finir.
8: Non, mais Jojo, il aime pas les routiers.
0: T'aimes quoi, toi, connard?
8: Moi, j'aime tout, mais sauf les routiers.
6: Les routiers.
8: Moi, j'aime les Mercos, Fun Radio.
0: Ouais, bah, t'iras voir Bob demain matin, 6h. Donc, la question.
8: Allez, passer ce cap scud, là, Gérard. Fais pas ta pute.
0: Alors,
5: on dirait Didier
0: Dustin.
1: Oh, on devrait passer les 4
0: heures. La question, donc.
6: Poussi.
0: Merci de me les avoir coupés. Donc la question, un routier peut-il prendre quelqu'un en stop dans son camion? C'est non. La
5: Et
0: question est non, parce que c'est interdit. Ils sont pas assurés s'ils prennent quelqu'un en stop dans leur camion.
5: Mais quand on les voit dans les films, alors, prendre des gens...
0: Non, mais ça, c'est dans les
1: Et
0: films.
1: Et pourtant, moi, j'en vois dans leur camion au Bois de Boulogne qui prennent des gens dans leur...
0: Et ta connerie, toi!
5: En stop.
2: C'est clair.
0: Tu fermes ton micro.
4: Chaud, c'est chaud. Allez, c'est chaud.
2: Oh, le mec. Oh, le Manu.
0: Oh là, la droite. Oh, la dope qu'ils ont pris, ceux-là.
2: Je sais pas ce qu'il a fait hier soir avec sa robe, le Manu, mais laisse
0: tomber. Ouais, mais je crois qu'il a...
2: Il a tourné des boîtes avec sa mère, qu'il a
0: chapeau à l'étoile. Ouais, je crois que... Non, mais... Je crois que c'est vrai qu'hier, il a été au Queen avec sa mère. Je crois que ça a dû...
4: Oh, je dirais pas qu'il veut la
2: tienne. Bon, alors, donc... Au club 41, et tout, laisse tomber.
0: Ouais, ça y est, s'il vous plaît.
2: On l'a bien entendu quand même.
5: Donc le débat est terminé, c'est ça?
0: Donc c'est terminé là.
4: Chaud, c'est chaud, c'est fini, c'est chaud.
2: Oh là là là là.
5: Comment il se la raconte?
2: Après, je voudrais parler au fournisseur de cam de Manu, ça va pas du tout.
0: Ouais, ben donc alors, conclusion du débat, on va demander à Jojo d'Ajaccio, à part s'il veut me parler de la Mercedes, c'est pas la peine.
8: Non, je parle pas de la Merco, mais mets les 4 scuds quand même.
0: Ouais, ben c'est ça. Alors Jojo, bonne nuit.
2: Ah, tu limites bien mon pote.
0: Bonnes vacances et à dans un mois. Au revoir, Jojo.
2: Bonne nuit, Michel Leb.
0: Et Arnold.
4: Et Poussy.
2: Et Poussy, s'il te plaît.
0: Arnold et Poussy.
2: Faut faire la conclusion, là.
0: Ouais.
2: Ouais, je t'avouerai que ça me gonfle un peu, donc je vais
4: chaud, passer. Chaud, c'est chaud, ça gonfle. Chaud.
2: Voilà.
0: Ok.
2: C'est...
10: C'était bien relou comme débat, je trouve, Gérard. Et pour le mois prochain, essaye de préparer des questions potables.
5: Il sera pas là, il se fait opérer.
0: Non, je serai pas là. Justement, il n'y a pas de débat.
10: Tu veux opérer ton troisième kyste?
5: Ouais. Non, il se fait remettre une jambe.
0: Rungis, pour terminer.
12: Bah écoute, le débat était bien. L'animateur était quand même limite. Et puis voilà, non, t'as bien fait d'aborder le débat. C'était chaud brûlant, comme dirait Manu. Moi, je dis que ça aurait pu être dangereux.
0: Chaud, c'était voilà. Chaud.
12: Tout à fait. Et puis sinon, ouais, je regrette qu'on n'ait pas eu une invitée mystère pour témoigner, tu vois, qu'elle serait
5: fait pour bosse, hein, elle bosse.
12: Ah bon, elle bosse
5: à cette heure-là. Kiloutou dans le 15e.
0: La conclusion du débat. Donc, je te remercie, pardon, c'était Rungis, je te remercie quand même de la conclusion.
12: Pas de problème, vous deux.
0: T'as raison, bah, moi je t'en... C'est bien. Donc, conclusion du débat, bah, Manu, comme d'habitude, ça pouvait aller sur certains points.
4: Merci mon
0: donc,
4: pote.
5: Comment tu peux dire ça?
4: Merci mon pote.
0: Il y en a un, alors lui, c'est même pas la peine d'en parler.
5: Ouais, bah Olivier, c'est vrai que t'as pas assuré.
0: Non, c'est bizarre parce que c'est toi qui fout, c'est toi qui a pas arrêté de foutre ta merde.
5: Je suis pas d'accord.
0: Donc, pour moi, ce soir, c'est toi qui a foutu tout ton bordel, donc c'est sur toi que ça retombe. Donc, bah voilà, c'est toi qui a foutu ta merde un maximum.
5: Au niveau de la conclusion du débat, en parlant des routiers, parce que bon.
0: Non, mais moi, je te parle de la conclusion aussi d'ici. Donc, c'est toi qui a foutu ta merde parce que c'est toi qui t'amusais avec les jingles, c'est pas les auditeurs. On a viré des auditeurs pour rien alors que c'était toi qui foutais ta merde. Parce que ça, Manu, il les a eu au standard et c'était pas eux.
5: Et puis ça, faut que je rentre chez moi.
0: Donc, qu'est-ce que je pouvais dire? Que c'est dommage qu'on n'a pas pu aborder plus de questions parce que t'as foutu quand même assez de la merde.
5: Dépêche-toi, faut que je rentre chez moi.
1: Bah oui, parce que c'est vrai qu'il y a des gens comme Chacal qui me demandaient pourquoi on n'avait pas parlé, par exemple, des parents des routiers, des mères.
4: Chaud, chaud, c'est chaud, chaud, chaud, les mères des routiers, chaud.
1: C'est vrai. Regarde.
0: Bon, on termine combien? Il est 2h10 du matin, on termine.
5: On est 4 dans le studio, sympa.
4: Mais on est potes, on est tous potes, merde. Mais
0: on a terminé à combien?
1: 17 500.
0: 17 500.
5: Tu sais que t'as dépassé les 10 000 sans jouir, hein, quand même.
0: Ouais. Et donc, qu'est-ce que je vais dire? Que ben Max n'est pas là, donc durant toute la semaine, c'est Manu qui sera là pour faire le best-of. Donc...
4: Chaud.
5: Mais c'est clair, ça va être chaud, on va bien se marrer.
0: Ouais, j'ai l'impression. Donc dimanche, il n'y a pas d'éclipse.
5: Il n'y a pas d'éclipse, non.
0: Il
5: y a balade nocturne.
0: Il y a balade nocturne, il revient quand même faire balade nocturne.
5: Non, ça sera enregistré.
0: Ah bon?
5: Il y aura quand même balade nocturne.
0: Donc, Max n'est pas là toute la semaine, donc il part en vacances, il va au Club Med, où déjà?
5: À Miami.
0: À Miami.
4: Frontière kosovarde nord.
0: Ça sera Manu qui va faire chaud pendant une semaine. Et puis, donc n'oubliez pas quand même aussi l'anniversaire de Jean-Pierre Sauzère, donc le 4 avril. Donc voilà, donc ce que j'ai à dire.
5: Et toi, tu vas te faire opérer de la rotule?
0: Moi, je me fais opérer donc de
1: c'est
0: la.
1: En tech massif, ta rotule.
0: Je me fais opérer donc je ne risque pas de vous
5: revoir.
0: De vous revoir donc pour la fin du mois d'avril parce que ça sera trop court.
5: Bah oui, ça sera pas encore ressoudé. Ouais.
0: Donc je pense que vous allez pouvoir m'avoir par le bien de mon téléphone. Parce que Fildar aura le courage d'appeler quand même comme on a prévu. Donc moi je vous souhaite
1: une petite conclusion de Noix de Coco quand même, comme quoi la CB s'est chambée pour pécho des gros tons. Et c'est les routiers devraient éviter de se reconvertir dans la radio quand ils vident 10 litres de bibine par jour.
0: Chaud je criais qu'on est là. Donc vous allez retrouver
5: t'as le disque là, t'as le titre du disque ou pas?
0: Vous allez retrouver Stan pour la nuit sans pub. Et puis demain matin 6h Rousseau pour vous faire gagner la Mercedes.
5: 6h Rousseau.
4: Chaud.
5: Ça le ferait bien kiffer. Mais ça se fera pas.
0: Mais, c'est de sa pote là-bas parce qu'il prend malade en disant chaud. Donc, qu'est-ce que je vous dis? Ah, ouais, j'embrasse ma petite Bibi.
5: Bon, bah c'est bon maintenant, Mangto.
0: Donc, je t'embrasse, Bibi, et je te retrouve tout de suite. Et donc, avec Manu, du
5: Mangto.
0: Coup.
5: Mangto.
4: Oui, qu'est-ce que tu veux, Gérard?
0: Donc,
4: on va s'enculer après ou quoi? Chaud. Qu'est-ce qui se passe? Tu veux qu'on se mette un peu?
0: C'est Bob demain matin 6h avec pour la Mercedes que Jojo d'Ajaccio voulait gagner. Donc, voilà, et on va se. Normalement, c'est ça.
1: Attends, t'as perdu une dent.
0: Donc on va se routier les routiers du plaisir avec la Sadogrado sur l'autoroute du soleil. Bonne nuit à tous et dans 2 mois au mois de mai si tout va bien.
13: La grappe comme ça?
14: Bah non, alors.
13: Maintenant, t'es dehors, tu fais les dépit qu'on te dit, c'est toi et tu te la fermes, ta grande gueule.
14: Voilà, justement, bah tiens, commence par fermer la tienne.
13: Ouais, c'est clair.
14: Voilà. Tu viendras avec moi, parce que au salon d'auto, il y a des bières gratos. Ouais.
13: Non, là, tu iras te faire foutre, parce que j'irai pas.
14: Comme ça, on va pouvoir te faire conduire des tracteurs. Ouais. Comme ça, tu sauras comment faire pour rentrer quand tu partiras en vacances. Alors, tout le monde connaît ça.
15: J'ai la quéquette qui colle.
14: Etc., etc. Il y avait plusieurs parodies qui ont été laissées sur le répondeur, dont une qui était apparemment directement dédiée à Gérard. Et ensuite, on aura Michel de Paris, 26 ans, qui veut un conseil pour les JO. Pour l'instant, écoutons donc une parodie concernant la quéquette qui colle pour Gérard de Suresnes.
16: J'ai une jambe en plastoc, j'ai un gros kyste dans le cou, j'ai une jambe en plastoc, vous approchez pas, j'ai plein de poux. Je suis né au Sainte-Marie de la Mer, direction la Dasse et puis Nanterre. Quand je me suis foutu en l'air, je n'étais pas très clair. C'était au péage du pont d'Alma, je glissais sur le verglas.
14: Oh non.
16: Quand les pompiers sont venus me chercher, ils ont eu peur du moustachu massif. Comme j'étais complètement torché, ma jambe est restée dans le fossé. J'ai conduit un 110 tonnes et c'est une vraie cochonne. J'ai appelé d'une cabine, je bourrais alors le fion de Christine. Si je préférais la bibine, elle me suçait bien la pine. Je vois lourd sucer, 100 litres au sang, bulldog en fait autant. Je suis qu'un seul alcoolique, malgré ma cure de désintox. Je suis qu'un seul alcoolique, j'enferme mon chat dans un box.
14: Ah bon.
16: Aujourd'hui j'anime des débats avec un QI de moins 23. Je suis celui d'argent culin de cas, je trouve mon cul bien sympa. On me dit que je suis qu'un sinistre de la vie, je viens de la gitanerie. Maintenant je vis avec Sandy, on fait de grandes sodos parties. Avec mes 10 grammes d'alcoolémie, j'invite des fois Henri. J'ai essayé d'arrêter de boire, mais bon c'est sans espoir. On aurait des débats potables, mais bon c'est pas probable.
13: Putain, mais qui c'est le branleur qui a sélectionné ça?
14: C'est Manu et Fildar. Putain, mais les gars,
13: vous êtes deux enculés. De vous êtes deux gros enculés.
17: Anagramme de Lucerne.
13: Ouais, ben pour l'instant, ça vous fait peut-être rire, mais ça me fait pas rire. D'accord. Dans le prochain coup, tu te cardes dans le cul.
14: On n'a pas écouté jusqu'à la fin, on a pris le début parce qu'on s'est dit c'est la quête
13: dans le cul. Ok.
14: Ah, énervé, bro.
17: T'as bougé la jambe gauche.
14: Alors non, mais la fin, quand même, merde. Mais mettez des bips.
17: On va écouter la fin.
13: Non, mais t'écoutes jamais rien. Alors t'es payé à quoi foutre? À te branler les couilles dans les studios, hein? Ou dans les couloirs? Alors ça va comme ça. Maintenant, ton boulot, tu vas te le faire correctement parce que tu nous casses les couilles maintenant.
14: Voilà. Bon. Okay. Alors les conseils de Gérard et de Sandy. Nous avons Michel, 26 ans de Paris. Bonsoir, Michel.
18: Oui. Bonsoir, Max.
14: Bonsoir. Alors.
18: Gérard, Sandy, quand même.
19: Comment?
18: Bonsoir, Sandy.
13: Tu peux parler un petit peu plus fort parce que si on t'entend mal.
18: Très bien.
13: Bon, d'accord, il comprend tout à l'envers celui-là encore.
14: Alors, quelle est ta question, Michel?
18: Ben voilà, moi en fait, je pars à Sydney demain. Et.
14: Pour les JO?
18: Gérard, ouais, pour les JO.
14: Ouais, bah fais vite quand même. Ouais,
13: je crois que tu te réveilles un peu tard parce que demain, il ne reste plus que deux jours, hein.
18: Bah ouais, je sais, mais j'ai gagné un voyage avec les bus Hollywood Chewing Gum, là.
13: Ouais, c'est ça.
19: Mais c'est pas la fermeture, non?
13: Non, mais c'est dimanche, mais attends, il part demain.
14: Mais non, il n'y a pas la fermeture, il y a une nocturne, je crois, à Sydney, il y a une nocturne.
13: Ouais, ça s'arrête dimanche, hein, les Jeux Olympiques, hein.
19: Bah ouais, d'accord.
13: Et tu vas aller voir qui, là-bas?
14: Moi, sérieusement, alors, c'est quoi ton problème, Michel?
18: Bah donc, voilà, justement, c'est que vu qu'il reste plus beaucoup d'épreuves, j'ai moi un petit conseil, Gérard, qu'est-ce que tu me conseilles d'aller voir, en fait?
13: Ouais, bah, je vais te dire une chose maintenant qu'est-ce qu'il reste à voir à l'heure actuelle, c'est la finale de la boxe et c'est tout.
18: Bah, il y a d'autres épreuves, il y a le basket,
13: on n'est plus dedans, hein.
18: Mais si.
13: Non, pas dans le basket.
17: Si, les mecs.
20: On est en demi-finale, merde.
13: Lesquels?
20: Les mecs, la France, en demi-finale.
13: Ah, bah, t'as plus que ça, hein, c'est tout, hein. Parce qu'il y a plus de. Non, il y a.
18: La boxe, il y a encore pas mal de trucs.
13: Eh ben, on vient de te le dire, la boxe et le basket, c'est tout ce qui reste, hein.
14: Il y a aussi le canoë-kayak.
13: Non, c'est fini.
14: En simple.
13: Bon, on dit.
14: Il y a du canoë-kayak en salle.
20: Il y a le taekwondo, là, le machin.
14: Oui, le taekwondo aussi.
13: Arrête tes conneries, j'ai vu les programmes, il reste plus grand chose, on est plus dedans presque. On n'a plus que la finale de boxe et le basket et c'est tout. Il n'y a plus rien d'autre pour les Français maintenant.
14: Le taekwondo aussi.
13: Mais non.
18: Ouais, mais j'y vais pas que pour voir des Français, hein, Gérard.
13: Ouais, bah.
18: Petit spectacle, quand même.
13: Bah, ouais, qu'est-ce qu'il y a comme spectacle? Tu vas voir les. Quoi?
19: Il y a la fermeture.
14: Attends, Michel.
13: Ouais, mais
14: Michel.
18: Ouais.
14: Ne me dis pas que tu vas juste pour la parade de nuit, quand même.
13: Tu vas pour la clôture?
18: Bah, un petit peu aussi, ça peut être.
14: Ouais, bah, attends, t'as des billets ou pas, Michel?
18: Ah ouais, non, sérieux, ouais.
14: T'as des billets de quoi? T'as des billets Hollywood?
18: Bah ouais.
14: Quel parfum?
18: Menthe.
13: Ouais, c'est ça. Fous-toi bien de notre gueule.
14: Non, mais sérieux.
18: Tu connais pas les voyages en bus Hollywood Chewing Gum?
13: T'as besoin de préciser la marque?
14: Putain, pas de marque.
13: Oh. T'as besoin de préciser la marque?
14: Ah là, on va encore avoir des procès.
13: T'as besoin de préciser la marque?
18: Bah ouais.
13: Oh, tu travailles ou quoi, là, quand je te parle?
14: T'es rayé ou quoi, toi, Gérard?
13: Tu dors ou quoi, là, derrière ton téléphone?
18: Bah non, pas du tout, Gérard, mais voilà, moi je suis obligé de préciser la marque, quoi.
13: Bah t'as pas besoin de...
7: putain, mais t'es con ou quoi?
18: Bon, non, excuse-moi, je n'en ferai plus.
7: Ah bon? Bah, tu l'as dit, de toute manière, à l'heure actuelle, t'as presque plus rien. Si tu l'as pour voir ce qui reste, et puis la clôture...
19: Moi, je peux pas t'aider, j'y connais rien en géo, donc... C'est ouais, pour ça que Gérard, il parle le plus, parce que moi, j'y connais rien.
7: À part la clôture...
21: On rappelle que JO, c'est pas Jolo Otage, hein, comme on l'a entendu dans l'un de tes débats. Hein.
18: Ouais,
7: chaud. Ça, c'est les deux cons. Ouais, enfin, bon,
21: j'ai eu des problèmes à cause de toi, et c'est toi qui es responsable.
7: Il n'y a aucun barbu au JO. Ouais, c'est ça. T'as raison. Manu, tu fermes ta gueule, tu t'occupes de ton standard. D'accord, quand on t'appellera Potiomp, tu sortiras de sous le lit.
21: Si, il y avait le
7: toi,
21: tireur.
7: Toi, c'est pareil, tu fermes ta gueule.
21: Michel Hack, il était barbu, hein, c'était un bubard.
7: Putain, mais ils sont cons.
21: Bon, alors, pour terminer sur Michel,
7: sur Michel, de toute manière, je peux te dire, si tu vas pour à peine deux jours, maintenant, ça sert à rien du tout.
18: Bah surtout écoute, que j'ai entendu dire que...
21: Tu pars quand, Michel? Demain?
18: Bah, je pars demain matin.
21: En plus. Bon, attends, en bus pour aller jusqu'à...
7: Non, mais attends, tu vas comment?
18: En bus.
7: Ouais, bah alors là, t'es pas. Marque. Non, mais t'es pas arrivé, hein.
21: Ça fait combien de trajets en bus, Gérard, Paris-Sydney?
7: Je sais pas, parce que je sais déjà que il y a un décalage de 10 heures d'avion. Il y a un décalage de 10 heures.
21: Attends, parce que si on fait un calcul rapide, Michel, tu me dis si je me trompe, hein. Ouais. Sachant qu'il y a 10 heures de décalage en avion, ça fait combien en bus? Ça fait au moins 36 heures de décalage en bus.
7: Mais attends, il est pas arrivé, hein.
19: Vaut mieux que tu prennes l'avion, hein.
7: Ouais. Tu vas en avion, ça va plus vite, hein.
21: Il a remonté dans le temps.
7: Quoi? Tu vas en avion, ou tu restes chez toi, tu regardes les...
21: Retour vers le passé et tout, grâce au bus Hollywood.
7: Non, mais je crois que, à mon avis, tu vas y aller pour rien, hein, là. Toi, Michel.
18: Je veux dire, Sandy.
19: Oui.
18: Des rumeurs de couloir que tu représentais la France pour l'épreuve de sous-motorie masculin.
7: Et toi, tu représentes le connard qui est en train de se foutre de la gueule du monde.
18: Mais non, mais pas du tout. Moi, c'est ce qu'on m'a dit. Donc,
7: c'est ouais, bah, ce qu'on, aussi, c'est les gens cons. Tu sais pour c'est quoi pour moi, c'est des cons.
21: Voilà, exactement.
7: D'accord. Et toi, tu fais partie des cons parce que tu le répètes.
21: Et Michel.
18: Ouais.
21: T'as intérêt à amener de la mousse à raser parce que effectivement, là, si tu prends le bus. Et que tu vas, à mon avis, faire tout en bus avec les bus Hollywood en partant de Paris pour la Racine-Née. Là, finalement, la beubarde, ça va finir par l'avoir. Hein.
18: Ouais, c'est clair. C'est
20: chaud. En plus, pour y aller, tu passes par des pays sympas, quoi, si tu fais le trajet.
21: C'est clair, ouais.
7: Non, mais à mon avis, je crois que tu vas y aller pour rien.
18: Ah bon, tu penses?
7: Bah ouais. Oui, là, ouais. Vu qu'il reste deux vendredi et samedi.
21: Ah ouais, là, c'est chaud, là, encore.
7: Hein. Dimanche, c'est la clôture, donc tu vas pour rien.
18: Mes billets Hollywood, je me suis fait bébard, quoi.
21: Bah ouais, c'est dommage.
7: Tu t'es fait rembourser?
18: Ah ouais?
7: Bah ouais, hein.
18: Mais je les ai gagnés, donc si je me les fais rembourser, je me fais rembourser que dalle, quoi.
7: Eh ben, dans ces cas-là...
19: Tu pourras jamais se les faire rembourser, hein.
7: Tu crois?
21: Tu vas pas. Non, ça va pas être faisable. Bon, en tout cas, bon voyage, Michel, et tu nous tiens au courant.
7: Tu rappelles dans la semaine pour nous dire où que t'es, là.
21: Ah, il sera pas arrivé, il sera dans le bus.
18: Je vous appelle samedi prochain.
7: Ouais, d'accord, samedi, ok.
21: D'accord.
7: À samedi.
21: Ok, allez, ciao, à samedi. Ciao, bisous. Roberto, dans un instant, 39 ans. Bonsoir, Roberto.
22: Oui, bonsoir.
21: Oui, t'appelles pourquoi?
22: Eh bien, écoute, je voulais des conseils auprès de Gérard et de Sandy sur la drague.
21: D'accord, ok, bah ne bouge pas, on revient dans un instant avec deux spécialistes de la drague, Sandy et Gérard. Et puis il y aura du courrier.
23: Ah oui.
21: Ah bon? Ouais. Vous m'avez rien dit. Pourquoi du courrier? C'est quoi comme genre de courrier?
23: Je sais pas en fait. C'est Manu qui l'a sélectionné, donc il vous dira ça après la pub.
21: Non, d'accord. Ok. Ne bougez pas. Donc du courrier et encore un conseil de Gérard et Sandy concernant Roberto sur les techniques de drague. On fait fan radio bien sûr avec toujours Gérard et Sandy qui sont dans les studios 0803 08 5000. D'ailleurs dans 8 à 10 minutes, ce sera Evan qui va continuer bien entendu à apprendre le flambeau de fan radio partout en France. Et si vous voulez parler avec Evan, lui laisser des emails, vous y allez par l'internet, par le Minitel. Par le satellite et également par le numéro de téléphone qui est le 0803 08 5000 et l'internet, à savoir c'est quoi, qu'est-ce qu'il y a, Hanka?
19: Evanfunradio.fr,
21: voilà, pour lui laisser plein de messages et vous choisirez la musique que vous voudrez et c'est tout ça entre minuit et 2h du matin. Voilà, vous pouvez appeler dès maintenant d'ailleurs si vous voulez éventuellement participer à cette émission. Gérard toujours avec nous, Sandy toujours avec nous. On terminera par le courrier. Pour l'instant, on avait Roberto, 39 ans, qui avait besoin de techniques de drague. Hein.
22: Oui, bonjour tout le monde, bonjour. Alors, Gérard.
21: Juste avant Roberto, on était tout à l'heure avec Michel,
22: oui.
21: Et on parlait justement de Sydney, et on parlait du décalage horaire, et Gérard m'a dit de quelque chose de très intéressant en antenne par rapport à David Douillet, oui.
7: Oui, qui est revenu là récemment, donc il y a à peu près plus de 10 heures de décalage horaire en avion.
22: Effectivement.
7: Voilà. Donc l'autre, s'il y va en bus, comme il a dit, je crois qu'il n'est pas arrivé. Hein.
23: Ah bah s'il y a 10 heures en avion, il y a au moins 35 ou 36 heures en bateau. En bus.
7: En bus, ouais, ça dépend à combien qu'il roule.
23: 110 km/h.
7: Ouais, mais si c'est un bus pourri, ça m'étonne rien.
3: Alors Roberto. Oui, alors bonjour Bibi aussi. Hein.
19: Bonjour.
3: Alors moi j'appelle parce que j'ai un métier très très difficile. Hein. Je travaille dur toute la soirée, toute la nuit. Hein. Je suis dans le bois. Et j'ai des problèmes pour draguer dans la vie de tous les jours. Et donc je sais pas comment il faut faire. Est-ce qu'il faut mettre du parfum par exemple,
7: Attends, tu travailles dans...
3: Peu, en fait je suis un peu...